0: comme Max, il t'a dit je t'embrasse sur les deux seins, comme il te l'a fait comprendre par téléphone.
1: Allez, vas-y, dis, mais non, change pas, vas-y, reste dans le sujet.
0: Au départ, elle faisait du 95B, maintenant, elle fait du
1: 90C.
0: 90B!
2: Vas-y, fallait pas le dire à l'antenne.
0: Alors, mais j'en ai rien à foutre, moi. Je dis ce que j'ai à dire, c'est
2: attends,
0: tout.
2: Tu crois que ça va regarder Phil Dard, Manu ou Manu?
0: Ils veulent tous, Sandy,
3: c'est pas grave, donne-nous la taille de sa quéquette.
2: Entre les deux, tu vois, c'est moyen. Quoi.
0: Entre les deux, mon cœur balance. Donc,
1: revenons sur Christine. On change de sujet toutes les 5 minutes là.
0: Donc,
1: les signatures.
0: Pour en revenir à.
1: Qu'est-ce qui fait que Sandy a plus de succès? Ouais, alors raconte à l'époque.
0: Donc, à l'époque que j'ai connu Christine, tu nous avais invité à Fun Radio faire une séance de dédicace.
1: Voilà, vers 17-18h, c'était un mercredi.
0: Voilà.
1: Donc, il y avait énormément de gens qui étaient venus devant la radio.
0: De monde, et on avait même terminé. Ensemble, l'émission, on avait fait même l'émission ensemble le soir. Tu m'avais dit tu restes et tout.
1: Ouais.
0: Donc, avec Christine,
1: peut-être qu'on organisera d'ailleurs une séance de dédicace dès qu'il fera beau, là, pendant les vacances ou un peu plus tard devant RTL pour faire une bonne séance de dédicace, là. Hein?
0: Donc, moi, c'est toi qui décides, c'est pas moi. C'est moi qui signais, tout le monde m'a demandé où était Christine. Christine,
1: on pouvait pas la rater.
0: Elle était où? Elle était du côté du standard à Neuilly. Donc
1: à l'accueil,
0: Elle était restée dans le SAS. Le SAS, c'est comme si tu rentrais ici.
1: Non, mais moi, je sais, c'est pas à moi qu'il faut expliquer, c'est aux auditeurs qu'il faut expliquer. Qu'est-ce que c'est qu'un SAS?
0: Un SAS, c'est de là où tu rentres et que tu demandes à voir une personne et t'as le standardiste et qu'appelle la personne concernée.
1: Toi, Sandy, tu comprends ce qu'il dit?
2: Oui, un petit peu, vaguement.
1: Tu te rends compte? Alors, si déjà elle comprend pas, un auditeur qui est de l'autre côté comprend
2: encore
1: moins.
2: Déjà, je comprends pas qu'est-ce que t'avais contre elle. Parce que moi, je t'ai toujours dit, cette femme, j'ai toujours envie de la rencontrer et je.
0: Ah non, mais toi, si tu veux la voir, peut-être, mais sans moi.
1: Mais attends, sans moi. Maintenant, il faut pardonner, Gérard. L'eau est passée sous les ponts, c'est bon, maintenant on peut y aller, non?
0: Non, moi, c'est fini.
2: Donc, Christine, si tu m'entends, j'ai envie de faire ta connaissance. Voilà, peu importe comment tu es, je veux faire ta connaissance, voilà.
0: Et par contre, il y a un truc que je vais mettre au clair ce soir, devant tout le monde.
1: Devant des millions de personnes. On n'a pas peur de le dire. D'ailleurs, sur Minitel, ça arrive de plus en plus. C'est devenu de la folie. Gérard, tu n'es qu'un pauvre con.
0: Ouais, bah ça, j'en ai rien à foutre.
1: En plus, il doit pas aimer Sandy parce qu'il s'appelle Antinin, alors.
0: Ouais, bah, si c'est un Antinin, bah, on va refaire un débat sur les nains de jardin, s'il veut, celui-là.
1: Sandy, 90, 60, 90, joli, waouh. Et donc, qu'est-ce que tu veux mettre au clair?
0: Donc, on va mettre une chose au clair, et ça, Fildar,
1: ouais.
0: Au lieu de regarder ce que fait Manu, tu m'écoutes. Maintenant, le jeudi, je voudrais bien...
1: Tu l'as, je t'écoute.
2: Non, mais il écoute, hein. T'inquiète.
1: Ouais, regarde.
0: Je voudrais bien qu'on évite de s'amuser à passer des trucs sur Christine ou autre. Hein?
2: Ouais, mais pourquoi?
0: Parce que ça commence à devenir rengaine et maintenant il y a pas mal de personnes qui commencent à zapper parce qu'ils entendent ça tout le temps.
1: Ça tombe bien que vous soyez là ce soir. C'est vrai qu'on fait beaucoup sur vous ce soir. Ça zappe de plus en plus le jeudi.
0: Ouais. Merde. Mais même moi du côté là où je suis. Il y a pas mal de personnes qui me disent qu'ils commencent à zapper parce qu'ils en ont marre d'entendre tous les soirs, tous les jeudis.
1: Gérard. Ah ouais. Ils en ont marre d'entendre Gérard tous les jeudis. Faites quelque chose, Phil Damanu. Mettez quelqu'un d'autre à la place de Gérard.
0: Ils en ont marre, c'est d'entendre le truc de Christine. Ouais.
2: Ils volaient dans mon porte-monnaie.
0: Dans mon porte-monnaie ou ils jouissaient pas.
2: C'est bien dit ça.
0: Alors ça commence à bien faire. Donc tu vois la DAT. Tu fais une chose, tu la détruis. Parce que ça commence à devenir lourd.
3: C'est pas possible. Et je l'ai fait greffer. J'ai fait greffer une puce dans mon cerveau.
0: Ouais, mais
3: Rigaud, il faut qu'il donne un top et c'est parti.
0: Non, c'est pas Rigaud, c'est vous.
4: Il jouait pas.
0: Faut arrêter parce que ça commence
1: d'ailleurs,
0: à devenir rengaine.
1: Il y a Élise, 16 ans, département 74 sur Minitel, qui a tout à fait raison, qui dit Christine, elle n'était pas belle et en plus elle faisait baisser l'audience.
0: De toute manière, tu y as fait parler une fois dans le micro, je sais pas comment qu'on a réussi.
1: C'est clair,
2: elle parlait, c'est déjà un bon début, hein.
0: Ouais, mais je vais te dire une chose que...
1: Ah, ceci dit, c'est des bons souvenirs.
0: Ça a été dur pour elle, hein. Tiens, en parlant du département 74,
1: ouais.
0: Faire une petite parenthèse, et ça, on va juste avant qu'on raconte notre week-end, Sandy et moi.
1: Ouais.
2: Quel week-end?
0: On voulait remercier Madame René et souhaiter un happy birthday parce que Sandy n'y a pas souhaité.
1: Happy birthday to you.
0: Happy birthday to you, Madame René. Et je voulais.
1: On va peut-être le chanter.
0: Et je voulais faire un petit coucou.
1: On va peut-être. D'abord, vite fait. C'est monsieur et madame Quilon ou une fille, comment ils l'appellent?
3: Kilo.
1: Sandy Kilo.
2: Sandy,
1: parce que Sandy Kilo.
2: Ah, d'accord.
0: Sandy Kilo.
2: Voilà. Ah ouais, elle est pas mal.
1: elle est pas mal.
0: Et donc, avant qu'on chante un.
1: Happy birthday to you, à Madame René,
0: je voulais saluer, faire un petit coucou à Cacahuète 74. Il se reconnaîtra.
2: Cacahuète 74, coucou.
1: C'est vrai, c'est qui ce mec?
0: C'est un auditeur qui nous appelait de temps en temps à la maison et qui m'a demandé sans arrêt de dire tu feras un petit coucou à mon père routier.
1: D'accord.
2: Donc, et moi je voulais dire merci Madame René et puis joyeux anniversaire.
1: On est une trentaine sur Minitel maintenant, ça cartonne.
0: South Park,
1: Vince est également là. Il y a Chef Phil qui va arriver. Il y a Tara, South Park également. Ils sont tous là. Alors bon, on va sur un bibar S to you à Madame René. On va joindre à vous. Et vous qui nous écoutez, bien sûr, vous êtes là. Oh, voilà, merci d'être attentif un petit peu plus. Et puis, ne faites pas semblant. Allez-y vraiment. Vous allez chanter avec nous. On est dimanche, on est tranquille. Demain, on travaille pas, donc on peut chanter un peu plus fort que d'habitude. Donc tout le monde en te voit. 1, 2, 3.

0: Non, vous chantez même pas.
1: On va se le refaire, merde, putain. Heureusement que Monsieur Prop nous a accompagnés sur Minitel, parce que franchement, sur Minitel, vous n'avez pas joué le jeu. Hein. Vous auriez pu au moins nous marquer à Bieber is to you. Hein. Alors attention, on va recommencer. 3, 4...

0: dédié spécialement pour Madame René de Nice.
1: Et merci Madame René pour tout ce que vous faites et puis gros bisous à vous.
2: C'est qui cette conne? Non, non. C'est qui cette dame?
0: C'est une dame qui nous avait qui nous avait envoyé
1: un petit quelque chose.
2: Oh là là.
1: Dans une lettre.
2: Oh bah que... ça, vos histoires de drogue, ça ne nous regarde pas.
1: Parce non, mais avant ça.
0: Elle habite Nice
2: et alors il y a de la très bonne cam là-bas.
3: La poudre, la poudre.
0: Non mais en plus, là où elle habite pas loin du
2: pas du palais impérial.
0: Non, du côté du bateau qu'on avait été plus.
2: Ah, avec fun. Bah là, peut-être que nous verrons Zodiac.
0: Pas loin.
2: Ouais. Tu lui as dit qu'on descendait en Zodiac avec Madame René?
0: Non.
2: Bon, d'accord, ok, on lui fera, donc, on fera la surprise.
0: C'est comme je sais qu'elle nous écoute le dimanche, donc c'était dédié spécialement pour elle.
2: Madame René serait sur Minitel, apparemment, d'après ce qu'on me dit. Vive Madame René, viendrait sur Minitel.
3: C'est bien.
0: Ça, je sais pas.
2: Donc, Madame René, si vous nous écoutez, vous êtes sur Minitel, et ben voilà. Bonne fête et happy birthday to you encore une fois de plus.
0: Ouais. Voilà. C'était le jour du poisson d'avril. C'est bizarre parce que j'avais envie de faire une petite vacherie, mais je me suis retenu.
2: T'as bien fait.
0: Ce jour-là.
2: Comédien comme tu es, voilà. À mon avis, ça aurait marché, à mon avis. Bon, alors avant que vous nous disiez un petit peu ce que vous avez fait, Sandy et Gérard, durant ce week-end, quand même, j'ai un petit cadeau, j'ai rajouté un petit bruitage. Et c'est vrai que ça m'a un petit peu blessé quand tout à l'heure, Sandy nous disait qu'après l'amour, elle prenait une douche et que tu voulais y aller en dessous avec elle et qu'elle ne voulait pas. T'acceptes là quand même d'être sous la douche avec? Hop là,
1: ouais, ça te fait habiller, c'est pas évident. Hein.
2: Ça va, elle est pas trop chaude. Elle est bien là, la bonne température là?
1: Ouais, c'est bon là.
2: C'est bien là, voilà, comme ça, vas-y.
3: Bah, caressez-vous un peu, je sais pas.
1: Gégé, tu peux me passer le savon s'il te plaît?
0: Voilà. Non, j'en ai plus.
2: Ah bah, non, on le sait.
3: Ça,
2: on le sait, ça.
3: J'en ai pas, ça c'est bon.
1: Voilà, passe-moi l'autre colonne, c'est pas grave.
0: Tu l'as dans ton sac à dos?
1: Non, mais dans mon sac à dos,
2: c'est bon, ça fait 20 secondes qu'on est tout. Elle a failli commencer à être chaude, la flotte.
3: C'est bon, tu t'es mouillé, ça suffit.
2: Le repère de. Ah, c'est quand tu vois qu'elle commence à être chaude, il commence.
0: T'en suis à toi, toi?
1: Ouais, c'est pas grave.
0: T'es mal placé, là. T'es mal placé.
1: Ouais, c'est vrai que là, je dois dire.
2: C'est dommage. C'est que vous pouvez pas voir la tête qu'il a, Filda. La tête d'un Gérard quand il regarde Filda. C'est hallucinant.
0: T'es mal placé.
2: Imaginez-vous, vous avez quelqu'un en face de vous et vous voulez lui parler. Comment vous expliquer pour vous faire comme Gérard? C'est que vous pointez donc face à vous le mec, vous le pointez du doigt, mais vous regardez vraiment à peu près à 40 degrés à côté, à droite ou à gauche. C'est-à-dire que vous tournez votre tête à 40 degrés sur le côté, bon, côté gauche, et vous regardez côté droit. C'est très difficile, hein. Vas-y, comment tu fais, Gérard, vas-y.
3: C'est une technique.
2: Vas-y.
1: Vas-y, Gérard.
2: Vas-y, pour voir un petit peu ce que ça donne. Refais-le.
3: Au moins, tu t'es mouillé.
0: Ta gueule.
1: Ouais, enfin, je peux balancer de l'eau, alors c'est forcément.
0: Bon, ta bouche à toi, Médor.
2: Enfin, il se lave quand même, il...
1: Ça, je pense.
3: Je suis pas là, je dors.
2: Enfin, bref, alors ce week-end, qu'est-ce que vous avez fait, là?
0: Alors, vendredi... Bon,
2: il faut rappeler pour les conseils, on va peut-être commencer après. Hein. D'ici 10 minutes, un quart d'heure, on va démarrer. Hein.
0: Donc, vendredi comme jeudi, vu alors que je me suis couché pour savoir...
1: Moi, j'ai dormi.
0: Ce qui se produisait un peu dehors. Donc, j'ai encore eu la visite...
2: Comment on va, ce que j'ai dit, là?
0: J'ai essayé de mater, de voir qui mettait les affiches.
1: Ah, encore?
0: Tu sais bien.
2: Quelle affiche?
0: Non, mais les fameuses affiches, comme je t'ai dit l'autre fois.
1: Ah ouais, ce qu'il y a dans la batelette ou sous le paillasson.
2: Ah oui, d'accord, oui. Ouais.
0: Donc,
2: c'est quoi les affiches? Ils mettent quoi dessus?
0: Ouais, des saloperies.
2: Du genre
0: comme tu reçois au Mont Mag.
2: Ah ouais, bah d'ailleurs, pas mal, ceci dit, c'est pas mal.
0: Encore
2: Non, là, il est bien.
1: Ah, si c'est pas trop méchant.
2: Non, Sodomane.
3: Sodomane, c'est bien.
1: Oh, en plus, il y a une belle photo. Hein.
2: Non, mais c'est un personnage, c'est une bande dessinée. On attend la suite là, avec impatience, mais c'est pas mal, ça, à mon avis.
0: Maintenant, sinon, j'ai...
2: Suren peut dormir les tranquille, hein, entre la police qui tourne et toi qui surveille.
0: Sinon, j'ai regardé la fin de Sans aucun doute, là, avec machin, truc bidule chouette. Là.
1: Tu as regardé?
0: J'ai regardé la fin, parce qu'après, j'ai maté le foot.
2: Mm-hmm.
1: Moi, c'était intéressant parce que c'était sur la chirurgie esthétique. Ah ouais. Tu vois, il y avait des gens qui faisaient se refaire les seins ou qui se faisaient refaire la figure ou même qui se faisaient refaire, je sais pas, un peu n'importe quoi.
2: Mm-hmm. Et non, pas de l'arnaque, c'est pas de l'arnaque, c'est bien, c'est intéressant, franchement.
1: Il y avait de l'arnaque. Il y avait des gens, ils se faisaient vachement arnaquer pour si peu. Hein.
2: Pour les régimes, j'ai vu ça, moi, juste 2 minutes sur le régime avant de partir à la loco. Là, j'ai regardé un peu, effectivement, les mecs qui.
1: Les trucs à 600 qui vendent sur les marchés.
2: Il y avait mieux, il y avait carrément, il y a une société allemande ou suisse qui vendait un produit perdu, tu le mets dans les yeux pendant que tu dors, puis tu maigris.
1: Ah, il y en a une, elle était complètement défigurée, hein. Elle avait les yeux, c'était même plus des yeux qu'elle avait, hein. Là, c'était grave pour elle, hein.
0: Et puis après, ben, elle a regardé ça. Moi, j'ai maté Formule Foot.
2: Enfin, vous n'allez pas non plus nous dire tout ce que vous avez fait heure par heure, c'est-à-dire comment vous avez regardé la télé pendant le samedi et dimanche.
0: J'ai regardé ça et puis après.
2: Vous avez fait une petite sortie, vous avez dit. Si t'avais dit que t'avais un coup de gueule à donner ou je sais pas quoi, t'avais une émission à la télé, un reportage qui était intéressant, qui t'avait. Non
0: Ouais, c'est samedi que. Je sais plus si c'est vendredi ou samedi, je crois que c'est samedi que j'ai maté ça sur la 2. Ben, dans Envoyé Spécial.
1: Pas truc, de marque.
0: Sur les émissions TV. Et c'est de là que, moi, j'ai vu le président de TF1, de France 2. Et bien
2: la
0: sûr.
2: Chirac.
1: Bickington.
0: Et bien sûr, Fun TV, donc, qui est depuis maintenant un an, qui fait partie de. du CCAS. Et hier.
1: Ah bon?
3: C'est quoi?
0: Le CCS, c'est le Conseil d'audiovisuel.
1: Bah merci de me l'avoir dit. Parce que
0: tout à l'heure,
1: pas.
0: Je vais faire avaler ton micro, mais grave.
2: Attends, mais c'est ça en plus, il a raison. Comment ça s'appelle, tu dis?
0: C'est CCAS.
2: CCAS,
0: ouais.
2: On connaît plus peut-être ce nom de.
0: C'est le Conseil d'audiovisuel et donc le président c'est Hervé Bourges.
2: Peut-être
0: c'est
2: ça, non peut-être.
0: Ouais, c'est ça. Voilà.
2: CCAS.
1: Ah, tu connais hein.
0: Ouais, non mais
2: c'est
0: CCAS. C'est ça, et donc
2: C'est ça.
0: Aujourd'hui, comme il faisait pas trop tellement il pleuvait pas, comme Fildar il veut le démentir, donc c'est faux.
1: Donc samedi, j'ai quand même regardé sous le soleil. Hein.
0: Ah ouais, t'as regardé sous.
1: Et c'était franchement bien. Hein. Parce que
2: Alors qu'est-ce qui s'est passé dans sous le soleil vite fait?
1: Alors sous le soleil, si tu veux, il y a Laure, celle qui voulait avoir un bébé.
2: Oui.
1: Donc elle a adopté une petite fille, qu'elle s'est vraiment attachée à elle. Et sinon, il y a comment s'appelle l'autre là. En fait, elle devait se remettre avec le père de sa fille ou de son fils, je ne sais plus.
0: Alain.
1: Ouais, voilà, Alain. Et en fin de compte, elle s'est fait soigner par un psychiatre.
0: Ah ouais, ben ça c'est la suite de.
1: Parce que si tu veux, elle avait des problèmes émotionnels ou je sais pas trop.

0: Ça, elle aime pas marcher au trot.
1: Mais j'ai bien aimé les chevaux quand ils courent avec les mecs, comment tu les appelles là,
0: les jockeys.
1: Voilà, les jockeys avec la casaque bleue, casaque rouge.
2: Non, j'aime bien, moi j'en bois beaucoup en jus d'orange du joker.
0: Ben bah, de toute manière, un emboi du joker.
2: Voilà.
0: Non mais sinon, aujourd'hui, il faisait un temps
1: merde, bon,
0: bien.
1: Hein.
0: Non. Attends, je vais te dire une chose, moi je suis sorti comme ça.
2: Non, j'ai...
1: Oh, mais toi, tu dis quoi, toi? Tout le temps comme
2: c'est
1: ça.
2: Un temps de merde aujourd'hui.
0: Oh, ouais, t'as raison.
2: Oh, t'exagères quand même.
0: C'est toi, tu fais un temps de merde. Et dans ta ville pourrite là-bas. Dans ta ville de Troyes de merde.
1: Mais c'est où, Troyes, exactement?
0: Troyes, c'est dans l'Aube.
2: C'est un peu de foot.
0: C'est le départ.
2: Oh, ouais, non,
0: c'est
2: pas grave.
0: Hey, tu pars sur un auton, sinon je te mets mon pain dans ta gueule, toi.
1: C'est pas grave, il l'a fait pardonner.
2: Oh là là, tu vois, elle pardonne.
3: Je rigole, ma biquette.
2: Attention, parce qu'on a 10 minutes des conseils, même pas, ça serait quand même dommage que comme chaque dimanche, ouais, ça commence à chauffer alors que tout se passait bien. Donc ouais, autant rester quand même dans...
1: Reste zen. Hein,
0: non, puis demain, je sais pas quel temps qu'il fait, parce que comme t'es venu nous chercher, donc j'ai pas pu savoir.
2: Il va faire bon,
0: la météo à 5 jours. Demain, j'ai bien envie d'aller faire un petit tour du côté de...
1: Il va pas neiger demain, non?
4: La jambe,
3: il s'achève.
1: Non, je croyais qu'il allait neiger, c'est tout.
0: Non, mais attends, ouais. T'arrêtes de fumer la moquette comme la gaffe.
2: Qu'est-ce que t'avais l'intention de faire, Gérard, avec Sandy?
0: Demain, j'ai bien envie de t'emmener à...
1: Un pique-nique?
0: Ouais, mais tu sais, non.
2: Bah, il faut en profiter que demain c'est férié pour une fois que tu travailles pas.
1: Bah ouais.
0: Non, mais tu vois, j'ai bien envie t'emmener à Saint-Cloud.
3: Les barques, elle emmène-la au barque.
2: Bah ouais, c'est
3: à
2: pas
3: Boulogne.
2: Cool, ça.
3: À Boulogne, au barque. Ouais, faire des barques, faire des.
1: Tu sais pas nager en plus.
3: Vous êtes fou, je vais peut-être y aller.
0: Toi, tu sais pas nager, bah ça tombe bien. Alors attends.
1: Ouais, là,
0: Ah bah attends. Alors je sais ce que tu vas faire.
3: Tu flottes.
0: Tu vas trouver un maillot de bain et.
1: J'en ai pas.
0: T'en as pas, ben
3: prends un rideau, c'est bon.
0: T'en achètes un et mercredi, s'il fait bon, on va à la piscine. Ok.
1: Mais je sais pas nager, ça sert à
0: rien. Avec moi, tu sauras nager.
2: Faut pas les prévenir parce que si la piscine municipale de Suresne qui apprennent que vous venez à mon avis,
3: tu vas dans la Seine.
2: Ils vont faire la Seine, ça suffit.
0: Moi, je vais t'apprendre à nager.
1: Faut que j'amène ma bouée alors.
2: Ça, ça
0: va dans le chlore. Et moi, je ferai quoi?
2: Est-ce que le chlore et l'urine font bon ménage? Vous le saurez mercredi.
0: Mais moi, tu sais ce que t'emmènes comme bouée? T'emmènes ton Casimir ou ton Titi?
1: Non, mais mon Casimir, il prendra trop de place, donc c'est pas la peine.
2: T'as un Casimir, toi, t'as quoi en forme de... Hein?
1: J'ai un gros Casimir qui est à peu près grand comme ça. Quoi.
2: Oh là là,
1: bon, les auditeurs,
2: montre-le bien, devant, comme ça.
1: Grand comme ça, là.
2: Oh là, bah, je pense que tout le monde a vu, oui, il est grand. Hein,
1: il est tout jaune.
2: Montre bien, mais faites-le devant le micro, parce que les gens voient.
0: Moi, j'ai mon singe.
2: Fais-le devant le micro.
0: Moi, tu l'as vu, mon singe?
2: Voilà, bien dans le micro.
1: Ouais, mais ton singe, il est pas beau. Franchement...
0: Quoi, il te ressemble?
1: Ouais, mais il est trop grand, tu vois, les bras, ils sont...
2: Ah ouais, ça c'est...
0: Ouais, mais attends, entre le singe, l'éléphant, le panda et un ours...
2: Et il faut pas oublier aussi que t'es chez toi quand même, tu as les camions.
0: J'ai mes camions, ma panoplie. Et par contre, je redemande, et ça je lance à l'appel, celui qui peut m'envoyer le Magnum, le 400... Ouais, le 480, le AE 480 en miniature, ça serait sympa de sa part, parce que les poteaux, merci.
1: Moi, par contre, ce que j'aimerais bien, c'est des peluches.
2: Ça va avoir ras-le-bol.
1: Moi, par contre, ce que j'aimerais bien, c'est des peluches en forme de cochon. Parce que si les auditeurs, vous voulez,
2: on va te prendre en Polaroid.
0: Et attends, t'as ramené ta bouteille d'eau?
1: Non. Ah non, je l'ai
0: pas.
1: Oh
0: merde! Elle a oublié la bouteille d'eau pour la sodomie.
1: Ah,
0: oh
1: voilà.
0: Merde.
1: Bah j'ai là, pas pensé. Et puis direct, toi, tu me l'as pas fait penser non plus.
2: Voilà. Bon, donc le week-end, c'est ça, s'est passé comme ça, quoi. Voilà. Tranquille, pépère, quoi. Donc vous êtes baladé.
0: Moi,
2: temps de merde.
3: Week-end de merde.
0: Non.
1: Il faisait bon en plus.
0: Non, en plus quand je suis revenu, ben après j'étais faire un petit 144.
1: Hein?
0: 144. J'étais faire un 144.
2: C'est-à-dire, pour les auditeurs qui ne connaissent pas, c'est.
0: Un 144, c'est un dodo.
3: Un apéro?
2: Un dodo. Non, c'est une sieste. C'est plus une sieste, non?
1: C'est quoi?
0: Un 144, c'est dodo.
2: C'est un dodo, c'est un petit dodo. Voilà, c'est comme ça, c'est un petit dodo. Il dort beaucoup, hein, quand même, hein. Faut que tu me dises, avec les semaines qui.
1: C'est vrai
2: que. Les semaines, bon, mais il a eu des semaines difficiles, Damien.
3: Ça bosse, putain, merde, ça rate, hein. Il peut dormir, quand même.
2: Le fait que demain, c'est férié, ça va te chambouler ton emploi du temps, tu t'organises comment?
3: En plus, c'est pas ouvert, l'NPE demain, merde.
1: Ah bah oui, c'est férié.
3: Le café.
2: En plus, c'est cool, il avait l'intention d'y aller demain, donc du coup, il remet ça la semaine prochaine.
0: Ta fourrière, elle est ouverte pour ta merde. Elle est ouverte.
2: Ça fait un an qu'il a plus de caisse.
0: Au lieu de prendre celle au chef,
3: il a qu'une vanne.
2: Voilà.
3: Il faut qu'il la renouvelle.
2: Bon.
0: À chaque fois, tu prends celle du chef et comment tu prends...
2: Gérard, on va revenir, parle plus de sa voiture, ça fait un an qu'il en a plus de sa bagnole.
0: Ouais, mais moi, j'aime pas quand il vient nous chercher parce qu'il fait...
2: Non, mais...
0: Il veut faire du rallye avec sa voiture.
2: Comment ça se passe quand il y a un jour férié comme ça, ça te, ça, ça vous, est-ce que ça

0: vous perturbe, vous? Est-ce que du coup ça vous empêche de bosser, tout ça, ça vous chamboule ou pas?
1: Non, pas moi. Non, en général, quand c'est les jours fériés, moi je dors. Soit je dors ou soit je regarde la télé. C'est tout.
0: Les jours fériés toute l'année.
1: Mais non, moi je fais rien de spécial.
0: C'est un peu un jour férié.
1: Sinon, s'il fait beau, je sors, ouais. Je vais me balader. Ouais. Comme ça, quoi.
2: Non, moi. Moi, jour férié, c'est vrai que c'est chiant parce que ça tombe toujours en semaine.
1: Pas tout le temps.
0: Pas tout le temps. Non, parce que la preuve, c'est que, bon, à part le jeudi du 8 mai, par exemple, le 1er mai, la fête du travail, ça tombe un samedi. Et le samedi d'après, le 8, c'est aussi un samedi. Ça tombe deux samedis d'affilée. Donc, tu vois.
2: Ouais, mais c'est chiant.
3: C'est chiant.
2: C'est chiant, les jours fériés, putain.
4: Ouais, y a rien à faire, les jours fériés.
0: Ah non, mais un mec comme Gérard, je sais pas, il veut monter sa boîte. À lundi, je veux dire, non mais c'est vrai, tu perds 24 heures de boulot, c'est chiant.
2: Non, puis même, de toute manière, moi je trouve que c'est dégueulasse.
1: Mais tu vas faire ce que tu veux d'un jour férié. Hein.
2: Bon, bien sûr, tu veux faire goulou-goulou, toi, 24
0: heures
2: sur 24.
0: Pourquoi tu trouves ça dégueulasse? Pourquoi c'est intéressant ce que tu dis?
2: Non, moi je trouve que c'est de la merde. Parce
0: pourquoi?
2: Que, en fin de compte, tu vois moins de monde. Bah, t'as pas l'habitude.
0: Tu te reposes, c'est-à-dire t'es payé à rien faire, c'est pas normal.
2: Ouais, voilà. Non, mais moi ce que j'aime, c'est
1: le travail.
2: C'est de voir du monde. Bon là ça va parce que c'est la nuit, mais sinon la journée j'aime bien me balader quand même.
1: Mais les jours fériés,
0: justement les jours fériés c'est là où il y a le plus de monde qui sort.
2: Non.
1: Tu peux rester en famille.
2: Ouais, mais attends, en famille t'as qui comme famille? T'as plus personne. Regarde.
1: Bah si, ouais, moi j'ai toujours mon père, ma sœur, ouais. Et puis non pas mes sœurs et mes frères parce que non j'ai qu'une sœur, mais j'ai toujours.
2: Mais regarde, moi je te dis de toute manière ça fait combien de temps maintenant qu'on est maintenant il y a plus personne qui vient nous voir. Alors on est tout seul comme deux cons enfermés dans un KGB.
0: Oh, 80 mètres carrés, t'exagères.
1: C'est pas tout à fait un KGB.
0: 82 mètres carrés, t'exagères quand même.
2: Mais en plus, quand je lui demande de faire un Monopoly et un Scrabble, elle me dit non.
0: C'est joué au Scrabble, ça?
2: Ouais. Oh, en plus, ça triche.
1: Non, je triche pas.
2: Elle triche. Elle triche parce qu'elle m'invente des noms qui n'existent même pas dans le dictionnaire.
0: C'est vrai.
1: Non.
2: Si.
1: Je suis désolée, non. Moi, t'es mauvais joueur parce qu'à chaque fois que je joue au Scrabble avec toi, t'es pas content parce que moi, je trouve toujours des bons mots. Et puis,
2: ouais, mais attends, je regarde dans le dictionnaire.
1: Toi, tu perds tout le temps.
0: Qui pas.
2: Je regarde dans le dictionnaire, ça existe même pas ce que tu me mets.
1: Si, il y a des mots qui existent. Non.
0: Lequel par exemple? Tu as souvenir d'un mot qui n'existait peut-être pas et...
2: Oh non, là je me souviens plus.
0: Non, parce qu'il n'existe pas, donc on le retient pas forcément, donc c'est déjà une bonne preuve.
2: Ouais, mais elle m'a sorti des mots.
0: Et toi, c'est quoi plutôt tes mots? C'est quoi plutôt... T'es plutôt bon en quoi? En 3 lettres, 5 lettres, 4 lettres?
2: Non, moi j'essaye de trouver par rapport à ce qu'elle met. Par exemple, comme elle met chevreau, elle croit que ça s'écrit « ché ».
1: Hein?
2: CH.
1: Non.
2: Si. Une fois tu m'as mis chevreau. Alors je vais te dire comment tu as écrit ça.
0: Vas-y.
2: Elle écrit ça C H E V R O.
1: N'importe quoi.
2: Et alors que chevreau ça s'écrit C H.
0: J'ai du mal à croire qu'elle fait ça.
2: V E A U X.
1: Je fais jamais faute d'orthographe, alors c'est
2: maintenant. Non, attends. Ouais, quand tu me sors des noms bidons...
0: J'ai du mal à te croire, Gérard, parce que souvent, le jeudi, t'as vendu des trucs sur elle, et après, elle dément en disant que c'est pas vrai, donc j'ai plutôt tendance à la croire, elle, que toi. Alors que toi, par contre, les fautes, à mon avis, il doit y en avoir quelques-unes.
2: Et comment que t'es
0: fait des fautes? Il fait des fautes, lui?
1: Ouais, lui, il oublie déjà les L, déjà.
2: Ouais, mais ça, c'est mon problème.
0: Ah, ça, c'est son point fort.
2: Ça, c'est mon point fort.
0: Voilà, c'est son problème.
1: Non, mais sinon, c'est toi qui fais le plus de fautes. Et des fois, c'est vraiment toi qui me fais sortir des mots qui n'existent vraiment pas du tout.
0: Non, mais c'est pour que tu rentres dans sa règle du jeu à lui.
1: Donc, tu vois...
0: Comme ça, tout le monde peut gagner.
1: Et en plus, t'es mauvais joueur. Parce que quand je joue avec toi et que généralement, bon, la plupart du temps, c'est moi qui gagne, forcément.
2: Bien sûr.
0: Bah ouais.
1: Je trouve les mots les plus faciles et tout.
2: Vas-y, me trouve.
0: Ceci dit, je te vois bien t'énerver à ce moment-là, il devient mauvais joueur.
1: Mais t'es mauvais joueur, hein, c'est incroyable. Hein.
2: Mais attends, elle me trouve des... Elle finit par gagner par 200, alors que les trois quarts du temps, ces mots, ils existent même pas dans le livre.
0: Oh, t'es mauvais joueur, Gérard.
1: Parce que tu regardes tout le temps, t'as un dico à côté de toi et tu regardes toujours pour savoir si c'est les bons mots.
0: Mais t'es mauvais joueur, reconnais que dans les conseils, quand il y a eu les conseils, à chaque fois, dès qu'elle commence à prendre le dessus, tu t'énerves et ça finit mal. Alors qu'il faut être bon joueur, il faut être fair play. La vie, ça reste qu'un jeu, c'est un amusement. Et un Monopoly aussi, il faut faire des Monopoly.
1: Ouais, en Monopoly, c'est pas trop mon top.
2: Monopoly, c'est plutôt de mon côté.
0: Ouais, mais ça, c'est du hasard, ça. C'est du hasard, tu jettes les dés, donc c'est moins intellectuel. Donc c'est plus ton truc, forcément.
2: Mais moi, quand je lui pique les Champs-Élysées et la rue de la Paix, quand j'y mets des hôtels, ça coûte plus cher. Parce
1: tu piques toujours tout. Franchement, là, dès que j'ai quelque chose de bien, ça y est, tu prends tout. Et puis moi, après, je me retrouve avec quoi? Une petite maison et encore.
2: Mais c'est normal.
0: C'est déjà pas mal. Alors, on va attaquer, puisqu'il est 23h30, donc une demi-heure balade nocturne. Non, non, non, brouhaha, toujours des corbeaux, alors que je mets quasiment plus de bruit de bruitage, maintenant j'enchaîne comme ça, j'enquille, plutôt sympa. On va fêter la 25e, c'est dans tout juste une demi-heure, et j'espère que vous resterez là avec nous. Et puis, comme les jeudis, tous les 15 jours, il y a les conseils de Gérard et Sandy, et comme il est l'heure, eh bien...
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1: Eh bien, bonsoir à tout le monde. Bonsoir Rigaud, bonsoir Gérard, bonsoir Filda.
0: Ah, bonsoir. Bonsoir. Salut, on vient d'arriver, on est crevés. Salut Gérard.
1: Donc, c'est les conseils de Gérard et Sandy. Et là, c'est moi qui va annoncer donc l'auditrice que nous allons avoir pour un conseil. Donc, nous allons accueillir Sylvie, 20 ans, d'Arras. Allô. Allô, allô.
0: Ah oui, attends, c'est peut-être... Allô.
1: Sylvie.
5: Bonsoir.
1: Ah oui, bonsoir. Bonsoir. Comment vas-tu?
5: Ben, ça va pas très bien, justement.
1: Oui.
5: Et c'est pour ça que je vous appelle.
1: Alors, vas-y, explique-nous notre, ton problème.
5: Bien. Je suis complètement enrubée. Et en fait, j'ai pas vraiment d'argent pour aller chez le médecin. En plus, c'est férié.
1: Mmh. Ouais.
5: Et j'aimerais savoir si vous avez des vieilles recettes de grand-mère pour que je me soigne.
1: Alors moi, il y a un truc qui marche franchement bien.
5: Ouais.
1: C'est tu mets une serviette autour de de ta tête. Hein?
5: Excuse-moi.
1: Non, mais il y a pas de mal.
0: Oui. Gérard aussi. Hein,
1: tu mets une serviette autour de, enfin sur ta tête.
5: Oui.
1: Et tu fais de l'inhalation ou je sais pas, c'est un truc comme ça que ça s'appelle.
5: L'inhalation.
1: Qui consiste à respirer de la fumée en fin de compte.
5: Et je mets quoi?
1: De la fumée, c'est du rhum avec mélangé avec du. Avec du cognac, je crois.
5: Oula.
1: Hein? Non, c'est pas ça, non. Je sais pas, c'était un remède de grand-mère, mais là...
2: Non, non, attends. Déjà, pour commencer, c'est pas parce qu'elle a pas de sous que c'est Perrier qu'elle peut pas aller voir un médecin. Les hôpitaux, il y a des services d'urgence qui sont gratuits.
5: Je vais pas aller aux urgences parce que j'ai un gros rhume.
2: Mais t'as alors?
1: Et t'as pas d'argent.
2: Et t'as pas d'argent. D'argent. Non, mais attends, tu peux quand même... déjà, t'as quand même de la famille.
5: Oui, mais non, mais pas près de moi.
2: Bah, ils sont où?
5: Ils sont, mes parents sont partis en week-end et ils m'ont pas laissé d'argent.
1: Mais c'est quoi que t'as exactement comme maladie? C'est grave ou pas?
5: J'ai mal à la tête, j'ai mal à la gorge,
1: ouais.
5: J'ai mal au nez,
1: ouais.
5: J'ai le nez tout pris et j'arrête pas de tousser.
1: Et dans ta boîte à pharmacie, t'as pas de sirop ou t'as pas de goutte ou...
5: Non, j'ai que du truc pour les yeux.
0: Et dans ta boîte à caca
1: ou... Des trucs pour les yeux, bah ouais. Mais
2: non,
1: là,
2: mais
1: ça
2: attends, ça, des gouttes pour les yeux, ça risque pas de se faire, hein.
1: Non,
2: je pense pas.
1: Moi, ce que je te conseille, c'est de faire de l'inhalation par l'intermédiaire avec une serviette. Tu mets la serviette sur ta tête et puis tu prends un genre
5: comme
1: de bol.
5: Comme quand on sort de la douche.
1: Comment?
2: Non. Tu prends un bol rempli de... Tu fais de
1: d'eau bouillante.
2: D'eau bouillante avec la serviette. Et tu
1: mets du rhum dedans et tu...
2: Uniquement qu'avec de l'eau.
1: Uniquement avec de l'eau. Non, on met ça avec du rhum, je pense. Hein.
2: Non, ça.
1: Enfin, en tout cas, tu mets quelque chose dans le bol.
2: Bah, hein. Dans ces cas-là, moi, si elle est vraiment trop malade et si elle a vrai, t'as quand même un thermomètre chez toi.
5: Ouais, j'ai 38,2.
1: Oula.
2: 38,2.
1: Et t'as pas d'aspirine.
2: Non, 38,2, c'est bon.
5: C'est bon.
2: 38,2, c'est pas beaucoup de température. Hein.
1: Ah si, c'est beaucoup quand même.
2: Non.
1: Attends.
2: C'est la limite, mais niette. Hein. C'est pas trop. Hein.
1: Et sinon, t'as pas d'aspirine chez toi?
5: J'ai pris le dernier hier.
1: Ah.
2: Mais attends, ouais, bah, sinon, t'avales combien d'aspirine par jour, toi?
5: J'en prends 3.
2: Ça va pas, là.
1: Normalement, faut que t'en prennes un ou deux maximum, mais pas
2: c'est
1: 3.
2: C'est un maximum, tu vois. Attends.
1: Non, deux si t'es vraiment malade.
2: Non, je suis pas d'accord avec toi. Le maximum, c'est un.
1: Combien? 3? 4?
2: Pourquoi 4? Pourquoi pas le tube? Pourquoi pas 20, toi aussi, ton tuyau?
1: Non, mais voilà, moi, je peux te conseiller de faire de l'inhalation par l'intermédiaire, comme je t'ai expliqué, là.
5: Ouais, tu peux m'expliquer le coup de la serviette, j'ai pas compris, là.
2: Bon, la serviette,
1: tu la mets
2: autour de toi, autour de tes yeux, de ton nez.
5: Sur sa tête.
2: Non.
1: Elle la met sur sa tête, d'abord, pour commencer.
2: Non, pour commencer, elle prend son bol.
1: Ouais.
2: Elle se met comme ça.
1: Et
2: elle met la serviette ici.
5: Ah d'accord.
2: Et là. Bon. D'accord.
1: D'accord. On
2: mais
1: a tout
2: par
1: compris.
2: Contre, ton histoire d'aspirine, laisse tomber. Je crois que tu vas un peu loin là-dessus. Hein.
1: Mais je pense que si la pharmacie elle est ouverte demain, tu peux peut-être aller en chercher. Bon, ça coûte pas trop cher, hein, les aspirines. Hein.
2: Non, mais il y a une pharmacie de garde.
1: Ouais, mais ça coûte pas trop cher, hein. C'est, ça coûte 12 balles, un truc comme ça. Hein.
2: Ah non.
5: 12 balles, j'ai pas 12 balles, c'est ça le problème. Ils vont rien laisser.
1: Et oh, t'as non, pas, tu peux pas demander à quelqu'un ou même un voisin, peut-être ouais, qu'un voisin, il aura peut-être un aspirine.
5: Je vais aller faire la manche et je vais voir si je peux avoir 12 balles.
1: Oh non, non, non,
2: non, non, non, non, non, non, non, non.
1: Moi, je te le déconseille. Je te le déconseille, franchement.
2: Non, mais, non, mais là...
1: Voilà, moi, c'est ce que je peux te conseiller. Hein. Bon, Gérard, je sais pas si t'as d'autres idées à lui proposer.
2: Non, mais la seule idée, c'est... Bon, si apparemment, elle veut pas appeler le médecin comme elle a peur de médecin...
1: Mais ça, c'est un remède de grand-mère. Hein. Tu vois, tu mets la serviette et tu respires.
2: Non, mais le mieux, c'est qu'elle a... t'as quand même un hôpital vers chez toi, à Arras.
5: Oui.
2: Bon, bah, tu vas aux urgences et oui, ils vont te dire...
5: Ils
2: vont te dire...
5: Ils auront de l'aspirine.
2: Ben, tu vas aller voir, tu leur expliques ce que t'as, c'est tout.
5: D'accord.
2: Ben, vas-y pas la tête...
5: Dans la serviette.
1: Mais non, t'as la sécurité sociale ou pas?
5: Oui, oui.
1: Donc c'est bon, tu seras remboursé de toute façon. Hein.
5: Mais il faut avancer l'argent et j'ai pas d'argent.
2: Non, non, non, non,
1: bah
2: non.
1: Bah oui,
2: non,
1: c'est
2: non,
1: ça le problème.
2: Non, non, à l'hôpital, t'avances pas d'argent, tu donnes ta carte de sécu et tu payes rien du tout.
1: Si je crois, on paye après.
2: Non,
1: une
2: non,
1: fois
2: non.
1: Que la visite est passée.
2: Aux urgences, les urgences, c'est gratuit. Tu donnes que ça, tu présentes ta carte de sécu et c'est tout.
1: Okay.
2: Tu sais bien comment que ça a fait pour mon genou.
1: Ouais, ouais, bah je sais, j'étais avec toi donc.
2: Bon,
1: voilà.
2: Donc voilà.
1: Donc voilà ce qu'on pouvait te conseiller.
0: Voilà, Virginie.
5: D'accord, c'est Sylvie, mais c'est pas grave.
0: C'est Sylvie, pardon.
5: Bah je vous remercie beaucoup.
1: Bah bonne soirée à toi, Sylvie, hein, et puis bon courage. Hein.
5: Merci Sandy, merci Gérard, et merci Bax.
0: Sandy, hein.
2: Eh, c'est Sandy, c'est pas.
0: Ah, mais elle est enrhumée, c'est peut-être pour ça aussi, hein, qu'elle s'appelle Handy, ouais, c'est peut-être c'est pour ça.
1: Bonne nuit à toi.
0: Pour les gens enrhumés, c'est Handy, c'est pas Sandy. Bah ouais, quand t'es enrhumé, tu parles du nez, bravo,
1: bon conseil.
2: Par contre, quand t'annonces la personne de la ville, tu précises bien la fréquence où qu'on était.
1: Ah ouais, d'accord.
2: D'accord, okay,
0: ouais. Alors, ouais. Deuxième conseil.
2: Deuxième conseil, on accueille Nicolas, 17 ans, de Mandin.
6: De Moulin, bonsoir.
2: De Moulin, pardon.
1: Bonsoir.
2: On écoute Fun Radio sur 93.4 et toi, t'as un petit problème dans ton lycée, d'après ce que j'ai pu comprendre.
0: Attends, il va le faire, parce que sinon il sert à quoi d'être là, l'auditeur si,
1: vas-y, explique-nous.
0: Même si t'es au courant, tu dis rien.
2: Alors, explique-nous.
6: Je suis au lycée et j'ai un gros problème parce qu'en fait personne ne m'aime. Mmh. C'est-à-dire que je suscite un peu la jalousie puisque j'ai de très bons résultats. Et tout le monde est jaloux de moi et j'ai des problèmes puisque donc je n'ai pas d'amis. Et d'ailleurs ils ont tous intercepté mon numéro de téléphone et toute la nuit on me téléphone, je me fais harceler. Et puis voilà, donc je voulais savoir comment je pouvais essayer de rattraper ça et de devenir un peu plus populaire.
1: D'abord ce qu'il faut savoir c'est pourquoi les gens ils t'aiment pas. Si c'est physiquement ou si c'est moralement ou je sais pas.
6: Alors je sais pas trop, mais je pense que c'est avant tout à cause de mes notes en fait, parce que mes camarades ne sont pas très intelligents et puis moi je peux dire que je le suis beaucoup. Et,
1: ah ouais, d'accord. Bien. Donc t'es un surdoué, on peut le dire.
6: Peut-être, oui, je sais pas.
1: C'est quelqu'un qui réussit bien à l'école et eux ça les embête.
6: Oui, je réussis, mais je réussis tout seul quoi. Et ça m'agace. Je voudrais enfin me faire des amis et être un peu plus populaire quoi.
2: Non, Nicolas,
6: oui.
2: Je m'excuse de te couper là. Tu dis que t'as pas d'amis. Mais comment que ça se fait que les gens ils ont pu avoir ton numéro de téléphone?
6: Eh ben, disons, je pense que certains ont des liens vers l'administration, certains ont des parents professeurs, et puis même de toute façon certains professeurs ne m'aiment pas et ça les agace beaucoup de me mettre des bonnes notes. Et,
2: Nicolas.
1: Oui. Je pense pas que ce soit les professeurs qui donnent ton numéro comme
6: ça. Ils ont accès au dossier, et puis personne ne m'aime dans cette école.
2: Non, mais Nicolas, oui. Pour bien se dire une chose, que ton numéro de téléphone,
6: oui.
2: Personne ne peut l'avoir à part
1: la directrice.
2: La directrice.
1: Enfin,
2: donc,
0: fais confiance à Gérard, il en connaît.
2: La directrice ne peut pas donner ton numéro de téléphone comme ça. Elle n'a pas le droit.
6: Bon, écoute, quoi qu'il en soit,
0: Gérard,
6: ton numéro de téléphone a été intercepté.
0: Oui, ça arrive, regarde toi aussi, mais bon, ça peut arriver que.
2: Ouais, mais demain...
6: Oui, Gérard, tout le monde a ton numéro de téléphone, on ne sait pas pourquoi.
2: Non, Rigo, c'est
1: donc,
2: pas moi.
1: Donc, pour en revenir à ton petit problème, là,
6: oui.
1: Je pense que là, si les personnes ne t'aiment pas trop, c'est peut-être que tu leur as fait quelque chose ou...
6: Non, justement, je suis...
2: Est-ce que tu essaies de discuter avec eux ou pas?
6: Oui, bien sûr, mais tout de suite, c'est les insultes sur mon physique, parce que j'ai pas un physique très avantageux.
2: Hein. Bon, alors, sans indiscrétion.
1: Ouais, mais ça, tu vois, tu t'en fous de ce que tu dis. S'ils disent que t'es pas beau ou quoi que ce soit, ça les regarde pas. Du moment qu'à l'intérieur de toi-même, t'as du cœur et que t'es gentil, y a pas de problème.
6: Oui, mais bon, je suis gentil, mais tout seul et je voudrais être gentil avec les autres maintenant.
2: Bon, sans indiscrétion.
6: Oui.
2: Tu pèses combien?
1: Ah, donc non, on en revient au poids.
6: Je pèse 65 kilos pour 1m80, mais...
1: Ça va, c'est pas...
2: Attends, Nicolas...
6: C'est
2: Non, non, non, non.
6: C'est, c'est mon visage. C'est-à-dire que je fais assez vieux et je perds un peu mes cheveux et, et j'ai une sorte de
2: bah attends,
6: de
2: barbe. Non, attends.
0: Arrête, Gérard, toujours de non, tu veux jamais croire personne.
2: Non, attends, aide-le, Nicolas.
0: Aide-le, le gamin.
1: Moi, je te conseille de mettre une perruque si ça va pas. Une perruque avec un chapeau et puis les gens, ils peuvent pas voir à l'intérieur de la tête.
2: Mais à 17 ans, ils perdent des cheveux. Non, mais attends.
1: Mais ça se peut. Tu vois, t'as des gens qui perdent leurs cheveux même à 15-16 ans.
2: Bon, bah toi, tu les perds aussi.
1: Bah ouais, mais moi, je les perds, mais moi, c'est pas la même chose. Moi, j'ai des tresses, donc c'est pas la même chose. On parle pas de moi d'abord.
6: Je vais pas faire des tresses, non.
2: Ouais, bah voilà. Ouais, sinon, qu'est-ce que je veux dire? Comment t'en sortir? Bon, le mieux. Bon, maintenant, je pense. Moi, le seul truc que je vais te conseiller, si personne t'aime et puis que personne veut te parler, ben, c'est que.
0: On va voir Quasimodo dans ces cas-là.
1: T'as pas essayé de sortir en boîte ou pour rencontrer du monde ou.
6: Bah, c'est-à-dire si j'ai essayé, mais de toute façon les gens me rayonnaient tout de suite. Mmh. Et puis bon, depuis j'ai changé d'école deux fois à cause de ce même problème.
1: Qu'est-ce qui va pas?
6: Je vous appelle pour ça en fait, pour le savoir. Parce que vous à l'école, est-ce que vous étiez apprécié ou vous aviez le même problème?
2: Ah non, mais moi de toute manière j'ai toujours eu les mêmes problèmes et c'est pas pour ça que je
1: m'en. Moi à l'école j'étais très apprécié par les conneries que je faisais.
2: Bon bah ça.
1: Parce que tu vois, je mettais tout le monde en boîte et là ça faisait rire tout le monde, mais j'étais bien appréciée par contre.
6: Ah d'accord, je dois faire des conneries donc en fait.
1: Non, enfin en fait non, mais ce que tu
6: le
1: dois faire c'est.
6: Fais quoi?
1: Tu dois faire c'est surtout faire rire les gens. Et là dès que tu fais rire les gens, peut-être qu'ils auront une autre image de toi.
6: Ça parce que je suis pas très drôle à la base, donc comment puis-je apprendre à être drôle?
1: Bah je sais pas, tu leur inventes des blagues par exemple, soit des blagues ou soit tu vois des jeux de mots comme tout à l'heure je disais, je parlais des amandes et en fin de compte c'était les amandes pour manger et puis les amandes pour
6: Ah ouais, c'était hilarant ça. Mmh.
2: Dis donc, un petit conseil que je vais.
0: Ah bah ça a peut-être temps que tu donnes des conseils, c'est un peu pour ça qu'ils appellent les gens. Hein.
2: Une petite question que je vais te demander. Est-ce que par rapport au sexe opposé, est-ce que t'as une copine dans la vie?
0: Voilà.
6: Bah non, disons, je n'ai pas d'amis, mais pas d'amis non plus. Hein.
2: Non mais attends,
0: ce qu'on voit, Gérard, c'est que tu transformes les conseils en libre antenne. Les conseils, il faut rester avec lui, ses problèmes à lui, personne. Qu'est-ce que tu lui parles de copine
6: même, hein.
0: Il a un problème de physique, il a du mal. Comment on peut lui trouver une solution? Faut plutôt te mettre à la place de la personne qui t'appelle. Imagine, t'es à la place de lui, t'as 17 ans. Et
2: pourquoi qu'il est. Pourquoi que personne.
6: Tu subis ça toi aussi, tu devrais pouvoir m'aider.
2: Ouais, mais attends, moi, quand j'étais à l'école, je m'amusais avec des stylos à faire des petites boulettes et à les balancer sur la maîtresse.
6: Et sans... C'est une maîtresse, moi, c'est fini.
1: Et franchement,
6: je suis plus au primaire.
1: Est-ce que tu peux me dire comment t'es habillé dans la vie courante ou c'est peut-être pour ça aussi?
6: Ben, c'est-à-dire que je mets des jeans normaux, hein, peut-être un peu courts, hein, c'est-à-dire que ça m'arrive à un peu au-dessus de la cheville.
1: Comme un peu les baba cool.
6: Moi, je te plais, t'es gentil, quand même pas. Mais
2: attends, Nicolas.
1: Oui. Non, mais je sais pas, moi, j'ai connais.
2: Non, mais attends, Nicolas, des jeans, tu peux très bien trouver autre chose que des jeans.
6: Alors, que me conseilles-tu?
2: Bon, alors déjà,
0: on va faire vite là, hein, quand même. Hein.
2: Tu préfères quoi? Cela, on va abréger parce que là.
6: C'est-à-dire un style qui fasse jeune et surtout qui me fasse venir des amis.
2: Alors,
6: ami.
2: Bon, alors un style ami. Bon, d'après ce que j'ai pu comprendre, apparemment c'est toi qui a quelque chose qui va pas dans ta tête. Parce que c'est pas que les gens, personne ne t'aime, c'est toi qui veux pas essayer d'aller au-delà.
6: Mais je ne fais que ça, hein. C'est à chaque fois que je vais les voir, de toute façon je suis rejeté, hein. même quand c'est la première fois que je vois les gens, ils nous voient tout de suite et je sais pas.
2: Non, tu peux pas être rejeté dès la première fois.
6: Ça m'est arrivé.
1: Et tu m'as dit, tu mesurais combien?
6: 1m80.
1: 1m80. Et c'est peut-être pas non plus, enfin, à cause de ta taille ou parce que les gens ils te trouvent un peu trop grand ou...
6: C'est pas très grand, hein. Je connais beaucoup de monde qui sont plus grand que moi. Et
0: moi, je suis 1m80.
1: Et dans la vie quotidienne, t'as des gens qui font plus d'1m80 ou moins d'1m80?
6: Bah, plus et moins, il y a de tout. Hein. Je suis dans une moyenne, je pense.
0: Bon, alors, je pense que c'est parce que là, on fait très long et je trouve que vous donnez mal de conseils ce soir. Vous avez du mal, hein, ce soir.
6: Bah, c'est vrai. Hein.
0: Bah, vous posez des questions, mais il n'y a aucun conseil. Donc, le conseil pour conclure, Gérard et Sandy?
2: Bah, le conseil, c'est que, qu'il change de look et puis, qu'il essaye de sortir et puis d'aller voir du monde devant.
1: Et voilà. Moi, je te conseille de rester toi-même. Et puis de faire rire les gens si tu peux y arriver à les faire rire. Et puis tu verras, t'auras des amis qui vont t'aimer, hein.
0: Voilà.
1: Tu vois, les gens ils sont pas tous méchants. Hein. Il y en a qui sont méchants parce qu'ils te rejettent, mais ils sont pas tous comme ça. Hein.
0: Très bien, bah, je vous remercie.
1: Merci.
0: Au revoir. On va accueillir parce que on a passé directement au suivant. Là, on a juste une minute, mais juste pour commencer à discuter un peu avec elle, puis on reviendra juste après.
2: Donc, Catherine, 24 ans de Chambéry. On peut écouter Fun Radio sur 95 FM à Chambéry. Bonsoir à toi, Catherine.
7: Bonsoir Catherine.
5: Bonsoir Sandy. Bonsoir Max. Bonsoir l'équipe.
0: Salut Catherine.
5: Voilà, bah, je sais pas si on vous a dit, c'est mon anniversaire dans 15 jours. Mmh. Et j'aimerais avoir un chien comme cadeau. Et j'aimerais que vous me conseilliez sur le chien, sur le nom que je pourrais lui donner, et puis sur la manière de m'en occuper, quoi.
1: Déjà, quel genre de chien tu préfères ?
5: Bah, j'aime bien les gros chiens, moi.
1: Et voilà. Quel genre, enfin, quel...
2: Alors, attends, justement, avant de commencer, t'habites où ? En appartement ou en pavillon ?
5: J'habite en un petit appartement.
2: Alors, je te déconseille les gros chiens.
5: Oui.
2: Mais ça, parce qu'un gros chien dans un appartement, tu fais quoi du reste de ta journée?
0: Ah, c'est
2: con,
0: parce que je crois qu'elle voulait un dog allemand en plus, non?
5: Bah, je voulais un dog allemand ou un labrador, alors.
2: Ouais, mais tu fais quoi du reste de tes journées?
5: Je suis à la faculté.
2: Ah ouais, bah alors là, le chien, il va s'ennuyer.
1: Bah, si. Mais non, bah regarde, si elle le sort le matin et qu'elle le sort le soir quand elle rentre, tu rentres à quelle heure?
5: Ah, il faut le sortir.
2: Ah bah oui,
1: il faut le sortir. Hein.
2: Mais attends, tu as pas laissé un chien dans l'appartement pendant 12 heures, bah, alors qu'il va te pisser partout, vous chier partout.
0: Bon, ce que je vous propose, on va faire une petite pause, parce que là on est un petit peu pris par le temps, hein, comme ça ils vont réfléchir à ton conseil très rapidement. Uh-huh. Et on terminera avec Thibaut qui a 25 ans de Dinan, encore un conseil à vous demander. Il a deux enfants de 3 ans, mm-hmm. des jumeaux, et demain, vous le savez que c'est lundi de Pâques, il aimerait cacher les œufs dans le jardin, parce qu'il a une petite maison avec un petit jardin, il voudrait des petits conseils pour savoir où cacher les œufs.
2: Ouais, mais non. En espérant que les enfants n'écoutent pas.
1: Ah ouais.
0: J'espère qu'à 3 ans, à cette heure-ci, ils dorment.
2: J'espère aussi. Par contre, il y en a.
4: Film de cul sur Canal.
2: Non, mais il y en a, il va se prendre une claque.
0: Voilà, parce que. On va revenir donc avec la suite et fin de cette radio libre Nouvelle Génération avec les conseils de Gérard et Sandy. Et puis, dans un cadre également, ça sera Balade Nocturne qui va se préparer. Où vous aurez d'ailleurs des musiques de nuit volume 4 à gagner pendant toute l'heure de.
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0: Voilà, suite et fin des conseils de Gérard et Sandy. On récupère, comment elle s'appelle déjà ?
2: Catherine, 24 ans de Chambéry. On écoute toujours Fun Radio sur 95.
0: Faut faire vite. Hein, on n'a pas beaucoup
2: donc,
0: de temps.
2: Donc, alors, pour toi, Catherine, apparemment, tu as un chien.
5: Je souhaiterais avoir un chien, voilà, pour mon anniversaire et je ne sais pas quoi prendre.
2: Bon, alors, moi, ce que je peux te conseiller, c'est de ne pas en prendre un gros d'entrée.
5: D'accord, parce que tu prends un petit.
2: Ouais, tu prends un petit chien.
0: Qui grandira après, mais petit au départ.
1: D'accord. Moi, je te conseille un chien particulièrement, c'est les petits Yorkshire. Parce que tu vois, là, ils ne grandissent pas. Et ça fait que tu peux même le mettre dans un sac et là, tu peux l'amener partout. Donc, c'est-à-dire que quand tu vas à la fac, tu peux l'amener. Oui, ou même à la piscine, tu l'amènes et puis.
2: Ah non, les chiens sont interdits dans les piscines, hein.
1: Mais moi, ce que je te conseille, c'est va à la SPA parce qu'ils ont des très
2: bons chiens. Non. Ouais, mais,
5: ils
2: ouais,
5: ont
2: mais...
5: des Yorkshire à l'SPA.
2: Oui, mais par contre, là, si tu vas chercher un chien à l'SPA, faudra bien te dire une chose.
1: Regarde s'il est bien vacciné et tatoué surtout.
2: C'est
1: parce
2: ça
1: que des fois, tu vois, ils te donnent des chiens, enfin, ils te vendent des chiens ou des chats et c'est pas très bon. Hein.
2: Mais ouais. tu demandes déjà s'ils ont des petits chiots, parce qu'apparemment, vu que t'es en appartement, il faut un petit chiot.
5: Faut ah pas oui, prendre. Faut un petit chiot, ouais.
2: Pour pas prendre tout de suite un gros.
1: Déjà pour qu'il s'habitue à la personne et puis.
2: Voilà. Bah, de toute manière, toi, tu t'habitues facilement aux animaux.
1: Ouais, mais moi je suis pas un chien.
0: Non, mais c'est des conseils de.
2: Non, mais.
0: Pas pour Sandy.
2: Ce que je peux. Le conseil que je peux te donner,
0: c'est. Très donc, très vite, vraiment.
2: Donc, tu vas là, SPA, tu vas chercher. Tu demandes aux personnes qui sont là, qui sont spécialisées là-dedans et qui vont te conseiller pour savoir ce que tu recherches.
1: Comme chien.
2: Déjà, de savoir, ils vont te demander si c'est un appartement ou une villa et ils vont te conseiller après sur le chien.
5: Okay.
2: Mais renseigne-toi bien s'il est vacciné, tatoué.
1: Voilà.
2: Et essaye d'avoir le carnet de santé avec toi tout le temps. Ça, c'est des.
0: Tu le demandes au chien sinon. Hein.
5: D'accord, ok.
0: Voilà.
1: Donc voilà ce qu'on pouvait te conseiller.
5: Ok, bah je vous remercie.
2: Par contre,
0: deux secondes, on perd du temps, on n'aura pas le temps, il nous reste moins de deux minutes.
2: Vite fait, une chose qu'il faut bien se dire, c'est que le chien essaye de le sortir au moins deux fois par jour.
5: D'accord.
1: Okay. Voilà. Et donne-lui à manger aussi.
0: On t'embrasse très fort. Alors,
5: je vous remercie, voilà. Je vous embrasse.
0: Merci à toi. Et vite fait pour terminer, comment il s'appelle
1: Alors, nous allons accueillir Thibaut, 25 ans, dinant, où on peut écouter Fun Radio 103.5.
7: Bonsoir, Fondy, bonsoir, Gérard.
1: Bonsoir, alors, Thibaut.
0: Alors, Thibaut, donc, ce que j'ai dit tout à l'heure, c'était vrai. Donc, tu as deux enfants, deux jumeaux qui ont 3 ans chacun.
7: Oui, très bien.
0: Et tu as un petit jardin et tu souhaites cacher les œufs de Pâques.
7: Non, justement,
0: et...
7: j'ai un très, très grand jardin. C'est-à-dire, j'ai une grande propriété de 50 hectares. Mmh. Et je suis embêté parce que je ne sais pas où les cacher.
0: Bon, alors, vite fait, il nous reste une minute, vraiment, pas plus. Et après, je zappe vite. Parce que faire vite.
1: Ce que je peux te conseiller, c'est de cacher les œufs, tu vois, sous la terre, c'est-à-dire sous les buissons. Si tu as des petits buissons ou même sous les arbres.
7: Non, mais je n'ai pas de buissons, c'est-à-dire mon terrain, c'est constitué uniquement de terrain de tennis et de cours de golf. Et donc, je ne sais pas trop où les cacher. Hein.
2: Mais il y a des arbres.
1: Donc, c'est assez grand.
2: Non, il y a des arbres, il y a des
7: 50 hectares. Hein.
1: Mais il faut que ce soit près de la maison.
2: Il y a des haies.
1: Il y a des arbres.
2: Thibaut. Thibaut.
7: Oui.
2: Est-ce qu'il y a des haies?
7: Des haies, oui, mais tout autour du terrain. C'est-à-dire que c'est très très grand.
2: Eh ben, tu les planques dessous.
7: Non, mais c'est-à-dire que c'est tellement grand que les enfants n'ont que 3 ans et ils pourront jamais les retrouver.
2: Bah attends, mais à 3 ans, ils savent se mettre à 4 pattes pour retrouver les œufs quand même.
1: Moi, je te conseille sous les arbres.
2: Bah sous les, c'est un genre d'arbuste, hein.
1: Ouais, ou même sous les buissons, c'est bien aussi, hein. Ben,
2: regarde,
1: sous
2: la
1: terre.
2: Là, tu vois, moi je te mets un œuf de Pâques, je te demande d'aller le chercher. Ouais. Tu vas bien me le trouver.
1: Ah bah ça dépend, hein.
0: Ouais.
1: Hein. Donc voilà, moi c'est ce que
0: je... Mais sinon, règle générale, pour les parents qui nous écoutent, là, qui ont des enfants, même dans l'appartement, les endroits vraiment clés dans lesquels on peut cacher comme ça.
2: Les endroits clés dans un appartement, le plus facile à planquer, c'est dans le frigo ou sous les têtes d'oreiller des enfants.
1: Voilà,
0: c'est mignon, c'est mignon.
2: Quand tu perds une dent, tu vois, t'as la petite souris qui passe.
0: Et évitez de le mettre dans un placard à 3 mètres de haut parce que là.
2: Ouais, parce que là, les enfants, ils pourront pas.
0: Ils vont galérer.
2: Ils feront pas.
0: Malheureusement, on a été obligé d'écourter les conseils de Gérard et Sandy. On vous remercie à tous les deux d'être venus dès 22h. Ça nous a fait plaisir, ça a mis de l'ambiance, c'est vrai. Peut-être que dimanche prochain, vous reviendrez à 22h, on verra. Hein.
2: Ah bah, c'est moi qui te remercie.
0: Il n'y a pas de problème. Et puis, on remercie Manu.
4: De rien.
0: Hein, qui a été fatigué, peu présent, mais voilà.
4: Non, c'est faux.
0: Hein,
4: c'est faux.
0: Ah, d'accord, ok. Fildar.
8: Ouais, salut.
0: Salut, et Rigaud, qu'on a perçu entre 10h et 10h15.
9: Bonsoir.
0: Bonsoir, Rigaud. Et merci à Gérard et à Sandy.
1: Merci.
9: À demain.
0: À demain, voilà, vous le voulez bien. Nous, on va rester ensemble, là, bien sûr, vous qui nous écoutez, puisque nous allons aller en direction de Balade Nocturne. Oui, Gérard, je t'en prie.
2: Je voulais remercier tous les gens sur l'internet. Ouais. On est combien, Rigaud, pour finir, s'il te plaît?
9: La dernière fois que j'ai regardé, on était 3500 au moins.
0: Voilà, plus de 3500, bravo.
2: Moi, ce que je comprends pas, c'est comment.
0: Moi non plus. Bon, on en parlera la prochaine fois, Gérard. Ouais, il est déjà une minute passée de l'horaire prévu. Et juste pour terminer, en parlant de l'internet, ça tombe bien qu'on revienne dessus pour dire qu'on vient d'arrêter le classement du hit parade de Ricky Larson, qu'on retrouvera demain avec Bubi Bubu pour savoir qui est, on dit pas attention, hein, qui est les 3 premiers. En tout cas, il y a du nouveau, je peux vous le dire, dans les 10 premiers.
10: Apparemment, c'est BU, c'est ça
11: Libellule.
10: Libellule. Ouais. Donc, c'est les débats de Gérard. Donc, on va commencer. Donc, on va faire sur les portables. Si je pouvais avoir un stylo,
0: c'est... En fait, Gérard, c'est Max à l'appareil.
10: Oui.
0: Je t'ai pas présenté le nouveau réa, il s'appelle Daniel. Hein.
10: D'accord. Non, un stylo rouge, si ça te dérange pas, parce que j'aime... Non, mais même, t'inquiète pas. Ok, c'est pas grave. J'ai trouvé là, hop.
0: On entend rien. Ouais.
10: Non, mais c'est bon, ça y est, hop. Donc, bonsoir Daniel.
12: Bonsoir.
10: J'espère que tu vas travailler. Et bonsoir Manu le malin.
12: Bonsoir Manu le gamin, s'il te plaît, Gérard.
10: Bonsoir Manu le gamin.
12: Merci.
10: Au standard. Et toi, avec ta caméra, comment que tu l'appelles là, cet abruti là?
12: Le brontosaure.
10: Non. Mais non, le brontosaure là qui mange les couscous là. Dégage toi. Le crocodile, allez hop. Crocodile, tu vas pas m'énerver, ok? Non, allez. Tu vas pas commencer à me mettre ta main là, d'accord? Je couche pas avec toi. On demande entendeur, salut. Tu as déjà pas commencé ton début de soirée comme ça, hein? C'est pas parce qu'il y a des gens qui nous regardent sur Fun TV que tu as commencé comme ça. On est bien d'accord. Bon.
0: On y va.
10: Donc on va accueillir Claire. Bonsoir Claire.
13: Oui, bonsoir.
10: Bonsoir.
13: Je t'entends mal.
10: Tu m'entends mal? Et là, tu m'entends mieux?
13: Ah non, je t'entends très mal. Je sais pas ce qui se passe. J'ai un portable, c'est un truc pourri, c'est un truc tel, je t'entends vraiment mal.
10: Ouais, mais...
8: Elle a un portable, Gérard, bordel.
10: Allô, ah non, mais Claire. Eh, tu me reprends les gens au portable.
13: Je ne vous entends pas, donc bah, je vais raccrocher, tant pis.
10: Ouais, tant pis, si t'es avec un portable, bonne nuit.
13: Bah, je suis désolée. Hein. Bonsoir,
10: bah, oui,
13: bah, Gérard.
10: Bonsoir.
13: J'espère que tu m'entends.
10: Oui.
13: Sinon, bah, je t'aime pas.
10: Ok, tu m'aimes pas, eh ben bonne nuit.
13: J'espère que tu m'as bien entendu. Moi je t'entends pas, je peux pas entendre ta voix mélodieuse et crachienne.
10: Mm-hmm.
13: Bah je t'emmerde. Salut.
10: Eh ben moi aussi je suis dans le cul, poufias.
8: Hein?
10: Oh,
8: oh, oh, oh, oh, oh. Ça va, Gérard?
10: Oh,
8: oh, j'ai mon nouveau boss, alors tu te calmes, merci.
10: Claire, elle est capable de me dire je t'emmerde, d'accord?
8: Et alors tu peux être poli?
10: Ouais, mais j'aime pas me faire insulter. Ok, en demain entendeur, salut pour Claire. Donc, Béa, donc, tu me prends quelqu'un à la place de Claire. Béa, bonsoir.
14: Allô?
10: Allô, Béa?
14: Allô?
10: Oui, Béa.
14: Mais écoute, je t'appelle d'un portable, donc si tu pouvais parler plus fort, ce serait très très bien.
10: Non, mais attends, hey, Béa.
14: Allô? Allô?
10: Oh, c'est quoi là, on sent? Hey, c'est quoi là, ce cirque?
14: Je voudrais que tu parles plus fort. Si tu peux pas parler devant ton micro, c'est pas la peine.
10: Bon.
14: Allô?
10: Bon, alors.
14: Je suis désolée, si tu peux pas parler plus fort, je vais raccrocher.
10: Oh punaise, c'est quoi là, ce bordel?
14: Mais qu'est-ce que c'est que ce débat pourri?
10: Oh, pas de portable, j'ai dit!
14: Bon, Gérard, c'est vraiment un débat pourri.
10: Bon, reste, dégage-toi!
14: Allô? Allô? Qu'est-ce que c'est que ce bordel?
10: Là, tu veux que je fasse le standard?
14: Allô?
8: Non, c'est bon, je gère,
14: bon,
8: Gérard,
14: mais moi, je raccroche,
10: ah,
14: hein,
10: tu me fais pas le coup de la semaine dernière! Ah non! Merde!
15: Vas-y, Gérard, c'est bon.
10: Eh, j'en fais deux.
15: Salut, merde.
8: C'est bon, là.
15: Portable.
10: Sophie, bonsoir.
16: Bonsoir, Gérard. Allô?
10: Allô?
16: Oui, bonsoir. Je suis dans la rue, là. Je suis avec mon portable. Ah, il y a les flics.
10: Bonsoir. Allez, hop.
16: Gérard, il y a les flics.
10: Hop, bonsoir. Allez, hop. Didier, bonsoir.
17: Allô? Allô, oui, bonsoir. Allô, Didier, à l'appareil.
10: Ouais.
17: Allô, j'appelle d'un portable.
10: Allez, hop, bonne nuit. Fred, bonsoir.
17: Ouais, GG. Allô?
10: Oui.
17: Allô?
10: Portable, bonne
17: allô
10: nuit.
17: Allô?
10: Allez, hop. Oh non. Allez, hop. Tu balances un disque, je commence pas les débats comme ça. Allez, hop. Oh, tu te réveilles ou quoi, merde? Mais merde. Allez, hop, un disque. Allez, hop. Premier, le débat, il commencera pas maintenant. On met un disque.
15: Non, allô.
10: Attends. Mais c'est quoi, ce bordel?
8: Ça passait bien au standard, Gérard, hein?
10: Non.
8: Ah si, je t'assure.
10: Hein. Portable, tu te démerdes.
8: Ok,
10: tu
8: Gérard.
10: Tu te démerdes.
15: Non, c'est nul, là. C'est nul, ce soir, là. On démarre mal.
10: Mais attends, il me prend que des mecs au portable.
15: Fais gaffe un peu, Manu. Bon, on va rattraper la truc.
10: Non, non, allez, hop.
8: Bah, c'est bon, Gérard. Ça y est, il y a des nouveaux, là, t'as des nouveaux. Bon,
15: attends. Voilà. Relance le débat, Gérard. Explique le débat, relance-le, parce que là,
10: non, je
15: n'ai pas
10: compris. Non, je préviens, sur les portables, je veux aucune personne en portable.
15: Voilà, mais calme.
10: Ouais, mais derrière, le Minitel, tu me tournes, s'il te plaît, vers moi, quand même. Sinon, Olivier, tu me dis ce qui se passe.
15: Ça marche pas, ça. Après, ça merde, ça. Oh là là,
10: ouais,
15: c'est
10: bah...
15: ça. Mais c'est pour ça qu'il y a des... Mais c'est pour ça.
10: Tu me dis ce qui se passe à peu près sur Minitel.
15: Ouais, alors, on est où, là, les messages, c'est quoi?
18: Le cul de GG, c'est marqué.
10: Bon, bah, d'accord. À la loco, comme d'abord. Donc, ça, j'en ai rien à foutre. Alors, si c'est pour commencer comme ça...
15: Des questions, alors, donc...
10: Alors, première question, êtes-vous pour ou contre les portables? Alors, je vous préviens, il y a 20% des Français qui possèdent un portable. Et ça, comme par hasard, j'ai pas eu ça.
15: Non, c'est parce qu'on t'a préparé.
10: Ouais. 10% pour leur travail. 11% pour frimer devant les filles.
15: Ça, c'est vrai.
10: Et 8% pour appeler les tatous de Gérard. Alors ça, une...
8: Deux.
10: Tu vois ça. Les 8% pour appeler les tatous de Gérard, eh ben, ils peuvent se les carreaux que je pense. Alors, Manu le malin, tu vas te manier le tout au standard pour me trouver du monde. Pour l'instant, on va mettre un disque. On va mettre un...
15: On commence le débat, il y a 1h30, attends.
10: Non mais attends, mais j'ai personne de potable.
8: Il y a Lisa et il y a,
10: non, non,
8: et
10: non,
8: y a
10: non,
8: Johanna.
10: Non, non.
8: Il y a Lisa et il y a Johanna.
10: Mais tu me donnes les noms.
8: Bah Lisa et Johanna, accueille-les Gérard.
10: Mais attends.
8: Bah il y a Lisa et il y a Johanna.
19: Allô.
10: Allô.
19: Allô GG.
10: Ouais.
19: Il y a Johanna et Lisa ici.
10: Ouais.
19: Et on n'a pas de portable, on t'entend très
20: bien.
19: Tu nous entends?
20: Tout est parfait.
10: Alors, Johanna, qu'est-ce que t'as à dire?
14: Pour l'instant, t'as pas encore posé de questions, donc j'ai rien à dire.
10: On compte les portables.
14: Ben, ah, putain, écoute, Gérard, on va pas faire le débat à trois, là.
10: Non, mais pour l'instant, l'autre au standard, il dort.
14: Mais non, on va pas faire le débat à trois.
10: De manière, s'il dort de trop, je vais faire descendre quelqu'un d'autre.
19: On a Marie aussi.
14: Bonsoir, Gérard.
10: Bonsoir, Marie.
14: Marie. Bonsoir.
10: Oh, Marie, tu te réveilles, s'il te plaît.
14: Bonsoir, Gérard. Bonsoir, Gérard. Gérard, t'es tétanisé, il y a quelque chose...
20: Bonsoir, j'ai pas de portable, Gérard, je te rassure.
14: Oui.
10: Manu, s'il te plaît, Manu le malin.
19: Oui, mais le gamin.
10: Ouais, Manu le gamin ou Manu le malin, j'en ai rien non, le à... gamin. Ouais, ben, tu te réveilles au standard.
19: Ah, mais je suis réveillé, regarde, t'as trois nanas, là, Gérard.
10: Mais non, mais tu te réveilles un petit peu plus au standard.
19: Ah, mais...
10: Gérard, quand je te demande quelque chose, t'es prié de...
19: Je crois qu'il y a pas une question, Johanna.
14: Gérard, question.
10: Alors, pour ou contre les portables?
14: C'est pas une question, il n'y a pas de verbe.
10: Ah non.
14: Mais si, c'est une question.
10: Non, mais attends. Eh, hey, Johanna, si t'es pas contente.
14: Mais c'est pas Johanna, hein.
10: Bah, c'est qui vient de dire.
14: Alors là, on sait pas.
10: Non, mais attendez. Moi, vous avez pas commencé comme ça. Marie, Johanna, et qui? Oh, c'est qui, là?
14: Lisa. Lisa, Gérard.
19: C'est. Il y a Lisa, Johanna et Marie. C'est pas compliqué.
14: Moi, j'ai compris.
19: Lisa,
14: hein.
19: Johanna et Marie.
14: J'ai compris. Hein.
10: Non, Lisa, Marie et Johanna.
14: Oui, oui.
10: Est-ce que vous avez compris la première question?
14: Oui. La répéter.
10: Oh, non, mais attends, il faut pas prendre...
14: Est-ce que vous pour ou contre les portables?
20: Voilà, là, il y a un verbe.
14: Pour ou contre les portables, oui, c'est ça.
10: Est-ce que vous êtes pour ou contre?
14: Moi, je suis pour.
20: Alors, moi, je suis contre.
10: Attendez, qui est pour?
14: Lisa.
10: Lisa, pourquoi?
20: Bah, parce que c'est utile, quoi. Je sais pas.
10: Pourquoi?
20: C'est bien, on doit toujours rester en contact avec sa tribu.
10: Non, les portables n'ont rien à voir avec la tribu.
20: Avec mes tribus, hein. Bah si, pour moi, c'est ma tribu qui m'appelle. Et,
10: ah d'accord.
20: Ça m'est très utile, voilà.
14: T'as des Indiens aussi?
20: Comment?
14: Les Indiens aussi,
20: oui,
14: hein.
20: Moi, je suis la cow-boy.
10: Et... Ah ouais, moi, je suis... moi, je suis la guenon, d'accord?
14: Ouais.
10: Bon, alors, Lisa...
14: Bravo,
10: Lisa, tu vas aller faire dodo parce que apparemment t'es
14: pas réveillée.
10: T'es à côté de tes pompes, hein.
14: Bien sûr.
10: Oui, ma chérie.
14: Sympa, hein.
10: Ouais, bah, de toute manière, ça va commencer comme ça. Si vous continuez, ça va aller vite. Hein.
14: Bonjour, c'est Johanna. Moi,
10: bon, alors Johanna, vas-y.
14: Parce que je peux t'écouter partout, dans mon bain, je peux me promener, je peux aller dans la rue, dans l'ascenseur, en cours et tout. Et t'es tout le temps là, quoi. Donc,
10: bon, alors. Alors, maintenant que j'ai à peu près.
14: Et moi, Marie, tu m'as oublié.
10: Non, mais attendez. Lisa,
14: oui.
10: T'es toujours là?
14: Oui.
10: Ouais, comme par hasard, j'avais demandé à ce que Lisa saute.
14: Non, t'as pas dit ça.
20: Ah non, tu m'as pas dit au revoir.
10: Hein. Ah ben, je te dis au revoir quand ça me fera plaisir. D'accord, ouais, ma chérie?
14: Au revoir. Pardon?
10: Rien du tout. Johanna?
14: Oui, je viens de te répondre.
10: Ouais. Moi, non, mais attendez, je dis bonsoir, s'il vous plaît.
14: Ah, bonsoir.
10: Marie?
14: Bonsoir.
10: Camille?
21: Allô, oui, bonsoir, Camille à l'appareil.
14: Bonsoir, Camille.
19: Mais quoi, Gérard, qu'est-ce qu'il a dit? Qu'est-ce qu'il a fait?
14: Il a rien fait, Gérard.
10: Attends.
21: Gérard, je te dis juste bonsoir.
14: Bonsoir.
10: Tu te fous de ma gueule ou quoi, là?
19: Quoi?
10: Deux Camilles du même nom.
21: Bah arrête, Gérard.
14: Ah, attends, il y a plusieurs Camilles dans la vie.
19: Il y a Lisa,
14: hein.
19: Johanna, Marie, Camille, Michel et Nico.
10: Non, Michel. Tu me mets Camille.
19: Parce que j'en ai mis une de trop, mais c'est parce que je me suis gouré. Raille-le, c'est pas
10: grave.
21: Tu sais écrire ou quoi, toi? Vas-y, Gérard.
10: Non, mais attends, tu vas pas me faire le bordel de la semaine dernière, toi.
19: Continue, Gérard,
21: Gérard,
19: c'est toi.
10: Tu tais, toi, s'il te plaît. D'accord, Tony?
20: Arrête de gueuler.
10: Tony, tu vas la fermer.
21: Mais c'est pas Tony, Gérard.
10: Tu vas la fermer.
21: Arrête de dire n'importe quoi. Mais t'es tout le temps en train de gueuler sur tes auditeurs, dès que t'en vends.
10: Tu vas la fermer.
21: Mais non, je la ferme pas. Je suis un rebelle, Gérard.
10: Mais merde, c'est quoi, là?
14: Allez,
10: moi, je fais pas de débat.
14: Gérard.
19: Mais je sais bien, moi.
10: Mais merde!
19: Vas-y!
10: Non, tu vas pas me dire que tu fais ton débat! Dans ces cas-là, tu vas choisir!
19: Il n'y a plus que Lisa, Johanna et Marie, ça y est, je l'ai viré.
14: Oui, Gérard, on est là!
10: Faut pas pousser!
14: On fait des sourires!
10: Non, faut pas pousser parce que
19: ça y est, Gérard!
10: Non, t'as donné le même numéro!
14: Gérard, alors bon, moi je suis
10: Michel, bonsoir!
3: Bonsoir Michel.
6: Bonsoir Michel.
10: Michel, bonsoir.
6: Michel. Bonsoir Michel.
10: Michel, bonsoir.
6: Bonsoir Michel.
10: Ah, c'est quoi là?
22: C'est Michel,
6: bonsoir.
23: Bonsoir Michel. On a mal à la tête, putain, on a l'impression d'être une sponsorisée par
6: Et Ferragon.
10: Ouais, Ferragon, tu vois.
6: C'est ton maître du Ferragon.
10: Ouais, d'accord, je t'emmène de faire le gant. Tu vois, tu commences comme ça à être poli avec moi au départ.
6: Ouais, on y va, là.
10: J'étais gentil, j'ai dit bonsoir.
6: Le traité des faire
10: Nico, bonsoir.
6: Bonsoir, Nico.
10: Nico, bonsoir.
24: Il est plus là, Gérard.
10: Ouais, comme par hasard.
6: Bon, Gérard, première question.
10: Alors, êtes-vous pour ou contre les portables?
6: Ça y est, on l'a déjà fait.
10: Non, mais, tout
6: alors,
10: monde
6: moi,
10: a
6: j'aime bien les portables.
10: Qui c'est?
6: Marie. J'aimais les portables parce qu'on peut voler avec, voilà. On peut se déplacer n'importe comment, où on veut, à quelle heure qu'on veut,
3: voilà.
6: À quelle heure qu'on veut.
3: Ouais.
6: Et puis, par contre, je suis contre pour les mecs qui ont des portables pour s'affrimer. C'est du plastique.
10: Alors, ouais, attends,
6: c'est vrai,
10: Marie.
6: Ouais.
10: Moi, je vais dire...
6: Une chose.
10: Ouais. Non, mais moi, je vous préviens d'une chose.
6: Ouais.
10: Manière, c'est pas avec un portable qu'on...
6: Qu'on va se la péter, c'est sûr.
3: C'est sûr qu'avec des tongs, ça marche mieux.
6: Oh ouais, c'est mieux.
10: Bon, déjà, l'autre, quand il va arrêter avec son gyrophare, il va me faire signe. Non, parce que c'est pas parce qu'on me voit sur Fun TV, d'accord?
6: Ah ouais, mais t'es beau, Gérard.
10: Oui,
6: c'est
10: mais merci.
6: C'est pas parce que t'es une star.
10: D'accord. Oui,
6: faut bien qu'on te filme un peu, sinon, qu'est-ce qu'on va voir à l'écran?
10: Déjà, ça, là, tu vas me le virer, là, s'il te plaît, Olivier.
6: Merci.
24: C'est pas Olivier, c'est Daniel.
10: Ouais, Daniel.
24: Ah, moi, c'est Daniel. Hein.
10: Daniel, tu me vires ce que t'as en face de toi. Merci.
6: C'est quoi, ouais.
10: Donc moi je préfère vous prévenir.
6: Oui.
10: Que les portables.
6: Ouais. Oui.
10: Non mais même, je vais pas vous prévenir d'une chose.
6: Oui.
10: Mais attention au premier qui va dire une connerie parce que.
6: Connerie.
10: Non mais attendez. Cela, je vous préviens, il est quand même 1h29.
24: On accueille deux autres nanas, il y a Janine. Et il y a Aurore.
6: Salut Janine, salut Aurore, salut.
10: Ouais, tu me les remarques s'il te plaît.
6: Ah, il y a que des filles ce soir, ça va être la
10: fête. Comme ça au moins.
6: On parle partout, Gérard.
10: Ouais. Non, mais on n'a pas de partout à faire.
6: Après, tout
10: ok,
6: seul.
10: Merci.
6: Comme ça, tu vas nous regarder.
10: Non, mais de toute manière, je vous préviens d'une chose. C'est pas avec parce qu'on a un portable qu'on peut.
6: On peut se la taper. Hein.
10: Non, mais c'est pas avec parce qu'on a un portable qu'on peut fumer dans la rue.
6: Bah, bien sûr.
10: Non.
6: Tu dis ça parce que t'as qu'un tatou. Bah,
10: Attends, Michel.
22: Oui, je voudrais juste passer à un truc sur le portable. Je pense que moi, le portable, c'est bien parce qu'on peut téléphoner avec.
10: Michel.
22: Oui.
10: Tu dis que c'est bien parce qu'on peut téléphoner avec. Est-ce que t'as les moyens de payer les communications derrière sur ton compte?
22: Lisa,
10: Johanna, Marie, Janine et Aurore.
6: Ouais.
10: Laissez-moi finir avec Michel. Après, je vous demanderai votre réponse.
6: Oui, on a compris. Allez.
10: Bon. Alors, Michel.
22: Oui.
10: Est-ce que tu crois? Une fois que t'as la facture, est-ce que tu penses la payer?
22: Oui, c'est vrai que ça dépend de la facture.
10: Ah oui, ça dépend de la facture. Mais si t'appelles n'importe où, est-ce que t'es capable de la payer?
22: Ça dépend.
10: Ça dépend de quoi?
22: Ouais.
10: Non mais attendez, ça dépend de quoi?
22: Ça dépend le fait que, bon, c'est où on appelle.
10: Mmh.
22: En fait, c'est ça.
10: Ouais.
22: Le mec prend son portable,
10: ouais.
22: il peut payer la communication ou il ne peut pas la payer.
6: Voilà.
22: C'est ça le problème.
10: Michel, oui.
6: C'est Janine.
10: Oui, Janine.
6: Tu sais qu'un portable, on peut se faire appeler aussi, hein, donc ça, c'est pratique aussi.
22: Mmh. C'est
6: pratique.
22: Ça, c'est bien, oui.
10: Oui.
6: Donc, on n'est pas obligé d'appeler non plus tout le temps, et voilà, ce qui est pratique, c'est de se faire appeler.
10: Alors, Janine, une question que je vais te poser.
6: Oui, vas-y.
10: Par exemple, la personne qui est au chômage, est-ce que la personne est capable de payer une facture de 6200 balles?
6: Bah oui. Mais pourquoi 6200 balles?
10: Non, mais Janine.
6: Oui.
10: Même avec un forfait, est-ce qu'elle est capable, même avec un forfait, n'importe quel portable, parce que je n'ai pas cité les noms, de manière on va y arriver.
6: Ouais.
10: Est-ce qu'elle est capable?
22: C'est vrai, Gérard a raison.
6: Gérard, tu veux que je te dise?
10: Oui.
1: Non, moi, je suis pas d'accord.
10: Attends, attendez, laissez finir Janine.
1: Gérard, attends, tu sais quoi, aujourd'hui, je viens de m'acheter un portable, justement.
4: Ouais, bravo.
10: Avec quoi?
1: Hein? Et je, tu sais combien je l'ai payé? C'est un forfait qu'on vient de faire, et bon, je l'ai payé presque rien.
4: 10 francs?
1: Presque.
10: Non, non.
4: 10 francs, 50.
10: Non, attends, tu vas pas me dire que t'as payé un portable pour 10 francs,
1: alors qu'on voit...
10: Non, attends, Janine, oui. Tu vas pas me dire que tu as payé un portable 10 francs, alors qu'on voit des portables pour 1 franc.
1: Bah oui,
10: c'est
1: la maman. Je paye 10 francs, attends.
10: Okay.
1: Non, mais il y en a à 1 franc, Janine. Bah oui, il y en a à 1 franc, et alors...
10: Bon, alors, Lisa.
1: Donc tu l'as payé plus cher.
10: Bah Lisa.
1: Oui. Mais
10: Lisa.
1: Bon, j'ai roulé. Janine.
10: Lisa.
1: Oui.
10: Lisa, pour toi.
1: Quoi?
10: Est-ce que t'es pour ou contre?
1: Mais je t'ai déjà répondu tout à l'heure.
4: Mon mari n'a pas répondu.
10: Marie, réponds, s'il te plaît.
1: Alors, c'est vrai que moi, même si le portable coûte 1 franc, je l'achèterai pas parce que... Je trouve que les portables, c'est pour frimer et uniquement pour frimer, quoi.
10: Ouais, mais pourquoi?
1: Parce que des mecs, tu vois, ils ont des portables, ils sont dans leur voiture et tout, et puis ils se la jouent, ils nous regardent avec leur portable et tout, ils croient qu'on va tomber sur leur charme avec leur portable, mais en fait, moi, je n'ai rien à foutre des mecs à portable, quoi. Je suis d'accord avec toi, mais le portable, ça ne sert pas qu'à ça non plus, hein.
10: Mais attends, Marie.
1: Oui.
10: Moi, je vais dire une chose, tu vois. Oui. Moi, j'en ai vu dans la rue, même en scooter, ils s'amusent à téléphoner. Moi, je vais dire une chose.
1: Ouais.
10: Normalement, c'est interdit.
1: Ouais, on est d'accord, hein. C'est interdit.
10: Non, mais attends, Marie, oui, je vais dire une chose.
1: En voiture, c'est interdit,
10: que ça soit en voiture ou en scooter,
1: c'est interdit.
10: Interdit.
1: Et même dans la rue.
10: Oh
1: et même en cours, hein.
10: Maintenant, ils interdisent tout.
1: Et maintenant, dans la rue, t'as même pas le droit de chier aussi.
4: Même à la loco.
1: Même les chiens, ils ont pas le droit de chier.
24: C'est Fildar, Gérard?
10: Quoi?
24: Ouais, j'aimerais poser une question. Qu'est-ce que tu penses d'un mec, tu vois, qui offre un portable à un de ses potes, mais qui n'a pas d'abonnement?
10: Non, mais attends, tu diras déjà à ton crocodile là qui se calme avec son gyrophare.
24: Ouais, mais moi je t'ai posé une question.
10: Oui, je vais te répondre quand il se calmera lui avec le gyrophare là qui veut me mettre dans
24: les. Allez, calmé, à toi de répondre. Allez.
10: Donc c'est pas parce qu'on m'a offert un portable.
1: On t'a offert un portable?
10: Ouais. On m'a donné.
1: On te l'a donné.
10: J'ai pas l'abonnement.
24: Ça sert à quoi? Ça sert à quoi? Ça fait beau?
10: Non mais.
1: Dans la rue. Moi, Gérard de Turenne avec le portable. J'ai le numéro du portable de Gérard. Hein,
4: moi,
1: je vais le donner.
10: Non, mais attends.
1: Alors,
10: attends.
1: Ouais. 06. Vas-y, continue. Hein.
24: Le casque. Remets ton casque, Gérard.
10: On arrête.
5: Ils sont plus à l'antenne, Gérard.
7: Gérard, c'est Max. Ton casque, si tu l'enlèves, je te promets, je viens ici, je te fous une bouffe.
10: Ouais, dans ce cas-là, Max, tu viens prendre la poufiasse qu'a été dire mon
7: mais
10: numéro.
7: On te pose des questions, tu n'y réponds
10: non,
7: pas.
10: Non, mais attends, il y a une poufiasse qui vient de donner mon numéro de téléphone de tatou à l'antenne. Alors tu viens, tu la chopes au standard. S'il te plaît, merci.
7: C'est à Manu de le faire, Manu fait pas son boulot.
10: Manu, c'est bon,
5: je l'ai eu, Gérard.
10: Manu, pour l'instant, je ne sais pas ce qu'il fout. Après, il va me dire, tu fais tes débats, c'est moi qui commande.
24: Attends.
10: Alors moi, si c'est comme ça, c'est pas la peine.
24: Alors, on revient dans le débat et on écoute parce que c'est intéressant.
10: Donc, alors, Janine.
7: Réponds à la question de Fildar, déjà.
10: Donc, pas un portable, j'ai pas l'abonnement. D'accord. Pourquoi? Parce que bon, pour l'instant, j'ai pas les moyens de m'acheter la carte.
7: C'est pour frimer, alors.
10: Non, de toute manière, je l'ai pas sur moi, le portable. Tu vois, c'est pas pour frimer, parce que j'ai pas de portable sur moi. Merci. Merci pour celui qui vient de dire ça.
1: Qu'est-ce que tu vas en faire, Gérard, de ton portable, alors?
4: Un portable, c'est un Tamagotchi.
1: Eh, Gérard, ça veut dire que tu traites de Max de frimeur, puisqu'il est un portable.
10: Non, mais attends. Qui c'est qui vient de dire que
1: Marie.
10: Je traite... Marie. Alors, je vais dire une chose, Marie.
1: Oui.
10: Je ne traite pas Max de frimeur. Attends, Marie. Attends, de toute manière, toi, je vais te moucher parce que de toute manière, tu as viré.
1: Pourquoi? J'ai rien fait.
10: Tu as viré,
1: hein.
10: C'est toi qui viens de dire que.
1: Mais n'importe quoi, il faudrait te laver les oreilles, c'est comme le cul, ça se lave, hein.
10: Attends, si tu. Ah, alors, dans ce cas-là, tu dégages. Bonne nuit, Marie. Allez, hop.
9: Gérard.
10: Hop. Voilà.
9: Gérard.
10: Oui.
9: Oui, c'est Michel. Qu'est-ce que tu penses des gens qui offrent des portables à des manchots?
10: Quoi?
9: Est-ce que tu trouves ça normal ou c'est bon?
10: Non, mais attends, Michel.
9: Non, mais j'ai lu ça dans Elle, le magazine Elle.
10: Une certaine personne aurait fait ses plans
9: en Angleterre.
10: Hop!
1: Mais attends, mais Gérard, c'est intéressant.
5: Dans un magazine, Gérard.
9: Non, c'est dans un magazine, c'est pas toi.
10: Non, pour l'instant, Je demande.
0: Je trouve ça idiot.
10: Eh ben, tu trouves ça idiot. Eh ben, moi, je vais te dire une chose. T'es encore plus idiot. Parce que tu penses ça en direct à...
0: Non, je te demande, parce que je voudrais qu'on réagisse.
10: Moi, tu me demandes, mais moi, j'en ai rien à foutre du magasin, du magazine. Moi, j'ai pas le magazinel, d'accord ? J'ai pas les moyens de m'acheter un portable. On m'a donné un portable, j'ai même pas les moyens de m'acheter une carte pour la rentrer dedans, d'accord ?
0: Peut-être que ça les intéresse, elle, pour... Ouais, justement.
7: Tu veux une carte mobile ou elf ?
10: Hein ? Alors, en de bon entendeur, pour tous ceux qui vont... s'amuser à vouloir donner des numéros, eh ben, de manière, vous avez viré.
0: C'est moche.
10: Eh ben oui. C'est vrai. Ben, dans ces cas-là, on va écouter. J'en connais un tout à l'heure, il va se prendre deux claques dans le baignure. Vous avez écouté les poudins, j'aime bien avec...
7: Oh, apprends à lire avant. Ouais, vas-y, refais-le.
18: Ouais, c'est marqué.
10: Bon, attends, toi, tu as...
7: Non, Gérard, c'est toi qui annonce les listes.
10: S'il te plaît.
7: Allez, Gérard, dépêche-toi.
10: Alors, c'est les petits poudins. J'aime bien, avec des gros strings roses. Et voilà. Et on vous retrouve pour... Attendez, pour la deuxième question. T'as coupé personne encore ? Donc, alors, si tout le monde est en... Possédez-vous un portable ? Oui. Si oui, quelle marque ?
20: D'accord.
10: Voilà. Okay. Donc, vous réfléchissez et je vous retrouve tout de suite après.
20: D'accord.
10: OK. Oh, fil d'or ! Putain, tu me dégages ton abruti, là.
7: Ouais, c'est bon, Cyril, dégage.
10: Et hop, le gyro, j'en veux pas.
7: Bon, on y va, là.
10: Bon, alors possédez-vous un portable, on va accueillir Lisa.
20: Oui.
10: Rebonsoir, Lisa.
20: Rebonsoir, Gérard.
10: Célia, bonsoir.
20: Bonsoir, Gérard.
10: Justine.
2: Bonsoir, Gérard.
10: Janine.
2: Bonsoir, Gérard.
10: Bonsoir. Michel.
24: On n'a plus Michel, on a Bidal.
10: Ah, Bidal.
2: Bonsoir Bidal.
11: Bonsoir Bidal.
2: Bonsoir
11: toutes les filles.
2: Bonsoir Bidal.
11: Et bonsoir à Gérard aussi, excusez-moi.
10: Comment ?
11: Bonsoir à Gérard aussi.
10: Ok.
2: Quand même.
10: Aurore.
12: Bonsoir.
2: Bonsoir Aurore.
12: Bonsoir Aurore.
10: Alors
11: Bonsoir.
10: Possédez-vous un portable ?
12: Alors oui, effectivement.
10: Je vous préviens, foutez-vous pas de ma gueule. Hein.
12: Oui, bonsoir.
10: Ça va aller vite. Hein.
7: Bon, allez, on y va, là.
12: Bonsoir, c'est Justine.
10: Oui.
12: Moi, je possède effectivement un portable. Mmh. Et il me sert pour mes clients. Mmh. Car j'ai beaucoup de clients la nuit.
10: Mmh.
12: Parce que je fais de la sécurité la nuit. Je suis flic.
10: Oui, d'accord. Non, mais attends. Attends, hey, Justine.
12: Oui.
10: Justine.
12: Oui.
10: La question, c'est possédez-vous un portable ? On n'en a rien à foutre de ce que tu fais comme métier,
12: oui,
10: d'accord ?
12: Mais je possède un portable.
10: Non, mais est-ce que tu possèdes un portable ?
12: Oui.
10: Point final, à la ligne.
12: Oui,
10: ok.
12: Je possède un portable.
10: On est clair.
12: On est clair, Gérard.
10: Alors, est-ce que tu possèdes un portable ? Oui ou non ?
12: Oui, Gérard. Je possède
10: alors, ok. Eh ben voilà, t'as pas besoin de me dire, ouais, parce que je suis flic ou autre.
12: Non, mais je t'explique pourquoi j'ai besoin d'un portable.
10: Ouais, parce que t'es flic.
7: Non mais attends Gérard, excuse-moi, mais là t'es tellement agressif, tu souris pas, c'est des filles, elles sont sympas, elles t'expliquent, donc on va pas poser des questions, oui pardon.
10: Ouais,
7: mais... Non mais c'est pas la Gestapo quoi, l'impression que tu fais un interrogatoire dans un commissariat,
10: là,
7: donc c'est un débat. Non mais c'est un débat.
10: J'ai même pas un stylo pour...
7: Je viens d'intervenir parce que là la pauvre elle était sympa, elle t'explique pourquoi un portable, et toi t'es là, tu dis non, tu réponds pas.
10: Mais
7: oui,
10: j'aurais pas de ces stylos.
7: Gérard, écoute, je te jure... Je peux annoncer déjà aux auditeurs que ça risque d'être le dernier débat parce que là c'est pas possible, c'est de pire en pire depuis des mois.
10: Oh ouais, mais ben, c'est de pire en pire. Dans ces cas-là, lui avec sa caméra, il dégage. Le géant phare, il dégage avec la batterie. Et au sonar, il se réveille. Ok.
12: Gérard,
10: et on souffre pas de ma gueule, Max, s'il te plaît.
12: Mais Gérard, t'énerve pas.
10: Non, laisse je m'énerver. Et toi, tu vas travailler.
24: Écoute, Gérard, ils sont calmes là au standard.
10: Ouais, bah ben, peut-être. Mais tu as travaillé pas comme... Je t'ai dit de dégager !
12: Si t'étais un petit peu plus
10: concentré... Ça va aller vite, hein !
7: Mais il faut qu'on avance, là. Bon, Gérard, on avance, là.
12: Alors que je disais que je possédais un portable.
10: Oui.
12: Oui, voilà, c'est bien.
10: Comme ça, j'ai plus de stylo.
7: Mais prends celui-là.
10: Ouais, je prends un stylo. À chaque fois, c'est moi qui ramène mes stylos. Hein ? T'as pas besoin de voir ce que je prends dans ma manette, toi, là-bas.
12: On peut poursuivre le débat, s'il vous plaît ?
10: Ouais, alors Justine, tu disais que tu possèdes un portable. Tu possèdes un portable parce que t'es inspecteur de police, c'est
12: voilà,
10: ça ?
12: Voilà, merci Gérard.
10: Ok, bon. Célia.
8: Bah écoute, moi personnellement je possède pas de portable et je suis un peu allergique au portable. Je trouve que ça fait vraiment beauf d'avoir un portable et
22: Ça te gratte un petit peu, non?
10: Bon, bah, genre, peu, ouais, et celui qui dit qu'il se gratte un petit peu, pour l'instant tu as gratté ta bouche ailleurs, ok? Pour l'instant c'est moi qui commande, ok?
22: Ouais, d'accord.
10: Okay. En de bon entendeur, salut pour toi Michel.
8: Bon, moi je trouve personnellement que c'est inutile et que c'est un gadget, quoi.
10: Ouais.
13: Oh, je suis pas d'accord.
8: Non, non,
10: mais,
8: plus,
10: non, mais attendez.
8: Mais c'est un débat, nous avons le droit d'avoir des avis différents, j'ai
10: bien sûr. Oui. Exactement. Mmh. Donc, Célia, tu dis que pour toi c'est un gadget.
8: Ouais, okay. Parfaitement.
10: Lisa,
15: bah, moi j'ai un portable.
10: Mmh.
15: Et bah, j'ai besoin d'être jointe à tout moment de la journée.
13: Être jointe,
8: c'est comme moi.
10: Mmh.
15: Voilà.
10: Comme oui, qui
15: jointe, comme
10: Attendez. Comme Justine,
15: oui.
10: À mon avis, Justine et Lisa.
15: Oui.
10: À mon avis,
15: c'est les métiers qui font ça, Gérard.
10: Oui, non, mais.
15: Tu comprends?
10: Vous possédez un portable toutes les deux.
15: Oui, non, mais moi, c'est pas pour mon métier. Hein.
13: Moi, c'est pour mon métier uniquement, parce que dans la vie, je trouve que ça serait inutile d'avoir un portable.
10: Qui c'est qui dit ça? Lisa, attends, Justine.
8: Célia voudrait rajouter quelque chose.
10: Ouais, Célia.
8: Je trouve qu'avoir un portable, ça gâche complètement le répondeur.
10: C'est non, mais attends, attends, le,

0: Ouais, c'est pas grave.
1: Des noms. Bah, vas-y.
0: Non, non, mais je n'ai pas de nom. Non, je suis pas une balance. Non,
1: bah, attendez.
2: C'est une balance, hein.
1: C'est ton débat, c'est toi qui gères.
2: Moi, je suis scorpion, je ne suis pas balance.
0: Moi, je suis balance. Raconte,
2: moi, je suis taureau. Moi, je suis scorpion. Moi, je suis né le 19 novembre. C'est bientôt mon
1: anniversaire.
2: Bientôt d'ailleurs,
0: fun radio, moi. Tu fais gaffe que tu cherches pas.
3: Et on te parle, hein.
0: Mais attends, attendez, s'il vous plaît. Attendez.
4: Arrêtez de parler dans le vide.
0: Toi, t'essayes pas de lui balancer des noms en standard. Ok.
3: Tu peux éviter.
0: Pour les rappeler.
3: Gérard, tu peux éviter de parler dans le vide et de demander où est-ce qu'il est ton stylo. Est-ce que tu peux pas faire de la débat, un débat pour la radio? Est-ce que c'est possible?
0: Oui, mais à une
3: non,
0: condition.
3: Mais
1: oui. Pas pour les.
3: Ouais, c'est mais parano, attends. T'as toujours l'impression que c'est les mêmes personnes. T'as toujours l'impression. À ce moment-là, t'arrêtes. Tu vas arrêter. T'arrêtes. Tu me dis voilà, Max, j'arrête. Mais t'arrêtes.
0: Oui.
3: Mais
0: c'est bah, dans ce cas-là, on verra. On verra. T'inquiète pas, on verra pour la semaine prochaine.
3: D'accord. Tu me préviens, c'est tout. Mais là, fais ton débat. Pour l'instant, on n'en prend rien.
0: Alors déjà, lui, il va se calmer.
3: Mais j'en ai marre que t'expliques.
0: Non, mais attends. L'autostandard, il n'a pas besoin d'aller lui balancer.
3: T'es toujours en train de gueuler.
0: Ceux qui sont là-haut, ils n'ont pas besoin. Parce que là-haut,
3: est-ce que ça intéresse les auditeurs de Fun Radio de savoir qu'il y a trois personnes là-haut? Pense à ceux, il y en a des milliers qui écoutent la radio en ce moment et qui ne comprennent rien.
0: Ils ne comprennent rien.
3: Mais moi, je refais des débats. Je fais des débats à ta place, je vais les refaire comme avant. Je vais me passer de toi. Si t'as plus envie, on n'a plus rien.
0: Tu le fais.
3: Eh ben, va-t'en alors.
1: On s'ennuie là. Gérard, nous pouvons continuer le débat.
2: Alors, vas-y, continue.
0: Il n'y a que des filles. La semaine prochaine, tu feras tes débats.
1: Profite que
0: tu m'exprimes ainsi quand même. Mais dans ce cas-là, moi, j'en ai rien à foutre.
1: Gérard, ma santé mentale dépend de toi.
5: Ça fait 49 minutes que c'est commencé, on sait rien.
0: Ça fait 49 minutes qu'il me trouve des cons. Merde, il a pas besoin de lui dire de rappeler certaines personnes.
6: Il m'a rien dit, Gérard.
0: Je les gagne, j'ai donné des numéros. Alors j'en ai ribole. Si, ils changent les noms.
5: Mais t'es parano.
0: Attends,
5: que des
0: filles, je suis paranoïaque. Alors attends,
6: tu vas me dire que Lisa c'est Tony, que Célia c'est Arnette.
0: Mais tais-toi.
6: Et que Justine c'est Tony.
1: Non, je ne suis pas Arnette.
0: On est sûr.
1: Je ne suis pas Tony, non.
0: On est sûr.
3: Alors, allez, Gérard. Attendez, parce que l'on reprend le débat. Non, mais attendez.
0: J'en suis sûr. Avant que Julien gagne le parc.
3: Écoute-moi bien. On va finir ce débat-là avec ces gens-là. Et dans le deuxième débat, pendant les deux disques, au lieu d'aller fumer ta clope et d'aller courir les nanas cul nus dans les couloirs, écoute-moi jusqu'au bout.
0: Je vais aller prendre le standard.
3: Exactement, c'est toi qui vas choisir tes 6 auditeurs.
0: Attends, tu dégages ta caméra.
1: Ouais. C'est bon, Gérard?
4: Je crois qu'on est parti sur de bonnes bases.
1: On peut continuer le débat.
5: Tu es à la con là, tes questions.
0: Mes questions à la con, il n'y a pas de deuxième débat et c'est tout.
1: Gérard, il est à peine une heure. Gérard, non, s'il vous plaît.
0: Attends, mes débats à la con.
3: Non, je suis désolé. Écoute-moi.
0: Non,
3: mais tu veux pas écouter parce que je vais te dire la vérité. À l'époque, tu préparais deux débats. Aujourd'hui, le premier débat, il a été préparé par un auditeur. Tu t'es même pas foulé pour les questions. Le débat de la semaine dernière, il y avait des questions tellement que t'avais même pas à les lire parce que c'est des auditeurs.
0: Tu dégages avec ta caméra! Tu me fais chier!
3: Non, mais toi, c'est une excuse, la caméra. Elle te gêne pas, la caméra. Tous les soirs.
0: Non, mais j'aime pas! Pourquoi qu'il se plante derrière pour. Pour que t'es
3: parano!
0: La semaine dernière, il a fait ça!
1: C'est pas la
0: question. On met un disque.
3: Gérard, tous les soirs.
0: Non, on met un disque.
3: Non, mais pas de disque. Tu finis ton truc, là, tu dégages définitivement. On peut pas, c'est tous les jeudis, c'est le bordel. T'es carano, Gérard, t'es un carano.
1: Troisième question.
0: Eh bien, dans ce cas-là, tu prends Françoise qui est à moitié bourrée.
4: C'est moi, Bidal. Vous croyez qu'on répond?
3: Je crois que la semaine dernière, t'étais un peu bourré, non?
0: Ouais.
3: Bon, alors.
0: Cette semaine, j'y suis pas. Ok.
3: Mais cette semaine, t'es carano, c'est pareil.
1: Tu pourrais quand tu es ton débat, t'es pas bourré, Gérard.
3: Mais écoute, c'est pas les mêmes, tu vas choisir tout à l'heure, ça sera le même bordel, tu sais pas gérer tes débats.
0: Attends,
3: Gérard, ne prends pas pour un idiot. Excusez-moi encore, auditeur, d'intervenir, mais tous les soirs, le caméraman alligator il est à côté de moi et moi je suis pas toutes les deux secondes. Tu m'entends tous les soirs entre 22h et 2h du matin quand t'es pas là?
0: De toute manière, tu peux pas l'avoir parce que tu veux pas être filmé de face.
3: Mais si, je suis.
0: Non, mais moi, tout le monde a fait un petit film, voilà.
3: Gérard, ce qui te gêne, c'est pas d'être filmé, c'est qu'il soit près de toi. Et des fois, il est près de moi. Alors.
0: Ouais, mais moi, je suis pas un PD comme lui.
1: Mais arrête.

0: Tu as passé la main dans le dos.
1: Gérard, reviens. Ok. T'es une star ou t'es pas une star?
2: Attends, attends. S'ils mettent la main sur l'épaule, c'est peut-être un PD. Alors je vais dire, tous les jours, il y a des PD parce que tous les jours, on met la main sur l'épaule.
0: Non mais attends.
2: Alors
0: Gérard, attends, je fais quoi pour l'instant?
2: Mais rien, parce que tu fais rien. Rien, tu fais rien.
0: Non, attends, tu permets? Je regarde pas les auditeurs, là.
1: Allô? Allô? Bon, vous avez des choses à raconter, non?
3: Est-ce que vous avez des portables?
1: Des portables. Alors, moi, je disais que j'en avais un, effectivement, pour mon travail.
3: C'est quelle marque?
1: Je suis inspecteur de police. C'est la marque Serrare.
3: Oui.
1: Chez Gérard. C'est une très bonne marque.
3: Ça marche bien?
1: Oui, c'est en tongue.
3: Ça vient en forme de tongue avec l'odeur.
1: Oui, l'odeur. Et l'odeur est très agréable.
0: Comme ça, tu aimes bien rigoler. Eh ben, tu t'émerdes avec toutes les conneries que je reçois.
1: Allez, Gérard. Gérard, s'il te plaît.
2: Mais là, les débats, c'est n'importe
1: quoi. Faisons les débats, Gérard.
2: Le fond, là, c'est l'apocalypse.
1: Gérard, troisième question. On t'attend.
2: Fais plus la radio, pense aux gens qui font de la radio, mais fais plus tes débats.
0: Non, non.
2: Fais ta popote, fais ce qui t'intéresse, c'est toujours
1: Gérard, toi. Gérard, troisième question.
0: Eh ben, c'est clair, tu te débrouilles. Tu prends Françoise.
2: Ouais, on prend Françoise.
4: Bon, l'alligator, c'est quoi la prochaine question?
5: La prochaine question, c'est est-ce que Gérard reste pour faire ses débats?
1: Non. Alors, Gérard a du mal à rester.
6: Vas-y,
0: hallucine.
1: Je vous bénis, Dieu.
2: Tu t'en vas là. Non mais tu prends toutes tes affaires, Gérard, tu t'en vas pas.
0: Tu t'en vas définitivement. Mais attends, mais prends la défense.
2: Tu sors pas du studio pour aller fumer une clope, tu prends tes affaires et tu te barres pour fumer une clope.
0: T'es même pas capable de prendre de ma défense.
2: Mais je la prends ta défense.
0: Mais non, tu la prends pas.
2: Ça tu rigoles.
0: Tu rigoles. Mais même ça te fait rire, pas moi.
2: Ah bah alors t'énerve pas.
0: Si je m'ai énervé.
2: Tu le fais exprès.
0: Attends, c'est quoi ça?
2: Bah, je vais donner ça à mon avocat. Donne-moi.
0: Mais alors tu vas donner ça à ton avocat? Combien de fois que j'en ai parlé? Ah, t'en as plein de bureaux comme ça! Ouais, voyons! Hop, on met un disque. Putain, tu mets un disque, s'il te plaît.
7: Gérard?
0: Ouais.
7: Ça va?
0: Tu mets un disque, s'il te plaît.
7: Ah, t'en as un sous la main, un disque?
0: Hein?
7: T'en as un disque?
0: Bah, t'as qu'à mettre les parodies de Gérard, puis c'est tout.
2: Ah non, c'est bidon ça.
0: Tu mets ce que tu veux.
2: La maison, toi, c'est là. Toi, tu fais pas tes débats, tu les prépares pas, et en plus, faut passer tes disques.
0: Bah ouais.
2: Non, mais
0: attends,
2: que
0: attends.
2: Non, mais c'est ça. Non, mais tu te crois.
0: Ouais,
2: où,
0: non, mais attends.
2: On est pas chez mes mères.
0: On est pas chez mes mères, attends.
2: Ouais, ouais.
0: T'es même pas capable de me défendre sur toute ma
2: mère. Mais je peux te défendre, mais t'es tout le temps en train de gueuler.
0: Mais t'es même pas capable. La semaine dernière, t'en as eu du courrier, tu ne l'as même pas dit à l'antenne.
2: Attends, j'ai pas entendu. Tu m'as dit que j'étais quoi, hein?
0: Non, non.
2: Tu m'as dit que j'étais, hein?
0: T'es même pas capable de me défendre.
2: Attends, j'arrive.
0: Je t'ai même pas insulté, alors désolé. Bah viens.
6: Je suis incapable.
0: Ouais.
6: Tiens,
0: bah,
6: tu te démerderas avec ton avocat ce soir.
0: Ok.
6: J'avais des avocats.
0: Voilà.
6: Alors maintenant, tu reprends les débats calmement, on va se calmer, parce que là, ça va plus être possible, parce que là, j'ai la honte.
0: Ouais. Et bah dans ces cas-là.
6: Je
0: préviens une chose, voilà. Que personne qui envoie du courrier de merde chez moi avec des publicités mensongères, c'est pas la peine. Alors, non, on parle pas tribunal, ok?
6: Ah oui, mais tu veux pas.
0: Alors maintenant, je préviens une chose, je reprends le prochain débat à 2h05. Je vais essayer de me calmer.
6: On va se calmer, on va essayer de reprendre ça calmement.
0: Hein? Alors moi, mais j'en ai ras-le-bol.
6: Mais tu penses bien qu'un mec, si tu lui dis que c'est interdit, si c'est interdit de mettre du courrier chez toi, ils vont t'en envoyer encore plus. C'est évident qu'ils vont t'envoyer encore plus
0: de
6: courrier.
0: Ouais, mais dans ces cas-là, l'œil de linge, c'est fesse de babrin. Qu'il ait le courage d'appeler. Ils sont même pas...
6: Est-ce que j'y suis pour quelque chose, moi, qu'ils appellent?
0: Mais c'est un peu rouge. Il a même pas le capable d'appeler.
2: Attends, même si Max, le Star System, ton ami, vient pour leur dire appeler, est-ce que tu crois qu'ils vont appeler?
0: Tu crois qu'ils vont pas les appeler parce que Julie et Gaël vont pas laisser le sélectionner.
2: Mais arrête de parler de Julie et Gaël, elles sont pas là, ça n'a rien à voir.
0: Elles vont pas les sélectionner. Je suis désolé.
2: Mais non, parce qu'elles veulent les sélectionner quand t'es là, mais quand t'es là, pas elle au standard, c'est Manu et Manu.
0: Mais comme par hasard.
6: Je suis pas au courant, moi, Gérard.
2: Déjà, il est pas au courant, déjà, premièrement.
0: Ouais. Non, mais il est pas au courant. Il va se calmer. Il va faire ce que je vais lui dire, lui aussi.
2: Non, mais si tu te calmes pas, tu te rends compte qu'il est 2h du matin.
0: Et alors?
2: C'est plus la radio libre, c'est la radio trash, là.
0: Ouais, mais moi, je vais dire ce que j'ai à dire sur le cœur. Parce que j'en ai ras-le-bol.
2: Je suis d'accord avec toi.
0: Moi, j'en ai ras-le-bol d'en recevoir du courrier.
2: Mais tu nous dis chaque semaine, moi aussi, j'en reçois chez moi, nous aussi, on reçoit des messages.
0: Non.
2: Écoute, je te le dis. Si moi, tu ne le crois pas, Gérard.
0: Est-ce que je vais avoir le courrier d'hier?
2: Gérard, écoute-moi bien. Si tu me crois pas, j'en reçois du courrier chez moi. Moi, je ne te crois pas que tu reçois du courrier chez toi.
0: Ouais. Et les numéros. Personne n'a donné ton numéro de téléphone à l'antenne.
2: Non, mais tout le monde l'a sur Minitel, il y en a plein qui le donnent. Bah oui, oui, Gérard.
0: T'arrêtes avec ton flash, là, s'il te plaît.
2: Alors, on peut reprendre le débat, parce que là, pour l'instant, il ne s'est rien passé.
0: Ouais, mais il ne s'est rien passé. Pour l'instant, il va se passer quelque chose. C'est que moi, maintenant, ça va être simple. C'est le... t'arrêtes, s'il te plaît.
2: Arrête, s'il te plaît. On va peut-être même arrêter la caméra pendant à peu près un quart d'heure. Donc on va la poser, on va se calmer complètement. On va refaire de la radio en faisant un vrai débat sur des questions qui sont intéressantes. Pose les questions que tu n'as pas posées et que les gens y réfléchissent.
0: Ouais, si je retrouve les thèmes.
2: Non mais ils sont là, elle est là, sous les yeux. Non, c'est celui que t'as sous les yeux, c'est la feuille que tu viens de balancer là.
0: Parce non,
2: que
0: non.
2: C'est... Si.
0: Non, c'est pas les portables.
2: Ah bah voilà, mais là t'as tout jeté alors.
0: Ah bah oui.
2: Ah bah oui, mais c'est de ta faute mon grand, si tu sais même pas.
0: Non mais attends.
2: Ah bah bravo.
4: Bah, il les a pas déchirés des fois.
0: Il y a des limites aussi à...
6: Toi t'en as des limites, toi t'arrêtes pas de gueuler toutes les 5 minutes. Avant tu gueulais jamais, maintenant tu gueules toutes les 2 minutes.
0: Oui, pourquoi? Parce que j'en ai marre de recevoir des saloperies dans ma boîte.
6: C'est tout à l'heure ça, c'est le débat maintenant.
0: Oui, mais pour l'instant quand je te l'ai dit tout à l'heure, tu te marres derrière la
2: feuille. Attends, parce que tu me fais rire, c'est comme si moi à chaque fois qu'on me chie dessus à l'antenne, le lendemain je reviens en parlant du mec d'hier en disant ouais, il y a un mec qui m'a chié dessus, et puis après je veux dire avant-hier, il y a un mec qui m'a chié dessus. C'est bon, c'était tout à l'heure, on en a parlé, t'as fait l'ultimatum.
0: Et ça?
2: Mais c'est rien ça.
0: Alors?
2: Oh là là, mais il est où ton débat?
0: J'en sais rien.
2: Eh bah ouais, parce que t'es mal organisé en plus de.
0: Ouais, je suis mal organisé.
2: Ouais, bah écoute, je suis désolé, tu nous en fais la preuve. Alors c'est pas possible.
0: Regarde toi avec ta caméra, t'as pas besoin de savoir ce qu'il y a dans ma mallette.
2: Oh là là, Brège, il est 2h, y'a rien, on en fait plus qu'un débat. Eh oh.
0: Eh bah on en fera plus qu'un, on finit sur les portables, elle est terminée, mais moi je.
2: Comme ça, tu verras Stéphanie, parce qu'il n'y a que ça qui t'intéresse, t'as Stéphanie là-haut, comme ça tu pourras aller la voir, comme ça tu seras tranquille. Comme ça tu pourras t'occuper d'elle.
0: Attends, Stéphanie là-haut.
2: Oui, comme ça, bah,
0: c'est de...
2: Non, non, mais c'est ça, autre chose. Il n'y a que ça qui t'intéresse, toi, c'est qu'elle soit dans les studios à côté de toi.
0: Trouvez-vous cela utile, point final à la ligne.
2: Les autres questions.
6: Ouais, moi je trouve ça.
0: Non, mais on met un disque, c'est tout.
8: On met un disque, oui.
2: On met un disque. Vous voulez nous appeler pour le débat de Gérard, c'est le 0870-5000 et 0803-08-5000. 0803, hein, allez-y. Non, mais qu'est-ce que tu fous au deuxième disque? Pas la peine, là. On reprend le débat, on y va, c'est parti. Et Potard va faire les questions, on y va.
9: Moi, alors, je fais la réponse.
8: Prochaine question.
9: Oui.
8: Trouvez-vous les portables chers?
2: Ah ouais.
1: Oui.
8: On a qui au téléphone?
9: Madame. On a donc Lisa ou Cécilia? Justine, non?
1: Il y a Janine, Aurore.
9: Célia.
1: Oui. Lisa.
8: Janine.
9: On va commencer par les filles.
1: Ouais.
9: Alors.
1: Si on trouve les portables chers?
9: Ouais, si on trouve les portables chers.
1: Bah, c'est pas donné, C'est pas donné, mais bon, quand on a les moyens, c'est pas très grave, quoi. Je veux dire, c'est un gadget, quoi. C'est un luxe. Hein. Je sais pas.
2: Et toi, tu t'en sers pour quoi, ton portable? C'est un gadget ou un luxe?
9: Tu mettrais combien en budget?
1: Je sais pas, ça dépend du mois, 2000, 3000, ça dépend.
9: Ah, quand même.
1: Bah, oui,
9: c'est bien 3000 pour un portable par mois.
1: Moi, je passe mes journées au téléphone, ouais. J'ai toujours besoin d'appeler mes amis, mes parents, ma famille, tout ça, mes copains.
10: Au travail et tout, t'appelles?
1: Ah non, je travaille pas.
10: Ah ouais, ok.
1: Ah d'accord.
10: Et comment tu fais pour payer 2000?
1: Bah écoute, j'ai une richesse personnelle, j'ai pas besoin de travailler. Non, mais je laisse le travail à ceux qui en ont besoin, je veux dire... Ça m'est arrivé.
10: Bah, y en a qui ont de la chance, hein.
1: Non, mais il en faut, quoi. Voilà.
9: J'ai des questions sur la superposition.
1: La superposition?
8: Moi, j'ai des questions.
9: Ah, t'as les vraies questions sur les portables, d'accord. Ouais. On a fini la question?
8: On a les miens qu'on les a pas fait aussi.
9: Ah oui, exact. Merci, Daniel.
11: Bonjour, j'appelle d'ici les Moulineaux.
9: Ouais.
11: Bonsoir.
9: Et ton prénom?
11: Pardon?
9: Ton prénom?
2: Alors,
8: c'est
2: le prénom?
8: C'est le fonctionnaire.
2: Ah, c'est le fonctionnaire, d'accord.
8: Un relou.
9: Ouais, relou.
2: Allô, le relou?
9: Allô?
8: Toi, le fonctionnaire, tu dois avoir un portable, normalement.
9: Voilà. Oui. Donc, on avance un peu, là. On s'enlise un peu. On est comme genre...
1: Allô?
9: Oui. Allô?
2: Ouais, on aimerait parler au fonctionnaire. Excusez-moi de vous déranger.
8: Il est là, Manu, le fonctionnaire, ou pas?
9: S'il est pas là, Manu, tu dégages.
2: Ouais,
9: tu travailles, s'il te plaît, Manu.
8: Bon, alors, il répond pas.
2: Allô?
11: Allô?
2: Allô, bonsoir.
11: Allô?
2: Oui, bonsoir.
11: Bonsoir.
9: D'accord, tu voulais t'exprimer?
11: Oui.
9: D'accord, bah fais-le.
11: Sur les portables.
9: Oui, c'est-à-dire?
11: Je travaille à France Telecom.
9: Très bien.
11: Je voudrais parler à Gérard. Il est là?
9: Il est là, il t'écoute.
2: Ouais, il est aux toilettes, il revient.
9: Il t'écoute.
11: Il est aux toilettes?
9: Oui, il t'écoute. Vas-y, bon. Tu voulais dire?
11: Gérard, bonsoir. Bonsoir, mademoiselle.
9: Bonsoir. D'accord.
2: Bonsoir.
11: Donc, okay. Moi, je voudrais dire que je suis pour les portables.
9: Oui.
2: Pourquoi?
11: Parce que on paye pas de redevance.
9: D'accord, et ça te permet de joindre les autres?
11: Tout à fait.
9: D'accord, au téléphone?
11: J'ai un forfait tous les mois.
9: D'accord.
11: Que je ne dépasse pas. Mmh. Et je sais à quoi m'en tenir à la fin du mois.
10: Et t'as un forfait de combien?
9: Ouais, mais est-ce que ton métier te permet d'avoir des ristournes ou...
8: Cyrine?
9: Oui?
8: Excuse-moi, on récupère Justine.
9: D'accord.
2: Ah, enfin!
9: Justine!
2: Quand même!
9: Tu vas bien?
12: Bonsoir.
9: Salut
12: Justine.
11: Bonsoir.
9: Ne me demande pas si Gérard est là, il est aux toilettes.
12: Gérard n'est pas toujours arrivé?
9: Non, il est aux toilettes.
8: Toujours pas là.
12: D'accord.
10: Indisposé.
12: On va l'attendre.
9: D'accord.
12: Il est à diarrhée.
9: Donc le sujet, c'est les portables.
12: Je me destine à qui là?
9: Bah, à nous. À l'équipe,
12: bon,
9: Daniel, Kildar, Manu,
12: Le gamin.
9: Et moi-même, Manu le gamin. On a fait les présentations donc.
8: Donc la question c'était, est-ce que tu trouves les portables chers?
12: Alors, je trouve que les portables sont très chers. Allô?
9: Oui, on t'écoute.
12: Parce que l'abonnement, c'est 500 000 francs. Et que je trouve que le téléphone est beaucoup moins cher.
2: Ah, super.
9: Bravo.
2: L'employé de France Télécom, il est où? Il s'est endormi, là?
11: Ah, là, je ne suis pas d'accord.
2: Bah, vas-y.
12: Si, monsieur, écoutez, j'ai payé mon téléphone.
11: Les téléphones, maintenant, sont à 1 franc.
2: Ouais.
11: Et moi, je ne paye pas l'abonnement, donc...
12: Je me suis fait rouler, merde.
2: Ouais, mais toi, allô, tu payes pas l'abonnement parce que t'es à France Télécom.
12: Mais moi, je paye l'abonnement.
2: Voilà.
9: Daniel, si on pouvait mélanger 2-3 questions.
12: En même temps?
9: Ouais, en même temps.
12: Tu payes que tes communications.
9: Si c'était possible. Si vous êtes d'accord?
11: Oui, on
12: va.
8: Alors, j'ai une autre question intéressante, ça.
2: Ah, vas-y, Daniel, ça va être super.
9: Ouais.
8: Dans quel endroit entendez-vous le plus souvent les portables sonner?
2: Ah, ça, c'est une horreur.
12: Les filles. Toilettes.
2: Les filles?
12: Dans les toilettes.
2: Ouais.
9: D'accord.
12: Dans mon blouson.
9: Mmh.
11: Moi, le plus souvent, c'est quand j'écoute la radio.
2: Alors non seulement il est relou, et en plus il est importable, on comprend rien à ce qu'il dit.
8: C'est vrai. Hein.
2: Bravo France Télécom. Hein.
9: Ah,
2: la bête. Voilà la bête. Gérard, le débat.
9: Il vient d'arriver dans le studio, il vient de prendre sa mallette, ses papiers.
2: On dirait qu'il n'a pas dit un mot encore. Gérard, allô, referme la mallette.
8: Le regard s'est fermé. Elle est fermée. Attention,
1: allô,
8: attention,
1: allô,
8: il est reparti.
1: Allô, allô,
8: ils se retrouvent face à Max.
1: Il est à
8: 2 mètres de la place. Un homme de la sécurité est là pour assurer la sécurité. Ah, il vient de jeter sa mallette dans le couloir, je ne comprends pas.
2: Il est sorti du studio, mais il n'est pas encore parti.
8: Ouais. Il se pose des questions. Pardon ?
11: Bonsoir Walligator.
8: Walligator, bonsoir.
11: Bonsoir Daniel.
8: Bonsoir. C'est quoi ton prénom?
11: Moi, je
8: ça fait plaisir que tu nous dises bonsoir quand même.
1: C'est qui?
11: C'est Michel encore.
8: Bonsoir, Michel,
2: bonsoir. Michel, bonsoir Michel.
13: Ah, c'est l'homo?
11: Oui, l'homo, sapiens, homosexuel.
1: Et Justine, c'est la lesbienne.
11: Voilà, je pense que moi j'entends le plus les portables sonner, c'est à Cannes.
1: À Cannes?
11: Oui.
8: D'accord, mais plus pour le festival?
1: Ah,
13: c'est un portable.
11: Attends,
13: ça.
11: Ne quitte pas.
8: Oui, c'est Michel. Bah Michel, on va te rappeler plus tard puisque tu es occupé.
11: Ne quitte pas.
1: C'est
8: d'accord.
1: Qui? Allô? C'est grave. C'est pour moi?
8: Il était de mélanger des questions, non?
2: Ouais, faut voir.
1: Si mes parents m'écoutent, je veux bien un portable, hein, donc ils y réfléchissent.
13: Non,
1: si mes parents m'écoutent, j'en veux bien un aussi. Voilà. Enfin, si mes parents écoutent, ils arrêtent.
2: Bon, j'ai une autre question.
8: Oui. De quelle oreille?
1: Oui.
8: Le portable est le plus souvent le proche?
1: Le proche.
8: Ouais,
1: de proche. Quelle oreille?
8: Ouais.
1: Portage est plus souvent proche.
11: C'est l'oreille gauche.
1: La tête.
8: Oui, c'est pour vous, Michel?
11: Oui, l'oreille gauche.
8: Ouais, pourquoi? Ouais,
11: c'est plus proche du centre de gravité, quoi.
8: D'accord. Et pour les filles?
1: Bah,
8: imagine que c'est différent.
1: L'oreille droite, ouais. Non, l'oreille gauche, plus.
8: Ouais.
1: Non, moi, l'oreille
8: mais
1: gauche.
8: Avec vos cheveux longs, les filles, ça vous gêne pas?
1: Hein?
8: Ça vous gêne pas, les cheveux longs?
1: Non, au contraire, ça cache le portable.
11: Non, mais en plus, il y a qui a dit que les cheveux faisaient antenne.
1: Exactement. En plus. Ouais. En plus, ça cache les grandes
13: oreilles. Il est bien de France Télécom, lui. Hein.
11: Ouais.
8: Manu, c'est toi qui l'as trouvé.
11: Je ne peux pas dévoiler mon identité, bien entendu.
13: Ah, mais on comprend bien. Hein. T'as dû prendre des risques, hein, c'est clair.
8: Tu as les cheveux longs, Michel?
11: Oui, j'ai les cheveux longs, oui.
8: Et pourquoi?
11: Parce que j'ai les cheveux longs, idées courtes.
1: Voilà. Ouh là là, bravo.
11: Pour moi la vie est plus simple. Pour moi la vie va commencer.
8: D'accord, on tourne en rond, donc on va...
2: Bon, on passe à notre question.
1: Et
2: La
8: oui,
2: sonnette...
8: Non, attends, oui, tu
2: la,
8: voulais...
2: La sonnette vous stresse-t-elle? Si oui, qu'est-ce que vous verriez d'autre à la place?
8: Moi je frappe, un je vibreur. N'ai pas de sonnette à ma porte.
2: Un vibreur, ça existe
11: le
2: aussi.
11: Le mieux c'est
2: ça.
11: Le vibreur.
1: Ouais mais c'est bien, c'est pas mal, c'est une bonne idée.
13: J'aimerais bien que Michel nous parle du vibreur, je pense qu'il connaît bien.
11: Oui, bon, c'est-à-dire que moi j'utilise le vibreur de différentes couleurs selon l'activité de la journée. J'en ai un dans ma cuisine, dans mon salon ou dans ma chambre, selon ce que je désire faire avec mon partenaire.
2: Et quelle taille fait ton vibreur?
11: Je suis plutôt dans les 32, hein.
1: 32
11: décimètres.
1: Mais c'est pas beaucoup hein, quand même. Hein.
13: Mais Michel, quand tu sors dans la rue, tu le mets où ton vibreur quand tu te déplaces?
2: Dans l'oreille?
1: Dans la musique.
11: Non, enfin bon, c'est pas évident d'en parler ce soir, c'est vrai.
1: Mais lâche-toi.
13: Non, mais pas de tabou, Michel.
1: On est entre nous, là. Hein. On est entre amis. Et on n'est pas à l'antenne, de toute façon.
11: Ah, on n'est pas à l'antenne.
1: On est en antenne.
11: Non, bon, bah, c'est bon. Moi, je le mets dans l'anus, ça faut pas se cacher. Hein.
1: Ouais.
11: C'est vrai,
1: Mais quand tu t'assois, ça fait mal?
11: C'est vrai que les portables ont fait d'énormes progrès, on reçoit partout, maintenant.
1: Ouais.
11: C'est vrai que je sautille un peu.
1: Est-ce que ça vous sert de jouer, parfois?
11: De jouir?
1: De jouer. De jouir si tu veux aussi. Hein.
11: Je joue, oui, je joue à saute-mouton avec mon partenaire.
1: C'est qui saute l'autre?
11: C'est un peu délicat.
1: Non, vas-y, lâche-toi, on est en antenne. Lâche-toi.
11: Bah, ça dépend en fait qui a été sélectionné.
1: Oui.
11: Moi, souvent, le lundi, le mardi, je suis le sauteur.
1: Oui.
11: Ouais. Mm-hmm. Et lui passe le mercredi à l'attaque.
1: Ah,
11: voilà. Souvent le dimanche on fait ça avec des amis, avec notamment Caramel. Caramel passera chez moi tout à l'heure. Je
1: pourra et c'est qui va sauter le...
14: On va l'avoir au téléphone.
11: Peut-être.
1: Donc c'est lundi, non on est jeudi, donc c'est qui saute là le jeudi?
14: Alors moi le lundi je saute feuille de rose.
1: D'accord.
14: Okay. Et Aurore le mercredi me saute.
11: C'est formidable le portable. Hein.
1: Mais c'est magnifique.
14: C'est pratique, oui, pour se sauter à distance.
1: Ouais. Et est-ce que Michel?
11: Oui.
1: Non, Daniel.
14: Non, Michel.
13: Non, Michel.
1: Michel.
11: Michel, 47 ans de Tarascon.
1: Oui. Tarascon de Tarascon.
14: Oui, oui, oui.
1: Michel?
11: Oui, bonsoir.
1: Bonsoir. Comment allez-vous?
11: Ça va.
8: On a fait les présentations.
1: Est-ce que vous achetez des godes?
11: Des gosses ceintures uniquement. Oui.
14: Ah, pas des gosses
15: culottes. Daniel, on n'a pas dérivé.
13: Ah, mais je voulais te poser une question, Michel.
11: Oui.
13: Je voulais savoir si. Si
15: par moment, tous les gens de France Télécom étaient comme toi.
13: Non, mais justement, Michel n'est pas de France Télécom, donc l'alligator museau. Je voulais seulement savoir si des fois tu te trompais pas entre ton tatou ou ton portable qui vibre et ton vibro, justement.
11: Si, ça m'est arrivé, effectivement. Au début, j'ai fait une bourde un matin en me rendant au travail.
13: Ouais.
11: J'avais pris mon tatou et fatalement, bon, bah, j'ai dû aller aux toilettes parce que ça sonnait, ça vibrait.
13: Ouais.
11: Et ben, je l'ai perdu, quoi. Parce que, bon,
14: tu l'as lâché, quoi.
11: Tu l'as
14: fait tomber dans le trou. Et tu fais quoi dans la vie, Michel? France Télécom.
15: Si Rico pouvait nous rejoindre.
11: Mais non, Michel ne travaille pas à France Télécom, c'est moi qui travaille à France Télécom.
14: Bah oui,
11: mais
14: alors Michel,
15: est-ce que ça serait trop demander à Cyril de parler normalement comme il parle dans la vie de tous les jours, plutôt que dès qu'il parle derrière un micro, il se met à parler comme un alligator? Mais si tu pouvais parler comme quand tu sais, quand tu me demandes 10 balles, tu sais, quand tu dis
13: Max, s'il te plaît,
15: t'aurais pas 10 balles, plutôt que tu me dis pas Max, s'il te plaît, t'aurais pas 10 francs.
16: Bon, je pense que ça vient de personne, on va continuer.
15: Non mais pas normalement, bordel.
16: Si vous voulez me joindre, moi j'ai pas de bordel, mais je suis là tous les soirs.
15: Bon, c'est bon.
16: Voilà.
14: On y va? On y va. 1, 2, 3.
13: J'aimerais bien savoir comment s'appelle le monsieur de France Télécom. C'est ça qu'on attend depuis tout à l'heure déjà.
15: Ah, parce que le fonctionnaire, c'est un peu vrai.
13: Non mais t'as un prénom, Robert, Gérard, je sais pas.
15: Un pseudo peut-être.
11: Ah non, j'ai des collègues qui m'écoutent.
14: Bah, Monsieur X.
11: Travaille à l'agence de Boulogne.
13: Bon, Jean-Christophe, alors. Bon, on en était où?
14: On en était à savoir.
13: Je vais te donner un prénom, je t'appelle Jean-Christophe, comme ça au pif. Hein.
15: Judicieux.
11: D'accord.
14: JC donc.
13: On va faire JC. On va prendre tes initiales, c'est plus simple. Mon JC, alors vas-y, exprime-toi.
14: Jésus-Christ.
11: Alors moi, je travaille à l'agence de Boulogne. Et je dois dire qu'on a très peu d'appels pour les portables, plutôt pour les téléphones personnels, pour des problèmes de ligne, de piratage, etc. Pour les portables, c'est très rare.
14: Vous avez combien d'appels par jour?
15: Est-ce qu'on peut pirater un portable?
11: Oh oui. Non.
14: Ah si.
11: Excusez-moi.
15: Qui dit non?
14: Si, moi j'ai piraté le portable de Gérard.
15: De Gérard, ouais.
14: Même moi aussi. Hein.
15: Mmh. Et pour quelle raison?
14: Bah, parce que j'avais pas d'argent pour payer l'abonnement. Puis Gérard, il a les factures. Mmh. Ouais. Et comme Gérard, en vérité, est un millionnaire et qu'il s'est passé pour un pauvre,
11: c'est vrai.
14: Il est super sympa,
11: ça, c'est bien
14: donc
11: possible.
14: Ça ne dérange pas. Gérard Barclay. Ouais. Voilà.
11: Ah, excusez-moi,
14: oui.
11: Je viens d'apprendre parce que j'ai l'AFP, là,
13: Michel.
11: Chez moi parce que je suis journaliste. Hein.
13: Michel.
11: Oui, c'est Michel.
13: Je tiens à te souhaiter quand même une bonne soirée, bonsoir.
15: Bonsoir Michel.
11: Bonsoir Walligator, bonsoir. Merci. Daniel, bonsoir Fildar, bonsoir Max.
15: Manu aussi,
11: bonsoir
15: Manu.
11: De l'équipe.
15: Ouais.
14: Salut.
15: Bon.
11: L'équipe des débats de l'écran. Donc
15: tu accélères un petit peu s'il te plaît, merci.
11: Oui, merci.
15: Voilà.
11: Bonsoir.
15: Oui, bonsoir. Donc tu voulais nous parler de...
13: Bravo.
11: Sur l'AFP.
15: D'accord, l'AFP.
11: Apparemment Gérard serait décédé. Alors je sais pas si c'est...
14: Non, écoutez, il est bien là, hein.
11: Non, c'est pas.
15: Il est décédé mais il va bientôt revenir. Bon, tu voulais...
11: portable. Moi j'ai appelé spécialement pour parler de France Télécom et notamment des portables et juste quand j'appelle, Gérard déserte le studio.
14: Non, Gérard il est là, écoutez. Il est là.
15: Il te parle.
11: On n'entend pas sa voix, je le sens pas, je l'entends pas.
15: Mais bon, on peut faire sans lui, hein, c'est pas un problème.
17: Vous voulez savoir sur Carole?
15: Voilà, il est là.
14: Ah.
15: On peut très bien faire sans lui, hein. C'est lui qui a de son plein gré qui est parti, donc on continue.
14: Vas-y,
15: on a du mal quand même. Oui, France Télécom, tu voulais rajouter?
11: Je voulais rajouter qu'il va y avoir des offres spéciales pour les étrennes de Noël.
14: Ouais.
15: Mm-hmm.
11: Avec des téléphones portables offerts.
14: Mm-hmm.
11: Et des forfaits bien sûr moins chers que chez les autres concurrents.
14: À 1,50 €?
11: Oh non, pas 1,50 €.
14: Bah, tout à l'heure c'était 1 franc donc.
11: Non, 1 franc le portable et le forfait offert.
14: 50 centimes.
11: Non, 1 franc.
14: J'ai l'impression que c'est rien quoi.
11: France Télécom se moque de nous, hein.
14: Ah ouais, moi je vais aller chez...
15: Excusez-moi, il y a Jean-Pat qui est venu nous rejoindre dans le studio.
18: Bonjour Jean-Pat.
15: Jean-Pat.
14: Salut Jean-Pat.
15: Par contre, si tu pouvais te rapprocher de moi pour que les caméras de Fun TV puissent
18: te voir
15: dans l'ensemble, s'il te plaît.
18: C'est bon, hein.
15: Ouais, ça va, là.
18: Ouais, je crois que...
14: Oh, le débat n'avance pas.
13: On va passer à notre question.
15: Oui.
13: Ah bien Daniel, bonne chose Daniel.
15: Tout à fait.
13: Merci. À votre avis, que deviendra...
15: Un coup de fil.
13: Un coup de fil, là.
15: C'est Gérard peut-être. D'accord.
17: C'était
15: Magazine
17: Novembre 97.
15: Gérard, oui.
17: C'est
15: un alligator.
17: Vous voulez savoir sur Gérard?
15: Oui, c'est vrai.
17: Gérard, à la loco.
13: Ok, d'accord,
16: d'accord.
13: Gérard.
16: Ok, super.
13: Gérard.
16: Tu rappelles.
11: Merci, merci à Gérard. Répondeur de Gérard.
1: Ouais.
16: Donc on passe à la question suivante. La
13: oui,
16: question
13: merci
16: suivante.
13: Daniel, merci.
16: Donc que deviendra, à votre avis, le portable dans ces prochaines années?
12: Je pense que ça deviendra un frigidaire, quelque chose comme ça. Je dirais, on réduit tout.
1: Un crapaud.
18: N'importe quoi.
9: Est-ce qu'il sera, à votre avis, est-ce qu'il sera encore plus léger, petit, avec encore des touches ou des gadgets qui nous permettent... Est-ce que ça sera vocal?
12: Est-ce que vous connaissez la pub pour je sais plus quel journal? Et en fait, les mecs avaient des portables intégrés, c'était des puces dans eux.
9: Ouais.
12: Il y en a un qui pétait et qui disait qu'il recevait un fax.
18: Bon, allez, tu dégages.
11: Ok, ouais.
1: C'est assez. Non, tu dégages,
13: ça, là, je viens d'entendre un truc qui m'a pas fait plaisir.
1: Mais c'est l'avenir, c'est l'avenir, hein, parce que c'est très visionnaire. Oh, moi, je dis qu'un jour, il y aura plus de téléphone à la maison.
16: Ça me fait plaisir d'avoir Jean-Pat à côté de moi.
1: On aura plus de téléphone à la maison,
16: ça me fait plaisir. J'aime bien Jean-Pat.
1: Ouais, c'est sûr. Ouais, les portables seront intégrés dans le cerveau.
16: C'est vrai, je l'aime bien.
1: Et un jour, le portable, il servira de CD, il servira de magnéto.
18: Est-ce que tu penses qu'il servira de toilette à la loco?
1: Comment?
18: Est-ce qu'il servira de toilette un jour?
9: Est-ce qu'il peut servir d'animateur le jeudi soir dans les débats?
1: Il y aura un petit trou sur le portable, on pourra faire ses besoins dedans.
18: Comme ça, Gérard pour l'emporter à la loco.
1: Ouais. Ce sera bien, ça.
18: Gérard,
1: peut-être.
17: J'ai une demande 97, du confidentiel de Fussé.
13: Ouais.
17: Tout ce que vous voulez savoir sur Carole. Gérard à la loco.
12: Gérard à la loco, d'accord.
1: Bah merci Gérard encore. Hein.
18: On a Fred l'humoriste qui est venu nous rejoindre dans les studios.
12: C'est toujours la même chose, mais c'est pas grave. On remonte le moral.
1: Non, mais ça fait plaisir au moins on sent qu'il est là, quoi. Ouais, il nous respecte. C'est bien.
18: Oh, tu savais, le standard ! Ouh là là là là là là.
13: On accueille Tony quand même.
9: Ah, merci Tony. Tony, bonsoir.
11: Bonsoir, bon, qu'est-ce qui se passe?
18: Merci d'être avec nous.
13: Bon, Tony, très simple, on a un problème.
11: Oui.
18: Voilà, ouais.
13: C'est que Gérard n'est plus là.
18: Tout à fait.
11: Alors, non,
18: il est parti. Il fait la gueule.
11: Il paye le coup, j'invite tout le monde.
13: C'est vrai?
1: Problème.
11: Ouais, on a quand même mis un an à le virer quand même.
13: Ouais, c'est vrai. Donc tu vas nous inviter, mais pour le moment le débat c'est sur le portable, donc qu'est-ce que t'en penses toi?
11: Je sais pas, il faut que je dise des choses sérieuses, des conneries.
1: Tout ce que tu veux.
16: Bah,
1: que tu veux.
16: Moi, si tu dis n'importe
13: quoi. Essaye d'être moins con que d'habitude, c'est tout.
11: Ça va être sûr quand même.
13: Je sais, mais fais un effort.
11: Bon, bah, ça pourrait être sérieux. Moi j'ai pas de portable.
16: Ouais.
11: J'ai un tatou.
1: Pourquoi?
11: Pourquoi j'ai pas de portable?
1: Oui.
11: Parce que je vois pas l'intérêt quoi.
18: Pourquoi pas l'intérêt?
1: Attendez, la cassette elle est finie.
11: Non, elle est pas finie, elle est...
1: Est-ce que t'as un portable pour
9: pourquoi tu vois Tony, pourquoi tu vois pas l'intérêt à avoir un portable?
11: Parce que je trouve que, moi, bon, c'est déjà, moi, personnellement, j'ai pas trop d'amis, donc si je reçois 3 coups de fil dans l'année...
18: T'arrêtes avec ta caméra!
11: Un portable, l'intérêt, c'était intéressant ce que je venais de dire.
18: Mais arrête!
13: Bon, c'est bon.
18: Sans libre.
13: S'il vous plaît, est-ce qu'on peut revenir au débat?
1: Oui, bien sûr.
13: Donc Tony...
18: Oh, mais arrête avec la caméra!
16: C'est Jean-Pat qui s'énerve.
18: Oh, tu travailles,
16: c'est Fred. Voilà.
18: Bon, une nana.
1: Vas-y, Tony.
16: Gérard était... Daniel aussi se met hurler. C'est un peu...
13: Bon, moi, si c'est comme ça, voilà, j'arrête. Ouais. Attention.
16: Fildar.
13: Si c'est comme ça, je me casse. J'arrête tout, je vous laisse tomber.
9: Non.
13: J'aimerais entendre Tony. J'aimerais entendre Tony.
16: Ah, tu reprends le débat, là.
13: Et les autres, vous dégagez
9: Tony,
13: au standard.
9: Moi, j'avais une question. Tu disais que ça portait pas l'intérêt d'avoir un portable.
11: Non, je disais pas que ça portait pas l'intérêt. Je disais qu'il y avait pas d'intérêt.
9: Oui, pas d'intérêt,
1: pour toi,
9: oui. Pourquoi?
11: Parce que, certaines personnes ne ressentent pas le besoin de recevoir des appels téléphoniques. Parce que moi, je connais des blaireaux qui ont des portables et ils reçoivent 3 appels par...
9: Mais qu'est-ce que je te dise, moi, pourquoi tu veux pas avoir de portable? Parce que tu veux pas, t'as pas d'appel, en fait.
11: Bah oui, c'est ce que je dis, j'ai pas d'amis.
9: Tu connais
1: pas
9: ça,
1: pas d'amis.
11: Caramel, tu t'entends pas ce que je dis, hein?
19: Ouais, bah, hey, Tony.
13: Oui,
19: tu peux quand même faire les 08 36 68 pour
11: l'envie. Bien sûr, évidemment. Mais je les fais tous les soirs.
13: Ah, monsieur
1: bien
13: de France,
1: sûr,
13: c'est
1: j'ai
13: comme
1: bien.
11: Et je me tape des queues en regardant tout ça et puis je m'amuse.
9: Mais je voulais
11: pas
9: tu peux taper une queue avec un portable à la main qui te sert pas.
11: Moi, j'ai un portable à la main.
9: Ouais, non, quand tu tapes une queue.
11: Non, attends. Parce que ma queue, si tu veux, c'est un baobab. Donc, j'ai obligé d'avoir les deux dessus.
9: J'avoue que les filles, on peut réagir à ça.
11: Ouais.
13: Ouais. Par contre, Tony, je vais te poser une question.
11: Oui, bah.
13: Imagine que bon, tu.
9: Cyril, oui, mais je sais.
13: Ok. Donc, tu as un portable.
9: Portable.
13: Donc, tu as un numéro de téléphone.
9: Téléphone.
13: Deux portables.
9: De téléphone.
13: T'as rendez-vous avec la meuf.
1: Avec la meuf.
13: Problème, c'est que la meuf peut pas venir.
1: Pas venir.
13: Et elle peut te joindre car tu as un portable. Elle peut te prévenir donc à l'avance. Tu ne pourras pas être au rendez-vous.
1: Avec elle.
13: Et donc, tu passeras pour un con.
9: Des effets de voix.
13: Tu comprends, Anthony?
1: Je comprends.
13: Les auditeurs sont cons ce soir.
1: Ouais, cons ce soir.
13: Voilà.
11: J'ai rien compris.
1: Ah oui, c'est moi la copine de Tony.
13: Allez, j'arrête.
1: Non, c'est moi.
13: Non, voilà. Philippe,
1: c'est Tony,
13: excusez-moi tout le monde. Philippe, voilà. S'il vous plaît.
8: Ah, Manu voudrait s'exprimer.
13: Ouais, ouais, on accueille Arnette quand même.
1: Ah, Arnette.
13: Je sais pas si tu le sais.
20: Ça va tout le monde.
13: Ça va, bonsoir, excuse-moi.
1: Arnette, tu m'as fait un faux plan ce soir.
13: Ah, règlement de compte, au standard.
20: Ouais,
13: Arnette.
20: Bonsoir à tout le monde, bonsoir Gérard.
13: Non, il est pas là,
20: il est parti.
13: Gérard.
1: Arnette, je t'ai vu dans Excel, je te trouve vachement beau.
13: Ah ouais, c'est vrai. Ah, attends, c'est Gérard qui appelle.
1: Gérard, vas-y.
20: Gérard, 97, le confidentiel de Fritz. Tout ce que vous voulez savoir sur Carole, Gérard à la loco.
1: Terminé, on arrête, d'accord. C'est génial.
13: Bon, alors on va mettre un disque là parce que.
8: Oui, donc,
13: vraiment, titre c'est. Ça.
8: Alors le titre c'est Je te prends pas
20: la
8: peau la
20: du
8: main avec Je suce ma carotte.
13: Qui est Gérard? On est reparti avec Megan, Joanne, Carole, Luigi, Tony, Arnette, merci Manu.
8: De rien.
13: Il n'y a personne d'autre.
8: Allô?
13: Non.
8: Bah non.
13: Alors on va quand même se présenter puisque Gérard n'est plus là, on a repris l'antenne. Vas-y. D'accord, donc j'ai Jean-Pat à ma gauche. Jean-Pat, bonsoir.
8: Ouais. Salut Jean-Pat, tu vas bien?
13: Ouais. Salut. Donc c'est Philippe là, ce que vous avez entendu? Philippe.
8: Enchanté.
13: Voilà, nous avons Daniel à la console.
8: Super, bonsoir. Daniel.
13: Bonsoir.
8: Attends, salut, je vais seulement dire à Daniel qui fait un boulot exceptionnel ce soir.
13: Oui, c'est vrai.
8: Je tiens quand même à l'applaudir.
13: Merci. Bravo Daniel. On peut applaudir aussi Manu au standard et Sébastien qui fait. Je voudrais te dire je t'aime sur un portable.
8: Je voudrais faire les courses avec toi avec mon portable.
13: Ah, attention.
8: Ah, Gérard reprend.
13: Gérard reprend.
8: Oh là.
20: Non, je continue pas dans un bordel.
13: Bon. Je vous explique.
8: Attention
13: doucement ce qui se passe. Gérard veut ou ne veut pas refaire le live.
8: On s'est pas.
13: Nous partons.
8: On dégage.
13: Allons-y.
8: Il est reparti dans le couloir.
13: Ah merde.
8: On sait pas. Ah, il rentre de nouveau.
13: Fausse bonne nouvelle.
20: Putain,
13: merde.
20: Tu travailles au standard.
13: Ah.
20: Vite fait.
13: Je reconnais le GG.
8: Il est là.
13: Il arrive. Il est remonté à bloc.
20: Vite fait, toi.
13: À bloc.
8: Il est là.
20: Hein? Là, tu as travaillé.
13: Alors, attention là.
20: Là, tu travailles.
13: Sérieux, assurer les auditeurs, c'est qu'il allait remonter.
20: Merci. Tu prends tes lunettes.
13: Ouais.
20: Vous tirez ça.
13: Ouais.
20: Hein? Je veux bien refaire les débats, mais pas comme ça. Hein? Alors, on va reprendre le premier débat et c'est tout.
21: Non, mais pas depuis le début.
13: Oh non.
20: Non. On va prendre la question. On attaque le deuxième et c'est tout.
13: Tiens, la question.
8: Gérard, les questions, elles sont là.
13: Gérard,
8: les questions, elles sont là, Gérard.
21: Gérard, elles sont là, dépêche-toi.
13: Tiens, Gérard, redonne les numéros de téléphone.
20: Non, les portables, je les fais plus.
8: Ah bon, on fait le deuxième débat.
13: C'est fini, les deuxième débat, alors, Gérard. On fait le deuxième débat, alors.
20: On fait le deuxième débat.
13: Ok.
20: Donc, tu me changes tous les gens, parce que là, j'en veux pas.
13: Pourquoi t'en veux pas? Ils étaient très calmes.
20: Non, mais tu me changes tous les gens, s'il te plaît.
13: Ok.
8: Donc on reprend le deuxième débat, là.
22: Oui, allô?
23: Alors, j'espère qu'elle est là, Martine. Pareil qu'elle dormait.
22: Non.
23: J'espère qu'elle est là. Allô?
22: Pareil.
23: Allô?
22: C'est Didier?
23: Oui, bonsoir, c'est aussi Didier.
22: Ça va?
23: Ah, bah ça y est, ça marche enfin. Martine!
22: Ah bah heureusement que ça marche, parce que dis donc, j'en avais marre moi.
23: Oh bah attends, tout à l'heure, vos enfants ils nous ont pris pour des cons hein. Ah, ils nous ont fait tourner en bourrique hein.
22: Ah oui, alors là j'étais à 5 minutes de craquer.
23: Ah bah écoutez, bon, comment ça va?
22: Non, ça va très bien, mais il paraît que vous allez à Caen demain.
23: Oui.
22: Alors vous venez pas alors?
23: Ah bah moi j'ai prévenu vos enfants hein. C'est eux qui vous ont pas prévenu, je suis désolé hein. Moi j'ai une soirée à Caen.
22: Non, ils m'ont pas prévenu hein.
23: Pourtant je leur ai dit, ils m'ont dit qu'ils vous l'avaient dit.
22: Non.
23: Qu'est-ce que vous voulez que je vous dise?
22: Eh oui.
23: C'est la vie. Hein?
22: C'est la vie.
23: Bah vous ferez les langues de bœuf pour vos enfants?
22: Oui, mais j'avais prévu pour vous, moi. Bon, oui, Didier.
23: Oui, tout à fait, oui. Bon, en tout cas, on essaiera de venir peut-être le week-end prochain.
22: Oh, c'est gentil!
23: Bah écoutez, ça me fait plaisir.
22: C'est n'importe quoi ce qu'on entend là. Hein.
23: Ça me fait plaisir,
22: à
23: en tout cas.
22: Hein.
23: D'accord. Comment on fait alors?
22: Ben, écoutez, bon, Comme vous ne pouvez pas venir ce week-end.
3: Oh non !
22: On verra pour une prochaine fois.
3: Oh non !
23: Pourquoi ? Qu'est-ce que vous me dites là ?
22: J'ai dit si vous ne pouvez pas venir ce week-end, on verra pour une prochaine fois.
23: Je comprends rien de ce qu'elle dit à l'abus ou quoi ?
22: Non mais, qu'est-ce que vous avez dit là ?
23: Je dis, ah ben, j'ai rien dit moi, c'est pas moi, c'est votre fils. Allô ?
22: Bon, écoutez, le mieux, c'est que ce serait que vous me rappeliez une prochaine fois, lundi, peut-être.
23: Parce que là, c'est pas possible, vos enfants, ils font n'importe quoi, là. Allô ?
22: Pas bon, non, pas bon.
23: Allô ? Qu'est-ce qu'elle fait, cette conne ? Allô ? Allô ?
22: Oui ?
23: Ah, excusez-moi, quelqu'un parle à ma place. Qui c'est qui parle à ma place ?
22: Bah, je sais pas, mais j'aime pas tellement.
23: Bah, on l'a dit, hein. Non, mais c'est votre fils qui s'amuse là. C'est encore Gérard. Il est où, Gérard ?
22: Dans sa chambre.
23: Eh ben voilà. Eh ben d'accord, ok, je sais. D'accord, il m'a dit. Je vais m'enfermer dans ma chambre, je vais vous faire chier avec toi et ma mère. Allez le voir !
22: Non, je préfère. Bon, je préfère qu'on ait une discussion plutôt la semaine prochaine.
23: On s'appelle lundi ?
22: Oh non !
23: D'accord, lundi. Bah, pourquoi non ?
22: Lundi, d'accord. Oh non ! Je vous souhaite un bon week-end.
23: Bah, je vous appelle lundi ?
22: D'accord. Oh non !
23: Bon week-end. Bah, alors, quand ? Mardi, alors ?
22: Lundi. Mais qui c'est qui dit non ?
23: Attendez, je vous appelle... excusez-moi, je vous appelle mardi ?
22: Oh non !
23: Bah, alors, vous voulez que je vous appelle quand, alors ? J'en sais rien, moi.
22: Mais c'est pas vrai, qui c'est qui part à ma place ?
23: On s'appelle quand ? Dans la semaine, alors ?
22: Et dans la semaine, si vous voulez.
23: Quoi ? Dans la semaine... Mais elle est bouchée ou quoi ?
22: Hein ?
23: Je vous appelle dans la semaine.
22: D'accord. Quoi ?
23: Dans la semaine ! Oh là là là là, elle est bouchée, elle, hein. Bon, Martine ?
22: Oui ?
23: Oh là là, qu'est-ce qu'elle fout ?
22: Non, mais qui c'est qui parle à ma place ?
23: Et qu'est-ce que c'est que ce bordel ? Toi, c'est quoi ce truc-là ? Allô ?
22: C'est quelqu'un qui parle à ma place. Est-ce que vous pouvez répéter la question ?
23: J'ai pas posé de question, mais elle est bourrée ou quoi ? C'est pas vrai, quoi. Allô ?
22: Oh non, Gérard, arrête !
23: Eh ouais, c'est Gérard encore, à tous les coups.
22: C'est un petit con, toi, hein. Bon, écoutez, je vais vous laisser parce que j'en peux plus.
23: Ah non, mais là, moi, je suis en train de craquer. Qu'est-ce qui se passe, Martine, chez vous ?
22: Mais rien, en plus. Punaise ! Oh non, c'est pas vrai. Mais qui c'est qui parle à ma place ?
23: Ça, c'est votre voix, on est bien d'accord ?
22: Non, non.
23: Ah si ?
22: Non. Oh non !
23: Mais c'est qui, ça ? C'est vous, là, qui parlez ? Pourquoi vous me dites bah non ?
22: Mais je vous ai pas dit non. Je suis en train de vous parler, là.
23: Attendez, Martine, si c'est bien vous, vous savez ce que vous devez prendre. Vous devez prendre un...
22: Joker.
23: Voilà, exactement.
22: Oh là là.
23: Alors, qu'est-ce que vous faites ? Vous prenez votre...
22: Joker. C'est pas vrai, mais... Qui c'est qui se moque de moi ?
23: J'en ai marre, c'est son fils Gérard. En plus, il nous a coupé la communication, je l'entends plus. Allô ?
22: Bon, écoutez, on se rappelle la semaine prochaine ?
23: Ben, je vous appelle lundi.
22: D'accord. Oh non !
23: Bon, bah alors mardi !
22: Oh non ! Lundi ! Oh non !
23: Bon, alors mercredi, je vous appelle. Oh, elle le fait exprès. Regarde, elle rigole. Tu vois, elle se moque de moi, quoi. Laisse tomber.
22: Non, mais il y a quelqu'un qui parle à ma place, alors...
23: Bon, on s'appelle quand ?
22: Lundi.
23: On s'appelle lundi.
22: D'accord.
23: Bon, bah faites-moi un bisou.
22: Bisous. Allez, bisous. Et bon week-end.
23: Bon week-end à vous.
22: Merci.
23: Au revoir.
22: Au revoir.
4: Donc c'est pour les débats. Donc alors on va accueillir Axel, 18 ans de Poitiers.
5: Bonsoir Gérard.
7: Bonsoir Axel.
4: Non. Bonsoir, on s'amuse pas à faire.
5: Bonsoir Gaël.
4: Comment ?
5: Bonsoir Gaël.
4: Attends, bonsoir, Gaël, s'il te plaît. Non, mais on s'amuse pas à faire comme Marie-Ange Nardi, d'accord ? C'est mes débats, je fais ce que je veux.
5: C'est pas Marie-Ange Nardi, c'est Nagui, Gérard.
4: Bon, ben... Allez, hein. Tu la fermes.
5: Non, mais j'ai rien dit.
4: Déjà, tu as pas commencé à l'ouvrir, ou sinon tu as dégagé vite fait, bien fait.
5: Mais putain, mais c'est bon, là.
4: Tu vas la fermer !
24: Bonsoir, okay. Gérard.
4: On va accueillir Gwenaël.
5: Bonsoir, Gwenaël.
4: Oh, qu'est-ce que je viens de dire ?
24: Bonsoir Gérard, bonsoir Axel, bonsoir Julie, bonsoir.
5: Salut Gwenaël. Bonsoir.
4: Y en a qui sont starbés hein, sur Terre.
7: Bah, attends, mais comment tu veux qu'on dise bonsoir ouais.
4: Bon point.
7: Comment veux-tu qu'on dise bonsoir ?
20: Bon, pour l'instant, c'est moi qui parle, d'accord ?
0: Ok. Gérard, faut qu'il arrête le café, quoi.
20: Bon, Axel, tu vas déjà commencer par te la mettre en veilleuse.
24: Par te calmer.
20: Et déjà, pour
0: l'instant... Axel, il a rien dit, c'est pas moi, hein.
20: Non, mais attends...
24: On continue, Gérard.
20: Bon, alors, Gwenaël.
24: Bonsoir,
20: Gwenaël. Bonsoir, Ganoël.
24: Bonsoir, Axel. Bonsoir, Julie. Bonsoir, Gaël.
20: Et bonsoir, mon chien.
0: Bonsoir, Gwenaël.
24: J'ai dit déjà bonsoir, Gérard.
2: Et bonsoir, Carole. Oh.
20: Bah attends, tu permets, toi, Carole, je suis pas arrivé
2: attends,
20: à toi.
2: Attends, toi, Gérard, j'ai des comptes à régler avec toi, d'accord
20: pas, hey.
2: Alors, tu vas te calmer maintenant, ok
20: bah attends, bah, non, mais
0: tu la fermes, sinon tu dégages.
20: Bon, attends, déjà, si t'es pas content, toi, tu vas virer vite fait, d'accord. Pour l'instant, je suis avec Gwenaël, d'accord.
2: Ah bon, tu parles à qui, là, Gérard?
20: Je parle à Gwenaël, d'accord, je dois.
2: Non, tu vas te calmer.
20: Je dois te parler à Gwenaël.
24: Gwenaël,
20: bonsoir,
24: Gérard.
20: Bonsoir, Gwenaël, merci pour moi de m'avoir répondu. C'est sympa à toi.
0: Bah, c'est bien français, ça. Hein. Ouais, il faut bien la France, Gérard.
20: Mais attends,
0: quand même,
20: hein. Tu veux dire quoi? Ouais, non, mais attends, toi, je vais m'occuper de ton cas après, Gwenaël.
2: Pourquoi?
0: Bah, il va se miser hors antenne.
2: T'as une voix toute mielleuse, Gérard, avec Gwenaël, c'est drôle.
20: Mais alors, c'est... qui c'est qui demande ça?
0: Bah, c'est normal, Gérard, c'est Winnie l'ourson, il mange du miel.
20: Alors, Gwenaël, qu'est-ce que t'as à répondre là-dessus?
24: Il a une voix toute mielleuse?
20: Ouais.
24: Non,
20: rien du tout, d'accord.
0: Et je suis Winnie l'ourson.
20: Bon, ta bouche à toi, Médor. On va connu Gwenaël.
0: Ouais, c'est moi.
2: Salut,
0: Gwenaël. Bonjour.
20: Ouais, comme par hasard, comme si j'avais pas l'air
0: ouais,
20: entendu.
0: On a à peine reconnu les voix, là.
2: Je suis la première fois que je passe sur l'antenne, Gérard.
20: Ouais, c'est ça.
0: C'est ça, comme par hasard.
20: C'est ça.
0: Comme par hasard qu'il est là. Comme par hasard, Gwenaël, il est là, bien sûr. Allez.
20: Patchouli.
24: Bonsoir.
0: Bonsoir, Patchouli.
3: Bonjour.
20: Vous enseignez les radios derrière, s'il vous plaît.
0: Oh, tu te calmes. Oh.
2: Bonsoir, ouais,
20: attends, Axel.
0: C'est pas moi, mais j'ai rien dit, là.
20: Mais déjà, je vais pas commencer.
0: Faut pas prendre des gens pour des canards sauvages non plus.
20: Tu la fermes.
0: La poliosexuelle,
20: va. Bon, hey. Bon, Manu, là, tu vas te réveiller, je te le dis tout de suite.
13: Ok.
20: Tu vas te manier, tu vas calmer celui qui s'amuse avec la musique.
0: Quand t'as avec ta caméra.
2: On y va, Gérard ?
0: Bon, Gérard. Bon, on va peut-être commencer, là, quand même, hein.
20: Non, mais je vais continuer les présentations, d'accord ? C'est moi qui commande.
0: Ok, on en a pour trois quarts d'heure, c'est cool.
20: On va accueillir Carole, 22 ans de Paris.
0: Comme
2: bonsoir,
0: par
2: Carole.
0: Bonsoir, Carole.
2: Bonsoir, Carole.
24: Bonsoir, Carole.
20: Bonsoir.
0: Bonsoir, Carole.
2: Bonsoir, Carole.
0: Bonsoir, Carole.
20: Bonsoir,
0: Carole.
2: Bonsoir,
0: Carole.
2: Bonsoir, Carole.
0: Bonsoir, Carole. Arrête, Carole, tu me fais bander, là.
2: C'est vrai.
20: Bon, bah, j'en connais tout à l'heure qui vont faire un débat et qui vont dégager, ça va aller vite.
2: Bonsoir, Gérard.
20: Et Ludivine.
24: Bonsoir, Gérard.
0: Bonsoir, Ludivine.
24: Bonsoir, tout le monde.
20: Bon, première question. Alors, je vous préviens, vous avez intérêt de... Vous avez intérêt de vous réveiller.
0: On est réveillé là.
2: Gérard,
0: descend dans la cabine.
2: Première question, Gérard.
20: Déjà, première question.
0: Une.
20: Pour l'instant, c'est pas à vous que je m'adresse.
0: Ok.
20: Non, tu baisses. T'arrêtes, s'il te plaît.
13: Si vous pouviez éviter au début du débat systématiquement de parler à quatre en même temps, c'est inaudible. Donc essayez de respecter Gérard et ses questions. Et petit à petit, on va descendre dans l'enfer.
20: Okay. Déjà une. Déjà, il y en a un qui est avec un portable.
13: Ouais,
20: on l'entend.
0: Avec un portable.
13: C'est Gwenaël.
20: Donc,
13: c'est Gwenaël, un téléphone pourri, Gérard.
0: C'est Gwenaël.
13: Mais évitez de parler en même temps tout le temps, s'il vous plaît. Merci.
20: Donc, je te préviens d'une chose, s'il y en a un, si vous avez pris l'agenda pour rappeler les mêmes, c'est même pas la peine. D'accord ? Donc, Gwenaël, bah, attendez s'il vous plaît, Gwenaël, est-ce que tu as un téléphone portable ?
24: Non, j'ai pas un téléphone portable.
0: Bah, je vais te dire ouais.
20: D'accord, donc je préviens tout de suite que le premier qui me met du son dans les oreilles et qui a un téléphone pourri,
24: Gérard, première question, s'il te plaît.
20: Ouais, bah attends, pour l'instant, c'est moi qui commande et déjà, vous allez vous la fermer.
2: Bah alors,
0: première question.
2: Ah, bah écoute,
20: alors, pour
0: compte le couple.
20: Attends, je te préviens, Axel.
0: C'est pas moi, j'ai rien dit.
20: Non, mais c'est jamais toi.
3: Bon, Gérard, ça, tu veux.
6: Bon, pour ou contre quoi, Gérard?
10: C'est pas moi, c'est Ricky Martin qui arrête pas de me dire des conneries.
20: Bon, ouais. Déjà, tu as commencé par me calmer un peu.
10: Okay. Je me calme.
6: Gérard, hein, première question.
20: Alors, pour ou contre la vie en couple? Alors, je vais demander à Ludivine.
6: Oui, Gérard. Alors, quelle est ta question? Parce qu'avec tout ce brouhaha, moi, j'ai rien entendu.
20: Alors, pour ou contre la vie en couple?
6: La vie en couple?
20: En couple, hein?
10: En couple, la couple, je connais pas.
6: Alors, pour ou contre la vie en couple?
20: C'est qui encore ce abruti là qui déconne quand je pose des questions?
10: Oh, c'est qui ça encore?
6: Gérard, t'es infidèle. Gérard, puis-je répondre à ta question?
10: En caramel, on t'a reconnu.
20: Oh! Manu là!
14: C'est bon, pour ta question!
6: Mais attends,
20: pour l'instant, je pose une question à une nana. Pour l'instant, j'ai les mecs qui répondent. Alors, ils vont se taire 5 minutes. Et alors, Ludivine.
6: Alors, oui, Gérard.
20: Pour ou contre la vie en couple?
6: Alors, je suis contre la vie en couple.
10: En cloupe.
6: Et tu es pour la vie en couple?
20: Le mec que j'entends ça, il se dégage.
6: T'es contre la vie en cloupe, c'est ça?
3: En cloupe, oui.
6: Et pour la vie en couple? Et voilà, pour la vie en couple. C'est bon.
3: Oui.
10: Entrez.
20: Ouais.
6: Qui va là?
3: Oli.
6: Qui va là, je te prie? Gérard, j'ai peur.
10: C'est quoi la question?
6: Gérard, il y a quelqu'un.
10: Vous y avoir mis bien profond?
6: Attention.
20: Je te préviens, tu vas te démerder. Non,
6: Gérard, il y a quelqu'un.
20: Tu vas te démerder, Manu, au standard.
6: Bon,
20: ça va pas durer les deux débats comme ça.
6: Alors moi, Carole,
20: c'est pas comme ça avec le bruit et le mec avec la musique
6: Gérard,
20: derrière.
6: Gérard, tais-toi. Moi, je pense que vivre en couple, c'est tout à fait possible.
20: Qui c'est qui parle?
6: Carole.
20: Non mais attends, Carole.
6: Mais elle a répondu à la question, mon amour.
20: Ouais, d'accord. Bon, alors,
6: je
20: Ludivine, t'as
6: répondu. Je vois que le débat n'avance pas.
20: Vas-y.
6: Non mais elle a raison. La vie en couple, je suis pour, mais il faut une indépendance. T'es pas d'accord avec moi, Gérard?
20: Non, pour l'instant, j'ai.
6: C'est-à-dire, quand j'aurai envie de sortir seule, je sortirai seule. Quand tu auras envie de sortir seule, il sortira seule. Du moment qu'il y a la confiance, tu penses pas, Gérard?
20: Bah ça, pour l'instant, je vais faire le tour et je répondrai à ta question.
6: Ok, chacune derrière les autres.
20: Patchouli?
3: Oui, Gérard. Ouais, bah moi, c'est pareil que Carole. C'est une certaine indépendance. Mais, ouais, la vie de couple, c'est...
10: Que bon, c'est le symbole que t'es avec une personne. Mais bon, à la limite, je vais te dire ouais, quoi.
20: Non mais attends, Gonard, de manière, tu crois que j'ai pas reconnu ta voix?
10: Attends, mais non, mais...
20: T'es un habituel, hein. Tu dégages au standard, je vois pas des habituels sur le premier débat.
10: C'est un habituel, il s'appelle David.
20: Je veux pas le savoir.
6: Moi, je voudrais dire que Gérard,
15: David n'habite pas à Lyon, Gonard est de Lyon, le numéro c'est 0, ça commence
20: par... Alors c'est quoi là, ce bordel?
15: Attends, il y a plusieurs gens qui peuvent faire plusieurs...
20: Non mais attends, c'est quoi là?
10: Il y a une jouissance partie à côté là, mais où?
20: Ouais.
10: Oh oui, tu m'étonnes.
20: Ouais. Non mais c'est bien, jouez au con, standard. Ok. Jouez au con, standard, vous allez voir.
15: Jouez pas au con, standard.
20: Gonard, la merde.
10: Voilà,
20: c'est clair.
6: Gwenaël. Oui. Donc bah moi je suis pour la vie de couple. Parce que bon bah
10: je suis contre la vie de couple.
6: De toute manière, un homme ne peut pas se passer d'une femme et la femme ne peut pas se passer d'un homme non plus.
3: Et l'homme ne peut pas se passer de l'homme et la femme.
20: Non mais attends, pour l'instant. Pour l'instant, je pose la question à Gwenaël. Les autres derrière, vous la fermez s'il vous plaît, merci.
6: Donc je disais que j'étais pour la vie de couple. Et parce que bon, ça solide les liens dans un ménage, quoi.
20: Attends 5 minutes, Gwenaël.
25: Là, Gérard a coupé son micro.
20: C'est le mec de Lyon, c'est un habituel. D'accord, c'est quelqu'un que vous avez rappelé.
14: Je veux juste te dire qu'un débat, c'est pas chacun son tour. Quand les deux filles, elles veulent parler, tu peux laisser. Ça s'appelle un dialogue. Ouais. C'est pas juste chacun son tour et
10: mais
14: tu
10: attends,
14: réponds
10: mais...
14: à une question.
20: Ouais, mais dans ce cas-là, c'est pas...
14: Laisse ton truc allumé, c'est pas grave.
20: Non. Mais dans ce cas-là, c'est pas la peine de s'amuser avec le mec de Lyon, alors que je reconnais sa voix.
14: Bon d'accord, mais attends. Mais ceci dit, quand les nanas elles vont parler entre elles, tu les laisses parler, ça sert à rien de dire chacun votre tour, on dirait un dictateur.
20: Alors. Après, tout le monde veut mes réactions.
25: Mais non,
20: alors, déjà, le gonard de Lyon, j'y répondrai pas à sa question.
14: Tu dis à Manu qu'il...
20: Alors, le gonard de Lyon, dehors.
25: Okay. Hein, le gonard,
6: ouais, tu Gérard.
10: Attends, Gérard, c'est la première fois que
14: tu réponds un peu, tu c'est pas juste poser des questions, c'est nul tes débats, c'est comme avant.
6: Bon, Max.
20: Bon, pour l'instant, c'est moi. Donc, je termine avec Gwenaël pour la question et après, je pose à Axel. Et après, je réponds. Celui qui s'amuse à tirer sa crampe en même temps, il va dégager.
9: À tirer sa crampe ?
20: Sa crampe.
9: Ça veut dire quoi ?
20: À tirer son coin en même temps quand je parle.
9: Ça te dérange ?
20: Oui, ça me dérange très sérieusement. Alors celui qui a la radio derrière, il arrête. Le portable, il arrête.
9: Ouais, Gérard, on démarre le débat quand tu le sens, quoi. Hein bon, quand alors, tu le sens, hein.
20: Bon, Gwenaëlle, pour terminer.
9: Oui, ben Gwenaëlle, elle a répondu, donc elle est d'accord pour être en couple. Et que je trouve qu'il n'y a rien de tel pour un homme qui aime une femme et vice-versa de consolider les liens en formant un couple, en formant un seul être.
20: D'accord. Axel, pour terminer, après je donne ma réaction.
12: Ouais, bah moi je suis pour la vie en couple, quoi, parce que tu sais très bien que Gérard, quand on aime quelqu'un, on est forcément deux. Et donc deux est égal forcément à un couple. Donc moi je suis pour la vie en couple, quoi, et vive l'amour, quoi, je veux dire.
20: Alors je te préviens, Axel, si tu as quelqu'un derrière toi, tu le dis tout de suite.
12: Eh, y a personne derrière moi, mais putain.
9: Mais Gérard, allez.
20: On accueille Jérôme.
9: Salut Jérôme.
16: Salut Jérôme.
17: Salut.
9: Bonsoir Jérôme.
17: Salut, j'appelle Mando, je m'appelle Jérôme.
20: Ah ben c'est bon, alors tu réponds.
17: Ben moi je pense que la vie en couple c'est bien. Parce que moi c'est ce que je dis, c'est ce que je pense, c'est que
20: celui qui s'amuse avec la CB. Les CB et les portables, vous arrêtez, d'accord?
9: On passe à
20: la deuxième. Comme ça, vous n'aurez pas maintenant. Vous n'aurez pas la réponse sur ma première, ça vous apprendra. Est-il possible de vivre en couple à 3 ou à 4?
9: Bah, c'est plus en couple déjà.
18: D'accord.
9: Bah, c'est juste avant de vivre à 3 déjà.
20: Bon, on va demander à Carole.
18: Alors, moi, j'aimerais bien vivre avec une femme et un homme en même temps. Ouais,
20: Pourquoi?
18: Pourquoi? Parce que j'aime les femmes et les hommes, Gérard, tu le sais très bien. Est-ce que je te plais, Gérard?
20: Non, tu me plais pas du tout.
18: Ah bon? Carole, tu veux vivre avec moi?
9: Ouais, je veux bien.
18: Et mon copain? Avec moi.
9: J'ai bien, on sera l'amour à 3 alors.
18: Ouais, bah ouais.
9: Je sais pas si on peut inviter Gérard, mais...
20: Non, c'est moi qui pose la question.
18: Non, mais attends, Gérard, on est en train de... Je sais pas, on parle de la vie à 3, là. C'est super intéressant.
20: Non, mais pour l'instant,
18: vous répondez aux questions. Donc, il n'aime pas les filles.
20: Comment?
18: Non, mais c'est vrai, Gérard, t'aimes pas les filles.
20: Hey, je préviens une chose. Ouais. Celui qui s'amuse à balancer des conneries... On remix derrière, il va virer.
18: On n'en finira jamais, Gérard, de ton débat. Hein.
20: Non, bah si t'es pas content, c'est le mépris, tu raccroches.
18: Gérard,
20: ok.
17: Oh, c'est Gonard de Lyon, ça. J'en suis sûr. Hein.
20: D'accord. Gonard
17: de Lyon.
20: Non, Gonard de Lyon, il est plus là, c'est Jérôme qui l'a remplacé, d'accord?
17: Ah, bah oui, je sais, c'est moi.
20: Non, bah attends, si tu te fais passer pour un autre nom, mon pote, c'est pas la peine. Hein.
18: Bon, on n'avance pas, là.
17: Je te dis que c'est Gonard de Lyon qui fout le bordel, là.
20: Bon, toi, tu la fermes déjà, ok?
17: D'accord.
20: Vous avez pas commencé à m'emmerder sur le premier débat.
17: C'est bon, d'accord.
20: C'est clair et net.
9: Gérard,
20: à la suite. Quelle est la... Ouais, vous arrêtez, s'il vous plaît. Bon, ouais, au standard, là. Quoi? Manu, tu me vires tous les mecs, là. Non,
17: dégage-moi
20: tout ça.
25: Mais pourquoi, Gérard, tous les mecs?
20: Non, je veux pas te savoir, il y a quelqu'un qui a une musique derrière.
25: Peut-être une fille qui fait ça.
20: Non, il y a aucune nana qui s'amuse.
12: C'est ça qui est marrant, quoi. C'est tout le temps les mecs et jamais les filles.
9: Ouais, c'est vrai.
20: Ouais, parce qu'il y a que vous. Il y a pas un mince. C'est toujours le même que j'ai.
12: Avec des mecs à l'antenne, bien sûr.
9: Ah, mais au moins, ça prouve ça.
20: D'accord, David et Luigi et Arnett. Vous croyez que je vous ai pas reconnu?
9: Ils sont pas là.
12: Ouais, bien sûr, on t'a reconnu, Fantomas. Enlève ton masque.
20: Arrêtez vos conneries, d'accord?
9: Bon, Gérard, avance.
20: Je vous ai à peine reconnu.
9: Gérard,
20: Axel,
9: et moi, tu m'as reconnu, moi.
12: David, ouais, bien sûr. Ouais.
20: Hein?
9: Bah, Gérard, ouais. Gérard, tu m'as reconnu, moi.
20: Alors maintenant, vous avez... c'est simple.
12: L'argueux.
20: Comment?
9: T'es pas poli, Gérard.
20: Non, mais attends, de toute manière, j'avais précisé, je veux pas les mêmes. Et comme par hasard,
25: c'est pas les mêmes.
20: Presque pas.
25: Mais Manu Gamin.
20: Non.
25: Mais non, c'est pas les
9: mêmes. C'est moi qui est là, Gérard.
25: Moi, je les ai pas reconnus, en tout cas.
20: Non, c'est pas les mêmes. Non, presque pas.
25: Alors, arrête de gueuler, reprends ton débat.
20: Non.
9: Gérard,
20: tu crois que je les reconnais pas à leur voix?
25: Reprends le débat, Gérard.
12: Allez.
1: Gérard,
8: je disais que je pensais effectivement qu'un ménage à trois était la meilleure des solutions.
4: Mmh. Pourquoi pour toi?
8: Parce que je t'ai déjà dit, j'aime les femmes et les hommes.
4: Mmh.
8: Donc ça serait bien d'être à trois.
4: Mais pourquoi?
8: Bah parce que j'aime lécher les moules, tu comprends pas ou quoi? T'as jamais fait ça ou quoi? Bah ouais, ça.
4: D'accord.
8: C'est insupportable.
14: Donne ton avis.
4: Moi, de manière, je suis contre.
8: Et toi, Gérard?
11: Jérôme, il peut répondre.
4: Ouais, vas-y, Jérôme.
11: Moi, je pense que c'est bien parce qu'on peut avoir plus de plaisir. Enfin, pour un mec, s'il est avec deux filles ou s'il est pédé, il peut être avec un mec et une fille.
8: Oh, exactement.
11: Voilà, c'est ça, en fait. C'est pour le plaisir, quoi.
8: Et
11: en fait.
8: Toi,

0: sûrement pas 3 ni 4. Mmh. Et l'homme se donne entièrement à sa femme et la femme entièrement à l'homme. Ouais. On ne fait pas l'amour à 3 ni à 4, quoi. Ça ne fait pas.
1: Bah, alors, on n'a rien à la vie.
0: Même partout. Hein.
1: Mais pourquoi pas?
2: Non, mais Antoine.
3: C'est un trio et 4 c'est un
2: quatuor
3: et c'est tout.
2: Ouais, non, mais Antoine, oui. Et Tony, Arnette, là pour l'instant j'ai reconnu vos voix, d'accord?
3: C'est pas lui, je voudrais passer un bonjour au cochon.
2: Non, non, c'est bon.
3: Gérard,
2: bonjour, tu le dégages.
3: Tu peux répondre, s'il te plaît?
2: Pour l'instant, je vais répondre à Gwenaël. Ouais. Donc, moi, je vais te dire une chose, je préfère l'amour à deux qu'à plusieurs.
3: Ouais, Jean-Luc répond. Gérard, c'est Axel, est-ce que je peux répondre?
2: Pour l'instant, je réponds. Je réponds. Je réponds à la question à Gwenaël, je dis je préfère être à deux qu'à plusieurs parce qu'à deux c'est le plus beau et c'est tout.
0: Avec voilà. Gérard, t'as rien compris à la vie alors.
4: C'est plus beau comment?
2: Attends, celle qui dit que j'ai pas compris à la vie, je vais dire une chose que j'irai jamais faire échange avec une personne que j'aime.
3: Gérard,
0: est-ce que tu m'aimes alors?
3: Gérard,
0: est-ce que tu veux qu'on fasse l'amour?
2: Qui?
0: Carole.
4: Maintenant, là?
0: Pourquoi?
4: Maintenant, téléphone.
2: Non, Carole, je te dis non.
0: Pourquoi?
3: Tu vois, quand
2: parce
3: c'est...
2: Ça,
0: parce que
2: je te dis
0: la dernière fois, j'étais avec Samir, c'est ça?
2: Non, non, mais de toute manière, t'as...
3: Ouais,
2: non,
3: mais
2: t'as pas besoin de donner les noms à l'antenne, hein, d'accord?
4: C'est Carole.
2: Carole,
3: je peux répondre.
2: Carole?
0: Oui.
2: Carole, je te préviens.
0: Oui.
2: Tu donnes qu'un. Tu redonnes encore un nom comme ça, de toute manière, tu vas pas rester longtemps. Je te le dis tout de suite.
0: Excuse-moi, maître de l'univers.
2: D'accord. Alors, quel est le. La vie.
4: Non mais Gérard, je crois qu'elle voulait faire l'amour avec toi au téléphone, Carole.
2: Non, ouais. Non.
0: Si. Allez Gérard, mais sois pas jaloux Gérard, je suis quatre fois.
4: Gérard, Gérard.
0: La dernière fois j'avais
4: plus
0: un verre de trop, tu comprends?
2: Non, non, mais attends.
3: Moi j'ai une question Gérard, à quel âge t'as commencé tes premières relations sexuelles?
0: Ouais.
2: Non mais attends,
3: attendez. Est-ce que ça vous intéresse?
2: Pour l'instant c'est pas le jeu de la vérité.
0: Bon non, mais attends.
2: On est dans les débats.
0: Qu'est-ce que tu voulais dire Gérard?
2: Quelle est la différence entre le couplet?
3: Entre ta couille droite et ta couille gauche, c'est ça?
2: Bon, alors, hop.
4: De quoi?
2: Hop. Bon, hop. Tu me les vires. Ça vaudra mieux.
4: Il va les virer.
0: Attends.
4: Je réponds à la question.
2: Non, non, mais attendez. Pour l'instant, c'est moi qui commande, d'accord? Il y en a qui s'amusent à mettre de la musique alors que je pose des questions.
0: Mais écoute, Gérard, attends. Gérard, tu sais très bien comment je t'aime. Je suis folle de toi.
2: Qui?
0: Carole.
2: Non mais attends, faut pas prendre les gens pour
0: Gérard,
2: des
0: canards
2: sauvages. Faut pas prendre les gens pour des cons.
0: Tu t'es pas fait la bise, c'est pour ça?
2: Non, mais
4: je t'appellerai pas de chambre.
0: Mais la prochaine fois, je te ferai un smack si tu veux.
2: Ouais, non, mais attends.
0: Pour qui elle se prend, elle?
2: Il y aura pas de prochaine fois, je te le dis tout de suite.
0: C'est vrai, mais qu'est-ce que t'as contre moi? Qu'est-ce que je t'ai fait?
2: Non, non, mais rien du tout.
0: Bah alors, explique-toi.
2: Non, non, mais de toute manière, je m'explique pas en direct, d'accord?
0: Ouais, d'accord.
2: Ok. Alors, en de bon entendeur, salut.
0: Mais t'es jaloux simplement, c'est tout.
2: Ben alors, je fais ce que je veux, d'accord? Je règle pas mes comptes en direct.
0: Ok, on verra ça en rantaine, mon amour.
2: Ben, de toute manière, en rantaine, je te reprendrai pas en rantaine.
0: Ouh là là, monsieur, ça pète, hein, depuis qu'il est une star.
1: Ben, ça y est, carrément, hein.
2: Donc, maintenant, vous allez écouter la quatrième. La vie en couple est-elle plus facile et plus amusante? Alors, on va demander à Axel s'il est toujours là.
3: Ouais.
2: Alors, Axel.
3: Ouais, la vie en couple, c'est beaucoup plus amusant qu'à une personne, c'est sûr.
2: Ouais.
3: Quand on veut faire l'amour, vaut mieux être à deux que tout seul.
2: Non, mais la vie de couple est-elle plus facile et amusante? Alors, tu me réponds.
0: Carole,
2: pour l'instant, tu te tais, je sais pas.
0: C'est pas Carole, alors tu vas te calmer maintenant, ok?
2: Bon, c'est qui ça?
3: On peut revenir sur la question, là?
2: C'est qui vient de parler comme ça, là?
3: C'est Axel. On peut revenir sur la question, s'il te
2: plaît? Non, mais la nana qui vient de me parler comme ça, elle va se calmer.
3: C'est Carole.
0: Ah, c'est pas moi, c'est pas vrai.
3: Enfin bref.
0: Bref, c'est pas grave, passons.
3: Enfin, tu disais, passons.
2: Ouais. Bon, alors, dans ce cas-là...
3: Mais c'est quoi ce bordel, là?
0: Oh! Allez! Gérard, t'es sur un portable ou quoi?
2: Axel!
3: Oui?
2: Tu réponds, s'il te plaît?
3: Tu peux reposer la question, s'il te plaît?
2: Non, je viens de te la poser. Hein.
3: Mais t'as dit... Attends, est-ce que tu crois que la vie de couple est plus...
0: Amusante!
2: Est plus facile et amusante! Tu travailles, s'il te plaît, ou tu dégages?
3: Et plus quoi?
2: Amusante, merde!
3: À plus amusante que quoi?
2: Oh non, elle dégage!
3: Bah, exprime-toi,
2: tu me sors, Axel!
4: Explique-lui, Gérard!
2: Non!
3: Mais j'ai plus de la question, tu dis plus amusante, mais plus amusante que quoi? Je sais pas, moi!
2: Punaise, tu sais pas, t'as envie d'écouter la question!
3: Putain, mais lui, il fait des questions à la mort moelle-neuve, puis après il se...
0: Gérard!
2: Bon, Gwenaël!

0: Mittal, sur Mittal, il y a Gérard, c'est moi, qui dit Gérard, ton cœur, pense à ton cœur. Et c'est vrai, arrête de crier comme ça, ton cœur.
1: Non, non, je m'en fous. Grenelle, je t'écoute.
2: Donc, bah, apparemment, Estelle n'avait pas compris la question. Bah, c'est uniquement, à mon avis, tu veux savoir si, dans un couple, on s'ennuie ou si on s'ennuie pas. Alors, moi, je dis que c'est uniquement, déjà d'une, une entente avec son partenaire. Mm-hmm. C'est très important. Et par la même occasion, il ne faut pas tomber dans la routine habituelle.
3: Voilà, je suis d'accord.
4: Moi, je suis d'accord aussi.
2: Il faut changer des habitudes de manière à ce que ce ne soit pas toujours répétitif.
1: Bon.
4: Et tout ça aussi.
1: Bon, bah, c'est bon. Alors, je vais poser la quatrième question.
3: Et moi, je ne réponds pas, Gérard.
2: Non, mais on est tous d'accord.
1: Ouais, j'en connais tout à l'heure, je vais les prendre en antenne et ça va chier.
3: Ah, bah, j'ai vu, hein.
1: Ça va faire mal tout à l'heure.
3: J'aurais
1: peur, hein. De toute manière, Gwenaël, je te prends tout de suite pendant la musique. Les nouveaux phoques avec c'est à toi de faire la vaisselle. C'est à toi de faire la vaisselle, les nouveaux phoques.
0: Bon, Gérard.
1: Les nouveaux phoques avec c'est à toi de faire la vaisselle. Voilà, d'accord. Et on se retrouve. Et la quatrième question.
0: C'est quoi?
1: La quatrième question.
0: Non, Gérard, ton casque.
5: Gérard,
0: vite. Et tu poses la quatrième question.
1: Et la quatrième, c'est. Non, la cinquième. Que pensez-vous des couples célibataires? Voilà.
0: Ok.
1: Du jeudi soir, donc on va récupérer. On récupère Axel.
4: Rebonsoir Gérard.
1: Rebonsoir Gwenaël.
2: Rebonsoir Gérard.
4: Patchouli.
2: Patchouli. Rebonsoir Gérard.
1: Bonsoir Carole.
6: Bonsoir mon amour.
1: Bonsoir Ludivine.
5: Non, c'est Valérie Gérard.
1: Valérie à la place
5: de Ludivine.
1: C'est Valérie à la place
5: de Ludivine.
1: Oh. Valérie, Ludivine. Bonsoir.
2: Salut Valérie.
6: Bonsoir Gérard. Bonsoir Valérie.
2: Bonsoir.
1: Valérie, on se réveille s'il te plaît.
6: Bah, je suis réveillée, mais si tu m'entends pas, c'est pas ma faute, hein.
1: Voilà, bon.
6: J'ai pas lavé les oreilles.
1: Oh. On se calme.
4: Et poupoune.
1: Bon, Jérôme est toujours là.
4: Ouais, il est toujours là.
1: Ok. Donc, on y va sur la cinquième.
6: Ouais, terrible la cinquième question.
2: Carrément, vas-y, répète.
4: La vie de couple pour moi, Gérard. Moi, je peux pas répondre.
1: Ouais, pour l'instant, vous allez vous taire.
6: Non, vas-y.
1: Vous allez vous taire et c'est moi qui pose la question, d'accord. Et vous répondez chacun votre tour.
6: D'accord,
4: ok, je vais te dire, ouais, d'accord.
1: Celui qui s'amuse à dire ça, il va tourner voir Manu au standard.
4: Bah ouais.
1: D'accord, merci.
6: Donc moi, je voudrais répondre à la question de Gérard.
1: Alors, que pensez-vous?
6: Les couples célibataires.
1: Voilà.
6: Donc, alors,
1: on va demander à... Valérie, tiens.
6: Oui.
1: Valérie, pour toi.
4: Qu'est-ce que tu penses de l'autonomie, alors?
6: S'il te plaît, il y avait tout le monde qui parlait.
1: Bon, alors, que pensez-vous des couples célibataires?
6: Bah, tu peux me tutoyer, hein.
1: Que penses-tu des couples célibataires?
6: Bah, j'ai jamais essayé. Et puis, c'est pas évident, mais ça doit peut-être être bien, pourquoi pas. C'est quoi un couple célibataire?
4: Jérôme, tu peux répondre.
6: C'est quoi un couple célibataire?
1: Non, mais c'est pas ce de toute manière, un couple célibataire, pour l'instant, c'est qu'ils sont pas mariés, d'accord? Ils vivent, on sait pas s'ils vivent en
6: concubinage.
1: En concubinage ou autre.
6: Ah, bah alors, comme toi, Gérard.
1: Non, mais moi, pour l'instant, je suis. C'est pas le jeu de la vérité, d'accord?
6: Okay.
1: Donc, si vous voulez mon avis, à l'heure actuelle, je suis divorcé, donc pour l'instant, j'ai personne.
6: T'as combien d'enfants?
4: Plus enfoncé à l'arrière, quand même.
1: Bon, alors, dans ce cas-là, Manu.
5: Ça y est, il est parti.
1: Tu le chopes, c'est lui, à toute manière, ça y apprendra. Il aura compris sa douleur. Et j'en connais un autre tout à l'heure, si ça continue, il va faire le même topo que l'autre. Hein.
4: Qui ça?
1: Ouais, qui ça, tu vas voir tout à l'heure, qui ça?
4: Par exemple.
1: Carole.
6: Ah ouais, d'accord. Alors.
1: À ton tour. Non, mais tu te réveilles, Carole.
4: Je veux dire, ouais.
1: Tu me prends, ouais. Tu me les prends tous quand quelqu'un veut parler, là, parce que c'est le vrai bordel. Hein.
6: Merci, Gérard.
1: Voilà. Donc, Carole, tu réponds, s'il te plaît.
6: Alors, moi, je pense que les couples célibataires, ça n'existe pas, puisque pour moi, un couple célibataire, c'est une seule personne.
0: Mmh. Mais qui forme un couple. Une seule personne qui forme un couple, c'est ça, Gérard?
6: Ah oui, là, effectivement, ça peut exister.
0: Bah, attends.
6: Comme Gérard.
0: Bah oui.
6: Gérard forme une seule personne.
0: Ça fait longtemps que t'es avec ton conjoint,
6: Gérard, il est plein.
0: Ça fait longtemps que t'es avec ton conjoint?
1: Pour l'instant, je suis avec personne et je commence à n'avoir ras-le-bol.
0: Et ton couple va bien?
1: j'ai pas regardé ce matin s'il allait bien mon couple.
7: C'est vrai.
1: Ça vous apprendra. Donc, Carole, tu continues.
6: Oui, donc j'ai répondu à ta question.
1: D'accord. Pas de soulis.
6: Bah écoute, moi ce que je pense c'est que ça peut être pas mal de point de vue tout ce qui est impôts, etc. Mais quand même, se marier, ça veut peut-être dire quelque chose si ça prouve
1: quelque
6: chose.
1: Attends, pas de soulis.
6: Oui, Gérard.
1: Bon, moi je vais te dire une chose.
6: Oui.
1: Est-ce que tu crois.
6: Oui.
1: Est-ce que tu crois se marier.
6: Oui.
1: En étant jeune.
6: Oui.
1: Ça, pour vous, ça vous fait quelque chose. Est-ce que tu préfères pas avant le mariage, parce que de manière, on va revenir là-dessus. On va revenir sur
5: Gérard. Excuse-moi, oui. 30 secondes. On a Nicolas à la place de Jérôme.
6: Salut Nicolas.
4: Salut Gérard.
1: Salut.
4: Ça va?
1: Oui. D'accord.
6: Gérard.
1: Bon, celui qui s'amuse à mettre la musique derrière, il se calme, s'il vous plaît, merci. Donc, je réponds à Patchouli.
6: Oui.
1: C'est Gwenaëlle qui voulait poser une question.
6: Non, qui voulait répondre.
1: Attends. Oui, mais attends, Gwenaëlle.
6: Non, mais c'est parce que j'ai une raison.
1: Oui, mais je vais répondre à Patchouli, s'il te plaît.
6: Ben, c'est justement pour aller en rapport avec Patchouli.
1: Bon. Donc, moi, je vais vous dire une chose, de toute manière, la meilleure chose à l'heure en ce moment et même maintenant, c'est pas le mariage qu'il faut voir tout de suite. Attendez. Attendez pour l'instant, je réponds. Parce que je vais vous dire une chose, si vous vous mariez trop vite, vous savez comment ça se termine.
6: Ouais, un divorce.
1: Un divorce et après.
6: Comme toi, Gérard.
4: Et après, 12 enfants sur le dos.
6: Donc, je peux intervenir, Gérard.
1: Donc, celui qui s'amuse à mettre ça, il va se calmer tout de suite. Donc, on m'a demandé. Non, il n'y a pas de caramel.
6: Attends, il y avait quelqu'un qui voulait intervenir.
1: On va demander à Gwenaëlle.
6: Ouais.
4: Mais il en a que pour Gwenaëlle.
6: Donc, c'est pas possible.
1: Non, mais attendez.
6: Non, mais c'est la grande histoire d'amour.
1: Attendez. Qui c'est qui est pas content, là? Parce que je donne la parole à Gwenaëlle.
6: Non mais attends, nous dis pas qu'il y a rien entre toi et Gwenaëlle.
1: Pour l'instant, Gwenaëlle, elle a pas encore répondu à la cinquième, maintenant elle va répondre, d'accord? Et avec Gwenaëlle, il y a rien entre nous, d'accord?
6: Vas-y Gwenaëlle,
1: ok. Alors si vous êtes pas contente, c'est le même prix les trois nanas que j'ai.
6: Ok,
1: oui,
6: monsieur.
1: Ok. C'est clair et net.
6: C'est clair.
1: Bon. En de bon entendeur, salut, je veux pas entendre une connerie comme ça.
6: Mais Gérard, on sait très bien que Gwenaëlle et toi, il y a quelque chose.
8: Il n'y aura jamais rien de toute façon.
6: Non, mais si, c'est obligé.
1: Bah alors, qui c'est qui... Alors, attendez. Alors, Gwenaëlle, tu vas attendre. Maintenant, qui c'est qui vient de dire ça?
6: Je sais pas, c'est elle.
4: Je crois bien que c'est Mimi Mathy. Hein.
1: Ouais, non, mais à mon avis, c'est Carole.
6: Ah non,
8: mais
6: pas
8: non,
6: du tout.
8: Mais arrête d'accuser Carole tout le temps.
6: Ouais, c'est vrai, merci.
4: C'est pas Carole.
1: Tu sais qui a été dire qu'il y avait quelque chose entre moi et Gwenaëlle.
6: Attends, Gérard, t'as vu comment tu lui parles?
1: Attendez, vous avez tous répondu, il y a quelqu'un qui a pas répondu, d'accord?
6: C'est le meilleur pour la
8: Ouais, mais d'accord, mais depuis tout à l'heure, t'as une voix toute mielleuse.
1: Et alors?
6: Ben voilà, mais ça prouve que.
1: Et alors, Gwenaëlle, elle a pas encore répondu, d'accord?
6: Avec le fait qu'elle n'ait pas répondu.
1: Et alors, pour l'instant, j'ai le droit de poser les questions à qui je veux.
6: Mais bien sûr, Gérard, que t'as le droit de répondre à qui tu
1: Droit de réponse, vous allez le faire avec Françoise, d'accord?
6: Pourquoi tu parles de Françoise?
8: Elle est amoureuse de Françoise.
1: Non, je suis pas amoureux de Françoise.
4: Il y a un truc avec Françoise.
6: Ça casse avec.
1: Attends, si tu n'es pas content, Axel ou Nicolas, c'est le même prix.
6: Bon, on peut revenir au débat, s'il te plaît.
1: Bah alors, Gwenaëlle, tu réponds.
6: Oui, alors, je vais répondre à deux choses. La première, c'est que la personne, donc du sexe féminin, qui dit qu'entre Gérard et moi, il y a quelque chose, bah, qu'elle est au moins la possibilité de ses actes et ses paroles en déclinant son identité, ce qui n'est pas le cas, hein, parce qu'on dit que c'est Carole, et non, c'est pas moi, hein, qu'on arrête de m'accuser, bah, que la personne qui est en train de dire ces choses ait au moins l'honneur de décliner son identité, ce qui n'est pas le cas.
8: Mais qu'est-ce que ça peut te faire? T'es prout-prout machin, toi, ou quoi?
6: Non, c'est pas prout-prout machin.
1: Sur le téléphone là, tu me cales un peu les autres là.
5: J'étais en train justement, Gérard.
1: Tu me les calmes là. Gwenaëlle, elle a quelque chose à dire sur la cinquième saison, je voudrais bien l'écouter. Et les autres, elles vont la fermer un peu.
6: Ok.
8: Oui, tu te calmes un peu, Gérard.
1: Bon, si t'es pas contente, tu raccroches, d'accord?
6: Bon, Gérard, écoute, tu commences là à nous pomper. Hein.
8: J'aimerais bien que tu passes sur un autre ton, c'est tout.
1: Ouais, qui c'est qui parle comme ça là?
6: On est gentil avec toi. Donc
1: qui c'est qui me parle comme ça?
6: C'est toutes les trois.
8: Pareil. excuse-nous, mais là, t'es vraiment, t'es super désagréable ou quoi?
1: Oui, je suis désagréable parce
8: que. Non, mais t'en as que pour Gwenaël et Gwenaël par moi, Gwenaël par là, et Gwenaël est mien, et Gwenaël et Gwenaël.
1: Je vous ai un peu trop loin, d'accord? Gwenaël n'a pas répondu. Elle va répondre maintenant, d'accord?
8: Et tu laisses répondre les filles, hein?
7: Bon, laissez-la répondre, comme ça, il se calme.
8: Vas-y,
1: ah ben, qu'est-ce que tu n'es pas contente,
8: Tu parles à qui, là?
1: Ou Satouli, ou Charles, si vous n'êtes pas contente, vous dégagez.
9: Charles Poli.
1: Ok. Vous allez voir tout à l'heure si je suis en chaleur. Vous allez voir le deuxième débat s'il va avoir lieu.
9: Va faire une double sodomie, tu vas comprendre.
1: Ouais, bah si t'es pas contente, toi tu raccroches ton téléphone.
8: Gwenaël, vas-y, réponds.
1: Alors Gwenaël, tu vas, s'il te plaît.
8: Bon, alors ça y est, je peux y aller? Ouais, vas-y.
1: Oh
9: joli.
1: Ouais, Manu, là, tu me les prends, là, où je suis comme l'autre fois, moi.
5: Ça y est, Gérard, repose ta question, Gwenaël, elle veut répondre. Tout le monde l'écoute.
8: Non, mais c'est pas la peine qu'il la pose, la question, je la connais. Donc, je vais donner ma réponse, enfin, si je peux. Donc, je suis pour le mariage... Mais j'estime qu'avant de se marier, il vaut mieux connaître la personne.
7: Bah ouais, je parie pas
8: maintenant. Donc, ça n'a rien à voir avec la question, hein.
1: Bah, rien pour l'instant. Stop.
0: J'ai un petit message Minitel.
1: Stop.
0: Donc de la part de Christophe, 54 ans, âge 26, hein, donc.
1: Ah ouais, 54 ans, âge 26, c'est bizarre. C'est pas mal, parce que c'est une sortie en ligue.
0: C'est
9: pas mal, mon vieux.
0: C'est ce qu'il dit.
9: Hein.
1: Non, mais c'est
0: la vie. Enfin, écoute le message. Quand même, la vie de coup pour Gérard, c'est sauter à la grosse Christine sous le pont de l'Alma, lui faire un enfant et l'abandonner.
9: Oh, méchant, là.
1: Là, tu vois une chose, tu vois?
8: Mais faut rigoler, rigole!
1: Non, non, mais tu vois ce que j'ai répondu?
9: Attends, Gérard.
1: Non, pas ensemble, non, non!
9: Stop!
1: Je réponds à la question, et alors Christophe.
0: Bon, ouais.
1: Oh, Manu, là, tu te réveilles ou quoi, merde?
5: Y'avait plus que les filles à l'antenne, là, Gérard.
1: Putain, merde!
5: Ça vient d'où? Hein?
1: Oh, tu prends ça?
8: Là.
1: Bon alors tu me les reprends au standard.
5: Je les enlève tous.
1: Donc Christophe, ta question Minitel, je te répondrai pas parce que
9: Il n'y a rien à répondre
1: et maintenant ça pourra pas venir à la personne, ok? On devrait en entendre ça, le Christophe. Encore une question comme ça sur Minitel, ouais, je ne répondrai pas.
0: Il y a Nanou qui te demande de lui rendre son god qui t'a prêté pour la locomotive.
1: Ouais, ben c'est ça, elle va se faire foutre.
9: Et puis le string panther que t'as oublié à la maison, hein.
8: Insulté, Gérard.
1: Bon, alors on va poser la sixième question.
8: Oui.
1: Pourquoi associe-t-on toujours le mot de couple avec avec deux chiffres?
8: Quoi?
9: C'est quoi ces questions?
8: Est-ce que tu peux expliquer un petit peu, Gérard?
0: Bah si, c'est pourtant évident.
8: Mais c'est évident, vous comprenez pas ou quoi? Moi je veux bien répondre à la question. C'est clair.
1: J'en connais tout à l'heure.
0: Ouais.
1: À force de faire les clowns.
0: Ils vont se faire jarter.
1: Ils vont se faire virer, mais leur vie de paix. Pourtant, j'ai pas l'habitude de virer des nanas.
0: Non, c'est vrai.
1: Mais il y en a qui vont gerber, mais ça va être sec.
8: Tu parles de moi, Gérard?
0: Qui sonne? Il y a ton tatou qui sonne.
8: Tu peux répondre,
1: Carole? Non, j'ai pas mon tatou ici.
9: D'accord.
1: Nicolas,
9: il peut répondre.
1: Comme par hasard,
0: vas-y, réponds à la question. Vas-y, Carole.
8: Alors, donc la question 2 plus 2, donc 1 et 1, 2, et 1 et 1, 2.
9: Et 2 et 2, 4.
8: Donc ça fait 2, Gérard. Ta réponse est...
1: Comment?
8: Elle est vachement claire, sa réponse.
9: Attends, il s'est pas très bien
8: compris. La meuf du 16e va se calmer, là. Gérard.
1: Mais attends, la meuf du 16e, attends. Déjà.
9: La grand-mère à Gérard.
8: Gérard, t'énerve pas, mon gars.
1: Attends. Attends, non, t'arrêtes s'il te plaît. Là, tu me chopes celui qui a dit ma grand-mère. De toute manière, c'est un mec. Alors là, tu me chopes Axel.
9: Mais c'est pas moi, hein.
1: Non, mais attends, Axel. Tu crois que c'est pas reconnu?
8: Mais c'est pas moi, Gérard.
9: Faut pas prendre les gens pour des canards sauvages non plus, hein.
1: Bah alors, si t'es pas content, tu dégages, mon pote.
9: Eh ben attends, c'est tout le temps moi qui se fais accuser, je dis rien.
1: Attends, vous parlez pas sur la famille, ok?
9: Non, c'est pas moi qui ai dit ça, c'est bon.
8: Gérard, est-ce que tu connais le club 2 plus 2?
1: Non. Qui c'est qui pose cette question?
8: Le 4 plus 4, Carole, Léon? Ouais, moi je connais le 4 plus 4. Ouais, au contraire de toi.
1: Ah, c'est

0: Gérard, reprends ton débat.
1: Oh, tu les calmes au standard.
2: Ça y est, Gérard, mais écoute, ça y est. Écoute,
0: il y a des gens qui balancent des trucs. C'est pas bien. Gérard,
1: oh, tu dégages. Bon, oh, Philippe, qu'est-ce que j'ai dit la semaine dernière?
0: Qu'est-ce qu'il a dit la semaine dernière?
1: Philippe! Gérard! Oh, moi j'arrête, hein, ok? Bah non, bah je continue pas.
3: Oh, oui,
1: Gérard! J'ai dit à 50 mètres de moi!
3: Mais ça se passe bien, allez,
1: continue! Fais gaffe, parce que tout à l'heure, tu vas t'en prendre une dans ta gueule, toi! Que dégage maintenant, ok?
0: Ok, c'est bon, Gérard, il te dérange plus là où il est. Allez, hey, tu reprends ton débat. Bon. Reprends ton débat.
3: À Gwenaëlle de répondre.
0: Vas-y, Gwenaëlle.
3: Oh, pour pas changer.
0: Vas-y, Gwenaëlle. Si, si, c'est à Gwenaëlle.
1: Non, non, c'est pas à Gwenaëlle maintenant.
0: C'est elle qui commande.
1: C'est moi, non?
4: Nicolas, il peut répondre?
1: Vas-y, Nicolas.
4: Moi, je pense que, bon, un mariage, c'est deux personnes, c'est deux bagues, c'est deux mains, c'est deux dans le lit. Enfin, voilà, c'est tout, c'est deux. C'est le chiffre 2 qui s'allie au mariage, voilà.
3: Waouh.
4: C'est beau, non?
3: Non, c'est magnifique, là.
4: Mais je vais remplacer Gérard la semaine prochaine.
3: Gérard, tu devrais l'applaudir, parce que c'est vachement philosophique.
4: Et puis,
1: Valérie.
4: Une petite Ronaldise aussi, hein.
1: Valérie.
3: Oui,
1: Valérie.
3: Pour
1: toi. Pour toi. Oh, c'est quoi, là, ce cirque?
5: Mario. Mario.
3: Valérie, oui, j'écoute.
4: Bandard.
3: Ben, réponds. Eh ben, pour moi, c'est pas obligé qu'il y ait plusieurs chiffres. Hein. Il peut y en avoir qu'un, et c'est chiffre 2.
1: Mmh.
3: Exactement. Et puis voilà, donc plusieurs chiffres, ça sert à rien. Un couple, c'est 2, et 2, c'est qu'un seul chiffre.
1: D'accord.
3: Voilà, le débat est clos. Il a pas tout compris. J'ai répondu, mon amour.
1: T'as répondu.
3: Pas sur loup. Alors, pas sur loup, tu vois. Ouais, tu vois. Quoi?
1: Pas de chouli.
3: Oui, pas de choulou.
4: Il y a pas de choulou qui veut répondre.
3: Mon petit pas de choulou.
4: Il y a pas de choulou qui veut répondre.
3: Oui. Alors.
0: Vas-y, réponds.
3: Bah écoute, moi je sais pas.
6: Non, mais même pas de la question, un peu cher.
3: Hein? Non, mais c'est vrai. Tu peux répéter ta question?
1: Non, mais attends, il faut pas prendre les gens pour.
3: Non, mais écoute, elle est vachement compliquée ta question.
4: Trop intellectuelle, ta
3: question. On aura le même cuit que toi.
1: Bon,
3: attends, Gérard, répète ta question, je vais y répondre.
1: Ouais, et on.
3: Il a dit pourquoi le couple est toujours avec des
1: Gérard.
0: Gérard, tu reprends un peu le débat, tu te calmes et vas-y, Gwenaëlle.
4: T'enlèves tes doigts de ton anus.
0: Oui, arrête.
1: Bon, Jean-Jacques, on sait que tu as dégagé, Nicolas, tu veux vous dégager.
4: Gérard, tu dégages.
1: Ça commence à bien faire là-haut.
0: Ça commence à bien faire.
1: Vas-y, c'est quoi le standard, nom de Dieu?
0: Il faut arrêter.
2: Bon, Gérard, écoute.
3: Donc, Gérard, c'est Gwenaëlle.
1: C'est quoi ça? C'est qui?
2: Il n'y a plus les mecs, là,
1: bon,
2: Gérard.
1: Allez, hop. Non, moi, on met une pause, moi, quand ça... Moi, je continue pas.
0: Je crois qu'ils sont calmés.
3: Gérard, c'est
0: Gwenaëlle. C'est bon, vas-y, reprends.
3: Gérard. Oui.
7: Allô, là, c'est Max, à l'appareil.
3: Oui, Max.
7: Oui, calmez-vous, quand même, parce que là, Gérard, arrêtez de mettre de la musique derrière tout le temps. Hein.
3: Ouais, c'est vrai.
7: Parce que là, le pauvre, c'est très bien, le démon, j'apprends plein de trucs ce soir.
1: Eh, hey, tu dis à l'autre, là, qui se casse hein, avec sa caméra, parce que ça commence à bien faire.
7: Calme, Emmanuel Gamin, tu travailles au standard.
1: Ah, parce que là, ça va pas...
3: Max,
1: j'ai 15 questions, hein.
3: Donc, Gérard,
4: Max, 15 questions, Gérard.
1: Vamos, derrière.
3: Gérard, c'est Gwenaëlle.
7: On continue, parce qu'il est 2h-5.
1: Oui.
3: Donc,
1: Max,
3: je voudrais répondre à la question... Donc, le chiffre 2, parce que donc c'est un chiffre pair. Et pour commencer, toute histoire d'amour, il faut être 2, déjà.
6: Mm-hmm. Non, à mon avis, toi, tu dois être toute seule. Hein.
1: c'est bon.
0: Bon, Gérard, on reprend le débat.
3: Non, pas du tout.
0: Oh, calmez-vous, on reprend le débat.
4: Non. Gérard et Christine, ça fait 2,5.
1: Bon, alors toi, tu dégages.
3: Au moins.
1: Hein,
3: ça fait
1: 3. Celui-là, il vire, je veux plus l'entendre.
0: Allez, Gérard.
1: C'est même pas la peine qu'il revienne sous un autre nom.
0: D'accord, Gérard.
3: Mais elle, t'as répondu ça. Elle, c'est qu'elle doit être. C'est qu'elle doit arriver même pas à supporter.
6: Waouh,
1: qui c'est qui vient de répondre ça?
3: Qui
1: c'est qui vient de répondre ça?
3: C'est moi qui ai répondu ça. Gwenaëlle.
1: Ouais, mais qu'est-ce que ça a répondu?
3: J'ai répondu à la nana qui a cru me casser en me disant que je devais être toute seule. que elle, avec la voix qu'elle a et avec les réponses qu'elle fait, c'est pas toute seule qu'elle doit être, parce qu'elle arrive pas à se supporter déjà elle-même.
8: Waouh, bravo Gwenaëlle.
3: C'est extraordinaire, bravo.
8: Je crois qu'on t'apprécie tous, hein.
3: Ouais, c'est vrai.
1: De toute manière, si ça vous plaît pas, c'est le même prix. Il y a quelques. Pour un centime.
3: Il y a quelques d'apprécis,
8: genre.
3: On
8: aime bien, c'est
1: Gwenaëlle. Il y a quelques pour un centime qui donnent à peu près des réponses.
3: Bah oui, parce que elle s'appelle Gwenaëlle.
1: Qui répond aux questions que je pose.
3: Mais oui, mais c'est Gwenaëlle.
1: La septième question.
0: Calmement, Gérard, pose. Ils vont répondre calmement à ta question, c'est promis. Vas-y.
1: De toute manière, s'ils en ont
0: trois. De toute manière, tu poses ta question. De toute manière, calmement.
1: Quel point commun entre les couples?
0: Le point commun entre les couples. Voilà, donc la question est posée. Je crois que... Qui veut répondre?
3: Valérie. Le point commun entre les couples, c'est que normalement, ils sont tous deux, hétéro, homo ou bi.
1: Non mais je vois pas, attends, je vois pas.
0: Un couple, c'est pas forcément deux.
1: Ouais, mais le point commun, je vois pas hétéro ou bi.
3: Non mais je te dis, les couples, n'importe quel couple, que ce soit un couple d'homo, d'hétéro ou de bi. Un couple, on est forcément deux.
1: Oui.
3: C'est ça le point commun entre tous les couples. Maintenant, tu peux avoir un couple de perruches si tu veux, mais bon, un couple, voilà. Le point commun entre les couples, c'est qu'ils font deux et qu'ils s'aiment passionnément et profondément. Surtout profondément, pour certains.
1: Ok.
4: David, tu peux répondre.
1: Non, mais attends, pour l'instant, on va demander à Carole.
9: Oui, alors moi, je pense effectivement que deux couples, les points en commun, ça peut être la musique, ça peut être le cinéma, ça peut être la lecture, le sport, les loisirs, les voyages, tout ce que tu veux, Gérard.
1: Non mais attends, est-ce que t'as bien compris la question?
9: Oui, j'ai bien compris, au contraire de toi.
4: Rien compris, Carole.
1: Attends.
3: Elle a rien compris, Carole.
9: Julie, je peux répondre?
1: Non, attendez.
9: Ah, tu demandes le point commun, moi je dis, dans un couple...
1: Quel point commun entre les couples?
0: Moi je pense que la différence, c'est...
4: Moi, je pense que
0: c'est justement là le point commun.
3: C'est
1: la différence d'âge. Celui qui vient de dire ça, tu as viré parce que je te reconnais, d'accord?
4: C'est Nicolas.
3: Ok, elle a rien compris du tout, Carole.
0: Carole, patchouli.
3: Moi, je comprends jamais rien, moi.
1: Carole, c'est bon, patchouli.
3: Ouais, donc moi, je dois dire
1: bon,
3: que...
1: Carole, t'inquiète pas, tu répondras, tu me rediras ça tout à l'heure.
3: Merci, mon amour.
1: Derrière, vous vous calmez, s'il vous plaît. Vous allez vous calmer, s'il vous plaît.
3: Ça y est, on est calme.
0: Vas-y donc, il y a Patchouli qui voulait répondre, Gérard.
1: Donc, Patchouli, tu voulais répondre quelle est sur la question 7.
3: Ouais.
1: Donc, je t'écoute.
3: Non, mais je voulais dire qu'avoir des points communs, c'est super important dans un couple. Mm-hmm. Qu'avoir des différences, c'est important aussi, parce que sinon, on s'emmerde.
0: Au niveau de l'âge?
3: Au niveau de l'âge, par exemple, ouais.
1: Non, mais l'âge là-dedans n'a rien à voir.
3: Non, mais l'âge n'a rien à voir.
1: Attends, Patchouli.
3: Oui.
1: Patchouli.
3: Oui.
1: Bon, attendez, moi je vais quand même vous dire une chose, que l'âge n'a rien à voir là-dedans.
0: D'accord.
1: C'est pas l'âge qui fait la différence.
3: Exactement.
1: Parce que, par exemple, moi je prends, admettons que je sorte avec quelqu'un de 19 ans, moi j'en ai 36, d'accord? Vous le savez. Donc, de sortir avec une personne moins âgée que vous, ne veut rien dire. Tant qu'on s'entend bien avec la personne, si la personne veut prendre les mêmes principes que le copain avec qui elle sort, par exemple, s'il est passionné de Formule 1 ou d'autres, parce que moi je suis passionné de Formule 1.
3: Moi aussi.
1: Hein? Donc, si la personne veut continuer à vivre sa vie avec, c'est son problème.
3: Ouais.
1: On est bien d'accord,
3: oui,
1: pas de soulier. La question, quel est le point commun des couples? Je vois pas pourquoi que tu mets l'âge.
3: C'est pas grave, on enlève l'âge, alors moi je...
8: Mais il faut faire attention parce qu'une femme peut être avec toi, Gérard, pour l'argent.
1: Mais de toute manière, qu'est-ce que vous venez balancer l'argent là-dedans?
3: Mais arrêtez
1: quand vous dites ça. L'âge et l'argent n'ont rien à voir, mais merde, arrêtez vos conneries.
3: Okay,
1: arrêtez quand vous dites ça, vous me faites rire.
3: Mais arrêtez,
1: ça n'a rien à voir.
3: Le mec, s'il a pas d'argent, il n'a pas d'argent.
1: Si on s'aime, et c'est tout.
3: Ok, t'as tout à fait raison, Gérard. Gérard, je vais dire une chose.
1: Tu me les prends là au standard.
3: Gérard.
1: Tu me laisses.
3: Mais la raison,
0: mais c'était joli. C'était beau ce qu'il a dit, Gérard.
3: Gérard,
0: c'était
3: beau. Oui, pas oui, très beau.
0: Et sur Minitel, il y a quelque chose de beau aussi. Il y a Franck qui dit département 75, âge 22. T'as vu, c'est facile, je me suis pas trompé. Hein. GG, est-ce que tu peux te prendre en photo, ton anus écarté en fleurs et un billet de 100 balles dans la main droite?
3: Oh, c'est, non, mais attends,
1: c'est joli. Hein. J'ai Gérard, deux choses que moi, je me suis pas faire des photos pour lui, d'accord? Donc, Patchouli, tu finis de répondre à la question, s'il te plaît.
3: Non, mais ce que je disais, c'est que avoir des points communs, c'est bien, mais il faut avoir des différences. Sinon, on s'emmerde en couple.
9: Bah oui.
3: Non ?
9: Oui, oui, oui.
3: Bah, d'accord.
7: Attends.
3: Ok. Attends. Et Gwenaëlle, elle a pas parlé. C'est vrai. Gwenaëlle, I miss you. Gwenaëlle. Gérard, c'était super beau.
1: Tu travailles là avec les deux sons.
3: C'est quoi cette histoire là ?
0: Quel de son ? Moi j'ai pas de son, moi j'ai une seule voix.
10: Avant t'es Miro. Gwenaëlle.
1: Ouais, bah je suis Miro.
0: Vous avez deux sons, vous ?
3: Non. Gwenaëlle. On reprend ton débat là. Bon, Gwenaëlle, répond.
0: Bah, reprends ton débat, Gérard.
3: Gwenaëlle.
10: Bah, oui, on reprend
3: le
10: débat.
3: Gérard.
1: Gwenaëlle, elle va répondre à la 7ème.
3: Gwenaëlle.
1: C'est toi, je parle de la.
0: Je sais pas, Gérard.
10: Gérard, ta gueule, hein.
1: Eh, hey, tu te réveilles un peu, toi, à l'arrière.
3: Gwenaëlle. Gwenaëlle. Elle est partie.
9: Non, elle est pas partie, elle est là, mais elle attend que Gérard lui demande de parler.
3: Oh, elle est sale, Gwenaëlle.
1: Oh, c'est quoi, là?
0: Oh, Olive.
1: Oh,
0: elle joue le bois.
3: Et Gwenaëlle, tu joues du pipeau de la clarinette.
10: Bon, Pordard, ta gueule, hein. Puis Aurélien, ça le tape un peu.
0: Ça marche, là, ou pas?
3: Ça marche.
0: Bon, voilà. Alors, vas-y, Gwenaëlle.
3: Oui. Donc, bah, je suis entièrement d'accord avec
9: Gérard.
3: Je sais plus, c'est une fille qui a parlé tout à l'heure, je crois que ça doit être Carole.
1: Non, c'est Patchouli.
3: Non.
1: Patchouli ou Carole ou Valérie?
3: Non, alors c'est Valérie.
9: Oui.
3: Sur le fait qu'un couple, effectivement, quel que soit le sort du couple, de toute manière, il faut qu'il soit deux. Il faut qu'il s'aime de toute manière. Et puis donc c'est important les points communs dans le couple pour pas tomber donc dans la monotonie du couple.
0: Tout à fait, tout à fait. Alors Gérard, votre avis sur la question?
1: Donc, je sais pas, parce qu'il y a quand
0: t'as
1: même
0: pas écouté, parce mecs. Que tu n'as pas écouté.
1: Si, j'ai écouté très bien ce qu'elle me disait.
0: Qu'est-ce qu'elle a dit?
3: En tout cas Gérard, ce que t'as dit c'était très beau.
1: Voilà.
10: Moi je suis d'accord.
3: Moi je suis pas d'accord.
1: Allez hop. Tu vas mettre. Tu peux mettre.
0: On va mettre un disque, hein, peut-être pour les calmer un peu.
1: Ouais.
0: C'est quoi la prochaine question?
10: Gérard, est-ce que t'arrives à toucher ton anus avec tes dents?
1: Bon, toi tu dégages.
0: Non, ça c'est pas bien. Ça c'est pas bien.
1: Ah, pour Manu, il est parti, Gérard.
10: Ça c'est Nicolas.
0: Il y en a un qui. Il va se calmer avec sa radio, hein. Dis-le, Gérard.
1: On se calme! Merci!
3: Vas-y Gérard, tu peux répondre à la question là sur. Ça te dérange pas?
1: Non mais je répondrai tout à l'heure après le disque.
3: Tu réponds jamais Gérard. Tu nous promets que tu réponds?
1: Oui. De toute manière.
3: Raché juré? Non, promets-le nous parce qu'après tu vas oublier. Raché juré?
1: De toute manière, il y a trois personnes et il me reste quatre nanas normalement.
0: Ouais. Allez, là tu poses une question, on envoie à disque et on reprend tout le monde après.
1: Et donc.
0: D'accord. Il est perdu.
1: Non, je suis en train de chercher.
10: Comme tous ces neurones survivants.
1: Bon, toi déjà, tu as dégagé, c'est bon. Toi aussi, merci.
10: Bon, Nicolas, tu dégages.
0: Bon, vas-y, pose tes questions.
1: Dans quel endroit se forment les coupes?
3: Dans quoi?
0: Quoi? C'est quoi?
1: C'est quoi là, ce cercle au standard là?
0: Gérard, repose ta question et annonce le disque.
3: Prends un pull si tu veux.
1: Dans quel endroit se forment les coupes?
3: Waouh!
0: On répond après
1: ensemble, vous allez réfléchir.
0: C'est quoi le disque?
1: Et tu peux mettre du beurre avec ça glissera mieux.
0: Tu peux mettre du beurre, ça glissera mieux. Très bien, ouais. Tout de suite.
1: On va continuer la suite du débat. Donc il est 2h07 du matin. On va se réveiller un petit peu si tout le monde est là.
3: On va accueillir. Dans le sud alors.
1: On se calme s'il vous plaît.
3: Dis-moi Valérie, tu vas à la loco souvent?
0: T'es à l'antenne.
3: Mais non, moi j'habite dans le sud, je suis à côté Marseille.
0: Oh, vous êtes à l'antenne.
1: Okay. Oh, mais Siri là.
3: Est-ce qu'on est passé à l'antenne?
1: Non.
3: Allô, il y a personne. Allô.
1: Allô, Gérard,
3: Comment je t'ai pas entendu?
11: entendu.
12: Non, mais j'entends rien.
0: C'est à l'antenne, Gérard. Moi, je peux rien faire.
11: Tu l'as vu, on n'entend rien.
12: Il y a un problème technique.
11: Est-ce que
0: vous m'entendez?
11: Oui, on t'entend, Céline.
0: Ah, moi, on m'entend, moi.
11: Ah, ouais.
12: Ah, non,
11: Allô, Gérard, à l'antenne.
12: On n'entend rien, là.
0: Mais c'est quoi ce cirque, merde?
11: On t'entend, Gérard.
13: T'es là?
0: Allô?
12: Gérard?
11: Allô?
0: Allô?
14: Dormez-vous, ça.
11: Allô? Allô, Valérie?
13: Ouais, tu veux monter à Paris?
11: Hein? Tu veux monter à Paris?
0: Ouais, qu'est-ce qu'il y a? Attendez, Gérard, vous m'entendez, les auditeurs?
11: Oui, on t'entend, Marlon.
0: C'est Max, et vous entendez Gérard, t'es là? Allô?
11: Gérard.
0: On n'entend pas Gérard.
12: Carole, t'es là?
11: Ouais, moi je suis là.
12: On n'entend plus Gérard.
11: Moi non plus, j'entends pas.
0: Change de micro, Gérard, il y a un problème.
11: Allô? Oui, j'entends.
13: Oui, on t'entend.
0: Remets ton micro, Gérard. Vous l'entendez? C'est Max à l'appareil. Bah Gérard est parti apparemment.
11: Allô?
12: Gérard, il est retourné au standard là.
0: Ah, ça y est, on entend Gérard, je t'entends.
11: Gérard, il est allé voir sur l'écran géant.
12: Allô?
0: Gérard, bah là, qu'est-ce que tu fous, Gérard?
12: C'est pas trop tôt.
0: Eh ben, ils t'attendent.
11: On t'attend, Gérard, qu'est-ce que tu fous?
12: Bah, Gérard.
0: Bon.
12: Je vais quand même te prendre un café, là.
0: Dans quel endroit,
12: Pompton?
0: Allô, Gérard. Ouais. On t'entend pas. Allô?
11: Allô, Gérard.
0: Mais merde, qu'est-ce que tu fous, les biens, là?
11: Gérard,
0: merde. Est-ce qu'on m'entend? On m'entend ou pas?
11: Ouais, on
0: m'entend. Bon, bah, moi, on m'entend, Gérard. Ah, ça y est, on l'entend. Allô? Ah, bah, vas-y, pose ta question. Pose ta question.
12: Vas-y.
0: Dans quel endroit? Vas-y, pose ta question.
1: Je prends le couple.
0: Pose ta question, vas-y.
1: Ben ça y est, je viens de la poser.
0: Allô, Gérard? On l'entend pas.
15: Ben Gérard, pose ta question.
1: Mais merde, tu fais quoi là?
15: Mais je fais rien.
11: Mais on n'entend rien, allô? C'est qui voulait m'héberger?
1: Max, tu viens là ou quoi là? C'est le bordel là, maintenant.
0: Vous m'entendez, les auditeurs?
11: Oui.
0: Et Gérard, vas-y, parle, on t'entend pas.
1: Mais personne n'entend.
0: Mais crie pas, on t'entend là.
1: Bon, mais moi j'arrête.
0: Mais c'est bon, on t'entend. C'est bon.
12: Gérard, vas-y.
0: Écoute ta question, Gérard. On écoute ta question après, je te laisse. Vas-y.
1: Dans quel endroit se forment les couples?
0: Vas-y, pose ta question, Gérard.
1: Dans quel endroit se forment les couples?
15: Il parle, j'entends rien, moi.
1: Mais j'entends rien, c'est quoi ce bordel, là?
15: Je sais pas.
1: T'as connerie ou quoi, là?
15: J'ai rien fait.
0: Olivier, attends, Olivier, appuie sur le bouton là. Voilà, ça marche, c'est bon, vous l'entendez là?
12: Ouais, c'est bon.
0: Voilà, j'ai ce Olivier.
15: Ah merde, je suis désolé.
1: C'est toi qui fais des conneries encore.
15: Je suis désolé, je connais pas bien.
11: C'est toi qui voulais m'héberger chez toi?
12: Oui. Olivier, tu te calmes.
11: Ah, c'est toi.
1: Bon, pour l'instant, la question n'est pas là.
11: Vas-y.
1: Bon, on y est téléphoné là, c'est. Ouais, tu te casses celui qui fait du tambour!
15: Il n'y en a pas qui font du tambour, Gérard.
12: Je vais casser.
1: Dans quel endroit se forme le couple, Valérie?
11: Alors, je réponds.
15: Répondez chacun votre tour. Vas-y, réponds. Valérie.
1: Je veux de la ventilation.
15: Gérard, il y a Valérie qui te répond.
1: Je veux de la ventilation.
15: Il veut de la ventilation. Tu lui fais de la ventilation avec ta main. Voilà.
11: Bon, alors, il faut répondre ou pas?
15: Bon.
1: Arrête!
15: Gérard, c'est moi qui commande.
1: Ouais, mais attends.
15: Vas-y, Valérie.
11: Alors, j'y vais. Les couples se forment au restaurant, à la bibliothèque pour les intellectuels, en discothèque, par exemple, la loco sur distribution de tracts.
1: D'accord, merci pour la pub.
11: Un peu partout, dans la rue, dans un café, dans le métro, sur le trottoir, partout, quoi. Et puis, dans des endroits où il y a du monde de préférence.
1: D'accord. Ok.
11: Et puis dans un zoo pour certains.
1: Mais elle d'accord.
11: Ouais, Carole. Le zoo, quoi. Dans les clubs d'échangistes, pas mal. Dans les boîtes homo, dans les boîtes de lesbiennes, dans toutes sortes de boîtes qui existent à Paris, Paris by Night.
1: Carole, d'accord. Patchouli. Patchouli.
11: Oui, Patchoulou, oui, mon petit Patchoulou.
1: Oh, tu travailles, s'il te plaît.
11: Mais je suis réveillée.
1: Bah alors, tu réponds à la question ?
9: Oh, bah écoute, je sais pas, moi, on peut rencontrer n'importe qui, n'importe où, il n'y a pas d'endroit, hein.
1: Ouais, d'accord.
9: Quoi, bah d'accord, c'est
16: bah, elle a raison, hein.
1: Voyons,
9: Quoi, bah dis donc. Elle a raison, Gérard. Hein. Attends, moi j'ai rencontré. Attends, tu peux rencontrer ton mari, mais. Enfin, ton copain ou n'importe qui, Mario. Mais n'importe où.
16: Non, mais Patchouli. Oui. T'as plus de chances de rencontrer un mec en boîte ou dans la rue ou là où il y a du monde plutôt qu'au pôle Nord. Donc c'est pas n'importe où. Si tu vas au pôle Nord, tu vas rencontrer quoi ? Des huskies et des grizzlies, voilà.
9: Bah, et attends, mais c'est déjà ça.
10: Attends, j'ai vu en quelqu'un.
9: Ah, mais Gérard, le plus simple.
1: Oh, Gwenaël.
16: Bah oui, donc je suis d'accord qu'avec Valérie, on peut rencontrer l'homme ou la femme de sa vie, soit en discothèque, soit dans un restaurant, soit un mariage, soit.
9: Surtout un mariage.
1: Pourquoi pas dans un centre de course tant que tu y es.
17: Bah ouais, pourquoi pas.
1: Oh, monsieur, moi j'en suis tous les matins.
9: Dans une grande surface. Il faut que tu lui tiennes la main dans le champ de course, hein.
17: Ah oui, quand même.
9: Ah oui, sinon ça va pas.
1: Je vois pas le rapport avec la question.
9: Bah, c'était un poème à toi, hein, si tu t'en souviens pas.
17: Une fin, en fait.
9: Gérard,
1: ouais.
9: Est-ce que t'es déjà tombé amoureux de tes professeurs?
10: Amoureuse, s'il te plaît.
9: Oui, amoureux d'un de tes professeurs.
1: Je peux pas te dire parce que j'ai pas essayé. Bordel.
9: Non, mais là, Gérard a fait ses études.
1: Oh, Manu, là. Gérard, quoi? Tu me prends les mecs, là, il y a trop de bordel, là.
18: Mais non, il n'y a pas de bordel, ils disent rien, les mecs.
9: Non, ils disent rien, Gérard.
10: On a rien dit, Gérard.
9: Et les mecs qui parlent pas, ils ont la bouche pleine.
10: Gérard, on n'a rien dit.
17: On n'a rien dit, Gérard.
9: Non, mais Gérard a fait ses études.
1: Non, mais pas dire ça, te regarde pas.
9: Gérard ?
1: Ouais, Gérard, c'est qui ?
9: Bah alors, tu peux répondre ou pas ?
1: C'est qui pose
10: Patchouli.
9: C'est pas Patchouli.
1: Non, mais pour l'instant, j'ai pas entendu Gwenaël répondre à la question parce qu'il y en a qui s'amusent à faire des conneries.
9: Mais attends, après, tu pourras pas répondre à ma question.
1: Vas-y, Gwenaël. Réponds.
9: C'est à toi de répondre.
1: Non, bah, réponds déjà à mes questions, après, je répondrai à la tienne.
9: Non, mais Gérard a fait ses études supérieures jusqu'en CM2.
1: Gwenaël, s'il te plaît, tu réponds.
16: Oui, ben Gwenaël, elle a répondu que j'étais d'accord avec Valérie sur le fait qu'on peut rencontrer l'homme de sa vie ou la femme de sa vie, soit en discothèque, soit dans un restaurant, un mariage, tout événement dans la vie, on peut rencontrer l'homme ou la femme de sa vie.
1: Ta gueule.
9: Gérard ? Oh, c'est pas gentil, hein.
17: Oh, c'est méchant.
1: Non, mais t'inquiète pas, c'est pas moi qui ai dit ce mot-là,
9: C'est
1: je veux dire une chose que Manu, en standard, tu as réveillé.
17: Allez, bonne excuse.
1: Parce que là, ça commence à bien faire.
10: Je suis sûr que c'est François.
1: Tu vas te réveiller,
18: Gérard,
1: Manu, s'il te plaît.
18: Pose ta question, il mène mieux ton débat, peut-être que ça ira mieux.
1: Non, mais le mec qui s'amuse, il dit ta gueule.
18: Ils sont tous calmes, là.
1: Non.
10: C'est François de Belgique, hein.
1: Non mais attends, dans ce cas-là, celui qui s'amuse à dire ça, il va dégager vite fait maintenant. Ça va être clair et net. Ça va être clair et net. Maintenant, je vais répondre à la question. Donc, pour répondre dans quel endroit que...
9: Gérard,
1: oui.
9: Où est-ce que
1: tu
9: as rencontré ton ex-femme?
1: Laquelle?
9: L'ex-femme.
1: Je sais pas, j'ai pas regardé ce matin.
9: Ouais,
1: non, non, avec ça, s'il vous plaît.
9: Bonne, je la ressortirai, hein. Ah, il faut.
1: Olivier, si c'est toi qui t'amuses à mettre ça, c'est pas la peine.
15: C'est pas moi, ça me fait rire. Ça me fait rire parce que c'est
9: à
15: mon avis, c'est des pirates qu'on entend, tu sais, que Caramel.
1: Ouais, non, mais même, dans ce cas-là, moi, le deuxième débat, ça va aller vite, c'est moi qui va prendre les gens.
15: Et reprends un peu ton débat en main.
1: Ouais, Caramel, c'est pas une chose, bordel.
15: Non, il y a quelqu'un qui est en train de faire caca, c'est pas cool.
17: Arrêtez de tirer à tous les.
1: Donc, je répondrai pas à cette question, ça vous répondra.
9: On s'en fout,
10: toi. Et moi, je fais ta gueule, Gérard.
1: Ouais, bah tu fais de la gueule, oui.
10: Gérard, c'est Mathieu, je peux peut-être répondre.
1: Que pensez-vous de la différence d'âge dans les couples?
10: Ouais,
15: les uns après les autres.
10: Ouais.
1: Gérard,
16: Valérie, c'est Gwenaël. Valérie.
1: Non, Valérie, pour l'instant, Gwenaël, s'il te plaît, tu te calmes.
9: Alors.
1: Oh. Non, Luc, si vous êtes pas content. Attends, Valérie. Jean-Luc. Bon, là, c'est quelqu'un de la radio qui s'amuse à faire Jean-Luc.
9: Mais non.
1: Voilà, attends, Nicolas, comme t'as une grande gueule, tu vas l'ouvrir, tu vas répondre tout de suite. Jean-Luc.
15: C'est Nicolas.
1: Mais
10: Nicolas,
1: ouais,
10: c'est Mathieu qui le
1: remplace. Tu travailles au standard ou quoi, toi,
18: Gérard?
1: C'est bon,
18: regarde. Hop là, ça y est, y a plus de mecs.
9: Bon, j'enlève mes lunettes.
1: Alors, Nicolas.
9: Valérie,
1: tu réponds, s'il te plaît.
18: Tu m'as dit de les enlever, Gérard.
1: Bon, alors, c'est bon. Alors, Valérie, c'est bon, laisse-les où qu'ils sont.
9: Bah alors moi, la différence d'âge, ça n'a pas d'importance parce que moi, mon copain, il a 11 ans de plus que moi. Et bon, tout se passe très bien. Et je dirais même que ce n'est que mieux parce que les mecs de mon âge, c'est pas qu'ils ont rien dans la tête, mais presque, quoi. Donc on s'adapte difficilement et on va chercher plus loin.
19: Mm-hmm. D'accord.
1: J'ai dit qu'on parlait pas de la loco.
19: Bon, oh.
9: C'est vrai qu'à la loco, il y a que des vieux, c'est pas mal aussi.
1: Tu vires toi quand je parle au standard, d'accord?
19: Oui, Gérard,
1: je t'écoute. Tu calmes un peu là. Tout à l'heure, ça va aller vite, il n'y a pas de... C'est quoi là?
19: C'est pour moi, c'est ma soeur qui balbore entre les cuisses d'un catcheur.
1: Gérard, un casque qui écoute un petit peu aussi, quoi.
18: J'écoute, mais il n'y a que les filles là, à l'antenne.
1: Ouais, ouais.
18: Alors, Gerlet.
19: Jean-Luc. Ouais, Jean-Luc.
1: C'est quoi là?
18: Eh ben, c'est peut-être les filles qui mettent ce bruit.
1: Non,
15: mais c'est pas une fille, ça, c'est un mec qui imite Gérard.
1: Non, c'est un mec. D'accord. J'allais faire un tour dans les studios.
15: On va rigoler.
9: Vas-y, va faire un tour.
15: Non, non, là il continue son débat. Vas-y, Gérard, on prend ton débat un peu.
9: Oui, alors là je n'ai rien à voir.
1: Mmh. Non, tu lui laisses le casque.
9: Merci Gérard.
15: Gérard, tu écoutes ce que Carole te dit. Gérard,
18: je peux pas le brancher au standard.
15: Tu t'assois continue et tu écoutes ce que Carole te dit. Vas-y, Carole.
1: Carole, on s'écoute, vas-y. Non, tu le prends.
9: Oh non,
18: je le prends pour quoi faire, Gérard?
9: Ah, c'est le bordel.
1: Carole, on s'écoute.
9: Bon, alors là, je n'ai rien à voir parce que moi, il y a 6 ans, j'ai vécu avec un homme de 80 ans. Et je veux dire, c'est pas parce qu'il avait 80 ans qu'il avait rien dans la culotte et dans la tête. Et dans donc, je pourrais vivre avec toi, Gérard. Et dans le portefeuille?
19: Donc, ça me fait une belle jambe.
9: Dans portefeuille aussi, Gwenaëlle.
10: Pourquoi non, Valérie. Qu'une
9: Valérie. Il en avait dans le portefeuille? Ouais, beaucoup d'argent.
1: C'est pour ça. Patchouli.
9: Non, je l'aimais.
1: Patchouli.
9: Oui.
1: Patchouli.
9: Oui, je suis là.
1: Tu réponds, s'il te plaît?
9: Oui. Pour moi, la différence d'âge, à un certain âge, il n'y a pas de problème. Mais quand à partir de, je sais pas, par exemple, t'as 40 ans et l'autre a 60 balais, à 40 ans, t'as peut-être envie de faire autre chose qu'à 60 balais. Donc, à bout d'un moment, à mon avis, ça entre en jeu et ça marche pas toujours.
1: Mmh. Voilà. Gwenaëlle.
9: Gwenaëlle. Oui.
1: Gwendel.
9: Oui. Gwendoline.
1: Oh, tête de pioche. Ah. Oh, tu réponds, tête de pioche.
9: Ah, pas envie.
1: Tu veux pas répondre?
9: Non.
1: Bon, c'est d'accord.
9: Oh, Gérard, dis donc. Et toi, Gérard?
1: Bah, de manière, si Gwenaëlle veut pas répondre.
9: Gérard,
15: réponds-toi.
1: L'âge, de manière, je l'ai dit tout à l'heure, l'âge n'a pas d'importance.
9: J'avais envie de
15: répondre,
9: alors je me calme. Pourquoi, Gérard?
1: Attends.
9: FBI.
1: Il y en a déjà un tout à l'heure.
9: Mais c'est
1: il
9: pas grave.
1: Il va se prendre un casque dans la tête. Mais oh, c'est fini, ce bordel ou quoi? Bon, Gwenaëlle, s'il te plaît, tu réponds à la question.
9: Gwenaëlle. Réponds-toi, Gwenaëlle. Mais veux pas répondre, laissez-la tranquille.
15: Vas-y, donne-toi, réponds d'abord.
1: Non, mais attends, moi je pose des questions, Gwenaëlle, je voudrais bien qu'elle réponde.
9: Alors j'ai dit que tout à l'heure tu m'as dit de me calmer, alors que j'avais envie de répondre à la question. Maintenant, j'ai pas envie d'y répondre parce que je suis pas calme.
1: Voilà. Alors moi je te demande de répondre à cette question-là, s'il te plaît.
19: Ça devient impossible de travailler comme ça sur un débat, hein.
1: Non mais ça c'est rien, t'inquiète pas.
9: Allô?
1: Gwenaëlle, s'il te plaît.
9: On t'entend pas, Gérard.
20: Allô, Carole?
9: Oui.
1: Gwenaëlle.
9: On t'entend rien, Gérard. Garde en antenne, hein. Comment? Est-ce que tu entends, Gérard?
20: Moi j'entends plus rien.
9: Moi j'entends plus rien non plus.
21: Allô?
1: T'appuies sur où, toi?
21: Allô? Moi j'entends Gérard, moi.
9: Allô?
1: Mais personne m'entend.
15: Mais moi on m'entend.
21: Allô?
1: Si rien.
15: Nicolas, il t'entend, Nicolas.
21: Axel, moi je t'entends.
15: Voilà. Axel t'entend aussi.
1: Gwenaëlle, est-ce que tu m'entends?
9: Non, je t'entends rien.
1: Non, moi j'arrête, allez hop.
9: Mais Carole,
1: c'est pas possible.
9: Non, Max,
18: allô,
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16: Les filles, c'est Gwen, vous entendez Gérard, oui?
0: C'est un décalage.
16: Oui, Gérard, tu réponds quand tu veux, allô.
2: Ça y est, parce qu'il avait appuyé, remets ton casque. Je te dis de pas enlever ton casque.
16: Oh, y'a pas.
2: Mais merde,
16: oh,
2: Gérard, sur toi,
16: ça y est, Gérard, on t'entend.
2: C'est lui qui a appuyé.
16: Ah, ça y est, on entend Gérard. Ah, Gérard.
2: C'est Manu.
16: Gérard,
2: Là, je vous préviens d'une chose.
5: C'est ça quoi, se termine au tribunal.
2: C'est quoi ça? C'est quoi?
0: C'est quoi ça? Qui c'est qui s'amuse à envoyer des trucs?
2: Ah non, non, non, non! Ok, point final à la ligne.
0: Conclusion.
2: Putain, mais c'est moi qui vais prendre le standard là pour les autres.
16: Jean-Luc,
2: tu me prends tout le monde là, tu me les calmes. Toi, tu dégages de derrière moi.
0: Arrête.
2: Là, tu vires.
0: T'approches pas de son anus comme ça, quoi.
2: Tu vires.
20: Bon, et tu appelles Karine alors.
2: Oui, bonsoir monsieur, je m'excuse de vous déranger. Oh, tu les calmes ou quoi, au standard, toi?
5: Y'a plus personne, Gérard.
2: Bon, Karine, s'il te plaît, tu viens faire la deuxième ligne du standard, s'il te plaît, merci. Pour le deuxième débat. Donc, on va faire la conclusion du premier débat.
23: Toujours au même problème.
2: Putain, mais qu'est-ce qu'il fait au standard, lui? Merde!
5: Arrête, Gérard. La conclusion, un par un, ils sont calmes. Alors, vas-y, Gérard, maintenant.
2: Alors, Nicolas.
24: Moi, je pense que l'amour, c'est beau, voilà.
2: D'accord. Valérie.
24: Dans les chats de la loco.
2: D'accord. Alors c'est bien. Wow, tu viens.
23: Je sais pas, j'ai pas regardé ce matin.
24: Gérard.
2: Bon, Nicolas, tu dors.
24: Attends, je veux juste te dire un truc. Tu sais que bon, moi je vais au chiotte de la loco souvent. Non mais bon, hein. Et j'ai un pote qui s'appelle Pandore, il paraît que tu dois croquer une boule. Alors bon, si t'as faim, tu vas t'acheter des pépitos chez eux.
2: Allez,
24: tu dégages. Pandore, je m'en avec ta caméra là. Bon, tu dégages.
2: Qu'est-ce que tu fous, vas-y. Putain, mais c'est quoi? Arrête. Ok, point final à la ligne.
0: Bon, allez hop.
16: Allez,
0: la conclusion.
16: Mais
0: pourquoi?
16: Gérard,
0: qu'est-ce qui se passe?
16: Gérard, ta conclusion. Bah alors c'était à qui maintenant? Alors moi je pense que ce débat a été
2: Valérie,
0: conclusion. À toi.
16: Bah alors moi je vais dire que le couple c'est forcément deux, parce que couple ça vient de copuler, et puis on peut copuler qu'à deux.
0: D'accord.
16: Et toi et moi c'est quand tu veux.
2: Oh, d'accord. Carole,
0: c'est joli hein.
16: Moi je vais dire que
2: Bon bah tu travailles Carole s'il te plaît.
16: C'était bien, puis voilà, pour la ligne quoi.
2: Bon d'accord, ok. Pas de folie.
16: Bah moi je voulais dire que en fin de compte ton débat ce soir c'était vachement bien.
2: Tu retournes chez toi et c'est bon.
16: Ah bah c'est sympa.
2: Bah celui qui s'amuse.
16: Gérard, merci.
2: Au fur et à mesure, tu les vires là.
20: Il faut les enlever,
2: Pas de folie.
3: Oui.
4: Patchouli, je t'écoute.
3: Oui, bah je disais que ce soir, t'avais fait un super débat.
4: Ok.
3: Et t'avais bien répondu et que c'était vachement sympa. Mmh. Pour une fois.
4: Gwenaëlle.
6: Oui, alors, ben, la conclusion, c'est... Le couple, c'est un aboutissement de la vie, de toute manière. Et puis,
4: Oh !
18: Oui ?
4: Oh, mais merde, que c'est fait, Manu, au standard ?
18: Elle a un téléphone pourri, Gérard.
4: Non, non, elle a pas un téléphone pourri.
18: Bah, elle a un téléphone pourri, quoi.
4: Oh
18: ça
4: non,
18: vient
4: bah
18: pas
4: là,
18: du standard,
4: c'est bon.
18: Hein. Le standard, il est tout neuf, Gérard. Ils l'ont changé il y a deux jours.
4: Non,
18: ça
4: non,
18: peut
4: non,
18: pas
4: non,
18: venir
4: non,
18: de là.
4: Non, elle a pas coupé.
7: Non, mais il l'a enlevé, il l'a raconté.
4: Non, non. Ah bah tu la rappelles, je veux pas le savoir.
0: Non, la Manu, on va jamais réussir à faire la conclusion si tu continues à merder comme ça.
4: Merde.
18: Parle-lui, Gérard.
6: Gérard.
4: Gwenaëlle.
6: Oui.
4: Alors, ta conclusion.
6: Donc, ma conclusion, je
4: dis. Bon, toi, dégage de bas.
6: Gérard.
4: Ouais, si je te prends la tête, c'est le même prix.
0: Allez, vas-y.
6: Gérard, donc ma conclusion, je disais que donc. Le couple, c'est important que c'est aboutissement.
18: C'est pas moi, c'est son téléphone, Gérard.
4: Bon, ok. Bon, allez, c'est bon.
0: On a pas entendu la conclusion.
4: Non, mais j'ai pas entendu la fin de sa conclusion. Apparemment, il est en train de jouer avec. T'es en train de jouer avec une touche.
0: Regarde, c'est bien.
18: Regarde et parle-lui.
0: Vas-y, Gérard, parle-lui.
18: Y'a plus qu'elle à l'antenne. Y'a plus qu'elle,
0: ouais,
18: Gérard,
0: t'entends.
18: Alors retourne au micro et parle-lui.
4: J'écoute. Oui.
6: Mais je disais que donc ma conclusion, c'était que le couple, c'est l'aboutissement.
4: Mmh.
6: Dans la vie,
4: mmh.
6: Et donc bah, c'est fait pour avoir des enfants, c'est aimer et partager les joies de l'être aimé, enfin la totale quoi.
4: D'accord, ok. Axel ?
24: Dire que débat de
4: Axel fin.
24: Oui ! Allô ?
18: Tu ne fais rien, Gérard.
24: Allô ? Allô, Gérard ?
4: Allô ?
24: Allô, Gérard ? Oui, c'est Axel !
0: Gérard !
4: C'est quoi ce prochain? Bon, allez.
24: Ouais, oui, c'est Axel.
0: Au prochain débat, faut vraiment que tu demandes l'aide de Karine. Hein.
24: Oui, c'est Axel.
4: Vraiment. Bon, Karine.
24: Axel.
4: Là, Karine. Pas...
24: Axel.
0: Ah, n'importe quoi.
24: Axel.
4: Putain, mais c'est quoi ce bordel?
0: C'est quoi?
24: Axel. Axel. Axel.
0: Qu'est-ce qui se passe, Gérard?
24: Axel. Axel.
0: Qu'est-ce qui se passe, Gérard?
4: Karine.
24: Gérard.
4: C'est
24: Gérard.
4: Ce cirque,
24: Gérard. C'est Axel.
18: Le casque.
4: C'est quoi ce bordel là?
0: Le casque.
24: Allô, c'est Axel. La conclusion, Axel.
4: Axel.
24: Oui.
4: Ta conclusion.
24: Ouais, bah je vais te la faire, ma conclusion, tu m'entends?
4: Mmh.
24: Tu m'entends?
4: Non, je t'entends pas.
24: Ah ouais.
4: Bon allez, j'arrête, allez.
24: Top d'air, mon pote.
8: GG.
24: Non,
8: ça vient pas du standard, ça vient de son téléphone.
4: Mais c'est pas possible de faire une conclusion comme ça, personne
24: n'entend. Gérard,
8: mets ton casque.
4: Allez hop, moi j'arrête.
24: Gérard,
4: c'est quoi là?
24: Gérard,
18: regarde, elle est là, Karine. Tu vois, ça change rien, ça vient
4: pas. Non, c'est merde, tu viens là ou quoi?
24: Gérard, tu
0: t'écoutes et t'arrêtes de crier toutes les deux secondes.
4: Oh non, moi merde!
0: Arrête de crier. Non, attention au micro.
18: Arrête de crier.
4: Mais viens là, merde, c'est quoi ce bordel?
24: Non, Gérard,
4: c'est
24: quoi, tu réponds ou le merde?
0: Qu'est-ce qui se passe,
18: Gérard?
0: C'est quoi les problèmes?
4: C'est quoi, tu me plais, toi, à l'arrière?
0: Quoi?
24: Gérard!
4: C'est le bordel!
18: C'est Manu et Olivier, là, arrêtez un peu!
0: Non, mais on fait rien!
24: Gérard!
4: Putain, mais c'est quoi ce cirque, là, depuis tout à l'heure?
24: Gérard!
0: Fais ta conclusion! Fais ta conclusion tranquillement!
24: Gérard!
4: C'est
24: Axel!
4: Alors, Axel, conclut!
24: Gérard! Fais la conclusion?
4: Ouais!
24: Alors, bon, le débat ce soir, c'était excellent!
0: Excellent!
24: Excellent. C'était pas trop mal.
0: Et
24: je voulais te dire que je t'aime.
4: Ah bah dégage, allez, bonne nuit.
24: Que je t'aime.
4: Bonne nuit.
24: Que
4: bonne
24: je
4: nuit.
24: Voudrais te dire, déclarer ma femme aujourd'hui.
4: Les bananes de rocker et...
24: Car je t'aime beaucoup.
4: Ouais bah c'est bon.
0: Aussi.
4: On va mettre les bananes de rocker.
24: Non mais je t'aime Gérard.
4: Ouais
24: non.
4: Bah bonne nuit.
0: Fais ta conclusion.
24: Je t'aime Gérard. Je veux te voir.
0: Gérard, fais ta conclusion aussi.
24: Gérard.
0: Ok. Non Gérard, tu fais ta conclusion aussi.
4: Conclusion, c'est dommage parce
0: du débat. Ils sont tous partis, Gérard. Ils sont tous partis. Il n'y a plus personne.
4: Tu peux me la gueule ou quoi, là?
0: Non, il y a... Regarde, j'éteins la tranche. Il n'y a plus rien.
4: Donc, conclusion, c'est dommage parce que ça, je pensais que le premier débat allait bien se passer comme les autres.
0: Bah oui.
4: Et apparemment, ça a foiré. Mais comme là, ça continue. Donc, j'espère que le deuxième, il va se passer mieux que ça parce que sinon, je fais 6 questions et à 3 heures, j'arrête. Donc, en de bonnes entendeurs,
0: d'accord,
4: salut.
0: Mais ta conclusion sur le débat, parce que
4: sur ce premier débat, de manière...
0: Qu'est-ce que t'en penses, toi, alors?
4: Moi, personnellement, j'ai pas posé toutes mes questions et j'aurais bien voulu que tout le monde réponde.
0: D'accord. Et la vie en couple?
4: Et la vie en couple, de manière...
0: Toi, à deux, à trois, à quatre, t'es d'accord?
4: Non, ça se fait à deux et c'est tout, point final à la ligne. Voilà, c'est tout ce que j'ai à dire.
11: Tout ce que j'ai à dire.
0: D'accord. Et le disque, c'est quoi?
4: Les bananes
11: dures.
0: C'est tout?
4: Oui, c'est tout.
11: Ouais, c'est tout.
4: Avec je me gratte, trace de frein et c'est tout.
0: D'accord. À tout de suite.
12: C'est ça?
0: Pour?
13: Bah pour justement ces coups de gueule le jeudi soir.
12: D'accord. Qui vous...
4: Alors, non mais attends, c'est... Manu.
13: Oui.
4: J'espère que c'est pas un truc que t'as enregistré en disant que. J'espère que c'est pas un truc en disant que c'est ma voix.
13: J'ai pas de montage.
4: Bah, j'espère. Bah, parce que le petit guignol de 15 ans qui s'appelle Jean-Philippe de lundi.
13: Je le connais.
4: Tu le connais?
11: C'est son pote.
4: Hein, c'est ton pote?

0: Alors que c'est des trucs enregistrés, j'aime pas trop.
1: C'est pas sur toi.
0: Non, c'est pas sur moi, c'est sur qui alors? C'est sur le pape?
1: Mais non, mais y a pas de montage.
0: Non, il n'y a pas de montage. Comme l'autre guignol de 15 ans qui a été faire un montage avec lundi, il s'est dévoué, il a dit ouais, c'est moi qui ai fait le montage sur, sur Gérard.
1: Mais il n'a pas fait de montage, il a laissé un message sur un répondeur.
0: Ouais, le message sur un répondeur avec Ricky Martins, comme quoi que je l'ai traité d'enculé.
1: Ah non, ça c'est pas lui. Hein.
0: Ah, c'est qui alors?
1: Non, c'est pas Jean-Philippe, c'est un autre auditeur.
2: Je l'ai bien, voilà, comme ça même, voilà. Voilà, ceux de la radio la voient également, regardez comme elle est belle, comme elle est belle, elle brille. Non, non. Elle est belle, hein, Manu, hein.
1: Très belle.
2: Très belle, bah, combien ça t'a coûté, ça?
0: Ça m'a coûté 10 balles.
2: Ah, quand même.
1: C'est dans les
2: quand même.
1: Où tu mets 10 balles.
2: Ah, c'est une belle bague à 10 francs.
0: Voilà,
2: fais
0: c'est
2: voir,
0: tout.
2: Fais voir. Tu peux essayer, je peux voir. Ouh, c'est une belle bague à 10 francs, dis-moi. Ah bah, garde-la, alors, tant pis.
1: Max,
2: je te sucerai le doigt tout à l'heure. Normalement, il y a des nanas qui doivent venir ce soir, elles te suceront le doigt pour que tu puisses retirer ta bague. Ah, c'est une très jolie bague. C'est... Ah non, mais c'est bon, si tu mets les... Non, bah, la casse pas, idiot.
0: Bah voilà.
2: Voilà, non, mais elle est très bien, elle est très belle. Fais-moi la remettre. Elle est très très belle. Très très très belle bague, de belle valeur, d'une valeur de 10 francs. On va essayer, c'est parti. Alors, on réessaye Françoise.
0: Donc, on a personne pour l'instant avant de, d'avoir Françoise.
2: Il n'y a pas de nana ce soir, en tout cas, hein, pour l'intelligence. Ce débat, il n'y a que des mecs. Hein.
0: Bon, ben, alors, c'est pas la peine.
3: Oui, allô?
0: Allô?
3: Oui.
0: Françoise?
3: Oui.
0: Ouais, c'est moi, c'est Gérard.
3: Oui, Gérard.
0: Ouais, c'est quoi cette histoire-là?
3: Quoi? Je suis en direct?
0: Ouais, ouais, t'es en direct. Alors maintenant, moi, je voudrais savoir c'est quoi cette histoire-là de...
3: Attends, je baisse mon poids 5 minutes parce que ça résonne.
0: Ouais, non, mais tu te dépêches parce que j'ai pas que ça à faire. Mais attends.
3: On va prendre la tête à 5 minutes, hein.
0: Oh, attends, directement, là, tu vas te calmer parce que déjà mardi, tu t'es pris un coup de gueule sur moi et ce soir, tu m'as menti.
3: Ah, moi aussi, hein.
0: Ouais, vas-y. Dépêche-toi de baisser ton poste parce que les débats, ils vont commencer. Allez! Hey, Françoise, s'il te plaît! Françoise, s'il te plaît!
3: Je me torche le cul avec, hein!
0: Ouais, bon, alors, c'est quoi cette histoire?
3: Tu sais très bien...
0: Non, mais attends, mardi, t'as appelé?
3: Ouais?
0: Mardi, t'as appelé, comme quoi que, soi-disant que je t'insultais?
3: Oui?
0: Hein, c'est quelqu'un qui m'a enregistré.
3: Oui.
0: Bon, est-ce que tu es capable, maintenant, là, à 1h50, à 0h55, de nous prouver la preuve comme
3: non,
0: quoi...
3: C'est impossible.
0: Attends, Françoise, s'il te plaît. Et mardi, tu as dit à Max... Je suis désolé, j'ai écouté. Mardi, t'as dit à Max que jeudi, t'étais capable de nous faire écouter l'enregistrement comme quoi que je t'insultais mardi. Ce soir, tu nous as passé... Attends, s'il te plaît. Ce soir, tu nous as passé un enregistrement. Ce n'était pas moi. Ce n'était pas ma voix.
3: Tu m'amuses.
0: Oui, je t'amuse. Alors, je vais te dire une chose. Que tu vois, Jean-Philippe, comme t'as dit si bien à l'antenne mardi. Bah qui viennent
3: mardi
0: Si, mardi t'as dit que c'était Jean-Philippe qui voulait venir me casser la figure chez moi.
3: Ah oui.
0: Ah oui. Ah tu t'en souviens déjà plus?
3: Oui.
0: Tu t'en souviens ou pas?
3: Oui, je m'en souviens très bien.
0: Alors, comment que ça se fait que mardi, t'as été confirmé sur l'antenne, et ça, l'enregistrement a été fait. Comment que ça se fait que mardi, t'as été dire que tu avais des enregistrements faits par des personnes que tu connaissais comme quoi que je t'insultais. Alors, est-ce que tu peux nous les fournir ce soir?
4: Ouais.
3: Bah, disons que... je demande... merde, ils sont partis, le standard est parti.
0: Non, le standard est pas parti, pour l'instant t'es en direct avec moi pour l'instant.
3: Non, mais le standard est parti.
0: Quoi?
3: Qu'on cherche le numéro de Manu.
0: Non, c'est pas Manu, c'est pas Manu, c'est Jean-Philippe.
3: Il te fait projeter directement... la cassette, comme quoi tu m'insultes.
0: Ah bah alors, dans ces cas-là, je vais te dire une chose, Françoise.
3: Ouais.

0: vois, pourtant, c'est toujours bien estimé.
1: Ça m'étonnerait, hein.
0: Oui, je veux te dire une chose, que là, tout ce que t'as été dire sur moi, c'est faux. Parce que la personne qui t'a dit que je t'insultais, je veux te dire une chose, t'es même pas capable de me fournir par A plus B ce soir, à l'heure actuelle, t'es même pas capable de me donner la preuve. Allez où, la preuve? Allez où? Allez où, la preuve? Allez où, la preuve de mardi? Mardi, tu l'as dit, le premier coup de gueule, c'était sur moi. T'as promis, jeudi, que tu donnais à Max, en direct, les preuves comme quoi que je t'insultais. Alors, donne-les.
1: Non,
0: mais moi, tu vois, il est 1h du matin, moi maintenant, je vais commencer mes débats. Alors maintenant, à 1h du matin, si t'es pas capable de me fournir les preuves, c'est pas la peine. Alors ton deuxième truc de ce soir, tu vois, t'inquiète pas. Arrête mes conneries si je veux. Maintenant, tu vas m'écouter, tu vois. On est le 3 octobre. Il est 1h du matin et c'est la Saint-Gérard.
2: Voilà.

0: Gaz.
1: Non, là, faut pas, là.
0: Attends, qu'est-ce que tu viens de dire? J'ai mal entendu. J'ai mal entendu.
2: Ah, tu veux que je répète?
0: Oui.
2: Va te faire enculer.
0: Eh ben, toi-même, ma petite. Eh ben, joue bien avec la bouteille de Bordeaux, ok?
3: Ouais.
0: Alors, en de bon entendeur, je vais dire une chose. Écoute-moi. Écoute-moi, maintenant.
2: Tu... Entre parenthèses, tu peux t'accrocher plus que moi. Hein,
0: ouais, eh ben...
2: Parce que, entre... La bouteille, hein, tu risques l'accident.
0: Ah ouais, eh ben,
2: et
0: toi,
2: ton copain Henri, il est très gentil,
0: ouais.
2: Ça, je le pratique, quoi.
0: Ouais, d'accord.
2: Il est très gentil.
0: Ok.
2: Mais, il t'a hébergé et...
0: Attends, il m'a hébergé. Il m'a invité pendant une semaine. Nuance, il m'a pas hébergé.
2: Sa gueule.
0: Comment?
2: Bonjour, en veux-tu en là.
0: D'accord. Eh, je vais dire une chose, Françoise. Le prochain coup que tu passes le jeudi et que tu nous fais...
2: Je passe pas le jeudi, je passe le mardi.
0: Ouais,
2: et
0: mais
2: de
0: pas...
2: Façon, je passe plus le mardi.
0: Eh ben, tu fais ce que tu veux, c'est pas mon problème, moi je m'en fous. Mais je vais dire une chose, que ce soir...
2: Il n'y a plus que... c'est terminé.
0: Eh ben c'est bien, c'est terminé, c'est directement, tu fais un ultimatum. Ok.
2: On n'entend plus parler de ma gueule.
0: D'accord, on n'entend plus parler de ta gueule. Et là, tu vois, je te dis ta gueule. Alors maintenant, moi je vais te dire une chose, Françoise, que ce soir, tu vois, comme par hasard...
4: Par hasard.
0: J'étais en train de regarder un film qui m'intéressait bien.
5: Oh, c'était quoi?
0: Et c'était Le Gendarme se marie avec Louis de Funès.
5: D'accord.
0: Et comme par hasard, j'ai entendu comme quoi que tu avais appelé en disant comme quoi que tu avais une cassette ou que Gérard t'avait insulté. Et malheureusement, Max, il t'a dit, ce n'était pas moi. Et qu'est-ce que t'as à dire là-dessus?
2: Moi je t'ai appelé, moi.
0: D'un?
2: Moi je t'ai appelé.
0: Tu m'as appelé quand?
2: J'en sais rien.
0: Ah bah tu m'as jamais appelé. Et de toute manière je t'appellerai jamais parce que j'ai pas ton numéro de téléphone.
2: De toute façon tu peux l'avoir parce que tout le monde l'a...
0: Non non
2: tout
0: mais attends.
2: La planète,
0: exactement.
2: Tout le monde là.
0: Oh, Françoise.
2: J'en ai rien à foutre.
0: Ouais, d'accord. T'en as rien à foutre, donc joue avec ta bouteille de Bordeaux, ça vaudra mieux.
2: Ta gueule, toi.
0: Mais sois poli, s'il te plaît, avec moi, parce que je t'insulte pas, d'accord? Alors tu restes correct avec moi. Tu restes poli, d'accord?
2: D'accord.
0: Ok. Tu restes poli, je ne t'ai pas insulté. Alors viens pas dire que mardi, refais pas
5: d'accord,
0: un
5: on a bien
0: ultimatum
5: compris.
0: Comme quoi que je t'ai insulté. Ok, parce que là, Max est derrière moi.
5: Oui.
0: Il est juste à côté.
2: Mais il a peur, Max.
0: Pourquoi il a peur? Non, il a pas peur.
5: Moi, j'ai pas peur, j'écoute, simplement, j'essaie de comprendre. Donc moi, j'écoute François, j'écoute Gérard, et enfin quoi, je m'aperçois que vous êtes tous les deux des gentils garçons et des gentilles filles.
2: Non, pas gentils garçons, ni gentilles filles, ni quoi ce genre.
5: Tu es quoi, alors?
2: J'en ai marre,
6: qu'on fâche.
0: Ouais, vas-y, casse-moi là.
5: Bon, alors, Oh, tu veux...
2: mon téléphone va pas arrêter de sonner.
5: D'accord.
2: Donc, je vais mettre...
0: c'est pas le moment. C'est pas le moment, là.
2: Si t'as me téléphoné...
5: D'accord, Françoise. On ne te dérangera plus.
2: Non, pendant une demi-heure, mais après, c'est terminé.
5: D'accord, ok. Donc
2: tu m'oublies complètement.
5: D'accord, ben, y a pas de problème. Donc, on t'appelle plus jamais?
2: Non.
5: D'accord, ok, terminé. Adieu.
2: Terminus.
5: Adieu.
1: Et c'est le débat des jeudis, on est sur Fun Radio, donc vous pouvez nous appeler au 0803 08 5000 ou que Fildar vous attend sur au standard.
5: Bonsoir.
1: Manu qui est à l'AREA, bonsoir.
3: Oui,
1: Manu.
3: Bonsoir, bonsoir à tous.
1: Et toujours l'internet ou Kiarigo qui vous attend, donc www.fr.
3: Yes, big up.
1: Big up wesh à wesh. Tous. Wesh wesh. Et donc on va attaquer le... On fait qu'un débat exceptionnellement ce soir pour des raisons que tout le monde connaît. Donc,
6: cause maladie.
1: Ouais. Si ce soir ça se passe bien, donc la semaine prochaine, je pense qu'on pourrait en faire deux, mais là, ah, avec Max, on a décidé d'en faire un seul. Et
6: mais il va être bien.
3: Il va être bon.
1: En espérant que ça se passe comme il faut.
6: Bien devant ton micro, Gégé.
3: La bombe.
1: Donc, on accueille.
6: Non, avance-le.
1: Pour ouais, ça, on va ouais, accueillir Francis Lalaine. Francis, bonsoir.
7: Bonsoir.
1: 30 ans de Paris.
7: Exactement.
1: Wesh, quoi?
6: Wesh Patty.
1: Wesh Patty, 22 ans de Caen.
8: Wesh wesh, big up à tous.
1: Hey, c'est, celui qui a la radio derrière la baisse, merci.
6: Oui.
1: Celui qui a de la radio derrière la baisse que je viens de signaler.
6: Oui, ils vont la baisser, j'y continue.
1: Rap voisine, 25 ans de Limoges. Ouais,
9: bonsoir.
1: Bonsoir
9: tout le monde, bonsoir Gérard.
1: Karim Péril.
6: Karim Puéril.
1: Karim Puéril, 21 ans d'Angoulême.
8: Ouais, salut.
1: Bonsoir à toi. Donc alors première, oh là, qui c'est qui a la radio derrière? Fildar, s'il te plaît,
6: je vais essayer de gérer.
1: Ouais. Donc la première question, c'est les sosies. Donc seriez-vous prêt à ressembler à votre sosie pour de l'argent ou autre? On va demander ça à Francis.
7: Ben moi j'ai un petit problème, c'est-à-dire que par moment j'organise des galas parce que je suis le sosie de Francis Lalaine.
1: Ouais.
7: Et donc tout à l'heure tu parlais de Johnny Rock. Et bon, j'ai vu ce qu'il fait sur scène. Bon, moi, je trouve pas ça terrible. Parce que mon répertoire, c'est plutôt Francis Lalaine.
1: Mm-hmm.
7: Moi, déjà, je le fais pour le pognon. Donc, d'ailleurs, j'ai la gueule pour ça, j'ai la voix pour ça, j'ai le talent pour ça. Donc, voilà, moi, j'ai pas à choisir. Je fais que pour le pognon.
1: Mm-hmm. Non, mais donc, t'es prêt, toi, pour faire ça pour de l'argent?
7: Ah, mais je le fais déjà pour de l'argent.
1: D'accord, ok.
7: Pour le fric.
1: D'accord. Wesh, Patty.
10: Wesh, bonsoir.
1: Bonsoir.
10: Bah moi, ouais, pareil, comme Francis, hein, pour l'argent. Je fais des photos avec Voici, et puis après, bah, c'est la personne à qui je ressemble qui a les procès, quoi. C'est elle qui a les problèmes.
1: Mmh. Non, mais toi aussi, t'as des problèmes.
10: Ah non, moi, j'ai pas de problème.
1: Hein. Bah, c'est le magazine qui t'emploie qui va avoir des problèmes. Hein.
10: Bah, tout à fait, moi, je m'en fous. Moi, j'ai pas de problème, j'ai de l'argent.
1: Hein. Ok. Voilà. Ok, rap voisine.
9: Ouais, alors moi, je fais pas du tout ça pour l'argent. Et donc, vu que je ressemble à mon sosie, et que je suis son sosie, bah, je peux ameuter des petites gamines de 40, 50 ans, et voilà.
1: Mm-hmm.
9: Donc, je fais pas ça pour l'argent, mais plutôt pour le plaisir des femmes.
1: Question IRC, non?
11: C'est pas une question, c'est juste par contre je sais plus où c'est parce que c'est un peu le bordel.
3: Et
11: ici.
3: Voilà, ça commence.
11: Enfin si, c'est le chiant, il dit qu'il préfère les sosies Solida.
1: Sosies Solida, je vois pas le rapport avec le thème du débat sur les sosies.
3: Ah bon?
1: Manu, une question?
3: Non, pas une question, une affirmation au Minitel 3615 Fun Radio. On
1: putain,
3: dit que. Grave,
1: Minitel.
3: On dit que Sandy, c'est le sosie de Maïté. Est-ce que tu confirmes ou pas?
1: Non,
3: c'est
1: puis faux. Là. Alors là.
3: C'est faux!
1: Non, je préviens tout de suite, Manu. Mm-hmm. S'il y a encore des questions qui parlent de Sandy, c'est pas la peine. Ok?
3: Ok.
1: Je te remercie. Karen Puéril.
8: Oui, bah moi, pour l'argent, je ferai n'importe quoi, de toute façon. Hein, donc.
1: Mm-hmm.
8: Même sortir avec toi, hein, ça, il n'y a pas de problème, quoi.
1: Non, mais moi, de toute manière, vous le savez, je suis déjà pris, donc ça sert à rien d'insister.
8: Ah non, moi, je ne savais pas, moi, mince.
1: Ouais, mais vous le savez, on en parle assez sur l'antenne, donc maintenant, oui. Vous arrêtez de vouloir me dire que vous voulez sortir avec moi.
8: Ah non, mais ne t'énerve pas, Gérard.
1: Non, mais moi, je préfère prévenir tout de suite.
8: D'accord. Tu as raison, sois clair dès le départ, tu as raison.
1: Donc, moi, je peux vous dire que moi, je ne serais pas prêt à ressembler à quelqu'un, même pour de l'argent, hein, parce que je vois pas du tout le rapport. Enfin, donc, ouais.
7: Et pour les femmes?
1: Comment ça?
7: Bah, je veux dire, si tu ressens déjà à la personne, tu peux attirer les minettes.
1: Bah non, mais de toute manière, j'ai déjà ma personnalité, donc j'attire pas mal de personnes que maintenant que je suis avec quelqu'un. Donc maintenant, tout le monde veut sortir avec moi, mais maintenant, il est trop tard, je suis pris, mon cœur est pris, donc maintenant, c'est plus la peine d'insister.
6: Et, Gérard, c'est Fildar.
1: Ouais.
6: Est-ce que tu aimerais avoir un sosie?
1: Personnellement, non.
6: Pourquoi? Pourquoi ?
1: Non, parce que ça m'intéresse pas du tout.
3: Si ça se trouve, t'en as déjà un et tu le sais pas.
1: Ouais, mais ça, avec tout ce qui se balance sur Internet et tout ça, donc je voudrais quand même que ça cesse aussi, cette histoire. On aurait dû en parler avant de faire les débats. Enfin.
11: Gérard ?
1: Oui.
11: Sur IRC, il y a Nomad qui te demande si les sosies sont à l'ail.
1: Ouais, saucisson à l'ail, ouais. Bah, voilà. Ça m'aurait étonné. Oui.
12: T'es encore Francis ?
1: Oui.
12: Tu sais que par le monde, il paraît qu'on a 7 sosies ?
1: Alors, tu peux préciser ta pensée ?
12: Oui, scientifiquement, il a été prouvé qu'il y a 7 personnes dans le monde qui nous ressemblent.
1: Mmh.
12: Donc, seulement physiquement. Donc, moi, déjà, Francis Lalanne a son sosie, c'est moi.
1: Mmh.
12: Donc, déjà, il a beaucoup de chance de m'avoir.
1: Non, mais de toute manière, tous les chanteurs ont un sosie. Justement, la question, on voulait la poser, mais vu qu'on a fait illusion sur à la télé il n'y a pas longtemps, donc c'est pour ça que la question, on n'en parlera pas. Donc maintenant, la deuxième question, c'est comment est organisée une journée chez un sosie ? Alors, on va demander ça à Francis, comme tu sais le point de vue.
12: Oh là là, ça commence déjà le matin, levé vers 11h.
1: Mmh.
12: Bon, de là...
1: Francis, oui. Je te coupe, mais je pense qu'à mon avis, ça m'étonnerait. Hein. Ça m'étonnerait que la journée commence à 11h. Hein.
12: Mais attends, Gérard, tu ne connais pas mon activité du soir.
1: Ouais.
12: Bah, si je sors jusqu'à 4-5h du matin... C'est sûr qu'avec ces gars-là, c'est qu'à quelle heure veux-tu que je me réveille ?
6: C'est sûr.
13: Oh, Marcel !
14: Oh là là !
6: Mais approche comme ça, parce que...
1: Si oh, Gérard !
6: Comme ça, écoute.
1: Ouais, ouais.
6: Toi, ça
1: ouais, plop, d'accord.
6: Ça plop, donc fais gaffe.
1: Ok.
6: Non, mais tu peux mettre ta main, mais tu fais doucement.
1: Mmh. Donc, Francis, donc, j'étais avec toi, donc je peux te dire tout de suite que ça m'étonnerait que ça commence à... Une journée commence à 11h du matin, c'est pas possible. Hein.
12: Mais je te dis que c'est à l'heure où je me réveille, à cause des gars-là.
1: Ouais, non, mais même, une journée, tu commences bien plus tôt. Hein. Enfin, bref, passons, je vais pas m'éterniser sur ça. Hein.
11: Gérard, sur IRC, il y a Roadrunner qui te demande comment on fait pour devenir sosie.
1: Non, ça, justement, il y aurait...
15: Il y a un truc.
1: Ouais, il y a un truc, mais lequel, j'en sais rien.
6: Bah, il va te le dire, l'auditeur.
15: Bah non, justement, c'est un truc chez les sosies, et on peut pas le dire, ça, c'est notre secret, on peut pas le dévoiler.
1: Mais c'est qui, ça ?
15: C'est Rap Voisine.
1: Rap Voisine, ok. Et donc, toi,
15: Mais je le dirai pas, c'est mon secret, je n'en parle pas.
1: Comment est organisée une journée chez un sosie, c'est tout ?
15: Ah, bah, je me lève vers 5-6 heures de l'après-midi,
1: ouais.
15: Et puis je pars au gala vers 8-9 heures.
1: Ouais, t'es pas en train de te foutre de ma gueule,
15: non,
1: là.
15: Non, pas du tout, puisque je fais mon gala jusqu'à 6h, 7h du mat.
1: Ouais.
15: Et après, je suis fatigué et je dois dormir pendant la journée. En fait, je vis la nuit.
1: Ouais, d'accord.
15: Comme une chauve-souris.
1: Ouais, c'est ça.
6: Gérard, excuse-moi, on a un nouvel auditeur. Il s'appelle Michel Mathieu, il a 21 ans, il est de Beson.
15: Qui est Michel ?
1: À la place de qui ?
6: À la place de personne. Je bidouille le standard pour qu'on ait en fait plus d'auditeurs comme avant.
1: Alors donc, tu m'as dit
6: Michel Mathieu.
16: Oui, bonsoir.
6: 21 ans de Beson.
16: Bonsoir, c'est Michel Mathieu.
6: 108.2.
3: Et GG, sur le Minitel, on me demande aussi si t'aimerais pas avoir un sosie, mais être le sosie de quelqu'un.
1: Non, pas personnellement.
15: T'en es sûr ?
1: Oui. Ouachi Pati.
17: Hé hey Gérard. Oui.
1: C'est qui ?
17: C'est Karen Cueril.
1: Ouais.
17: Tu voudrais pas être sosie de...
6: Oh, dans ton micro, hein.
1: Oh, parle devant ton combiné ou sinon je te vire.
17: Non. Est-ce que tu voudrais pas être le sosie de Ricky Martin ?
1: Mais qu'est-ce que vous me balancez, Ricky Martin ? Laissez-le en paix. Si je laisse, c'est le chanteur que j'aime bien.
6: En plus,
1: je...
6: il est mort.
1: Non, il est pas mort, connard.
6: C'est hier.
1: Non, tiens mon cul.
15: Bah si, c'est vrai, c'est pas
6: il a dérapé.
1: Mais ouais, c'est ça, il a dérapé. Tout à l'heure, je vais te faire déraper quelque chose. Toi, tu vas voir, tu vas pas commencer. Qui c'est que j'avais demandé ? Ouais, où est-ce, Patty ?
18: Moi, je travaille à la Sécu. Alors bon, bah dans la semaine, je fais 8h-16h, hein, comme tout le monde.
1: Ouais.
18: Et puis bah, le dimanche, je fais des galas. Mais je pars à 8h, je rentre à 9h. Hein.
1: Mm-hmm.
18: Je fais juste une chanson, alors.
1: Ah d'accord. Ok. Rap Voisine, t'as répondu, toi ?
15: Bah oui.
1: Donc, Karen Puéril.
17: Oui. Bah alors moi, déjà, je commence ma journée, je me lave, hein, je prends un coton-tige.
1: Mmh.
17: Et puis bon, bah je m'occupe de mon corps, voilà. Hein. Et donc, je travaille directement sur le terrain.
1: Mmh.
17: Et puis, voilà, ma journée se passe comme ça.
1: Si t'as quelqu'un derrière, c'est plus la peine pour toi, d'accord ? Mmh. Parce que je viens d'entendre que il y a du monde qui te souffle. Filard.
6: Ouais, ma grande. Ouais, quoi?
3: Hop. Bah, faut que tu gères, là.
6: Mais je gère qui, là?
1: Michel Mathieu.
6: Ouais. Non, mais non, je viens de le mettre.
13: Attends, je suis là.
1: Non, non, mais c'est pas lui qui a du monde derrière. Ah. Michel Mathieu, pour toi.
13: Ouais, bah, écoute, moi, donc, comme t'as pu le deviner, je suis fan de Mireille Mathieu. Donc, ma journée, principalement, je coupe mon temps et essayer de me faire même coupe de cheveux, quand même.
6: Je la vire?
13: Parce que.
6: Merde.
13: Parce que c'est pas facile d'avoir quand même une coupe de cheveux comme ça.
6: Mmh.
13: Et ensuite, j'ai une copine qui s'appelle Mireille Drucker et on fait exprès, on répète comme si on était en interview au cas où ça arriverait un jour, quoi, voilà. On s'entraîne.
14: Okay. C'est faux!
13: Mais si, tout à fait. Impossible. Il faut appeler Mireille Drucker, c'est tout.
1: Non, vous arrêtez avec vos impossibles, là, parce que tout à l'heure, ça va gerber vite, hein, maintenant.
11: Mmh. Gérard, sur IRC, il y a Yankee qui te demande si on peut être le sosie d'une race canine.
1: il veut faire allusion à quoi, lui?
11: Bah attends, je vais lui demander. Demande-lui.
1: Donc, tu veux faire allusion à quelle race, s'il te plaît?
19: Ouais, quand même. Bulldog.
11: Ah, faut attendre.
1: Alors, qui c'est qui vient de dire ça? Qui vient de dire ça entre Karen et Wesh Patty?
19: Bah, c'est pas moi.
11: Gérard, Yankee, il dit Bulldog Mystère.
1: Ouais, mais ça, faut arrêter.
14: Non!
1: Faut arrêter là-dessus, d'accord?
14: Arrêtez!
1: Bon, toi, tu te calmes un peu, c'est moi qui gère, d'accord? Manu?
14: Arrête!
3: On me demande combien ça coûte en euros, un sosie.
14: Oh, oh putain! Non,
1: qu'est-ce que tu fais? Mais, t'arrêtes de taper comme ça, après on va dire que c'est moi, espèce de con!
3: Arrête! Ah, commence pas à balancer des trucs, t'es fou!
14: Arrête,
1: là, tu vas pas commencer, toi, hein?
6: Oh, t'es pas à nuit, là.
1: Ouais,
3: tiens-toi bien un peu, on te regarde.
1: Ouais, là, tu vas pas commencer.
6: Regarde, parce que peut-être que Michel Labrou, il peut appeler à tout moment sur la ligne, hein, ouais, et dire de te calmer. Hein.
1: Ouais, bah, toi, tu vas déjà commencer par gérer ce que je t'ai demandé, ok?
19: On même pas de poil à ta bite!
14: Oh non!
1: Bon, ouais!
19: Dis qu'il y a des euros dans mon sac!
1: Bon, ouais! Tu me gères ça, toi? Tu te magnes?
6: Ouais.
1: Tu te magnes vite!
14: Ouais!
19: Gérard?
1: Quoi?
19: Allô, Gérard?
1: C'est qui?
19: C'est Karen!
1: Je t'écoute!
19: Oui, est-ce que Sandy a un sosie?
1: Non, Sandy, elle a pas de sosie, Sandy, elle vous emmerde!
13: Chewbacca.
6: Bon, on revient au débat, GG, s'il te plaît?
13: Oui.
1: Bon, ouais!
6: Oui, je les gère.
1: Toi, tu me les gères parce que sinon, tu vas aller à l'arrière. Hein.
13: Ouais. Là-bas,
1: je le sens.
13: Là-bas.
1: Oh, non. Troisième question. Être un sosie est-il une passion réputée? On va demander ça à Francis.
20: N'importe quoi.
13: Oh la fille. Oh là là là.
1: Oh, Pildar!
6: Quoi?
1: Ton boulot, là, de gérer.
6: Pardon, excuse-moi. Attends deux secondes. Comme ça, je fais ça, je mets un. Ok, c'est bon.
1: Alors, Francis?
21: Oui.
1: Donc pour toi?
21: Tu peux répéter la question, s'il te plaît?
1: Être un sosie est-il une passion réputée?
21: Bah, déjà, il faut avoir la tête de la personne.
1: Ouais.
21: Donc, si t'as la tête de la personne, c'est même plus une passion, tu le vis tous les jours.
1: Mm-hmm.
21: Bon, moi, malheureusement, je suis fan de Francis Lalanne, donc de ce côté-là, bon, je suis pas trop gâté par la personne au niveau médiatique. Donc, une passion, il faut vraiment trouver les fans, quoi.
1: Mm-hmm. Ok. Wesh Patty.
20: Wesh. Tu peux répéter ta question?
1: Non, je la répète plus.
20: Bah, j'ai pas retenu, donc je vais te dire, je suis d'accord avec toi.
13: Mm. Oh là là.
1: Bon,
6: Gérard, tu te réveilles, quoi?
1: Non, tu me vires ça parce que moi j'en ai marre de répéter les questions. Maintenant, ça commence à bien faire.
6: Bah ouais, mais j'ai un standard bidon.
1: Ouais, non, mais t'as un standard bidon, tu te démerdes.
6: Ah. Ah, attends, c'est peut-être.
1: Rap voisine.
6: C'est peut-être le PDG d'RTL.
1: Ouais. Rap voisine.
22: Oui.
1: Rap voisine.
13: Opéra.
22: Allô?
21: Ouais,
3: c'est
21: bah.
3: Qui,
21: ouais.
3: Rigo?
21: C'est qui Rigo? C'est antenne, pas possible.
1: Oh!
6: Mais il est là, GG.
21: Ouais. Oui, donc, la seule gloire que ça m'apporte, c'est d'avoir des grands-mères avec des doubles foyers.
22: Excusez-moi, okay, vous êtes dans le studio?
6: Oui. Attendez, les auditeurs.
1: Non, non, il n'y a pas d'attendez, d'accord. Moi je fais mes débats.
22: Attends, Gérard, j'ai le PDG d'RTL en ligne.
1: Ouais, c'est ça.
22: S'il te plaît.
1: Ouais, bah, c'est ça, oui. Moi aussi. Rap voisine.
22: Je vais le calmer, vous inquiétez pas, je vais le calmer.
13: Oh là là, vite fait.
6: Assurez les auditeurs, on a eu un...
1: Rap voisine.
21: Oui, donc, je disais que la seule gloire que ça m'apporte, bah, c'est des grands-mères qui ont des doubles foyers et qui me confondent avec Rap voisine, en fait. C'est tout. Voilà.
6: Ah, mais Gérard, t'écoute pas, hein. Excuse-moi, Rap voisine, mais...
1: Si, j'ai entendu.
6: Alors, qu'est-ce que t'en penses?
1: C'est pour les grands-mères qui ont des doubles foyers, c'est ça?
21: Et puis
1: je sais pas quoi, après.
6: Ah, voilà. Bravo.
21: Allez, hop, tu joues.
6: Bravo.
1: Ouais, bah, Rap voisine, si t'es pas content, c'est pareil.
21: Mais
1: toi, tu t'écrases.
6: Bravo.
1: Toi, tu me gères les auditeurs parce que pour l'instant, tu commences à foutre de la merde.
23: Ta gueule, hippie.
21: Voilà, c'est de la synthèse.
1: Ouais. Karen Péril.
19: Oui.
13: Péril.
19: Alors, moi, c'est pas une passion, hein, mais disons que c'est pour trouver l'homme de ma vie.
1: Être une être un sosie est-il une passion réputée? C'est pas pour savoir si tu es pour trouver l'homme de ta vie ou pas.
19: Non, oui, mais c'est pas une passion.
1: Alors tu peux préciser?
19: C'est-à-dire que c'est un métier.
22: Pour calmer le débat, je voulais te dire quand même qu'on a dépassé les 6000. On est à 6222, ce qui est bien. Non, ça applaudit pas. Ok, bravo. Merci. Quand même, c'est cool. Et faut laisser Snooze. Je voulais juste dire, il y a Snooze, il revient dans 30 secondes, il est parti chercher à manger.
1: Ok. Michel Mathieu.
0: Ouais, Michel Mathieu, moi je pense que c'est plus qu'une passion, comme tu disais. Une philosophie. C'est carrément même, je dirais, un mode de vie au quotidien, au journalier, quoi, tu vois. Toujours.
1: Ouais, mais précise un peu, parce que là, vous me donnez des réponses vagues.
0: Si tu veux, moi, je suis fan de Mireille Mathieu. Moi, je me réveille le matin, je me réveille Mireille Mathieu, je mange Mireille Mathieu, je dors Mireille Mathieu, je baise Mireille Mathieu, je fais tout Mireille Mathieu, quoi, tu vois.
1: Ah, ok. Donc, toi, t'es carrément fan de Mireille Mathieu.
0: Ah, bah, c'est clair.
6: Ouais, mais
0: c'est
6: précise ton nom.
20: Est-ce que tu chies Mireille Mathieu? Est-ce que tu chies Mireille Mathieu?
0: Ouais, pas mal, ouais. Voilà, GG. Tu la bourres aussi, Mireille Mathieu.
1: Merci, ouais, Fildar.
0: Ouais, je baisse des chèvres.
1: Attends, je me fais un coup de combiné. Moi, je m'en fous, mais merci, parce que comme ça, on n'a pas entendu la fin de sa question à Michel. Ouais, c'est pas grave.
0: Il me demandait si je baisais Mireille Mathieu. Je lui disais oui, je baisse des chèvres, oui.
15: Et tiens, d'ailleurs, je vais te demander autre chose. Tu sais pourquoi Mireille Mathieu n'a pas le vagin dans le front?
1: Vas-y.
15: C'est tout simple, parce que t'as déjà essayé de lui rentrer quelque chose dans la tête.
1: N'importe quoi. Alors là, ta blague, tu peux te la carrer au cul. Hein.
15: Okay, oh
1: là
15: là. Pas de problème.
1: Alors, la cinquième question. Les animateurs radio télé ont-ils un sosie? Et on va s'écouter Dick Rivière avec Les Matins, la banane toute dure. Et on se retrouve tout de suite après au 0803 08 5000 et toujours 3615 Scott Fun Radio, rubrique direct et sur l'IRC où que Rigo vous attend nombreux. Ouais. www.fr et voilà. A tout de suite. Et voilà, vous venez d'écouter Dick Rivière avec Le Matin, la banane toute dure. Et donc, vous êtes toujours... Avec la banane toute dure. Et donc, vous êtes toujours sur Fun Radio. Donc, Fildar vous attend au standard au 0803 08 5000.
6: Venez-vous, merde, j'ai pas que ça à foutre.
1: Toujours le Minitel. Le Minitel au 3615 Fun Radio, rubrique direct. Manu qui est aux commandes.
14: Oui.
1: Et Rigo qui est sur l'IRC, donc www.fr. C'est www.fr Fun Radio, c'est ça?
14: Ouais, c'est ça.
1: Voilà.
6: Double flash.
1: Ouais, double flash.
6: Et whisky.
1: Ouais, c'est ça. Donc, on récupère Francis
6: Lalanne.
2: Allô?
1: Allô?
2: Oui?
1: Donc, rebonsoir à toi.
2: Rebonsoir à toi aussi.
1: Wesh Patty?
6: Bah non, je l'ai viré.
1: Donc, elle est partie. Rap voisine?
4: Ouais, salut, c'est moi. Bonsoir, GG.
1: Re-salut à toi. Karen Puéril.
23: Puéril, oui.
1: Rebonsoir.
23: Rebonsoir, Gérard.
1: Michel Mathieu.
4: Oui,
1: rebonsoir à toi.
4: Bonsoir.
1: Et Jean-Pierre, qui est passé avec ses chansons. Donc, bonsoir à toi, Jean-Pierre.
24: Bonsoir.
1: Comment vas-tu?
24: Ça va bien.
1: Ça va?
24: C'est la fête de la musique.
1: Ouais, non, mais c'est bon. Non.
4: J'achète ton disque. Tiens, direct.
1: Pour l'instant, c'est pas un débat sur la musique, c'est un débat sur les sosies.
24: Oui.
1: D'accord.
4: Ouais, vive les blaireaux quand même. Hein.
1: Ouais, non, mais...
4: Bah quand même.
1: On répond correctement aux questions, c'est tout. Okay. Alors, on va changer parce que vu que je termine qu'à 2h, donc il reste encore quand même une heure, plus d'une heure à faire.
4: Ça, c'est bon, tu vas pousser jusqu'à 3h, quoi.
1: Non. Êtes-vous fan de quelqu'un? Si oui, êtes-vous d'accord? Donc, alors, je précise la question parce que c'est
4: compliqué, hein.
1: C'est Fildar qui l'a dit. Donc, par exemple, si vous êtes fan de, par exemple, tout à l'heure, j'entendais qui c'est qui me disait Mireille Mathieu. Donc, c'est Michel.
4: C'est Michel.
1: Hein? Donc, si oui, êtes-vous d'accord? Donc, le pourquoi? Êtes-vous d'accord? Si oui, êtes-vous d'accord? Donc, être fan de quelqu'un. Donc, je pense que tout le monde est fan d'un chanteur préféré.
4: C'est clair.
1: Donc, on va demander à Jean-Pierre comme il vient d'arriver.
24: Faites la musique.
1: Bon, Jean-Pierre, s'il te plaît.
24: Oui.
1: Oh là là.
4: Beau,
1: oh non, Fildar. Fildar, c'est quoi là?
6: C'est Jean-Pierre.
1: Oh non, mais attends,
6: Jean-Pierre.
1: Non, non, Jean-Pierre, c'est Gérard, là. Tu réponds correctement aux questions, sinon c'est pas la peine.
5: Ouais, c'est clair.
7: Ah, ok, bien sûr.
1: Ouais. Ouais. Non, mais on s'en fout du ministère de la Culture et tout ça. On n'est pas là pour parler politique, ok?
7: Non, mais j'entends tout le monde qui parle en même temps.
1: Et... Ouais, non, mais pour l'instant, c'est moi qui te parle. Donc tu réponds correctement à la question, sinon c'est pas la peine de faire le débat.
7: Non, mais j'écoute ta question, tu peux parler, vas-y.
1: Non, non, mais maintenant, tu réponds à la question.
7: Le ministère, maire...
1: Okay. Oh là, allez, Gérard,
22: sur IRC, il y a un petit sondage que Triso m'a envoyé.
1: Ouais.
22: Alors, à la question, avez-vous un sosie ? 54% des personnes ont répondu non, j'ai voté contre. 27% pas du tout, je suis hétérosexuel. 18% non, je n'écoute pas les To Be Free. Et 12% vous pouvez répéter la question. Une seule personne a répondu oui, mais je suis pas sûr.
1: Mais comment que ça se fait que j'ai pas de sondage comme à Neuilly là ?
8: Parce qu'on n'est pas à Neuilly.
6: Non, parce qu'on s'est fait voler le PC.
3: L'institut de sondage.
6: On s'est fait voler l'ordinateur. Donc on peut, pour le moment, on attend à nouveau.
1: Ah d'accord.
6: Ouais.
1: Bon, alors Michel Mathieu. Michel, pardon.
3: Oui, suite à ta question sur Minitel, on te demande est-ce que tu penses pas que pourquoi pas et dans quel sens ?
1: Mais qui c'est qui pose cette question de naze ?
3: Nomade.
1: Nomade, c'est même pas la peine d'y répondre parce que qu'est-ce que tu veux que je réponde là-dessus ?
3: Je sais pas, il me dit ça ressemble à la sienne, il aimerait bien que tu répondes à la sienne.
1: Ça ni queue ni tête, ça va être comme tout à l'heure sur l'IRC, quand on va faire des débats, la conclusion du débat, il y en a qui vont me dire ton débat a eu ni queue ni tête comme toi. Ça, je m'en doute encore.
6: Et là, vous pourrez rajouter sans jambes.
1: pour l'instant, je t'ai dit de me virer lui là, parce que c'est pas la peine de le garder s'il répond.
22: Allô ?
1: Michel Mathieu, donc pour toi.
9: Ouais, écoute, moi je vais te dire que déjà je suis d'accord, donc oui. À cela, je peux ajouter que je réponds par l'affirmative, et je pense que ça c'est dans tous les sens, donc il n'y a pas besoin de préciser, quoi, tu vois.
1: Non, mais donc t'es fan, toi, de Mireille. À fond de Mireille Mathieu.
9: À fond, 100%, je te dis, je fais tout Mireille Mathieu, moi, il n'y a pas de lézard.
1: Mm-hmm. Ok.
9: Donc oui, à 100%.
1: D'accord. Donc toi, c'est oui, sans même savoir, êtes-vous d'accord ? Donc toi, pour toi, c'est carrément oui d'entrée.
9: Voilà, moi, j'ai pas besoin d'être d'accord, c'est oui direct.
1: Ok.
9: Voilà.
1: Karen Puéril ?
10: Oui. Alors moi, je ne suis pas fan de Karen Puéril, Cheryl. Moi, je suis fan de...
5: Oh là là, arrête de fumer.
9: Ouais,
10: je ne fume pas.
9: Vas-y, fais tourner.
10: Je ne fume pas.
1: Hey, tu réponds correctement ou sinon je fais comme Wesh Patty, je te vire.
9: Allez, hop, je suis dehors.
10: D'accord, Gérard, d'accord.
7: Mystère, mère.
1: Bon, ouais, hop. Allez,
22: Jean-Pierre.
1: Non, Jean-Pierre, tu le vires. Jean-Pierre, tu le vires. Oh non,
3: Mais il chante bien pourtant.
1: Non, moi, c'est pas un débat sur les chanteurs, c'est un débat sur les sosies.
3: Gérard,
1: au revoir pour lui.
3: Excuse-moi, à la place de la petite, là, Wesh Patty, on accueille Magali Alain. Magali Alain, 23 ans de. Ça fait rire rigolo, je comprends pas. De Clermont-Ferrand.
22: Désolé.
3: Bonsoir, Magali Alain.
1: Bonsoir.
5: Oh, cochon.
25: Bonsoir, ça va ?
1: Ouais, tu vois, il faudra peut-être te réveiller quand on t'appelle. Hein.
25: Oui, j'ai plein de bips, alors suis-moi.
1: Comment ?
25: Non, parce qu'en fait. C'est quoi ta question, Gérard ?
1: Non, mais attends, pour l'instant, je te dis, tu te réveilles quand, Gérard, quand on te parle.
3: Quand on a voulu l'accueillir, en fait, je l'ai passé à l'antenne. Et quand on l'a passé à l'antenne, en fait, elle n'entend plus pendant 2 secondes l'antenne.
9: C'est ouais.
1: D'accord. Sûr, en fait, par contre, tu me vires Jean-Pierre et puis l'autre, là, comme ils veulent pas répondre correctement aux questions, c'est pas la peine. Hein.
3: Ok.
1: Donc, rap voisine.
5: Ouais, moi, alors, exactement, je suis fan, fond fan de rock voisine.
1: Ouais.
5: Et non, je suis pas d'accord.
1: Mais tu peux préciser ?
5: Bah, je précise, je suis pas d'accord.
1: Mais donne le fond de ta pensée.
5: Mais je suis fan de rock voisine, je le kiffe.
1: Mais ouais, mais d'accord, tu le kiffes, mais précise le fond de ta pensée.
5: Bah pourquoi ? Qu'est-ce que tu veux que je te dise de plus ?
1: Oh là là là là là là là là
5: là là là là.
1: Bon bah alors d'accord, bah c'est ça que je veux entendre dire.
5: Bah c'est ce que je viens de te dire il y a 2 minutes.
1: Mais non, toi, tu me dis que tu le kiffes, j'en ai rien à foutre.
5: Qu'est-ce que ça veut dire, je te kiffe ?
1: Ouais bah c'est bon, tais-toi pour l'instant.
3: On demande sur le Minitel si t'as une idole toi.
1: Bah ça justement, je répondrai après quand tout le monde aura répondu.
9: Jabba, direct Jabba. Jabba.
1: Toi, tu vas fermer ta gueule, d'accord ? Parce que tout à l'heure, tu vas dégager vite fait, toi.
5: Jabba plus grosse qu'une hutte.
1: C'est qui parle comme ça ? Qui c'est qui parle comme ça ?
9: Ouais, c'est Polo. Ouais, c'est Polo.
1: Ta gueule, hippie !
9: Ouais, ta gueule, hippie.
1: Bon, alors... tu me gères ça, toi, vite fait.
9: Allez, hop, tu gères.
3: Allô ?
9: Ouais.
3: Ouais, à la place de Karen Puéril, on accueille Véronique Dusson. Bonsoir, Véronique.
9: Moi aussi, je vais changer de prénom.
10: Bonsoir, tout le monde.
9: Bonsoir.
10: Salut, Véro.
9: Salut, Véro.
10: Salut, tout le monde.
9: Salut, Véro.
1: Allez, d'où ?
3: Elle est de... T'es où, d'où, déjà ?
10: Je suis de Paris.
3: Voilà.
9: T'as ton piano ?
1: Non, non, mais c'est bon, laisse les dire leurs conneries. Magali Alain.
25: Oui.
1: Donc pour toi, ah ouais, toi t'étais au standard, donc t'as pas entendu la question, c'est
25: ouais.
1: ça ?
25: Ouais, ouais, c'est ça.
1: Donc je répète pour toi et pour Véronique. Donc oui. êtes-vous fan de quelqu'un ? Si oui, êtes-vous d'accord ?
25: Moi je suis fan d'Étienne Dao.
1: Ouais.
25: Mais je le ressemble pas du tout.
8: Ouais, c'est clair.
1: Mais non, mais attends, t'es déjà une nana, tu peux pas ressembler à un mec.
25: Ouais, non, mais je te dis, je suis fan de lui, quoi.
1: Ah, d'accord.
8: Tu vois.
1: Mais t'as entendu, là, sur M6, là, le week-end qu'ils font sur lui ?
25: Oui, j'enregistre.
1: Ouais, ben, t'as de la chance, hein.
25: Merci pour l'info, Gérard.
1: Voilà. Véronique, de Paris.
11: Oui. Alors, moi, je suis fan de Wonder Woman.
1: Ah ! C'est une animée...
12: une actrice télé, ouais.
8: Actrice.
1: C'est une, ouais, c'en est voilà. une qui joue dans des films.
12: Ouais, plein
11: voilà,
12: de films.
11: Oui, tout à fait.
1: Ouais, donc.
11: Oh mais moi, je suis complètement d'accord, quoi.
1: Et tu me calmes un peu, là, ceux qui s'amusent à faire des conneries, là. Manu.
12: Ouais, sur Minitel, toujours, il y a toujours Nomad qui demande si toi, t'es un fan de Christine.
1: De
12: Christine.
1: Ah bah alors là, c'est même pas la peine, j'y répondrai pas.
16: Ils m'ont pas sur moi.
1: Ouais bah ta gueule.
16: C'est toujours les 2 euros dans mon sac.
1: Donc qui c'est qui reste qui a pas répondu? Ah bah Francis.
12: Il y a Jean-Pierre aussi.
1: Non non, je t'ai dit de le virer lui.
12: Mais il veut pas partir, il me
1: non,
12: dit.
1: Non.
12: J'ai envie de jouer.
1: Non. Il a envie de jouer, il va pas. C'est le prix de la musique. Oh non,
16: du champagne.
1: Ah mais non, mais je veux pas le savoir, tu le dis.
22: Gérard, pour calmer le débat sur...
1: Ouais, non, merde. Gérard. Tu le dis, si tu veux. C'est quoi, là, ce bordel? Tu me le vires.
8: On propose un sondage.
16: Non, on va s'éclater. On va se faire péter le fion.
8: Oh là là.
1: Hey, tu le vires complètement. Je veux pas le savoir, il veut pas partir. Tu le vires quand même.
12: Je peux pas.
1: Je veux pas le savoir, tu le vires.
12: Non, mais le problème, c'est qu'avec ce standard-là, si les gens, ils raccrochent pas de leur côté, nous, on peut pas leur raccrocher au nez.
1: Non, mais moi, je veux pas le savoir, il vire.
12: J'ai eu les problèmes toute la semaine. Alors dis-lui.
1: Jean-Pierre, tu raccroches ton téléphone, je ne veux pas de toi dans mes débats, ok?
16: Gérard, de la nuit.
1: Alors, Francis Lalaine.
12: Non mais il a raccroché Francis Lalaine, il faut que j'en trouve un autre.
1: Putain mais tu me fais quoi toi?
22: Gérard, pour calmer le débat, il y a Cyberon GG sur l'IRC qui te demande est-ce que les sosies sont bisexuels?
1: Bon là je peux pas te dire parce que faudrait...
22: Et il dit si tu peux pas dire, pourquoi?
1: Ben parce que je... Putain.
12: Vas-y réponds, mais ça, à mon avis ça dépend de la marque.
1: Ouais, je pense là-dessus. Donc moi je peux vous dire que je suis fan de plusieurs chanteurs, donc j'irai pas m'éterniser sur eux.
12: Si on veut des noms quand même. Hein.
1: Non mais les noms tout le monde les connaît par cœur, donc
12: redis.
1: Il y a Michel Sardou, il y a Ricky Martin, donc et puis plein d'autres, voilà. Donc
16: c'est faux. Donc
1: il y a cinquième question. Ouais, j'ai répondu à celle-là. Ouais.
22: Plume mon micro, merci. Il y a Turpentine sur l'IRC qui te demande est-ce que des jumeaux sont sosies?
1: Alors là, c'est pas évident
8: non, pas du tout. Ça n'a rien à voir.
1: Je peux pas te dire si pourtant, y a, non, dans les groupes qu'il y a à l'heure actuelle, il n'y a pas de sosie. Ils sont pas jumeaux, ils se ressemblent pas tous.
12: Bah, tu sais, le groupe, là, David et Jonathan.
1: Non, mais ça, c'est pas pareil. Hein,
12: ils
1: David
12: sont
1: et...
12: sosies, hein.
1: Non.
12: Bah, ils sont quoi? Ils sont frères?
1: Non plus.
12: Jumeaux?
1: Non plus.
12: Bah, ils sont quoi?
1: C'est deux chanteurs différents, c'est tout.
12: Mais ils sont copains ou pas?
1: Ouais, dans la vie, oui. Manu?
12: Ouais, sur Minitel, il y a Zozo qui demande si t'étais fan de Lady.
1: Non, pas du tout.
8: Pourquoi?
22: Où est le rapport avec les sosies?
1: Ouais.
12: Bah, je sais pas, c'est fans aussi.
22: Ah ouais, c'est les fans aussi.
1: Non, mais.
22: Les fans des sosies.
1: Ouais, non, mais personnellement, moi non. Donc, qui c'est qui nous reste alors? Magali, rap voisine, Véronique et Michel.
16: Magali,
8: oh là là.
1: Donc.
8: CG, les fans de King Kong.
1: Non. Non, pas spécialement. Alors, donc là, c'est la cinquième question. Et là, je pense que tout le monde va bien répondre, j'espère, parce que sinon, ça va se terminer au vinaigre.
8: Ouais, vas-y. Ouais.
1: Alors, les animateurs radio, télé et autres, ont-ils un sosie? On va demander ça à Magali.
25: Magali Alain.
1: Ouais. Non, mais si je veux dire Magali, je reste sur Magali, c'est tout.
25: Oui,
1: je vais pas
25: préférer que tu m'appelles Magali Alain.
1: Ouais, bah moi, si je veux dire Magali, c'est tout.
25: Bon, d'accord.
1: C'est moi qui commande quand je fais mes débats. Bon, c'est pas les auditeurs.
25: Je préférerais quand même, mais bon.
1: Bon, bah moi, pas.
25: Bah là, dans la région où j'habite, il y a un mec qui s'est passé pour toi.
1: Mmh.
25: D'ailleurs, j'appelais un peu pour ça aussi. Parce qu'il signe des autographes et des choses comme ça, quoi.
1: Mmh. Et t'as pu récupérer des preuves?
25: Bah, moi, j'ai un autographe de toi.
1: Qui date de quand?
25: Qui date d'il y a 15 jours. Je l'ai vu il y a 15 jours.
1: Ouais. Et tu peux faire une photocopie et puis m'envoyer vraiment la preuve?
25: Il n'y a pas de problème.
1: Ok. Manu?
13: Et sur Minitel, il y a quelqu'un qui nous dit « Moi, je suis le sosie de Sandy et je m'appelle Robert.
1: » Bah lui, il va se faire foutre.
17: Ah, c'est clair.
1: Il laisse Sandy tranquille. Alors Manu, je te préviens, c'est la dernière fois que tu me dis des questions Minitel à propos de Sandy. Okay. Parce que Sandy, vous lui foutez la paix maintenant.
17: D'accord. Moi, je connais un Raymond, par exemple.
1: Ouais, ben, toi, tu te tais, toi. Raboisine?
18: Oui, alors, moi, j'ai entendu parler que... Enfin, je t'ai jamais vu, Gérard, mais on m'a dit que tu ressemblais à Brad Pitt.
1: Non mais si c'est pour me répondre des conneries comme ça, ça sert à rien.
18: C'est pas des conneries, c'est ce qu'on m'a dit.
1: Je te demande, est-ce que les animateurs, radio, télé ou autres ont-ils un sosie? Merci pour le Larsen.
18: Donc oui, pardon. Je pense que ton sosie c'est Brad Pitt, selon ce qu'on m'a dit.
1: Manu, fais gaffe.
13: Pardon, bah, j'ai pas fait exprès.
1: Ouais non, mais fais gaffe quand même. Ok, Véronique.
19: Ok, Véronique.
1: Véronique. Véronique.
20: Elle arrive.
1: Punaise, mais...
13: Bah, là,
21: oui,
13: là.
21: Alors, eh bien, vous m'entendez?
20: Oui,
1: oui, bah, on t'entend, oui. Alors tu réponds?
21: Bah oui, bah je...
17: Bah, oui.
21: Oui, alors, eh bien, forcément, on se dit qu'ils ont un sosie, parce que...
17: T'as une voix de pas belle, toi.
21: Ouais.
1: Bon, vous fermez vos gueules derrière quand les gens répondent, s'il vous plaît, merci.
21: Merci, Gérard, merci.
17: À Joël.
21: On les voit plusieurs fois partout à la télé, tous les
17: Joël, la pas belle.
21: Donc c'est pas possible.
1: C'est
21: hein.
1: Joël, ça.
21: Forcément, non. Ils ont un sosie.
17: À Joël, la gamelle.
20: C'est peut-être le sosie d'Anne Joël.
1: Ouais.
17: C'est peut-être le sosie d'Anne Joël, ouais. Anne Joël, c'est la
1: rondelle. Bon, on se calme.
17: On va boire fort, putain.
1: Eh, on se calme.
17: Ok, Michel.
1: Michel Mathieu, à toi.
17: Ouais, bah écoute, moi, pendant les vacances de Noël, comme je suis un bon blaireau, j'ai regardé, tu sais, l'histoire, là, sur la 2 avec le dauphin, et il y avait un plongeur italien, là, qui s'appelle Umberto Pellizzari, il ressemble quand même beaucoup à Max, moi, je trouve.
1: Attends, un truc sur les dauphins, sur la 2?
17: Ouais, tu sais, il y avait l'histoire du dauphin, là, qu'il fallait sauver, et t'avais un des plongeurs, il était italien, et ben il ressemblait vachement à Max, je sais pas si t'as vu la série.
13: C'est Flipper, non?
1: C'est Flipper.
17: Mais non, c'est pas Flipper.
18: Flipper the Dolphin.
1: Non, c'est plus...
21: Moi, je pense que tu devrais faire le sosie de Ricky Martin.
17: Non,
21: tu penses?
17: GG, moi, je
1: sais. Vous calmez, là?
17: Michel. J'aime pas trop ça.
1: Oh, qui c'est qui... Vous calmez, là, c'est moi qui commande, quand même, là.
17: Ok, vas-y, le King.
1: Donc, Michel Mathieu, déjà, pour commencer, l'histoire de ton truc du dauphin sur la 2, ça m'étonnerait.
17: Si, mais les auditeurs, ils comprendront, je t'inquiète pas.
1: Ouais, les auditeurs, ils vont comprendre, ça m'étonnerait.
17: Toi, moi, je trouve que tu ressembles quand même un petit peu à De Niro,
1: ouais.
17: Surtout dans le film de Frankenstein.
1: Ouais, voilà. Toi, tu ressembles à...
21: C'est un verre carré de Ford.
1: Comment?
18: Alors arrête de regarder les cassettes des inconnus parce que t'es pas drôle. Ouais.
13: Gérard, sur IRC, il y a Rip qui te demande si ton sosie, il est aussi con que toi.
1: De toute manière, il est aussi con que celui qui vient de poser la question, tu vois.
20: Ouais.
1: Comme ça, il est renseigné, celui-là.
21: Mettre un coton-tige dans son cul.
18: T'es trop cool.
1: Oh, là. Ouais, ça commence à bien faire, là, Manu. Tu vas me couper ça ou quoi, là?
13: Moi, c'est les auditeurs.
1: Ouais, c'est les auditeurs. Alors, ben, qui c'est qui a... C'est encore toi qui a été leur dire des conneries.
13: Non, j'ai rien fait.
1: Ah, parce que toi, toutes les semaines, t'as l'habitude
21: pardon,
1: de leur dire.
21: Pardon, Gérard, je sais pas ce qui m'a pris.
1: Ouais, bah attends, alors dégage, toi, hors, au revoir.
13: Allez,
1: terminé. Ta gueule, va te faire foutre, alors dégage.
17: Dégage.
1: Allez, terminé pour toi, dégage.
13: Gérard,
1: au revoir.
13: Oui, je l'ai viré. À la place de Francis Lalaine, on accueille Maxime le charpentier, 19 ans.
18: De... Moi, je veux changer de prénom. Ah, moi aussi.
1: Non, mais attends. Fildar,
18: quoi? Ta gueule.
1: Oh, ferme ta gueule toi-même, connard.
13: Qu'est-ce qu'il y a, GG?
1: Alors déjà lui il va pas quoi
13: Bah je sais pas qui c'est.
1: Non c'est celui qu'on vient de prendre donc il dégage comme
13: mais
1: ça.
13: Mais non il est pas arrivé encore, il est même pas à l'antenne. Tiens,
1: il est pas à l'antenne alors qui c'est qui vient de me dire ferme ta gueule connard.
13: Bah c'est un autre mec.
1: Ouais bah alors lui il va fermer sa gueule lui-même et il va raccrocher tout de suite.
13: D'accord, donc Maxime le charpentier qui a 19 ans et qui habite à Lille, bonsoir.
26: Salut G.
1: Salut Maxime.
26: Le forestier, ce bête.
13: Non, charpentier.
26: Le charpentier.
17: Oh là là. C'est moi qui t'ai insulté, Gérard.
1: C'est qui?
26: Raboisine.
1: Ouais, bah alors tu dégages, au revoir pour toi.
17: Ah non, c'est pas.
1: Tu dégages, tu raccroches.
13: Dégage,
1: ça t'apprendra d'être poli avec moi. Merci.
27: Son cul. Je crois pas qu'il soit en train de lui botter le cul, mais en tout cas, il fait quelque chose à son cul.
17: Hey, Cartman, tu te calmes.
1: Manu,
13: ouais.
1: Tu vois la deuxième
13: la
1: machine
13: deux-y, la deux-y, là, tu vois
1: ça là ouais. Non, là-bas.
17: Là-bas, là.
1: Là-bas, qui clignote, là. Tu t'amuses pas? Ouais. Tu t'amuses pas à appuyer pour le remettre d'accord?
13: C'est ton jingle, ça.
1: Ouais, mais c'est pas la peine. Donc tu me récupères.
13: Donc je vais te dire ce qui reste. Il y a Maxime le charpentier, il y a Magali Alain.
1: Ouais, et Michel Mathieu, c'est tout.
13: Et Jean-Pierre 2.
1: Non, Jean-Pierre 2, j'ai dit non.
13: Jean-Pierre ?
0: Oui.
1: Bah Jean-Pierre, tu raccroches.
2: C'est la fête de la musique.
1: Jean-Pierre, tu raccroches. Jean-Pierre, tu raccroches.
0: C'est la nuit.
1: Punaise, mais il est borné ou quoi celui-là ?
13: Oui, je comprends pas.
1: Bah, non, non, mais Jean-Pierre,
0: ouais.
1: Tu raccroches, je ne veux pas de toi dans mes débats pour dire des conneries, d'accord ? Alors tu raccroches ton téléphone, ok ? Ouais,
0: coupé et voilà.
1: Bah, t'as qu'à raccrocher toi-même.
0: Mais je peux pas, on m'a appelé.
1: Non, non, non, mais tu raccroches, tu vois, t'as un combiné. Hein ? Et sans ton combiné. Non, non, non, non, non, non, non, non, non, non, non, non, non, non, non, non,
13: ça va être une star bientôt.
1: Non, non, je veux pas le savoir, moi, il raccroche, j'en veux pas dans les débats.
0: Non, mais t'écoutes, t'as du talent.
1: Ouais, non, mais moi, pour l'instant, moi, je te dis, je te veux pas dans mes débats, c'est tout.
0: Je veux pas participer à ton émission, mais je t'écoute, t'as du talent.
1: Bah, alors, dans ce cas-là, pourquoi t'as demandé à Max qu'on te rappelle ? Alors, tu raccroches et c'est tout. Hop, au revoir pour toi. Je veux plus t'entendre.
0: C'était juste pour t'écouter, t'as du talent.
22: Non, on peut pas.
1: On peut pas le dire. Je peux savoir là ?
13: Le sosie de 70, c'était Jackie Sardou, hein. C'est toi qui as voulu.
1: C'est toi qui as voulu.
13: C'est toi qui as voulu.
1: Qui c'est qui c'est ?
13: C'est quoi ? Zéro cool.
1: C'est bon, t'as l'antenne. Ouais, zéro cool, c'est un pauvre.
13: T'as l'antenne, c'est bon.
1: Qui c'est qui a l'antenne ?
13: Bah, les auditeurs.
1: Ah. Alors donc, il nous reste Maxime.
26: Ouais, c'est moi.
1: Rebonsoir. Magali Alain.
0: Salut.
1: Et Michel Mathieu.
4: Oui, je suis toujours là, oui.
1: Alors, donc, moi, je vais répondre. Les animateurs radio, télé ou autres ont-ils un sosie ? Bon, je pense qu'il y en a beaucoup qui font allusion à pas mal de personnes de la radio, c'est-à-dire comme Max, qui se font passer souvent dans des soirées et qui disent... qui sont passés pour Max de Fun Radio dans certaines soirées, alors que c'est faux. Comme moi, c'est pareil. Il y en a qui m'ont dit qu'on m'a vu dans différentes soirées ou qu'on m'entende sur des radios. Donc ça, c'est strictement faux. Merci, Fildar, pour le Larsen. Donc, là-dessus, je peux vous dire que Fildar,
13: c'est pas moi.
1: Fildar, tu arrêtes parce que ça commence à m'énerver.
13: Regarde-le, le moustache, là, tu vois.
1: Non, non, mais c'est pas lui. Et celui qui siffle, il arrête parce que ça commence à me gonfler. Merci. Donc, alors, tous les gens qui s'amusent à se faire passer, soit pour moi ou pour Max, ou même pour les gens de la Dream Tease, qu'ils arrêtent parce que ça commence à nous casser les couilles. Ouais, sérieusement. Alors, moi, je vous préviens, arrêtez tout de suite vos conneries.
2: On va utiliser du champagne.
1: Alors, dans ce cas-là, vous prenez le sosie de Jean-Pierre et vous allez chanter dans des soirées si vous voulez. Mais laissez les gens de Fun Radio, ceux qui ont l'habitude de vous écouter tous les soirs et que vous nous écoutiez, donc laissez-nous faire notre boulot tranquille, ne prenez pas notre sosie, c'est tout ce que j'ai à vous dire.
22: À ce propos, Gérard, sur IRC, il y a Golgot94 qui te demande si t'es le sosie de Gérard.
1: Je m'appelle Gérard et c'est tout, il n'y a pas de sosie.
13: T'es vrai ?
1: Oui, bah attends, te fous pas de ma...
13: Non, c'est ce qu'il demande sur Minitel, si t'es Gérard ou le sosie.
1: Non, non, parce que celui qui s'est amusé à appeler dans le bureau tout à l'heure, parce que j'y étais, donc il veut participer au débat, le dénommé Axel, donc c'est celui qui se fait passer pour moi, donc lui, il participera pas dans les débats, c'est pas la peine qu'il insiste.
13: Et lui, c'est ton sosie ou pas ?
1: Non, non, mais c'est celui qui s'amuse à imiter ma voix.
13: Ah,
1: Rigo ?
22: Et ouais, sinon, sur IRC, je sais plus qui c'est Roadrunner qui te demande si on peut être le sosie de plusieurs personnes en même temps.
27: Oh, il lui fait quelque chose à son cul. Je crois pas qu'il soit en train de lui botter le cul.
1: Oui, Bon, attends, celui qui s'amuse à dire ça, qui arrête, parce que ça commence à me gonfler. Rigo, j'ai pas trop entendu la question, parce que je demandais quelque chose à Fildar.
22: Ah, merci, Fildar. j'ai plus la question, merci, Fildar.
1: Ben, celui qui a posé la question sur l'IRC me le redit. Et on est combien, là, maintenant, à 1h02 du matin ?
22: On est 6922, ce qui est énorme, on applaudit.
1: Ouais, c'est bien.
27: Oh !
1: 6922, c'est vrai, tu peux applaudir, toi,
22: abruti
1: au standard.
22: Et en fait, il te demandait, c'était Golgot94, il te demandait si on peut être le sosie de plusieurs personnes.
1: Non, je pense pas.
2: Pas aller danser.
1: Oh, mais ça y est, Jean-Pierre, tu attaches, je viens de te dire. Oh là là,
13: Jean-Pierre.
1: Hé, Jean-Pierre, tu raccroches ton combiné, s'il te plaît. Tu raccroches ton combiné, je ne veux plus t'entendre. Bon,
13: Gérard. Excusez-moi, à la place de rap voisine, on accueille Yves Bouteille.
1: Putain, mais mon micro !
4: Oh là, laisse-le parler au moins.
13: Il me séquestre.
4: Oh là là.
13: Yves Bouteille, bonsoir.
1: Yves Bouteille, bonsoir.
6: Oui, oui, bonsoir Gérard, bonsoir tout le monde. Vous allez bien ?
0: Yves.
6: Salut GG.
1: Salut.
6: Salut Yves.
1: Bon, donc, pour toi, la question, c'est les animateurs radio-télé ou autres ont-ils un sosie ? Donc, si tu veux répondre.
6: Non, je pense pas qu'ils ont de sosie, ces gars-là, c'est impossible.
1: Non, mais tu peux préciser le fond de ta pensée ?
6: Je pense ça, parce que chacun de nous est unique.
13: Ton slip.
3: Et voilà, le petit pont de bois, le petit pont de bois.
5: Oh, Jean-Pierre.
7: Jean-Pierre, tu te crases.
3: La fête de la musique.
7: Oh là là là. Eh putain, mais il est complètement taré celui-là ou quoi là ce soir?
13: Jean-Pierre?
3: Ouais.
7: Jean-Pierre, tu t'écrases.
3: C'est pas moi qui chante derrière.
7: Tu t'écrases.
3: C'est mes fans.
7: Ouais, bah tu raccroches ton combiné.
27: Alors va-t'en, espèce de conne Michel.
7: Oh là là là là là là là. Faire un débat comme ça avec lui, c'est pas
13: possible.
7: C'est impossible, hein. Alors, la sixième question.
3: Et on va aller boire à son, c'est la fête de la musique.
13: Vas-y,
7: je... Oh là, je vais demander à Max qui vienne lui dire de raccrocher parce que ça commence à m'énerver.
27: Tu vois la ferme, bonne Michel.
3: C'est la fête de la musique. Le petit vent de voile.
7: Non, mais ça va, Jean-Pierre, tu raccroches ton combiné pour la septième fois.
13: Gérard, la question, s'il te plaît.
7: Alors, la sixième.
10: Accouche.
7: Oh, tu me les mets tous en air là parce que.
13: Bon, ça... Bah, ils sont en air.
10: C'est bon, on est en air.
27: Les Martiens, ils t'ont mis un truc dans ton cul.
5: Vas-y, fais quelque chose.
3: C'est pour péter, c'est la fête de la musique.
27: T'as mis un truc dans ton cul.
7: Bon, alors, sixième question.
13: Merci, Manu.
7: Comment est constitué un sosie, bois à fer, porcelaine ou autre? Et on va s'écouter. On va s'écouter Tony Rock avec des Santiago qui puent du bout. Et on se retrouve tout de suite après pour la suite des débats au 0803-08-5000. Et toujours. Et voilà, donc vous êtes toujours sur Fun Radio, il est 1h10 du matin, donc vous avez Manu qui est au fil au standard, donc au 0803-08-5000. Fildar qui a récupéré la RIA,
13: ça va mon pote.
7: Donc et puis Rigo qui est toujours sur l'IRC,
14: www.fun.radio. Oui, tout à fait.
13: Arrête, tu satures.
14: Ah, excuse-moi.
13: Tout à fait,
14: Rigo. Donc on n'est toujours pas 7000, mais on est quand même 6982, moins 4, ouais, c'est ça, moins 4.
7: Et donc Rigo qui vous attend pour dialoguer avec vous et pour poser les questions que vous avez envie de me poser sur les sosies. Et toujours le 3615 Fun Radio, rubrique directe.
13: Ouais, et je voulais dire qu'il y a aussi un jeu, un Scrabble sur Internet, donc si vous en avez marre, vous pouvez toujours aller jouer au Scrabble.
7: Non mais ça, on en a rien à foutre et donc on venait de s'écouter...
13: Vous un cache-cache au standard aussi.
7: On venait de s'écouter Tony Rock avec des Santiago qui puent du bout, donc voilà. Et on récupère les auditeurs, c'est-à-dire Maxime.
10: Attends, excuse-moi, t'interromps, Gérard. Fildar, c'est quoi l'adresse pour le Scrabble?
13: C'est http.scrab.fr.
10: Ouais, et pour faire un morpion avec Gérard, c'est quoi?
7: C'est pareil.
5: C'est dans son ben.
10: Okay. http://petitkiss.fr.
7: Bon, celui qui s'amuse à dire des conneries comme ça va se calmer parce que sinon maintenant ça va gerber sec, ok?
22: Gérard, avant de commencer le débat, quand même, il y a une bonne question de Roadrunner sur l'IRC. Il te demande si un sosie peut en cacher un autre.
7: Je pense, ouais. C'est comme un train peut en cacher un autre. Ouais. Voilà. Donc on récupère Maxime.
26: Maxime le charpentier, s'il te plaît.
7: Ouais, ben j'irai Maxime, d'accord?
26: Attends, je t'appelle pas G, moi.
7: Je fais comme un joueur, d'accord?
13: Attends, si son nom c'est Maxime le charpentier, tu l'appelles
7: alors Magali Alain. Magali.
13: Non, Magali Alain, elle s'appelle.
25: Magali Alain, salut.
7: Rebonsoir. Yves Bouteille.
15: Oui, bonsoir, GG, c'est moi, je suis de retour.
7: Et Michel Mathieu.
23: Ouais, toujours fidèle, ouais.
7: Et Jean-Pierre, j'espère qu'il est plus là.
13: Non, non, ça y est, je vais te dégager.
7: Ça y est, il est parti. Enfin, bah dis donc, on va quand même pouvoir continuer le débat. Alors, donc, la question qui était juste avant le disque, c'était d'après vous... Non, c'est pas d'après vous, c'est comment est constitué un sosie en bois, fer, porcelaine ou autre? On va demander ça à Maxime. Maxime, s'il te plaît.
13: Manu.
7: Maxime.
23: Oui,
7: pardon.
13: C'est moi.
7: Mais ça à toi, hein.
23: Allô?
7: Ouais. Bon,
23: parce que je suis en tête aussi. Bon, il parle le tétard ou pas? Allô?
7: Bon, Maxime, tu réponds s'il te plaît?
23: Tu m'entends, GG?
7: Bah, tu réponds? Eh hey, oh!
27: Mais quoi? Je regarde la prog!
23: Mais bien sûr, Rigo, je suis en tête, tu crois quoi?
22: Excuse-moi, et ton Cubase, il marche?
23: Bien sûr qu'il marche.
22: Enfoiré.
23: Eh ouais, blaireau.
7: Bon, le débat là, Gérard!
23: Tu t'es rasé, Rigo?
7: Non!
22: Toujours pas.
23: Oh là là.
7: Maxime, tu réponds à la question?
23: Ouais, bah oui.
25: Mais Maxime, tu t'es tourné?
23: Tu peux répéter la question, s'il te plaît? J'ai rien compris.
7: T'as rien compris, t'avais qu'à te déboucher les oreilles.
22: Bon, Gérard.
23: Bah attends.
7: Bon, il y a une question.
22: Ouais, parce que, enfin, il y en a plein, quoi. Mais entre autres, il y a Turpentine qui te demande si t'es le sosie de Cartman parce qu'elle est sûre que t'as une sonde dans le cul.
7: N'importe quoi, elle. Donc, alors, la question, c'est comment est constitué un sosie bois, fer, porcelaine ou autre et qui c'est qu'on récupère?
27: Salut!
22: Quoi, qui c'est qu'on récupère? Il y a Maxime le charpentier, Magali Alain, Yves Bouteille.
23: Michel Mathieu
22: et on accueille attends comment je vais faire faire comme ça et on accueille tout de suite Enrico Gracias.
10: Oh, il est grilleux.
7: Alors Enrico, bonsoir
10: à tous. Bonsoir
23: salut.
8: Donc moi, je suis, je peux parler.
7: Non, mais pour l'instant, c'est à Maxime de répondre. Ah. Donc je répète la question pour lui. Donc non, mais j'ai même pas besoin.
26: C'est bon, t'as répété.
7: Bon, alors vas-y.
26: Bah, répète un coup. Les sosies, je dirais, ils sont en bois. Surtout le sosie de Pinocchio.
7: Ouais.
26: Autrement, je vois pas trop en fait.
7: Tu vois pas trop la question. Apparemment, t'as même pas essayé de chercher pendant.
8: Ouais, faut recruter des auditeurs.
7: Je pense.
26: J'ai fait comme dans le Big Deal, j'ai cherché dans le dictionnaire, mais j'ai
7: pas. Ouais, t'as cherché mon cul, oui. Ouais. Magali Alain.
25: Ouais.
8: Mais tu me sondes mal dans le cul.
25: Ouais, c'est vrai en plus. ils sont chers en os, hein.
7: Ouais, mais comment est constitué un sosie? Donc bois, fer, porcelaine ou autre?
9: C'est pas compliqué, hein.
7: Vous répondez aux questions correctement ou quoi? La merde.
9: Les nazes.
7: Hop, au revoir.
8: C'est Enrico, est-ce que je peux répondre?
7: Une bouteille.
8: Ok.
11: Gérard, moi je pense que si Sandy a un sosie, ça sera en peau de macaque.
7: Alors toi aussi, dégage aussi, au revoir, hop, comme ça Sandy t'emmerde. Allez hop, terminé pour toi aussi, okay, ça s'en fait déjà deux, au revoir. Enrico.
8: Ouais, c'est un peu abusé là. Ouais, alors moi je suis un petit peu ton sosie, ça je tiens à le dire, sans complexe, sans rien du tout. Est-ce que tu as vu le reportage sur Ken et Barbie?
7: Non.
8: Qui voulait ressembler à Ken et Barbie?
7: Non.
8: Bah en fait moi c'est pareil, j'ai une copine et on veut ressembler à Gégé et à Sandy.
7: Vous laissez Sandy tranquille. D'accord, parce que sinon tu as dégagé, ça va faire le troisième qui dégage en 5 minutes.
8: Non, mais je veux seulement ressembler à Gégé alors.
7: Alors d'accord, tu me fous la paix. Non, mais sinon tu as dégagé.
8: Non mais
7: je te dis non. Sinon si tu continues, tu dégages aussi toi.
27: Okay.
7: Tu
27: vas faire comme Magali.
8: Je m'incline.
7: Ouais, t'as intérêt. Okay. Alors Michel Mathieu.
12: Oui, je suis là, GG.
7: Bon alors tu réponds.
12: Non bah attends, faut que le temps que revienne avec la technique là. Écoute, je voulais dire que je suis pas du tout d'accord, c'est pas du tout gentil de dire que Sandy elle serait faite en peau de macaque parce que ça serait de la peau de baleine.
7: D'accord, alors toi fais gaffe, tu leur dis encore une connerie comme ça, tu vas faire comme les deux autres.
12: Attends, je la défends, GG.
7: Ouais, mais c'est pas la peine de dire une peau de macaque, d'accord?
12: Mais non, justement, je dis c'est pas de la peau de macaque, c'est de la baleine ou du cachalot, c'est pas.
7: Ouais, tu la laisses tranquille, d'accord?
12: Bah, faut pas se tromper, faut faire.
7: Ouais, non, mais faut pas se tromper, toi, tu arrêtes de dire tes conneries, d'accord?
8: Est-ce que c'est vrai que tu couches avec le sosie d'un boudin?
7: Ouais, moi je t'emmerde derrière, d'accord?
9: Allez, Gérard, à toi.
12: C'est pas gentil, ça.
9: Allez, on y va.
7: Alors, donc, septième. Alors, d'après vous, les sosies se font-ils refaire le visage après un accident? Tiens,
9: mais attends, et toi, tu penses quoi? Les sosies, c'est fait en quoi? En porcelaine, en bois, en quoi?
7: Personnellement, je penserais plus en bois, parce qu'en fer, ça m'étonnerait, puis en porcelaine, ça m'étonnerait.
9: Mais comment ils font alors les sosies pour parler s'ils sont en bois?
7: T'as des gens qui sont derrière et qui parlent à leur place. Voilà.
13: J'ai sur Minitel Chorizo 19 ans du 93-93 qui te demande si les sosies sont faits avec l'odeur des aisselles de GG.
7: Alors, toi, tes questions comme ça, tu te les carres au cul.
13: Et on peut l'appeler en plus.
7: Ouais, on s'amusera pas à l'appeler.
9: Allez.
7: Non, pas s'amuser à appeler des gens comme ça. Qui c'est qu'on a là, Manu, maintenant?
16: Ouais, on a toujours Maxime le charpentier, Magali Alain.
7: Non, je te dis de virer Yves Bouteille.
16: Yves Bouteille, il est parti, et il y a Michel Mathieu et Enrico Gracias.
7: Mais tu peux pas reprendre quelqu'un d'autre à la place de lui, là.
16: Mais je vais.
9: C'est trop compliqué pour toi, ça. Ça te passe au-dessus de la tête, ça, hein. Feignasse.
8: Est-ce que je peux répondre à la question?
7: Qui?
8: Sur les Enrico Gracias.
7: Ouais, vas-y.
8: Sur les interventions chirurgicales.
7: Bah, vas-y.
8: Donc, en fait, moi, j'ai voulu me faire greffer un kiss dans le cou. Mais bon, ils avaient pas trop de matière, donc ils m'ont greffé une merde de chien séché en fait. Et c'est très douloureux parce que j'ai fait un rejet.
12: Ça me rappelle quelque chose, ça.
8: Ouais.
7: Voilà. Et tu peux préciser ta pensée?
8: Tout à fait, oui. Ils m'ont fait une greffe, parce que tu parles des interventions chirurgicales, donc c'est en plein dedans. Et comme ils avaient rien sous la main, quoi, il fallait un cadavre ou des choses comme ça, ils m'ont greffé une merde de chien séché pour faire un kyste dans le cou. Ressembler à mon idole.
7: Et c'était pas. C'est de cette manière, la question, c'est pas des greffes chirurgicales que je parlais. C'est d'après vous, les sosies se font-ils refaire le visage après un accident?

0: quoi, dimanche, sur Johnny Rock. Ouais. Mm-hmm.
1: Donc je pense que ça a été bien fait, parce qu'il faut voir, le mec il a
0: été opéré.
1: On ne sait pas parce qu'on n'a pas pu en savoir beaucoup de ce qu'il disait parce qu'il n'a pas voulu trop dévoiler.
0: Je crois que c'était une femme avant.
1: Non, mais je pense pas, parce que là, il faudrait que je relise le reportage et puis je pourrais porter plus de renseignements la semaine prochaine.
0: Et il paraît que tu la connaissais.
1: Non. Manu, arrête de dire des conneries parce que ça m'intéresse pas du tout. Ça me fait pas rire du tout ce que tu es en train de me dire.
0: C'est ce que j'ai entendu dire.
1: Donc, je vais essayer d'en savoir plus sur ce reportage-là en lisant l'article et puis je te donnerai ta réponse dans le courant de la semaine.
0: Et tu penses pas qu'il se soit fait opérer?
1: Ben, disons, je pense pas. Se faire refaire le visage, disons, ça coûte quand même assez cher pour ressembler à un chanteur.
0: Il y a des prêts, il y a des prêts sosies.
1: Mais je pense que c'est pareil, ça coûte assez cher aussi là-dedans. Hein.
0: Ouais. Il a eu l'appendicite, je crois, à 13 ans.
1: Je sais pas exactement. Il a pas trop dévoilé son identité. Il a plus essayé de faire comme Johnny Hallyday faisait exactement.
0: Hein. Il arrive en hélico dans le reportage?
1: Ça, je peux pas te dire. J'ai pas vu le début parce que j'étais en train de regarder un film sur
0: de
1: la.
0: Cul.
1: Non, j'étais en train de regarder un film sur la première et puis Max il m'appelait à ce moment-là.
2: Ah ouais, alors là on peut rien faire. Ouais. Hein.
1: Donc je confirmerai plus là-dessus. Donc
0: excuse-moi Gérard. Oui. Juste avant on accueille Michel Labergère quand même.
1: Non mais attends, j'espère que tu t'amuses pas à me changer les noms.
3: J'espère.
0: Bah non, c'est d'autres.
1: Ouais, non, mais on va voir.
0: Bah, tu vas voir.
1: Alors, Michel.
3: Ouais, bonsoir. Ça va, Gérard? Putain.
4: Salut, Michel. Michel.
3: Salut,
4: Michel. Salut, Michel. Salut, Michel.
1: Bon, ça y est.
4: Okay.
1: Mais à la place d'Yves Bouteille, on a qui? Personne.
0: Ben si, c'est ça, à la place d'Yves Bouteille.
1: Non, mais Enrico, il est parti, lui.
0: Oui, bah oui, je sais. Donc, je vais te retrouver quelqu'un.
1: Alors, Maxime, pour toi.
5: Tu peux répéter la question, s'il te plaît?
1: Oh là là, mais t'es chien, toi, hein?
5: Rigo, tu lis ma question, regarde, c'est quand même bon.
1: Eh non, mais ça commence à être relou, hein?
5: C'est sur la chirurgie esthétique, c'est ça?
1: Ça fait trois questions, tu me demandes de répéter à chaque fois la question, ça commence à être relou, là, tes conneries.
2: Gérard,
1: ouais, Rigo.
2: J'ai une question sur l'IRC de Arnett. Il te demande si tu as la même odeur que ton sosie, la bouse de vache.
1: Ah ben, Arnett, tu vois, je réponds même pas à ta question, ça ira plus vite.
0: Ouais.
1: On est combien là avant que Maxime, je lui répète la question pour la troisième fois.
2: On dépasse pas encore les 7000, on est 6992 toujours.
1: Ah bah il y en manque 8. Hein.
0: Ah putain, les 8 qui restent, venez.
1: Allez-y là sur l'IRC, là, avant 1h30, je veux qu'on soit 7000.
0: Allez.
1: Alors Maxime, c'est la dernière fois que je te répète les questions, t'écoutes bien parce que sinon tu vas virer sec, d'accord?
5: Ok.
1: Alors d'après vous, les sosies se font-ils refaire le visage après un accident?
5: À mon avis, oui.
1: Alors, parce précise.
5: Le nez, surtout. Le nez, les oreilles.
1: Mais non, mais précise.
5: Bah oui, le nez, les oreilles. Les narines, alors.
1: Ouais, mais attends, parce que c'est vague, là, ce que tu dis. Hein.
5: La pruche, là. Bah ouais, ils se font refaire pour ressembler à leurs fans. Mmh. À leur idole, pardon.
1: Ouais, d'accord. Donc, pour toi, ils se refont faire uniquement...
6: Ah, Gérard, c'est Jean-Pierre, j'ai réussi à rappeler. C'est le victoire de la musique. Champagne et coule à flot. C'est le victoire de la musique. Bravo.
0: Je sais pas où il est passé.
6: Avec une grosse cocotte. Le ministère de l'agriculture, il m'a dit, mon champagne qui coule à flot. De la musique.
0: Je vais le trouver, mais ça va prendre...
1: Non, mais c'est bien, parce que pendant ce temps-là, le débat n'avance pas.
2: Non, mais Gérard, hein, c'est peut-être pas Jean-Pierre, c'est peut-être son sosie.
1: Ouais, non, mais il commence à me casser les pieds, celui-là. Hein.
0: Bon, Manu, tu gères un peu.
1: Donc, Maxime.
6: Je fais de la musique.
1: Magali Alain, je veux dire.
7: Ouais.
1: Donc pour toi?
7: Moi j'ai lu dans Voilà que le sosie de Lady Di s'était pris aussi un truc pour ressembler à sa fan, à son idole après sa mort, donc je sais pas trop ce que t'en penses.
4: Allez hop, non, dehors. Pas une canette de bière, dehors.
1: Manu s'il te plaît. Oui, pardon.
4: Elle chante la petite musique derrière.
1: C'est qui? Magali, terminé pour elle.
4: Ça me donne envie de chanter, là.
0: Il n'y a pas de Magali.
1: Si. On a Magali Alain dehors.
0: Ouais, mais Magali Alain, c'est pas Magali.
1: Magali Alain dehors, bonne nuit.
4: Allez,
1: Michel Labergère.
4: Oui, c'est moi. C'est Michel. J'étais au standard, j'ai eu un problème avec Manu.
1: Non, je te répète pas la question. Alors là, me casse pas les pieds là-dessus, c'est tu te noms. Je te répète pas. Et qui c'est qui a de la musique derrière?
4: Ah, ça, c'est pas bien, ça.
5: Ouais.
1: Qui a de la musique derrière?
4: Mon pote, tu vas me filer la question.
5: C'est pas moi, c'est Murphy.
1: Eh oh, tu te fous de ma gueule là-bas, toi?
0: Mais non, c'est pas moi.
4: Ah, j'ai pas mis dans... Bon. Bon, c'est Michel.
0: Gérard, le débat.
1: Tu m'éteins ça là-bas.
0: Ça avance pas.
1: Mais c'est pas ça. C'est
0: alors, Michel Labergère, au lieu de te foutre de ma gueule.
4: Je me suis pas foutu de ta gueule.

0: Alors tu réponds à la question.
1: Ouais, alors faire de la chirurgie pour ressembler à son sosie, c'est ça ta question, c'est ça?
2: Ouais.
1: Ok. Ouais, je pense que c'est nécessaire, mais si tu veux ressembler à des personnes, tu sais, style demi-mort, tout ça. Mais si on veut te ressembler, c'est...
0: Putain, tu es un sort.
1: Ok, ok, bah je préfère compter, je réponds plus.
0: Putain, t'es vraiment un con. Un con raté, toi.
1: Je suis pas content.
0: Moi, non, on aurait dû mieux te déguiser en trablo, ça aurait été mieux, hein. Au lieu de
3: sosie.
0: Ouais. Pauvre con, va. Pauvre con. Alors Michel Labergère, parce qu'en fin de compte, on a trouvé que c'était Pildar qui s'amusait à
3: mettre
0: des conneries.
3: Mais non, c'est faux.
0: Rigo.
3: C'est faux.
4: Non, Manu. Moi c'est Manu, enchanté.
0: Manu.
4: À la place de Enrico Gracias, on accueille Pascal Presley.
0: Ouais, ben fais-moi une autre fiche parce que là.
3: Ouais, c'est le bordel.
5: Aiden. Salut, bonsoir à tous.
0: Salut.
1: Bonsoir Pascal.
0: Donc alors pour toi,
1: blue.
5: C'était au standard et puis il y a eu un comme un flash.
1: One for the show, two for the money.
5: Non,
1: the
5: rock goes on and go,
0: let's go. Oh, vous fermez vos gueules.
5: Ouais,
0: calmez-vous. Tu me les calmes, Manu, tout de suite maintenant, parce que là, ça commence à bien faire. Hein.
4: Je vais refaire ta fiche et les calmer juste.
0: Ouais, non, mais vite fait, bien fait.
5: Pascal Presley, ouais.
0: Alors, d'après vous, les sosies se font-ils refaire le visage après un accident?
1: Il y a moyen de se dépresser.
6: Des questions, Gérard.
0: Oh là là là là là là là là.
5: Répondez sérieusement aux questions, là, c'est quoi ça?
1: Ouais, bordel.
0: Ouais, bah, pour l'instant, vous commencez à me les gonfler.
5: Ouais, non,
0: hein.
5: Mais ça veut dire quoi ça? On essaie de faire un débat potable?
0: Ouais, bah, toi, tu prends mieux de te taire.
1: Ouais,
0: si, Mais Pildar!
3: Hein? Mais c'est pas moi!
0: Je vais t'éclater, toi!
3: Mais
0: hein.
3: C'est pas moi!
0: Non, c'est pas toi, c'est qui?
3: Mais c'est toi qui gère ton micro, hein!
0: Ouais, pour l'instant, c'est pas moi qui s'amuse avec le son, d'accord?
3: Bah non, c'est pas moi!
0: Alors pour toi?
5: Ouais, sur les interventions chirurgicales.
0: D'après vous, les sosies se font-ils refaire un...
3: Gérard, rigole pas. Hein,
0: le
3: quoi.
0: Visage après un accident, c'est pas des interventions chirurgicales.
5: Ouais, en fait,
0: oh là là là là.
5: Ça dépend de quelle star il s'agit, parce qu'il y a des stars qui ont déjà des sales gueules, donc en fait, ça peut que les arranger.
1: Ouais.
5: Mais il y a des stars qui ont des belles gueules, comme Leonardo DiCaprio. Ou Tony Tfen.
1: Oh là là.
5: Mais ces gars-là, s'ils ont un accident, les sosies, quoi.
1: C'est vrai, non, c'est pas possible. Possible. C'est pas gérable. En plus, ils ont des vieilles dents pourries, ces mecs-là.
0: Je vais pas. Merci, voilà, putain.
1: Oh là là.
0: Non, Gérard, arrête. Il a quitté sa pompe. Je me sens pas bien. Il a enlevé sa pompe. Je me sens pas bien.
3: Arrête, Gérard.
0: Ça va pas.
2: Arrête, Gérard.
0: Et toi, je te jure,
3: ça pue, il y a des verres.
0: Toi, je te jure, tu as morflé avant la fin de la soirée. Continue. Putain. Bon, allez, hop, moi, je quitte.
3: Oh, on met un petit disque.
0: Ouais, vas-y, balance le disque, tu as dégagé des studios.
3: Oh non, hop. Gérard.
0: Non, tu dégages, je veux plus de toi ici.
3: Pas.
0: Allez, hop.
3: Bah, pose la question.
0: Allez, moi. Non, mais la question, c'est toujours la même, tant que les auditeurs répondront mal. Max. Max. Tu me le vires.
3: Laisse arriver.
0: Tu me le. Tu
3: non, mais je comprends pas, il y a eu un problème de son dans le.
0: Ouais, il y a.
3: Non, alors, le problème, c'est que si on le vire ce soir, vu qu'il faut qu'il rentre à Neuilly, il est RTL, tu sais qu'on est à Bayard.
0: Non, mais là, il arrête pas de s'amuser à couper le son, il me fout des conneries. Alors donc, la question, c'est toujours la même.
3: Qu'est-ce qui se passe? Parce que, par contre, j'ai jamais vu autant de gens sur Minitel.
0: Ouais.
3: Qu'est-ce que tu fais, toi? Tu fais péter l'audience ou quoi?
0: J'en sais rien,
7: Gérard, en plus, on a dépassé les 7000, on est 7043.
0: Ouais. Ah bah voilà.
3: Et on est 47 sur le Minitel.
0: 47 sur Minitel.
3: Ouais,
0: ouais, bah c'est bien.
3: Il y a Chorizo, justement, du département 9-3, qui te demande si t'as encore des dents.
0: Qu'est-ce que ça peut y foutre?
3: Bah, ouais, ça n'a rien à voir avec le débat. Bon, excuse-moi.
0: Alors donc, on a Maxime Le Charpentier, Michel Labergère, Michel Mathieu, Pascal Presley et Mandy. Donc la question, c'est toujours la même d'après vous. Les sosies se font-ils refaire le visage? Et on se retrouve après...
3: Attends.
1: Ok. Ouais.
0: Un disque.
1: Michel.
3: Ouais, attends, okay. Le temps que je te marque le titre, quoi.
0: Ouais, ben, pour l'instant... donc,
5: on est en antenne, là?
1: Non.
0: Non, pour l'instant, si vous êtes encore à l'antenne, donc...
5: Attends, c'est seulement pour faire un petit message à Max, qui nous écoute, c'est pas possible de travailler dans ces conditions, on est toujours en antenne, quoi.
1: Ouais, c'est clair.
0: Donc, Pascal Presley...
1: Moi, je me perds pas, je vous kiffe tous, vous faites du bon boulot.
0: Pascal Presley...
8: Memphis, Tennessee.
0: Pascal Presley...
5: Ouais, mais j'ai répondu à la question, hein.
0: Ouais, mais tu te feras passer pour Tony, d'accord?
5: Non,
0: Tony. Non, tiens, tu crois que je t'ai pas reconnu? Non, tu crois que je t'ai pas reconnu?
1: Mais si.
4: Il appelle pas du 04, Tony.
1: Tony Fun, il a une voix de canard, tout
0: ouais. Hey, ah. Mandy, là, qui est là.
3: Tu vas te faire kicker, toi. Attention.
8: Ah, direct.
0: Quoi, mais Gérard,
3: arrête.
0: Mais quoi,
3: Gérard, arrête,
0: je filmais pas.
3: Il monte les boutons.
1: Oh là là. Attention, je vais prendre le channel en takeover, ça va être vite fait.
0: Regarde. Qui ça, c'est la connerie. Ouais, non, mais t'arrêtes tes conneries parce que tu viens de descendre le bouton.
3: Mais j'ai même pas d'écrire.
2: Ça, c'est l'insert, c'est pas
1: le fun.
0: Non, mais moi,
3: j'ai. Ça, c'est les micros, ça.
0: Ouais, non. Mais moi, j'ai tout à l'heure, il s'amuse à le couper depuis tout à l'heure. Mais alors, non, qu'il arrête ses conneries.
3: C'est faux.
0: Arrête tes conneries, d'accord.
3: Mais c'est faux.
0: Tu arrêtes tes conneries, c'est tout.
3: Ah là là, hein, tu me crois jamais. Hein.
0: Ouais, non, mais moi, je te dis, t'arrêtes tes conneries. C'est chiant. Bah, si t'es pas content, tu te casses. Donc, on s'écoute.
3: Bah, devant ton micro, au moins, il pourra peut-être t'entendre. D'accord.
0: Et on s'écoute les sosies. Merci de me couper encore.
3: Mais non.
0: Eh, mais parle, je vais te balle après, toi.
1: Balle après.
0: Ça, je vais te balle après avant la fin de la soirée. Hein.
3: C'est la fête de la musique.
0: Ouais, tu vas voir la fête de la musique, ma main dans ta figure. Donc, les sosies sentent de la bouche avec va te laver les dents au Karcher. Et on se retrouve tout de suite après. Et voilà, vous venez d'écouter les sosies sentent de la bouche avec va te laver les dents au Karcher.
3: C'est le disque, t'inquiète.
0: Ah donc, vous pouvez toujours nous appeler au 0803 08 5000 et toujours le 3615 code Fun Radio rubrique direct et toujours l'internet ou que Rigo vous y attend au www.fr Fun Radio. Donc,
3: ouais.
0: Manu qui revient en et courant au pas de course.
6: Gérard, on est 7142 et ça n'arrête pas de monter. Et il y a Satanas qui se demande si on peut se transformer en sosie de toi, Gérard, en faisant exploser un aérosol près de son visage.
0: Je pense pas. Donc, alors, on va récupérer pour la fin des débats, parce qu'il reste encore une petite demi-heure à peine. Donc, Maxime le Charpentier.
9: Ouais.
0: Maxime, bonsoir.
9: Bonsoir.
0: Michel Labergère.
9: Ouais, c'est moi, bonsoir, GG.
0: Rebonsoir. Michel Mathieu.
9: Oui, salut, c'est Michel.
0: Pascal. Pascal. Pascal Presley.
3: Attends, parce que faut que je bidouille.
9: Rebonsoir.
3: Ça me prend du temps, les bannis, pour les mettre à l'antenne.
0: Alors, Pascal Presley.
9: Rebonsoir.
0: Rebonsoir à toi. Et Mandy.
10: Salut, Gérard.
0: Salut à vous. Bonsoir.
9: Mandy, tout ça.
0: Ouais. Mandy, je viens de dire. Alors, vous allez foutre la paix à Sandy, je vous le préviens d'entrer maintenant.
9: C'est moche, toi. Hein.
0: Parce que sinon, ça va virer.
9: T'es pas belle.
0: Manu, tu me gères celui qui s'amuse à dire ça, s'il te plaît.
11: Pas de problème.
9: On reprend dans le calme, là.
0: Ouais. Alors, la question, c'est toujours la même. Hein, alors, d'après vous, les sosies se font-ils refaire le visage après un accident? Donc, on va demander ça à Mandy.
6: Gérard, je regarde le Minitel en même temps. Il y a Murphy 9292 Big Up qui te demande c'est quoi le débat?
0: Le débat, c'est les sosies.
9: Ça va être payé double, alors.
0: Alors, Mandy.
10: Ouais.
0: Donc, pour toi.
10: Ils se font refaire la tronche s'ils veulent, hein, ça, c'est leur problème.
3: Ça va, Lucas?
0: Fildar, s'il te plaît.
9: Lucas.
0: Mandy.
10: Ouais. Moi, je te dis, ils se font refaire la tronche s'ils veulent, c'est leur problème.
0: Mmh. Ok. Donc, tu peux pas préciser plus?
10: Ils font se faire la tronche s'ils veulent, hein, c'est leur problème.
0: D'accord.
9: Michel Labergère. Michel Labergère. Je la poufiasse.
0: Bon, alors, Pascal Presley.
9: Ok, Michel. Non, mais j'ai déjà répondu à la question.
0: Non, t'as pas répondu.
9: T'es mytho de la ça fait une heure. Bon, je vais répondre.
12: Allez, encore un coup.
9: Il y a des gens qui sont des stars, qui ont un joli visage.
0: Ouais.
9: C'est pas la peine s'ils ont un
1: effet. C'est pas ça la question.
0: Ah, mais vous si jamais derrière là ou quoi là.
9: Donc, il y a des stars qui ont un joli visage. S'ils ils ont un accident, ça les arrange pas. Il y a d'autres stars qui ont un sale visage. Je sais pas, Jean-Pierre Bacri, des stars comme ça. Que quand ils ont un accident, c'est pas la peine.
3: Herbert Léonard, il a eu un grave accident en 68.
0: Non.
3: Fildar, c'était son sosie.
0: Ah ouais. Michel.
12: Ouais, écoute, moi j'ai tout prévu. Alors donc, accident, c'est déjà prévu, j'ai déjà choisi mon pont et tout.
0: Mmh.
12: Et la gueule que je vais me refaire, j'hésite entre Elephant Man, Quasimodo et toi, mon amour.
0: Ouais, moi je suis pas ton amour et je t'emmerde. Voilà, comme ça t'es tranquille.
9: Il y a une redite, Quasimodo.
0: Michel Labergère.
13: Ouais, c'est moi. Je pense que pour une star qui se fait refaire le visage, t'as dû avoir pas mal d'accidents, toi.
0: Ouais, ça m'a. Je te parle de se refaire le visage après un accident sur les sosies, pas sur moi. J'en ai rien à foutre.
13: Moi je suis ton sosie, Lascar.
0: Tu t'es
13: balafré la gueule pour te ressembler.
0: Ouais, alors, Michel Labergère, tu retournes au standard.
13: C'est pas méchant, Gérard.
0: Mais tu retournes au standard, c'est bon, tu retournes au standard.
3: Gérard.
0: Terminé pour toi. Allez.
6: Gérard, sur IRC, il y a Yankee, t'as reconnu, il a capté que t'étais le sosie du bossu de Notre-Dame.
0: N'importe quoi.
3: Jean-Pierre.
2: Allô, oui.
3: Il est revenu.
2: Allô, allô, ouais.
0: Voilà, Jean-Pierre, Jean-Pierre.
2: Pour la gueule, on champagne. C'est la fête.
3: C'est naze, hein.
0: Non mais, hey, c'est Max Sirigo. Ouais, non mais vous arrêtez un peu vos conneries parce que ça commence à bien faire là.
3: Ouais.
12: Vas-y, bouge tes bêtises.
0: Alors Maxime,
9: Hey, Jean-Pierre.
2: Oui.
0: Allez, sérieux. Non, Jean-Pierre, tu dégages.
2: Oui.
0: Jean-Pierre, tu dégages.
2: Non.
0: Jean-Pierre, tu dégages.
2: Non. Je veux pas.
9: Eh, hey Jean-Pierre, sodomie et fit fucking.
3: Ça y est, je l'ai trouvé.
9: Fit fucking, fais-moi une chanson.
2: Sandy a décidé.
0: Allez, on prend le débat là, GG, là. Oh, les auditeurs. Alors, celui qui redit Sandy, je vire tout le monde.
3: Ouais.
0: Comme ça, j'arrêterai plus tôt. Alors, Maxime le charpentier. Ouais, le charpentier.
9: Le kleps.
0: Maxime.
11: Oui, je suis là, Gérard.
0: Donc, tu réponds à la question.
11: Bah, moi, je voulais me refaire faire la tête de Sandy, mais ils n'avaient pas cette graisse.
0: Alors, toi, tu dégages. Hop, au revoir. Manu, tu me vires
3: ouais,
0: Maxime.
3: Ouais, Manu, gère un peu. C'est quoi, ça?
0: Alors, t'en as deux à virer. Tu me retrouves deux personnes pour le dernier bah là, quart d'heure.
4: Ouais.
6: Gérard, sur IRC, il y a quelqu'un qui me demande si on appelle Sandy trois fois, est-ce qu'elle apparaît, vu que c'est le sosie de Beetlejuice?
0: Non, pas du tout. Donc, y a-t-il des sosies chez les animaux? Si oui, lesquels? On va demander à Michel Le Berger. Ah bah non, il est plus là, lui, je l'ai viré. Alors, Michel Mathieu.
12: Bah écoute, ouais, il y a les baleines, les cachalots, ça c'est pareil. Les sangliers, les phacochères, pareil. Je sais pas, à part ça, je vois pas trop. Hein.
0: D'accord.
12: Tu peux identifier.
0: Pascal Presley.
9: C'est les animaux sosies, c'est ça, la question?
0: Y a-t-il des sosies chez les animaux? Si oui, lesquels?
9: Ouais, il y a certains chiens qui se ressemblent, certains.
0: Ah, merci pour le Larsen.
3: Ouais. Ta gueule, espèce de connard.
12: Oh là.
9: Non. Ouais, il y a certains animaux qui se ressemblent, c'est sûr.
12: Mais lesquels?
9: Ouais, mais c'est dur à répondre, ça.
12: Bah, lesquels chiens? T'as parlé
9: de la radio, là, tos.
0: Oh, c'est celui qui a la radio derrière, vous l'éteignez complètement.
12: Ouais, c'est pas malin, ça.
0: Merci d'entrer.
12: Bon, on parlait des chiens, alors.
9: Ouais, ouais, il y a certains animaux qui se ressemblent, certains chiens.
12: Ouais. Lesquels?
9: Moi, il y a une voisine à côté de chez moi qui a un pitbull.
12: Un bouboul ?
9: Un pitbull, ouais, qui s'appelle Henri.
12: Ouais.
9: Et puis j'ai un autre voisin qui a un pitbull aussi, qui s'appelle. Je peux pas le dire.
12: Et il
9: se ressemble.
12: Il se ressemble ?
9: Ouais, ouais.
12: Et est-ce qu'il s'assemble ?
9: Non, on fait de la radio là. Vas-y, viens, on parle un peu entre nous là. C'est la folie.
0: Non.
9: Après une maquette. Hein, ok, copain.
0: Tu me le calmes, le Pascal. Et Mandy.
4: Excuse-moi. Et on accueille à la place de Michel Labergère Frédéric Francis.
3: Putain, il est où? Putain, on va attendre un peu, on sait jamais.
0: Non, mais c'est bon, j'ai entendu. Tu me récupères quelqu'un à la place de Maxime le charpentier?
4: Bah oui, bah attends.
0: Et tu me calmes, Pascal Presse. C'est quoi là, cette musique?
3: Attends, je sais pas.
4: C'est quoi ça?
3: C'est.
0: Qui c'est qui a de la musique derrière?
3: Mais c'est France Télécom, ça.
4: Je sais pas.
3: Manu?
4: Bah, je sais pas. Hein, c'est peut-être l'autre là, c'est la fête de la musique là.
0: Non, mais c'est bien de travailler dans des conditions comme ça, hein.
3: Merci. Alors, Manu.
0: Merci Manu, hein. Bah, pour l'instant, t'es zéro toi ce soir, hein.
3: Ouais.
0: Toi, Pildar, tu peux parler, t'es zéro aussi. T'es zéro. Parce que pour l'instant, c'est toi qui fais le con.
3: Ah non?
0: Non, à peine. Pour l'instant,
3: allô,
0: ouais.
3: Allô,
0: ouais. Allô, ouais. T'amuses pas à jouer au bout avec les boutons, toi? Pour l'instant, il y en a qu'un qui dit rien, c'est Rigaud. Pour une,
3: il n'a pas de micro.
0: Bon, ouais, Jean-Pierre, tu fermes ta gueule. Ça me prend les vacances.
2: La fête verdique. La fête verdique. La
0: fête verdique. La fête de la musique.
3: Allez, Rigaud, il dit rien.
0: Tu peux pas le virer.
4: Attends, c'est lui qu'on voit le
0: non, non, non.
4: Tu lui dis rien. Non, moi,
0: non, non, mais attends, mais tu peux pas le virer, le Jean-Pierre, il est là depuis tout à l'heure.
4: Il a pas raccroché, je ne peux pas.
0: Eh ben, faut se démerder, moi, je veux pas l'entendre, lui. Et il a hâte de... Bon, Jean-Pierre, tu raccroches ton téléphone parce que tu commences à me les gonfler.
2: Mais écoute, c'est pas la fête de la musique.
3: Allez, sérieux, là.
12: Ouais, allez on avance. Salut, c'est moi.
0: Alors, Mandy, pour répondre à la question.
12: Tu peux m'accueillir, s'il te plaît, GG.
0: Frédéric, bonsoir.
12: Bonsoir. Frédéric Francis.
0: Ouais, ben... Sandy, Mandy, pardon.
12: Ouais, Sandy, Mandy. Je vais
10: mettre ton pas, s'il te plaît.
12: Ouais.
10: Moi, ma chatte, elle ressemble à la scie.
0: Ouais.
12: T'as quoi?
10: Ma chatte.
12: Ouais. Elle ressemble à la scie. Elle a un gros museau pointu.
0: Ah ouais, tu veux parler de...
12: Pablo.
0: Oh!
4: Mais attendez, parce que là...
3: Non, t'as fait que de la merde.
2: Hey!
12: La caca.
4: Ça va pas, quoi, hein.
3: Ah, on t'entend, Manu.
0: Oh, ouais, bah, t'arrêtes, ok.
3: Mais je l'ai coupé.
0: Non, mais t'arrêtes. Toi, t'arrêtes aussi maintenant. Vous arrêtez de parler entre vous deux, d'accord?
4: Ah, pardon.
0: Parce que sinon, ça va se terminer mal. Hein.
7: Non, mais c'est bon, Gérard, pour revenir au débat sur IRC, il y a Yankee qui te demande un sosie, ça fait combien en euros?
0: Je sais pas. Je ne sais pas. Donc, Mandy, si tu pouvais répondre.
13: Ouais, Rigo, ils tuent les mecs sur Internet pour passer des messages ou quoi?
0: C'est pas le débat.
7: Et avec toi qui as essayé, papy.
0: Mandy.
10: Gérard, moi je t'ai dit, ma chatte ressemble à la scie.
5: Et t'as le clito frais.
10: Ouais,
0: d'accord. Frédéric.
10: Quand j'ai la trouve chaude, ça veut dire que je suis malade.
0: Ouais, c'est bien. Frédéric.
13: Excuse-moi, j'étais en antenne et...
0: Mais ça y est, t'étais pas...
13: Non, mais c'est vrai. En plus, on n'entend plus maintenant, donc je voudrais savoir...
0: Alors, y a-t-il des sosies chez les animaux? Si oui, lesquels?
13: Ah bah, toutes les espèces.
0: C'est-à-dire?
13: Bah, ils se ressemblent tous. Une vache ressemble à une autre vache. Ouais. Tu vas me dire que sur 1000 vaches, t'arrives à en distinguer une précisément?
0: D'accord.
13: Voilà, ouais. Je t'ai calmé direct.
0: Ouais, mais moi, je peux vous dire que pour l'instant, j'ai jamais vu de choses, c'est les animaux. Hein.
5: Moi, je voulais seulement dire que la musique
13: de
5: Jean-Pierre, c'était un sample de Dépêche Mode, on me la fait pas à moi.
0: attends, Pascal, pour l'instant, tu te.
14: Qui c'est? C'est pas vrai, c'est la fête de la musique.
7: Oh là là.
0: Celui qui a dit Sandy va se calmer parce que sinon il va virer.
13: Bah ouais, vite, ouais. Tout de suite.
0: Hein, parce que ça commence à bien faire, vous allez lui foutre la paix.
13: Manu, s'il te plaît,
3: Oh là là là, mais arrêtez un peu là.
0: Oh là là,
3: Oh, les trois mousquetaires là, on se calme.
0: Je sens que ça va se terminer bien avant 2h le débat.
13: Ouais, alors, pour un... moi deux.
0: Bon, tu te tais toi derrière, merci. Alors pour un sosie, y a-t-il une fiche de paye en euros? On va demander à Michel Mathieu. Michel Mathieu,
15: attends, il me faut le temps de revenir là.
0: Oh non, mais attends, tu vas me demander de répéter encore la question.
15: Ah oui, c'est la
0: question. Non, mais moi je te la répète pas.
15: Mais j'entends rien, Gérard.
0: T'entends rien, t'as qu'à te déboucher les oreilles.
7: Gérard, sur IRC, on me demande que tu répètes la question parce qu'ils l'ont pas entendu.
15: Non. Voilà.
0: Fildar, tu arrêtes.
3: Mais quoi?
0: Bon, alors Fildar, moi j'arrête à
3: mais quoi, mais quoi, mais quoi?
15: Merci,
3: mais moi
15: Fildar.
3: Je fais rien.
15: Merci Fildar.
3: Mais j'attends moi.
0: C'est fini. Max, il va finir la fin.
3: Mais j'attends quoi? Mais j'attends tes réponses.
0: Non.
3: Mais quoi?
7: Tu vas te faire mal, fais gaffe.
0: Moi je veux pas le savoir.
3: Gérard, reviens. Gérard.
0: Tu finis à la place de Fildar, je veux plus de lui là. Il arrête pas depuis tout à l'heure. Donc il dégage, c'est tout.
3: Mais qu'est-ce qui se passe?
0: Non, mais il s'amuse c'est encore.
3: Mais j'ai rien fait, j'ai fait rien.
0: Non, mais moi je termine pas le débat comme ça, d'accord?
7: On y va, c'est bon.
3: D'accord, je vois le truc.
0: Non, plus d'art.
3: J'ai capté. C'est pas lui, hein.
0: Non, mais... Il s'amuse quand même à faire des conneries.
3: Oh, tu satures, hein.
0: Ouais, je sature, t'as qu'à faire ton boulot correctement aussi. D'accord?
3: Ouais.
7: Alors, Gérard, il y a Bénichou sur l'IRC, il dit que si t'en as marre de Fildar, tu peux le remplacer par son sosie.
0: Non, mais de manière, ça sera même plus lui la semaine prochaine parce que je le vois pas. Alors, ça va être clair. Manu.
4: Oui, je voulais juste prévenir et te dire qu'à la place de Maxime machin là, on accueille Florent Panier.
0: Ouais, d'accord. Ok, Florent, bonsoir.
16: Salut. Salut Gérard.
13: Salut Florent.
16: Salut. Vous n'aurez pas deviné, je suis un sosie de Pascal Obispo.
0: Ouais, c'est ça.
3: On le voit bien.
13: C'était raide.
16: C'est pour ça que j'ai pris ce pseudo, quoi.
0: Alors, donc la question pour un sosie, y a-t-il une fiche de paye en euros? On va demander à Michel Mathieu.
16: Ouais, bah écoute, je crois que maintenant on est dans le cadre de l'Europe, donc je pense que tu peux être.
0: De l'euro.
16: De quoi?
0: De l'euro.
16: Dans l'Europe, donc je pense que tu peux être du Turkménistan et avoir un sosie en Ouzbékistan, donc évidemment que ta fiche de paye elle est en euros, quoi.
0: Bah, de toute manière, je te parle pas de l'Europe parce que vu que l'Europe c'est déjà les pays européens, on parle de l'euro, d'accord?
16: Ok, bon, bah alors t'es aux États-Unis, t'es dans le Kentucky et t'as un sosie au Texas, et bah direct ta fiche de paye elle est en euros. C'est pareil pour tout le monde.
0: Bah oui, bah, de toute manière, c'est ce qui va se produire, c'est ce qui va se produire d'ici l'an 2002.
16: Hein. Ah, mais ça, on l'a cherché, hein. Fallait pas voter, c'est tout. Hein.
0: Non, mais ça, c'est.
16: On a eu ce qu'on mérite.
0: Non, mais maintenant, ça y est, moi, on a fait le point là-dessus, j'ai fait un débat sur l'euro. Ouais,
16: et t'as bien fait d'ailleurs.
0: Donc, là-dessus, les questions ont été posées. Ça s'est terminé.
16: Au vinaigre.
0: Comme tous les débats en merde. Et donc, comme ce soir, celui-là, c'est pareil. Les sosies, ça se termine. Il reste encore à peine 10 minutes de débat que c'est déjà foiré grâce à Fildar.
16: Et tout ça à cause de l'euro. Et tout ça à cause de l'euro.
0: Alors, donc, Pascal Presley.
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5: Allô, ouais, j'étais en antenne. Allô.
0: Ouais.
5: T'as l'antenne, là?
0: Ouais, t'as l'antenne.
5: On t'écoute. C'est n'importe quoi, ça. L'euro, enfin, comme disait l'auditeur précédent, les stars sont payés à l'euro.
9: Parce que c'est
0: les sosies.
9: Les sosies sont payés à l'euro parce que c'est la nouvelle monnaie, c'est sûr.
18: Ouais, c'est normal. Hein.
0: D'accord. Mandy.
9: Voilà.
10: Moi, je suis d'accord avec Portos et Aramis. Hein.
18: Voilà.
10: On est payé en euros.
0: Et pour vous, là, un sosie est-il payé avec une fiche est-il une fiche de paye?
10: Ouais,
0: il n'est pas payé en euros, je te demande s'il a une fiche de paye.
10: Ouais, il a une fiche de paye et en euros.
9: Aramis.
0: Enfin.
18: Cocotte boy.
9: À ce que m'a dit, tu ressemblerais beaucoup à Gugu.
0: Qui dit ça?
18: Petit oiseau bubblegum.
9: Ouais.
0: Bah, celui qui vient de dire ça, c'est qui?
18: Gugu, petit oiseau bubblegum. Ça, c'est Michel. Gégé, passons.
0: Frédéric.
18: Oui, je pense que maintenant qu'on vient de passer dans le premier millénaire, il est clair qu'on va payer, avoir des fiches de paye en euros, surtout les sosies. Donc j'en suis un, oui, je suis payé en euros.
0: D'accord. Et Florent?
19: Cocotte boy.
0: Putain, mais merde, il va répondre ou quoi, lui, là?
20: C'est la manip au standard, Gérard.
21: Ah, mais il met
20: ton
21: antenne, là, Gérard.
20: C'est pas, je peux pas en mettre plus de 4 à l'antenne.
0: Alors, pour toi, Florent?
21: Bah, c'est clair que l'euro, c'est à la mode maintenant et tout le monde veut être payé en euros, quoi.
0: Non, mais est-ce que les sosies seront... Est-ce que pour un sosie, a-t-il une fiche de paye en euros? C'est ça, la question, c'est tout?
21: Ah, c'est ça.
0: Bah oui, c'est ça, c'est pas autre chose.
21: Bah si son idole est payé en euros, il fera pareil, à mon avis.
0: D'accord. Moi, je peux vous dire que pour l'instant, j'ai pas vu encore des fiches de paye en euros. Ça ne serait tardé bientôt. Mais
22: et tu penses qu'un sosie a une fiche de paye?
0: Ben, justement, je sais pas encore si vraiment les sosies auront une fiche de paye.
22: Mais
0: en
22: ils sont
0: euros.
22: Payés déjà en francs. Déjà, les sosies ont une fiche de paye en francs ou pas?
0: Bah oui, pour l'instant, oui.
22: Par jour?
0: Ben normalement, comme tout le monde, hein, comme tous les salariés.
22: D'accord.
0: Donc,
22: ça se fait combien un sosie par mois, à ton avis?
0: Je sais pas. Voilà, je peux pas te dire exactement combien qui se fait. Hein.
22: Ah bon?
0: Donc, peut-il y avoir sur les marchés des déguisements de sosie? On va demander, Florent, pour commencer.
22: Si quelqu'un sait combien se fait un sosie hein, par mois sur Internet ou sur Minitel, vous pouvez nous aider. Hein,
20: au standard aussi.
22: Ouais,
18: c'est à base de 300 euros par mois, je crois.
0: Non, mais moi, je pose la question, peut-il y avoir sur le marché des déguisements de sosie? C'est pas la question de savoir combien est payé un sosie en euros. On n'en a rien à foutre de cette question-là.
23: Gérard,
0: oui,
23: sur IRC, il y a RIP parce qu'il fait des recherches depuis tout à l'heure et voudrait savoir comment on écrit sosie.
0: Alors, S-O-S-I-E-S. Parce qu'il n'y en a pas qu'un, il y en a plusieurs des sosies. Donc c'est avec un S à la fin.
23: Ouais, mais si tu dis un sosie.
0: Eh ben, c'est S-O-S-I-E. Simplement.
22: Tout simplement.
0: Voilà.
22: Et moi, sur Internet, Gérard, j'ai Mystique.
0: Ah oui, sur Internet, alors que.
22: Excuse-moi, sur l'Internet des années 70.
0: Ouais, sur le Minitel.
22: J'ai Mystique qui a 20 ans qui te demande ce que tu faisais avant de faire de la radio.
0: Non, mais ça, je lui réponds pas parce que c'est pas du tout le thème des débats. Donc, Florent, pour toi.
9: Non, mais c'est bon.
21: Ouais. Je suis à l'antenne, là?
0: Oui.
21: Je suis à l'antenne?
0: Oui.
21: Ouais.
0: Attends. Celui qui s'amuse avec son téléphone, arrête.
18: Mais c'est pour voir si on est à l'antenne.
0: Ouais, non, mais pour l'instant, vous calmez. Parce que sinon, moi, je vais vous calmer, j'arrête à la 10e question, comme ça ira plus vite.
18: On est à la combien, 5e?
0: Non, on est à la 10e, alors Florent, pour toi.
21: Ouais, moi, l'autre jour, je suis allé au marché, j'ai acheté un déguisement de Sandy, et c'est pratique parce que...
0: Alors, Florent, tu dégages.
21: Attends.
0: Non, tu dégages.
18: Tu dégages. Ouais, il y a la barre avec Sandy.
0: Frédéric.
19: Plein le cul.
9: Putain, faut recruter, là.
0: Frédéric.
18: Qui bise, standard.
0: Frédéric.
18: Ouais. On m'a repris au standard.
24: Oh non.
18: Ah, je suis désolé.
24: Oh non.
0: Putain, mais c'est pas possible de travailler comme ça ce soir.
18: Ouais,
0: vous foutez de la merde, Manu Pildard. Il y en a ras le bol.
24: C'est le nouveau standard, c'est à cause du nouveau standard.
0: Il faut qu'il t'explique
24: parce que c'est la galère.
0: C'est la galère, mais pour l'instant, ils sont en train de te faire que des conneries depuis tout à l'heure.
24: C'est le matos.
0: Alors, Frédéric.
24: C'est le matos.
18: Bah, c'est ce que je te dis, Gérard, j'ai pas entendu la question.
0: Alors, peut-il y avoir sur les marchés des déguisements de sosie?
18: Tout à fait.
0: Alors tu peux préciser?
18: Un déguisement, on peut en acheter dans des magasins de déguisement, ou plus précisément des trucs farci, attrape, tout ça. Mais le problème, c'est que t'as pas la même gueule du mec. T'as son costume, mais t'as pas la même gueule que lui, donc c'est pas très utile en fait.
0: Si
18: je veux ressembler à Thierry Ardisson, c'est pas avec un costume noir que je vais y arriver.
0: Non mais c'est sûr que dans des trucs de farce attrape et tout ça, comme tu dis, on peut trouver des déguisements de tout le monde. Hein. Ouais. Des sosies de tout le monde. Hein.
20: Tu penses qu'il y a des déguisements de toi qui existent?
0: Non.
20: C'est trop facile ça.
0: Mandy.
21: Ouais.
9: Un petit peu plus recherché quand même.
0: Oh, Pascal Presley, tu t'écrases pour l'instant, je t'ai pas
20: c'est bon, je vais le gérer. Hop là.
24: Hop là. Allez, tu bouges.
0: Mandy.
10: Ouais, moi j'ai acheté un déguisement de Sandy, mais il n'y a pas l'odeur alors.
0: Mandy. Mandy, je te dis bonne nuit, tu feras pas la conclusion, c'est terminé pour toi. Au revoir.
10: Je te kiffe.
0: Ouais, bah moi je t'emmerde.
22: Gérard, j'ai Nomad sur le Minitel qui demande si les sosies ont des portables.
0: Je pense, oui.
22: Pour faire quoi?
0: Ben pour appeler. Donc Pascal...
22: Merci.
0: D'autres sosies. Pascal Presley.
1: C'est de la récréatique, mais c'est une demeure aussi. Hein.
0: Pascal Presley. Oh là là, bah, ouais, me dire, ça va être la fin.
1: Ouais, bah, pour répondre à la question, y a certains magasins qui vendent des masques.
2: Direct. J'ai coupé le tonique.
1: Direct.
2: Des vêtements. Bonjour.
1: Je suis coupé, là?
2: Ah, oui,
1: bah... Non, il a aucun pouvoir. Putain. Il a aucun pouvoir, le pauvre. Et puis, voilà, quoi.
0: D'accord. Michel Mathieu, pour terminer.
24: Ouais, bah écoute, pour terminer, je pense que quand même la saison des déguisements, c'est Halloween. Donc ce que je te propose, c'est que tu prends ton agenda et puis on refait un débat sur les déguisements au moment d'Halloween. Je pense que la question sera plus à propos.
0: Je te signale que pour l'instant, Halloween, c'est terminé. Puis bah, oui, maintenant, c'est la saison des carnavals.
24: Voilà, bah justement.
0: D'accord.
24: Bah,
0: et dans les carnavals, il y a des déguisements.
6: Carnavaux.
24: Tout à fait, tout à fait.
6: C'est pas facile, ça.
2: Un carnaval des carnavaux.
24: Un carnaval des carnavaux.
0: Bon, bah,
1: tu poses ta question, espèce de blairal.
0: Bon, ta gueule, toi. Bah, toi, tu dégages, alors. Merci Tony.
24: Elle Claudale.
0: Allez hop, terminé pour Pascal Presley. C'était Tony, je l'avais reconnu depuis tout à l'heure. Au revoir. Hop. Alors, conclusion. Donc, Michel Mathieu, pour toi, le débat, tu me diras, ça a été la merde.
24: C'était la merde.
0: Mais cause toujours, grosse conne.
24: Voilà. Ah, il parle de Sandy, là.
0: Vas-y.
8: Alors, c'est Jean-Pierre. Ça va pas, du coup, la flore. Le ministère de l'Agriculture. De la musique. C'est vraiment la fête de la musique. Avec des sosies.
0: Bon,
8: c'est pas de champagne à flot. C'est la fête de la musique. Dans le débat, c'est des sosies. Fête de la musique.
0: Oh, je te marre comme un connard, toi.
11: Je cherche.
0: Pauvre con, va.
11: Je le cherche. Oh.
0: Michel Mathieu, conclusion du débat.
24: Tu m'entends là, Gégé?
0: Ouais.
24: Ouais, alors je pense que... Attendez. Je pense que les sosies, c'est une réalité qu'il faut prendre en compte. Et qu'il y a certains gens qui font des fixations. Par exemple, je voudrais savoir pourquoi certains gens s'obsèdent sur les animaux de la banquise et pourquoi Sandy voudrait être le sosie de Bibi Fock ou de Moby Dick.
0: T'es ça, ben Sandy, à t'emmerde, d'accord? T'es renseigné?
11: Ta gueule, espèce de connard!
0: Alors, Mandy!
8: Ah ouais.
0: Conclusion pour toi?
8: Bah, conclusion, on s'est bien marré.
0: Ouais. Peut-être et pour toi, mais pas pour moi.
8: Comment?
0: Peut-être toi, mais pas moi.
8: Bah moi, je te confirme. Hein, je me suis bien marrée. Et puis, j'espère que tu ressembles à personne. Parce que je plains vraiment le pauvre mec. Hein.
0: Non, bah, moi, j'espère que toi, tu ressembles plutôt à un macaque.
8: Ouais, moi, je te kiffe. Ouais.
0: Ah bah, pas moi, je t'emmerde. Non,
8: et encore Jean-Pierre. Et le champagne,
0: quand
8: tu l'as collé en flot.
24: Ouais, bon,
8: c'est toujours la fête de la musique. Le ministère de l'Agriculture. Il m'a dit que c'était la fête de la musique.
23: Gérard, pour calmer le débat.
0: Oh
23: Gérard.
0: Eh hey Manu, je vais te prendre un casque dans ta gueule avant
23: c'est
0: la
23: pas
0: fin.
23: Lui, Gérard, s'il te plaît. Voilà. Pour calmer le débat, donc sur IRC, on a quand même fini à 7324. Ouais. Donc c'est quand même excellent. Et je vais lire quelques conclusions. Donc conclusion de Yankee, encore un débat à chier.
0: Non, bah ça, je m'en doutais.
23: Bah ouais. Conclusion de. Alors attends, faut que je les retrouve parce qu'il y en a plein. Attends, je la dirai en dernier.
0: D'accord.
23: Parce que cette fois, elle est bien. Satanas qui dit conclusion, les sosies sont partout, même dans le miroir de la salle de bain.
0: Ouais.
23: Et pour finir, conclusion de Turpentine qui dit que ton débat, il avait ni queue, ni tête, ni jambes comme toi.
0: Ouais, bah ça m'aurait étonné que celui-là, il s'amuse pas à me dire des conneries comme
23: celle-là.
0: Ouais, bah celle-là, il faut mieux de se calmer toutes les semaines parce qu'il y en a un ras-le-bol. Conclusion du Minitel.
22: Ouais, ils sont tous sympas. Il est 2h, ils nous disent, ouais, c'est bientôt ça.
0: Ouais.
22: Qu'est-ce qu'il y a d'autre? Salut à tous, bisous GG.
23: Au fil d'art tête de l'art quand même.
22: Au fil d'art tête de l'art.
0: Non, bah ça c'est bien. Celui qui a dit ça, c'est
22: un
0: bien.
22: Un sosie peut-il avoir quelqu'un qui lui ressemble?
0: Bah, en principe, oui. Hein. S'il y a un sosie, c'est qu'il lui ressemble. Hein.
22: Il est l'heure de pisser.
0: Ouais, bon, ça,
22: c'est ce qui est noté. Hein.
0: Ouais, ben d'accord.
22: Enfin, une super conclusion.
0: D'accord. Donc, pour moi, le débat, on aurait pu aller plus loin si Manu et Fildar avaient bien travaillé. Malheureusement, ils ont fait du travail de merde comme toutes les semaines. Ça changera pas. Tous les jeudis, vous foutez que de la merde. Pour l'instant, il y a Crigo qui travaille bien sur l'IRC. Il y a que lui qui fait du bon boulot parce que toi, Fildar, t'as foutu de la merde. Manu, ça a été pareil. Au lieu de calmer les gens, il se marre comme un perdu.
22: C'est clair, je suis d'accord avec toi.
0: Hein, donc, vous avez foutu de la merde toute la soirée. Donc, ça sert des débats comme ça. C'est pas la peine. Merci pour l'Arsen.
11: J'en ai plein le cul.
0: Alors, donc, pour terminer, moi, je peux vous dire que dommage qu'on n'a pas été plus loin parce que moi, je trouve que. un débat sur les sosies, c'était quand même à faire, mais bon, ben, ça s'est mal terminé, tant pis pour vous, hein. C'est pas de ma faute, c'est de la faute aux deux, vous vous en prendrez après eux toute la semaine. Dimanche, si vous voulez...
22: Et au niveau des sosies, alors, la conclusion?
0: Ben, je t'ai dit, grâce à vous deux...
22: Non, mais c'est pas une conclusion.
6: C'est pas ta conclusion, c'est pas ce que tu penses.
0: Mais disons, bon, ben, je pense qu'il y a des sosies un peu partout, et
22: c'est
0: voilà.
22: C'est salaud, faut les trouver.
0: Et voilà, donc, la semaine prochaine, le débat, je pense qu'il y en aura deux, je sais pas encore, mais pour l'instant, j'annonce pas les titres encore. On verra ça dimanche soir, je vous les donnerai par téléphone. Donc, on s'écoute Gérardo Blanchot avec deux petites sucettes à 10 balles au bois, et je fais un gros bisou à ma puce que j'aime de tout mon cœur. À la semaine prochaine.
22: C'est Rigaud là qui a récupéré ce track qu'il a donné à Fildar et qui le lit, mais c'est Rigaud qui l'a récupéré.
0: Ouais, mais Fildar, il...
22: Non, il le lit. Lui, il y est pour rien. Lui, il lit simplement le truc. Mais c'est vrai.
0: Ouais, relis-le.
22: Attends, ouais, Fildar va le relire parce que...
7: Bonsoir, Gérard.
0: Soirée. Ta gueule, toi.
22: Ça va être dur, hein. S'il faut qu'il ferme sa gueule alors qu'il faut qu'en même temps il te lise.
7: Soirée poème à la halle de Martigues. Avec Gérard du Star System, un poète de renommée comique se produira devant le public Martégal, suivi d'un débat de Gérard. Improvisation comique du Monsieur Poème. Soirée organisée par Europe 1 Martigues.
22: Oh là là, Gérard.
7: De la mairie de Martigues. Tu vois,
0: ouais, c'est ça. T'as raison. Fous-toi bien de ma gueule.
22: Non. C'est Max qui te parle. Moi, je peux te dire que le track, je l'ai également sous les yeux, parce qu'il a fait des photocopies. Tu vas quand même pas travailler pour Europe 1 Martigues.
0: Ben attends, je travaille avec qui?
22: Avec beaucoup d'autres. Hein.
0: On a eu quoi?
7: Là, j'ai une autre soirée.
0: Non, mais j'entends mal là.
7: Au Stadium de Vitrolles à 20h et au Gay Follies. Une soirée qui s'annonce très chaude, surtout pour la deuxième partie. Entrée gratuite pour les garçons non accompagnés au Gay Follies.
0: Ouais, avec c'est la... ça. Avec les garçons. Pildar, tu te foutrais pas de ma gueule un peu?
7: Avec la participation d'Énergie, la radio numéro 1 dans la région.
22: Oh, ça suffit, Fildar là maintenant. Hein.
23: Non, mais Gérard, c'est Rigaud.
7: J'ai la liste.
0: Non, mais attends, tu sais ce que tu fais avec tes listes?
7: Non.
0: Tu t'écarves. Si t'as pas de papier cul chez toi, tu les prends et tu torches le cul avec, parce que j'en ai rien à branler.
22: Ouais, mais enfin...
0: Maintenant, je commence à en avoir ras-le-bol de toutes vos conneries.
22: Ça, c'est clair. Ça, je suis assez d'accord avec ça.
0: Maintenant, je commence à en avoir ras-le-bol.
22: Non, mais là, on en a tous marre. On est tous au bout du rouleau. On est tous sur le point de craquer. Il faut tenir, hein, Fildar, Manu, toute l'équipe. Ouais,
0: bah, l'autre, Fildar, il va se calmer. Lui.
22: Non, mais il faut tenir, Gérard. Ceci dit, il faut arrêter à chaque fois de mettre Gérard dans Europe. Martigues, Europe 1. J'ai entendu une nostalgie Metz alors la dernière fois.
0: Écoute-moi, Max.
22: Ouais.
0: Je vais te dire une chose.
22: Mais j'ai ta parole quand même, j'ai ta confiance, j'espère que tu nous trahis pas.
0: Mais attends, où tu veux que j'aille appeler Europe 1 et puis tout ça?
22: Non, mais que.
0: Attends, c'est des conneries. Ouais. Attends, déjà.
22: J'ai du mal quand même, parce que quand même, il y a quand même beaucoup de tracks qui circulent sur ton dos, donc à un moment donné, je vais finir par avoir des problèmes avec ma direction de radio. Hein.
23: On nous l'a dit à Marseille.
0: Moi, je vais te dire une chose, je travaille qu'avec toi. Hein? Donc c'est avec toi que je travaille, c'est pas avec n'importe qui. Et si je veux faire autre chose, je te demande l'autorisation avant.
22: Ouais, bah, okay, bon, on nous a quand même
0: jusqu'à
22: dit que
0: t'allais... Jusqu'à maintenant, je t'ai pas demandé si je pouvais faire autre chose.
22: Ouais, enfin bon, moi j'ai entendu aussi que t'étais sur le coup de travailler éventuellement pour RTL de Vanves.
0: Non, attends, c'est quoi encore ces conneries là?
22: Non, c'est des trucs RTL Malakoff aussi, comme quoi tu bosserais pour RTL Malakoff.
0: Mais attends, c'est des conneries là.
22: C'est ce que nous a dit Manu et Fildar qu'ils ont récupéré ça sur internet.
0: Sur un site internet. Leur boulot correctement, d'accord.
22: Ça, je suis d'accord, ceci dit, on aura l'occasion d'en reparler, mais bon, alors tu peux nous confirmer que tu fais rien?
0: Non, je fais rien.
22: Et voilà, je suis sûr que c'est du boulot ça encore. Business là, putain. Mais tu t'es vraiment cassé la jambe parce qu'il y a des gens qui disent que t'aurais fait semblant pour aller faire une tournée.
0: Attends, l'autre il va parler français avec moi plus tard.
22: Qui?
0: Laisse-moi-le.
22: Non, direct à la radio, Gérard, donc tu penseras à ta copine derrière. Il paraît que il y a des gens qui disent que tu te serais pas cassé la jambe parce que c'est un prétexte pour te reposer, pour travailler avec énergie.
0: Là je vais te dire une chose. Alors viens demain si tu veux. Et
22: viens
0: tu verras.
22: À la maison.
0: Non, mais viens, et tu vas voir. Même jeudi, comment tu veux que je vienne?
22: Non, mais ça, on verra, c'est un autre problème. Arrête toujours de parler des problèmes dont on va parler hors antenne, à l'antenne. Tu mélanges toujours tout. T'es toujours aussi peu professionnel.
0: Il y a Henri qui est là.
22: Ouais.
0: Hein, il peut confirmer comme quoi que j'ai bien un plâtre.
22: Passe-le-moi.
0: Ouais, bah, je te le passe.
7: Bon là ça va, à mon avis ça va bien déconner.
3: Oui Max.
7: Ouais salut Henri, donc Henri qui est quand même le manager de Gérard.
4: C'est son producteur.
7: Tu peux nous confirmer, mais mon baratinon c'est des conneries c'est ça?
3: Ton plat?
7: Ouais.
3: Ouais mais enfin Sandy joue quand même à la bébête avec. Hein.
12: Henri ça va hein?
3: De quoi?
12: Raconte,
3: tu joues avec la bébête à GG.
4: Mais attends, on te demande le plat, on te demande pas.
3: Ouais mais il est pas jusqu'à la bébête, le plat il est en dessous.
7: Il a la bébête plâtrée.
4: Éteins-moi lui.
7: Bon Henri,
3: oui.
7: Tu bouges pas, donc t'es le manager de Gérard, on va en reparler dans un instant. Tu vas nous raconter un petit peu comment vit Gérard son nom plâtre. Hein,
3: ouais.
7: S'il y a du business, parce que tu nous as dit qu'il y avait eu des affiches qui avaient été faites sur l'autoroute il y a pas longtemps.
3: Oh, il y a 15 jours à moi là.
4: Henri, on en parle plus tard.
7: On va en parler dans un instant, donc tu ne bouges surtout pas, Henri, surtout.
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14: C'est bien que tu voilà, arrivé, hein. Bienvenue sur Fun Radio, donc 0h37, c'est toujours Fun Radio que vous écoutez, donc vous pouvez nous appeler si vous voulez participer toujours au débat sur les synthétiseurs, donc on va accueillir...
7: On va dire la musique électronique, parce que si on dit que les synthés, ils vont avoir
14: ouais,
7: peur.
14: Ouais, sur la musique synthé, donc...
7: Électronique.
14: Tout ce qu'on peut entendre joué par Jean-Michel Jarre
7: ou autre
14: comme chanteur. Donc on va accueillir Citron, 19 ans, de Mazané.
25: Bonsoir Gérard.
14: Bonsoir. Alors, tu pues.
25: Bonsoir Gérard, bonsoir Sandy, bonsoir Yargla.
14: Non, mais Sandy, elle n'est pas à côté de moi, donc désolé pour toi.
25: Pardon.
14: Elle est là, mais elle ne veut pas venir écouter.
25: Embrasse ça pour moi.
14: Ongle de pied.
25: Bonsoir Gérard.
14: Bonsoir. Ma chatte.
25: Bonsoir Gérard.
14: Salut. Guillaume. Guimauve.
25: Bonsoir.
14: On parle un peu plus fort déjà. Hein.
25: Bonsoir.
14: Bonsoir et Trou Noir.
26: Bonsoir Gérard.
14: Bonsoir. Donc, premier débat va parler sur la musique des synthétiseurs. Donc, il y a toujours le site internet...
7: Non, c'est moi qui parle à Manu en antenne, excuse-moi.
14: Donc, il y a toujours le...
7: L'internet.
14: L'internet www.fr...
23: voilà, tout à fait.
7: Double slash.
23: Déjà beaucoup de connectés.
14: Donc, voilà. Donc, alors, en gros, aimez-vous la musique... Aimez-vous la musique jouée au synthé?
25: Qui ça?
14: La main de ma sœur dans la culotte d'un zouave qui joue.
7: Oui, ça commence. Non mais Gérard, comme à chaque fois tu débutes tes débats, tu dis jamais à qui tu t'adresses. Tu demandes à un auditeur de répondre.
14: Alors, ongle de pied, voilà. Alors,
25: moi j'adore, franchement je trouve que c'est de la bonne musique, mais bon, chacun son style, mais moi j'aime bien.
14: Bah, mais toi dans l'ensemble t'aimes bien...
25: Ouais, moi je trouve que ça a de l'ambiance, c'est bien moi, ouais.
14: D'accord. Tu pues.
25: Ouais, moi je pense que ce gars-là, c'est un peu comme Francis Cabrel, quoi. Il a su toujours se renouveler. C'est vraiment, je trouve ça très fort.
14: Non, mais attends, Francis Cabrel, il a jamais joué du synthé, il a toujours joué de la guitare.
7: Non, alors, attends, tu as... faux. Il a fait des morceaux au synthé. Hein.
14: Ouais, mais je voudrais bien savoir quel morceau. Hein.
7: C'était des sons de guitare, mais c'était au synthé.
14: Ouais.
7: Non, si. Gérard, t'es d'accord avec nous qu'au synthé, on peut faire plusieurs sons, on n'est pas obligé de faire plus de piano.
14: Ouais, mais ça, c'est...
7: C'est notre question, on verra par la suite, ne vous inquiétez pas, hein. Il a tout prévu, Gérard.
14: Citron.
25: Oui, moi j'aime bien aussi, ouais. Par ordinateur aussi.
14: Ouais, mais synthé, c'est quoi? Ça peut être très bien aussi sur ordinateur, comme Jean-Michel Jarre, il a fait lors du concert du 14 juillet
7: à Wembley.
14: À Woodstock. Non, à Paris.
25: Ah ouais, j'ai pas vu.
14: Et, je l'ai enregistré.
25: Faudrait que tu me prêtes alors.
14: Non, non, mais moi je prête pas les cassettes vidéo que j'enregistre comme ça.
25: J'aimerais le voir chez toi.
14: Non. Ah, il est hors de question.
7: Attends.
14: Ma chatte.
25: Ouais, moi je kiffe ça, ouais, j'adore techno, house, tribal, acid, trans, deep core, acid core, tout ça, ouais, j'aime bien, ouais.
14: Non, mais je te parle de la musique du synthé.
25: Ah ouais, mais c'est de la musique électronique, c'est pareil.
14: Ah bon?
25: Ouais. Non, ouais. Mais ouais, je kiffe, ouais, c'est bien.
14: Ouais, tu kiffes. Ouais, je kiffe à mort. Guimauve.
25: Non, moi j'aime pas, ça me prend la tête.
14: Et dans quel sens, s'il te plaît? Ça te prend la tête?
25: Dans tous les sens du terme.
14: C'est-à-dire, ouais, non mais attends, tu vas répondre aux questions que je te pose, c'est tout.
25: D'accord.
14: Alors pourquoi que ça te prend la tête et dans quel sens, c'est tout?
25: Parce que je trouve que c'est pas de la musique pour moi.
14: Bah alors c'est quoi alors?
7: Bah alors.
25: C'est des sons inventés sur des machines. Pour moi.
14: Le synthétiseur c'est quoi? On invente des sons. Me dis pas de conneries, Guimauve, s'il te plaît.
25: Non,
14: ok.
25: Non, je suis pas d'accord.
14: Bon d'accord.
7: Bah pourquoi?
14: trous noirs.
5: Ah ben moi j'adore le synthé, Gérard, et puis je suis moi-même joueur de synthé.
14: Voilà. Ah, c'est bien ça. Ok. Bah tiens, bah justement c'est une question peut-être sur IRC.
23: Oui, sur IRC déjà, on te demande, Gérard, qu'est-ce que c'est un synthétiseur?
14: Un synthé, c'est une musique comme t'as là, toi, tu prendrais ça et que.
13: On voit pas, nous.
5: Hein. On voit pas ça.
14: Non, mais vous voyez pas, vous avez pas besoin de voir.
13: Ah, d'accord.
14: Donc, ça serait un genre d'appareil, là, comme tu tapes
23: un clavier,
14: sur,
23: quoi,
14: sur un clavier.
23: C'est-à-dire que là, attends, je vais essayer de jouer un morceau.
14: Voilà, et ça dedans, mais là, t'as l'écran et dessus, t'as toute la musique qui ressort. Mais bien sûr, là, t'as des noms, mais ils ouais. peuvent modifier le truc.
22: Ah, c'est okay. ça, un synthétiseur, alors. Mm-hmm. C'est pas comme un piano, alors c'est différent.
14: Bah, le piano, c'est.
22: Le piano, c'est le piano.
14: Ouais, mais ça, c'est pas pareil.
22: C'est-à-dire, c'est quoi la différence
14: non,
22: entre un synthé et un piano?
14: Mais non, mais justement, là, arrêtez de me bouffer les questions.
22: Ah merde.
14: Ah non,
22: on a faim, on s'intéresse.
14: Ouais, non, mais attendez.
22: On a faim.
14: Donc, tu as un trou noir. Comme toi, tu joues de. Donc, jouez-vous du synthétiseur chez vous? Donc, c'est une question qui est pour toi.
5: Ah, bah, moi, je joue du synthétiseur, oui, Gérard. Et puis, un synthétiseur, ouais, c'est loin d'être un piano, mais comme je crois que c'est une de tes prochaines questions.
22: Grille pas les questions, trou noir, s'il te plaît.
5: Non. Bah, par contre, je vais dire quand même qu'un synthétiseur, bah, ouais, c'est un générateur de son. Et puis, ça existe sous forme de sampler maintenant sur pas mal de choses, quoi, mais.
14: C'est vrai que maintenant tout le monde joue sur des synthés ou sur des genres de Wattman spécialisés pour ça. Hein.
5: Ouais, et même Francis Cabrel, Gérard, hein, je confirme.
14: Oh non, mais ça, je m'en fous, moi, personnellement, tu vois, c'est pas un chanteur qui m'intéresse. Hein. Jimmy Mauve, moi, toi, je sais que ça t'intéresse pas, donc.
13: Non, moi, j'en joue pas, je préfère casser des assiettes et des verres, ça fait le même bruit.
14: Bon, bah alors, tu vois, Jimmy Mauve, tu vas aller casser tes assiettes et tes verres chez toi, parce que dans ce cas-là, je sais pas pourquoi qu'on t'a sélectionné.
22: Bonne nuit. Il en faut qu'aime et qu'aime pas.
14: Non, mais attends, si toutes les questions, je te les pose et que tu me dis, ah, moi, j'aime pas, je préfère casser ceci, cela, bah dans ce cas-là, tu restes chez toi à écouter la radio, ou si t'aimes pas les débats, tu zappes, tu vas sur une autre radio, c'est tout, point final à la ligne. Un bon entendeur, salut.
22: Bah ouais, Gérard, un débat, c'est des pour et des contre. Ouais.
14: Non, non, mais attends, elle aime pas la première question. Attends, s'il te plaît, c'est moi qui fais les débats, c'est pas toi qui vas me commander. Ok?
22: Ok. Donc vas-y, explique.
14: Donc, la première question, t'as pas voulu me répondre. La deuxième, je te demande, jouez-vous du synthé? Tu me dis non, je préfère casser des assiettes. Alors si je te demande, combien coûte un synthétiseur? Tu vas me dire, ah ben je préfère acheter des assiettes et des verres. Alors dans ce cas-là, c'est pas la peine.
13: Mais non.
14: Alors si je te dis, la quatrième, connaissez-vous le fonctionnement des synthés?
22: Grille pas tes questions, Gérard. Là. Bon, bah alors, griller les questions,
14: non, mais
22: là.
14: Moi je vois pas une nana comme ça qui...
13: Non mais Gérard, laisse-moi parler 30 secondes et après tu jugeras par toi-même. Je ne critique absolument pas... les synthétiseurs, je t'explique simplement que pour moi, que je casse des assiettes ou que je joue sur un synthé, ça fait exactement le même bruit. Mais voilà, c'est tout.
14: Ouais, mais attends, tu casses et le synthé, tu peux le faire réparer, les assiettes, faut que t'en rachètes. Alors attends,
22: c'est pas con, hein. La guimauve,
14: là je crois que
25: si t'as un peu de colle.
14: Ouais, de la super glue, c'est ça?
13: Ouais, mais enfin, dis-toi que ça revient moins cher d'acheter les assiettes qu'un synthé, quoi.
14: Ouais, ben justement, on verra ça tout à l'heure. Machette.
25: Ouais, ben moi je joue pas de synthé, mais j'aimerais bien en jouer, ouais. C'est un truc qui. C'est un instrument qui me plairait bien, ouais.
22: La question c'était quoi, Gérard? Ta question, est-ce qu'on peut jouer du synthé chez soi?
14: Jouez-vous du synthétiseur chez vous?
22: Mais est-ce qu'on peut jouer du synthétiseur ailleurs que chez soi?
14: Bah, si je demande chez vous, pour l'instant, j'ai pas dit où, je pose chez vous, c'est tout.
22: Ah, d'accord. Mais tu vas, après, on peut peut-être, par exemple, savoir si on peut emmener un synthé, si c'est, on peut en jouer en plein air.
14: De toute manière, si on en joue chez, quand on fait des soirées, automatiquement, le synthétiseur, tu vas pas le laisser chez toi, tu vas l'emmener.
22: Ah ouais, donc il est portable.
14: Ouais, voilà.
22: Ah, ouais, d'accord.
23: Sur IRC, il y a Vatou qui demande si le synthé fait autant de bien que le synthol.
14: Ah. Je vois pas du tout le rapport avec synthol et synthé, c'est pas grave.
22: Bah si, parce que le synthol ça relaxe aussi bien que le synthé quand on joue.
23: Ah, c'est ce qu'il nous dit.
22: Ça s'écrit presque pareil aussi. En plus, ouais.
14: Ongle de pied donc toi?
13: Non, bah moi malheureusement Gérard, j'ai pas l'occasion d'en jouer, mais c'est vrai que j'aimerais bien.
14: D'accord. Tu pues?
25: Bah moi non, tu sais, j'habite à Gap et j'ai pas le loisir de pouvoir.
14: T'es dans une cabine téléphonique?
25: Ah, non, je suis chez moi, je suis désolé. Hein.
14: Ça c'est bizarre, on vient d'entendre un genre
25: de
14: corne.
25: De
14: corne?
25: Ouais, c'est le groupe Fun. Ah non, c'est pas moi ça.
13: Ah, c'est pas moi.
25: Ça doit être quelqu'un qui trafique dans les studios encore.
14: Moi non, mais je me doute qui c'est, mais c'est pas grave. Citron.
15: Oui, alors moi j'en joue pas chez moi, j'en joue chez ma tante. Parce qu'elle a un synthé, donc comme je joue un peu de synthé, bah, j'en joue chez ma tante. Bah, je sais, c'est personnel, mais bon, je
14: l'ai. Manière, un synthé, normalement, tous les appareils électroniques, c'est que ça se prête pas, c'est comme une femme. Une femme, ça se prête pas.
22: C'est-à-dire que tu prêtes pas ton tatou, tu prêtes pas ton portable.
14: Une femme.
22: Mais non, mais tu dis que tous les instruments électroniques ne se prêtent pas.
14: Une femme.
22: Ouais, mais une femme.
14: Une femme. C'est pas électronique. Une femme, ça se prête pas.
22: Mais c'est pas électronique, une femme. Ça dépend.
14: Mais tu peux en mettre une sur poupée gonflable pour toi, ça y est.
22: Gonflable.
14: Si
22: gonflable.
14: Gonflable. Ouais, je me doute où que c'est maintenant.
22: Ah, ça doit être trop noir.
14: Ouais, ou... Non. C'est pas trop noir, tu vois. C'est Olivier Dapro qui est en train de me brancher le synthé que vous avez de l'autre côté. Me prends pas pour un con, tu veux ?
22: Ok. Non, je n'oserais surtout pas.
14: Non, mais tu m'y laisseras. D'accord.
22: Olivier, il paraît que tu m'as senti là-bas.
14: Non.
22: C'est n'importe quoi.
14: Il t'a grillé. Tiens. Ouais, t'es là. Gérard, t'es en train de chercher.
23: Pour en venir au débat. Pour en venir au débat, la plupart des gens sur IRC préfèrent les 3T aux 5T.
14: Bon, mais les 3T, c'est pas, ça, je vois rien, je vois pas le rapport avec le débat. Donc, alors maintenant.
22: Ta réponse à toi.
16: C'est le standard, ça se voit que c'est le standard, c'est un auditeur qui fait ça.
14: Bah oui, c'est ça, t'as raison. Prends-moi pour un con aussi, toi.
22: Bon, le synthé, Gérard, pour toi, alors est-ce qu'il faut en jouer chez soi ou on peut en jouer ailleurs?
14: Tu peux. Bon, celui qui s'amuse à ça, arrête, parce c'est que chiant, ça commence à me prendre la tête.
22: Ouais.
14: Donc.
22: En plus, il sait même pas bien jouer.
14: Donc,
22: ce serait agréable.
14: Ça, c'est un truc, on peut le prendre, tu peux le transporter comme tu veux, à une condition que là où tu veux jouer, t'as.
22: Faut une batterie.
14: T'as la vide qui te donne le feu vert pour pouvoir brancher.
22: Alors,
14: celui qui s'amuse à faire ça, arrête ça parce que ça commence à me gonfler. Je sens qu'il n'y aura pas l'éducation ce soir là.
23: Ah, si.
14: Hein? Alors, qu'il arrête tout de suite, ça vaudra mieux. Donc, troisième. Combien peut coûter un synthétiseur?
15: Ouais.
14: Bon, Manu, tu vas me gérer ça, parce que sinon, toi, je vais te gaufrer.
22: Oui, mais le problème, c'est qu'ils me disent que personne n'a de synthé au standard. Donc,
14: ouais, non, mais personne, bien sûr.
22: Ils se foutent de toi, les auditeurs, Manu.
17: Non, mais c'est pas sûr non plus que ça vienne du standard. Ça peut venir de n'importe où. Hein.
14: Ouais.
22: Non, c'est du standard. C'est sûr et certain. Gérard, c'est quand tu veux. Hein.
14: Citron.
15: Oui. Combien ça coûte, je sais pas, entre 150 balles, un bon tant pis, et puis 30 ou 40 000 balles, un bon synthé.
14: Non mais attends, tu sais ce que c'est, un synthétiseur?
15: Oui.
18: Pas de marque.
15: Oui, je sais.
14: Alors c'est quoi?
15: Bah, c'est un instrument sur lequel tu fais de la musique électronique.
14: Ouais. Et tu crois que ça vaut 150 balles?
15: Un bon tant pis, ouais, un vrai bon tant pis.
14: Ça non mais là, je crois... Non, là, je crois que tu te mets de l'oie dans l'œil.
15: Ah bah écoute, je pourrais t'apporter des preuves.
14: Ouais ben, tu les envoies à la radio.
15: Y'a pas de problème.
14: Tu pues.
18: Je sais pas trop, moi, tu sais, comme tu dis, j'habite un peu à Gap, et donc je sais pas.
14: Un citron.
18: Bah attends, laisse pas finir.
14: Non, mais attends, tu pues, quand je demande un citron.
15: Quoi?
14: Le nom de la personne, parce que ça, c'est les habituels qui ont pris les autres noms, parce que hier, ils étaient là,
18: non,
14: ce Goldo, Arnett et Tony.
22: Oh, n'importe quoi.
14: Non, mais attends, et des noms comme ça, ongles de pied, machat, faudrait quand même...
18: complètement parano.
14: Hein? Ouais, bah parano, prenez des noms autrement que des noms qu'on a l'habitude d'employer parce qu'on veut jouer sur moi, ok?
22: Et Gérard, il est pas parano, il est perno.
14: Hein? Alors maintenant, réponds, toi.
18: Qui ça, moi?
14: Ouais, tu pues.
18: D'accord. Bah, moi, je sais pas, je pense entre 100 ou 150 francs, mais des francs anciens. Hein. Je sais pas trop exactement, moi.
14: Ouais, d'accord. Apparemment, tu dis que tu
18: penses. Je suis pas de Paris, moi, je connais pas bien les prix, quoi. Je suis en haut dans la montagne, je connais pas.
14: C'est où c'est? C'est derrière.
22: Non, mais de toute façon, maintenant, il faut se dire un truc, c'est qu'à Paris, on vend des synthés en euros.
18: Ouais.
14: Non, attends, pour l'instant, l'euro, ça sort pas encore, ça sent pas avant l'année prochaine.
22: Non, mais il commence.
14: Ongles de pied.
15: Bah écoute, moi, j'ai pas vraiment d'idée, mais je pense que ça doit tourner dans les alentours de 10 000 francs, je sais pas du tout.
14: Combien?
15: 10 000 francs.
14: Ah, enfin, une. Une qui répond à peu près à la question, parce que les deux autres, mes genoux.
22: On
14: hein.
22: peut avoir des synthés d'occasion aussi, on n'est pas obligé d'acheter neuf.
14: Attends, un synthé, tu as trouvé un synthé pour combien, toi, d'occasion?
22: Bah, peut-être 150 balles.
15: C'est dans une case.
14: Bah ouais, t'as raison.
22: Bah c'est clair.
14: Ouais, justement, il y en a un qui va pouvoir nous répondre après. Il va venir et il va nous répondre. Machat.
18: Ouais, mais on va dire 2000 roubles.
14: Bon alors toi ça va être pareil que Gimbob. Soit tu vas répondre correctement aux questions, soit tu vas virer.
18: Bon, 15 000 francs, allez, banco.
22: 15 000.
18: Tu l'es fait
15: cher, toi.
22: On est loin du prix encore.
14: Toi, ongle de pied, t'as dit 10 000, hein.
15: Ouais, dans les alentours, ouais.
14: Aux alentours de 10 000.
2: 10 000, il y a combien de 0,4
14: Guillaume, si elle est encore là.
13: Ouais, je suis là. Bah, j'espère que je ne vais pas te décevoir dans ma réponse, mais je dirais 5 000, 6 000 francs.
14: Ah bah d'accord, ça c'est un truc d'occasion hein, pour moi.
2: Bah oui, ça c'est clair.
13: Bah oui, non, mais tout dépend si tu prends un matériel de haut de gamme ou un matériel de gamme moyenne.
14: Ouais, mais de toute manière, tout ça dépend de la perfection que vous pouvez avoir pour en jouer. Alors on va demander à Trou Noir.
2: Est-ce que tu pourrais expliquer ça, Gérard?
14: Non, non, mais on va finir.
23: Au moins répéter.
2: Au moins répéter ta phrase, parce qu'elle était très forte.
14: Tout ça dépend de la perfection que vous avez pour taper sur un synthé.
25: Qu'est-ce que t'entends dire par perfection, Gérard?
14: Non, non, mais y a, c'est pas évident. C'est un genre de piano qui y a quand même les touches noires et blanches. Ouais. Donc, faut bien savoir prendre dessus. Il y a peut-être une question
23: oui, IRC. Sur IRC, ils me disent qu'ils connaissent Saint-Michel, Saint-François, mais ils connaissent pas du tout synthétiseur.
14: Bon, bah ça... Trou Noir.
5: Oui, donc, bah moi, Gérard, ouais, t'es quand même pas loin du vrai. Mais enfin, des synthétiseurs, t'en as pas pris. Bon, 150 francs, c'est n'importe quoi, mais t'en as à 3005. Et puis ça peut aller jusqu'à 50 000 francs. T'as Jean-Michel Jarre qui avait un synthé qui coûtait 750 000 francs dans ses débuts aux époques des premiers albums.
14: Oh mais qui c'est qui s'amuse avec ça là? C'est bizarre, quand on se gueule ça s'arrête.
2: Ah bah oui, mais il peut pas t'entendre et jouer.
14: Ah ouais. Je me doute d'où que ça devient. Ah Olivier,
2: bah, ça peut pas être Olivier, Gérard, il est là.
14: Attends,
2: comment veux-tu qu'il joue du synthé?
14: Ouais. Dégage.
2: D'accord, je reste là.
14: Non, dégage. Je sais qui c'est qui est là-haut.
2: Non.
14: Dans ton studio, il y a qui? Il y a un chanté, il y a Max et Jean-Marie Kay qui viennent d'arriver.
2: Mais pas du tout, ils sont en train justement de préparer la soirée de la loco demain.
14: Donc, Trou Noir.
5: Oui, bah, je t'avais
2: répondu. Il vient de répondre, Gérard. Hein.
14: Donc toi, tu me dis à peu près...
5: Il y en a à tous les prix. Ça commence de 3005 jusqu'à 750 000 francs pour le fair-like que Jean-Michel Jarre a utilisé pour la Chine, par exemple.
2: C'est comme les prostituées, hein.
14: Non. Attends, parce que là, faut quand même pas confondre santé et pute. Et une pute. Parce que la pute, à 100 balles, t'as quelque chose, mais un synthé, pour 100 balles, tu ne l'auras pas.
2: Et puis surtout, elle fait pas le même bruit. Hein.
22: Et puis elle ne balle pas. Un synthé, ça balle pas.
14: Non, mais donc c'est Trou Noir. T'aimes bien un peu Jean-Michel Jarre, quoi.
5: Ah bah oui, tiens, je vais même te dire un truc. J'étais le voir à un concert, t'étais même peut-être pas au courant, le 18 septembre.
14: Où
5: ça se passait dans un salon d'une marque informatique que je vais peut-être pas citer à l'antenne, mais...
14: Ouais, je sais, il avait fait un salon au mois de septembre.
5: Ouais, c'était à la porte de Versailles.
14: Moi, je l'avais...
5: C'était sur invitation.
14: Alors, attends, je vais te redonne-moi le.
2: Ah oui, parce qu'en fait, Gérard nous a
14: amené
2: un CD de Jean-Michel Jarre, Oxygène.
14: Et donc, toi, tu dois connaître, parce que comme ça fait sur synthé,
5: ouais,
14: tu connais à peu près tous les
2: Oxygènes.
14: Il y a Oxygène, il y en a beaucoup. Hein.
5: J'ai l'oxygène, j'ai même l'oxyde de carbone, il y a tout. Hein.
14: Non, mais attends, Trou Noir. Oui. Je te parle de Jean-Michel Jarre. Parce que moi une question que je voulais poser, et c'est dommage parce qu'elle est pas, elle sera pas dedans, mais on...
5: Donc tu la poses pas?
13: Bah, la pose pas.
14: Si, on va la poser. Donc pour moi, pour vous, est-ce qu'un synthétiseur comme Jean-Michel Jarre, parce que Trou Noir, toi qui l'a vu à peu près jouer,
5: oui.
14: Donc t'as vu qu'il joue avec des gants. Il a un genre de casque.
2: C'est pour pas se brûler.
5: Ah
2: ça.
5: Non, quand il joue avec des gants, c'est quand il joue avec la harpe laser.
14: Ouais ben donc le harpe laser donc c'est branché aussi sur synthé.
5: C'est branché sur synthétiseur mais c'est très technique. Je vais pas faire un cours de technique à ce temps-là.
14: Non.
5: Pas le but du débat.
14: Non mais je te pose la question parce que toi je sais que apparemment t'es un fan de Jean-Michel Jarre comme moi donc c'est pour ça que je voulais te demander.
5: Ah bah oui non mais quand il met les gants et les lunettes c'est pour la harpe laser c'est pas de la frime c'est parce que la harpe laser c'est quand même des lasers assez puissants et ça brûle un petit peu et puis bon les lunettes pour la protection des yeux et ça déclenche des synthés par un système midi, quoi, mais c'est assez compliqué.
14: Ok.
25: Gérard ?
14: Oui.
25: C'est Macha, je voulais te poser une question.
14: Oui.
25: Est-ce que tu penses que le synthétiseur, c'est la musique du futur ?
14: Ça, à l'heure actuelle, je ne sais pas, parce qu'il faudrait...
2: On n'est pas dans le futur, encore.
14: Non, mais il faudrait voir s'il y a des personnes qu'on a chez eux et qui pourraient nous le confirmer.
5: Ah bah moi, j'ai des synthés chez moi, hein. Bah ouais.
14: Non mais par exemple des gens qui ont l'habitude d'en jouer.
2: Ou qui ont déjà été dans le futur et qui savent donc, si oui ou non les synthés existent là-bas.
5: Dans le futur je sais pas mais certainement oui.
14: Donc je vais poser la quatrième question et vous allez
2: y réfléchir
14: et on s'écoutera un disque. Donc connaissez-vous le fonctionnement d'un synthétiseur? Et on va s'écouter Gilbert Stradus avec Oh bébé, mets-toi de la crème sur les genoux. Il est toujours nous appeler au 0870 5000. Et donc il est 1h du matin et toujours le site internet. Donc
23: www.fr. Et il y a environ, je vais demander aux gens de l'IRC de me dire combien il y a de connectés parce que je peux pas le voir.
14: J'espère que ça qu'on va...
23: 527 connectés.
22: Ah, c'est pas mal déjà. Hein.
23: 527.
14: Déjà la semaine dernière, au premier 527, débat, on était même pas à tout ça.
23: Et on est meilleur.
14: Et on aura peut-être une surprise en
22: d'ici
14: fin.
22: Une dizaine de minutes, ouais.
14: D'ici 10 minutes, on aura un spécialiste du débat sur le synthé, donc la personne en question. Donc,
22: préparez vos cassettes.
14: Jean-Michel Jarre. Et par contre, s'il y en a qui s'y connaissent en synthé, donc n'hésitez pas à nous appeler. Manu se fera un plaisir de me gérer ça.
22: Pas de problème,
14: au standard.
22: Je vous attends.
14: Donc, quatrième question. Connaissez-vous le fonctionnement d'un synthé? Mais je vais répondre quand même à la question là tout à l'heure. Combien peut coûter un synthétiseur? Donc, on va reprendre Trou Noir, Guimauve, Machette, Ongle de Pied, Tupu.

0: 1000 francs pour là 750 000 francs, il faut quand même avoir
1: Généralement
0: le.
1: Ouais, mais en euros, ça fait combien, Gérard?
0: Ça, j'en sais rien.
2: Mais Gérard, moi je voulais te demander, ça fonctionne à quoi un synthé? C'est de l'essence, c'est du.
0: Électrique.
3: Ton micro, Gérard, ton micro devant la bouche, merci.
0: Non, c'est électrique. Hein.
2: C'est électrique.
1: Ça marche à pile.
0: Non, ça marche pas à pile. Désolé.
4: Le mien marche à pile.
0: Donc, le tien il fonctionne à pile, mais moi le mien il fonctionne pas à pile, le mien j'en ai pas. Donc connaissez-vous le fonctionnement d'un synthétiseur? On va demander à Citron.
4: Oui, t'appuies sur on,
0: ouais.
4: Et après ça joue.
0: Ah ouais, d'accord, t'appuies sur on, après ça joue. Donc ouais. Tu crois que... Alors tu vas... T'appuies sur on, par exemple, moi j'appuie sur le Minitel on.
4: Vas-y.
0: Et puis j'attends que le Minitel il fonctionne.
4: Bah non, voilà, mais après tu joues avec tes doigts, mais...
0: Alors tu dis que j'attends qu'il fonctionne.
4: Non, je dis après tu joues.
0: Bah ouais, mais là, tout le monde a entendu dans le studio,
2: ah ouais.
0: T'as dit, j'appuie sur on et après j'attends que ça joue.
4: Ah non, ouais. Et après j'ai dit, après ça joue. Après ça, tu joues, quoi.
0: Donc, Par contre, j'ai eu un petit sondage là en même temps, donc on va prendre Tupu juste après. La question, que pensez-vous des synthétiseurs? Donc il y a 40% des gens ont dit qu'avec leur mode 103 alliant plus vite, plus vite.
3: C'est pas ça du tout. C'est 40% pensent avec leur synthé. Il y en a.
0: Avec leur mob.
3: Avec
0: leur mob 103 aller plus vite. Voilà. Donc je vois pas le rapport avec synthétiseur.
1: Tu te sers du synthé comme kit?
0: Non, mais attends.
1: Bah, si,
0: et une mob, tu sais, c'est quoi? C'est une mobilette, ok?
1: Eh ben oui.
0: Bon,
1: bah,
0: alors.
1: Tu permets.
0: 60% des gens ont dit qu'ils aimaient bien, mais que Jean-Michel Jarre, c'était de la merde en boîte. Alors là, j'ai jamais vu Jean-Michel Jarre en boîte. Bon, ça, pour moi, je continue même pas.
5: Mais si, après, il y avait.
0: Non, ça, tu vois.
1: Hop.
0: Voilà. Voilà.
1: On rigole bien quand même.
0: Enfin.
6: Gérard, deux secondes, je voudrais préciser quelque chose aux gens de l'IRC. JMJ, c'est Jean-Michel Jarre, c'est pas les Journées Mondiales de la Jeunesse. Merci.
0: Voilà. Alors, donc, tu pues, toi?
1: Moi, je connais pas exactement bien le mode de fonctionnement, mais je pense que ça va être une histoire de multiplexeur, de bascule, de résistance en parallèle et de polymultiplier indexé. Hein,
7: oh là là là là.
1: Ça va être ce genre de truc qui marche avec, quoi.
0: Non, mais attends, le synthé. Tu le branches sur courant. T'as même pas besoin d'une table de mixage. Tu branches ça. T'essayes de avec les enceintes, mais faut avoir des bonnes enceintes parce que si tu prends des petites enceintes de quelqu'un, là je crois que tes enceintes elles crament.
1: Tout à fait.
0: Même ton appareil crame derrière. D'accord.
1: Ça dépend de ce que tu utilises en série.
0: Ouais, mais de toute manière, on va pas préciser les marques.
3: Oui. Non, mais ça dépend si tu le branches dans synthé en dérivation aussi. Ça, c'est important.
0: Oui. Ok.
3: Tu vois la différence, Gérard, en série, en dérivation ou pas?
0: Non.
3: D'abord, j'expliquerai après l'intervention.
0: On va écouter les questions.
6: Sur IRC, il y a Ziwi qui te demande, vu que sur son téléphone, il a des touches noires et des touches blanches, et qui fait des sons quand il appuie, est-ce que c'est un synthétiseur?
0: Non.
4: Si, c'en est un, hein.
0: Ah bon? C'est un synthétiseur. Par exemple, t'appuies sur une touche sur téléphone, c'est un synthétiseur pour toi?
4: Bah non.
0: N'importe quoi, toi.
4: Ça remplit le rôle d'un synthétiseur.
0: Mais oui.
4: Les touches noires, les touches blanches, ça fait de la musique, c'est un synthé.
0: Bah alors attends, j'ai un téléphone, ouais. quand j'appelle quelqu'un, ça me fait pas de musique comme tu me dis. Hein.
3: Bah, c'est très simple, les auditeurs, ils ont des téléphones, là, ils ont qu'à essayer de nous faire un morceau avec leur téléphone.
0: Ouais, bah on va voir. Non, c'est pas un synthé.
3: Si, c'est un son de synthé, ça.
0: C'est bon, pas spécial. Ouais, c'est bon, arrêtez. Arrêtez. Arrêtez.
6: J'ai reconnu, il joue la Marseillaise quand même.
0: Putain, mais hey, tu vas haut.
3: Donc c'est bon, tu vois, ils t'ont fait l'exemple que
0: ongle de pied.
3: On peut se servir d'un téléphone comme synthé.
8: Moi, Gérard, j'ai jamais eu l'occasion de toucher un synthé, donc je peux vraiment pas te dire comment ça marche.
0: D'accord. Ma chatte.
1: Ouais, alors c'est tout simple. Tu prends ton synthé Play School, tu le branches sur le grille-pain, tu mets une biscotte dedans, dès que t'envoies la biscotte, ça marche.
0: Et si je mets ta connerie dans le grille-pain, est-ce que ta connerie va ressortir?
1: Non, je crois que ça marche pas.
8: Non,
1: moi, j'ai un synthé Play School, si tu veux. Bon, j'ai plus de pile, j'ai plus de courant chez moi. Bon, je m'éclaire la bougie. Est-ce que
0: Ouais, alors attends, t'as plus de courant et tu permets de nous appeler, abruti.
1: Ben Bah oui, mais je t'appelle d'un téléphone Playschool que je branche sur le frigo.
0: J'ai ça, allez. Ah ouais, le frigo, ça marche au courant, espèce de petit con, hein.
8: Non, il pédale.
0: Bah, allez, allez.
1: Il peut très bien avoir des Vietnamiens chez lui qui pédalent.
0: Bah, ouais, c'est ça, Guillemot.

0: D'après ce que je sais, je crois que c'est des composants électroniques, tu vois, c'est des puces intégrées au synthé qui sont reliées par des électrodes au système central. Quand tu appuies sur les touches,
1: ouais, t'as
0: les sons qui se forment à l'aide d'un amplificateur d'écoute.
1: Ouais, tout à fait.
2: N'importe quoi.
3: Un indico, quoi.
2: Trou noir.
1: Désolé, moi je connais le fonctionnement d'un synthé, mais tu veux savoir quoi exactement, comment ça marche?
2: Bah oui.
1: Bah tu branches sur le courant, tu branches un ampli, une table de mixage, des bonnes enceintes comme tu dis, et
4: n'importe
1: puis
4: quoi. Et t'appuies sur
1: voilà.
3: Mais moi, ce que j'aimerais bien comprendre, Gérard, j'aimerais bien que tu expliques aux auditeurs et ainsi qu'à moi-même, c'est comment en appuyant sur une touche tu fais un son.
2: Mais ça, c'est à toi de le gérer. Pourtant, vous en avez un, synthé.
3: Mais oui, mais ça m'explique pas comment ça marche.
2: Vous avez différents sons, donc c'est à vous de choisir ce que vous voulez.
0: Attends.
2: Toi, ça fait combien de temps que tu travailles à la radio?
3: Je sais pas, mais ça, je vois pas.
2: Attends. Depuis le temps qu'il est à la radio, le synthé, tu le connais pas?
3: Oui, mais moi j'en ai déjà fait.
2: Mais attends, mais Max le matin, il a pas, lui ça fait plus longtemps qu'il est à la radio, il connaît comment qu'il fonctionne le synthé. Alors toi, t'as moitié cave.
3: Bah non, mais je le sais, mais
2: t'es comme les auditeurs, t'es une cave. C'est tout.
3: Vous avez entendu les auditeurs.
1: Gérard.
2: Oui.
1: C'est Machat, je voulais savoir si tu te foutais le synthé dans le cul, que ça le faisait marcher.
2: Alors toi Machat, tu dégages, au revoir pour toi. Bonne nuit.
3: Ça y est,
2: terminé pour lui,
3: liquidé.
2: C'est même pas la peine qu'il revienne sous un autre nom.
3: Rasé, direct.
5: Dégage ma chasse.
2: Alors vas-y.
5: Non, rien. Continue.
2: Donc, qu'est-ce qui vous plaît dans un synthé?
3: Son cul.
1: Oh non, là sérieux.
2: T'as fait Fildar, fais gaffe parce que tout à l'heure tu as dégagé plus vite
3: que la musique
2: chez toi qu'autre chose.
3: D'accord.
2: On va demander un trou noir.
1: Ah, qu'est-ce qui me plaît dans un synthé?
3: Moi, je parlais de cul, j'ai raison.
1: Bien, c'est sensuel un synthé. C'est sensuel, c'est...
2: Qu'est-ce qui te plaît, toi, dedans?
1: Ah bah moi, qu'est-ce qui me plaît, c'est les sons, c'est tout, hein. Mais moi, je te dis, je suis joueur de synthé. Donc,
2: oui.
1: C'est les sons, hein. C'est fabriquer ses sons, faire sa musique, et tout ça.
6: Ouais, moi, si tu peux.
2: Oui.
6: Moi, je veux dire que ce qui est bien avec un synthé, c'est que vraiment, t'en fais ce que tu veux. Il t'obéit au doigt et à l'œil, tu le manipules. C'est ça qui est vraiment... C'est ça qui est un peu jouissif, tu vois. C'est...
2: Non, mais attends... Maintenant, attends, le synthé, tu le manipules pas. Ouais. C'est toi qui le. C'est toi avec tes doigts, avec tes mains, qui le fais fonctionner. Me dis pas de conneries.
3: Non, mais il y a des programmes aussi. Le synthétiseur, en appuyant sur une touche,
2: peut-être que.
3: De manière.
2: Il y aura sûrement une question là-dessus que je vais faire.
3: Il y a peut-être une petite surprise.
7: Bah voilà, la surprise que tu avais annoncée est arrivée.
3: Ah,
7: donc tu peux dire bonjour au monsieur que tu idolâtres.
2: Donc JM.
8: Oui, bonsoir, c'est Jean-Michel Jarre.
2: Oui, bonsoir.
8: Bonsoir à tous. Donc j'ai écouté le débat actuellement, bon, en jouant quelques petits morceaux synthétiques. Et j'en déduis que monsieur Gérard, dit de Suren, avait raison, puisque un synthétiseur fonctionne bien par courant électrique et non pas à pile, comme j'ai pu entendre dans ce débat. Et ma foi, si vous voulez que je réagisse sur vos questions, il n'y a pas de problème.
3: Déjà, je voulais quand même remercier Jean-Michel Jarre d'être avec nous ce soir.
8: Oui, je sais, j'ai un emploi du temps très chargé, mais je me suis...
2: Une question que je voulais te poser, combien coûte un synthé?
8: Un synthétiseur peut coûter environ 150 000 francs.
3: C'est un bon synthé. Et c'est le synthé dont tu te sers, Jean-Michel, quand tu fais des concerts?
8: Voilà.
2: Non, mais ça, c'est...
8: Le mien, je le paye exactement 20 millions de francs. Mais un synthétiseur d'occasion, 150 000 francs.
3: D'accord.
2: Ok. Alors... Oui.
6: Ça fait cher quand même, je veux dire, pour moi, je sais que je pourrais jamais me payer un truc comme ça.
2: Non mais donnez vos noms quand vous posez des questions.
6: C'est Tupu. Ben, je sais que bon, quelle que soit ma future vie, je pourrais pas me payer un truc comme ça, quoi. C'est beaucoup trop cher.
8: Oui, mais c'est normal, vous utilisez du matériel de merde. Moi je me sers de produits qui sont professionnels.
2: Il y a une question, IRC.
5: Une question pour Jean-Michel Jarre. Les gens de l'IRC se demandent si c'est le frère de Maurice B. Jarre.
2: Je vois pas du tout le rapport avec la question sur les synthés. Hein.
3: Excuse-nous, Jean-Michel, pour la question.
8: Il n'y a pas de mal.
2: La question qu'on va poser aux auditeurs, qu'est-ce qui vous plaît dans un synthé? Donc, on va demander à Citron.
3: Ouais. J'ai dit son cul.
9: Alors, moi, ce qui me plaît, c'est que tu peux jouer de la trompette sans avoir besoin de savoir jouer de la trompette.
2: Je vois pas tellement le rapport avec.
4: Tu mets sur programme trompette et tu joues du piano, quoi. Tu pianotes et ça fait de la trompette.
2: Ah bon,
3: t'as le son trompette en fait.
4: Tu peux faire de la harpe, tu peux faire des maracas, tu peux faire du triangle, tu peux faire, je sais pas moi, du piano, tu peux faire du synthé techno, du synthé moins techno.
2: Oh non mais et là je pense que là t'es en train de nous citer pas mal de trucs. Oui. Donc je pense que Jean-Michel pourra nous répondre là-dessus.
8: Oui.
2: Sur techno, je me demande si on peut faire quelque chose de potable, même en house.
8: En house, oui, c'est possible, effectivement, sur un synthétiseur. Mais techno, je ne pense pas. House, oui, plutôt, oui. Mm-hmm. Après, on rajoute des voix dessus et on peut faire quelque chose
2: exceptionnellement
8: bien, oui, tout à fait.
2: Ok. Tu pues?
8: Moi, je viens de répondre,
2: hein,
8: je te l'ai dit tout à l'heure.
2: Attends, t'as répondu.
3: Ongle de pied est parti se coucher. Excuse-moi. Ah bah. Et entre-temps, donc, j'ai rappelé, comme t'as fait ton annonce tout à l'heure pour des gens qui s'occupaient de ça, il y a Bernard qui est responsable d'un magasin.
9: Il était
3: qui
9: sur
3: s'occupe de synthé.
9: Sur Minitel, on l'a rappelé, Bernard. Oui.
3: Voilà. Allô?
10: Bonsoir.
3: Bonsoir,
10: Bernard. Bonsoir.
2: T'appelles d'où?
10: De Saint-Etienne.
2: Et on écoute Fun sur...
9: Sur une radio, pareil.
10: Sur la radio. À la radio, ouais.
2: Non, mais je demande à Manu la fréquence.
11: Attends, bouge pas, je te trouve ça. Bah, j'essaye.
2: Donc, Macha, t'es parti. Guimauve.
12: Moi, je trouve c'est l'esthétique. C'est vraiment joli.
10: En plus, genre, je crois que ta chatte allait à l'accueil, non?
2: Gare à celui qui s'amuse à dire des conneries, parce que ça va virer.
10: Il va casser.
12: Et moi, j'ai pas dit conneries, Gérard.
2: Donc, Guimauve.
12: Ouais, moi je te disais, donc c'est l'esthétique de la machine. T'as plein de touches, c'est vachement joli, c'est très esthétique. T'as des touches noires, des touches blanches et tout.
10: Ouais,
2: mais c'est ce que j'ai dit tout à l'heure, hein, je pense.
3: Ouais, mais c'est toujours pareil, en fait. C'est Bernard, là.
2: Ouais. Oui, Bernard.
10: J'ai pas entendu la fréquence de Saint-Etienne.
2: Non, moi non plus.
3: La fréquence de Saint-Etienne.
9: 96.3.
10: Eh non, c'est 104.7.
3: Ouais. Ça a changé.
10: Voilà.
3: Ah mince.
2: Bravo Manu. Bravo Manu. Hein.
3: Bah, je sais pas si ça a changé.
2: Tu demandes à ce qu'on te mette ton tableau à jour. Donc Bernard.
10: Oui, donc moi je tiens un magasin de Synthé Plus à Synthé.
2: Mm-hmm.
10: Et je tiens à dire qu'il n'y a plus que des touches noires et blanches qu'on peut les faire de couleurs différentes. Les gens peuvent demander aujourd'hui de faire des synthétiseurs à la couleur dont ils veulent, comme on fait les plaques d'immatriculation des voitures. Donc si on veut avoir les touches jaunes et je sais pas moi, la place des touches noires, on peut avoir les touches noires orange.
2: Non mais Bernard. Oui. Quel est le je vois pas le rapport avec la question.
10: Non parce que tout à l'heure j'entendais.
2: Bernard.
10: Oui.
2: Bernard, quel est le rapport avec la question?
10: Tu peux m'appeler Nana, enfin bon comme Bernard.
2: Non, je vois pas le rapport parce qu'on parlait
10: donc
2: des
10: moi,
2: touches noires.
10: On a,
2: c'est pas parce que j'ai dit qu'il y avait des touches noires et blanches sur un synthé.
10: Ouais.
2: Je vois pas le rapport avec le thème du débat sur les synthés.
10: Non, mais c'était juste pour
2: Orange,
10: bleu et vert, si tu veux, c'est pas grave. C'est Jean-Michel Jarre.
2: Oui.
10: Je voulais préciser que moi, je conseille Jean-Michel, c'est Bernard. Pardon, c'est Bernard à l'appareil.
2: Oui, ouais, Jean-Michel. Bah Bernard, tu te calmes, s'il te plaît. Merci.
10: Jean-Michel avait déjà acheté du matériel chez moi à l'époque quand il travaillait.
8: Oui,
10: à
8: c'est vrai, tu sais, on se connaît bien. Moi, je voulais préciser moi, je connais des joueurs de synthétiseurs qui sont racistes et qui jouent que des touches blanches. Ça, il fallait le préciser ce soir.
10: C'est vrai.
8: T'es bien placé pour le.
10: C'est pour ça que des fois on m'a demandé à ce que les touches noires soient jaunes ou oranges.
8: Voilà.
2: Et les jaunes, c'est des Chinois, d'accord.
10: Non, mais on fait pas d'humour là-dessus. Donc moi.
2: Il y a une question IRC. Question IRC, non?
13: Non, pas du tout. Ils en ont marre des synthétiseurs, ça les fait chier.
2: Ah, bah ça les fait chier, bah, qu'ils arrêtent et puis qu'ils aillent se coucher.
10: Gérard?
2: Ça me prend des vacances.
10: Gérard?
2: Oui.
10: Oui, donc c'est Bernard. Parce que moi, je tiens un magasin où je ne fais que du synthé et de l'orgue. Et j'ai entendu quand même beaucoup de choses assez absurdes ce soir.
2: Mm-hmm.
10: Bon, heureusement que Jean-Michel Jarre est venu intervenir. Alors, il est vrai qu'il y a des synthés qui peuvent coûter 150 francs, mais bon, ce sont des synthés qui ne contiennent plus qu'une note.
12: Oui, mais ça existe.
10: Oui, mais seulement tu peux choisir la note Do ou Ré, mais bon, ça ne te fait pas non plus le...
8: Voir le La.
10: Le La.
2: Mm-hmm.
10: Et effectivement, il y a des synthés qui coûtent très très cher. Alors, il y a aussi ce qu'on appelle les systèmes de disquettes incorporés en fusion. C'est-à-dire que là, en fin de compte, c'est directement avec un ordinateur. Et là, ça coûte...
8: Ça coûte du cul.
10: Oui, on parle en euros ou pas, non?
3: Non, pas ce soir. Bon, si Jean-Michel est d'accord, on peut parler en euros. Gérard, on peut parler en euros
8: ce soir, c'est important.
3: Bon, bah d'accord, alors.
8: Je peux le préciser.
10: Bon, bah, ça vaut à peu près 150 000 euros, donc on multiplie par 6, ça vous donne... Bon, c'est pas très très cher, il y en a pour 250 000 francs, quoi.
3: D'accord.
2: Ok. Donc, prochaine question. Donc, que peut-on rajouter comme musique sur un synthé?
3: Ah, c'est une bonne question, ça.
10: Pour 250 000 francs, ça peut paraître cher. Mais.
2: Oui.
8: C'est Jean-Michel Jarre. Je peux répondre à cette question.
2: Oui.
3: Peut-être que Bernard n'a pas terminé la question d'avant, je pense.
2: Oui. Non, non, mais
3: Bernard,
2: c'est bon, on va pas s'éterniser sur une question.
10: Moi, ça me semble cher, 250 000 francs. Mais c'est vrai qu'il y a des gens qui viennent acheter pour 250 000 francs de synthé.
2: Non, mais attends, il revient sur la troisième alors qu'on est déjà à la septième.
3: Ah, Bernard?
10: Non, mais c'était juste pour préciser quoi. Que
2: ouais, moi, non, mais
10: il y a un curé qui est venu, qui voulait acheter un orgue, parce qu'on parle des synthés, mais on parle pas des orgues.
2: Mais qu'est-ce que j'en ai à foutre, moi, des curés? Il y a un curé qui a des camarades, qui a les coups qui montent, c'est tout.
8: C'est Jean-Michel.
10: Oh, bah, ouais. C'est vulgaire.
8: Ouais, c'est vrai, c'est vulgaire.
10: Oui, donc,
8: tu posais la question sur les. Avec un synthétiseur, on peut rajouter des bruits de paix, de ro,
10: oui.
8: Ou de tout ce qui s'ensuit.
2: Mm-hmm.
8: Voire une chiasse ou quelque chose dans ce genre-là. On
2: ouais,
8: peut
2: ouais.
8: faire tout avec un synthétiseur.
10: Mm-hmm. Des paix de fouf,
2: Ouais, d'accord, des paix de fouf. Ok. Bernard.
3: Bernard.
10: Oui, non, je suis un peu déçu parce que j'ai l'impression que le débat, bon, moi je suis un responsable d'un magasin qui ne fait que du synthétiseur et avec ce débat de ce soir, malheureusement, vous ne donnez pas une belle image de cet instrument qui est, comme l'avait très bien dit un de vos réalisateurs, l'instrument du futur. Et j'ai l'impression que vous en parlez comme si c'était une vieille harpe, alors que je trouve ça un peu dur, quoi, pour tous les fans de synthétiseurs.
3: Non, mais Bernard, on va essayer de se rattraper. Gérard, il faut que tu remontes le truc, là.
10: Non, mais le problème, c'est que, bon, c'est bien de faire un débat sur les synthétiseurs, mais quand un animateur, ben, quand on connaît pas le sujet, je pense qu'il vaut mieux.
2: Non, je connais pas le synthé. Je connais pas la musique du synthé.
10: Non, mais
2: je connais pas la musique, non, presque pas.
10: Tout à l'heure, j'entendais, vous voulez savoir comment fonctionnaient les sons de synthé, je veux dire.
2: Parce que c'est moi qui fais les débats, c'est tout.
10: Oui, mais d'accord.
2: Si ça vous plaît pas dans ces cas-là, si. Vous faites une chose, vous raccrochez votre téléphone et vous changez de radio. Vous écoutez ça chez vous et c'est tout, ça sert à rien de réagir comme ça. Guimauve.
8: Je pense que ce débat peut apporter beaucoup pour les novices en la matière du synthétiseur.
10: Complètement.
3: Oui, Jean-Michel a raison.
2: Guimauve.
10: Surtout, vous demandiez des réactions quand même de spécialistes.
12: Moi, personnellement, je pense que il n'y a pas besoin de rajouter d'autres instruments parce que le synthé, c'est quand même quelque chose d'assez complet.
2: Non, mais comme musique.
10: Ouais.
12: Pas comme musique.
3: Non, mais Guimauve, parle devant ton téléphone, ma chérie.
10: C'est vrai,
3: hein.
10: Parle plus fort.
12: Ouais, mais j'ose pas, hein, je suis un peu.
3: Mais fais-le quand même.
10: Attends, hein, Bernard, là, parce que on parle des synthés, mais on peut y faire des violons, on peut mettre des violons dedans, on peut mettre toutes les machines, on peut mettre d'autres instruments pour en faire plus qu'un. Si, aujourd'hui, il y a des gens, des artistes qui vont mettre, par exemple, un bruit d'orgue dans le synthé, un bruit de violon, et qui vont faire des violons avec des synthés. Donc, avec un synthé, on peut faire un morceau comme s'il y avait 150 000 instruments. Et 250 000 personnes, je veux dire.
3: Non, mais à ce compte-là, Bernard et Jean-Michel, je pense qu'ils seront d'accord avec nous, c'est qu'il faut avoir une remorque. Une remorque pour synthé.
8: Oui, tout à fait.
10: Oui,
8: c'est une remorque qui
10: est américaine, d'ailleurs.
8: Exceptionnellement, dans les magasins qui vendent des synthétiseurs.
10: Bah, chez moi, par exemple.
3: Mais tu vends des remorques, Bernard?
10: À Synthé Plus, oui. Alors, le problème,
3: c'est pas trop de pub, Bernard, quand même. Hein.
8: Je lui en ai déjà acheté plusieurs, moi.
3: Parce que Gérard, il va te choper, ça.
2: Non, mais tu pues.
10: Oui. Bah, toi-même.
14: Oui, c'était quoi ta question? Je suis désolé, mais j'ai.
3: On parlait des remorques des synthés.
2: Que peut-on ajouter comme musique sur un synthé?
14: Je pense qu'on peut rajouter tout ce qui nous passe par la tête, quoi.
10: Non,
14: de
10: voiture,
14: n'importe quoi, non. Moi, je connais pas très bien, vous savez. J'aimerais bien connaître un peu plus.
2: Citron.
12: Oui. Tu peux mettre des animaux qui.
10: Oh là là.
12: Font des bruits. Tu peux mettre le bruit de la mer. Tu peux mettre ce que tu veux.
14: C'est vrai.
12: Tellement facile.
10: Oh, elle est toute naze, elle, hein. C'est pas possible.
8: Il faut la virer, elle ne connaît rien.
10: Non, moi dans mon magasin, Synthé Plus à Saint-Étienne.
14: Pas de marque.
2: Bernard, ça commence à bien faire parce que je voudrais.
8: Il faut le préciser, Gérard, car moi j'ai besoin de faire un peu de pub pour acheter des synthés dont je me sers.
2: Ouais, mais toi, Jean-Michel, c'est pas pareil. Donc on va passer à une autre question.
3: Non, mais Gérard, t'es en train de bâcler le débat là. Hein.
2: Ouais,
3: non, c'est une erreur parce qu'il y a des mecs qui écoutent et qui sont intéressés du synthé. On a des professionnels.
15: En plus, on a Jean-Michel Jarre quand même.
3: Ouais, Bernard est là.
2: Lui, pour l'instant, il est en train de me sortir son truc de Saint-Etienne. On en a rien à foutre à Saint-Etienne.
8: Vous pouvez m'appeler Jean-Mich.
2: Bon,
3: ben non, mais
2: okay.
3: C'est pas... Bernard,
10: oui.
3: Il faut que tu donnes envie à Gérard de continuer le débat et d'intéresser les gens du synthé.
10: Moi, ce que je peux dire, c'est que je l'invite de venir à mon magasin à Synthé Plus.
2: De toute manière, j'irai jamais à Saint-Etienne. Allez hop, quel genre de musique peut-on jouer sur un synthé?
10: Du synthé, hein.
8: Qui une musique synthétique. Bernard du synthé.
4: Bah tout le monde. Hein.
2: Ouais, d'accord.
8: On appelle ça une musique synthétique, Gérard.
2: Voilà.
8: En fait, c'est quoi le nom de ton magasin?
2: Non, mais attends, nom du magasin, si vous voulez des renseignements, vous attendez hors antenne, s'il vous plaît. Merci.
8: 8 avenue du Maire.
2: Ouais, bah alors Bernard, bonne nuit.
8: Gérard.
4: Dans quel coin?
2: Hop. Pour l'adresse, c'est très bien. Lui, tu peux l'envoyer se coucher.
9: Saint-Et Plus, 8 boulevard du Maire.
8: D'accord, merci. Avenue du Maire.
9: Avenue du Maire, pardon.
2: Non, mais c'est bien pour lui. Hop, terminé pour lui. Comme ça, il comprendra sa douleur aussi, celui-là. Ça en fait déjà 3. On me semble bien 3 dans un premier débat. Faut le faire.
8: Gérard, c'est trop noir.
2: Ouais.
8: Oui, et tu m'as pas laissé répondre à la question tout à l'heure. Tu m'as un petit peu oublié à la première, à ta question d'avant.
2: Que peut-on rajouter comme musique sur un synthé?
8: Ouais, bah moi je voulais dire qu'on peut pas rajouter de musique sur un synthé. Un synthé, ça sert à rajouter par-dessus de la musique normalement.
16: Mm-hmm. Non, c'est faux, monsieur.
8: Ah si, c'est tout à fait vrai. Maintenant, on prend les vieux disques,
9: pas tous en même temps.
2: C'est pas un champ de bagarre.
8: Maintenant, on prend les vieux disques, on les sample et tout.
10: Mais ça, c'est des boîtes à rythme.
8: Actuellement,
10: c'est des boîtes à rythme.
8: On est sur d'autres radios d'ailleurs.
16: C'est des boîtes à rythme, monsieur.
10: C'est des boîtes à rythme.
16: C'est la musique électronique en elle-même.
2: Non, ça y est, c'est bon, on se calme.
10: Parce que moi, je suis un magasin également, ça qui s'appelle Rythme Plus.
2: Non, mais ça y est, on se calme.
9: C'est Bernard ou quoi, là?
10: Oui, boîte à Rythme Plus.
2: C'est encore lui?
9: C'est quoi? J'avais repris un autre, mais je sais pas, je me suis fait blouser, quoi.
4: C'est quoi la rue?
16: Il doit repasser sur les
10: 17 avenue du Maire également.
2: C'est même pas la peine, il parlera pas, lui, parce que je lui laisse pas la parole. Donc, la question suivante maintenant, c'est quel genre de musique peut-on jouer au synthé?
4: Au synthé?
2: Oui. Bah sur un synthétiseur, on peut jouer...
8: De la musique synthétique, Gérard, je viens de vous le dire.
2: Mm-hmm. C'est qui?
8: C'est-à-dire c'est Jean-Michel.
2: Ouais.
8: C'est-à-dire plusieurs styles de musique. Hein. On peut jouer de la techno, comme de la house, comme du rock, comme du rap. Mm-hmm. Oui, de la house, si vous voulez.
2: Ok.
9: Au standard menu.
17: Oui, un autre professionnel du synthé qui s'appelle Tristan. Et j'ai pas eu le temps de lui demander d'où il...
8: Ah, je le connais aussi. Bonsoir.
4: Bonsoir Tristan,
8: c'est Jean-Michel.
4: Bonsoir.
9: Mmh. Mmh. T'appelles d'où, Tristan?
18: De Lyon.
9: De Lyon, d'accord. Et tu fais quoi?
18: Je travaille également dans la musique. Je travaille pour un magasin.
2: Et la fréquence de Lyon?
18: C'est quoi le nom de ton magasin?
2: Non, mais c'est... On va pas commencer comme ça.
18: Musique Plus à Lyon.
8: Oui, voilà, je connais bien lui aussi.
4: C'est quoi la rue?
2: Bon, Citron et Guimauve, je sens que pour vous, ça va mal se terminer.
18: Non, on a rien fait, genre. Alors nous, on vend également des guitares électroniques.
2: Non mais je crois que c'est pas le thème du débat. Donc c'est quel
18: genre de la musique? On parle de synthé, mais c'est la musique électronique. Et il y a également des saxophones électroniques,
8: même des accordéons.
18: Des accordéons électroniques. Il y a même aujourd'hui le nouveau, comment on appelle ça, on se fout là, des harmonicas électroniques.
8: Flûte à bec électronique également.
18: Voilà. Donc moi je vous invite tous à venir à.
9: Où ça?
2: Non, il n'y a pas d'où ça.
9: Pas de pub, hein, Tristan, fais gaffe.
2: Guigmauve.
18: Moi, je vous invite à Musique Plus à Lyon. Hein,
2: ouais. Guigmauve.
19: Ah oui, mais enfin, je coupe pas la parole, il est en train de parler. Alors.
2: Non, mais maintenant, tu réponds à la question, je te demande de répondre.
19: D'accord.
18: Alors, c'est Cyril du Général Leclerc, quand même.
2: Alors, lui, Tristan, terminé, lui.
9: Ah, monsieur, ok.
2: Au revoir, Tristan.
9: Salut.
2: Ça en fait déjà 4, c'est bien. Continuez comme ça.
9: Bien, Manu.
2: Que le deuxième débat, il n'y en aura pas. Hein.
9: Ah, tiens, c'est une nouvelle, ça.
2: Gérard, attention.
8: Je virais toutes les personnes qui sont intéressantes et qui parlent de synthétiseurs.
2: Ouais, alors sans préciser les adresses où qui sont, donc ça fait déjà le deuxième qui s'amuse comme ça, donc moi j'aime pas
8: ça
2: trop.
8: Ça leur apporte beaucoup pour leur magasin.
2: Ouais, mais peut-être pour eux, mais pas pour moi.
9: Je dois seulement dire, Gérard, que t'es pas très crédible par rapport à Jean-Michel Jarre, hein, qui est avec nous.
2: Oui, Guigmauve.
19: Ouais, alors on peut faire de la musique techno.
2: Tout, ouais.
19: La house, tout ça. Et on peut même faire de la musique classique.
2: Mmh.
19: Et puis on peut faire un peu tous les styles de musique. Il y a même la musique orientale maintenant qui se fait sur synthétiseur.
2: Ouais, d'accord. Tu peux?
18: Bah moi je crois que, comme l'a dit Jean-Michel...
8: Oui, Jean-Michel, tu peux m'appeler.
18: Excuse-moi Jean-Michel. Tout le monde l'a dit juste après, c'est on peut vraiment jouer quasiment de tout, de la techno, de la house, je suis très heureux de rajouter de plus.
2: Là on va sur IRC, au standard, ou non IRC tout de suite.
20: C'est juste
2: parce
20: une
2: que...
20: conclusion IRC.
9: Bon, ouais. On va attendre un peu alors, on va prendre au standard tout de suite.
20: D'accord, au standard.
17: On va prendre Guillaume qui est musicien lui-même.
9: Ah.
17: Qui voulait réagir.
9: Genre de synthé aussi, non?
17: Oui, tout à fait, musicien.
2: Il est d'où?
17: Il est de Limoges. Et la fréquence, je vais vous la dire tout de suite, à moins que Guillaume veuille la dire lui-même.
18: Je la connais pas.
17: Ah mince.
2: Alors, t'habites Limoges et tu connais pas la fréquence de Fun Radio.
10: Je suis pas de Limoges, je suis en concert en ce moment là-bas. Je travaille. Mon nom d'artiste, c'est Bébert.
16: Ah, Guillaume, je le connais bien lui aussi.
3: 92.2 FM à Limoges.
10: On m'a dit que c'était 93.4 moi.
3: Oh putain, Manu, mais c'est pas vrai. C'est lui qui fait une erreur.
2: Il faudrait peut-être accorder vos violons. Hein.
16: Guillaume.
10: Bonsoir.
2: Donc pour toi.
10: Alors moi je travaille dans un. Je peux juste dire que je travaille pour un. Enfin avec un groupe qui s'appelle les Électrochocs.
2: Mm-hmm. Ouais, alors vas-y.
10: De la russe, s'il te plaît.
2: Non, mais sinon ça va. Je sens que. De toute manière, on va faire conclusion comme ça.
3: Mais c'est un groupe
16: non,
3: en fait qui.
16: Écoutez, laissez parler.
10: Moi je travaille dans l'électronique. Je sais pas que je. Moi je travaille sur un synthé Toyota 130.
2: Ouais. Voilà, pour bien préciser la marque.
10: C'est important parce qu'il en existe plusieurs marques. Et c'est une marque que j'affectionne tout particulièrement.
2: Ouais.
10: Moi, j'ai testé plusieurs synthés, c'est vrai. Je connais d'ailleurs Musique Plus, là, de Lyon. Je connais bien.
2: Mais ça, on n'en a rien à foutre.
16: Guillaume.
10: Et je trouve que, oui.
16: C'est
10: d'abord, grand respect à Jean-Michel.
16: Je passerai samedi prendre mes bons tant pis.
10: Oui.
2: Ouais, non, mais ça, vous réglerez votre papoton hors antenne.
16: Ah oui, mais je suis overbooké. Il faut que je règle ça.
2: Donc, Citron.
20: Oui.
2: Donc, toi.
10: Vite, parce qu'elle est assez pressée. Hein.
20: C'était quoi déjà, excuse-moi? La question.
2: Quel genre de musique peut-on jouer sur un synthé?
20: Surtout la musique.
10: Faut que je fasse vite, faut que je répète là.
2: Mange-toi
10: de poser des questions.
20: Toutes.
2: Non mais de toute manière, mange-toi de poser des questions si je veux, Guillaume.
10: Ah, tu peux m'appeler Bébert.
2: Ouais, non, mais tu vas te calmer, toi, mon lascar. Parce que sinon, tu vas aller vite répéter.
10: Tu veux juste faire un peu de pub pour le groupe Les Électrochocs.
2: Non. Il n'y a pas de pub à faire.
3: Ils se produisent où?
2: Hein? Donc, dernier.
10: Octobre, on reste à Limoges.
2: Oh, Quoi, mais quoi
16: Les places sont disponibles.
2: Mais t'es con, pourquoi t'es un connard?
3: Mais Manu, c'est toi qui gère les auditeurs.
13: Fildar, pas connard.
3: En plus,
2: pauvre con, va. T'es vraiment une bite con, hein.
16: Une
2: bite con. Putain, c'est pas vrai de voir de travailler avec une équipe de cons.
3: C'est fou, ça.
16: Je crois que vous êtes en besogne, monsieur Jean.
2: Mais terminez les conclusions.
10: Orgue Plus à Paris, pour mon frère.
2: Allez,
13: bon, Gérard, je vais faire la conclusion de l'IRC.
2: Vas-y, fais conclusion.
13: Tous les gens de l'IRC sont d'accord. Ils savaient que tu étais un gros teaser et maintenant ils savent que tu n'es pas saint.
2: Voilà, c'est bien. Donc, Citron, pour toi.
20: Oui, conclusion.
2: Oui.
20: Je vais continuer à jouer sur l'orgue de ma tante.
10: Ah non, il faut jouer avec un Toyota 130.
20: Ouais, mais j'ai un bon tant pis, moi, 150 balles.
16: Mais moi, je possède des
20: Nintendo.
10: Tu viens de la part de Bébert, tu viens à l'orgue.
2: Bon, Bébert, tu fermes ta goule.
10: Vous venez de la part du groupe Les Électrochocs, vous avez 5%.
2: Okay. Bon, Manu, tu me le vires, lui, c'est terminé. Okay.
10: 7 boulevard de Clichy.
20: Ouais.
10: Dans le 18e.
20: Ok. Okay.
2: Ah, il a été vachement viré. Hein.
3: Bravo Manu.
2: Bravo,
3: c'est
2: Manu.
3: Le standard, tactile,
2: ouais,
3: j'arrive
2: ouais,
3: pas.
2: Ouais, ouais, ouais, ouais. Ça y est, j'ai taquiné quelque chose, moi, mon poil en. Que je pense. Tu pu pour finir, conclusion.
18: Oui, moi je voulais dire que j'étais très content quand même de parler avec Jean-Michel Jarre. Et je suis aussi content d'avoir plein d'adresses maintenant pour les synthés. Donc,
2: ouais, mais vérifie bien. Vérifie bien que c'est des bonnes adresses parce qu'à mon avis c'est des fausses adresses. Alors Manu, tu dégages, tu fais pas le deuxième débat.
3: Ah,
2: je te veux plus au standard quoi.
21: D'accord.
2: Tu peux prendre ton VTT.
3: Non, mais faites pas de pub comme ça.
2: Tu prends ton VTT et
16: Monsieur
2: tu te passes.
21: Ok.
3: Allez, Gérard, il y a Jean-Michel Jarre qui s'impatiente.
2: Guy Mauve.
20: Ouais, moi je vais continuer à casser mes assiettes.
2: D'accord, c'est bien. T'en rachèteras sur le marché la semaine prochaine.
20: Exactement.
2: Jean-Michel Jarre, pour toi la conclusion.
16: Le débat n'a rien porté vu qu'on a entendu un mec bourré comme vous qui a porté des choses complètement abstraite envers la musique synthétiseur.
2: Non.
16: Et je ne vous salue pas, monsieur Gérard.
2: Eh ben c'est bien, dans ce cas-là, on va s'écouter.
16: Je vous mets une klaxotte dans le cul.
2: Eh ben c'est bien, vous pouvez garder vos musiques de naze alors et continuer.
13: On va pas l'écouter alors.
3: On va peut-être pas mettre un morceau.
13: Ah ouais, on va pas l'écouter.
2: Si, c'est prévu sur la fin du débat. Donc
13: t'as insulté?
2: On va s'écouter.
3: Surtout toi, tu fais pas de conclusion.
2: Conclusion, c'est que toi.
3: Ouais.
2: D'habitude, quand c'est Max, ça se passe impeccable. Là, tu m'as fait des conneries, t'as laissé les gens parler.
3: Mais c'est pas moi
2: avec
3: qui gère les gens, c'est Manu.
2: Non, mais lui, de manière, il va reprendre son VTT, il va rentrer chez lui.
3: C'est moi qui vais rentrer chez moi, là.
2: Et puis toi aussi, comme ça, je vais être tranquille. Comme ça, Rigaud va passer au standard.
3: Ouais, et Olivier,
2: et sur l'IRC, on n'aura personne.
3: Et Olivier,
13: si,
3: pro.
13: Il faut quelqu'un sur l'IRC.
2: Ah non, personne sortir. À l'IRC. Donc pour le deuxième débat, ce qui
13: est. Il y a 800 connectés, je peux pas les laisser.
3: C'est vrai.
2: Donc conclusion, c'est con parce que Manu, tu m'as fait du boulot dégueulasse. Ça, c'est un peu de ta faute.
0: Pour moi, je suis désolé, je savais pas que ça allait partir en couille avec Jean-Michel.
2: Non,
0: hein.
2: Mais non, t'es jamais au courant, Brouty. La semaine dernière, tu me fais du bon boulot. Cette semaine, tu me fais de la merde.
0: Ça arrive. Alors, hein,
2: maintenant, c'est... si c'est pour me faire de la merde tous les jeudis, c'est pas la peine.
0: Je t'ai comme ému, Jean-Michel Jarre.
2: Tu viens jusqu'à minuit, et après minuit, dès que tu me vois, tu te casses. Ça vaudra mieux pour toi.
0: Okay. Et au niveau d'accord. du débat sur les synthés, toi, le synthé.
2: Moi, synthé, c'est une musique que j'adore.
0: C'est
2: donc,
0: ta passion.
2: Moi, j'aime bien la musique, c'est tout.
0: D'accord, donc le synthé, c'est bien.
2: Voilà.
0: D'accord. Donc on va se quitter, enfin on va finir le débat avec un morceau de
2: Jean-Michel Jarre. Donc
0: c'est lequel? C'est toi qui a choisi, c'est la plage 2.
2: C'est la plage 2 et sur la plage 2, j'ai Oxygène numéro 8 et on se retrouve tout de suite après pour le deuxième débat qui va porter sur l'harcèlement sexuel.
0: L'harcèlement sexuel, les numéros
2: 0870 5000 et toujours l'IRC.fun radio
0: et 0803 aussi 08 5000 au cas où le numéro vert ne fonctionne plus, voilà. Bien sûr.
21: Gérard, j'ai envie de te serrer très fort dans mes bras.
2: Non, mais moi je vais te dire une chose que ça. C'est pas un débat sur les travaux.
21: Gérard, j'ai envie de te serrer très fort dans mes bras.
2: Non, mais moi je vais te dire une chose que ça. Putain, quand je dis bonsoir, que je demande les fréquences, je veux que ça aille vite parce que je veux pas m'éterniser là-dessus.
22: Ok, les gars.
2: Oh là là! Je viens de te dire de retirer tes doigts de devant le nez, ou sinon je te dis au revoir. Bon, allez hop, bonne nuit. Mon coquillage, donne-moi ta main sur un taboulé. Mon coquillage, donne-moi ta main sur une baleine.
0: Sur une agence.
2: Sur un baobab. Mon coquillage, donne-moi ta main sur une belle ladone. Et mon coquillage, donne-moi ta main quand on fait du stop. Et voilà, terminé.
22: Monsieur Cousin, tu es vert. Monsieur Cousin,
2: this is Trevor.
22: In buying an R14, R14, Monsieur
2: Cousin.
22: Allez,
2: c'est bon,
22: j'ai eu
2: temps.
22: Hop, j'ai réussi.
2: Ouais, bah, moi, je te dis au revoir, comme ça, c'est.
22: Ah, non,
2: non,
22: j'ai le blouson, moi, Gérard.
2: Non,
0: c'est pas possible.
2: Au revoir.
22: Et en fait, je t'emmerde.
2: Eh ben, moi, je te suis dans le bec
22: pétasse.
2: Au revoir.
22: Au revoir.
2: Au revoir.
22: Au revoir.
0: On accueille Laurent
22: Broumède. Bon, bah, alors, je continue, ça a bien marché. Alors. Tu as combien de briques?
23: En 4, je te dis 4.
24: 4 briques.
22: 4, alors gros port. Je dis.
21: Il lira certainement le poème Brochette au cours de la soirée.
2: Non mais. Attends, parce qu'il y a encore une autre pochette qui est archi pleine.
21: Ah.
0: Mais Brochette, il a l'air sympa, non?
21: Ah, Brochette, je crois que c'est ce qui se fait de mieux actuellement.
2: Bon. Non mais ça.
25: Bonne nuit.
2: Bonne nuit. Un taboulé. Mon coquillage, donne-moi ta main sur une baleine.
0: Sur une agence.
2: Sur un baobab. Mon coquillage, donne-moi ta main sur une belle ladone. Et mon coquillage, donne-moi ta main quand on fait du stop. Et voilà, terminé. Et toi, tu vas la fermer parce que j'ai été routier plus longtemps que toi. Alors moi, je vais dire une chose. Tu fermes ta gueule.
26: Bon,
2: il
26: va falloir le dire tout de suite. Il est où, c'était
22: Monsieur Cousin. Juste un gros câlin, il t'a planté de l'eau.
27: Est-ce que les routiers
2: risquent
27: leur vie,
2: bordel? Et toi, tu fermes ta gueule, connard. Non, mais Cathy, au revoir. Allez, tu vas voir, l'idiot, il t'emmerde. Allez, dégage. Hop. Sa gueule, elle t'emmerde et moi, je t'emmerde. Alors, au revoir. Donc, monsieur, bouge, 101.9 Paris.
22: Bonsoir, monsieur Cousin.
2: Alors, Didier, au revoir. Hop, terminé.
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2: Et voilà, bonsoir à tous, bonsoir à toutes, bonsoir Céline.
31: Bonsoir Gérard.
2: Sur le chat www.funradio.fr, donc on accueille
0: Esteban.
2: Donc,
0: salut Gérard.
2: Vous pouvez y aller, mais donc les questions, tu sais comment que ça se passe maintenant.
0: T'inquiète pas.
2: Et à l'aria, le plus con de la bande FM, le plus drailleur des nanas qui peut pas arrêter de piquer les nanas des copains.
1: Gérard. Ouais.
2: Pedro. Comment ça va, Pedro?
1: Ça va bien et toi?
2: Qu'est-ce que ça peut te foutre, t'es médecin?
1: Ouais.
2: Bon, bah c'est nouveau.
1: Eh ouais. Donc, t'as fait quoi ce week-end, Gérard?
2: Qu'est-ce que ça peut te foutre?
1: Bah t'as fait quoi?
2: Ça te regarde
1: pas. C'est ton public qui voudrait savoir.
2: Non, mais mon public, il a rien à te dire. Et c'est tout. Voilà.
1: T'as niqué un peu?
2: Qu'est-ce que ça peut te foutre?
1: T'as paniqué, d'accord, bon, c'est pas grave.
2: Manière, je refais mon petit coucou, vite fait, bien fait.
1: On s'en fout, Gérard, la suite.
2: Non, je vais le faire, je l'ai promis. Donc, accro et machinique du chat Fun Radio, voilà, terminé. Et bien sûr, il arrive, mais de manière, il avait le temps, donc...
1: Thomas.
2: On accueille Hervé qui épaulera Céline durant tous les débats et qu'on retrouvera après juste mes débats avec
1: Simon.
2: Lucky. Lucky pour les petites annonces. Voilà.
5: Bonsoir Gérard.
2: Donc, bonsoir à toi Hervé. Donc j'espère que ce soir l'équipe ça va bien se passer. Parce que si ça se passe mal, ça va aller vite, hein, de toute manière.
0: Ça va bien se passer, Gérard.
2: Donc je préfère tout de suite mettre les choses au clair que si ça se passe mal avec les auditeurs et avec l'équipe, ça ira très vite. Hein. Donc voilà ce que j'avais à dire. Donc maintenant on va commencer le débat sur les obésités. Et donc, Pedro, si ça ne te dérange pas, tu peux peut-être annoncer le disque qu'on venait d'écouter.
1: Pas du tout.
2: Ben, si,
1: on a dû faire une fiche. On va te faire la fiche, on te dira après ce qu'il fallait annoncer.
2: Non, il faut l'annoncer
1: okay,
2: tout de suite.
1: Ok, Céline, tu dois l'avoir, vas-y. Retrouve-la pour y filer. Bon, Gérard, enchaîne avec le débat et dis qu'il est là.
2: Donc, on accueille Obi-Wan Kenobi de l'Étoile Black 118.5. Bonsoir.
6: Bonsoir, bonsoir à toute l'équipe. Bonsoir, Gérard.
2: Slim Poutre.
7: Bonsoir, Gérard. Bonsoir, tout le monde.
2: 104.2 de Madrid.
7: Madrid, si.
2: En Italie, c'est ça?
7: Bien sûr.
2: Ok. Prends-moi bien pour un con aussi, d'accord?
1: Madrid en Italie, hein, tout le monde connaît.
6: Portugal.
2: Ouais, c'est ça. Et prenez-moi pour un con, vous allez voir comment vous allez.
1: Gérard.
2: Vous allez gerber.
1: Gérard.
7: Je suis en Espagne et tu as un bonjour espagnol.
2: Voilà. Ouais, c'est bien. Et au pur sang, grosse dodue sur Garonne, 119.9.
11: Tout à fait, c'est 0 pur sang. Bonsoir.
2: Quoi, 0%, moi j'ai...
11: 0%, ça se voit d'ailleurs.
2: Ouais, ben, de toute manière, j'en ai rien à foutre, d'accord?
11: Ok, bonsoir.
6: Comment
11: bonsoir.
6: Bien
11: bonsoir tout le monde.
1: Bah, salut.
2: Hey, commencez pas. Parce que d'accord, il y en a déjà que je commence à reconnaître les voix. Ok?
11: Ah.
2: Ok, Obi-Wan Kenobi?
12: C'est Obi-Wan Kenobi.
2: Ouais, c'est ça.
11: Qu'est-ce qui se passe? Attention,
2: mais... Non, mais attends. Déjà, je vais commencer tout de suite à mettre les choses au clair. Que les 4 auditeurs qu'on a, c'est les 4 habituels.
11: On est 3.
2: Ouais.
1: Ils sont 3, donc ça ne peut pas être les habituels.
2: Ouais, non, mais c'est 3 habituels. Donc, d'accord? Parce que le premier, c'est Tony. La deuxième, c'était Nana. Et la Nana s'appelle. Megan. Et le troisième s'appelle.
11: Mais non.
2: Ouais. Prenez-moi pas pour des cons, d'accord? Prenez-moi pas pour des cons.
6: Ok, on prendra pas pour des cons.
2: Voilà. Alors, Céline. Céline,
11: qu'est-ce qui se passe?
2: Tu ne commences pas le débat comme ça, merci.
11: Bah attends, on a galéré au standard.
2: Vous allez galérer dans votre lit, vous ne passez pas dans mes débats. Au revoir. Voilà. Donc le débat reprendra d'ici 10 minutes.
1: Non, arrête. Arrête.
0: Non, Gérard.
2: Non, mais là.
1: Arrête.
2: Là, Céline.
0: Gérard, peut-être
2: là,
0: commence.
2: Non, là, Céline,
0: la définition d'obésité,
1: voilà,
0: Gérard.
1: Voilà, trouvé dans le dico.
2: Je m'en doutais. Rien qu'à entendre déjà les bonjours et rien qu'à voir les noms, ça m'a semblé bizarre.
0: Il a raison.
1: Ouais.
2: Alors donc, il est hors de question d'avoir les mêmes, donc on reprend au standard
1: ça
2: et c'est tout.
1: Ça sera retenu sur ta paye. Hein.
0: La définition d'obésité par Gérard.
2: Obésité de obèse annule, accule du grec. C'est quoi ce truc là? Allez vas-y sur le chat là parce que c'est bon voilà.
0: G2 c'est du grec.
2: Non mais vas-y tu
0: G2
2: dis.
0: G2 anus.
2: Bah non mais vas-y.
0: Et du Maroc, bah lis-le et du Maroc après c'est simple.
2: Alors IT exemple non mais attends mais c'est quoi là? Non mais c'est même pas du français. Vas-y lis-le parce que c'est pas du tout du français.
0: Donc obésité mais écoute-moi aussi hein.
2: Bah ouais mais j'écoute.
0: De ombèse à cul du grec G2 anus et du Maroc IT l'exemple IT il fait chaud.
4: Ah bah, hein.
5: Complexe du syndrome de Jean-Paul Bacroom qui surpasse en kilos le poids idéal du normal. Mmh. Donc exemple, pas toi, avec ma mère, j'obésitais le château de Versailles, c'est bien bio. Voilà.
4: D'accord, bon. Eh ben apparemment, c'est vachement bien le thème de l'obésité.
5: Ah bah c'est l'obésité.
1: Bah grave.
4: Ouais bah, grave de chez grave. Donc on est combien sur le site internet www.
5: On commence mollement, hein, comme une bite molle, on démarre à 216.
4: Bon bah ça va, c'est sur le chat, non?
5: Ouais, c'est sur le chat, ouais.
4: Ah bah si des fois Aurélie veut réagir, il n'y a pas de problème, on pourra répondre à ses questions, hein, il n'y a pas de problème, elle me l'a dit tout à l'heure. Donc voilà. Donc ben pour l'instant on n'a pas grand chose donc
1: lance le téléphone déjà.
4: Donc vous pouvez toujours nous appeler au 0825 08 5000 et pour les Belges au 033 08 5000.
8: Ça va être bon là.
4: Et donc sur le site internet www.funradio. Donc c'est sur le chat donc vous pouvez y aller donc on vous attend n'hésitez pas. Voilà,
5: une petite lettre.
4: Oui. Alors on va lire
5: d'une fan, hein, d'une fan, il y a la photo derrière.
4: Alors je m'appelle Karine, j'ai 29 ans, je suis blonde et je suis rasée de... Je suis ravie de te rencontrer, car tu es beau et gentil, même si les beaux se trouvent cons, bêtes, tu peux... Ah, oh, je sais pas comment qu'elle est écrit, mais bon...
5: Je pense que c'est tu pu.
4: Ouais, c'est tu pu concentré... Tête de bite, mais je veux te rencontrer si je vois ma photo. Alors, voyons voir la photo de ce machin de truc de merde, de putain de chien de... Ouais, d'accord. Hop !
1: Qu'est-ce qu'il y a ? Fais voir.
4: C'est un mec. Allez, hop, la photo poubelle terminée. Des photos comme ça, j'en veux pas. Eh voilà, ah ouais, j'avais oublié de dire. Donc si vous voulez m'écrire, n'hésitez pas. Vous mettez à l'intention de Gérard. Donc 20-22 rue Bayard, dans le 8e arrondissement.
1: Et puis même adresse pour envoyer de l'encens aussi.
4: Et donc même pour... Alors j'ai salut à toi, c'est Sophie. Je suis top modèle. Merde, je vais y arriver ce soir. Tu as la plus belle voix de la FM.
5: La photo.
4: La photo, c'est encore un cum. Hop, poubelle. Voilà. Eh ben, ça commence bien les débats ce soir avec des photos, du courrier con. Ben. Au standard, je peux savoir.
1: Céline, est-ce que ça avance?
4: On peut savoir?
12: Ça avance. Laisse-moi un peu de temps.
1: Il y a combien de personnes là qui sont à l'antenne?
12: J'en ai déjà trois.
1: Trois. Bon, peut-être leur dire bonjour.
4: On va déjà prendre ces trois personnes.
1: Allez, on y va.
4: Allô.
14: Bonjour.
15: Allô.
4: Wow.
14: Allô.
1: Alors, présentez-vous, calmez-vous, présentez-vous chacun par un.
14: Alors bonsoir, c'est Gradouble, j'appelle de Toulouse, 118-8, bonsoir.
4: Bonsoir, Gradouble.
14: Gradouble.
4: Bon, tu vas pas commencer, sinon on va faire comme tout à l'heure.
14: Bonsoir, pas du tout, c'est Jabba le Hutt.
4: Pour l'instant, je t'ai pas encore appelé Potchamp, quand je t'appellerai Potchamp, tu te sentiras dessous de lui, toi.
14: Ah.
4: Ok. Et t'attendras d'avoir les neurones bien débouchés pour que tu dises bonsoir. Donc le premier, c'est Gradouble, hein.
14: Oui, tout à fait, c'est ça.
4: Donc Gradouble. Ah bah c'est bon, j'ai l'affiche. Merci Céline. Alors, Jabalot 112 de Bordeaux.
14: Jabalot, oui, bonsoir.
4: Bonsoir. Gros plein de soupe de Paris 101.9.
14: Ouais, salut GG.
4: Gradou.
14: Oui, Gradouble.
4: Et Sandra 82 de Bu. Boussion sur Sedan, c'est ça?
15: Boussion sur Sedan, 97.8. Bonsoir Gérard.
4: Bonsoir.
14: Bonjour.
4: Bon,
14: bonsoir.
4: Alors maintenant on va quand même attaquer le débat parce qu'on est quand même un petit peu à la bourre, mais ouais. Ça, fallait s'en douter avec...
15: Avec les autres connards, là.
4: Bah, ouais. Avec les auditeurs qui n'avaient rien à faire dans mes débats. Déjà, vous voyez, je commence déjà à plus avoir de voix.
14: Il faut qu'ils arrêtent de squatter. Hein.
4: Ouais. De quoi?
14: Les auditeurs.
4: De quoi? Ça veut dire quoi, ça?
15: Non, c'était... Ça veut dire qu'il faut...
4: Ah bon? Ok. Donc, alors, première question, pourquoi refuse-t-on à certaines personnes obèses, pourquoi refuse-t-on certaines personnes obèses dans les transports? Voilà. Alors, on va demander à Jabalot. Celui qui commence. Attends, Jabalot. Je préviens tout de suite. Le premier qui commence à dire des conneries, je vous préviens que ce soir, disons maintenant... Je n'ai pas l'intention de me laisser marcher sur les pieds.
14: Et vous avez raison. Tu es le maître, Gérard.
4: C'est d'accord. Ouais, c'est moi qui commande. Alors, faites gaffe quand même à ce que vous allez répondre aux questions que je vous pose, d'accord?
15: D'accord.
4: Alors, pourquoi refuse-t-on certaines personnes obèses dans les transports ? Donc, Jabalote, j'étais avec toi.
8: Oui. Alors, pour répondre à votre question, Gérard, je dirais que les transports en commun sont, ne sont pas équipés pour recevoir...
4: Je ne parle pas des transports en commun, ne commencez pas à me bouffer les questions.
15: De quelle sorte de transport tu veux parler, Gérard ?
4: Je vais m'expliquer après.
8: Camion ou... je dirais...
4: Alors, attention !
8: Oui.
4: Je recommence ! Ah. Le premier qui vient de dire camion, il va se prendre... Un coup de mitraillette.
8: Alors, il faudrait que vous fassiez une énumération des mots que vous ne voulez pas entendre.
9: Ouais.
4: Non, c'est moi qui commande.
15: Oui, ou alors, c'est simplement les transports en question, parce que si on ne peut pas parler des transports en commun...
4: Non, mais justement, on va en parler des transports en commun, c'est vrai, parce qu'on parle de transports, mais c'est vrai.
8: Vous pourriez préciser ?
4: Tu permets que je réponde à Sandra ?
8: Oui.
4: Ça te dérange pas ?
8: Non.
4: Et puis d'une manière, tu prendras bien ta voix, Monsieur Mazur, d'accord ?
8: Bonsoir, c'est Monsieur Mazur.
4: Alors Monsieur Mazur, il m'avait semblé vous avoir dit la semaine dernière que je ne voulais plus de vous dans mes débats.
8: J'estime que c'est un débat qui est
4: ouais,
8: tout
4: mais
8: à
4: moi,
8: fait...
4: moi j'estime que c'est moi le patron. C'est moi le patron, c'est moi qui commande encore.
1: Gérard, je crois que c'est pas le vrai Monsieur Mazur.
15: Non,
1: c'est pas le vrai.
4: C'est lequel ?
12: C'est un imposteur.
1: Ouais, c'est un imposteur, ce n'est pas lui.
8: J'ai voulu vous faire une blague, monsieur Gérard.
4: Non. Ouais, mais de manière, commencez pas à me les gonfler, parce que sinon, vous allez gerber. Donc, pour répondre à la question de Sandra, donc c'est vrai, on va parler des transports en commun.
8: Oui.
4: Mais, transports en commun, je m'explique, métro, train et...
15: Et l'avion
4: Justement, donc, tu as dû entendre, tu as dû regarder le débat, l'émission... avec Julien Courbet, alors.
15: Oh, bien sûr.
4: Ah, bah voilà, bah donc justement, c'est pour ça que je faisais allusion à ça. Donc, attendez. Jalabote.
8: Oui.
4: Tu vas attendre, on va laisser parler Sandra, alors.
15: Très bien. T'es mignon.
4: Sandra.
15: Oui.
4: C'est pas la peine de.
8: De mentir. De
4: m'envoyer des fleurs, d'accord ?
15: Non, mais j'ai trouvé ça gentil de me laisser parler au début.
4: Bah ouais, parce que t'es la seule femme, alors, malheureusement.
15: Je trouve que Julien Courbet, c'est un grand homme de télé, déjà, et c'était une très belle émission qu'il a fait.
4: Mmh.
15: Et je crois qu'il devrait y en avoir plus sur toutes les télés.
4: Mmh.
15: Et on n'a pas le droit de refuser la place aux gens.
4: Mmh. Non, mais de toute manière, attendez. Parce que, t'as regardé l'émission, mais t'as pas écouté l'émission qu'il avait fait le matin même ?
15: Sur RTL ?
4: Ouais.
15: Non.
4: Ah bah c'est dommage parce que je l'ai écouté et je peux vous dire une chose que j'en suis outré.
8: Moi
9: qu'est-ce qui s'est passé ?
15: Parler de quoi ?
4: Non, mais on va laisser finir Sandra et après vous allez poser, je vais vous répondre.
15: Okay. Bah, c'est tout ce que je veux dire. Je sais qu'il y a des compagnies qui ont voulu faire payer une grosse dame deux sièges pour, parce qu'elle en prenait deux.
4: Mmh.
15: Et ça, c'est pas normal.
8: C'est inadmissible.
15: Il y a la dignité humaine là-dedans, le respect de la personne.
4: Hé, hey, Jabalote ! Jabalote !
8: Oui.
15: Jabalote ?
4: Hé, hey, tu te calmes ou sinon je te dis au revoir.
9: Il a rien dit, là.
4: Non, mais moi, il se calme. Ok ? Bah, ce soir, vous n'allez pas me casser le débat, d'accord ?
9: Oh, t'es énervé ce soir.
4: Oui, hein. mais je vous préviens, vous n'allez pas me casser. Vous n'allez pas me casser le débat !
9: Ok, c'est pas le but.
4: D'accord ? Merci.
9: C'est pas dans nos habitudes. Hein.
4: Bah, non, mais pour l'instant, moi, je vous préviens. Parce que ce débat-là. Je veux atteindre plus de 15 000 sur le net.
15: Wow.
8: Vous allez y arriver.
4: Ta bouche.
8: Tu veux mettre
4: Gradou.
10: Oui.
9: Gradoub.
4: Ah, ça suffit là.
9: Ah, attention. Écoute, ouais, moi je trouve qu'il y a des véhicules en fait. Ça dépend du véhicule, si c'est adapté ou pas.
4: Non, mais ça, les véhicules, on va en parler. Non, alors, on commence.
9: Hey, c'est une question de
4: pour l'instant, on n'a pas parlé des véhicules, on parle des transports. Donc vous n'avez pas encore les questions et je ne tolérerai plus une personne qui posera une question avant que je la pose.
9: Bon alors excuse-moi. Alors en ce qui concerne les transports sans véhicule, effectivement ça peut être problématique hein, quand même. Hein. Surtout s'il n'y a pas de véhicule.
4: Gras double.
9: Oui.
4: Tu me prends pour un con ou tu m'y laisses ?
9: Bah non, c'est pas le genre de la maison, attends.
4: Alors, je vais te dire une chose.
9: Pourquoi ?
4: Comme tu me prends pour un con, eh ben moi, je vais te laisser aller faire dodo. Au revoir.
9: Bah arrête.
1: Mais non, Gérard, arrête, attends.
4: Au revoir.
1: Bah, au revoir.
4: Non, mais attends.
8: Il y a de l'abus.
4: C'est quand même moi encore qui commande, il est pas capable de répondre aux questions qu'on lui pose. Alors, si c'est des mecs qui savent pas répondre aux questions, ils restent chez eux.
8: Pas de
4: terminé.
15: Ils rentrent chez lui, ils travaillent.
4: Il va voir si sa mère a baise.
8: Voilà.
4: Gros plein de soupe.
10: Ouais, c'est moi.
4: Ouais, c'est moi. Fais gaffe à ce que tu vas dire, parce que toi, t'es sur la sellette.
10: Non, je reste sérieux, genre.
3: Gérard, je suis là. Alors, je t'écoute, Gérard.
2: Non mais attends, tu me prends...
3: Tu
2: me prends pour un con, là.
3: Oh, où tu es? Désolé, Gérard, non.
2: Alors, Céline, s'il te plaît, tu me prends gros plein de soupe.
1: Gérard, calme-toi un peu.
2: Non.
1: Vas-y, tranquillement.
3: Gérard, on se contrôle.
12: Oui, Gérard, je t'écoute.
1: Vous aussi, les auditeurs, arrêtez.
3: Gérard, pour calmer le débat, j'aimerais répondre à la question.
2: Voilà. Pour l'instant, Jalabot, tu vas te taire.
3: Très bien.
2: Bon, on va demander un gros plat de soupe.
1: Voilà.
2: Qui retourne au standard.
1: Voilà.
2: Il va demander à Céline comment se passe, comment qu'on fait dans mes débats.
1: Voilà, nickel.
2: Si c'est pas comment qu'on fait, eh ben, il revient pas.
1: Vas-y, continue, enchaîne avec le débat, on
2: donc,
1: est là pour ça.
2: Jabalote, pour terminer.
3: Alors, moi, je voudrais d'abord dire que je n'étais pas du tout d'accord avec ce qu'a dit Gradoub et Gros Plein de Soupe.
2: Non, mais Gradoub, je l'ai viré. Gros Plein de Soupe,
3: il a. Vous avez bien fait.
2: Attends, Jalabot.
3: Oui.
2: Gros Plein de Soupe, il a même pas répondu parce qu'il m'a demandé de lui répéter la question. Et donc, il n'y a que Sandra maintenant.
3: Voilà, et moi, Jabalote. Je dirais, moi, que les transports ne sont pas faits pour accueillir des personnes volubiles. Et donc, j'aimerais lancer un appel à l'administration, justement, pour faire des efforts pour ces personnes-là, qui méritent, comme tout le monde, d'être véhiculées, d'aller au boulot et de ne pas souffrir de leur handicap.
2: Mais donc, apparemment, donc, tu reviens pas sur ce que disait Sandra.
3: Je reviens, la rejoins.
2: Sandra,
3: en
2: t'es
3: fait.
2: Toujours là?
13: Oui, bien sûr.
3: Je vous rejoins, Sandra.
2: Parce qu'il faut bien se dire une chose, que l'émission, moi, j'ai pas pu la voir, malheureusement, parce que là où que je suis, j'ai pas de...
13: Oh, c'est ballot.
2: J'ai pas la télé, malheureusement, mais j'ai écouté vaguement ce qui s'était passé le matin. Attendez, avant que je continue, Mayonnaise.
16: Oui, bonsoir.
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16: Bonsoir, c'est Mayonnaise, bonsoir tout le monde.
2: Donc, t'as entendu la question?
16: Sur le problème des transports, je crois.
2: Voilà. Enfin, quand même, des auditeurs qui arrivent à comprendre les questions que je pose. Ah, c'est rare, c'est rare.
13: Vivez sur un brancard.
16: Est-ce que je dois y répondre tout de suite?
2: Oui, parce que je voudrais quand même répondre après, moi.
16: Moi, je suis de votre avis, monsieur Gérard. J'ai effectivement suivi les émissions qu'il y a pu avoir sur les diverses chaînes de télévision.
2: Il y a eu que sur la première, malheureusement.
16: Il y a eu aussi monsieur Jean-Luc Delarue. Hein. Je sais pas
13: si vous avez sur les infirmières.
16: Un petit peu l'actualité de l'obésité, mais de la rue aussi.
2: Ouais,
16: hein.
2: Mais avec de la rue, ça remonte assez loin, ça. Hein, je l'ai vu, ça, mais ça remonte assez loin, hein, tout ça. Hein.
16: Et effectivement, je cautionne effectivement ce que vous dites. Au niveau des transports, il y a effectivement un problème. Hein. Effectivement, on ne peut pas demander à une personne de payer un surplus, une surtaxe en fonction de son poids.
13: Il faut arriver que devant le Big Bill.
2: Ça se fait
16: pour les bagages.
2: Non.
16: De là comparer une personne obèse à un excédent de bagages, je ne pense pas que...
2: Attendez, parce que là, je réponds quand même à la question à Sandra, parce que là, apparemment, mayonnaise, je veux dire, oui. Apparemment, tu t'en vas un peu loin, là. Ce qui s'est passé... Et ça, Sandra pourra me le confirmer après si elle veut.
13: Ouais.
2: C'est que, d'après ce que j'ai entendu dire, moi, parce qu'ils en ont parlé, c'est que la personne a carrément été refusée de monter dans l'avion malgré qu'elle avait son billet d'avion dans les mains. Elle a été refusée.
3: C'est non responsable.
2: C'est vrai, Sandra, ou pas?
13: Ouais, c'est dégueulasse. Moi, ça m'a dégoûté de prendre l'avion.
2: Et je peux vous dire que ça a été dit le matin même sur l'antenne. Et même moi, j'ai été outré d'entendre ça.
16: C'est indécent, hein.
5: Il y a Tuffer qui a une question et il demande s'il peut la poser.
2: Ben, si c'est une question par rapport à l'obésité, oui. Si c'est une question qui n'a pas le rapport avec certaines personnes, il n'y a pas de problème, ils peuvent poser les questions.
5: D'accord, donc il va la poser plus tard.
13: Samedi.
2: Je sens que tout à l'heure, ça va encore mal se terminer.
1: Bon, qui a dit ça? C'est pas bien.
13: Il y met que des grosses.
2: Alors, je m'en doutais à chaque fois qu'il y a des débats comme ça, je sais qu'à chaque fois c'est pareil, on me balance des conneries. Et ça, je commence... Ta gueule !
1: Arrête. Décalme, Gérard.
13: Il avait deux passions, les hôpitaux et la santé.
2: Et ta mère, s'il vous plaît, arrêtez. Bon, passion.
1: Voilà, je les ai coupés deux secondes. Calme-toi, Gérard. Les auditeurs, calmez-vous. Céline, occupe-toi d'eux.
2: Non, c'est pas les auditeurs, c'est quelqu'un d'autre.
1: Ah bon, c'est qui?
2: C'est quelqu'un d'autre quelque part qui s'amuse à balancer des sons.
1: Ah bon?
2: Alors ça, il y en a ras le bol. C'est simple, on est à la première question. Il est à peine 1h du matin. Ça va aller vite. Je le sens que ça va aller très vite ce soir.
1: Mais non, ça va pas aller vite. Calme-toi, Gérard, on va les calmer au standard.
2: Donc, non.
1: Reviens à ta question.
2: Non, il me refaut les auditeurs en air.
1: Ils sont là.
2: Donc, pour en finir avec ce qu'on disait,
4: Il y avait quand même Nathalie Pelloneau et quand même quelqu'un d'un service public, d'un hôpital, qui était là pour dire quand même ce qu'elle avait à dire. T'es d'accord avec moi, Sandra ?
17: Comment tu l'as appelée ?
4: Nathalie Pelloneau.
17: Je crois pas, hein.
4: Celle qui était avec Julien Courbet jeudi ?
17: Ouais, je crois pas que ça fait comme ça.
18: Hein. C'est Nathalie Fellationneau.
17: Voilà.
4: Ah, ouais, oui. Mais de toute manière, on s'en fout. De toute manière, aujourd'hui, ils l'ont appelé Pitching Ball. Alors, on l'appellera Pitching Ball et puis c'est tout.
18: Allez, hop.
4: Donc voilà.
5: Il y a OVNI 7 qui pose une question. Et, toi qui as l'habitude des grosses, Gérard, est-ce qu'elles font le poids au lit ?
4: Alors, cette question-là.
17: Ils montaient sur moi, c'est tout.
4: Et ta mère a monté sur ton père ?
19: Il avait les chicots de Félicien. Un vrai pied jaloux.
4: Bah !
18: Bon, alors.
1: Non, Gérard, du calme.
18: Non.
4: J'ai bien l'impression.
1: Que ça se passe bien.
4: Gérard. Ça a mal se terminer.
1: Le débat est super,
4: alors,
1: Gérard.
4: Pour répondre. Voilà. Pour répondre à sa question.
5: D'accord.
4: Donc, c'est l'histoire des grosses dans le plumard, c'est ça ?
5: Exactement.
4: Donc, si elle. Elle aime bien coucher avec un mec, avec un maigre, c'est son problème. Ce n'est pas le mien. Moi, ce qui est de question de coucher avec une grosse, j'ai eu ma douleur.
1: T'as eu ta dose, ouais.
4: Donc c'est bon maintenant. Point final. Barre.
5: Donc en fait, t'as déjà couché avec un homme.
4: Non, avec une femme, pas avec un homme.
5: Ah pardon, excuse-moi.
4: Il faut pas confondre la main de ma sœur dans la culotte d'un zouave.
5: Ouais.
4: Et encore, je suis poli parce qu'il y a des jeunes qui écoutent.
18: Ah, bravo.
4: Il y a quand même Kadok qui écoute, je sais pas quel âge qu'il a le pauvre, alors faudrait que je sois poli qu'on m'a demandé. Donc voilà, donc on a fait le point sur la première.
18: En dessous d'un quintal, ça l'excite pas, Gérard.
4: Comment ?
18: Tu disais en dessous d'un quintal, ça doit pas t'exciter.
4: Tu peux préciser là ce que tu dis là ?
18: Je veux dire des filles au-dessous d'un quintal.
4: C'est-à-dire ?
18: Ça doit pas t'exciter.
4: C'est-à-dire ?
18: C'est-à-dire au-dessous d'un quintal.
17: Un quintal, ça fait 50 kilos.
18: À peu près, à peu près.
4: Attendez, déjà je fais 50 kilos,
17: ouais.
4: Alors faut quand même pas confondre la main de ma sœur dans le cul d'un zouave et tentacule et encule ta sœur, toi.
17: Ah, on a pas le rapport.
4: Ouais, bah attends, j'ai déjà donné, alors c'est bon. Moi, plus de 50 kilos, j'en veux pas, hein, grave.
20: Monsieur Gérard.
4: Oui, c'est qui ?
20: Vous, c'est Mayonnaise. Vous préféreriez une fille un peu trop maigre ou une fille un peu trop grosse, vous deux ?
4: Moi, je cherche, de toute manière, c'est pas le thème du débat. Oui. Le thème du débat, c'est l'obésité. J'ai toujours dit que je recherchais une personne de mon poids. Terminé, on arrête sur ça. Ok, clair, net, précis.
20: Donc 50 kilos, quoi, à peu près.
4: Voilà.
20: D'accord.
4: Alors, combien pèse environ une personne obèse ? Jalabotte.
18: Alors, ça peut varier énormément. Ça peut aller. Vous considérez obèse à partir de combien de kilos, vous, monsieur Gérard ?
17: 70.
18: 70 kilos ? Alors, à partir de 70 kilos, c'est vrai que c'est énormément obèse. Mais pour moi.
4: Jalabotte !
18: Oui.
4: Mais gaffe à ce que tu dis comme nom.
18: Ah non, mais c'est pas
4: parce
18: moi.
4: Parce que tout à l'heure, tu vas te prendre un coup de mitraillette.
20: On parle de poids, là.
18: Oui, 110 kilos, vous me posez la question sur le poids, je vais essayer de vous répondre.
4: 110 kilos, pas 110 kilos.
18: Ah oui, bah, ça va de 90, donc jusqu'à plus soif, hein, jusqu'à plus manger. Hein, c'est-à-dire 110, 120, 130.
4: Ah, ça est haut.
18: Oui.
4: Qui c'est qui commande, là ?
18: C'est vous.
4: Oh, bon, Mayonnaise.
20: Effectivement, là, je pense qu'on atteint des poids considérables. Ça peut monter très haut, hein. Ça peut monter à 200 voire 210 kilos quand même.
4: Hein. Hein ?
20: Ça peut monter, il y a des gens qui peuvent.
4: T'as déjà vu une personne qui faisait 210 kilos, toi ?
20: Ouais. Et là, je veux dire que ça fait quand même un morceau, hein. Je sais pas si t'imagines. Ça fait
4: attends,
20: des gens imposants.
4: Attends, 210 kilos, non mais attends, tu te rends compte de la personne ?
20: Attends, déjà une, c'est pas mal, mais t'imagines deux, ça fait un bestiaire.
4: Non mais attends. Attends, tu te rends compte de... tu te rends compte de ce que tu dis, là ?
20: Bah oui, je sais, mais c'est énorme. On est dans l'excès, là. Attention, on est dans l'excès. C'est,
4: attends,
20: c'est normal,
4: tu rigoles, 210 kilos
20: Consultez le livre des records.
4: Mayonnaise. Attends, là, je suis pas d'accord avec toi.
17: Mais ça va jusqu'à 250 ou 280 kilos, hein.
4: Bah non, mais pourquoi pas 500 kilos, si tant que tu y es, toi, Sandra.
17: N'exagère pas, mais t'as pas regardé l'émission, tu peux pas savoir.
4: Non, mais attends, Non, mais attendez.
20: Ces gens-là, tu les vois pas dans la rue.
4: J'en croise quand même quand je viens à la radio. J'en croise régulièrement là où que je suis. Attendez, 210 kilos, non mais attends, tu vois le morceau que c'est ?
20: Bah ouais, ça fait énorme.
4: Attends, déjà pour prendre l'avion, c'est même pas la peine.
17: Tu fais Ça dépend si tu fais 1m60 ou si c'est un mec qui fait 2m10. Hein.
20: Bah ouais, c'est
2: ouais,
20: sûr.
2: Non, mais attends, déjà, moi je fais 1m70 pour 50 kilos, non, laisse tomber.
20: Le beau gosse, c'est bien proportionné.
2: Ouais, hein. De quoi, Sandra?
17: T'es pas un exemple, t'es pas obèse.
2: Bah non, bah,
5: justement, on a une question de Gérard Mandebulo qui demande, Gérard, peut-on dire que 50 kilos de conneries, c'est de l'obésité?
2: Non, c'est pas de la connerie. Puis lui, c'est 50 kilos de payer le chat Open Radio. Okay. Et ben, il peut continuer parce que maman va débourser. Qu'est-ce qui vous arrive là-bas, là?
1: Non, ils étaient morts de rire.
2: Qu'est-ce qui t'arrive, Céline, là?
7: T'as fait une bonne Céline. Blague à la MR.
2: Ah ouais, ouais.
20: Ah ouais.
2: Donc Sandra pour terminer.
17: Ouais.
2: Ah bah ça y est, je crois que tout le monde a fait le tour de la question.
17: Oui, on a fait le tour.
2: Bon, moi, tout j'avais
20: relevé. On a fait le tour des grosses là.
21: En même temps, faire le tour de 210 kilos, c'est. Ça prend du temps.
2: Mais, hein. Non, parce que moi j'avais. Parce que moi j'avais entendu des gens sur. Lors de l'émission.
20: Ouais.
2: Bon, ça, c'était entre 150, 140, voire 160 au plus. Mais j'ai pas eu l'occasion d'entendre 210 kilos quand même.
20: Oui, mais Gérard.
2: Ouais, ouais. Attendez, qui c'est
20: Djabalot.
2: Attends.
5: Une question de Carlos Amoal qui demande, est-ce que si on est obèse sans capote, c'est risqué?
2: Mais je vois pas le rapport.

0: moins qu'elles arrivent pour faire leurs courses. Hein.
1: Est-ce qu'elles sont équipées, je veux dire, parce que ça doit être dur de se trimballer toute cette barbaque. Qu'est-ce que t'en penses?
2: Est-ce qu'ils ont des caddies spéciaux?
0: Ben ça, je sais pas, moi je te dis, comme je dis à Jalabotte et puis à Mayonnaise et puis à comme je vous dis, je ne sais pas parce que j'ai pas l'occasion d'en voir moi.
3: Vous, monsieur Gérard, enfin toi, si je peux vous tutoyer, n'est-ce
0: c'est
3: pas
0: qui?
3: C'est Mayonnaise, hein.
0: Ouais.
3: Est-ce que je peux vous tutoyer? Oui.
0: Oui, oui, oui, bah, de toute manière, je vous tutoie, alors allez-y.
3: D'accord. Toi, ton seuil de tolérance, ton poids maximum au niveau d'une fille, ça monterait à peu près jusqu'à combien? Parce qu'on a une petite marge de tolérance quand même.
0: Mais je viens de le dire, là, depuis tout à l'heure, t'as pas entendu?
3: T'as dit 50 kilos,
1: en mais dessous du quintal.
3: Entre 50 et 100 kilos ou
0: Non, 100 kilos, laisse tomber. C'est bon, je me fais.
3: Est-ce que tu te sens prêt, toi, à assumer une femme forte?
0: Non, j'ai donné, hein.
3: Ouais, c'est du travail.
0: Ah non, mais même, laisse tomber, j'en ai connu une, elle s'appelait Christine. Ouais. Laisse tomber, sans vous mentir.
4: Ouais. Elle pesait combien?
3: Allez, combien?
0: Sans vous mentir, elle faisait 120 kilos et Max, il l'a vu à Neuilly.
3: Ouais,
0: alors
3: ouais.
0: Laissez tomber. Merci, j'ai donné. Maintenant, je recherche entre 50 et 60, pas plus. Ça me suffira.
1: Ouais, mais t'imagines,
0: oui.
1: Elle tombe dans l'escalier.
0: Attendez, Caméo, pas tous en même temps.
3: C'est Mayonnaise.
0: Ouais.
3: Au niveau du...
0: Mayonnaise, il y a quand même une fille, il faudrait peut-être la laisser parler.
3: Toi qui as vécu un petit peu apparemment le cas, comment ça se manie au niveau du lit quand ça fait 120 kilos? Je veux dire, comment tu manœuvres? Est-ce qu'il faut un truc, un tractopelle?
0: Là, je vais te dire une chose.
3: Tu travailles à la
0: Non. Là, je peux vous dire une chose, que j'ai été forcé de rehausser le plumard,
3: ouais,
0: avec deux matelas.
3: Ouais.
0: Alors, parce que le lit commençait à faire du bateau. Mais ça y est, c'est tout terminé.
3: Attendez, est-ce que c'est pas un peu dangereux pour la santé, éventuellement, pour le dos?
0: Ah, pour moi, oui, ça a été dangereux. Hein.
3: Ah, c'était dangereux.
2: Et quand t'étais en dessous?
0: Ah bah, surtout quand elle était sur moi, laisse tomber. Je commence à m'étouffer. Hein.
2: Ça
0: ne
2: faisait pas jouir.
0: Ah non, ça ne me faisait pas jouir du tout. Qu'est-ce que l'obésité? On va faire une pause musicale là et je donne des sondages. Qu'est-ce que l'obésité? Alors 92% pensent que c'est le jeu de société de Ronald. Hein? De Ronald.
1: McDonald's.
0: Bah non, mais moi, c'est ce que j'ai. 72% pensent que c'est un phénomène typique américain. 52% pensent que c'est la marque de vêtements. Donc je citerai pas le nom de la personne parce que c'est un chanteur. 22% pensent que c'est une maladie héréditaire. Bah ça m'étonnerait.
2: Dans ton cul.
0: Et ta mère.
2: Il
0: s'auto-sucé. Et 7% pensent que c'est ressembler à machin, donc je citerai pas les noms. Tant que j'y suis, je vais continuer.
5: C'est un dessin animé, le dernier, Gérard.
0: Ouais, non, mais
4: c'est
0: même,
4: Donald Duck ou un truc comme ça, non?
0: C'est Moby Dick. Alors,
4: c'est célébrité.
0: Quel est le genre de personne à être le plus prospice à l'ov... Hein, quoi?
1: Le plus prépuce
3: à l'ovulation.
0: Propice à l'obésité. Donc 80% des surnériens.
6: Répondre
0: Gérard. Sur mes 71% les neurologues, 51% les gérontophiles, 31% les chiropracteurs. Oh Laurent, putain, fois qu'on fait des débats.
3: Mais c'est bien pour ton
6: parangouille.
3: C'est bien pour ton vocabulaire, c'est bien, ça te fait travailler un peu, c'est pas plus mal.
1: 10% les tripotes.
0: Celui qui vient de me dire ça, je lui dis au revoir, j'ai la botte. Au revoir!
3: C'est pas moi, monsieur Gérard.
0: Je veux pas le savoir! Voilà, comme ça va plus vite. Et 11%, les onologues. Voilà, donc, ça c'est fait. Donc, on va
7: y a
0: poser Bubu la question.
7: Il y a juste Bubu qui demande combien tu pèses sans tes kystes.
0: Putain!
4: Bon, Gérard, du calme, Gérard.
7: Gérard, un point sur le net, on est 5555.
4: Voilà.
0: Alors, 5555. Alors, je réponds à la question de l'internaute.
4: Bubu,
0: ça fait 50 fois que je lui dis que je fais 50 kilos. Kyste ou pas, j'ai plus de kyste. Alors lui, s'il a des kystes aux couilles, qu'il aille se les faire couper. Voilà.
4: Alors,
0: un taxi.
5: Voilà.
0: Un taxi a-t-il le droit de refuser? Merci les auditeurs de me laisser parler. je pose la troisième question et je crois qu'on va pas finir à deux. Si on va.
4: Tu as posé ta question, Gérard. Tu as posé ta question.
0: On va finir à deux heures. Un taxi a-t-il le droit
4: voilà.
0: de refuser une personne obèse? Et on va s'écouter 1m63, 62 kilos de sur.

0: C'est Rémi, on se retrouve tout de suite après au 0825 08 5000.
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0: Et voilà, rebonsoir à tous. Donc je rectifie, c'est Céline qui me l'a dit et j'avais pas vu. C'était 1m63, 162 kilos, voilà, de surimi. Donc vous pouvez toujours nous appeler, pardon, vous pouvez toujours nous appeler au 0825 08 5000. Donc Céline et Hervé qui sont au standard. Pour les Belges, 0833 08 0825 08 5000. Céline, si ça te dérange pas, tu peux prendre des appels au lieu de dormir sur le...
2: Laisse-la faire sa sieste, c'est bon.
0: Sur le bureau.
2: C'est pas grave.
0: Et donc sur le chat www.funradio.fr, donc vous pouvez toujours y aller. Il y a
3: Esteban
0: qui est, donc voilà. Donc,
3: avec une petite question,
0: oui,
3: de Carlos Samuel qui demande: est-ce qu'une prostituée obèse peut l'hyposucer?
0: Alors, je réponds tout de suite qu'il y a des prostituées qui sont obèses, et ça c'est vrai, et malheureusement, on peut rien y faire là-dessus. Bon, hyposucer, je pense pas, non.
3: Okay.
0: Donc, voilà, donc j'espère que... On est combien là maintenant, après la pause?
3: 7111.
0: Ah, 7111, ah bah, c'est bien. Donc, j'espère que on va atteindre les 15 000 comme j'avais demandé, mais je pense que ça sera pesable. Apparemment, sur le chat, ça a l'air de bien se passer. J'ai vu qu'il y avait du monde, il y a même quelqu'un que je connais que je reverrai tout à l'heure, donc voilà. Donc Hervé, Céline, Pedro toujours à l'arrière, donc ouais. Voilà. Donc la question c'est: un taxi a-t-il le droit de refuser une personne qui est obèse? Et on va demander ça à Yann Sodo
4: de Tatouane.
0: Tatouane 115, bonsoir.
4: Bonsoir. Bonsoir Gérard, bonsoir l'équipe, bonsoir Pedro, bonsoir Esteban.
0: Et donc on
4: bonsoir
0: a toujours...
4: Céline, bonsoir Hervé.
2: Salut Yann Sodo.
3: Bonsoir.
0: On a toujours...
3: Bonsoir.
0: Ça y est.
2: Ça y est. Bon week-end.
4: Oui.
0: Yann.
2: Tu fais des beaux
0: Yann.
4: Bonsoir.
0: Oh Yann.
4: Oui.
0: On se calme. D'accord, c'est moi qui commande encore.
4: Ouais, c'est très dur de vous avoir, Gérard.
0: C'est bien. Eh ben c'est bien. Il y a d'autres personnes.
4: Oui.
0: Il y a d'autres personnes qui
4: essayent. D'ailleurs, je voulais dire, si vous me le permettez, aux personnes qui essayent de passer dans les débats, qu'il faut insister. Ouais. Ça fait une
0: débile. Oui, mais de toute manière, vous avez une voix qui est très charmante, c'est celle de Céline. Alors, n'hésitez pas d'appeler.
4: C'est vrai qu'elle est charmante.
0: Il y a Hervé.
2: Et Hervé aussi.
0: Voilà.
4: Hervé est charmante aussi.
5: Oui, je suis très charmante, merci.
0: Putain, c'est vraiment des charmes hein, ce soir. Donc, on a Jabolotte, on a Mayonnaise et Sandra. Oui. Donc, la question: un taxi a-t-il le droit de refuser une personne obèse? Et j'étais en train de demander à Yann Sodo.
4: Oui, bah non, bah les taxis doivent prendre tout ce qui se présente, hein, que ce soit obèse, maigre, tout ce qui passe. Hein,
0: parce
4: que...
0: Alors, dans ce cas-là.
4: Oui.
0: Je m'excuse de te couper, et Sandra va revenir, va tout de suite réagir derrière toi.
4: Oui.
0: Donc pourquoi que dans les avions les personnes ont été refusées?
6: Parce que
0: mais attends Sandra, je demande à Yann parce qu'il n'était pas là lors de la première question.
4: Ouais, c'est ça qui me laisse perplexe, parce que les avions normalement quand on paye sa place, déjà que c'est très très cher une place d'avion, je comprends pas qu'ils soient refusés, refoulés comme ça.
0: Ah ouais, mais dans ces cas-là, donc toi tu dis que dans un taxi ils ont le droit, mais ouais. Alors moi je te
4: non,
0: reviens
4: j'ai pas
0: là-bas.
4: Dit ça, hein. J'ai dit qu'ils avaient pas le droit dans les taxis. Hein.
0: Bah ouais, mais alors dans ces cas-là,
4: c'est des clients comme à part entière quoi. C'est des clients.
0: Ah ouais, mais c'est des clients comme nous.
4: Ouais, exactement.
0: Donc pourquoi? C'est pour ça que je pose la question. Un taxi a-t-il le droit de refuser?
4: Non, dépend du taxi.
0: Pourquoi? Attends, Mayonnaise, oui.
7: Ça dépend du taxi, regarde. Si,
0: pourquoi?
7: Si c'est un gros monospace,
0: ouais.
7: La personne, elle a de la place, elle peut s'installer. Je sais que le cas est rare, mais imagine le taxi, c'est une Twingo.
0: Ouais. Mayonnaise.
7: Oui, pas de marque, pardon.
0: Merci.
7: Imagine, c'est une toute petite voiture.
4: De merde.
7: Alors imagine comment la personne, elle va arriver à se charger dans la Twingo.
0: Merci de...
7: Bon,
0: Mayonnaise.
7: Pardon.
0: Mayonnaise.
7: Attends,
0: tu permets?
7: C'est difficile de donner un exemple.
0: Je te signale une chose.
7: Oui.
0: Je t'entends encore une fois. Si t'es une marque, tu sais ce qui va t'arriver.
7: Je vais retourner au standard.
0: Non, tu vas retourner chez toi.
4: Ah, tu vas faire Punto.
7: D'accord.
0: Tu vas le faire...
4: Tombola.
0: Bon.
7: Ok.
2: On l'ignore
0: donc,
2: pas.
0: Non, pas tout de suite.
2: Ah bon.
0: encore. Sandra.
6: Ouais. Eh ben en fait, pour répondre à ta question, la c'est parce que les sièges d'avion sont pas assez larges.
0: Non,
6: il ouvrait des Heineken avec son anus.
4: Ah.
6: Si, c'est vrai, hein, les sièges d'avion sont pas assez
2: larges. Comment tu sais ça d'abord?
6: T'as déjà pris l'avion pour aller... Mais non, mais c'est parce que ça se sait, c'est tout.
0: Non, mais
6: t'as déjà pris l'avion pour aller à New York.
0: Bah, je l'ai pris pour aller à New York, je l'ai pris pour aller à Cannes.
6: Et bah, t'as vu que
4: Hollywood,
6: les sièges, ils sont pas larges, à moins que tu sois allé en première.
0: Ah non.
7: Dans la soute à bagages.
0: Ouais, c'est ça. Alors, mayonnaise.
2: Avec les animaux. Bah,
7: attention, Pierre, en deux voies, là, voyons.
0: Attention, parce que j'ai pas l'intention. Il reste à peine trois quarts d'heure d'émission de débat, alors attention.
7: Bah oui.
6: Sentez le chien. Ah.
0: Donc alors, Sandra, donc pour toi, un taxi, donc il a le droit ou il a pas le droit?
6: Évidemment qu'il a pas le droit de refuser quelqu'un.
0: Donc oui. Ça revient presque à la première question. Donc pourquoi que les avions, certaines compagnies refusent?
6: Je ne connais pas.
0: En fin de compte, on veut pas citer de marque, mais moi je vais pas me gêner de le dire parce que je peux me permettre. De manière, même le CSA, de toute manière, ils diront rien. Je peux vous dire une chose, que la compagnie qui a fait ça, c'est Air France.
6: McDonald's.
0: Mayonnaise, au revoir. Au revoir. Mayonnaise, au revoir.
6: Oui, c'est pas cher. Géant, casino.
4: Désolé.
0: Donc voilà. Alors, j'ai la botte pour finir avec cette question.
4: Non, je pense que déjà...
7: Il a
4: été viré. Il a été viré, Jabba.
0: Non, c'est pas Jabalot qu'on vient de virer, c'est mayonnaise.
8: Non, mais tu as viré Jabalot tout à l'heure, Gérard. Il reste gros plein de soupe.
6: Rover.
0: Oh non, non.
4: Bonjour, Gérard. J'ai compris les règles.
0: Il est revenu, lui.
4: J'ai tué le maître, Gérard.
0: Il est revenu, gros plein de soupe, depuis tout à l'heure.
8: Mais oui, je l'ai briefé, Gérard, il n'y a aucun problème.
0: Il est briefé depuis.
4: Là, je suis prêt, là.
0: Il est briefé déjà à la troisième question.
8: Il est prêt.
0: Mais ma parole, les neurones, faut te les laver, mon grand, hein.
4: Gérard, j'ai compris les règles, là. Là, c'est OK.
6: Il jouillait dans son cul.
0: Il a blavé.
6: Il ravalait son sperme.
4: Eh, gamin.
0: Alors, gros plein de soupe, on y va, parce que je vais pas m'endormir sur...
2: Approche-toi du micro, Gérard.
4: Pose-moi ta question.
0: Alors, allez, hop.
2: Gérard, il est prêt.
9: Gérard, calme-toi. Gérard, calme-toi.
0: Gros plein de soupe. Au revoir.
8: Gérard, s'il te plaît, garde-le.
0: Non. Attends. Ce qui vient de se passer. Non.
9: Mais calme-toi, ça sert à rien.
0: J'ai dit gros plein de soupe, au revoir. Je vais demander qu'il réfléchisse aux questions. Je n'ai pas demandé. Tu peux me répéter la question, donc au revoir. Hop, terminé.
2: Gérard, écoute-moi.
0: Terminé.
4: Gérard, t'as raison.
2: Bon, deux secondes. Gérard, on va le rebriefer au standard.
0: Allez, terminé, il va participer au débat si j'ai envie. Donc il est bon, il reste au standard.
2: C'est bon, il peut repasser dans deux minutes.
0: Non, il reste au standard, terminé. Alors
2: on y retourne. Allez, Gérard, la question. Hein.
0: Existe... non. Hein. Y a-t-il plus de personnes obèses en France ou à New York? On va demander à Yann.
2: Tu vois que tu l'as reposé la question.
4: C'est vrai.
0: Justement, on en a parlé tout à l'heure. Donc,
6: Attends un peu à chier tes questions quand même.
4: Moi, je trouve pas.
6: Moi, je suis vachement déçue parce que j'ai attendu plein de temps au standard au téléphone et puis pour tomber sur un débat aussi pourri, moi, je veux dire,
4: c'est de merde.
0: Alors, Sandra,
6: je crois que je vais raccrocher.
0: Au revoir, bonne nuit. Allez,
2: mais non, mais console-la.
0: Non, allez, hop, terminé.
2: Oh,
0: allez, vous me virez tout ça.
9: Ah, sois cool quand même avec les auditeurs. La totale pleure. Attends, du respect. Essaie d'avoir du respect.
4: Moi, je pense à ma mère qui fait du tricot.
0: Oh, ta gueule!
9: Pense à les couper, toi aussi, de temps en temps, putain. Mais non, mais quand même, j'entends pas. Qu'est-ce qu'il y a, Gérard? Pourquoi tu t'énerves?
0: Putain, mais c'est quoi ce
9: mais
0: truc?
9: Mais c'est bien, attends.
0: Putain, mais l'autre espèce de poufias là, qui se met à chialer parce qu'il a un poireau depuis je sais pas
9: mais
0: combien
9: attends,
0: de temps.
9: Mais attends,
0: mais les questions, elle a qu'à les faire, merde,
9: Gérard,
0: fait chier celle-là.
9: Tu sais le nombre d'auditeurs que tu fais?
0: Bah j'en fais, là, on est
9: non, mais sur Internet, c'est quoi? On doit être à 9000, non? On en est où, là?
10: On est à 9552,538.
9: 9552. Et sur, on fait plus de 8 ou 10 millions de... Attends, mais les gens, ils crèvent d'envie de te parler.
0: Ouais, bah, de toute manière, ils ont qu'à les prendre, là, au standard, au lieu de dormir aussi.
9: Non, mais c'est des fans.
10: Pardon, t'es gentil, on dort pas, on en prend. Hein.
0: Non, mais j'en connais une, là.
10: C'est mesquin.
2: C'est méchant. Bon Gérard, on va peut-être reprendre le débat. Tu vas reposer ta question. On va
0: je
2: tourner.
0: Singe,
2: Gérard,
0: d'accord. Je vais pas dans un zoo, d'accord. C'est les.
2: Non, TV. Bon alors Gérard.
0: C'est les grignots. C'est dans un zoo. Si tu vas aller dans un zoo.
8: Je t'imite, Gérard.
0: Ouais, non, mais tu vas dans le bureau en face.
8: Je t'imite.
0: Ouais, bah tu vas voir avec Evan si tu m'imites.
2: Bon Gérard, on peut y retourner.
0: Donc Sandra.
2: Sandra
0: une fois, Sandra deux fois.
2: Non, elle est au standard, c'est pour ça.
8: Elle est partie, Sandra. Tu l'as fait pleurer, elle veut plus de toi.
0: Tant mieux. Ah bah comme ça,
2: t'as un beau salaud, hein.
0: Et toi, t'es bien une pute.
2: Eh oh.
10: Ah non, ça c'est moi, c'est moi.
2: Eh oh, pas de nom de famille. Hein.
0: Toi, t'es bien une pute pour piquer les nanas des autres, d'accord? Donc, oula, question sur la vos gueules derrière, merci.
10: Alors, oula, on a une question de Noël, 45 ans, de divorcer ses 5 enfants.
0: Non, on en a rien à foutre, c'est pas un débat sur
10: non, non, mais il demande s'il faut prendre des cours d'apnée pour faire un cunnilingus à une femme obèse.
0: Quoi?
10: S'il faut prendre des cours d'apnée pour faire un cunnilingus à une femme obèse.
2: Tu sais ce que c'est l'apnée, hein?
10: C'est apnée, pas... c'est des... arrêter de respirer, quoi.
0: Ouais, bah, je
10: sais pas. Moi, je sais pas. Tu fais un débat sur les obèses et tu sais pas faire des cunnilingus obèses. Bah, t'es sorti avec une grosse, tu lui as bouffé la chatte.
0: Mais attends, mais tu me parles de quoi, là?
2: De tes ex.
4: Je plonge dans leur cul avec un tuba et des palmes.
0: Ah, bah, toi, tout à l'heure, allez, au revoir. Vous me faites chier.
2: Oh non, arrête.
0: Vous me faites chier, vous me reprenez des autres personnes au standard. Allez, hop, terminé.
2: Mais non, Gérard.
0: C'est.
2: Eh, Gérard, en qui?
4: Réponds aux questions, Gérard.
2: En qui sur la question?
0: Non, non, mais c'est qui, là, qui a? Non, non, mais j'ai pas la liste, alors...
8: Gérard, il y a trois nouvelles personnes. Il y a Fist Burger, qui vient de Brooklyn.
0: Non, non, mais c'est bon,
8: 116.6. Hein. Ensuite, il y a Wet Watcher de Rennes.
0: Je sais lire encore.
7: Pas sûr.
0: Et ta mère, elle sait lire,
4: allô,
0: toi?
4: Allô, Gérard? Allô, Gérard?
8: Oui, ma mère, elle sait lire.
0: Et c'est pas à toi que je m'adresse.
2: Elle est mieux que toi.
4: Gérard.
0: Alors, Fist Burger.
7: Fist Burger.
0: De Brooklyn.
7: Brooklyn.
0: Ouais, Brooklyn, Gérard, vas-y.
7: 116.6. Hein.
0: Wet Watcher.
11: Salut, bonsoir. De Rennes. Bonsoir tout le monde.
0: Et Bitebull.
4: De salut, Gérard. Rennes.
0: Ta fréquence, connard.
4: 114.8.
7: Enculé.
4: 114.8, GG.
0: Et le procès, tu me dis enculé, il va aller enculer sa mère.
4: Faut pas te dégérer d'enculé, enculé.
7: Oh là. Oh là là.
2: Oh là là, calmez-vous. Parce que là, attendez, il a un truc à côté de lui, il va me l'envoyer dans la gueule. Alors arrêtez.
4: Gérard, j'ai une question. Gérard, j'ai une question.
0: Vas-y, c'est, ouais, c'est comment ton nom?
4: Moi c'est Bilibul. Gérard, moi je suis anorexique, est-ce que je dois grossir pour aller en Grèce?
0: Bilibul.
4: Oui Gérard.
0: Bilibul.
4: Oui Gérard.
0: T'es vraiment con.
11: Il faisait des vagues.
0: Mais plus con que toi, je meurs. Alors je te dis...
2: Oh, mais non, il vient d'arriver Gérard.
10: Dis pas ça. Ah,
8: tu viens de
10: Gérard,
8: s'il te plaît.
2: Mais non, il vient d'arriver.
0: Non,
8: s'il te plaît. Gérard, sérieusement, s'il te plaît, il est intéressant.
0: Non, mais attends.
4: Il est bien.
0: Ouais, mais attends, c'est pas toi qui commande encore. La question, voilà. Y a-t-il plus de personnes obèses en France ou à New York? On va demander à... Voilà. Tiens, Billy Boule.
4: Comme par hasard.
0: Oh!
4: Oui, Billy Boule.
0: Une fois, deux fois.
2: Oui, non, il est là.
4: Il
2: est là, Gérard.
4: Il y en a plus à New York.
0: Eh, putain! Eh, les zorones! C'est comme le cul, ça se lave!
4: Tu dis ça parce que je suis homosexuel du cul, Gérard?
0: Non, mais je crois que tu dois être homosexuel des oreilles. Ah, parce que là, tu commences à me gonfler. Sérieusement.
4: Tu mets ta petite bite dans mon oreille.
0: Allez, hop, dégage. Hop, au revoir. Allez, hop.
4: Voilà.
0: Comme ça va plus vite, il comprendra tout de suite les questions. What Watcher?
11: Ouais, ben écoute, moi je crois que c'est à New York. Hein, parce que à New York, il y a plus d'Américains qu'en France.
0: Yeah. New York, en principe, il y a des Américains.
11: Bah ouais, c'est pour ça qu'il y a plus d'Américains qu'en France. Et comme les Américains, ils sont plus gros que les Français, bah il y en a plus à New York.
0: Ouais,
11: c'est
0: non, mais.
11: UFD, c'est tout.
0: Ouais, mais ce qu'il faut se dire, c'est que là-bas, faut voir aussi ce qu'ils mangent. Hein. C'est pas comme nous en France. Hein.
11: C'est clair.
0: Fist Burger.
7: Fist Burger, bah justement, tu vois, ils bouffent des trucs bien gras. Ils bouffent des chips, des trucs comme ça, alors que nous, on a une nourriture saine.
0: Non, des chips, ça m'étonnerait parce que je
7: mange...
0: Attends, moi j'y étais, donc je peux te dire que des chips, j'en ai pas mangé. Hein.
7: Si, ou tu manges du pot-corn, ou quand tu es au cinéma, tu manges du pot-corn.
0: Ouais, à l'arrière, ouais. Ouais, mais dans les salles. Ouais, c'est vrai, dans les salles de cinéma, ouais.
7: Bah ouais, alors que nous en France, on mange des trucs.
0: Trololo 101.9.
7: Ah bah alors.
12: Oui, bonjour Gérard.
0: Ouais, prends ta. Oh putain, mais. Attendez. Je préviens tout de suite.
10: Pas de ségrégation, Gérard.
0: Je préviens tout de suite au standard.
7: On prend les voix débiles aussi, hein, c'est bon, vas-y.
12: Gérard, je suis homosexuel, je viens de Paris et je m'appelle Trololo, donc.
4: Waouh.
13: Ah, c'est Bully Bill.
12: Salut Bully Bill. J'aime bien les boules.
7: C'est la copine à Hervé.
13: Bien les billes.
12: Ah non, pas les billes. Les boules.
0: Alors, boule et billes.
13: Gérard, on est 9114.
0: 5 minutes.
8: Gérard, boule et billes, tu l'as déjà viré.
0: Non,
8: on ne peut pas le virer.
0: Non. Alors, boule et billes, vient de revenir.
2: Non,
8: il est parti, il s'est envolé là.
0: Gros Lolo, tu vas faire une chose. Tu viens de dire un truc qui me plaît pas. Tu viens d'insulter une personne du standard. Donc tu vas retourner la voir et elle va te dire au revoir. Tu te démerdes.
7: Voilà.
12: Non,
10: il a un
12: petit
10: peu de temps.
13: J'ai pas entendu.
8: Ta tête.
0: Manque de peau.
4: Possible de faire un débat.
14: Tu l'es pas.
0: Alors, gros Lolo, tu retournes au standard et tu te démerdes avec, avec Hervé, c'est tout. Moi, je te veux pas dans mes débats. Voilà, terminé. Alors,
7: Je peux finir, GG? C'est Fistburger, hein. Donc, tu te souviens, on parlait des chips et du pot-corn. Alors que nous, en France, on reconnaît quand même, en France, on a une nourriture qui est vachement plus saine. Quand même. Quand même, on mange des trucs, on mange du coucou, des merguez, des trucs comme ça. Ça fait moins grossir, quoi.
0: Hein? Bah, à New York, tu manges ça?
7: Non, chez nous, en France, dans nos régions septentrionales. On mange différemment que si t'étais dans le Bronx ou à Harlem, quoi, c'est clair.
15: Des tripes de porc, des gencives de porc.
7: Voilà, des tripayous, des trucs bien, des oreilles de cochon, plein de trucs. Hein.
14: Des pieds de cochon panés.
0: Non, mais moi, je peux vous dire une chose, que ce qu'ils mangent là-bas, je peux vous dire une chose, que derrière, vous avez encore faim.
15: C'est clair.
7: Ah ouais?
0: Ah ouais, mais c'est pas du tout la même nourriture que chez nous, déjà, pour commencer. Ouais,
10: c'est quoi la différence, Gérard?
0: Non, mais là-bas, c'est vraiment... c'est pas à dire que c'est un fake, mais...
7: c'est bien mieux, quoi.
10: Mais là-bas, tout est neuf et tout est large, quoi. C'est un libre continent sans nuages.
0: Non, mais même, je peux te dire une chose, que là-bas, laisse tomber, c'est presque imbouffable, la bouffe. Hein. Moi, j'ai mangé un truc là-bas sur place.
14: On s'imagine pas.
0: Je peux te dire une chose, que...
4: C'est pour ça que t'es allé là-bas.
0: Ta gueule!
7: Est-ce que t'as eu la tourista à cause de la nourriture locale là-bas?
0: Non, je pense que ce que tu veux dire.
2: La tourista, c'est faire du tourisme.
10: Mais là-bas, ouais, tout est sauvage, hein, Gérard.
0: Non, mais là-bas, c'est vrai que par rapport à chez nous, c'est pire, hein, là-bas.
14: Oui, mais tout est possible à notre âge.
0: Bah oui, mais. Ça m'étonnerait, ma grande. Donc voilà!
10: C'est un petit cordonnier.
14: D'avoir la force et la foi.
0: Alors, pourquoi... Ah, voilà là. Donc, pourquoi que les personnes obèses sont-elles mal vues par les gens?
4: J'ai pas répondu à la question, là.
7: Ah, dommage, attends.
4: C'est Yann Sodo.
7: Ah bah, c'est Yann, bah oui, Yann, t'as oublié.
4: Yann Sodo, là, je suis là, hein. Bonsoir. Je me présente, je m'appelle Yann Sodo. Je voudrais bien participer.
8: Oui, Gérard.
0: Il sort d'où, celui-là?
8: Lequel?
4: Yann Sodo, je suis là.
0: Ah, oui,
4: Yann
0: Sodo,
7: il est là depuis tout à l'heure.
4: Je suis là depuis le début.
8: Mais il est là depuis le début, Gérard. Des bêtises, enfin.
7: Essaye de suivre.
2: T'as de la merde dans les yeux, toi.
0: Oh, faudrait peut-être me mettre les fiches correctement. Hein.
8: Mais arrête de voir, Gérard.
0: Bah, attends, c'est bon avec ce que vous me payez à boire.
2: Oh, ça va.
8: Faut pas le dire.
0: Ah, en fait, non, mais c'est vrai. Je voulais quand même remercier. Oh, ta gueule, toi, pétasse.
8: Gérard, on n'insulte pas les fans, s'il te plaît.
0: Donc, c'est pour toi que j'insulte d'abord. Je vais te remercier pour le taboulet que tu m'as payé ce soir. Voilà. J'avais oublié de le faire.
2: Lèche-cul.
8: Merci de me foutre la honte, Gérard.
2: Fayotte, lèche-cul.
0: Ah
10: bah,
0: c'est normal.
10: Là, c'est normal.
0: C'est normal. C'est normal. Tout à l'heure, quand je suis arrivé.
10: Sans plus lui payer du Nyglandil.
0: Tout à l'heure, elle m'a croisé. Elle m'a demandé si j'avais mangé. Je lui ai dit non. Donc, c'est pour ça qu'elle m'a payé du taboulé.
2: Tu ne pouvais pas lui payer des chewing-gums à la menthe.
0: Voilà.
10: Une question de Landru qui demande s'il peut être considéré comme anorexique parce qu'il a bouffé le cul d'un obèse.
0: Non, pas du tout.
10: D'accord.
0: Donc voilà. Par contre, t'as pensé à faire ma dédicace à ma copine?
2: T'as qu'à se dédier.
10: Ça arrête pas.
0: Donc, faudrait qu'elle
10: te remercie, elle te fait de gros bisous là où tu veux.
0: Non, mais elle a pas une question à me poser, non?
10: Non, pour l'instant, non.
0: Bon, bah, de toute manière, ça viendra tout à l'heure. Donc voilà. Alors, merci. Alors, j'ai joué. Allô?
16: Quoi? Allô?
0: Dis-moi!
16: G.I. Joe, c'est moi, le pansement des héros.
0: Putain, mais.
4: Oh. Qu'est-ce que ça veut dire?
0: Oh là là! Hey, bon, je pensais à une chose là.
16: Ouais.
0: Faudrait peut-être qu'on pense dans 4 minutes à mettre une zikmu.
2: Eh ben, elle est calée, hein, je t'attends, mon grand.
0: La question, pourquoi les.
2: Non, Gérard, attends, on y va dans 4 minutes la question, donc tu fais celle-là.
0: Attends, on va faire celle-là.
2: Allez!
0: Ouais. Pourquoi que les gens, les personnes obèses, sont-elles mal vues? Par les gens, et on va demander à Fitchburger.
7: Fitchburger, c'est une question de différence, non? C'est comment ça, quand les gens sont différents, ils ont du mal à
0: faire accepter. Pourquoi que les gens...
7: Parce qu'ils sont différents des autres gens.
0: Alors explique-toi un peu.
7: Parce qu'ils sont différents.
4: Précise.
7: Ils sont pas pareils. C'est un synonyme, en fait, de différent, si tu veux.
0: D'accord. Donc, White Watcher, c'est bon,
7: attends,
0: ça y est,
7: j'ai pas fini. Donc en fait, si tu veux, ils ont des points qui font qu'ils sont pas pareils. C'est ça que ça veut dire. S'ils étaient pareils, ils auraient des similitudes. Tu peux l'écrire sur ton petit bout de papier.
0: Ouais, c'est bon, va, fous-toi bien de ma gueule, alors maintenant. Voilà.
10: Gérard, écrit similitudes.
0: Non, mais c'est bon.
10: Qu'on se marre un coup.
0: Non,
8: allez, Gérard.
0: Gérard,
2: similitudes.
0: Vous gueulez, j'ai arrêté le débat, c'est pas parce que Max. Ta gueule, t'as lancé une pute.
14: Oh, merde, la pute.
0: Eh, je vous préviens, c'est pas parce que Max est parti que vous allez me faire chier. Parce que sinon, moi, j'arrête dans deux minutes.
2: Ah non, sinon, ça va sentir mauvais, laisse tomber. Hein.
3: Question de Landru qui demande pourquoi ce sont toujours les grosses qui sont obèses.
0: Pose la question à Céline, elle va répondre.
2: Mais toi, t'as de l'expérience déjà, alors viens pas parler.
10: Tu trouves Céline grosse ?
0: Bah, je dis pas grosse, mais bien enveloppée, c'est tout. Voilà,
2: terminé. T'as l'enculé, toi ? T'as vu comment tu lui parles ?
0: Ta gueule, toi.
3: Elle, elle a du charme.
2: Eh oh.
0: D'accord ?
2: Sérieux, t'as vu comment tu lui parles ?
0: Ta gueule,
2: c'est quoi ce manque de respect ?
0: Ta gueule ! D'accord ?
2: Ouais, d'accord.
0: Merci.
2: Même pas peur.
3: Elle s'en va, hein, bravo. Bravo.
10: Bien joué, Gérard. Elle s'en va.
2: Elle s'en va. Elle s'en
17: va.
2: Elle a dit de pouvoir aller te faire enculer.
0: Bat Watcher !
17: Sans déconner, comment tu lui parles, t'es qu'un bâtard.
2: Franchement, t'as vu comment.
0: Et toi, t'es une grosse pute, hein, au revoir.
17: C'est ta mère, la grosse pute, t'as vu comment tu parles à Céline.
0: Attends, toi, je te chope en antenne.
2: Attends, Gérard, mais reviens.
3: Ah, attends, Gérard, non, non, mais Gérard. Il est en train de se diriger vers le téléphone.
2: Il sait pas. Alors, Gérard, retourne au micro. Gérard.
0: Donne-moi là. Attends, la grosse pute là.
18: Allez, vas-y.
2: Gérard.
0: Attends, la grosse pute là de Wet Watcher.
2: Eh, pas de nom de famille d'abord. Alors t'arrêtes.
0: Eh, Wet Watcher, t'es une grosse salope, alors au revoir.
2: Non,
10: un
2: attends.
10: Instant, si Céline pouvait micro. Revenir avec les feuilles, ça serait vachement sympa parce que je suis en galère au
2: standard. Gérard, allume ton micro déjà.
0: Voilà. Manière, c'est simple.
2: C'est simple.
3: C'est simple.
0: Ça va être simple, dans 10 minutes, le débat est clos.
10: Non, c'est simple.
2: Non, non.
0: Si, si, si.
2: Non, non.
3: Non, c'est 2 heures, Gérard.
0: Non. De toute manière, c'est pas vous qui allez me commander,
2: si,
0: d'accord.
2: Si, si, je t'assure.
0: Non, parce que Max est parti, c'est moi maintenant qui va commander.
2: Ouais, c'est ça.
0: D'accord.
2: D'accord, on lui dira.
3: Il y a une question de Pitbull qui dit faut rouler les grosses dans la farine pour savoir de quel côté elles mouillent.
0: Ouais, c'est ça. Pitbull, il va se faire enculer, il va voir si son chien est.
3: Il lui mord la queue.
0: Voilà.
3: Qui a pensé, cochon.
0: Ouais, ouais. Alors, on va s'écouter.
2: Non, attends, mais non, Gérard, pose ta question avant qu'on y aille.
3: Un petit point net, non ? Juste avant ça, Gérard. On a passé la barre des 10 000, on est à 10 916.
18: Yes.
17: Oh.
3: C'est joli, non ?
2: C'est énorme.
18: Bravo, reste calme.
2: Kilo. Ouais.
0: Donc voilà, alors pourquoi les personnes obèses sont-elles mal vues par les gens ? Et on se retrouve tout de suite après au 0825 08 5000. Et donc on s'écoute Slim Fall de Jabaltou. À tout de suite.
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2: Gérard, c'est quand tu veux. Hein. Une fois, deux fois. Voilà.
0: Et voilà, donc suite et fin des débats. De toute manière, c'est les dernières questions et ça va être terminé parce que ça commence à m'énerver. Donc voilà. Donc alors, pour Céline, je m'excuse, voilà, terminé.
2: Non, tu t'excuses.
0: Je ne veux pas le savoir.
2: Tu t'excuses bien.
20: Gérard, tu ne veux pas qu'on parle de toi, donc tu ne parles pas des autres.
2: Voilà.
20: Merci.
2: Excuse-toi comme il faut.
0: Dans ces cas-là, les gens n'ont pas à dire ce qui se passe.
20: Je ne te parle pas de toi, Gérard, alors ferme ta gueule.
0: Bah, dans ces cas-là, la semaine prochaine, on changera d'équipe.
2: Gérard,
20: tout à fait.
2: Gérard, excuse-toi pour ce que t'as dit. Tu dis juste m'excuse.
3: Ça mérite des excuses.
0: Terminé. C'est tout, ça fait clair, net et précis maintenant.
2: Tu vas te faire insulter, bon, tant pis.
0: Bah, de toute manière, tu vas mettre des jingles. Et si tu mets des jingles, je dis au revoir à tout le monde et c'est terminé. D'accord ? Parce que maintenant, je sais qui c'est qui met les jingles. C'est toi. Ok ?
2: Tu me fatigues, enchaîne.
0: Ouais, bah, si je veux, c'est pas toi qui vas me commander. C'est pas parce que Max est pas là que tu as.
3: Que
0: commandé.
3: Les souris dansent.
0: Hein ?
3: Que les souris dansent.
0: Parce que à chaque fois, c'est toutes les semaines, c'est pareil. Alors maintenant, la semaine prochaine, ça va se passer autrement. On va garder que les mecs qui sont corrects sur le net. Parce que apparemment, sur le net, c'est pas eux qui font le bordel. À chaque fois, c'est chez vous et le standard. Donc, je vais changer d'équipe et c'est tout. Voilà. Donc, comme ça sera fait. Donc, suite et fin du débat. Donc, il est 35, ça tombe bien, à moins le quart, on arrêtera. Alors, pourquoi que les personnes obèses sont-elles mal vues par les gens ? Oui, mal vues par les gens. Donc, alors, je sais même plus qui c'est qu'on a. Alors, on a Albran.
21: Boulébile.
17: Albran, ouais, bonsoir.
0: Mais je voudrais bien savoir. Qu'est-ce qu'il fait encore là, le Boulébile ?
21: Allez, vas-y.
0: Alors, Boulébile, je crois qu'on t'avait dit au revoir, il me semble.
21: Ok, au revoir.
3: Il n'y a, voilà. a pas Boulébile.
21: Hop là.
3: Hein.
0: Ah bah si, apparemment...
3: Il n'y a pas, pas Boulébile.
0: Bah, ils viennent de le dire. Donc, Yann ?
20: Non, Gérard.
18: Ouais, Yann, je suis là, bonsoir.
0: Watcher, non, elle n'est plus là, elle.
18: Non.
0: Donc, qui c'est qui... Bon, alors, donnez-moi...
18: Il y a Fist.
20: En fait, on va leur demander de se présenter, je pense que ça sera plus simple.
18: Il y a Fist Burger, toujours, Fist.
0: Ouais.
18: Fist.
0: Ouais, puis de Brooklyn.
18: Brooklyn, ouais, bien ouais. sûr. Salut, c'est Yann Sodo.
0: Ouais.
18: Salut Yann.
0: Salut. Bon.
18: Salut.
0: Et Albran.
17: Albran, ouais.
0: Albran.
17: De Lille. Bonsoir tout le monde.
18: Bonsoir. Bonsoir.
21: Et...
18: Bonsoir.
0: Et normalement.
20: Il y a G.I. Joe normalement.
18: Et voilà.
0: G.I. Joe.
18: Exact de Paris.
0: Bonsoir, voilà,
17: Joe.
0: Ok.
17: Bonsoir, G.I. Joe.
0: Bon, oui. Ok, bon, bah voilà. Donc, vous avez entendu la question ?
18: Oui.
17: Oui.
0: Donc, alors, je la répète quand même. Donc pourquoi les personnes obèses sont-elles mal vues par les gens? Donc on va demander à Albran.
1: Dire en anglais, parce qu'elles sont plus grosses que les autres, et donc étant plus grosses, elles se font plus remarquer. Et les gens, ils n'aiment pas les gros, c'est un peu des cons, mais bon, ils n'aiment pas les gros, quoi.
0: Ouais, non, mais je comprends pas, mais pourquoi qu'elles sont... c'est ça que j'arrive pas à comprendre.
1: Pourquoi qu'elles sont plus grosses que les autres?
0: Non, mais pourquoi qu'elles sont aussi mal vues que ça?
1: Bah ouais. Je sais pas, faut demander aux gens qui les voient mal, toi. Quelle est ta réaction quand tu croises une grosse?
0: Bah moi, personnellement, j'en vois, comme j'ai dit tout à l'heure, je sais pas si t'as écouté...
1: Vaguement, ouais, j'étais hors antenne.
0: Donc, attends, on va en discuter tout à l'heure.
1: Continue.
0: Non, mais attends, on va laisser parler quand même, on va laisser réagir et... t'inquiète pas, Je vais répondre à ta question aussitôt après, d'accord?
1: Bien, ouais, volontiers.
0: Donc, Yann?
5: Bah, moi, je trouve personnellement qu'elles sont pas trop mal vues, les grosses. Je les trouve assez joviales, assez souriantes. Je trouve qu'elles sont dans le délire. Pour moi, non. Je les considère pas comme des personnes à part. Mmh. Je vois en elles des femmes, hein, avant tout.
0: Ouais, non, mais, ok. Ouais, voilà. Yann, donc c'est toi qui viens de répondre. Gijo?
22: J'ai un bon point. G.I. Joe. Alors moi, je pense très honnêtement que les grosses ne sont pas mal vues. C'est les gens qui les regardent ont peur de l'indifférence.
0: Non, mais je parle pas. Attention, ouais. Pas uniquement que les femmes. Hein. Attention, ouais. Faut pas tout. Ouais. Je parle des deux sexes. Hein.
22: Absolument.
0: Attention, parce que là,
23: mais bien sûr.
0: Faut pas faire allusion que sur une personne. Hein.
23: Bah non.
0: Je suis allusion sur les deux personnes. Hein.
22: Oui, il n'y a pas de sexe faible.
0: Non, il y a les deux. Il y a les deux, d'accord.
1: C'est comme les animaux, hein. Un chien obèse, c'est pas très gros, c'est pas très beau, je veux dire. Donc tu peux très bien mal voir un chien obèse.
5: Quoi. Ouais, mais ils sont sympas aussi, ils sont joviaux, ils sont
22: bien, c'est qu'on peut les taper, ils ne courent pas après, quoi.
0: Non, mais attendez, pas tous en même temps. C'est bon pour toi
23: Moi, je pense qu'il y a quand même un phénomène qu'on néglige, c'est il y a peut-être un petit peu de jalousie aussi, quand même.
0: Mais pour... Dans quel sens que tu veux dire ça?
23: Dans ce sens-là, de nord-sud, il y a peut-être un petit peu de jalousie dans le sens où t'es envieux, qu'en fait. T'es envieux un petit peu.
0: Attends, 5 minutes. Attendez 5 minutes, je demande une question au standard. J'ai 4 personnes, c'est ça?
24: Oui, 4 personnes.
25: Oui, tu sais compter, c'est bien.
24: Juste une petite question de Gérard Mandebulot qui demande: Gérard, est-ce qu'on peut devenir un poivreau aux dents pourries après avoir fréquenté une obèse?
0: Je vois pas le rapport.
25: Moi, oui.
22: C'est pas vrai. C'est dans l'enfance, ça.
26: C'est vrai.
24: Nous, on a une petite réaction standard. Oui. On nous a dit que généralement, les gens obèses sont mieux vus, justement parce qu'ils sont plus imposants, donc on a plus de facilité à les voir.
26: Mais c'est boule et bille.
22: C'est pas faux. C'est vrai, ça, Gégé, non?
0: De quoi?
23: On les voit mieux parce qu'ils sont plus volumineux.
22: On les voit pas plus mal alors.
23: C'est de la physique
0: et des montres. Apparemment, c'est ce que les réactions qu'on a au standard. Donc moi,
23: mais je cautionne.
0: Bah, je peux pas aller contre ce que les personnes nous disent au standard.
22: Ouais, hein.
24: Parce que moi, on m'a dit, tu mets une obèse ou un obèse derrière un arbre et un ou une anorexique, t'as plus de chances de voir l'obèse, donc elle est mieux vue.
22: Ça c'est vrai. Perso, Gérard, c'est Yann Sodo. Tu préfères les grosses ou les maigres?
0: Ah non, mais. Hey. Ça y est, c'est
1: tout à l'heure.
23: C'était tout à l'heure, ouais. Il vient d'arriver.
0: Non, c'est bon. Je vais pas m'éterniser sur ma vie privée. Vous en saurez plus en temps et en heure.
22: Ah oui, j'ai entendu avec Christine.
23: Ouais, tout à fait.
22: Et après Christine, il y a eu.
0: Vous en entendrez plus en temps et en heure.
23: Ouais, GG.
0: Il y aura une libre antenne spéciale.
22: Sur Internet, de toute façon.
23: Spécial Christine.
22: Il y aura un historique de tes boudins, donc.
25: Ça va chier, au hasard.
0: Au hasard, Zidjo, au revoir.
22: Désolé.
0: Et voilà, manque de peau parce que c'était sa voix que j'avais entendue.
25: Ouais. Pas de chance. Hein.
23: C'est fils, pour revenir à mon histoire de la jalousie là, avec les obèses. Est-ce que toi, par exemple, tu disais tout à l'heure que toi, tu manges pas beaucoup. Par exemple, soir, t'avais juste mangé un petit taboulé. Est-ce que toi, t'es jaloux quand tu vois une personne obèse en te disant qu'elle mange bien, qu'elle va souvent au restaurant, que tu vois des trucs comme ça?
0: Non, pas spécialement. De toute manière, chacun mange à sa faim. Hein.
23: Ouais. Tu crois que chacun mange à sa faim dans ce bas monde?
0: Ben, de toute manière, ça dépend des revenus qu'ils ont, c'est tout. Hein.
23: Ouais.
25: On va pas nous faire chier. Hein.
23: Voilà.
0: Hein. Donc, chacun.
24: Ça dépend aussi de l'état des dents.
0: Non, mais ça.
24: Ouais, l'état des dents de la personne. Si la personne a les dents pourries, par exemple, les dents bien pourries.
25: Comme certaines ici. Je dis certaines.
23: GG, est-ce que tu peux être obèse si tu manges que de la purée ou de la soupe ou des trucs comme ça, justement?
0: Non, non, non, non, quand même pas, parce que là. Je pense pas.
6: Les sucettes au caca.
23: Ouais.
0: C'est ça qui vient de dire ça.
23: Ah, c'est vrai que les sucettes, ça fait grossir, hein.
6: Bah oui.
26: Ça abîme,
23: Ça abîme les dents. Hein. Ça ruine les chicots, quand même.
6: Ça ruine les chicots, ouais.
25: Ah, Gérard, tu peux parler là.
0: Non,
20: ça s'est introduit dans la ligne, je sais pas comment ça s'est passé.
23: Qu'est-ce qui se passe là?
25: Qu'est-ce qu'il y a?
20: Il y a Monsieur Mazur.
25: Il y a Monsieur qui est là.
9: Bonsoir, Monsieur Mazur.
25: Bonsoir.
9: Oui, allô, bonsoir, c'est Monsieur Mazur à l'appareil. Allô, vous m'entendez?
25: Qu'est-ce qui est importable?
0: Il y a un problème là.
25: Qui est importable?
9: Bien, écoutez, ce n'est pas moi.
25: C'est même là-bas, Gérard. Retourne-toi là, c'est même là-bas, je crois.
0: Non, non.
25: T'as pas portable?
0: Qui est importable?
23: Lève un bras là.
6: On sera
9: posé
6: de la base, Monsieur.
9: Allô,
0: m'entendez-vous?
25: Du calme. Maintenant, Gérard, du calme.
24: C'est bon, il n'y a plus le portable.
0: Ça commence à me gonfler, Monsieur Mazur. Je ne veux plus vous entendre.
9: Attendez, je suis pour rien.
6: Il jouillait dans son cul.
23: Bonsoir, Monsieur Mazur.
9: Oui, bonsoir, chers amis. Bonsoir.
23: Vous allez bien?
9: Oui, tout à fait. Je vous salue.
23: Vous arrivez tard ce soir?
6: Il crachait dans les yeux.
23: On y va.
9: Écoutez, oui, j'étais tout à fait occupé. Je vous prie de bien vouloir m'en excuser. D'ailleurs, Monsieur Gérard...
0: Monsieur Mazur !
9: Comment dire, je me permettrai de vous faire observer que je vous ai écouté un peu plus tôt et j'ai cru ouïr un imposteur, n'est-ce pas ? Quelqu'un qui se faisait passer pour ma personne.
0: Monsieur Mazur, pour l'instant, c'est moi qui pose les questions et c'est moi qui dit qui prendra.
9: Eh bien, absolument, Monsieur Gérard.
0: D'accord.
9: Je vous écoute. Bien sûr, bien sûr.
0: Alors maintenant, vous allez répondre aux questions et
9: absolument.
0: Vous n'allez pas vous éterniser.
9: Tout à fait.
0: Parce que dans moins d'un quart d'heure, j'arrête, parce que ça commence à me gonfler.
9: On est
0: sérieusement.
9: Tout à fait, Monsieur Gérard.
0: Clair, net et précis.
9: Absolument.
23: C'est cela, oui.
9: Trick.
24: Question de Mad Max qui demande, est-ce que 110 en kilos valent mieux que 110 kilos?
0: Je répondrai pas à cette question.
11: Question de Monsieur Bâtard.
0: Question de Monsieur... de ta mère.
23: On parle pas des mamans.
24: Gérard, un point sur le net.
25: Gérard, un point sur le net.
24: On est à 12 916.
0: Manière, c'est.
24: C'est bien, ça. C'est une bonne moyenne. Hein. Ta moyenne est à 2.
0: Non, la moyenne, c'était 15
25: 2000.
0: Non, non. Manière, il est moins le quart. Donc, ça va être la fin du débat. Comme ça va être terminé.
25: Non, Gérard, je t'assure que non.
9: Poursuivez.
25: Oh, tu vas encore morfler, toi, vas-y.
0: C'est moi qui commande. Manière, si Max, il écoute, il m'appelle sur la ligne directe, je dis j'arrête. C'est tout.
25: J'arrête.
6: Niquez des manouches.
25: Voilà.
0: Voilà, ça continue. Alors, c'est Pedro, donc...
25: Ah bah non.
0: Question. La question est claire, nette et précise. Donc, terminez le débat. Ah bah conclusion.
25: Non, il n'y a pas de conclusion.
24: Non, il n'y a pas de conclusion, Gérard. C'est trop tôt.
0: Il y aura conclusion.
25: Non, il y a un disque qui est là, il ne peut pas partir.
0: Il y aura conclusion.
26: Vous les billes.
0: Non, il y aura conclusion du
9: débat.
0: Aide. Non,
25: c'est allez, les auditeurs, demandez les questions.
0: Non,
24: une question de Carlos Amoyle qui demande est-ce que les cabines téléphoniques sont des portables pour obèses.
0: Non, il est hors de question que je réponde sur des conneries. Terminé.
24: Gérard, ressente le débat.
0: Je ne répondrai pas à cette question. Terminé.
24: Je te demande pas ça, je te demande de te recentrer sur le débat.
9: Allez,
24: de prendre en considération les centaines de milliers de personnes qui t'écoutent.
0: Non, mais même.
24: Moi, qui attendent ta réponse.
0: Il est hors de question que je réponde à cette question qui ne vaut rien.
23: Alors pose une bonne question, c'est la dernière.
0: Et ça sera tout. Voilà.
24: Posez une bonne question.
23: Allez.
0: C'est la dernière.
25: Gérard, il y a Max qui veut te parler de la téléphone. Viens, on va meubler, on va raconter les conneries.
0: Je reviens, n'ayez crainte.
23: Non, on n'a pas qu'il est pas.
6: Il est parti où, là?
24: Gérard se lève dans un costume.
9: Il se lève.
24: Tati.
23: Cela ne se lève.
24: Il prend le téléphone.
0: Ouais, Max.
23: Ouais.
0: Non, Max. J'arrête, hein, parce que c'est le bordel. Je préfère te prévenir tout de suite. Hein.
24: On t'entend pas, Gérard, ça sert à rien de faire ça.
0: Mais de toute manière, l'autre, il fait écouter toute la conversation à tout le monde, donc tu vois comment que ça se passe.
6: Mais moi,
0: de toute manière,
24: Gérard, tu passes pas l'antenne
0: de débat. Donc, moi, je fais une question et je fais la conclusion.
24: Oh mon Dieu, quelle odeur.
0: Mais non, mais attends, l'autre, il recommence, tu vois. Là, il te met le haut-parleur, vas-y, tu vois. Alors, tu le reprends. Non, mais attends, tu reprends Pedro. Là, regarde, il met... Ben, ça y est, il l'a mis. Et en plus, il met le micro pour que tout le monde entende.
12: Il y aura des avertissements pour tout le monde demain.
0: Voilà, terminé. Attends, je te le repasse, Pedro, parce qu'il est en train de se foutre de ta gueule.
24: Max, t'es dur. Hein.
0: J'arrête.
24: Je trouve ça dur et vachement crédible. Une question de Carlos à moi, là, vraiment. Est-ce que les obèses voulant participer au débat peuvent utiliser des téléphones cellulites?
4: Il a pas entendu.
0: Non, j'ai pas entendu, justement.
4: Alors, de question de Carlos Samuel, est-ce que les obèses voulant participer au débat de ce soir peuvent utiliser des téléphones cellulites?
0: C'est-à-dire, cellulite, téléphone portable, non.
4: Des portables.
0: Okay. Il est hors de question que les personnes passent avec des téléphones portables dans les débats, et ça, c'est ce que j'ai horreur d'entendre. Et ça, je peux rien dire, parce que apparemment, sur les trois quarts des auditeurs qu'on a eu, on a eu des auditeurs avec des portables.
22: Que tu te fous dans ton cul.
0: N'est-ce pas au standard?
7: Oui, c'est vrai, parce qu'en fait, plus les gens vont et plus ils ont des portables.
0: Ben ouais, mais le seul problème qu'il y a, c'est que avec un téléphone portable, on les entend pas, parce que les trois quarts du temps, on croit qu'ils nous entendent, et en fin de compte, comme les trois quarts du temps, ils n'ont pas de batterie, donc automatiquement, c'est le bordel.
7: Ouais. Je suis d'accord avec toi, Gérard.
0: Les auditeurs, merci, vous restez, vous allez vous calmer. Merci.
22: Question de monsieur Cousin. Est-ce qu'on peut considérer les poteaux de but comme des cotons-tiges pour obèses?
0: Alors, au revoir à toi, Yann Sodo.
22: Pourquoi?
0: Merci. Voilà, terminé pour lui.
26: Allez,
22: une petite question, là. Allez.
0: Donc, c'est la dernière.
22: Attends, on va voir.
0: C'est pas vous qui commandez. D'accord.
22: Oui, allez-y, monsieur. Ouais,
0: c'est le chef,
22: allez.
0: Maintenant, non, tu me l'as
22: c'est vous qui commandez, monsieur.
0: Monsieur Mazur, merci.
25: Voilà.
0: Donc, quand Céline aura terminé avec l'auditeur au standard, je vais y parler. Oui,
24: on a une question au standard. Qu'est-ce qui est plus gros qu'un obèse?
0: Est-ce qui est plus gros qu'un obèse?
25: Bah, deux obèses.
0: Bah, deux obèses, hein.
24: Bah, merci.
0: Bah, de toute manière, c'était pas une question, c'était une charade. Donc, c'est bon, Céline.
24: Bravo!
0: Ouais,
24: charade.
0: Céline, s'il te plaît, Céline, c'est bon, ça y est.
25: Gérard, on va peut-être y retourner là.
0: Non, attends, tu permets?
24: Il y a Gégé Ricane qui demande, Gérard, est-ce qu'on peut acheter une obésité sur Internet et en euros?
0: Non. Non, merci. On peut pas acheter des gens sur Internet et en euros. Donc, voilà. Merci, Esteban. Donc, merci Pedro.
25: Ah ben j'y peux rien, c'est les auditeurs.
0: Tu peux me couper ton micro. Non mais je te demandais, merci. Donc alors, je voulais dire, pour ce qui s'était passé tout à l'heure avec Céline, s'il te plaît, tu m'écoutes. Pour ce qui s'était passé pour tout à l'heure, je te présente toutes mes excuses.
7: Merci.
25: Bravo, Gérard. Bravo.
0: Voilà.
25: Quel homme.
0: Mais un grand homme. Je préfère dire que je ne veux plus que ça se reproduise dans les débats. On est bien d'accord.
25: Mais tu sais qu'elle allait pleurer.
7: On est d'accord, mais...
0: Non, mais attends. Pedro, pour l'instant, c'est pas toi qui commandes dans mes débats.
25: Mais c'est vrai, mais elle allait pleurer,
0: ouais,
25: je le dis.
0: De toute manière, c'est moi qui commande.
25: T'as été méchant.
0: Je m'excuse et c'est tout. Ça y est.
7: Surtout que Gérard, à mon avis.
0: L'incident est clos. Point final.
4: Non, c'est la preuve, Elephant Man a un cœur.
0: Voilà.
4: Dire, c'est...
0: Parce que tout gentil que je suis, mais tout con que je peux être. N'est-ce pas, Pedro?
7: C'est évident.
25: Ouais.
4: C'est ce que t'as dit, c'est la plus grande vérité depuis tous tes débats. Surtout la fin.
25: C'est le premier truc intelligent que t'as dit.
0: On va bien se mettre dans la tête que...
25: Faut y aller là, Gérard.
0: Ouais, ben voilà. Ouais. Donc on va terminer là-dessus. Voilà.
25: Allez,
0: alors, les personnes obèses vont-elles plus souvent au restaurant? Ben on en a discuté assez tout à l'heure, des restaurants... Voilà. Ça, c'est une question et je pense que... Olbran.
8: Olbran.
0: Pizza Burger et Monsieur Mazur.
24: Olbran.
8: Oui,
0: bien sûr.
8: Oui, je suis là. Bah oui.
0: Monsieur Mazur.
13: Oui, je suis là, tout à fait.
0: Merci de répondre quand je demande si vous êtes là. Parce que,
13: absolument, c'est exactement.
0: Alors, ça y est, je pose la question, c'est la dernière.
13: Bien sûr.
0: Les employeurs ont-ils le droit de refuser une personne obèse dans leur établissement? On va demander à Monsieur Mazur. Et pas trop long, s'il vous plaît.
13: Eh bien, écoutez, je dirais...
0: Et celui qui s'amuse avec le réveil, arrête!
13: Oui, tout à fait. Écoutez, je dirais que non, au regard de la loi, on n'a pas le droit de refuser une personne en fonction, n'est-ce pas, de son handicap physique.
0: Ouais, mais dans quel sens alors?
13: Dans quel sens? Eh bien,
0: oui,
13: écoutez,
0: j'écoute.
13: Je vous dirais, bien sûr, je vous dirais que, par exemple, l'obésité peut être considérée dans certains cas comme un handicap physique.
0: Mmh.
13: Ne plus passer à travers certaines largeurs de portes.
0: Mmh.
13: Parce qu'il faut savoir, bien entendu, que nombre d'établissements, bien malheureusement, ne sont pas équipés pour recevoir les personnes qui ont une surcharge pondérale, n'est-ce pas?
0: D'accord. Fitzburger.
26: En même temps, je suis d'accord avec ce qu'a dit M. Mazur.
0: Mmh.
26: En même temps, le chef d'entreprise a tous les pouvoirs au sein de son établissement, quand même.
0: Ouais, d'accord. Donc,
26: tu connais le proverbe, Pierre qui roule n'amasse pas mousse, ça veut bien dire ce que ça veut dire, quoi. Mm-hmm. Dire, chacun, tu vois, il fait ce qu'il veut, quoi.
0: Mm-hmm.
26: Je suis d'accord avec monsieur Mazur, mais c'est quand même à nuancer, tu vois. Mm-hmm. Parce que voilà, il y a aussi ce côté-là qu'il faut prendre en compte, je veux dire, il faut pas le négliger, quoi.
0: Mm-hmm.
26: Et je pense que, bon, t'es d'accord avec moi, quoi. T'es d'accord avec moi, non?
0: C'est dans le studio d'à côté, ça.
26: Ah, bon, ça t'empêche pas d'être d'accord avec moi.
0: Ouais, mais moi je suis pas trop d'accord avec les employeurs, malheureusement.
26: Ouais, non, mais ça.
0: Non, mais bon.
26: On va pas rentrer là-dedans. Hein.
0: Non, mais de toute manière, c'est mon point de vue, c'est tout. Hein.
26: Ouais,
0: Holbrand, pour finir.
2: Eh bien, en fait, les employeurs, ils ont pas le droit de faire de la discrimination.
0: Mmh.
2: Comme similitude, c'est dur à dire. Mmh. En fait, on peut porter plainte. Si on a été victime de discrimination.
26: C'est vrai.
2: Bon, il faut aussi...
0: Attends, 5 minutes, Holbrun, je crois qu'il y a une question importante.
2: Mais je suis sûre qu'elle est super importante, en plus.
0: Une question internet intéressante ou pas ?
24: Non, on nous dit juste que les obèses roulent mieux que les gens de poids
2: plus
24: acceptable.
26: Ouais.
24: Donc pas très intéressant. Sinon, on est 12.
2: Il y a le coup de main.
26: Ah, oh là.
24: Hein ? 12 000, pardon.
0: Ah bon, 12...
24: je suis folle, c'est ça.
26: J'ai
24: des
26: chaleurs.
0: 12 personnes sur internet, ça me ressent. Et puis donc, pour terminer, mm-hmm. Holbrun, attends, on a, le magicien.
2: Ok.
0: Pour finir.
3: Bonjour Gérard.
26: Bonsoir.
0: Le magicien.
3: Oui, c'est moi. Gérard.
26: Oh là.
3: C'est le magicien. Gérard.
0: Tu te fous de ma gueule là?
3: Pas du tout.
26: Il y a un blanc.
3: Je suis une personne de petite taille obèse, Gérard.
26: Ah, tu cumules toi.
0: Bon, hey. Tu vas demander à Céline comment qu'on participe dans mes débats, ouais. D'accord?
3: Je suis debout, Gérard.
26: Ouais, monsieur Gérard, pourrais-je me permettre de vous poser une question, s'il vous plaît? Ne s'agirait-il pas de votre oh là,
3: je suis debout.
25: Oh là là, qu'est-ce qui se passe?
26: Oh,
25: attends, on va les mettre en attente deux secondes. Hein. Voilà. Bon, Gérard, tu voulais peut-être dire quelque chose?
0: Non, je voulais que Holbrun a terminé et puis le magicien lui dit au revoir.
25: Bon, bah alors.
3: Je suis debout, Gérard.
0: Voilà. Au revoir, le magicien.
25: On lui dit, bah ça y est, on lui a dit au revoir, je crois, le magicien.
0: Donc, Holbrun, pour finir à la question.
2: En fait, je voulais terminer en disant que.
25: Attends, on va. Hop. Voilà, c'est géré.
0: Vas-y. Ouais, Holbrun.
25: Vas-y, ma chérie.
2: Ouais, je voulais terminer en disant qu'il y a certaines professions où il faut quand même être assez lucide. Je veux dire, si tu fais 120 kilos et que tu présentes pour une place d'hôtesse de l'air, on ne prendra pas, quoi.
26: Ouais.
0: Bah ouais, mais ça, de toute manière, on en a parlé tout à l'heure, je crois, dans la
2: non.
0: première.
2: Tout à l'heure, on a parlé des gros qui prenaient l'avion. Là, on parle des hôtesses de l'air obèses et ça n'a rien à voir.
26: Ouais, mais regarde.
2: Mais elle, c'est parce qu'elle veut faire passer entre les allées.
26: GG.
25: C'est
0: d'arriver d'avoir. Mais Pedro, on peut savoir qui c'est qui s'amuse à mettre les infos?
25: Les infos d'eux?
24: Les infos de quoi?
0: Bah, je sais pas, j'ai des retours d'infos, ça commence à m'énerver.
25: T'entends des voix, toi.
0: Alors donc, Anapine pour finir. Et on va faire la conclusion du débat.
10: Oui, bonsoir Gérard, bonsoir l'équipe, c'est Anapine. J'appelle de Saint-Quetard en Vaseline.
0: Bonsoir.
10: 118.
26: Que la force soit avec toi, hein, quand même.
10: Yes.
0: Tu réponds quand tu veux?
10: La question, là, j'étais
0: les employeurs ont-ils le droit de refuser une personne obèse dans l'établissement? Les informations dans les oreilles, ça suffit!
10: C'est quoi, c'est RMC, c'est quoi?
0: Alpine!
10: Ouais, Alpine. Donc, moi, je dis que non, les employeurs doivent embaucher, mais doivent pas faire de discrimination selon le poids, sauf dans ton cul. Ni de physique.
0: Monsieur Mazur, restez poli quand même.
10: Ouais, écoutez, je n'ai rien dit.
2: Mais t'aurais que ce soit Monsieur Mazur qui dit ça. Hein.
10: Ah.
0: Écoutez, donc, alors moi, je vais répondre à la question.
10: Ouais. Tu vas foutre en tant que la question.
0: Alpine.
26: Ah bah non.
10: Bah non plus, hein.
0: Attention à ce que vous dites.
2: Manière,
0: c'est fini, alors c'est simple.
10: Ça, c'est la Pedro question. Avec
24: une question d'Anakin Skywalker.
2: Attention.
24: Qui demande est-ce qu'un gros steward peut être considéré comme un obèse de l'air?
0: Oui, parce que justement, c'est ce que Holbrun disait, des personnes qui sont obèses, qui travaillent comme hôtesse de l'air ou comme steward, je sais pas comment ils font pour...
26: Hôtesse de l'air,
0: connard.
26: Hôtesse de l'art, c'est du bacon.
0: Et ta mère, c'est quoi?
26: Arrête de parler de ma mère, on va parler de la tienne, ça va mal finir.
0: Alors au revoir. Allez hop, Alpine.
26: J'ai débarqué, j'ai claqué ta gueule, toi, ça va mal se passer, hein.
25: Allez, dis bien au revoir,
26: Céline. Je te jure, je t'arrache ton dernier chicot. Je te préviens.
0: Pidgeur, au revoir.
25: Ah, t'as laissé ouvrir des bouts.
10: Mais pour moi, c'est vie,
26: tu vas pas comprendre.
0: Pidgeur, au revoir.
25: Voilà, ça y est, on va lui dire au revoir. On va lui dire au revoir.
0: Donc voilà, donc la question. Ouais, bah, j'ai répondu.
24: T'as répondu.
10: Je veux ton dernier chicot. Je fais la collection de fossiles, moi.
0: Et Anapin, je t'ai dit au revoir.
10: Ah, non plus. Moi, je suis là. Moi, je squatte. Laisse tomber, je suis bien.
25: On peut, ouais.
24: Gérard, t'as une dent qui bave.
0: Donc, alors, là, donc c'est la fin du débat.
25: Comme mais ça, non, c'est ça, pas la fin. C'est pas
0: c'est la fin du débat.
25: Ça reviendra la semaine prochaine.
24: Gérard, t'as une dent qui bave.
0: C'est la fin du débat.
14: Il est moins 5, t'as juste
0: fait la... Non, c'est la fin du débat, je fais la conclusion et c'est tout.
14: Mignon, on est attentif, monsieur Mazur, il a fait...
0: C'est terminé,
25: il a fait 3000 km, monsieur Mazur, pour venir nous parler.
15: Oui, bonsoir, c'est monsieur Mazur à l'appareil.
0: Bonsoir,
16: c'est Billy Boule.
0: Le débat est clos.
14: Allez, pose ta question.
0: Le débat est clos.
25: Pose ta question.
14: Pose ta question, on perd du temps, là.
17: Je suis debout.
0: Il est hors de question que je termine comme ça.
15: Il faut faire une question, là.
0: Non. Le débat est clos.
26: C'est dernière, là.
15: C'est pas ta dernière.
0: Le débat est clos.
25: Bon, calmez-vous, calmez-vous. Gérard, on va conclure. Les auditeurs, on va conclure. Allez, on y va.
0: Anakin.
24: Anakin Skywalker qui dit comme quoi la conclusion du débat serait comme quoi un homme maigre peut faire un débat lourd.
0: Eh ben, c'est bien. Non, mais c'est Anakin de la radio que j'ai demandé. Anakin.
15: Ouais, bah alors je voulais revenir un petit peu sur l'incident de tout à l'heure. Bon, t'as fait tes excuses, donc c'est bien, Gérard. Mais il faudrait pas profiter trop de ton pouvoir pour faire des choses incohérentes. Et sinon, j'ai trouvé que c'était un bon débat. On a parlé avec respect des gens obèses et je trouve ça bien. Et je voulais saluer tout le monde et une bonne soirée à tout le monde.
24: Merci.
0: Bonsoir.
15: Bye.
0: Roger Sussard.
26: Merci. Alors Roger Sussard, j'arrive pour la conclusion. Hein. Mmh. Bah, j'ai écouté ce débat avec attention, c'était un bon débat. J'ai retenu, j'ai noté une phrase où tu disais « tout gentil je peux être, tout con je suis ». Je suis d'accord avec toi, je pense que t'es plus que tu peux être en fait. Et puis voilà, et puis ton secret pour la forme, parce que c'est vrai que toi t'es pas épais quand même, t'es un petit verre solitaire et je sais que ça marche bien parce que voilà.
0: Ok.
26: Voilà.
24: Une question de Carlos Samuel qui demande « est-ce qu'on surfe deux fois plus vite quand une obèse mouille sur le net ?»
0: Non. Albran.
24: Ok.
14: Bah écoute, moi j'ai pas trouvé que c'était un bon débat, t'as gueulé, t'as posé des questions pourrites, et en plus j'ai cru les reconnaître, je crois que tu les avais déjà posées, donc je suis franchement déçue là de me coucher si tard pour si peu, donc voilà, je te dis.
0: Alors, Olbran.
14: Vas-y, insulte ma mère, vas-y.
0: Non, mais tu peux, tu peux me dire quand le débat a été fait.
14: Oh, t'as fait le même sur les régimes, il doit y avoir 2 ans, t'as
15: la
14: fait
15: boulimie.
14: Comme
15: la boulimie, ouais, la boulimie, ouais.
0: Alors, je peux vous dire une chose.
26: Par contre, à l'époque, t'insultais pas notre mère, à l'époque.
0: Hein, je peux vous dire une chose. Je peux prévenir, je peux dire une chose, que ça m'étonnerait que ça fait 2 ou 3 ans que j'ai fait des débats comme ça, parce que ça fait plus de 3 ans que je n'étais plus avec Max. Donc, alors, vous vous trompez.
15: Oui, c'est bien, c'est
0: voilà, terminé. Absolument. Monsieur Mazur, pour finir.
15: Eh bien, écoutez, je n'ai qu'une chose à déplorer, monsieur Gérard, n'est-ce pas, c'est d'avoir eu autant de difficultés pour arriver au standard. Il faut comprendre que je suis une personne très, très occupée.
14: Oui.
0: Albran, c'est terminé.
15: Je regrette d'avoir été voir les filles ce soir et de n'avoir pu participer.
0: C'est bon, c'est terminé. Attendez,
25: monsieur Mazur, attendez.
15: Bien avant.
25: Gérard, je vais t'expliquer un truc. Quand quelqu'un parle, il faut arrêter de le couper, il faut le laisser terminer.
0: J'avais dit à Albran de terminer.
25: Donc monsieur Mazur va conclure.
0: Donc monsieur Mazur pour finir.
15: Oui, donc je disais bien entendu que n'ayant malheureusement pas pu écouter le débat dans sa totalité, n'est-ce pas, ce que je déplore en premier lieu, car je le répète, j'étais bien occupé à aller voir des filles de joie qui me procuraient quelques plaisirs sensuels, eh bien je dirais que ce débat, n'est-ce pas, était des plus intéressants, parfaitement maîtrisé, une fois de plus, par votre talent, votre verve, n'est-ce pas. Et Dieu sait que vous en avez une petite de verve, mais en tout cas, bravo. Voilà.
0: Merci, monsieur Mazur.
15: Alors, bien entendu, je poursuivrai en disant que l'obésité est un vrai problème de société.
0: D'accord.
15: Problème de société, n'est-ce pas, qui...
0: Monsieur Mazur, au revoir.
24: Non, mais c'est un problème de société qu'il faut soulever.
25: Oui,
24: Gérard.
25: Oui,
24: c'est l'auditeur le plus intéressant de l'État.
0: Laisse finir.
17: Gérard, on ne coupe pas les gens.
15: Gérard, on en a un fou. Vous avez eu, bien entendu, l'expérience, n'est-ce pas, d'avoir si j'ouïe dire, bien entendu, auprès de vos différents auditeurs et auditrices, vous avez, d'après ce que j'entends, bien entendu, ce ne sont que des suppositions, vécues avec une personne, n'est-ce pas, qui était victime de surcharge pondérale.
24: Mais tu supputes. Non mais va plus loin parce que ça intéresse Gérard.
15: Bien entendu.
24: Ça intéresse Gérard. Vas-y.
0: Monsieur
15: Mazur, au revoir.
24: Continue.
15: Bonjour, n'est-ce pas, bien entendu. Alors, un problème de société qui, malheureusement, est beaucoup moins évoqué dans les journaux télévisés que, par exemple, l'insécurité.
24: Tu disais
15: les personnes âgées, y en a-t-il des obèses, y en a-t-il des maigres? Eh bien, c'est l'éternel problème que se pose le genre humain tout au long de ce siècle, monsieur.
0: Monsieur Mazur, au revoir.
15: Le siècle de l'internet,
0: le
15: siècle du portable.
0: Monsieur Mazur. Bon, ça y est, ouais.
25: Pardon.
0: Donc, conclusion de l'internet avec le sondage.
4: Alors, il y a beaucoup de gens, 97%, demandent quand est-ce que tu fais enfin un débat sur les obèses.
0: Non, mais ils ont qu'à s'ouvrir les neurones, je viens de le faire.
25: Je crois que M. Mazur a quelque chose à rajouter, attends.
0: Non,
4: Mazur.
1: Oui, tout à fait. Donc, je
0: Monsieur
1: vous dis,
0: Mazur,
1: bien entendu que l'obésité est en ta... fondement même dans notre...
25: Non, mais c'est vrai.
0: Ça suffit.
25: Faut pas couper les gens, quand même.
0: Ça suffit, maintenant.
25: Ouais.
0: N'en profite pas.
25: Ouais, allez.
0: Monsieur Mazur, au revoir.
4: Est-ce que je peux poser une question sur qui tu sais?
24: On a une réaction standard. On nous dit si tu fais intervenir des gens, t'as le monsieur Mazur.
25: Qu'est-ce que tu fais? Tu les mets tous à l'antenne là. Arrête.
24: C'est pour qu'ils réagissent.
25: Arrête, Gérard, appuie sur.
4: Une question sur Sandy.
0: Vous atteignez toi. J'ai dit tout le monde au revoir.
4: Mais finis le débat, t'as pas conclu. Les gens demandent quand est-ce que commence le débat sur les obèses.
0: Bon, allez hop, terminé. De toute manière,
4: il n'y a pas eu de débat sur les obèses.
0: Max a prévenu que demain, il y aura une réunion et je viendrai pour la
25: réunion au sommet.
0: Donc voilà, terminé.
25: Bon, Gérard, je t'ai donné le titre de la chanson. T'as pas conclu, par contre, je crois.
0: Conclusion, de toute manière, c'est à chaque fois, c'est toutes les semaines, c'est pareil. Vous m'avez saccagé le débat.
4: On avait une question sur Sandy, je peux pas la poser.
0: Non, il est interdit.
4: Il demandait si elle s'appelle Athènes parce que c'est la capitale de la Grèce.
0: Mais bon, c'est tant mieux. Bah, il garde sa conclusion.
4: Il a pas de rue.
25: Laisse tomber la comparaison.
4: On n'a pas Mazur.
0: Non, c'est terminé.
25: Si, je crois, regarde, attends.
0: Non, mais c'est bon, c'est terminé. On termine combien sur le net?
4: Eh ben, on termine à cause de tes énervements et les gens attendaient enfin un débat sur l'obésité. Il n'a pas eu lieu ce soir. Bah, du coup, on est à 812.
0: Ouais, c'est ça. C'est ça, je vais te croire.
4: Bah, regarde, hein.
0: Non, mais de toute manière.
4: Tu crois qu'il y a beaucoup de monde?
0: Non, mais j'y crois plus. Allez, hop, terminé. Donc, voilà, c'est la conclusion. Donc, là, vous allez retrouver Lucky pour la nuit.
25: Et puis je crois qu'il y a quelqu'un qui veut dire un mot.
0: Non, mais...
4: Attends. 8120.
0: Sarcutage en bénol de Lipo, sanction. Au revoir, bonne nuit à tous.
5: Donc, rebonsoir à tous. Donc, on va attaquer le deuxième débat de la soirée. Il est 3h30 du matin et donc, apparemment, ça a l'air de très bien se passer. Donc, mon chef m'a donné l'autorisation. Donc, on va accueillir Jennifer, 19 ans de Paris.
16: Tout à fait. Bonjour tout le monde.
5: Bonjour Jennifer.
16: Bonjour,
5: comment vas-tu?
16: Très, très bien. Et toi?
5: J'ai pas regardé. Tu vois, il est 3h30. Je suis pas encore couché.
16: Il faut regarder.
5: Enfin, je verrai ça quand je me réveillerai, Jennifer.
16: D'accord,
5: t'inquiète pas.
16: Gérard,
5: Thierry, 19 ans de Rennes. Bonsoir,
18: Thierry. Bonsoir à tous. Comment ça va, Gérard?
5: Ouais, ben, ça va. C'est bon. Pascal, 33 ans de Toulon.
19: Oui, bonsoir à tous. Ça va, Gérard?
5: Je sais pas, je te dirai ça demain quand j'irai.
19: D'accord.
5: Quand j'aurai dormi.
16: Et après,
5: on va accueillir Marine, 20 ans de Brest.
20: Salut mon petit Gégé d'amour, ça va?
5: Bonsoir ma petite Thierry, comment vas-tu à Brest? Il fait beau à Brest?
20: Oui,
5: ça va chez les Bretons?
20: Bah ouais.
5: Il y a une Bretonne et un Breton, hein, alors attention. Hein.
19: Ouais, salut Brest, ça va bien?
20: Ouais, ça va.
19: Super.
5: Bon, allez.
19: Grosse patate de folie, hein?
20: Ouais, amateur,
5: calme-toi. On se calme, s'il vous plaît.
20: Merci.
5: Voilà. Donc, alors.
19: Non,
5: mais attendez. Là, maintenant, c'est le premier débat s'est très bien passé. Donc, je voudrais que le deuxième se passe aussi bien.
19: Ouais,
20: oui, le premier débat était excellent. Hein, Gérard. Moi, j'ai bien écouté. C'était excellent, quoi.
19: Ouais, c'était génial. Alors, ouais, pareil. C'était carrément bordel.
5: Bon, alors maintenant, je vais vous poser la question. Donc, vous allez répondre chacun votre tour. Je sais que c'est la première question. C'est une question vraiment bidon. C'est êtes-vous pour ou contre le mariage?
20: Jennifer.
5: Oui, Jennifer.
20: Alors moi, je suis pour le mariage, mais pas trop tôt, quand même. Pas trop tôt. Ouais, c'est Leïla. En fait, moi aussi, je partage son point de vue.
5: Leïla.
20: Moi, je dis que oui, pour le mariage, mais pas trop tôt, quoi.
19: Ouais,
20: faut profiter un petit peu.
4: Non,
20: et,
4: c'est Marine.
5: Marine. Marine.
20: Oui.
5: C'est Marine, c'est pas Leïla.
20: Ah non, c'est Marine.
5: Ah oui. Donc, alors, on va accueillir Marine, tu m'excuses de te couper.
20: Ouais.
5: On va accueillir Michel, 23 ans de Paris.
19: Oui, bonsoir Gérard.
20: Bonsoir Michel.
19: Bonsoir tout le monde. Super, carrément super Michel, bonsoir à toi.
5: Bon, bonsoir. Thierry.
19: Oui.
5: Thierry, tu te calmes et Pascal, vous vous calmez.
19: Non, mais c'est la pêche, quoi. Bon.
5: Non, mais c'est bon. Ouais, alors maintenant, je repose la question comme Michel vient d'arriver.
19: Ouais.
5: Donc, pour ou contre le mariage? Alors, Marine, tu me dis que t'es contre. Alors, pourquoi?
20: Non, moi, je dis que je suis pour.
5: Oui, mais pour... Alors, t'es pour, mais pourquoi?
20: Je suis pour, mais pas trop tôt, quoi. Moi, je dis qu'avant, il faut d'abord un peu profiter, s'épanouir sexuellement et tout. Et après, ben...
21: Rencontrer du monde.
20: Tout voilà, rencontrer du monde et s'amuser avant de s'engager.
5: Ouais, d'accord.
21: La bonne personne.
5: Voilà. Tout à fait. Donc, il y a une question qui s'adresse à...
19: À moi ?
5: Non, non, non, qui s'adresse. C'est Manu, malheureusement, qui s'adresse encore à. Qui va s'adresser à Tina. Et donc, si Tina pouvait répondre à Manu.
19: Salut,
5: c'est
19: Tina.
5: C'est marqué.
20: Oui, bonsoir, Tina.
19: Bonsoir, Tina, super. Bonsoir, Tina.
5: Donc, c'est marqué pauvre Tina qui va passer dans les bras de GG. Alors...
19: Ouais, c'est clair que ça doit être dur quand même. Ouais, ça va être très dur. Hein.
5: Là.
20: Non, pas du tout. Et Christine, alors, GG.
5: Comment ?
20: On la met où, Christine ?
5: Attends,

0: contre le mariage, parce que une fois qu'on est marié, on peut plus se faire sucer sous la console. Mais ouais. Je suis pour le mariage, parce que d'un autre côté, une fois qu'on est marié, on peut se faire sucer sous la console.
1: Bon, ça va, là, je vais dire une chose, Thierry.
0: Oui.
1: T'es carrément à côté de la plaque.
0: Mais non, mais écoute,
2: pourquoi t'aimes pas te faire sucer sous la console?
1: Non, Jennifer.
0: Jennifer.
1: Oui. Vas-y.
0: Ah, j'ai un petit pipe sous la console quand même.
1: Alors vas-y Jennifer, de pour ou contre?
3: Bah, j'ai déjà répondu, je t'ai dit que...
1: Ah non, c'est Marine qui m'a répondu.
3: Bah non, j'ai répondu la première, donc avant ma...
4: Ouais,
0: à Michel,
1: Michel, je t'écoute.
5: Oui, bah, je voudrais te poser une question sur Christine et le mariage.
1: Non, alors c'est bon, Michel, tu retournes au standard, bonne nuit.
0: Allez,
1: au revoir.
0: Ouais,
1: Au revoir, Michel.
3: Et toi, j'ai là.
1: Alors, il y a Nabis qui me dit, alors tu es libre pour moi, mon amour. Nabis, si t'es un homme, non. Je suis libre que pour... merci Nabis. Oui.
3: Gérard, t'es pour ou contre le mariage?
1: Moi, je suis tout à fait contre, parce que déjà, pour une chose, c'est que dans la vie, si tu te maries trop jeune, t'as pas le temps d'en profiter.
0: Ouais, super.
1: Attendez.
3: C'est bien Gérard, là, je suis
6: excusez-moi.
3: Tout à fait d'accord
6: avec toi. Oui. Michel est parti,
1: oui.
6: Comme tu l'as jarté, bien sûr.
1: Oui.
6: Et c'est Robert, 27 ans, de Suresnes, qui arrive.
7: Salut tout le monde.
0: Salut Robert.
7: Salut Roro, comment tu vas, super. Bonsoir Gérard, s'il vous plaît. Bonsoir Gérard.
1: Bonsoir Robert.
7: Voilà.
3: Voilà, super, bon nom.
1: Donc alors, je réponds donc à la question.
7: S'il te plaît.
1: Je vous préviens tout de suite, c'est pas la peine de demander Luigi et tout ça.
7: Parce que c'est quand même
1: délicat. Ça ne sert à rien. Sinon, j'arrête. Je continue pas.
7: Ça va. Gérard, je réponds à ta question.
1: Vas-y, Robert.
7: Gérard, c'est Pascal, je peux répondre à ta question, là?
1: Vas-y, Pascal.
7: Moi, je suis quoi? Je suis pour le mariage, parce que vu que je me suis marié à 17 ans, moi, alors, je suis pour le mariage, hein.
3: Ouais. Et pourquoi tu es pour? C'est marié à 17 ans. Parce que tu es marié à 17 ans.
1: Non, mais attends. Pascal.
7: Oui.
1: Pascal, tu t'es marié à 17 ans.
0: Non, mais c'est 17 ans qu'il est marié.
1: Attendez. Attendez, je vais répondre à la question quand même à Pascal, parce que là, ça me paraît bizarre.
0: Il n'y avait pas de question.
1: Attendez. Attendez, je vais quand même intervenir. Pascal,
7: oui.
1: Tu dis que tu viens de te marier à 17 ans.
7: Non, j'ai pas dit que je viens de me marier. J'ai 33 ans. Bon, je me suis marié à 17 ans.
1: Oui.
7: J'ai vécu pendant 6 ans avec cette femme.
0: Oui.
7: Bon, et j'ai divorcé. Et là, maintenant, je vis avec ta mère, autre femme. Ça fait plus de 11 ans.
0: Et tu vas te marier avec?
1: Non, mais...
7: Comment?
0: Tu vas te marier avec?
7: Ah ouais, vu que j'ai 4 enfants, je vais me marier, oui.
1: Non, mais attends, Pascal. Il y a un truc qui va pas là, parce que pour moi ça me chagrine.
7: Vas-y.
1: Bon, tu la connais depuis combien de temps que tu as dit? Parce que j'ai pas trop entendu, parce que tout le monde a parlé sur quand tu l'as dit.
7: La deuxième femme?
1: Non, bah attends. T'en as combien là,
7: voilà, je t'explique, Gérard. Voilà, je me suis marié à 17 ans.
1: Ouais.
7: J'ai eu un enfant avec sa femme là.
1: Ouais.
7: Bon, j'ai divorcé.
1: Ouais.
7: Là, je me suis remis avec une autre femme. Ça fait 11 ans que je suis avec elle et j'ai déjà 3 enfants avec elle.
0: Ok.
1: Oh là là.
7: À 33 ans, j'ai 4 enfants.
0: Et donc, tu as 72 ans.
7: Gérard. Attends, ne mélange pas les pinceaux là. Gérard, c'est Robert.
1: C'est bon, Robert, tu veux.
7: Ouais, je vous.
1: Robert.
7: Robert. Oui, bonsoir. Je voudrais te poser une question, Gérard.
1: Vas-y.
7: J'ai vu des rumeurs sur l'internet. C'est vrai que tu vas te marier avec Arlette?
1: Bon, allez, c'est bon, Robert, dehors. Robert, dehors.
0: Si c'est pour dire ça, dehors.
1: Bonne nuit, Robert.
0: Grande soirée, bonne nuit, Robert. Salut à toi.
1: Bon,
3: Mais Gérard, il a seulement lui ça, le pauvre. Pourquoi?
1: Non, je veux pas le savoir. De toute manière, moi, des conneries comme ça, je suis pas là pour les entendre sur un débat. Je suis très calme ce soir, donc c'est pas la peine de.
0: Il a même pas dit un mot, tu lui envoies déjà à la
1: blague. Non, mais l'histoire de.
0: Gérard, c'est hyper dur quand même.
3: Gérard, c'est bon, ça j'adore.
7: Ouais, si t'as lu être sur internet, je vais le laisser parler, Gérard.
6: Excusez-moi. Michel est parti, maintenant c'est Marcel.
7: Bonsoir.
6: 24 ans de Limoges.
1: Bonsoir Marcel.
0: Bonsoir tout le monde. Salut Marcel.
3: Salut Marcel.
0: Super grosse soirée ce soir, hein. Grosse patate de folie.
3: Ouais, bah fond de méga.
0: Ah donc, c'était sous la brosse tout à l'heure, ok.
7: Salut Gérard.
1: Salut Marcel.
3: Deuxième question.
1: Bon, alors on revient au mariage. Donc moi
0: faudrait peut-être demander l'avis à Marcel quand même, pour ou contre le mariage.
7: Moi je suis pour.
1: Non, alors pourquoi t'es pour?
0: Super.
1: Mais attends, si t'as...
7: En fait, oui.
1: Oui.
7: Bah oui, non, je suis pour le mariage, mais ça dépend à quel âge, bien sûr.
1: Mm-hmm.
7: Si je te marie à l'âge de 17 ans, 19 ans, 20 ans, c'est vrai que c'est pas très, très cool, quoi.
8: Non, mais attends, à 17 ans, je me suis marié à 17 ans, mais j'ai rien perdu de ma vie.
0: Non, mais faut être con, je veux dire, pour se marier à 17 ans.

0: faut être con.
1: Mais non, mais attendez, attendez, mais stop, stop, stop, stop. Moi, je vais vous dire, non, non, attendez, attendez, attendez.
0: Gérard, c'est de correct nous quand même.
1: Non, non, attendez, attendez. Moi, je vais vous répondre. Ça sert à stop.
2: Taisez-vous, putain.
0: D'accord ou pas?
1: Moi, je vais vous répondre. Moi, de toute manière, je suis contre le mariage trop jeune.
0: Ouais,
1: faut profiter de la vie.
0: Ouais, c'est pas.
2: Mais
1: faut profiter.
0: Mais écoutez, écoutez. Ouais, mais
1: Gérard, vous la fermez.
0: Faut profiter.
2: Excuse.
0: Gérard, pourquoi t'es contre le mariage?
1: Parce que faut profiter de la vie en premier.
0: Non, mais attends, Gérard.
2: Il a pas dit qu'il était contre le mariage.
0: T'es
2: contre le mariage trop jeune.
0: Gérard, attends, Gérard. Non, mais tais-toi, une seconde, je voudrais parler à Gérard. Moi, je pense que c'est vrai que le mariage, c'est pas bien à partir de 17 ans, 18 ans, tous ces trucs-là, parce que, en fait.
1: Déjà, à 17 ans, faut déjà avoir l'accord des parents, d'accord?
0: Mais faut profiter de sa jeunesse, se faire sucer sous la console par Gérard.
2: Bah, carrément, Marcel, mon frère!
1: Alors, Marcel, Pascal et Thierry, vous retournez au standard, bonne nuit! Bonne nuit à tous les trois! Bonne nuit à tous les trois.
2: Non, Gégé, excuse, je n'ai pas.
1: Bonne nuit à tous les trois, j'ai
0: rien dit. Moi,
2: j'ai envie de mener le débat. Je veux participer.
3: Stop, 30 secondes. C'est Gérard qui mène le débat. Gérard était en train de dire que il fallait profiter de sa jeunesse. Pourquoi?
0: Parce que
3: tu veux pas te marier, Gégé. Tu veux jamais te marier. T'as pas envie de te marier un jour.
1: Bon. Déjà.
4: C'est Marine, t'as pas envie de fonder une famille, je sais pas.
1: Bon, Marine, maintenant, comme on en vient à la question, et ça, je voulais pas trop en parler sur l'antenne.
4: Ah, d'accord.
1: Bon, malheureusement, on m'a posé la question, donc maintenant, je vais quand même le dire. Donc, Marcel, Pascal et Thierry, vous la fermez.
0: D'accord, Gérard.
1: Ok, excuse-moi, Gérard.
2: Big respect, brother.
1: Stop!
5: Il y a aussi Chris, 30 ans de Saint-Jean de Six.
6: Bonsoir Chris.
2: Bonsoir Gérard. Salut Six.
6: Alors moi je suis tout à fait d'accord avec Gérard parce qu'il a raison.
2: Ouais.
1: Bon allez, pour l'instant, moi je vais vous dire une chose que j'ai déjà vécu un mariage.
6: Comme moi.
1: Non mais attends, pour l'instant, tu permets, je réponds à la question à Julie.
6: Ouais,
1: bon, s'il vous plaît.
2: Vas-y.
1: Je réponds à une question.
2: Vas-y.
3: Il nous dévoile sa vie privée, alors écoutez pour une fois.
1: Ouais,
0: il va parler d'Arlette à tous les cours.
1: Ouais, non, non.
4: Soyez respectueux.
1: C'est bon, vous voulez pas écouter, alors dans ce cas-là, vous allez vous faire foutre. Pensez-vous au mariage. Allez hop, terminé. C'est bon. Pensez-vous au mariage.
3: Attends, ton sujet, Gégé, je crois que c'était pour ou contre le mariage.
0: Oui, mais pour ou contre le mariage.
3: Si c'est pour ou contre, c'est qu'ils y pensent.
1: Chris, Marcel, Pascal et Thierry comprendront que tu m'as posé une question, que je vais répondre, dans ce cas, ils s'affirmeront.
0: Ouais,
1: donc, comme tout le monde parle, hop, c'est bon. On enchaîne. Pensez-vous au mariage.
2: C'est bon.
0: Gérard.
1: Ouais, maintenant vous allez me fermer.
2: Ouais, c'est bon.
1: Bon, allez.
2: Ça va.
1: Tu me vires, Thierry. Tu me les vires.
2: Ça va.
0: Gérard.
1: Marcel, Pascal.
0: Gérard, avant de me virer, je veux dire un
1: Pascal,
0: truc.
1: Marcel, Chris et Thierry.
0: Tout à l'heure, il y a Michel qui a dit sur l'internet que t'allais te marier avec Arnette, je crois.
1: Allez, c'est bon, tu me les vires tout ça.
4: Allez,
1: tu me les vires tout ça. Bon. Alors maintenant, je vais pouvoir. Il reste plus que Jennifer et Marine, c'est pas grave, on va récupérer d'autres personnes. Donc je vais quand même répondre à la question.
4: Ouais.
1: À Julie qui m'a posé tout à l'heure, pourquoi que j'étais contre le mariage? C'est ça la question que tu m'as posée.
3: Non, parce que tu avais l'air de dire il faut profiter de sa jeunesse. Je t'ai dit, mais est-ce que toi tu comptes pas te marier un jour?
1: Je vais te répondre maintenant parce que comme ça un peu plus calme, on peut discuter. Donc si veulent intervenir deux filles à Pove. Donc moi j'ai déjà été marié, j'ai eu une fille.
4: Ouais.
1: Bon.
4: Maintenant
1: à l'heure actuelle, elle a 7 ans. Donc elle va sur 8 ans. Et à l'heure actuelle, suite à un accident que tout le monde connaît, parce que j'en ai déjà assez parlé sur l'antenne, donc je vais pas redire tout. Donc vous êtes au courant si vous êtes des fans de Max. Donc j'en ai parlé. Donc j'ai dit, donc suite à l'accident, maintenant. Bon, elle est partie, c'est depuis 80...
3: Non, mais tu nous parles du passé, là. Je sais pas
1: oui,
3: ce qui, c'est
1: pas mais à l'heure actuelle, moi, je suis contre.
3: Moi, je te parle du futur.
1: Mais
3: maintenant, t'es contre.
1: Même à l'heure actuelle, je serais contre de me remarier avec quelqu'un. Je ne referais... Je ferai ma vie avec quelqu'un, mais je vivrai en concubinage.
3: En concubinage?
1: En concubinage.
5: J'ai des nouveaux.
1: Oui.
5: Alors, j'ai Jérôme, 20 ans, de Cherbourg.
7: Bonsoir Gérard.
1: Bonsoir.
5: Il y a
1: bonsoir.
5: Gilles de Paris.
7: Et bonsoir Gérard.
1: Bonsoir Gilles.
5: Il y a Billy de Lille.
0: Ouais, salut Gérard, ça va?
2: Ouais, salut Bill.
5: Et Gérard, j'ai Jean-Pascal.
8: Salut Gérard.
1: Salut. Derrière
8: Gérard, bonsoir. Tu peux poser la quatrième question sur le mariage?
1: Non, non, alors déjà, si ça commence comme ça.
9: Tu vires tout le monde.
1: J'ai un enfant.
8: C'est bon, c'est bon, hein.
1: Allez, tu me le chopes.
8: C'est mieux.
1: C'est bon, allez.
8: Ouais, Gérard.
1: Bonne nuit à celui-là, Billy. Billy, bonne nuit.
9: C'est pas
1: Billy.
8: Gérard, c'est pas Billy qui parle, là. Hein.
5: C'est
8: Gérard,
9: on n'a rien dit encore.
8: C'était l'autre. Billy, il est sage pour l'instant.
1: C'est qui?
8: Ça va, Billy.
1: Allez, hop. Dehors, celui-là. Dehors.
5: Je crois que c'est Jean-Pascal, je vais le virer.
8: Voilà. Gérard, je vais te poser une question sérieuse sur le débat.
1: Vas-y.
8: Vous vous voulez les autres, mais c'est un peu des imbéciles quand même. Oui, qu'est-ce que tu penses de se marier à l'âge de 27 ans?
9: C'est le bon âge.
8: Tu penses que c'est un bon âge de se marier à 27, 28
9: ouais,
8: ans?
1: Non,
9: bon
1: mais,
9: âge, ouais.
1: Non, mais de toute manière, moi je vais vous dire une chose.
8: Ça, oui, dis-nous une chose.
1: Bon, moi de toute manière, la meilleure chose.
8: Juste une chose. Hein.
1: Bon, Jérôme.
8: Une chose, vas-y. Bon,
9: non,
8: c'est Billy qui parle, Gérard.
1: Le standard, là.
5: Ouais.
1: Tu me chopes le mec, tu me mets à la poubelle. Dehors, cela.
8: Gérard, tu serais pour un mariage homosexuel ou pas?
1: Non.
8: Pourquoi pas?
1: Contre.
9: Et un mariage
5: nouveau Paul Henry, un Paul Henry. Paul Henry.
8: Cracher ta valdeur, c'est Paul Henry.
1: Non,
8: c'est minutes maintenant.
1: Bon, on va mettre un disque.
9: C'est comme ça.
8: Gérard,
1: non, c'est bon.
8: Bon, ça va.
9: C'est vrai,
3: on va tout arrêter. Ok, non, on va faire une petite pause, le temps que tout le monde se calme.
8: Gérard là.
9: Allô?
8: Gérard? Il est où?
9: Gérard, on sait.
8: Les Gérard?
9: Poème de GG.
8: Tout à l'heure, j'ai le R, le D.
9: Il habite à su.
1: Attends, mais qu'est-ce que c'est, s'il te plaît? Cogne!
8: Gérard, stop,
3: je crois qu'on va un peu trop loin, donc on va faire une petite pause et on se retrouve après ça.
8: Le débat, s'il vous plaît.
1: Non, mais les mecs, vous sortez.
8: Oui.
5: Non, il y a un nouveau qui est assez cool, il s'appelle Paul Henry.
8: Oui, parce que moi j'ai adoré l'émission en entière.
1: Ah oui.
9: Bonjour Paul Henry.
8: Bonsoir.
9: Bonsoir. Tu as quel âge, Paul Henry?
8: J'ai 32 ans.
1: Tu as 32 ans et toutes tes dents?
8: Oui.
4: Tu es marié, Paul Henry?
8: On pourrait finir le son de mariage.
9: Tu appelles d'où, Paul Henry?
8: J'appelle de Saint-Jean.
1: Non, mais attends,
8: Oui.
1: Non, mais attendez, oui. Point A.
8: Oui.
1: C'est pas aux autres. Oui, déjà, tu as baissé ta radio.
8: Bonsoir, Gérard.
1: Bonsoir, tu as baissé ta radio.
9: D'accord. On reprend le débat sérieux, là.
1: Non, mais,
8: donc, et après, t'as promis plein de choses.
9: Allez, repose une question, Gérard.
4: Ouais, donc, on t'écoute.
1: Donc, alors. Oh là, baissez un peu la radio, s'il vous plaît, parce que j'ai trop d'écho.
8: C'est pas cool, là.
1: Baissez les radios.
9: S'il vous plaît, baissez les radios.
1: Baissez les radios.
9: Les auditeurs sont priés de baisser leur radio, merci.
1: Voilà. Enfin.
9: Allez, vas-y, Gérard, super.
1: Bon.
8: Alors, la prochaine question, Gérard.
1: Maintenant, c'est dans le casque. Voilà.
8: La
1: production, s'il vous plaît. La responsable de la production.
9: Gérard,
1: madame à la production, j'ai trop d'écho.
9: Parle bien devant ton micro, Gérard.
1: J'ai trop d'écho.
3: Parle devant ton micro, mais je n'y peux rien. Ce n'est pas moi, ce n'est pas de ma faute.
1: Ouais, mais moi j'ai trop d'écho.
8: Bon,
1: alors.
9: Non, sérieux, les gars.
1: Ça y est, stop.
8: Je te donne mon nom, Gérard. C'est bon. S'il vous plaît.
1: De toute manière, les poèmes de Gérard, vous ne les aurez pas ce soir.
8: Bravo.
4: On a été gentils. T'as vu, le débat était super. Tu n'as pas de poème.
9: Allez, non, on veut le débat, c'est pas grave.
1: Non, mais pour l'instant, vous l'avez fermé.
8: Bravo.
1: La
8: question là.
1: On a fermé, donc on va. Je repose la première question et après on va. Je pense qu'on va conclure là-dessus.
9: Vas-y.
1: On va conclure.
10: Ah non.
1: Donc pensez-vous au mariage?
8: Ouais, tout le temps, oui.
1: Oui, qui?
8: Gilles.
1: Non. Gilles, alors vas-y, Gilles.
10: Non.
8: Ah, moi je suis d'accord,
10: c'est pas rien, moi je suis tout à fait d'accord avec tout le monde.
1: Bah,
10: moi,
1: non, non, attends, Gilles.
8: Oui,
1: Gilles.
10: Je crois que c'est clair, il ne vit.
1: Stop!
8: C'est qui gueule comme un fou?
1: Bon, hé, hey, tu me viens Jean-Pascal.
3: Gilles, il n'y aura plus personne.
1: M'en fous, tu me viens Jean-Pascal.
5: Mais j'ai pas de Jean-Pascal.
1: Alors, qui c'est qui l'a remplacé? Qui c'est qui l'a remplacé?
3: Paul Henry.
5: Je sais plus.
1: Jérôme, il est encore là?
5: Ouais, mais il est cool, lui.
1: Bon. Gilles.
10: Ouais,
1: mais c'est Gilles qui veut répondre.
5: C'est
1: Bill. Billy.
5: Billy est là, il est hyper sympa.
1: Bah, Billy, tu lui
5: dis. Il est hyper sympa, Billy.
8: Non, j'ai rien dit, moi.
5: Et il y a Paul Henry qui est hyper cool aussi.
10: La conclusion, c'est Paul Henry, on voit la conclusion. Mais non,
1: mais pour l'instant, Gilles.
8: Oui.
1: Gilles.
8: Oui.
1: Tu viens de dire que t'étais contre le mariage.
8: Alors, je suis pour le mariage.
10: Tu pensais souvent.
1: Non, non, attends, attends. Gilles, t'as dit que t'étais pour le mariage. Pourquoi? Pourquoi?
10: Oh merde, putain.
1: Baissez la radio!
10: Non!
8: C'est quand les téléphones pourris, ça va!
10: C'est pas un téléphone, c'est la radio, imbécile.
1: Ouais, c'est bon, là, on les vire, là.
8: Genre, merde.
1: Tu me vires tout.
10: Non, Gilles, réponds, vas-y.
1: Ouais, merde, avec votre trompe de merde! Ta gueule, toi! Bon, allez, c'est bon. Ouais, ça va.
10: Non,
8: sérieux, c'est bien.
1: C'est bon, alors Gilles, t'es contre. Gilles,
8: oui.
1: T'es contre le mariage, pourquoi?
8: Parce que
1: non, c'est bon, et Bill et Jérôme, vous la fermez, s'il vous plaît.
3: Attends, mais laisse-le répondre, Gégé, sérieux.
1: Bon, allez. Alors, Gilles, t'es contre, pourquoi?
8: Non, je suis pour.
1: Non, pensez-vous au mariage. Attends, non. Bah,
8: parce qu'on peut créer quelque chose dans la vie, quand même.
10: Ouais. Ouais, super, moi je suis pour lui.
11: Bien joué, ouais.
4: Ouais, moi je dis, c'est Marine, c'est important de fonder une famille.
1: Ouais, ouais, attends, et Marine, ouais. Marine, bon. Marine. Bon, allez. Dors.
8: Gérard, c'est Gilles.
1: Eh, Marine,
4: oui.
1: Marine.
4: Oui.
1: Attends.
4: Écoute, Gégé.
1: Eh, Marine, à 20 ans, tu crois que tu vas te marier?
4: Mais oui, oui.
3: Bah, attends, ouais. Je suis désolée, elle a le droit de penser un jour à se marier.
4: Je vais me marier.
1: Ouais, bah.
4: En fait, Jennifer, c'est un objectif dans ma vie, quoi.
1: Ouais, d'accord.
4: C'est important.
1: Et t'es vraiment attaché à lui? Attends, 5 minutes. T'es vraiment.
4: Mais taisez-vous.
1: T'es vrai? Marine!
4: Oui, mais je t'entends pas, Gégé.
1: Bon, allez, viens-le, là. Viens-le. Viens l'autre, là.
3: Gérard, pourquoi est-ce que tu penses qu'à 20 ans, on n'a pas d'espoir de se marier un jour?
4: Gérard, c'est Jennifer.
1: Oui, Jennifer.
4: En fait, moi, je pense que c'est plutôt une question de situation sociale. C'est-à-dire, si tu fais tes études, si tu fais tes études, il est clair que, de toute façon, tu vas te marier dès que tu termines tes études. Mais si t'as rien, t'as trouvé ton boulot, t'as 20 ans, donc tu veux te caser. Non, mais c'est Marine. Moi, je dis pas que je vais me marier à 20 ans. Oui, c'est sûr que je vais d'abord attendre d'avoir une situation et tout.
1: Bon, s'il vous plaît.
8: Gérard, t'es d'accord avec moi, ils sont chiants. On peut même plus s'entendre parler.
1: Je réponds à Marine. Bon, Marine, oui, moi, je vais te répondre à ta question. Et de toute manière, on va conclure là-dessus parce qu'il est déjà 3h56.
8: J'ai un peu moins.
1: Non, mais de toute manière, c'est pas toi qui commandes pour l'instant. Donc, Marine, moi, je vais te dire une chose. Stop! S'il vous plaît!
8: Ouais.
1: Donc moi, Marine, je vais te dire une chose. Moi, je reviens à ta question. Donc moi, je suis tout à fait là.
8: Oh là là, ils sont pénibles.
10: Excuse-moi, je me croyais en antenne.
1: Ouais, tu te croyais hors antenne tout à l'heure, tu vas y aller hors antenne.
3: Gégé, il serait bien que tu essaies de mener ton débat.
1: Non mais,
3: la question d'après.
1: La dernière question est...
3: Fais la dernière question, s'il te plaît.
1: Pensez-vous vous marier avec quelqu'un de plus jeune que vous?
8: Oui.
4: J'ai pas compris.
1: Pensez-vous vous marier avec quelqu'un de plus jeune?
10: C'est hyper difficile de se marier avec quelqu'un qui est né exactement le même jour à la même heure. Donc soit il est plus jeune, soit il est plus vieux, forcément.
1: Non mais attends, vis-à-vis de l'âge, abruti. Vis-à-vis de l'âge.
8: Tu pourrais te marier avec un bisexuel.
1: Oh, ta gueule, toi.
10: Est-ce que tu dois te marier avec Arnette?
1: Ta gueule.
6: Est-ce que tu dois
1: c'est bon. Allez, bonne nuit à tous. Bonne nuit à tous.
3: Attends, il manque la conclusion sur le mariage. Il manque la conclusion sur le mariage.
1: Alors, tu vires. Tu vires Jérôme. Tu les vires. Bonne nuit à tous. Voilà, tu les vires.
3: Gérard, il faut que tu fasses une conclusion. Tu dis pas au revoir comme ça, qu'on retrouve demain, qu'on retrouve après. Allez.
1: Quand ils vont la fermer.
3: Le chef a dit, t'assure.
1: Bon, vos gueules. Maintenant, c'est terminé. C'est terminé. C'est terminé, maintenant. C'est terminé. C'est terminé. Maintenant, vous allez retrouver Yannick pour la nuit sans pub à 6h. Quoi, tu t'en fous? Eh ben dans ce cas-là, si vous vous en foutez, vous n'aurez pas de cadeau. Surtout qu'il y a des bons voyages à gagner avec Lorenzo. Donc, de 6h à 4h, vous allez... Oh, va gueule! Bon, allez, c'est bon. On va le... Julie, on va le remix et c'est bon. Voilà. Donc maintenant vous allez retrouver Yannick pour la nuit sans pub et de 6h à 9h vous allez retrouver
11: Non.
1: Quoi non?
11: Non.
1: Si on va retrouver Yannick parce que.
11: Non
1: c'est... Si
11: non, je te dis. Espèce d'hétéro va.
1: Toi-même.
11: Alors.
1: Donc vous allez retrouver Yannick pour la nuit sans pub, 6h, 9h Lorenzo, après ben toute l'équipe, Miguel. Après Aimé, Eric et Ramzy. Donc 20h, 22h Doc Arnold et Jessica. Et n'oubliez pas surtout 22h, le plus beau et les deux plus beaux sondards, c'est-à-dire Julie, Florent. Et bien sûr, n'oubliez pas votre chef qui vous aime, c'est-à-dire Max. Moi je vous souhaite une bonne nuit. Et n'oubliez pas qu'il y a des places encore pour la loco de cette nuit à gagner. Voilà, bonne nuit à tous. Et là, comme tout le monde était sympa, vous allez écouter les poèmes de Gégé, je pense. Allez, bonne nuit à tous.
5: Je voudrais te dire... Seul. Qu'est-ce qui se passe, Gérard? Gérard? Bah, ça marche pas ton micro? Bah, allume-le!
1: Donc, c'était Je cherche une nana avec Joseph Craven. Bon, bah, voilà. Donc, et puis en premier, vous avez écouté les Das Pack avec la virginité. Donc, on va accueillir Julien, 19 ans, de Aix-en-Provence. Bonsoir.
12: Bonsoir.
1: Attends, Alpha, pour l'instant, je t'ai pas sonné, donc tu vas attendre ton tour, s'il te plaît, merci.
12: Bonsoir, Alpha. Genre, tu restes tranquille.
1: Oh, vous calmez, s'il vous plaît, derrière. Merci. Sinon, ça va être en entendeur. Salut, Céline, 22 ans, de Bordeaux, bonsoir.
13: Salut,
1: Céline. Sarah, 21 ans, de Paris, bonsoir.
14: Salut, Sarah.
15: Salut, Gérard.
1: Salut, Sarah. Voilà, merci pour la radio derrière. Merci pour la corne de brume. On va accueillir Alpha, 20 ans, Paris.
16: Salut Alpha.
17: Salut Alpha.
1: On va accueillir une souris.
18: Bonsoir une souris.
1: Salut la souris.
19: Salut Mika.
1: Salut la souris.
20: Salut Mini.
21: Salut.
1: Oh, on se réveille s'il vous plaît quand je dis bonsoir.
20: Ok, ok.
1: Punaise, qu'est-ce que c'est que ce cirque?
3: Vous savez quoi, on va la refaire. Hein. Donc on recommence tout, on gira.
1: On recommence parce que là, j'ai un problème, je sais pas ce qui se passe.
5: Qu'est-ce qui se passe? Qu'est-ce que t'as
1: compris? Non, mais attends, celui-là, c'est le mien normalement. Oh là là, c'est quoi ce cirque là?
20: C'est Gérard.
1: Bon, c'est bon, on se calme. On accueille Julia, 19 ans, d'Aix-en-Provence. Bonsoir.
3: Bonsoir, Julia.
1: Arrête. Attendez, s'il vous plaît. Bon, tu te calmes, là, s'il te plaît. T'arrêtes. Allez, hop.
20: T'arrêtes avec ta caméra.
1: Allez, tu t'en vas. Allez.
20: Tu dégages. Je veux pas le savoir, tu dégages.
1: Allez, tu t'en vas. Non, bon, arrête, merde.
5: Gérard, allez, dépêche-toi.
1: Julia, bonsoir.
22: Bonsoir, bon, refais-la, Gérard.
1: Julia, bonsoir.
3: Bonsoir, Julia.
1: Céline, 22 ans, Bordeaux, bonsoir.
3: Bonsoir, salut, Céline.
23: Salut tout le monde.
20: Salut,
1: Sarah.
20: Salut, Sarah.
23: Salut, Sarah.
1: Quoi? Alpha. Ouais.
3: Bonsoir, Alpha.
1: Attendez 5 minutes.
5: Tiens.
3: Gérard, un petit problème technique, donc il est en train un peu de se... il tente de s'expliquer.
1: Mais
22: t'as un de mécanicien?
3: Pardon.
22: Des talons cachés bricoleurs en plus pour Gérard.
3: Tous les talons.
22: Oh là là.
1: Non, c'est pas grave. La souris, bonsoir.
22: Salut la souris.
13: Salut la souris.
1: Salut souris.
22: Salut Gérard, bonne fête.
1: Merci.
22: Salut Arnaud.
1: Bonsoir Arnaud.
22: Bonsoir Arnaud.
1: C'est quoi ce cire? C'est quoi là, le son?
20: J'ai rien touché. Ça va? C'est Arnaud.
14: Moi, j'ai pas de problème, moi. Je...
1: Ouais, bah, moi, j'ai des problèmes.
20: Ouais, bonne fête,
1: je sais pas si derrière vous entendez.
20: Ah, moi, j'entends, ouais.
22: Ouais, ça va. Ça résonne beaucoup, ouais.
20: Gérard, bonne fête.
1: Merci.
20: De rien.
1: C'est
20: Arnaud.
1: D'accord.
20: Ok. Ok.
1: Bon, on va attaquer le deuxième débat.
22: Ok.
14: Qu'est-ce qui se passe, Gérard?
1: J'ai devoir.
14: Vous avez devoir.
20: On s'en fout.
14: Ouais, vas-y, continue, je vais essayer de voir le problème.
3: Bon, justement, donc Gérard, tu continues le débat, tu présentes ton débat, et pour l'instant, le mécanicien est en train de gérer le problème.
1: Donc, alors, pensez-vous que tous les hommes sont obsédés?
20: Ça peut te foutre. Toi, Gérard,
1: non, moi,
20: déjà.
1: Je peux pas. Non, pas moyen de travailler comme ça.
20: Pourquoi t'appelles ça travailler, toi, Pognon?
14: Et là
1: si t'es pas content, tu dégages, toi.
14: Ça marche, là.
1: Comment?
20: Non, je t'emmerde, vieux pauvre.
1: Eh ben, dans ces cas-là, si tu m'emmerdes et que tu me bois, eh ben, tu dégages au standard. Allez, hop, bonne nuit. Celui qui fait la mouche. Allez, hop, Arnaud, bonne nuit. Alpha, bonne nuit. Et toi, t'arrêtes avec ta caméra. Alpha et Arnaud, bonne nuit. Allez, hop. Hop, dégagez. Voilà, ça va aller plus vite. Arrête! T'arrêtes avec tes caméras maintenant!
3: Donc je vous explique, le caméraman. Donc,
1: bon, t'arrêtes, s'il te plaît!
3: Une espèce de suivi de Gérard. Et là, Gérard s'énerve. Gérard prend la trousse de maquillage.
14: Attends,
3: prend la bombe de gel.
1: Et t'arrêtes, je refais comme la semaine dernière!
22: Gérard?
3: Il a eu le caméraman.
1: Alors maintenant, je repose la première question.
20: Gérard, pourquoi tu me tires?
1: Parce que pour l'instant, vous fermez vos gueules quand je pose des questions. Il n'y a pas à me la mettre dans la gueule.
20: Elle me parle pas comme ça.
1: Mais pour l'instant, c'est pas à toi que je m'adresse.
20: Ouais, mais tu me dis pas ferme ta gueule, c'est tout.
1: Bon, si t'es pas content, tu dégages.
20: Non, je dégage pas.
3: Non, il dégage pas. Écoute, il a rien fait pour l'instant. T'as même pas fait la première question. On va pas dégager.
22: Ouais, c'est lui la première question. Et puis,
3: T'es agacé à cause du caméraman.
1: C'est
3: pas
1: ça, rien.
14: Quel cirque.
20: C'est pas de ma faute si t'es pas photogénique.
1: Attends, si je suis pas photogénique.
20: Cameroun, c'est quoi là? Bon, allez, accouche.
22: Bonjour, c'est pas ta danseuse. Pose ta question.
1: Pensez-vous que tous les hommes sont obsédés?
20: Non, juste toi.
22: C'est la petite souris?
1: Ouais, c'était tout.
22: Alors, moi je pense que non.
20: Mais non, il y a juste Gérard qui est un obsédé.
22: Pour la simple et bonne raison que on peut pas les mettre tous dans le même panier. Mmh. Hein? C'est comme dans la vie, il y a des bons, il y a des moins bons, quoi.
1: Mmh.
22: Et il faut se dire une chose, c'est que de toute manière, l'homme a des instincts des fois animaux.
15: Des instincts animaux.
1: Ah, celui qui rentre, tu te calmes parce que tout à l'heure tu as retourné au standard vite fait, bien fait.
20: J'ai même envie.
22: Oui.
1: Non, mais ça va pas recommencer là.
20: J'ai même envie de péter alors.
1: Non, mais arrête, s'il te plaît.
16: Dis-le.
1: Oh,
20: je veux pas le savoir, tu retournes au standard.
1: Bon, allez, moi j'arrête.
22: Tu pourrais t'occuper un peu de nous?
20: Oh, il y a une grosse merde.
22: Bon, moi, je vous propose qu'on lance le débat.
1: T'arrêtes avec ta caméra maintenant. Non, mais tu vires là. Là, c'est terminé, c'est tous les jeudis que tu me fais le même coup, maintenant je veux plus.
14: Je crois que c'est ça.
1: Non, tu
14: vois. Il y a un problème avec le caméraman, hein, on vous explique.
1: Non!
14: Puis il y a un moustique dans la pièce en plus.
1: Voilà. Non!
3: Il y a un gros moustique, hein.
1: Bon, bah moi j'arrête. Non, mais je continuerai. Ah,
14: mais Gérard, on n'y peut rien. Il y a des mouches.
1: Non, mais je veux pas le savoir, il fait exprès. Alors, il dégage avec la caméra, c'est tout.
14: Mais je sais pas, il y a un problème.
1: Non, mais il arrête avec sa caméra maintenant. Je veux pas la prendre toute la semaine dans la gueule.
3: Bah, tu la prends une fois par semaine.
14: Ah là là,
19: c'est pas toute la semaine.
1: Non, mais même, c'est tous les jeudis.
3: Oh, écoute, c'est pour tout le monde pareil.
1: C'est tous les jeudis et c'est même à la loco. Alors, faut quand même pas déconner.
16: Arrête.
1: Tu vires la caméra. Non, j'en veux pas, tu la mets là, ailleurs. Hein?
14: Alors, Gérard, tu remets ton casque, il y a des gens
22: on
14: qui veulent...
22: On continue, Gérard.
16: Alors,
20: allô.
3: Bon, alors, on en était où, Gérard?
20: Gérard.
22: On était à savoir si tous les hommes sont des obsédés.
20: Voilà. Mais non.
22: Ah.
20: Aucun. Juste, l'exception. L'animal, quoi. L'animal.
1: Bon, on va commencer par...
20: Par Gérard.
1: On va commencer par Julia.
13: Oui, Gérard. Oui, ben moi, je suis obsédée par toi, d'ailleurs. Ça me pose beaucoup de problèmes dans ma vie sentimentale.
20: On voit que tu l'as pas vu, hein.
13: Ça m'arrive parfois, quand je suis avec mon copain, de crier « Oui, Gérard », je vais faire son prénom, tu vois.
1: D'accord. Donc, mais Julia, je vais te dire une chose, que j'ai reçu ton courrier, et apparemment, ce que j'ai reçu, tu aurais pu me laisser ton adresse, je t'aurais répondu, donc je te dis merci pour ton courrier.
13: Mais non, mais parce que moi, je voulais que tu me reprennes à l'antenne.
1: Non, non, mais attends, je vais te reprendre en antenne tout à l'heure.
13: Ouais,
1: ok, on verra.
13: Antenne, hein. Bon, justement. Un poème d'abord.
1: C'est quoi ce poème? Non, les poèmes, c'est pas. Il est hors de question que je fasse des poèmes maintenant. Donc,
13: bon, alors
1: c'est...
13: pas d'hors antenne alors.
1: Bon, si tu veux pas d'hors antenne dans ces cas-là, bah, dans ces cas-là, c'est même plus la peine de m'écrire.
13: Bon,
1: c'est pas
13: voilà. Ok.
1: Bon, bon, Céline.
13: Et je t'ai mis un timbre de bonne fête, Gérard, c'est dégueulasse.
1: Ouais. Céline.
16: Oui. Alors, bah, je trouve que non, tous les hommes sont pas obsédés, mais il y en a quand même beaucoup.
20: Ouais, genre Gérard.
16: En fait.
1: Hein,
16: les hommes sont beaucoup plus obsédés que les femmes.
1: Enfin, moi, ça, la, ça, la, la question, que la question, on va y, la question sur les hommes ou les femmes sont-ils obsédés, on va y revenir.
19: Oh, si tu revenais à la première question, là.
20: Gérard, on est à preuve vivante.
16: Et Gérard.
1: Oui, c'est qui?
16: Céline.
1: Oui, Céline.
16: Obsédé, toi?
1: Non, pas du tout.
20: C'est un vieux porc, lui.
1: Voilà, attends, tu sais ce qu'il dit, le vieux porc?
20: C'est un vieux cochon qui pense qu'à se demiser les gars dans les chiottes de la loco.
1: Alors, tu dégages.
16: Et
1: bonne nuit. Mais c'est quoi cette merde, là?
20: C'est le bruit que Christine, elle fait quand tu l'encules.
1: Bon, alors, Arnaud et Philippe. Mais c'est quoi ce bordel, là?
19: Je sais pas, moi.
20: C'est
1: quoi ce cirque?
20: Christine qui a ses règles.
19: Je sais pas.
1: Bon, alors, Alpha, Arnaud, bonne nuit.
20: C'est Arnaud, j'ai rien dit.
1: Alpha, Arnaud, bonne nuit.
20: Arrête, Christine.
1: Mais qui c'est qui est en train de faire le con, là?
16: Bon, ouais,
1: c'est bon, tu me l'es bien, je veux que des nanas pour l'instant.
3: Non, non, attends, Gérard, tu vas prendre comme tout le monde. Là, tu as 4 nanas et 2 mecs, donc tu fais.
1: Non, non, mais moi, avec les mecs, c'est même pas la peine de se.
3: Gérard, tu te braques toujours sur les mecs.
1: Sarah.
13: Oui.
20: Enculé, va.
1: Ouais, enculé toi-même, et connard.
19: Non, arrêtez, soyez sympa, laissez.
1: Voilà, allez.
20: Ok, ok, t'as raison.
1: Ok. Bon, okay, alors tu... Sarah.
3: Oui. Ok, ouais, ok.
20: Ouais, ok,
13: Gérard.
20: Ok, ok, super. Ok.
1: Gérard.
20: Ah mais tu peux pas la fermer ta grosse gueule,
1: Camille. Eh, si t'es pas content, tu vas pas enculer au bois de Boulogne, ta connard. Alors, Alpha ou Arnaud, vous dégagez. Bonne nuit. Toi-même, eh, connard.
13: C'est la fête ce soir.
1: Sarah.
20: Gérard, la censure a sorti.
1: Ta gueule. Putain. Et vous commencez à me les casser, les mecs, hein?
20: Bah, t'as rien, qu'est-ce que tu veux qu'on casse?
1: Ta gueule, connard!
20: Ta gueule!
1: Bon, Sarah!
20: Ta gueule, connard!
3: On a toujours pas avancé dans le débat, Gérard.
1: Non, mais pour l'instant, c'est. Si, les deux mecs pouvaient fermer leur gueule quand je pose la question aux nanas, ça me ferait bien plaisir.
3: Les deux mecs ferment leur gueule.
20: Ok.
1: Alors, Sarah, s'il te plaît.
13: Oui, Gérard.
1: Alors,
19: quelle est la question?
1: Pensez-vous que tous les hommes soient. Pensez-vous que tous les hommes sont obsédés?
20: Non.
1: Bon, pour l'instant, Arnaud et Alpha, vous voulez fermer. Je pose la question à Sarah.
13: Non, mais
1: Sarah, mais... s'il te plaît, tu te réveilles ou sinon tu vas aller au standard.
16: Moi, je veux bien réveiller, mais alors laisse-moi parler. Écoute-moi quand
20: standard,
16: tu
20: veux. Standard, Gérard. Ah,
16: d'accord. Et plus vite et ce sera mieux, je pense.
1: Bah, alors, je t'écoute. Bon,
16: tu m'écoutes?
1: Oui.
16: Merci. Non, moi, je vais dire, les hommes ne sont pas tous des obsédés. Mais le mec qui n'est pas obsédé... Il a un problème, tu vois, quand même, un peu. Il en faut un petit peu.
1: D'accord.
13: Mais obsédé par quoi, au juste?
20: Par le cul.
13: Ah, bon.
1: Eh, qui c'est qui vous parle de cul?
20: Bah, c'est toi, gros pervers.
1: Bon, attends, je t'emmerde, toi, connard.
19: Bah, ça va bien.
20: Dans les chiottes de la loco, ça y va mortel.
1: Hein, bon, alors, oula. Et Arnaud, tu dégages. Là, j'ai reconnu ton voix, tu dégages, Arnaud. Arnaud, tu dégages. Arnaud, tu dégages.
20: Arnaud,
1: tu dégages, tu fermes ta gueule, tu dégages maintenant.
20: C'est rare, c'est Alpha, je voudrais m'excuser.
1: Non, non, mais je veux pas le savoir, tu dégages. Allez hop, zou.
16: Tu sais ça.
20: Stop.
19: Gérard, il y a une question sur Minitel.
1: Voilà.
19: Est-ce que la perversité ne serait-elle pas tout simplement la prolongation de la gente féminine selon laquelle l'hétérosexualité se répandrait?
20: Absolument.
1: Qu'est-ce que c'est que cette question bidon?
19: Je sais pas, écoute, c'est ce qui est.
1: Mais qu'est-ce que c'est que ce cirque?
19: Bah écoute.
1: Mais attends, c'est quoi? C'est quoi cette question? La question n'a ni queue ni tête.
19: C'est la pro. Bah si. Attends. Mais bien sûr que si.
1: La question n'a ni queue ni tête. Je vois pas le rapport avec les hommes obsédés. Regarde derrière, s'il vous plaît.
19: Il y a une queue, il y a une tête. C'est la prolongation de la gente féminine. Ne serait-elle pas l'hétérosexualité de l'obsession des obsédés?
20: Par rapport au matin et au soir.
1: Gérard, je vois pas le rapport.
20: Gérard,
1: enfin bref.
20: T'encule.
1: Comment?
0: Je vais te laisser, Gérard, je crois.
1: Qui c'est?
0: C'est
20: Alpha, je t'encule. Eh, t'es connard.
1: Bon, alors Alpha, tu dégages.
20: C'est pas moi, j'ai rien dit. Ouais.
19: Non, ça va pas si vous commencez à dire je t'encule à Gérard, ça va pas là. Gérard, fais-toi respecter.
1: Non, bon, là, t'arrêtes là, s'il te plaît. Maintenant, Gérard, c'est terminé.
20: Gérard, c'est Alpha, je t'emmerde.
1: Eh ben alors, Alpha, tu dégages.
20: Arrête, t'as un casse-couille.
2: Arrête de dire que t'es trop
20: mauvais.
1: Non, mais attends.
20: C'est
2: Gérard. Merci, je vous donne, t'arrêtes.
20: Arlette, c'est un
1: fou
20: la merde.
1: Oui,
20: Max arrive.
0: On pose une autre question, GG.
20: Max arrive à la rescousse.
19: Bon, Gérard, tu reprends le débat là.
1: Bon, alors, la deuxième question. À quoi reconnaît-on un homme obsédé? Arnaud. Bon, il y a la souris.
7: Oui.
1: À quoi reconnaît-on un homme obsédé?
7: Les mecs.
20: À toi, il suffit de te regarder.
1: Oh, pour l'instant, les mecs, vous la fermez.
20: Gérard, c'est Arnaud, je pourrais répondre.
1: Non, tu répondras après.
7: Donc, okay. Petite souris.
20: Enculé.
1: Bon, alors, le mot enculé, tu dégages. Arnaud, tu dégages.
19: Allez hop,
1: Arnaud, bonne nuit.
19: Arnaud,
20: c'est Alpha, Arnaud, t'es lourd.
7: Et donc, je vais vous laisser.
20: Arrête, Alpha, c'est trop grillé.
1: Bon, ouais. Là. Bon, on t'arrête, s'il te plaît.
20: Et Arnaud de lourd, Arnaud de lourd. Arnaud,
1: t'endors. Non,
7: oh pas c'est un bordel.
1: Non, mais il arrête avec la caméra, Arnaud, je l'ai dit tout à l'heure.
19: Arrête avec la caméra, Gérard.
1: Bon, maintenant, c'est terminé. On revient dans le débat ou sinon j'arrête.
19: Voilà, tu reviens dans le débat, allez.
20: Gérard.
19: Attendez, laissez Gérard parler. Vas-y, Gérard. Okay. Puisque Gérard ne sait pas se faire se respecter, vas-y, Gérard.
1: Bon, tu dégages avec ta caméra, s'il te plaît.
7: Bon,
1: voilà.
7: Bon,
20: c'est Alpha, je t'encule.
1: Bon, alors Alpha, tu dégages. Bon, allez hop, je vais mettre le disque. Allez hop.
7: Non.
1: Le disque, c'est les slips, c'est cher avec slip. Stop. Camier.
19: Gérard, tu remets ton casque. C'est quoi le titre? On n'a pas bien entendu.
20: Gérard, c'est Alpha.
19: C'est quoi? Attendez.
20: Gérard, c'est un mousse de la merde.
19: On va mettre un disque, on va se calmer. Gérard, c'est quoi le disque?
1: C'est les slips sont. C'est cher avec strip. Putain, mon cul, mais qui c'est qui m'a fait ça?
19: Ah, Gérard se casse la gueule.
1: Et le titre, c'était. Les portes virtuelles avec. Togoid. Alors que c'était pas ça que j'avais annoncé.
19: Bah si. Bon. Non mais c'était autre chose là.
1: Ouais bon, enfin bref.
3: On en était donc Gérard. Justement, Gérard, au débat sur les obsédés.
1: Voilà, donc on va accueillir Julia.
23: Oui.
1: Rebonsoir.
23: Rebonsoir.
1: Céline, rebonsoir. Céline.
23: Re-salut.
1: Sarah.
23: Oui.
1: Sarah, rebonsoir.
20: Il est fort le Alpha.
1: Oh là, ça commence à m'énerver là avec les mecs. Vous allez commencer par vous calmer.
20: Allez, Gérard. Dis un truc, t'ouvres ta grande gueule.
1: Bon, si t'es pas content, tu dégages.
20: Gérard, Arnaud, c'est Arnett, il fout la merde.
19: Arnaud, t'es un peu jeune.
20: Mais y'a pas d'Arnett. Si, c'est toi, Arnett.
1: Bon, Alpha.
20: Ta gueule, Alpha.
3: Moi, je suis sûr que c'est Luigi.
1: Alpha.
20: Ouais,
1: rebonsoir.
20: Vous m'avez pas reconnu.
23: Gérard, c'est Alpha.
1: Bon, allez, Luigi, tu dégages.
20: Dégage.
1: Bonne nuit. Comme ça, je t'ai reconnu tout de suite. Hop, la souris, rebonsoir.
20: Gérard, c'est Alpha. Tu vois un gros doigt dans le cul.
1: Bon, alors, Alpha, tu dégages.
20: C'est pas moi.
1: Alpha, tu dégages, bonsoir. La souris, rebonsoir.
23: Rebonsoir, Gérard.
1: Et pour finir, Arnaud.
20: C'est Arnaud, il fout la merde. Mais non, c'est Alpha.
1: Alpha, je te dis, tu dégages.
20: Gérard, Arnaud, c'est Arnaud, il fout la merde.
1: Bon, bah, si, Arnaud, tu dégages aussi.
3: Mais non, c'est Luigi.
19: Bon, Gérard, c'est pas grave, tu reprends le débat.
20: Gérard, donc, Alpha, je te baise.
19: Vas-y, Gérard.
1: Bon. À quoi reconnaît-on un homme obsédé? Alors, maintenant, Pour l'instant, c'est moi qui pose les questions et vous, vous allez vous la permettre. Vous, c'est moi qui demande à qui je veux que ça parle. Alors, c'est Julia.
23: Oui.
1: À toi de répondre.
23: Eh ben, j'en sais rien. Il a des yeux grands ouverts, injectés de sang et se regarde.
20: Mais c'est pas
23: ça. De regard, et voilà, c'est ça, un homme obsédé.
1: D'accord.
23: Okay. Non, mais c'est pas ça.
1: Non, ben, si tu veux, hein.
23: Je sais pas comment te.
1: Non, non, mais de toute manière, je vous dirai si je suis obsédé ou pas.
20: Bien sûr que tu es obsédé.
1: Donc, Céline.
20: On sait que tu l'es.
23: À ton compte, on connaît déjà la réponse à ça.
20: On connaît.
1: Céline.
20: Arrête de péter, Gérard.
1: Il y en a qui s'amusent. Bon, allez, Arnaud et Alpha, vous dégagez. C'est
20: non, moi, j'ai rien fait, Gérard.
1: Non, mais vous dégagez, là, ce coup-là, vous dégagez.
4: Gérard, tu reviens sur le débat, là.
1: Céline.
8: Oui, à son comportement, à la façon de regarder.
1: Mm-hmm.
8: La façon de parler aussi.
20: Mm-hmm.
8: Voilà, quoi.
1: D'accord. Sarah.
9: Ah oui. Moi, je pense que ça se voit pas comme ça, en fait.
1: Mais...
9: je pense que... tu le vois pas comme ça, tu le devines pas, le gars qui est obsédé, tu faut un temps pour le voir, quoi, tu vois.
1: Mmh.
9: Il le montre pas.
1: Mmh. D'accord. Et la mais souris. Attends, ça. Oui, vas-y, je t'écoute.
9: Donc c'est la souris, donc moi je.
1: Attends, il y a Sarah qui voulait peut-être rajouter quelque chose.
20: Non, elle voulait rajouter que tu étais un pauvre con.
1: Bon, et le pauvre con, tu sais ce qu'il dit, t'emmerdes, alors tu dégages au standard.
20: Eh bien, ça le va.
1: Non mais Alpha, pour l'instant tu la fermes, c'est pas toi que je m'adresse.
20: Arnaud devant.
1: Fous la merde. Alpha, pour l'instant tu te tais, je m'adresse encore à Sarah.
20: Non mais Gérard, Arnaud il fout la merde, ton forêt. Faut le sortir.
1: Sarah.
9: Oui.
1: Sarah.
9: Oui, je suis là.
1: Bah alors.
20: Bah alors,
1: tu voulais, répondre.
9: Bah je viens de te répondre là, Gérard.
1: D'accord. Bon, la souris.
9: On repasse le standard simplement.
1: Bon bah ok, tu repasses au standard alors.
20: Et les mecs alors.
9: Oui, donc Gérard. Bon bah je pense que c'est dans les attitudes qu'ils ont, quoi, envers les femmes, même envers les mecs, parce que de toute manière on peut être obsédé homme et attiré par les gens. Ça se voit aussi dans les mecs qui vont dans les grandes surfaces, qui regardent bon mais les contenus, les cachettes vidéo, ou même des films, des bouquins de fou, quoi. Qui restent des heures et des heures.
1: Bon, je sens que celui qui s'amuse, à faire des conneries derrière mon dos, il va dégager. Déjà avec ta caméra, tu t'arrêtes s'il te plaît.
4: Il est plus plein de coups de feu.
1: Tu t'arrêtes. Bon, alors maintenant j'arrête.
4: Non mais Gérard,
1: attends, mais je vais faire la conclusion, ça va aller
4: bien.
3: Mais c'est le problème Gérard, t'arrives à respecter personne. T'as Cameraman qui t'emmène.
1: Déjà,
4: sur le digital, il y a Cédrico qui marche.
1: J'ai une caméra, il va se calmer.
4: Sur le digital, il y a Cédrico qui marche. Gérard n'a pas de couilles, il n'arrive pas à se faire respecter.
1: Allez hop. Fais gaffe parce que tout à l'heure je la vire.
20: Gérard, on a limite des couilles.
1: Fais gaffe maintenant.
20: Oh
1: là, t'arrêtes, allez hop.
3: Est-ce que les caméras t'assurent?
20: Tête de con, Gérard.
1: Eh ben, la tête de con, tu sais ce qu'il te dit?
9: Tu dégages.
1: Bon,
9: là,
1: t'arrêtes.
9: Pas,
1: hein. Tu arrêtes, s'il te plaît, maintenant.
9: On arrête la rigolade.
1: C'est clair.
9: Pas, déjà.
20: C'est clair.
3: Gérard, s'il te plaît, je voudrais que tu te concentres un peu sur l'émission et donc sur les obsédés. Nous accueillons Antoine, puisque Sophie vient de partir, puisqu'elle était fatiguée.
20: Antoine.
1: Sophie.
20: Bonsoir, ma testicule.
1: On n'avait pas de Sophie.
3: C'était Sarah.
20: Bon,
3: ouais.
1: Tu les prends au standard, tu les calmes, les mecs.
20: Bonsoir, les gars.
3: Donc,
1: tu calmes les mecs et tu me calmes la caméra.
20: Bonsoir,
1: sinon, je laisse le débat.
9: Bonsoir,
1: non, mais moi, ouais, tu me prends les mecs.
3: Eh ben, nous, on va le faire, le débat, voilà.
1: Tu me calmes la caméra. C'est clair, ou sinon, je laisse tout tomber là maintenant.
20: Bonsoir, Gérard.
9: Mais ça,
20: c'est pas aussi con, on n'a pas besoin d'un bouffon comme Gérard. Bonsoir, Gérard.
3: On vous explique, Gérard est parti. Ça y est, Gérard est dans le couloir.
4: Gérard est parti.
20: Bonsoir Gérard.
4: Gérard est parti, voilà.
20: Est-ce que ça va, Philippe?
4: Non, Gérard.
9: Gérard, reviens, allez.
20: Oui, c'est toi qui arrête dans les débats. Gérard. J'ai même pas parlé, il se casse déjà. Mais Arnaud, il a marché dans le débat. Antoine, tranquille. Ah oui, tranquille, ça va, Arnaud?
10: Bon, c'est bon, on essaie de faire venir Gérard.
20: Alpha, t'étais dans le coma ou quoi?
10: Ouais.
1: Dégage avec ta caméra!
20: Arnaud,
1: arrête
20: de foutre la merde un peu!
1: Allez.
20: Il est en
1: déprime, Alpha! Et là, tu me vires tous les mecs! Non, tu dégages avec ta caméra!
20: Reviens,
1: tu dégages!
20: Gérard, tu reviens là!
1: Là, tu dégages maintenant!
6: reviens ma couille.
1: Non, tu dégages.
10: Attends, il y a ta couille qui voudrait que tu reviennes ma couille.
1: Non, non, là, là tu me dis tous les mecs, je continue à
10: répondre. Non, les mecs.
6: Gérard,
10: parle-moi,
6: je viens d'arriver. Est-ce que je pourrais parler, s'il te plaît?
10: Bon, Gérard, les mecs.
6: Ouais.
1: Non, non, tu me les vires tous.
3: Non, je vais pas te les virer tous, c'est bon.
6: Salut, mec.
1: Non, non, mais attends.
3: On continue. Non, Gérard, je ne les vire pas tous.
1: Non, mais attends. Je ne peux pas. C'est pas de débat.
3: Eh bah, t'en fais pas, je les fais moi, le débat.
1: Si vous amusez à prendre les mecs dans les répertoires,
10: c'est plus. J'ai cru reconnaître.
1: Il y a Arnaud, Luigi et Tony.
10: J'ai cru reconnaître David.
1: Et il y a David.
3: Non, il y avait David.
1: Oui, oui. Et bien, dans ce cas-là, c'est pas la peine de faire des débats.
10: Il n'y aurait pas un David par hasard avec vous?
6: Gérard, je voudrais dire une chose. C'est la
1: Saint-Gérard.
6: Non, c'est la Saint-Gérard. Et demain, à la loco, je peux dire qu'on va te faire ta fête.
1: Et Arnaud, c'est ça. Et bien, surtout que je parle à la loco demain. Alors, comme ça, tu me feras pas ma fête.
6: Gérard, c'est Antoine. J'aimerais savoir si c'est vrai que quand tu es venu.
10: Par ça, mais fais le débat. Ouais, putain, c'est
6: Gérard,
10: vrai.
6: Non, mais moi, c'est ça.
10: Fais tes débats. Faisant plus qu'à tous les 15 jours.
6: J'aimerais savoir, Gérard, c'est Antoine, si c'est vrai que quand t'es venu au monde, ton père a cru que ta mère avait fait une fausse couche.
1: Alors, dans ce cas-là, tu dégages, toi.
6: C'est Antoine, est-ce que je pourrais revenir?
3: Bon, la question, Gérard, les questions sur les gens obsédés, puisque là, apparemment, t'as quand même une bonne brochette.
6: Pourquoi, c'est clair, de connard. Ouais, comme toi. Gérard, c'est Antoine, pourquoi est-ce que t'as insulté François sur Europe 1?
1: Tu dégages.
6: Antoine, tu dégages.
19: Gérard, tu reviens sur le débat?
1: Non, mais quand ils vont se calmer, je reviendrai sur le débat.
19: Arrêtez, calmez-vous.
1: Quand les mecs ils vont se calmer, je vais revenir sur le débat.
19: Gérard, regarde, c'est facile, calmez-vous. Voilà, ça y est, ils sont calmés. Tu vois?
1: Alors, maintenant, êtes-vous obsédé? Donc, c'est moi qui vais demander aux gens qui répondent, et celui qui répond de travers, il vire. Ça va aller vite fait, bien fait. Julia.
23: Oui, mais moi, je t'ai déjà dit que j'étais obsédée par toi, et je t'ai expliqué ce qui se passait quand je pensais trop à toi.
1: D'accord.
23: Je me trompais de prénom.
1: Ok.
23: Avec les autres personnes.
1: D'accord.
23: Donc, j'appelais tout le monde Gérard. Mon chien, Gérard. Ma mère, Gérard. Mes parents, Gérard. Donc, tout le monde s'appelait Gérard.
1: D'accord. Ok. Céline.
11: Non, j'ai
1: obsédé par toi. Bon, ça suffit, là.
11: Allô?
23: Bon, Gérard?
1: Oui, je t'écoute, Céline.
11: Oui, je disais...
1: Bon, t'arrêtes avec ta caméra!
11: On est obsédé par celui qu'on aime.
1: D'accord.
23: Voilà. Ça veut peut-être dire que je l'aime.
1: Allô? Qui c'est qu'on a à la place de
19: moi,
1: Sarah?
19: Moi, sur Minitel, il y a Yo-Yo qui dit que l'obsession n'est que le reflet d'une pathologie prénatale due à un manque d'amour évident apparu au moment de la conception. L'obsédé, par conséquent, n'est qu'un homme qui souffre d'un grave manque de tendresse.
6: C'est vrai.
19: Qu'est-ce que t'en penses, Gérard?
1: Tout à fait. C'est qui a posé cette question sur Minutel?
19: C'était Yo-Yo. Et il y a Oui qui dit qu'il est obsédé par Christine, lui.
1: Je répondrai pas.
19: Et il y a aussi Cédrico qui dit que les chiottes de la loco sont en obsession à toi.
1: Je répondrai pas non plus. D'accord. Là-dessus.
3: Ok, donc on va répondre avec Antoine.
1: Voilà. Donc, qui c'est qui a remplacé Sarah?
3: Antoine.
1: Antoine.
6: Bonsoir, c'est Antoine.
23: Bonsoir, Antoine.
6: Bonsoir, Gérard. Bonsoir, Sarah. Je vous aime. Je vous aime, les filles.
1: Bon, et bonsoir, c'est bon, tu réponds à la question, s'il te plaît.
6: Je t'aime aussi. Bonsoir, mes souris.
1: Tu réponds à la question. Ouais, pour l'instant, ta souris, la souris, tu la laisses tranquille, d'accord?
6: Bonsoir, mes souris.
1: Pour l'instant, tu réponds à la question, s'il te plaît, Antoine.
6: Oui, alors, moi, je suis contre la différence d'âge.
1: Non, bah non, dans ce cas-là, si tu comprends pas, allez, hop.
6: Et je pense aussi individu qui n'est jamais allé ne devrait pas avoir le même âge, c'est clair.
1: Bon, allez, Luigi, tu dégages, je viens de te reconnaître. Allez, hop, bonne nuit. Bonne nuit, Antoine, pour Luigi, tu repasseras ta chemise à Srapet.
6: C'est presque Luigi, hein.
1: Ouais, ben, tu repasseras demain ta chemise, elle sera faite. Alors,
6: Arnaud, j'ai pas compris celle-là.
1: Tu ne l'as pas compris, tu veux que je la fasse en couleur?
6: Ouais, c'est
1: bon. Bah, tu vas aller au standard. Bonne nuit. La souris
6: au standard.
11: Vous allez du même avis que Céline?
6: Gérard, au
11: standard. Vous de l'homme qu'on aime?
6: Tout le monde au standard.
1: Ouais. Oh, vous fermez vos gueules, les mecs, s'il vous plaît, quand je pose une question.
6: C'est Antoine, tu m'as pas répondu. Pourquoi est-ce que t'as insulté François sur Europe 1 dans l'émission de la...
1: Bon, alors Antoine, tu dégages.
6: Et je cite.
1: Antoine, tu dégages. Antoine, tu dégages.
3: Ah, mais c'est bon, mais attends, mais Gérard, c'est bon. Antoine, il est parti, donc t'arrêtes maintenant aussi ta journée sur lui. Maintenant, tu continues.
1: Alors, la souris, pour finir à la question.
11: Oui, donc la souris, elle a répondu.
6: Au standard.
11: Que
22: qu'elle est du même avis que Céline, qu'on peut être obsédé de l'homme qu'on aime.
20: Tout le monde au standard, vous allez voir.
23: Ouais, allons tous au standard, qu'on en finisse.
1: Je sens que dans 3 minutes, si ça continue, je vais pas faire les 10 questions. Bon,
20: alors on va passer. Qui peut répondre?
1: Qui c'est qui veut répondre là?
20: Arnaud.
1: Ouais, vas-y Arnaud. C'est bizarre, j'avais dit qu'Alpha il dégageait, il est encore là lui.
20: Oh merde, il est con.
23: C'est peut-être un autre, hein?
1: Alors, non, je t'écoute.
20: Ouais, bah, j'ai pas très bien compris la question.
1: Bah, alors, si t'as pas compris la question.
20: Gérard, écoute-moi. C'est pas parce que j'ai mal compris une question, tout le monde gueulait. Tu peux répéter, s'il te plaît?
23: Au standard.
1: Bon, êtes-vous obsédé? La question, c'est êtes-vous obsédé?
20: Ok, j'ai compris. Alors, un petit peu, ouais. Et mon obsession, c'est l'attente impatiente. Vendredi soir à la loco, quoi.
1: D'accord. Ben, quand tu me verras, tu iras faire foutre.
20: On a les photos.
1: De quoi? Qui c'est qui a les photos?
20: Alpha, moi. J'ai les photos.
1: Qui?
20: Moi, Alpha. J'ai un
1: téléphone. Eh ben, Alpha, ouais. Alpha, tu dégages. Ça t'apprendra à vouloir jouer ta grande gueule.
20: Gérard Antoine, j'ai le film en Super 8.
1: C'est ça.
23: Tu vends combien ton film en Super 8?
20: Bah, je te le vends 200 balles.
1: Oh, vous la fermez, s'il vous plaît.
3: Les obsédés, donc justement, nous en étions encore où, Gérard?
1: Les hommes sont-ils obsédés plus que les femmes? Julia.
23: Non, je pense pas. Je pense que les hommes et les femmes sont autant.
1: Attends, Julia. Julia, 5 minutes, s'il te plaît.
23: Oh, 5 minutes, c'est long.
1: Tu me prends. Arnaud, Alpha. Tu me les prends et tu leur demandes qu'ils restent un peu plus polis.
23: Oh non.
1: Hein? Donc, Julia.
23: Non, moi je pense que les hommes et les femmes sont aussi obsédés les uns que les autres, même si ça ne passe pas l'avouer.
20: Oui, moi je pense
23: donc,
20: pareil.
23: Moi, je suis obsédée, voilà, et toi tu es obsédée, et nous sommes tous des obsédés.
1: D'accord. Julie, Céline?
12: Oui, pareil, exactement, on est tous obsédés.
1: Même chose?
12: Les hommes que les femmes.
1: Et la souris?
22: Bah, du même avis que Julia et Céline.
1: Bah, d'accord, toi.
23: C'est parfait. Hein.
20: Gérard, c'est Antoine actuellement.
1: Comment?
20: Gérard, c'est Antoine, est-ce que je pourrais répondre?
1: Bah, vas-y.
20: Alors?
1: Ah ben, tu te réveilles, s'il te plaît, ou sinon tu dégages.
20: Bon, moi, je pense que les hommes sont plus obsédés que les femmes, moi aussi. Mais dans ton cas, parce que je vais te dire une chose.
22: Ouais.
20: Comment ça se fait que t'es 35 pieds?
17: Comment ça se fait?
20: Comment ça se fait?
1: Bon, allez, allez. Bon, c'est bon. Allez, hop. Les mecs, là, tu me les dégages, je les veux plus.
3: Le problème étant, Gérard, c'est que les personnes qui chantent les poèmes de Gégé ne sont pas des mecs.
1: Non mais c'est ni les nanas parce que y a aucune nana qui peut les avoir. Donc ça peut être qu'Antoine, Alpha ou Arnaud. Et ça c'est, ça peut être que.
20: On a
3: qui peut avoir quoi? Bon Gérard, donc les obsédés.
20: Bon Gérard,
1: les femmes.
20: Bon Gérard, t'enchaînes parce que tu commences à nous saouler pour tarer. Gérard, c'est Patrick, je peux répondre.
18: Dans ce cas-là, conclusion.
20: Gérard, c'est Marcel, il n'y a pas de conclusion. Gérard, c'est Patrick, est-ce que je peux répondre à la question? Numéro 2, 3, 4, 5, 6, 7, 8, 9.
18: Conclusion.
23: Numéro 4 maintenant.
20: Conclusion.
18: La conclusion.
20: Mais pas la conclusion. On n'est pas dans la station.
3: Tu deviens carrément fonctionnaire, Gérard.
1: Non, mais.
3: Attends, il est 3h, t'arrêtes. Toi, ça y est, 3h pile poil, ça y est.
1: Que des connards.
3: Eh ben, t'as qu'à te faire respecter. C'est pas trop dur.
1: C'est les mêmes.
20: Regarde,
1: qu'est-ce qui se passe, Gérard? Mais Gérard, remets ton casque.
20: Et la caméra dehors, on est pas dans la
1: merde. Gérard.
20: La caméra dehors, on est pas dans la
1: merde. Il a une voix bizarre, Gérard. Qu'est-ce qui se passe, Gérard?
20: Gérard, il se passe quoi? Gérard, est-ce que tu pourrais baisser ton froc? Quelqu'un dans la manne pourrait faire un gros plan sur.
21: Eh, Gérard, ça t'emmerderait,
20: Gérard,
3: et attention, parce que là, carrément, il va se battre. Et donc là, il est encore parti pour la troisième fois.
1: Attends, qu'est-ce qui se passe?
20: Il
1: y a Gérard qui est parti du studio.
20: La station mire, qu'est-ce qui se passe? Gérard, il est où? Il est au standard.
1: Faut dire qu'il avait vraiment une voix bizarre.
20: Eh ben, à la limite, je peux remplacer Gérard.
1: Ouais, bah, remplace Gérard alors.
20: Allô?
1: Ouais.
12: Tu auras pas le standard?
1: Le standard.
20: T'aurais pas un pin sur la radio?
1: Attends, tu bouges pas parce que là.
20: T'aurais pas l'autocollant pour mettre GT Turbo?
21: Bon alors, je veux pas le savoir.
20: Au standard.
21: Au standard. Alors tu la fermes.
20: On est pas dans la face au mire.
21: Alpha, tu la fermes. Je veux pas le savoir.
20: Et honnête, c'est un fou la merde. Il se fait tard là.
21: Troisième question.
20: Allô, la station mire, est-ce que tout va bien?
1: Allô, est-ce qu'on m'entend? C'est bon? Qu'est-ce qui se passe? Attends.
21: Non, il arrête.
1: Attends, mais t'avais bien voir.
10: Voilà, qu'est-ce qui se passe?
5: Qu'est-ce qui se passe? Meilleur.
10: Mais non, mais attends, qu'est-ce que tu fais?
14: Gérard,
10: il faut finir, attends, professionnel quand même.
14: Non, non, mais il arrête.
10: Bah attends, non, mais attends, il va.
5: Attention!
14: Il arrête avec sa caméra maintenant.
10: D'accord, arrête.
14: C'est toute la semaine.
5: La caméra au standard. La caméra au
14: standard. Tu dégages.
5: Tu dégages. La mouche est
14: grecque. Attends, c'est terminé.
10: Non, attends, attends, attends.
5: Allez, la caméra, la mouche, on dégage.
23: Quelle pétasse cette caméra alors?
5: Quelle caméra?
10: Non, là c'est Max, je suis dans les couloirs, je suis allé le récupérer. Alors j'ai pris le micro-casque. Gérard, calme-toi!
5: La caméra.
10: Gérard!
14: Tu dégages avec la caméra!
5: La caméra au standard. Putain, comment il s'énerve!
10: Bon, arrête!
5: La caméra au standard.
10: Donc là il est parti.
14: Ras-le-bol.
15: Gérard,
14: c'est toute la semaine, t'arrêtes.
15: Je crois que Gérard est énervé.
10: Gérard est un petit peu énervé. Allez, viens, on y va, on y retourne, Gérard. Non, mais il va sortir, il reste dehors. Il reste dehors. Allez, dépêche-toi.
14: Continue pas avec, avec la bande de.
10: Bon, alors, il veut pas continuer avec la bande de tarés.
5: Mais c'est lui le taré.
10: C'est toi.
14: Arrête ta caméra maintenant.
10: Arrête, Cyril.
5: Gérard,
10: allez, on y va. Allez, tu te calmes, arrête,
15: Gérard.
10: Il s'excuse.
5: Alpha et Ardo au standard.
10: Gérard, reviens. Gérard, reviens, dépêche-toi. Il y a au moins respect pour les auditeurs, quoi. Voilà.
14: Tu dégages avec ta caméra.
3: C'est vrai que le standard, c'est.
10: Pour le respect des auditeurs.
14: Tu dégages avec ta caméra.
5: Est-ce que je pourrais répondre sérieusement? C'est Antoine.
14: Il va pas m'emmerder.
3: Il t'entend pas.
15: Gérard qui revient.
14: Non, mais moi, je veux plus dans la.
15: Taisez-vous parce que Gérard revient en studio.
10: Attendez. Coupez à l'antenne. Coupez. Attends. S'il te plaît.
14: Tu vires.
10: Deux secondes, je vais lui parler. Viens, je vais te parler. Attends. Viens. Bon. Pas trop près, s'il te plaît.
14: Tu vires.
10: Allez, vire. Deux secondes, recule un peu.
14: Dégage.
10: Enlève-moi les autres de l'antenne. Voilà, ça y est. On va discuter un peu. Qu'est-ce qu'il y a?
14: Non, c'est inadmissible de travailler comme ça avec la caméra.
10: Je vais mettre un disque, hein.
14: Ouais, mets un disque.
10: Je mets un disque.
14: C'est inadmissible. Non, je travaille pas avec la caméra ni avec les mêmes.
10: Tu t'approches pas.
14: Non, mais
10: qu'est-ce qu'il y a? Pourquoi?
14: C'est terminé, j'arrête le débat.
10: Ça fait off, je te dis un truc. Arrête!
15: C'est la merde.
10: Arrête! Il a mis un disque de toute façon. Reviens.
14: Dégage.
10: Gérard, reviens. Recule, pas trop près.
14: Non, mais j'en veux pas.
10: Bon, alors qu'est-ce qu'on fait alors?
14: Non, mais on arrête.
10: Pourquoi?
14: Je fais conclusion et c'est tout, j'arrête. On arrête maintenant.
10: On va retourner à l'antenne là quand même là.
14: Je vais reprendre, mais moi je le veux pas dans les studios.
10: Qui?
14: C'est tout.
10: Et pourquoi?
14: J'ai plus de caméra dans les studios.
10: Non mais attends, on a le droit quand même,
14: il me la met dans la gueule sans arrêt. Non, je suis pas d'accord. Il a été voir dans la mallette et dès il recommence. Hors de question maintenant. C'est terminé.
10: C'est quoi le débat de... Tu fais...
14: Non mais on va continuer sur les obsédés, mais tu veux dire les mecs.
10: Que des nanas? Pourquoi faire?
3: Il y a pas, elles sont parties.
14: Que des nanas.
10: Il y a deux minutes sur le disque. Bon, ok.
14: Excuse-moi.
10: Alors c'est quoi ce bordel là? Pourquoi tu gueules? Non mais Cyril, sois un peu moins chat avec ta caméra aussi. Y'a plus rien.
14: Attends Cyril, non mais t'abuses. Gérard, faut revenir en studio là.
10: Non mais même...
14: Donne-moi le matériel.
10: Ah bah ouais. Fais gaffe, on va retrouver à l'antenne avec ça. Fais gaffe, ça fait un...
14: Non, tu viens.
17: Attends, c'est qu'une caméra.
14: Non mais attends, tu te fous de ma gueule là.
17: Non mais non, c'est normal.
10: Attends, alors...
17: Mais il reste une minute si tu veux fumer.
14: Allez.
17: Je sais pas, tu...
14: Non, tu dégages avec la caméra.
10: Bon, alors on fait comment là à la fin du débat? On fait quoi à la fin du débat? Quoi? On fait quoi à la fin du débat?
14: Tu vois?
10: Hein?
14: Je vais peut-être annoncer ce débat la semaine prochaine.
10: Le disque est terminé! Le disque est terminé!
3: Et Max, il faut revenir sur antenne, hein!
10: Vite, le disque est terminé!
17: Vite!
14: Chez vous!
17: Vite!
23: Allez!
17: Gérard! Vite, Gérard, regarde le disque là! Vite! Vite, on va retourner à l'antenne. Installe-toi vite!
14: Il dégage.
17: Mets ton casque. Gérard. Vite. Allez, c'est parti. Mets ton casque, Gérard.
24: Get to a place and set your mind at ease. 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
17: Gérard.
15: Attendez, parce que Gérard est pas prêt, le disque. Gérard. Voilà. Gérard. C'est bon, on reprend.
10: On reprend, donc on va récupérer Julia.
5: Stop.
23: Oui, bonsoir Gérard, ça va mieux?
1: Ça va bien. Bonsoir. Bon, et vous, les mecs, vous allez commencer par vous calmer, ou sinon vous allez virer, mais vite fait, bien fait, maintenant.
0: Gérard, mes sincères excuses. Ouais, Fayardo, gros standard. Le standard s'excuse.
1: Non, mais c'est pas le standard qui s'excuse, c'est vous qui me fait chier.
23: Gérard, il faut pas t'énerver avec la caméra, ça nous permet de te voir.
1: Ouais, ben peut-être, mais pas moi.
0: La caméra au standard, non, mais moi, ça me permet de gerber comme ça.
1: Ouais, ben si t'es pas content, tu dégages.
0: Au standard.
1: Céline, rebonsoir.
3: Bah, Céline est partie justement.
0: Au standard aussi.
1: Ouais, d'accord.
0: Vous êtes parti tout le monde au standard.
1: Ok.
0: Moi, tu m'as même pas dit bonsoir, on est entre nous.
1: La souris, rebonsoir.
23: Rebonsoir, Gérard.
0: Salut, Gérard. Moi, c'est Antoine, j'ai même pas eu.
23: Salut, c'est moi.
0: Et tu dis bonsoir aux autres. Tu t'appelles pour le débat?
1: Pour l'instant, voilà. Vous allez écouter la question et vous allez.
0: Bonjour aux autres.
1: Qui c'est qu'on a à la

0: Alors, si tu, hey, si tu sais pas ce que t'as à dire, tu...
1: Non, je sais ce qu'il faut dire.
0: Alors, vas-y.
2: Ah, mais j'ai pas compris le deuxième mot, c'est obsédé ou quoi?
3: Ça dépend si c'est plus le matin ou le soir, ça dépend, parce que bon, le soir c'est plus pareil que le matin, quoi, si tu veux.
0: Bon,
3: c'est
0: bon, d'accord. Oui.
4: La petite souris.
0: Ouais.
4: Eh bien, sans affaire, ni l'agneau, tous les deux veulent dire obsédé, quoi.
0: Voilà, tout à fait.
3: On le savait déjà.
2: Ah, c'était une question piège.
0: Voilà.
2: Ah, d'accord. Okay. Alors, Gérard, je pourrais.
4: On était perdu, alors.
3: On était perdu.
2: Bon, Gérard, tu nous as bien eu, Saligo.
4: Ah, le Saligo. Il est taquin, ce Gérard.
2: Saligo, c'est pas une insulte.
3: Il est joueur.
2: Il est joueur.
3: Je tiens à le dire.
0: Bon, on va passer.
5: Tu peux répondre?
0: Vas-y.
5: C'est vrai que quand même.
3: Par rapport aux
5: les soir. Fleurs sont plutôt jolies en été.
3: Ça dépend quelle ville.
0: Ouais, d'accord, mais c'est pas du tout. C'est pas du tout le thème de la question. Alors, un homme est-il obsédé? Forcément vulgaire.
3: Dans la station mire ou pas?
0: Comment?
3: Dans la station mire ou pas du tout?
0: Comment?
3: Non, rien.
0: Non, mais attends, tu réponds à la question, s'il te plaît.
5: Moi, je réponds.
3: S'il te plaît. Elle est Didier, elle est morte? Non, non, il paraît que tu as fait un.
5: Gérard, on aurait pas fait du stop sous le pont de l'Alma.
3: Non, elle fait une tournée mondiale.
0: Bon, ouais.
3: Elle avait mangé de la tarte au pur étant jeune.
0: Gérard, là, tu me prends ceux qui s'amusent à parler du pont de l'Alma, tout ça. Je veux pas entendre ça à cette heure-ci.
3: Aucun rapport, il y a des obsédés.
6: Qui s'amuse à parler du pont de l'Alma?
5: Alpha.
0: Alors, Alpha, ce n'est pas bien.
3: C'est pas vrai, Internet.
6: Internet, ce n'est pas bien.
4: Au bord de l'autoroute,
6: ça y est, Gérard. Ça y est, ils sont grondés. Allez, vas-y, Gérard, continue.
0: Bon, alors, Julia.
4: Oui.
0: Donc, je te pose la question.
3: Est-ce
0: un
3: que
0: homme
3: tu
0: es... est.
3: Les bouquins à Deauville.
0: Oh, tu te tais, toi, s'il te plaît.
5: Tu te tais.
3: Est-ce que tu préfères les bouquins à Deauville ou à Trouville?
4: Non, un homme qui est obsédé n'est pas forcément vulgaire, parce que ça se voit pas au premier coup d'œil qu'il est obsédé.
0: Absolument. D'accord.
2: J'aimerais savoir si c'est toi qui te balades en imperméable au bois de Boulogne.
3: Ouais, et qui monte sa chatte à tout le monde. Voilà.
0: là, je répondrai pas du tout à vos questions pourries.
5: T'as pas envie de dévoiler ta vie privée. Vous arrêtez avec la mouche.
3: Gérard, tu la gobes la mouche avec la langue. Gobe-la.
6: Non, Gérard, ferme la porte. Gérard, tu restes là.
3: La caméra, au standard. Gobe-la avec la langue.
6: La mouche est partie, c'est parce que la porte était ouverte.
3: Voilà, d'accord,
6: c'est
3: ouverte la mouche.
5: Gérard,
3: une mouche.
4: Elle revient.
6: Au
3: standard.
6: Elle revient, ferme la porte.
3: Ferme la porte.
6: C'est une gap.
3: Gérard, Chabaudou, est-ce que tu pourrais poser ta septième question?
7: Bon, Gérard, numéro 3.
5: Gérard, qu'est-ce qu'on va faire?
3: Tricher.
5: Tu devrais faire le débat organisé.
0: Non, ben pour l'instant, vous avez Wouter, je vais poser la question.
5: Gérard, oui, mais Gérard.
0: Vengale!
5: Gérard, je voudrais te parler poli.
3: Tu devrais répondre aux questions comme Gérard Chabaudou.
0: Alors, la conclusion, comme ça va aller plus vite.
5: Gérard, écoute,
4: non, Gérard.
0: Conclusion.
5: Non.
4: Mais
0: Gérard, conclusion.
4: Non.
5: Gérard, écoute.
6: Gérard.
3: Allez, la mouche,
5: Non,
4: on n'est pas allé au fond du problème là.
0: Bah, je fais conclusion, c'est tout.
5: Gérard, écoute-moi.
0: Alors les mecs, vous allez commencer par la fermer.
5: Écoute Gérard, une seconde. Tu nous dis tout le temps de la fermer, mais comment veux-tu que ton débat soit organisé si on doit tout le temps la fermer?
3: Et en plus, il triche, il donne la réponse à la question. J'ai beau dos, hein.
4: Gérard.
0: Qui c'est qui parle?
4: C'est la souris.
0: Ouais.
4: J'ai dit, il y en a qui n'ont pas répondu à la question.
3: Ouais,
6: c'est quoi la question?
3: C'est quoi la question?
0: Un homme est-il...
3: Est-ce que les obsédiés, de toute manière, à peu près, dans le bon
6: Gérard, Gérard, tu te fais respecter un peu, là.
0: Un homme obsédé est-il forcément vulgaire?
4: Non,
3: je réponds.
4: Il n'est pas forcément vulgaire,
6: Sur Minitel, il y a Lily qui dit que la vulgarité n'est que l'apocalypse de l'antenne qui font attention sur l'expression des mecs obsédés.
3: Et c'est vrai, je dirais même plus au début. Au début, il y avait les dinosaures.
0: Non.
3: Ensuite, il y avait une boule de feu.
0: Mmh.
3: Et les dinosaures, ils sont payés.
0: Non, mais attends. Et toi, avec ta boule de feu, t'es dinosaure. Tu as ta conclusion à l'effet, tu dégages. Bonne nuit, au revoir.
3: L'extrapolation de l'intelligence et la vie de l'obsession.
4: Tant.

0: Eh, vous commencez à me les gonfler. Hein. Alors, Julia. Bon, allez, tu dégages là. Là, c'est, maintenant, c'est terminé. Dehors.
1: Terminé. Quoi, j'en dis, on arrête tout.
0: Julia.
1: Conclusion.
0: Vocal derrière, s'il vous plaît.
1: Attends, il est temps de conclure.
0: Bon, allez. Tu me reprends tout le monde au standard. Bon. Allez hop, moi j'arrête.
2: Non mais Gérard, Gérard.
0: Non.
2: Tu poses un ultimatum, Gérard.
0: Non, les mecs, maintenant.
1: Stop.
0: Bon, allez, hop. Tous les mecs là, tu me les reprends. Allez hop.
3: Non, je ne sais plus que Julia et la souris.
0: Conclusion. Conclusion.
4: Bon, est-ce que quelqu'un voudrait faire le débat à la place de Gérard là?
0: Bon, Max, tu me prends les mecs.
1: Allô?
0: Non, tu les prends.
2: Non, je les prends pas, je suis pas pédé moi.
0: Tu les calmes.
1: Max ne s'appelle pas Gérard.
0: Non, apparemment, c'est tous ceux qu'on a l'habitude.
1: Gérard,
2: moi je ne connais pas.
1: Hein. Bah, prends-les, toi, Gérard.
0: Ouais, ça c'est Arnette, Tony, Luigi.
1: Alors, Tony, Luigi, Arnette.
2: Y a pas David?
0: Non, à peine, presque pas.
2: David?
1: Non.
0: Non, presque pas.
2: Arnette?
1: Non. Salut Gérard. Hey, Gérard, c'est pas vrai, je t'ai pas envoyé un message sur ton tatou.
2: Tony?
1: Non.
2: Bah, tu vois, il dit que c'est pas lui.
0: Non, mais c'est pas Gérard, lui, comme par hasard.
1: Gérard, c'est Tony, pas lui, c'est lui. Oui, il pourrait répondre sérieusement aux questions.
2: Bon, on va continuer le débat parce que ce serait dommage de faire une question, que j'ai les dernières questions sont les plus intéressantes. C'est quoi les questions après?
1: Voilà, on se calme.
0: Pensez-vous que le cul est-il obsédé? Non, pour l'instant, c'est pas à vous que je m'adresse, mais.
1: Gérard, c'est Tony.
0: Va, quand je parle!
2: C'est un mec.
0: Bah alors dehors, moi j'arrête.
3: Mais je peux pas les mettre dehors, Gérard. Moi je viens de reprendre le standard, je sais pas où ils sont.
1: Gérard, c'est Tony. Moi je pense que ton cul
2: c'est un mec,
1: c'est
2: un
1: gros.
5: C'est pas moi.
0: Julia, ta question, ta réponse.
4: Eh ben écoute, oui, mon cul est obsédé, voilà.
0: D'accord. La souris.
1: C'est bien. Gérard, je suis sur ton cul.
0: Ta gueule.
4: Donc Gérard,
0: oui.
4: C'est la souris.
1: Oui,
4: non, aimer le cul n'est pas forcément signe.
1: Absolument.
4: Ah non, tu réponds pas à la question là.
0: Elle a mieux répondu que toi à la question. Alors pour terminer la dixième.
1: Est-ce que je pourrais répondre à la question?
0: Non. Alors tu te dépêches parce que je fais la dixième.
1: Alors c'est Tony, moi je pense que ton cul est obstrué.
0: D'accord.
5: Gérard, je pourrais répondre moi aussi.
0: Vas-y.
5: Alors c'est Arnette.
0: Comme par hasard.
1: Il fout la merde. Il vient d'arriver.
5: Je suis poli. Bon, alors. Ton cul, oui, est obsédé, surtout dans les toilettes de la loco, ouais.
0: D'accord. Eh ben, on va faire conclusion.
1: On a des photos.
2: Pose la dernière question, Gérard.
1: La question numéro 13.
0: Non, mais il n'y a pas de question numéro 13, c'est.
5: Comment ça? Bah, la pose la 12.
0: Non, mais c'est. Pensez-vous que le débat.
5: Chapeau, va.
4: La numéro 10.
5: Il triche. Il donne les réponses aux questions, enfoiré. Oh le chien bouton de son radio.
0: Vagal.
1: Je savais bien que c'était ton fils. Olivier Chabaudot.
5: Oh le chien bouton de radio, triche, il ne va pas répondre aux questions, tout ça.
0: Bon, allez, conclusion. Julia, ta conclusion.
4: Gérard, pose-nous des questions, Gérard. On n'est pas allé au fond du problème, là.
0: Si vous avez été au fond du problème. Désolé.
1: On a même été au fond de ton cul. Oh, l'autre, pas drôle.
4: On peut pas faire une conclusion sur un truc qu'on n'a pas approfondi.
0: Qui c'est qui parle comme ça, là?
1: C'est tous.
0: Qui c'est qui vient de dire ça, là? Qui c'est qui vient de dire qu'on peut pas faire une conclusion? Ta gueule, pas quand je parle!
1: Ouais, c'est tout le monde.
5: Quand je t'appelle avec ce somme, tu ressors pas le tête de Billy.
0: Va pas enculer, connard!
5: Ouais, bien sûr, donne le bonheur!
1: Non, soyez sérieux là.
0: Alors maintenant, Julia, ta conclusion s'il te plaît.
4: Mais écoute, moi j'ai été vraiment très très déçue ce soir parce que tu as été affreusement vulgaire, t'as pas arrêté de crier.
1: Ouais, c'est vrai, je ne t'écrirai plus, Gérard.
0: Bah, de toute manière, comme j'ai pas ton adresse, je pourrai pas te répondre.
1: Feuille de rose.
0: Non, mais feuille de rose, elle est pas là, tu vois.
1: Feuille de rose, elle couche avec moi.
0: Ah bah si tu veux.
1: Feuille de rose, je me la prends tous les soirs.
0: Eh ben c'est bien. Dans ces cas-là, comme vous avez une grande gueule, vous allez faire la conclusion chacun à mon tour, les mecs.
4: Gérard, si tu me fais un poème, je veux bien te pardonner.
6: pas d'où ça vient, mais je sais pas d'où ça vient. Je sais pas d'où ça vient, encore un second. Je sais pas d'où ça vient.
0: Gérard.
6: Ton micro, mais je sais pas d'où ça vient.
0: Ça c'est au standard.
6: Au standard, qui c'est qui passe ça? Qui passe ça au standard?
0: C'est quoi là? C'est quoi là?
5: On est pas avec les rocs.
0: C'est quoi?
6: Ça va vous aider?
0: Mais c'est quoi là?
6: Qui c'est qui passe ça? Qui c'est qui passe encore une fois?
0: Dégage!
6: Mais c'est pas vrai! Qui c'est qui passe encore une fois?
0: Dégage!
6: Mais attendez, qui passe encore une fois?
0: Dégage!
5: Encore une fois!
0: Le standard s'excuse
5: auprès de Gérard.
0: Oula.
5: La caméra au standard, la mousse dehors, fermez la porte.
0: Attends, là, là ça.
5: Et deux refuses.
0: Mais il faut faire chier avec sa caméra. J'y reviens pas, monsieur, je me casse. Bon, ouais, qui c'est là?
6: Qui c'est qui passe encore une fois?
5: Supernoël.
6: C'est pas vrai, ça.
5: Avant l'heure.
0: Moi, j'arrête.
6: Ah, ça y est.
0: Le mec a arrêté.
6: Il a arrêté.
5: Laurent G.
0: Qu'est-ce que tu veux dire? T'as pas d'autres questions?
5: Laurent G sur Fun Radio.
0: Non, mais. Bon, pour l'instant, vous avez fermé vos gueules.
5: Ouais. Ta gueule, PD.
0: Bon, alors, tu dégages.
6: Non, dehors.
0: Il
6: a dit ta gueule, PD.
0: Dehors.
6: C'est un obsédé, il est vulgaire.
3: Ça y est.
0: D'ailleurs. Julia.
4: Oui.
0: Si t'as une question à me poser, j'y réponds.
5: Moi, tu parles.
4: Est-ce que toi, tu es obsédé?
5: Oui.
4: Non, mais tu peux être obsédé par n'importe quoi. Tu peux être obsédé par une fille ou...
5: Par Christine
4: Je sais pas, par n'importe quoi. C'est pas forcément sexuel, Gérard.
6: Non, c'est pas possible.
0: Celui de Christine, tu me le sors?
6: Non.
5: Bon, Gérard,
0: comme ça va aller plus vite.
6: Ouais, qui c'est qui vient de dire Carole?
3: Bon, Gérard, on accueille Sébastien.
0: Non, mais c'est bon. Hein.
3: Non, mais si, pour finir le débat. Gérard, Gérard, on peut pas finir comme ça.
0: Il reste deux nanas. Il reste deux nanas.
3: Non, mais on prend deux nouveaux auditeurs.
0: Allô, il reste de questions. Ouais. Ça y est, hein, les 10. Maintenant, la 10e, c'est pensez-vous que le débat sur.
5: Allô, c'est Sébastien, je bourre la belle.
6: Et t'as dit aussi tout à l'heure, t'allais dire si c'était un obsédé ou pas, Gérard.
0: Ah ben, dans ces cas-là, quand ils vont tous se calmer, il reste deux nanas au standard.
5: Un principe.
0: Bon, toi, déjà, le bois de Boulogne, tu vas. Si tu continues, tu vas retourner au standard.
5: Qui suicidait, merde, sur le bord de la route. Fermez la porte à la mouche. La caméra au standard. Bon.
0: Alors, Gérard, reviens.
5: Gérard, reviens.
6: Ah là, il a fermé, il a claqué la porte.
5: Oh non, on s'en fout, il nous prend la gueule. Oh non, il faut voir la gueule, il est sympa, il est gentil. Il est sympa, il est juste sympa, vous le dire quand même.
4: Oh putain, vous êtes chiés.
3: GG, on a un nouvel auditeur de dernière minute, je te mets à l'antenne.
5: Bonsoir Gérard, c'est Constantonis.
0: Ouais, c'est ça, Luigi. Bon, pour l'instant, c'est pas toi que je m'adresse, je m'étais adressé à Julia.
5: À Gaël, s'il te plaît.
4: Oui, Gérard.
0: Julien.
5: Gérard, je peux répondre à la question que tu posais.
4: Gérard.
0: Non, de toute manière, il n'y a plus de questions maintenant. Je vais répondre à certaines questions.
5: Gérard, je te fais 50% sur les Grecs.
0: Bon, allez, vous dégagez, vous me faites chier. Bon, allez.
6: Réponds à ta question, Gérard.
0: Gérard,
5: bâtard. Gérard au standard.
7: Ça rime.
5: Oui, Gérard, bâtard. Gérard au standard.
7: Ça rime, mais c'est pas
5: Gérard, je veux pas le savoir.
0: Alors, Julia.
4: Oui. T'as pas répondu à ma question, Gérard. Tu es obsédé par quoi?
7: À se dormir.
0: Bon, alors, les mecs, pour l'instant, vous allez vous taire, s'il vous plaît.
7: Ultimatum.
0: Ok.
7: Ultimatum.
0: Vous allez vous la fermer parce que.
5: Ultimatum.
7: Tintin. Gérard, c'est Constantonis.
0: Ta gueule, toi,
7: connard. Je suis réfugié. J'aimerais savoir si tu pourrais m'héberger chez Henri ce soir.
0: Merde. Bon, allez, hop, tu dégages, bonne nuit.
7: Au standard.
0: Hop.
7: Terminé.
0: La souris.
7: La souris, à toi.
4: T'as pas répondu à ma question, Gérard. Écoute, arrête.
5: La souris. C'est vrai, question numéro 21, t'as pas répondu.
0: Non, mais y'a pas question 21. Alors, Julia, qu'est-ce que tu m'as posé comme question?
4: De merde. Oh.
0: Bon, vous calmez, s'il vous plaît, maintenant.
5: Mais Gérard, c'est triste,
0: vous
5: avez... Retourne en bas de Boulogne.
7: Je suis à Bordeaux, là.
0: Gérard.
6: Il est parti casser la gueule. Il est parti casser la gueule au caméraman. Bon, chut, tout le monde se calme parce que là il est en train de casser la gueule au caméraman et puis après il faut être gentil avec lui parce qu'il a des trucs et des révélations à faire pour savoir si c'est un obsédé ou pas.
5: Le pauvre Cyril, donc on le coupe de ce dandelion de Gérard.
6: Je sais pas si vous entendez.
4: C'est difficile, caméraman.
5: Je vais faire de la
0: Bon, tu me calmes tous les.
6: Ça y est, c'est bon. Ils sont prêts à t'écouter pour tes révélations sur toi.
5: Voilà.
0: Alors.
5: Attention, révélation de Fun Radio, Gérard au standard.
0: Bon, alors déjà, celui qui commence à me prendre la tête sur les questions que je vais répondre, maintenant, ça va aller vite fait. Hein.
5: Ok, super.
0: Bon, Julia, ta question, parce que j'ai pas eu le temps d'y répondre.
5: Alors,
0: tu laisses la porte fermée.
5: On est tous là pour s'éclater, pour s'automiser, GG.
3: GG,
8: c'est ça fait.
0: Mais toi, ça suffit, toi.
3: Victoire respectée, Gérard, pour finir. Il a pété son stylo de rage.
0: Bon,
6: Gérard, tu reviens un peu sur le débat là.
0: Non, mais attends, je reviendrai sur le débat. Qui c'est qui a été leur dire que c'était la Saint-Gérard et que tout le monde devait appeler tous les habitants?
6: C'est marqué dans tous les calendriers.
0: Bon, merde! On arrête avec ce musique! Là, on a même pas le clip! Putain, mais qui?
8: Gérard, je voudrais dénoncer la présentatrice de la météo qui a dit que c'était ta fête. Hein.
0: Ouais, bah, qui c'est qui parle?
8: C'est Julia.
0: Qui?
8: Julia.
0: Ouais.
8: La présentatrice de la météo a dit que c'était la Saint-Gérard demain, donc, enfin aujourd'hui.
0: Ouais, bah, de toute manière, c'est marqué dans tous les calendriers. Hein,
5: ouais, on a dit qu'on
0: parle pas de... Ouais, bah, là, c'est un con, tu vois, avec un con comme moi, on s'amuse, avec un con comme toi, on se fait chier. Et la souris, là, je voudrais bien t'entendre un petit peu plus, toi.
9: Bah ouais, mais s'il y avait un peu moins de bruit, bah...
0: Bah voilà, bah maintenant, t'as moins de bruit, donc tu peux me parler.
9: Bah ouais. Alors donc, pour répondre à la dernière question que t'as posée...
0: Ouais.
9: Je pense que non.
0: Pourquoi?
9: Bah pour la simple et bonne raison que on peut pas faire une conclusion. Il n'y a pas eu toutes les questions faites.
0: Bah si, j'ai fait toutes les. Hey, la neuvième question, c'est pensez-vous que le cul est-il obsédé?
5: J'ai répondu.
0: Non mais c'est bon les mecs, pour l'instant vous la fermez.
5: Je voudrais te poser une question.
0: Oh bah c'est bon, vous avez pas recommencé, vous allez laisser parler la souris qui veut peut-être me poser une question.
3: Oui, justement Gérard, avec la souris, il y a Gérard qui veut intervenir. Donc je te mets à l'antenne.
0: Quoi Gérard avec
5: ton
0: la
5: frère,
0: souris.
5: C'est ton frère. Je passe le
0: mort. Attends, qui c'est ce connard encore?
5: Salut Gérard. Je m'appelle Gérard.
0: T'es avec qui?
8: Allô Gérard.
0: T'es avec qui?
3: C'est un auditeur qui vient d'appeler pour réagir et qui s'appelle Gérard, tout simplement.
8: Gérard.
0: Ouais,
8: non,
0: c'est
8: pas
0: qui?
5: Salut Gérard.
0: C'est bon. Je pense qu'on va mettre un CD.
5: J'arrive sur l'antenne et toi, tu m'écoutes même pas.
0: Attends, tu sors d'où toi?
5: J'appelle le Fun Radio comme tout le monde.
10: Bah, il sort du même endroit que toi, c'est-à-dire du vent.
0: D'une poubelle, attends. Bon, attends, ça c'est Henri.
5: Non, pas du tout.
0: Ça c'est Henri.
5: Non, c'est pas Henri.
0: Si, non, j'ai reconnu sa voix.
3: À cette heure-ci.
0: Ouais, si. Non, je m'en doutais.
3: Alors, il a menti au standard. Hein.
0: Ouais. T'inquiète pas, mais c'est bon, Henri, j'ai reconnu ta voix. Hein.
5: Écoute, je suis pas Henri.
0: Si.
9: Gérard.
0: Comment?
5: Connard.
0: Ouais,
5: je suis pas Henri, tu vois.
0: Ouais, c'est ça.
5: Bon, écoute. Ta gueule.
0: Bah c'est bon, la souris, qu'est-ce que tu voulais me poser comme question?
9: Oui, j'aurais voulu savoir si tu étais obsédé par une fille en ce moment.
0: Ah, là, faut que je réponde comment?
10: Avec ta bouche, si c'est possible.
9: Par un oui, ou par un non, ou par un peut-être.
0: David, tu reviens! Putain, il fait chier celui-là. Putain, ils vont pas me casser les burnes jusqu'à 4h du matin, là, merde!
5: C'est vrai.
0: Bon, je voudrais répondre. Ouais, qui c'est là qui me repose?
5: C'est Gérard.
0: Oh!
5: Tu la fermes un peu, oui!
10: Gérard, t'es une loque humaine.
0: Oh putain!
5: Gérard, c'est Gérard!
9: J'aimerais savoir si tu es obsédé par une fille en ce moment.
0: Ouais.
5: Ouais, feuille d'arrose, par Françoise.
9: obsédé par sous quel terme, quoi? Comment t'es obsédé?
0: À l'heure actuelle.
10: Il est obsédé par Pedro.
11: Non, pas à l'heure actuelle, à l'heure de demain.
0: Mais à l'heure actuelle, pour l'instant, j'ai quelqu'un en vue, mais je dirais pas son nom.
10: Ouais, mais c'est Feuille de Rose, mais elle arrive pas à se vomir dessus.
0: Non. Non, de toute manière, je vous dirai pas son nom.
9: Tu l'as déjà vu?
0: Qui c'est qui vient?
9: Julia, mais c'est pas un secret. Je voudrais savoir si tu l'as déjà vu.
0: Je l'ai pas vu encore.
9: Tu n'as jamais vu sa photo? Non plus.
10: Je crois savoir qui c'est.
0: Qui?
10: Parce qu'elle courrait pas à poil, enfin en maillot de bain rouge sur la plage.
0: Non, pas du tout. Elle s'appelle pas Pamela Anderson, tu vois. Tu trompes, mon pote.
11: Ah, d'accord.
12: Arlette à Malibu.
0: Non plus.
10: Gérard,
0: te poser
10: une question.
0: Gérard,
10: ça serait pas
0: Maïté
10: qui fait de la cuisine un peu, non?
0: Non plus. Alors allez-y, posez des questions. On peut continuer jusqu'à 4 heures. Je m'en fous. Hein. Attendez. On pose des questions.
10: Gérard.
0: Attendez. Oui. Vous me posez des questions, mais je vous préviens sans vulgarité.
10: D'accord.
0: Gérard. Alors, pour l'instant, stop.
10: Gérard, c'est Julia.
9: Je voudrais savoir si à la télé il y avait quelqu'un qui t'obséderait un peu plus que les autres, une fille qui te plairait plus, pour savoir quel était ton type.
0: Qui c'est qui me pose cette question?
9: Julia.
0: À la télé, pour l'instant, il n'y a personne à part Séverine Ferrer. C'est tout. Voilà, t'es renseigné?
9: Séverine Ferrer?
0: Ouais.
9: Ah, tu la trouves bien.
10: Mmh. Et Gérard, comment t'as pris le fait que ton fils a triché à Interville?
0: Bon, alors toi, alors là, je te préviens, je te répondrai pas.
12: Gérard, je vais te poser une question.
0: Oui.
12: Est-ce que c'est bien toi que j'ai vu dans une cabine à Suresnes en train de te sodomiser, Carole?
10: Gérard, c'est
12: Michel.
10: Est-ce qu'il paraît que la station merde?
0: C'est quoi ce cirque?
10: La merde.
0: Ouais, c'est quoi ce cirque, la musique?
10: Gérard, c'est Michel, question numéro 55.
0: Oui,
9: la souris. Je voudrais savoir encore quelque chose.
0: Oui.
9: Si dans ta vie, le sexe a une importance.
0: Mmh.
10: Oui. Ça saurait depuis.
9: Quel est ton genre de femme
10: Carole Souris.
0: Hey, je vous préviens d'une chose, que celui qui s'amuse à redire Carole, il va dégager avant les 10 minutes.
12: Carole.
0: Donc... Oh putain, il est rentré avec sa caméra.
3: Elle ne fonctionne plus, il n'y a plus de batterie.
0: C'est quoi là? Tu l'as mis en route là, Brouty?
12: C'est pas moi,
0: regarde.
12: La caméra dehors.
0: Donc, Allez, c'est bon, je vais faire la conclusion. Comme il y en a un qui a voulu jouer avec le mot Carole dans ce cas-là. Celui qui a été dire ça, c'est pas malin de sa part, parce que de toute manière, Carole, j'en ai plus de nouvelles, donc c'est clair et net.
10: Elle est dans une voiture, là, sur la A17, il paraît.
0: Alors attends, toi, mon pote, tu vois, sur la A17...
10: Tu peux dire ce que tu veux, c'est Carole.
0: Non, ben, tu la connais?
10: Bien sûr.
0: Ah, tu l'as vu où?
10: Ah, ben, je l'ai vu, puis je peux te dire que j'ai fait un infarctus.
0: Ah ouais, d'accord. Ok. Eh ben dans ces cas-là, sur ce, la conclusion du débat sur les hommes obsédés, moi je vais la faire moi-même parce que comme personne veut la faire.
10: Non, c'est les auditeurs qui vont la faire.
0: Oui, je te reprends en antenne la souris.
10: Bon, j'ai pas eu le temps de poser ma question.
0: Non, mais de toute manière, je veux pas le savoir, donc on fait conclusion. Donc c'est bête parce que c'était bien parti. Mais malheureusement, bon ben, ça a chaviré au bout d'un quart d'heure et puis la caméra qui commence à me prendre la tête.
10: Ça a insulté Françoise.
0: Bon, bah, de toute manière, je te répondrai pas, donc je fais ma conclusion.
10: T'as entendu?
0: Je fais ma conclusion,
10: Gérard,
0: d'accord.
10: C'est pas cool, Gérard, tu files les réponses aux questions, ça c'est pas bien, tu triches. Je t'ai entendu et je cite.
0: Le débat de la semaine prochaine portera sur Fun Radio. Sur Fun Radio et.
9: On l'a pas déjà fait,
10: et pourquoi pas sur Europe 1?
9: C'est sûr.
0: Non, on n'a pas fait le débat sur Fun.
10: Et Gérard, il faudrait que tu passes sur Europe 1 le week-end.
0: Non.
10: Ouais, moi Gérard, j'ai des preuves. J'ai des preuves. Passé sur Europe 1 et je cite, la différence qu'il y a entre Françoise et Annie Girardot, c'est qu'Annie Girardot est belle et intelligente.
0: D'accord.
10: Alors, si ça, donc, c'est pas une
6: insulte. Il y a les ovnis aussi la semaine prochaine.
0: Voilà, sur les ovnis. Donc, est-ce que vous avez vu des ovnis dans votre vie? Mais alors, je préviens d'une chose que je veux pas.
10: Roswell, c'est Tony. Est-ce que je pourrais revenir?
0: Non. Allez, ça sera terminé. Voilà, c'est terminé. Donc on va quand même mettre le petit CD que un remix. Allez, c'est bon.
13: C'est bon,
0: on est Arthur là maintenant.
13: J'ai plein de questions à te poser.
14: Alors, on n'a pas fait la conclusion là.
0: Non, mais bon, alors Julia, fais ta conclusion vite fait.
14: Bah écoute, j'ai trouvé que c'était un débat très intéressant.
13: Absolument.
14: Mais que tu n'avais pas répondu à toutes les questions qu'on devait poser.
0: Absolument. Ouais, mais ça, je pouvais pas répondre à toutes les questions parce que comme tout le monde gueulait en même temps, donc.
13: T'as posé que 3 questions.
0: Non, mais maintenant je réponds plus aux questions, donc c'est la conclusion. Donc Julia, pour toi le débat.
14: Bah écoute, j'ai trouvé ça intéressant, mais j'ai trouvé que tu nous avais caché des choses.
13: Hein. Gérard, il paraît que tu m'as encore des couches, ça c'est vrai.
0: Comment ?
13: Il paraît que tu m'as encore des couches.
0: Non.
13: Si.
0: Julia, je t'ai caché quoi ?
13: Il paraît que tu pisses encore au lit, Gérard.
0: Arrête, s'il te plaît, merde.
13: Merde quoi ? T'es chier quoi ?
0: Allez.
14: Bon, tu m'écoutes pas, donc je fais pas.
0: Si, je t'écoute, Julia.
12: Je suis allé à ce pauvre con.
14: Je suis déçu, Gérard.
0: Bon, voilà. Bah d'accord. Tu fais comme tu veux.
14: Voilà.
13: Déçu pour la tombe.
0: Bonne nuit.
13: Roswell, je pourrais revenir sur le.
0: Non, mais c'est bon, la conclusion, donc la souris, ta conclusion.
9: La conclusion, c'est comme Julia. Bon, le débat était génial, mais il aurait été mieux s'il n'y avait pas eu du brouhaha derrière, quoi.
0: Mm-hmm.
9: C'est pas cool.
0: Baisse la radio, s'il te plaît, si tu l'as. Oh là, bon,
6: il y a un moustique là.
13: La caméra.
6: Il y a une mouche et une mouche.
0: Bon, donc la petite souris se reprend en antenne comme prévu. Donc je vais saluer tout le monde maintenant.
12: Moi, je peux faire ma conclusion.
0: Alors, maniez-vous de faire la conclusion parce que j'ai envie d'aller dormir.
13: Alpha, conclusion.
0: Je suis.
13: Vas-y, Alpha.
0: Il fume.
13: Alors bon,
0: Bon, ça va, non
13: pour une fois, je trouve que c'était bien organisé. Il n'y avait pas de bordel. En plus, c'était pas toujours les mêmes. Voilà, bon, c'est vachement sympa quoi. Puis Gérard, il est vachement assuré, toujours aussi bureau, c'est plaisir. Ça
0: va. D'accord, ouais. Ok. Donc,
12: les autres.
0: Ouais, les autres. Tony. Mais de toute manière, vous repassez tous au standard. Hein.
12: Tony, oui, mais on veut faire la conclusion.
13: Tony.
0: Bon, allez, dépêchez-vous là.
13: Tony, est-ce que je peux faire ma conclusion ?
0: Vas-y.
13: Donc, je sais même pas sur quoi porter le débat, c'était tellement le bordel.
0: Bon, bah d'accord.
13: En plus, j'avais pas d'excuses parce que j'ai fumé cet après-midi.
0: Ouais d'accord, si t'as fumé mon pote.
13: J'ai peur que parce qu'il y a des castors volants avec des ailes de vautour là.
0: D'accord, c'est bon, bonne nuit. Allez, bonne nuit à tous, vous allez retrouver.
12: Ma conclusion.
0: Non.
13: Castor.
0: Terminé.
12: Il a le droit.
0: Terminé.
12: Je veux pas savoir.
0: Qui c'est qui parle là ?
14: C'est Julia, moi je
13: veux des castors volants.
0: Allez, c'est bon.
13: Avec les ailes de
0: volant. Le remix.
6: Quoi ?
0: Dans le remix.
6: Non, mais attends, je crois qu'il y a quelqu'un qui veut faire la conclusion.
0: Ouais, mais alors, depuis tout à l'heure, ils arrêtent pas et je comprends rien du tout.
6: Karine.
3: GG, on a une surprise. Il y a quelqu'un qui aimerait intervenir pour la conclusion du débat.
0: Oh, d'accord. Allô ?
15: Oui, bonsoir, c'est Caramel.
0: Ouais, Caramel, bonne nuit.
15: Bonsoir, Caramel.
0: Bonne nuit, Caramel.
14: Il a pas fait sa conclusion, je
0: crois. Non, mais il a même pas participé au débat, il va pas faire une conclusion.
15: Si, il a le droit.
14: Mais il a écouté, il a le droit.
15: Alors, moi, j'ai écouté.
0: Bon, alors, accouche.
15: Alors, moi, je voulais dire, parce que on a parlé du pont de l'Alma. Alors, moi, je tenais à dire.
0: Non, alors là, c'est bon.
15: Il faut savoir que l'été est en tournée mondiale actuellement avec Elton John.
0: Non, là, dehors.
15: Gérard, attends, j'ai pas besoin de chanter.
0: Non, tu dégages, Caramel, je veux pas entendre ça.
15: S'il te plaît, Gérard.
0: Non. C'est bon, Caramel, bonne nuit.
15: S'il te plaît.
0: Bonne nuit à tous.
15: Laisse-moi expliquer.
0: Bonne nuit à tous. Alors, vous allez retrouver Morgane. Vous allez retrouver Morgane. Terminé.
15: Non, je voudrais parler 2 secondes.
0: Nana, c'est terminé.
15: S'il vous plaît.
14: Je veux parler.
15: Karine, il faut me laisser parler.
0: Non, c'est pas Karine. Pour l'instant, c'est moi.
15: Karine.
0: Nana, c'est terminé pour l'instant.
15: Alors, moi, je voulais dire que, en question d'obsède, quelque chose d'obsédé, c'est la grosse Christine sur le pont de l'Alma.
0: Eh ben alors, Caramel, tu dégages, bonne nuit. Ça t'apprendra. Bonne nuit. Bonne nuit à tous, vous allez retrouver Morgane pour la nuit sans pub. 6h. C'est bon, tu meurs pas tous là. Allez, c'est bon, hop.
15: La grosse Christine.
0: C'est bon. Je veux pas avancer.
15: Caramel. Aïe, Caramel. Femme à lunettes, femme à caquette.
6: Il est parti. Gérard.
3: Oui,
6: Gérard, reviens. Attends, attendez, parce que Gérard prend au téléphone Caramel. Vas-y, passe-lui Caramel. Au téléphone.
3: Attends, je te le passe. Il est là.
0: Voilà.
16: Allô.
0: Allô. C'est toi qui s'amuse à inciter les gens comme ça?
16: Reculé. À l'antenne.
0: Ok, bonne nuit. C'est bizarre, il n'y a plus personne.
16: Gérard, je peux faire ma conclusion?
0: Ouais. Ouais. Ça t'amuse à insulter les gens comme ça en direct?
16: En direct?
0: Mais tu t'excuses, et ben maintenant, tu vois, c'est terminé pour toi. Au revoir.
6: Ah, et voilà.
16: C'est en ça. Direct? Ouais. Tu veux apprendre le français correct?
3: Tu veux qui?
0: Allô?
16: Allô?
0: Allô?
16: Allô? Ouais, c'est moi.
0: Attends, quitte pas, toi, je te reprends après.
16: Ça, c'est dégueulasse.
0: Oh merde! Oui!
16: Ah, oui. La grosse Christine sur le pont de l'Alma.
0: Oui, mais je reprends après. Souris, je finis la conclusion parce que pour l'instant, ils arrêtent pas de me réagir.
16: Gérard.
0: Ok, Gérard, à tout de suite.
16: C'était Caramel à l'appareil.
6: Gérard, il y a Caramel à l'antenne.
16: Gérard, ouais, putain, mais merde. Gérard. Gérard, je voudrais parler en antenne à Gérard là tout de suite.
0: Voilà. Allô.
16: Allô.
0: Allô.
16: La grosse Christine.
0: Bon, tu te réveilles un peu, toi.
16: Sous le pont de l'Alma. Gérard, en antenne là.
0: Elle va te faire foutre.
16: Je vais parler à Gérard. Oh,
0: ben Dieu, c'est bon.
16: Gérard, c'est Caramel à l'appareil.
0: Allô.
16: C'est Feuille de Rose.
0: Ouais. Ouais, encore toi, va te faire foutre.
16: Gérard, je dois te parler en antenne tout de suite, en direct.
0: Allô.
16: Allô.
0: Ouais.
16: Ouais, je t'encule.
0: Ouais, Julien, quitte pas. Allô.
16: Gérard.
0: Ouais, va te faire foutre.
3: Il vit un kilomètre.
0: Allô. Ouais. Hop.
3: GG, t'as gardé que les filles, c'est pas
0: voilà.
17: Gérard joue à qui et qui. Ouf. On prend tous hors antenne pour nous demander qui nous sommes.
0: Bon, alors.
17: Allô, qui es-tu?
0: Bon, ouais, ça y est, maintenant tu vas me laisser faire ma conclusion. Donc, sur le débat, ça a été pas mal. À part qu'on avait des caves. Bon, mais sinon, ça s'est bien passé dans l'ensemble. J'espère que Max n'a pas trop la grossette d'avoir entendu trop crier. Donc, comme promis, chose promise, chose due, vous allez écouter le remix prévu. J'espère.
6: Peut-être.
0: Ouais, avec un son pour eux aussi, avec un son comme ça. Donc, vous allez retrouver Morgane pour la nuit sans pub. Demain matin, 6h, 9h, Lorenzo avec Ginny. Et bien sûr, là.
16: C'est Caramel.
0: Oh putain, mais qu'est-ce qu'il me fait chier, lui. Mais merde, d'où qu'il te sort.
6: Non, mais prends-la à l'antenne, Gérard. Gérard, à l'antenne. À l'antenne. On peut pas le défaire.
0: Ouais, tu sors d'où, toi, abruti, c'est saqué.
16: Moi, je sors du pont de l'Alma avec la grosse Christine.
0: Bon, allez, hop, c'est bon, lui. Donc, vous allez.
16: J'ai vu Carole, au bois de Boulogne, à Suresnes.
0: Eh, t'es content de ce que tu dis, là?
17: Bah, il a l'air d'être content, hein.
16: Et la grosse. Elle va bien, la grosse Christine, c'est Gérard.
0: Hey, tu sais ce qu'elle dit, la grosse Christine?
16: Oui, le pont de l'Alma avec. Oui, je sais.
0: Eh, hey, après mieux de te tailler une pipe, ça vaudra mieux, au moins tu fermeras ta gueule un peu.
16: Si je peux avoir la même gueule que toi, je préférerais pas. Hein.
0: Ouais, ben, tu vois, dans ces cas-là, t'es servi. Donc, on a dit que. Oh, ta gueule, Caramel. Ouais, Caramel, ça suffit.
16: Je voudrais te poser une question.
0: Bon, et mon. Max! Max, s'il te plaît, tu viens faire la conclusion parce que j'y arrive plus, hein. Sinon, je vais te chercher par la peau du cul.
16: Gérard,
17: tu vas chercher Max par la peau du cul, c'est ça,
16: Caramel?
6: Il aime bien les garçons.
0: Oh putain.
16: Est-ce que c'est possible d'avoir David, Luigi et Herbert?
6: Attention, il y a Gérard qui va chercher Max. Non! Gérard! Ah. Ce serait con que. Il trouve Max.
17: Il trouve Max surtout, oui.
6: Ouais, Max, Nougat, enfin bon, hein.
17: Non, mais on a compris.
6: Oula, faut fermer la porte, là. Je sais pas si vous entendez quelque chose.
17: Oui, on entend. Elle hurle.
0: Non, mais
6: j'ai 5 kilos
0: dans le bout de fil.
3: GG,
0: t'as fait
3: la conclusion.
6: Gérard.
0: Caramel, là, je
6: sais
0: pas
6: d'où
0: tu te sors.
6: Allez, Gérard.
0: Mais c'est quoi ce cirque avec Caramel là? Je sais qu'il revient. Merde.
17: Caramel, c'est le fantôme.
0: Bon, toi tu dégages avec la caméra maintenant.
17: On ne peut pas se débarrasser de Caramel, il est trop collant.
0: Oh, et qui c'est qui parle comme ça là encore?
6: C'est qui met une mouche?
16: Allô?
0: Oh là, mais il sort d'où lui, Caramel? Allô, encore?
16: C'est Caramel.
17: C'est un magicien, on ne peut pas s'en débarrasser.
0: Bon, allez hop. Allez hop, moi je suis à la conclusion. Ta gueule, Caramel, tu me fais chier.
15: Je vais te poser une question, Gérard.
0: Ta gueule.
15: Gérard.
0: Putain, mais arrête avec ta caméra, nom de Dieu.
2: Arrête.
15: Gérard. Non. Il y a beaucoup de monde, hein. Gérard.
0: Arrête, merde.
15: C'est Caramel.
2: Arrête, Cyril.
0: Arrête.
15: Putain,
0: ça commence à... Ouais, Caramel, ça suffit, tu me gonfles.
15: Gérard.
0: Caramel, tu me gonfles.
15: Gérard.
0: Oh, punaise. Hey, jusqu'à quelle heure tu vas me faire tenir à l'antenne, c'est...
2: Non, mais c'est fini, mais c'est toi qui es nul. Tu sais pas faire ton débat, genre, tu sais pas gérer les gens.
15: Gérard,
2: tu sais pas gérer les gens.
15: Gérard.
2: Bon, alors,
0: bon, allez. Quoi, hop.
15: C'est Caramel.
0: Bon, Caramel, dégage, je commence à avoir ras-le-bol de toi.
15: Gérard, c'est Caramel.
0: Putain,
15: c'est Caramel.
0: Oh là là là.
15: T'as reconnu ?
0: Bon allez hop, on voit le
2: renifle. Et la conclusion de Gérard, c'est quoi?
6: Et toi ta conclusion, t'es obsédé, t'es pas obsédé?
0: Non, moi je suis pas obsédé, de toute manière,
2: il y a
0: le bordel qu'il y a eu ce soir.
2: Pourquoi vous avez parlé de Christine et de le pont de l'Allemand, on avait dit que Gérard il voulait pas qu'on en parle.
0: Ouais mais ça tu demanderas à ceux qui ont fait le standard pourquoi ils m'ont repassé les mêmes que je voulais pas.
15: Allô Gérard.
0: Ouais. Comme Tony, Luigi, Arnett et puis toute la bande.
15: Gérard.
0: Oh ta gueule Caramel. Tu commences à me dégonfler.
15: Cette conclusion, Gérard.
6: Sur Minitel, il y a Lolita qui dit Gérard, pourtant il paraît que tu es obsédé puisqu'à la loco, tu te fais défoncer tes deux anus.
0: Non mais attends Lolita, je vais te dire une chose, que quand tu me verras à la loco, tu verras si je te défonçais toi, ma chérie.
6: Elle te répond Gérard avec ta petite caquette, ça m'étonnerait que tu fasses quoi que ce soit.
0: Ouais bah dans ce cas-là, laisse ton numéro de téléphone, je vais m'occuper de ton matricule.
6: Elle me répond, je n'ai pas mon numéro de téléphone, par contre je peux donner ton numéro de tatou à l'antenne.
0: Non bah alors là tu vas te faire foutre.
6: Alors là elle répond, Christine, je la connais, elle est grosse, elle pue.
15: 52,
2: 06,
15: 80, 52,
0: 52,
15: 57.
0: Non mais, ça t'amuse Caramel?
15: C'est Caramel.
0: Ouais bah Caramel, tu dégages.
15: Ça
0: donc
15: va,
0: chose promise, chose due, vu que c'est la Saint-Gérard.
15: Gérard.
0: Oh, ta gueule.
15: Le remix.
0: Bon bah ta gueule toi, pour l'instant tu fermes ta gueule, je m'adresse aux deux nanas qui me restent.
15: Tout le pont de l'Allemagne Gérard.
0: Oh. Il commence à me les gonfler celui-là hein. Et il est à moitié bourré ou quoi ce soir celui-là?
15: Gérard.
0: Ta gueule.
15: Tu sais qui c'est?
0: Ta gueule, c'est Caramel, va te faire sauter, abruti.
15: Oh, fond d'Allemagne.
0: Non, tu arrêtes de faire sauter.
2: Arrêtez avec ça, Edna.
0: Tu sais où tu vas aller faire sauter?
15: Non.
0: Au Port-au-Prince.
15: Oh.
0: Voilà. Donc, chose promise.
15: Chose due?
0: Chose promise, chose due pour toutes les auditrices.
15: Et pour moi, Gérard.
0: Arrête ta caméra, nom de Dieu.
15: Gérard, ça nous permet de te voir.
0: Dégage avec ta caméra maintenant. Arrête, c'est dégage.
15: Arrêtez avec la caméra. C'est Caramel.
0: Oh, ta gueule, pour me faire sauter.
15: Arrêtez d'embêter Gérard.
0: T'arrêtes maintenant, d'accord? T'arrêtes. Tu dégages. Allez,
15: arrête, Gérard.
0: Dégage, allez.
15: Bon, allez, Gérard, tu repasses au standard. T'es un
6: Gérard, tu retournes à l'antenne, Gérard.
18: Tu dégages. Donc attends de.
6: Qu'est-ce qui se passe avec le son?
15: Qu'est-ce qui se passe, Gérard?
18: Oh ta gueule, Caramel.
15: Gérard?
0: La conclusion.
18: Donc conclusion. Putain, mais c'est quoi ce bordel encore?
15: Gérard, c'est Caramel, t'as un problème?
6: Vas-y, fais ta conclusion, tant pis, c'est pas grave.
18: Bon, donc conclusion, à part les connards. Donc, chose promise, chose due, le remix.
6: Personne ne veut le remix, mais bon.
18: Personne ne veut, par exemple, c'est quand même. Bonne nuit à tous, vous allez retrouver Morgane. Après.
0: Putain, tu dégages maintenant, toi. Là, tu sacs. Tu viens maintenant.
2: Arrête.
0: Dégage.
2: Allez. C'est bon, c'est bon.
0: Fais gaffe.
15: Fais gaffe, Gérard, il y a une mouille. Gérard.
2: Arrête. Gérard. Calme-toi, arrête, c'est bon.
0: T'arrêtes maintenant.
2: Arrêtez, putain, parce que là, en ce moment, il y a un problème avec la caméra. Arrête, Cyril, avec la caméra.
0: Dégage maintenant, merde.
6: Cyril, arrête.
2: C'est incroyable, ça. Bon voilà, il faut expliquer quand même qu'il y a un petit problème avec le caméraman ce soir. D'habitude ça se passe bien, mais là.
0: Non, c'est toutes les semaines c'est pareil. Jusqu'à dans la loco. La semaine dernière, vendredi tu ne l'as pas vu. Mais monsieur il m'a fait chercher pour venir me filmer. Bon, Karl, tu fermes ta gueule, maintenant on va passer le remix. Étant donné que c'est la Saint-Gérard, chose promise, chose due, vous allez avoir le remix.
2: Qu'est-ce qui s'est passé à la loco?
0: Ben un monsieur il est venu avec sa caméra, il m'a filmé. Ouais. Alors, faut quand même pas prendre les gens pour des cons.
2: Pas pour des canards sauvages.
0: Voilà. Donc,
2: qu'est-ce qui s'est passé à loco?
0: Dégage, oh.
2: Voilà.
19: Il va mettre. Non, le studio.
2: Arrête, tu sais quoi, ça coûte 30 000 francs une caméra comme ça, on sait ce qu'il
0: dégage.
2: Est en train de mettre, il est en train de mettre du produit. Oh là là, arrête, tu casses tout le studio, arrête. Hey,
0: tu viens maintenant là. Maintenant tu dégages. Je m'en fous, la semaine prochaine, il n'y a pas de débat.
2: Voilà, c'est super.
0: Voilà.
2: Pose un ultimatum.
0: Ok, Cyril.
2: À cause de lui, cause de toi.
20: Merci Cyril. C'est de ma faute.
2: Merci.
0: Voilà, donc tu te démerderas, tu feras le débat. Donc, comme aujourd'hui. C'est la Saint-Gérard, donc
2: on s'en fout de ton mix.
0: Voilà, vous allez écouter le remix et puis vous allez écouter, vous allez avoir Gaël pour la nuit sans pub. Oh.
20: Tu mimes.
0: Gaël, Morgane.
20: Je parle, tu fais comment?
0: Morgane pour la nuit sans pub. Bon, tu dégages avec ta caméra parce que moi je continuerai pas.
2: Bon, tu nous fais chier, Gérard.
0: Non mais
2: ça c'est lui qui parle, c'est Olivier.
0: Non mais dans ces cas-là, tu le viras avec sa caméra, c'est toi.
2: On s'en fout de ton remix.
0: Eh ben dans ces cas-là, je fais rien. Alors bonne nuit à tous.
20: On met remix.
21: Tu dégages avec ta caméra.
2: Mais Gérard, c'est comme ça que tu termines.
21: Mais il dégage avec sa caméra.
2: Baisse l'insert, baisse le retour. Faut baisser dans. Voilà, bon là le problème c'est que Gérard est sorti sans fumer une clope. Si on pouvait baisser l'enceinte dans le studio, dans le couloir, ça nous éviterait d'avoir un écho. Si Cyril avait le réflexe, non on peut pas. Personne n'a le réflexe de se lever, d'aller baisser, merci. Parce que là je suis obligé de commenter, je peux pas être partout. Ça arrive. Voilà.
20: Ah voilà.
2: Passe-moi le micro machin, on va vous livrer en exclu des choses à.
20: Tiens. Alors. Le micro.
2: Alors.
20: On est désolé, hein, là on fait.
2: Qu'est-ce que tu fais?
21: Ça t'amuse, hein?
2: Je voulais venir avec le micro-casque sinon.
21: Ça t'amuse, hein?
2: Attends, je peux pas. Il n'y a pas assez de câbles. Si on pouvait m'aider. Voilà, merci. Ça passe pas. Qu'est-ce qui se passe?
21: Dégage avec ta caméra.
2: Arrête, Cyril!
21: Putain, mais Cyril, t'es borné ou quoi?
2: Arrête!
21: T'es vraiment casse-couille, hein!
2: Bon, je vais t'offrir, qu'est-ce que tu veux? Boire un truc là?
21: Ouais!
2: Hey, bon, viens voir!
21: Casse-couille que pas, je sais pas, hein! Sur terre!
2: On va finir, hein, parce qu'on va prendre un 10 là, on va reparler.
21: Ouais, un café.
2: Ah, mais bah, attends, tu vas reparler avec ça après.
21: Un café.
2: Quoi?
21: Un café.
2: Attends, après, attends, parce que là on va abîmer là.
21: Non, dégage!
2: Arrête!
21: Dégage! Viens, tu vas pas me faire chier longtemps, hein!
2: Arrête, Cyril! Arrête.
21: Putain, mais c'est dingue de voir ça.
2: Hein. Arrête. On va reprendre l'antenne là.
21: Arrête.
2: On va reprendre l'antenne.
20: Ah bah voilà, elle est cassée.
2: On va revenir en direct.
20: Ah bah voilà. Ah bah voilà, merci.
2: On va être en direct.
21: Non mais.
2: Gérard, viens voir. Gérard.
20: Ah, ça revient.
2: Gérard.
20: Ça revient.
2: Gérard, viens voir. Non mais attention, deux secondes.
21: Non mais dégage avec ta caméra.
20: Ça coûte, tu sais combien
21: ça coûte. Sans pas savoir, t'as qu'à pas me faire chier.
2: Bah ça coûte.
21: C'est toutes les semaines.
20: Ah ouais, même après. Ouais, voilà.
2: Mais Cyril, c'est toutes les semaines aussi.
20: J'ai perdu une caméra, j'ai perdu un boulot.
21: C'est ça. Ouais, je vais dire une chose, c'est un ralenti que t'es en train de faire, je te vois à la radio. Je te vois sur les écrans. Alors, te fous pas de ma gueule.
2: Alors, sors deux secondes.
20: Ouais, plus rien, c'est noir.
21: Alors, dégage.
20: Alors, y'a plus rien. Y'a plus rien. Ah bah voilà. Gérard, viens voir, viens de toi.
2: Non, ouais.
20: C'est bon.
2: Arrête, calme-toi. Ah non mais foutez-lui la paix deux secondes.
21: Putain mais vous êtes chiant quand vous vous y mettez, hein.
2: Bon alors fais quoi Qu'est-ce qu'il y a?
21: Non, attends, voilà. Non,
2: arrête
21: Dégage.
2: Va voir, on n'est pas à l'antenne. Ah, il a coupé quand même.
21: Bon, tu parles, il a éteint les télés. Que...
2: Oh, qu'est-ce qu'il...
21: Hey.
2: Viens Gérard, Gérard. Bon là on est dans les couloirs, alors on va retourner à l'antenne,
21: T'inquiète pas, hein. Les caméras sont pas éteintes. Bon, faut pas déconner.
2: Ouais mais bon, pour l'instant, il faut lui la
21: filmer. Putain mais dégage, tu vas filmer quelqu'un d'autre. La personne là-bas a filmé.
2: Non mais là...
21: Putain.
2: Calmez-vous quoi. Qu'est-ce qu'on fait alors? Qu'est-ce qu'on fait là? Bon, c'était pas mal ce soir, mais c'était bien donc, t'as aimé ou pas?
21: Ouais mais à part que je suis pêché.
2: Tu crois qu'il y avait David? David ou Gérard, tu crois que c'était eux?
21: Bien sûr.
2: Hein?
21: Bien sûr.
2: Je sais qui c'est Caramel.
21: Bah dégage.
2: Arrête.
21: Tu vas pas me faire chier.
2: Tu sais qui c'est Caramel? C'est un mec de la loco.
21: Je m'en doutais.
2: Tu sais qui c'est? Je crois que c'est Olivier l'organisateur des soirées.
21: Je pense pas.
2: Si.
21: J'aurais reconnu sa voix.
2: Qu'est-ce que... On fait quoi alors la semaine prochaine?
21: Comme je dis, débat sur fun et puis sur moi.
2: Mais qu'est-ce que tu vas faire à débat sur fun? Qu'est-ce que tu vas poser comme question?
21: Moi je les ai pas là.
2: Mais non mais tu t'as toujours des questions.
21: Non,
2: jamais...
21: non on va faire... je vais changer.
2: Qu'est-ce que tu vas faire à la place?
21: Je vais voir, je passe, je t'appelle...
2: Ce qu'il faut c'est passer, il faut que t'aies plus de nanas.
21: Ouais mais là j'ai demandé 6 nanas, on en avait 2.
2: C'est normal, t'as vu comment tu gueules, comment tu veux qu'il y ait des nanas quand...
21: Pourquoi j'ai la pomme...
2: Mais le problème il est pas là, c'est que comme tu gueules tout le temps, comment tu veux que les nanas aient envie d'appeler? Les nanas elles écoutent la radio, elles ont pas envie de te parler.
21: Hein. Il y en a une, elle a pas appelé ce soir, ça me fait bien plaisir.
2: Mais elles ont pas envie de te parler les nanas. C'est normal, t'arrêtes pas de gueuler.
21: Qui c'est qui s'est fait passer pour moi hier?
2: C'est toi hier, non. Arrête tes conneries Gérard.
21: J'étais pas dans la cabine hier.
2: Arrête!
21: Dégage!
2: C'était dans la cabine hier.
21: Non.
2: C'est toi qui parlais hier.
21: Non. Et si c'était toi?
2: C'était toi.
21: Non,
2: c'était pas moi. Bah menteur, tes conneries. Moi j'aime pas. Non mais j'aime bien qu'on déconne, mais tu faut pas que tu fous de ma gueule.
21: Je vais te dire une chose, que hier, j'aurais voulu m'appeler. Tu me l'aurais dit.
2: Mais
21: c'est
2: arrête,
21: pas moi qui ai descendu.
2: T'es pas passé à l'antenne lundi, tu devais pas être à l'antenne, t'es pas passé à l'antenne.
21: Lundi, je me suis endormi.
2: Ouais, non. C'est ça.
21: D'abord, je disais que c'était toi hier.
2: Arrête, attends, on va reprendre l'antenne, c'est parti. C'est parti.
21: Tu dégages avec ta caméra, je te veux plus non plus.
2: Hein? Bah tiens, prends le micro-casque pour démarrer. C'est bon?
1: 1, 2, 1, 2.
2: Des micro-casques, je m'entends pas, toi, dans le casque, comment ça se fait? Allô, attends, viens là. Je m'entends pas, là. Est-ce que ça passe à l'antenne? Si oui, il faut qu'on me le dise, j'ai pas de retour dans le casque. Est-ce que ça a coupé? Ah, il y avait un problème, d'accord, ok. Ah bah voilà, ça reprend, tiens, on prend. De toute façon, ça va reprendre, là.
21: Vite, ça reprend dans 10 secondes, vas-y.
2: Allô.
21: Tu parles tout seul, vas-y.
2: Bon, il n'y a plus personne à l'antenne maintenant?
21: Mais non, mais tu parles tout seul, tu fais un monologue.
2: Si, c'est bon, Gérard. Donc, la conclusion sur les deux débats, apparemment, il y a eu un peu de gueulante parce qu'il y a eu les mêmes, et puis le caméraman qui arrête pas de me faire chier, ben, là je suis avec lui. Arrête, s'il te plaît, merci. Donc, la conclusion, la semaine prochaine, le prochain débat, je peux pas vous les annoncer encore parce que je les ai pas en tête. Je pense que... Merci. Bah, c'est bon, là?
21: Viens là.
2: Ok. Lapin.
21: Voilà.
2: Monte dessus, ça fera de la musique. Dégage.
21: Pas trop près.
2: Donc, la semaine prochaine, les débats, je les ai pas prévus. Putain, mais c'est quoi ce cirque? Prends.
21: Putain, j'ai
2: loué. Allô? Non, ça marche. Donc pour la semaine prochaine. Ben oh c'est bon. Donc la semaine prochaine les débats je les ai pas en tête et vous les aurez peut-être lundi. Les ovnis. Est-ce que vous avez vu des ovnis dans votre vie ou des extraterrestres?
21: Ouais, c'est bon.
2: Oh là là. Moins fort le son. Arrête un peu toi. Allez moi prends-moi un café. Je retourne dans les studios.
21: Eh, va te faire enculer, ça t'entend ça?
2: Va te faire enculer.
21: Je suis ton chef.
2: S'il te plaît. Vas-y. Arrête avec ta caméra toi, abruti. Trouduc.
21: Fais un monologue vite pour terminer, reste 2 minutes.
2: Bon, monologue, je vais reprendre ma souris en antenne et puis Julia. Ouais. Et puis, je vous dis à jeudi prochain, ou peut-être dans la semaine, si...
21: Bah, ça, il y aura une petite histoire.
2: Ouais, une histoire. Quelle est la différence entre... Merci pour le son. Punaise, oh Trouduc.
0: Bon, t'arrêtes. Bon, hey, pourquoi un caméraman est si con?
1: Pourquoi?
0: Un caméraman est si con. Aussi con que lui, il n'y a pas. Il n'y en a pas, hein. On en prend un tous les jours. Putain, mais c'est quoi ce cirque?
1: Raconte-leur une... Attends, raconte-leur une histoire, c'est un peu qui fait peur.
0: Ouais, je vais voir ce que j'ai. Putain, j'en ai... Non, mais c'est bon. C'est bon, c'est bon, c'est bon, c'est bon. Donc, ben, vous allez retrouver Morgane pour la nuit sans pub.
1: Histoire, raconte une histoire.
0: Mais j'ai pas d'histoire, oh. Mais c'est quoi, là. Un singe dans une bagnole.
1: Je sais pas, c'est quoi?
0: Ben, parce qu'il cherche des bananes pour pouvoir bouffer dans la nuit. Comme Philippe. On dirait un vrai singe avec sa caméra.
1: C'est Cyril, lui.
0: Hey, tu veux une banane? Tu montes aussi, là où il y en a, ils sont à bronze. Allez, les gars, tu me ramènes un café, s'il te plaît, chef. Allez, je retourne dans les studios. Je vais vous laisser avec... Putain, mais c'est quoi ce cirque? Oh, putain, la mouche, ta gueule. Donc, je reviens dans les studios, donc... qu'est-ce qu'il me fait, lui, là? Mais c'est bon, toi, avec ton truc, voilà. Allez, hop. Donc, je reprends ma place. Hein.
1: Ouais, j'arrive.
0: Donc, on disait que... oui, ben, vous allez retrouver Morgane pour la nuit sans pub. Donc, après 6h, 9h, vous allez retrouver Lorenzo et Ginny. Et après, ben, 18h, 20h, c'est qui?
7: Je sais pas, tu dois savoir, j'ai un...
0: Non, je sais pas, je...
7: 18h, 20h. C'est vrai que c'est en plus, c'est une horaire, c'est vraiment une horaire.
0: Bon, 19, 20h, c'est... Eric et Ramzy.
1: Ah, Eric et Ramzy.
0: Ta gueule, toi, va te faire sauter. Ça ira plus vite. 20h, 22h, le doc. Le doc avec Arnold.
7: C'est 20h, 25h.
0: Non, 20h, 22h, le doc et Arnold. Et 22h, minuit, Max, le Star System. Et bien sûr, le résumé. Dégage, toi, je te ferai pas un bisou parce que tout à l'heure, tu vas te prendre une baffe dans ta gueule. Voilà, tu l'as eu. Ça t'apprendra. Donc,
7: Gérard, une petite histoire drôle pour finir.
0: Ah, putain. Mais dégage, nom de Dieu.
7: Gérard, conclue ton débat, là.
0: Non, mais ça y est, il est...
7: Une dernière histoire. Nom de Dieu.
0: Fais gaffe, j'ai la plaque, alors arrête tes conneries. Bon, allez, sur ce sont de rigoler, donc 22h minuit, vous allez retrouver Max avec, bien sûr, le résumé de ce qui s'est passé ce soir.
7: D'accord.
0: Et bien sûr, il y a des places à la loco, et n'oubliez pas que Max sera en Belgique ce week-end. Donc, je vous souhaite une bonne nuit, je vous retrouve la semaine prochaine pour des nouveaux débats.
7: C'est quoi, les sujets?
0: Je ne sais pas, je ne les ai pas en tête encore. D'accord. Pour l'instant. Donc,
7: Les ovnis, en tout cas. Il y a les ovnis.
0: Ouais, il y a les ovnis. Bon, quand il arrêtera avec sa caméra, il me fera signe, lui. Donc, on va conclure avec ce qu'on avait prévu.
7: C'est quoi?
0: Le fameux remix. Monsieur Star
22: System. Donc, c'est... qu'est-ce que tu crois, toi? Tu crois qu'on va te lâcher la grappe comme ça?
23: Bah non,
22: maintenant t'es dehors, tu fais les défis qu'on te dit, et c'est toi et tu te la fermes, ta grande gueule.
23: Voilà, justement, bah tiens, commence par fermer la tienne.
22: Ouais, c'est clair. Bah, voilà.
23: Tu viendras avec moi, parce que au salon de l'auto, il y a des bières gratos.
22: Ouais. Non, là tu iras te faire foutre parce que j'irai pas.
23: Comme ça, on va pouvoir te faire conduire des tracteurs. Ouais. Comme ça, tu sauras comment faire pour rentrer quand tu partiras en vacances. Alors tout le monde connaît ça.
24: J'ai la quéquette qui colle.
23: Etc, etc. Il y avait plusieurs parodies qui ont été laissées sur le répondeur, dont une qui était apparemment directement dédiée Gérard, et ensuite on aura Michel de Paris, 26 ans, qui veut un conseil pour les JO. Pour l'instant, écoutons donc une parodie concernant la quéquette qui colle pour Gérard de Suresnes.
25: J'ai une jambe en plastoc, j'ai un gros kyste dans le cou, j'ai une jambe en plastoc, vous approchez pas, j'ai plein de poux. Je suis né au Sainte-Marie de la mer, direction la Dasse et puis Nanterre. Quand je me suis foutu en l'air, je n'étais pas très clair. C'était au péage du pont de l'Alma, je glissais sur le verglas.
23: Oh non.
25: Quand les pompiers sont venus me chercher, ils ont eu peur du moustachu, ma fille. Comme j'étais complètement torché, ma jambe est restée dans le fossé. J'ai dû conduire un sonitone et c'est une vraie cochonne. J'ai appelé d'une cabine, je bourrais alors le fion de Christine. Si je préférais la bibine, elle me suçait bien la pine. Je vois lourd sucer, 100 litres au sang, bulldog en fait autant. Je suis qu'un sale alcoolique, malgré ma cure de désintox. Je suis qu'un sale alcoolique, j'enferme mon choix dans un box.
23: Ah bon.
25: Aujourd'hui j'anime des débats avec un QI de moins 23. Je suis d'argent culin de cas, je trouve mon cul bien sympa. dit que je suis qu'un sinistre de la vie, je viens de la gitanerie. Maintenant je vis avec Sandy, on fait de grandes sodos parties. Avec mes 10 grammes d'alcoolémie, j'invite des fois Henri. J'ai essayé d'arrêter de boire, mais bon, c'est sans espoir. On aurait des bas potables, mais bon, c'est pas probable.
0: Putain, mais qui c'est le branleur qui a sélectionné ça?
23: C'est Manu et Fildar. Putain, mais les gars,
0: vous êtes deux enculés. Hein. Vous êtes deux gros enculés.
4: Anagramme
0: hein,
4: de Lucerne.
0: Ouais, ben pour l'instant, ça vous fait peut-être rire, mais ça nous fait pas, ça me fait pas rire. D'accord. Dans le prochain coup, tu te cares dans le cul.
23: On n'a pas écouté jusqu'à la fin, on a pris le début parce qu'on s'est dit c'est la carte dans le cul.
0: Ok.
23: Ah, énervé, bon.
4: T'as bougé la
0: d'accord,
4: jambe gauche.
0: Alors
23: non,
0: tu
23: mais
0: es...
23: la fin, quand même, merde. Mais t'as, mais mettez des bips.
4: On va écouter la fin.
0: Non, mais t'écoutes jamais rien. Alors ouais. T'es payé à quoi foutre? T'as de branler les couilles dans les studios, hein? Ou dans les couloirs? Alors ça va comme ça. Maintenant, ton boulot, tu vas te le faire correctement parce que tu nous casses les couilles maintenant.
23: Voilà. Bon. Okay. Alors les conseils de Gérard et de Sandy. Nous avons Michel, 26 ans de Paris. Bonsoir, Michel.
5: Oui, bonsoir, Max.
23: Bonsoir. Alors.
5: Gérard, ça quand même.
8: Comment?
5: Bonsoir, Sandy.
0: Ah oui, tu peux parler un petit peu plus fort parce que si on t'entend mal,
5: très bien.
0: Oh d'accord, il comprend tout à l'envers celui encore.
23: Alors quelle est ta question, Michel?
5: Ben voilà, moi en fait je pars à Sydney demain.
23: Pour les JO.
5: Gérard, ouais, pour les JO.
23: Ouais, bah fais vite quand même. Ouais,
0: je crois que tu te réveilles un peu tard parce que demain il reste plus que deux jours. Hein.
5: Bah ouais, je sais, mais j'ai gagné un voyage avec les bus Hollywood Chewing Gum là.
0: Ouais, c'est ça.
8: Mais t'as demain, pas... c'est pas la fermeture, non?
0: Non, mais c'est dimanche. Mais attends, il part demain.
23: Mais non, il y a pas la fermeture. Il y a une nocturne, je crois, à Sydney. Il y a une nocturne.
0: Ouais, ça s'arrête dimanche, hein, les Jeux Olympiques. Hein.
8: Ah, ouais, d'accord.
0: Et tu vas aller voir qui là-bas?
23: Moi, sérieusement, alors c'est quoi ton problème, Michel?
5: Bah donc voilà, justement, c'est que vu qu'il reste plus beaucoup d'épreuves, j'ai moi un petit conseil, Gérard. Qu'est-ce que tu me conseilles d'aller voir, en fait?
0: Ouais, bah, je vais te dire une chose maintenant, qu'est-ce qui reste à voir à l'heure actuelle? C'est la finale de la boxe et c'est tout.
5: Bah, il y a d'autres épreuves, il y a le basket, il y a...
0: Ah non, on n'est plus dedans, hein.
5: Si.
0: Non, pas dans le basket.
4: Si, les
9: on
4: mecs.
9: Est en demi-finale, merde.
0: Lesquels
4: les mecs, bah, la France, en demi-finale.
0: Ah bah t'as plus que ça, hein, c'est tout, hein. Parce qu'il y a plus de... Non, il y a...
5: La boxe, il y a encore pas mal de trucs.
0: Eh ben, on vient de te le dire, la boxe et le basket, c'est tout ce qui reste, hein.
23: Il y a aussi le canoë-kayak.
0: Non, bah, c'est fini.
23: En simple.
0: Bon, on dit...
23: Il y a du canoë-kayak en salle.
9: Il y a le taekwondo, là, le machin.
23: Oui, mais le taekwondo aussi.
0: Arrête tes conneries, j'ai vu les programmes, il reste plus grand-chose, on n'est plus dedans, presque. On n'a plus que la finale de boxe et le basket et c'est tout. Il n'y a plus rien d'autre pour les Français maintenant.
23: Le taekwondo aussi.
0: Mais non.
5: Ouais, mais j'y vais pas que pour voir des Français, hein, Gérard.
0: Ouais, bah...
5: Un spectacle, quand même.
0: Bah, ouais, qu'est-ce qu'il y a comme spectacle? Tu vas voir les... Quoi?
8: Il y a la fermeture.
23: Attends, Michel.
0: Ouais, mais
23: Michel.
5: Ouais.
23: Ne me dis pas qu'il va juste pour la parade de nuit, quand même.
0: Tu vas pour la clôture?
5: Bah, un petit peu aussi, ça peut être...
23: Ouais, bah attends, t'as des billets ou pas, Michel?
5: Ah ouais, non, sérieux, ouais.
23: T'as des billets de quoi? T'as des billets Hollywood?
5: Bah ouais.
23: Quel parfum?
5: Menthe.
0: Ouais, c'est ça. Fous-toi bien de notre gueule.
23: Non, mais sérieux.
5: Tu connais pas les voyages en bus Hollywood Chewing-Gum?
0: T'as besoin de préciser la marque?
23: Putain, pas de marque.
0: T'as besoin de préciser la marque?
23: Ah là, on va encore avoir des procès.
0: T'as besoin de préciser la marque?
5: Bah ouais.
0: Oh, tu travailles ou quoi, là, quand je te parle?
23: T'es rayé ou quoi, toi, Gérard?
0: Eh non, mais tu dors ou quoi, là, derrière ton téléphone?
5: Bah non, pas du tout, Gérard, mais voilà, moi je suis obligé de préciser la marque, quoi.
0: Bah t'as pas besoin de ça. Putain, mais t'es con ou quoi?
5: Bon, non, excuse-moi, je n'en ferai plus.
0: Ah bon? Bah tu l'as dit, de toute manière, à l'heure actuelle, t'as presque plus rien. Si tu vas pour voir ce qui reste et puis la clôture...
8: Moi je peux pas t'aider, j'y connais rien en géo, donc... C'est pour ça que Gérard, il parle le plus, parce que moi, j'y connais rien du tout.
0: À part la clôture...
23: On rappelle que JO, c'est pas Jolo Otage, hein, comme on l'a entendu dans l'un de tes débats. Hein.
5: Ouais,
0: chaud. Ça, c'est les deux cons en standard.
23: Enfin, bon, j'ai eu des problèmes à cause de toi, et c'est toi qui es responsable.
9: Il n'y a aucun barbu au JO.
0: Ouais, c'est ça, t'as raison. Manu, tu fermes ta gueule, tu t'occupes de ton standard. D'accord, quand on t'appellera Potiam, tu sortiras de sous le lit.
23: Si, il y avait le tireur.
0: Toi, c'est pareil, tu fermes ta gueule.
23: Michel Hack, il était barbu, hein, c'était un bubard.
0: Putain, mais ils sont cons.
23: Bon, alors, pour terminer sur Michel,
0: sur Michel, de toute manière, je peux te dire, si tu vas pour à peine deux jours, maintenant, ça sert à rien du tout.
5: Bah, surtout que j'ai entendu dire que...
23: Tu pars quand, Michel? Demain?
5: Bah, je pars demain matin.
23: En plus. Bah, attends, en bus, pas jusqu'à...
0: non, mais attends, tu vas comment?
5: En bus.
0: Ouais, bah, alors là, t'es pas... t'es pas arrivé, hein.
23: Ça fait combien de trajets en bus, Gérard, Paris-Sydney?
0: Je sais pas, parce que je sais déjà que... Il y a un décalage de 10 heures d'avion. Il y a un décalage de 10 heures.
23: Attends, parce que si on fait un calcul rapide, Michel, tu me dis si je me trompe. Hein, ouais. Sachant qu'il y a 10 heures de décalage en avion, ça fait combien en bus? Ça fait au moins 36 heures de décalage en bus.
0: Mais attends, il n'est pas arrivé. Hein.
8: Vaut mieux que tu prennes l'avion. Hein.
0: Ouais. Il va remonter dans le temps. Tu vas en avion, ça va plus vite. Hein.
23: Il va remonter dans le temps.
0: Ouais. Tu vas en avion, tu vas ou tu restes chez toi, tu regardes les...
23: Retour vers le passé et tout grâce au bus Hollywood.
0: Non, mais je crois que, à mon avis, tu vas y aller pour rien, hein, là. Bon, Michel. Je
3: veux dire, Sandy.
8: Oui.
3: Des rumeurs de couloir que tu représentais la France pour l'épreuve de sous-motorie masculin.
0: Et toi, tu représentes le connard qui est en train de se foutre de la gueule du monde.
3: Non, mais

0: Ah bon, tu penses?
1: Bah oui, là, ouais. Vu qu'il reste il reste de vendredi et samedi.
2: Ah ouais, là c'est chaud là encore.
1: Dimanche c'est la clôture, donc tu vas pour rien.
0: Mes billets Hollywood, je me suis fait bébard quoi.
2: Bah ouais, c'est dommage.
1: Tu t'es fait rembourser?
0: Ah ouais.
1: Bah ouais.
0: Mais je les ai gagnés, donc si je me les fais rembourser, je me fais rembourser que dalle quoi.
1: Eh ben dans ces cas-là.
3: Tu pourras jamais se les faire rembourser hein.
1: Tu crois?
2: Tu vas pas. Non, ça va pas être faisable. Bon, en tout cas, bon voyage, Michel, et tu nous tiens au courant.
1: Bon, tu rappelles dans la semaine pour nous dire où que t'es là.
2: Ah, il sera pas arrivé.
4: Il sera dans le bus.
0: Je vous appelle samedi prochain.
1: Ouais, d'accord, samedi, ok. D'accord. À samedi.
2: Ok. Allez, ciao, à samedi.
1: Ciao, ciao, bisous. Roberto, dans un instant, 39 ans. Bonsoir, Roberto.
5: Oui, bonsoir.
1: Oui, t'appelles pourquoi?
5: Eh bien, écoute, je voulais des conseils auprès de Gérard et de Sandy sur la drague.
1: D'accord, ok. Bah, ne bouge pas, on revient dans un instant avec deux spécialistes de la drague, Sandy et Gérard. Et puis il y aura du courrier.
6: Ah oui.
1: Ah bon? Ouais. Bah, vous m'avez rien dit, pourquoi du courrier? C'est quoi comme genre de courrier?
4: Bah, je sais pas en fait, c'est Manu qui l'a sélectionné, donc il vous dira ça après la pub.
1: Bah, d'accord, ok, ne bougez pas, donc du courrier. Et encore un conseil de Gérard et Sandy concernant Roberto sur les techniques de drague. On fait de radio bien sûr avec toujours Gérard et Sandy qui sont dans les studios, 0803 08 5000. D'ailleurs dans 8 à 10 minutes, ce sera Evan qui va continuer bien entendu à apprendre le flambeau de Fun Radio partout en France. Et si vous voulez parler avec Evan, lui laisser des emails, vous y allez par l'internet, par le Minitel, par le satellite et également par le numéro de téléphone qui est le 0803 08 5000 et l'internet, à savoir, c'est quoi? Qu'est-ce qu'il y a, Anka?
3: Evanfunradio.fr.
1: Evanfunradio.fr, voilà, pour lui laisser plein de messages et vous choisirez la musique que vous voudrez. Et c'est tout ça entre minuit et 2h du matin. Voilà, vous pouvez appeler dès maintenant d'ailleurs si vous voulez éventuellement participer à cette émission. Gérard toujours avec nous, Sandy toujours avec nous. On terminera par le courrier. Pour l'instant, on avait Roberto, 39 ans, qui avait besoin de techniques de drague. Hein.
5: Oui, bonjour tout le monde, bonjour. Alors, Gérard.
1: Juste
5: bonjour,
1: avant Roberto, on était tout à l'heure avec Michel,
5: oui.
1: Et on parlait justement de Sydney, et on parlait du décalage horaire, et Gérard m'a dit de quelque chose de très intéressant en antenne par rapport à David Douillet, oui.
7: Oui, qui est revenu là récemment, donc il y a à peu près plus de 10 heures de décalage horaire en avion.
5: Effectivement.
7: Voilà. Donc l'autre, s'il y va en bus, comme il a dit, je crois qu'il n'est pas arrivé. Hein.
1: Ah bah s'il y a 10 heures en avion, il y a au moins 35 ou 36 heures en bateau. En bus.
7: En bus, ouais, ça dépend à combien qu'il roule.
1: 110 km/h.
7: Hein. Ouais, mais si c'est un bus pourri, ça m'étonne rien. Alors Roberto.
5: Oui, alors bonjour Bibi aussi. Hein.
3: Bonjour.
5: Alors moi j'appelle parce que j'ai un métier très très difficile. Hein. Je travaille dur toute la soirée, toute la nuit. Hein. Je suis dans le bois et j'ai des problèmes pour draguer dans la vie de tous les jours. Et donc je sais pas comment il faut faire. Est-ce qu'il faut mettre du parfum par exemple? Enfin,
1: attends, tu travailles dans...
5: En fait, je suis un peu nerveux. Hein. Je sais pas comment faire.
1: Tu travailles dans quoi?
5: Je travaille toute la nuit, très très dur. Hein.
1: Mais
3: tu fais quoi comme métier?
5: Oh, trois fois rien. Enfin, c'est dans les bois, pas loin.
7: Hein. Ouais, ben c'est un travesti.
5: Ah non,
1: ah mais il a le droit, je veux dire.
5: Ah oui, enfin.
3: Bah déjà, faut être quand même assez coquet. Hein. Si tu veux, faut bien s'habiller, faut se parfumer, faut se laver et tout quoi.
5: Et
3: donc
5: toi, tu mets quoi comme parfum?
3: Alors moi, en ce moment, je mets de la pêche.
5: Pêche.
3: C'est un mélange de vanille et de pêche. Et
5: j'achète un kilo de pêche.
3: Non, mais c'est le parfum. Si tu veux, c'est du liquide.
7: Faut pas mettre du parfum de femme.
5: Bah pourquoi?
3: Moi, en général, tu peux mettre du Mémène. Hein. Du Mémène, du Fabergé, ou il y a d'autres parfums. Hein. Bon, on va pas citer de marque, hein, c'est pas la peine. Hein.
7: Bah non, bah c'est t'as pas tard. Besoin de les citer. c'est bien parce que tu les cites en premier déjà.
1: Alors, Gérard, les conseils de drague quand même.
7: Non, mais ce qu'il y a, c'est que, comme t'as dit, Sandy, donc c'est ça, mais bon. Vas-y mollo quand même au départ, parce que si tu connais pas la personne, déjà tu essayes de faire ample connaissance avec elle.
5: Je mets quoi comme accessoire, enfin comme tenue vestimentaire?
7: God à clou, non mais attends, tu veux draguer quoi toi?
5: Mais je sais pas, moi je des copines, enfin des copains.
3: Mais t'es vraiment travesti ou c'est pour rigoler?
5: Je suis Roberto quoi.
7: Non mais on te pose la question, est-ce que tu es vraiment travesti, oui ou non?
5: Ah oui, je suis travesti, oui.
7: Bon, ça va déjà mieux maintenant.
3: Donc pour toi, vraiment, c'est vraiment une passion.
5: La travestitude?
3: Bah c'est oui, je passion, pense. Ouais. Non mais si tu veux une technique de drague, moi je peux te dire une technique de drague, je sais pas si ça marche, parce que moi j'ai pas essayé.
5: Oui.
3: Mais bon, si tu connais bien la personne, tu peux, si t'as son numéro, tu lui téléphones. Et tu lui fais croire comme quoi que tu veux parler à un tel ou je sais pas moi Patricia ou n'importe quoi.
5: En
3: n'importe qui.
5: C'est Robert.
3: Et non mais toi c'est Robert, mais si par exemple tu veux.

0: parler à quelqu'un d'autre.
1: Tu parles à Roberta.
0: Voilà, tu peux parler à Roberta et tu lui dis voilà, je voudrais parler à Roberta, même si c'est pas vrai. Et si tu vois que la personne elle te répond à ce moment-là, c'est bon signe.
2: Et pour les poils sous les bras, parce que j'ai beaucoup de poils sous les bras.
0: Ah bah là, faut t'épiler hein, dans ces cas-là. Faut aller dans un service dermatologie qui tu peux.
1: Hein? Dermatologie.
0: Non, je me suis trompée, c'est une autre dame, c'est quelqu'un qui.
1: Esthéticienne.
0: Voilà, esthéticienne, cherchait le mot.
1: Dermatologie.
2: Et ça a marché pour toi?
0: Non, pour moi personnellement, j'ai pas essayé. Hein.
2: Il doit y avoir une sacrée touffe alors.
1: Bah non, elle a rien du tout, puis elle a pas besoin de s'épiler. De manière, je l'ai connue sans qu'elle soit épilée, puis c'est tout.
2: D'accord.
1: Ça fait 3 ans qu'on a, ça va faire 3 ans qu'on est ensemble.
2: Ah oui, quand même.
1: Bah oui, hein.
0: Bah ça passe les années, hein. Non, mais voilà la technique de drague que je peux te.
1: Non, mais tu l'appelles, t'appelles Roberta, tu lui dis comme on te dit là, puis t'essayes de l'inviter à boire un verre.
0: Non, il fait croire que c'est Roberta qui est au bout du fil. Il dit par exemple, je veux parler à quelqu'un, et en fin de compte, la personne n'existe pas.
1: Bah ouais,
0: c'est,
1: mais il demande après.
0: Si tu veux, c'est pour approcher la personne pour qu'elle puisse te parler au téléphone.
1: Mais il demande Roberta, comme lui, c'est Roberto, il veut avoir Roberta.
0: Bah, il peut demander je sais pas, à n'importe qui. Et puis il verra bien si la personne a des croches. Bon, si elle décroche et puis qu'elle dit allô, au moins c'est quand même bon signe de draguer, quoi. Mmh. Bah, je sais pas, moi. Hein.
3: Voilà.
2: D'accord.
3: Ok, Roberto, on est malheureusement très pris par le temps.
2: D'accord.
3: Mais ce n'est que partie remise. Hein.
2: Je vous embrasse tous sur le kick.
3: Ah, c'est très gentil de ta part. Salut, Roberto.
1: Eh ouais, bonsoir à tous. Donc, voilà, vous pouvez toujours nous contacter au 0803 08 5000 et 0870 5000 et toujours le 3615 Code Fun Radio, rubrique directe. Et on va accueillir. Benji. Allô. Allô.
4: Attends, il est peut-être parti mettre la cassette.
1: Oh non, attends, on va pas. On commence pas des débats avec les mecs qui se cassent quand on leur demande. Hein.
4: Mais non, mais il m'a dit 2 minutes, je vais mettre la cassette.
1: Oh non,
4: donc,
1: mais
4: c'est bon, tu t'attaques au deuxième. T'énerves pas tout de suite,
1: Yasmine.
5: Salut la France, salut Paris.
1: Salut. Steve.
6: Salut Gérard, je te souhaite un bon débat, Gérard.
1: Merci. Billy.
4: Billy Jean.
5: Bonsoir.
1: Bonsoir.
5: Bonsoir Gérard.
1: Marceau.
7: Bonsoir Gérard, bonsoir tout le monde.
1: Et Yola.
8: Bonsoir mon chéri, bonsoir tout le monde.
1: Non, je suis pas ton chéri, d'accord.
8: Voilà.
1: Tu commences pas. Non, mais tu commences pas, d'accord.
3: Il est énervé ce soir, hein, je vous préviens.
1: Et Benji, il est pas là?
7: Si, là.
1: Ah, quand même.
7: Bonsoir à toi, Gérard.
1: Bonsoir.
4: Parle dans ton combiné, Benji, merci.
7: Bien sûr. C'est mieux là.
1: Mmh.
4: Ouais.
1: Donc alors, premier débat, c'est sur l'automoto.
4: Ouais.
7: Génial.
8: Super.
7: Et après, il y a téléfoot.
1: Non, après, vous n'avez pas commencé comme ça, parce que sinon ça va très mal se terminer, d'accord?
8: Gérard, je voudrais juste te dire un truc, tu es très désagréable ce soir, et nous, on t'a rien fait, s'il te plaît, alors, du calme.
1: Ouais, ben, vous allez vous calmer, parce que je veux un débat comme la semaine
8: dernière. Mais nous, on est calme, non, mais c'est Gérard, toi qui es énervé, Gérard.
1: Moi, je veux un débat comme la semaine dernière.
8: Gérard, sois pas aigri, s'il te plaît.
3: Écoute-moi, Gérard, écoute-moi 30 secondes. Si tu commences en gueulant et en étant aigri, c'est sûr que les auditeurs ils vont pas être sympas avec toi, ils t'ont rien fait pour l'instant.
7: Bah oui.
3: Donc sois cool avec eux.
7: Calme-toi, Manu, évidemment.
8: On est cool.
1: Donc alors, regardez-vous à la télé la Formule 1, la première question sur le premier débat automoto. Donc ouais, je vous écoute. Oui.
6: Ouais, bah écoute, à la télé, ouais, de temps en temps, bah, juste la fin, parce qu'après il y a téléfoot en fait. Mais sinon, je préfère me déplacer carrément, tu vois, dans des
1: endroits. Non, mais attends, c'est Steve là qui répond.
6: Ouais.
1: Steve.
6: Oui.
1: La Formule 1 chez moi, je commence pas avant téléfoot, ça dépend des grands prix, d'accord?
8: Ouais, exactement.
7: Je suis d'accord avec Gégé là.
6: Ce que je veux dire, c'est que je préfère me déplacer en fait dans des lieux où il y a carrément des courses automobiles, tu vois, où t'es carrément présent, quoi, pour voir les explosions et les voitures et tout.
1: Non, mais je te demande, est-ce que tu le suis à la télé, c'est tout?
6: Ouais, bah je te dis, ouais, juste avant un téléfoot, ouais.
1: Mais c'est pas avant, c'est pas. Ah si, ça
7: dépend de l'heure.
1: Ouais, ça dépend de l'heure déjà pour commencer.
6: Bon, d'accord.
1: Bon, Benji?
7: Bah non, moi c'est chiant, ça tourne, ça n'arrête plus, hein. Moi je regarde pas ça, moi. Des fois, éventuellement, je regarde la fin pour voir qui c'est qui gagne, mais sinon, je m'en fous totalement. Hein.
1: D'accord. Yasmine?
8: Ouais, moi je regarde pas, je trouve que c'est tout naze, y'a rien à voir de voir des voitures qui tournent, y'a aucun sens.
7: Voilà, bien joué, Yasmine.
1: Non, mais pourquoi?
8: Parce que ça a aucun sens, ça a rien à voir. Y'a des voitures qui tournent autour d'un petit passage comme ça, y'a rien à voir.
7: C'est la même chose. Et en plus, c'est pas marrant, ils tournent tous dans le même sens.
8: Non, voilà, mais c'est excitant quand ils se doublent. Ouais, c'est vachement excitant quand ils ouvrent, tu vois, quand ils
7: se rentrent dedans.
8: Ils se rentrent dedans, quoi.
1: Mm-hmm.
8: Voilà.
1: Ouais, donc, Billie Jean.
8: Ouais, Billie Jean.
1: Ouais, Billie Jean.
7: Ouais, Billie Jean, là.
8: Black Mile.
1: Oh, s'il vous plaît, on se calme, là. On se calme.
8: Ouais, moi, je regarde la Formule 1, c'est seulement pour voir les beaux garçons, quoi. Michael Schumacher, c'est fantastique.
9: Ouais, il est beau, lui.
7: C'est vrai qu'il est quelqu'un, moi, je l'aime.
1: Ça c'est pas le thème de la question.
5: Non, mais oui, mais je regarde uniquement la Formule 1 à la télé pour ça, quoi. C'est pour mater Mika Hakkinen, Schumacher et tout, quoi. Voilà, c'est des beaux gosses, c'est agréable à voir.
4: Comment vous faites pour voir des beaux gosses alors qu'ils sont tous avec des casques?
9: Non, mais quand ils gagnent à la fin.
1: Non, mais même.
4: Gérard, qu'est-ce que t'en penses, toi?
1: Non, mais même, Fildar, il a raison sur ce qu'il dit. Comment vous pouvez le voir, d'accord, à la fin, mais encore, c'est pas évident, hein.
5: Mais Gérard, on voit ses yeux.
9: Non, mais quand ils sont filmés, on voit ses beaux yeux, donc.
5: Voilà, non, on voit ses yeux quand ils sont en train de tourner.
6: Et surtout qu'il gagne un million par course aussi, il faut le dire.
5: Ouais,
1: attends. Qui c'est qui vient de poser cette question?
6: C'est Marceau.
1: Non, mais Marceau, je vais te dire une chose. Là, comment tu peux savoir qu'il gagne un million par course?
6: Parce que j'ai fait ça en amateur. C'est
7: un ancien pilote.
1: C'est ça.
5: C'est peut-être vrai, Gérard.
1: Non, mais on verra. Toi, Marceau?
6: Ouais, moi, j'aime pas trop voir les courses de Formule 1 à la télé. Je trouve ça chiant. Je m'endors toujours avant la fin.
1: Eh, hey, Marceau?
6: Ouais.
1: Je crois que t'as un téléphone pourri.
6: Ah non, c'est pas moi. C'est
5: pas quelqu'un derrière toi.
6: C'est pas possible parce que j'appelle toutes les semaines et c'est toujours le même.
1: Ah ouais, bah, je m'en doutais. Yolande?
10: Oui, alors moi, j'aime bien regarder, Belgian, parce que en fait les mecs ils sont vachement excitants quand tu les vois en train de faire le tour de la piste et tout. Mmh. Et puis surtout j'adore quand ils se foncent dedans. Mmh. Moi ça m'excite quand ils se foncent dedans.
1: Attendez, moi je vais répondre. Là moi je suis pas d'accord avec toi, Yola.
10: C'est vachement excitant, ils se frôlent.
1: Oui, mais d'accord, mais moi je suis pas tout à fait d'accord avec toi, parce que dans ces cas-là, si t'aimes bien regarder un Grand Prix de Formule 1 à la télé.
10: Ouais.
1: Pour les voir se rentrer dedans,
10: ouais.
1: C'est pas du tout.
6: Non, parce qu'il y a beaucoup d'eau, hein, c'est pour ça. Hein.
1: Ouais, mais même que ça soit sur du goudron ou autre, je m'en fous.
6: Non, c'est Steve là.
10: C'est bien sur l'herbe quand même. Hein.
1: Ouais, non, mais même, moi je trouve
10: c'est
1: pas ça.
10: C'est sur l'herbe, Gérard. Hein.
1: Ouais, mais moi je trouve pas ça drôle de regarder un Grand Prix pour les voir se rentrer dedans. Moi, c'est pas.
6: Ouais.
1: C'est pas un sport.
10: Ouais, mais quand il tourne, à force, ma tête elle tourne après.
1: Ouais, mais ça, c'est sûr, faut aimer. Faut aimer parce faut aimer la Formule 1 déjà pour commencer. Faut pouvoir regarder du début jusqu'à la
6: non,
1: fin.
6: Non mais Gérard, excuse-moi, mais qu'est-ce que tu trouves d'excitant à regarder ça, s'il te plaît?
1: Moi j'adore la Formule 1. Je suis désolé, je suis un passionné de Formule 1. Je peux vous dire une chose, que je resterai des heures devant mon poste. Hein.
10: Mais
1: pourquoi?
10: C'est les tours, tu comptes les tours, c'est ça?
1: Non. Ce qui m'intéresse, c'est déjà en premier, c'est le départ. Mm-hmm. Parce que le départ, c'est le primordial, c'est de savoir lequel qui va partir.
10: En premier.
6: Voilà, le premier. Départ, t'as tout raté. Ouais.
1: C'est celui qui
6: part en premier.
1: Oui, non, mais ça dépend. Ça dépend, parce que celui qui part le premier, je suis désolé pour...
10: Il peut faire doubler. Hein.
6: Il peut faire
1: non, aussi. Mais moi, s'il prend un faux départ, pour moi, il ira pas.
6: Et pourquoi il prend pas un vrai départ?
1: Oui.
10: Ouais, c'est Billy. Mm-hmm. Je vais te dire un truc. Moi, je vais te dire, parce que je crois qu'en fait, ils n'ont rien compris à la Formule 1. Il faut dire qu'en fait, la Formule 1, ben, c'est excitant, en fait. Il y a du suspense à mort, tu sais pas qui c'est... Je sais pas qu'est-ce qui va se passer, les accidents,
9: quand il faut qu'ils changent les roues, tu vois.
10: Ouais, tu vois, c'est très excitant.
1: Ouais, mais, non, mais, oui,
10: t'es
1: oui,
10: temps,
1: mais,
10: si tu veux, oui. T'es dedans.
1: Oui, mais oui, d'accord, je suis d'accord avec ce que tu dis là, Billie Jean. Moi, je suis d'accord. Mais moi, je peux te dire que tout peut jouer sur le ravitaillement et les changements de pneus. Ça, c'est vrai.
6: Et voilà, Gérard, conseil technique.
10: C'est vrai.
1: Sur des secondes, ça oui, jouer. Mais moi, je suis d'accord avec toi parce que moi, je suis un passionné de Formule 1. L'année dernière, j'ai regardé tous les Grands Prix. Okay, et fais-moi confiance que le dernier Grand Prix s'est joué à quoi? À un point.
10: Ouais, même pas, hein.
9: À une seconde.
6: Ouais, même pas, ils étaient tous sur le même centième, hein, si je me rappelle.
1: Non, entre Michael Schumacher et... Non, pas Ayrton Senna, Villeneuve. Merci. Et Jacques Villeneuve. Ils étaient à un point, tous les deux.
6: Prost.
10: Hein? C'est qui ça?
1: Schumacher et Coulthard. Villeneuve.
10: C'est qui, Coulthard?
1: Non.
6: Mais non, Villeneuve, pas Nice.
10: Non, je crois que c'est...
1: Villeneuve et Schumacher.
10: Ah, d'accord.
1: Mais ouais, Gérard, arrêtez de dire des bêtises là, s'il vous plaît.
10: Gérard, c'est Yola.
1: Oui.
10: Est-ce que tu aimes bien, comment il s'appelle, Pénis, c'est ça?
1: Olivier Panis.
10: Olivier Panis, d'accord. Ouais. Est-ce que tu l'aimes bien?
1: Bah, c'est un pilote français, lui, il a gagné.
4: Non, il est canadien.
1: Non.
6: Il est canadien. Ah, bah, si. Il est canadien.
4: Il est québécois.
1: Hein. Olivier Panis, c'est un canadien.
6: Bien sûr.
4: Mais si, Gérard.
1: N'importe quoi.
6: Moi, écoute la voix de la sagesse.
1: Il fait
6: un débat sur la Formule 1 et il sait même pas les nationalités.
1: Bon, attends, toi, si t'es pas content, tu as pas commencé, d'accord?
6: Gérard.
10: Je sais, moi, je sais pourquoi on fait thème la Formule 1.
1: Stop. Il y a une question
3: sur le 3615 Fun Radio, vous pouvez nous rejoindre. On nous dit que est-ce que ça t'excite tellement que tu bandes même quand tu regardes un truc de Formule 1, mais ça peut arriver.
1: Non,
3: il m'arrive quand j'écoute une zik que vraiment j'aime bien. Eh ben ça me fait bander.
4: Par exemple au départ, est-ce que t'as la trique?
6: Tu bandes peut-être devant un changement de pneu ou un truc comme ça.
1: Non, mais
3: sans déconner, Gérard.
1: N'importe quoi. Bon, ça y est, on a fait le tour de la question.
10: Non mais attends, Gégé, je voulais te dire un truc, c'est Billy. Je vais te dire parce qu'en fait il a raison, parce que moi quand j'entends les vibrations du moteur et tout ça, moi ça m'excite, hein. C'est grave, hein.
1: N'importe quoi.
6: Gérard,
10: c'est comme le vibro, on pense le vibro, tu vois.
7: Ouais, mais si tu te mets une voiture de Formule 1 là où je pense, ça la fout mal, quoi.
1: Qui c'est qui voulait poser
7: poser une question là, Gérard, c'est Benjamin. On m'a demandé, est-ce que tu m'autorises à faire un paradoxe avec la Formule 1 et le tennis?
1: Non.
7: C'est un peu toujours la même chose, regarde.
1: Non.
7: Regarde, il s'envoie la balle d'un côté, l'autre il la renvoie, puis il se renvoie la balle de l'autre côté, c'est comme la Formule 1, c'est toujours la même chose.
10: Ouais, exactement.
1: Eh Benjamin, c'est bon.
7: Non mais, okay. Question,
1: non, mais moi je te dis, ça m'intéresse pas du tout, tu vois.
4: Ah, bon, Gérard, je dois te poser une question parce que lors de la dernière course, de la saison dernière, moi j'ai cru entendre dire qu'il y avait un des coureurs qui avait perdu les clés de sa Formule 1.
1: Non, ils ont pas de clé sur une Formule 1, je suis désolé.
4: Comment ça démarre alors?
10: Si, ils en ont une, Gérard.
1: Mais
4: Gérard va répondre.
1: Je connais mieux que vous, et je peux vous dire qu'il n'y a pas de clé comme sur une voiture. Hein. Je suis désolé.
4: Non.
7: Formule 1, Gérard,
4: ça démarre comment une voiture?
1: Non, ça se démarre pas sur avec une clé
6: dans
1: de contact.
6: Dans certains pays, si, Gérard.
1: Non, je te dis.
10: Mais comment, Gérard? Gérard, une question, c'est Yola.
1: Ouais.
10: Est-ce que c'est aussi... Enfin, ça coûte combien? Parce que moi, j'ai jamais été dans l'hôtel Formule 1. Ça coûte combien?
6: La nuit?
10: Oui.
1: C'est bien, non mais c'est pas mal.
6: Moi je te le paye si tu veux.
1: Non mais c'est bien parce que la
10: avec
1: pub. Non mais c'est bien parce que là vous êtes en train de faire de la pub et on n'est pas là pour
10: Gérard,
3: excuse-moi.
6: Gérard,
3: ce qu'on pourrait se poser, est-ce qu'ils ont le droit justement l'hôtel de prendre le nom Formule 1?
1: Bah ça c'est.
3: Parce que d'où ça vient? Pourquoi ça s'appelle Formule 1? C'est du plagiat, hein, ils ont pas le droit normalement.
1: Non mais je ne sais pas d'où ça vient et donc automatiquement pourquoi qu'ils ont pris ces trucs là, je n'en sais rien, tu vois.
6: C'est automatique aussi, c'est la boîte automatique.
1: Oh bah c'est bon, toi tu vas te. Marceau, ouais, tu vas commencer à te calmer, toi.
6: Steve,
1: ouais, Steve.
6: Tu parlais de publicité, ça te gêne pas toute la pub qu'il y a à la télévision par rapport au Formule 1? Quand tu vois une course, c'est une pub.
1: Non mais même de toute manière j'aime pas, je peux te le dire tout de suite, là-dessus je suis d'accord avec toi. Moi ce que j'ai horreur, c'est vrai, c'est ça, quand t'es bien passionné dans les tours et que d'un seul coup t'es coupé par une pub, ça je déteste. Donc voilà.
6: Tout la pub.
7: Ce qu'il faut dire, Gérard, c'est que tu regardes la Formule 1 pour jouer au jeu top position pour acheter des meubles pour chez toi.
1: Bon, alors Marceau, tu dégages. Bonne nuit.
4: Non, mais c'était une petite blague comme ça, ça va, Gérard.
1: Non, non, Marceau.
4: Non, mais dégage pas comme ça, Gérard. C'était pas méchant.
1: Il s'en va. Mais tu le calmes.
4: Je le calme.
1: Tu le calmes tout de suite.
4: Il
7: n'a
4: rien dit de mal.
1: Il se calme et tu le calmes. Fildar, s'il te plaît, j'ai dit qu'on faisait des débats comme la semaine dernière.
7: Gérard, j'ai une question.
1: Oui, c'est qui?
7: C'est Benjamin. Ouais, je sais pas si tu te souviens d'un slogan Renault. Qui disait 6 palmarès de champion, c'est plus qu'un palmarès, c'est un hold-up. Et qu'est-ce que tu penses de ce slogan? C'est un vrai slogan, Gérard, c'est véridique. Hein. Je te pose une question sérieuse. Qu'est-ce que tu penses de ce slogan?
1: Attends, tu l'as vu où?
7: Ah, mais si, c'est marqué partout sur les panneaux de métro et ça. Il y a 6 titres de champion, Renault, c'est plus qu'un palmarès, c'est un hold-up. C'est tellement malin, c'est pas moi qui ai pu l'inventer.
1: C'est
4: quoi un hold-up, Gérard?
1: On va pas parler de ça, s'il te plaît, d'accord?
4: Non, mais c'est quoi un hold-up? Je te demande.
1: Non, mais on va pas en discuter. On n'est pas là pour parler de hold-up, on est là pour faire des débats.
4: Ah, c'est le terme de Formule 1 là, qui signifie quand tu doubles et que t'as pas le droit, c'est ça?
1: Non, hold-up, c'est autre chose.
10: C'est un terme technique. Hein.
1: Non, mais. Oui.
10: Ouais, je vais te dire un dernier truc, s'il te plaît.
1: C'est qui?
10: C'est Billie Jean. Je vais te dire. Parce qu'en fait, est-ce que tu penses que. Le départ, le ravitaillement, tout ça, ça a un coup de truc avec la pub.
1: Comment ça?
10: Parce que je crois que ça a un rapport, tout ça.
1: Non, mais attends, dans quel sens dans quel sens?
10: C'est-à-dire le ravitaillement, tout ça, il y a la pub qui arrive, il y a...
1: Ah non, attends. Alors moi, excuse-moi de te couper la parole. Moi, je peux te dire une chose, que le ravitaillement et le changement de pub... Marceau, s'il te plaît. Moi, je peux te dire une chose, que le ravitaillement... Et le changement de pneus se fait avant la pub.
7: Ça dépend, des fois ça se fait pas.
1: Non, moi j'ai tout l'année dernière. On va en terminer là-dessus. Hein. Moi je peux vous dire une chose, que tous les ravitaillements et les changements de pneus se font après.
10: Yola n'est pas d'accord.
1: Se font avant la pub.
10: Attendez,
1: Attendez, il y a Manu qui veut me poser une question.
3: Ouais, on nous demande sur les Minitel si au contrôle technique, toi, t'as déjà fait changer ton pot.
1: Je vois pas le rapport avec la Formule 1.
3: Bah, tu sais, si, quand il s'arrête au stand.
1: Non, mais je vois pas le rapport avec la Formule 1. La question,
10: je vois... Est-ce que ton pot brûle ?
1: Non, mais je vois pas du tout le rapport.
10: Il n'y a pas de rapport, en fait.
1: Je préviens tout de suite entre Steve et Benjamin et Marceau. Vous allez vous calmer tous les trois.
10: Ouais, Gérard, on rigolait un peu, Gérard.
1: Ouais, peut-être il y a rigolé, d'accord. Ouais, moi, je vais perdre des débats dans des meilleures conditions qu'on les a fait l'année dernière. Ouais. Donc, je voudrais que cette année, la semaine dernière, le débat s'est super bien passé.
6: Ouais, ça sera comme ça, Gérard.
4: Non, mais Gérard, faut pas non plus que ça devienne une obsession. Hein. Le débat se passe bien, donc arrête d'en parler et continue.
10: Bah, oui. Dehors, quoi.
1: Dehors.
3: Gérard, continue le débat, on s'en fout.
1: Donc, alors, participez-vous à des compétitions dans ce sport. Allô ?
10: Oui, à la Seyola.
1: Non, mais...
10: Allô ?
1: Oui, je t'écoute.
10: Allô ?
1: Oui.
10: Allô ? Oui, Gérard, tu m'entends ?
1: Oui.
10: Allô ? Oui, c'est... Allô ?
1: Oui.
10: Oui, Seyola. Alors, je disais que moi, je participe effectivement à la mécanique. C'est-à-dire que je change les pneus pendant les courses. Hein. Après les courses et avant les courses.
6: Et tu peux t'occuper de mon gicleur, il y a un problème.
1: Et je préviens tout de suite que celui qui a...
10: Attendez,
1: s'il vous plaît. Il y en a un qui a un téléphone pourri et ça s'entend. Il y en a un qui a avec un portable.
4: Ça, c'est dégueulasse.
10: Dégueulasse.
6: Il y a de la vue, là.
10: Il y a de la vue.
1: Marceau.
6: Oui.
1: Donc, toi
6: non, je m'occupe pas trop de ce sport et je fais pas de compétition, non. Désolé.
1: Alors, est-ce que tu participes?
6: Bah non plus, puisque je m'occupe pas de ce sport.
10: Oui, mais est-ce que tu donnes de l'argent à la
11: question? Pas la question, là.
1: Non, mais attends, Marceau.
6: Ouais.
1: T'as compris la question ou pas?
6: Bien sûr, bien sûr.
1: Participez-vous à des compétitions?
6: On
1: ne demande pas si t'aimes ou pas.
6: Non, je participe pas à des compétitions, mais ça m'intéresse. Dis-le. Ça m'intéresse pas, tu comprends pas.
11: Redis-le encore.
1: Ouais, d'accord.
6: Non, je m'intéresse pas. Voilà.
1: Non, ouais, bon, non, ok.
4: Est-ce que t'as quelqu'un de ta famille
6: non.
4: alors?
1: Non, mais ça,
6: je
1: c'est
6: veux pas.
1: Pas. Attends.
6: Eh ben, redis-le.
1: Ah,
6: pardon.
10: Redis-le.
6: Il faut que tu le dises.
1: Poudard, c'est professionnel avec ça, Poudard. Oh, vous calmez là. C'est pas possible.
6: Pas compétition. Faut le dire.
1: Oh, vous calmez, s'il vous plaît.
6: Non, c'est Steve, je lui ai dit, il affirme son idée.
1: Ouais, non, mais vous calmez, c'est pas parce que Max c'est pas là que tu vas foutre ton bordel, quoi.
10: Ah, c'est bon. Excuse.
1: D'accord, Pildar.
4: Pas de problème, Gérard, c'est toi le chef.
1: Donc, Billy Jean.
10: Oh, oui. Wow. En fait, j'ai déjà assisté à des... je participe en tant qu'hôtesse. Donc, ça me permet de mater tous les beaux mecs, quoi.
1: Ouais, c'est ça.
10: Cochette.
1: Bah, écoute, j'ai fait... Non, attends,
10: J'ai fait hôtesse au circuit de Manicourt.
1: Ouais.
10: Comment ça, GG?
1: Ouais, tu crois que je vais te croire?
10: Écoute,
3: Gérard, pourquoi tu crois personne jamais? Pourquoi tu crois personne jamais?
1: Non, mais c'est bon, je vais voir après.
10: Je t'enverrai des photos, GG.
6: Tu leur donnais à boire au pilote?
10: Ouais. Et tu disais quoi au micro?
1: Attends, alors vas-y. Donc, tu lui donnes à boire comment au pilote?
10: Par le casque.
6: Il passe, il tend la main et puis il l'attrape.
1: Par le casque, alors comment?
6: Barres, hein,
1: attendez.
6: Comme, on est
1: Non, mais attendez. donc, par le casque, comment qu'ils peuvent boire?
10: Avec une paille.
1: Ouais, t'as tout faux.
10: Ah. Alors, non,
6: comment j'ai dit?
1: Alors, moi, je peux te dire une chose, tu vois. Déjà, là, c'est du baratin, ce que t'es en train de me dire, celle de Nice.
10: Ouais.
1: Non, les jeans.
10: Ouais.
1: Pour l'instant, c'est du baratin. T'es une menteuse. Parce que déjà, une... Ils boivent pas avec des pailles et ils sont reliés, ils ont quelque chose sur eux, relié avec un petit tuyau. Donc dans ce cas-là.
10: Oui, mais on le place avant.
1: Ah ouais,
4: non, ça c'est la sonde, c'est la sonde pour pisser ça.
1: Non, mais c'est bon, de toute manière, tu vois, je viens de te coincer. Mais donc c'est pas avec une paille. C'est bon, t'es une menteuse. T'es une menteuse.
4: T'es une
1: menteuse. T'es une menteuse. T'es une menteuse. Steve.
10: Ouais. Avec des pailles.
1: Steve, à toi.
6: Bah écoute, moi je dirais que je participe d'une façon purement symbolique, c'est-à-dire que je recense un peu, tu vois, j'ai des statistiques et puis je note un peu tout, quoi.
1: C'est-à-dire
6: que, bah, par exemple, j'ai posé une question, qui a fini 3e du championnat du monde 97
1: hein. Mais attends, ça...
6: Metz. Ah, tu fais moins le malin, hein.
10: Ah ouais, hein.
6: C'est Metz, l'OM.
1: Eh, hey, on parle pas de foot, d'accord.
6: C'est l'Olympique de Marseille.
10: Bon.
3: Gérard, si t'es un vrai fan de Formule 1, ouais, tu dois répondre.
6: Hein. Heineken.
1: Non, mais attends, il parle de foot. Moi, je parle pas de foot.
3: Non. Il parlait pas de foot, Gérard.
1: Déjà une. Ouais. Le premier, ça a été Schumacher.
6: Non, Villeneuve.
1: Schumacher, il a été déclassé.
6: Villeneuve. 19, 81 ouais. points, Schumacher 78. Et
1: non, Schumacher, il a été déclassé.
6: Non, ça se raconte n'importe quoi.
1: Attendez, Schumacher a été déclassé.
6: Schumacher, c'est un gardien de but.
1: Mais Schumacher, c'est un gardien de but. Et tout à l'heure, tu as retourné au standard, tu vas être le gardien de but aussi, toi.
10: Ouais,
1: le gardien de but, Yasmine.
6: Tu as raison, c'est marqué avant le déclassement de Schumacher, le 11-11-97.
1: Parce que Schumacher.
6: Ouais. Pour finir, le troisième c'est Frenzen et le quatrième c'est Alain Prost qui a quand même fait un.
1: Non, Alain Prost il est directeur d'écurie.
10: Il était cinquième.
4: Tous en même temps, les auditeurs.
1: Eh, je peux te dire une chose, Steve.
6: Oui.
1: Que Schumacher a été déclassé
6: oui,
1: et.
6: Ouais,
1: ouais. Pour. Pourquoi qu'il a été déclassé ouais, moi, je vais te dire pourquoi. Non, parce qu'il a voulu faire comme Ayrton Senna. Pour moi, je l'ai toujours dit. C'est un Ayrton Senna numéro 2. Il a voulu jouer les Pronjo. Il a voulu jouer les Pronjo vis-à-vis de Jacques Villeneuve sur le dernier Grand Prix.
4: C'est Fangio, c'est Ayrton Senna.
1: Gérard. Oui.
6: J'ai une blague.
1: Non, il n'y a pas de blague.
4: Sur Minitel, Gérard.
1: Il n'y a pas de blague.
4: Il y a une question sur Minitel, Gérard.
1: Oui.
4: On nous dit que toi, tu participes à des crash tests et que depuis, on connaît la suite. Est-ce que c'est vrai?
1: C'est même pas. Hey, tu vois.
4: Non, mais je sais pas ce que c'est des crash tests.
1: J'ai l'impression, les gens sur Minitel, soit vous réagissez comme il faut sur le débat, ou soit vous n'appelez plus pour dépenser votre pognon, on va arrêter le Minitel.
10: Non, non.
1: Parce que là, c'est complètement des conneries.
4: C'est quoi Gérard, c'est quoi des crash tests?
1: J'en sais rien.
4: Bah alors, si ça se trouve, c'est pas des conneries, comment
1: non
4: tu peux dire?
1: Non, mais de toute manière, je demande aux gens qui réagissent sur les questions qu'on pose, pas sur des conneries.
4: Ouais, mais t'as demandé, est-ce que tu participes à des grands prix aux auditeurs? Et lui, il dit que tu participes à des crash tests. Et tu sais même pas ce que c'est des crash tests et tu gueules, je comprends pas.
1: Mais même, moi je demande à ce que les gens, ceux qui ont l'habitude de regarder des grands prix de Formule 1 ou autre, réagissent sur Minitel.
6: Non mais les gens, c'est quand tu craches le plus loin, les crash tests. C'est ceux qui
1: bon, alors, êtes-vous pour, non, s'il vous plaît. Benjamin, tu t'as pas répondu.
6: Ouais, donc moi je voulais dire que je participe pas aux compétitions parce que ça va beaucoup trop vite. Mais sinon, je peux faire des compétitions de brouette si ça intéresse quelqu'un. J'ai une brouette avant.
1: D'accord.
6: Mais, sinon, Formule 1, ça va beaucoup trop vite pour moi. C'est trop dangereux.
1: Ok. Alors la troisième question.
10: Gérard.
1: Oui.
10: Yasmine, elle a pas répondu.
4: Eh ouais, il y a Gérard.
6: Non plus.
1: Bah c'est pourtant.
10: Non. Je réponds.
4: Vas-y, Yasmine.
10: Donc moi, je me vois mal faire la Formule 1. Au milieu de ma petite ville, là, sur une petite route, en train de m'afficher devant tout le monde avec une petite voiture et de tourner en rond.
1: Bah, et pourtant, t'es pas loin, toi. T'es quand même pas tellement loin, toi,
10: de Paris-Dakar.
1: Non, du Grand Prix de Manicourt.
10: Non, mais même, c'est tout petit. Et j'aime pas la Formule 1, c'est nul, on tourne en rond, on fait que des tours et ça donne mal à la tête.
6: Gérard, je peux vraiment pas dire ma blague?
1: Non.
10: Non, dis-la, s'il te plaît.
6: Non, je vais me faire
1: j'ai l'impression que... C'est qui veut faire la blague?
6: Benjamin.
1: Alors Benjamin, tu vas voir Fielder au standard, s'il te plaît.
4: Et moi, je veux pas la voir, la blague, je m'en fous. Hein.
6: Mais j'ai rien dit.
1: Non, mais tu lui dis que c'est les débats, c'est pas des blagues.
4: Eh ben, il la fait pas, c'est tout.
10: Mais Gérard, c'est Yola.
1: Oui.
10: T'as l'habitude de tourner en rond parce que t'aimes bien la Formule 1.
1: Mais moi, je peux regarder un Grand Prix de Formule 1 toute la nuit.
6: Non, mais Gérard, c'est Marceau, j'ai une question à te poser sur le fait... enfin, tu m'as dit qu'il buvait avec un flacon. C'est une paille, mais il pisse où?
1: Non mais attends Marceau.
6: Dans le même flacon ou?
1: Non mais attends Marceau.
10: Il y a un truc qui vient d'apprendre, ils boivent la pisse.
1: Non.
6: Il y a un bidon pour boire. C'est pour ça qu'il y a des queues de poisson, ils boivent la pisse en fait.
1: Bon Marceau, je sens que tu vas pas compter, tu vas pas finir.
6: Non mais je te pose la question, GG. Il y a un bidon pour boire et un bidon pour pisser. Quand il y en a un qui sort de la route, c'est qu'il s'est trompé de bidon.
1: Oh, s'il vous plaît, on se calme.
10: Gérard?
1: Quoi?
10: C'est Yasmine, j'ai une question à te poser.
1: Vas-y.
10: Ça donne pas trop mal à la tête de regarder pendant des heures toute la nuit un Paris-Dakar, comme ça, une compétition de Formule 1, t'as pas envie d'aspirine de temps en temps?
1: Non, non.
6: Tu tiens la route, Gérard?
1: Moi, je peux te dire une chose, que la Formule 1, moi, j'adore ça. Parce que je suis un passionné de Formule 1, c'est tout. Et cette année,
6: Gérard,
1: mais attendez.
6: Gérard, j'ai une question.
4: C'est le répondre.
11: Laissez-le répondre, oui.
1: Je réponds à Yasmine. C'est Yasmine qui m'a posé la question. Moi, je peux te dire que même cette année, je vais suivre tous les Grands Prix. Oh, Yasmine?
10: Mais si. Ouais.
6: Et Gérard, qu'est-ce qu'elle fait samedi pendant que tu te tapes les queues devant Jean? Allez-y.
1: Bon, alors, c'est qui vient de dire ça?
6: Gérard, j'ai une question, Gérard.
10: J'ai une question.
6: Gérard, moi aussi j'ai une question, Benjamin.
1: Fédard, s'il te plaît.
4: C'est une question, Gérard.
1: Non, non.
6: Gérard, j'ai une question, Benjamin.
1: Tu me chopes... Non, non, tu me chopes... ou Steve ou Marceau
6: mais
1: qui
6: c'est
1: est...
6: Pas Steve.
10: Mais c'est pas
1: non,
10: ça.
1: Mais attendez, c'est jamais personne qui dit des conneries.
6: Ça se voit
1: que je ne suis pas là pour... Non, non. Là, pour l'instant, vous êtes en train de me faire chier.
6: Gérard,
1: vous n'avez pas commencé comme ça.
6: Gérard, j'ai une question.
1: Non, passe à la troisième.
10: Ça y est.
1: Êtes-vous pour le rallye Paris-Dakar au départ de Lyon jusqu'en Israël? Ils sont cons, hein. C'est pas grave.
4: C'est Max qui l'a écrite, alors tu lui diras.
1: Non,
4: alors,
1: Benjamin.
7: Elle est super cette question, super.
10: Ouais, ouais, bien joué, Max. Hein.
1: Benjamin. Max, hein.
7: Ouais, donc moi je pense que non, pourquoi le déplacer? Il est très bien de Paris à Dakar, donc pourquoi le déplacer de Lyon? Parce que ça fera plus loin, parce qu'avant il fallait aller à Paris, maintenant il faudra aller jusqu'à Lyon. Donc, pour ceux qui habitent à Lyon, ce sera plus près, mais pour ceux qui habitent à Paris, ça leur fera du chemin.
1: Mais attends, hey, Benjamin.
7: Oui.
1: En TGV, t'as 2 heures, hein.
7: Bah oui, mais la voiture, tu la mets où dans le TGV?
1: Bah attends, bah, en voiture, selon comment que tu roules, t'en as pour...
7: Avec une Formule 1 sur l'autoroute, pareil.
4: Puis en voiture, tu la mets où, TGV, en plus?
10: On n'a pas tous des voitures, hein.
1: Bon, Yasmine.
10: Ouais.
1: Donc pour toi?
10: Bah moi, je dis pourquoi pas, hein, si on peut faire aussi Bordeaux-Bruxelles...
7: Non mais là, tu vas vers le nord, c'est pas bon, il faut aller vers le sud.
10: Non, mais on peut faire ce qu'on veut, hein, Paris-Dakar.
11: Ouais.
10: Pourquoi
11: ouais.
10: faire tout le temps la même chose?
7: Non, mais t'as pourquoi le Tour de France, ce serait pas le Tour de Suisse aussi, on s'en
10: voilà. Ouais, le Tour d'Espagne, si tu veux. Voilà.
1: Ouais.
10: Bon, Yola
1: répond.
10: Allô?
1: Oui, Steve.
12: Putain, j'ai changé de voix, je suis en train de muer.
1: Steve,
12: moi.
1: S'il te plaît.
12: Ouais, je te réponds, Gérard.
1: Oh, tu travailles ou quoi, là?
12: Ouais, je suis là, ouais. Donc moi, je dirais, ouais, bah, Lyon, bah très bien, parce que déjà, j'habite Lyon. Et en plus, pourquoi pas, donc c'est une bonne idée.
1: Non, mais attends, Steve.
12: Ouais.
1: Tu te fous de ma gueule ou tu prends le métro? Tu te fous de ma gueule ou tu prends le métro?
7: Bah, les deux.
1: Tu fais les deux?
12: Non mais il sait quoi, pourquoi?
1: Non mais attends, tu dis que t'habites à Lyon?
12: Ouais.
1: Et comment que ça se fait que moi j'ai ta fiche et c'est marqué Amiens?
12: Mais parce que j'arrête pas de voyager, j'ai plusieurs fiches, qu'est-ce que je te
1: dis? Ah ouais, t'as plusieurs fiches, abruti.
12: Bah non,
10: plusieurs noms aussi.
12: Une insulte pour Goldorak.
1: Bon bah et alors, j'en ai rien à foutre, Goldorak, c'est...
7: Deux insultes, foutre.
12: Deux.
1: Ouais, oh, si ça vous plaît pas, c'est le même prix, vous allez virer, vous les mecs.
10: Bon, hein. Je peux répondre.
1: Bon, Billie Jean.
10: Oui, écoute, GG, moi je suis tout à fait d'accord. Mais je pense qu'il y aura un tout petit problème. Ce sera à propos du ravitaillement des pneus et de l'essence.
1: Non mais je te... Attends, hé, oh.
7: Ça tu passe de la question, là.
1: Oh, tu réponds à la question ou pas?
10: Mais écoute, oui, c'est
7: bah tout ouais, à fait
1: non mais vous, pour le rallye de Paris-Dakar au départ de Lyon jusqu'en Israël.
10: Mais oui, tout à fait.
1: Non mais attends, on ne parle pas des ravitaillements de pneus. Ou des changements de pneus. N'importe quoi, toi.
10: Bon, il y aura des problèmes, quoi.
1: Pourquoi?
10: Parce que à propos des pneus, ils seront usés parce que c'est une longue distance, donc il y aura un problème de pneus, de pub et de plein de trucs, quoi. GG.
1: Oui, je t'écoute.
10: Bah, voilà,
4: non, mais il s'en fout, Gérard, ce que tu dis. Hein.
12: Ouais,
10: et la pub, elle pourra pas passer, quoi.
1: Ouais, bon, moi, je vois. Non, c'est bon. Marceau.
7: Oui. Qu'est-ce qui se passe, hein?
4: Non mais j'ai fait un truc exceptionnel là.
1: Oh, bah.
4: Je lui lance une clope et en fait je lance la clope, elle tombe directement dans son globe de café, donc la clope est morte.
10: Oh là là.
7: Ah. Bah, touille avec la clope.
4: J'en profite, il y a une question sur Minitel. On nous dit une Formule 1 suce 150 litres au 100. Et Gérard, c'est combien?
7: C'est pareil.
1: Attends, attends. Attendez,
4: Gérard explique.
1: Mais c'est en train de chercher une Formule 1 sus 150 litres au 100.
4: Ouais, c'est ce qu'on nous dit sur Minitel, c'est Max Biaggi qui nous dit ça. Et on nous demande, toi, c'est combien?
1: Rien du tout.
4: Combien tu suces, toi, par jour, par exemple?
1: Pas du tout, ouais, je sais pas.
4: Ah, d'accord.
7: Si tu voulais, t'en veux une,
1: ouais, Marceau.
10: Moi, j'en veux bien, vous.
1: Marceau.
7: Bah, si tu veux. Oui.
1: Donc, à toi.
7: Non, mais la question, elle est pas sérieuse, et moi, je réponds qu'aux questions sérieuses. Hein.
1: J'aime bon,
7: pas
1: alors, Marceau.
7: Marceau. J'aime l'image de la Formule 1.
1: Bon, alors, Marceau.
7: Tu vas gérer demain.
1: Marceau.
7: Qu'est-ce qu'il y a?
1: Marceau.
7: Quoi?
1: Marceau.
7: Ouais.
1: Tu m'écoutes?
7: Oui, je t'écoute.
1: Eh ben, tu vas aller voir Fulder au standard si tu veux plus répondre aux questions.
7: Non,
1: je suis désolé, Marceau. Soit tu réponds, soit que tu réponds correctement aux questions, ou soit tu gères. Non mais alors dans ces cas-là, tu prends Marceau.
4: Mais attends Gérard, quand il te pose une question que t'as pas envie de répondre, tu dis non, j'ai pas envie.
1: Voilà,
4: c'est pour ça qu'après il a pas envie de répondre.
1: Dans ces cas-là, pourquoi tu participes au débat?
7: Non mais la question elle est débile, faut le dire.
1: Voilà, il y a une question débile,
4: la question
1: débile,
4: c'est
1: comme
10: toutes les autres questions.
4: Pas tous en même temps, pas tous en même temps.
1: Dans ces cas-là, si elles sont débiles les questions, vous faites une chose. Eh ben vous.
7: J'ai dit que celle-là elle était débile.
10: Non mais maintenant il faut répondre quand même.
7: D'accord, bah je trouve ça super qu'il passe par Israël.
1: Ouais, c'est bon, t'as rien compris. Yola.
10: Oui, alors moi je préfère qu'il démarre à Pigalle, qu'il fasse Barbès et qu'il arrive à Boulogne. Hein. Moi,
7: ouais, mais s'il démarre à Pigalle, les
10: non, mais ça sera pas très long. Hein.
13: Non, mais t'as rien compris à la question.
10: Non, mais si, parce que Boulogne, ça existe en Israël. Hein. Vous connaissez pas l'Israël, désolé.
13: Ah bah oui, on n'est pas israéliens.
10: Non, moi non plus, mais bon, il y a la géographie.
13: Non, mais moi je suis inculte.
10: Oui, mais
1: t'as compris.
10: GG, t'as compris, Gérard?
13: Je voulais te demander, c'est Billie Jean qui te parle.
10: Où se trouve Israël? Parce que je sais pas du tout. Hein.
7: En Écosse.
1: Ouais, c'est ça.
10: Alors, non, mais laissez répondre GG.
1: De toute manière, c'est pas le thème des débats, d'accord? Je fais pas de débat sur la géographie.
4: Mais toi, tu réponds pas à la question.
1: Pourquoi? Parce que
4: tu sais pas, c'est tout.
11: Voilà, mais dis-le,
4: dis-le.
11: Tu sais pas, c'est pas
1: tout. Moi, je dis pas que c'est une question débile, c'est que je ne sais pas. Je suis pas comme Marceau qui dit ouais, mais c'est des questions débiles. C'est tout.
14: Alors réponds, Gérard.
13: Israël, c'est en Afrique, c'est où?
1: Non, c'est pas en Afrique. C'est pas en Afrique. Hein.
13: Je ne sais pas,
1: c'est tout.
14: Ouais. Voilà. Merci, si tu veux.
11: Mais voilà, Gérard,
4: je peux demander à Steve parce que c'est un grand voyageur.
11: Ouais, mais attends. Juste un truc. Ce que je comprends pas, Gérard, c'est que tu dis ouais, c'est pas là, mais après tu dis que tu sais pas. Donc si ça se trouve, c'est quand même là.
1: Je ne sais pas, c'est tout.
11: Oui, mais il dit c'est en Afrique.
1: Non, c'est pas en Afrique.
11: Bah alors c'est que tu sais où c'est si tu dis que c'est pas en Afrique.
1: C'est pas Israël, c'est pas en Afrique.
13: Bah t'es vraiment inculte.
1: Bon, ça commence à bien faire vos questions, là.
13: Non, la quatrième question, s'il te plaît.
1: Alors, pensez-vous que ce genre de sport est dangereux le matin?
4: Et là, on va mettre un 10,
1: vous allez réfléchir et on va mettre l'avis. C'est bien quand on n'a pas de caniche avec des carottes, où je pense.
14: Ton présent, gueulade.
1: Yasmine.
13: Ouais, je suis là.
1: Steve.
12: Coucou, je suis là.
1: Billie Jean.
13: Bonsoir. Ouh.
1: Marceau.
7: Ouais, enchaîne.
1: Marceau, je te préviens, tu vas te calmer, tu as pas commencé, d'accord?
13: Il est à l'énergie,
7: tu vas gerber,
13: Marceau. Non, calmez-vous, là.
1: Ok, parce que si on j'enchaîne, tu vas enchaîner, je vais prendre quelqu'un d'autre à ta place, Marceau.
13: Ouais.
1: Ok.
7: Calmons-nous, excuse.
1: Yola, pour finir. Ouais. Donc, alors, la quatrième. Donc, je pense que vous avez eu le temps d'y réfléchir.
7: On a fait que ça.
13: Tu peux la répéter, s'il te plaît?
1: Je vais pas m'amuser à répéter toutes les questions.
7: Ne t'énerve pas, Gérard.
1: Alors, pensez-vous que ce genre de sport est dangereux le matin? Voilà.
13: Je réponds.
1: Ben, allez-y.
13: Donc, Billie Jean. Donc, moi, je pense que c'est dangereux quand même le matin.
1: Et pourquoi?
13: Parce que, écoute, le climat n'est pas approprié. Ton physique n'est pas à point. Donc, t'es pas entraîné, tout ça. Et scientifiquement, le corps ne doit pas travailler le matin, quoi.
1: D'accord.
7: Marceau, je peux répondre?
1: Oui.
7: Donc moi, le matin, comme j'ai la gaule, je conduis sans les mains.
1: Bon, bah Marceau, tu vas aller faire un petit stage.
7: Mais quoi? Mais c'est vrai.
13: Mais il a rien fait.
15: Il a le droit de répondre, Gérard.
7: J'ai rien dit de méchant, c'est vrai.
13: Non. Tu veux qu'il réponde, il répond.
7: T'es jaloux parce que je le conduis avec ma quéquette, c'est ça?
1: C'est pas méchant, Yola.
13: Oui, alors moi, je préfère que... Enfin, je pense que c'est plus dangereux le soir... Parce qu'étant donné que le soir on voit rien et les routes ne sont pas éclairées.
7: Ouais, voilà, et puis il n'y a pas de phare sur une Formule 1.
13: Voilà, ouais.
7: C'est mal étiqueté.
13: C'est plus dangereux le soir. Hein.
7: Pour peu qu'il y ait un Grand Prix dans la nuit, hein, Formule 1, et paf, tout le monde dans le mur. Hein.
1: Non, mais je vous parle du matin, hein, je vous parle pas du soir.
13: Hein. Bah, tu nous as dit, est-ce que c'est problème, dangereux là, le matin? Moi, je t'ai dit que c'est dangereux le soir. Non, mais c'est plus dangereux le soir que le matin.
7: Je sais pourquoi il n'y a pas de phare, d'allume-cigare et d'autoradio sur une Formule 1, alors que ça coûte des millions.
1: J'en sais rien. Steve.
12: Ok, merci. Bah, écoute, moi je dirais que ouais. Je trouve que c'est très dangereux le matin, parce que quand tu regardes bien, Senna il est mort le matin et Alain Prost aussi.
1: Alain Prost n'est pas mort, je te signale.
13: Il est mort,
7: on n'entend plus parler de lui.
13: Il est mort.
1: Alain Prost est directeur d'écurie.
4: Non, il est n'importe quoi, il n'est pas dans les chevaux.
7: Directeur d'écurie.
1: Les directeurs, il s'occupe d'une écurie de Formule 1. Non, je suis désolé.
4: Attends,
1: vous allez vous calmer.
7: Le directeur d'écurie, il a 4 chevaux. Il
13: s'appelle comment l'écurie de Prost?
1: Honda.
13: Comment?
1: Honda.
4: N'importe quoi.
7: Pas de pub.
1: Steve, donc tu viens de répondre. Yasmine.
13: Ouais, moi je réponds
12: une deuxième fois si tu veux.
1: Non, tu réponds pas une deuxième fois, Steve. Yasmine.
15: Moi, je suis tout à fait d'accord avec Yola. C'est plus dangereux le soir que le matin. Le soir, on voit rien et c'est tout.
1: Et Benjamin,
15: entre les murs.
7: Bah, si tu veux, matin, comme t'as la tête dans le cul, bon bah, si tu conduis avec le cul devant, quoi, tu risques d'avoir un accident. Donc, je pense qu'il vaut mieux éviter de conduire le matin.
15: Ouais, comme moi, en fait.
1: D'accord.
4: Bon, et toi, Gérard?
1: Personnellement, moi, je pense que c'est plus dangereux le matin et c'est tout.
4: Et est-ce que tu crois que le pilote de Formule 1 doit prendre un petit déjeuner obligatoirement le matin avant de courir?
1: Ça, je peux pas te dire parce que je sais pas ce que j'ai jamais été sur un circuit, donc je peux pas savoir ce qu'ils mangent exactement avant de partir.
4: Non, mais tu crois que c'est bien qu'ils mangent avant de prendre la route?
1: Bah, il y en a qui mangent avant, il y en a qui mangent après.
4: Ah ouais? Tu crois? C'est tout?
1: Ouais.
4: Merci, Gérard. Merci.
7: Gérard. Non,
1: oui.
7: J'ai une question, Benjamin. Est-ce que t'aurais voulu quand t'étais petit faire de la Formule 1?
1: La Formule 1, ça se fait pas petit, hein. Ça se fait quand même.
7: Mais quand t'étais petit, t'aurais rêvé quand t'étais plus grande de faire
13: Est-ce que tu tapais sur la Formule 1? Non mais
7: tu sais, quand t'étais petit, est-ce que t'avais un rêve de te dire plus tard, quand je serai grand, je ferai de la Formule 1?
1: Non, moi mon rêve quand j'ai... comment?
13: Vas-y, bon.
11: Mais vous posez une question, laissez-le répondre alors.
1: Donc je réponds à Benjamin, moi mon rêve quand j'étais petit, c'était toujours de conduire des camions, c'est tout. Voilà.
4: Ah, eh bah t'as
7: tu mets un petit devant toi, ça fait airbag.
1: Bon alors Marceau, tu t'en vas, salut.
13: Non, Gérard, c'est très très
1: Marceau, bonne nuit.
11: Gérard, par contre, on nous dit sur Minitel, pas possible la Formule 1 parce que pas d'alcool au volant.
1: Ouais.
11: C'est clair, c'est Max Biaggi encore.
1: Oui, mais je suis d'accord avec lui, c'est vrai.
13: Mais GG,
1: oui.
13: GG, c'est Billy Dean. Je voulais te dire un truc, si vraiment t'es un pro de la Formule 1, tu vas répondre à cette question. Les gamins qui vont être plus tard champions de Formule 1, ils commencent un sport quand ils sont jeunes. Ils conduisent, mais ils conduisent quoi?
1: Des kartings.
13: Voilà, excellent. Et après, ils montent en quoi?
1: Ils montent en...
16: La division.
1: Bon, c'est...
13: Non, mais vas-y, GG.
1: Karting, Formule... Non, il n'y a pas de Formule 4, c'est Formule 3. Et après, c'est Formule 1.
13: Voilà,
1: donc on continue. Allez, vous voir. Oui.
15: Yasmine, elle a une question.
1: Oui.
15: Je voulais demander, t'as déjà vu de la Formule 1 en direct, mais de près?
1: Non. Non, mais justement, c'est ce que la question... La question.
13: Ah, vas-y.
1: Allez, vous voir ce sport sur les circuits ou autres.
13: Ah.
16: Je peux répondre, Benjamin?
1: Oui.
16: Ouais, ben, je peux te dire que non, parce que j'y suis allé une fois. Et que ça fait un bruit de folie, hein. Il faudrait mettre des sourdines là-dessus, hein. Ou alors il faudrait mettre airbag ABS ou un truc comme ça, parce que c'est trop de bruit, hein, les formules.
1: Benjamin.
16: Oui.
1: Donc, t'as été sur quel circuit exactement?
16: Hein, sur Magny-Cours.
1: Ah ouais, celui qui est du côté de Nevers, là.
16: Voilà, mais je conseille à personne, parce que ça fait un bruit de folie, hein.
1: Ouais, ben ça, je suis d'accord avec toi. Hein. Même quand tu les suis pendant plus de deux heures à la télé...
16: Ouais, mais moi, déjà, que ça me fait chier en plus. Alors toi encore, t'es un passionné, donc à la limite, même le bruit, ça te gênerait pas trop. Alors moi, déjà, ça me faisait chier d'y aller, alors en plus, avec le bruit.
1: Non, mais c'est pas que je suis... moi, je peux très bien aller sur un circuit et rester deux heures à entendre les voitures tourner. Ça me dérange pas du tout, hein.
16: Mais celui de Monaco, il paraît, il est très bien. Je suis jamais allé, mais très bien, il paraît.
1: Ouais, mais celui de Monaco, il est... Excusez-moi, celui de Monaco, il est quand même assez dangereux par rapport à Magny-Cours. Hein. Parce que celui-là, il se déroule en pleine ville.
16: Ouais, voilà, puis il y en a un qui s'était tué, enfin pas qui s'était tué, mais presque, il avait failli, un pilote, là, je sais plus lequel. Tiens, Gérard, éclaircit ma lanterne. Qui avait failli se tuer à Monaco?
1: Attends, ouais, je vois, celui qui a manqué de se tuer, c'est un Français, mais attends.
16: Ouais, voilà,
1: non, c'est pas Olivier Panis.
16: Non, tout le monde croyait qu'il allait mourir, et puis en fait, au bout de 2-3 mois, il s'est remis.
1: C'est Olivier Panis, mais c'est pas sur le circuit de Magny-Cours.
16: Pas sur ce circuit-là, non.
1: C'est sur un autre qui pensait, il est resté plus de 3 mois.
16: Il est resté plus de 3 mois. C'était à Barcelone.
1: Attendez, Steve, et puis tout ça là, je réponds à Benjamin. Ouais, je sais, je suis d'accord avec toi, mais celui de Monaco, je vois, c'est à la sortie du pont, qu'il y a une espèce de virage et que le mec qui s'est pris le... Ah merde, comment on appelle ça?
16: C'est un virage en hold-up, on appelle ça.
4: Alphayade?
1: Non. Bon, Fildar, la semaine prochaine, tu feras pas partie de l'équipe.
4: C'est pas grave.
16: Fildar, il a dit quelque chose de drôle, là, pour une fois, il aurait mieux fallu.
11: Excusez-moi, 30 secondes, juste pour dire à Maria Carré sur Minitel de me laisser son numéro de téléphone pour qu'on la rappelle après. Merci.
4: Et on accueille Casimir à la place de Marceau.
16: Oui, bonsoir Casimir.
13: Bonsoir Casimir.
16: Bonsoir tout le monde, c'est Casimir de l'île aux enfants. Voici venu le temps. C'est l'île aux enfants d'Angoulême.
1: Ouais, ben peut-être, mais pour l'instant c'est automoto, d'accord?
16: Ouais, Gérard.
1: Le thème du débat. Yasmine.
13: Ouais, alors moi ça me ferait trop mal à la tête d'y aller, j'aurais trop la tête qui tourne et je trouve ça trop cher et trop loin.
1: Non mais attends, mais Yasmine, pourquoi tu dis que ça te fait tourner la tête? Je vois pas.
16: Je me fais tourner.
1: Non, mais arrêtez, s'il vous plaît.
13: On m'en est déjà à moi.
16: C'est toi.
1: Fildar, s'il te plaît, tu vas me les calmer là parce que ça commence à bien faire.
13: Excuse-nous, Gérard.
4: Calmez-vous.
16: Gérard, c'est Steve, je peux répondre.
1: Ben, Yasmine, pourquoi que tu dis que ça te fait mal à la tête?
13: Parce que je trouve qu'il n'y a aucun sens à regarder des voitures qui tournent dans tous les sens. Ça me donne la tête qui tourne.
16: Moi, j'ai mal à la tête quand je vois Ayrton Senna qui s'éclate contre un mur.
1: Bon, Steve.
16: J'aimerais pour lui.
13: Mais qu'est-ce qu'on va voir dans la Formule 1?
16: Tu posais deux questions. Bah écoute, moi je suis allé au Grand Prix du Brésil et au Grand Prix de Monaco. Donc le Grand Prix de Monaco, tu sais, c'est quand Schumacher avait gagné devant Barrichello. Et j'écoute.
1: Monaco.
16: Ouais.
1: À Monaco, c'est Olivier Panis qui a gagné.
16: Non, c'est pas mais il y a longtemps, Gérard, on parle. Il y a quatrième, Gérard.
1: Non, Olivier, non, je peux vous dire qu'en 90.
16: Non, mais tu connais rien. Gérard, j'y étais, toi, Gérard.
1: Non, attends, Steve, tu permets, j'y connais rien, je suis désolé. Mais à Monaco, il pleuvait. Il pleuvait et le seul. Le seul qui a terminé, ils sont restés à 6 voitures.
13: Ouais.
1: Et merci pour celui qui vient de roter.
16: Je crois que ça passe tenir.
1: Merci Manu.
13: Merci Manu.
1: Donc, Steve, je peux te dire une chose. Qu'ils sont partis à 20. Ils étaient 20 qualifiés. Sur 20, il y avait eu 6 voitures à l'arrivée. Et le seul qui a gagné, c'est Olivier Panis.
7: Et tu l'as enregistré, Gérard?
1: Non.
16: Ah
1: non,
16: Schumacher, premier.
1: Non, c'est pas vrai.
7: Non, mais Gérard, Schumacher, on peut-être il y a plus longtemps, Gérard.
1: Non, non, Schumacher, tu sais où qu'il a terminé? Il a terminé dans les dans les règles de sécurité.
7: Non, mais Gérard,
16: pas trop le sujet, Gérard.
17: Je voulais savoir si Diana faisait une course quand elle...
16: Tu paniques un peu.
1: Billie Jean.
13: Oui. Oui, écoute, pardon, je dis que oui, hein.
7: Non, mais attends, tu te fous de sa gueule ou tu prends le métro, là?
13: Non, mais attends. Écoute, GG, très sincèrement, je suis déjà allée à un circuit. Comme je t'ai dit, j'étais hôtesse et...
1: Ouais, c'est ça.
7: Ouais.
1: Mais attends, t'as même pas été capable de me répondre tout à l'heure à la question, donc je te crois plus.
7: Ok.
1: Yola.
18: Oui, alors moi, j'adore aller dans les Grands Prix du Brésil, parce que j'adore me... Allô?
1: Oui, je t'écoute.
18: J'adore me mettre à poil et courir derrière les voitures et me faire courser par les flics.
7: C'est ça.
18: Et surtout, Gérard, j'ai une question importante à te poser qui me travaille la tête depuis tout à l'heure. C'est comment font-ils pour faire caca?
1: Comment? Moi, j'en sais rien.
18: Qui mettent des couches.
1: Bon, encore, allez, oh,
18: non,
1: Gérard, Casimir.
18: Si tu connais, tu devrais répondre quand même.
1: Casimir.
16: Oui, Gérard.
1: Et à toi.
16: Parce que moi, j'étais au standard avec Filda.
7: Le temps.
1: Allez-vous voir ce sport sur le circuit ou autre?
16: Alors, donc, je vais répondre.
1: Ouais, bon, Casimir.
16: Oui, oui.
1: Tu vas baisser ta chambre d'écho, s'il te plaît.
16: Pas de radio.
7: Donc, Casimir, voici venu le temps de répondre.
16: Alors, voici venu le temps de répondre. Donc, à côté de chez moi, à La Rochefoucauld, il y a un centre de karting. Et une fois, j'y suis allé complètement bourré avec ma mobylette et je l'ai cassé là-bas.
1: Ouais, d'accord.
16: C'est tout ce que j'ai fait.
1: N'importe quoi.
7: Et t'avais fumé quoi avant d'y aller?
13: La moquette, le bédo.
16: J'avais bu.
1: T'aurais pas fumé la moquette, non?
16: Il est trop fort, j'ai
13: fait. Ah, super, Gérard. Il est trop drôle, Gérard.
7: Et son cul, c'est du poulet, vous en voulez une aile?
1: Vous restez poli, s'il vous plaît, merci.
16: Gérard, prends le métro.
13: Gérard,
1: oui.
13: Je voulais te dire aussi, en fait, c'est possible de voir le circuit à la télé, quoi.
1: Non, mais attends, hein. C'est qui vient de poser cette question?
16: C'est l'autre, là, lèche-cul, là, comment ça s'appelle, Rita, là.
1: Ouais, Billie Jean, là.
16: C'est pas Billie Jean, là.
13: Ouh, ouais. La quoi?
16: On me la fait pas, là.
13: Pardon?
16: C'est l'autre, la lèche-cul, là, Rita, là.
13: GG?
1: Quoi?
13: T'acceptes que les mecs insultent les nanas comme ça?
1: Pour l'instant, c'était...
13: Mais il s'en fout, il a son vie maintenant.
1: Je vais te dire vous vous calmez?
13: De quoi?
16: C'est une habituée, elle.
13: Mais qu'est-ce que tu racontes?
1: Ouais.
4: On continue le débat, là.
1: Ouais. Donc, ta question, là, je vois pas le rapport, parce que ça revient à la première question et on en est déjà à la sixième. Hein.
13: Oui, c'est vous regardez les circuits à la télé.
1: Eh ben, on vient déjà... La première question, c'est regardez-vous à la télé, la Formule 1.
13: Non,
1: donc,
13: c'est pareil. Gérard, c'est important. Moi, je voudrais savoir si on peut regarder des circuits à la radio.
1: Non, tu peux les écouter.
13: Ouais. Les écouter?
7: Mais ça perd beaucoup de son intérêt, Gérard.
1: Bon, vous vous calmez, s'il vous plaît, merci. Avez-vous un pilote dans votre famille? Alors, Benjamin.
7: Bah oui, parce que en fait, je voulais pas le dire, parce que bon, je voulais passer incognito, mais parce que j'ai participé à ce débat, parce qu'en fait, j'ai
13: on
7: un oncle qui s'appelle Jean Alési, quoi.
13: On t'a reconnu, hein, Alési.
16: Putain, comme moi.
4: Vache, on a eu un fils de... Enfin,
1: excellent,
4: un père de star.
1: Gérard, excellent.
7: Oui, Jean Alési, bon, je voulais pas le dire, parce que bon, je voulais pas foutre le débat en l'air, mais...
16: C'est mon frère, alors.
7: Bah oui, voilà.
1: Bon, Yasmine, bon, ça y est. Yasmine.
4: Bah attends, il peut nous en parler un peu quand même, si son frère c'est Jean Alési.
1: Non, mais moi je continue le débat parce que...
4: C'est bien pour le débat, Gérard.
7: Je peux vous dire pourquoi il perd tout le temps, Jean Alési.
4: Bah vas-y.
7: Parce qu'il a toujours une bouteille de brandy dans sa Formule 1.
1: N'importe quoi.
16: Moi je le connais pas bien, mon père, Jean Alési, parce qu'il m'a abandonné au bord de la route.
1: Qui c'est qui vient de dire ça?
16: C'est Steve.
1: Mais non, Steve, je crois que tu vas... Je crois que tu vas aller voir au standard si j'y suis tout à l'heure.
4: Ah non, t'y es pas, t'es là. Bon, on continue.
1: Yasmine.
19: Tu peux répéter la question, s'il te plaît, j'ai mal entendu.
1: Oh, et tu peux parler un peu plus fort devant ton combiné, s'il te plaît, merci.
19: Tu peux répéter la question, s'il te plaît, j'ai mal entendu.
1: Ok. Alors, avez-vous un pilote dans votre famille? Oh, vous vous calmez, s'il vous plaît, derrière, quand je parle, merci.
4: Mais Gérard, c'est pas forcément un pilote de F1, hein. Ça peut être un pilote de tracteur, de...
1: C'est tout, moi, c'est marqué un pilote dans votre famille, je sais pas de quoi, c'est tout.
13: C'est Yola, moi j'ai mon cousin, il est pilote d'aspirateur.
1: D'accord.
7: Non, pilote de chalutier.
19: De répondre là.
16: Allô Gérard.
1: Non, Yasmine.
19: Ouais. Alors moi mon frère c'est Schumacher.
1: C'est ça.
13: Ouais. Je le présente.
7: Mais là tu te fous de sa gueule ou tu prends le métro là?
1: Non mais là pour l'instant Yasmine.
19: Ouais.
1: Yasmine, tu vas te calmer parce que sinon tu vas dégager.
13: Je suis pas énervée.
1: Non mais tu vas répondre comme il faut à la question parce que pour l'instant je t'y crois pas.
13: Mais c'est
7: pas. Ouais voilà, là t'es pas crédible là.
16: Je te crois pas. Je ne te crois pas.
7: Je ne te crois pas, voilà.
1: Steve.
19: Bah j'ai pas de réponse alors.
1: D'accord. Steve.
16: Ouais, bah j'avais un pilote, enfin dans ma famille, un pilote quoi, et j'avais dit hors antenne avec toi qu'on n'en parlait pas. Enfin bon, c'était un pros quoi, mais maintenant il est mort donc.
1: Steve. Steve. Steve. Tu commences à me les gonfler sérieusement, tu vas dégager dans moins de deux toi.
16: Attends, je rentre de voyage, je suis fatigué, faut bien rigoler un peu.
1: Eh ben alors dans ce cas, si tu rentres de voyage, eh ben tu vas te coucher ça.
4: Non mais ça le détend de participer à tes débats, c'est tellement magnifique.
1: Billie Jean. Billie Jean.
20: Oui. Moi. Moi, c'était mon arrière-grand-père qui a fait. Il était pilote de chasse, c'était pendant la Seconde Guerre mondiale.
1: Ouais, c'est ça.
20: Bah écoute, c'est tout ce que je te dis.
1: Oh, tu vas calmer ou tu dégages, toi.
4: S'il vous plaît, s'il vous plaît.
1: Oh, Billie Jean, tu commences à me les gonfler là, tu vas te calmer, hein.
4: Gérard, rien dit du tout. Du calme.
1: Tu vas te calmer un petit peu, Billie Jean, quand je parle, ok?
16: Calme-toi, Gérard.
20: Je suis personne.
1: Ouais, ouais. Mais toi, tu participes toutes les semaines au débat, ça commence à bien faire.
16: Non, mais Gérard, c'est une habitude. Ouais. C'est Rita, après, qu'est-ce qu'elle a fait?
20: Non, mais attendez, vous racontez n'importe quoi. Hein.
1: Gérard, ouais, Gérard. C'est ça. Mais t'inquiète pas que toutes les semaines, tu changes de voix.
16: Eh, Gérard.
20: Ah, bah, alors, okay. C'est un robot, alors.
1: Ouais, ouais.
16: Gérard.
1: Yola.
20: Oui, alors moi, je disais que j'avais mon cousin, il était pilote d'aspirateur.
1: Ah ouais, t'avais répondu.
16: Mais Gérard.
1: Quoi?
16: Gérard, c'est Casimir.
1: Ouais, Casimir.
16: Oui, j'ai une envie de gloubi-boulga.
1: Oui, bon, Casimir, réponds correctement à la question, sinon tu vas virer, quoi. Ça va aller vite.
16: Je réponds. Ben, mon père était pilote de chasse dans l'armée de l'air avant. Mais c'est tout, quoi.
1: Non, mais quel est le rapport avec... quel est le rapport avec le débat?
16: Ben, tu demandes s'il y avait un pilote dans la famille.
1: Pilote auto-moto, d'accord?
16: Ah non. Ah, si, j'ai un oncle qui a fait le... Comment ça s'appelle, le bordel, là?
4: Le Touquet.
16: Le truc du Mans, là.
1: Les 24 heures du Mans?
16: Les 24 heures du Mans, ouais, mais c'était dans les années 50, ça.
1: Ouais, d'accord.
16: C'est vrai, hein, GG, hein.
21: Mais Gérard, si je peux me permettre de jouer le médiateur de ce débat, c'est-à-dire qu'à chaque fois, tu poses une question, tu poses des conditions à cette question, comme quoi tu ne sais pas pilote de quoi c'est censé être.
16: Ben voilà.
21: Et après, quand les gens te disent mon père ou mon frère ou qui que ce soit...
1: Qui c'est qui parle, là?
21: Benjamin.
1: Non, mais Benjamin,
21: oui.
1: Le débat c'est automoto, d'accord?
21: Ouais, mais tu ne le crois pas, mais alors que tu as dit...
1: Non, mais attends, attendez, Benjamin. Benjamin.
21: Oui.
1: Quand on parle de pilote... Hein, avez-vous un pilote dans votre famille? C'est automatiquement sur le débat.
21: Oui, mais au départ à la question, Gérard, tu as dit je ne sais pas maintenant si c'est quel pilote, pilote de quoi. Tu as dit toi-même.
1: Ah non.
16: Gérard.
1: Mais non, parce que ça. Non, mais ça c'est Fildar qui m'a demandé pilote de quoi. J'ai répondu, j'en sais rien parce que c'est pas moi qui ai fait cette question, d'accord?
21: Oui, d'accord. Alors enchaîne, Gérard.
1: Ok. Alors dépensez-vous beaucoup d'argent dans les magazines de F1, etc.
16: Casimir.
1: Alors attendez, je précise bien. Magazine de F1 et oui, etc. C'est-à-dire automoto et tout ça. Hein.
20: Oui.
1: Sur les magazines de Formule 1, sur les magazines...
21: Les avions,
1: mais,
21: ça compte pas.
1: Non.
21: D'accord.
1: Mais non, ça, qui c'est qui dit les avions, là?
21: Benjamin.
1: Bon, Benjamin.
21: Non, mais je mets tout au clair au départ, comme ça, il y aura pas de...
1: Non, mais parce qu'il y a t'as les magazines sur pour acheter des voitures, donc auto-journal et tout ça. Attendez, il y a une question Minitel?
22: Non, c'est pas une question, c'est juste pour dire à Maria Carré de tout à l'heure qu'elle raccroche maintenant qu'on puisse la rappeler.
1: Okay. Bon, alors, Thérèse, si elle pouvait...
4: Elle est en tournée, là, attends, c'est bon.
1: Donc,
4: le temps.
1: Benjamin?
21: Oui, alors, oui, bah, moi, je pense que oui.
16: Mais,
1: oui, mais alors, dans...
21: Non, mais pourquoi pas? On peut bien mettre ses argent dans des accessoires sexuels, donc pourquoi pas dans des revues Formule 1 et des revues de cinéma aussi. On peut mettre de son argent dans toutes les revues qu'on veut, à condition évidemment qu'on soit fan. Comme toi, Gérard, ce serait tout à fait normal que tu mettes ton argent.
22: Tu peux parler devant ton téléphone, s'il te plaît?
21: Oui, ce serait tout à fait normal, c'est mieux là. Donc Gérard, ce serait tout à fait normal que toi tu mettes ton argent justement dans ces revues-là, puisque toi tu en es fan. Mais à partir du moment où on n'est pas fan, je vois pas pourquoi on mettrait son argent.
1: Bah, disons moi, si tu veux, moi je mets pas mon... Jusqu'à maintenant, j'ai qu'un bouquin de Formule 1, c'est tout. J'ai pas dépensé...
22: C'est lequel?
1: Il est bien, je l'ai pas là.
16: Automag, pardon.
21: Mais Gérard, tu fais pas très fan là, parce qu'à chaque fois qu'on te pose une question, soit tu sais pas, soit tu dis que t'en as pas beaucoup,
1: mais,
21: donc tu fais pas très fan là.
1: Non mais attends. Je réponds à ta question, je te dis, pour un seul, je ne dépense pas mon fric là-dedans,
21: bon,
1: si tu veux. J'en ai qu'un. J'ai celui de je sais plus quelle année, et c'est tout. J'ai que celui-là comme...
22: 72.
21: Tu achètes quoi comme autre magazine?
20: Les années quoi, les années 60?
1: Non, les années 60, attends. Non mais attends, toi, Billie Jean, je sens que tu vas pas continuer longtemps, quoi.
16: Calme-toi, Gérard,
20: je peux répondre à la question?
1: Yasmine.
23: Ouais. Alors moi en fait j'achète pas ces magazines parce que je trouve qu'ils gagnent assez d'argent en faisant des compétitions. Et voilà, donc je vois pas pourquoi je leur donnerais de l'argent parce qu'ils le méritent vraiment pas.
1: Non mais bon, l'argent que quand t'achètes le magazine, l'argent...
16: Chiant ce débat.
4: Si,
1: qui c'est qui vient de dire que le débat il était chiant?
23: Personne
4: ne va nous le dire, hein, c'est clair. Non, mais ce que je veux dire, moi j'avais lu un truc comme quoi 60% des recettes des magazines vendus étaient redonnées aux enfants des pilotes de F1.
1: Non, c'est faux.
23: C'est faux.
21: Gérard, je peux te demander quelque chose.
1: C'est qui?
21: Bon, ben c'est Benjamin. Pourquoi chaque fois qu'on te dit quelque chose, une suggestion ou quoi que ce soit, chaque fois tu dis c'est ça ou...
0: Ouais, non, Benjamin. Oui, bon ben c'est ça.
21: Ouais, mais pourquoi à chaque fois, Gérard, tu ne crois pas à ce qu'on te dit? Ça qui m'échappe.
1: Non, parce que moi, je peux te dire une chose, qu'il n'y a pas de fondation pour les...
4: Non, mais pas de fondation, mais est-ce que tu penses, toi, si c'est vrai ce que je viens de dire? Qu'est-ce que t'en penses?
1: Je te dis que c'est faux, c'est tout.
4: Mais je te dis que c'est vrai, moi.
1: Moi, je te dis non, c'est tout, voilà. Donc, Steve.
21: Avec Steve, quoi, peux-tu dire, ça n'existe pas.
0: Gérard, est-ce Steve. Que c'est vrai que t'as été réceptionné par la quête des orphelins de la Formule 1?
1: C'est qui? C'est qui vient de dire ça?
21: Là, tu vas gerber, là, celui qui a dit ça. Non,
1: ouais. Moi, je vais arrêter là, ça va être terminé.
23: Non,
4: tu vas bien, là.
1: Non, tu me calmes, celui qui vient de dire ça, s'il te plaît, merci.
4: Okay.
23: Bon, Yola répond à la question.
1: Je veux savoir qui c'est.
4: C'est Casimir.
21: Oh, Casimir, quand même.
1: Casimir, il s'en va.
4: Non, je le calme.
23: Oh là là.
1: Non, bah, tout de suite. C'est pas parce que Max n'est plus là qu'il va falloir foutre.
4: Mais ça fait trois fois que tu le dis, on le sait, maintenant, continue ton débat. Merci.
1: Donc, Billie Jean.
23: Oui, écoute, moi, je dépense pratiquement tout mon fric dans les revues, parce qu'à chaque fois qu'il y a Michael Schumacher, ben, je dois acheter.
1: D'accord.
23: Tout le temps, donc.
21: C'est pas bête comme raison.
23: Ok.
1: Yola.
2: Oui, alors moi, bon, je suis pas très fan d'automoto. Je préfère acheter les magazines du style, parce que je suis plus fan de Playboy, Hot Shop Magazine, Sexy Boy.
21: Penthouse.
2: Partous Boy.
21: Non, mais on fait pas de pub, on a dit qu'on faisait pas de pub.
1: Yola.
2: Je dis que je préfère ces magazines-là qu'aux magazines automoto.
23: On fait pas de pub.
1: Yola.
2: Oui.
1: Quel est le rapport avec les magazines automoto?
2: Parce que tout à l'heure, t'as expliqué que bon, c'est vrai qu'il y a beaucoup de gens qui achètent le magazine automoto. Mais bon, moi, je préfère dépenser mon argent dans les magazines Playboy, Homo Magazine et des magazines plus comme ça, quoi. Tu comprends, Gérard?
4: En plus, il y a certains pilotes de F1 qui ont posé nu déjà dans les bouquins comme
2: bien
4: ça.
2: Sûr, hein.
1: Oui, attendez, s'il vous plaît.
2: Moi, j'ai un magazine.
1: Attendez!
22: Mais non, mais tu vas gueuler, mais j'ai rigolé, mais ça va pas te faire plaisir, quoi. Enfin bon, tant pis. Je suis abonné à une revue qui s'appelle Gérard et ses gros cubes, et on voit tous les protos de GG, Christine 125 et Sandy 750.
21: Non, mais Manu, si c'est pour dire ça, pour tout foutre en l'air l'ambiance
1: c'est
21: du débat,
1: c'est qui?
22: C'est Triceps.
1: Bah Triceps, tu vas te faire enculer, connard.
4: Oh non,
1: Gérard. Voilà, c'est tout, ça y est, prendra. Il a compris.
22: C'était pas la peine d'insulter.
1: Et Casimir, pour finir.
0: Oh là là. Bon, ben moi, j'achète pas beaucoup de bouquins d'automoto. Jamais, même. Parce que la Formule 1, moi, j'en ai rien à péter. Mais bon, j'aime bien quand même.
1: D'accord.
16: Bah, Gérard, c'est Steve, j'ai pas répondu. Hein.
23: Pas répondu.
4: Oui, Steve n'a pas répondu. C'est vrai.
21: Il répond, Steve.
1: Alors, vas-y.
4: Avec plaisir.
16: Bah, écoute, ouais, déjà, bien, t'as bien raison de casser le mec qui t'a envoyé un message sur Minitel, c'est bien. Je suis avec toi.
0: Ouais, on est tous avec.
16: Deuxième chose, donc, bah écoute, tu sais, je speed beaucoup, je voyage pas mal, mais quand je rentre un peu chez moi, il m'arrive, ouais, d'acheter une revue comme Le Monde, ouais.
1: Alors.
23: Mais en fait, GG.
1: Oui.
23: Je voulais te dire un truc.
1: C'est qui?
23: Le problème, c'est que.
1: C'est qui te pose la question?
23: Je veux te dire, le problème, c'est que ça coûte énormément, ça coûte cher quand même. Donc tout ton fric il passe en fin de compte.
1: Alors moi je vais te dire une chose, dans ce cas-là, je vais te renvoyer l'appareil. Dans ce cas-là, si ça coûte cher un magazine de F1, moi je vais te dire une chose, que d'acheter d'autres magazines, ça revient aussi cher que d'acheter un magazine de F1.
4: Quel genre de magazine?
1: T'as qu'à prendre n'importe quel magazine sur des chanteurs, ça revient aussi cher.
4: Alma Magazine, tout ça.
1: Alors,
23: mais
1: c'est
23: d'accord avec
1: toi. Bon, ça y est, on a fait le tour de la question.
23: Ok.
1: Oui.
23: Yasmine a une question, tu pourrais répondre s'il te plaît?
1: Vas-y.
23: Aux questions que tu poses, tu réponds jamais.
1: Bah c'est une question, moi je t'ai dit.
21: Moi j'ai une question moi.
1: Bah attends, tu permets.
21: D'accord.
4: Chacun son tour.
1: Donc je te réponds Yasmine, j'ai dit tout à l'heure que j'avais qu'un bouquin de sur la Formule 1, c'est tout.
21: Gérard, je peux te poser une question, c'est Benjamin.
1: Oui.
21: Oui, donc je te pose la question, donc tu dis que tu n'as qu'un magazine, mais est-ce que tu as des accessoires, style des casques, des volants
1: Non.
21: Non mais c'est absolument sérieux hein, ce que je te demande Gérard.
1: Est-ce que tu as des combinaisons? Celle qui se marre, quand on pose des questions comme ça, va dégager.
21: Ouais,
1: non,
21: c'est sérieux en plus,
23: celle
21: qui
1: se fait pas. Hein, Billie Jean.
23: Mais bon,
1: je vais
23: tomber là.
1: Ouais, laisse tomber, je serais que toi, je me calmerai tout de suite aussi.
23: C'est pas moi qui ris là. Hein.
1: Ouais, non, mais je veux pas le savoir. Donc je réponds, donc c'est Benjamin qui m'avait posé cette question.
23: Là, je veux en rentrer après.
1: Qui
23: On va se prendre en rentrer.
21: On va se prendre.
23: On peut écouter Gérard, s'il vous plaît.
21: Ouais, Gérard, il veut répondre là.
3: Et Marie, t'inquiète pas, je t'aime bien quand même.
1: Bon, donc, pour répondre à la question à Benjamin, avant qu'on pose la question et qu'on fasse une pause, donc, je réponds tout de suite, non, je n'ai pas d'accessoires, ni de casque, ni de volant, ni de gants.
21: Est-ce que tu voudrais en avoir, par exemple? Parce que si, par exemple, un pilote, un jour, se voit, se dit, ah, je vous reconnais, vous êtes Gérard de Suresnes, et ça, tenez, je vous offre mon casque, par exemple.
1: Bon, attends, déjà, faudrait que les pilotes écoutent la radio, quand même.
21: Non, mais ça dépend, ça se trouve. Non, mais imaginons même, il ne te connaît pas, même. On dit, alors, il rentre au vestiaire, et toi, t'étais sur le chemin des vestiaires, et tout, tu l'acclames, le pilote, et puis lui, il fait, ah, bah, vous avez une bonne tête, et tout, ce qui risque pas d'arriver, et il te donne le casque.
1: Mais moi, je le prends, moi, je veux bien.
21: Et est-ce que tu lui fais la bise, tu lui dis merci, tu sais
1: non,
21: quoi.
1: Mais je lui serre la main, c'est tout, c'est tout.
5: Fin de bonsoir.
1: Donc, voilà.
21: Gérard.
5: Quoi? Alain Prost.
1: Gérard, oh
5: attends, j'ai Alain Prost qui veut participer au

0: Non, je m'en fous pas des Belges parce qu'ils sont quand même nombreux à nous écouter aussi, d'accord, Pilar. Donc on sait pas qu'on s'en fout.
1: Je rigole. Oh là
2: alors
1: là.
2: Si tu t'en fous pas, c'est pas 49 mais 47.
0: Ouais, 47 5000. Voilà.
2: Donc 47 79 5000.
0: Dans ce cas-là, t'as quand même le marqué comme il faut quelque part et je m'en souviendrai pour.
2: Tu connais pas encore depuis 4 ans, GG.
0: Non, pas depuis 4 ans, depuis 2 ans. Disons 3 bientôt. Donc on récupère Benjamin.
3: Mon prénom. Toujours présent, Benjamin.
0: Yasmine.
4: Ouais, je suis là.
0: Steve.
5: Coucou.
0: Billie Jean.
5: Ouhou.
0: Billie Jean.
6: Bonsoir, GG.
0: Yola.
6: Bonsoir.
0: Et Casimir.
3: Oui, c'est Casimir, c'est la fête sur l'île aux enfants, là.
0: Bah, alors.
6: GG, fais-moi le titre de la chanson, s'il te plaît.
0: Le titre, c'était « Quand je pense à Fernande avec ce qu'il faut, je bande ». Voilà.
6: Ok.
0: Donc, alors, je repose la question. Donc, feriez-vous des câlins dans une voiture de course, hein? Donc, Casimir.
3: Des câlins dans une voiture de course. Diana et Dodi Al-Fayed l'ont fait, donc
0: Alors Casimir, tu vas aller voir Fildar, s'il te plaît.
6: Mais c'est vrai, Gérard, écoute.
3: Je suis calme.
7: Gérard.
0: Donc Diana, mais Casimir, tu vas voir Fildar.
3: Je suis calme, GG.
0: Non, mais Casimir, attends. Non,
1: ça va, il a rien dit.
3: Oh, c'est pas méchant, GG.
0: Bon, non, mais c'est pas comme ça, d'accord. Bon, donc toi.
3: Non, mais ouais, je ferai des câlins, moi, ouais, bien sûr.
7: Okay. Eh ben Gérard, c'est Benjamin.
0: Oui.
7: Ouais, moi je pense que là tu baisses encore dans ta crédulité en tant que fan, puisque je sais pas si t'as vu la place qu'il y a dans une Formule 1 pour le pilote, mais je vois pas comment tu peux faire des câlins dans cette petite place là où il y a juste la place pour tendre les jambes et mettre les pédales. Donc là tu baisses encore dans ta crédulité en tant que fan.
0: Non mais ça, Billie Jean, s'il te plaît, Billie Jean, tu le laisses finir s'il te plaît.
7: Voilà, non mais ça y est, j'ai fini Gérard, je veux dire pourquoi pas, mais je vois pas comment on pourrait faire ça alors qu'il y a une toute petite place. Gérard, le pilote il a même pas la place de mettre ses coudes à l'horizontale.
0: Bah ça c'est sûr.
7: Gérard, là tu baisses encore dans mon estime dans ta question, à moins que ce soit pas toi qui a écrit la question, mais sinon bon.
0: Non mais moi je peux te dire que.
7: Ça tient pas la route quoi.
0: Non mais
6: comment
0: j'ai jamais.
6: Voulez-vous qu'il écrit des questions franchement.
7: Non mais
0: tais-toi. Qui c'est qui dit ça là.
3: C'est pas écrire.
6: Tu me tais si je veux.
7: Non mais oui mais sinon on va pas s'en sortir quoi.
6: Ouais bah allez-y allez.
0: Gérard, Yasmine. Yasmine.
6: Ouais.
0: Donc pour toi.
6: Ouais moi c'est mon fantasme avec Manu.
7: Super la réponse.
0: C'est pas mal Manu. Manu, Yasmine, oui. elle veut te faire des câlins dans une voiture de course.
8: Ouais, mais moi je veux pas.
6: Il est déjà pris, Manu.
8: Exactement.
6: C'est sympa, Manu.
7: Voilà, Manu, il peut pas, Manu.
8: Non, mais moi je suis fidèle, je suis désolé.
1: Non, mais moi je vais bien avec toi, Gérard.
3: Pourtant.
7: Il
3: rentre
7: dans la voiture,
6: Manu. J'apprends que Manu, il est marié. Non, mais son cœur est pris à vie.
8: Exactement.
6: Il voilà. est marié.
0: Steve.
5: Putain, ta question, elle m'excite grave, quoi.
6: Comment
5: Grave.
7: Il tape la tige, là.
5: Putain.
0: Mais Steve ?
5: Ouais, je te disais, c'est très très excitant. Bah ouais, câlin dans une voiture de Formule 1, pourquoi pas ? Pourquoi pas ?
0: D'accord.
5: J'ajouterais, pourquoi pas ?
0: D'accord. Billie Jean ?
6: Écoute-moi, sincèrement, très sincèrement, je vais faire des grands fantasmes avec Michael Schumacher.
7: C'est doucement, alors.
6: Michael Schumacher, et on ferait plein de galipettes, vraiment, ce serait top. Hein.
0: D'accord. Yola ?
6: Oui, alors moi, j'aimerais bien...
0: Oh !
6: Ah, s'il vous plaît.
0: Vous calmez, oui, s'il vous plaît, derrière, merci.
6: Alors, un, deux. Oui, Gérard, moi j'aimerais bien te sucer dans une voiture de Formule 1. Non, mais j'attends que ça.
0: Bon, Yola, je vais te dire une chose que je suis déjà pris, d'accord ?
6: Mais c'est pas grave, on fait ça à droit. On partage.
0: Non, moi je partage pas.
1: Et toi, est-ce que tu ferais ça avec Sandy en Formule 1
0: Pourquoi pas.
1: Comment tu ferais ? Tu la mettrais où, Sandy ?
0: Ben, je la mettrais sur mes genoux, hein.
2: Tu la mettrais pas dans le coffre de la Formule 1?
0: Ah non, il n'y a pas de coffre dans une Formule 1 quand même.
1: Non mais ça tiendrait jamais dans le cockpit du pilote.
0: Ah mais on sait jamais. Voilà. Donc
1: ça c'est de la réponse hein. Mon chat et puis voilà quoi.
0: Auriez-vous des fantasmes sur. Bon celui qui rigole comme un perdu, il va.
6: Écoute Gérard.
1: Non parce que à mon avis, vous êtes en train d'imaginer la scène, tu vois toi avec Sandy dans une F1, ça devait être extraordinaire.
6: C'est la Sodome.
3: Ouais c'est clair.
0: Ah bah ça reste à voir et. On verra ça par la suite. S'il vous plaît, je continue de.
3: Tu la mets dans le coffre ou pas?
0: Bah attends, tu permets que je termine de répondre à Pildar?
3: Et Gérard?
1: Il répond.
0: Je peux finir de répondre, merci. Donc avec Sandy, ça va dépendre de la voiture qu'on aura, c'est tout. Si c'est une Formule 1, si c'est une deux pattes, je préfère dans une deux pattes, parce que c'est quand même le mieux. Hein.
1: Ah bon?
0: Ah ouais, parce que la dodoche, je sais pas si tu connais, toi.
1: Ouais, j'ai déjà tapé Sandy dans une dodoche, c'est pas mal.
0: Voilà, donc auriez-vous des fantasmes sur une moto?
6: Sur une?
0: Moto.
6: Moto, oui.
0: Oh oui, qui?
6: Yola.
0: Oui.
6: Oui, alors moi j'aimerais bien par exemple, qu'on me, qu'on me fasse l'amour
3: sur, une moto.
6: Sur la moto, mais j'ai les jambes écartées, je suis assise sur le guidon. Mmh.

0: jambes écartées et puis le mec il est assis normalement comme s'il roulait et puis en fait il me prend comme ça devant, enfin toi de préférence Gérard.
1: Ouais je vois.
2: Si la moto soleil ça te convient, pas chez moi quand tu veux.
1: Casimir ?
3: Pas de commentaire.
1: D'accord.
0: No comment.
1: Billie Jean ?
0: Ouh. Écoute, ouais tout à fait, ouais sur une moto ce serait bien. Ouais, ce serait...
1: T'es sur Minitel, non ?
0: Comment ?
1: Non mais attends, je demande à Manu.
4: Non du tout.
1: Non, pas pour l'instant. Donc Steve, fil d'art.
5: Non, ça va. Ma mère va bien, elle va m'appeler. Elle t'embrasse.
1: Ouais, tu l'embrasses.
5: Je passe le bonjour d'ailleurs. Bon
1: hein, part, ouais, bah, c'est bon, s'il vous plaît là, tous
0: et
1: les deux. Oui.
0: Je voulais te dire qu'en fait la moto c'est un fantasme présent dans l'esprit de l'homme.
1: D'accord. Steve.
2: Oh putain, ta question m'excite de plus en plus.
1: Bon, Steve.
2: Je suis grave excité.
1: Steve. Steve.
2: Oui, attends, je rentre de voyage, je suis fatigué, je peux m'exciter.
1: Bon, alors Steve, tu vas voir Fielder au standard.
2: Je réponds, Gérard.
5: Il va s'exciter sur moi après. Oh, non,
2: ouais. Je te réponds, Gérard.
1: Hop.
2: Je te réponds.
0: Vas-y.
2: Pas de commentaire.
0: Tu peux ? Bah vas-y.
5: D'accord.
2: Non, oui, c'est vrai que la moto peut être très excitante. Et je sais pas, je vois bien une femme sur une selle. Enfin, t'enlèves la selle, quoi. Ça peut être encore mieux, même.
0: Stop. Tu confonds pas le vélo et la moto.
1: Stop.
0: Ouais, j'ai l'impression.
1: Oh. On se calme, là, avec les rires de cochon. Merci.
2: Oh, donc, cochon.
4: Sur Minitel, Maria Carré, donc raccroche. On a repris ton nouveau numéro de téléphone. Donc, cette fois-ci, c'est bon, on va te rappeler.
0: Ah, c'est
4: merci beaucoup.
0: Chante quelque chose en direct.
2: Gérard. Oui. J'ai une question.
1: Yasmine.
2: Gérard, j'ai une question.
1: Yasmine. Oh. Vous vous calmez, là, ou quoi? Vous allez vous calmer maintenant, s'il vous plaît, Yasmine.
0: Ouais, moi j'ai pas de commentaire, la question elle me plaît pas. Elle
1: d'accord. Benjamin.
2: Moi je pense que déjà sur une selle de moto il y a du cuir, donc le cuir à la base, bon je suis un peu comme Steve, hein, tu commences à m'exciter pas mal là avec des questions là, Gérard.
3: Ouais, aussi, ouais.
2: Je sais pas qui c'est qui les a bossées, mais elles sont vraiment bien bien faites. Hein.
0: En plus le cuir c'est ça dos, donc.
3: Et Gérard, j'ai quoi une question, c'est Casimir.
1: Bah vas-y, pose.
3: C'est quoi la question suivante?
1: Bah pour l'instant tu vas te calmer.
0: Gérard, je peux te poser une question, c'est Yola.
1: Oui.
0: Est-ce que tu me prêterais Sandy pour lui faire l'amour dans une moto?
1: Non.
0: Une moto.
2: Non mais Gérard.
1: Non, ça y est, c'est bon.
5: Non, je voulais dire seulement que tu te réveilles un peu parce que là tu t'endors là, hein. c'est relou pas. Hein.
0: Alors... Ouais, c'est dégueulasse un peu plus dur.
2: Gérard, c'est Steve, est-ce que je peux me caresser là?
1: Bon ouais, tu fais ce que tu veux, si t'as plus envie de répondre, tu vas au standard.
2: Je pose une question, c'est tout.
1: Alors pensez-vous que.
3: Est-ce que je peux te fermer sur la bouche?
0: Oui.
5: Non, on verra ça plus tard, on répond aux questions.
1: Pensez-vous que les soirées rallye du 16e rentrent dans les catégories auto, motocross, Benjamin?
0: On n'a pas compris la question.
2: Gérard. Attendez, je répète. Ta question, bon, je la trouve assez idiote, hein, il faut bien le dire.
0: Non, mais est-ce qu'on peut écouter la question d'abord parce qu'on n'a rien compris.
3: Ah ouais, c'est clair. Ouais.
1: Alors pensez-vous que les soirées rallye du 16e rentrent?
0: Que les quoi?
1: Que les soirées rallye.
0: Ah oui.
3: Les soirées rallye.
1: Rentrent. Que les soirées du... Attends, pensez-vous que les soirées du 16e rentrent dans la catégorie automotocross?
0: Oh là là, on peut pas compris, hein. Tu peux pas vérifier l'image.
5: Attends, je vais la lire la question, Gérard. Je vais la lire.
1: Non, mais ça y est, j'ai très bien compris. Ils vont répondre parce que tout à l'heure, s'ils veulent pas répondre, ils vont tous gerber. Non, mais vous avez très bien compris.
5: Est-ce que vous pensez...
4: S'ils ont pas compris, ils peuvent pas répondre.
5: Attends, je vais le dire en français. Est-ce que vous pensez que les soirées rallye du 16e entrent quoi dans la catégorie
1: auto, moto, cross.
5: C'est simple.
2: Quoi, moi j'ai compris.
5: Chacun son tour.
2: Moi j'ai compris, Benjamin.
1: Ouais.
2: Donc moi je pense que, à mon avis, non, parce que bon, les habitants du 16e, ils ont pas trop envie d'être dérangés. Et comme les motocross, ben ça fait beaucoup de bruit, ben je pense pas qu'on puisse les faire rentrer dans cette catégorie-là, parce que après ça sera la police qui rentrerait dans le rallye, et bon, ce serait pas bon, quoi.
1: Mmh. Yasmine.
0: Moi je vais te dire ouais, en fait. Hein.
1: D'accord.
0: Okay.
1: Steve.
2: Ben non, je crois pas qu'au 16e siècle, il y avait des rallyes, hein, tu planes. Hein. Hyper constructif comme réponse.
0: Non, mais on parle pas de siècle.
1: Billie Jean.
0: Écoute, moi je dis que oui, c'est tout à fait possible, hein, parce que les soirées, le rallye, le 16e, tout ça, ça fait une bonne mixture et l'explosion ne peut être que bénéfique. Hein.
1: Mmh. Voilà. Yola.
0: Ouais, alors moi je préfère qu'elle rentre quand même dans le 92e. Hein. Ce serait mieux, hein. Dans le 94, c'est mieux. Non, 92.
1: Casimir.
3: Moi je pense que le 16e amendement de la loi, en effet, autorise...
2: Non, on parle pas d'amendement.
0: Non, c'est le 15e amendement.
1: Casimir.
3: Ah, c'est le 15e, pardon.
1: Casimir.
0: Non, mais là, c'est aucun rapport avec la question, Gérard.
1: Casimir.
3: Oui.
1: T'es à côté de la question.
3: Mais je sais même pas de quoi on parle.
5: Va un peu plus vers la gauche. Vers la gauche, t'as la question, tu la vois là?
2: Plus haut, plus haut, voilà.
5: Monte à gauche. C'est bon, t'es dessus là.
1: Voilà.
3: Surtout le dimanche.
1: D'accord, eh ben, t'as toujours pas compris.
0: Et toi, Gérard?
5: Voilà.
1: Moi, personnellement, je peux vous dire une chose que ça m'étonnerait.
5: Mais est-ce que tu penses que ce sera mieux dans le 15e ou dans le 14e arrondissement ou
6: pas? Même pas, non plus.
5: Non plus? Pourquoi? Non.
6: Dans aucun arrondissement.
5: Et pourquoi?
6: Parce que je vois pas le rapport des rallyes dans Paris.
5: Ça veut dire quoi?
6: De Formule 1 ou autre.
5: Tu veux dire en fait qu'ils n'ont pas le droit de faire du motocross dans le 15e, dans le 16e?
6: Il y a des terrains pour. Hein,
5: tu me dans le 16e?
6: Non, pendant le 16e, je sais même plus où qu'il y en a des terrains. Si, il y en a du côté de banlieue parisienne.
2: J'ai une question.
0: Oui, oui. Benjamin,
2: j'ai une question. Oui. Alors imaginons que dans ta question, à la place de mettre le 16e arrondissement, on est mis sur N. Est-ce que toi, tu aurais été dérangé, par exemple, si tu entendais un rallye motocross
3: Il aurait été content, Gérard.
2: Est-ce que tu serais gêné? Est-ce que ça te gênerait? Ou alors est-ce que, bon, ça te gênerait pas et tu te mettrais à ta fenêtre et ce serait plutôt cool, comme ça, t'aurais pas...
6: Non, mais personnellement, jusqu'à maintenant, j'ai jamais vu de rallye chez moi, donc le jour où ça se passera, ben, je regarderai, pourquoi pas.
0: Gérard, est-ce que tu as vu des motocrottes chez toi?
6: Motocross, espèce de tâche.
2: Non, mais les motocrottes, ça existe.
0: Non, mais
2: aussi,
0: ça
2: Gérard.
0: Existe, les motocrottes.
5: Les rallyes motocrottes, ouais.
6: Ouais, mais je sais, il y a maintenant, c'est...
3: Quand je suis revenu chez moi.
0: On voit qu'il est cultivé, hein.
6: Oui.
0: Je vais poser une question.
6: Mm-hmm.
0: Experience. Donc, je vais te dire si... Si au fait la commission de la Fédération française disait qu'ils voulaient construire un circuit à Suresnes, est-ce que tu serais d'accord?
6: Mais ça dépend de la municipalité déjà pour commencer, puis il faudrait déjà trouver les terrains adéquats.
2: Gérard, tu ne réponds pas à la question, Gérard, elle te demande si tu serais d'accord.
6: Non mais je réponds, ça dépend de la municipalité pour trouver le terrain adéquat pour faire
0: Non, c'est bon, il a répondu à la question.
3: Gérard.
6: Bon, alors ça y est. Non, mais ça y est, c'est terminé maintenant. On fait la conclusion.
0: Déjà ?
3: Non. Il y a pas de
0: questions ? Non.
5: On a déjà fait le tour des questions. Ça va vite avec Gérard ce soir, comme il est fatigué, qu'il a pas la pêche et que c'est zéro.
0: Hurle pas, hurle. Non, mais je crois que Gérard, il a plus envie de.
2: Il a plus envie de. Manu, allez lui chercher un café pour le réveiller, je sais pas.
0: Mais on sera qu'il y a Sandy qui l'attend. Je crois qu'il a trop envie d'aller rejoindre Sandy dans le TV, là. Ah, pas dans les studios, GG.
3: Cochon.
5: Je pense que c'est ça maintenant. Je pense qu'il se fait chier avec nous et qu'il préfère rejoindre Sandy le plus vite possible.
0: Façon, il a trop envie de rentrer dans son foire.
5: De toute façon, elle est pas là, Sandy, elle est partie faire du motocross avec Angie, là. Donc.
6: Ouais, c'est ça.
0: Mais GG.
6: Non, mais moi, je peux répondre à vos questions si c'est pas des questions bidons, hein.
0: Oui, Gérard,
7: ouais.
5: Bon, alors, attends, on va faire un truc, c'est chacun votre tour, quoi, un par un.
6: Mais pas des questions bidons.
0: Ok.
5: Allez, c'est parti.
6: Mais alors?
2: Super, hyper constructif.
6: Eh, je viens de vous me dire, je vous réponds à des questions.
5: Est-ce que t'as déjà fait... C'est Fildar, bonsoir Gérard. Est-ce que t'as déjà fait de la moto, toi?
6: Non.
2: Gérard, j'ai une question.
6: Oui.
2: Est-ce que tu serais prêt à faire une course de moto, mais avec Sandy derrière toi? Ça contre des motos à deux.
0: Contre Christine. Ah, le pauvre que deux.
6: Non mais attendez, je viens de vous dire que j'ai jamais fait de moto, donc je vois pas pourquoi vous insistez avec...
2: Que la moto et que tu fasses des rallyes. Est-ce que tu serais prêt à monter avec Sandy derrière toi?
6: Pourquoi pas.
2: D'accord, c'est ce que je voulais savoir, merci.
3: Gérard, j'ai une question, c'est Casimir.
6: Attends, Casimir.
5: Non, moi j'avais une question, Manu Neuilly.
2: Bonsoir Manu.
5: Bonsoir.
0: Bonsoir,
5: Manu. Bonsoir Gérard. C'est est-ce que t'as réussi à convertir Sandy à la Formule 1 ou est-ce que quand tu la regardes, elle se fait chier quoi?
6: Non, mais elle
5: repasse tes slips.
6: Non, elle regarde le foot et moi je regarde autre chose comme on.
2: En même temps, vous avez deux télés alors?
6: Bah oui.
2: Ah ouais, d'accord, donc ça simplifie tout.
0: J'ai une question.
5: Oui. Deux télés le Gérard.
8: Oh, les trop la thune le GG. Deux télés.
6: Non, allez, mais on les a donnés.
8: En plus.
2: Gérard, il y a des filles qui vont venir perquisitionner là.
0: Ah, mais pas la redevance.
3: Monsieur Gérard est une star. Monsieur Gérard a reçu une montre de Fun Radio et tout. Monsieur Gérard.
6: Yasmine.
0: J'ai une question.
6: Je demande à Yasmine pour un sang bidé. Jean, ouais. Tu vas te calmer un petit peu. Merci.
0: Bon, Gérard. Wow. Gérard.
6: Oui.
0: Tu serais prêt à devenir pilote de Formule 1?
6: Si j'en ai l'occasion, pourquoi pas.
0: Et Gérard. T'as pas peur de t'éclater contre un mur?
6: Bah ben ça c'est un sport qui est
3: Gérard.
6: Comme... attends, 5 minutes, celui qui veut me parler, hein. Oh!
2: Attends.
6: On se calme.
2: Ouais, d'abord.
6: Donc, pour répondre à ta question, ça c'est un sport, Ils ont choisi de faire ça. C'est leur métier, c'est comme ceux qui ont choisi de jouer au foot et qui se cassent des tibias ou autre. C'est pareil.
5: Gérard, il paraît qu'avant...
3: Ouais Gérard, c'est pour une question. Est-ce que je peux te mettre mon poids lourd dans le derrière?
6: C'est qui?
0: Ah, la question.
6: C'est qui vient de dire ça?
0: Steve?
9: Mais non, c'est pas Steve. Ta gueule, Casimir.
0: Bon, Yola,
6: allez, vous commencez à me les gonfler, là.
9: Ouais,
6: c'est
9: là, attends, Steve, je peux te poser une question?
0: Yola peut poser une question.
6: Yola
5: et Steve après.
0: Oui, alors moi, Gérard, est-ce que... Moi, je te verrais bien, en fait, faire des courses de Solex avec un slip jaune sur la tête. et gagner et faire tout le tour du circuit de Boulogne. Mmh. Alors est-ce que t'as tiré ou pas?
6: Alors moi, je vais te répondre tout de suite à ta question qui est bête et con.
0: Mais non, c'est une bête question.
6: Non, mais moi, j'aime bien une chose. Attendez, s'il vous plaît, merci. Donc moi, Yola, tu vois ce que je verrais bien en toi, c'est de te voir piloter une Formule 1 sans soutien-gorge. Steve.
0: Ouais, Gérard, tu me sucerais les tétons en même temps?
6: Non, pas du tout.
0: Bon, bah alors pourquoi tu veux me voir?
6: Voilà, c'est tout. Steve.
9: Ouais, la question est la suivante, c'est certaines personnes disent que Ayrton Senna est encore vivant, qu'en penses-tu?
6: Non, c'est faux.
2: Ouais, Gérard, j'ai une question.
9: Qu'en penses-tu? C'est Diana qui te l'a dit.
6: Non, vous arrêtez s'il vous plaît de parler de ça. Vous arrêtez s'il vous plaît.
2: Gérard, j'ai une question.
6: Bah, Casimir.
3: Oui, j'ai une question, moi. Est-ce que c'est vrai que t'as une fille, Gérard?
6: Alors là, je te réponds pas, tu vas voir. Hop, tu vas voir Fildar.
0: Gérard?
5: C'est Gérard.
2: Gérard, j'ai une question.
6: C'est
2: Benjamin. Mm-hmm. C'est pour te demander si moi qui suis le pro de la comparaison ce soir, est-ce que tu pourrais comparer la Formule 1 niveau vitesse, hein, je parle évidemment, mm-hmm. Au parachutisme. Au parachutisme, ouais. Attention, j'ajoute parachutisme en tong.
0: Non, sujet.
6: Bon, Billie Jean, s'il te plaît, c'est pas toi qu'on a posé la question,
2: voilà, c'est Gérard que je pose la question.
6: Je peux te dire, là je vois pas du tout le.
2: Non, mais niveau vitesse, je parle. Est-ce que tu pourrais comparer niveau vitesse, je parle, parce que bon, tu descends vite, évidemment, hein, quand t'es lourd, tu tombes. Mm-hmm. Et donc tu descends vite, est-ce que niveau vitesse, niveau sensation, est-ce qu'on pourrait comparer ça à la Formule 1?
6: Voilà.
2: C'est la question que je te pose.
6: Je pense pas, hein. Je pense pas.
5: Pourquoi?
6: Je pense pas, parce que déjà, dans parachutiste, je sais pas combien qui descendent, eux. Je sais qu'en Formule 1, ils tournent à plus de 300
5: dans les virages.
6: Sur les circuits, et même voire 200...
5: Dans 200, les stands. Dans les stands.
6: Dans les stands, c'est limité maintenant.
5: Combien?
6: C'est limité à...
5: À 20?
6: À 50 km.
5: Ah bon.
6: Donc, pour te répondre à ta question, donc je vois pas du tout. Non, je pense pas.
5: Gérard, quand tu tombes en parachute, comment tu fais quand il y a une chicane?
6: Mais non, il y a pas de chicane dans les parachutes.
5: Comment tu fais pour
2: Tu peux pas t'arrêter. T'es obligé de le griller.
6: Mais non, il y a pas de feu rouge dans.
5: Comment tu fais pour changer de parachute quand t'es en course?
2: Quand tu crèves.
6: Mais non, mais tu peux pas changer de parachute. Dans ces cas-là, tu tombes dans le vide et puis c'est tout. Et...
2: Voilà, Fildar, c'est pour
6: dire
2: des conneries.
6: C'est pas Fildar.
0: C'est Yola. Non, oui. J'ai une question.
6: Non, mais Yola maintenant.
0: Oui. Est-ce qu'il y a Yasmine, Gérard? Alors oui, c'est Yola. Est-ce que tu aimerais qu'on t'attache les bras sur une voiture de Formule 1? Qu'on te fasse faire un tour.
2: On te traîne derrière.
0: Kamikaze. Qu'on te fasse faire les tours à 300 à l'heure.
6: Non mais là c'est même plus.
0: J'ai une question, Gérard.
6: Non mais moi je.
0: Oui
6: je...
0: ou non?
6: Oh ça y est, oui.
2: Gérard,
0: oui ouais.
2: Gérard, j'ai une question.
6: Oh ça, 5 minutes là. Oh.
2: Laissez-le répondre.
5: Chacun son tour.
6: Donc moi je vais te dire une chose, Yola, c'est même plus de. C'est même plus du sport, c'est de la rage.
2: Bah voilà.
0: C'est la
2: rage. La citation de Gérard, c'est plus du sport, c'est de la rage.
6: Non, et qui fait qu'il y a encore une question pour finir?
2: Gérard,
0: j'ai pas posé de question encore.
6: Alors, Billie Jean, pour terminer...
0: Écoute, Gégé, je vais te poser une question, c'est à propos de la réglementation de la vitesse qui va se passer cette année. Donc, est-ce que tu es d'accord avec la réglementation de la vitesse par rapport à la pub, quoi?
6: Attends, mais là, attends, Billie Jean, Billie Jean, Billie Jean, t'as entendu ça quand?
0: Écoute, GG, ils l'ont dit, hein. Non mais ça c'est vrai, hein.
7: Aux informations.
6: Non, attendez, laissez-la finir parce que...
0: Oui, je te réponds, cette année, la réglementation pour 98, il va y avoir un système de... Ils pourront pas aller à une vitesse supérieure, hein, je sais plus combien, quoi.
2: Oh, mais ça gâche le sport à ce moment-là.
6: Non,
0: oui,
6: bah,
0: mais
6: non.
0: GG, c'est vrai, ils disent que ça gâche le sport. Alors,
2: Gérard, je sais pas ce que t'en penses, mais...
6: Attendez, là, moi, pour l'instant, il y a Billie Jean, je sais pas quand est-ce que t'as entendu parler de ça.
0: Mais écoute,
6: moi, attends, tu me poses la question maintenant, tu me laisses répondre, s'il te plaît.
0: Ouais, excuse-moi.
6: Donc moi, pour l'instant, j'en ai pas encore entendu parler, et ça m'étonnerait qu'il y ait une réglementation sur la vitesse. Non, attendez, ça m'étonnerait.
0: N'importe quoi.
6: J'en ai jamais entendu parler, hein.
5: Et Barek, si ça se passe pas bien, il ferait tous les circuits en marche arrière.
6: Non, ça c'est déconné.
2: Gérard, j'ai une question,
6: bon,
2: c'est Benjamin.
6: Non, terminé, on fait conclusion. Non, dernière question pour Benjamin et conclusion.
2: C'est-à-dire que par rapport à ce que vient de dire
6: Billie Jean,
2: là, juste avant.
6: Ouais,
2: pour
6: Billie
2: moi,
6: Jean.
2: Pour moi, là, ça confirme ce que nous disions tout à l'heure, c'est-à-dire que comme tu n'as pas de preuve, tu ne la crois pas. Mais peut-être que c'est vrai, tu n'as pas de preuve, donc tu ne peux pas affirmer que c'est
6: vrai. Non, mais Benjamin, attends, Billie Jean, s'il te plaît, je vais répondre.
2: Écoute, Gérard, je suis tout oui.
6: Benjamin.
2: Oui.
6: Donc moi, j'ai jamais dit que j'ai pas de preuves. Parce que moi, j'en ai pas encore entendu parler aux informations. Vu que les Grands Prix commencent pas avant la mi-mars. D'accord. Donc on peut pas savoir déjà fin février ce qui va se produire sur les circuits de Formule 1 cette année.
3: Gérard, c'est Casimir.
6: Oui.
3: J'ai une question.
6: Casimir, il me semble que je t'avais dit de t'en aller.
3: Je me suis calmé, Gérard.
0: Yasmine, elle a une question.
6: Attends, Yasmine, s'il te plaît. Casimir.
0: J'ai une question.
6: Vite, pour...
3: Oui, est-ce que tu as assisté au Grand Prix où Senna est mort?
6: Non. Je l'ai vu à la télé, oui.
0: Ils ont arrêté
6: la course. Ils ont... Et tous les pilotes à...
9: Ils ont passé les pubs.
6: Non, ils ont pas fait de pub.
0: T'as pleuré,
5: Gérard, ça a été quoi ta réaction justement?
6: Disons, on l'a pas su
5: sur le coup.
6: Ça a été annoncé.
5: Non, il est tombé sur le haut du crâne, pas sur le coup.
6: Non.
5: Non, il a repris la course, mais en morceaux.
6: Non.
5: Ah bon?
6: Non. Vu comme ça s'est produit, on sait pas s'il est mort sur le coup ou pendant son transfert à l'hôpital.
9: Attends.
6: Sim, s'il te plaît.
9: C'est pas sur le coup.
6: Merci, s'il te plaît, tu vas te calmer, merci.
9: Il a pas
6: vas te calmer.
9: Gérard, j'ai quelque chose à dire.
6: Non, mais moi, je vais répondre à Casimir. Donc, Casimir, donc pour ta question, donc on ne sait pas exactement.
0: Il est encore vivant.
6: Ça a été annoncé. Attendez, s'il vous plaît.
9: Attendez,
6: merci. Ça a été annoncé dans les informations très tard. Pas pendant le Grand Prix. Il y a eu un deuxième départ et les coureurs, les pilotes avaient mis déjà pied à terre. Ils ne voulaient pas repartir. Voilà, donc sur ce, on va faire la conclusion.
0: Yasmine, elle a une question.
6: Oui, alors vas-y, Yasmine,
5: la dernière après conclusion.
0: Pourquoi t'es con? Je voulais te demander pourquoi à chaque fois il n'y a pas de femmes, il n'y a pas de filles dans les compétitions de Formule 1. Mais si, il y a beaucoup de filles.
6: Attendez,
5: laissez-le répondre.
6: J'ai même pas entendu la question.
5: Elle t'a demandé pourquoi il n'y a pas de filles.
6: Ah bah ça, parce que c'est peut-être un sport qui est pas pour les filles.
0: Bah non,
5: il y en a eu, il y en a eu une année.
2: Gérard, c'est Benjamin, j'ai juste une précision à dire. C'est sur la mort d'Ayrton Senna là qu'on parlait il y a 30 secondes.
6: Ouais.
2: On peut pas affirmer qu'il est mort sur le coup, étant donné qu'après avoir percuté le mur, il a bougé la tête.
6: Benjamin.
2: Non mais Gérard, c'est véridique ce que je te dis.
6: Oui, mais maintenant, savoir où que... Parce que tout le monde dit qu'il est mort sur le coup. Donc ça peut pas être possible, il a été mort pendant... Il a été mort pendant son transfert à l'hôpital ou à l'hôpital, c'est tout. Conclusion là-dessus.
2: Oui.
6: Donc conclusion du débat, Benjamin.
2: Donc moi j'en conclus que bon, c'était pas trop mal. Bon, on a bien avancé, il y avait une bonne vitesse, je crois que les questions ont bien répondu. Même s'il n'était pas toujours admirablement posé, mais bon, même si tout n'a pas été tout bien assimilé. Sinon, le débat en lui-même était manifestement bien conduit. Moins bien conduit que la semaine dernière, mais pas trop mal conduit quand même. Et bien joué Gérard pour cette autorité.
6: C'était à peu près comme la semaine dernière. Sauf que là, les questions, c'est vrai.
2: Il y avait plus de gros.
5: D'ailleurs que le débat était bidon.
6: Qui c'est qui a choisi ce
2: système du débat?
6: C'est vous qui avez choisi de faire des débats comme ça.
5: Attendez les auditeurs.
6: C'est toi avec Max qui a décidé de faire un débat sur Automoto. Voilà. Yasmine, donc, s'il te plaît.
0: Le débat, il s'est à peu près bien passé. Même si tes questions n'avaient pas trop de sens. Et on a tous remarqué que tu n'étais pas vraiment un fan de la Formule 1. Quoi.
6: Mais pourquoi?
0: Parce qu'à chaque fois, tu répondais que tu n'en savais rien ou que c'est ça.
6: Non mais attends, faut dire une chose, que sur la Formule 1, vous m'avez pas tellement questionné.
0: Bah oui, tu réponds.
5: Ah
0: bah
5: si,
0: on
5: n'a
0: pas questionné Gérard.
6: Je vous ai répondu, il y a certains trucs que je pouvais pas vous répondre.
5: Gérard, quand tu réponds à une question, évite de répondre oui, non quoi. Essaye d'argumenter un peu, parce que sinon...
6: Non mais là, j'ai toujours dit, sur le truc des magazines, c'est vrai que j'en achète pas. Pourquoi? Parce que c'est horriblement cher. Le bouquin, je peux le dire, il vaut à peu près 110 balles. Moi, j'ai pas 110 balles à mettre dans un bouquin de Formule 1, je suis désolé.
5: On va faire les mettre dans les clubs. Ouais.
6: Voilà.
5: Et puis, ben,
6: Yasmine, pour toi, ça s'est à peu près bien passé.
0: Ouais, à part si tes questions n'avaient pas trop de sens, mais bon, c'est pas grave, c'est comme d'habitude. Hein.
6: Ouais, mais ça, faut dire une chose, que les questions, c'est vrai qu'on n'a pas...
9: complètement con.
6: Ouais, si ça te plaît pas, celui qui vient de dire ça, c'est le même prix. C'est pas de ma faute, hein. Moi, les questions, personne... À chaque fois que je demande de m'envoyer des thèmes de débat, personne m'en envoie. Non, vous m'en avez pas envoyé.
5: C'est pas grave, on continue la conclusion.
6: Steve.
9: Bah écoute, juste débat assez bordélique en termes de gestion d'animation. Oui. Et je pense que, non, mais plutôt quand même sympa, mais je crois que tu maîtrises pas tout à fait le débat. Je suis désolé, Schumacher, il est pas polonais. Hein.
6: J'ai jamais été dire ça, d'accord.
9: Ayrton Senna est toujours vivant, c'était Steve.
6: Ouais, bah alors Steve,
9: tu verras. Regarde le journal, lis le monde un peu plus.
6: Ouais, ouais, c'est ça, c'est ça. Billie Jean.
0: Écoute, débat fort intéressant. Nous avons été sur les circuits de toutes parts.
5: Tu nous as fait rêver, Gérard, ce
0: tu
5: soir.
0: Tu nous as fait rêver, Gérard, sur les circuits de Manicourt, du Brésil. Magnifique. Tu vois, ça a été un...
6: Ah non, mais Brésil, c'est pas moi qui en ai parlé. C'est, je crois que c'est Yola
0: Mais, non, mais Gégé, comme d'habitude, tu nous fais rêver, quoi. Mm-hmm. Tes questions, elles sont... Ouais. Tes questions, elles font rêver. Quoi,
7: ouais, je suis d'accord.
6: Yola, pour finir.
7: Oui, moi, je suis d'accord avec Billie Jean. Parce que j'aimerais bien faire un circuit à poil avec toi, Gérard.
9: Ouais. Non, mais ça, c'est la meilleure conclusion.
6: Ouais, on verra ça. Casimir.
9: Alors moi j'ai deux choses à te dire. Tout d'abord une phrase qui s'adapte au débat. Mm-hmm. Kant a dit penser c'est nuancer.
6: Hein?
9: Kant, le philosophe, a dit penser c'est nuancer. Donc ça s'adapte tout à fait au débat.
6: Mm-hmm.
9: Et
6: mm-hmm.
9: la deuxième chose, c'est que j'ai eu plaisir à voir que pour une fois c'était pas trop con et que tu as pris plaisir à parler d'une de tes passions. Et ça c'est bien.
6: Et ben ça,
9: ça fait plaisir, Gérard.
6: Ça, la Formule 1, ça a toujours été ma passion. C'est comme le foot ou le tennis. C'est pour ça que souvent je.
9: Le tennis.
6: Oui, le tennis. Soit le tennis de table, le ping-pong comme on a fait il n'y a pas si longtemps que ça, il y a à peu près 15 jours.
5: Deux semaines.
6: Ah, oui. Donc sur le ping-pong, ça a été pareil. Moi, c'est des sports que il y a des sports que j'aime et que je veux en parler. Il y a certains sports que je ne ferai pas de débat. Pourquoi? Parce que c'est des débats que...
5: Quel sport?
6: Style le rugby, ça c'est un sport que j'ai horreur.
5: C'est bien le rugby.
6: Sinon, il y a d'autres sports que je pourrais mettre. Le hockey sur glace, c'est pas tellement mon style.
9: Ah, c'est bourrin. Hein.
6: C'est plutôt que je vois pas. Quand tu vois les joueurs qui se tapent dessus, tout ça.
9: Regarde, t'as vu pour les Jeux Olympiques, là, la baston qui a duré 5 minutes 30?
6: Ouais, j'ai suivi les Jeux de Nagano. Donc, tu vois, justement, tu parles de ça. Il y a aussi. Moi, il y a un débat que j'ai envie de faire, mais ça, je sais pas si.
5: La pelote basque. Faudrait pas
6: non,
5: faire
6: mais ça, c'est trop dangereux.
9: La pelote de Sandy.
6: Celui qui s'amuse à dire ça va dégager tout de suite. Merci. C'est pour répondre à
9: oui.
6: Casimir.
9: Oui, oui.
6: Donc il y a certains sports que je veux faire comme thème de débat, mais ça c'est sûr que c'est compliqué parce que j'ai les questions, c'est dur à trouver. Surtout que j'essaye de trouver des questions qu'on puisse mener tranquille et ou qu'on puisse parler un peu cul. Ça c'est vrai parce que le jeudi, on parle pas trop. La libre antenne en ce moment, je sais pas, ça se voit que c'est les vacances, c'est un peu caca boudin.
5: Ouais, dis donc,
6: c'est un peu caca boudin, ça fait deux jours que le chef il termine à 1h du matin parce que les gens ont pas de sujet pour qu'ils puissent s'éclater, je suis désolé.
5: Ah,
6: moi c'est caca boudin. Lundi c'était super, mardi c'était caca boudin. Mercredi, il y avait François, sinon après à 1h il a arrêté.
5: C'est normal, il venait, il faisait découvrir.
6: Mais oui, mais. Oui mais il y a
5: en fait Gérard là tu lances un message quoi, tu lances un message aux auditeurs qu'ils arrêtent d'être bêtes.
6: Mais dans ce cas-là, moi je demande une chose, c'est que si vous voulez que Max continue son émission de nous faire des tripes. Rien. Il y arrivait.
9: Des tripes à la niçoise ou à la toulousaine?
6: Non, mais des tripes comme il a l'habitude de faire. Dans ces cas-là, trouvez-lui des sujets que vous avez envie de parler avec lui, qu'on puisse se marrer nous derrière le poste, parce qu'on attend que ça de se marrer. Mais vous nous faites pas rire en ce moment,
9: Gérard,
6: c'est les vacances.
9: Gérard. Oui. Je vais dire, c'est Casimir.
6: Bravo.
9: Ouais, bien joué. Bravo Gérard. Ouais.
6: Nickel. Ouais, Casimir.
9: Je trouve que t'as la chasse en ce moment. Hein.
6: Mais regarde.
9: T'es amoureux là, Gérard.
6: Mais regarde. Steve. Casimir, oui. Je veux dire. Oui, t'écoutes depuis combien de temps
9: Moi, je t'écoute depuis le tout début des débats. Et puis, bon, je suis pas un habitué. Je passe à peu près
5: une fois par semaine.
6: Mm-hmm. D'accord. Bon, moi, je peux vous dire
9: que.
6: Moi, je peux vous dire que pour l'instant, je suis pas mécontent. Ça s'est bien passé ce soir.
5: C'est vrai.
6: À part un qui nous a un peu.
5: Non, c'était marrant.
6: Agacé. Non, un par un qui nous a vraiment agacé. Sinon, j'ai trouvé que ça s'était bien passé. Donc, je voudrais que le deuxième se passe par. Et voilà, bonsoir, rebonsoir. La suite et fin de la nuit 100% Gérard. Donc, Sandy, je te préviens d'une chose.
5: J'essaie de la joindre. Hein.
6: Tu rallumes ton portable et c'est tout. Parce que sinon, je ne rentre pas. En de bon entendeur, salut. Donc tu choisis, on essaye de te joindre. Et si on n'arrive pas à t'avoir, Fais-moi confiance que je réglerai ça tout à l'heure.
10: Donc il y a de la tension dans l'air.
6: Donc pour ça, Polo.
11: Bonsoir Gérard.
6: Bah, malheureusement on peut pas avoir Sandy donc.
10: Excuse-moi Gérard, mais toi tu peux quand même amorcer un bout de réponse quand même. Tu vois,
6: non, mais de toute manière on peut pas la joindre. Donc,
10: mais comme tu l'as dit dans ton débat, les relations amoureuses c'est à deux, donc toi tu fais une partie des deux, même si t'es la moins forte.
11: Tu as peut-être ton avis.
6: Donc toi tu voulais savoir comment.
11: J'aimerais te poser la question, j'aimerais savoir comment s'est passée ta première rencontre avec Sandy. C'était un coup de foudre ou...
6: Disons, ça s'est passé par le bien du courrier.
11: Oui.
6: Donc c'est elle qui a écrit la première et donc moi j'y ai répondu.
10: C'était une auditrice, excuse-moi. Elle t'a écrit, elle t'écoutait.
6: Ouais, voilà.
10: D'accord.
11: Où habitait-elle? Si c'est pas trop indiscret, où habitait-elle?
6: Non, je peux pas te dire.
10: Elle est venue. On peut dire quand même qu'elle est venue de province sur Paris pour toi.
11: Pourquoi?
10: Elle était pas sur Paris.
6: Voilà.
10: On peut le dire, ça c'est vague, Gégé.
6: Voilà.
11: Qu'est-ce qu'elle a aimé en toi?
6: Pas spécialement parce que je faisais de la radio, mais bon. Ouais.
11: Elle avait déjà la star qui sommeillait.
6: Non,
11: mais je veux dire, ça a été physique, ça a été mental. Comment tu lui as fait son instruction?
6: Non, ce qu'il y a, c'est qu'on s'est vu une fois, et puis bon, on s'est revu plusieurs fois.
11: Ouais, après, vous êtes perdu de vue.
6: Non, mais on s'est revu, et puis bon, après, c'est moi qui l'ai rappelé, et puis bon, je lui ai demandé si elle voulait qu'on sorte ensemble et tout. On est resté près de... C'est quand on était à Neuilly.
11: Oui.
6: Quand on est revenu de la loco avec Max, je l'ai appelé, et c'est de là que je lui ai demandé si elle était d'accord qu'on sorte ensemble, et puis tout, et donc...
11: D'accord.
6: Et elle m'a dit oui, voilà.
10: Gégé, la toute première fois que tu l'as vu, mais vraiment le tout premier instant, t'as vraiment pensé quoi? C'était où d'abord?
6: Qu'est-ce que t'as pensé?
11: Est-ce que t'as pensé que tes pupilles étaient trop grandes ou...
6: Non, ce qu'il y a, c'est que je pensais pas du tout.
10: C'était où déjà, excuse-moi, c'était où? La toute première rencontre, c'était à la radio ou c'était... Non, rien à voir.
6: Non, ça n'a rien à voir, c'était...
11: Ça a marché.
6: Non, même, j'ai dit que je pouvais, je donnerais
10: pas.
6: Non, je donnerais pas la ville où que c'était, c'est tout.
10: Non, mais c'était chez elle, t'y allais.
6: C'est
10: elle qui est venue. Merde, dis des trucs, sinon...
6: Vas-y, Gérard, enchaîne.
11: Par exemple, la première fois que tu l'as embrassé, tu dois te souvenir quand même, hein. Ça laisse une trace, hein.
6: Ce qu'il y a... qui c'est qui vient de dire ça? Ça, c'est plus
10: une grosse trace. Non, c'est moi, mais... C'était pour étayer cette conversation.
11: Tu l'as embrassé? Tu as pris la bouche dans quelles circonstances?
6: Là, je vais te dire une chose, que tu pousses un peu tes questions.
10: C'est un bisou.
5: Où est-ce que la première fois, tu l'as embrassé, quoi? Que vous avez vraiment... vous êtes vraiment unis pour la première fois?
6: Non, mais ça, c'est quand on s'est vu la deuxième fois, et c'est tout.
10: Mais c'était dans quel lieu?
6: Non, mais ça, c'est quand ça...
10: Je sais pas, c'était dans une boucherie, chez elle, c'est ça qu'on veut savoir. Voilà, chez toi.
6: Chez moi, c'est tout.
10: Ah, voilà, on dit pas où c'est, c'était chez toi.
5: Tu l'avais invité chez toi.
6: Voilà.
5: Pour dîner, pour...
6: On a dîné ensemble et tout.
10: Ouais, dîner, copulé,
11: à la bougie.
6: Non, Manu, tes réflexions, je m'en dispense, donc voilà.
10: D'accord,
6: Manu.
10: Y a pas de problème, Gégé. Voilà.
11: Et donc, si c'est pas trop indiscret, si tu peux lire, parce que t'as quand même des fans parmi les auditeurs, la relation sexuelle est venue tout de suite après, ou elle t'a fait attendre, mijoter?
6: Non, mais ça, on y a été petit à petit, tu vois. Faut pas mélanger tout, hein.
11: Les serviettes et les tampax.
6: Non, faut pas mélanger les torsions et les serviettes et tentacules et antiltasseurs, d'accord?
11: Très bien. Voilà, mais sinon, j'ai quelques questions à te poser encore.
6: Non, mais pas trop, parce qu'il y a quand même du monde.
11: Très bien. Moi, je voulais savoir si c'est installé directement chez toi ou elle a attendu un petit peu. Est-ce que tu l'as fait, c'est toi, c'est de ton propre chef qu'elle est venue sur Paris?
6: Non, ça c'est... On en a discuté, bon, je lui ai laissé le temps de savoir si elle voulait venir habiter chez moi.
11: Et... Tu me diras, de la Camargue à Paris, ça change quand même, hein.
6: Bon, alors, Polo, si c'est pour me poser des questions cons comme ça, tu vois, je te dis au revoir. Au revoir.
11: Je sais pas, moi.
6: Non.
11: Je supposais qu'elle vivait en Camargue parmi les choses sauvages.
6: Allez,
11: hein.
6: Hop. Au revoir, Polo. Merci pour ça. Géraldine, 25 ans, de Lille, bonsoir.
12: Bonsoir, Gérard. Bonsoir à tous.
6: Bonsoir.
12: Et bonne année, Gérard, surtout.
6: De même.
12: Merci. Moi, je voulais savoir, je m'interrogeais, en fait, sur ce que tu attends de l'avenir avec Sandy, en fait. Quels sont vos projets, les enfants, une maison, je sais pas, du travail, enfin, tu vois, quoi. Quels sont vraiment, sérieusement, vos projets pour l'avenir?
6: Alors, les projets pour l'avenir, donc, du travail à l'heure actuelle, on en a tous les deux.
12: Mmh.
6: Donc, comme tu dois le savoir, tu sais très bien sur où je travaille à l'heure actuelle.
12: Non.
6: Donc, ouais, si tu dois le savoir, on en a assez discuté à l'antenne de là où je travaillais.
12: Ah non, je ne sais pas.
6: Ben si, mais t'as qu'à bien écouter les libres antennes. Oui, les libres antennes le soir entre 21h et minuit, on en discute assez.
12: Mm-hmm.
6: Donc, les projets avec Sandy. Donc, en fin de compte...
12: Ah si, oui, Paris 10, ouais, ok.
6: Ah, voilà. Donc tu vois que tu sais très bien où que c'est.
12: Ça ne m'était pas revenu. Je croyais qu'en fait c'était temporaire, étant donné que bon, c'est 3 heures par jour, c'est ça?
6: Un an, plus maintenant.
12: C'est combien maintenant?
6: Ah ben, je donne pas mes horaires, c'est tout.
12: Non, mais tu fais un temps plein, un trois quarts.
6: Ah ben non, je fais presque un temps complet maintenant.
12: Mm-hmm.
6: Donc les projets avec Sandy, bon, bien sûr, c'est d'avoir des enfants.
12: Mm-hmm.
6: Donc d'avoir un appartement.
12: Mm-hmm. Vous en avez tout là au niveau de l'appart?
6: Ah bah ça pour l'instant on essaye de chercher, mais pour l'instant bon on n'arrive pas à trouver ce qui est dans nos moyens.
13: On cherche un enfant, c'est ça?
6: On cherche un appartement.
13: Ah, un appart, pardon. Oui. Excuse-moi, j'avais pas suivi.
14: Moi non plus.
6: On cherche un appartement pour selon
13: vos revenus.
6: Nos revenus.
12: Mais, tu peux lancer un appel là, je sais pas c'est quoi vos revenus.
6: Non, mais ça.
12: Où tu voudrais, bah attends, profite de l'antenne.
6: Non, mais ça, c'est une libre antenne, mais ça, je pense que j'avais dit que je ne dirais pas exactement tout dessus. Donc sur mes projets, donc c'est avoir un appartement et des enfants après.
12: Mm-hmm.
6: Donc,
12: combien d'enfants,
6: enfin... ça pour combien d'enfants, ça on ne sait pas encore.
13: On voit le premier et puis après.
6: On verra par la suite.
12: Si le premier est viable.
6: Comment?
12: Tu verras si le premier est viable.
6: Ça on verra. De toute manière, je pense que comme j'en ai déjà eu, donc j'en ai déjà eu une.
12: Uh-huh.
6: Ça va être. Ça va être un sujet sûrement que tout le monde veut savoir, mais ça, on en a déjà parlé sur la première...
13: Non, on va demander.
6: On en a discuté lors de la table ronde, donc...
13: On n'a pas demandé d'en reparler.
6: Non, mais on n'en rediscutera pas, c'est tout.
13: Bah, d'accord, bah oui.
15: On est d'accord, hein, Gégé, il n'y a aucun problème.
13: On parlait de
6: donc, voilà.
13: Et il paraît que tu es un pilote aussi, hein, pour viser.
6: Non, mais alors toi, Fildar, tu fermes ta gueule et c'est tout pour de bon maintenant. Tu vas prendre des auditeurs et...
13: Non.
15: Ils sont en attente.
13: Par contre, Gigi, moi, j'ai peut-être un plan pour toi, pour tu recherches des apparts. Je sais qu'il y a Tati Or, tout ça, et je crois qu'il y a Tati Logement bientôt.
14: Tati Logement, ouais.
6: Mais il n'y a pas Tati Connard aussi, non?
15: Je sais pas, tu pourrais t'inscrire.
6: Non, mais tu ferais mieux t'inscrire à Tati Con.
13: Non, mais c'était pas une vanne,
6: voilà.
13: Hein, c'est vrai.
6: Donc, c'est bon, Géraldine, pour toi?
12: Bah oui, enfin bon, tu m'en as pas dit énormément. Moi, je pensais que tu allais être un peu plus exaltant.
6: Bah disons,
12: tes réponses,
6: Non, mais disons, c'est que, comme il y en a une qui fait la gueule.
12: Qui ça?
6: Bah Sandy a fait la gueule parce qu'elle est...
12: Elle sait rien, elle est peut-être en train de se faire prendre.
6: Géraldine, au revoir.
13: Non, se faire prendre en train de jouer au...
12: Voilà. Nintendo,
6: non, mais c'est bon.
14: Oui, Gérard.
6: Oui, Rigon.
14: Oui, pour continuer dans les questions sur ton intimité, il y a Evil Ghost.
6: Non, mais attends. Là, c'est plus le truc de minuit, hein.
14: Ah d'accord.
13: Rigo, tu débarques.
6: C'est la fin de la libre antenne.
14: C'est un peu pareil, c'est une question d'un auditeur qui est sur internet et qui voulait savoir la vraie histoire de ton chat, qui s'appelait Calin apparemment.
6: Ah non mais ça, je l'avais dit déjà quand Max avait appelé dans la semaine. J'avais dit que ça, je ne dirais rien sur ça parce que il y a déjà un auditeur qui avait posé cette question lors d'une libre antenne et qui voulait savoir exactement ce qui se passait avec le chat qu'on avait avec à l'heure actuelle, plus si Sandy avait des poils. Donc ça, niette, j'y répondrai pas du tout. Il y en a d'autres, non? Si je pouvais avoir un petit nombre d'auditeurs quand même pour voir à combien qu'on est. Alors,
14: On est à 9832.
13: Ça avance pas, hein. Ça avance pas, hein, je te jure.
14: Et je salue tous les gens qui aimeraient que je les cite. Salut.
6: Ah bah voilà. Donc, qui c'est là?
13: Euseb.
16: Oui, bonsoir Gérard.
6: Bonsoir.
16: Bonsoir l'équipe, c'est Euseb. J'appelle de Nantes 116.6. Bonsoir tout le monde.
6: Bonsoir.
16: Donc Gégé, moi je voulais profiter parce que ce soir apparemment c'est un petit peu la soirée des confidences. tu as décidé de te livrer à nous.
6: De vous livrer à vous
16: Un petit peu.
6: Ça dépend sur ce que vous allez dire. Bon. Parce que je ne répondrai pas sur toutes les questions. Hein.
16: Ouais, mais là, si tu veux, ça est un petit peu dans le prolongement du débat sur les relations amoureuses.
6: Ah ouais, mais non, mais ça, c'était la question.
16: Non, mais attends, tu vas voir. C'était pour savoir, en fait, je voulais que tu nous racontes, en fait, tes premiers émois, c'est-à-dire tes premières relations sexuelles avec des jeunes filles ou avec autre chose, mais que tu nous racontes un petit peu quand est-ce que tu as découvert l'amour physique. Comment c'était, où est-ce que c'était, avec qui, à quel âge.
6: Non, là je vais te dire une chose.
15: Ta première expérience.
16: Je me permets de dire qu'il y a quand même plein de jeunes pour qui
6: t'as non.
16: Et à qui ça les décoincera
6: non, non, non,
16: pour savoir comment ça s'est passé.
6: Non, c'est pas la peine, c'est pas la peine. Là, je vais te dire une chose, que je ne vais pas reprendre ce qui s'est passé lors de la table ronde, donc c'est terminé.
16: Non, mais même,
6: ce qui s'est passé, ce qu'il veut savoir, ça s'est passé lors de la table ronde, on en a discuté, ça s'est passé quand j'étais placé en famille. Donc c'est
15: non,
6: pas
15: la
6: Non, celui-là, c'est pas la peine. Je ne réponds pas.
15: Mais si tu veux répondre à rien, on arrête, on balance des scuds, quoi, tu vois.
6: Ah ben, tu fais ce que tu veux, dans ce cas-là, moi je m'en vais.
15: Il veut
6: premier rapport sexuel, quand, où, avec qui. Alors ça, non.
15: Non, mais il...
6: Non.
15: Pas le nom.
6: Non.
15: Et savoir si t'as aimé, comment ça s'est passé.
17: Ce que vous avez fait, comment tu t'es pris.
15: Est-ce que tu as une autre question, Zeb?
16: Est-ce que tu peux nous raconter ta première cuite, la marque de bière, ou ça?
6: Bon, alors, au revoir.
16: Je suis à court, hein.
6: Au revoir.
16: Tout ce que je peux, je viens avec des bonnes questions, je me fais taise.
6: Au revoir.
15: Désolé, Zeb.
16: C'est obligé.
15: Bon, on a un autre, Cyril. Bonsoir, Cyril.
17: Ah, ça lui convient pas non plus, je crois.
15: Mais si,
17: je prends pas du tout, hein, GG. Si ça te convient pas, c'est
15: mais
17: pas
15: si,
17: la
15: peine. Ça lui convient.
16: Bonsoir, Gérard.
6: Bonsoir, 22 ans de Strasbourg.
16: Ouais, ça va bien.
6: Ouais.
16: Tranquille. Ben alors voilà, moi je voudrais te poser une petite question. Excuse-moi, je suis en train de pisser en même temps. Est-ce que t'aimes bien les animaux de compagnie?
6: Ah oui.
16: Ouais.
6: Bah, je l'ai déjà dit.
16: Ouais, et lesquels précisément?
6: Les chats.
16: Les chats. Et tu veux vraiment pas nous en dire un peu plus sur Calin? Parce que moi, je suis un fidèle auditeur.
18: Tiens, ça passionne beaucoup de gens.
16: C'est clair. C'est on en a souvent entendu parler, mais...
6: Maintenant, c'est plus Calin que j'ai à l'heure actuelle.
16: Oui, mais nous, celui qui nous intéresse, c'est Calin quand même.
6: Mais non, mais...
16: C'est devenu, quoi.
6: Mais non, mais ça, Calin, je peux pas te dire. Maintenant, je suis
18: plus...
6: Je suis plus avec... Je suis plus avec Calin.
18: Gérard, parce que tout le monde croit qu'il est mort, Calin.
6: Ah oui, je sais pas, moi.
17: C'est juste que vous êtes plus ensemble, vous faites.
6: Non, mais je suis plus avec ce chat-là, et maintenant, je suis avec un chat.
18: Une grosse chat, plutôt.
16: Il s'appelle comment?
6: Elle s'appelle Moumoun.
16: Moumoun.
6: Donc, voilà.
16: Et c'est tout.
6: Bah oui.
16: Calin, tu veux pas nous en dire plus?
6: Bah, Calin, pour l'instant, j'ai plus l'occasion de le voir, donc voilà.
16: Qu'est-ce qu'il devient? Il est devenu routier, je sais pas.
6: Ah bah, je sais pas, hein. Je l'ai jamais eu dans mon camion, Calin.
17: Non, mais comment ça s'est passé au départ? Vous avez fait chambre à part et après l'éloignement? Comment ça s'est
6: passé? Mais c'est lui qui voulait pas rester avec moi. C'est lui qui partait.
17: Ah, c'est lui qui s'est barré. Bah, il est salaud, ce Calin.
6: Non, mais ça, c'est tous les chats, hein.
17: Et ouais, c'est indépendant, les chats.
6: Voilà.
17: Ah, c'est vrai.
16: Ah ouais, c'est chaud.
6: Voilà.
16: Bah, super.
17: T'as une autre question, non?
16: Écoute, pas spécialement. Je suis un peu en rupture, là.
6: Mm-hmm. Bon, on va demander à... Maximus.
19: Oui, bonsoir, c'est Maximus.
6: Bonsoir.
19: Alors moi, Gérard, j'aimerais m'évader un petit peu.
20: Pardon, c'est moi.
19: Allô?
6: Ouais, c'est moi.
19: Oui, bonsoir. Bonsoir, Gérard. Bonne année, déjà.
6: Mm-hmm.
19: J'espère que tu passes un bon débat. Et j'aimerais te demander, en fait, et m'évader un petit peu avec toi, quels sont tes goûts en matière de cinéma?
6: Goût cinéma.
17: Ça, c'est une bonne question.
19: Oui, est-ce que tu as des films cultes? Qu'est-ce que tu préfères? Les comédies? Les films d'horreur?
6: Non, films d'horreur, non, parce que...
17: c'est rodé. Hein.
6: Non, même des films d'horreur, ça me plaît pas. Ouais. Film que j'aimerais bien revoir, qui passe plus. Je l'ai vu il y a pas longtemps là. Je vais revoir très prochainement. C'est Les Valseuses avec Depardieu, tout ça.
19: Et Devers.
6: Ouais, Patrick Devers et Miu Miu.
19: Mmh.
17: Ça parle de quoi ça? Parce que j'ai pas vu moi.
4: Oh, mais
21: c'est un peu vulgaire, non?
4: Pas.
21: C'est un peu graveleux.
18: C'est un film de science-fiction, non?
4: Non.
17: Je sais pas du tout, franchement.
4: C'est une comédie, mais un peu.
17: Pas drôle.
21: Tu pourrais raconter un petit peu l'histoire?
4: C'est deux mecs, si tu veux, qui piquent une bagnole d'un propriétaire, une voiture. C'est pas une fouille. Ils piquent une bagnole et puis ils sont récupérés par les flics, tout ça.
17: Ça se passe mal et il y a des aventures, ok.
4: Non mais ils récupèrent une nana qui ressort de prison, tout ça.
21: Et que vient faire Miu Miu là-dedans?
4: C'est elle qui joue
21: le rôle de la salope un petit peu, non?
4: Ouais, voilà. Bah, tu l'as déjà vu?
21: Ouais, apparemment, qui faisait la bite, ouais, à l'époque.
4: Ouais, elle a jamais eu de rapport sexuel, et puis...
17: Découvre le plaisir à
4: l'âge. Ouais, voilà. Je crois que c'est avec c'est Patrick Devers ou Gérard Depardieu qui se prend une balle.
18: C'est un des deux.
4: Un des deux, donc, qui prend une balle, et puis,
21: Je crois qu'il y a même une scène où ils sont dans une 504, je pense, et on la voit sur Patrick Devers, alors que Depardieu conduit, je sais pas si tu te souviens. Une scène où elle est prise en levrette.
4: Ouais, mais c'est vers la fin, ça. Hein.
21: Ouais, c'est plus vers la fin, ouais. Et sinon, en matière de science-fiction, est-ce que par exemple...
4: Science-fiction...
17: À part ce film-là, t'as bien d'autres films que t'as bien aimé quand même.
4: Non, mais ce qu'il y a, ce que je voudrais bien qui repasse sur les...
21: Sur le câble.
4: Non, pas sur le câble, parce que j'ai pas l'occasion de l'avoir. Ce que je voudrais bien voir, c'est Taxi 1, là.
17: Aïe.
4: Ils sont en train de faire le 2. Le 2, il est sorti. Ouais. Et là, ce soir, justement, et c'est bête que j'ai pas pu le voir. Il y avait un avant-première sur la vérité si je mens 2.
21: Ouais, exactement, ouais.
4: Et apparemment, il a pas l'air d'être mal. Il a l'air d'être aussi bien que le premier, là. Parce que j'ai pu voir des extraits, hein.
21: Tu vas le voir au cinéma?
4: Dès qu'il sortira, oui.
21: Ah.
4: Voilà.
21: Ok, très bien. Et sinon, je voulais, pour revenir à la science-fiction, est-ce que tu penses que des films comme Star Wars, qui sont tributaires de beaucoup d'images de synthèse, doivent continuer à exister, ou tu penses qu'on doit revenir plus vers un cinéma d'auteur, c'est-à-dire, en parlant de ça, la nouvelle vague, Truffaut, tout ça, Godard?
4: Non, mais ce qu'il y a, c'est que Star Wars, comme tu dis là, ça repasse en ce moment sur la 6.
21: Ouais.
4: Sur la 6, tous les soirs.
21: Tout à fait, après Lewis et Clark.
4: À 19h50, à 18h50.
18: J'ai entendu sur la chanson.
4: Ouais, c'est ça, t'as raison, toi. D'accord. Écoute-toi bien de ma gueule.
17: Gérard, en parlant de science-fiction.
4: Attends, 5 minutes. Gobi, c'est pas la peine.
17: Gobi, allô, bonsoir.
22: Oui, bonsoir.
4: C'est pas la peine, Gobi, je ne répondrai pas sur ton sujet. Hein.
21: C'est quoi ton sujet? Star Wars, là.
4: C'est quoi ton sujet? Veux parler de mes dents, donc.
22: Le mystère des dents.
4: Je te dis au revoir.
22: Non,
4: mais c'est pas la peine.
22: Chose, je sais très bien que c'est en fait le copain de ton ex à Lyon qui te les a cassés, quoi.
4: Alors au revoir.
22: Oh là là.
17: Il mérite, lui, hein. Je lui remets une dose.
22: Vas-y. Il est à fond dans le cinéma, là.
4: Donc voilà. Maximus.
21: Oui, donc Star Wars, tu disais, ça passe à quelle heure?
4: 18h50.
21: 18h50 sur M6, donc.
4: Ouais.
21: Et il y a R2-D2, tout ça, Chewbacca?
4: Ah, je sais pas. Hein. Moi, je regarde pas cette série-là. Hein.
21: Ah, d'accord. C'est après le flic de Shanghai, alors. Hein.
4: Ah ben, je sais pas. Hein. Je sais que c'est en semaine ou sinon, c'est le dimanche. Hein.
21: D'accord. Et sinon, moi qui suis aussi un fan du Big Deal...
17: Attends, juste avant que tu parles de ça, on parlait de science-fiction et t'as quand même été à New York voir Godzilla.
18: Godzilla. Oui, c'est vrai.
4: Ah ouais, mais ça, c'est
17: un bon film, quand même. T'en as même pas parlé.
4: Ouais, mais ça, c'est pas pareil. Ce film-là, c'est vrai que c'est un super film qui mérite d'être vu en français. Parce que nous, on l'a vu...
17: Toi, tu l'as vu en anglais.
4: Nous, version anglaise.
17: Et
4: c'est vrai que...
17: T'as galéré pour les dialogues.
4: Non, mais parce que c'était...
21: Il y avait des stars dans la salle?
4: Il y avait, bien sûr, Jean René, ok.
17: Attends, fini, c'était quoi? Parce que t'avais dit
4: c'était en VO, donc t'avais marqué en français ce qu'il disait.
17: Ah oui, d'accord. Et t'avais le temps de lire?
4: Non, mais ça va trop vite. Ouais. Ça va trop vite parce que dès que t'as la première image, tu passes tout de suite à la seconde.
17: Ouais, ça c'est les lettres.
4: Ouais, mais ça, donc, tu me disais
21: ouais, au niveau possible. Au niveau star dans la salle.
17: T'avais, sinon, tu mets, juste pour revenir sur le sous-titrage, tout ça,
21: oui.
17: Tu mets une règle sous l'écran, c'est pour suivre.
4: Non, sinon. Mais ça, excuse non, mais.
21: T'aurais dû t'arrêter, mon pote.
4: Non, mais c'est bon, Manu, c'est pas la peine de.
21: Peut-être
4: c'est
21: aller trop loin dans le domaine de l'humour.
4: Non, mais ce qui est.
17: Grosse règle,
1: là. Je pensais de voir Casino en VO, c'est bien.
4: Les stars, pour en finir sur ton sujet, parce qu'après on va on
14: a encore une star. Il y a quelqu'un sur RMC tout à l'heure qui me disait que justement il y avait Godzilla dans la salle le soir de la projection.
4: Là. Non, c'est Jean Reno.
14: Ah, il l'a vu Godzilla pourtant.
4: Non.
14: Il est sûr de l'avoir vu.
4: C'est un talon. En même temps, Maximus.
21: Oui.
4: On va accueillir Stéphanie, 21 ans de Marseille en même temps.
21: Ah oui, très bien.
3: Oui, bonsoir.
4: Bonsoir.
21: Salut.
3: Bonsoir Maximus aussi.
21: Salut Stéphanie.
3: Bonsoir l'équipe.
14: Il y a 10 juillet qui te passe le bonjour.
3: Je l'ai passé.
4: Non mais on s'en fout là maintenant avec ça. Oh, Rigo. Bonjour,
17: c'est bon à l'internet là.
3: Bonne année.
4: Ouais c'est bon, alors, Rigo.
3: Oh. Bah, moi en fait je m'interrogeais sur ton avenir au niveau de ta voiture, parce que je sais que tu as acquis
4: récemment
3: une automobile. Mm-hmm. Et je voulais savoir comment ça allait évoluer, si tu allais en racheter une neuve, vu que maintenant j'ai appris que tu travaillais à plein temps. Si tu voulais en acheter une neuve, plutôt voiture de vie, plutôt espace, tu vois, pour si t'as en plus t'envisages d'avoir des enfants.
21: Est-ce que tu penses
3: ou pour mettre ta femme, enfin tu vois quoi.
21: Est-ce que tu penses la customiser, genre mettre des jantes Momo, un siège baquet?
4: Non mais bah, reste comme elle est, c'est tout. Hein.
3: C'est pas pour le tuning hein.
4: Non.
1: Donc tu penses vouloir changer de voiture ou pas?
4: Non.
21: Non, tu l'as.
17: Elle est bien celle que t'as quand même.
4: Non, mais je vais garder celle-là.
17: Surtout maintenant que tu l'as décorée, tu peux le dire aux gens celle que tu l'as décorée. Parce que nous, un soir, on l'a raccompagnée à sa voiture.
14: Elle l'a décorée.
17: Et on a quand même vu des trucs. Raconte ce que t'as mis, Gégé.
4: Non, c'est pas la peine de dire ce qu'il y a dedans.
21: Non, mais tu peux faire un sapin au caca.
17: Tu peux faire que les voitures sont pas comme ça.
4: Maximus.
3: Il y a des petits coussins derrière, tout ça.
4: Non.
21: C'est mignon.
17: Non, mais si, chien, tu peux raconter.
1: Les gens sont curieux.
4: Non, il y a plein de petits objets que j'ai collés devant et donc voilà.
21: Ah, c'est beau. Des pins, ça.
3: C'est des big deals.
4: Non. Non, j'en ai pas encore trouvé un pour le mettre dans la voiture, justement.
3: On avait un gros, tu mettrais au rétroviseur.
4: Non, je sais pas où que je pourrais le mettre.
17: Gérard, tu pourrais profiter de Fun pour passer une petite annonce, ce que tu veux pour ta voiture, pour la décorer.
21: Il paraît que t'avais besoin d'un pot.
4: Non, ça y est, c'est fini.
21: C'est résolu.
4: Tu voulais rajouter quelque chose sur le Big Bill, toi, vas-y.
21: Ouais, bah, sur le Big Bill, j'aimerais savoir si t'es totalement satisfait de l'émission ou est-ce que tu pourrais y apporter quelques changements.
4: Non, mais je trouve que c'est bien en ce moment.
21: Ouais.
4: Bon, à part qu'il a modifié deux, trois trucs qui est dommage.
21: Moi, je trouve personnellement que les gaffettes prennent un peu trop de kilos. Hein. Je sais pas ce qui se passe, je sais pas ce que t'en penses.
4: Bon, c'est
21: comme un peu grosse.
17: De l'autre côté, c'est la période de Noël.
4: Là, je crois que tu dois pas le regarder assez souvent. Hein.
21: Ah si, je le regarde tous les jours, hein, avec ma mère.
4: Ouais, ben, je crois pas. Hein.
21: Ah, si.
4: Donc voilà, Maximis.
3: Et tu voudrais pas aller au Big Bill pour gagner une voiture neuve?
4: Non.
17: À le rideau, GG.
4: Non, je vais te dire une chose, faut vraiment avoir de la chance. Hein.
3: Bah, tu pourrais essayer.
17: Ouais, faut être cocu, quoi, tu peux y aller.
4: Ou pas?
17: Non, c'est fini.
3: T'es pas plus con qu'un autre. Hein.
21: Bah, la chance qu'il a, il met une R12 derrière le rideau.
4: C'est ça, mais Maximus.
21: Ouais.
4: Donc pour terminer avec toi, donc tu veux pas.
21: Ouais, je voudrais aussi parler un petit peu des films de Max Pécasse, si c'est possible.
4: Ah non, ça, on va s'arrêter là. Hein.
3: Et les films de Marc Dorcel, qu'est-ce que t'en penses?
21: Ouais.
4: Non,
21: est-ce que est-ce que t'es un petit peu film de cul avec Sandy? Est-ce que vous mettez ça pour vous stimuler?
4: Non, pas du tout. Voilà.
21: Du tout?
4: Non.
21: Ah, il y a des films érotiques sur M6. Hein.
4: Non, je t'ai dit. Je viens de te dire non plus.
21: Non plus.
17: La cuisine micro, de Maïté.
4: Donc voilà.
17: Devant ton micro.
21: C'est chaud ça de se masturber sur le loto.
4: T'as bien raison. Voilà ce que je pouvais dire. Donc, comme Max nous a quittés, donc parce qu'il était fatigué.
21: Ah non, je suis là. Hein.
4: Donc voilà. Donc, prochaine nuit.
17: 2%.
4: La nuit 100% Gérard avec sûrement les conseils avec Gérard et Sandy. Donc je vais revoir ça avec Max par la suite. Donc ça sera à venir très bientôt. Et puis pour ce qui me concerne, les débats seront à venir bientôt. Donc le prochain débat, pour l'instant, on ne sait pas encore ce que ça sera.
17: C'est pas la délinquance?
4: Si,
17: c'est la délinquance.
4: Non, en fin de compte, non, parce que je vais le changer, c'est tout. Donc voilà, qu'est-ce que j'avais à dire? Ben rien de spécial. On a terminé à combien, Rigo, quand même, sur l'internet?
14: On a terminé à 9942.
17: Oh là là, il y a beaucoup.
4: Ouais, mais c'est bête qu'on n'aille pas à notre auditeur. Mmh. Ben, comme il est 3h, on avait dit minuit 3h.
14: J'aurais dû plus parler de cul, à mon
4: ami. 9942. Donc voilà, c'est dommage qu'on n'aille pas pu aller plus loin. Donc ce que je vais. Donc on n'a pas pu aller plus loin, donc voilà. Donc sur ce, je vous souhaite une bonne nuit.
0: T'as pas assez du bocher.
4: Donc sur ce, ben dimanche soir.
0: Bah oui, on va faire la Java.
4: Dimanche soir, max à minuit, donc pour la nuit, pour Balam Nocturne. Et puis ben là, c'est qui?
2: Ah, je sais pas, GG, c'est qui? C'est Jean, non?
0: C'est Jean. Jean pour la
2: nuit sans pub.
0: La demi-nuit sans pub.
4: Donc Jean pour la demi pour la nuit la fin de la nuit sans pub. Et puis bah moi je vous retrouve très bientôt. Voilà, bonne nuit à tous et
2: salut,
4: bon
2: GG.
4: Week-end.
2: Bonne
4: ciao.
2: Année, salut, hein.
0: Bonne année à toi.
2: Éclate-toi bien.
0: Ciao.
8: Et c'est le débat des jeudis, on est sur Fun Radio, donc vous pouvez nous appeler au 0803 08 5000 ou que Fildar vous attend sur au standard.
23: Bonsoir.
8: Manu qui est à l'AREA, bonsoir
23: oui,
8: Manu.
23: Bonsoir, bonsoir à tous.
8: Et toujours l'internet ou Kiarigo qui vous attend, donc www.fr.
23: Yes, big up.
8: Big up wesh à wesh. Tous. Wesh wesh. Et donc on va attaquer le... On fait qu'un débat exceptionnellement ce soir pour des raisons que tout le monde connaît. Donc
23: maladie.
8: Ouais. Si ce soir ça se passe bien, donc la semaine prochaine, je pense qu'on pourrait en faire deux, mais là, avec Max, on a décidé d'en faire un seul. Et
23: mais il va être bien.
2: Il va être bon.
8: En espérant que ça se passe comme il faut.
23: Bien devant ton micro, GG.
2: La
23: hein.
2: bombe.
8: Donc, on accueille.
23: Non, avance-le, avance-le.
8: Pour ouais. ça, on va ouais. accueillir Francis Lalaine. Francis, bonsoir.
24: Bonsoir.
8: 30 ans de Paris.
24: Exactement.
8: Wesh, quoi?
23: Wesh Patty.
8: Wesh Patty, 22 ans de Caen.
25: Wesh wesh, big up à tous.
8: Eh, hey, celui qui a la radio derrière la baisse, merci.
23: Oui.
8: Celui qui a de la radio derrière la baisse que je viens de signaler.
23: Oui, ils vont la baisser, j'y continue.
8: Rap voisine, 25 ans de Limoges, ouais, bonsoir.
26: Bonsoir tout le monde, bonsoir Gérard.
8: Karim Péril.
23: Karim Puéril.
8: Karim Puéril, 21 ans d'Angoulême.
25: Ouais, salut.
8: Bonsoir à toi. Donc alors première. Oh là, qui c'est qui a la radio derrière? Fildar, s'il te plaît, essaye de gérer.
23: Ouais.
8: Donc la première question c'est les sosies. Donc seriez-vous prêt à ressembler à votre sosie pour de l'argent ou autre? On va demander ça à Francis.
24: Ben moi j'ai un petit problème, c'est-à-dire que par moment j'organise des galas parce que je suis le sosie de Francis Lalaine.
8: Ouais.
24: Et donc tout à l'heure tu parlais de Johnny Rock. Et bon, j'ai vu ce qu'il fait sur scène. Bon, moi je trouve pas ça terrible. Parce que mon répertoire c'est plutôt Francis Lalaine.
8: Mm-hmm.
24: Moi déjà je le fais pour le pognon. Donc d'ailleurs j'ai la gueule pour ça, j'ai la voix pour ça, j'ai le talent pour ça. Donc voilà, moi j'ai pas à choisir, je fais que pour le pognon.
8: Mm-hmm. Non mais donc t'es prêt toi pour faire ça pour de l'argent?
24: Ah mais je le fais déjà pour de l'argent.
8: D'accord, ok.
24: Pour le fric.
8: D'accord. Où est-ce, Patty?
25: Wesh, bonsoir.
8: Bonsoir.
25: Bah moi, ouais, pareil, comme Francis, hein, pour l'argent. Je fais des photos avec Voici, et puis après, bah, c'est la personne à qui je ressemble qui a les procès, quoi. C'est elle qui a les problèmes.
8: Mmh. Non, mais toi aussi, t'as des problèmes.
25: Ah non, moi, j'ai pas de problème. Hein.
8: Bah, c'est le magazine qui t'emploie qui va avoir des problèmes. Hein.
25: Bah tout à fait, moi, je m'en fous. Moi, j'ai pas de problème, j'ai de l'argent.
8: Ok. Voilà. Ok, rap voisine.
26: Ouais, alors moi, je fais pas du tout ça pour l'argent. Et donc, vu que je ressemble à mon sosie, et que je suis son sosie, bah, je peux ameuter des petites gamines de 40, 50 ans, et voilà.
8: Mm-hmm.
26: Donc, je fais pas ça pour l'argent, mais plutôt pour le plaisir des femmes.
8: Question IRC, non?
27: C'est pas une question, c'est juste par contre je sais plus où c'est parce que c'est un peu le bordel.
2: Et
27: ici.
2: Voilà, ça commence.
27: Enfin si c'est le chiant, il dit qu'il préfère les sosies Solida.
8: Sosies Solida, je vois pas le rapport avec le thème du débat sur les sosies.
2: Ah bon?
8: Manu, une question?
2: Non, pas une question, une affirmation. Minitel 3615 Fun Radio. On dit que
8: grave.
2: Minitel. On dit que Sandy c'est le sosie de Maïté. Est-ce que tu confirmes ou pas?
8: Non. Et puis là, alors là.
2: Faux.
8: Non, non. Je préviens tout de suite, Manu. Mm-hmm. Si il y a encore des questions qui parlent de Sandy, c'est pas la peine. Ok.
2: Ok.
8: Je te remercie. Karen Puéril.
25: Oui, bah moi pour l'argent, je ferais n'importe quoi de toute façon. Hein, donc.
8: Mm-hmm.
25: Même sortir avec toi, hein, ça, il n'y a pas de problème, quoi.
8: Non, mais moi, de toute manière, vous le savez, je suis déjà pris, donc ça sert à rien d'insister.
25: Ah non, moi, je ne savais pas, moi, mince.
8: Ouais, mais vous le savez, on en parle assez sur l'antenne, donc maintenant, oui. Vous arrêtez de vouloir me dire que vous voulez sortir avec moi.
25: Ah non, mais ne t'énerve pas, Gérard.
8: Non, mais moi, je préfère prévenir tout de suite.
25: D'accord.
8: Tu as
25: raison, sois clair dès le départ, tu as raison.
8: Donc, moi, je peux vous dire que moi, je ne serais pas prêt à ressembler à quelqu'un, même pour de l'argent, hein, parce que je ne vois pas du tout le rapport. Enfin. Donc, oui.
24: Et pour les femmes?
8: Comment ça?
24: Bah, je veux dire, si tu ressens déjà à la personne, tu peux attirer les minettes.
8: Bah, non, mais de toute manière, j'ai déjà ma personnalité, donc j'attire pas mal de personnes que maintenant que je suis avec quelqu'un. Donc maintenant, tout le monde veut sortir avec moi, mais maintenant, il est trop tard, je suis pris, mon cœur est pris, donc maintenant, c'est plus la peine d'insister.
5: Mais, Gérard, c'est Phil là.
8: Ouais.
5: Est-ce que tu aimerais avoir un sosie?
8: Personnellement, non.
5: Pourquoi?
8: Non, parce que ça m'intéresse pas du tout.
2: Si ça se trouve, t'en as déjà un et tu le sais pas.
8: Ouais. Mais ça, avec tout ce qui se balance sur Internet et tout ça, donc je voudrais quand même que ça cesse aussi, cette histoire. On aurait dû en parler avant de faire les débats. Enfin.
27: Gérard?
8: Oui.
27: Sur IRC, il y a Nomad qui te demande si les sosies sont à l'ail.
8: Ouais, sosies sont à l'ail, ouais. Bah, voilà. Ça m'aurait étonné. Oui.
24: C'est encore Francis.
8: Oui.
24: Tu sais que par le monde, il paraît qu'on a 7 sosies.
8: Alors tu peux préciser ta pensée?
24: Oui, scientifiquement, il a été prouvé qu'il y a 7 personnes dans le monde qui nous ressemblent.
8: Et
24: donc seulement physiquement, donc moi déjà Francis Lalanne a son sosie, c'est moi.
8: Et
24: donc déjà il a beaucoup de chance de m'avoir.
8: Non, mais de toute manière, tous les chanteurs ont un sosie. Justement, la question, on voulait la poser, mais vu que on en a fait illusion sur à la télé il y a pas longtemps, donc c'est pour ça que la question, on n'en parlera pas. Donc maintenant, la deuxième question, c'est comment est organisée une journée chez un sosie. Alors on va demander ça. Bah tiens, bah Francis, comme tu sais le point de

0: D'accord.
1: Ça plop, donc fais gaffe.
0: Ok.
1: Non, mais tu peux mettre ta main, mais tu fais doucement. Mmh.
0: Francis, donc j'étais avec toi, donc je peux te dire tout de suite que ça m'étonnerait que ça commence à une journée commence à 11h du matin, c'est pas possible. Hein.
2: Mais je te dis que c'est à l'heure où je me réveille à cause des galas.
0: Ouais, non, mais même, une journée, tu commences bien plus tôt. Hein. Enfin bref, passons, je vais pas m'éterniser sur ça. Hein.
3: Gérard, sur IRC, il y a Roadrunner qui te demande comment on fait pour devenir sosie.
0: Ben, ça, justement, il y aurait...
4: Il y a un truc.
0: Ouais, il y a un truc, mais lequel, j'en sais rien.
3: Ben, il va te le dire, l'auditeur.
4: Ben non, justement, c'est un truc chez les sosies, et on peut pas le dire, ça, c'est notre secret, on peut pas le dévoiler.
0: Mais c'est qui, ça?
4: C'est Rap Voisine.
0: Rap Voisine, ben ouais, ok. Et donc toi, comment t'en...
4: Je le dirai pas, c'est mon secret, je n'en parle pas.
0: Comment est organisée une journée chez un sosie, c'est tout?
4: Ah ben, je me lève vers 5-6 heures de l'après-midi,
0: ouais.
4: Et puis je pars au gala vers 8-9 heures.
0: Ouais, t'es pas en train de te foutre de ma gueule,
4: non,
0: là?
4: Non, pas du tout, puisque je fais mon gala jusqu'à 6h, 7h du mat.
0: Ouais.
4: Et après, je suis fatigué et je dois dormir pendant la journée. En fait, je vis la nuit.
0: Ouais, d'accord.
4: Comme une chauve-souris.
0: Ouais, c'est ça.
5: Gérard, excuse-moi, on a un nouvel auditeur, il s'appelle Michel Mathieu, il a 21 ans, il est de Beson.
4: Qui est Michel?
0: À la place de qui?
5: À la place de personne. Je bidouille le standard pour qu'on ait en fait plus d'auditeurs comme avant.
0: Bah alors donc, tu m'as dit
5: Michel Mathieu.
6: Oui, bonsoir.
5: 21 ans de Beson.
6: Bonsoir, c'est Michel Mathieu.
5: 108.2.
7: Et GG, sur le Minitel, on me demande aussi si t'aimerais pas avoir un sosie, mais être le sosie de quelqu'un.
0: Non, pas personnellement.
4: T'en es sûr?
0: Oui. Ouachi Patti.
8: Hey Gérard.
0: C'est qui?
8: C'est Karen Puyril.
0: Ouais.
8: Tu voudrais pas être sosie de...
5: Oh, dans ton micro, hein.
0: Ouais, parle devant ton combiné ou sinon je te vire.
8: Non. Est-ce que tu voudrais pas être le sosie de Ricky Martin?
0: Mais qu'est-ce que vous me balancez, Ricky Martin? Laissez-le en paix. Si je le laisse, c'est le chanteur que j'aime bien.
5: En plus, il est mort.
0: Non, il est pas mort, connard.
5: C'est hier.
0: Non, tiens, mon cul.
4: Bah, si, c'est vrai, c'est pas.
5: Il a dérapé.
0: Mais ouais, c'est ça, il a dérapé. Tout à l'heure, je vais te faire déraper quelque chose, toi, tu vas voir, tu vas pas commencer. Qui c'est que j'avais demandé? Ouais, où est-ce, Patty?
9: Moi, je travaille à la Sécu. Alors, bon, bah, dans la semaine, je fais 8h-16h, hein, comme tout le monde.
0: Ouais.
9: Et puis, bah, le dimanche, je fais des galas. Mais je pars à 8h, je rentre à 9h. Hein.
0: Mm-hmm.
9: Je fais juste une chanson, alors.
0: Ah, d'accord. Ok. Rap Voisine, bah, t'as répondu, toi?
4: Bah oui.
0: Donc, Karen Puéril.
8: Oui. Bah, alors, moi, déjà, je commence ma journée, je me lave, hein, je prends un coton-tige.
0: Mmh.
8: Et puis, bon, bah, je m'occupe de mon corps, voilà. Hein. Et donc, je travaille directement sur le terrain.
0: Mmh.
8: Et puis, voilà, ma journée se passe comme ça.
4: Super.
0: Si t'as quelqu'un derrière, c'est plus la peine pour toi, d'accord? Mmh. Parce que je viens d'entendre que y a du monde qui te souffle.
5: Ouais, ma grande. Ouais, quoi?
0: Hop.
7: Bah, faut que tu gères, là.
5: Mais je gère qui, là?
0: Michel Mathieu.
4: Ouais.
5: Maintenant, je viens de le mettre.
4: Attends, je suis là.
0: Non, mais c'est pas lui qui a du monde derrière. Ah, Michel Mathieu, pour toi.
4: Ouais, bah écoute, moi, donc, comme t'as pu le deviner, je suis fan de Mireille Mathieu. Donc, ma journée, principalement, j'occupe mon temps à essayer de me faire la même coupe de cheveux, quand même.
5: Je la vire?
4: Parce que...
5: Merde.
4: Parce que c'est pas facile d'avoir quand même une coupe de cheveux comme ça.
0: Mmh.
4: Et ensuite, j'ai une copine qui s'appelle Mireille Drucker et on s'exprime, on répète comme si on était en interview au cas où ça arrivera un jour, quoi, voilà. On s'entraîne.
10: Okay. C'est faux!
4: Mais si, tout à fait.
3: Impossible.
4: Il faut appeler Mireille Drucker, c'est tout.
0: Non, vous arrêtez avec vos impossibles, là, parce que tout à l'heure, ça va gerber vite, hein, maintenant.
3: Gérard, sur IRC, il y a Yankee qui te demande si on peut être le sosie d'une race canine.
0: Il veut faire allusion à quoi, lui?
3: Bah attends, je vais lui demander. Demande-lui.
0: Donc, tu veux faire allusion à quelle race, s'il te plaît?
5: Ouais, quand même.
8: Bulldog.
3: Ah, faut attendre.
0: Alors, qui c'est qui vient de dire ça? Qui vient de dire ça entre Karen et Wesh Patty?
3: Bah,
8: c'est pas moi.
3: Gérard, Yankee, il dit Bulldog Mystère.
0: Ouais, mais ça, faut arrêter.
10: Non,
0: faut arrêter là-dessus, d'accord?
10: Arrêtez!
0: Bon, toi, tu te calmes un peu, c'est moi qui gère, d'accord? Manu?
10: Arrête!
7: On me demande combien ça coûte en euros, un sosie.
10: Oh, putain!
3: Qu'est-ce que tu fais?
0: Hey, t'arrêtes de taper comme ça, après on va dire que c'est moi, espèce de con!
3: Arrête!
7: Non, commence pas à balancer des trucs, t'es fou!
3: Arrête,
0: tu vas pas commencer, toi, hein?
5: Oh, t'es pas à nuit, là.
0: Ouais,
5: tiens-toi bien un peu, on te regarde.
0: Ouais, tu vas pas commencer.
5: Parce que peut-être que Michel Labrou, il peut appeler à tout moment sur la ligne, hein,
0: ouais,
5: de te calmer.
0: Ouais.
5: Hein.
0: Ouais, bah toi, tu vas déjà commencer par gérer ce que je t'ai demandé, ok?
8: On même pas de poil à ta bite!
10: Oh, non!
0: Bon, ouais!
8: Piquer des euros dans mon sac!
0: Bon, ouais! Tu me gères

0: Ah, toi, tu te magnes.
1: Ouais, ouais.
0: Tu te magnes vite.
1: Ouais.
2: Gérard.
0: Quoi?
2: Allô, Gérard.
0: C'est qui?
2: C'est Karen.
0: Je t'écoute.
2: Oui, est-ce que Sandy a un sosie?
0: Non, Sandy, elle a pas de sosie. Sandy, elle vous emmerde.
3: Tout bacaca.
4: Bon, on revient au débat, Gégé, s'il te plaît.
3: Oui.
0: Bon, hey.
1: Oui, je les gère.
0: Toi, tu me les gères parce que sinon, tu vas aller à l'arrière. Hein.
1: Ouais.
0: Je le sens.
3: Là-bas.
0: Troisième question. Être un sosie est-il une passion réputée? On va demander ça à Francis.
5: N'importe quoi.
3: Oh la fille. Oh là là.
0: Oh, Pildar!
1: Quoi?
0: Ton boulot là, de gérer.
4: Pardon, excuse-moi. Attends deux secondes. Comme ça, je fais ça, je mets un. Ok, c'est bon.
0: Alors, Francis?
3: Oui.
0: Donc pour toi?
3: Tu peux répéter la question, s'il te plaît?
0: Être un sosie est-il une passion réputée?
3: Bah, déjà, il faut avoir la tête de la personne.
0: Ouais.
3: Donc, si t'as la tête de la personne, c'est même plus une passion, tu le vis tous les jours.
0: Mm-hmm.
3: Bon, moi, malheureusement, je suis fan de Francis Lalanne, donc de ce côté-là, bon, je suis pas trop gâté par la personne au niveau médiatique. Donc, une passion, il faut vraiment trouver les fans, quoi.
0: Mm-hmm. Ouais, okay. Wesh, Patty.
6: Wesh. Tu peux répéter ta question?
0: Non, je la répète plus.
6: Bah, j'ai pas retenu, donc je vais te dire, je suis d'accord avec toi.
3: Oh là là.
0: Bon,
1: Gérard, tu te réveilles, quoi.
0: Non, tu me vires ça parce que moi j'en ai marre de répéter les questions. Maintenant, ça commence à bien faire.
1: Bah ouais, mais j'ai un standard bidon.
0: Ouais, non, mais t'as un standard bidon, tu te démerdes.
1: Ah. Ah, attends, c'est peut-être,
0: rap voisine.
1: Attends, c'est peut-être le PDG d'RTL.
0: Ouais. Rap voisine.
7: Oui.
0: Rap voisine.
3: Opéra.
7: Allô.
3: Ouais,
0: c'est
3: bah.
0: Qui,
3: ouais.
0: Rigo,
3: c'est
0: qui
3: Rigo? C'est pas possible.
0: Oh.
1: Mais il est là, GG.
3: Ouais. Oui, donc bah moi, ouais. La seule gloire que ça m'apporte, c'est d'avoir des grands-mères avec des doubles foyers.
7: Excusez-moi, okay, vous êtes dans le studio. Oui.
1: Attendez les auditeurs.
0: Non, il n'y a pas d'attendez, d'accord. Moi je fais mes débats.
7: Attends Gérard, j'ai le PDG d'RTL en ligne.
0: Ouais, c'est ça.
7: S'il te plaît.
0: Ouais, bah c'est ça, oui. Moi aussi. Rap voisine.
7: Je vais le calmer, vous inquiétez pas, je vais le calmer.
3: Oh là là, vite fait.
1: Assurez les auditeurs, on a eu un.
0: Rap voisine.
3: Oui, donc je disais que la seule gloire que ça m'apporte, bah, c'est des grands-mères qui ont des doubles foyers et qui me confondent avec Rap voisine en fait. C'est tout. Voilà.
1: Mais Gérard, t'écoute pas. Hein. Excuse-moi, rap voisine, mais.
0: Si, j'ai entendu.
1: Alors qu'est-ce que t'en penses?
0: C'est pour les grand-mères qui ont des doubles foyers, c'est ça?
3: Et puis
0: je sais pas quoi après.
1: Bravo.
3: Allez hop, tu joues.
1: Bravo.
0: Ouais, bah, rap voisine, si t'es pas content, c'est
3: non,
0: pareil.
3: Mais
0: toi, tu t'écrases.
1: Bravo.
0: Toi, tu me gères les auditeurs parce que pour l'instant, tu commences à foutre de la merde.
8: Ta gueule, hippie.
3: Voilà. C'est la synthèse.
0: Mais Karen Péril.
2: Oui.
3: Péril.
0: Alors moi,
2: Péril. Alors moi, c'est pas une passion, hein, mais disons que c'est pour trouver l'homme de ma vie.
0: Être un sosie est-il une passion réputée? C'est pas pour savoir si tu es pour trouver l'homme de ta vie ou pas.
2: Non, oui, mais c'est pas une passion.
0: Alors tu peux préciser?
3: Pour moi.
2: C'est-à-dire que c'est un métier.
7: Gérard, pour calmer le débat, je voulais te dire quand même qu'on a dépassé les 6000. On est à 6222. Ce qui est bien, tu. Non, ça applaudit pas. Ok,
0: bravo.
7: Merci.
0: Quand
7: même, c'est cool. Et faut laisser Snooze. Je voulais juste dire, il y a Snooze, il revient dans 30 secondes, il est parti chercher à manger.
0: Ok. Michel Mathieu.
9: Ouais, Michel Mathieu, ben moi je pense que c'est plus qu'une passion, comme tu disais.
0: Mm-hmm.
9: Une philosophie. C'est carrément même, je dirais, un mode de vie au quotidien, au journalier, quoi, tu vois.
0: Mm-hmm. Jour. Ouais, mais précise un peu, parce que là, vous me donnez des réponses vagues.
9: Si tu veux,
0: hein.
9: Moi, je suis fan de Mireille Mathieu. Moi, je me réveille le matin, je me réveille Mireille Mathieu, je mange Mireille Mathieu, je dors Mireille Mathieu, je baise Mireille Mathieu, c'est tout Mireille Mathieu, quoi, tu vois.
0: Ah, ok. Donc, toi, t'es carrément fan de Mireille Mathieu.
9: Ah, bah, c'est clair.
1: Ouais, mais
9: c'est
1: précise ton nom.
6: Est-ce que tu chies Mireille Mathieu? Est-ce que tu chies Mireille Mathieu?
9: Ouais, pas mal, ouais. Voilà, GG. Tu la bourres aussi, Mireille.
0: Merci, Fildar.
9: Ouais,
0: hein. Attends, je me fais un coup de combiné.
9: Ouais,
0: moi, je m'en fous, mais merci, parce que comme ça, on n'a pas entendu la fin de sa question à Michel. Ouais, c'est pas grave.
9: Il me demandait si je baisais Mireille Mathieu, je lui disais oui, je baisse des chèvres, oui.
3: Et tiens, d'ailleurs, je vais te demander autre chose. Tu sais pourquoi Mireille Mathieu n'a pas le vagin dans le front?
0: Vas-y.
3: Bah, c'est tout simple, parce que t'as déjà essayé de lui rentrer quelque chose dans la tête.
0: N'importe quoi. Alors là, ta blague, tu peux te la carrer au cul. Hein.
3: Ok, oh
0: là
3: pas de problème.
0: Alors, la cinquième question. Les animateurs radio télé ont-ils un sosie? Et on va s'écouter Dick Rivière avec Les Matins, la banane toute dure. Et on se retrouve tout de suite après au 0803 08 5000 et toujours 3615 Scott Fun Radio, rubrique direct et sur l'IRC où que Rigo vous attend nombreux. Ouais. www.fr et voilà. A tout de suite. Et voilà, vous venez d'écouter Dick Rivière avec Le Matin, la banane toute dure. Et donc, vous êtes toujours avec la banane toute dure. Et donc, vous êtes toujours sur Fun Radio. Donc, Fildar vous attend au standard au 0803 08 5000.
4: Venez-vous, merde, j'ai pas que ça à foutre.
0: Toujours le Minitel, le Minitel au 3615 Fun Radio, rubrique direct. Manu qui est aux commandes.
8: Oui. Oh là,
0: et Rigo qui est sur l'IRC, donc www.fr. C'est www.fr Fun Radio, c'est ça?
8: Ouais, c'est ça.
0: Voilà.
4: Double flash.
0: Ouais, double flash.
4: Et whisky.
0: Ouais, c'est ça. Donc on récupère Francis Lalanne.
10: Allô?
0: Allô?
10: Oui.
0: Donc bon, rebonsoir à toi.
10: Rebonsoir à toi aussi.
0: Wesh Patty.
4: Bah non, je l'ai viré.
0: Donc elle est partie. Rap voisine.
10: Ouais, salut, c'est moi. Bonsoir, GG.
0: Re-salut à toi. Karen Pueril.
11: Pueril, oui.
0: Rebonsoir.
11: Rebonsoir, Gérard.
0: Michel Mathieu.
10: Oui,
0: rebonsoir à toi.
10: Bonsoir.
0: Et Jean-Pierre qui est passé avec ses chansons. Donc bonsoir à toi, Jean-Pierre.
12: Bonsoir.
0: Comment vas-tu?
12: Ça va bien.
0: Ça va?
13: C'est la fête de la musique.
0: Ouais, non, mais c'est bon.
12: Non.
13: J'achète mon disque, direct.
0: Pour l'instant, c'est pas un débat sur la musique, c'est un débat sur les sosies.
12: Oui.
0: D'accord?
13: Ouais, okay, visible héros quand même. Hein.
0: Ouais, non, mais.
13: Bah quand même.
0: On répond correctement aux questions, c'est tout. Okay. Alors, on va changer parce que, vu que je termine qu'à 2 heures, donc il reste encore une heure, plus d'une heure à faire.
13: De toute façon, c'est bon, tu vas pousser jusqu'à 3 heures, quoi.
0: Non. Êtes-vous fan de quelqu'un? Si oui, êtes-vous d'accord? Donc, alors, je précise la question parce que
13: c'est compliqué, hein.
0: C'est Fildar qui l'a dit. Donc, vous, par exemple, si vous êtes fan de, par exemple, tout à l'heure, j'entendais, qui c'est qui me disait Mireille Mathieu? Donc, c'est Michel.
13: C'est Michel.
0: Hein? Donc, si oui, êtes-vous d'accord? Donc, le pourquoi, êtes-vous d'accord? Si oui, êtes-vous d'accord? Donc,
13: bah oui.
0: Être fan de quelqu'un? Donc, je pense que tout le monde est fan d'un chanteur préféré.
13: C'est clair.
0: Donc on va demander à Jean-Pierre comme il vient d'arriver.
12: Faites la musique.
0: Bon, Jean-Pierre, s'il te plaît.
12: Oui.
0: Oh là là. Oh non, Fildar. Fildar, c'est quoi là?
4: C'est Jean-Pierre.
0: Oh non, mais attends, oh.
4: Jean-Pierre.
0: Jean-Pierre, c'est Gérard là. Tu réponds correctement aux questions, sinon c'est pas la peine.
13: Ouais, c'est clair.
12: Ah, ok, bien sûr.
0: Hein. Ouais. Non, mais on s'en fout du ministère de la Culture et tout ça. On n'est pas là pour parler politique, ok?
12: Non, mais j'entends tout le monde qui parle en même temps.
0: Mais pour l'instant, c'est moi qui te parle. Donc tu réponds correctement à la question, sinon c'est pas la peine de faire le débat.
12: Non, mais j'écoute ta question, tu peux parler, vas-y.
0: Non, mais maintenant tu réponds à la question.
12: Le ministère, maire.
0: Allez.
7: Bon, Gérard.
0: Hop.
7: Gérard, sur IRC, il y a un petit sondage que Trizo m'a envoyé.
0: Ouais.
7: Alors, à la question, avez-vous un sosie? 54% des personnes ont répondu non, j'ai voté contre. 27% pas du tout, je suis hétérosexuel. 18% non, je n'écoute pas les To Be Free. Et 12% vous pouvez répéter la question. Une seule personne a répondu oui, mais je suis pas sûr.
0: Mais comment que ça se fait que j'ai pas de sondage comme à Neuilly là?
4: Bah parce qu'on n'est pas à Neuilly. Non, parce qu'on s'est fait voler le
14: PC. L'institut de sondage.
4: On s'est fait voler l'ordinateur. Donc pour le moment, on attend à nouveau.
0: Ah d'accord.
4: Ouais.
0: Bon, alors Michel Mathieu. Michel, pardon.
4: Oui, oui. Suite à ta question sur Minitel, on te demande est-ce que tu penses pas que pourquoi pas et dans quel sens?
0: Mais qui c'est qui pose cette question de naze?
4: Nomade.
0: Nomade, c'est même pas la peine d'y répondre parce que qu'est-ce que tu veux que je réponde là-dessus?
4: Bah, je sais pas, il me dit ça ressemble à la sienne, il aimerait bien que tu répondes à la sienne.
0: Ça ni queue ni queue. Ça ni queue ni tête, ça va être comme tout à l'heure sur l'IRC, quand on va faire des débats, la conclusion du débat, il y en a qui vont me dire, ton débat a eu ni queue ni tête comme toi. Ça, je m'en doute encore.
4: Et là, vous pourrez rajouter sans jambes.
0: Pour l'instant, je t'ai dit de me virer lui là, parce que c'est pas la peine de le garder s'il répond.
12: Allô?
0: Michel Mathieu, donc pour toi.
13: Ouais, écoute, moi je vais te dire que déjà je suis d'accord, donc oui. À cela, je peux ajouter que je réponds par l'affirmative, et je pense que ça c'est dans tous les sens, donc il n'y a pas besoin de préciser, quoi, tu vois.
0: Non, mais donc t'es fan, toi, de à Mireille... À fond de Mireille Mathieu.
13: À fond, 100%. Je te dis, je fais tout Mireille Mathieu. Moi, y a pas de lézard.
0: Mm-hmm. Ok.
13: Donc oui, à 100%.
0: D'accord. Donc toi, c'est oui, sans même savoir, êtes-vous d'accord? Donc là, pour toi, c'est carrément oui d'entrée. Ah,
13: voilà, moi, j'ai pas besoin d'être d'accord, c'est oui direct.
0: Ok.
13: Voilà.
0: Karen Puéril.
8: Oui. Alors moi, je ne suis pas fan de Karen Puéril, Cheryl. Moi, je suis fan de...
13: Oh là là, arrête de fumer.
8: Ouais, je direct. Ne fume pas.
13: Vas-y, fais tourner.
8: Je ne fume pas.
0: Hey, tu réponds correctement ou sinon je fais comme Wesh Patty, je te vire.
13: Allez, hop, les filles dehors.
8: D'accord, Gérard, d'accord.
14: Mystère, mère.
0: Bon, ouais, ouais. Hop. Allez, allez, Jean-Pierre. Non, non, Jean-Pierre, tu le vires. Jean-Pierre, tu le vires. Oh non, non, oh.
15: Mais il chante bien pourtant.
0: Non, non, moi, c'est pas un débat sur les chanteurs, c'est un débat sur les sosies.
4: Gérard, alors, oui.
0: Au revoir pour lui.
4: Excuse-moi, à la place de la petite, là, Wesh Patty, on accueille Magali Alain. Magali Alain, 23 ans de. Ça fait rire Rigo, je comprends pas. De Clermont-Ferrand.
16: Désolé.
4: Bonsoir, Magali Alain.
0: Bonsoir.
17: Oh, cochonne.
18: Bonsoir, ça va?
0: Ouais, tu vois, il faudrait peut-être te réveiller quand on t'appelle. Hein.
18: Oui, j'ai plein de bips, alors suis-moi.
0: Comment?
18: Non, parce qu'en fait. C'était quoi ta question, Gérard?
0: Non, mais attends, pour l'instant, je te dis, tu te réveilles quand, non, Gérard, quand on te parle.
4: Quand, oui. Quand on a voulu l'accueillir, en fait, je l'ai passé à l'antenne. Et quand on l'a passé à l'antenne, en fait, elle n'entend plus pendant deux secondes l'antenne.
13: C'est ouais, c'est
0: d'accord.
13: Sûr,
0: en fait, ouais. Par contre, tu me vires Jean-Pierre et puis l'autre, là, comme ils veulent pas répondre correctement aux questions, c'est pas la peine. Hein.
4: Ok.
0: Donc, rap voisine.
17: Ouais, bah, moi, alors, exactement, je suis fan, à fond fan de rock voisine.
0: Ouais.
17: Et non, je suis pas d'accord.
0: Bah, tu peux préciser?
17: Bah, je précise, je suis pas d'accord.
0: Mais donne le fond de ta pensée.
17: Mais je suis fan de rock voisine, je le kiffe.
0: Mais ouais, mais d'accord, tu le kiffes, mais précise le fond de ta pensée.
17: Bah pourquoi? Qu'est-ce que tu veux que je te dise de plus?
0: Oh là là,
17: mon idole.
0: Bon bah alors d'accord, bah c'est ça que je veux entendre dire.
17: Bah c'est ce que je viens de te dire il y a deux minutes.
0: Mais non, toi, tu me dis que tu le kiffes, j'en ai rien à foutre.
17: Qu'est-ce que ça veut dire, je te kiffe?
0: Ouais bah c'est bon, tais-toi pour l'instant.
15: On demande sur le Minitel si t'as une idole, toi.
0: Bah ça, justement, je répondrai après, quand tout le monde aura répondu.
13: Jabba. Jabba, je dirais que Jabba. Jabba.
0: Toi, tu vas fermer ta gueule, d'accord? Parce que tout à l'heure, tu vas dégager vite fait, toi.
17: Jabba plus grosse qu'une hutte.
0: C'est qui parle comme ça? Qui c'est qui parle comme ça?
13: Ouais, c'est Polo. Ouais, c'est Polo.
19: Ta gueule, hippie!
13: Ouais, ta gueule, hippie.
0: Bon, alors... Tu me gères ça, toi, vite fait.
13: Allez, hop, tu gères.
4: Allô?
13: Ouais.
4: Ouais, à la place de Karen Puéril, on accueille Véronique Dusson. Bonsoir, Véronique.
13: Moi aussi, je vais changer de prénom.
20: Bonsoir, tout le monde.
13: Bonsoir.
20: Salut, Véro.
13: Salut, Véro.
20: Salut, tout le monde.
13: Salut, Véro.
0: Elle est d'où?
4: Elle est de... T'es où, d'où, déjà?
20: Je suis de Paris.
4: Voilà.
13: T'as ton piano?
0: Non, non, mais c'est bon, laisse-les dire leurs conneries. Magali Alain.
18: Oui.
0: Donc pour toi, ah ouais, toi t'as été au standard, donc t'as pas entendu la question, c'est
18: ouais,
0: ça?
18: Ouais, ouais, c'est ça.
0: Donc je répète pour toi et pour Véronique. Donc oui. Êtes-vous fan de quelqu'un? Si oui, êtes-vous d'accord?
18: Moi je suis fan d'Étienne Dao.
0: Ouais.
18: Mais je le ressemble pas du tout.
17: Ouais, c'est clair.
0: Mais non, mais attends, t'es déjà une nana, tu peux pas ressembler à un mec.
18: Ouais, non, mais je te dis, je suis fan de lui, quoi.
0: Ah d'accord.
17: Tu vois?
0: Mais t'as entendu là sur M6 là, le week-end qu'ils font sur lui?
18: Oui, j'enregistre.
0: Ouais, ben. Hein. T'as de la chance, hein.
18: Merci pour l'info, Gérard.
0: Voilà. Véronique, de Paris.
21: Oui. Alors moi, je suis fan de Wonder Woman.
0: Ah! C'est une animée...
4: une actrice télé, ouais.
0: C'est une Wonder Woman. Ouais, c'en est voilà. Une qui joue dans des films.
4: Ouais, plein
21: voilà,
4: de films.
21: Oui, tout à fait.
0: Ouais, donc... Oh!
21: Mais moi, je suis complètement d'accord, quoi. Hein.
0: Tu me calmes un peu, là, ceux qui s'amusent à faire des conneries, là. Manu?
15: Ouais, sur Minitel, toujours, il y a toujours Nomad qui demande si toi, t'es un fan de Christine.
0: De
15: Christine.
0: Ah bah alors là, c'est même pas la peine, j'y répondrai pas.
14: Il m'en fait sur moi.
0: Ouais, bah ta gueule.
14: C'est tout. J'ai 2 euros dans mon sac.
0: Donc, qui c'est qui reste qui a pas répondu? Ah bah, Francis.
4: Il y a Jean-Pierre aussi.
0: Non, non, je t'ai dit de le virer, lui.
4: Mais il veut pas partir, il me dit...
0: Non.
4: J'ai envie de jouer.
0: Non. Il a envie de jouer, il va pas...
19: C'est le feu de la musique.
0: Voilà,
19: du champagne.
7: Gérard, pour calmer le débat sur...
0: Ah non, merde.
7: Gérard.
0: Tu le vires, s'il veut. C'est quoi, là, ce bordel? Tu me le vires.
17: On peut faire un sondage.
14: Non, on va s'éclater.
19: On va se faire péter le fion.
0: Oh là là. Hey, tu le vires complètement, je veux pas le savoir, il veut pas partir, tu y vires comme là, quand même.
4: Je peux pas.
0: Je veux pas le savoir, tu le vires.
15: Non mais le problème c'est qu'avec ce standard là, si les gens ils raccrochent pas de leur côté, nous on peut pas leur raccrocher au
0: nez. Non, mais moi je veux pas le savoir, il vire.
15: J'ai eu les problèmes toute la semaine.
4: Alors dis-lui.
0: Jean-Pierre, tu raccroches ton téléphone, je ne veux pas de toi dans mes débats, ok? Alors Francis Lalaine.
4: Non mais il a raccroché Francis Lalaine, il faut que j'en retrouve un autre.
0: Putain, mais tu me fais quoi, toi ?
7: Gérard, pour calmer le débat, il y a Cyberon GG sur l'IRC qui te demande est-ce que les sosies sont bisexuels ?
0: Bon, là, je peux pas te dire, parce que faudrait...
7: Et il dit si tu peux pas dire, pourquoi ?
0: Ben, parce que je... Putain.
15: Vas-y, réponds. Mais ça, à mon avis, ça dépend de la marque.
0: Ouais, je pense là-dessus. Donc moi, je peux vous dire que je suis fan de plusieurs chanteurs, donc j'irai pas m'éterniser sur eux.
15: Si on veut des noms quand même. Hein.
0: Non, mais les noms, tout le monde les connaît par cœur. Donc,
15: redis.
0: Il y a Michel Sardou, il y a Ricky Martin, donc et puis plein d'autres. Voilà. Donc.
5: C'est faux.
0: Donc, il y a cinquième question. Ouais, j'ai répondu à celle-là. Ouais.
7: Plume mon micro, merci. Il y a Turpentine sur l'IRC qui te demande est-ce que des jumeaux sont sosies ?
0: Alors là, c'est pas évident. C'est pas évident,
17: non, pas du tout. Pas du tout. Ça n'a rien à voir.
0: Je peux pas te dire si pourtant. Dans les groupes qu'il y a à l'heure actuelle, il n'y a pas de sosie, ils sont pas jumeaux, ils se ressemblent pas tous.
4: Bah, tu sais, le groupe là, David et Jonathan.
0: Non, mais ça, c'est pas pareil.
4: Ils sont sosies, hein.
0: Non.
4: Bah, ils sont quoi ? Ils sont frères ?
0: Non plus.
4: Jumeaux ?
0: Non plus !
4: Bah, ils sont quoi ?
0: C'est deux chanteurs différents, c'est tout.
4: Mais ils sont copains ou pas ?
0: Ouais, dans la vie, oui. Manu ?
15: Ouais, sur Minitel, il y a Zozo qui demande si t'étais fan de Lady Di.
0: Non. Pas du tout.
17: Pourquoi ? Où est le rapport avec les sosies ?
0: Ouais.
15: Bah, je sais pas, c'est fans aussi.
17: Ah ouais, c'est les fans aussi.
0: Ouais, non, mais.
17: Les fans des sosies.
0: Ouais, non, mais personnellement, moi non. Donc, qui c'est qui nous reste ? Alors, Magali, Rap Voisine, Véronique et Michel.
16: Magali !
17: Oh là là.
0: Donc.
17: CG, les fans de King Kong.
0: Non, pas spécialement. Alors, donc là, c'est la cinquième question. Et là, je pense que tout le monde va bien répondre, j'espère, parce que sinon, ça va se terminer au vinaigre.
17: Ouais, vas-y. Ouais.
0: Alors, les animateurs radio, télé et autres, ont-ils un sosie ? On va demander ça à Magali.
16: Magali Alain.
0: Ouais. Si je veux dire Magali, je reste sur Magali, c'est tout.
16: Oui,
0: je vais pas préciser.
16: C'est vrai que tu m'appelles Magali Alain.
0: Ouais, bah moi, si je veux dire Magali, c'est tout.
16: Bon, d'accord.
0: C'est moi qui commande quand je fais mes débats. Bon, enfin, c'est pas les auditeurs.
16: Je préférerais quand même, mais bon.
0: Bon, moi, pas.
16: Bah là, dans la région où j'habite, il y a un mec qui s'est passé pour toi.
0: Mm-hmm.
16: D'ailleurs, j'appelais un peu pour ça aussi. Parce qu'il signe des autographes et des choses comme ça, quoi.
0: Mm-hmm. Et t'as pu récupérer des preuves ?
16: Moi, j'ai un autographe de toi.
0: Qui date de quand ?
16: Qui date d'il y a 15 jours. Je l'ai vu il y a 15 jours.
0: Ouais. Et tu peux faire une photocopie et puis m'envoyer vraiment la preuve ?
16: Il n'y a pas de problème.
0: Ok. Manu ?
15: Et sur Minitel, il y a quelqu'un qui nous dit « Moi, je suis le sosie de Sandy et je m'appelle Robert.
0: » Bah lui, il va se faire foutre.
17: Ah, c'est clair.
0: Il laisse Sandy tranquille. Alors Manu, je te préviens, c'est la dernière fois que tu me dis des questions Minitel à propos de Sandy. Okay. Parce que Sandy, vous lui foutez la paix maintenant.
17: D'accord. Moi, je connais un Raymond, par exemple.
0: Ouais, ben, toi, tu te tais, toi. Rap Voisine.
17: Oui, alors, moi, j'ai entendu parler que... Enfin, je t'ai jamais vu, Gérard, mais on m'a dit que tu ressemblais à Brad Pitt.
0: Non, mais si c'est pour me répondre des conneries comme ça, ça sert à rien.
17: C'est pas des conneries, c'est ce qu'on m'a dit.
0: Je te demande, est-ce que les animateurs, radio, télé ou autres ont-ils un sosie ? Merci pour le Larsen.
17: Donc oui, pardon. Je pense que ton sosie, c'est Brad Pitt, selon ce qu'on m'a dit.
0: Manu, fais gaffe.
15: Pardon, bah, j'ai pas fait exprès.
0: Ouais, non, mais fais gaffe quand même. Ok. Véronique.
17: Ok. Véronique.
0: Véronique. Véronique.
5: Elle arrive.
0: Punaise, mais...
4: Bah, elle est là.
22: Oui, alors, eh bien, vous m'entendez ?
0: Oui, ben, on t'entend, alors tu réponds.
22: Oui. Oui, alors, eh bien, forcément, on se dit qu'ils ont un sosie, parce que...
17: T'as une voix de pas belle, toi.
15: Ouais.
0: Bon, vous fermez vos gueules derrière quand les gens répondent, s'il vous plaît, merci.
22: Merci, Gérard, merci.
17: On les voit
22: plusieurs fois partout à la télé, donc c'est pas possible.
0: C'est Anjoël, ça.
22: Forcément, ils ont un sosie.
17: Anjoël, la gamelle.
15: C'est peut-être le sosie d'Anjoël.
0: Ouais.
17: C'est peut-être le sosie d'Anjoël, ouais. Anjoël, c'est peut-être la
0: rondelle. Oh, on se calme.
17: On va boire, enfin, putain.
0: Hé, on se calme.
17: Ok, Michel.
0: Michel Mathieu, à toi.
23: Ouais, bah écoute, moi pendant les vacances de Noël, comme je suis un bon blaireau, j'ai regardé, tu sais, l'histoire là sur la 2 avec le dauphin. Et il y avait un plongeur italien là qui s'appelle Umberto Pellizzari. Il ressemble quand même beaucoup à Max, moi je trouve.
0: Attends, un truc sur les dauphins, sur la 2.
23: Ouais, tu sais, il y avait l'histoire du dauphin là qu'il fallait sauver, et t'avais un des plongeurs, il était italien, et ben il ressemblait vachement à Max. Je sais pas si t'as vu la série.
15: C'est Flipper, non?
0: C'est Flipper.
23: Mais non, c'est pas Flipper.
1: Flipper the Dolphin.
0: Non, c'est plus.
22: Moi, je pense que tu devrais faire le vie de Ricky Martin.
23: Non, tu penses?
0: Voilà,
23: oh GG, moi je.
0: Oh GG. Vous vous calmez là?
23: Michel.
0: Oh!
23: J'aime pas trop ça.
0: Oh, qui c'est qui. Oh, vous vous calmez là, c'est moi qui commande quand même là.
23: Ok, vas-y, le King.
0: Donc, Michel Mathieu, déjà pour commencer l'histoire de ton truc du dauphin sur la 2, ça m'étonnerait.
23: Si, mais les auditeurs ils comprendront, je t'inquiète pas.
0: Ouais, les auditeurs ils vont comprendre, ça m'étonnerait.
23: Toi, moi je trouve que tu ressembles quand même un petit peu à De Niro.
0: Ouais.
23: Surtout dans le film de Frankenstein.
0: Ouais. Et toi, tu ressembles à.
22: Un verre carré de Ford.
0: Comment okay.
1: Alors arrête de regarder les cassettes des inconnus parce que t'es pas drôle.
23: Ouais.
7: Gérard, sur IRC, il y a Rip qui te demande si ton sosie il est aussi con que toi.
0: De toute manière, il est aussi con que celui qui vient de poser la question, tu vois.
1: Ouais.
0: Comme ça, il est renseigné, celui-là.
22: Mettre un coton-tige dans son cul.
1: T'es trop cool.
0: Oh là là. Ouais, ça commence à bien perdre, là, Manu. Tu vas me couper ça ou quoi, là?
15: Moi, c'est les auditeurs.
0: Ouais, c'est les auditeurs. Alors, ben, qui c'est qui a. C'est encore toi qui a été leur dire des conneries.
15: Non, j'ai bien fait.
0: Ouais, parce que toi, toutes les semaines, t'as l'habitude
22: pardon,
0: de leur dire.
22: Pardon, Gérard, je sais pas ce qui m'a pris.
0: Ouais, bah attends, alors dégage-toi, au revoir. Voilà.
15: Allez,
0: terminé. Ta gueule, va te faire foutre, alors dégage.
23: Dégage.
0: Allez, terminé pour toi, dégage.
15: Gérard,
0: au revoir.
15: Oui, je l'ai viré. À la place de Francis Lalaine, on accueille Maxime le Charpentier, 19 ans.
23: Moi, je veux changer de prénom. Moi aussi.
0: Non, mais attends. Fildar,
23: quoi? Ferme ta gueule.
0: Oh, ferme ta gueule toi-même, connard.
15: Qu'est-ce qu'il y a, GG?
0: Alors déjà lui, il va pas...
15: Bah, je sais pas qui c'est.
0: Non, c'est celui qu'on vient de prendre, donc il dégage comme
15: mais
0: ça.
15: Mais non, il est pas arrivé encore, il est même pas à l'antenne. Tiens, je
0: non, il est pas à l'antenne, alors qui c'est qui vient de me dire, ferme ta gueule, connard.
15: Bah, c'est un autre mec.
0: Ouais, bah alors lui, il va fermer sa gueule lui-même, et il va raccrocher tout de suite.
15: D'accord, donc Maxime le Charpentier, qui a 19 ans, et qui habite à Lille, bonsoir.
2: Salut, Gégé.
0: Salut Maxime.
2: Le forestier, s'il te plaît.
15: Non, Charpentier.
2: Le Charpentier.
23: Oh là là. C'est moi qui t'ai insulté, Gérard.
0: C'est qui?
23: Rap voisine.
0: Ouais, bah alors tu dégages, au revoir pour toi.
23: Non, c'est pas cool.
0: Tu dégages, tu raccroches.
15: Dégage,
0: ça t'apprendra d'être poli avec moi. Merci.
5: Je crois pas qu'il soit en train de lui botter le cul, mais en tout cas, il lui fait quelque chose à son cul.
23: Hey, Cartman, tu te calmes.
0: Manu,
15: ouais.
0: Tu vois la deuxième
15: la
0: machine.
15: La deuxième, là. Tu vois
0: ça, là ouais. Non, là-bas.
23: Là-bas, là.
0: Là-bas, qui clignote, là. Tu t'amuses pas. Ouais. Tu t'amuses pas à appuyer pour le remettre d'accord.
15: C'est ton jingle, ça.
0: Ouais, mais c'est pas la peine. Donc, tu me récupères.
15: Donc, je vais te dire ce qui reste. Il y a Maxime le Charpentier, il y a Magali Alain.
0: Ouais, et Michel Mathieu, c'est tout.
15: Et Jean-Pierre II.
0: Non, Jean-Pierre II, j'ai dit non.
15: Jean-Pierre?
6: Oui.
0: Bah Jean-Pierre, tu raccroches.
24: C'est la fête de la musique.
0: Jean-Pierre, tu raccroches. Jean-Pierre, tu raccroches.
6: C'est la nuit.
0: Punaise, mais il est borné ou quoi, celui-là?
15: Oui, je comprends pas.
0: Jean-Pierre.
6: Ouais.
0: Tu raccroches, je ne veux pas de toi dans mes débats pour dire des conneries, d'accord? Alors tu raccroches ton téléphone, ok?
6: Coupé et voilà.
0: T'as qu'à raccrocher toi-même.
6: Mais je peux pas, on m'a appelé.
0: Non, mais tu raccroches. Tu vois, t'as un combiné. Hein? Et sans ton combiné. Non.
15: Ça va être une star bientôt.
0: Non, je veux pas le savoir, moi. Il raccroche, j'en veux pas dans les débats.
6: Non, mais t'écoutes, t'as du talent.
0: Ouais, non, mais moi, pour l'instant, moi, je te dis, je te veux pas dans mes débats, c'est tout.
6: Je veux pas participer à ton émission, mais je t'écoute, t'as du talent.
0: Bah, alors, dans ce cas-là, pourquoi t'as demandé à Max qu'on te rappelle? Alors, tu raccroches, c'est tout. Hop, au revoir pour toi. Je dois plus t'entendre.
6: C'était juste pour t'écouter, t'as du talent.
23: Non, on peut pas.
0: On peut pas le dire. Je peux savoir, là?
15: Le sosie de 70, c'était Jackie Sardou. Hein. C'est toi qui as voulu.
0: C'est toi qui as voulu. Qui c'est?
15: C'est... quoi? Zéro cool.
0: C'est bon, t'as l'antenne. Zéro cool, c'est un pauvre.
15: T'es à l'antenne, c'est bon.
0: Qui c'est qui est à l'antenne?
15: Bah, les auditeurs.
0: Ah, alors donc, il nous reste Maxime.
2: Ouais, c'est moi.
0: Rebonsoir. Magali Alain.
25: Salut.
0: Et Michel Mathieu.
23: Oui, je suis toujours là, oui.
0: Alors, donc, moi je vais répondre, les animateurs radio, télé ou autres ont-ils un sosie? Bon, je pense qu'il y en a beaucoup qui font allusion à pas mal de personnes de la radio, c'est-à-dire comme Max, qui se font passer souvent dans des soirées et qui disent... qui sont passés pour Max de Fun Radio dans certaines soirées, alors que c'est faux. Comme moi, c'est pareil, y en a qui m'ont dit qu'on m'a vu dans différentes soirées ou qu'on m'entende sur des radios. Donc ça, c'est strictement faux. Merci, Fildar, pour le Larsen.
22: Ouais.
0: Donc, là-dessus, je peux vous dire que Fildar,
4: c'est pas moi.
0: Fildar, tu arrêtes parce que ça commence à m'énerver.
4: Regarde-le, le moustache, là, tu vois.
0: Non, non, mais c'est pas lui. Et celui qui siffle, il arrête parce que ça commence à me gonfler. Merci. Donc, alors, tous les gens qui s'amusent à se faire passer, soit pour moi ou pour Max, ou même pour les gens de la Dream Tease, qu'ils arrêtent parce que ça commence à nous casser les couilles. Ouais, sérieusement. Alors, moi, je vous préviens, arrêtez tout de suite vos conneries.
3: On va utiliser du champagne.
0: Alors, dans ce cas-là, vous prenez le sosie de Jean-Pierre et vous allez chanter dans des soirées si vous voulez. Mais laissez les gens de Fun Radio, ceux qui ont l'habitude de vous écouter tous les soirs et que vous nous écoutiez, donc laissez-nous faire notre boulot tranquille, ne prenez pas notre sosie, c'est tout ce que j'ai à vous dire.
7: À ce propos, Gérard, sur IRC, il y a Golgot94 qui te demande si t'es le sosie de Gérard.
0: Je m'appelle Gérard et c'est tout, il n'y a pas de sosie.
4: T'es le vrai?
0: Oui, bah attends,
4: Non, c'est ce qu'il demande sur Minitel, si t'es Gérard ou le sosie.
0: Non, parce que celui qui s'est amusé à appeler dans le bureau tout à l'heure parce que j'y étais, donc il veut participer au débat, le dénommé Axel, donc c'est celui qui se fait passer pour moi, donc lui il ne participera pas dans les débats, c'est pas la peine qu'il insiste.
4: Et lui, c'est ton sosie ou pas?
0: Non, mais c'est celui qui s'amuse à imiter ma voix. Rigaud.
7: Et sinon sur IRC, je sais plus qui c'est Roadrunner qui te demande si on peut être le sosie de plusieurs personnes en même temps.
5: Oh, il fait quelque chose à son cul. Je crois pas qu'il soit en train de lui botter le cul.
0: Oui. Bon, attends, celui qui s'amuse à dire ça et qui arrête parce que ça commence à me gonfler. Rigo, j'ai pas trop entendu la question parce que je demandais quelque chose à Fildar.
7: Merci Fildar. j'ai plus la question. Merci Fildar.
0: Ben, celui qui a posé la question sur l'IRC me le redit. Et on est combien là maintenant à 1h02 du matin?
7: On est 6922, ce qui est énorme. On applaudit.
0: Ouais, c'est
3: bien.
0: Oh!
3: Bravo.
0: 6922, c'est bien. Tu peux applaudir, toi, abruti, au standard.
7: Enfin, là-bas. Et en fait, il te demandait, c'était Golgot94, il te demandait si on peut être le sosie de plusieurs personnes.
0: Non, je pense pas.
4: Parler dans ces...
0: Oh, mais ça y est, Jean-Pierre, tu vas taire, je viens de te dire. Oh là là,
4: Jean-Pierre.
0: Hé, Jean-Pierre, tu raccroches ton combiné, s'il te plaît. Tu raccroches ton combiné, je ne veux plus t'entendre. Bon,
4: Gérard. Excusez-moi, à la place de Rap Voisine, on accueille Yves Bouteille.
0: Putain, mais mon micro!
23: Laisse-le parler au moins.
4: Il me séquestre.
23: Oh là là.
4: Yves Bouteille, bonsoir.
0: Yves Bouteille, bonsoir.
23: Oui, bonsoir Gérard, bonsoir tout le monde. Vous allez bien? Salut GG.
0: Salut.
23: Salut Yves.
0: Bon, donc, pour toi, la question c'est, les animateurs radio-télé ou autres ont-ils un sosie? Donc, si tu veux répondre.
23: Non, je pense pas qu'ils ont de sosie, ces gars-là, c'est impossible.
0: Non, mais tu peux préciser le fond de ta pensée?
23: Je pense parce que chacun de nous est Tony.
4: Ton slip.
23: Et voilà.
3: Petit pont de bois,
0: Oh Jean-Pierre. Jean-Pierre, tu te crases.
3: Faites de la musique.
0: Oh là là là. Eh putain, mais il est complètement taré celui-là ou quoi là ce soir?
4: Jean-Pierre?
3: Ouais.
0: Jean-Pierre, tu t'écrases.
3: C'est pas moi qui chante derrière.
0: Tu t'écrases.
3: C'est mes fans.
0: Ouais, bah tu raccroches ton combiné.
5: Alors va-t'en, espèce de
0: conne Michel. Oh là là là là là là là. Faire un débat comme ça avec lui, c'est pas
4: possible.
0: C'est impossible, hein. Alors, la sixième question.
4: Vas-y, GG.
0: Oh là, je vais demander à Max qu'il vienne lui dire de raccrocher parce que ça commence à m'énerver. Non, mais ça va, Jean-Pierre, tu raccroches ton combiné pour la septième fois.
4: Gérard, la question, s'il te plaît.
0: Alors, la sixième.
23: Accouche.
0: Ouais, tu me les mets tous en air là parce que.
4: Là-bas, ils sont en air.
23: C'est bon, on est en air.
5: Les Martiens, ils t'ont mis un truc dans ton cul.
4: Parce qu'il fait quelque chose.
3: C'est pour péter, c'est la fête de la musique. T'as mis un truc dans ton cul.
0: Bon, alors sixième question.
4: Merci Manu.
0: Comment est constitué un sosie, bois à fer, porcelaine ou autre? Et on va s'écouter Tony Rock avec des Santiago qui puent du bout. Et on se retrouve tout de suite après pour la suite des débats au 0803-08-5000. Et toujours... Et voilà, donc vous êtes toujours sur Fun Radio, il est 1h10 du matin, donc vous avez Manu qui est au fil au standard, donc au 0803-08-5000. Fildar qui a récupéré l'aria, ça va mon pote? Donc et puis Rigo qui est toujours sur l'IRC, www.fun.radio.
9: Oui, tout à fait.
0: Arrête, tu satures.
9: Ah, excuse-moi.
0: Tout à fait,
9: Rigo. Donc on n'est toujours pas 7000, mais on est quand même 6982, moins 4, ouais c'est ça, moins 4.
0: Et donc Rigo qui vous attend pour dialoguer avec vous et pour poser les questions que vous avez envie de me poser sur les sosies. Et toujours le 3615 Fun Radio, rubrique direct.
4: Ouais, et je voulais dire qu'il y a aussi un jeu, un Scrabble sur internet, donc si vous en avez marre, vous pouvez toujours aller jouer au Scrabble.
8: Non, mais ça, on en a rien à foutre. Et donc, on venait de s'écouter...
10: Vous organisez un cache-cache au standard aussi.
8: On venait de s'écouter Tony Rock avec des Santiago qui puent du bout. Donc, voilà. Et on récupère les auditeurs, c'est-à-dire Maxime.
23: Attends, excuse-moi, t'interromps, Gérard. Fildar, c'est quoi l'adresse pour le Scrabble?
11: C'est http.scrab.fr.
23: Ouais, et pour faire un morpion avec Gérard, c'est quoi?
8: C'est pareil.
12: C'est dans son ben.
23: http://petitkiss.fr.
8: Bon, celui qui s'amuse à dire des conneries comme ça va se calmer, parce que sinon, maintenant, ça va gerber sec, ok?
12: Gérard, avant de commencer le débat, quand même, il y a une bonne question de Roadrunner sur l'IRC. Il te demande si un sosie peut en cacher un autre.
8: Je pense, ouais. C'est comme un train peut en cacher un autre. Voilà. Donc, on récupère Maxime.
20: Maxime, le charpentier, s'il te plaît.
8: Ouais, ben, je dirais Maxime, d'accord?
20: Attends, je t'appelle pas G, moi.
8: Je fais comme un joueur, d'accord?
11: Attends, c'est son nom, c'est Maxime le charpentier, tu l'appelles
8: ça? Alors, Magali Alain. Magali.
11: Non, Magali Alain, elle s'appelle.
25: Magali Alain, salut.
8: Rebonsoir. Hugues Bouteille.
26: Oui, bonsoir, GG, c'est moi, je suis de retour.
8: Et Michel Mathieu.
27: Ouais, toujours fidèle, ouais.
8: Et Jean-Pierre, j'espère qu'il est plus là.
11: Non, non,
12: ça y est, je vais te dégager.
8: Ça y est, il est parti. Enfin, bah dis donc, on va quand même pouvoir continuer le débat. Alors, donc, la question qui était juste avant le disque, c'était d'après vous... Non, c'est pas d'après vous, c'est comment est constitué un sosie en bois, fer, porcelaine ou autre. On va demander ça à Maxime. Maxime, s'il te plaît. Manu. Maxime.
20: Oui,
11: pardon.
20: Là.
11: C'est moi.
8: Mais c'est à toi, hein.
20: Allô.
8: Oui. Bon,
27: parce que je suis en antenne aussi. Bon, il parle le tétard ou pas,
20: hein? Allô.
8: Bon, Maxime, tu réponds, s'il te plaît.
20: Tu m'entends, GG?
8: Bah, tu réponds. Eh, hey, oh.
28: Mais quoi? Je regarde la prog.
27: Mais bien sûr, Hugo, je suis en antenne, tu crois quoi?
12: Excuse-moi, et ton Cubase, il marche?
27: Bien sûr qu'il marche.
12: Enfoiré.
27: Eh ouais, blaireau.
8: Bon, le débat, là, Gérard.
27: Tu t'es rasé, Rigo?
8: Non,
12: toujours pas.
27: Oh là là.
8: Maxime, tu réponds à la question?
20: Ouais, bah, oui.
25: Mais Maxime,
20: tu peux répéter la question, s'il te plaît, Gérard?
8: Bon. T'as rien compris, t'avais qu'à te déboucher les oreilles.
12: Bon Gérard.
20: Bah attends.
8: Bon, il y a une question.
12: Ouais, parce que, enfin, il y en a plein, quoi. Mais entre autres, il y a Turpentine qui te demande si t'es le sosie de Cartman parce qu'elle est sûre que t'as une sonde dans le cul.
8: N'importe quoi, elle. Donc, alors, la question, c'est comment est constitué un sosie bois, fer, porcelaine ou autre, et qui c'est qu'on récupère?
20: Salut!
12: Quoi, qui c'est qu'on récupère? Il y a Maxime le charpentier, Magali Alain, Yves Bouteille,
27: Michel Mathieu,
12: et on accueille. Attends, comment je vais faire? Je vais faire comme ça, et on accueille tout de suite Enrico Gracias.
29: Oh, il est grilleux.
8: Alors, Enrico. Enrico, bonsoir.
29: Bonsoir, bonsoir à tous.
27: Bonsoir.
29: Bonsoir.
20: Salut.
29: Donc moi je suis, je peux parler?
8: Non mais pour l'instant c'est à Maxime de répondre, ah. Donc je répète la question pour lui, donc j'ai même pas besoin.
20: C'est bon, t'as répété.
8: Bon alors vas-y.
20: Bah
27: répète un coup.
20: Les sosies, je dirais ils sont en bois, surtout le sosie de Pinocchio.
8: Ouais.
20: Autrement, je vois pas trop en fait.
8: Oh là. Ouais, bah d'accord, bah tu vois pas trop la question, apparemment t'as même pas essayé de chercher pendant.
29: Ouais, faut recruter des auditeurs.
8: Bah ouais, si, je pense.
20: J'ai fait comme dans le Big Deal, j'ai cherché dans le dictionnaire, mais j'ai
8: Ouais, t'as cherché mon cul, oui. Ouais, Magali Alain.
30: Ouais.
29: Mets une sonde anale dans le cul.
25: Ouais, c'est vrai en plus. Ils sont chers en os, hein.
8: Ouais, mais comment est constitué un sosie? Donc, bois, fer, porcelaine ou autre? Oh là là.
28: C'est pas compliqué, hein?
8: Putain, mais. Ouais, vous répondez aux questions correctement ou quoi? La merde!
28: C'est naze!
25: Je coche
28: la
25: case autre.
28: Putain,
8: elle est
28: naze!
8: Ouais. Bon, allez, hop, terminé, hop, au revoir!
29: C'est Enrico, est-ce que je peux répondre?
8: Une bouteille!
26: Ok, Gérard, moi je pense que 610, un sosie, ça sera en peau de macaque.
8: Alors toi aussi, dégage aussi, au revoir, hop, comme ça Sandy à t'emmerde. Allez hop, terminé pour toi aussi, okay, ça s'en fait déjà deux, au revoir. Enrico.
29: Ouais, c'est un peu abusé là. Ouais, alors moi je suis un petit peu ton sosie, ça je tiens à le dire, sans complexe, sans rien du tout. Est-ce que tu as vu le reportage sur Ken et Barbie?
8: Non.
29: Qui voulait ressembler à Ken et Barbie?
8: Non.
29: Ben en fait moi c'est pareil, j'ai une copine et on veut ressembler à Gégé et à Sandy.
8: Vous laissez Sandy tranquille. D'accord, parce que sinon tu as dégagé, ça va faire le troisième qui dégage en 5 minutes.
29: Non, mais je veux seulement ressembler à Gégé alors.
8: Non plus, alors d'accord, tu me fous la paix. Non, mais sinon tu as dégagé.
29: Non mais
8: je t'ai dit non. Sinon si tu continues tu dégages aussi toi.
30: Okay.
8: Tu
30: vas faire comme Magali.
29: Je m'incline alors, je m'incline.
8: Ouais, t'as intérêt. Okay. Alors Michel Mathieu.
27: Oui, je suis là, GG.
8: Bon alors tu réponds.
27: Non mais attends, faut que le temps revienne avec la technique là.
23: Écoute, je voulais dire que je suis pas du tout d'accord, c'est pas du tout gentil de dire que Sandy, elle serait faite en peau de macaque parce que ça serait de la peau de baleine.
0: D'accord, alors toi fais gaffe, tu leur dis encore une connerie comme ça, tu vas faire comme les deux autres.
23: Non, je la défends, j'ai.
0: Ouais, mais c'est pas la peine de dire une peau de macaque, d'accord?
23: Mais non, justement, je dis c'est pas de la peau de macaque, c'est de la baleine ou du cachalot, c'est
0: ouais,
23: pas.
0: Ouais, ouais, bah tu la laisses tranquille, d'accord?
23: Faut pas se tromper, faut
0: faire. Ouais, non, mais faut pas se tromper, toi, tu arrêtes de dire tes conneries, d'accord?
29: Et est-ce que c'est vrai que tu couches avec le sosie d'un boudin?
0: Ouais, bah moi je t'emmerde derrière, d'accord?
28: Allez, Gérard, à toi.
23: Pas gentil,
28: allez, bon. allez, on y va.
0: Alors, donc, 7e. Alors d'après vous, les sosies se font-ils refaire le visage après un accident?
28: Tiens, mais attends, et toi, tu penses quoi? Les sosies, c'est fait en quoi? En porcelaine, en bois, en quoi?
0: Personnellement, je penserais plus en bois, parce qu'en fer, ça m'étonnerait, puis en porcelaine, ça m'étonnerait.
28: Mais comment ils font alors les sosies pour parler s'ils sont en bois?
0: Ça, t'as des gens qui sont derrière et qui parlent à leur place. Voilà.
4: J'ai sur Minitel Chorizo 19 ans du 93-93 qui te demande si les sosies sont faits avec l'odeur des aisselles de GG.
0: Alors, toi, tes questions comme ça, tu te les carres au cul.
4: Et on peut l'appeler en plus.
0: Ouais, on s'amusera pas à l'appeler.
28: Allez.
0: Non, on va pas s'amuser à appeler des gens comme ça. Qui c'est qu'on a là, Manu, maintenant?
1: Ouais, on a toujours Maxime le charpentier, Magali Alain.
0: Non, je te dis de la virer Yves Bouteille.
1: Yves Bouteille, il est parti et il y a Michel Mathieu et Enrico Gracias.
0: Ouais. Mais tu peux pas reprendre quelqu'un d'autre à la place de lui là.
1: Mais je vais.
28: C'est trop compliqué pour toi ça. Hein. Ça te passe au-dessus de la tête ça, hein. Feignasse.
29: Est-ce que je peux répondre à la question?
0: Qui?
29: Sur les Enrico Gracias.
0: Ouais, vas-y.
29: Sur les interventions chirurgicales.
0: Bah vas-y.
29: Donc en fait, moi j'ai voulu me faire greffer un kyste dans le cou. Mais bon, ils avaient pas trop de matière, donc ils m'ont greffé une merde de chien séché en fait. Et c'est très douloureux parce que j'ai fait un rejet.
23: Ça me rappelle quelque chose, ça.
29: Ouais.
0: Voilà. Tu peux préciser ta pensée?
29: Tout à fait, oui. Ils m'ont fait une greffe, parce que tu parles des interventions chirurgicales, donc c'est en plein dedans. Et comme ils avaient rien sous la main, quoi, il fallait un cadavre ou des choses comme ça, ils m'ont greffé une merde de chien séché pour faire un kyste dans le cou. Ressembler à mon idole.
0: Et c'était pas cette manière la question, c'est pas des greffes chirurgicales que je parlais. C'est d'après vous, les sosies se font-ils refaire le visage après un accident? C'est pas du tout la question sur la médecine.
29: Je me suis fait refaire le visage aussi, hein.
0: Ah ouais, non mais je te parle après un accident,
23: tu
0: d'accord?
23: Tu parles de Didi, Gérard?
29: Ah oui, mais j'ai eu un accident en 93, ça aussi, hein.
0: Ouais, bah alors toi tu dégages, au revoir. Hop, voilà. Bonne nuit.
25: Tout le pont Gérard.
4: Oh non.
0: Oh là là. Oh, non mais ça va aller vite là, je crois, ce soir, hein.
6: Tu peux te casser, on s'en fout, gros porc.
4: Gérard, je voudrais te demander, est-ce que certaines personnes qui veulent ressembler à des gens connus peuvent se faire déjà opérer, même sans avoir un accident, tu vois, faire de la chirurgie esthétique pour ressembler, par exemple, à Johnny Hallyday ou...
0: Disons, le reportage que j'ai vu là, ça a été quand? Ça a été dimanche.
4: Dimanche, sur Johnny Rock.
0: Ouais. Donc, je pense que ça a été bien fait, parce qu'il faut voir, le mec, il
4: a été opéré?
0: On ne sait pas, parce qu'on n'a pas pu en savoir beaucoup de ce qu'il disait, parce qu'il n'a pas voulu trop dévoiler...
4: Je crois que c'était une femme avant.
0: Non, mais je pense pas, parce que là, il faudrait que je relise le reportage et puis je pourrais porter plus de renseignements la semaine prochaine.
4: Et il paraît que tu la connaissais.
0: Non. Manu, arrête de dire des conneries parce que ça m'intéresse pas du tout, ça me fait pas rire du tout ce que tu es en train de me dire.
4: C'est ce que j'ai entendu dire.
0: Donc, je vais essayer d'en savoir plus sur ce reportage-là en lisant l'article et puis je te donnerai ta réponse dans le courant de la semaine.
4: Et tu penses pas qu'il se soit fait opérer?
0: Disons, je pense pas. Se faire refaire le visage, disons, ça coûte quand même assez cher pour ressembler à un chanteur.
4: Il y a des prêts, il y a des prêts sosies.
0: Mais je pense que c'est pareil, ça coûte assez cher aussi là-dedans. Hein.
4: Ouais. Il a eu l'appendicite, je crois, à 13 ans.
0: Je sais pas exactement. Il n'a pas trop dévoilé son identité. Il a plus essayé de faire comme Johnny Hallyday faisait exactement. Hein.
4: Il est arrivé en hélico dans le reportage?
0: Ça, je peux pas te dire. J'ai pas vu le début parce que j'étais en train de regarder un film sur
4: de
0: la.
4: Cul.
0: Non, j'étais en train de regarder un film sur la première et puis Max il m'appelait à ce moment-là.
4: Ah ouais, alors là on peut rien faire. Ouais. Hein.
0: Donc je confirmerai plus là-dessus. Donc.
1: Excuse-moi Gérard.
0: Oui.
1: Juste avant, on accueille Michel Labergère quand même.
0: Non, mais attends, j'espère que tu t'amuses pas à me changer les noms.
28: J'espère.
1: Bah non, c'est d'autres.
0: Mais on va voir.
1: Bah tu vas voir.
0: Alors Michel.
13: Ouais, bonsoir, ça va Gérard? Salut Michel.
0: Et à la place d'Yves Bouteille, on a qui? Personne.
1: Si, c'est ça à la place d'Yves Bouteille.
0: Non mais Enrico, il est parti lui.
1: Oui, je sais. Donc je vais te retrouver quelqu'un.
0: Alors Maxime, pour toi.
13: Tu peux répéter la question s'il te plaît?
0: Oh là là, mais t'es chiant toi, hein?
13: Oh là là,
27: Rigo, tu dis Michael sur l'IRC, c'est ça.
0: Eh non, mais toi, ça commence à être relou, hein.
2: C'est sur la chirurgie esthétique, c'est ça?
0: Eh, ça fait trois questions, tu me demandes de répéter à chaque fois la question, ça commence à être relou, là, tes conneries.
7: Gérard,
0: ouais,
7: j'ai une question sur l'IRC de Arnett. Il te demande si tu as la même odeur que ton sosie, la bouse de vache.
0: Ah ben Arnett, tu vois, je réponds même pas à ta question, ça ira plus vite.
28: Ouais.
0: On est combien là avant que Maxime, je lui répète la question pour la troisième fois.
7: On dépasse pas encore les 7000, on est 6992 toujours.
0: Ah ben il y en manque 8. Hein.
28: Ah putain, faut lui... hey, les 8 qui restent, venez.
0: Allez-y là sur l'IRC, là, avant 1h30, je veux qu'on soit 7000.
28: Allez.
0: Alors Maxime, c'est la dernière fois que je te répète les questions, t'écoutes bien parce que sinon tu vas virer sec, d'accord?
2: Ok.
0: Alors d'après vous, les sosies se font-ils refaire le visage après un accident?
2: À mon avis, oui.
0: Alors précise.
2: Le nez surtout, le nez, les oreilles.
0: Mais non, mais précise.
2: Bah oui, le nez, les oreilles, les narines alors.
0: Ouais, mais attends, parce que c'est vague là ce que tu dis. Hein.
2: La pruche, là. Ils se font refaire pour ressembler à leurs fans, à leur idole, pardon.
0: Ouais, d'accord. Donc pour toi, ils se refont faire uniquement...
14: Ah, Gérard, c'est Jean-Pierre, j'ai réussi à rappeler. C'est le victoire de la musique. Jean-Pierre Nicolaflo. C'est le victoire de la musique.
0: Bravo. Je sais pas où il est passé.
14: Avec une grosse cocotte. Le ministère de l'Agriculture. Il m'a dit, mon champagne Nicolaflo. De la musique.
28: Je vais le trouver, hein, je vais le trouver, mais ça va prendre...
0: Non, mais c'est bien, parce que pendant ce temps-là, le débat n'avance pas.
28: Non, mais Gérard,
7: hein, c'est peut-être pas Jean-Pierre, c'est peut-être son sosie.
0: Ouais, non, mais il commence à me casser les pieds, celui-là. Hein.
28: Bon, Manu, tu gères un peu.
0: Donc, Maxime.
14: Je fais de la musique.
0: Magali Alain, je veux dire.
25: Ouais.
0: Donc, pour toi.
25: Moi, j'ai vu dans Voilà que le sosie de Lady Di s'était pris aussi un truc pour ressembler à sa fan, son idole, après sa mort. Donc, je sais pas trop ce que t'en penses.
27: Allez, hop. Non, je pas une canette de bière. Dehors.
0: Manu, s'il te plaît. Oui, pardon.
27: Et j'entends la petite musique derrière.
0: C'est qui? Magali est terminée pour elle.
27: Ça me donne envie de chanter, là.
0: Il
7: n'y a pas de Magali.
0: Si. On a Magali Alain dehors.
28: Ouais, mais Magali Alain, c'est pas Magali.
0: Magali Alain dehors, bonne nuit.
27: Allez,
0: Michel Labergère.
27: Oui, c'est moi. C'est Michel. J'étais au standard, j'ai eu un problème avec Manu.
0: Non, je te répète pas la question. Alors là, me casse pas les pieds là-dessus, c'est tout de non. Je te répète pas. Et qui c'est qui a de la musique derrière?
27: Ah, ça, c'est pas bien, ça.
2: Ouais.
0: Qui a de la musique derrière?
27: Mon pote, tu vas me filer la question.
2: C'est pas moi, c'est Murphy.
0: Eh oh, tu te fous de ma gueule là-bas, toi.
28: Mais non, c'est pas moi.
27: Ah, j'ai pas mis ton... Bon.
0: Tu m'éteins ça là-bas.
28: Ça avance pas. Mais c'est pas ça. C'est
0: alors Michel Labergère, au lieu de te foutre de ma gueule.
27: Je me suis pas foutu de ta gueule.
0: Alors tu réponds à la question.
27: Ouais, alors faire de la chirurgie pour ressembler à son sosie, c'est ça ta question, c'est ça?
2: Ouais.
27: Ok. Ouais, je pense que c'est nécessaire, mais si tu veux ressembler à des personnes, tu sais, style demi-mort, tout ça. Mais si on veut te ressembler, c'est.
0: Putain, tu m'éteins ça.
27: Ok, bah je me fais couper, je réponds.
0: Putain, t'es vraiment un con. Un con raté, toi.
27: Je suis pas content.
0: Moi, non, on aurait dû mieux te déguiser en trablo, ça aurait été mieux, hein. Au lieu de
28: mettre sosie.
0: Ouais. Pauvre con, va. Pauvre con. Alors, Michel Labergère, parce qu'en fin de compte, on a trouvé que c'était Pildar qui s'amusait à
28: mettre
0: des conneries.
28: Mais non, c'est faux.
0: Rigo.
28: C'est faux.
1: Non, Manu. Moi c'est Manu en chantant.
0: Manu.
1: À la place de Enrico Gracias, on accueille Pascal Presley.
0: Ouais, ben fais-moi une autre fiche parce que là.
28: Ouais, c'est le bordel. Hein.
15: Salut, Aiden. Bonsoir à tous.
0: Salut.
27: Bonsoir Pascal.
0: Donc alors pour toi
27: Blue.
15: C'était au standard et puis il y a eu un comme un flash.
27: One for the show, two for the money.
15: Non, non,
27: the
0: oh, vous fermez vos
15: gueules. Ouais, calmez-vous.
0: Ouais. Tu me les calmes, Manu, tout de suite maintenant, parce que là, ça commence à bien faire. Hein.
1: Je vais refaire ta fiche et les calmer juste.
0: Ouais, non, mais vite fait, bien fait.
15: Pascal Presley, ouais.
0: Alors, d'après vous, les sosies se font-ils refaire le visage après un accident?
27: Il y a moyen de se dépresser.
2: Des questions, Gérard.
0: Oh là là là là là là là.
15: Répondez sérieusement aux questions, là, c'est quoi ça?
0: Pour l'instant, vous commencez à me les gonfler.
15: Ouais,
0: hein.
15: Mais ça veut dire quoi ça? On essaie de faire un débat potable?
0: Ouais, toi, tu prends mieux de te taire.
27: Ouais,
0: si, Pildar!
28: Hein? Mais c'est pas moi!
0: Je vais t'éclater, toi!
28: Mais c'est pas moi!
0: Non, c'est pas toi, c'est qui?
28: Mais c'est toi qui gère ton micro, hein!
0: Ouais, pour l'instant, c'est pas moi qui s'amuse avec le son, d'accord?
28: Bah non, c'est pas moi!
0: Alors pour toi?
29: Ouais, sur les interventions chirurgicales.
0: D'après vous, les sosies se font-ils refaire un...
4: Gérard, rigole pas.
0: Le visage après un accident, c'est pas des interventions chirurgicales. Ouais, en fait,
29: ça dépend de quelle star il s'agit, parce qu'il y a des stars qui ont déjà des sales gueules, donc en fait, ça peut que les arranger. Ouais. Mais il y a des stars qui ont des belles gueules, comme Leonardo DiCaprio. Ou Tony Tfen.
23: Oh là là.
29: Mais ces gars-là, s'ils ont un accident, les sosies, quoi.
23: C'est vrai, non, c'est pas possible. Possible. C'est pas gérable. En plus, ils ont des vieilles dents pourries, ces mecs-là.
0: Je vais pas. Merci, voilà, putain.
23: Oh là là.
4: Non, Gérard, arrête. Allez, il a quitté sa pompe. Il a quitté sa pompe. Oh, je me sens pas bien. Il a enlevé sa pompe. Je me sens pas bien.
28: Arrête, Gérard.
4: Ça va pas. Ça va pas.
0: Arrête, Gérard. Et toi, je te jure,
4: ça pue, il y a des vers.
0: Toi, je te jure, tu as morflé avant la fin de la soirée. Continue. Putain. Bon allez hop, moi je quitte.
28: Oh, on m'a un petit disque.
0: Ouais bah vas-y, balance le disque, tu as dégagé des studios.
28: Oh non hop. Gérard.
0: Non tu dégages, je veux plus de toi ici.
28: Pas.
0: Allez Gérard. Hop.
28: Bah pose la question.
0: Allez moi. Non mais la question c'est toujours la même tant que les auditeurs répondront mal. Max. Max. Tu me le vires.
28: Laisse arriver.
0: Tu me le. Tu
28: non, mais je comprends pas, il y a eu un problème de son dans
0: le. Ouais, y a...
28: Alors, le problème, c'est que si on le vire ce soir, vu qu'il faut qu'il rentre à Neuilly, il est RTL, tu sais qu'on est à Bayard.
0: Non, mais là, il arrête pas de s'amuser à couper le son, il me fout des conneries. Alors, donc, la question, c'est toujours la même.
28: Qu'est-ce qui se passe? Parce que, par contre, j'ai jamais vu autant de gens sur Minitel. Ouais. Qu'est-ce que tu fais, toi? Tu fais péter l'audience ou quoi?
0: J'en sais rien,
7: Gérard, en plus, on a dépassé les 7000, on est 7043.
0: Ouais. Ah, bah voilà.
28: Et on est 47 sur le Minitel.
4: 47 sur Minitel.
28: Ouais, ouais
0: bah, c'est bien.
28: Il y a Chorizo, justement, du département 9-3, qui te demande si t'as encore des dents.
0: Qu'est-ce que ça peut y foutre?
28: Bah, ouais, ça n'a rien à voir avec le débat. Bon, excuse-moi.
0: Alors, donc, on a Maxime Le Charpentier, Michel Labergère, Michel Mathieu, Pascal Presley et Mandy. Donc, la question, c'est toujours la même d'après vous. Les sosies se font-ils refaire le visage? Et on se retrouve après.
28: Attends.
23: Ok.
0: Un disque.
28: Michel. Ouais, attends, le temps que je te marque le titre, quoi.
0: Ouais, ben, pour l'instant. Donc.
29: On est en antenne, là?
23: Non.
0: Non, pour l'instant, si vous êtes encore à l'antenne, donc.
29: Attends, c'est seulement pour faire un petit message à Max qui nous écoute. C'est pas possible de travailler dans ces conditions, on est toujours en antenne, quoi.
23: Ouais, c'est clair.
0: Donc, Pascal Presley.
23: Moi, je me perds pas, je vous kiffe tous, vous faites du bon boulot.
0: Pascal Presley.
3: Même si c'est Tennessee.
0: Ouais, Pascal Presley.
29: Ouais, bah, j'ai répondu à la question, hein.
0: Ouais, mais tu te feras passer pour Tony, d'accord?
29: Non,
0: Tony. Non, tiens, tu crois que je t'ai pas reconnu? Non, tu crois que je t'ai pas reconnu?
23: Mais si.
4: Il appelle pas du 04, Tony.
23: Tony Fun, il a une voix de canard, tout ouais.
0: Hé, hey, Mandy, là, qui est là.
4: Tu vas te faire kicker, toi. Attention.
3: Ah, direct.
0: Quoi, mais Gérard, Mais quoi
4: Gérard, je filmais pas. Il monte les boutons.
23: Oh là là. Attention, je vais prendre le channel en takeover, ça va être vite fait.
0: Regarde. Hey, qui là, c'est la connerie? Ouais, non, mais t'arrêtes tes conneries parce que tu viens de descendre le bouton.
28: J'ai même pas d'écrire.
4: Ça, c'est l'insert, c'est pas
23: le fun.
0: Non, mais moi,
28: je ça, c'est les micros, ça.
0: Ouais, non. Mais moi, j'ai tout à l'heure, il s'amuse à le couper depuis tout à l'heure. Mais alors, qu'il arrête ses conneries. Arrête tes conneries, d'accord?
28: Mais c'est faux.
0: Tu arrêtes tes conneries, c'est tout.
28: Ah là là, hein, tu me crois jamais. Hein.
0: Ouais, non, mais moi, je te dis, t'arrêtes tes conneries. Ouais, c'est chiant, bah, si t'es pas content, tu te casses. Donc, on s'écoute.
28: Bah, devant ton micro, au moins, il pourra peut-être t'entendre. D'accord.
0: Et on s'écoute les sosies. Merci de me couper encore.
28: Mais non.
0: Eh mais parle, je vais te balle après toi.
23: Balle après.
0: Ça, je vais te balle après avant la fin de la soirée. Hein.
28: C'est la fête de la musique.
0: Ouais, tu vas voir la fête de la musique, maman, dans ta figure. Donc les sosies sentent de la bouche avec va te laver les dents. Au Karcher, et on se retrouve tout de suite après. Et voilà, vous venez d'écouter les sosies sentent de la bouche avec va te laver les dents au Karcher.
28: C'est le disque, t'inquiète.
0: Vous pouvez toujours nous appeler au 0803 08 5000 et toujours le 3615 code Fun Radio rubrique direct et toujours l'internet ou que Rigo vous y attend au www.fr Fun Radio. Donc,
28: ouais.
0: Manu qui revient en et courant, Gérard, au pas de course.
7: Gérard, on est 7142 et ça n'arrête pas de monter. Et il y a Satanas qui se demande si on peut se transformer en sosie de toi, Gérard, en faisant exploser un aérosol près de son visage.
0: Je pense pas. Donc, alors, on va récupérer pour la fin des débats parce qu'il reste encore une petite demi-heure à peine. Donc, Maxime Le Charpentier. Ouais. Maxime, bonsoir.
5: Bonsoir.
0: Michel Labergère.
9: Ouais, c'est moi, bonsoir, GG.
0: Rebonsoir. Michel Mathieu.
9: Oui, salut, c'est Michel.
0: Pascal. Pascal. Pascal Presley.
10: Attends, parce que faut que je bidouille.
5: Rebonsoir.
10: Ça me prend du temps, les manips, pour les mettre à l'antenne.
0: Alors, Pascal Presley.
5: Rebonsoir.
0: Rebonsoir à toi. Et Mandy.
16: Salut Gérard.
0: Salut à vous. Bonsoir.
9: Sandy, tout ça.
0: Ouais. Mandy, je viens de dire. Alors, vous allez foutre la paix à Sandy, je vous le préviens d'entrer maintenant.
9: C'est moche, toi. Hein.
0: Parce que sinon, ça va virer.
9: T'es pas belle.
0: Manu, tu me gères celui qui s'amuse à dire ça, s'il te plaît.
10: Pas de problème.
5: On reprend dans le calme, là.
9: Ouais.
0: Alors, la question, c'est toujours la même. Hein, alors, d'après vous, les sosies se font-ils refaire le visage après un accident? Donc, on va demander ça à Mandy.
10: Gérard, je regarde le Minitel en même temps. Il y a Murphy 92-92 Big Up qui te demande c'est quoi le débat?
0: Le débat, c'est les sosies.
5: Ça va être payé double, alors.
0: Alors, Mandy.
16: Ouais.
0: Donc pour toi,
16: ils se font refaire la tronche s'ils veulent, hein, ça c'est leur problème.
28: Ça va Lucas?
0: Fildar s'il te plaît.
9: Lucas.
0: Mandy.
16: Ouais. Moi je te dis, ils se font refaire la tronche s'ils veulent, c'est leur problème.
0: Mm-hmm. Ok. Donc tu peux pas préciser plus?
16: Ils font se faire la tronche s'ils veulent, hein, c'est leur problème.
0: D'accord.
9: Michel Labergère. Michel Labergère.
5: Je la poufiasse.
0: Bon, alors, Pascal Presley.
5: Ok, Michel. Non, mais j'ai déjà répondu à la question.
0: Non, t'as pas répondu.
9: T'es mytho de
5: ça fait une heure. Bon, je vais répondre.
9: Allez, encore un coup.
5: Il y a des gens qui sont des stars, qui ont un joli visage.
0: Ouais.
5: C'est pas la peine s'ils ont un
9: accident. C'est pas ça la question.
0: Ah, mais vous calmez derrière là ou quoi là?
5: Donc, il y a des stars qui ont un joli visage. S'ils ont un accident, ça les arrange pas. Il y a d'autres stars qui ont un sale visage. Je sais pas, Jean-Pierre Bacri, des stars comme ça. Que quand ils ont un accident, c'est pas la peine.
28: Herbert Léonard, il a eu un grave accident en 68.
10: Fildar, c'était son sosie.
28: Ah ouais.
0: Michel.
9: Ouais, écoute, moi j'ai tout prévu. Alors donc, accident, c'est déjà prévu, j'ai déjà choisi mon pont et tout. Et la gueule que je vais me refaire, j'hésite entre Elephant Man, Quasimodo et toi, mon amour.
0: Ouais, moi je suis pas ton amour et je t'emmerde. Voilà, comme ça t'es tranquille.
5: Il y a une redite, Quasimodo.
0: Michel Labergère.
9: Ouais, c'est moi. Je pense que pour une star qui se fait refaire le visage, t'as dû avoir pas mal d'accidents, toi.
0: Je te parle de se refaire le visage après un accident sur les sosies, pas sur moi. J'en ai rien à foutre.
9: Moi je suis ton sosie, Lascar.
0: Tu t'es
9: balafré la gueule pour te ressembler.
0: Alors, Michel Labergère, tu retournes au standard.
9: C'est pas méchant, Gérard.
0: Mais tu retournes au standard, tu retournes au standard. Terminé pour toi. Allez.
10: Gérard, sur IRC, il y a Yankee, t'as reconnu, il a capté que t'étais le sosie du bossu de Notre-Dame.
0: N'importe quoi.
28: Jean-Pierre.
16: Allô, oui.
28: Il est revenu.
16: Allô, ouais.
0: Jean-Pierre.
16: On va tirer la gueule au champagne.
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28: C'est naze, hein.
0: Non mais hey, c'est Man Sirigo. Ouais non mais vous arrêtez un peu vos conneries parce que ça commence à bien faire là.
28: Ouais.
9: Vas-y bouge tes bébés.
0: Alors Maxime
5: Jean-Pierre.
16: Oui.
28: Allez sérieux.
0: Non Jean-Pierre tu dégages.
16: Oui.
0: Jean-Pierre tu dégages.
16: Non.
0: Jean-Pierre tu dégages.
16: Non. Je veux pas.
5: Jean-Pierre, sodomie et fit fucking.
10: Ça y est, je l'ai trouvé.
5: Sodomie, fit fucking. Fais-moi une chanson.
16: Sandy a décidé.
28: Allez on prend le débat là GG là. Oh les auditeurs.
0: Alors, celui qui redit Sandy, je vire tout le monde.
28: Ouais.
0: Comme ça, j'arrêterai plus tôt. Alors, Maxime le charpentier. Le charpentier.
5: Le kleps.
0: Ah, Maxime.
5: Oui, je suis là, Gérard.
0: Donc, tu réponds à la question.
5: Moi, je voulais me refaire faire la tête de Sandy, mais ils n'avaient pas cette graisse.
0: Alors, toi, tu dégages. Hop, au revoir. Manu, tu me vires Maxime.
28: Ouais, Manu, gère un peu. C'est quoi, ça?
0: Alors, t'en as deux à virer. Tu me retrouves deux personnes pour le dernier quart d'heure.
10: Ouais. Gérard, sur IRC, il y a quelqu'un qui me demande si on appelle Sandy trois fois, est-ce qu'elle apparaît, vu que c'est le sosie de Beetlejuice?
0: Non, pas du tout. Donc, y a-t-il des sosies chez les animaux? Si oui, lesquels? On va demander à Michel Le Berger. Il est plus là, lui, je l'ai viré. Alors, Michel Mathieu.
9: Écoute, ouais, il y a les baleines, les cachalots, ça c'est pareil. Les sangliers, les phacochères, pareil. Je sais pas, à part ça, je vois pas trop. Hein.
0: D'accord.
9: Tu peux identifier.
0: Pascal Presley.
5: C'est les animaux sosies, c'est ça, la question?
0: Y a-t-il des sosies chez les animaux? Si oui, lesquels?
5: Ouais, il y a certains chiens qui se ressemblent, certains.
0: Ah, merci pour le Larsen.
10: Ta gueule, espèce de connard.
9: Oh là.
29: Non. Ouais, il y a certains animaux qui se ressemblent, c'est sûr.
23: Mais lesquels, lesquels?
29: Ouais, mais c'est dur à répondre, ça.
23: Bah, lesquels chiens, t'as parlé?
29: Attends, de la radio, là, tostos.
0: Oh, c'est celui qui a la radio derrière, vous l'éteignez complètement.
23: Ouais, c'est pas malin, ça.
0: Merci d'entrer.
23: Bon, on parlait des chiens, alors.
29: Ouais, ouais, il y a certains animaux qui se ressemblent, certains chiens.
23: Ouais. Lesquels?
29: Moi, il y a une voisine à côté de chez moi qui a un pitbull.
23: Un bouboul?
29: Un pitbull, ouais, qui s'appelle Henri.
23: Ouais.
29: Et puis j'ai un autre voisin qui a un pitbull aussi, qui s'appelle. Je peux pas le dire.
23: Et il s'agit...
29: il se ressemble.
23: Il se ressemble?
29: Ouais, ouais.
23: Et est-ce qu'il s'assemble?
29: Non, on fait de la radio là. Vas-y, viens, on parle un peu entre nous là. C'est la folie.
0: Non.
29: Après une maquette. Hein, ok, copain.
0: Tu me le calmes, le Pascal. Et Mandy.
1: Attends, excuse-moi. Et on accueille à la place de Michel Labergère Frédéric Francis.
4: Putain, il est où? Putain, on va attendre un peu, on sait jamais.
0: Non, mais c'est bon, j'ai entendu. Tu me récupères quelqu'un à la place de Maxime Le Charpentier.
1: Oui, bah attends.

0: c'est rigolo pour une.
1: Il n'a pas de micro.
0: Bon, ouais, Jean-Pierre, tu fermes ta gueule. Ça me va, ça me prend les vacances. Bon, Jean-Pierre, tu raccroches ton téléphone parce que tu commences à me les gonfler.
2: Mais écoute, c'est pas la fête de la musique.
1: Eh, sérieux, là.
3: Ouais, allez on avance. Salut, c'est moi.
0: Alors, Mandy, pour répondre à la question.
3: Tu peux m'accueillir, s'il te plaît, GG.
0: Frédéric, bonsoir.
3: Bonsoir. Frédéric Francis.
0: Ouais, ben... Sandy... Mandy, pardon.
3: Ouais, Sandy,
4: ouais,
3: Mandy.
4: S'il te plaît.
3: Ouais.
4: Moi, ma chatte, elle ressemble à la scie.
0: Ouais.
3: T'as quoi?
4: Ma chatte.
3: Ouais. Elle ressemble à la scie. Elle a un gros museau pointu.
0: Ah ouais, tu veux parler de...
3: Pablo.
0: Oh!
5: Mais attendez, parce que là...
1: Non, t'as fait que de la merde.
4: La fête de la musique.
5: Ça va pas, quoi, hein. Franchement...
1: Ah, on t'entend, Manu.
0: Oh! Ouais, toi, bah, t'arrêtes, ok?
1: Mais je vais couper.
0: Mais t'arrêtes. Toi, t'arrêtes aussi, maintenant. Vous arrêtez de parler entre vous deux, d'accord?
5: Ah, pardon.
0: Parce que sinon ça va se terminer mal, hein.
5: Non, mais c'est pas
6: bon, Gérard, pour revenir au débat sur IRC, il y a Yankee qui demande un sosie, ça fait combien en euros?
0: Je ne sais pas. Donc Mandy, si tu pouvais répondre.
3: Ouais, Rigo, ils tuent les mecs sur internet pour passer des messages ou quoi?
1: C'est pas le débat.
6: Et toi qui as essayé, papy.
1: Mandy.
3: Papy.
4: Gérard, moi je t'ai dit, ma chatte ressemble à la scie.
3: Et t'as le clito frais.
4: Ouais.
0: D'accord. Frédéric.
4: Quand je suis chaude, ça veut dire que je suis malade.
0: Ouais, c'est bien. Frédéric.
3: Excuse-moi, j'étais en antenne et.
0: Mais ça y est, t'étais pas.
3: Non, mais c'est vrai. En plus, on n'entend plus maintenant, donc je voudrais savoir.
0: Alors, y a-t-il des sosies chez les animaux? Si oui, lesquels?
3: Ah bah toutes les espèces.
0: C'est-à-dire?
3: Bah ils se ressemblent tous. Une vache ressemble à une autre vache.
0: Ouais.
3: Tu vas me dire que sur 1000 vaches, t'arrives à en distinguer une précisément?
0: D'accord.
3: Voilà, ouais. Je t'ai calmé direct.
0: Ouais, bah moi, je peux vous dire que pour l'instant, j'ai jamais vu de choses, c'est les animaux. Hein.
7: Moi, je voulais seulement dire que la musique de Jean-Pierre, c'est un sample de Dépêche Mode, on me l'a fait pas à moi.
0: attends, Pascal, pour l'instant, tu te.
2: Qui c'est? C'est pas vrai, c'est la fête de la musique.
3: Oh là là.
0: Celui qui a dit Sandy va se calmer parce que sinon, il va virer.
3: Bah ouais, tout de suite.
0: Hein, parce que ça commence à bien faire, vous allez lui foutre la paix.
3: Manu, il bourre
4: son gros cul.
1: Oh là là là, mais arrêtez un peu là.
0: Oh là là,
1: Oh, les trois mousquetaires là, on se calme.
0: Je sens que ça va se terminer bien avant 2h le débat.
3: Ouais, pour un... moins 2.
0: Bon, tu te tais toi derrière, merci. Alors pour un sosie, y a-t-il une fiche de paye en euros? On va demander à Michel Mathieu. Michel Mathieu!
8: Attends, il me faut le temps de revenir là.
0: Oh non, mais attends, tu vas me demander de répéter encore la question!
8: Ah oui, c'est la question!
0: Non, mais moi je te la répète pas!
8: Mais j'entends rien, Gérard!
0: T'entends rien, t'as qu'à te déboucher les oreilles!
6: Gérard, sur IRC, on me demande que tu répètes la question parce qu'ils l'ont pas entendu.
8: Voilà, exactement.
0: Fildar, tu arrêtes!
1: Mais quoi?
0: Fildar. Bon, alors Fildar, moi j'arrête à
1: mais quoi, mais quoi, mais quoi?
3: Merci,
1: mais moi
3: Fildar.
1: Je fais rien!
3: Merci Fildar!
1: Mais ouais. J'attends moi!
0: Non, c'est fini! Max, il va finir la fin!
1: Mais j'attends quoi? Mais j'attends tes réponses!
0: Non.
1: Mais quoi?
6: Tu vas te faire mal, fais gaffe.
0: Moi, je veux pas le savoir.
1: Gérard, reviens. Gérard.
0: Tu finis à la place de Fildar, je veux plus de lui, là. Il arrête pas depuis tout à l'heure. Donc, il dégage, c'est tout.
1: Mais qu'est-ce qui se passe?
0: Non, mais il s'amuse encore.
1: Mais j'ai rien fait, j'ai fait rien.
0: Non, mais moi, je termine pas le débat comme ça, d'accord?
6: On y va, c'est bon.
1: D'accord, je vois le truc.
0: Non, Fildar.
1: J'ai capté. C'est pas lui, hein.
0: Non, mais... Il s'amuse quand même à faire des conneries.
1: Oh, tu satures, hein.
0: Je sature, t'as qu'à faire ton boulot correctement aussi. D'accord?
1: Ouais.
6: Gérard, il y a Bénichou sur l'IRC, il dit que si t'en as marre de Fildar, tu peux le remplacer par son sosie.
0: Non, mais de toute manière, ça sera même plus lui la semaine prochaine parce que je le vois pour. Alors, ça va être clair. Manu?
5: Oui, je voulais juste prévenir et te dire qu'à la place de Maxime machin là, on accueille Florent Panier.
0: Ouais, d'accord. Ok, Florent, bonsoir.
9: Salut. Salut Gérard.
3: Salut Florence.
9: Salut. Où, vous n'aurez pas deviné, je suis un sosie de Pascal Obispo.
0: Ouais, c'est ça.
1: On le voit bien.
3: Hein. C'est pour ça que
9: j'ai pris ce pseudo, quoi.
0: Alors, donc la question, pour un sosie, y a-t-il une fiche de paye en euros? On va demander à Michel Mathieu.
3: Ouais, bah écoute, je crois que maintenant on est dans le cadre de l'Europe, donc je pense que tu peux être...
0: De l'euro.
3: De quoi?
0: De l'euro.
3: Dans l'Europe, donc. Je pense que tu peux être du Turkménistan et avoir un sosie en Ouzbékistan, donc évidemment que...

0: ta fiche de paye, elle est en euros, quoi.
1: Bah, de toute manière, je te parle pas de l'Europe, parce que vu que l'Europe, c'est déjà les pays européens, on parle de l'euro, d'accord?
0: Ok, bon, bah alors, t'es aux États-Unis, t'es dans le Kentucky, et t'as un sosie au Texas, et bah direct, ta fiche de paye, elle est en euros.
1: Ah, bah,
0: c'est pareil pour tout le monde.
1: Bah oui, bah, de toute manière, c'est ce qui va se produire d'ici l'an 2002.
0: Ah, hein. Mais ça, on l'a cherché, hein. Fallait pas voter, c'est tout. Hein.
1: Non, mais ça, c'est.
0: On a eu ce qu'on mérite.
1: Non, hein. Non, mais maintenant, ça y est, moi, on a fait le point là-dessus, j'ai fait un débat sur l'euro. Ouais,
0: t'as bien fait d'ailleurs.
1: Donc, là-dessus, les questions ont été posées. Ça s'est terminé.
0: Au vinaigre.
1: Comme tous les débats en merde. Et donc, comme ce soir, celui-là, c'est pareil. Les sosies, ça se termine. Il reste encore à peine 10 minutes de débat, que c'est déjà foiré grâce à Fildar.
0: Et tout ça à cause de l'euro. Et tout ça à cause de l'euro.
1: Alors, donc, Pascal Presley.
2: One for the money, two for the show. 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
3: school. Allô, ouais, j'étais en antenne. Allô.
1: Ouais.
3: J'ai l'antenne, là.
1: Ouais, t'as l'antenne.
3: On t'écoute. C'est n'importe quoi, ça. L'euro, enfin, comme disait l'auditeur précédent,
0: maintenant,
3: les stars sont payés à l'euro.
1: Parce que sosies.
3: Les sosies sont payés à l'euro parce que c'est la nouvelle monnaie, c'est sûr.
0: Ouais, c'est normal. Hein.
1: D'accord. Mandy.
3: Voilà.
4: Moi, je suis d'accord avec Porthos et Aramis. Hein.
0: Voilà.
4: On est payé en euros.
1: Et pour vous, là, un sosie est-il payé avec une fiche, est-il une fiche de paye?
4: Ouais,
1: il n'est pas payé en euros, je te demande s'il a une fiche de paye.
4: Ouais, il a une fiche de paye et en euros.
3: Aramis.
1: Enfin.
0: Cocotte boy.
3: À ce que m'a dit Manu, tu ressemblerais beaucoup à Gugu.
1: Qui dit ça?
0: Petit oiseau bubblegum.
3: Ouais.
1: Bah, celui qui vient de dire ça, c'est qui?
0: Gugu, petit oiseau bubblegum. Ça, c'est Michel. Bon, GG, passons.
1: Frédéric.
0: Oui, je pense que maintenant qu'on vient de passer dans le premier millénaire, il est clair qu'on va payer, avoir des fiches de paye en euros, surtout les sosies. Donc j'en suis un, oui, je suis payé en euros.
1: D'accord. Et Florent?
5: Cocotte boy.
1: Putain, mais merde, il va répondre ou quoi, lui, là?
6: C'est la manip au standard, Gérard.
7: Ah, mais il met ton antenne, là, Gérard.
6: C'est pas, je peux pas en mettre plus de 4 à l'antenne.
1: Alors, pour toi, Florent?
7: Bah, c'est clair que l'euro, c'est à la mode maintenant et tout le monde veut être payé en euros, quoi.
1: Non, mais est-ce que les sosies seront. Est-ce que pour un sosie, a-t-il une fiche de paye en euros? C'est ça la question, c'est tout?
7: Ah, c'est ça.
1: Ah oui, c'est ça, c'est pas autre chose.
7: Bah si son idole est payé en euros, il fera pareil, à mon avis.
1: D'accord. Moi, je peux vous dire que pour l'instant, j'ai pas vu encore des fiches de paye en euros. Ça ne serait tardé bientôt. Mais
8: et tu penses qu'un sosie a une fiche de paye?
1: Ben, justement, je sais pas encore si vraiment les sosies auront une fiche de paye.
8: Mais
1: en euros.
8: Ils sont payés déjà en francs. Déjà, les sosies ont une fiche de paye en francs ou pas?
1: Bah oui, pour l'instant, oui.
8: Par jour?
1: Ben, normalement, comme tout le monde, hein, comme tous les salariés.
8: D'accord.
1: Donc,
8: ça se fait combien un sosie par mois, à ton avis?
1: Je sais pas. Voilà, je peux pas te dire exactement combien qui se fait. Hein.
8: Ah bon?
1: Donc, peut-il y avoir sur les marchés des déguisements de sosie? On va demander, Florent, pour commencer.
8: Si quelqu'un sait combien se fait un sosie par mois sur Internet ou sur Minitel, vous pouvez nous aider. Hein,
6: au standard aussi,
0: je crois. Ouais, c'est à base de 300 euros par mois, je crois.
1: Non, mais moi, je pose la question, peut-il y avoir sur le marché des déguisements de sosie? C'est pas la question de savoir combien est payé un sosie en euros. On n'en a rien à foutre de cette question-là.
9: Gérard,
1: oui,
9: sur IRC, il y a un RIP parce qu'il fait des recherches depuis tout à l'heure et voudrait savoir comment on écrit sosie.
1: Alors, S-O-S-I-E-S. Parce qu'il n'y en a pas qu'un, il y en a plusieurs des sosies. Donc c'est avec un S à la fin.
9: Ouais, mais si tu dis un sosie.
1: Eh ben, c'est S-O-S-I-E. Simplement.
8: Tout simplement.
1: Voilà.
8: Et moi, sur Internet, Gérard, j'ai mis Stick.
1: Ah oui, sur Internet, alors que.
8: Ah, excuse-moi, sur l'Internet des années 70.
1: Ouais, sur le Minitel.
8: J'ai Mystic qui a 20 ans qui te demande ce que tu faisais avant de faire de la radio.
1: Non, mais ça, je lui réponds pas parce que c'est pas du tout le thème des débats. Donc, Florent, pour toi.
3: Non, mais c'est bon.
7: Ouais. C'est à l'antenne, là?
1: Oui.
7: C'est à l'antenne?
1: Oui.
7: Ouais.
1: Attends. Celui qui s'amuse avec son téléphone, arrête.
0: Mais c'est pour voir si on est à l'antenne.
1: Ouais, non, mais pour l'instant, vous vous calmez. Parce que sinon, moi, je vais vous calmer, j'arrête à la 10e question, comme ça ira plus vite.
0: On est à la combien, 5e?
1: Non, on est à la 10e, alors Florent, pour toi.
7: Ouais, moi, l'autre jour, je suis allé au marché, j'ai acheté un déguisement de Sandy, et c'est pratique parce que...
1: Alors, Florent, tu dégages.
7: Attends.
1: Non, tu dégages.
7: Bien lourd.
1: Tu dégages.
0: Ouais, il y a marre avec Sandy.
1: Frédéric.
6: Plein le cul.
3: Putain, faut recruter, là.
1: Frédéric.
0: Tibi, le standard.
1: Frédéric.
0: Ouais. On m'a repris au standard.
7: Oh non.
0: Ah, je suis désolé.
7: Oh non.
1: Putain, mais c'est pas possible de travailler comme ça ce soir. Vous foutez de la merde, Manu Pildard. Il y en aura le bol.
5: C'est le nouveau standard, c'est à cause du nouveau standard.
1: Ouais,
5: c'est pas de leur faute. Il faut qu'ils t'expliquent parce que c'est la galère.
1: Non, mais c'est la galère, mais pour l'instant, ils sont en train de te faire que des conneries depuis tout à l'heure.
5: C'est le matos.
1: Alors, Frédéric.
5: C'est le matos. C'est ce que je te dis, Gérard, j'ai pas entendu la question.
1: Alors, peut-il y avoir sur les marchés des déguisements de sosie?
5: Tout à fait.
1: Alors, tu peux préciser?
5: Un déguisement, on peut en acheter dans des magasins de déguisement, ou plus précisément des trucs farci attrape tout ça. Mais le problème, c'est que t'as pas la même gueule du mec. T'as son costume, mais t'as pas la même gueule que lui, donc c'est pas très utile en fait.
1: Ça c'est sûr que...
5: Si je veux ressembler à Thierry Ardisson, c'est pas avec un costume noir que je vais y arriver.
1: Non, mais c'est sûr que dans des trucs de farci attrape, tout ça, comme tu dis, on peut trouver des déguisements de tout le monde. Des sosies de tout le monde.
8: Tu penses qu'il y a des déguisements de toi qui existent?
1: Non, c'est trop facile ça. Mandy.
10: Ouais. Un petit peu plus recherché quand même.
1: Oh, Pascal Presley, tu t'écrases pour l'instant, je vais
8: le gérer. Hop là.
5: Hop là. Allez, tu bouges.
1: Mandy.
4: Ouais, moi j'ai acheté un déguisement de Sandy, mais il n'y a pas l'odeur, alors.
1: Ouais, alors Mandy. Mandy, je te dis bonne nuit, tu feras pas la conclusion, c'est terminé pour toi. Au revoir.
4: Je te kiffe.
1: Ouais, moi je t'emmerde.
8: Gérard, j'ai Nomade sur le Minitel qui demande si les sosies ont des portables.
1: Je pense oui.
8: Pour faire quoi?
1: Pour appeler. Donc Pascal.
8: Merci.
1: D'autres soucis. Pascal Presley.
10: C'est de la récréatique, mais c'est une demeure aussi. Hein.
1: Pascal Presley. Oh là là, tu me dire, ça va être la fin.
10: Pour répondre à la question, il y a certains magasins qui vendent des masques direct.
5: J'ai coupé le Tony de
10: direct. Des vêtements.
5: Bonjour.
10: Tu es coupé là?
5: Oui,
10: Non, il a aucun pouvoir. Putain. Il a aucun pouvoir, le pauvre. Et puis voilà quoi.
1: D'accord. Michel Mathieu, pour terminer.
5: Pour terminer, je pense que quand même la saison des déguisements, c'est Halloween. Donc ce que je te propose, c'est que tu prends ton agenda et puis on refait un débat sur les déguisements au moment d'Halloween. Je pense que la question sera plus à propos.
1: Je te signale que pour l'instant, Halloween, c'est terminé. Puis maintenant, c'est la saison des carnavals.
5: Voilà, justement.
1: D'accord. Les carnavals, il y a des déguisements.
8: Carnavaux.
5: Tout à fait.
8: C'est pas facile, ça.
5: Un carnaval des carnavaux.
1: Bon,
10: pose ta question, espèce de blairal.
1: Oh, ta gueule, toi. Toi, tu dégages, alors. Merci Tony.
5: Elle Claudal.
1: Allez hop, terminé pour Pascal Presley. C'était Tony, je l'avais reconnu depuis tout à l'heure. Au revoir. Hop. Alors, conclusion. Donc, Michel Mathieu, pour toi, le débat, tu me diras, ça a été la merde.
5: C'était la merde.
1: Cause toujours, grosse conne.
5: Voilà. Il parle de Sandy, là.
1: Ouais. Vas-y.
11: Alors, c'est Jean-Pierre. Papa, il est cool en flot. Le ministère de l'Agriculture. De la musique. C'est vraiment la fête de la musique. Avec des sosies.
1: Bah.
11: De champagne à flot. C'est la fête de la musique. Dans le débat, c'est des sosies. Fête de la musique.
1: Oh, je te marre comme un connard, toi.
8: Je cherche.
1: Pauvre con, va.
8: Je le cherche.
1: Michel Mathieu, conclusion du débat.
5: Tu m'entends là, Gégé?
1: Ouais,
5: alors je pense que... Attendez. Je pense que les sosies, c'est une réalité qu'il faut prendre en compte. Et qu'il y a certains gens qui font des fixations. Par exemple, je voudrais savoir pourquoi certains gens s'obsèdent sur les animaux de la banquise et pourquoi Sandy voudrait être le sosie de Bibi Fock ou de Moby Dick.
1: C'est ça, Sandy, attends, merde, d'accord? T'es renseigné?
8: Ta gueule, espèce de connard!
1: Alors, Mandy... Mandy,
4: Gérard, ouais.
1: Conclusion pour toi.
4: Conclusion, on s'est bien marré.
1: Ouais. Peut-être pour toi, mais pas pour moi.
4: Comment?
1: Peut-être toi, mais pas moi.
4: Moi, je te confirme, je me suis bien marré. Et puis, j'espère que tu ressembles à personne, parce que je plains vraiment le pauvre mec.
1: Moi, j'espère que toi, tu ressembles plutôt à un macaque.
4: Ouais, moi, je te kiffe.
1: Ouais, pas moi, je t'emmerde.
11: Et encore Jean-Pierre. Et le champagne,
1: quand
11: tu as coulé un flot.
5: Ouais, bon,
11: c'est toujours la fête de la musique. Le ministère de l'Agriculture. Il m'a dit que c'était la fête de la musique.
9: Gérard, pour calmer le débat. Gérard, pour calmer.
1: Hey Manu, je vais te prendre un casque dans ta gueule avant
9: c'est
1: la
9: pas
1: fin.
9: Lui, Gérard, s'il te plaît. Pour calmer le débat, donc sur IRC, on a quand même fini à 7324. Donc c'est quand même excellent. Et je vais lire quelques conclusions. Donc conclusion de Yankee, encore un débat à chier.
1: Non, ça, je m'en doutais.
9: Conclusion de... Alors, attends, faut que je les retrouve parce qu'il y en a plein. Attends, je la dirai en dernier.
1: D'accord.
9: Parce que cette fois, elle est bien. Satanas qui dit, conclusion, les sosies sont partout, même dans le miroir de la salle de bain.
1: Ouais.
9: Et pour finir, conclusion de Turpentine qui dit que ton débat, il avait ni queue ni tête ni jambes comme toi.
1: Ouais, bah ça m'aurait étonné que celui-là, il s'amuse pas à me dire des conneries comme ça.
9: Celle-là.
1: Ouais, bah celle-là, ferait mieux de se calmer toutes les semaines parce qu'il y en a un ras-le-bol. Conclusion du Minitel.
8: Ouais, ils sont tous sympas. Il est 2h, ils nous disent, ouais, c'est bientôt ça.
1: Ouais.
8: Qu'est-ce qu'il y a d'autre ? Salut à tous, bisous GG.
9: Au fil d'art tête de l'art, quand même.
8: Au fil d'art tête de l'art.
1: Non, bah ça c'est bien. Ça. Celui qui a dit ça, c'est
8: un
1: bien.
8: Un sosie, peut-il avoir quelqu'un qui lui ressemble ?
1: Bah, en principe, oui. Hein. S'il y a un sosie, c'est qu'il lui ressemble. Hein.
8: Il est l'heure de pisser.
1: Ouais, bon, ça,
8: c'est ce qui est noté. Hein.
1: Ouais, ouais, ben bah, d'accord.
8: Enfin, une super conclusion.
1: D'accord. Donc, pour moi, le débat, on aurait pu aller plus loin si Manu et Fildar avaient bien travaillé. Malheureusement, ils ont fait du travail de merde comme toutes les semaines. Ça changera pas. Tous les jeudis, vous foutez que de la merde. Pour l'instant, il y a Crigo qui travaille bien sur l'IRC. Il y a que lui qui fait du bon boulot parce que toi, Fildar, t'as foutu de la merde. Manu, ça a été pareil. Au lieu de calmer les gens, il se marre comme un perdu.
8: C'est clair, je suis d'accord avec toi.
1: Hein, donc vous avez foutu de la merde toute la soirée. Donc ça sert des débats comme ça. C'est pas la peine. Merci pour l'Arsène.
12: J'en ai plein le cul.
1: Alors donc, pour terminer, moi je peux vous dire que dommage qu'on n'a pas été plus loin parce que moi je trouve que un débat sur les sosies c'était quand même à faire, mais bon ben, ça s'est mal terminé, tant pis pour vous hein. C'est pas de ma faute, c'est de la faute aux deux. Vous vous en prendrez après eux toute la semaine. Dimanche si vous voulez.
8: Et au niveau des sosies alors, la conclusion?
1: Ben, je t'ai dit, grâce à vous deux.
8: Non mais c'est pas une conclusion.
12: C'est pas ta conclusion, c'est pas ce que tu penses.
1: Mais disons, bon ben, je pense qu'il y a des sosies un peu partout et
8: c'est
1: voilà.
8: C'est salaud, faut les trouver.
1: Et voilà, donc la semaine prochaine le débat, je pense qu'il y en aura deux, je sais pas encore. Mais pour l'instant j'annonce pas les titres encore. On verra ça dimanche soir, je vous les donnerai par téléphone. Donc on s'écoute Gérard Blanchot avec d'autres petites sucettes à 10 balles au bois et je fais un gros bisou à ma puce que j'aime de tout mon cœur. À la semaine prochaine.

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0: Bonsoir. Bonsoir à Rigo sur Internet. Bonsoir aux deux caves au standard.
1: Bonsoir Gérard.
0: Donc, Olivier,
2: devant ton micro, approche-le, s'il te plaît. On va pas reprendre comme l'année dernière, je pense que c'est aussi, tu as compris.
0: Donc, bonsoir Olivier de la Pro. Donc, on va accueillir Crevette, 21 ans.
3: Non, cuvette.
0: Non, Crevette.
3: Non, mais dis cuvette, moi.
0: Ça commence comment là?
4: Non, parce qu'il y a un crevette et un cuvette.
0: Donc non, faut pas qu'on confonde tentacule et encule ta sœur. Ok? On commence pas comme ça. Ok?
4: D'accord.
3: Autant pour moi, Gérard, je suis désolé.
5: Bonsoir, Gérard, je suis là, c'est Crevette.
0: Non, mais attends, pour l'instant, je parle à qui là?
5: À Crevette.
0: Alors, Crevette, 21 ans de Rouen, on peut écouter Fun Radio sur 90.5.
5: Exact.
0: C'est bizarre parce qu'à Rouen, on m'a dit qu'il n'y avait pas de fréquence.
5: C'est tout nouveau.
4: C'est revenu, ça va revenir. Ouais, c'est-à-dire qu'il y a une fréquence pirate.
0: Ok. Grosse caisse, 22 ans de Nantes, 90.5.
6: Ouais, salut.
0: Salut.
6: Ça va?
0: Qu'est-ce que ça peut te foutre?
6: Bon, c'est parce que je t'aime bien, c'est tout.
4: Ah, pour une fois qu'il est sympa, t'es vraiment dégueulasse avec les gens, je verrai. Ouais, tu perds de la popularité au niveau.
0: Donc, point d'interrogation, je pense qu'on va l'avoir dans peu de temps. Donc apparemment non, elle veut pas répondre. Donc tétard.
6: Ouais, salut à toi, GG, content de te revoir.
0: La bourboule.
6: Ouais, la bourboule.
0: Sur 104, sur 104.
6: Et demi.
0: Non, sur 104.
6: Ah bon, excuse-moi, je suis un peu en avance.
0: Ouais, d'accord. Je pense que à mon avis, on va s'amuser là ce soir.
6: Content de te revoir, GG.
0: Ouais, on va s'amuser, hein, Fildar et Manu au standard.
4: Bah ouais, on se marre déjà bien, nous.
0: Ouais, ouais. On va s'amuser avec les anciens qu'on a eu, Tony Arnett, et toute la bande. Si.
4: Moi, je pense que je vais pas pouvoir rester dans le studio, malheureusement.
0: Petit slip, 18 ans, 101.9.
6: Salut, GG, bon retour.
0: Ouais, voilà. Ouais, comme d'hab. Ça m'aurait étonné.
4: C'est pas les mêmes, Gérard. C'est toi qui as une mauvaise langue.
7: C'est la liste qu'on t'a montrée tout à l'heure.
0: Ouais, ouais, ouais.
7: Ça, c'est des noms. Ça, c'est des noms, tu vois.
0: Ouais, ouais.
7: Merguez, petit slip, voilà.
8: Je t'ai demandé de te mettre là. Tiens, Rigo, tu vas te pousser un tout petit peu.
9: Yes!
8: Voilà. Hop, tu vas te mettre là.
7: Et pour finir, Gérard.
4: Et donc, cuvette.
7: Cuvette, bonsoir.
6: Bonsoir, Gérard.
4: Oh, il t'écoute pas, hein. Il est en train de se préparer, il faut du temps. Hein.
6: Ah, d'accord.
0: Et cuvette, peut écouter.
8: Là, c'est le truc, il faut parler dedans. Là.
6: Hein?
0: Sur Limoule.
6: Non, Lyon.
7: Ah,
6: j'ai pas dit Lyon.
0: Hop! Vous me refaites l'affiche.
6: Gérard.
0: Ça commence. Non mais c'est bien, tu vois.
4: Mais t'es super énervé.
0: Non.
4: Mais attends. Tu te rends pas compte le nombre d'erreurs qu'ils font chaque soir. C'est pas pour ça que.
0: Ouais, mais attends. Faut peut-être quand même.
6: Tu m'entends,
0: quoi. Ouais, sur Lyon, sur 87.5. Alors c'est 98.9.
4: Ah oui, ça c'est vrai. Ça bravo.
7: Alors, ça, bah, excuse-moi, Gérard. J'ai
0: inversé les
9: boulots. Bravo. Bien, Gérard.
0: 98.9.
4: Je te signale, Fildor, au passage, que tu es en train depuis tout à l'heure lui balancer les fréquences de Skyrock et d'énergie.
6: Oh là là.
7: Je crois qu'il y en a une d'Europe 2 aussi. Mais...
4: Ouais, c'est bien. Parce que...
0: Bon, enfin, bref, c'est pas
4: C'est pas grave donner des fréquences des autres radios, non, c'est pas grave pour Gérard comme d'habitude. C'est
0: non,
4: pas
0: mais de toute manière,
4: quand tu seras convoqué par le patron.
0: On verra bien. On verra bien comment que ça se passe, de manière...
4: Mais calme ce soir avec le sourire. Tu vas me faire le maestro, l'animateur radio.
0: Le maestro, c'est toi qui fais la prog.
4: Oui.
0: Je veux pas ni d'Olivier.
4: Ah si. Je fais pas les deux.
0: Tu fais les deux.
4: Non, faut que j'écoute.
0: Non.
6: Gérard.
0: Si tu fais les deux.
6: Il m'entend ou pas?
0: Non, mais tu permets pour l'instant, je parle à mon chef.
6: Je suis désolé, Gérard.
4: Si je fais les deux, quoi, qu'est-ce qui se passe?
0: Tu fais les deux. Tu me fais les deux prog. je veux pas de ces trois caves.
6: Gérard, zen.
4: Non, parce que si je suis là, tu vas profiter pour gueuler plus et me regarder, tu vas me demander de faire
0: ton
4: boulot.
0: Non.
4: Moi, je n'interviens pas.
0: Ouais. Non, mais si tu vois que ça se passe mal, t'interviens quand même.
4: T'es animateur radio, t'es payé pour ça.
0: Bon, alors donc, tu restes pour les deux, non. C'est tout. Bon, on commence pas à dire si.
6: Gérard.
0: Quoi?
6: Oui, je voulais te dire que je suis vraiment ravi de te connaître parce que j'ai jamais eu l'occasion de discuter.
0: C'est qui?
6: C'est Cuvette à l'appareil.
0: Cuvette.
6: Ouais, Cuvette. De Lyon.
0: De Lyon, ok.
6: Voilà.
0: Donc, s'il vous plaît, on commence.
6: Voilà.
0: Donc, le premier débat, c'est sur l'affaire Bill Clinton. Vous avez tous entendu parler.
6: Tu pourrais rappeler les faits, Gérard.
0: Bon, tu permets, toi, tu vas pas commencer.
6: Ok.
0: Alors, que pensez-vous de l'affaire Bill Clinton et l'affaire Monica Lewinsky?
6: J'ai aimé les hommes d'influence qu'il y avait derrière tout ça.
0: Qui?
6: Hein?
0: Qui?
6: Quoi?
2: Ah, Lévin qui?
6: Ouais,
2: ah,
6: voilà. Okay.
2: Ouais.
6: Derrière De Niro.
1: Oh, mais elle est, c'est pas une bonne actrice, Morica.
6: Non.
0: Bon, oh, s'il vous plaît.
6: Mais Levinson est meilleur avec Rain-up.
0: Bon, s'il vous plaît, vous répondez. Que pensez-vous de l'affaire Bill Clinton et Monica Lewins? Alors, crevette.
5: Oui. Alors, je trouve que Bill Clinton, il a pas trop assuré à ce niveau-là. Que la Monica Lewins, elle aurait mieux fait de s'abstenir. Et puis, tout serait rentré dans l'ordre.
0: Dans quel sens?
5: Tu veux que je te fasse des dessins en plus?
0: Non, mais tu mets et tu me dis.
5: Ça me paraît évident.
0: Ouais, mais attends, ça te paraît évident, mais comment?
5: Je veux dire, tu connais la...
0: Mais attends, tu suis les informations ou pas?
5: Évidemment, mais tu les suis aussi, donc tu dois savoir que ça paraît évident que c'est pas cool, quoi.
1: C'est clair.
0: Ouais, mais dans ce cas-là, que pensez-vous de l'affaire? Que pensez-vous de cette histoire?
6: Moi, je pense que...
0: Qui? Attends, crevette. Qui veut répondre, là?
1: Ouais, t'es tard. Ouais, déjà, moi, je pense que Morishka Lewins, là, déjà, c'est un boudin.
0: Monica!
1: Pardon. Monica Lewins, déjà, c'est un boudin.
0: Comment tu peux le savoir?
1: Bah, parce que je l'ai vu à la télé, tiens.
0: Non, mais attends, t'es tard.
1: Franchement, elle est pas belle. Enfin, ça dépend les références que t'as, mais elle est pas très belle.
0: Mais attends, qu'est-ce que tu veux réagir par les réponses que j'ai? Tu veux réagir par rapport avec Sandy?
1: Mais pas du tout.
5: Je te sens pas visé comme ça,
1: Gérard. Pas du tout.
6: Elle est très belle, Sandy, Gérard.
0: Bon. Alors...
6: Gérard?
1: Continue, j'ai...
0: Mon petit slip, là.
6: Alors moi, je pense que si Boris Helsine boit trop de vodka, c'est son problème.
0: Bon, alors toi, je pense que tu as pas continué longtemps.
6: Ouais, pourquoi?
0: Parce que t'as apparemment pas compris la question.
6: Ah, tu peux la répéter, s'il te plaît?
0: Non, là, je répète pas les questions. Alors, déjà, tu me l'attrapes, lui.
2: Non, mais attends, parce que je crois qu'il
0: a... Non, on va pas commencer la première. On va pas commencer comme ça. Allez, ils vont pas me prendre la tête à me dire...
2: Vous êtes d'accord avec
0: tu peux me répéter la question sans arrêt. Alors, ça, il est hors de question. Cuvette.
6: Oui, je suis là.
0: Ouais, alors, toi?
6: Moi, je suis genre, je vote plus pour Clinton depuis, moi.
0: Ouais, on s'en fout de voter pour qui tu veux. Je te demande, qu'est-ce que tu penses?
2: Pas voter pour Bill Clinton alors qu'il est français, comment ils peuvent voter pour Bill Clinton?
0: Qu'est-ce que tu penses de l'enfer? Qu'est-ce que tu penses de cette histoire?
6: Mais je te dis, moi, depuis, je vote plus.
0: Ouais, mais attends, t'as été à New York?
6: Non, mais...
0: Alors, si t'as pas été à New York, je vois pas comment que tu peux voter pour lui.
5: Pourquoi t'es été à New York, toi?
0: Oui, moi j'étais à New York, alors... j'étais voir Godzilla.
5: Alors tu peux voter
6: carrément en enfer.
5: Pour Bill Clinton? T'as le droit
0: non.
5: de voter?
0: Non, mais moi je vote pour personne. De toute manière, j'en ai rien à foutre. De toute manière, tu votes que ce soit n'importe quoi.
2: C'est pas le thème du débat.
0: De toute manière, on en chie.
6: Bien sûr.
1: T'as été à New York.
0: Bon, enfin bref.
1: T'as été à New York avec Godzilla?
0: Non. Bon, toi, tu as commencé à te calmer. C'est un conseil que je te donne.
6: Ok. Le naze fait la différence.
0: Bon, le point d'interrogation, s'il vous plaît, il peut aller dans le bureau.
2: On peut avancer dans le débat là, que de à chaque fois vous ouvrez, même les auditeurs vous ouvrez plein de petites parenthèses à droite à gauche, mais essayez de revenir dans le débat pour que ça soit intéressant.
0: Par contre, s'il y a des réactions là sur la première question sur le Minitel, je voudrais bien.
1: Deuxième question.
2: Pour l'instant, il y a trois connectés. C'est tellement intéressant ce que tu racontes, puisque ça n'avance pas dans le débat. Tu changes de sujet. Si vous, les auditeurs, pouvez par contre essayer de revenir à chaque fois, aidez-nous à rester dans le débat plutôt que de vous en écarter toutes les deux secondes. Ça nous arrange.
6: Je veux bien donner mon avis. C'est petit slip.
0: Ouais.
6: Donc, je pense que si Bill Clinton se fait sucette par Monica Lewinsky, c'est son droit, quoi. C'est sa vie privée.
0: Ben voilà. Pourquoi tu m'as pas répondu quand je te l'ai posé la question?
6: Oh, je sais pas, je devrais être ailleurs.
0: Oh ouais, mais attends, si t'es ailleurs, mon pote, autant que tu restes chez toi, écoutez.
5: Deuxième question.
6: Si, mais là, j'ai bien compris.
0: Attends, petit slip. Si vous commencez à me prendre la tête, on n'a pas fini la première question. Tout le monde n'a pas fait le premier tour. Hein? Si, crevette, tu commences à me prendre la tête, à dire ouais, deuxième question, toi, tu vas retourner chez toi, tu vas aller dormir.
5: Voilà.
0: Ça va aller vite.
6: Non, mais
0: moi je vais vous dire une chose, que maintenant ça va aller vite. Si vous voulez pas répondre aux premières questions, moi ça va aller vite, vous allez retourner chez vous.
1: C'est bon, on a répondu.
0: Ouais, mais pas tous.
6: Non, pas moi.
0: Pas tous.
6: Ouais. Interrogation.
0: L'interrogation.
10: Allô ?
0: Ouais.
10: Oui, donc ce point d'interrogation.
0: Ouais. Bon alors, que pensez-vous de... Je répète la question, mais c'est la dernière fois, parce que je vais pas faire ça constamment.
4: Excuse-moi Gérard, elle appelle d'où ?
7: Et c'est quoi sa fréquence ?
4: Parce qu'on n'a pas la... sur la note, on l'a pas fichée.
0: Oh ben, je sais pas. Oh, bah,
4: t'appelles d'où, point d'interrogation ?
10: J'appelle de nulle part.
4: C'est bien. Ah,
0: ouais. Nulle part.
4: Et c'est quoi la fréquence de nulle part ?
0: La fréquence de nulle part, c'est 001, c'est ça ?
10: Ouais, c'est ça.
0: Ouais, okay. Trou du cul, tu vas voir tout à l'heure le trou du cul, ce qui va te faire, toi.
7: Il a pas dit trou du cul, il a dit comme ton QI.
0: Bon alors, que pensez-vous de l'affaire Bilkington et là... Monica Lewinsky ?
10: Alors là,
0: attends, c'est la dernière fois que je pose la question parce qu'après on enchaîne.
10: Non mais j'étais pas sûr dans chaque.
0: Ah, s'il vous plaît, derrière on se calme, merci.
11: Zen Gérard.
10: Oui, donc je vais te répondre. Donc l'affaire Bilkington, je pense que c'est n'importe quoi parce que ils font des cassettes vidéo, ils font des tas de trucs sur Bilkington, ils ont même fait des poupées Bilkington, donc. Je trouve que c'est vraiment n'importe quoi. Donc voilà.
0: Ok. Donc, je pense Yarigo qui me met l'IRC, c'est-à-dire ?
12: Ouais, c'est parce qu'il y a des réactions sur l'IRC. Alors, tout à l'heure, on me disait que Bill Clinton fait ce qu'il veut. S'il veut baiser un boudin, ça le regarde. N'est-ce pas, GG, on me dit. Et on me dit aussi que c'est Ramstef, il préfère Lara la vodka que Monica le whisky.
11: Le whisky, ouais.
0: Voilà. Ouais, il fait ce qu'il veut, c'est pas mon problème. Merci, Rigo. Donc, on passe à la deuxième question.
11: Oublié, Gérard.
0: Qui ?
11: Grosse caisse.
4: Ah ouais, t'as oublié Grosse caisse.
0: Non, mais attends, Grosse caisse, on t'a posé. De manière, je voudrais bien avoir les fréquences réelles, parce que ça m'étonnerait que Nantes, on écoute Fun Radio sur 90.5.
7: Si, c'est ça, mais enchaîne, Gérard.
4: On va chercher, vas-y. Déjà, tu demandes à Grosse caisse et après, toi, tu réponds.
0: Bon, Grosse caisse.
11: Ouais, ben, je pense que c'est pas de la faute du Bill Clinton, il est tombé dans un piège, c'est Monica qui l'a dragué, il a bien le droit de la niquer, ça lui fait plaisir.
0: Non, mais attends.
11: Après, il demande des thunes.
0: Non, Grosse caisse.
11: Ouais.
0: Non, Grosse caisse.
11: Ouais, je suis là.
0: Grosse caisse.
11: Ouais.
0: Tu crois que, à ton avis, c'est lui qui aurait fait ça ?
11: Bah oui, c'est lui.
0: Tu penses pas que ce serait elle qui serait venue vers lui ?
11: Bah si, de toute façon, il y avait l'attrait du fric, c'est une salope, c'est tout.
0: Bah ouais, mais attends, parce que là, on va pas.
11: Bah si.
10: Mais il y a un peu la faute de tout quand même.
11: Hein. On va rentrer en plein dedans.
0: Non, mais parce que. Non, parce que là, je pense que, à mon avis, c'est.
11: Bah c'est ta faute à elle.
0: C'est pas de sa faute à lui, c'est de sa faute à elle.
11: Bah,
0: oh là !
11: C'est fini.
10: Et l'amour dans tout ça, parce qu'il
11: y a pas d'amour, il y a que du cul là-dedans.
0: Non, mais attendez, on va continuer. Ouais. Donc, que pensez-vous ? Pensez-vous que ce soit utile de vendre des cassettes vidéo ? Donc, si vous avez suivi les infos quand ça s'est passé, ils ont passé des cassettes vidéo justement à ce propos-là.
11: Ouais,
0: alors
11: ça.
0: Que moi, je vous demande, qu'en pensez-vous ? Donc, on va demander, on va y aller gentiment. Hein, on va demander à Crevette.
10: Ouais.
0: Crevette.
10: Moi, je trouve que ça, c'est quoi sur les cassettes? C'est quand on le voit baiser avec Monica, c'est ça?
11: Les cubes.
0: Mais non, mais attends, Crevette.
10: Oui.
0: Crevette.
10: Oui.
0: L'histoire de la cassette vidéo.
10: Oui, il y a quoi si sur la cassette?
0: Mais sur la cassette, t'avais qu'à suivre les informations.
10: Oui,
0: bah, mais si tu suis pas les informations, tu peux pas, dans ces cas-là, je vois pas pourquoi que t'as appelé pour réagir. Mais attends, Crevette, s'il te plaît. Je peux te répondre, Crevette.
10: Oui.
0: Si tu comprends pas ce que le thème du débat, on parle de l'affaire Bilkington.
10: Oui.
0: Pensez-vous que c'est utile de vendre des cassettes vidéo? Si t'as pas suivi le thème du débat, si t'as pas suivi les informations, pourquoi tu veux réagir là-dessus? Et arrêtez de renifler comme des boucs parce que ça commence à m'énerver.
4: Je crois que c'est point d'interrogation, je suis désolé.
10: Non, c'est pas moi. Hein.
11: Ah bon. Non, c'était Cuvette, mais il s'occupe pas de moi, Gérard.
10: T'es sûr que c'est pas toi, Gérard ?
0: Oh, je voudrais... Crevette.
10: Oui, mais je t'écoute.
0: Alors, tu réponds à la question.
10: Bah, c'est pas bien, voilà.
0: Ah ouais, mais alors...
4: Attends, je peux te poser une question.
0: Attends, tu me dis que c'est pas bien. Tout à l'heure, tu me dis, ouais, mais...
10: Gérard, tu veux absolument une réponse. Quand je t'en donne une, tu ne l'acceptes pas. Alors, je t'en donne une autre, c'est tout. C'est pas bien.
11: Oui, peut-être que tu me réponds.
0: Oh là là. Il y a des téléphones qui merdent, là.
4: Ouais, je voulais te demander une question, Gérard. C'était sur quelle chaîne, quand t'as vu avec les vidéos, là ?
0: Alors là, sur la chaîne, je donne pas
4: c'était,
0: les...
4: C'était la une ?
0: Non, je donnerai
4: la
0: pas les noms.
4: Parce qu'en fait, je crois que Crevette, elle a que la 2, donc si ça se trouve, c'était sur
10: moi
4: la une.
10: Moi, j'ai que la 2, alors...
4: Voilà, c'est pour ça.
0: Ouais. Bon, bah, de toute manière, tout ça s'est passé sur toutes les chaînes.
4: Ah bon, d'accord, ah bon, ça va, alors.
0: Menteuse. T'es une menteuse, c'est passé sur toutes les chaînes.
13: Pas vrai. Non, je crois pas. Hein.
0: Ouais, vous avez qu'à suivre le journal de 13h et de 20h. Grosse caisse, on va pas s'éterniser sur une chaîne. Ouais. Crevette, qu'est-ce que t'en penses, toi?
14: Non, Crevette, elle vient de parler, c'est grosse caisse.
0: Grosse caisse.
13: Ouais, je suis là, ouais, toujours. Ben, ça dépend des vidéos. Si c'est une vidéo de cul, ça peut être intéressant, voir que la top qu'a notre ami Bill, mais si c'est des histoires de conneries d'interview, c'est pas intéressant.
0: Bah, justement, c'est là qu'est le problème. Ouais. Donc je suis d'accord avec toi. Ouais. À mon avis, je pense que ça doit être une histoire d'interview qu'on était sorti sur cassette vidéo.
13: Ouais, mais à ce niveau-là, l'ami Bill, il peut y avoir n'importe quoi dans les interviews. Vu que c'est un politicien, c'est un menteur, donc on s'en fout.
0: Okay. Intéressant. Ok, d'accord. Point d'interrogation.
10: Bah écoute, je pense que c'est n'importe quoi parce que faire des cassettes vidéo sur des gens politiques, ça regarde personne.
13: Bravo.
10: En fin de compte, c'est la vie privée des gens et puis s'ils font des cassettes sur ça, ils risquent de faire des cassettes sur leur famille et tout, c'est pas...
13: Bravo.
10: Je trouve que c'est vraiment dégueulasse de faire ça, ils devraient faire un procès contre eux.
0: D'accord.
13: Ouais.
0: Allez, tétard. Oh, mais qui c'est qu'un téléphone pourri, là?
13: C'est pas normal, mais je voudrais comprendre un truc.
0: Tétard.
15: Ah, ouais, bah, ouais. Je suis d'accord avec l'invité mystère et je voulais savoir quand t'étais à New York, t'en as pas vu, toi, des cassettes de Bill Clinton?
0: Bon, alors, tétard, bonne nuit pour toi.
14: Mais c'est une question, Gérard. C'est une question,
0: attends, Gérard. Mais attends, on l'a pas vu.
15: Ah, vous l'avez pas vu?
14: Non, des cassettes non. Vidéo.
15: Bah, je peux pas savoir, je te demande.
0: Non, les cassettes vidéo sont sorties il y a...
14: Ah oui, après.
15: Et on peut en avoir où, alors? Parce que moi, je l'ai raté à la télé.
0: Bah, tu l'as raté, dans ces cas-là, tu vas dans tous les magasins qui vendent des cassettes vidéo, tu les trouveras.
15: À la Fnac, ils le vendent à la Fnac, tu crois?
0: J'en sais rien.
13: Dans le rayon X.
15: Dans les Fnac et Fuck, ils le vendent?
0: J'en sais rien. Petit okay. Slip.
13: Alors, moi, je pense que c'est malsain. Pardon?
14: Pourquoi?
13: Bah, parce que Bill Clinton, il va se faire virer, mais néanmoins, il peut commencer une carrière dans le X. Ça peut être intéressant.
12: Dans quel sens?
13: Dans le sens positif.
0: Ouais, alors moi, tu penses que avec sa femme et ses deux filles?
10: Non, il en a qu'une. Hein.
0: Non, il en a deux.
14: Ouais, deux.
13: Deux femmes?
14: Non, deux filles. Deux filles.
13: Non, maintenant deux femmes.
0: Bon, c'est bon. Cuvette.
13: Ouais, Cuvette. Ouais, moi je voudrais savoir déjà s'il a des... Qu'est-ce que propage la cassette? Elle défend Bill Clinton ou elle...
0: Non.
13: Elle l'afflige.
0: Non, elle lui dit comme ça. D'après, moi j'ai vu vaguement un reportage.
13: Et puis qui en tire profit, c'est quoi c'est
0: non, mais il y a un reportage, ça s'est passé au tribunal, comme quoi qu'elle a insisté, comme quoi qu'il y avait fait des propositions. Max, s'il te plaît.
13: Max.
0: Tu peux essayer de me couper là, parce que là...
14: C'est l'invité mystère qui frotte avec son téléphone.
0: Ouais, ouais, l'invité mystère, c'est elle qui frotte avec son téléphone. Tout à l'heure, je vais te frotter quelque chose, toi.
13: Ouh.
0: Bon, ouais. Donc, maintenant, tout le monde a répondu. Moi, je peux vous dire une chose. Maintenant, je vais vous répondre personnellement.
13: Que...
0: Oh, s'il vous plaît. Ouais, Manu.
14: Oui, Gérard.
0: Tout le monde, là, le premier portable, ça va pas. Là,
14: il n'y a pas de portable, c'est le point d'interrogation qui...
0: Ouais, c'est le point d'interrogation, bien sûr.
14: Bah oui, je suis désolé.
10: Non, c'est pas moi. Hein.
14: Bah si, je le vois.
0: Bien sûr, t'as deux voix.
14: Je le vois sur
0: ouais,
14: le standard,
0: tu,
14: la petite lumière verte.
0: Ouais, tu le vois. Tu le vois, bien sûr, et là, moi, j'ai un son vachement grave dans les oreilles, c'est pas possible. Ah non, mais mets ton cax, Max, tu vas voir que là...
10: Mets ton cax.
0: Là, je vais te dire une chose, c'est impossible.
14: Attends, silence.
0: Ah là, maintenant, non, c'est
14: silence.
0: Pareil. Non, mais attends... Bon, donc, moi, je peux répondre à...
14: Ah oui, ça tord un peu, effectivement, il faut... Ouais. Ça, hein? Non mais c'est un peu criard effectivement les voix là, c'est un peu... Alors attends, je vais te mettre là-dessus, là comme ça c'est mieux là ou pas? C'est un peu plus faible mais c'est plus calme, écoute.
0: Ouais mais je sais pas si les... Non mais là tu me coupes... Tu me coupes là, personne m'entend.
14: Allô?
13: Oui.
14: Vous entendez?
10: Oui, on entend.
13: On entend.
0: Pas moi.
14: Bah si, parle.
0: Bah non, bah allume.
14: Bah écoute, c'est parce que je t'ai
0: allume.
14: Mis en province. Je t'ai mis le son province. Vas-y, parle-leur.
0: Mais ils m'entendent pas.
10: Mais si, on t'entend.
13: Attends, Gérard.
0: Parce que c'est pas le même son. J'ai plus rien là.
14: Bah est-ce que j'ai baissé, est-ce que j'ai mis le son différent. Mais si tu veux, je peux remettre. Alors je te remets celui-là. Alors
0: ah,
14: celui-là.
0: Voilà.
14: Bon, bah d'accord, ok. Bah à ce moment-là, tu baisses dans le casque alors.
0: Ok. Donc moi, je peux vous dire que ces histoires de cassettes vidéo et tout ça, pour moi, c'est de la merde. Ça sert à rien de s'en prendre sur une personne. Pour vendre des trucs de cul. Parce que la personne fait ce qu'il veut. Mm-hmm. Bon, en fin de compte... Mais attendez, laisse-moi répondre. Moi, je vais vous donner la réponse. C'est que là, là, c'est une histoire. On ne sait pas comment que ça va se terminer. C'est une histoire sans queue, sans tête.
13: Sans queue.
0: Ni queue ni tête, en fin de compte. C'est une histoire ni queue ni tête. On ne sait pas s'il va rester, s'il va partir ou autre. Donc là, on va en revenir. On va continuer le thème du débat.
13: Vas-y, on écoute.
0: Hein? Donc, moi, je vous demande la question. Et j'espère...
2: Oui. Excuse-moi Gérard. Donc Cuvette est parti parce qu'en fait il avait un téléphone pourri. Donc on l'a dégagé, on a dit que c'était mieux pour le débat. Et on a Coussin d'air à la place qui a 27 ans et qui appelle de Guadeloupe.
13: Bonjour.
0: Ouais, non mais attends. Attends, fil d'art.
7: Quoi?
0: Une chose que je vais vous demander. N'essayez pas de changer les noms.
2: Non, c'est pas le même.
0: Et qui reprennent.
2: Pas de souci.
0: Sous un autre nom.
2: Pas de
0: parce que là vous avez 24 lignes qui sonnent.
2: Ça sonne.
0: Donc prenez-moi des gens sur les 24 lignes.
2: Coussin d'air, tu marques à la place de Cuvette.
0: Donc, Coussin d'air.
2: Coussin, C-O-U-2-S-I-N.
0: A-I-N. Merci.
2: A-I-N.
0: A-I-R, Coussin d'air.
7: Oui, mais Coussin, A-I-N.
0: Ouais, merci. Coussin, c'est C-O-U-S, c'est C-O-U-S. C-O-U-2-S-I-N. Merci, Fildar, pour ton orthographe. Donc, je vous pose la...
2: Tu peux lui dire bonjour, hein.
0: Bonjour à toi, Coussin d'air.
13: Salut, Coussin d'air. Salut.
10: Bonjour, Coussin d'air.
13: Bonsoir.
0: Oh, tu travailles?
13: Il aurait dû s'appeler Airbag.
2: Non, mais il a un décalage, Gérard. Il est en Guadeloupe.
13: Allô? Coussin d'air, je te kiffe. Allô?
15: Attends, on va te dire un truc, tu vas le recevoir dans deux secondes, bouge pas.
13: Allô?
0: Oh!
13: À l'huile?
0: Bon, allez, hop.
2: Mais non, parle-lui, Gérard.
0: Ouais, non, mais attends, ça veut dire quoi, là? Oh! Pilar!
2: Mais parle-lui, hein, Coussin d'air.
0: Non, mais attends, Coussin d'air, t'es là?
13: Non. Ah oui, je suis là.
0: Non, il est
13: oui.
0: Pas là.
2: Mais allez, si, il est là.
0: Bonne nuit.
2: Mais
0: bonne
2: non,
0: nuit.
2: Mais.
0: Allez,
2: Gérard.
0: Calme-toi,
12: Gérard.
0: Ça, je te prends.
2: Mais attends, mais t'as pas.
13: Gérard.
2: Il appelle de Guadeloupe, donc il y a un décalage d'une seconde. C'est normal, il reçoit après. Ça t'est jamais arrivé d'appeler, toi, à l'étranger, de t'avoir une demi-seconde de décalage? Bon, ben, tu m'entends, Coussin d'air?
13: Oui. Oui, je t'entends.
2: Voilà, il y a une demi-seconde de décalage, c'est tout. Lui, avec le décalage qu'il a... Écoute-moi, Gérard. Avec le décalage qu'il a, ce monsieur du Guadeloupe, Coussin d'air, si je ne me trompe pas, toi, pour toi, on fait encore l'émission du matin.
13: Ah oui, là, oui.
2: Tu vois, le problème, c'est qu'il ne sait pas qu'on est passé le soir. Il croit qu'on fait encore l'émission du matin, ce qui est un décalage tellement long au Guadeloupe que pour lui, il y a une semaine de retard, les émissions.
13: Donc, ouais, c'est ça, absolument, une semaine de retard. Ouais.
0: D'accord, une semaine de retard, ok, merci. Donc, à quoi servira cet argent vendu par ces cassettes? Alors, on va demander à Crevette.
10: Va servir à payer ses frais d'avocat.
0: D'accord, alors là, t'es à côté de la plaque.
10: Ah bah, excuse-moi, c'est ce que j'avais entendu.
0: Et au standard, vous vous la fermez.
7: Mais on n'a rien dit. Reprends
0: vous
7: ton débat, Gérard. On n'a rien dit.
0: Vous
7: alors
0: vous
7: vas-y.
0: Fermez.
7: D'accord.
0: Donc, Crevette.
10: Oui, moi j'ai entendu dire, en fait, il y a des acteurs qui ont filé de la thune à Bill Clinton pour qu'il paye son procès, ses frais de procès.
0: Ouais.
10: Et bah, l'argent des cassettes irait aussi pour payer les frais de procès.
0: D'accord.
10: Et que tous les gadgets vendus en sex shop.
0: Non, mais on parle de la cassette vidéo, on parle pas des.
10: Oui, entre autres.
0: Non, mais on parle pas des histoires de gadgets ou autres. Hein.
10: Ah, okay.
0: Moi, je te parle de la cassette vidéo.
10: Oui, non, mais je te dis qu'il y a aussi les gadgets. Quoi.
0: Ok. Grosse caisse?
13: Bah, ça fera de l'argent à Bill Clinton. Comme ça, il pourra s'acheter de nouveaux trucs, des godes et tout ça pour sa femme. Ça pourrait être vachement sympa. Puis peut-être une nouvelle paire de chaussettes pour l'hiver. On sait jamais.
0: Ouais, d'accord. Ok. Point d'interrogation?
10: Alors, je pense que cet argent, enfin, j'espère que lui, il va en faire bon usage pour les associations humanitaires ou même autre chose.
13: Mon cul, ouais.
0: Attendez. Tu sais qu'il vient de dire mon cul et qu'il rigole comme un con. Alors maintenant, grosse caisse, ouais. Tétard et petit cip, maintenant, c'est à vous trois que je m'en prends.
13: J'ai rien dit.
0: Alors, lequel qui rigole derrière? Lequel?
2: Mais comment tu veux qu'ils te répondent? Parce qu'ils savent très bien que s'ils disent qu'il l'a fait, il va se faire virer. Donc le mec il répond pas.
13: Ouais, c'est Polo, c'est moi, c'est Polo.
2: Bon bah voilà, c'est bien qu'il l'ait dit, c'est bien.
13: C'est Polo.
0: Non mais attends, ça commence à... Là, on va pas commencer comme ça, Fildar. Parce que tout à l'heure, moi je vais prendre sur les 24 lignes. Hein.
2: Mais okay. arrête de faire allusion. Reviens dans ton débat, c'est bien depuis tout à l'heure. Je vais
0: donc, grosse caisse.
13: Ouais.
0: Donc, bon, toi tu la fermes, toi. Toi t'as répondu, point d'interrogation.
10: Oui, donc je t'ai répondu, j'espère que cet argent, il va en faire bon usage pour les aides humanitaires.
0: Donc, on va demander à Tétard.
15: Ouais, bah, je pense que bah, avec la thune qu'il a fait, il va pouvoir se payer d'autres prostituées pour se faire éponger, quoi.
0: Alors, Tétard, je vais te dire une chose, que pour l'instant, ça paye deux croix.
15: Bah, attends, il l'a payé.
0: Ça paye deux croix. Il a pas payé, il a rien payé.
14: Il a pas le droit de répondre ça maintenant, il faut donner des bonnes réponses, il fait ce qu'il veut, il répond ce qu'il veut.
15: C'est un jeu
14: ou quoi ton truc?
0: Non, mais attends, je vais voir. Parce qu'il y en a certains qui répondent à côté de la plaque.
14: Non, ils répondent ce qu'ils ont envie de prendre et ce qu'ils
0: veulent. Bah, alors, Tétard, pour toi.
15: Il a payé Monica Lewinsky pour se faire éponger, il l'a payé.
0: Ok, c'est bon.
14: Petit tu lui enlèves la croix.
16: Alors, moi, je pense que. À ce que j'ai entendu dire, que ça irait directement au don du Fonds de Libération des Nains de Jardin. Ouais, c'est vrai.
10: Ouais, enfin, ça, c'est une rumeur. Hein.
16: Non,
0: Quoi? Attendez, qui c'est qui réagit derrière Petit Slip?
16: C'est moi.
10: Crevette.
0: Ouais, Crevette.
10: Oui, je te dis, c'est une rumeur, les Nains de Jardin.
16: Mais ouais, bon, moi, j'ai entendu dire ça. Moi. Non, en gros, c'est la vérité.
0: On va demander à Coussin d'air.
17: Oui, Gérard. Allô?
0: Ouais.
17: Moi, je crois qu'avec l'argent, il va réparer sa voiture et s'acheter des lacets.
0: Bon, alors moi, je peux vous dire une chose que je pense. Non, mais attends, Coussin d'air, je pense que t'es vachement pas au courant de l'histoire.
14: Ah, il a encore le double, c'est pas encore arrivé l'histoire.
0: Donc moi, je peux vous dire une chose que, à mon avis, je pense que
14: c'est Georges qui va l'amener le scoop là-bas.
0: Qui?
14: Georges.
0: Georges qui?
14: Bah le tourbillon là.
0: George
14: Bush.
0: Ouais, ça, cette histoire là, je vais pas en entendre parler parce que j'ai eu des.
14: D'accord. Revenons au débat. Okay.
0: Donc, je pense que, à mon avis, je pense que je suis d'accord avec le point d'interrogation. Donc, je pense qu'il devrait faire moins l'argent qu'il va recevoir, on sait pas combien, mais je pense. Qui ferait mieux de s'occuper des associations humanitaires, c'est-à-dire moins de, que les mômes n'aillent pas de flingues et tout ça, et qui s'amuse pas à fumer et autres. Donc, à mon avis là-dessus, je pense que on sait pas encore parce que là pour l'instant ils en reparlent pas trop à la télé.
14: Bah là il est 1h01 peut-être. Là.
0: Mais on pense que. Je pense que cette histoire est loin d'être terminée, donc on verra bien par la suite. Donc je vous pose d'autres questions, vous allez réfléchir. Donc la quatrième question, croyez-vous que les journalistes s'occupent trop de la vie privée des stars? On va demander à Crevette. Non, on va pas demander à Crevette, on va demander à Coussin d'air, tiens. Coussin d'air.
17: Moi, je crois que, en ce qui concerne les journalistes, ils font, effectivement, ils s'occupent trop de la vie des autres journalistes qui sont stars.
0: Mmh. Ouais, mais, dans ce cas-là, mais attends, Coussin d'air, je vais te poser une question. Est-ce que tu crois que là-bas, vers chez toi, est-ce que t'as des journalistes qui s'occupent, des personnes?
10: Alors,
17: écoute, oui, il y a effectivement des journalistes. Moi, je vois, il y a eu le cas du chanteur Francky Vincent.
0: Non, mais attends, Francky Vincent, c'est pas pareil. Parce que vas-y, Francky.
17: C'est bon.
0: Ouais, vas-y, Francky, c'est bon. Non, mais attends, Coussin d'air. Moi, je te demande, là-bas, en Guadeloupe, est-ce que vous avez des journalistes qui s'occupent des stars
17: Alors, c'était ma réponse, justement. J'étais en train de t'expliquer que. Il y a chez nous des journalistes qui, effectivement, se sont occupés de très très près de Francky Vincent.
0: Non, mais pourquoi tu parles de... Attends, Coussin d'air. Coussin d'air, pourquoi que tu parles...
10: Francky Vincent, c'est une star en Guadeloupe.
0: Mais attendez, Crevette. Pourquoi vous voulez parler de tout de suite Francky Vincent? Vous avez d'autres chanteurs guadeloupéens, comme la Compagnie Créole, tout ça.
14: Il y a des Miss Roussos aussi.
0: Non, Denis Roussos, attends, toi, occupe-toi du standard.
12: Adamo.
0: Non, stop. Top, ouais. Coussin d'air.
17: Gérard,
0: vite, parce qu'on s'échappe du stade.
17: Gérard, il faut que tu saches qu'ici en Guadeloupe, que tu es de Pointe-à-Pitre à Gosier, c'est Francky Vincent la star.
0: Attends, jusqu'où tu m'as dit?
17: Gosier.
0: Moi, je connais pas.
18: C'est juste en dessous de la langue.
0: Voilà. Bon, ça.
17: Et donc voilà.
0: Bon, ok.
17: Du fait que Francky Vincent soit une star, ouais. Alors forcément tous les journalistes s'en occupent, ils lui offrent des cadeaux.
0: Mais attends, Coussin d'air.
17: Oui, Gérard.
0: Coussin d'air, on va pas trop s'acharner sur tout ça. Bon, moi, si je te dis la compagnie créole, qu'est-ce que ça donne là-bas en Guadeloupe?
14: Ah, tu sais bien, c'est que ça a super à voir avec le débat de Bucky.
0: Non. Ah bon. Non, parce qu'il veut parler de Francky Vincent, on va vite abrécher. Coussin d'air, on fait vite.
17: C'est-à-dire que la compagnie créole, il n'y a plus que les vieux qui écoutent ça. Si tu veux, c'est assez ringard maintenant chez nous. Mmh. Et celui qui cartonne vraiment, c'est Francky Vincent. Celui qui chante, tu sais, vas-y Francky, c'est bon.
0: Okay.
17: Vas-y Francky, c'est bon.
0: Ok, Coussin d'air. Donc... Oh, il a mis la... Ouais, tiens, t'es ok, c'est qui
14: Coussin d'air, merci.
0: Petit slip, pour toi, croyez-vous que les journalistes s'occupent trop de la vie privée des stars? Donc, on va pas essayer de reprendre sur les stars de chansons, on reprend sur l'affaire Bill Clinton. Hein. Bon, petit slip une fois. Petit slip deux fois. Oh, petit slip trois fois.
18: Pardon,
0: au revoir.
18: Pardon. C'est nous. Terminé. Non, c'était moi. Désolé. Non, pas taper. Pas taper, c'était moi, je m'excuse. On reprend.
0: Bon, alors tu me mets tout le monde...
18: Ça y est.
17: On air.
0: Voilà. Alors, petit slip pour toi.
14: On va les foutre en quarantaine. Hein.
16: Alors donc, moi je pense que les journalistes vont trop loin, puisque ils interviewent encore Elvis Presley, Bob Marley, Jimi Hendrix, quoi.
5: Les salauds.
0: Non mais attends, je te parle de l'affaire Bill Clinton, je te parle pas des chanteurs.
16: Ah bon. Eh ben alors je pense
0: bon,
16: que...
0: Bon alors, petit slip, c'est bon, t'as... Je vois qu'apparemment tu t'endors.
16: Oh, non, je suis réveillé. Réveillé.
19: Allez Gérard, on se réveille.
0: Non mais c'est vous qui allez vous réveiller parce que là pour l'instant on parle pas des chanteurs, on parle de l'affaire Bill Clinton, ok?
16: On débat, tu te débrouilles. Bah toi Gérard, en tant que chancelier de l'Allemagne, qu'est-ce que t'en penses de tout ça?
0: Non mais alors pour l'instant, Tétard.
15: Ouais, je suis là, ouais.
0: Bon alors Tétard, qu'est-ce que t'en penses toi?
15: Moi je pense qu'effectivement les journalistes ils s'occupent beaucoup trop de la vie privée des stars, je pense que tu fais référence au paparazzite.
0: Non, attends.
15: Si, forcément.
0: Ouais,
15: je voudrais que tu nous racontes ton expérience personnelle et il faut lutter contre l'illettrisme en France, oui.
0: Non, alors là, je te répondrai pas là-dessus. Non, je te répondrai pas.
15: Les paparazzites quand même, Gérard, c'est quand même eux.
0: Grosse caisse.
16: Ouais, c'est moi.
0: Point d'interrogation.
5: Je pense que là, il s'occupe un peu trop de la vie privée des gens parce que...
0: Tu me calmes celui qui s'amuse à chanter parce que tout à l'heure, ça va aller vite, là.
5: Ok. Parce que quand tu vois ce qui s'est passé avec Michael Jackson ou même Madonna, je crois que...
0: Non mais attends, toi t'es à côté de la plaque aussi, toi.
15: Ouais.
0: Toi t'as fumé la moquette durant l'Allemagne.
5: Non, ça m'arrive de fumer la moquette,
0: pas. Ouais, je fumerais le cigare à moustache.
5: Ouais, je
0: crois que t'as fumé le cigare à moustache, hein.
5: Donc, pour te répondre, je pense que les journalistes, ils s'occupent un peu trop des gens et ce qu'ils font, ça regarde personne, quoi. En fin de compte, ils sont toujours là. Dès qu'il y a une star qui arrive, ils sont toujours ici.
0: Mais attends, point d'interrogation. T'as pas compris. Celui qui parle derrière, tu te la permets parce que tout à l'heure, tu as retourné au standard, ça va aller vite.
5: Gérard, c'est une star quand même, Bill Clinton.
0: Oh, c'est qui là qui parle sur point d'interrogation?
18: Je sais
0: pas.
18: C'est
0: toi? C'est un mec. Hein. Alors, il va se la fermer, lui, parce que tout à l'heure, je vais zapper tout le monde.
5: Mais tu sais que Bill Clinton, c'est quand même une star, quelque part.
0: Bon, moi, je te parle.
5: Les journalistes de lui, hein.
0: Non, mais qu'est-ce que c'est? Croyez-vous que les journalistes s'occupent trop d'affaires des stars?
5: Justement, les journalistes, ils s'occupent un peu trop de la vie privée des gens.
0: Dans quel sens?
5: Dans le sens qu'ils sont toujours là. Dès qu'il y a une voiture qui passe, qu'ils sont dedans, ça y est, ils sont là avec les photographes et tout. Hein.
0: D'accord, ok.
18: Pourquoi?
0: Grosse
16: caisse. Il y a une Mercedes là, qui a un accident là.
0: Bon, toi, tu la fermes.
16: D'accord.
0: Toi, avec ta Mercedes, tout à l'heure, tu as dégagé. Ça va aller vite, mais. Tu vas pas durer longtemps.
19: Oh, les mains.
0: Bon, je sens qu'on va virer grosse caisse.
19: Non, j'ai rien dit, moi.
0: Alors, grosse caisse, tu réponds?
19: Ouais, je réponds.
0: Bon,
19: ouais.
0: On y va, hein.
19: On y va,
0: on accouche.
18: Gérard, j'ai un petit truc pour revenir dans le débat, si tu veux. Donc, on a posé la question aux Français, que pensez-vous de l'affaire Levinsky, s'il te plaît?
14: Laisse-moi lire mon sondage. Oh là là, ça voilà. Va un peu. Tu veux faire avancer ton débat ou c'est comme avant? C'est...
0: Non mais attends, parce qu'à mon avis c'est eux qui ont fait ça.
14: Attends, on va écouter, on va voir, on va juger.
18: À la question, que pensez-vous de l'affaire Levinsky? Donc les Français ont répondu non.
0: Levinsky.
18: Ok, excusez-moi, prononciation.
14: Si tu sais pas le dire, demande-lui, ouais.
18: Ouais. Donc ils ont répondu non à 50%, mais pourquoi à 49%? Et 1% a dit, moi je pense que vu la circonstancialité du monde à notre époque, pourquoi ne pas envisager de répondre par la négation? Et j'aimerais savoir ce que t'en penses.
0: Bon ça j'en ai rien à foutre, Monior, à mon avis c'est toi qui a...
14: Non.
0: Bon, allez. On va demander à grosse caisse parce que.
14: Moi, j'ai fait ça sur les trottoirs du bois de Boulogne hier dans la nuit.
19: Ouais.
0: Mmh. Oh, ben ça.
19: De quoi, Gérard, tu vas au bois de Boulogne?
0: Voilà,
19: c'est
0: chiant.
19: C'est là-bas la prochaine.
0: Ouais, c'est toi, tu viens de le marquer, connard. Tu me prends pour un con, là?
14: Ouais.
20: Non, je t'y laisse.
0: Non, tu m'y laisses. Bah, tu ferais mieux d'aller voir où j'étais à 205 à Brouty. Occupe-toi de ton cul. Grosse caisse, ouais. Allez, on active là sur la question là, parce que je pense que personne veut réagir.
19: Ouais, si, je veux réagir.
0: Bon allez, grosse caisse.
19: Ouais, je suis là, je te parle.
0: Bon alors.
19: Bah y a un problème, c'est qu'aux États-Unis, c'est vachement trop libéral comme pays, alors ce qui fait que les médias ils font n'importe quoi, ils font chier n'importe qui, n'importe comment.
0: Bon d'accord, crevette.
21: Moi je dis que c'est normal que les stars connaissent leur vie privée, parce que c'est des personnages publics et elles doivent être exemplaires et donner l'exemple aux gens, donc c'est tout à fait normal de savoir si Bill Clinton se fait chier la bite ou si Elton John est pédé.
0: Bon alors je vais dire une chose, crevette, tu vois, là moi je te réponds tout de suite et là je vais te dire que là t'as tout faux. Oh s'il vous plaît, derrière on se la ferme.
14: Gérard il sait très bien si Elton John se fait sucer la bite.
0: Là c'est, ça c'est une histoire.
19: Non mais c'est vrai.
0: Attends, celle qui rigole comme celle qui rigole ou autre.
19: Non mais Gérard, il a raison, on veut pas savoir que Mick Jagger, il encule David Bowie, pour fou.
14: Bon, allez.
19: Il encule Gérard.
14: Ah non, bah alors là.
0: Allez hop. Dehors pour lui. Allez hop. Cherche pas, tu me
18: compris,
0: cherches
18: pas. Tu sors de chez toi, dehors.
0: Non, vous faites le boulot correctement, sinon c'est moi qui le paye.
18: Ok, d'accord.
14: Tu peux pas faire ton débat et ton standard d'émission.
18: Donne un chiffre entre 1 et 6, on va le
0: faire. Non, je veux pas le savoir. Tu me prends...
19: C'était Pépito.
0: Ah ben...
18: Dehors, Pépito.
14: Ah. Bonne nuit, Pépito.
19: Pépito, dehors. Oups.
0: Voilà, tu me prends PS, terminé pour lui. Hop. C'est qui,
14: PS? T'as qu'à prendre Granola à la place.
19: Voilà.
0: Donc, moi, je peux vous dire une chose, que les journalistes s'occupent trop des affaires des personnes haut placées. Non, mais ça, c'est un truc qui me dégoûte, parce que j'ai encore regardé un reportage ce soir, ça me prend la tête.
14: C'était X-Files, non?
0: Non, Isfaye, merci, t'éteins ton micro.
14: Je demande, c'est tout.
0: T'éteins ton micro parce que Isfaye, je l'ai pas regardé. Donc, moi, je peux vous dire une chose, que là, là-dessus, ça me prend la tête. Ah ouais, que pensez-vous des Français? Artana qui disent à 100%. Ah bah ouais, ouais, les Français, ils se débrouillent bien. De l'autre côté, t'en as 50% qui disent, oh bah non, mais de manière, on s'en fout, on regarde pas la télé, ceci, cela. Donc, bref, passons.
14: Mais c'est extraordinaire.
0: Mais moi, j'en ai rien à foutre, moi, de manière... De manière, on a voté, on en chiera toujours. Et voilà, que ça soit dans n'importe quel pays, de toute manière, on va en chier partout.
14: De toute façon, et je me demande même, je m'aventure un peu, je me demande pas si Chichi se fait pas des fois un petit peu, il a pas des gâteries dans le bureau ovale.
19: Bernadette?
0: Mais
14: on revient dans le débat.
0: Ouais. Non, mais ça, moi, je vais te répondre tout de suite à casser. S'il vous plaît, merci.
19: La pipe au sac à main.
14: Chut, on se calme, oui, alors.
0: Tout à l'heure, il y en a un qui va dire la pipe au sac à main au standard, il va être clair et net. Donc, moi, je te réponds à ta question, de toute manière, on l'a voulu. On l'a. Maintenant, on en chie. Et on va en chier pendant 5 ans.
20: Ouais.
0: Ça, c'est pas pour ça que
14: c'est pour ça qu'on fait un débat sur la politique.
0: Ouais, mais c'est pas pour ça qu'on va avoir des augmentations ou autre et que tout va baisser. Là, au contraire.
14: Moi, je propose la semaine prochaine, on fait un débat sur les pattes d'EF et sur la politique.
0: Hein?
14: Bon, alors, question suivante, on revient dans le débat.
0: Donc, pensez-vous que le président des USA sera démis de ses fonctions? Donc, on va demander à Crevette.
21: Ouais, je sais pas, Gérard, je suis pas voyante, je sais pas.
0: Non, mais. Mais on s'en fout d'être voyante ou pas voyant, on n'en a rien à cirer.
21: Je ne sais pas, Gérard. Je ne sais pas s'il va être démis. Je ne fais pas partie du Congrès, je ne prends pas de décision aux États-Unis. Je ne suis même pas américaine, donc je ne sais pas.
0: Non, mais de toute manière, tu n'as pas besoin d'être américaine ou autre. Tu peux très bien réagir vis-à-vis des informations que tu écoutes.
21: Oui, mais bon, je ne sais pas. Ce n'est pas moi qui prends la décision.
0: D'accord. Grosse caisse ?
19: Ouais. Bon, en fin de compte, je sais, j'ai une exclue. En fin de compte, je sais que Clinton, c'est pas lui qui va se faire virer. Il va se désister. Il va tourner dans une nouvelle série. Au lieu de s'appeler X-Files, ça s'appellera X-Clinton. Ça sera du cul, 100%.
0: Alors, grosse caisse ? Tu sais ce que tu me fais ?
19: Ben, je suis pas une grosse caisse.
0: Non, mais tu vas aller faire un gros dodo. Tu vas retourner voir Fielder ou Manu qui t'ont...
19: Non, mais tu voulais une réponse, on a une.
0: Non. Je te demande...

0: Ça, c'est un truc personnel, donc je peux pas te répondre tout de suite.
1: Ah, et on me dit aussi, vu que Sandy est déjà un boudin, enfin non.
0: Vu que Sandy est déjà un boudin, alors c'est qui attends, s'il vous plaît, merci au standard. C'est qui a sorti ça au standard?
1: C'est un mec qui s'appelle Rigo, je sais pas qui c'est.
0: Ah, Rigo, c'est pas toi?
1: Non, il y en a plusieurs.
0: Ah bon. Donc, on revient sur le débat. Donc, point d'interrogation.
2: Oui, attends, j'ai pas compris la question déjà.
0: Bon, attends, je te préviens, grosse caisse, je le veux plus. Hein. Merci, tu me reprends quelqu'un d'autre. Hein. Pas sous un autre nom.
3: Non.
0: Donc, alors, pensez-vous que le président des USA sera démis de ses fonctions?
2: Oui, je pense qu'il sera sûrement, soit c'est lui qui partira, ou s'il y a eu un jugement, je pense qu'il va sans doute en avoir un autre. Je pense que c'est les juges qui vont juger, d'essayer de savoir s'il est coupable ou pas.
0: D'accord. 5 minutes, oui.
4: Oui, 5 minutes. Donc on accueille Gicleur à la place de Grosse Caisse. Ouais, bonjour Gicleur.
5: Salut Gérard.
2: Bonjour Gicleur. Bonjour Gicleur.
5: Salut tout le monde, ça va?
2: Ça va.
0: Salut.
5: Ouais. Bonjour Gérard.
0: Bon, de quelle ville?
5: Grenoble.
0: La fréquence?
5: 98.8. C'est tout. Tu veux savoir si je suis marié, non?
2: C'est pointure.
5: Tu suces?
0: Bon, Gicleur, tu as commencé à te la fermer parce que je vais contrôler la fréquence tout à l'heure. Donc, on va activer. Allez, hop.
4: Oh, la Gestapo.
5: Déjà, tu m'appelles à cette heure-ci, alors c'est gentil, quoi.
0: Oh, si t'es pas content, tu retournes au standard.
4: Il vient d'arriver, attends, ça fait 3 secondes qu'il est là.
0: Il a retenu. Maintenant, tu réponds.
4: Parce que maintenant, t'as même plus confiance aux auditeurs qui donnent les fréquences, tu veux vérifier, toi?
0: Ouais, mais attends, parce qu'avec eux. Ouais, je suis con. Avec un con comme moi, on s'amuse. Avec un con comme toi, on se fait chier. Et con, ça veut dire champion olympique de natation.
5: Magnifique. Non, mais ce qui est 38.8,
4: je... Non, mais maintenant, c'est bon, Grenoblois. Maintenant, on va rentrer dans le thème du débat. C'est pour foutre le bordel. Il va redégager pour de vrai.
0: Allez, vas-y. Okay. Tu réponds à la question.
5: Ouais, tu peux répéter la question. Parce que c'est Manu qui m'a appelé. Je veux plus entendre.
0: Non, alors je répète pas la question. Hop.
5: Ouais, c'est tard.
0: Ah non, mais attends Manu, les mecs, s'ils écoutent la radio, ils...
4: Oui, mais j'ai rappelé juste au moment où tu
0: m'as dit. Mais attends,
5: il m'a rappelé, mais Manu m'a
0: fait
5: parler, Manu.
0: Moi, il me reste plus que 6 minutes.
4: Répète ta question et puis on envoie le
0: voir.
4: On y va.
0: Alors,
4: quand je te dis que le débat finit 1h30, tu peux aller jusqu'à 32.
0: Pensez-vous que le président des USA sera démis de ses fonctions?
4: Encore, t'en éclat?
0: Bah oui. Mais attends, mais...
2: Mais il avance pas.
0: Ouais, j'avance pas, et si t'es pas contente, c'est le même prix, crevette. Merci.
5: Écoute, moi je pense qu'il va rester, parce qu'apparemment les Américains veulent le garder.
0: Ouais.
5: Et que c'est pas possible, il a fait une petite pipe, qu'il est pas capable de gouverner son pays. Enfin, je pense.
0: D'accord. Tétard.
6: Ouais, moi je pense que le président des United States, là, machin, je sais pas quoi, là, il va être remis de ses jonctions, ouais. Et il l'aura bien mérité, d'ailleurs, n'est-ce pas?
0: Oh putain, tu fumes la moquette, là?
6: Bah quoi, je te demande s'il va être remis de ses jonctions, je te dis que oui.
0: De ses fonctions?
6: De ses fonctions, c'est pareil, ouais, pas du tout, ouais.
0: Bon, d'accord, apparemment, je crois que t'es... petit slip.
5: Bah moi, je pense qu'il a déjà démis de ses fonctions, puisqu'il est mort, John Kennedy.
0: D'accord, alors toi, tu peux dégager. Toi, non, c'est
5: le prochain épisode qui meurt.
0: Ça y est, c'est bonne nuit pour toi.
5: Bonne nuit,
0: au revoir.
5: Tu dégages.
0: Coussin d'air.
7: Non. Eh bien, moi, je crois que ce serait dommage qu'il soit démis de ses fonctions parce que maintenant, tout le monde est au courant aux États-Unis, dans le monde. Alors, tu n'imagines pas le président aller à la NPE et dire bonjour, etc. Et les filles auront peur. Il ne pourra même plus aller voir les prostituées parce qu'il aura cette affaire de pipe. Et forcément, les pipes, bon, ça n'engage à rien, ça entretient l'amitié, ce n'est pas méchant. Et pour je crois qu'il devrait rester au pouvoir. Hein.
5: Je vois, pour se faire pousser, quoi.
0: Ouais, mais 5 minutes, s'il vous plaît, merci. Ouais. Bon, je vais vous répondre après, mais pour l'instant, moi, je peux vous dire qu'à mon avis, il restera, mais il faut attendre l'histoire parce que c'est un peu trop long.
5: Ouais. Mais toi, tu continues toujours à faire de la radio, pourtant.
0: Ça, c'est mon problème, c'est pas le vôtre. Mais donc, il faut pas confondre la radio et...
5: Ouais, c'est parce que tu suces, c'est pour ça.
0: non, mais attends, il y a tu suces et tu suces pas.
5: Ouais. C'est fait sucer, GG.
4: Bon, Gérard, à la place de Petit Slip que t'as dégagé, on accueille donc Serpillière.
0: Ouais, bah d'accord. Alors, Manu...
4: Bah quoi?
0: Non, Manu, attends. Moi, je vais te dire une chose. Tu vois? Là, ce que t'es en train de me faire, tu changes les noms.
4: Bah alors, j'ai rappelé quelqu'un d'autre.
0: Non. Tu l'as repris, tu y as dit. Au lieu de t'appeler petit, tu vas s'appeler Serpillière.
4: Ceci dit, un slip.

0: cible, c'est un peu une serpillière quelque part.
1: Ouais, ouais, surtout mais... ceux de.
2: Moi, je vais sélectionner pour le deuxième débat.
0: Gérard, il s'y connaît, tout, hein. Il sait très bien, il met des serpillères à plein des petits slips, il peut te dire que.
2: Donc, on va prendre serpillière.
1: Voilà, et tu verras que c'est pas le même.
2: Ouais, mais on verra.
0: On va voir tout de Gérard. La dernière question, vite.
2: Serpillière. Hop.
1: Bon, Gérard.
2: Alors, la dernière question. Les journalistes de la télé en font-ils pas un grand plat de cette histoire? Attendez, je répète. Non, je répète parce que j'étais pas.
3: Français,
2: oh, s'il te plaît! Merci. Je répète. Je récapitule de début.
0: Si on fait pas trop le point avec la politique, on va avoir des problèmes.
2: Donc, les journalistes de la télé en font-ils pas un grand plat de cette affaire? Donc, on va demander à Crevette.
4: J'ai pas compris la question.
2: Bon, alors, Crevette, c'est terminé pour toi. Tu comprendras mieux dans ton lit. Tétard.
3: Bah, moi, je pense qu'effectivement, il faut mettre les petits plats dans les grands et pas mettre les deux pieds dans le plat ni tous tes œufs dans le même panier, c'est clair.
2: Ouais, de toute manière, il y a un proverbe qui dit faut pas mettre les deux pieds dans le même sabot.
3: Tout à fait, surtout quand on a des sabots.
2: Voilà.
3: Bravo, Gérard.
2: Ok. Donc, serpillière pour toi.
3: Bah, moi, je pense qu'ils font vraiment un grand plat de choucroute, quoi.
2: Non, mais attends, je vois pas le rapport avec l'affaire Bill Clinton, là.
3: Bah, c'est mieux qu'un beau coup de pompe dans le cul, hein.
2: Bon, d'accord, t'as pas compris la question. Non, mais je serais que toi, je prendrais mon balai brosse et je passerais ma serpillière dans tout l'appartement. Ok. Coussin d'air.
3: Au contraire,
2: attends, coussin d'air. L'autre abruti, il applaudit pas parce que c'est lui qui l'a sélectionné. Donc c'est bien.
3: Vas-y, accouche.
2: Donc coussin d'air. Quoi, accouche? Tout à l'heure, je vais t'accoucher, toi.
3: Finger.
2: Finger, tu vas voir. Tout à l'heure, Finger, je vais te manger par les deux bouts.
3: Bah, c'est Finger, il t'a pas
2: un gros doigt. Manger la banane par les deux bouts, allez.
0: On fasse une réunion, parce que c'est pas possible. Le deuxième débat, on peut pas aller.
2: Non, le deuxième débat, je le fais pas comme ça. Coussin d'air.
3: Oui, alors je disais que moi je trouve pas au contraire que les journalistes aient fait beaucoup de choses sur cette affaire-là parce que je regardais pas plus tard que tout à l'heure retransmis en Guadeloupe le tiercé et le journaliste a pas parlé une fois de l'affaire Bill Clinton.
2: Alors... Non mais attends, coussin d'air. Hey, coussin d'air.
3: Oui.
2: Et celui qui se marre comme un bourrin, là, il la ferme.
0: Oui, mais enfin, ça ouais. De dire tu la fermes toutes les deux secondes. Toi aussi, tu la fermes quand il parle.
2: Coussin ouais. D'air. Coussin d'air, oui, je vois pas le rapport avec l'affaire Bill Clinton et puis les chevaux.
3: Ben, c'est bien, c'est parce que tu as demandé si les journalistes...
2: Coussin d'air, je te répète ta question. Les journalistes de la télé en font-ils pas un grand plat de cette histoire? C'est-à-dire, on parle de l'histoire de Bill Clinton, on parle pas des chevaux.
3: Oui, et c'est pour ça que je te réponds, lors de la retransmission du tiercé, le journaliste qui commentait, il n'a pas parlé une seule fois de l'affaire Bill Clinton, et c'est pour ça que je te dis que non, je ne trouve pas les journalistes, ils en font trop.
2: Non mais je ne vois pas le rapport avec l'affaire Bill Clinton.
0: Repose-lui la question, repose-lui la question.
3: C'est parce que Monica Lewinsky, c'est une belle jument.
2: Ouais, bon, voilà. D'accord, ouais, enfin bref.
0: Voilà. Ok.
2: Point d'interrogation pour finir.
5: Si, je pense, je pense qu'ils en font un peu trop, parce que quand tu vois un peu qu'ils en parlent tout le temps à la radio, même à la télé, tu t'allumes ton poste, t'entends que ça, je pense qu'ils en font quand même un peu trop. Hein.
3: C'est parce qu'en fait, ils sont jaloux, Gérard, c'est pour ça.
2: Qui
3: là, c'est Gicleur qui parle.
2: Ouais.
3: Si tu m'as pas posé la question.
2: Ben, vas-y.
3: Donc, j'ai quand même te répondre. Moi, je pense que les journalistes sont jaloux, toi, parce qu'en fait, ils pensaient que président des États-Unis, c'était un métier qui était dur, toi, qui était sérieux. Et en fait, ils voient que le président s'est sucé par un petit jeune, hein, tu passes, et ils sont jaloux, quoi. Ouais, non. Ils ont bien voulu aller à l'école pour faire président.
2: Donc moi, je peux vous répondre là-dessus. Je pense que les journalistes en font un petit peu de trop. Parce que on parle trop de cette histoire-là, comme l'affaire...
0: Du Titanic.
2: Dreyfus. Non, pas l'affaire du Titanic, l'affaire de l'histoire là, avec la
0: Cyrus,
2: nana de...
0: L'affaire Cyrus.
2: Non.
0: Il n'y a pas que qui a coulé, non?
2: Non, mais attends, toi, tu ferais mieux de la fermer pour dire tes conneries. Non, c'est pas la peine de le rallumer.
0: Ah, pour la Formule 1, là, non?
2: Non,
0: Schumacher qui change de curie, non?
2: Je t'ai dit d'éteindre ton micro, d'accord?
6: Tu ton débat, l'éteindre. Gérard. Ton
0: non,
6: débat,
0: mais c'est bon, ils peuvent allumer. Parler de quoi, là? Tu parlais du tiercé, là?
2: De la nana, là, de l'histoire des policiers, là, puis du chauffeur de taxi, là, je pense.
0: Taxi, Vanessa Paradis?
2: Non,
3: c'est pas
0: le
3: taxi, c'est
0: au chômage. Oh là là, bon, enfin bref, Gérard, qu'est-ce que tu penses de cette histoire?
2: Non, moi, je pense que cette histoire, pour moi, c'est de... C'est des conneries et il ferait mieux de laisser ça. Chacun fait ce qu'il veut de son cul. C'est leur problème. Bon, maintenant, il n'y a qu'une chose que je peux dire. C'est que...
6: C'est... Coulé, hein. C'est clair. C'est pas des conneries. Le Titanic a bien coulé.
7: Bien sûr. Il y a des preuves, hein.
2: Et ta 205, elle a bien coulé. Et toi, ton espèce de nana, elle a pas coulé encore.
7: Pardon?
2: Ouais, 2 à 3, on saute, à 4, on recommence.
8: Oh là là là là!
3: Applaudissements!
2: Donc, moi, personnellement, c'est une histoire que je suivrai pas parce que ça me prend la tête et j'en ai ras-le-bol d'en entendre parler tous les.
3: Ouais, mais c'est toi qui en parles, là. Genre, pourquoi tu fais un débat dessus? Pourquoi tu lances un débat alors? T'en as marre qu'on en parle?
2: Parce que je fais un débat, c'est le premier des débats de la saison. Donc, je fais un débat là-dessus.
0: C'est la conjoncture des débats qui veut ça.
2: Point final à Nalinia.
3: Donc,
0: voilà.
2: On fait pas la conclusion.
0: Ouais, conclusion, alors. Très rapide.
2: Vite fait, crevette.
5: Ouais, conclusion, bah écoute, j'en ai appris beaucoup.
0: Ouais, c'est
5: vrai. Et puis.
0: On prend une bonne claque avec Jean.
5: Non, c'est vrai, ouais. Et puis, bah j'espère que tu vas continuer à nous informer quand même sur l'affaire, même si ça t'intéresse pas.
0: Bah, il y a France Info, puis il y a Gérard le jeudi.
5: Voilà.
2: Non, mais vous avez d'autres chaînes de télé pour vous informer que moi.
5: Non, mais je préfère.
0: Oui, surtout c'est de la radio, donc.
2: Gicleur.
3: Ouais, bah écoute, moi je pense là quand même, c'est vrai, j'ai un peu appris qu'en 3 mois. Mmh. La conclusion, bah c'est que finalement, c'est bien de se faire sucer, que Clinton, bah il a bien raison.
2: D'accord, bah toi, tu préfères aller te faire siffler.
3: Ouais, c'est une proposition, mais non,
0: voilà.
3: Laisse tomber. Non.
0: C'était la conclusion, okay. On fait répondre.
2: Point d'interrogation.
5: Alors, ma conclusion, c'est qu'ils arrêtent un peu d'harceler les stars comme ça, parce que c'est vraiment chiant. Mmh. Dès que tu vois, tu peux même pas aller quelque part, t'as les journalistes qui sont autour de toi, c'est un peu embêtant quand même.
2: Ok.
0: Ça peut te servir de paravent quand il pleut, hein.
2: Point d'interrogation, t'es encore là?
0: Non, elle est partie.
5: Oui, je suis là.
2: Ouais. Non, mais on vient de te poser une question.
0: Non, mais c'est pas grave, c'était juste un commentaire que je faisais, c'est pas une question. Faut pas confondre les questions, les réponses et les affirmations.
2: D'accord. Tétard?
9: Ouais, ben moi, en conclusion, ce que j'aurais voulu savoir, c'est déjà si elle s'était lavé les dents, là, la Lewinsky, là. Et je voudrais que tu nous racontes vite fait l'histoire entre Gérard Clinton et Christine.
2: Comment?
9: Je voudrais que tu nous racontes la jolie histoire de Gérard Clinton et Christine Lewinsky.
2: Bon, alors, Tétard.
9: Oui.
2: Tu te mets un gros doigt.
0: Christine, c'est l'ex de Gérard pour les auditeurs.
2: Tu te mets un gros doigt quelque part et.
0: Tiens, dans le cul, par exemple, pas ça.
2: Un gros doigt où que je pense. Et bonne nuit à toi.
9: C'est pas ma faute, Gérard. Ma mère, c'était une princesse.
2: Non, non, mais hop. Serpillière.
10: Bah, moi, je pense que Monica Lewinsky, elle a même sucé Richard Nixon.
2: D'accord. Alors, toi, t'as rien compris. Coussin d'air pour finir.
3: Ah ben écoute, moi j'ai trouvé le débat vraiment très intéressant, sauf que je regrette vraiment qu'on n'ait pas parlé plus longtemps de Francky Vincent et du TRC.
2: D'accord.
0: Non, okay. Je veux juste te dire petite parenthèse par contre là, Coussin d'air qui est en Guadeloupe. Toi tu es en ce moment, tu es là avec nous?
3: Oui.
0: Et donc là en ce moment toi tu es en direct en France. On rappelle que toi ce que tu es en train de faire en ce moment avec Gérard, c'est donc diffusé dans 15 jours, c'est ça?
3: Oui, absolument, c'est ça.
0: C'est avec le décalage horaire justement et ça nous amène justement au prochain débat de Gérard. Décalage horaire.
2: Voilà. Donc, moi, je réponds quand même.
0: Oui, la conclusion de Gérard, bien sûr, sur son
2: donc,
0: débat.
2: Donc, sur cette conclusion-là, c'est dommage qu'on n'ait pas pu aller plus loin parce qu'il y avait d'autres questions qui étaient intéressantes. Bon, c'est sûr qu'il y a les histoires de cassettes vidéo. J'espère qu'ils vont en faire bon usage pour les aides humanitaires.
0: J'espère qu'ils vont les mettre en location. Ah, pardon.
2: Non, pour les aides humanitaires, ouais. C'est-à-dire surtout à New York parce que même. Là où c'est vendu, donc j'espère qu'ils vont faire bonne conclusion sur cette vente.
0: On rappelle que tu étais à New York quand même, donc tu sais de quoi tu parles. Hein,
2: voilà, parce que là-bas, il faut dire que c'est un pays très chaud.
0: C'est quand même une ville qui n'a plus aucun secret sur toi, vu que tu y as passé quand même près de 48 heures.
2: Non, 72.
0: Oh, donc tu maîtrises bien le sujet de New York. Hein.
6: Il a fait deux fois le tour.
2: Donc,
0: conclusion. En
2: donc, c'est dommage qu'on n'a pas pu aller plus loin.
0: Est-ce que tu trouves que ce genre de problème comme ça, ce problème, est-ce que tu crois que ça mérite un débat?
2: Ben, disons, j'ai voulu réagir là-dessus parce qu'on en parle tellement, c'est que j'aurais préféré éviter d'en parler. D'en parler.
0: Ouais.
2: Bon, t'as voulu qu'on en parle, bon, ben, j'en ai parlé, mais malheureusement, on n'a pas pu aller jusqu'au bout. Donc, si vous voulez réagir sur le deuxième débat.
0: Ouais. Débat sur le décalage horaire.
2: Sur le décalage horaire, donc, je pense que c'est moi
0: qui va. On va voir ça en antenne. Ça, c'est un truc, c'est, comme d'habitude, Gérard n'a pas compris. Tu vas me laisser parler un petit peu, je vais faire moi-même. Donc, si vous voulez participer au débat de Gérard, le deuxième de cette soirée pour le grand retour de GG dans les débats, débat sur le décalage horaire, vous appelez dès maintenant le standard de Fun Radio 0 870 5000 pour les Belges, 0033 870 5000. IRC, toujours, c'est-à-dire le site internet où vous pouvez dialoguer en direct entre vous ou bien directement avec Rigaud qui est dans le studio en ce moment.
8: Et avec Rousseau aussi.
0: Et avec Rousseau également qui est dans le coin. C'est irc.funradio.fr. Gérard est toujours là. Phil Darmanu également aux manettes. On se retrouve dans tout juste 8 minutes, le temps de faire le point avec un morceau de Astral Projection. Ah non, pardon, c'est pas ça, non, ça a changé. C'est quoi ?
2: Non, c'est, à mon avis, si on ne s'est pas trouvé, c'est tiens bientôt. J'ai un gros caca avec des rillettes.
0: Oui, c'est peut-être ça, oui.
2: Voilà. Et on se retrouve tout à l'heure d'ici 5-10 minutes.
11: C'est vraiment un document de ce soldat.
12: En route to Yakima, and of course every time that any of us fly over the country near Mount Rainier, we spend an hour or two in search of the Marine plane that's never been found that they believe is in the snow someplace southwest of that particular area. That area is located at about, or its elevation is about 10,000 foot. And I had made one sweep in close to Mount Rainier and down one of the canyons and was dragging it for any types of objects that might prove to be the Marine ship. And as I come out, of the canyon there, it was about 15 minutes. I was approximately 25 to 28 miles from Mount Rainier. I climbed back up to 9,200 feet, and I noticed to the left of me a chain which looked to me like the tail of a Chinese kite.
11: C'est peut-être bon, Bernard. Là. On va traduire, bien sûr, Igor et Grishka, pendant que Bernard continue à. Il met à fond dans la boutique, lui. Hein. Ses voisins, ils vont gueuler. Hein. Alors, donc, ça, ce témoignage de ce fameux Arnold, donc, on le rappelle, qui est pilote et qui témoigne sur une radio américaine, ce qu'il a vu en face de lui. Là, qu'est-ce qu'il dit en deux mots ?
13: En deux mots, bah pardon Bernard de te couper, je te laisse faire le commentaire.
11: 50 secondes avant de faire la pause, alors oui, Bernard.
14: Oui. En fait, Kenneth Arnold explique en gros ce qu'il a vu, c'est-à-dire qu'il a vu une espèce de chaîne, qu'il a eu un éclair qui a attiré son regard, donc il a déjà regardé ce qui se passait, et il a vu effectivement ce qu'il croyait être au départ 9 avions en réaction, donc qui étaient tout nouveaux à l'époque, au lendemain de la Deuxième Guerre mondiale, et il pensait qu'effectivement c'était des prototypes, et puis d'un seul coup, il a vu que c'était bizarre, que le comportement de ces espèces de chaînes, parce qu'en fait, c'était pas qu'un seul objet, il y en avait 9 en formation serrée.
11: Bernard, ne bouge pas, on revient dans un instant. Pour la suite de Planète Interdite, il y aura encore des témoignages à entendre de commandant de bord avec, bien entendu, plein d'autres choses. Et puis le fameux canular de 1938, ne bougez pas.
15: 127, go ahead. Yes, sir, I don't know what it was, but it was just over to like a couple of hundred feet above us. It was like a, I don't know if it was a rocket or whatever, but incredibly fast.
13: Il dit, ça va extrêmement vite. Je sais pas ce que c'est.
15: In the opposite direction.
13: La direction opposée.
11: Là, il explique là.
13: Là, il donne le gisement. Mais il est beaucoup trop rapide pour être un avion.
11: Beaucoup trop rapide, donc c'est ça. Et ensuite, l'objet disparaît. Hein. C'est bien ça, Bernard ?
14: Absolument. Et alors, ce qu'il faut savoir, c'est que dans le cockpit, c'était, en l'espace de quelques secondes, un petit peu la panique, parce que le copilote a instinctivement baissé la tête. Donc, ce qui veut dire que pour un pilote confirmé, quand on baisse la tête, c'est que véritablement, on avait l'impression que cette espèce d'objet allait leur rentrer dedans. Hein.
11: D'accord. Mais alors, ensuite, ce témoignage, on en a fait quoi ? Est-ce que c'est à prendre au sérieux ? Est-ce qu'on peut imaginer d'autres hypothèses que celle d'une fameuse soucoupe volante ?
14: Alors, bon, il ne s'agit pas en l'occurrence d'une soucoupe volante. Il s'agissait d'une espèce de fuselage sans aile, je dirais un peu très blanc lumineux. Mmh. Mais ce qu'il faut savoir, c'est que le commandant de bord a déposé un Hermis, hein, c'est-à-dire en fait un rapport comme quoi il y avait eu danger de collision pour un avion de ligne, et donc il y a eu enquête. Alors ce qui est bizarre dans cette histoire-là, et c'est ce que le commandant de bord m'a rapporté à titre personnel, puisque je suis entré en contact avec lui, il m'a expliqué quand même que le FBI et le NTSB, c'est-à-dire en fait l'organisme qui enquête sur les accidents d'avions aux États-Unis, étaient présents à la descente de son avion.
11: D'accord. Donc ça veut dire qu'il a été chopé à la sortie de son avion.
14: Absolument.
11: Et là, on l'a emmené probablement dans un endroit assez secret et on l'a fait parler pour essayer d'avoir toutes les informations et probablement lui demander de ne rien dire.
14: Non, pas nécessairement, mais surtout pour essayer d'en savoir un peu plus. Alors c'est ça qui est.
11: Et qu'est-ce qu'on sait de plus? Qu'est-ce qu'on sait? Alors qu'est-ce qui a été dit de cet entretien? Est-ce qu'on est au courant? Est-ce que tu le sais?
14: Absolument. Alors je dirais que cet entretien a abouti à pas grand-chose finalement, si ce n'est qu'à avoir un descriptif de cet incident. Mais il faut savoir également que c'est pas la première fois que ça se passe au-dessus de New York.
11: Ah oui.
14: Et qu'il oui. y a eu beaucoup plus d'avions de ligne qu'on croit qui ont été témoins de ce genre d'incident.
13: Voilà. Quelle est la fréquence des phénomènes?
14: Ça, c'est très difficile à dire, parce qu'en fait, ça peut être extrêmement concentré dans le temps. Il y a véritablement pas de règles en la matière. Mais je crois que là, en l'occurrence, c'est vrai qu'entre 96 et 97, il y a eu à peu près, je crois, moins d'une dizaine de témoignages, d'observations de ce genre de phénomène par des pilotes de ligne de différentes compagnies.
13: Ce qui est important dans le cadre des observations aériennes, c'est qu'elles sont très souvent recoupées au sol par des observations radar, enfin par des signatures radar qui confirment ce que les pilotes voient.
14: Oui, alors absolument. Alors on a effectivement, il existe un catalogue qui a été fait par un chercheur français qui s'appelle Dominique Zenstein et qui a donc fait le recensement d'à peu près 1300 cas d'observation depuis 1931. De cas de pilotes, et sur ces 1300 cas dans le monde, on a à peu près recensé dans la période moderne à peu près de 23 à 25% d'observations à la fois visuelles et radar.
11: Ah oui, quand même. Et c'est bien parce que en remettant la date de 1931, c'est pour ça, après on revient sur ce fameux canular de Orson Welles, donc là on comprend un petit peu mieux qu'en 1938, il a fait ce qu'on dit le plus grand canular du siècle, où il a simulé une invasion d'extraterrestres aux États-Unis qui a été une panique générale. Et en fin de compte, je me suis demandé, mais en 1938 quand même, le gamin il était vachement en avance, mais on parlait déjà donc d'extraterrestres, et ça effrayait déjà vachement la population, enfin disons les humains, la planète.
13: Ah oui.
11: Hein, ça faisait peur, Bernard.
14: Oh bah oui, mais enfin, là, en ce qui concerne le phénomène OVNI en lui-même, moi, je ne dirais pas que c'est je dirais d'origine extraterrestre. On n'en a pas la preuve.
11: On n'en a pas la preuve.
14: On n'en a pas la preuve. On sait qu'il y a un phénomène, qu'il faut l'étudier. On sait, par exemple, je parlais tout à l'heure du Chili. Le Chili a pris comme priorité la sécurité aérienne. Ce qui veut dire qu'il considère que ce phénomène OVNI est un danger, entre guillemets, potentiel pour la circulation aérienne et bien sûr pour le transport civil.
11: Alors écoutez bien maintenant, vous qui nous écoutez, Bernard reste bien sûr avec nous, Igor et Grishka. Maintenant on va, si je puis dire, introduire de manière très rapide, dans l'espace de 12 secondes, le témoignage également d'un général français qui, lors d'une émission de radio, confirme, en tout cas c'est ses dires, hein, ça n'engage que lui, qu'il y a probablement des extraterrestres ou des ovnis, c'est ça? On peut dire ça ou pas?
13: Il s'agit du général Letty, qui est l'ancien chef d'état-major de l'armée de l'air.
11: Enfin, guignol alors. Hein.
14: Non, je tiens à rectifier quelque chose. Il n'était pas chef d'état-major de l'armée de l'air, il a été simplement, responsable auprès du commandement allié en Allemagne, mais il n'a jamais été chef d'état-major. Il a été simplement, oui, je crois, inspecteur général de l'armée de l'air.
11: Ceci dit,
13: inspecteur général de l'armée de l'air, voilà, mais qui donc transmet son opinion. Quant à la meilleure hypothèse de ces phénomènes et son opinion, c'est que ces phénomènes sont, selon lui, d'origine extraterrestre.
11: Écoutons-le, ça dure 12 secondes.
8: Nous sommes convaincus qu'il y a une intelligence derrière ces phénomènes. Alors certes, on n'en a pas la preuve matérielle, celle que tout le monde souhaiterait, mais
16: on en a pas un petit morceau.
11: Voilà, donc ça c'est bien sûr à prendre peut-être avec des pincettes, enfin ça n'engage que le général Letty, hein, bien sûr, mais enfin ça a été fait il n'y a pas très longtemps sur les antennes de radio. Et puisqu'on parle de témoignages, mon cher Bernard, Igor et Grishka est là, ceux aussi qui nous écoutent, vous allez entendre maintenant, on va déborder un tout petit peu de cette émission, hein, puisqu'on a tellement de choses encore à vous faire écouter que allez, on va prendre un petit peu plus de temps que prévu. Alors là pareil, alors ça c'est pas prendre un petit peu avec des pincettes, c'est prendre avec vraiment extrêmement avec des pincettes. Je vous fais écouter deux témoignages qui font marrer déjà Igor et Grishka d'avance, qu'en plus je crois sont des témoignages lors de reportages qui datent de votre émission de Télé Temps X.
13: Exactement, oui, c'est nous qui avions recueilli ces témoignages lors d'une émission consacrée aux extraterrestres. Mais qui étaient en fait présentés comme absolument authentiques.
11: Oui, bien sûr.
13: Ceux qui les ont vécu, évidemment, là, sont persuadés d'avoir vécu ça.
11: Rien à voir avec ce qu'on écoutera dans un instant, à savoir le canular d'Orson Welles avec l'arrivée des extraterrestres. Là, la personne que vous allez entendre est sûr et certain de ce qu'il est en train de raconter. En tout cas, lui, il dit avoir vu ce qu'il va nous narrer tout de suite. Écoutez, ça vaut le détour, c'est très intéressant.
17: Je dépose ma bobinette, je prends ma clé, j'ouvre ma porte, et au moment que je vais prendre ma bobinette pour la rentrer à l'intérieur, qu'est-ce que je vois, cet engin-là, rouge, cylindrique, gros comme ça, hein.
11: Mais vous êtes allé voir de plus près ou vous êtes resté
17: là ? Non, oh là là, j'avais trop peur, moi, hein. Et là.
11: Ça fait rire, Bernard.
17: Moi, j'avais peur, hein. Ça y est, rien à peur, hein. Non. Et moi, je sais pas ce que c'est, je connais rien, mais c'est un danger public. Il est bientôt temps qu'on s'en occupe, hein. À 150 mètres des agglomérations, vous vous rendez compte, vous ? À 150 mètres des agglomérations ? Mais on sait pas qui qu'on a perdu. C'est peut-être pacifiquement ou bien quoi, on sait pas, nous.
11: Ça fait rire Bernard, hein.
18: Ah oui, tout à fait.
11: Ouais. Alors j'en ai un deuxième à vous faire écouter également. Toujours mettez les cassettes en enregistrement. Là, c'est pareil, un homme qui témoigne avoir été en face de quelque chose de pas humain avec des pattes d'araignée. Attention Bernard, tu risques de te marrer encore et vous aussi.
19: On aurait dit derrière que c'était des pattes d'araignée, comme vous savez, des étrangers, des machines comme ça. Puis alors ça dégageait comme du gaz et des machines de papier qui flottaient derrière. Et ça, là, dire que je ne l'ai pas vu, moi j'ai vu le gros machin qui était en plein milieu. Là.
11: Et quel est le bruit que vous avez entendu? Est-ce que c'est un sifflement, un souffle?
19: Ah, comme un graissement. Comme c'était, comme on dit, un machin de vent qui fait sec, là, qui part sec.
11: Comme du vent dans les arbres.
19: Oui. Mmh.
20: Vous avez eu des ennuis après, non?
19: Oh,
20: on s'est moqué de vous? Non, pas du tout.
19: Oh, il y en a bien quelques-uns qui disaient qu'on a eu des illusions dans le ciel. Mais pour moi, j'étais pas tout seul. J'ai arrêté tout seul, j'aurais rien dit. Mais comme j'étais pas tout seul.
11: Eh ouais, voilà. Donc là, c'est pareil. Ça, effectivement, sont des témoignages qui sont la base pris très au sérieux.
13: Dans totalement authentique.
11: Authentique, voilà.
13: En tout cas.
11: Par un témoin,
13: ah,
11: voilà, qui lui est persuadé d'avoir vu ce qu'il nous a raconté. Maintenant, de là à dire que tout ce qu'il a vu est vrai, on peut croire avoir vu quelque chose qui ressemble à une soucoupe volante, alors qu'en fait, ça ne l'est pas du tout. Donc,
13: mais oui, il y a une énorme quantité de témoignages qui sont le fruit d'aberrations visuelles, et malgré le fait que le témoin soit persuadé d'avoir vu un ovni, il s'agit de toute autre chose, il s'agit d'une illusion d'optique, il s'agit...
11: Alors quelles sont les questions à poser pour commencer à se dire, tiens, peut-être qu'effectivement, le témoignage qu'on est en train de nous dire... Il y a 4-5 questions,
13: j'imagine. Il y a un certain nombre de questions, effectivement, qui sont répertoriées par la gendarmerie et qui sont ensuite filtrées par le CEPRA, dont on a parlé tout à l'heure.
11: C'est quoi les questions, alors? Qu'est-ce qu'il faut? Il y a 4-5 questions auxquelles il faut répondre
13: Oui, en réalité, il y en a beaucoup plus. Au départ, on avait considéré qu'il fallait au moins 20 questions.
11: Ah oui.
13: Puis finalement, on a restreint parce qu'on s'est rendu compte que c'était trop lourd pour le témoin, qui était en fait souvent dans un état de choc, un peu paniqué. Donc remplir un catalogue de 20 questions quand on est en face d'un objet comme ça, c'est quand même...
11: L'idéal, c'est d'avoir au moins une autre personne qui peut témoigner de la même chose pour éviter effectivement d'inventer...
13: Une convergence d'opinion, bien sûr.
11: Voilà.
13: Une convergence d'opinion.
11: Pour justement comparer les deux si ça tient bien la route. Qu'est-ce qu'on pourrait encore avoir comme question très importante pour éventuellement que le phénomène soit crédible, Bernard?
14: Oh bah moi je crois que déjà il faut connaître déjà la position des étoiles, savoir si ce n'est pas comment dirais-je une planète, hein, parce que souvent la planète Vénus, la planète Jupiter sont souvent pris pour des ovnis.
11: Ah bon?
14: Bien sûr.
11: Comment ça?
14: Bien entendu, parce qu'à certaines époques de l'année, lorsque le ciel est vraiment très très clair, on a vraiment l'impression que c'est une espèce de d'engin qui vous arrive. Alors pour les gens qui fixent, qui n'ont pas l'habitude d'avoir les étoiles, des fois ils ont, mais simplement également les satellites. Il suffit d'avoir vu un jour la station Mir passer au-dessus de la France, hein, pour bien entendu penser qu'on a vu un ovni à ce moment.
13: C'est la même chose aussi pour les aérolithes. D'ailleurs, quand on voit ce qu'on appelle une étoile filante qui arrive dans l'atmosphère, elle brûle, elle fabrique une lumière qui est verte avec une traînée. Et effectivement, on peut concevoir que c'est un objet non identifié, alors que c'est en fait parfaitement identifié.
11: Bernard, je crois savoir également, puisque on va se tutoyer, hein, tu as énormément volé sur différents types d'avions, et tu as eu la chance d'avoir en main, paraît-il, une carte militaire américaine. Sur cette carte, il y a des petits points qui indiquent le point d'impact d'objets non identifiés ou OVNI. Alors c'est quoi ça exactement?
14: Oh là non, alors il ne s'agit pas d'une carte militaire.
11: Tu dis des conneries ou quoi? Dis tout de suite que je dis des conneries alors.
14: Il s'agit d'une carte de navigation aéronautique de l'état du Nouveau-Mexique qu'on utilise lorsqu'on prend un avion un petit Cessna. Hein. Et là effectivement, sur cette carte qui est quand même certifiée initiée par l'aviation fédérale américaine et le gouverneur donc du Nouveau-Mexique, eh bien effectivement, j'ai trouvé près de Roswell, il y a un petit sigle avec en forme de soucoupe volante, où il y a marqué lieu de l'accident de l'OVNI.
18: Ah oui, ce qui est pas pareil, d'accord. Donc c'est pas forcément un point d'impact, c'est là, d'accord. Donc ça c'est. Mais t'as survolé, tu as vu des choses concrètement, des choses un petit peu étranges. Qu'est-ce que tu peux nous dire de.
13: Mais tu as été au-dessus de Roswell, non ?
14: Oui, tout à fait.
18: On peut pas survoler Roswell, si ?
14: Oui, absolument, j'ai survolé Roswell. Mais... Bon, Roswell était une base militaire, maintenant il est devenu. C'est devenu un aéroport civil. Hein.
18: Ah oui, d'accord.
14: Donc c'est vraiment devenu quelque chose d'accessible. On a des zones simplement militaires, parce qu'il y a beaucoup de. Il y a quand même certaines bases aériennes, donc il faut éviter un petit peu de rentrer dans ces zones-là. Mais bon, à partir de ce moment-là, oui, effectivement, j'avais demandé à un pilote, donc en plus c'était un ancien militaire américain, et donc il avait piloté du fantôme de reconnaissance au Vietnam, et nous avons volé vers Roswell, et on s'était équipé d'un GPS donc pour parfaire notre navigation. J'avais rentré les coordonnées, donc en longitude et en latitude, de ce présumé lieu de crash, tout au moins du champ, du fameux champ de débris là, de McBrazel, où finalement on avait soi-disant retrouvé des débris d'un ovni.
18: Ouais.
14: Et donc je m'étais dit, finalement, ça serait quand même bien de survoler le coin.
18: Donc c'est ce qui a été fait.
14: Et c'est ce qu'on a fait. Et effectivement, lui a eu le réflexe de pilote. Il m'a dit, c'est quand même bizarre, c'est pas pareil qu'ailleurs. et on voit effectivement que c'est un petit peu calciné. C'est... Alors il se trouve que le sol du Nouveau-Mexique a une nature géologique assez intéressante, parce que comme il n'y a pas beaucoup de précipitations, eh bien disons que on peut penser quand même que le relief, le terrain ne change pas beaucoup.
18: D'accord, ouais.
14: Alors, donc, si s'est passé quelque chose, il y a effectivement des traces.
18: D'accord.
14: Donc, maintenant, de là à dire qu'il s'agit d'un ovni, ça, je ne saurais pas dire, mais en tout cas, il y a des traces.
18: Très bien. Clair. Alors, avant d'écouter ce fameux canular Dorsal West de 1938, on réexpliquera un petit peu, on remettra dans le contexte et la situation. Là, juste pareil pour le fun, pour le plaisir également, ça va faire encore rire Igor et Grisha, parce que je crois que ça vient de votre émission Temps X, sans qu'ils le sachent, hein, c'est en l'écoutant tout à l'heure qu'ils s'en ont aperçu. Comme on parle d'ovni, et que peut-être ils existent, les Men in Black, ils sont peut-être sur Terre, transformés. Si vous vous retrouvez un jour, vous qui nous écoutez, face à des petits gris, des hommes verts, ou alors une soucoupe volante qui viendrait se poser dans votre jardin, il y a un certain nombre de choses à faire. Hein, donc pareil, un papier et un stylo, et notez ce que vous allez entendre maintenant, c'est un témoignage d'un gendarme, ça devait dater des années...
13: Un commandant de gendarmerie.
18: Commandant de gendarmerie, alors vous voyez... Comme
13: mais
18: quoi...
13: ça, je peux te dire, c'est exactement en 1986.
18: Ah
13: puisque
18: bon
13: c'est nous, encore une fois, c'est dans l'émission Temps X, que nous avons été donc enregistré ce témoignage d'un commandant lors d'une émission consacrée aux ovnis.
18: 86, c'est pas si vieux que ça. Écoutez donc ce qu'il faut faire face à un extraterrestre.
21: Pour une personne appelée à constater un phénomène étrange dans le ciel ou à proximité du sol, il convient donc d'attirer, si possible, l'attention d'autres témoins en n'omettant pas de noter leur nom et leurs adresses
18: pour
21: les retrouver ultérieurement.
18: Alors tu paniques pas.
21: De noter soigneusement et le plus tôt possible la position du phénomène dans le paysage,
18: dans genre,
21: oui. La distance du phénomène par rapport aux témoins,
18: là, il faut être scientifique,
21: et,
18: hein.
21: Si possible, son axe de progression.
18: Tu penses.
21: Et surtout, il convient de vous rendre très rapidement à la brigade de gendarmerie
13: la plus proche,
21: bien sûr, afin d'y apporter votre témoignage.
18: Et attention, écoutez.
21: Je vous demanderai de ne pas avoir peur du ridicule.
18: Eh oui.
21: Et vous confirme que les renseignements donnés seront obligatoirement exploités par les équipes spécialisées.
18: Donc là, il y a le mot ridicule qui revient. On en a parlé en début d'émission, la peur du ridicule. Maintenant, de là à imaginer être en face d'un truc que tu connais pas et de dire au truc qui est en face de toi, ne bouge pas, je vais chercher des potes. Remarque, heureusement, il y a le portable aujourd'hui pour pouvoir être à plusieurs à témoigner de la même chose. Ensuite, qu'est-ce qu'il demande de savoir là, quoi? À quel endroit il se trouve par
13: l'axe, la distance par rapport à l'observateur, la progression, l'axe de progression, et ainsi de suite.
18: Là, il avait fumé la moquette quand même, là, le commandant de la gendarmerie, parce que pour faire tout ça, je sais pas, t'y arriverais toi, Bernard, personnellement?
14: Mais écoute, moi je vais te dire, ce qu'il raconte, c'est un protocole, et ce qui est drôle, c'est que le protocole est le même partout.
18: D'accord.
14: Même aux États-Unis, c'est exactement les formulaires qui sont donnés, par l'armée de l'air américaine, par la force aérienne chilienne,
18: ouais.
14: C'est exactement la même chose.
18: D'accord. Et vous voulez rajouter quelque chose, Igor et Grishko, ou alors on peut faire écouter ce fameux canular, ou... Parce que ça, c'est marrant aussi, c'est quand même quelque chose de très intéressant. Je pense que Bernard le connaît également. Donc Orson Welles, qui est un animateur de radio sur une chaîne américaine, qui en 1938 a eu l'idée, c'est une folle idée, hein, parce que c'est quand même le premier canular véritable sur une radio, et surtout le plus gros de tous les temps. Il a simulé avec des comédiens l'invasion d'extraterrestres, non pas sur la Terre, mais déjà sur New York, ou en tout cas aux États-Unis.
13: Sur le continent américain.
18: Sur le continent américain. Et donc, vous allez suivre en plusieurs parties l'évolution de ce canular. On va commencer d'abord avec la première partie de ce canular. C'est l'émission normale, il y a un disque, et d'un coup, le disque est coupé. Et là, Orson Welles prend l'antenne pour expliquer ce qui se passe. On va, bien entendu, tout en écoutant le témoignage d'Orson Welles, vous traduire ce qui est en train de se faire. Donc là, il y a le programme, il coupe le programme.
1: Ladies and gentlemen, we interrupt our program of dance music to bring you a special bulletin from the Intercontinental Radio News. At 20 minutes before 8 Central Time, Professor Farrell of the Mount Jennings Observatory, Chicago, Illinois, reports observing several explosions of incandescent gas occurring at regular intervals on the planet Mars. The spectroscope indicates the gas to be hydrogen and moving toward the Earth with enormous velocity. Professor Pearson of the observatory at Princeton confirms Farrell's observation and describes the phenomenon as, quote, like a jet of blue flame shot from a gun, unquote.
18: Alors donc, le programme est coupé. Là, après, il reprend le programme. Le programme est coupé. Et là, Orson Welles explique qu'on vient d'entendre des explosions.
13: On a décelé des explosions à la surface de Mars.
18: À la surface de Mars.
13: Qui sont des explosions d'hydrogène.
18: Qui envoient des gaz.
13: Qui envoient des gaz en direction de la planète Terre à très grande vitesse.
18: Voilà. Donc là, ensuite, le programme radio reprend normalement. Et Orson Welles reprend le programme quelques minutes après. Et là, en direct, comme si c'était un reporter qui était sur le terrain, va à la rencontre de soi-disant témoins et de ce que vous allez entendre, alors qu'en fin de compte, je le rappelle, tous ces gens-là ne sont et uniquement que des comédiens. Donc là, la deuxième partie de ce canular avec un témoin qui raconte ce qu'il a entendu et peut-être ce qu'il a vu.
1: And what did you hear? A hissing sound like this. Kind of like a 4th of July rocket.
4: Yes, then what?
1: I turned my head out the window and would have sworn I was asleep and dreaming.
4: Yes?
1: I seen a kind of greenish streak and then zingo. Something smacked the ground, knocked me clear out of my chair.
4: Well, were you frightened, Mr. Wilmot?
1: Well, I ain't quite sure. I reckon I was kind of riled.
4: Well, thank you, Mr. Wilmot. Thank you very much.
18: Alors là, pareil. Donc là, il va vers le premier témoin. Il lui demande ce qu'il a entendu. Donc il lui a dit que c'est comme un bruit qui fait pshhh. Et ensuite...
13: Exactement.
18: Et quoi d'autre encore à l'intérieur? Qu'est-ce qu'il raconte d'autre?
13: Ouais, il raconte tous les détails, enfin ce qu'un observateur un peu avisé, c'est-à-dire un observateur qui serait dans la peau d'un journaliste, verrait à ce moment-là. C'est-à-dire, il voit donc une espèce de sorte de décompression, et puis décrit l'engin. Et,
18: il demande s'il a eu peur.
13: S'il a eu peur, etc. Donc finalement, Orson Welles conditionne l'auditeur à la réalité de ce phénomène.
18: Et là, attention, le canular monte crescendo, parce que ça dure une heure et demie. Hein. Là, on vous fait passer des petits extraits comme ça, on vous met d'étape à étape. Voici le prochain niveau de ce canular, avec cette fois-ci l'apparition. Et là, ça se passe en direct. Orson Welles est sur le terrain, et d'un coup, il y a l'apparition d'une soucoupe volante.
13: Une soucoupe volante.
18: Et écoutez donc l'ambiance qu'il peut y avoir tout autour d'Orson Welles.
1: Ladies and gentlemen, this is terrific.
18: Là, il commente.
1: This end of the thing is beginning to flake off. The top is beginning to rotate like a screw, and this thing must be hollow.
13: Là, c'est la porte qui s'ouvre.
18: Là, c'est la porte qui s'ouvre. En train de témoigner comme quoi il y a quelqu'un qui est en train de sortir.
13: Exactement.
18: La porte vient de s'ouvrir.
13: Et on demande au témoin de reculer le plus vite possible.
18: Donc là, effectivement, la porte s'ouvre, on entendait le bruit.
13: Les témoins doivent reculer.
18: Et là, le public, enfin les gens qui sont autour, tout autour de ça, effectivement, on leur demande de reculer. C'est un peu la panique, quoi.
13: C'est un peu la panique, et c'est la panique dans tous les États-Unis, parce qu'à ce moment-là, les auditeurs abandonnent leur poste, se précipitent dans leur voiture et commencent à fuir.
18: C'est vrai, parce qu'on rappelle que ce canular se fait en direct, que c'est écouté dans tous les États-Unis, et que là, il commence véritablement à avoir un vent de panique. Et bien entendu, ce canular est extrêmement pris au sérieux par la population américaine. Le canular continue, ça monte de minute en minute en minute en minute. Et là, Orson Welles, à ce moment-là, commence à se retrouve en face d'un extraterrestre, d'un E.T. comme on l'appelle, et raconte donc à quoi il ressemble. Et il va maintenant jusqu'à raconter l'attaque des extraterrestres, avec donc des faisceaux laser, et ça commence à tirer dans tous les sens, des émissions de gaz, et également donc vous allez entendre des gens qui vont simuler la mort en direct.
1: Wait a minute, something's happening.
18: Orson Welles qui parle.
1: Shape is rising out of the pit. I can make out a small beam of light against a mirror. What's that? There's a jet of flame springing from the mirror, and it leaps right at the advancing men. It strikes them head on. Oh Lord, they're turning into flames.
18: Là, donc, vous entendez. Donc, en gros, il dit qu'il y a des jets de flammes qui jaillissent de partout. et puis qu'ils tirent sur les gens, et que ces gens-là prennent feu.
5: Exactement.
18: Et donc c'est pour ça que vous entendiez des gens crier et tout. Donc,
5: exactement,
18: là...
5: comme dans La Guerre des Mondes, puisqu'en fait, Orson Welles s'est inspiré du roman d'ailleurs de son homonyme, Welles,
18: ouais.
5: de Herbert George Welles, donc, qui en 1898 a écrit donc, La Guerre des Mondes et a décrit ce scénario de l'attaque des extraterrestres sur une population terrienne.
18: Ensuite, il y a ce qu'on appelle l'invasion massive. Donc là, c'est l'attaque générale. Je pense d'ailleurs que ça ressemble étrangement à Independence Day où, dans le canular, donc Orson Welles raconte oui, qu'il y a d'énormes vaisseaux noirs qui viennent quasiment recouvrir une ville entière, comme on peut le voir dans Independence Day. Et on attend donc l'assaut final de ces extraterrestres qui est en train de se faire. Et le final de ce canular, Orson Welles...
5: C'est une ambiance d'apocalypse.
18: Ah oui, là, c'est l'apocalypse totale.
5: Là, il faut bien penser que toute l'Amérique est pratiquement touchée par le phénomène.
18: Exactement.
5: Et qu'une bonne partie, hein, pratiquement 10% des Américains, se sont rués dehors et sont effectivement soit à bord de leur voiture, les voitures sont bloquées. Malheureusement, il y a des morts. Hein. Faut penser qu'il y a des morts, des accidents, des crises cardiaques et des suicides.
18: Et des suicides,
5: effectivement,
18: ouais.
5: Sont liés à cette panique fabuleuse qui a gagné les États-Unis en 1938.
18: On dit fabuleuse, c'est joli maintenant l'écouter, mais en imaginant qu'il y a des gens qui ont vraiment pris ça au sérieux et qui se sont donné la mort. Et donc, le final de ce canular, c'est Orson Welles qui de nouveau reprend le micro et raconte donc l'assaut final et raconte qu'il y a donc des gaz, je vous le dis d'avance, des fumées qui partent dans tous les sens et qui asphyxient en fin de compte la civilisation, qui les tue quasiment sur place. D'ailleurs, il va témoigner de tout ça et Orson Welles, la cerise sur le gâteau peut-on dire, va lui-même simuler sa propre mort.
7: Smoke comes out, black smoke drifting over the city. People in the street see it now. They're running toward the East River, thousands of them, dropping in like rats. Now the smoke's spreading faster, it's reached Times Square. People are trying to run away from it, but it's no use.
18: Là, il raconte.
7: They're falling like flies. Now the smoke's crossing 6th Avenue. 5th Avenue. 100 yards away.
18: Et là, il tombe. Donc là, encore une fois de plus, pour rappeler, donc il dit que les Russes sont bondés de monde, ça part dans tous les sens, c'est la panique générale. Et ensuite, il raconte, en fin de compte, les extraterrestres qui arrivent, donc 4e, 5e avenue, Times Square, etc. Donc là, il décrit un petit peu les quartiers de la ville. C'est comme si vous disiez à Paris, ils sont à Bastille, République, maintenant ils sont à Châtelet, etc., etc., sur les Champs-Élysées. Des gaz sont envoyés, des fumées énormes dans tous les sens qui asphyxient les gens, jusqu'à Orson Welles, donc qui va jusqu'à simuler sa propre mort.
5: Ce qui est extraordinaire, c'est que les commissariats américains ont été, à cette époque-là, donc pendant cette folle nuit, ont été envahis par des témoins, surtout des appels, mais surtout des témoins qui ont confirmé
18: avoir vu ce que lui avait simulé de A à Z. Ça,
5: exactement.
18: C'est extraordinaire.
5: Oui, c'est extraordinaire.
18: Bernard ?
22: Oui, tout à fait.
18: Qu'est-ce qu'on peut dire de ça ? On va conclure là-dessus parce qu'on a simplement 21 minutes de retard.
22: Oui.
18: Mais c'est tellement passionnant. C'est très intéressant ce que venait dire Grishka. C'est qu'il y a quand même des gens, alors qu'ils écoutaient ce qu'on vient d'entendre à la radio, donc ce fameux canular, qui ont quand même vu ce qui n'a jamais existé, quoi, qui est de la pure, pure canular supercherie. Comment on peut en arriver là ? Donc on peut dire que beaucoup de témoignages ont été pas forcément inventés, mais on...
22: Tout à fait, ça n'a pas été aussi dramatique, heureusement, que ce qu'on a cru, hein, parce qu'en fait, en 1938, il y a eu effectivement une grande panique,
18: quand même.
22: Mais c'était pas aussi quand même dur. Mais par contre, on peut dire qu'on a réitéré dans les années qui ont suivi la guerre, parce que bon, il y a l'Équateur en 47 qui une radio à Cuito qui a refait ça.
18: Et il y a au Portugal, non, surtout dernièrement,
22: au Portugal, le 30 octobre 1988, où là il y a une radio de près de Porto, Radio Braga, qui a refait exactement le même cinéma, hein. et ça a absolument marché dans les mêmes conditions.
18: Très bien.
22: Alors, ce qu'il faut se dire, c'est qu'effectivement, et c'est très bien que vous parliez de cette guerre des mondes, parce que c'est un élément qui a été donné.
18: C'est quoi la guerre des mondes, on le rappelle, c'est le...
5: C'est le titre du roman de
22: Herbert George Wells.
18: 1899, c'est ça ?
5: Oui, 98.
22: Et il faut dire que cet exemple de, je dirais, de cette panique a servi comme, je dirais, élément à la CIA et à l'armée de l'air américaine, et lors d'une commission qui s'appelle la Rock Commission Robertson, donc qui était destinée à analyser le problème des ovnis dans les années, juste au tout début des années 50, en 53. Et là, on a pris en exemple justement ce qui s'était passé. On a dit surtout, il ne faut pas dramatiser le problème des ovnis, parce qu'on pourrait en venir au problème de la guerre des mondes.
18: Très bien, merci Bernard en tous les cas, et on vous retrouve très prochainement donc dans un hors-série qui sera amené à être dans les kiosques du
22: mercredi,
18: d'accord, donc c'est très bientôt.
22: Nouvelles évidences
18: où on pourra lire donc plein de choses dont on n'a encore jamais entendu parler.
22: Absolument, et ça sera, je dirais, beaucoup de révélations, mais là, ça sera du vrai. Hein.
18: Oui, en rapport avec ce qu'on vient d'entendre concernant le canular. Merci beaucoup, Bernard.
3: Merci Bernard.
18: C'est marrant, c'était une émission de télévision. Conclusion de cette petite émission Planète Interdite. Qu'est-ce qu'on peut retenir de tout ça? Qu'est-ce qu'on doit retenir pour ceux qui nous ont écoutés ce soir concernant la vie extraterrestre, les travaux, les recherches, les ovnis, tout ça, tout...
3: Mais je crois qu'on peut retenir deux choses. La première, c'est que la vie est un phénomène universel, qu'elle s'est développée forcément ailleurs. Et la deuxième chose, c'est qu'il existe ailleurs des formes de vie intelligentes, des civilisations, et que par conséquent, ces civilisations éprouvent peut-être le désir de voyager jusqu'à nous et de venir nous rendre visite.
18: Et peut-être que les fameux Men in Black, comme dans le film, c'est-à-dire des gens qui prendraient l'apparence humaine, existeraient vraiment. Et donc, on est peut-être, et ça on ne sait pas non plus, entouré.
3: Alors ça, ce sera l'objet d'une de nos prochaines rencontres, Max, parce que là, il y a beaucoup à dire.
18: Eh ben, j'y compte bien. Grishka, quelque chose à dire aussi en conclusion de cette émission de ce soir?
3: Je pense que la science aujourd'hui a avancé d'une manière extraordinaire par rapport à ce qu'elle pensait il y a 50 ans. Il y a 50 ans, elle était persuadée qu'on devait fermer en quelque sorte toute écoute possible à ce type de phénomène ou phénoménologie qu'on appelle les extraterrestres, les ovnis. Aujourd'hui, effectivement, elle est ouverte à cette hypothèse. C'est une évolution qui est considérable. Parce que les hommes de science, aujourd'hui, comme il y a 50 ans, n'ont pas davantage de preuves. On n'a jamais eu encore, de manière concrète et irréfutable, la preuve qu'il existe des vies extraterrestres, a fortiori des vies évoluées. Cependant, les hommes de science, aujourd'hui, sont...
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24: Ouais, les débats de Gérard sans Gérard. Gérard. Allez. Oh là là, c'est déjà le bordel.
25: Mais non, je te demande de combler.
26: C'est pas de sa faute, il me faisait une turlute.
24: C'est ce que c'est une turlute, au moins.
27: Oh oui, c'est...
28: Eh oui, ben voilà, excusez-moi du retard, donc on venait de s'écouter quoi, Pedro? Parce que moi, j'avais pas la fiche. Hein,
24: on va te dire après ce qu'on a écouté, on va te faire la fiche juste après, tu vas le dire.
28: Donc là, alors...
24: un débat qui porte sur quoi ce soir, Gérard?
28: Donc les surdoués et sous-doués, donc, et puis, donc alors au standard, vous avez Céline, donc vous pouvez toujours, vous pouvez appeler au 0803 08 5000. Et donc il y a...
24: Merci. C'est 0825 pour appeler, hein, pas 0803.
28: Ouais, 0825 08 5000. Et donc il y a Céline qui est au standard avec Hervé.
29: Bonsoir Gérard.
28: Donc, bonsoir. Salut. À tous. Sur le chat funradio.fr, donc vous avez Esteban.
27: Bonsoir Gérard.
28: Et à l'aria, donc vous avez Pedro.
24: Bonsoir Gérard.
28: Bonsoir.
24: Ça va, mon cochon?
28: Bonsoir.
24: Oh, je plaisante.
28: Alors, on va accueillir... Oh là, j'ai un retour, mais...
24: Baisse-le.
28: Non, mais ça doit venir de...
24: Bah, mais branche-le à côté, Gérard, c'est pas très visuel, on s'en... Voilà, c'est bon?
28: Voilà, c'est mieux.
24: Voilà, c'est nickel. Bon, on
28: a
24: qui, alors?
28: C'est à peu près pareil, mais bon, on va travailler comme ça. Donc, on accueille pour ça Victor Huro.
30: Oui, bonsoir, Victor Huro, écrivain europhile, 119.9. J'appelle de Douai, bonsoir.
28: Ah ouais, mais alors ça, donnez les fréquences parce que...
30: 119.9 FM.
28: 119.9, hein.
30: Ouais.
28: Ok. Pierre Curie de Rungis.
31: Ouais, non, c'est Pierre Curie Lingus. Et j'appelle de Douai aussi. Pareil, 119.9.
28: Bon, ben, on a rien, on va rien qu'avoir des gens du Nord.
31: Bah, c'est un débat sur Douai, donc...
28: Et Vigo Stel, ouais, de Douai, 119.9.
32: Salut GG, bah moi aussi j'appelle de Douai, hein, tiens, c'est un hasard.
28: Ouais. Et puis Biquette, je pense que c'est 100, non, c'est 172-9, c'est ça?
0: Oui, j'appelle d'Arras, bonsoir.
28: 172-9.
0: Biquette, 28 ans, d'Arras, bonsoir.
30: Bonsoir, Biquette.
31: Une Arrasienne.
0: Oui, une Arrasienne arrageuse.
28: Comment, là?
0: Bonsoir, Gérard. Bonsoir tout le monde.
31: Ça va bien?
0: Oui.
30: Non, bah, tranquille.
31: Ça
28: va, ça y est. On commence pas?
30: Bonsoir, Gérard.
28: Attends, on a dit bonsoir à tout le monde.
31: Pedro.
30: Est-ce que tu vas bien?
24: Bonsoir tout le monde. On va y aller, hein, Gérard.
0: C'est toi.
28: Alors, d'après vous.
31: Salut, Céline.
0: Bonsoir.
28: Bon, s'il vous plaît. Les gens. Non, attendez. L'équipe. Vous leur dites une chose, vous leur dites une bonne fois pour toutes. Céline, Hervé, et puis Esteban, et puis...
2: Oui, Gérard, pas de problème.
30: Bonsoir Céline, bonsoir Hervé, bonsoir Esteban.
28: Pedro, les auditeurs te parlent, merci de les écouter.
24: Oui, mais on parle derrière, qu'est-ce qu'il y a?
28: Bonsoir
24: tout le monde. Voilà, je crois qu'on va attaquer.
28: Ça y est.
30: Bonsoir Hervé.
28: Bon, répondez-leur, parce que sinon on va entendre que ça toute la soirée.
30: Oui,
28: Esteban.
2: Bonsoir.
28: Réponds-leur. Réponds-leur.
6: Bonsoir.
28: Bon, ça y est.
6: Bonsoir à tous.
28: Bonsoir.
30: Bonsoir.
28: Ça y est, c'est terminé.
0: Bonsoir, mon cœur.
6: Bonsoir, Gérard.
28: Allez, c'est parti.
0: C'est qui part?
28: On est parti. Alors, d'après vous, peut-on guérir une personne surdouée ou sous-douée?
30: Oh là là là là.
28: Ah, bah oui,
30: ça
28: hein.
30: Commence bien, ouais, mais c'est chaud.
28: Ah non, mais...
30: C'est du bon débat.
28: Bah, de toute manière, on va... Je vais vous dire une chose, que là, comme je sais très bien que ça va sûrement se terminer en décatombe...
31: Ah non, je pense pas.
0: En décatombe, c'est pas vite, hein.
28: J'ai pas envie. Alors donc, on verra petit à petit comment que ça se passe. Alors, pour Victor...
30: Victor Hureau, bah écoute... Moi, je pense que c'est quelque chose d'inné, hein, quand tu l'as, que ça soit dans un sens ou dans l'autre.
28: D'inné ?
30: Ouais, d'inné, c'est quelque chose d'inné. C'est-à-dire que tu sois sûr ou que tu sois sous, a priori, tu peux pas t'en débarrasser. Hein.
0: Tout à fait.
30: Mm-hmm. Ah, t'es collé avec pour la vie entière.
28: Ouais, mais je pense pas, moi. Hein.
30: Ah bah si, attends, tu connais, toi, des manières de soigner un petit peu ce genre d'affection ou pas, toi tu...
28: Bah, de manière, si on fait un débat là-dessus, c'est qu'on a eu un auditeur une fois dans l'émission de Max.
31: Ouais. Un surdoué ou un sous-doué ?
28: Un sous-doué, hein.
30: Un sous-doué. Ah bah, il y en a plus souvent qu'une fois.
28: En fin de compte, on n'aurait pas dû faire sous-doué, c'est plutôt les sous-doués, hein.
30: Ah mais non, mais les deux sont bien, attention.
31: Ouais,
30: hein,
31: oui. Moi, je pense aussi, hein.
28: Non, mais même, je pense qu'on va faire... On va pas mélanger, je vais simplement mettre sous-doué.
30: On peut faire un peu des deux.
31: Ouais,
30: un peu des deux.
31: Sous-doué, ça regarde un peu plus déjà, donc... Faut pas mélanger les sous-doués, ouais, sinon c'est pire.
28: Ouais, mais faut pas mélanger tentacules et encyptasseur, c'est ça?
30: Attends, tu te sens plus proche des sûrs ou des sous-doués, toi?
31: C'est une bonne question, ça. Hein.
28: Moi, plutôt des surdoués.
30: Plutôt des surdoués, ouais.
31: D'accord, donc non, c'est vrai, ça part bien, là. Mmh.
6: Mmh. Sur le net, il y a quelqu'un qui dit apparemment ce soir, Gérard est complètement sous-doué.
0: C'est pas faux.
28: Ah bon, bah d'accord. Donc, ça... Comment?
31: Ouais, je disais que t'étais un peu plus sous, quand même.
30: Ah, que doué.
0: De temps en temps, ouais.
31: Doué, quand même.
28: Ah, parce que j'avais compris autre chose.
30: Ah non, sous-sûr.
28: Pierre Curie.
31: Bah moi, je dirais que pour guérir déjà les surdoués, je pense qu'ils n'ont pas besoin. Je pense qu'ils ont déjà une intelligence assez suffisante.
28: Mm-hmm.
31: Par contre, les sous-doués, c'est vrai qu'il existe certains médicaments pour les guérir.
28: Ouais, mais quoi comme...
31: Des antibiotiques, tu sais, du Vaporub.
28: Attends. On va laisser parler tout le monde.
31: Oui.
28: Et puis on va essayer de voir à ce que tu veux en venir. Parce que je vois pas du tout...
31: Bah, y a des traitements pour ces gens-là.
30: Ouais, moi, je vois.
28: Vigo.
31: Bah, écoute, moi, je pense comme l'auditeur, quoi. Déjà, c'est pas sale, ça se soigne très bien. Mmh. Un petit suppositoire dans les fesses et hop, t'es guéri, quoi.
28: Voilà, et par contre, s'il y a quelqu'un... S'il y a quelqu'un qui avait un portable, qui essaye de se mettre comme il faut, parce que à un moment donné, j'ai un retour de... J'ai un Larsen, mais qui est pas bon, hein.
31: Tes oreilles qui sifflent, non?
28: Non, mais j'ai un Larsen, là, c'est pas tellement bon, hein.
30: T'as des acouphènes?
28: Non, mais j'ai un Larsen, si je vous dis que si, parce que je sais qu'il doit y avoir quelqu'un qui avait un portable...
31: Ah non. Ah, moi j'ai un fixant.
28: Céline?
31: J'ai de la caillasse.
2: Oui, Gérard.
30: Ah bah tiens, on en parlait.
6: Gérard, c'est ta montre.
28: Non.
6: À chaque fois que tu rapproches ta montre, ça fait de l'arsen.
30: Oui, c'est ta jambe.
6: T'entends, regarde.
31: Ah, c'est quoi, c'est
28: Non, il y a...
6: C'est ton pivot. C'est ton pivot en fer.
28: Non, il y a un portable quelque part, là. Je veux pas entendre ça.
30: Attends, c'est
28: sur fixe
30: ou sur...
28: Bon. Donc, Céline, apparemment, c'est rien que des pics.
2: Oui.
4: Ouais, c'est que des fixes, je t'assure.
28: Ok. Donc, Vigo,
27: j'ai une question de tomate, si je peux me permettre. Mm-hmm. Est-ce que les surdoués pratiquent la surdomisation et les sous-doués pratiquent la sous-domisation?
8: Ouh, c'est bon, ça.
28: Ouais,
8: c'est
28: ouais,
8: bon,
28: non, mais attends, là, si on commence déjà à parler de cul,
8: attends,
28: à moins le quart, je crois qu'il commence à faire fort. Hein.
31: Lâche-toi, libère-toi.
28: Non, non, mais attends, déjà, la sodomie.
31: La planus.
28: Ouais, bah voilà, merci.
8: Ah, c'est vrai qu'on casse le cul un peu quand même.
28: Bah ouais, mais attends, on va commencer. Hey, c'est pas un débat sur le cul, hein, pour un sang, d'accord?
31: Mais ils baisent aussi ces gens-là.
8: C'est vrai, ils ont une sexualité aussi.
28: Bah, ah bah ça dépend, parce qu'à mon avis, l'auditeur qu'on a eu, lui apparemment, il a des problèmes.
8: Attends, c'est des gens comme toi, GG. Hein.
28: Non, non, merci pour celui qui s'amuse à appuyer sur les touches de téléphone.
31: Mais c'est pas cool. Rien que j'ai un exemple, moi tu sais, Victor Hugo, c'était un surdoué.
8: Victor Hugo.
31: Ouais, voilà, Victor Hugo, c'est un surdoué, et puis il venait dans de la boniche, dans de la paysanne, et il y allait, hein.
28: Eh, commencez pas, parce que il me semble que j'ai reconnu certaines voix, d'accord? Alors commencez pas à vouloir jouer les pranjos, d'accord?
31: T'es déjà vu à Douai?
28: Ouais, non, mais commencez pas à jouer, les pranjos, Tony.
8: Mais attends, GG,
28: commence pas à jouer les pranjos, Tony.
8: Non, là, c'est Victor, hein.
28: Non, non, mais de toute manière, il y en a un des trois. Bah, cette manière, vous êtes tous de Douai.
8: Mm-hmm. Hein? Attends, c'est un hasard. Ouais,
28: non, non, mais de toute manière, j'en connais un qui a l'habitude de passer régulièrement dans mes débats.
8: Attends, on l'a eu en tête.
28: D'accord.
8: Tenu, hein.
28: Non, non, mais même.
31: On n'est pas au courant.
28: Ouais, ouais, non, mais t'es pas au courant, toi. Fais gaffe parce que toi, t'es sur la ligne 3. Et apparemment, c'est toi qui t'amuse à être Tony, d'accord?
31: Ah, vous confondez, moi, c'est Pierre.
28: Ouais, ouais, c'est ça. Alors, commence pas à jouer les pranjos, d'accord? Ouais, parce que sinon, je vais faire comme la semaine dernière.
8: Et toi, GG?
28: Écoutez-moi, je vais faire comme la semaine dernière.
31: Ah non, revenons dans le débat.
28: Je vais virer tout cela. Et je vais garder que le maximum.
31: Ah,
28: parce que
31: là,
28: il était hors de question que vous passiez dans les débats. Ouais, d'accord? Clair, net et précis.
8: On va calmer, bravo, on va prendre les
28: débats. D'accord?
8: On va revenir sur Victor Hugo, là, tout à fait.
28: Non, non, mais pour l'instant, on va demander.
8: Est-ce que t'as lu Notre-Dame de Paris, toi, GG, ou Les Misérables, ou un truc comme ça? Toi, c'est plutôt Les Misérables, quand même, non?
28: Bon alors, Bigot, au revoir. Ce coup-là, je te dis au revoir. Je te dis au revoir.
31: C'est une question, là, sur les
28: misérables. Je te dis au revoir.
8: C'est une question à deux fois.
28: Je te dis.
8: C'est pour un cabondeur.
31: Pas les comédies musicales.
28: Non, parce que là, apparemment... Oui,
4: Gérard,
28: Céline.
4: C'est pas Vigo qu'il faut virer, c'est Pierre.
31: Et puis quoi encore?
4: Parce que Vigo, il a rien dit.
28: Ah donc, c'est Pierre qui s'est fait passer pour Tony? Ah bah alors tu...
8: Ah non.
28: Donc dans ces cas-là, tu laisses...
31: Je comprends plus rien, là, je m'appelle comment, là?
28: Non, non, tu laisses Vigo, Céline, et tu vires Pierre.
8: Il y avait injustice, là, quand même, non?
11: On vire Pierre.
28: C'est tout.
11: Bon, on vire Pierre. Ah. Voilà. Oh. On va le récupérer après, hein, vous inquiétez pas.
28: Non, non,
11: au standard, je disais.
28: Non, non, mais il n'y a pas qu'on les récupère sous d'autres noms.
8: Ah, il y a de la dénonce aujourd'hui,
28: d'accord,
8: là.
11: Bon, Gérard...
28: Parce que là, j'ai les 24 lignes qui sonnent, et moi, je veux qu'on prenne des gens.
11: Gérard, on va peut-être enchaîner sur le débat, maintenant.
28: Ouais, donc, bah ouais. Alors, on va y retourner, qui c'est qui restait et qui n'a pas répondu?
0: Moi.
28: Biquette.
0: Oui, Gérard, bah écoute, j'étais au standard, j'ai pas écouté la question. Tu peux répéter, s'il te plaît?
28: Alors, d'après vous,
0: oui.
28: Peut-on guérir une personne surdouée ou sous-douée?
0: Oui, oui. Bah écoute, effectivement, donc être sous-douée à notre époque, c'est une maladie quand même pas très répandue, mais quand même... Allô, allô?
28: Oui.
0: Ouais, donc je disais que c'était une maladie, qui était pas très répandue. Mais effectivement, on peut tout à fait guérir ce genre de maladie à coup d'antidépresseurs et de tranquillisants, parce qu'effectivement, toi, à long terme, ça peut entraîner une dépression de type profonde.
28: D'accord.
0: J'ai plombé l'ambiance, excusez-moi.
28: Je pense qu'à mon avis...
0: Quand même, c'est...
8: Non, mais c'est vrai, GG. Est-ce que t'as entendu parler du nouveau médicament, là? C'est des antidépresseurs en suppositoire effervescent.
0: Absolument.
8: Et il paraît que c'est super efficace, en fait.
31: Ça t'explose dans les fesses,
8: ouais, il du paraît. Ouais, ça te met un coup de boost, mais un truc de dingue, hein.
31: Du Locabital.
8: Du Locabital.
28: C'est cela, oui.
8: Il y a des pays de l'Est, en fait.
28: Attends.
8: Et franchement, ça booste la nuit.
31: Ça cartonne, hein.
8: Ça booste la nuit, quand même.
28: J'en connais, il est en train de se marrer.
0: Ah mais attends, il est excellent le mec là, hein. Il est bien. Hein.
28: Ouais, on va accueillir.
31: On va te gérer, toi. Attends, il y a peut-être moyen de pécho le numéro de Biquette en antenne, là.
28: Non.
0: Un petit peu quand même.
28: Hors de question.
31: Tu rendez-vous, là.
28: Super. Super Hostide.
0: Bon, on enchaîne.
31: Oui, bonsoir, c'est Super Autiste. J'appelle de Chico les Trous.
28: Ouais, 112.
31: Voilà, 112.
8: Bonsoir, Super.
31: Bonsoir à tous.
8: Bonsoir, Autiste.
28: Bon alors, tu réponds à la question?
31: Ah, je n'ai pas suivi la question, j'étais avec Céline, je viens d'appeler là.
8: On est sur les suppos effervescents là.
31: sur les antibiotiques, donc.
28: D'après vous, peut-on guérir une personne sous-douée ou sous-douée?
31: Oui, je pense que la médecine a fait ses preuves dans le domaine des sous-doués pour les guérir, pour faire en sorte que ces gens-là puissent s'épanouir et avoir une vie normale, hein, comme les surdoués.
0: Absolument.
28: D'accord, ouais. Ah bah punaise.
1: Oh, mais il a bien répondu. Mais toi, t'as des petits remèdes, toi, Gégé, des petits remèdes de grand-mère, des trucs de famille pour...
28: Non.
1: Je sais pas.
28: Comment
0: qu'est-ce qu'il a dit?
1: Oula.
28: Là, je crois qu'on va pas être d'accord longtemps, les enfants.
1: Ah, c'est pas des mamans, là.
0: On va se calmer, hein.
31: En même temps, si tu m'appelles ton gosse, ça peut-être
28: bien. Alors, attention, je vire au hasard.
0: Calme-toi.
24: Hop là, on les met 2 secondes en attente. Ok, on peut y retourner.
0: C'est reparti. Ok.
28: Ah, ce coup-là,
24: tu me plais, toi.
28: J'y ferai pas de cadeau.
1: Non mais Gérard, t'as pas répondu à la question de l'autre.
0: J'ai une petite réponse, s'il te plaît.
1: T'as pas des remèdes de famille, là, non?
28: Non.
1: Non, aucun.
0: Même pas.
28: Non, j'ai aucun remède, et de toute manière...
0: Il n'est pas concerné par la question, surtout, il n'est pas sous-doué, mon GG.
28: D'accord, merci Biquette de ta réponse.

0: on fait pas un débat pour l'instant là-dessus.
1: C'était quoi la question?
2: Il y avait une question d'auditeur qui demande est-ce que tu suces tête de bite.
0: Et je l'ai pas lu. Non, mais après.
2: T'as un beau cul anonyme.
3: Ça, c'est vrai, ça.
2: Mais je te l'ai pas dit, Gérard.
1: Il a un beau cul.
3: Ah,
1: public.
3: Mais grave.
1: Bah, réponds à la question, j'ai dit est-ce que tu suces?
0: Non.
1: Pour un TikTok. Bon, allez, libère-toi.
4: Un sneakers.
0: Hey, je sens que tout à l'heure, vous allez tous faire boum boum et je vais en garder qu'une.
3: Ah, comme par hasard.
5: C'est qui, tu garderais qui?
1: Gérard, il veut faire des jardins secrets.
0: Hein. Ouais, non. Mais ça, les jardins secrets, c'est mon problème, c'est pas le vôtre, d'accord?
5: Je crois qu'on a que quelqu'un là, Gérard, c'est qui?
3: C'est qui, Gérard?
0: Bien sûr. Encore un. Vous me le faites exprès au standard ou quoi?
6: Mais Gérard, c'est sur Douai, alors il faut bien prendre des gens de Douai.
3: Allô, allô.
6: Moi, j'avais compris que c'était sur la ville.
5: Ben ouais, c'est ça le débat.
6: Désolé, moi, je croyais que c'était sur Douai et sous Douai, mais.
5: Ouais,
0: c'est les deux.
1: C'est pour ça qu'on vient de Douai.
6: Mais oui, les villes sous Douai et les villes sur Douai.
7: Arras, voilà. C'est juste Arras, en dessous de Douai. Donc
2: mais sous Douai, c'est une toute petite ville.
7: Et Douai,
2: tu comprends pas.
7: Et sur Douai. Voilà. En fait, ils sont
0: bon, c'est bon,
2: département, Douai. Gérard. Département de sur Douai.
0: Alors, attendez que j'ai.
2: Il n'a pas
0: travaillé sans débat. 72.
1: Attends, Douai, c'est quand même à côté de son
2: amézage. La honte 72.
0: Bah, si.
2: 72, c'est Procto.
0: Mais non, le 72.
2: C'est 72, c'est Procto. 73,
1: attends,
2: c'est Procto.
1: Routier,
3: c'est
1: la
3: Sarthe. Gérard, très, très sous-doué, là. Hein.
0: Mais c'est la Sarthe, le 72.
1: Mais attendez.
0: Mais laissez-moi finir.
3: Bah, vas-y, réponds.
0: La Sarthe, c'est le 72.
2: Non, c'est Procto. Oh, la Sarthe, c'est 59.
7: Ouais. T'es un peu sous-doué. Hein. Ouais.
0: Mais non, Lille, c'est 59.
5: T'es un peu sous.
2: Ah non, Lille, c'est
3: plus 59.
2: Pas depuis les événements.
3: Absolument.
2: Ah non, Gérard, non, sans déconner.
0: Mais
2: avec
0: attends,
2: la 50, nouvelle...
0: mais 59, c'est quel département?
2: 59
0: c'est 59. Bien, c'est bien le département de Lille.
2: Non, c'est plus ça, c'est fini ça.
5: C'est fini, ça a changé.
2: Depuis le passage à l'euro.
0: Le Pas-de-Calais, c'est 62.
2: 62, mais en euros, ça faisait 11, c'est fini tout ça.
0: Mais non, ça fait 26.
3: N'importe quoi.
5: Mais si, c'est depuis le passage à l'euro. Réfléchis, on divise par 6,5.
0: Non, attendez.
2: Gérard, Paris.
0: Non, je perds rien.
3: Paris, 26.
1: Gégé, il a eu ton bac quand même.
0: Non, mais Paris, 75, c'est dans le 98.
3: C'est dans le Calvados.
0: Mais non, c'est... Oh là.
1: Il manque le numéro complémentaire, la balance ton QI, là.
0: Non, mais attendez. Le département 62. Mais attendez.
2: Attendez, laissez-le réfléchir.
5: Attendez, chute deux secondes. Alors, Gérard.
0: Non, laissez-le en rentrant. Okay. Le département 62, c'est bien le département du Pas-de-Calais.
2: Mais non.
0: Maintenant,
2: on dit plus Pas-de-Calais.
5: Ça a changé,
0: mais
5: Gérard.
0: Depuis quand?
5: Mais depuis le passage à l'euro, mais tu comprends pas?
3: Non.
1: Allez, là, un débat sur les autistes, là, faut que ça change. Allez, sur les culs de jatte aussi, tant qu'à faire.
2: On dit plus Pas-de-Calais, on dit encore du Nord.
3: Absolument.
0: Ouais. Mais attends, le Pas-de-Calais, le Nord. Parce qu'il y a.
1: On s'en fout.
0: Il y a Lille, qui est la limite de la frontière belge.
3: Là, c'est okay. De la Hollande.
1: Bon, allez, l'alcoolique, là, passe à la suite, merde.
2: Allez,
1: fais pas ton mongol.
5: Allez. Il a dit allez, l'acolyte. Arrête.
0: Non, j'ai entendu l'acolyte terminé.
3: Non, c'est l'acolyte.
2: Acolyte.
5: Il a dit l'acolyte, tout le monde l'a entendu, Gérard.
3: Ouais, on va dire surdoué, acolyte.
2: Puis c'est pas grave d'avoir une petite acolyte le soir.
0: Bon.
3: Allez.
0: Alors, on va poser la question et. Bah non, on va pas mettre un disque, malheureusement.
3: Bonsoir, est-ce qu'on peut m'accueillir?
1: Bonsoir.
0: Mangeneux de Douai.
3: Je m'appelle Mangeneux, je suis sur Douai.
1: T'es une voix charmante, Mangeneux. Hein.
3: Merci, sur 19.9. Bonsoir tout le monde, les auditeurs, les
1: soirs. Bonsoir.
3: Gérard, bonsoir.
0: Bonsoir.
1: Y'a moyen de pêcher ton numéro en antenne aussi? Attends, j'étais de haut.
3: N'en fais pas trop.
1: Bon, ok.
0: Alors, maintenant, vous allez vous calmer? On a assez déconné sur les départements, alors que je connais très bien ma géographie, mais c'était pour savoir à peu près comment vous allez réagir. Mais il y en a une, d'une manière, qui m'a dit que j'avais tout faux. Donc c'est pas grave, elle va me faire des heures supplémentaires. Alors d'après vous, d'où vient l'étymologiquement ce vieil...
1: Comment
3: l'étymologiquement.
0: Ce vieil adage, à savoir, belle parole, tu buveras... Surdoué, tu deviendras mon frère.
1: Oula, t'as quelqu'un qui traduit là parce que.
3: Waouh!
2: Non, il a un taux d'étiologie très très fort ce soir.
3: Putain, t'as ouvert le zico.
1: C'est chaud là.
0: Bah alors, mange-neux.
3: Bien sûr.

0: Je pense que c'est une parole des surdoués qui incite la population à y tendre, en fait, en ingurgitant des boissons illicites. Peut-être parlait-on à l'époque de l'absinthe.
1: Je suis d'accord.
0: Voilà, ouais, voilà.
2: Moi aussi, je suis d'accord.
0: Moi aussi.
3: T'as dit quoi, Mangenot, parce que je discute avec Pedro en même temps.
0: Ok. Ça fait vachement plaisir. Hein. Ben, demande à quelqu'un d'autre.
3: Mangenot.
0: Oui.
3: C'est pas Biquette, c'est Mangenot.
0: Oui.
3: C'est Mangenot, alors.
0: Oui. Oui, Mangenot. Tu veux que je répète?
3: Voilà, là, ta réponse.
0: Ma réponse, c'était que je pensais que c'était une parole de surdoué qui tendrait à rendre les personnes aussi surdouées qu'elles en les invitant à ingurgiter des boissons illicites telles de l'absinthe.
3: D'accord. Mm-hmm. Super
1: autiste.
3: Super autiste.
1: Ouais, bah pour moi, éthyliquement, ça veut pas trop dire grand chose ce genre de proverbe. Mais il faut juste le placer dans le contexte, quoi. Ça dépend dans quel contexte tu utilises cette phrase.
3: Mmh. Vigo, pour finir.
2: Ouais, bah moi aussi, je suis d'accord. T'as soudoué, surdoué. Moi, je pense que c'est un grade et étymologiquement, c'est à peu près pareil. Hein. Qu'est-ce que t'en penses?
0: Étymologiquement.
2: Ouais, étymologiquement. Ouais. Mmh. Moi, je pense que c'est pareil.
3: Et Biquette?
4: Pareil, moi je pense que étymologiquement, pardon, ça vient de là, donc je pense que c'est une bonne question, absolument, ouais.
3: Mais moi je pense que c'est pas une personne qui lit dans un bouquin.
0: Et toi, que penses-tu de cet adage?
3: Attends, je réponds à la question, mon genou.
2: Mais j'ai juste les cartons de questions, hein.
0: Qu'en penses-tu?
3: Justement, je réponds à la question.
4: On t'écoute.
3: Donc c'est une personne qui lit dans un bouquin, mm-hmm. mais au fur et à mesure qu'elle tourne les feuilles... Elle pense à autre chose.
1: Ah d'accord.
4: Ouais, c'est ça, ouais.
5: Gérard, t'as fait tomber un pou dans ton sandwich.
1: Un pou d'un mortier.
3: Oh merde, allez, je vais faire un... Allez, attendez avant que
2: je... C'est une crotte de nez, c'est rien.
3: Alors, Vigo.
0: Au revoir.
2: Bah t'sais, moi j'ai déjà répondu, Coco.
3: Non, mais hey, Vigo.
2: Oui.
3: Ça fait déjà deux fois que tu commences à m'insulter, ouais. Donc que je te dis au revoir.
2: Chaud, là. Pas...
3: Au revoir.
1: Arrête de le traiter d'alcoolique doué.
3: Fais gaffe, super autiste.
1: Non mais j'ai entendu, c'est pour ça que je te le dis, je te le répète.
3: Ouais, non mais fais gaffe aussi parce que toi tu risques de partir derrière. Alors comment distingue-t-on un sourdoué d'un sous-doué? Alors 95% de la taille de ses lunettes, 70% à l'écart encouru entre ses dents, 50% au carnet de notes, 30% à la taille de son sexe. À la taille de son sexe, 7% à la fréquence. Hey! Mais merde, ouais, bah, je vais dire, ouais, bah attends.
5: C'est sur les lunettes.
3: Ouais, bah hey, c'est bon. Et 7% à la fréquence de. Patule de l'ancienne. Alors là, j'ai un truc de Gérard Damery, sous-doué avec des lunettes, né à Douai en 1850, professeur d'éducation physique et psychologique appliquée, maître d'école française d'éducation physique. Il invente le cinéma, il meurt en 1935, voilà, donc.
0: De quoi ? Il était sous-doué, lui ?
3: Ben, apparemment, ouais, c'était un sous-doué.
6: Il habitait sur Douai.
3: Il habitait à Douai, bien sûr.
6: D'accord.
3: Et après, on a Henri de Edmond Cross sur Douai. Donc, alors, peintre sur Douai, il sera avec le groupe, il sera et signe. Oh là. Les néo-impressionnistes ou punctilistes.
2: C'est fini le match.
3: Ces œuvres sont. Oh, vous arrêtez là, oui.
4: Pas facile.
6: Ah, Gérard, vas-y, continue à lire.
3: Alors, les néo-impressionnistes. Oh là,
2: j'ai l'impression que
3: c'est bon. Ouais, c'est bon.
4: C'est pas l'habitude.
3: Les
1: surdoués, c'est. Quand tu lis, Gérard, on a l'impression que tu souffres.
3: Non, mais attendez, parce que déjà, il y en a qui n'arrêtent pas de me faire des misères ici, alors dans le studio. Donc, c'est bon, hein.
6: Bon, Gérard, ce qu'on va faire, c'est que tu vas poser la question suivante, on va écouter un peu de musique.
3: Voilà, donc.
6: Je te donne la fille, je crois. Ouais, c'est bon.
3: Donc, ça, c'est bon. Donc, alors.
6: Vas-y, pose ta question, on va mettre les gens en attente et on va y aller.
3: Alors, pensez-vous que les animateurs télé ou radio sont-ils surdoués ou sous-doués? On va s'écouter les sous-doués ou surnoués de Zeroun. Et on se retrouve tout de suite après au 0825 08 5000. Vous pouvez toujours nous appeler. Merci.
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3: Et voilà, rebonsoir à tous. Donc, on essaie de s'écouter les Soutoués sur Noué de Zorun. Donc, vous pouvez toujours nous appeler au 0825-08-5000 et pour les Belges, 033-0825-08-5000 sur le chat www.funradio.fr. J'aurais bien voulu savoir à peu près, Esteban, à combien qu'on était.
8: Alors, pour l'instant, on est à 2111 et il y a beaucoup de critiques sur le débat qui disent « Gérard, toi-même, t'as pas l'air très intéressé sur le débat, tu devrais plus rentrer dedans parce que pour l'instant, t'as pas l'air très passionné par ce que tu fais ».
3: Si, mais s'il y a des questions qui servent à rien sur le net, c'est pas la peine de les poser. Donc, si on n'est pas beaucoup, donc tant pis. Oui, Hervé.
9: Ah, mais nous, on a eu la même réflexion au standard, ouais.
3: Ouais, mais de manière au standard.
9: T'es mou.
3: Non, mais au standard, j'ai bien vu que par moment donné, vous faites rien. Hein.
10: On nous a dit que t'étais pas doué, en fait.
3: Ouais, non, mais donc on va accueillir Jean-Mimi, donc qui vient d'arriver.
11: Ouais, salut Gérard, Jean-Mimi de Boutrolles.
3: Donc mange-neu.
12: Oui, rebonsoir.
3: Rebonsoir. Super autiste.
11: Oui, toujours là. Moi, j'ai reçu un SMS qui me dit la même chose. Hein. Il faut que tu t'impliques plus, t'es pas dedans.
3: T'éteindras ton portable quand tu fais les débats, d'accord, merci.
11: Ok.
3: Et Biquette pour terminer.
13: Oui, rebonsoir Gérard. Bonsoir. Par contre, moi, j'ai pas...
11: Salut.
13: Oui, salut. Moi, je vais pas pouvoir rester trop longtemps, Gérard. Hein. Donc, moi, je dois raccrocher. Je dois absolument rappeler ma maman.
14: Il fréquentait des Mongoliennes.
13: Donc voilà, moi je vous dis au revoir, à bientôt.
11: Au revoir. À bientôt,
6: Biquette. Bonne soirée, Biquette.
13: Bonne soirée à tous, au revoir, bon débat.
6: Merci, Biquette. Bonne soirée, ciao.
11: Bye. Hop.
6: Voilà, c'est géré.
11: Ça dégage.
6: Non, ça dégage pas. On lui dit au revoir.
3: Non, mais je sais pourquoi. De toute manière, comme ça, moi aussi, je vais jouer de ma face. Pensez-vous que les animateurs télé-radio sont-ils des sous-doués ou surdoués? On va demander à Jean-Mimi.
11: Alors Gérard, en fait, je voudrais savoir si tu qualifies d'intelligence ce que tu crois être, en fait.
3: Je vous demande à vous, je vous pose pas si c'est moi, d'accord, parce que je dois vous répondre.
11: Non, mais je réponds à la fin. Je voudrais avoir ton point de vue, Gérard, sur le sujet des sous-doués.
15: Mais tu veux pas répondre ou quoi?
3: C'est à vous de répondre aux questions, c'est pas à moi, je vous pose une question, vous répondez.
11: Bon, alors, Gérard, là, quand même, t'exagères, hein.
15: Oh là là, Gérard, tu vas pas cautionner ça quand même, Gérard.
11: Gérard, donne-nous ton avis quand même.
3: Vous répondez ou pas?
12: Moi, je veux bien te répondre.
11: Bon, vas-y, oui.
3: Alors, mange-nous.
12: Enfin, ça dépend. Et la preuve, on l'a tous les jours sous le nez, quoi.
3: Comment ça?
12: Non, mais tu veux des noms, des détails, tout ça?
15: On peut parler de calme.
12: Parce que moi, je veux pas trop balancer, quoi.
11: Si, vas-y. Ah, vas-y, détends-toi.
12: C'est vrai?
11: Lâche-toi.
3: On va accueillir Amande de Mollard.
16: Non, Amadeus Mollard.
12: Bonjour, Amadeus.
16: J'appelle de Casablanquette, 118.8.
12: Peut-être que tu vas m'aider à répondre.
16: Bonsoir, Gégé.
3: Bonsoir.
16: Salut. Faut que je réponde direct, là, j'y vais, j'en
12: suis.
3: Mais vous êtes borné ou quoi, ce soir?
15: Super autiste, j'aimerais répondre.
11: Détends-toi, Gérard.
15: Voilà. Super autiste, je peux répondre ou pas? J'ai le feu vert.
3: Eh putain, celui qui me soupe dans la gueule, il arrête maintenant!
15: Pour décoller les croûtes.
3: Je
15: vais répondre ou pas?
3: Tout à l'heure, je vais me barrer, mais vous allez vous voir!
9: Hervé, putain.
11: Yeah!
3: Vous allez voir comment que je vais faire, hein!
15: Super autiste!
11: T'es un bélier,
3: toi! Alors vas-y!
16: Vas-y, super autiste!
15: Ouais, moi je dirais que, bon, en animateur, justement, s'ils en sont arrivés à ce point-là, à être animateur, soit radio, quoi qu'il y ait des contre-exemples, soit télé, c'est qu'ils ont un certain talent. Donc on peut pas les considérer comme sous-doués.
3: Tu les considères dans quelle catégorie?
15: Bah moi je suis comme Van Damme, je les considérerais comme neutre.
12: Neutral.
11: Ouais.
15: Neutre avec un petit peu d'ambition, quoi.
16: Molécule, col, si haut, tout
3: ça. Jean-Mimi.
11: Ouais, bah moi la même chose que celui qui vient de passer. Je pense que bon, Van Damme pour moi est un très bon exemple de ce qui peut être le surdoué chez l'homme. Et ma foi, il représente tout à fait cela, quoi.
3: Ouais.
12: Amadeus.
16: Amadeus, voilà. Ouais, bah écoute, je pense qu'on peut parler. Il y a quand même des grands présentateurs. Je sais pas si tu te souviens, par exemple, de Charlie Oleg.
15: Formidable.
16: Ouais, formidable. Qui, à mon avis, il avait quand même une bonne couche. Mm-hmm. Alors, c'était du surdoué, du sous-doué, je sais pas trop. À mon avis, au niveau du piano, il était bien surdoué parce qu'il touchait sa bille. Mais au niveau du reste, c'était pas trop ça.
15: Il déchirait au beau tant pis.
16: Ouais,
11: c'est radio aussi, c'est pas mal.
12: Et tous les musclés.
16: De quoi?
11: Ah bah framboisier.
16: Ah bah oui, les musclés, c'est vrai, par exemple, les musclés.
11: C'est quand même un bon exemple.
16: Corbier, Patrick Simpson-Jones, tout ça.
3: Non, mais attendez, là, je pense que vous allez un peu loin, hein, quand même.
16: Une case dédiée à M. Cadeau, quand même.
3: Ouais, c'est ça.
16: Et puis, en radio, par contre, en radio, franchement, des surdoués, j'en vois pas. Je vois plutôt des sous-doués. Hein.
15: Tiens, en parlant de cadeaux, Gérard, moi, je te ferai une petite surprise pour ton anniv. J'ai des quignons de pain, je m'en sers pas, je vais te faire un petit assortiment.
16: Ah. Je pourrai manger pendant tout le mois.
15: Des apéricubes.
16: Faire des tartines.
15: Je te jure.
16: Des sandwichs de ouf.
17: Tu vas me carrer.
3: Et qui c'est qui vient de dire ça?
16: C'est un peu tout le monde, là, je crois.
3: Alors, je vous préviens, vous n'avez pas commencé, parce que sinon, ça va aller vite.
12: Moi, j'étais en train de boire un coup, alors.
16: Bon, je vais te nourrir.
3: Mange-le pour finir.
12: Ouais. Mais c'est ce que je te disais tout à l'heure, ça dépend qui, mais j'osais pas trop te donner des noms, mais je pense qu'on a fait le tour en citant les musclés et certains présentateurs radio, quoi.
17: Mmh. Oui, Joey Star aussi, il est pas mal dans son genre.
12: Joey Star, ouais.
15: Non, faut pas donner d'exemple d'animateur radio, ça va avec ses gérants.
12: Bah ouais, non, ouais. Je voudrais pas, parce que tu vois, ça se trouve, tu te crois moins bon qu'eux ou meilleur qu'eux, enfin, si t'arrives pas trop à te situer, donc si je te dis des trucs, ça va t'influencer tout de suite, donc autant que ça soit toi-même qui te fasse une image sur la chose.
3: Non, mais dis ce que t'as à dire.
12: Ah non, mais rien de plus, hein, je veux pas...
15: Je crois qu'on a bien compris, en fait.
16: Ouais, bon,
12: voilà, je crois que t'as pas compris ce que je voulais dire.
16: T'es un enfant de la bande FM, c'est tout.
12: C'est tout, non, mais... Toi, t'as ton talent, t'as ton truc, bah, tu fais pas la même chose que d'autres. Et
16: Son style, tu vois, c'est comme Bernard Ménès, c'est son style à lui, voilà. Quoi. Bon, Darry Cole, c'est pareil, chacun son style, quoi.
12: Voilà.
8: Gérard, on a une question d'un paysan homosexuel du Nord qui demande, est-ce que tu t'es déjà pris un doué dans le cul?
3: Je réponds même pas à cette question.
16: Bah, il fait que des fils, toi, des fils.
3: C'est tout? Je vois pas du tout le rapport avec le débat.
8: On est en train de monter, on est à 4139, parce que t'as repris le débat en main.
3: Ouais, non, mais de toute manière, ce soir...
17: Bravo, bon, bravo Gérard.
3: Gérard dans le cul.
17: C'est beau.
3: Et celui qui vient de dire des conneries comme ça, il a intérêt de se calmer, parce que je vais pas chercher midi à 14h en ce moment, d'accord?
15: Allez, du métier, il a du métier.
3: Peut-il avoir un QI pour devenir sous-doué? Tiens, c'est bizarre qu'on puisse pas avoir cet auditeur là de 24 ans. Qui est passé. Non, c'est pas vous que je parle.
6: De qui tu parles?
3: À toi, Pedro.
6: Quoi? Je suis au standard?
3: Non, mais je te demande.
6: Ah bah, oui, c'est vrai que c'est.
3: Est-ce qu'on peut pas avoir cet auditeur?
15: Qui ça?
3: C'est celui qui courait plus vite que son ombre là.
6: Ah oui, avec ses ans, l'ange là. Avec ses ailes dans le dos, celui
3: non, ouais, celui-là, ouais.
6: Bah ouais.
3: On peut pas l'avoir.
18: On a essayé de l'appeler, on a essayé de l'appeler spécialement,
6: ouais.
18: Comme par hasard, ouais.
3: Ouais, bah celui, il se croyait monsieur tout le monde.
17: Chelou.
3: Donc, on va demander à Super Hostite.
15: Excuse-moi, parce que là, en même temps, je buvais un verre de flotte, donc j'ai pas entendu des questions.
3: Non, mais attendez! Vous avez pas commencé à me les gonfler!
12: Mais je crois que tu l'as pas posé la question, en fait.
3: Ouais, peut-il avoir un QI pour devenir sous-doué?
17: Ah oui, si, tu l'avais posé.
15: Ouais, alors le QI.
3: Arrête, me prenez pas pour un con, d'accord?
17: Pardon.
3: Parce qu'apparemment, je vous ai tous reconnus!
15: Non, c'est super utile, j'aimerais répondre. Donc, mais non, Gérard. Le QI, c'est la mesure.
3: À peine!
15: Donc on peut pas dire qu'un.
3: Mais ouais, t'appelles le.
15: Quelqu'un de sous-doué peut être considéré socialement. Selon son QI, quoi.
17: Bah, c'est vrai, ça. Hein.
3: Et celui-là,
15: il y a plusieurs paramètres.
3: Celui-là, il part passer sous un autre nom. Allez, vous faites rien.
6: Attendez, calmez-vous, les auditeurs.
18: Non, t'as raison, Gérard. Gérard, il a raison. Pour le coup, il a raison.
3: Non, c'est vrai. Le standard sonne, personne prend des auditeurs. Mais non,
19: pardon.
3: Mais il n'y a personne. Et ben, dans ce cas-là, j'arrête le débat et c'est tout.
18: Gérard, calme-toi.
6: Mais non, Gérard, arrête pas le débat.
18: Il a raison. Non, là,
6: t'as raison. T'as bien raison de gueuler, il fout rien.
18: Je mets une baffe.
6: Voilà.
3: Non, mais même ça sert à rien, t'envoies un disque et tu vires tout le monde, tu reprends d'autres personnes, terminé. Hop, moi je continue pas le débat comme ça.
6: Esteban vient d'arracher un œil à Hervé au standard.
3: Non, mais désolé, c'est simple. Putain, merde,
18: mon maquillage.
3: Il est 1h15, tu m'envoies le disque et.
6: Non, Gérard, il est pas.
3: Ils reprennent d'autres personnes,
6: c'est
3: moi
6: bon,
3: je
6: Gérard,
3: pars.
6: Gérard, on est d'accord avec toi.
3: Non, c'est les mêmes, il y a Tony Arnett et toute la bande. Hé, tu crois que je les ai pas reconnus? Ça, c'est Arnett. Ça, c'est Tony.
6: T'as connu l'écriture.
3: Ça, c'est Goldo. Et l'autre, t'as Mégane. D'accord.
6: T'as connu l'écriture.
18: C'est Max. Par contre, dès que Lily, elle est partie, tu t'es énervé. Lily.
3: Alors,
18: non, mais Gérard.
3: Terminé. Ça, c'est clair, net et précis. Au revoir.
18: Quand t'avais Lily, t'avais le sourire. Depuis qu'elle est plus là, t'es énervé.
20: Ouais, ça y est.
3: C'est tout, maintenant.
18: C'est pas de notre faute si Lily, elle a raccroché. Voilà. Hein,
3: Là, c'est les mêmes auditeurs.
6: Bon, Gérard.
3: Ils ont jamais été changés. C'est toujours les mêmes qu'on a depuis tout à l'heure.
6: Gérard, ce qu'on va faire, c'est que...
3: Ils ont été repris sous d'autres noms, mais vous prenez rien depuis un quart d'heure.
6: Arrête, ouais. Gérard, arrête-toi deux secondes.
3: C'est tout.
6: Gérard, si tout se passe bien, on va peut-être essayer de rappeler Lily un peu plus tard.
3: Mais oui. Non, mais moi, il est hors de question. Il est 1h15, on met un disque et terminé.
6: Non, on vient d'en mettre un, Gérard.
3: On remet un disque sur d'autres. notre auditeur.
6: La machine ne peut pas repartir. Ça y est, on est en train de les chercher.
3: Non, non, non, tu remets un disque.
19: En attendant, on fait des sondages.
6: Allez, continue, Gérard. Lis les sondages.
3: Non.
19: Oh là là.
9: Il y a une question sur le net.
3: De toute manière, c'est simple. C'est toutes les semaines, c'est le bordel. Mais non, toutes les semaines, on a les mêmes auditeurs.
19: Je ne sais pas gérer, toi, non plus, tes débats.
3: Mais attends, mais je les reconnais. Attends, ça, c'est Mégane. Ça, c'est les autres,
19: Mais non.
3: Mais si, mais si.
19: Monsieur Mazur, on l'a plus, tu l'as demandé, on l'a plus.
3: Mais non, j'ai jamais demandé à ce qu'ils reviennent, monsieur Mazur.
19: Non, bah, tu l'as plus, tu vois. Comme quoi,
3: c'est tout.
19: On les a plus.
9: Gérard, il y a une question
19: on
9: qui...
19: On ne pourra pas faire l'anniversaire dans un état d'esprit.
3: Eh ben dans ce cas-là, ça, on ne prend pas d'anniversaire et c'est
19: ouais,
3: tout.
19: Je crois qu'on va être obligé d'annuler.
3: Il n'y aura pas de débat et on arrêtera les débats jusqu'à la rentrée. Et encore peut-être.
9: Gérard, il y a des gens...
19: Lily, à mon avis, Lily, tu ne la verras plus jamais. Hein. Jamais elle aura envie de toi.
3: Question nette.
9: Il y a des gens qui disaient, il y a les surdoués, il y a les sous-doués et les gens qui sont ni l'un ni l'autre, on les nomme comment? Une vraie question de débat.
3: Ben les surdoués, c'est ceux qu'il y en a qui arrivent qui comprennent pas ce qu'on veut dire.
9: D'accord.
3: Comme au standard, quand on leur demande de prendre du monde, ils n'arrivent pas à comprendre ce qu'on veut dire. Bon, d'accord, moi, j'en fais qu'à ma tête, ça, c'est mon problème. Et les autres, ben, on les classe dans une catégorie à part.
9: Merci.
3: Voilà.
9: Nickel.
3: Voilà, c'est tout.
9: On est à 6999.
19: Eh ben, dis donc.
6: Eh ben, voilà.
9: Et quand il a entamé sa réponse, hein. Ça
6: attention.
9: A monté d'un coup.
3: 6000, combien?
9: 6999. Ça a augmenté de 800 à partir du moment où t'as expliqué.
3: Donc voilà, bah maintenant on va attendre d'avoir du monde.
6: On a quelqu'un qui est en ligne là, on a qui? Allô?
20: On a Marie Mure.
21: Bonsoir.
3: Voilà,
6: tu vois, on a quelqu'un d'autre.
21: Bonsoir. Excusez ma voix, je suis un petit peu enrouée, mais bonsoir Gérard.
3: Bonsoir.
21: Je suis surdouée, 119.9.
3: Mais non mais...
21: Marie Mure.
3: Non mais, qui c'est qui a demandé à ce qu'on aille que des gens de doués d'appeler?
9: Mais c'est toi, tu nous as dit un débat sur les surdoués, et ils sont tous surdoués.
21: Moi, je suis surdouée. Hein,
9: Sauf, on en avait une tout à l'heure qui était de Arras, donc elle était juste sous-douée.
3: Non, non, mais là, je crois que c'était pas la ville.
9: Gérard, on s'est mal compris, on a compris surdouée.
3: C'est pas du tout ça. Non, c'est pas
9: si on nous dit rien non plus.
3: Non, non, mais.
9: Mais la prochaine fois, pour que ce soit clair, fais un débat sur Roubaix.
3: Ouais, bah, pourquoi aussi?
9: Parce qu'il n'y aura pas de problème.
3: Vous voulez pas que je fasse aussi un débat sur le cyclisme Paris-Roubaix non plus, non? Tant que vous y êtes.
21: Ouais.
9: Pourquoi pas?
3: Non?
21: Pourquoi pas?
3: Donc on a qui?
21: Marie-Mure.
6: Écoute, voilà.
3: Bah moi j'ai pas la.
6: On va tirer les fiches, Gérard.
21: Bonsoir.
6: Voilà, on a quelqu'un d'autre qui est là, vas-y.
22: Bonsoir, Gérard. Bonsoir l'équipe, c'est Louis Armstrong. Bonsoir, j'appelle de Cacapulco, c'est 117.7.
6: Bonsoir Louis.
22: Bonsoir tout le monde.
6: Tu vois, il est pas de Douai, lui.
22: Ah bonsoir, non, moi je suis pas de Douai, je suis de Cacapulco, hein, c'est dans le sud.
6: Voilà. Cacapulco.
22: Tout à fait, bonsoir.
3: Bonsoir. Bonsoir. Bon, alors, en attendant qu'on.
6: Il y a une troisième personne, Gérard.
23: Moi, c'est Douai de Sauvetage et j'habite à Paris. Hein. Donc, j'habite pas à Douai. Bonsoir.
3: Bonsoir. Bon, je vais faire un sondage.
23: Hein. Bonne idée, oui. Hein. Bonsoir à Pedro.
6: Bonsoir. Bonsoir. Non, on va laisser parler Gérard, peut-être.
3: Il n'y a pas d'Apolline hein, dans les débats, d'accord?
23: C'est Céline, hein. Faut déboucher le bar et coco.
3: Si ça te plaît pas, c'est le même prix, d'accord?
23: Ouais, vas-y, ouais. Dans le calme.
3: Alors, quel métier pour les sous-doués? Alors, 85%. Des technocrates, 50% des anthropographes, je pense que c'est.
20: Anthropophages.
3: Ouais, ben ça, je sais pas où vous allez me chercher ça, mais enfin, c'est pas grave.
9: Dans le dico,
3: 30% des ethnocentristes, 20% des sumériens et 5% des podologues.
23: Gérard, tu pourrais nous expliquer le sondage?
6: Ouais, est-ce que tu es d'accord avec le sondage déjà?
3: Non, mais attends, déjà une. Je sais pas où qui vont me chercher ça et de toute manière, t'expliquer tout ça.
20: C'est en interviewant les gens dans la rue, Gérard, tout simplement.
6: Non, mais Gérard, est-ce que tu es d'accord avec ces chiffres d'abord?
3: Avec ces chiffres-là, non, je suis pas d'accord.
6: Tu dirais quoi alors?
3: Moi, je répondrais même pas du tout, je m'inspire.
21: Mais tu peux expliquer les mots parce que j'ai pas tout compris, moi.
3: T'as technocrate?
21: Ouais, c'est quoi?
3: Bah, technocrate, tu sais pas ce que c'est un technocrate?
21: Bah non.
3: Ah bah dans ces cas-là, moi non plus.
20: C'est un monsieur qui ramasse les crates.
21: Ah, anthropophage aussi, c'est quoi ça? Anthropophagiste?
23: Ouais.
3: Ça, je sais pas ce que c'est.
21: Mais c'est un rapport avec des chaudières, anthropophagiste, non?
3: Bah ça, je sais pas, et des technocentristes...
21: Bah, un mec qui vend son rêve techno, un technocentriste, non? C'est un rêveur.
3: Ouais, je pense, à mon avis.
21: Ouais.
3: Des sumériens, je sais pas.
21: Bah, c'est les gens qui vont souvent à la mer, les sumériens, ouais.
3: Et puis après, il y a des podologues.
21: Ah, ça, il n'en faut pas parler de ça, les enfants, tout ça, c'est pas bien. Non.
22: Par contre, je comprends pas quand tu dis 58%, je comprends pas ce que ça veut dire en fait.
3: Non, j'ai jamais dit 58%.
22: T'as dit, c'était combien, t'as dit
23: 59, je crois.
3: Il y a 85% des technocrates, ben, 50%.
22: Ah là, 50%, c'est quoi 50% en
3: fait. Ah ben moi, c'est pour moi. Moi, c'est des sondages. D'après ce qu'on m'a dit, c'est des sondages qui ont été pris dans la rue.
22: Mais attends, 50%, ça fait quoi? Ça fait une personne sur 4 à peu près en fait.
3: Bah, ça doit être une personne sur 4 ou sur 10 qui répond.
22: Ouais, ou sur 10, ouais. Peut-être sur 10, ouais, tu dois avoir raison.
3: Qui répond,
22: ouais,
3: qui répond, c'est tout.
22: Ouais, bon.
3: Donc, c'est cool. Alors, peut-il avoir un QI pour devenir sous-doué? On va demander à Diagode.
0: J'ai une question de Pine de Lapin, moi, qui demande: est-ce que GG, tu as déjà pratiqué la surdomie?
3: Mais ça a rien à voir avec le débat, ça.
6: Ouais, ça a rien à voir, Esteban. Hein.
0: Ouais, mais surdomie, sous-doué.
6: Ouais, mais.
22: C'est bon quand même.
6: C'est le genre de...
22: Ouais, c'est bon à prendre.
3: Ouais, d'accord, c'est bon à prendre. Recommencez pas à me casser les cacahuètes, parce que là, ce coup-là, je vais arrêter le débat complètement.
6: Allez, Gérard, retourne bien au débat, repose ta question, ils vont répondre un par un, vas-y.
22: Voilà.
6: Allez, Gérard.
3: Faut-il avoir un QI pour devenir sous-doué?
2: Bien sûr.
3: Digote.
2: Bon, salut Gérard, tout d'abord, je viens de Gougnafré. Moi, je pense que les diplomates sont des bons sous-doués. Je voudrais avoir...
3: Faut-il avoir un QI?
2: Bon, Gérard, je te pose la question.
22: Ok, alors suivant.
3: Oh là là là là.
6: Ok, la personne suivante qui peut répondre à la question peut-être.
22: Écoute GG, moi c'est Louis Armstrong. Faut le savoir, je suis le fils de Louis Armstrong, hein, celui qui a marché sur la Lune.
23: Joli quand même.
22: Donc bon, nous on est plutôt surdoués dans la famille. Je pense qu'un QI c'est un bagage minimum. Hein. Si tu peux te pointer avec ton propre QI perso, franchement ça aide pour passer l'examen de surdoué, hein. t'as déjà vachement plus de chance. Je sais pas si t'as déjà eu l'occasion de passer un examen de surdouage ou pas, toi, dans ta jeunesse.
3: Non, pas du tout.
22: Non, pas du tout, mais si tu viens avec ton propre QI, franchement, t'as déjà fait la moitié des deux tiers du chemin, hein, direct.
3: Non, mais t'es bien au courant, toi, de...
22: Nous, on est
3: non,
22: dans,
3: non, mais
22: dans
3: attends,
22: le business et
3: attends,
22: c'est dans la
3: mais
22: famille,
3: toi, t'es vachement bien au courant de ma vie privée.
22: Pourquoi? Au niveau du surdouage?
3: Non, parce que tu balances quand même des trucs à l'antenne que...
22: Ah non, mais moi je te dis, ça vient de la famille.
3: Je me serais abstenu d'en parler.
22: C'est mon père, il a marché sur la Lune.
3: Je me serais abstenu de parler de la vie privée des autres personnes que tu ne connais pas encore, d'accord?
22: Ouais, alors que tu sais, il a marché dans la merde, je sais. Ouais.
3: Bon! Alors ce coup-là, vous me faites chier.
6: Arrêtez, attendez.
0: Gérard, j'ai une vraie question sur le net, voilà. De Gérard Mandbullo. Gérard, peut-on sous-estimer un surdoué et surestimer un sous-doué?
3: Alors surestimer, ça dépend dans quel sens qu'il veut. Non, tu me
0: dans le sens. Excuse-moi. Dans le sens de l'estimation globale par rapport à un travail non acquis, tout simplement.
3: On peut estimer un sous-doué sur un travail mal fait.
0: Bien sûr.
3: Et sur l'autre partie, on peut lui dire, bon, malgré qu'il ait du mal à comprendre, comme celui, l'auditeur qu'on n'arrive pas à voir, mais c'est bizarre, on pourrait lui dire qu'il avait fait quelque chose de bien, voilà.
0: Merci Gérard.
3: Voilà, c'est tout ce qu'on peut dire
0: Bravo.
3: Là-dessus.
0: Bravo.
3: Alors, bouée de sauvetage pour continuer.
22: Bah écoute,
3: Malgré que Louis Armstrong...
22: Non mais je suis désolé, ça m'a échappé.
3: Non, mais de toute manière, moi je vais te dire une chose. Je t'ai répondu.
22: Je te présente toutes mes consignes.
3: Non, mais moi maintenant, ça va être clair et net, précis.
22: Et je vais me tenir à carreau.
3: Ouais, mais de toute manière, t'as plutôt intérêt.
22: Ah, juste un carton jaune direct.
23: C'est bon, il est cool.
22: Prochain carton, c'est expulsion.
3: Mais tu vas voir, tu vas même pas faire deux cartons, toi, tu vas en faire qu'un si tu continues, d'accord?
22: Dans le calme, ok.
3: Ok, alors en de bon entendeur, salut.
23: Ouais.
22: Salut.
23: Tranquille. Hein.
3: Bois de sauvetage.
23: Bah écoute, moi, je suis le fils de Bernard Pivot quand même, bien ouais. Dire. Et moi, je t'enchaîne les dictées à la volée. Moi, je suis un surdoué. Vas-y, enchaîne. Hein, je t'écoute.
3: Je te demande de répondre à la question. Je te demande pas si t'es le Bernard.
23: Je suis pour une dictée là. Vas-y, enchaîne. Hein.
4: Est-ce qu'il faut avoir un QI?
23: Attends. Moi, j'ai un QI de 140. Hein. C'est pété.
3: Et tu crois qu'il y en a qui ont des QI encore plus gros que ça?
4: Bah oui.
23: Non, mais toi, t'es dans le négatif, donc.
4: Kafelnikov qui joue aux échecs, il a 180.
23: Ouais, quand même, hein. C'est pas mal, hein. Ouais.
3: Et Michael Schumacher, il a 200, d'accord?
23: Ouais.
3: Merci.
4: Mais non, mais c'est pas des
3: Merci. Et c'est pas toi, là. Là, c'est pas toi, Pedro, d'accord?
6: Ah,
23: c'est moi qui rigole.
6: Voilà.
3: Hein? Non, bien sûr.
6: Et Gérard, t'as un cul de combien, toi?
3: De 0, comme ça, ça te va?
6: Voilà, ça va venir.
23: C'est 20.
3: Ouais, c'est ça.
4: Bah la poule, quoi.
22: C'est l'heure de vérité ou quoi là?
23: Ouais, bah oui.
3: Et Gigi, tu l'as vu
23: l'émission de QI là qu'il y avait sur la 6 à un moment là?
22: Avec Castaldi là.
23: Ouais, tu l'as fait?
3: Non, mais attends, c'est bon, vous allez pas me prendre la tête avec vos conneries comme ça, d'accord?
23: Bah non, mais c'est pas la télé dans ton foyer aussi, je sais pas. Hein.
4: C'était
1: c'était des vraies questions, c'est des vrais chiffres.
3: Alors, messieurs, je préviens, ce coup-là, il est 1h23.
6: Qu'est-ce qu'il y a eu ?
3: Il y en a un qui a été balancé une connerie.
6: Qu'est-ce qu'il a dit ?
3: Attends, je vais mettre un disque.
6: Qu'est-ce qu'il a dit, Gérard ?
3: Il y en a un qui a été sorti, que j'étais dans un foyer. Il a
6: mais parlé. Non.
3: Mais tu vois, mais attends.
6: Bon, on va s'occuper de son cas en antenne.
20: Arrête Jeanne d'Arc.
6: Non, il a raison, on l'a entendu. Donc tu vas le dire en antenne, tu vas lui dire qu'il faut pas.
0: Une question de Al Bundy, Gérard. Voilà. Est-ce qu'un sous-doué peut être victime de sous-ménage ou peut-il raconter des histoires sous-naturelles ?
3: De manière, un sous-doué peut être menacé par des gens qui sont mal élevés au standard et comme sur le net, en de bon entendeur, salut.
6: Voilà, non, on
0: attends,
6: quoi.
0: Elle était sérieuse la question.
3: Ah, non, mais même, on va s'écouter.
6: Ah, tiens, voilà l'affiche.
3: On va s'écouter. Mets-toi un doigt de par derrière et on se retrouve peut-être après au 0825 08 5000.
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3: Et voilà, rebonsoir à tous, suite et fin du débat, donc mets-toi un doué de par derrière, et voilà, donc suite et fin du débat. Donc pour ce soir, on va essayer de décourter un peu, c'est dommage, mais bon, moi, ça sera comme ça.
6: Mais non Gérard, c'est bon, ça va bien se passer, elle va rappeler Lily, t'inquiète pas.
3: On est combien sur le chat ?
0: Bah sur le chat, on est repassé à 3980 parce qu'il y a des gens qui te reprochent d'être uniquement intéressé par Lily et par personne d'autre.
6: Voilà.
0: Il y a beaucoup de reproches.
3: Mais ça, si c'est comme ça, dans ces cas-là, on va faire une chose et on va arrêter puis c'est tout.
0: Mais tu dis que ça depuis le début, Gérard. C'est pas sympa pour les auditeurs qui écoutent. Tu dis que tu vas arrêter depuis tout à l'heure. Pense aux gens qui t'écoutent et qui t'entendent qu'une fois par semaine, quoi.
6: Voilà. Et là, ils attendent une
0: débat,
6: semaine.
0: Tu te fous du débat. Nous, on reste jusqu'à 2h du mat pour faire les débats avec toi et tu t'intéresses pas.
3: Mais je me fous pas de ça. C'est que c'est tout. Il y a des trucs qu'on été dit tout à l'heure à l'antenne et que j'aime pas et c'est tout.
6: Bon, écoute, on va les gérer. Voilà. On va y retourner. On repart sur de nouvelles bases. Ouais. On y retourne.
3: Donc voilà.
6: Ok, on a qui là actuellement?
3: On accueille Marie Mur.
7: Ouais, rebonsoir tout le monde.
3: De Douai.
7: Ouais, je suis sur Douai.
3: Gasparov de Roubaix.
10: Bonsoir Gérard, bonsoir Suren, bonsoir tout le monde.
3: Voilà, bonsoir Suren. Et voilà, bonsoir. Ça commence.
0: Mais tu arrives, mais c'était ouais. Mais t'es
3: sur le
0: mais
3: non, ça Gérard.
6: Mais non Gérard.
3: Mais ça recommence.
6: Oh, c'est un clin d'œil. Bon, allez, on y retourne.
3: Ah, ça commence.
6: Arrête d'être parano.
10: C'est bon, arrête de faire ta star.
6: Arrêtez-vous.
3: Attends, si t'es pas content, c'est le même prix, d'accord ?
6: Arrête, ne le chauffe pas, je t'en prie, ne le chauffe pas.
10: J'ai eu des enfêtes, là.
7: Allez.
10: Ça m'est fait pas chier, c'est ton débat.
6: arrêtez, s'il vous plaît, arrêtez. Non, Gérard, tu restes là. Arrêtez, s'il vous plaît, arrêtez de le charrer.
3: Je te préviens, Gasparov,
10: pas Gasparov.
3: Ouais, je te préviens, toi, tu vas pas rester longtemps, d'accord ? Tu retournes au standard, tu vas voir Céline. Merci.
6: Voilà, retourne au standard. Voilà, 2 secondes, et on y retourne.
10: GG, il y a moyen qu'on fasse un point Love Story, là, parce que je ne me tiens pas au courant, là.
6: Non, on fait pas Love Story.
10: Bon, ok, tant pis.
3: Sirob.
24: Non, c'est Sinoc. Appel Poitiers, 112.5.
3: Edouard, ouais. Ça t'arrive de parler français ?
24: Appel Sinoc, appel Poitiers, 112.5. Choco.
6: Ah ça c'est bravo c'est Dino Standard. Tu vas le reprendre et tu vas vite me gérer. Allez vas-y.
24: Mongolien.
3: Allez hop, terminé.
6: Allez hop.
3: Non mais de toute manière ça va aller vite. Moi c'est
6: voilà. Attends Gérard, attends parce qu'il faut compter au moins jusqu'à moins 20 parce qu'on va peut-être rappeler Vivi, elle va peut-être revenir. Donc faut au moins qu'on reste là jusqu'à moins 20 moins quart.
10: Ouais.
3: Et Douai le queue.
10: Non, Douai dans le HUC. C'est Paris 109.
3: Donc bonsoir.
10: Ouais, bonsoir.
6: Allez Gérard, réveille-toi vraiment.
3: Alors la question c'était qu'est-ce qu'on avait posé comme question ?
6: Ah bah c'est toi qui fais le débat mon grand, c'est à toi de voir.
3: Bah attends, on a balancé le disque, on a même pas posé la question.
6: Eh bah vas-y,
0: j'ai une petite question sur le net alors. J'ai une petite question de Bertrand de la Douée qui dit est-ce qu'un pigeon surdoué est cuit au four à un cuit-cuit ?
3: Non.
0: D'accord.
6: Non.
0: Ouais, okay. C'est net.
6: D'accord. Combien de temps de cuisson ?
3: Ça, on en a rien à foutre de d'accord. Combien de temps de cuisson.
0: C'est comme les dents.
6: Voilà.
0: Deux minutes.
6: Bon allez Gérard, vas-y, en qui ?
3: Alors, la question, faut-il... Un surdoué, peut-il conduire un camion ou autre ? On va demander à Doué dans la queue.
10: Doué dans la queue ? Oui, dans le HUC plutôt, non ? Oh, j'ai...
3: Oui, putain !
6: Allez, Gérard !
10: Tu vas enchaîner, fumier ?
24: Bon.
3: Ah, finis ton mec, au revoir. Terminé le
6: débat. Arrête, arrête, arrête, Gérard. Ah,
24: terminé. Parlez pas à toi. Parlez pas à toi.
3: Terminé, terminé, terminé.
6: Voilà, voilà, Gérard.
3: C'est terminé, c'est terminé.
6: Non, Gérard.
3: Le débat est clos. Ça fait trois.
0: Gérard.
3: Ça fait trois fois que je suis insulté, c'est terminé.
6: Mais t'as pas insulté, il parlait à l'autre auditeur.
3: C'est terminé.
6: Gérard.
0: Gérard, tu prends tout
3: le
0: pour toi.
3: Le débat est terminé.
6: Gérard.
0: Bah alors t'auras pas Lily
3: tout
0: au téléphone.
3: Tout est terminé.
0: T'auras pas Lily au téléphone.
6: Voilà.
3: Tout est terminé.
6: Gérard.
3: Le débat est clos.
6: Gérard, je peux en placer une? Bon, il parlait pas à toi, il parlait à l'autre auditeur.
3: Ouais, c'est ça.
6: Et tu l'as pris pour toi. C'est vrai, Gérard?
3: Mais oui, c'est ça.
6: Et en plus, il faut qu'on rajoute au moins jusqu'à moins quart parce que Lily doit appeler normalement. Donc, faut tenir. Sinon, tu lui parleras pas. Allez, on y retourne.
3: Ouais, mais là, je préviens. Je vais pas me faire insulter comme ça. Hein.
6: Mais il t'insultait pas toi.
3: Non, mais ça va aller vite.
6: Allez, Gérard.
3: Alors, un surdoué peut-il conduire un camion ou autre?
24: Oh là là là. Oh, des questions.
6: S'il vous plaît, répondez à la question, s'il
8: oui,
6: vous plaît.
8: Bonsoir.
6: Allez-y. Bonsoir.
8: Bonsoir, c'est Pierre-Jean.
20: Il y a de nouveaux auditeurs, s'il voilà. te plaît.
3: Alors, on accueille Pierre-Jean de
8: Pochetron-sur-Branca. Oui, c'est dans le Kosovo. 178. Bonsoir Gérard, comment ça va?
11: Bonsoir
8: les auditeurs, bonsoir tout le monde.
11: Bonsoir.
6: Et qui est-ce qui est là encore?
3: Nenou là, ou je
20: sais pas. Non, c'est Nemo Gérard.
11: Nemo
3: de Marseille.
11: Ne m'insulte pas, j'appelle de Marseille. Bonsoir Gérard. Bonsoir Nemo.
8: Bonsoir Nemo.
6: Bonsoir, allez, vas-y, on va répondre
3: à
6: la question.
3: On va demander à Doué dans la queue là.
8: Oui, dans Luc. Donc, un surdoué peut-il conduire un camion
3: Ou autre.
8: Moi, je pense plutôt autre. Moi, je pense pour autre parce qu'un surdoué, quand même, je sais pas, un Q8-2, c'est bon, tu le conduis ton camion. Hein. Mmh. GG, t'as quand même conduit un camtar, c'est ce que t'es. C'est ce que c'est, quand même.
3: Ouais, merci, je connais.
8: Tu te considères comme un surdoué, toi?
3: De manière, t'as pas besoin d'être surdoué ou autre pour conduire un camion, d'accord?
8: C'est bon, t'as répondu à la question, hein. On peut enchaîner la suivante.
3: Attends, si ça te plaît pas, c'est le même prix, d'accord? C'est pas toi qui vas me commander, d'accord?
8: Bah, écoute, je sais pas, t'as répondu, c'est bon.
3: Ah non, mais c'est toi, depuis quand que tu me commandes, toi?
11: Il y a d'autres auditeurs, quand même, Gérard.
6: Voilà, et Gérard...
0: Il y a une question de Scatanic, surfeur. Est-ce que les routiers ont eu leur diplôme de soudoué pour conduire?
3: Non, il n'y a pas besoin d'avoir un diplôme pour conduire.
6: Il n'y a pas besoin?
3: Non.
0: T'es certain?
6: D'accord.
3: Non.
6: Ah, faut qu'on le communique à la presse, là.
3: Donc, justement, en parlant de ça, je les salue tous, les Pozzo qui sont sur la route, et bonne bourre à vous.
8: Ouais,
3: donc,
8: Dessus.
11: Et les taxis, tu les salues jamais?
3: Bah attends, les chauffeurs de taxi aussi, d'accord? Je suis pas tout seul à passer des bonjours, d'accord?
6: D'accord. Ok Gérard, on les embrasse, on leur fait la bise.
11: Parce que tu penses beaucoup aux routiers, mais pas souvent aux taxis, quoi.
3: Ouais, mais les chauffeurs de taxi, il y en a qu'on on vous estime bien, d'accord?
13: Ils crachent dans le camion.
3: Malgré qu'on vous passe pas assez de coucou, mais n'ayez crainte, on vous estime quand même bien.
13: Ils prennent des putes.
11: Parce qu'on en chie aussi la nuit.
3: Ouais, je le sais.
6: Voilà Gérard, on va peut-être retourner au débat maintenant.
3: Et par contre,
13: il n'est pas dans la couchette.
6: Pas moi. Ok Gérard, vas-y, pose une autre question, parce qu'à priori, tu as répondu à la question, c'est bon. Hop là, voilà.
3: Donc, Groove, c'est Roube là, ou je sais pas quoi.
24: Non.
3: C'est Roube.
24: Non, il a été viré, c'est Roube.
6: Non, il a été viré Gérard, tu l'as viré tout à l'heure.
3: Punaise.
24: Ah oui, bah tu vires tellement de gens qu'après c'est le bordel, hein. Quelque chose de mignon.
8: Ah, c'est clair.
24: Bah alors.
3: Alors, Gasparotte.
20: Mais tu l'as viré aussi.
24: Gérard,
20: demande-leur qui se présente.
3: Pierre-Jean.
24: Ouais.
8: C'est la question sur les routiers encore, GG.
24: Moi, je dirais que conduire un camtar, ça demande certaines compétences, donc c'est pas donné à tout le monde, et j'estime que c'est pour des gens qui ont un excellent QI, qui ont des réflexes, qui ont une acuité visuelle acerbe. Donc, pour moi, ouais, ça demande certaines compétences, c'est clair, Gérard.
3: Mmh. Nemo?
13: Tu peux m'expliquer l'acuité visuelle à Serge?
8: Ouais, j'ai pas compris non plus l'acuité.
11: Ouais. Tu peux lui dire de se taire derrière?
3: Nemo?
11: Ok, donc pour moi, les surdoués, c'est les mecs qui conduisent des taxis, c'est clair.
3: Ouais, mais il y a ça, et puis aussi les camions, hein, d'accord?
11: Bah, il y a les routiers, ouais, mais bon, les routiers, il y en a tellement par rapport aux taxis que...
3: Non, mais il faut dire une chose que, bon, attends, on va laisser parler Marie-Mure.
13: Marie-Mure, ouais, non, faut pas avoir fait les nains hein, pour conduire un camion, donc suffit d'avoir un peu de synchronicité dans les membres, et voilà, quoi.
3: Mmh.
13: Après, tu connais tes panneaux, bon, faut pas être trop, tu vois.
11: Ouais,
23: Et
12: après, t'enquilles, hein, première, deuxième, troisième.
23: Et après, quatrième.
14: Hop là, sur l'autoroute, à fond la caisse.
12: Voilà, tu
14: t'es l'autoroute pour voir les teupus.
3: Je pense pas, mon ami. c'était Nemo là qui parlait des chauffeurs de taxi, c'est ça?
15: Ouais, je te parlais des chauffeurs de taxi, ouais.
3: Non, mais faut bien se dire une chose que, bon, c'est vrai que vous êtes comme certains chauffeurs routiers, vous risquez aussi votre vie comme tout le monde, d'accord?
15: Ouais, c'est clair.
3: T'es d'accord avec moi?
15: Ouais.
3: Bon, donc.
15: Il y a peut-être plus de femmes dans notre métier que dans le métier des routiers. Quoi.
23: Il a l'air grave motivé, le CAM, là, quand même.
3: Non, mais oui. Ça, c'est vrai que du côté poids lourd, c'est vrai qu'il n'y a pas tellement de femmes. Hein.
23: Ouais.
3: Il y en a plus, et encore...
12: T'en as connu quelques-unes, quand même.
23: Ouais, t'en connais quand même quelques-unes.
3: Qui conduisait chauffeur, comme
23: non,
3: chauffeur...
23: Non, pas forcément. Pas forcément.
12: Non, des 40 tonnes.
23: Ouais, voilà.
3: Ah non. Non, en tant que chauffeur routier, non. Hein.
23: Bah attends, tu les as niqués.
14: T'en as rencontré des bonasses quand même, chauffeur routier, non?
23: Ouais.
3: Ah non. Même ça, je peux te dire non. Hein.
23: T'en as pas tiré une seule.
14: Il y en a quelques-unes quand même.
3: Non. Non, donc. Ça, je peux te dire non. Bon, donc, on va pas s'éterniser là-dessus. Donc, c'est pour te dire que... à Nemo, qu'en fin de compte, c'est vrai que dans votre profession, il y en a, mais bon, elles sont plus de jour que de nuit.
15: Ouais, mais je pense qu'il y a plus d'agression chez les taxis que chez les routiers, tu vois, déjà.
3: Ouais, non, mais oui, pourquoi? Parce que vous avez quand même une recette à
15: ramener. Bah parce qu'on a des clients, alors que les routiers, ils prennent pas de clients la nuit.
12: Ouais, ça dépend des routiers, hein, y en a qui prennent des clients. Hein.
3: Nemo.
15: Ouais.
3: Attendez derrière, s'il vous plaît. Eh, Nemo, faut bien me dire une chose, que certains routiers ont des recettes aussi sur eux à ramener au patron, hein.
15: C'est-à-dire, c'est vrai qu'ils ont une grosse marchandise aussi. Ouais.
3: Hein, parce que tu dis qu'il y a moins d'agression vis-à-vis des routiers par rapport à vous. Moi, je peux te dire que non. Parce qu'au moment des fêtes de fin d'année, il y en a quand même pas mal qui sont à voir parce qu'ils ont des magnétoscopes et tout ça dans les remorques. Hein.
15: On s'éloigne un peu de l'alcool.
3: Il y a tout. Hein. Donc, voilà. Non, mais c'est bon. C'était pour vous dire. Voilà. Voilà, d'accord.
23: Ouais, vas-y, ouais. À coup.
3: Donc, voilà.
12: Manquille.
3: Alors, d'où peut provenir la maladie d'un sous-doué?
12: Ton cul. Je t'écoute.
3: Dans 5 minutes, le débat est terminé.
16: Mais arrête! Comme par hasard,
3: c'est
16: marrant, Gérard, c'est marrant. C'est comme par hasard, c'est dans 5 minutes quand on doit appeler Lily. C'est marrant, ça.
23: Gérard.
16: C'est pur hasard.
3: D'où peut provenir la maladie d'un surdoué ou sous-doué?
12: De ton kiste.
15: Vas-y, laisse tomber.
16: Gérard, c'est de l'humour, prends-le bien.
15: Elle attend que ça, que tu rebondisses.
23: Ouais, souris, mon téchico.
15: Oublie.
3: On va demander à Nemo.
15: Ouais. Bah, la maladie, c'est quoi? C'est une maladie d'être surdoué ou sous-doué, c'est ça?
3: Ben, de manière, tout à l'heure, j'ai demandé sur la première question. D'après vous, peut-on guérir une personne sous-douée ou sous-douée?
23: Ah, t'as venu
12: une maladie.
3: Ça peut être une maladie. Hein.
12: Mais non, explique-toi, là, parce que je comprends pas depuis le début. T'as l'impression de faire passer les sous-doués pour des malades mentaux.
23: Ouais.
3: Ah bah,
12: alors que c'est pas vrai, hein.
3: Ah bah attends,
12: Non mais attends,
3: quand tu vois l'autre personne qui est passée à l'antenne et qui savait pas ce qu'il disait, je suis désolé.
12: Il était très bourré.
14: C'est normal.
23: Attends, c'est toi qui les as fait les questions, GG, là, ou quoi?
3: Ouais, c'est moi.
12: Accorde lui le bénéfice du doute, quand même.
23: Bon, ok.
15: As-tu fait tes questions, maintenant, GG?
23: Ah ouais?
3: Pourquoi, ça vous gêne?
23: Bah, je sais pas, moi,
15: on dit qu'il est
14: copié sur un bourboulin, c'est pas possible.
23: Ouais.
14: Pas vrai, ça.
23: Hey, tu nous présenteras tes potes Trizo, GG?
14: Trisomie pastis 51.
15: Mais tu connais ton QI, toi, GG, ou pas?
23: Ah oui, t'as eu combien de points, là?
16: Gérard, réponds la question.
3: Gérard,
16: on t'a demandé...
3: Ma vie privée ne vous regarde pas, je ne réponds pas.
12: Gérard, terminé.
16: Arrête, tu tombes dans la provoque, tu mènes pas ton débat, regarde.
3: Terminé, c'est tout.
16: C'est vrai, Gérard.
3: Terminé.
16: Non, Gérard, c'est pas terminé.
17: Il y a des gens qui veulent te provoquer. Par exemple, Tomate qui te dit « Est-ce que ton dentiste, GG, c'est un sous-doué ?» Eh ben ça, c'est fait pour t'énerver et ça doit pas t'énerver.
3: Terminé, le débat est
23: clos. Tu réponds du tac au tac.
3: Terminé, j'en ai marre de qu'on m'insulte.
16: On t'a pas insulté. Mais c'est vrai, Gérard, on t'a pas insulté.
3: C'est tout terminé.
16: Non, Gérard.
3: Le débat est clos, terminé.
16: Gérard, avoue que t'en as rien à foutre du débat depuis le départ. Sérieusement.
3: Terminé.
16: Je te pose une question.
3: Je savais très bien comment que ça allait se terminer. Mais se non. tourner. Cette manière, c'est toutes les semaines, donc c'est terminé. La semaine prochaine, pour mon anniversaire, il n'y aura rien, c'est tout annulé. Terminé, point final à la ligne. Le débat est clos, il est moins le quart, terminé.
17: Enfin, si le directeur d'antenne, il entend voilà. ça, tu pourras plus du tout rentrer dans le truc. Dans le bâtiment, alors, terminé.
3: De manière, j'ai déjà plus le droit d'y rentrer, d'accord ?
17: Ouais, mais merci. Là, plus du tout.
3: Donc, maintenant, le
16: non, Gérard.
3: Tout est clos, c'est tout
16: non,
3: terminé.
16: Non, Gérard, c'est pas clos.
3: Terminé, c'est moi qui commande.
16: On n'a même pas fait de conclusion, on n'a rien fait.
3: Donc, on fait conclusion, Nemo.
16: On fait, voilà.
2: Mais c'était bonne ta question, là.
16: On fait pas conclusion, Gérard. On fait,
3: conclusion.
16: Gérard, on fait pas conclusion, on fait dernière. Il faut qu'on tienne au moins jusqu'à moins quart. Il y a Denis qui doit appeler.
3: Non, il est moins le quart, c'est tout.
16: J'ai remarqué que comme par hasard.
3: Il est moins le quart et c'est tout.
16: J'ai remarqué que comme par hasard, quand on arrive
3: il
16: à moins quart.
3: Il est moins le quart et Gérard, c'est terminé.
16: Arrête. Arrête, Gérard. Sérieusement. Tu vois, il est moins le quart, comme par hasard, tu vas arrêter parce que tu sais que Lily doit appeler. Peut-être.
3: Non, j'ai dit que.
16: Alors, on va aller jusqu'au bout. Tu non. as posé une autre question, tu vas continuer celle-là et après on fera la conclusion. Ok,
3: non,
16: Gérard.
3: On fait conclusion, c'est tout.
16: Allez, veut, regarde, personne ne veut faire la conclusion. Vous voulez faire
2: non,
16: la conclusion
2: mais... Non, une question.
3: Mais même, c'est pas parce que Max est parti, maintenant c'est moi qui commande et celui qui me souffle dans la gueule, arrête.
9: C'est pas toi qui commande.
3: Ok, si c'est moi qui commande en ce moment.
16: C'est sur la ligne 1.
3: Terminé, hop. Conclusion du débat est terminée, on n'en parle
2: si
3: plus.
2: Oh là là, mais
9: et
2: tu me travailles mal,
9: c'est
2: ça aussi.
9: Je que je vais te sucer pour rester, tu
3: mais
9: vois.
3: Mais ouais, c'est ça. Allez, allez, c'est bon, hop. On arrête un peu de dire n'importe quoi.
16: Tant pis, on appellera pas Lily.
9: Si tu veux qu'une nana qui te kiffe à l'antenne, moi je te kiffe, hein, vas-y. Je vais bien t'allumer après.
16: Tu vois, il y en a
3: qui. Non, non, terminé.
9: Je prends en antenne, la Lily, tu vas vite l'oublier, t'inquiète.
2: C'est bon, elle est bonne en plus, elle est bonne.
3: Terminé, je fais conclusion du débat, c'est tout. Ouais, maintenant, Max arrive, maintenant, vous allez voir.
9: Eh ben, tu as quelque chose, là.
3: Je dis que c'est terminé, c'est tout, d'accord?
2: Bah alors, c'était question, là.
18: Mais arrête de pleurer, putain, et pose ta putain de question.
3: Eh, la putain de question, c'est moi qui l'ai fait, j'ai dit que c'était terminé. C'est clair, net et précis.
2: Oh, le gogol. Enchaîne, là, sérieux. Hein,
3: parce que depuis le départ, vous arrêtez pas de m'envoyer chier.
18: Mais arrête de
3: non. Maintenant, c'est terminé. C'est terminé.
18: Gérard, arrête de faire ta star.
3: Terminé.
2: Bonsoir. Est-ce qu'on peut m'accueillir?
3: Non, c'est terminé.
18: Bonsoir, arrête de pleurer, fais ta conclusion.
3: C'est terminé.
16: Bon, Gérard.
3: Mais je vais pas te faire chier, tu vas dégager chez toi,
18: mais
3: d'accord
18: c'est vraiment, mais Gérard, c'est
2: la famille à Leboeuf,
18: on essaye de faire un débat intéressant et t'es sans arrêt.
3: Mais depuis tout à l'heure, vous arrêtez pas de me balancer n'importe quoi, donc maintenant c'est terminé. La semaine prochaine, il n'y aura rien terminé, final.
16: Tu l'as déjà dit 10 fois que c'est terminé.
3: Ouais. Ok, ouais, terminé.
19: Gérard restera chez lui.
16: Voilà, il n'y aura pas de pinard, il n'y aura rien. Bon, Gérard.
3: Mais Pedro, t'as dit. Mais tu me fais chier toi aussi!
16: Arrête!
3: Merde, tiens! T'as fait tu as fait tout seul ta conclusion!
16: Mais non, je vais pas la faire
3: Gérard.
16: Tout seul!
3: Gérard!
16: Ouais, ouais, il fait son show. Bon, alors on fait quoi? On attend? Ah, on va chanter la chanson!
17: On va chanter la chanson!
16: On a la fameuse chanson à faire! Alors on va chanter!
17: La chanson, tant pis pour ta gueule!
16: On va la faire tout seul!
17: Reviens, Yvonne! Alors faut laisser le premier couplet, hein! Non!
16: Alors attendez, les auditeurs, on met en attente et on
17: fait tout de suite!
16: On va faire une chanson, alors attention!
17: À trois!
16: 1, 2, 3!
21: Allez GG, tes débats puent des pieds, c'est de la merde.

0: La suite tout à l'heure parce qu'il revient.
1: Gérard, tu reviens. Viens Gérard.
0: On fait carrément une chanson pour te faire revenir.
1: Allez, on a fait une chanson entière pour toi.
2: Non, j'en ai rien à foutre de votre chanson.
1: Allez Gérard, regarde les auditeurs. GG. Franchement les auditeurs, elle était bien.
3: Elle était géniale.
1: Tu vois, tout le monde adore.
4: Faut prendre ça à l'humour.
1: Mais voilà Gérard, faut prendre ça à l'humour, écoute les gens.
3: C'est des paroles de Johnny Hallyday.
1: Voilà, il est de retour, ça y est, il est en train de s'asseoir.
4: Il est lourd.
1: Calmez-vous s'il vous plaît. Et donc, mets ton casque Gérard.
4: Il a pas d'humour.
1: Mais si, il en a, par contre là maintenant il écoute.
4: Ah quand même. Bon, tu nous entends Gérard?
1: Oui, vous entends. Allez, allume ton micro.
4: On t'aime bien, on a envie de continuer.
5: Bonne alive.
1: Voilà.
2: Non, mais c'est tout, c'est clos et c'est terminé.
1: Tu as pas chialé quand même?
2: C'est tout, c'est fini.
4: C'est fini, c'est tout.
1: Mais non, c'est pas fini. Vous
2: voyez, c'est terminé, le débat est clos.
1: Mais il n'est pas clos, il est que moins quart, regarde.
3: Moins quart, on a le temps, là.
6: En plus, GG, il y a un nouvel auditeur sur la ligne.
0: Ah, et en plus, il te reste des questions. Pose une question,
1: vas-y,
0: Gérard.
1: Vas-y, t'en as fait 15, on n'a même pas fait
0: la moitié.
7: La question, c'est pas la peine d'insister,
2: c'est non.
1: Mais qu'est-ce que t'as ce soir? Sérieux, qu'est-ce que t'as, Gérard, ce soir?
6: Il est amoureux.
2: Non, mais ça vous regarde pas. C'est
6: bah si, GG, tu fais chier tout le monde là.
1: Franchement, Gérard, depuis que Lily est parti, ça y est, tu nous prends la tête. Qu'est-ce qu'il y a?
2: Non, même, à votre manière, c'est pas ça, c'est tout.
0: Non, mais t'as pas été pareil. Quand Lily était là, tout allait bien, t'étais tout sourire. Une fois que Lily elle est plus là, t'en as plus rien à foutre de
1: Voilà, ça y est. Tu vois, tu respectes pas les gens comme ça quand tu fais ça.
0: Tu respectes pas l'auditeur.
1: Tu vois,
2: dans ce cas-là, on respecte un peu la vie privée des gens.
0: Mais c'est toi qui en parles.
2: C'est pas vous, d'accord? J'ai rien après vous, d'accord? C'est les auditeurs. Maintenant, c'est à vous, au standard, de gérer un peu les auditeurs.
0: Gérard, t'as de la moutarde sur ta moustache.
2: Bon, ça suffit.
0: C'est pas grave, c'est pas grave.
1: Ça arrive.
0: Enfin, bon, à la radio, ça fait meilleur.
1: Bon, Gérard, vas-y, on va conclure. On fait ça calmement. Hein. Les auditeurs ont compris, à mon avis, on va faire ça calmement, la conclusion. Allez, Gérard.
2: Donc, conclusion, et c'est terminé.
1: Allez, conclusion, on va pousser jusqu'à 2h tranquille. Hein.
2: Non, on fait.
1: Ah, bah, ça a raccroché, tiens.
4: Voilà.
1: Si tu pouvais gérer, Céline.
4: Bye bye.
1: Non, c'est pas celle-là. Attends, on va mettre en antenne.
2: Donc c'est bon, on fait la conclusion.
1: Vas-y, commence à la faire parce que je crois que Céline a du mal.
2: Marie.
1: Voilà, c'est bon.
4: Conclusion, il est moins le quart.
1: Allez, vas-y.
3: On va faire une question. Là,
1: vous inquiétez pas, on va gérer.
4: Gérard, encore une question. Allez, il y a Lily qui t'écoute là, GG, vas-y.
1: Allez, je suis sûr, en plus, elle nous écoute.
4: Pose le débat au centre.
2: Marie, conclusion.
3: Mais pense à lui.
4: Non, putain, mais une question, Gérard, il est moins le quart.
1: Franchement, il est moins le quart, Gérard.
3: On a le temps, hein. On est calme, regarde.
1: En plus, tu sais quoi, Lily m'a dit qu'elle écouterait en plus le débat et elle espérait que t'allais assurer. Donc, franchement, là, t'assures pas, il est 2h-12 et tu veux déjà
4: privé, plus rien. Vas-y.
1: Ça y est.
4: Mais t'es pas dégoûté d'avoir écrit des questions et de faire la conclusion maintenant?
2: Mais à chaque fois, vous me cassez les débats.
4: Gérard, qui est-ce qui s'énerve?
2: Dans ce cas-là, il y en a qui ont intérêt de se calmer.
4: Qui est-ce qui s'énerve?
8: Allô, bonsoir.
3: Bonsoir.
8: C'est le nouveau, je suis revenu, ça avait raccroché, je suis désolé.
1: D'accord.
6: C'est Yuri Margarine, c'est le nouveau.
8: Voilà, c'est Yuri Margarine, j'appelle de Bucarotte, 116.6.
3: Bonsoir Yuri.
8: Je suis désolé, ça a coupé, je sais pas pourquoi.
2: Alors c'est la dernière question, après c'est la conclusion.
1: Voilà, nickel, voilà.
2: D'où peut provenir
4: Une bonne question, hein.
2: Eh, tu vas pas commencer toi Yuri, d'accord?
1: Vas-y, enchaîne, pose ta question.
6: C'est pas Yuri. Hein.
4: C'est pas Yuri et c'est pas méchant ce que je viens de dire.
8: C'est vrai.
2: Alors est-ce que on a
4: c'est Nemo qui te parle, une bonne question Gérard.
2: Comme on a J-6h30 du début du match. Est-ce que les joueurs de foot doivent être surdoués pour gagner la Coupe du monde?
3: Ah, je pense que ouais. Hein.
8: Quand même.
2: Alors Marie, pour toi?
3: Marie Mur, ouais, je pense qu'il faut.
2: Je parle pour nous, hein.
3: Ah bah oui, évidemment, moi je ne considère que surdoués les Français de France, donc les autres ne le sont pas, et je pense qu'on a de bons exemples, avec Zizou, avec Carambeu, avec, tu vois.
2: Ouais, mais là je crois qu'on est...
3: Et surtout le bœuf.
4: C'est clair. D'ailleurs, il s'est claqué, ça c'est une aubaine pour nous,
8: ouais, c'est un
4: parce
8: bon
4: qu'on va aligner...
2: Attendez, New...
3: Petit commentaire.
2: Yuri Margarine.
8: Ouais, bah écoute, je ne peux qu'aller dans le sens de ce qu'a dit la jeune fille. Sauf que j'émettrais une toute petite réserve, c'est-à-dire que moi je ferais deux catégories, c'est-à-dire que le bœuf je le mets dans les sous-doués, pas dans les surdoués. Hein.
3: Non, c'est parce que t'as mal regardé.
8: Qu'il n'y ait pas de confusion.
4: Mmh. Bah moi, c'est Nemo qui te parle. Moi, franchement, le bœuf je le mets dans les surdoués parce que quand tu vois la pub qu'il a faite pour le bœuf, Franchement, c'est excellent.
5: Et une, deux, trois preuves de qualité.
4: C'est vrai, j'ai pas c'est pris. Excellent, quoi.
8: Par les temps qui courent, donner l'envie de manger du bœuf, c'est pas facile. Hein. C'est
5: normal qu'ils fassent de la pub pour de la viande folle.
2: Pierre-Jean, pour finir.
5: Moi, je dirais que ouais, c'est une aubaine. Je rejoindrai les auditeurs pour dire que c'est une aubaine que le bœuf se soit blessé et que c'est pas une question de sous-doué et surdoué. Demain, il faudra jouer le match à fond. On y croit. Allez les bleus, on est tous ensemble. Allez les bleus, on est avec vous.
1: On est d'accord, Gérard, on est avec eux.
2: Ça veut de nous le prouver hein, demain.
1: Gérard, tu nous as pas donné ton pronostic pour demain. À ton avis, il y aura combien?
2: 2-0.
1: 2-0 pour qui?
2: Pour nous. Hein.
8: C'est but de qui?
1: But de qui, ouais. Qui
2: à votre avis.
8: Est-ce que le bœuf va marquer, par exemple?
2: Non, le bœuf, il est blessé. Henri, il n'est pas là, donc...
1: Anelka, peut-être?
5: Non.
2: Non, c'est Zidane qui va marquer.
3: Zidane Dugarry.
2: Zidane et Dugarry, voilà.
8: Dugarry, ouais. Avec sa
2: jambe. Dugarry. Voilà, terminé. Donc, conclusion du débat, voilà.
1: Voilà, on est dans les temps, c'est nickel.
2: Donc voilà, donc on va demander à New...
8: On aura même pu en faire une de plus. Hein,
2: non, c'est terminé.
5: Allez, pas
8: une
5: un peu plus loin.
2: C'est terminé.
1: Je crois qu'on avait une question internet, Gérard. Attends, hop là, on avait une question internet, je crois.
0: Pas trop, il faut que j'info. Vas-y.
1: Vas-y, Gérard.
2: Donc, conclusion.
4: Une bonne question.
8: Ah, ça se passait bien, là. C'était
2: non, conclusion.
5: Pas de chute de la loco.
2: Conclusion.
5: On n'a pas parlé de Christine. On n'a pas parlé de Tekist. Ça se passait bien.
8: Gérard. On aurait pu continuer comme ça.
2: Non, j'ai dit conclusion.
1: Allez, on va faire la conclusion. On va essayer de tenir jusqu'à 2h du mat. On va combler, vous inquiétez pas.
8: On va faire 10 minutes de conclusion.
1: Mais si, t'inquiète pas, on a l'habitude.
2: Oui. Non, mais c'est
8: alors, à ce moment-là, on fait une question après la conclusion.
6: Voilà.
2: Il n'y aura pas de question.
5: Et un petit karaoké aussi, un petit karaoké.
2: Il n'y aura rien du tout.
8: Un petit doigt quand même, non?
6: On fait une question avant la conclusion.
1: Allez, on va faire la conclusion, après on fera une question. Allez, vas-y.
5: On fera pas de cadeau.
1: Allez, vas-y.
4: Une dernière question, sinon ça va partir en couille, tu le sais toi-même. Donc, une
5: après la conclusion. Toi-même, tu sais que tu vas t'en manger plein les chicots, toi-même.
4: Une dernière question, Gérard.
5: Donc, t'as plutôt intérêt à enchaîner. Fais gaffe.
4: Je conseille plutôt une question, Gérard, parce que sinon, à mon avis, la conclusion.
5: On te prend en otage.
8: Il y a des têtes et des dents qui vont tomber.
4: Ouais. Ça va partir en couille.
2: Eh bien, les auditeurs, je vous dis au revoir.
1: Mais non, Gérard.
2: Vous avez tout gagné.
1: Mais non, Gérard.
2: Maintenant, c'est terminé. Il n'y aura pas de conclusion, donc c'est terminé. Voilà.
1: Mais non, Gérard, on va faire la conclusion. On fait la conclusion, Gérard. Il est temps, il est l'heure. Franchement.
0: Moi, j'aurai ma question internet plus tard, peut-être.
1: Ouais. Non, mais tu peux y aller.
2: Ça dépend ce que c'est comme question.
4: Allô, les auditeurs.
1: Ok, vas-y, je les ai coupés parce que.
0: On te demande, est-ce que Lily est petite? Si oui, est-ce qu'il s'agit d'une Lilliput?
2: Merci pour la question, je réponds même pas.
1: D'accord.
2: Là, vous cherchez à vraiment foutre la merde. Alors donc, c'est terminé. Maintenant, c'est ok.
1: On fait la conclusion.
4: Une dernière question.
1: Ok, on va pas faire la question, on va faire la conclusion. Ceux qui veulent faire la conclusion, allez-y. Sinon, les autres pouvez aller dormir. Allez, on y va.
4: Non, mais on reste jusqu'à 2h du mat et il nous fait sa conclusion à moins 10.
2: C'est terminé.
5: Non, ça continue.
4: Tu te fous pas de la gueule du monde un peu.
8: On fait les prolongations là.
1: Eh Gérard, vas-y. Gérard, commence à faire la conclusion, après ils vont la faire, vas-y.
2: Voilà. Yuri Margarine.
1: Mais non.
8: Bah écoute,
4: tu t'appelleras pas le bœuf par hasard, toi.
8: Voilà, ce fut un bon débat. Moi, je pense que t'as bien élargi là sur le foot. Tu nous as ouvert une petite porte pour faire 2-3 questions de rab après cette conclusion. Et puis voilà, surdoué, bah écoute, je pense que t'as une grande carrière devant toi. Maintenant, t'as pas été détecté plus tôt. C'est dommage, t'aurais pu faire encore mieux, je pense.
2: Ok. Pierre Jean. Voilà. Bonsoir à toi.
5: C'est dommage que tu te sois
2: bonne semaine.
8: Oui.
5: Ok.
2: Pierre Jean.
5: C'est dommage que tu te sois emballé comme ça. Tu t'énerves tout seul, donc c'est un petit peu relou, quoi.
4: Bah, comme d'hab. Bon,
5: c'était quand même un bon débat. On a parlé avec retenue. On n'a pas trop parlé des Mongoliens, tout ça, parce que ça se fait pas. Par contre, il y avait des choses à dire, mais on fera ça une prochaine fois. Je pense que tu referas un débat sur les Mongols.
8: Sur la famille.
5: Parler de ta famille, ouais, un petit peu là. Non.
2: Pierre-Jean, bonsoir.
1: Bonsoir.
5: Moi, c'est Pierre-Jean, j'appelle donc du Kosovo. Je voulais faire ma conclusion pour dire que j'espère qu'il y aura un autre débat sur les Mongolitos et que tu pourrais parler un petit peu des rapports.
2: Céline,
5: entre,
2: s'il te plaît, j'ai dit à Pierre-Jean, au revoir.
5: Entre ton père et ta mère qui a résisté à ça,
4: Gérard.
5: Un animateur sur Fun Radio complètement.
1: Mais non, Gérard, oh là là. Mais pourquoi vous avez. Qu'est-ce que vous avez fait?
2: Terminé au standard,
1: arrêtez.
2: Je
1: ne peux
5: plus
1: de vous. Il est parti.
0: Reviens, Gérard. Gérard s'en va.
1: Gérard est parti.
2: Parce qu'on a parlé de ma mère et mon père, non. C'est un truc que j'ai horreur.
1: Qu'est-ce que vous avez fait?
0: Vous avez dit.
1: Mais non, vous n'avez pas parlé.
2: C'est un truc que j'ai horreur d'entendre des auditeurs.
0: C'est pas eux.
1: Mais ils sont pas.
2: Si. C'est Pierre-Jean, donc c'est terminé.
5: C'est pas moi, c'est quelqu'un dans l'autre studio. Là.
0: Il s'en va rejoindre les alcooliques anonymes.
5: C'est
0: Evan. Déconné, Pierre-Jean, on est viré.
1: Et franchement... T'as déconné, du
0: mais
1: coup.
0: Mais c'est pas moi, c'est pas moi. Oh,
6: non, mais vous êtes pas viré, c'est nous, c'est Hervé et moi. Alors.
1: Franchement, ça sera au-dessus sur votre paye, vous allez pas faire les fiers.
4: Mais qu'est-ce qu'il a dit?
3: Remerciez-nous.
0: Je sais pas, on a pas entendu qu'est-ce qui a été dit.
6: Non, en fait, faut pas parler de sa maman et son papa, voilà. Voilà. Il supporte pas.
3: Son père et sa mère qui étaient cousins, apparemment.
1: Arrête, on parle plus de ça, sérieux, on parle plus de ça parce que sinon ça va très mal finir. En plus.
4: Moi, je suis en train de faire.
7: Je savais même pas qu'il avait un père et une mère, moi.
1: Arrêtez.
2: C'est terminé. Là, vous êtes
0: Gérard, une explication.
1: Une explication à la page.
0: Une explication.
1: Gérard, viens avec moi.
2: Une explication.
1: Viens à côté de moi, Gérard.
5: Gérard, dans le confesse.
0: Gérard, il faut que tu t'expliques.
1: Gérard, viens ici.
3: Viens voir le petit, là.
1: Reviens, Gérard.
2: Gérard,
1: ok, laissez-le. Tant pis, on va faire sans lui, on va faire autre chose. Hop là.
0: On avait plein de questions sur Sandy, enfin des trucs et tout.
3: Vas-y, on va te répondre.
7: Ouais, d'ailleurs, moi, j'aimerais bien connaître le QI de Sandy.
3: Vas-y, balance, ça dépasse pas celui de la moule.
1: Bon, qu'est-ce qu'on va faire? Bon, on va pas le rappeler, tant pis qu'il fasse la tête, tant pis.
8: On continue sans lui.
1: Ouais, on va faire sans lui. Bon, la conclusion.
3: Piquez-lui sa feuille.
1: Qu'est-ce qui a pas fait la conclusion?
5: Il est parti, mais il est voleux.
1: Bon, arrêtez
5: c'est de vous. La radio ce soir.
1: Vous parlez pas dessus, c'est pas la peine. Qu'est-ce qui a pas fait la conclusion? Faites-la, après tout, on va aller jusqu'au bout. Hein.
8: Mais pose des questions, Pedro.
5: Vas-y.
8: Vas-y, fais des questions.
1: Ah, bah alors, Tali, il a laissé son cahier.
0: Ouais, il a laissé son cahier.
3: C'est semblant de mal lire.
8: Allez, prends le cahier, là.
3: Et si tu peux nous chauffer un poème, alors.
5: On enchaîne sur un débat.
1: Est-ce que les extraterrestres sont-ils des surdoués ou des sous-doués?
3: Une autre.
1: Ah, bah alors, attendez.
5: Peut-être. Pedro, on va parler de ta vie privée.
1: Peut-on être sous-doué ou

0: T'as pété les plombs direct.
1: Ah, arrête, je peux péter à tout moment les plombs.
0: Tu peux péter les plombs à tout moment, non, c'était très sympa. Nous allons jouer au petit jeu de fléchettes, puisque t'as gagné ça hier dans une fête foraine. Ouais. Donc on a ramené des ballons et j'espère que les auditeurs vont aller se précipiter demain dans des supermarchés, dans des grandes surfaces pour aller acheter des ballons qu'on n'aura plus qu'à gonfler et on se fera des concours de temps en temps de fléchettes. Donc on va le faire sans plus tarder. Qui veut participer? Qui veut le faire?
2: Ah moi je veux bien. Hein.
0: Allez, allez, alors qui veut le faire? Marco, tu veux le faire?
3: Je veux bien,
0: ouais. Allez, Marco. Marc aussi?
1: Allez, Marc.
0: Allez, Marc, allez, tout le monde.
1: Allez.
0: Marc, Marco, Gérard, Fildar, Anka, Manu et moi. Attention. Qui va commencer? Allez, Marc, si tu veux. Allez, tu vas démarrer.
1: Gérard, deux fléchettes. Tu restes bien devant les ballons, Gérard.
0: Non, alors, tout le monde va reculer parce qu'on va prendre, on va tirer de loin parce que sinon, on va tous les défoncer, les ballons. Il y a combien de ballons? 1, 2, 3, 4, 5, 6, 7, 8, 15. 9, 10, 11, 12, 13, 14, 15 ballons. On va jouer de loin, hein.
3: De derrière.
0: On va jouer de derrière, là. Voilà, de derrière. Allez, de là. Attention, c'est Gérard qui démarre. Attention, deux fléchettes pour exploser des ballons. On est à combien en distance? Approximativement de 4 mètres.
4: 4 mètres.
0: 4 mètres. 4-5 mètres de distance. Attention. C'est parti. Non, mais pas mal, pas loin. Zéro. Non, pas pour le moment. Attention, deuxième essai.
4: Ah non, pas de deuxième
0: essai. Ah bah non. Ah non, je veux dire un autre.
3: On tourne, ouais.
0: Allume un autre micro, là, pour que ça soit encore plus d'ambiance, plus devant.
3: Un peu là, c'est magnifique.
0: Gérard, zéro. Allez, qui veut le faire? Allez Marc, attention, c'est ta marque.
3: Marc, parce qu'il est dangereux Marc.
0: Attention, Marc va le faire, un jeu de fléchettes. Non, presque. Attention. Non plus, ah, pas loin non plus les deux. Là il avait bien visé. Zéro. Qui veut le faire? Allez Marco, allez, c'est au tour de Marco cette fois-ci. Ensuite ça va être Fildar. Attention. Oh, presque. Oh, il y en a un qui est tombé mais malheureusement il n'a pas été explosé. Attention. Non plus. Attention, c'est au tour de Fildar. Ça doit pas être facile, non?
4: Non, c'est un peu loin.
0: C'est un peu loin d'ici, hein?
4: Ouais.
0: Ouais, ouais, on va quand même aller jusqu'au bout de du jeu.
4: On fait une tournée comme ça, puis si on voit que c'est trop loin, on s'approche.
0: Ok, pas de problème.
3: Fais gaffe à ce que tu peux, toi, là-bas.
0: Allez, vas-y, allez, vas-y, vas-y. Attention, Fildar.
4: C'est un plomb. Hein.
0: Attention.
4: C'est un plomb à tout moment.
0: Attention. Ah, mais presque. Non plus. Allez vite.
3: Non, il ne s'est rien passé.
0: Allez vite Anka. Allez vite, on va essayer de speeder maintenant. Attention, mais reste là Gérard, pas besoin d'aller. Ah d'accord, c'est lui qui ramène. Allez Anka, attention.
3: Oh, c'est pas bon.
0: Non, laisse tomber, on va faire vite, c'est pas grave, Allez, c'est une fille, elle a raison, allez. Allez. Ah, elle en a explosé. Non, après non. Non, d'accord, OK. Allez à Manu.
3: Ouais, il est touché lui hein.
0: Il est touché. Non, putain, il est blessé, amène un peu l'hôpital, il y a un ballon qui est blessé. Concours de fléchettes avec des ballons à exploser de loin dans le studio de Fun Radio, c'est vraiment la fête foraine ce soir. Attention, c'est au tour de Manu. Ouais. On l'a entendu, Manu l'a fait, bravo et dehors. Attention. Oh, presque. Attention.
4: Oh là, hop, là la bête.
0: Allez, à moi.
4: Aïe, aïe, aïe.
0: Allez, attention.
3: Pousse encore. Allez. Le chef a tiré sur une barre.
0: Attends.
3: Hauteur, carrément.
0: Allez, deuxième fournée, allez, on recommence. On va se mettre un peu plus près ou...
3: Ouais, on se rapproche un peu. Ouais.
0: Ah, je l'ai explosé, l'autre, allez.
3: Allez,
0: allez, on recommence. Dans le même ordre ou Gérard, tu veux faire...
4: Non, on le fait de là maintenant.
0: Allez, on le fait de là, contre là. Allez, là. Ici. Il faut être avoir le cul, ah là là, voilà, attention, deuxième fournée, on s'est rapproché d'un mètre. Non, toujours pas. Gérard, zéro.
4: On sent qu'il a tourné en foire lui. Hein.
0: Allez, autour de qui? Peu importe, Fildar, tu veux le faire, allez dans l'ordre, allez Fildar, allez, vas-y. Hop, et après on va faire Manu, on va faire. Allez. Fildar, pour un deuxième lancer de fléchette. Ouais, ah ouais. Non. Allez, attention, c'est au tour de Manu maintenant avec deux fléchettes les enfants. Et ensuite, Fildar s'installera pour ce qu'il a à faire. Attention. Ouais. Manu, bien joué encore. Hein. Ouais. Ah, il ne reste plus beaucoup de ballons. Hein. C'est bien. Ça doit donner de l'autre côté de la radio. Tiens, je suis en train d'écouter des missions. Des mecs qui jouent aux fléchettes avec des ballons dans un studio de radio. Mon Dieu, que c'est passionnant. On est désolé. Hein. Attention, c'est au tour de Marc. Les deux en même temps. Ah, il y en a un qui est tombé, mais non, il n'a pas été explosé. Désolé. Allez. Il a lancé les deux d'un coup, il a voulu faire très sportif, Marc, il a voulu gagner du temps. Il a lancé les deux, attention, c'est au tour de Marco. Alors, le premier. Ouais. Ah, bien joué. Attention, le deuxième. Ah non. Tu vois, c'est des ballons qu'on les gonflait bien gros les ballons.

0: Et là, de loin, là, ils vont bien exploser. On va bien les entendre. Parce qu'il y en a qui c'est 3K. Attention, c'est au tour d'Anka de lancer les fléchettes. Allez, vas-y, on s'en fout. C'est juste comme ça pour le fun. Les derniers, il en reste plus beaucoup de ballons. Il en reste 7 ou 8. Non, bah, tu en tout doucement. Hein.
1: Ouais.
0: Oh là là.
2: Il est à côté, là.
0: Qui n'a pas lancé encore?
1: Bah, toi.
0: Ah, moi, d'accord, ok.
1: Rapproche-toi. Allez.
3: Les deux.
1: Non, mais rapproche-toi parce que.
3: Allez, attention.
1: Aïe, aïe, aïe.
3: Ouais, presque.
1: Oh là là là.
0: Gentil. Bon, si vous avez des ballons à nous envoyer, n'hésitez pas, hein, mais des vrais ballons qu'on puisse les gonfler à bloc et en jouant au jeu de fléchettes, on se mettra plus loin et là on fera du vrai bruit. Bon, mon petit GG, on va parler dans un instant donc de ce fameux grand moment, mais juste avant, on va parler d'autre chose. Fildar, tenez, en parler maintenant, on peut peut-être le faire maintenant, hein.
4: Non, j'ai vu, c'est pas la peine de le lire à l'antenne.
5: Non, mais c'est un truc...
4: J'ai vaguement regardé, alors donc il est hors de question que tu passes ça à l'antenne.
5: Juste avant je te rends ta jambe que je vais retrouver dans une poubelle.
3: Arrêtez, commencez pas, il est venu en bon esprit.
4: Non,
5: mais ça je le lis pas, je vais
0: mets
5: dire
0: ton casque, Gérard, mets ton casque, Gérard.
5: Ça,
0: c'est
5: sa jambe.
0: C'est une jambe en bois de pour expliquer aux auditeurs, c'est une jambe en bois de mannequin qu'on veut lui donner parce que c'est comme il a plus sa jambe bionique, bien sûr, c'est faire. Et à chaque fois, il veut pas de cette alors.
4: Non, mais ça sert à rien de le lire, j'ai vaguement vu, donc ça m'intéresse pas que tu lises ça.
0: Mais non, mais là je lis en courrier, mais tu permets,
4: Il y a une fausse signature, donc.
0: Mais on s'en fout de la signature, je dis pas la signature. Là, je suis en train de lire le bilan et l'analyse des débats par Starsky Productions. Donc c'était sur le thème des routiers, la CIBI, c'est ce que t'as fait la semaine dernière, le jeudi 31 août.
3: Ah ouais, exact, oui.
0: Donc il a duré 2 heures, il y a eu 12 questions, l'animateur c'était Gérard, au standard Anka Fildar et à Manu, Internet Rigo, voilà, tout est précis. Alors les auditeurs participants, il y a eu Monsieur Mazur, il y a eu Martini, il y a eu Jackie, il y a eu Petit Poussin, YL, Petit Pouce, Monsieur Ricardo, Michel, Pourx, Star Turc, Michel Meignet, Gastro Liquide, Gastro Solide, Pourcy Walker, Mister Jolo, Poussy de Jéhovah, Absolute Pousca, Dev Superstar, El Château et Gomez. Il y avait pas mal de monde.
3: Tous ces gens-là sont passés dans le débat de ça.
0: Mais vas-y, il n'y a pas de nom de famille, il n'y a rien. Alors,
3: mets-toi là-bas plutôt. Parce
5: donc, viens avec moi, Phil, viens.
0: Ça sent la rose.
4: Non, mais de toute manière, ce qu'il faut dire, c'est que tous les noms qu'il a annoncés ne sont pas passés sur l'antenne, donc t'es un menteur.
0: Attends,
4: je suis désolé, j'ai les piches, et tous les noms que t'as annoncés ne sont pas passés. Déjà, Gastro Liquide et...
0: Gastro Solide.
4: Gastro Solide, c'était sur les thèmes de CIBI.
0: C'est ça, les CIBI, les routiers, c'est ce qu'il dit, c'est le dernier débat que t'as fait sur les CIBI, les routiers.
4: Il y a des noms qui sont pas passés sur l'antenne, d'accord?
0: Alors, avant le débat, Gérard fait le point sur l'organisation du débat. Il ordonne aux auditeurs de ne pas téléphoner d'un portable et de bien répondre aux questions qui seront posées uniquement 2 fois maxi.
3: Ça, c'est normal.
0: Voilà. Donc, vocabulaire de Gérard. Donc, Gérard a dit en moyenne 70 fois non. Donc, ça fait toutes les minutes. Une fois non toutes les minutes. 63 fois ouais. 14 fois ben. 44 fois 6 fois bon ben, ça y est. Il a dit aussi 18 fois oh, 7 fois 7 fois bonsoir, 10 fois merci, 4 fois s'il te plaît, 6 fois ta gueule, 54 fois au revoir, ça c'est ton must, 5 fois oh là là, et 8 fois je vais te dire une chose. Attention, les temps sont arrondis, d'accord? Gérard a engueulé Manu 18 fois, soit une fois toutes les 6 minutes, Anka 12 fois, soit une fois toutes les 10 minutes, et Rigo rien. Pas normal.
3: Et toi?
0: Justement, la médaille du plus grand emmerdeur du Star System revient à Fildar avec 23 engueulades avec Gérard. Donc en moyenne, Gérard a engueulé Fildar une fois toutes les 5 minutes.
3: Ah, c'est balèze.
0: Donc j'ai eu le cachet. Comme quoi j'étais.
5: On fera mieux la prochaine fois, t'inquiète.
4: Ouais, mais ça m'étonnerait.
3: Faut que ça se calme, ça d'ailleurs.
0: Donc bilan du débat. Thème les routiers, la CIBI durée 2 heures, ok. Donc conclusion de Gérard, standard merde. Réa catastrophique, internet bien. Anka nul, Fildar et Manu le bordel, reproche par Gérard, bordel complet, reprise des auditeurs déjà passés sous un autre nom. Conclusion des auditeurs participants, pour certains très bien, bonne rentrée et bon début, pour d'autres déjà vu, pas nouveau. Sur l'internet, on termine à 9833 connectés.
3: Oh là là, bravo, on applaudit.
0: Voilà. Quand même, tu te souviens de ce chiffre-là, t'avais fait 9. Donc l'analyse du débat par Starsky, donc très bon débat, bon fou rire. Merci Manu pour les jingles inédits, merci Fildar pour les petits sons d'ambiance. Anka n'a rien foutu.
4: Rien. De toute manière, ça changera pas.
0: Elle se coiffe, elle dessine pendant les débats. Durant le débat, un remix de Gérard a été diffusé. Merci l'équipe. Les auditeurs ont été drôles et sympas. À noter aussi une manifestation de Fildar et Manu pour que Gérard lise les sondages. Engueulade, connerie à la carte. Merci Fildar d'être venu. Merci Gérard quand même pour ce moment de bonheur. Prochain débat le 22 septembre.
3: Oui, qui portera sur les JO.
4: Non, c'est pas le 22, c'est le 21.
3: Le 21, ouais, ouais, sur les JO. Hein, ouais. Donc c'est très bientôt.
0: D'accord. On a reçu aussi un nouveau magazine qui s'appelle France Poire.
4: Non, mais ça t'amuse à le lire.
0: Mais quoi, j'ai rien lu encore. Non, j'ai lu vite, j'ai lu seulement
4: mais
0: le titre.
4: Alors, je t'ai dit qu'il fallait pas lire. Bon, attends, j'ai interdit tout le courrier à l'antenne maintenant. Tu l'as fermé, c'est tout.
3: Mais attends,
4: c'est clair, net et précis.
5: Excusez-moi, vous pouvez ouvrir les portes, j'ai les yeux qui pleurent. Arrête de te fumer à la lacrymo, je te jure, sinon.
4: Toi, tu fermes ta gueule et c'est tout.
5: Vas-y, c'est.
4: Toi, tu fermes ta gueule.
0: Bon, je lis pas le courrier, je lis seulement les petites annonces qui sont dans le magazine. J'ai le droit à ça.
3: Alors vas-y,
0: c'est pas personnel,
3: c'est
0: bon,
3: pour
0: petites
3: voir, pour voir si les mecs vont trop loin. Parce que ça reprend comme avant et Gérard commence à en avoir ras-le-bol, il va y avoir des ultimatums. Vas-y.
0: Alors, la visite touristique de Paris ne passera pas par le pont de l'Alma cette année. Un couple dont la femme est d'une forte corpulence est passé par là. La femme est coincée entre deux pylônes et une forte odeur d'alcool a rempli la zone dans un rayon de 180 mètres.
5: Sanglier mystère encore.
0: Cette même odeur se retrouve parfois au relais Carnot, dans les toilettes de la loco, à Suresnes et au foyer. On conseille donc à toute personne vivant sur les lieux d'évacuer le plus rapidement possible. Une autre petite annonce. Le responsable du centre de désintox des Alpes a décidé de céder son établissement suite à une déprime. Il aurait pris cette décision après le séjour d'un cas désespéré venant du 92.
3: Ah mais non ! Oh putain, c'est pas vrai, c'était même pas tes courriers ça.
0: C'est chiant. Bon, dernière annonce. La gendarmerie de Suresnes recherche activement un couple d'exhibitionnistes qui arpentent les rues de Suresnes en montrant leurs attributs. Passant.
5: C'est pas grave de montrer ses couilles, j'y reviens.
3: Non, mais enfin, ceci dit, il te demande d'arrêter aussi.
0: Non, mais attends, en plus, l'homme pourrait bénéficier de circonstances atténuantes pour cause de petite queue.
3: Mais ça...
0: Oh
3: putain, la BD sont
2: du mal.
3: Arrête, t'es nul.
2: Fildar, présente tes excuses tout de suite.
0: Ah, mais je m'excuse pour les gens qui ont fait ça. Hein.
3: C'est quoi ça, ce que t'as dans la... Non, mais c'est quoi?
0: Et tu l'as vu ça, c'est des vieux trucs,
5: c'était fait pour.
0: Voilà, donc
2: bon, là, faut tout planquer parce qu'il est en train de tout déchirer, là.
3: Qu'est-ce que tu fais? Qu'est-ce que tu dis, Gérard?
0: Attends, il est en train de faire.
3: Il a raison de foutre à la poubelle, non, ça va trop loin.
0: Mais ce qui est bien, c'est qu'il le fait pas chez lui, mais il le fait ici, c'est déjà ça.
5: il a pas de chez lui d'un autre côté. Donc.
0: Bah, tu sais, la pochette, tu peux la déchirer, on s'en fout, on en fait une.
4: Manu, tu me donneras ce que t'as là-bas, ça t'appartient plus.
5: Pardon ?
0: Ça lui appartient pas, ça vous appartient pas. Attends, il y a ça à mettre à la poubelle aussi.
3: C'est quoi ?
5: J'ai rien !
2: Fildar, prends les fléchettes quand même.
3: Attends, moi tu vas voir, je vais le donner aux avocats.
0: Ouais, mais de toute façon, c'est pour porter plainte, hein.
5: Ah ouais, mais c'est clair.
0: On va porter peinte.
3: Alors.
5: C'est lui qui est peinte.
0: Il y a des trucs hein, que j'ai pas lu, c'était perso. Il y avait des noms, alors j'avais rien fait moi.
3: Le FG... Qu'est-ce que c'est que ça FG? Attends, il y a des mecs. Attendez.
0: Oui, il y a des nouveaux magazines.
3: Non, c'est même pas une question.
0: C'est une note interne de Fun, c'est Victor qui l'a fait.
3: Non, mais en plus, ce que j'aime pas du tout, c'est que les auditeurs utilisent le logo de Fun Radio.
0: Bah ouais, carrément.
3: Ça, c'est illégal, hein, Gérard.
4: Non, mais moi, de manière, c'est simple, 21, il n'y a pas de débat, c'est tout.
3: Non, monsieur.
4: Non, il n'y a pas de débat tant que ça continue.
3: Ah, mais ça va s'arrêter.
4: À mon avis, pour l'instant, ça recommence, donc c'est terminé, donc c'est niette pour le 21, c'est tout terminé.
3: Oh non, mais dis pas ça,
4: terminé.
3: Fais pas ça pour moi.
4: Terminé, c'est tout.
3: Mais arrête de dire des bêtises.
4: Le branleur qui s'amuse à faire ça, qui arrête tout de suite, c'est tout. Maintenant, il y en a ras-le-bol. Et toi, Fildar, con comme t'es, tu ferais mieux pas de le lire à l'antenne.
5: Bravo.
4: C'est tout.
0: Il n'y a pas de nom de famille, il n'y a rien eu.
4: Même, t'as pas à lire le courrier comme ça à l'antenne, il t'appartient pas. C'est tout.
0: C'est des petites annonces, ça te concerne pas.
3: Ouais, enfin, même. Quand même, attends, je suis désolé, là, quand tu vois, par exemple, qu'il y a un catalogue officiel de FG, rentrée 2000, GG d'Agostino.
0: Ah, ça, c'est le remix.
4: Ouais, attends. Attends, on va rigoler, là.
3: Bah, ouais.
0: C'est quoi, t'as une blague, là?
4: Je crois que personne n'a encore compris dans l'équipe que quelqu'un avait envoyé un CD que personne n'a fait écouter.
0: Ah, bah, tu...
4: On va rigoler.
5: C'est vrai, Fila, t'es vraiment pas un pote, un frère, un cousin.
3: Gérard est parti récupérer un CD, donc GG d'Agostino, les zoophiles du 15ème break. GG avec George Michael, fuck me up before you go.
0: Fuck me up before you go.
3: Ouais, je connais. Françoise, dans un instant, on revient avec toi, tu bouges pas ma chérie?
6: Non, ça va.
3: Merci d'être avec nous, ne bougez surtout pas, attention, le dernier quart d'heure va être très très chaud, et attention, entre minuit et une heure, vous entendrez un vrai moment de Radio Libre qui avait été fait en 97 avec Françoise et Gérard, et Gérard qui est en train de me montrer en ce moment un CD.
5: Il sort sa jambe.
2: Il est énervé là, hein. Il est tout rouge.
3: Oh putain.
2: Ça chie. Il n'y a pas eu de mort.
3: Ça chie ce soir.
7: Et voilà, donc bienvenue sur Fun Radio, donc un petit peu en retard, mais c'est pas grave, mais on va récupérer, on va finir un petit peu plus tard, tant pis pour Michael, pour
5: Seb.
7: Non, c'est pour Seb. Donc, tant pis pour lui. Donc, on finira un petit peu plus tard ce soir. Donc, bienvenue, vous êtes sur Fun Radio. Donc, si vous voulez nous appeler 0803 70 5000.
5: Non.
7: Quoi, non? Qui c'est qui me dit non?
5: C'est pas ça le numéro.
7: Oh, ta bouche à toi, Médor.
5: C'est pas ça le numéro.
7: C'est quoi le numéro alors? T'as qu'à l'annoncer, quoi.
5: 0803 08 5000. Pas 70 5000.
7: Eh ben alors,
5: 08 5000.
7: Voilà, 0803 08 5000.
5: Merci.
7: Rigo, qui est toujours sur l'internet, www.frfunradio.
6: Bonsoir.
7: Donc, bonsoir à toi, Rigo.
6: Ouais.
7: Comment vas-tu depuis hier?
6: Ben, mieux.
7: Mieux?
6: Mais je vais te demander de pas trop crier, parce que j'ai très mal au crâne, et voilà, quoi.
7: Ok. Ah ben, ça va dépendre des auditeurs.
5: Ah non, vas-y, on a le temps, non. Vas-y, on a le temps.
7: Ça va dépendre des auditeurs. Donc, au standard, vous avez Fildar qui vous accueille et Apolline. Donc, si je pouvais avoir la première feuille pour le premier débat qui va passer sur les 35 heures. Alors, on va accueillir pour ça Gros Chamolo, 21 ans de Grenoble.
3: Chamal.
7: Non. Mais, hey, vous êtes gentil là au standard.
3: Ouais, j'avais entendu.
7: Je voudrais que vous me mettiez les fréquences.
3: Non mais il va les dire, ils vont les dire en même temps, chacun leur tour, ça ira plus vite, tu vas les noter, vas-y. Alors, salut gros chamallow.
7: Gros chamallow.
8: Ouais, salut, bonsoir.
7: Ouais, ta fréquence
8: 64.
7: Ouais, d'accord. Ah, toi, t'es vachement réveillé. Ça fait peur.
3: 100.4.
8: Excuse-moi, mais je m'étais un peu endormi en t'attendant, si tu veux. Hein,
7: c'est ça. Va te casser.
8: Non, mais je sais pas, moi, toi, je m'excuserai quand même auprès de tous tes auditeurs, parce que ça se fait pas, quoi.
7: Non, mais attends. Gros chamallow. Pour l'instant, je te demande la fréquence de ta radio. T'es à moitié endormi. Alors, moi, déjà endormi comme ça.
8: C'est ma voix, je suis un peu.
7: Bon, ça commence. C'est bon. Allez, hop, va te casser.
8: Bah, non, écoute.
7: Bon, gros chamallow. Gros chamallow.
3: Ça va casser, c'est l'autre auditeur. Gros chamallow.
7: Gros chamallow, tu te calmes.
8: Oh, mais moi, je suis tout à fait tranquille, moi. C'est pas moi qui suis arrivé en retard.
7: Oh là là là là là là. Mais attends, il.
8: On en parle plus.
7: Alors va te casser, 19 ans de Paris, donc Fun Radio c'est 101.9.
9: Salut Gérard, c'est ça va casser hein.
7: Ouais. Donc Eva Laguiller, oui. ta fréquence s'il te plaît.
9: C'est
7: Montpellier.
9: 109, Ah oui, Montpellier, bah oui, non, je.
3: 94.3.
9: Oui, c'est ça.
7: 80. Qui c'est qui vient de me dire ça?
3: C'est moi, ma biche.
7: C'est 94.3. Et Petit Roux, 22 ans.
3: Petit Pou,
7: de 22 ans de Limoges, la fréquence
10: 92.4. Bonsoir à mon pote GG de Fun.
7: 92.3.
10: Ouais.
7: Ouais, ben, toi, t'as intérêt de faire gaffe parce que.
10: Y a pas de problème.
7: Ouais. Ok. Donc alors, malgré qu'on soit en retard, c'est pas de ma faute, hein.
9: Ouais,
7: donc on attaque. Alors que pensez-vous du passage des 39h aux 35h? On va demander ça à... un gros
10: Chamallow.
7: Chamallow.
8: Ouais. Bah, 39h à 35h, enfin, ça dépend ce que tu entends par là, quoi. Est-ce que c'est sur une semaine, c'est sur un mois, comment?
10: Ah, il y a la radio là.
8: Allô?
3: Oui. Non, mais on t'écoute, gros chamallow, vas-y.
10: Ah, on t'écoute.
8: Ah non, je te posais une question, c'est-à-dire le passage des 39 aux 35 heures, mais c'est par rapport à quoi? Une semaine, à un mois, à quoi?
7: Mais justement, la question va être posée. Donc, moi, je te demande, que pensez-vous du passage des 39 heures aux 35 heures? C'est
8: okay,
7: tout.
8: Ok, bah, je vais te répondre. Alors, s'il s'agit du boulot, bon, bah, je trouve ça plutôt bien, mais si maintenant il s'agit des. Bon, bah, des heures de sommeil, je trouve ça moins bien.
10: Tu m'as déçu, Batman.
7: Bon, je crois que qui c'est qui m'a choisi les auditeurs?
10: Je sais pas, bon, on peut faire le débat là, parce que je me lève tôt demain, donc t'es déjà à la bourre.
7: Oui, Tony, alors Tony, tu vas fermer ta gueule.
10: Ouais, d'accord, pas de problème, mais on peut faire le débat quand même.
7: Ouais, non, mais tu vas fermer ta gueule, okay, tu t'appelles comment, toi?
10: Gros chamallow.
7: Ouais, bah alors, il m'avait bien semblé avoir dire que je ne voulais plus que tu passes dans mes débats. Je ne veux plus que tu passes dans mes débats.
10: Je me suis assagi et je m'excuse.
7: Non.
11: Terminé.
12: Putain, Rigo, il est malade.
13: Hop. Allez, c'est bon.
11: Non, non, mais moi, je dois plus.
14: Gérard, calme.
11: Oh non, non. Eh, hey, qu'est-ce que...
14: Calme, Gérard, crie pas.
15: Oh, il est pas là, il est parti.
11: Non, mais... attendez, 5 minutes là.
15: Qu'est-ce qu'il y a, GG?
14: Qu'est-ce qu'il y a?
11: Qu'est-ce que j'avais dit?
15: Non, mais je suis d'accord, mais je viens d'arriver. Mais je viens d'arriver.
11: Hier, il a appelé. Ouais. Il a dit à demain. Donc moi, je veux pas qu'il passe dans les débats. Il est interdit de débat. Parce que j'aime pas qu'on me dise que je viens de la DAS. Ok.
15: Ok.
11: Clair et net, précis.
15: Ok, remets ton casque, on y va.
11: Tu me reprends quelqu'un d'autre.
15: Ok, on y va. Allume ton micro, voilà.
14: Bon, Gérard.
11: Alors, oui, Rigo.
14: Oui, donc pour calmer un petit peu tes émois, il y a Davy One sur l'IRC qui me demande comment on va faire pour travailler 35 heures par jour vu qu'il n'y a que 24 heures dans une journée.
11: Ben ouais, mais là c'est le problème. Mais ça, la question, on va y arriver. Parce que c'est vrai que en fin de compte, on travaille que 24 heures dans une journée, mais c'est de la faute à qui ? C'est pas de notre faute, c'est de la faute du gouvernement. C'est le gouvernement qui a décidé de passer aux 35 heures. Pourquoi ? On n'en sait rien. Peut-être pour créer plus d'emplois. On ne sait pas. Parce que pour l'instant, même avec les 35 heures, il n'y a pas beaucoup d'emplois. Merci Manu de me baisser le son.
15: J'ai coupé les auditeurs.
14: Ouais.
11: Ouais, non mais...
15: C'est pour que tu puisses mieux parler, Gérard.
11: Ouais, mais...
15: Commence pas à m'engueuler, c'est pour ton bien que je fais ça.
11: Ouais, mais...
14: Ça fait du bien, ça fait moins de souffle.
11: Donc, en m'attendant, il est content ?
14: Bah, je lui ai demandé. Et sinon, on me demande 35 heures, ça fait combien en minutes ?
11: Bah, 35 heures, ça fait 1h05, hein, c'est tout. Hein.
15: Bah oui, c'est pas con.
11: Pas
15: bah, ouais,
11: plus,
15: c'est
11: hein.
15: C'est clair. Gérard, à la place de Tony, on accueille...
14: Il est content, hein, il est content, le mec.
15: On accueille Petit Sourcil. Bonsoir.
11: Non, non, mais attends.
15: Non, mais c'est pas lui.
11: Attention, attention.
15: Bah, dis-lui
11: attention,
15: bonsoir, Gérard.
11: Non, attends. Oui. Attends, Filda, avant d'accueillir la personne,
15: oui.
11: Moi, je vais te dire une chose. C'est pas la peine, même avec Apolline qui a été à côté, c'est pas la peine d'essayer... De me virer les gens pour les prendre sur d'autres.
15: Non. Mais essaye.
11: Parce que là,
15: je sais.
11: Là, non, mais moi, je vais te dire une chose.
15: Ouais.
11: Si vous jouez une comme chose. Ça, la semaine prochaine, il n'y aura qu'un débat.
15: Ok. Tiens, bonsoir, Petit Sourcil.
16: Allô ?
15: Bonsoir.
11: Oui, bonsoir.
16: Bonsoir, Gérard.
11: Bonsoir.
16: Ça va ?
11: Je sais pas, j'ai pas regardé.
16: Ouais.
11: En plus, j'ai pas bu mon café, donc je suis de mauvaise humeur.
16: Ah, non, mais t'inquiète pas.
11: T'appelles d'où ?
16: De Tulin.
11: Et c'est quelle fréquence ?
16: 98.8.
11: 98.8.
14: Non, parce qu'il note.
11: Tulin, c'est où ça ?
16: Ah, c'est pas loin de Grenoble.
11: Ouais, c'est ça, d'accord. Ok, je vois. Ok, donc on va revenir sur la première question. Si je pouvais avoir un peu plus de lumière pour lire les questions, ça serait un peu...
15: Okay,
11: ça serait sympa. Ouais,
15: on va gérer la lumière.
11: Voilà. Alors donc, on va demander maintenant ça à Vatcassé.
17: Ouais. Moi, je pratique une profession qui ne nécessite pas de travailler beaucoup. Je fais un métier de rue. Donc, je travaille environ 20 heures par semaine à 400 balles de l'heure. Ça me fait 8000 balles par semaine. Donc,
11: Non, mais attends, Vatcassé.
17: Oui.
11: Je te demande pas combien tu gagnes et tout ça. Moi, je te demande, que pensez-vous du passage des 39 heures aux 35 heures, c'est tout.
17: Bah, moi, ça me concerne pas, je te dis, je bosse 20 heures. Mais sinon, pour ceux qui se crèvent le cul à bosser 39 heures, bah, tant mieux pour eux, quoi.
16: Et c'est quoi tes tarifs ?
11: Non, mais attends, toi, celui qui parle derrière, pour l'instant, tu te tais, s'il te plaît, merci.
16: Non, je demandais ses tarifs, c'est
17: non,
16: tout.
17: Non, mais c'est pas cher.
16: C'est combien ?
17: Tarif de groupe, 500.
11: Ah, ouais. Bon, alors...
17: pas mal, ouais.
16: Tu fais des réductions pour les chômeurs.
11: Eva la Guillère.
18: Oui, c'est moi. Bah, alors là, je pense qu'avec les 35 heures, je crois qu'on nous ment, on nous spolie.
16: Ouais.
18: Parce que les 35 heures, c'est quand même un gros mensonge. Hein, parce qu'on ne pense pas assez aux pêcheurs de poissons qui, eux, ils font beaucoup plus de 35 heures ou de 39 heures.
15: C'est vrai.
18: Et je trouve que c'est dégueulasse, quoi. Et je voulais le dire.
11: Non, mais attends, hé. Eva Laguiller. Pour l'instant, je te demande, que pensez-vous du passage ? Que pensez-vous du passage ? Je te demande pas qui, si c'est vrai ou si c'est faux, on s'en fout. Mais pour l'instant, moi, je te demande l'histoire du passage. C'est tout.
18: Bah oui, mais je te le dis, Gégé, je trouve que c'est dégueulasse parce que c'est pas assez, quoi. C'est encore trop, je trouve.
11: Mais ouais.
18: 35 heures, c'est beaucoup trop.
16: Gérard.
11: C'est qui ?
16: Ouais, c'est Gros Chamallow, parce que j'ai une question à te poser.
11: Gros Chamallow, normalement, il ne doit plus être là.
16: Ouais, attends, deux secondes. Je voulais juste savoir...
11: C'est qui qu'on a viré ?
16: Quand ça passe des
15: 39... C'est Tony qu'on a viré.
11: Ouais, mais à la place de qui ?
15: Tony, c'était Petit Pou. Excuse-nous, gros chamallow. Hein.
16: Bah oui. Là, je voulais savoir, quand ça passe des 39h aux 35h, qu'est-ce qu'on fait des 4h enlevées? On les replace où?
11: Non, ouais. Mais attends, mais là...
18: Bah tu viens voir si t'as le temps.
11: Non, oh. Vous vous calmez, s'il vous plaît, merci.
16: Ok, monsieur.
11: Moi, il y a une question qui me vient à la tête. C'est vrai que les 4 heures à Passou. Bon, les 4 heures, c'est pour aller chercher vos enfants, ceux qui ont des enfants qui sont à la crèche ou autre.
15: Ça prend 4 ouais. heures, ça.
11: Mais non, mais même ça leur permet. Non, mais oh, s'il vous plaît. Mais non, mais attendez, laissez-moi parler.
16: Non, mais c'est un vrai problème, moi j'ai.
11: Oh, mais merde, laissez-moi parler, c'est moi qui commande.
16: Ça prend plus de 4 heures, quoi.
11: Oh là là. Mais c'est qui ce bouffon là qui parle?
15: C'est intéressant ce qu'il dit pourtant.
11: Oh ouais, bah là tu me mettras encore plus de son.
14: Gérard.
11: Oh là là là.
14: Sur IRC, il y a Belge.
11: Putain, Manu.
14: Gérard. Sur IRC, il y a okay. Belge Boris, et il te demande, vu qu'on passe de 39h à 35h, est-ce que le TGV Paris-Bruxelles passera de 3h à 2h?
11: De toute manière, il a toujours fait 2h. Hein. Ça ne bougera pas. Maintenant, ça va être les machinistes. Et ça, justement, les questions, on va y arriver. Mais à une condition que, Manu, tu me fasses un boulot correct.
15: Je coupe les auditeurs quand tu parles.
11: Pour l'instant, j'ai un retour de son. Là, pas possible.
15: Non, mais il y a une petite réverbe, mais comment rien, on va pas travailler comme ça.
11: Vas-y,
15: mon chou. Vas-y, ça y est. Vas-y, ma biche.
11: Alors, donc, on va demander à Petit Roux, il n'est plus là. Donc, c'était Tony.
15: Et à la place, t'as Petit Sourcil. Hein.
11: Et à la place de Petit Tony, Petit Sourcil.
15: Voilà.
11: Alors, Petit Sourcil, à toi.
12: Ce que je pense des 35 heures.
11: Oui.
12: Non, je pense que si on parle des 35 heures, il faut quand même parler des fonctionnaires.
11: T'appelles d'où, s'il te plaît c'est,
12: De Tulin, moi j'ai dit Tulin.
11: Tulin, et ta fréquence, c'est 98.8.
12: Bingo.
15: Tu la sens bien, non?
11: Ok. Vas-y, qui c'est qui a un portable? Qui c'est qui a un portable?
14: Non, crie pas, s'il te plaît.
11: Oh là là! Hé! Bon, alors, attends, Rigo, oui. Si tu veux pas que je crie,
14: ouais.
11: Retire 5 minutes ton casque, parce que là, je vais m'énerver.
15: Ah merde.
11: Alors, c'est à vous!
14: Oui.
11: Là, vous avez fait quoi? Vous m'avez choisi des auditeurs avec des portables?
15: Mais non, il n'y en a aucun.
11: Non, si! Si, non, si, si, si, si! Oh, hé! Tiens! Tiens, t'affiches!
12: Allô, Gérard.
11: Toi, tu vas faire ton boulot correctement. La semaine dernière, tu étais malade. Hein? Alors maintenant, tu as écouté ce que je vais te dire. Sinon, ça va pas aller.
18: Ok.
11: Alors maintenant, vous t'émerdez.
12: Ta gueule!
11: Voilà, ta gueule. Alors va te enculer, connard. Hop. Bon, on commence déjà bien.
14: Gérard.
11: Alors maintenant, vous vous démerdez.
14: Gérard.
11: Au standard.
14: Gérard. Sur IRC, il y a Yankee. Qui te...
11: Quoi, je suis fou.
14: Gérard, tu m'écoutes?
15: Je parle de Manu.
14: Gérard, tu m'écoutes? Il y a Yankee sur IRC, il te dit en fait que tu es perdant si on passe aux 35 heures, vu que déjà que t'es pas beaucoup payé pour 3 heures, si tu dois en faire 35, tu vas encore te faire enculer quoi.
11: Non mais ça regarde personne. Ça, c'est mon problème avec...
15: Non mais c'est pour toi, mais comme pour tout le monde
11: en
15: fait.
11: Non, mais moi c'est le problème avec la direction, ça regarde personne. Donc je répondrai pas sur cette histoire-là. Donc que je sois payé 35 ou 39, ça regarde personne.
14: Okay.
11: Alors maintenant, moi, une chose que je vais vous dire, vous avez intérêt de faire votre boulot correctement, bien avant que j'arrive. Parce que là, vous me choisissez des auditeurs que j'aime pas.
15: Mais ils étaient bien avant que t'arrives, mais trop tard en fait.
11: Oui. Alors Tony, hier, j'avais bien précisé que Tony passait pas. Et pourquoi qu'il est passé? Hein? Au lieu de regarder ce que tu vas mettre comme musique.
15: Bah oui, excuse-moi, hein, je prépare.
11: Ouais, non, mais tu prépares, mais moi, je voudrais bien que tu répondes. Hier, c'était bien précis.
15: Bah, j'avais pas compris ça, moi.
11: Ouais, t'avais pas compris, tu comprends jamais rien.
15: Bah
11: toi.
15: Non, hein. Je suis désolé, Sandy, elle m'avait dit que c'était possible, donc c'est pour ça.
11: Non, Sandy, elle passe sur le deuxième débat et personne va la faire chier à la maison. Parce que maintenant, les gens
15: c'est
11: qui vont
15: faire... C'est pas ça que je dis.
11: Maintenant, Sandy, vous allez lui foutre la paix, les autres.
15: D'accord, mais c'est pas le débat. Gérard, on fait le débat ou pas?
11: Voilà. Alors, tu me refais la liste correctement.
15: Ouais. Pour l'instant, il y a donc Eva Laguiller qui voulait répondre.
11: Donc Eva Laguiller, je t'écoute.
18: Bah, j'ai déjà répondu, hein, GG. Pardon.
11: Alors
15: Ça va casser.
11: Ça a déjà répondu aussi.
18: Exact.
15: Ah, gros chamallow.
11: Ouais. Il a déjà répondu.
15: Eh bah, il y a Petit Sourcil alors.
12: Non, mais j'ai pas répondu, Gérard.
15: Voilà.
11: Qui ?
12: Petit Sourcil.
11: Bah alors, je t'écoute.
12: Donc, je disais que pour parler des 35 heures, il fallait avant tout parler des fonctionnaires. Parce que...
11: Ouais, mais attends, Petit Sourcil.
12: Oui.
11: Ça, c'est une question que qui est dans les débats.
12: Ah, d'accord.
11: Mais moi, je te demande, que pensez-vous du passage des 39 heures aux 35 heures ?
12: Ah, ok, non, j'avais
11: pas compris. Pour vous, est-ce que pour vous, les 35 heures sont bien ou les 39 heures ? Que préférez-vous là-dedans ?
12: Ah, bah oui, oui, d'accord. Moi, je sais pas. Non, moi, je préfère les 39 heures. Comme ça, c'est, c'est plus traditionnel comme horaire.
11: Mm-hmm.
12: Et alors que 35 heures, ça fera plus feignant, si tu veux. Ça fera plus fonctionnaire, justement.
11: Ouais, non, mais de toute manière, tu fais 39 heures, c'est 7 jours sur 7. T'es d'accord avec moi ?
12: Ouais, bah ouais.
11: Et 35 heures, c'est... tu retires 2 jours, ça te fait 5 sur 5.
12: Ouais, à peu près, ouais.
11: Hein ? Mmh.
18: Ça fait 1 ?
11: Hein ? Ça te fait lundi, mardi, mercredi, jeudi, vendredi.
12: Ouais.
11: Parce que t'en as qui travaillent le samedi et le dimanche.
12: Ouais.
11: Ça, c'est pour les agents de sécurité et tout ça.
12: Mais ça fait combien en euros ?
11: Ah, ben ça, justement, on verra ça après.
15: C'est une question, hein, oh.
11: On verra ça après.
15: On avance vite, hein, ce soir.
14: Gérard ? Okay. Gérard, c'est moi. Sur IRC, on est déjà 6022.
11: Oh là là,
18: ah, joli.
14: 6022.
12: C'est beau, ça.
14: Et il y a RIP qui te demande si maintenant les épiceries seront ouvertes 35 heures sur 35.
11: Alors, les épiceries sont ouvertes 7 jours sur 7. On est bien d'accord. Donc, ils sont fermés un jour par semaine. Donc, ça fait 7 jours sur 6. Mais c'est vrai que... les épiceries, je pense pas que puissent faire les 35 heures, à mon avis. Et sur l'IRC, comme j'ai oublié de préciser avant d'arriver, je veux qu'on atteigne les... qu'on débatte, qu'on dépasse le record de la semaine dernière, c'est-à-dire les 8723. Je veux qu'on arrive à 10 000. Parce que Max, en semaine, il n'arrive pas à faire ça.
12: Donc, ouais,
18: sans problème. Aussi.
11: Comment ?
18: Ouais, mais c'est pas toi aussi. Hein. Soit t'es doué aussi pour attirer les gens sur l'IRC, quoi.
12: C'est vrai.
11: Non, parce que la question est pas là.
15: C'est pas le débat sur Internet.
11: Non. La question est pas là.
14: On enchaîne.
11: Alors, pensez-vous que les 35 heures, il y aura moins de chômage ? Pensez-vous qu'avec les 35 heures, il y aura moins de chômage ? Voilà la question. Alors, on va demander... Oh là là !
14: Gérard, avant non, que...
15: J'ai trouvé... Excuse-moi, Rigo. J'ai trouvé, en fait, c'est pas un portable, c'est que Petit Sourcil est dans une cabine. Parce que chez lui, il a un problème de téléphone, donc il a préféré...
11: Ah ouais, mais là...
15: Ouais, mais la cabine,
12: c'est
15: bon...
12: C'est faux.
15: Non, Petit
11: Sourcil.
15: Quoi,
11: c'est faux ?
12: C'est pas vrai, j'ai un bon téléphone.
11: Ouais, mais qui c'est qui a un bruit comme ça, là ?
12: Ah, c'est pas moi, Gérard, je t'assure.
11: Non, c'est ma soeur qui bat le cul d'un catcheur entre 90 à l'heure.
15: Ouais. Putain,
11: ok.
15: Ça vas-y, Rigo, excuse-moi.
12: C'est beau.
11: Rigo.
14: Alors, c'est Snooze qui te demande est-ce qu'on va être obligé de tous racheter des montres où il y a 35 heures, en fait ? Parce qu'il n'y en a que 24 pour l'instant.
11: Non. Non, on n'a pas besoin de racheter de monde pour ça. Donc, alors, la question, c'est... Pensez-vous qu'avec les 35 heures, il y aura moins de chômage ? On va demander ça à Gros Chamallow.
13: Bah, écoute, moi, je pense que le problème, c'est qu'il y a un moment, il y en aura moins, et puis il y a un moment, il y en aura plus. En fait, parce que, comme tu es au courant, il y a l'heure d'hiver et l'heure d'été. Alors, je sais plus, là, c'est en été où on gagne une heure ou je sais plus quoi, et puis en hiver...
11: Mais attends tu me laisses parler. Bon, allez, hop, terminé pour lui. Hop, au revoir. Gros chamallow, bonsoir. Parce que on parle pas des heures, ok ? Bah,
13: j'allais te répondre si tu me laisses.
11: Non. Allez, hop, bonne nuit, au revoir.
13: Ben non, mais attends, et si tu...
11: Moi, je te dis au revoir. Je te dis au revoir, je veux plus t'entendre.
19: Ton cul.
11: Bon, alors Manu !
15: C'est pas moi, Gérard !
11: T'arrêtes tes conneries ou sinon je te balance... Je te balance ça dans ta gueule !
15: Instructif, arrête. C'est pas moi, regarde !
11: Vous arrêtez vos conneries avec Christine ! Ok !
19: Piquez des euros dans mon porte-monnaie.
15: Ce n'est pas moi, Gérard, calme-toi.
20: Qui ? Mais c'est qui alors, Manu ?
15: Je sais pas, mais c'est pas
14: qui,
15: moi.
14: Ça vient d'où ?
20: Ah là là !
15: Gérard,
14: tu vas où, là, Gérard, c'est déjà barré. Vas-y, ouais, ferme la porte pour sortir, c'est mieux.
15: Ah, Gérard, je pense qu'il cherche le chef. Il cherche son chef.
20: Bon, qui a fait Christine là?
21: Tu es la merde, toi, je chope Max.
15: Bah vas-y, mais c'est non, pas non, moi
21: tu,
15: alors.
21: Tu me retires les DVD là.
15: Mais il y en a pas.
21: Tu me retires ça.
15: C'est le répondeur.
21: Ouais, mais je m'en fous.
15: Bah ouais, tu t'en fous.
22: Viens t'asseoir, il a entendu, il va arriver.
21: C'est toi, Christine.
22: Oh là là.
21: J'en ai marre.
15: C'est pas. C'est pas moi, c'est un auditeur.
21: J'en ai marre.
15: Gérard va se rasseoir. Ça y est, t'as fini?
21: Ok. Tu me rapaces, Christine. Je te balance tout, là.
15: Mais c'est pas moi.
21: Tu te démerdes.
15: Bah, je peux pas les, je peux pas gérer les auditeurs
21: tu
15: de l'AREA.
21: Tu te démerdes.
15: Bah non.
21: Je veux pas te savoir.
15: D'accord. Allez, on reprend
21: dans
15: le calme.
21: Vous allez pas me casser les couilles ce soir, hein.
15: J'ai dit, on reprend dans le calme.
21: Ça va se casser.
23: Putain, il peut casser. Pas casser, on va tranquille, lui.
24: Oui. Ça y est, t'es calmé?
21: Gros chamallow, tu me le vires.
15: Ouais, il est viré, il est viré, il est viré.
21: J'en veux plus.
15: Ouais, ouais.
21: Alors ça va se casser.
24: Je sais plus ce que c'était ta question, tu m'as.
25: Est-ce qu'avec troublé, les 35 là. Heures, tu penses qu'il y aura moins de
21: chômage? Alors pensez-vous qu'avec les 35 heures, il y aura moins de chômage?
24: Il y aura plus de travail, ouais.
21: Non, moins de chômage.
24: Bah oui, il y aura plus de travail.
21: Ouais, mais. Bah, la question c'est pensez-vous qu'il y aura moins de chômage ou pas?
24: Mm-hmm. C'est ce que je te dis,
21: Gérard. Oui, mais d'accord. Mais il y aura plus de travail à une condition que le.
24: Il y ait moins de chômeurs.
21: Non, mais à une condition que les patrons soient d'accord pour embaucher.
24: Ah bah ça c'est leur problème. Hein. Il y aura moins de chômeurs, il y aura moins de travail.
21: Mm-hmm.
24: Mais ils gagneront plus.
21: Ouais, mais ils gagneront plus sur quoi?
24: Bah sur leur fiche de paye.
21: Ouais,
15: peut-être.
24: Tu vois pas ce que je veux dire?
21: Si, mais je pense pas, à mon avis.
24: Bah c'est pourtant simple, hein, mais.
15: J'attends Gérard que tu finisses parce qu'on va accueillir le nouvel auditeur.
21: Ben on peut l'accueillir tout de suite. Tu y as.
15: c'est pas ça le premier auditeur. C'est André. Il a 26 ans, il appelle...
21: Alors, je te préviens, Fildar.
15: C'est André qu'on accueille, c'est pas un Ro.
21: Non, mais moi, je te préviens.
15: Oui.
21: Ou ce soir, vous me faites du boulot correctement.
15: Ouais, mais il va être correct.
21: Ou vous me faites de la merde, tous les deux. Parce que là, pour l'instant, l'autre, toi, t'es en train de dessiner quoi, là? Hein? Tu dessines, là, ça sonne, tu fais rien.
25: Écoute, Gérard, t'as assez de
21: boulot,
25: on va
21: non,
25: pas en prendre d'autres.
21: Non, non, non, moi, je veux pas le savoir. Alors vous vous démerdez, c'est à vous de faire votre boulot, c'est pas à moi. C'est pas moi qui est au standard, ok? C'est okay. À vous de faire votre boulot.
15: On sait faire notre boulot. Vas-y Gégé, accueille André là, il s'impatiente.
21: Ouais, tu vois.
15: André, 25 ans de Bourges, salut.
23: Ouais, salut, ça va? Gérard, salut, c'est André.
21: Salut.
23: Ça va?
21: Qu'est-ce que ça peut te foutre?
23: Bah je sais pas, je demandais comme ça pour être poli quoi.
21: Donc la question c'est, pensez-vous qu'avec les 35 heures il y aura moins de chômage? On va demander ça à la Guillet.
25: Ouais, alors pour les 35 heures à mon avis de toute façon il n'y a plus de boulot, hein, la boucle est bouclée, le système a la tête sous l'eau. Hmm.
21: Attends.
23: En quatrième top.
21: Oh ta gueule toi!
25: Mais non, mais j'ai essayé de répondre exactement. À ta question.
21: Bon, alors, au quatrième top il sera qu'on va mettre un disque. Et vous me faites chier.
25: Mais non.
21: Vous me faites chier. On va mettre un disque. Les ouvriers en retard avec après bouffer, c'est...
22: Répète du début, Gérard, parce que là, on n'a rien compris.
21: Les ouvriers en retard avec après bouffer, c'est
15: Hiroshima.
21: Hiroshima dans mon slip. Et on se retrouve juste après.
26: Et les ouvriers en retard avec après bouffer, c'est Hiroshima dans mon slip. Donc vous êtes toujours sur Fun Radio, donc il y a toujours Manu qui vous attend à l'AREA.
15: Ouais.
26: Donc
15: vous allez attendre longtemps.
26: Fildar au 0803-070-5000
15: et 0803-08-5000, pas 70-5000.
26: Faudra peut-être que je le marque et je m'en souviens.
15: Bah oui.
26: Et toujours Rigo qui est sur l'IRCWW.fr Fun Radio.
22: Toujours, et il y a Rip qui te fait un compliment, il dit que tu es le politicien de nos débats.
26: Eh, c'est bien. Et on est combien s'il te plaît?
22: On est 6847.
15: Bon. Putain.
21: J'avais une fiche.
15: Elle est là. Je t'ai renoté là, juste là, parce que j'ai
21: Non, mais j'avais déjà marqué un chiffre.
15: Là, il est là, 6000.
21: 6 000.
14: Il a remarqué que le record.
21: Ouais, ouais, mais il me l'a effacé. 6847, hein, voilà. C'est ça?
14: Ah, bah non, ça a monté en fait. Depuis, on est 6924.
21: Ah, 6924. On accueille pour la suite des débats. Donc, vous êtes toujours sur Fun Radio, donc avec Gérard, les débats du jeudi. Donc, on accueille pour ça Vascassé.
0: Salut Gérard.
21: Ça va casser, pardon.
0: Re-salut, ouais.
21: Ouais. Eva Laguillet.
1: Oui, bonsoir.
21: André.
2: Salut, tu vas bien?
21: Et Henri...
4: Kratzabi.
21: Henri Kratzabi, 23 ans de Lille.
2: Oui, bonsoir, bonsoir à toi, Gégé.
21: Bonsoir, bonsoir à toi.
2: Bonsoir à toute l'équipe.
4: Salut.
2: Salut.
21: Salut. Alors, la question, c'est... ben. Ah ben oui, ben c'est, on en revient toujours à la même question, c'est que pensez-vous que les 35 heures, il y aura moins de chômage?
1: Alors moi j'étais en train de répondre, Gégé.
21: C'est qui?
1: Eva Laguier.
21: Oui.
1: Alors en fait, je te disais que en fait avec les 4 heures en moins là, il y aura moins de rendement, donc forcément il va falloir rattraper les choses, donc forcément les patrons ils vont plus embaucher, donc à mon avis il y aura moins de chômage.
21: Oui, mais il y a une question que je veux te poser.
1: Oui.
21: Par exemple, si la personne veut... non, mais ça, c'est des questions que je vais passer lors du débat.
1: Des questions, oui.
21: Mais qu'est-ce que tu penses, toi? Ça fera moins de chômage. Par exemple, est-ce qu'ils vont remplacer les personnes qui sont pré-retraitées? Est-ce qu'ils vont les remplacer par des jeunes ou pas?
1: Bah, à mon avis, oui, il y aura plus de jeunes. Il y aura des systèmes de stage pour... les pré-retraités, à mon avis, ils vont faire des systèmes de stage avec les jeunes pour expliquer le métier, des trucs comme ça, tu vois.
21: Tu penses que les jeunes de moins de 25 ans, parce que maintenant, d'après ce qu'on voit sur les journaux, et j'en ai encore vu un hier, tu penses que les moins de 25 ans... si tu as plus de 25 ans, tu pourras trouver un emploi ou pas?
5: N'importe quoi.
1: Bah, je pense pas. Enfin, disons que les études, elles sont de plus en plus longues déjà. Donc, avec un bac plus 2, t'as rien. Donc, on fera des études de plus en plus longues. Donc, avant 25 ans, c'est dur de trouver du boulot.
21: Mmh.
1: Et après 25, c'est assez difficile, mais ce sera plus facile plus tard, à mon avis.
21: Non, mais moi...
1: Là,
21: moi...
1: je suis optimiste, mais bon...
21: Non, mais moi je pense une chose, c'est que... là, j'ai vu un reportage encore aujourd'hui. J'ai vu un reportage,
1: ouais.
21: Mais je peux vous dire une chose, que l'histoire des 35 heures, à mon avis, c'est de la merde. Moi, je vais vous dire pourquoi. Parce que ça, par exemple, une personne qui a 55 ans, par exemple, c'est un machiniste.
1: Ouais.
21: Un conducteur de bus ou autre.
1: Ouais, je vois bien. Ouais.
21: Hein? Il va pas être remplacé par un jeune, parce que le jeune va falloir le former.
1: Bah voilà, c'est ce que je disais tout à l'heure. Ouais.
21: Et donc la formation, qui c'est qui la paye?
5: C'est le contribuable.
21: Non.
2: Les vieux.
21: Non, ça va pas être l'entreprise, ça va être la NPE. Et la NPE, comme en ce moment, ils sont en déficit et ils sont pas capables de trouver du boulot.
1: Boucher le trou de la NPE.
21: Hein? Donc.
1: Boucher le trou de la NPE.
21: Bon, toi, tu fermes ta gueule.
2: Boucher, moi, ton trou.
21: Bon,
14: Gérard.
2: Allez.
14: Sur IRC, il y a Ice-T qui me dit. Aïsti qui me dit, Gérard, c'est 35 conneries toutes les 35 secondes et un changement de slip toutes les 35 heures, ça changera donc pas grand-chose.
21: Bon, lui, il va se faire foutre. Hop, terminé pour lui, sa réponse, elle est claire. Alors donc, pour répondre à Eva Laguillet,
1: oui.
21: Donc moi, je vais te dire une chose, en fin de compte, c'est pas nous qui décidons, c'est les entreprises. Et les entreprises, s'ils n'ont pas envie de prendre un jeune de moins de 35 ans, ne pourront pas.
2: Un jeune de moins de 50?
21: Oh, tais-toi, toi.
2: Ah, mais précise.
21: Ta gueule, à toi. Pour l'instant, je t'ai pas appelé Potchum. Okay, quand je t'appellerai Potchum, tu sortiras de sous le lit, ok?
2: Vas-y, enchaîne.
21: En de bon entendeur, salut.
2: Ciao.
1: Mais tu sais, de toute façon, je pense que les patrons, c'est des pourris. Faudrait leur mettre la tête sur un pic.
5: Mmh. On va faire la révolution.
1: Ah,
21: mais non, mais même, de toute manière, faut voir les patrons qu'il y a à l'heure actuelle. Maintenant, les patrons, c'est quoi? C'est des vieux. Ils sont même pas capables de partir à la retraite pour laisser la place aux jeunes.
1: Et ça, je trouve ça dégueulasse, voilà. En fait, faudrait faire...
25: que des gens à peu près de moyenne de 30 à 40 ans.
21: Hein. Ben ouais, mais regarde, t'as qu'à voir n'importe où, même pour remplacer une personne qui part à la retraite, le patron, dès que t'as un jeune qui se présente, oh ben non, de toute manière, on reprend personne. Pourquoi ? Parce qu'il sait très bien que sa boîte, elle va couler.
25: Ben oui, forcément, ils veulent pas prendre du fric pour les former, donc forcément, ils prennent.
21: Et voilà. Et voilà. Alors, pourquoi il y a tant de chômage ? C'est à cause d'eux.
25: Ben voilà, c'est ce que je disais tout à l'heure. Faut
21: ok. Ok. Merci, Eva.
25: De rien.
21: Donc, André.
3: Ouais. Tu vas bien ?
21: Tu réponds, s'il te plaît. Il y a plus de tu vas bien maintenant. Ah, ok. D'accord.
3: Bah moi je crois que ouais effectivement ça risque de moi je suis pas tout à fait d'accord à ce que j'ai entendu parce que je crois que ça risque de servir un peu le chômage quand même ouais.
21: Bon André.
3: Ouais.
21: T'as du monde derrière toi ?
3: Bah non, j'ai personne derrière moi non.
21: T'es avec un portable ?
6: Je veux bien être derrière André moi.
21: Bon,
3: non, c'est pas un portable, c'est simplement un vieux téléphone qui est depuis 1978. Mais
21: Non, mais attends, André, tu vas aller voir Pildar parce que pour l'instant, t'as son pourri. Non, mais j'en ai marre.
7: Gérard, c'est pas que André a un son pourri, c'est qu'en fait, quand tu mets quatre auditeurs ensemble, t'as l'impression que André a du son pourri. Tu vois ce que je veux dire ?
21: Ouais, non, mais attends, parce que là.
3: Gérard, je t'entends super bien, tu vas bien ? Allô ?
7: Oui, il t'entend, André.
8: Il est énervé, je crois.
7: Demande à Henri Krabzobi.
6: Ouais, GG.
21: Bon, Henri.
6: Ouais, c'est Henri Krabzobi. Bah, moi, je suis pas du tout d'accord avec toi.
21: Pourquoi ?
6: Parce que je pense que si tu travailles seulement 35 heures au lieu de 39, ça te laisse quand même 4 heures de plus dans la semaine pour aller chercher du taf. Donc 4 heures de plus pour trouver du taf, donc moins de chômage quand même.
21: Si non, mais attends, Henri.
6: Bah, si, ça te laisse 4 heures de plus pour aller à la
21: Henri, Henri.
6: Ouais, tu peux m'appeler Krabzobi. Ouais.
21: Henri.
6: Oui.
21: Moi, je vais te dire une chose. C'est que pensez-vous, les 35 heures, y aura-t-il moins de chômage ?
6: Bah oui, parce que t'as 4 heures de plus pour trouver du taf, c'est évident,
21: non,
6: c'est mathématique.
21: Non, mais attends Henri. Ouais. Henri, faut te dire une chose, que si c'est passé aux 35 heures, c'est que t'as pas 4 heures de plus pour passer pour aller rechercher du taf, c'est que t'as 4 heures de plus pour être chez toi. Pour être chez toi avec ta famille, c'est tout.
6: Ou pour chercher du boulot, j'ai le droit de chercher du boulot si je veux pendant ces 4 heures.
21: Ah ouais, mais attends, dans ces cas-là, toi, tu rentres dans une catégorie qui est pas bonne. C'est que là, si tu me dis pendant 4 heures je vais chercher du boulot, vu que t'as un boulot, donc toi tu rentres dans une faute.
6: Ben non, pourquoi ? Je veux juste trouver un petit boulot de 4 heures pour compléter ma semaine, comme
21: ben
6: on
21: oui,
6: le temps.
21: Ben oui, mais alors ? Ben et alors, ça s'appelle quoi, ça ?
6: Ben j'ai le droit
21: c'est
6: d'avoir
21: du blague. Deux tafs. Ça s'appelle du travail au noir.
6: Non, j'ai le droit d'avoir deux tafs.
21: Non.
6: Ah ben si.
21: Non,
3: Gérard,
21: tes sépaux là.
8: D'accord.
3: Ouais, Gérard, c'est André. Moi, je voulais juste dire qu'effectivement, on a le droit d'avoir plusieurs emplois.
21: C'est faux.
3: Parce que tant que tu
21: ta gueule un
3: nombre d'heures par mois, c'est bon, quoi.
6: Ouais. T'as des animateurs le jeudi, des Brésiliens le reste de la semaine, hein, ça existe. Hein.
21: Tu veux parler qui, du Brésilien de Max ? Alors Max, je t'emmerde, d'accord ?
6: Non,
21: alors toi, tu vas te faire enculer ! Tu vas te faire enculer ! Tu dégages ! Tu dégages !
25: Non,
21: Allez hop !
7: C'était qui, Henri Krabzobi, c'est ça ?
21: Je veux pas le savoir, hop, tu le dégages ! Hop ! Dehors ! On n'insulte pas un chef comme ça !
25: Mais pourquoi tu dis que c'est une insulte en brésilien, quoi ?
21: Non, mais attends !
8: C'est pas sympa pour les Brésiliens !
21: Oh, faut arrêter vos conneries un peu, la bande de caves, hein ! Rigo, une question IRC ?
22: Ah ben il y en a plein, faut que j'en trouve une parce qu'elles sont toutes aussi bien les unes que les autres. Alors, je te jure c'est grave. Voilà, on va prendre celle de LGM, le Gérard Masqué, qui se demande si passer aux 35 heures, c'est pas avancer vers le bug de l'an 2000.
8: Super.
21: Ça c'est vrai que là on arrive bientôt sur l'an 2000 et c'est vrai que
22: oui, alors, mais le bug de l'an 2000.
21: Ouais, mais je pense que si. On va taper dedans. Hein. Malheureusement.
15: Taper dans quoi?
21: Dans le bug de langue 2000.
15: On parle pas de pont.
9: Arrête.
15: Non, mais j'ai rien fait,
9: Gérard.
21: Toi, tu fais gaffe à ta gueule.
9: J'ai rien fait. Arrête de péter.
21: Je te signale parce que sinon, tu vas aller voir ton bébé rose.
15: À la place d'Henri Kratzobi, Gérard, que t'as viré, on accueille Jean-Hubert, 27 ans de.
21: Ouais, non, mais attends. Toi, c'est pareil.
15: Mais regarde, il est là.
21: Ouais, non, mais toi, c'est pareil. Va falloir trouver des auditeurs sympas.
15: Bah, ils sont sympas, mais tu les jartes tout le temps.
21: Gérard. Ouais, ouais.
15: Salut Jean-Hubert.
10: Oui, bonsoir GG.
9: Mon salut, pote Jean-Hubert.
10: Bonsoir tout le monde.
12: Salut Jean-Hubert.
10: Ciao.
21: Donc alors, pour toi, que penses-tu de...
10: Mon pote.
21: Bon, tu réponds à la question correctement et c'est tout.
10: Oui, c'est un standard, Gérard. Tu peux me
21: répondre. Oh là là, non, je rappelle plus les questions.
10: Désolé, j'étais au standard, moi.
21: Je ne veux pas le savoir, t'avais qu'à écouter la radio, plus les questions.
10: Mais c'est pas de ma faute.
21: Je ne répète plus les questions.
10: Alors, je vais te répondre.
12: Je peux répéter à ta place,
10: Gégé,
12: si tu veux.
10: Ouais, vas-y.
12: Bah, en fait, est-ce que tu penses qu'avec les 35 heures, il y aura moins de chômage?
13: Mais c'est pas ça, c'est si tu veux faire 39 ou 35 heures.
10: Comment?
13: C'est pas ça du tout la question.
12: Ouais, c'est vrai.
21: Bon, ouais.
10: Gérard, je vais te répondre.
21: Bon, Fildar.
10: Je suis tout à fait d'accord avec toi.
15: Oui, Gérard.
21: Fildar.
15: Oui, Gérard.
21: Tu vas me les calmer tous. Parce que ça va mal se terminer. Bon, pour l'instant, t'es en train de me faire un débat en couille.
9: Gérard, pour te calmer, vu que je trouve que c'est toi qui es le moins calme dans ce débat, il y a Turpentine, sur IRC, qui te demande... En fait, elle dit que donc on travaille 35 heures par jour, mais vu qu'il n'y a que 24 heures par jour, où sont passées les 11 heures qui manquent?
21: Non. Justement, la question, on va la poser, c'est est-ce que vous travaillez 35 heures par semaine ou par mois? Parce que par jour, tu ne peux pas faire 35 heures, c'est impossible. Mm-hmm. Parce que tu as 12 heures dans une journée.
15: Ouais. Tu en as 24.
9: Ah non, 12.
15: Mais non, 12. Ah,
9: c'est con, quoi.
21: Bah, t'es vraiment con, toi.
15: Mais des mecs qui bossent de nuit.
21: Il y a 12 heures.
15: Dans une journée,
21: et
15: bien sûr.
21: Et ça commence. Tu fais de minuit à midi, ça fait 12. Mmh. Et après, tu refais.
15: De midi à minuit, ça fait 12, ça fait 24.
21: Ouais, et 24. Et alors, et après, 24 et 24,
15: 48.
21: 48 heures. Est-ce que le patron va te payer 48 heures?
15: 4 plus 2.
21: Il va pas te payer 48 heures, il va te payer combien?
15: 7 divisé par 3, ça fait combien?
9: Racine de 12.
21: Il va te payer combien?
15: Bah 24 heures.
21: Non, il va te payer 35 heures.
15: Ah putain.
21: Et ouais. Alors, est-ce que les heures supplémentaires sont payées? T'en sais rien. Ça, c'est une question que je vais poser.
15: Ça, c'est du blague, c'est ce que tu fais, c'est ton bise.
9: Gérard.
15: Ça, c'est pas mon problème.
9: Gérard, sinon, il y a Catel sur l'IRC qui te demande comment on va faire pour les décalages horaires par rapport aux autres pays, vu qu'ils n'auront pas les 30...
21: On en a rien à foutre, Rigo, ta gueule.
9: Oh.
21: Mais attends, ta gueule toi-même. Espèce de con.
9: Donc, je répète.
21: Répète pas, lâche l'affaire. Oh, toi, tu fermes ta gueule. Parce que là, pour l'instant, vous êtes deux PD en train de me faire des conneries.
15: Tu kiffes, mon chou?
16: Un slipat, ouais.
21: Bon, Max, il est où?
9: Non, mais il va arriver, vas-y.
16: Vas-y,
9: on
16: rigole.
9: Donc, c'était pour savoir.
21: Bon, allez, hop.
16: Moi, je travaille pas avec vous.
21: Non, mais on plaisante, Gérard.
9: Vas-y, Gérard.
21: Putain,
9: la pauvre Catel, elle va pas avoir de réponse à sa question.
21: Ouais.
9: Comment on va faire?
10: La pauvre Catel.
15: Rappelez Gérard.
9: C'est barré.
10: Elle est partie. Catel.
15: Gérard.
21: Reviens.
15: Mais on rigolait. Bon.
21: Allez,
15: GG, viens.
9: Bon.
15: Rigo, repose ta question sérieux. Allez, vas-y, Rigo.
9: Elle va pleurer, en plus, à cause de toi, elle va pleurer, Catel. Vas-y, reviens, Gérard, merde.
15: Vas-y, pose ta question.
9: Ne me mets pas dans la merde comme ça.
15: Vas-y. Mais les auditeurs, man.
9: Bon, les auditeurs.
10: Ouais,
15: je voulais appeler. Allez, Gérard.
21: Il t'appelle tous.
12: Gérard.
9: Vas-y, reviens.
10: Je.
15: Allez,
12: Gérard.
21: Non, c'est pas ça. Non, là, je veux pas de toi, lui, il fait des conneries, lui là-bas c'est pareil.
12: Et puis l'autre,
21: elle est pareille où?
10: Pote! Rigo!
21: Oubliez-moi, c'est fini. Travaille pas comme ça.
10: Laisse tomber.
21: Travaille pas comme ça.
15: Allez, Rigo, repose ta question.
21: Allez, vas-y, pose ta question. Non. Il est hors de question. Vous changez les auditeurs.
9: On est à 7427.
15: Oh, putain, 7400.
9: Putain, ça cogne. J'aimerais bien que tu te rassoies. Allez.
21: Hop. Tu balances deux disques et...
15: Non, c'est pas possible.
21: Non, mais t'en mets un, moi je veux pas te savoir. Je travaille pas comme ça.
15: Mais ok. On a embêté un peu Rigo.
21: Non, je veux pas te savoir.
15: Rigo,
21: je veux pas l'emmerder. Y'a que lui qui fait du bon boulot. Regarde, là ça sonne.
15: C'est du déclin.
21: Et là, tu prends personne.
15: Bah oui, mais j'attendais que tu poses sa question.
21: Tu m'appelles Tony et tout ça.
15: Mais non, il est pas là.
21: Non.
14: Non, il est pas là.
21: Non, tu l'as pas appelé en premier.
15: Ah non, moi je suis arrivé, il était déjà là.
21: Ouais.
14: C'est vrai.
21: Alors moi, il est hors de question que les habituels passent.
15: C'est vrai.
11: Mais elle savait pas, Pauline, c'est pas de sa faute.
21: Non, je veux pas te savoir. C'était bien précisé hier.
15: Et c'est Apo qui a fait une connerie.
17: Mais tu te regardes le score, 7000, mais comment tu vas battre tout le record encore?
21: Un disque.
17: Si tu me fais 10 000 connectés, moi j'arrête la radio. Si c'est pour me battre le
21: temps. Moi je m'en fous, moi. De manière, on verra dimanche combien qu'on prend. Alors pourquoi que le gouvernement a voté les 35 heures, on se retrouve après?
15: Alors viens de mettre un 10.
21: Non, je
15: veux
21: pas te savoir.
14: Gérard, tu t'assois. Gérard.
21: Par ta faute, à cause de toi, le débat, je vais pas faire les 10 questions.
15: Mince. Il y a la troisième.
21: Oui.
14: Bah ouais. Il avance pas.
21: Mais attends. Ils arrêtent pas les connards là. Là, ils sont même pas capables de me les gérer.
15: Tu vas vous en être qu'à la troisième question.
14: Mais ouais.
15: Ça vous déconner ou quoi? Et là, on fera pas le deuxième débat parce qu'on va.
14: J'ai une question qui attend.
21: Mais arrête pas de gérer les auditeurs.
15: Mais quoi? Je me change à chaque fois que tu les vires.
21: Non, tu te démerdes, tu me dois. Moi, j'attaque le deuxième, hop.
15: Mais non, attends.
14: Mais non.
21: Moi, je fais les connexions, c'est tout.
25: Gérard.
21: Non, c'est de la merde, là. Là, tu me fais de la merde.
15: Mais arrête.
21: Tu me fais de la merde.
15: Ah, dégueulé.
21: Attends. Non, moi. Allez-y. Vas-y.
15: Non, mais on est en direct, là.
17: Hein. Reviens, Gérard.
21: Mais je m'en fous.
15: Non, viens, allez.
21: Mais attends, on a la troisième question, il fait que de la merde. Ils sont pas capables de faire quelque chose.
15: Non, mais ça fait trois quarts d'heure, vous avez fait deux questions en trois quarts. Mais non, là, on a posé des questions internet, il y a des petits sondages en plus, tu parles même pas des sondages.
17: Bon, alors pourquoi le gouvernement a voté les 35 heures?
15: Mais ça, on a répondu, c'est bon.
21: Non.
15: Ah bon?
21: Personne n'a répondu, c'est la question que je viens de poser.
15: Bon, bah alors, mais les auditeurs.
17: Allez, vas-y, on y va, allez, on attaque.
14: On va enchaîner avec cette chère question internet.
21: Non, moi. Toi, tu fermes ta gueule, ok?
15: Ah oui?
21: Tu fais le standard, tu fermes ta gueule.
14: Remix.
18: GG, remix direct.
17: Allez,
14: c'est clair.
18: Un truc de ouf.
21: Cela, qu'est-ce que tu vas le prendre dans ta gueule, hein?
18: Enfin, un bon remix.
21: Oh, ta gueule à toi.
18: Gérard, on reprend le débat.
21: Bon alors maintenant, pourquoi que le gouvernement a voté les 35 heures?
17: Tu cartonnes, 8000 pratiquement.
18: Oh, 8000.
15: Ah ouais.
21: Pourquoi que le gouvernement a voté les 35 heures?
25: Tu peux crier encore plus fort parce que j'ai pas entendu.
21: Va te faire enculer, salope.
18: Ça c'est malin.
21: Allez hop, tu dégages.
18: Gérard, je vais te répondre. Alors,
21: allez hop, au revoir pour celle-là.
18: Allez hop.
21: Putain mais vous faites quoi la bande de PD là? Un fil d'air manu.
18: Un verre c'est bon, deux verres bonjour les dégâts.
21: Allez hop.
15: Ah non. Mais il se passe rien en plus.
21: Mais arrête.
14: Arrête. Oh. Il est en train de frapper.
21: Tu m'as fait quoi toute la journée? Tu m'as cherché de la merde.
15: T'as pris du fumier.
17: Arrête. T'es fou quoi?
15: T'as pris du fumier maintenant.
14: Arrête,
17: calme-toi ou pas là.
21: Et toi, tu m'as fait quoi?
15: Moi j'ai rien fait, moi je travaille.
21: Quoi, tu travailles quoi?
15: Allez, c'est mon travail aussi.
21: Tu travailles quoi?
15: Je travaille l'auditeur.
21: Et l'autre, elle est où là? Elle est où ta suppléante? Elle est où?
15: Elle est partie.
21: Elle est même pas là. Elle est malade encore.
15: Elle est partie faire une petite crotte.
21: Ouais, elle est malade.
18: Un petit caca d'Apolline.
21: Elle est malade.
15: Bon, c'est toi là qui est malade. Toi, tu bats tous les records d'internet, il y a 8000 connectés. Alors, tu me reprends le débat, maintenant t'as décidé de t'énerver, tu reprends ça calmement, sinon c'est moi qui arrête tout là. Hein. Parce que ça se passe bien, j'écoute depuis tout à l'heure alors.
18: C'est vrai, c'est mortel.
21: Ouais, t'écoutes?
25: Oui, j'écoute.
21: Ouais, bah t'écoutes, tu prends bien de.
15: Ouais, bah je vais les calmer, on se calme.
18: Ouais, on est calme.
21: Mais non, mais dis-le toi.
15: Vous vous calmez tous les deux.
17: Ok,
15: d'accord.
17: Voilà.
15: Et là, je fais du bon boulot.
21: Alors maintenant, tu.
18: Ouais.
21: Alors pourquoi le gouvernement a voté les 35 heures? Tu me vires.
25: Oui, c'est fait.
21: Et tu me cherches quelqu'un d'autre?
15: Ouais.
21: Et tu vas et. Ouais, vas-y, tu vas me mettre qui?
15: Bah attends, je vais chercher.
21: Ouais.
15: Bah garde la feuille, je te redonnerai tout à l'heure.
21: Non, tu cherches là, sur les lignes. Parce qu'il y en a ras-le-bol maintenant. Hein, d'appeler les habituels. Hein.
15: Alors
21: pourquoi que le gouvernement a voté les 35 heures? On va demander ça à Eva Laguillet.
25: Alors, à mon avis, tu es, ils nous ont pris pour des cons, parce que en fait, on n'arrêtait pas de faire des manifs et tout. Alors, ils se sont dit, bon, bah, pour les calmer, on va leur donner 35 heures, on va leur enlever 4 heures. Comme ça, ils vont être contents. Mais en fait, c'est n'importe quoi. Voilà.
21: Ouais, mais justement, là, y a le truc, qu'on se pose. C'est... Bon, celui qui renifle comme un bouc, arrête!
22: Gérard, il est peut-être malade, hein. Moi aussi je suis malade et je relis, mais...
0: Oh, j'ai attrapé une angine, excusez-moi.
22: Pas comme un bouc.
21: Oh là là, putain, mais il y a encore des habituels ou quoi, là?
4: Mais il a attrapé une angine.
21: Non, tu, Gérard, tu me prends pas dans le bouc, hein.
0: J'ai attrapé une angine.
21: Non, tu me prends en standard.
0: Mais c'est moi,
21: je suis pas d'habituel.
25: Bah, on est pas
22: d'habituel. Oui. Donc, alors attention, ça va cartonner fort. Attention, ça va péter. Ah, j'ai un petit sondage, ça peut être bien ça. Un petit sondage de Davy One sur l'IRC. Ah, alors, 25% des internautes travaillent 70 minutes par heure. 22% des internautes aimeraient réentendre.

0: Et que je voulais dire que travailler, il y a une question là que j'ai pas très très bien suivi. Tu me dis, sauf à part faire 35 heures lors des débats, mais c'est l'autre avant.
1: Comme quoi, 25% des internautes travaillent 70 minutes par heure.
0: Ouais.
1: Bah voilà.
0: Il y a bien des routiers qui travaillent plus que ça.
1: Plus que 70 minutes par heure.
0: Ah oui. Mmh. Donc, faudrait qu'ils se mettent d'accord.
1: Hein. Bah ouais, c'est clair.
0: Donc, alors, donc c'est toujours la même question.
2: Mmh.
0: On André, est
1: Bah, on a perdu un peu, comme t'as gueulé, t'as dit que t'allais arrêter et que ça avançait pas, mais on est quand même à 7238.
3: C'est beau.
2: Bravo, Gérard. Ouais.
1: Alors on y va dans le calme, comme ça va remonter.
0: Alors pourquoi que le gouvernement a voté les 35 heures? Alors me dites pas oui parce que c'est des entreprises, ceci, cela. Moi j'ai une réponse à ça. Donc on va demander à
3: Jean Hubert.
0: Non, à André.
4: Ouais, salut, tu vas bien? Alors. Moi, je pense que le gouvernement a voté 35 parce qu'il voulait s'aligner comme on travaille 5 jours par semaine et que 39, rien qu'au niveau des chiffres premiers, c'est pas tellement ça.
0: Moi, je crois qu'ils ont voulu chercher... André,
4: ouais.
0: André, et les agents de sécurité, ils travaillent combien de temps par semaine?
4: Non, je ne parle pas des agents de sécurité.
0: Comment Qui c'est qui dit ça, là?
4: Non, mais je parlais pas des agents de sécurité. Je dis
0: Mais attends, André. Oui. Il y en a une qui a dit « foutent rien ».
4: Ah, bah, c'est pas moi.
2: Non, c'est pas moi.
0: Non, mais c'est une bonne nana, à part ça...
5: Je vais trouver, vas-y, continue.
0: Donc, alors, André, pour toi.
4: Bah, moi, simplement, je pense qu'ils essayaient, au niveau des chiffres, de s'aligner sur 5 jours. On travaille 5 jours par semaine. Donc, il est normal que le nombre d'heures, eh bah, ça se termine également par un 5.
0: Ouais, mais non, mais c'est pas parce qu'il y a 5. Normalement, dans une semaine, il y a 7 jours. T'es d'accord avec moi?
4: Ah, bah, complètement.
0: Bon, certaines entreprises ne font que 5 jours par semaine.
4: Oui.
0: Donc, dans les bureaux, ils travaillent que 5 jours par semaine.
4: Oui.
0: Les agents de sécurité font 7 jours sur 7. Les chauffeurs routiers font 7 jours sur 6. On est bien d'accord. Les chauffeurs de taxi font 7 jours sur 7.
4: Oui.
0: Les infirmières font 7 jours sur 7.
2: Les ambulanciers,
0: c'est pareil. Les chauffeurs de taxi, c'est pareil. Donc,
4: ils travaillent dans les
2: agriculteurs aussi.
0: Même à la radio, même que tout le monde soit relayé, n'ayez crainte, tout le monde fait 7 jours sur 7. Alors, pourquoi que le gouvernement a demandé les 35 heures,
1: Gérard? Sur IRC, il y a Snooz qui me dit que selon un journal, il m'a donné la marque, mais je le citerai pas puisque pas de marque, le vote a été truqué.
0: Ça, on ne sait pas parce que ça a été voté à l'Assemblée, donc on ne sait pas. Mais moi, je peux vous dire une chose, que là-dessus, je suis contre. Mais c'est tout.
5: Gérard, je voulais te demander pourquoi ils ont choisi 35 heures et pas 36 ou 34.
1: Ouais. Bah ouais.
0: Et non, mais ça c'est pour pourquoi? Pour qu'il y ait moins de chômage.
6: Mais alors, ça aurait changé quoi si c'était 34 ou 32 ou...
0: Non, mais même, de manière que tu me dises 34 ou 36, de manière ça reviendra au même. On aura autant de chômage. C'est pas pour ça que les jeunes de moins de 25 ans ou plus de 25 ans trouveront du boulot. C'est pas possible. Ça,
6: c'est pour ça qu'ils ont choisi 35 alors.
0: Mais pourquoi? Mais ça, c'est le gouvernement qui l'a voté. C'est pas nous. Nous, c'est sûr, quand on vote pour les élections pour élire un président, maintenant, on l'a. On en chie. Donc, c'est quand même avec lui. Lui, il a fait son gouvernement pour tout. Donc, maintenant, on en chie.
6: Et tu as voté, toi?
0: Moi, je vais dire une chose. Tu sais ce que je fais, moi?
6: Ben non, mais j'aimerais bien que tu me le dises.
0: Tu vois, moi, je prends ça.
6: Ouais.
0: Je mets ça dans l'urne. Hop! Juste un truc blanc. Parce que moi, j'en ai rien à foutre. Parce que ça soit 35, 39, de manière, on en chiera quand même. C'est pas pour ça qu'il y aura moins de chômage. Au contraire. C'est, à l'heure actuelle, le chômage, il augmente. Grâce à qui? Grâce à eux. Et c'est pas eux qui vont nous déboucher. Parce que pour l'instant, ils sont dans les entreprises. Ils sont même pas capables de remplacer ceux qui s'en vont en prêt en retraite.
6: Mais comment on va faire alors? Ça va être le bordel, hein.
0: Ah ben, il y aura plus de chômeurs. Là, le chômage, il est arrivé à

0: 4 300, je sais plus combien. Si l'IRC.
1: Est-ce que tu peux avoir les 7 millions de chômeurs sur l'IRC en même temps?
0: Non, mais moi je voudrais que sur l'IRC, il y a quelqu'un de sérieux qui me donne le chiffre réel du chômage à l'heure actuelle.
1: Wow. Ah, Gérard, j'ai un mec au standard là, qui l'a.
0: Non, je m'en fous moi. Ouais,
1: t'as le chiffre, 8 millions 42.
0: Non, je m'en fous.
2: 8 millions 42. Ouais, combien ouais. Après? Parce que moi, on est en train de
1: 722.
2: 722.
1: 47.
2: 47, ouais.
0: Voilà. Ouais, bah, je pense qu'on a, on a plus de 8 millions de chômeurs. Ciao. On a plus de. On attend. Alors, qui c'est qui n'a pas répondu? Pâté en croûte.
3: Bonsoir, Gérard.
0: Bonsoir.
3: Je sais plus.
4: Ah non, c'est pas bon ça.
0: Alors toi, c'est non, pas bon, tu fermes ta gueule.
3: Je viens d'arriver à l'antenne en fait.
0: Non, mais c'est pas toi que je m'intéresse.
1: Non, c'était Jean-Hubert, mais il disait c'est pas bon, ça se souvient pas de la question. Mais la question
0: non,
1: c'est
0: mais,
1: pourquoi
0: lui,
1: le gouvernement a-t-il choisi 35 heures?
3: Ah d'accord.
0: Alors moi je vais dire une chose, fil d'art.
1: Oui.
0: Tu vois, on va faire une pause.
1: Ouais.
0: Je vais poser la quatrième.
1: Non, pas passe suite, à la cinquième, suite, parce que celle-là on a répondu, c'est bon.
2: Ouais, c'est vrai, on passe à la
1: passe cinquième.
4: Passe à 5. Calorigo.
1: Passe la 5 et mets un peu d'huile.
0: Alors, est-ce que les pays étrangers ont accepté les 35 heures?
2: Non. Vu qu'ils ne répondent pas, Gérard, sur IRC, il y a l'IA qui dit « J'ai fini ta cassette et joue au jeu, merde ».
0: Ah bah c'est bien.
4: Moi j'ai même pas pu répondre à la question sur les 35 heures.
0: Et on va se mettre Gigi le Brésilien de Suren avec de la glu 3. Je m'épile l'arrêt et on se retrouve juste après.
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0: Et voilà, vous venez d'écouter le Gigi les Brésiliens de Suren avec de la glu 3. Je m'épile avec l'arrêt.
6: C'est bien donc, ça.
0: Vous êtes toujours sur Fun Radio, donc il y a toujours Fildar et ben Fildar pour l'instant il est en train de voir quelque chose, je sais pas où.
6: Il va arriver.
0: Au standard, donc 0800 75 000, c'est bien ça le numéro?
6: Non, 0800 08 5000.
0: 0800, non, 0803 08 5000.
6: Voilà.
0: Et toujours le 3615 code Fun Radio rubrique direct, Manu qui est à l'arrière.
6: Venez, donc, voilà, je vais lire vos messages.
0: Donc si c'est des messages bidons, c'est pas la peine.
6: T'inquiète.
0: Ok. Et toujours Rio sur l'internet www.fr/funradio. Et on est combien?
2: Alors attends, faut que j'attende une seconde. On est 7847 moins 1.
6: 7 000. Ah mince.
2: Parce qu'il y en a un qui est entre
0: 7847.
2: Là
6: et là. Ah ouais, mais c'est quelqu'un de bien.
2: Ouais, c'est un pote.
6: Ouais.
0: 7847 et je veux que ce soir on atteigne les 10 000 rien que pour faire péter l'audimat à max. Donc on reprend, donc c'est toujours les débats sur les 35 heures. Donc on va abréger parce que vu que
1: ouais, à 2 heures on passe à l'autre.
0: Ouais ben bah, je le sais.
1: Max a dit.
0: Ouais ben bah, je le sais, t'avais qu'à venir avant.
1: Alors vas-y.
0: Avant on aurait pu faire les 10 questions. OK. Alors Pour quel genre de métier seront acceptées les 35 heures? Et...
4: Ouh là là.
3: Oh putain.
4: Ça, c'est le téléphone de quelqu'un, ça va.
0: Non mais, c'est pas mal, Fildar. Ouais, Fildar.
6: Attends.
0: Ouais, bah pour l'instant, on n'a pas d'auditeur. On a plus personne.
4: Mais je suis là, Lascar. Je te lâcherai jamais, mon pote GG.
0: T'es qui, toi?
4: Moi, je suis Jean-Hubert.
0: Ouais, ben, toi, tu vas te calmer, d'accord?
4: Ah, ben, moi, j'ai la pêche, Lascar. Y'a pas de problème.
0: Ouais, ben, Lascar, moi, je t'emmerde.
4: Bah, c'est gentil, Lascar.
0: Ok.
1: T'as rien dit?
4: T'as rien dit?
0: Non, mais moi, arrêtez de me prendre la tête.
4: Ok, d'accord.
0: Hein?
4: Ok, pas de problème.
0: Alors, pour quel genre de métier seront acceptées les 35 heures? Donc, pour toi?
4: Pour les métiers de journaliste.
0: Mm-hmm.
4: Des boueurs.
0: Ouais. Non mais attends. Déjà les éboueurs, ils font pas 35 heures. Hein. Parce qu'ils ils commencent par
4: mais
0: exemple.
4: Y en a aussi, hein.
0: Non, pas tous. Hein.
4: Si,
0: pas
4: si.
0: Tous. Non,
4: pas
0: non,
4: tous,
0: non,
4: pas
0: non,
4: tous,
0: non.
4: Mais il y en a certains quand même.
0: Non, pas tous. Tony, tu fermes ta gueule.
4: Quoi?
1: Il y a pas de Tony, Gérard.
4: Ça va pas, Gérard?
3: Il y a pas de Tony là.
4: Il y a pas de Tony.
0: Oh.
4: Il y a pas d'habitude.
0: Ouais, non, mais il n'y a pas d'habituel, on verra. Donc, moi, je te dis, Jean-Hubert...
4: Jean-Hubert, pas Jean-Guer, Jean-Hubert.
0: Ouais, ben, moi, je te dis, les éboueurs ne font pas les 35 heures.
4: C'est vrai.
0: C'est faux.
4: Ils ne font pas les 35 heures.
0: Non, parce que...
4: Bon, d'accord, je te crois.
0: Ils commencent à 5 heures du matin. Oui. À 8 heures, ils sont dans leur lit.
4: À 8 heures, du matin ou du soir?
0: Non, du matin.
4: Oui.
0: Hein, ils sont couchés. T'es d'accord avec moi?
4: Okay.
0: Jusque-là. Après, ils reprennent sur les coups de 17 heures.
4: Oui.
0: Hein, mm-hmm. Et ils finissent à 20h, 21h.
3: Okay.
0: Donc, ça fait combien d'heures en tout?
4: Ouais, ça doit bien faire 35 heures.
3: Ouais, vers les 35, non?
0: Non, parce que faut dire une chose que certaines villes, t'en vois pas beaucoup. Hein.
4: C'est vrai, il y a des villes, c'est un peu crade quand même.
3: Ouais, c'est
4: ça
3: clair.
4: Ça se sent bien.
0: Donc,
2: Gérard, sur IRC, il y a Yankee qui dit que les animateurs de débats pourris, ils font pas 39 heures.
6: Il y a aussi Bocal qui dit sur le Minitel que les éboueurs, ils travaillent 35 heures devant la baraque à GG.
0: Alors, Manu, tu fais une chose. Tu vas me remonter le clavier.
6: Bocal, c'est pas gentil.
0: Non, mais tu me remontes le truc avant que ça soit moi.
6: Ça y est.
0: Et je veux plus entendre parler du Minitel. Donc,
6: d'accord.
0: Le Minitel, ça sert à rien. Donc, IRC, la question, c'était.
2: Il y a Lagafou qui me demande de regarder mon mail parce qu'il voulait connaître une bonne Zig Techno, je sais pas quoi.
0: Bon, la musique techno, peut-être qu'on en aura.
1: André est parti, on accueille Force Ouvrière à la place, bonsoir.
4: Oui, bonsoir.
3: Bonsoir.
4: Eva. Mon pote.
3: Alors, en fait, il fallait que je cherche les métiers de ceux qui acceptaient les 35 heures, c'est ça?
0: Pour quel métier? Pour quel genre de métier seront acceptés les 35 heures? Je vais vous dire une chose, c'est pas parce que je suis arrivé à la bourre, mais il faudrait peut-être qu'on active parce que dans moins de deux minutes, je change.
4: Oui, alors papa.
0: Alors vous acceptez? Vous répondez vite fait.
3: Ouais, on répond alors.
0: Ceux qui n'ont rien à dire, vous fermez vos gueules.
4: Ouais. Et aussi compte tes pieds.
0: Alors va te faire enculer.
4: Oh, ça, c'est pas gentil ce qu'il a dit, lui.
3: C'est clair.
4: Ah, c'est pas gentil.
0: Et va l'aiguillère.
3: Oui, l'aiguillère, s'il te plaît. Et en fait, je pense qu'il y a les ouvriers, donc genre les fabricants, genre ceux qui font les escaliers, les pantalons et tout. T'as les docteurs, à mon avis, ils font 35 heures. Les éboueurs, ouais, je suis d'accord, ouais.
0: Mmh.
3: Puis, non, c'est vrai que les animateurs, ils font pas leurs 35 heures, à mon avis.
0: Non, mais pour quel genre de... Tu me la dégages. Allez, hop, terminé. Oh non, mais... Je m'endors pas sur une nana comme ça. Hop, au revoir. Salut. Pâté en croûte.
7: Oui. Moi, je pense que ce sera les professions libérales.
0: C'est-à-dire?
7: Comme les buralistes, les vendeurs de journaux, les grossistes en cigarettes. J'ai pas de marque. Hein.
4: Les dealers aussi.
7: Les dealers.
0: Attendez.
7: Oui.
0: Les mecs, vous fermez vos gueules maintenant. Parce que sinon, moi, je vais conclure et j'attaque le deuxième débat dans moins de deux minutes.
4: Pas de problème.
0: Pas de problème, Tony, hein?
4: C'est pas Tony. Mais Gérard, c'est pas Tony, là, c'est Jean-Hubert.
0: Oh ouais.
4: Continue, Gérard.
7: Je continue, il y a les caissières, les professeurs d'auto-école, les gens qui vendent des trucs sur le marché, les gens qui balayent dans la rue, mais ça on en a parlé tout à l'heure, les pilotes d'avion.
0: Non mais
7: aussi les DJs.
0: Attends, c'est qui là?
7: C'est pâté en croûte.
0: Pâté en croûte. Tu fermes ta gueule toi quand je parle?
7: Oui, je t'écoute, Gérard.
0: Hein? Donc, pour quel genre de métier seront acceptés les 35 heures? Donc, tu précises des jobs. Pourquoi tu parles pas des chauffeurs routiers, tout ça, les ambulanciers?
7: Parce que ça les concerne pas. Ils bossent déjà 55 heures par semaine. On va pas les faire bosser 34 heures en plus. Hein.
0: Non, mais attends. Est-ce que tu penses qu'eux, ils font 35 heures?
7: Non, ils
0: font
7: pas 35 heures.
0: Non, ils font pas 35 heures. Attends 5 minutes derrière, s'il te plaît, celui qui parle.
4: Oui.
0: Est-ce que tu penses Est-ce que tu penses que les ambulanciers font 35 heures ?
7: Ben non plus, ils font
0: non
7: pas
0: plus.
7: 35 heures.
0: Est-ce que les chauffeurs de taxi font 35 heures ?
7: Mais non.
0: Non. Est-ce que les animateurs font 35 heures ?
7: Oh ben non, loin de là.
0: Bon, ben alors. Donc, dans ces cas-là, je me demande pourquoi. Donc, je reviens là. Ça, on aurait pu la mettre avec la 3. Mm-hmm. Pourquoi que le gouvernement a voté les 35 heures ?
7: Pour faire chier, justement, ceux qui ne font pas 35 heures.
0: Mais oui, mais si les patrons ne veulent pas que les employés passent les 35 heures, donc, est-ce qu'ils seront payés plus cher ou moins cher ?
7: Les patrons ?
0: Non, les employés.
7: Mais ça dépend ce qu'ils font.
0: Ouais, mais attends, tu prends un chauffeur routier
7: qui va...
0: Non, mais attendez.
8: Ouais.
0: Est-ce qu'un chauffeur routier,
7: ouais,
0: lui, par exemple, il part du dimanche soir...
7: Il part d'où ?
0: De
1: Bordeaux, disons Bordeaux.
0: Bon, de Bordeaux.
7: Il part de Bordeaux un dimanche soir à quelle heure ?
1: Non, pas Bordeaux, Nantes. Nantes, c'est mieux.
0: Nantes, tiens, de Troyes. Rien que pour faire chier.
1: Bah, ok, si tu veux.
4: Allez.
0: Il part de Troyes.
7: Il part de Troyes ?
0: Non, ils partent de Troyes.
7: Ah d'accord, ils sont trois.
0: Non, ils partent de Troyes, la ville de Troyes.
4: Ah, ils partent tous, okay, les trois.
0: Là où c'est les andouillettes.
7: D'accord.
0: Donc,
7: j'ai compris.
1: Tiens, non.
0: Ils partent de là-bas.
7: Ouais.
0: Ils ont un truc en urgence à livrer en moins de 24 heures.
7: Un piano, par exemple.
0: Voilà, sur la région parisienne.
7: Mais où ?
0: Ben, sur la région parisienne, je te dirais pas où. Est-ce que...
7: Non, on précise.
1: Rue de Convention. Mais moi... Rue de Convention.
7: Rue de
1: Rue de la Convention.
0: D'accord, rue de la Convention, admettons. On va prendre cette rue-là, comme c'est Fildar qui le dit.
7: Donc... quel arrondissement ?
0: Bon, t'as de te foutre de ma gueule ou sinon tu dégages ?
7: C'est bien de préciser.
0: Non, mais attends, t'es en train de te foutre de ma gueule
1: ou quoi, là ?
7: Ouais. Bah vas-y, explique, t'arrives à quelle heure ?
1: Allez, hop. Allez, dégage.
0: Hop,
1: allez.
0: Bonne nuit, pâté en croûte.
4: Mais non, mais Gérard, ça se fait pas.
1: À la place de pâté en croûte, on accueille Stéphanie Roger, bonsoir.
4: Direct.
0: Stéphanie.
9: Oui, bonjour.
0: Salut.
4: Salut, Steph.
9: Salut.
2: Salut, Steph.
9: Salut.
4: Salut, Hugo.
0: Bon, et salut. Pour finir, salut. Parce que...
4: Salut, Fildar.
0: Salut. Oh, ça y est !
4: Salut, GG.
0: Ta gueule.
4: Oh, bah attends, je te dis bonsoir.
0: Tu fermes ta gueule. Vous avez fermé vos gueules un peu !
4: Voilà, t'écoutes Gérard. Oui, maître.
0: Bon, de manière,
2: Gérard,
0: dans une minute, on arrête.
2: Sur IRC, il y a Esti qui te dit que, en fait, qu'est-ce qu'on fait avec la parité ? Parce qu'en fait, ça fait 17,5 heures pour les femmes et 17,5 heures pour les hommes.
4: Oh, mais
0: ouais, non.
4: Les filles, elles en branlent pas, c'est connu.
2: Parce que lui, il préfère regarder ses cassettes du Big Bill plutôt que d'écouter le débat, si tu comprends pas, quoi.
0: Non mais attends, parce qu'il y a des trucs qu'il faut bien se mettre dans une chose, dans sa tête, c'est que le gouvernement a voté les 35 heures, pourquoi ? On n'en sait rien. Pour qu'il y ait moins de chômage. Mais à l'heure actuelle, il y a plus de chômage qu'autre chose. Parce que tu vas pas me dire qu'un chauffeur routier fera 35 heures, c'est faux. Ça regarde.
1: Il en fait bien moins.
0: Hein ? Tu rigoles ? Non, c'est toi qui viens de parler.
1: Non,
0: c'est toi, parce qu'il est en train de chercher... Et il dit rien. Alors c'est toi qui viens de parler. Les chauffeurs routiers. Les chauffeurs routiers, eux, ils font plus de 35 heures.
1: C'est faux.
6: Mais toutes les combien aussi ?
0: Non, mais attends. Ils partent le dimanche.
6: Ouais.
0: Hein, et ils rentrent un jour sur deux chez eux. Mmh. Et Tana qui partent.
6: Eh ben, ça plus fait loin. 20 heures, ça, par semaine.
0: Oui, 20 heures par semaine.
1: Gérard, mais je voulais te demander, attends, si le mec il met 35 heures pour amener une baguette de pain, elle va être pourrie, la baguette.
0: Non, mais attends, on ne parle pas des boulangers.
1: Non, mais parce les routiers qui mettent le pain.
0: Non, j'ai jamais vu des smirmes
1: de pain.
0: Non, j'ai jamais vu des smirmes qui lèveraient le pain. Et puis, toi, tu fumes la moquette, toi, t'es comme la gaffe, hein. Enfin bref, passons.
1: Une dernière question quand même.
4: Parce que moi je vais te faire un petit truc, Goldo. J'ai pas répondu,
0: je crois que...
4: Vas-y, réponds. Alors c'est Force Ouvrière, je peux répondre ?
0: Ouais, Goldo.
1: Non, bah, Force Ouvrière.
4: Pas du tout, tu reconnais pas la voix, c'est pas... Non. Donc les professions, alors moi j'ai réfléchi un petit peu. Vous parliez des éboueurs, je suis pas du tout d'accord.
0: On parle pas des éboueurs. On parle de tous les métiers en général.
4: Justement, je vais étayer.
0: Bon, attends, 5 minutes. Il y a une question IRC.
2: Il y en a plein, et comme Shkoumoun il va aller se coucher, je vais lire sa question. Il voulait savoir si les prostituées, elles vont sucer 35 heures maintenant.
4: Pour le même prix, faut préciser.
2: Ouais, pour le même prix.
1: En euros
2: ou en francs, c'est pareil, c'est le même prix.
4: Bah non.
0: Putain, mais arrêtez de parler d'euros !
6: C'est vrai, merde.
0: Putain, mais éteins ton micro et fais ton boulot, là. Il y a des lignes qui sonnent. Prends-moi des gens pour le deuxième débat.
4: Ouais, ouais.
1: C'est fait.
0: Ouais, c'est fait.
1: Non, mais regarde.
0: C'est qui pour le deuxième débat?
1: Bah, j'ai pas les noms, mais j'ai les numéros, regarde.
0: Ah ouais, fais voir.
1: Je rappelle tout ça.
0: Non, non, fais voir. Fais voir. Fais voir.
4: Non,
1: on fait le débat, allez.
0: Ouais, je te préviens, gare. Si ça va mal, le deuxième débat, il fait comme le premier, on arrête à la septième.
8: Ouais, Gérard, tu peux répéter la question?
0: Non.
4: Oh, le Rio.
0: Comment se passe une journée de 35 heures?
8: Ouais, Gérard, tu peux répéter la question?
3: Une journée de 35 heures, ça va être chaud.
0: Allez hop,
2: 35 heures. Gérard, faudrait peut-être faire la conclusion là en fait.
0: Allez hop, terminé, on fait conclusion. Non, non, les 35 heures, on les refera un peu plus tard parce que là vous me faites chier.
4: On les fera dans 35 heures, un truc comme ça.
0: Ouais, ouais, bah toi tu fermes ta gueule.
4: Pas de problème, mon pote GG.
0: Ouais, bah toi tu fermes ta gueule parce que là vous me faites chier.
4: Bah on est gentil avec toi.
0: Ouais, non, non, mais prenez-moi les habituels, allez-y. Oh,
4: bah
0: allez-y, bravo.
4: Bah non, on va pas bravo, Fulda. Faut pas prendre les habituels, Gérard.
0: Bravo. Tu sais, bravo, bravo, bravo.
1: C'est très bien qu'il n'y a aucun habituel.
0: Non, presque pas, presque pas.
10: Attends, Anthony, tu l'as viré tout de suite et il a pas
0: ouais, ouais, c'est mots. Ça, c'est ça,
10: le
0: c'est pauvre. Ça. Conclusion.
10: Le pauvre Arnett et le pauvre Goldberg, ça se fait pas.
0: Ouais, ouais.
1: On fait la conclusion, les auditeurs.
10: Allez, conclusion. Bon, c'est Force Ouvrière.
0: Ouais, vas-y.
8: Ouais, bah, Gérard, tu peux répéter la question?
0: Non.
10: Alors, conclusion. Donc, je te disais, moi, je trouve que pour un gars qui fait deux pauvres heures d'émission par semaine, je te trouve gonflé de faire un débat sur les 35 heures. Et voilà, je vois pas trop ce que tu connais aux 35 heures, à part 35 heures de foncedé ou de tease, je vois pas trop.
0: Mais sinon, alors toi, bien. Tu vas te faire enculer, toi, non, espèce de sale pédé. Au revoir. Merci.
10: Ouais, Jean.
0: Ouais.
10: C'est moi?
3: Direct.
10: Jean Hubert. Donc, ouais, pour un mec qui a 35 heures de retard, je trouve que aussi, faut être un peu grande gueule pour parler d'un débat de 35 heures. Parce que c'est clair que tu bosses une heure par semaine ou deux. Et donc je trouve que tu devrais continuer à t'excuser auprès de tous les auditeurs jusqu'à 4h du mat.
0: C'est ça, t'as raison. Alors là,
1: moi non plus, je suis pas d'accord.
0: Là, tu vas te faire foutre.
10: Quoi, t'es pas d'accord?
1: Non,
10: je te kiffe, Manu.
1: Merci.
0: Ouais, d'accord. On t'a à peine reconnu, toi.
1: Et il y a quand même Stéphanie
3: ouais,
1: Roger.
3: Ouais,
0: et Stéphanie?
3: Ouais, alors moi je trouve que quand même, j'ai pu remarquer que t'étais quand même vachement calé en politique. Hein, je suis quand même pas mal impressionnée. Hein, tu connais vachement de trucs sur les 35 heures. Donc ouais, c'était intéressant. Non, bien.
0: Non, mais ce qu'il y a, je suis pas calé en politique. C'est qu'en ce moment, ils n'arrêtent pas d'en parler. Ils nous parlent des 35 heures sans arrêt, mais ils nous gonflent.
3: Bah ouais,
0: mais maintenant, va essayer de... par exemple, moi, je demande, est-ce que le gouvernement va trouver du boulot pour un jeune de moins de plus de 25 ans? Non.
3: Bah ouais, c'est clair, mais...
0: Ils trouveront pas.
3: Bah ouais.
10: Bon, toujours d'accord pour le...
0: Ta gueule, toi, derrière.
3: Mais je trouve que t'es quand même pessimiste, hein. Il y en a quand même quelques-uns qui arrivent à trouver un petit peu de boulot, quoi.
0: Ouais, non, mais attends, mais faut se dire une chose, c'est que le gouvernement, c'est eux qui l'ont voté, c'est pas nous.
10: C'est
0: fou
10: ce que tu dis.
0: Ta gueule, à toi, c'est beau, là, tu vas te faire enculer, toi, tu me fermes ta gueule, maintenant. Ok.
11: Oh.
0: Et vous, toi, tu fermes ta gueule aussi, Manu.
1: J'ai rien dit.
0: Maintenant, vous arrêtez. Vous allez pas me faire chier pour le deuxième débat. Parce que sinon, je vous éclate.
1: Pas de problème.
0: Ok.
1: D'accord.
0: Alors maintenant, c'est le gouvernement qui a choisi ça. Ouais. Maintenant, le gouvernement, il fait ce qu'il veut. Maintenant, c'est qu'ils se plaignent pas que même s'ils ont pas, même pour les étudiants, c'est malheureux à dire. Même si les étudiants, ils ont pas assez de professeurs pour réussir leurs études, c'est à cause d'eux.
3: Ouais.
0: C'est à cause du gouvernement, parce que c'est le gouvernement qui pousse à merde.
3: Par contre, je peux te poser une question. Est-ce que les enseignants vont faire 35 heures, à ton avis?
0: Ben ouais, mais tu vois, la question, je te renvoie à la balle. Pourquoi que le gouvernement a voté les 35 heures? Ben, est-ce que tu crois que les enseignants vont faire 35 heures? Moi, je te dis non. Pourquoi que le gouvernement a voté les 35 heures? Pourquoi qu'il nous les a pas laissés à 39 heures?
11: C'est vrai.
3: Ben ouais, non, c'est vrai, on peut se poser la question, hein.
0: Donc maintenant c'est au gouvernement de voir ce qu'il a à faire.
10: C'est ce que tu dis.
0: Ouais. Hey, tu me les vires là. Parce que là j'en ai ras le bol. Et toi tu vas mettre les bidules là, parce que tu m'énerves.
1: Y a rien.
0: Donc moi je peux dire une chose, que c'est de la faute du gouvernement.
11: C'est faux.
3: Ouais, mais ils abusent de la bière à mon avis. Hein.
0: Bon, Stéphanie.
3: Oui, non, je te dis, ouais.
0: Non, parce que non, mais pour l'instant, à mon avis, c'est quelqu'un qui s'amuse à passer sur toi. Donc moi, je peux.
6: Merde, on kiffe tous.
0: Je réponds à ta question. Donc c'est de la faute du gouvernement, c'est pas de notre faute. Ouais, c'est tout. Ouais. Nous, c'est vrai que tout le monde a voté. Maintenant, on l'a. On a ce gouvernement-là. On va en chier. Hein. On va en chier pendant 5 ans.
2: Couple.
0: Donc, voilà.
3: Ouais, non, c'est dur.
0: Et maintenant, pour ce qui est des 35 heures, maintenant, ça va être dur, parce que maintenant, tout le monde va avoir du mal à s'habituer aux 35 heures. Même l'EDF, tu vois, l'EDF...
1: GDF aussi, GDF.
0: EDF, GDF, c'est pareil. Alors, merci pour celui qui me le dit. Donc, eux, c'est pareil. Ils en ont marre parce que faire 35 heures, ça leur fait travailler que 5 jours dans la semaine.
1: Les acteurs.
3: Si EDF, GDF travaillent que 35 heures, nous, on fera comment pour avoir de la lumière, de l'électricité?
0: Non, mais attends. Mais le problème, il est... Je lui réponds. Je vais répondre à sa question, quand même.
6: Oh non.
0: C'est comment qu'on va avoir du courant? Bon ben, ils nous le branchent et c'est tout. Ils travaillent le lundi, le mardi, le mercredi, le jeudi et le vendredi, c'est tout. Bon, ça fait 5 jours. Mais sur 5 jours, alors tu fais pour atteindre 5 fois 7
1: 42.
0: 7 fois
1: 42.
3: 52,
0: oui. Non, 6 fois 5, 30.
2: Gérard, comme tu sais pas compter sur IRC, on me dit qu'il faudrait mieux que tu fasses ta conclusion, quoi. Ça sert à rien d'essayer de compter.
0: Ouais, moi, je les emmerde sur l'IRC maintenant. Donc, voilà, donc je pense que j'ai pu te répondre à ta question.
3: Ouais,
1: super.
3: Complètement, ouais.
0: Mais c'est bête parce qu'il y avait d'autres questions, mais.
1: On leur fera le débat, de toute façon, les 35 heures, c'est pas encore passé. Hein.
2: Bah ouais.
0: Comment c'est pas encore passé, les 35 heures? Si, ils sont passés.
1: Ah bon?
0: Maintenant, tout le monde a voté pour les 35 heures. Maintenant, on fait 35 heures.
1: Merde.
0: Rigo, une conclusion sur l'IRC à part.
2: Alors, il y en a plein. Alors, il y a Perfouras qui dit à RIP qu'officiellement, il ne peut pas faire rentrer de gens, mais pour cette fois, ça sera bon si c'est l'IA ou si c'est Catel. Je ne vois pas trop de quoi il parle. Et il y a Turpentine qui te dit connard de Gérard, ton débat, il a ni queue ni tête comme toi.
0: Eh ben moi je l'emmerde elle. Parce qu'elle commence à me casser les
1: noix.
0: Couilles.
1: Les noix.
0: Oui.
1: Les noix.
0: Elle commence à me casser les couilles. Alors au deuxième débat, je veux pas t'entendre pour ta conclusion. On était combien pour finir?
2: Alors là, on a dépassé les 8000, contrairement à ce que Arnett me dit, parce que lui il est sur un autre serveur et il me dit que chez lui il y a personne, je sais pas pourquoi. On est 8240.
0: Manu, s'il te plaît, tu arrêtes de couper le micro à Rigaud, ça ne sert à rien. T'as rien touché, mon cul.
11: J'ai rien touché.
0: Alors, tu laisses Rigo parler, s'il te plaît, merci.
2: Donc, on est 8428. Vas-y, note.
0: 8428.
1: Et euros.
2: Et normalement, d'après ce qu'on m'a dit, il devrait y avoir encore plus de monde parce que...
1: Il y a un quart de Suédoise qui arrive à 2h30 sur Internet, il paraît.
0: Maman, dans ta gueule, toi.
1: Deux quarts de Belgique.
0: Donc le débat sur les 35 heures, on va les refaire, mais c'est pas grave. Grâce à Fildar et Manu. Alors celui que...
12: Voilà.
0: J'ai compris.
2: Sinon il y a Fesse de Babouin qui dit que les 35 heures c'est comme tes débats, c'est une aberration.
0: Ouais, ben lui il va se faire foutre lui, parce que son numéro il est déjà transmis au commissariat de Suresnes, alors qu'il fasse gaffe à sa gueule.
1: Alors, le deuxième débat, ça porte sur quoi, Gérard?
0: Ça portera sur les collections. Alors, la première question qu'on va poser, c'est que peut-on collectionner de valable ou autre? Et on s'écoute les fonctionnaires de ce branle avec. Viens me raboter les parois anales. Et on se retrouve tout de suite après.
13: Alors comme Gérard est avec nous ce soir pour cette première rentrée, hein, sachant que tu seras là jeudi prochain, il y a des auditeurs qui ont souhaité quand même appeler au standard, donc au 0803-08-5000, vous pouvez encore appeler bien sûr. Nous avons Cédric par exemple, 25 ans du Mans, qui a une question à te poser, parce que forcément les gens viennent vers toi. Bonsoir Cédric.
14: Bonsoir Max, bonsoir Gérard.
13: Salut.
14: Bonsoir l'équipe, j'espère que vous avez passé de bonnes vacances.
13: Merci, toi aussi Cédric.
14: Ouais, tranquille.
13: Très bien.
14: Écoute, en fait moi j'ai juste appelé un petit peu dans l'esprit des conseils que tu faisais en fait l'année dernière.
13: C'est vrai.
14: Parce que j'ai un petit problème, moi j'ai pas trop passé de vacances, j'ai bossé tout l'été et en fait j'ai un petit problème de santé parce que en fait je bosse dans le poisson. Et en fait, j'ai été voir le médecin, il m'a dit que j'avais une érection pulmonaire, et qu'il fallait que je me repose et que je parte en cure de palassothérapie. Et j'aurais voulu savoir si tu pouvais un petit peu me conseiller à savoir où je pouvais partir et en quoi ça consistait, quoi, parce qu'il paraît qu'il faut que je me repose, quoi.
11: Bah déjà, ton médecin, je sais pas ce qu'il t'a raconté comme connerie.
14: Bah il m'a dit que j'avais une érection pulmonaire parce que... Bah,
11: une érection pulmonaire, attends, ouais. Une érection, je comprends, une érection c'est quand tu vois une nana à la rigueur, je veux bien. Avoir une érection pulmonaire,
14: parce qu'en fait...
11: Non mais, attends, ouais. Tu crois pas que ton médecin il t'a pris pour un con?
14: Ah bah non.
11: Non.
14: Avec sérieux, à 250 balles la consultation.
11: Ouais, bien sûr, à 250 balles la consultation, il me dit que t'as une érection pulmonaire et puis tu le quoi, toi?
14: Bah écoute, moi c'est lui le tout bien.
11: En
14: plus, il faut que tu partes 15 jours en cure de machin, là, de palassothérapie pour te reposer. Moi, je vais pas dire non, hein, c'est remboursé, je vais pas dire non.
11: Ah ouais, mais attends, et c'est remboursé, t'en sais rien si c'est remboursé.
14: Il m'a dit que c'était remboursé.
11: T'es
14: tout bib?
11: Non, je suis pas tout bib, mais je vais te dire une chose, que si t'étais renseigné auprès de la sécurité sociale.
14: Ouais, j'ai appelé mon assurance, ils m'ont dit
11: bien sûr. Tu te foudrais pas de ma gueule un peu là?
14: Ah bah non, je te confirme.
11: Non, mais tu prends le train parce que ça te coûtera moins cher.
14: Ouais, je pense que je vais y aller en train parce que les Pyrénées, en fait, fait loin quoi, en voiture.
11: Non mais je vais te dire une chose, que là t'as ton truc, j'y crois pas du tout.
14: Hein. Je te sens agressif, JG.
11: Non mais je suis pas agressif du tout, parce que de toute manière ton truc.
14: Tu te reposer toi aussi.
11: Non mais c'est bon, moi je me suis bien reposé là pendant 2 mois, tu vois, tranquille.
14: Ouais, tu l'as passé, ouais.
11: Je reviens tranquille en forme dès jeudi, déjà ce soir je commence, tu vois. Donc déjà pour commencer, ton truc il tient pas debout.
14: Bah moi je te dis, c'est ce que le Toubib m'a dit.
11: Ouais non mais de manière les Toubib. De manière tu gobes tout ce que les Toubib te disent.
14: Ah bah ouais.
11: Manière, le premier Toubib qui te dit que t'as une érection pulmonaire, tu le crois?
14: Bah ouais. Je le crois, c'est son métier, hein, c'est pas le mien.
11: Ah ouais,
14: hein.
11: Non mais moi, bien sûr.
14: Cru les Toubib quand il a fallu de charcuter, bon bah c'est pas.
11: Ah mais attends, moi charcutier, de quoi charcuter là?
14: Quand il a fallu t'opérer, tu les as cru les Toubib?
11: Non mais attends, moi c'est pas pareil, d'accord? Pour pas confondre.
14: Toi aussi tu crois le premier Toubib?
11: Non mais attends, moi c'est pas pareil parce que c'est moi qui ai demandé à ce qu'on me retire le matos que j'avais dans la jambe, d'accord?
14: J'ai demandé qu'on me retire le truc que j'avais dans le poumon.
11: T'as des trucs dans le poumon alors que t'as une érection pulmonaire, t'as vu jouer ça dans Tintamilou, dans Spirou Magazine?
14: C'est sur la radio. Je te jure, une grosse tache blanche.
11: Ah ouais.
14: Ouais
11: bah je crois que t'as une grosse tache blanche entre les jambes. Hein.
14: Tu me conseilles quoi, toi? Plutôt les Alpes ou les Pyrénées pour aller voir?
11: Je te conseille d'aller du côté de Marseille, ça sera encore mieux.
14: Ah mais là, il n'y a pas de thalasso à Marseille.
11: Non, si, il y en a, ça existe. Hein.
14: Ça existe?
11: Ouais.
14: T'es sûr?
11: Ouais.
14: T'as des adresses?
11: Ah bah tu vas sur le port de Marseille, t'es tranquille.
14: Ah le café des sports, c'est ça?
11: Ouais, voilà, tu vas au café des sports.
1: Cédric, reste avec nous parce qu'on a Richard, 23 ans de Dijon, qui a un autre problème également, qui vont en parler à GG. Comme quoi Gérard, dès qu'il arrive sur l'antenne, bien sûr tout le monde veut lui parler.
12: Oui.
1: Bonsoir Richard.
12: Bonsoir Mag, bonsoir à tous. Bonsoir Gérard.
1: Donc Cédric, tu restes à l'antenne, si tu veux intervenir.
12: D'accord.
1: Alors.
12: Donc moi, j'appelle plus dans le cadre de Gérard me rend service et m'invite à dormir chez lui.
11: T'as raison, tu rêves.
12: Non, pas du tout.
11: Ah non, moi je croyais.
12: Non, la question que je voulais te poser, c'est que en fait, moi je suis parti en vacances là avec des potes en Espagne sur la Costa del Sol, c'était super.
11: Ouais.
12: Et en fait, on a eu une petite idée, un soir qu'on était tous ensemble, on s'est dit, tant qu'à faire, autant ramener des choses qui sont moins chères en Espagne et les ramener en France pour les vendre après.
1: Ah, c'est pas con ça.
12: Ouais. Donc ce qu'on a pris, c'est on a pris un peu de gnôle, des alcools assez légers, et puis des cartouches d'Avanitos.
11: Hein?
12: Des cartouches d'Avanitos.
11: C'est quoi ça?
12: C'est bon, des cigarettes qui fument.
11: Ah ouais.
12: Voilà.
11: Ouais.
12: Donc, on arrive à Paris.
11: Ouais.
12: Et on se retrouve avec une cargaison.
11: Mmh.
12: Et on sait pas quoi faire. Donc, je voudrais te demander si t'avais des plans, toi qui es dans le milieu de l'alcoolisme, si t'avais des plans pour pouvoir refourguer toute cette canne.
11: Eh ben, tu sais ce que tu fais avec tes trucs d'alcool que tu viens de ramener?
12: Non, mais.
11: Non, mais moi je te le dis.
12: C'est sérieux.
11: Attends. Moi je vais te dire une chose, moi je vais te servir avec toi. Tu sais ce que t'en fais de ton alcool? Tu te l'accordes bien profond que je pense.
12: Ah, et
11: tes cigarettes, tu les revends.
12: Il doit rester de l'alcool dans les veines parce que...
11: Ouais, bah, dans ces cas-là, si t'appelles pour avoir un conseil et que tu t'amuses à me parler d'alcool, bah,
12: écoute,
11: ça sert.
12: Je suis agressif pareil. Moi,
1: on essaie de comprendre. Disons qu'il a un problème. Donc, c'est vrai qu'il y a beaucoup de jeunes qui sont partis cet été, tout comme Richard, dans des pays un peu plus pauvres. Ah, ouais, on en profite pour venir avec pas mal d'euros dans les poches.
12: Ouais, on est jeunes, on essaye de faire de l'argent. Bah, voilà, c'est pas illégal, c'est de l'alcool et des cigarettes. Tu comprends, Gérard?
1: Quel conseil que tu peux donner à tous les jeunes qui sont comme Richard?
12: Richard.
11: Bah, il fait une chose, il essaye de les revendre comme ça, mais moi, je peux pas lui donner trop de conseils. Comme ça, tu les revends, c'est tout.
12: Tu penses que je devrais plus aller sur Internet, faire une start-up?
11: Ah bah, puis quoi encore? Non, tu veux pas faire de la publicité pour tes marques d'alcool aussi?
12: Bah écoute, moi j'essaye, moi je reviens d'Andorre, bon, c'est qui paye le coco, c'est Bibi. Hein.
11: Ouais, tu laisses Bibi tranquille, d'accord?
1: C'est dit, monter une start-up pour aller vendre de la boisson, pourquoi pas, hein?
12: Ouais,
1: c'est une bonne idée. On a Anthony qui est également avec nous. Anthony, bonsoir.
15: Ouais, salut Max.
1: Salut Anthony. Bonsoir,
15: salut, je suis Anthony, bon j'ai 20 ans, j'appelle de Dijon et je suis le cousin de Richard.
11: Ouais.
15: Ouais, Richard, Anthony.
11: Ça m'a étonné.
15: J'ai deux mots. Mon fils, c'est pas mon cousin.
11: Ouais. J'ai deux mots, ouais.
15: Non, justement, mais ça va, Richard?
16: Salut.
15: Ouais. Bon, justement, on parlait de cette histoire d'alcool, mais bon, moi, j'aurais bien une idée par rapport au débat que je viens d'entendre. Je sais, on pourrait le mettre, l'alcool.
11: On dit?
15: Bah, en fait, on...
11: Ah. Ouais, d'accord. Au revoir.
1: Anthony?
15: Oui. Excusez-moi, j'ai une quinte de tout parce que
1: j'ai
15: une grippe intestinale.
11: Une grippe quoi?
16: Trop grosse part.
1: Intestinale. Alors c'est quoi le truc
11: intestinal, ouais.
1: Quel conseil que tu peux donner, Anthony?
15: Oui, parce qu'en fait, je sais que...
11: Bon, et t'accouches là au lieu de cracher
15: tes poumons. Ah, mais ça va, on a le droit d'être malade, non?
1: Ouais, et puis d'avoir des fourrures aussi, ouais.
11: Ouais.
1: Vas-y.
15: Mais je voulais seulement dire qu'il y avait des centres qui faisaient des cures, qui en fait se servaient de l'alcool pour... Ouais. Permettre aux gens de s'en passer.
1: Ah, c'est bon, allez.
11: Ouais, bonne nuit. Bonne nuit, allez, au revoir.
16: C'est trop mauvais.
1: Allez, va
11: faire ta cure.
1: Ah, non, mais qu'est-ce qu'il est en train de dire? Vous voulez dire qu'il y a des gens qui boivent et qui veulent faire des cures, c'est ça?
16: Ouais.
11: Je sais pas d'où tu l'as sorti ce lien, mais tu peux le laisser où qu'il était.
1: Ça sent quand même des petits connards qui habitent en bas devant chez toi, Gérard, et qui veulent te chercher, ouais.
16: Des petits caca sur la porte.
11: Ouais, ça, t'as raison, toi. Okay,
1: c'est vrai que ça fait longtemps que t'as pas eu de la
11: Ouais, hein, ouais, mais de toute manière, pas...
16: On t'appelle d'ailleurs. Hein.
11: Ouais, bah t'as raison, toi, tout à l'heure, tu vas aller voir un stage au standard, Gérard.
16: J'ai un gros barouche qui a envie de chier.
1: Pour l'année 2000-2001, quand même, un petit peu de caca devant chez toi.
11: On va se m'en fout, ils peuvent aller où qu'ils veulent, moi je m'en fous.
12: C'est le millénium de la merde.
11: Ouais, c'est ça, t'as raison, toi.
1: On a Gotener avec nous. Bonsoir, Gotener.
17: Ouais, salut à tous, bonsoir.
1: Salut
17: Gotener. Ouais, je sais pas si...
11: Bon d'accord,
17: quoi un peu? Salut Gérard, je sais pas si Richard se souvient de moi, je suis un vieux pote, tout à fait.
1: Richard,
17: on se connaît. Bon, tu vas faire un carton dans la rue toi. Ouais, c'est clair, t'as agressé. Oh mais c'est fini, oui.
1: Bon allez,
11: bon t'accouches.
17: Non mais je voulais seulement dire que moi je suis allé en vacances au Luxembourg et que je sais que Gérard connaît bien ce pays.
11: T'as vu, depuis quand que
1: c'est Spirou
11: quoi
1: Magazine, oui, on connaît par cœur, ça aussi, tes phrases, oui.
11: Et pif, pif gadget, et alors?
17: Non, donc Gérard, tu connais bien le Luxembourg, il paraît que tu es allé en camion, non?
11: Ça va pas dans ta tête, toi.
1: C'est en Allemagne.
11: C'est en Allemagne.
17: Je me suis trompé de pays.
11: Ah ouais, bien sûr.
1: dégage.
11: Allez, bonne nuit, au revoir.
1: En plus, c'est en Allemagne.
11: En Allemagne.
1: J'aime bien l'Allemagne.
11: C'est bon, ça y est,
1: Bon, en tout cas, merci Richard et Cédric.
16: Avec plaisir.
17: Combien la cartouche de Vanitos quand même?
11: J'en sais rien, tu l'as fait à vainqueuse.
1: Vainqueuse.
17: Bon, allez.
1: Bonne
17: bourre. Je voulais parler un petit peu de tes vacances, ça s'est bien passé, mais je voudrais que tu rentres un petit peu plus dans les détails, si c'était possible.
11: C'est vrai. Non, mais j'ai pas de détails à fournir, c'est
17: comment
11: tout.
17: Comment ils ont fait
1: quand il n'y a pas de vacances, il n'y a pas de détails, Richard.
11: Non, mais de toute manière, j'ai pas à vous dire comment que ça s'est passé. De toute manière, ça vous regarde pas, c'est tout.
1: Alors,
11: voilà.
17: Non, mais t'intéresses à nous, t'es notre mascotte.
11: Non, mais peut-être, mais moi, j'ai pas à vous dire.
1: Je vous ai dit que t'étais parti en Martinique, c'est vrai ou pas?
11: Non, c'est des conneries. C'est des conneries, ça encore. De manière, je vais pas vous dire comment que ça s'est passé, c'est tout.
1: Voilà. Attention, vite, on est dans l'urgence, on a Pioline avec nous.
18: Ouais, salut, c'est Pioline.
11: T'as pas vu Cédric?
18: Ben si, je suis son cousin, justement, je suis au dans le délire, le blaireau.
11: Ouais, le blaireau, tu vas voir, le blaireau, ce qu'il va te dire, lui.
18: Je suis au Mont et...
11: Ouais, t'es au Mont, vas-y, alors accouche.
18: Et je voulais savoir si tu pourrais pas me filer un peu de l'ariette de ta chérie.
11: Tu parles pas comme ça de ma chérie, d'accord?
18: Ah bah je l'ai pas insulté, j'ai dit ta chérie, si elle a un peu de rillettes, ça m'arrangerait.
11: Non mais elle a pas de rillettes.
1: Voilà, exactement, sous les aisselles, on va voir ce qu'on peut faire. Merci Cédric, merci Richard, merci Apolline. Bon, allez, dis donc, pour une première, ça cartonne bien. À peine t'arrives sur l'antenne, déjà tout le monde veut t'appeler, toi.
11: Ouais, mais faut qu'il se calme un petit peu sur ce qui s'est passé pendant les vacances, ça regarde pas tout le monde, ça.
1: Bah oui, voilà. Donc il n'y a pas grand chose à raconter.
11: Voilà, c'est tout.
1: Très bien.

0: oui, vous venez d'entendre Frédéric François dans Mon cœur veut dire je t'aime.
1: Et lui,
0: donc
1: en plus il a chanté, vas-y recommence le refrain. Mon cœur te
0: dire je t'aime, il ne sait dire que ça. On va accueillir Marcel, on va accueillir Prosper. Yeah.
2: Ouais. On va accueillir tout ça pour faire un débat. Sur ouais. Tu chantes comme un fou.
0: Ouais, bah c'est bon.
2: Tu n'es qu'un gros bléon.
0: D'accord. On va accueillir
2: Rico. On va faire un débat comme ça.
0: Rico.
1: On le rappelle.
0: Ok.
1: Je me semblais, voilà.
0: Bon, donc on a plus Rico. Voilà, merci pour le
1: casque. Non, c'est toi avec ton casque, donc tu fais attention, tu parles bien dans ton micro. Merci Gérard.
3: Merci, Gérard.
1: Bien en face, voilà.
0: Donc on va accueillir Marcel.
3: Bonsoir Gérard, tu vas bien?
0: Je sais pas, j'ai pas regardé ce matin.
3: Mais arrête avec ça, ça devient vraiment chiant quoi.
0: Voilà, bah, si ça devient chiant, bah, tu vas au chiottes et tu te torches le cul avec.
3: Ah, mais t'as toujours aussi super, okay. C'est pas drôle.
0: On va accueillir Prosper.
3: Yabla, boum, c'est le roi des bonnes épices. Prosper,
0: yabla, boum. Ok, on va accueillir Marie.
3: Celle qui rit quand elle fait...
4: Et mon cœur te dit je t'aime.
0: On va accueillir Marie.
3: Ah, mais ton cul, dis quoi.
4: Bonsoir Gérard.
0: Bonsoir Marie.
4: Et mon cœur te dit je t'aime.
0: Ok, tout à fait, mais de manière... on verra ça plus tard.
4: D'accord.
0: On va accueillir Karima. Karima.
5: Oui, je suis là.
0: Ok, réveille-toi un petit peu ma chérie, s'il te plaît.
5: Excuse-moi si t'entends mal, hein, c'est pas mon problème.
0: Non, non, mais réveille-toi quand on me dit bonsoir.
5: Mais j'ai répondu.
0: Ok. Non.
3: Non mais Gérard est un peu sourd.
0: Non mais tout à fait, je suis sourd.
3: T'as un veuf poignard en sourd, hein, Gérard.
0: C'est ça. Alors que pensez-vous de la rentrée?
3: Bah
0: alors. Prêt. Attendez. J'ai même pas posé la première question.
5: Pour ou contre la rentrée?
0: Voilà.
3: Mais Gérard, tu parles de quoi? La rentrée scolaire, la rentrée pour le boulot? Tu parles de quelle rentrée en fait?
0: La rentrée pour tout le monde, c'est tout.
3: Parce que tout le monde n'est pas à la rentrée en fait. Ouais, parce qu'il y a des gens qui sont en vacances. Voilà.
0: Ouais, bah, y a encore des gens qui sont en vacances, il y en a d'autres qui sont rentrés.
3: Bah, mais ils sont rentrés et sont toujours en vacances.
0: Ouais, non, mais ça c'est chacun voit midi à sa porte.
3: Mais de toute façon, ouais, Gérard, même s'ils sont à la porte, ils peuvent être rentrés sans être en vacances.
0: Voilà,
3: mais,
0: tout à fait.
3: Mais Gérard, ce que tu n'as pas compris, c'est qu'on est obligé de rentrer de toute façon.
0: Mm-hmm.
3: Donc c'est un petit peu con comme question ou quoi.
0: Mm-hmm.
3: Tu n'es pas d'accord?
0: Ah mais moi, de toute manière, moi je suis contre la rentrée. Hein.
3: Ah oui, je pense contre la rentrée. Contre la rentrée, c'est clair. Si tu peux faire du blé sans travailler.
4: Gérard, c'est Marie.
0: Oui, Marie.
4: Je suis pour la rentrée, mais pour un mois.
0: C'est-à-dire.
4: C'est-à-dire que ça fait du bien de revoir tout le monde et tout, mais après on s'en lasse. Quoi.
3: Non mais tu peux les revoir en étant en vacances. Hein.
4: Non.
3: Si.
0: Attendez. Je vais répondre à Marie.
3: À moins que ce soit des amis qui ne veulent pas le voir.
4: Oui, Gérard.
0: Bon, Marie.
4: Oui.
0: Toi, t'es contre la rentrée.
4: Non, je suis pour la rentrée, mais pour une petite durée, quoi.
0: C'est-à-dire une durée de combien de temps pour toi?
4: Ben, un mois.
0: Un mois. Ouais, mais au bout d'un mois, après, t'en as marre.
3: Bah ouais, mais après, là, en
4: voilà.
3: Vacances.
0: Voilà. Ouais, après, bon, tu repars en vacances.
3: Mais 11 mois, voilà. C'est pas mal, quand même.
4: En fait, ça serait bien qu'il y ait des petites vacances.
0: Mm-hmm.
4: Je veux dire, un mois, on travaille, et puis une semaine de vacances. On reprend deux mois, une semaine de vacances. Mm-hmm. C'était pendant les
0: jours. Non, mais là, tout le monde va reprendre la rentrée, puis le 24 octobre, vous repartez en vacances, alors...
3: C'est Marcel.
0: Oui, Marcel.
3: Je peux répondre, parce qu'elle dit un mois de rentrée.
0: Mm-hmm.
3: C'est un peu bête, parce que comment on paye pour les 11 mois suivants de vacances?
0: De quoi?
4: Non.
3: Non, t'as pas compris.
0: Attends, Marcel.
3: Ouais, Marcel. Je t'écoute, Gérard.
0: Répète ce que tu viens de dire, parce que là, je
3: pas dit... Elle dit un mois de scolarité ou de travail, tout dépend en fait, comment on paye les 11 mois suivants de vacances.
0: Mm-hmm.
5: Mais non, mais après elle a dit qu'elle reprenait.
4: Non,
5: et après
4: Marcel,
5: elle
4: non, on fait tout. Un mois,
3: oui.
4: On s'arrête une semaine,
0: mm-hmm.
4: On prend
0: oui.
4: Deux mois, on mm-hmm. S'arrête une semaine.
3: C'est un petit peu comme
4: le système, trop grandes vacances.
3: J'étais mauvais en politique à l'école aussi. Mais c'est pratiquement le même système qu'il y a en ce moment, hein. Je n'avais jamais la moyenne.
4: Non, parce que regarde, juillet, août, deux mois de vacances c'est trop.
3: Ouais, ok.
4: Au bout d'un moment on s'ennuie, donc c'est très bien que ce soit qu'un mois. Et plus de vacances dans l'année.
3: Mais qui dit que c'est toi qui... Tout le monde ne s'ennuie pas en vacances. Moi, personnellement, je me suis pas ennuyé.
5: Il y a que toi, alors. T'as un cas spécial, hein.
0: Non, mais attendez, là, vous...
1: Gérard, excuse-moi, justement, parce qu'il y avait donc deux étudiants qui voudraient débattre à propos donc de la rentrée, mm-hmm. Mais comme ils tiennent à garder leur anonymat, on a réussi à donc à trouver un stratagème pour ne pas reconnaître leur voix. Donc,
3: ouais.
1: Voilà, je vous présente, donc, c'est Rico et Barnabé.
6: Bonjour. Bonsoir. mon avis, le stratagème, c'est...
3: Ouais, on a
0: compris.
1: Ouais, d'accord. Juste avant, il y a Alex sur Minitel qui dit, toi Gérard, tu viens de faire une rentrée du tonnerre.
0: Ça va dépendre. De toute manière, j'ai voulu quand même faire une rentrée régulière.
1: On a Elisa aussi qui dit, moi Gérard, j'aurais bien aimé faire ma rentrée avec toi.
0: Qui?
1: Elisa.
0: Eh ben, si elle laisse son...
1: 20 ans de Paris.
0: 20 ans de Paris, ben laisse ton numéro, on te rappelle pour que tu fasses une réaction en direct.
6: Mais si tu veux faire une rentrée avec toi. Si tu dis l'Atlantus, je ferai ma rentrée avec toi.
0: Non, mais attendez.
7: Gérard.
0: Quoi?
7: Alors, nous voudrions nous exprimer sur la rentrée.
0: Oh là là, t'es avec un portable, mon grand.
7: Non, ma vie, c'est pas un portable. Je suis avec un portable.
6: Alors, c'est pour saturer sa voix, qu'on le reprend.
7: Dans l'anonymat. Car nous faisons partie de l'éducation nationale et je crois que toi, Gérard, ce soir, tu parles de la rentrée dans ton débat, mais tu oublies une chose très importante, à savoir le bizutage. Voilà ce qui nous fait kiffer. Rico.
1: Ah, c'est le robot de Ulysse. Barnabé
7: et Barnabé.
0: Ouais, c'est nous.
8: C'est Bobo.
0: Ouais, c'est Nono, nous, ouais. Ça.
7: Rico et Barnabé, donc je te disais. Si on cache nos voix, c'est parce que nous, on bizute, mais vraiment vénère, quoi. À savoir, grosse bougie dans le cul. Les chiens, gros chiens.
0: Non, ouais. Tu restes poli, s'il te plaît.
6: Tu restes poli, enculé.
0: Alors, déjà, toi, une tu vois, c'est pas toi qui commande là-dessus, c'est moi.
7: Connard.
0: Alors, connard, le connard, il t'emmerde, tu retournes au standard. Bonne nuit à toi, Marseille. Bernardet. C'est bien.
6: Bernard.
0: C'est bien, Bernardet. Je vais me faire enculer où tu veux.
6: Bernardet.
0: Ok.
6: C'est
1: gazier. 30 secondes, on a LOL sur Minitel qui voudrait savoir dans quelle classe tu rentres, GG.
0: Moi, je rentre dans aucune classe. Je rentre.
6: En rattrapage. Il n'est jamais rentré en classe, de toute façon.
0: Mais attends,
6: on l'a scopé à l'entrée. Gérard,
0: tu rigoles,
6: t'es
0: back. Ça devient lourd, là. Hein.
6: Gérard,
5: j'ai branché le robot, là.
6: Gérard, je peux te poser une question?
0: Vas-y.
6: Quand on a une rentrée plutôt cool comme la tienne, à faire le délire à la radio et tout...
5: À faire le con, tu veux dire?
6: Non, c'est pas ça.
0: Attends, qui c'est qui vient de dire à faire le con?
6: Non, mais elle veut dire faire le con, mais amusant. Champion olympique de
0: on a ça, hein.
1: Non, je pense qu'elle a dû carrément se tromper parce que je sais que c'était. Elle connaissait une certaine Sarah, elle croyait que c'était sa copine.
6: Ouais, voilà.
1: Et donc c'est Karima, hein.
5: Ouais, c'est Karima.
1: C'est pas du tout le numéro de téléphone.
6: Ouais, donc Gérard, donc quand on a une rentrée cool comme la tienne, ça coule douce en fait, quoi. Mais c'est payé, Gérard, c'est pas possible. En fait.
0: Ça ne nous regarde pas,
6: malgré qu'on. Tu vois, on le sait, quoi. Mais en fait, c'est plutôt cool, tu parles à la radio, en fait, tu fais juste que tchatcher, tu te fais des thunes. Et les meufs, c'est plutôt cool une rentrée comme la tienne, quoi.
0: Mmh. Ah, tout à fait.
6: Donc, estime-toi heureux pour l'instant.
0: Tout à fait.
6: C'est bon.
0: Allez. Oh, c'est bon. Ta gueule toi-même, petit con.
6: Mais voilà, par exemple, Gérard, t'es obligé d'insulter les gens, alors qu'on est gentil avec
0: toi. Non, mais attendez. Depuis tout à l'heure, je demande à Bernadette.
5: Bernadette.
0: Ah bah c'est bon, derrière, tu vas pas m'apprendre l'orthographe, ok?
6: Bah si, je crois que c'est clair, faudra mettre la
1: prendre. On se calme au standard, je voudrais que Gérard quand même pose au moins une question de son débat, ça serait pas mal, parce que là, ça part un peu en couille, quoi.
0: Ouais.
6: Ah grave. En couille de loup, ouais. En couille bleue.
0: Alors, pensez-vous retrouver vos copines à la rentrée?
6: Bah bien sûr, Gérard, mais j'espère bien pas.
0: Allez, on y va.
7: Écoute, on va les sortir du sac. Et puis elles vont pouvoir faire une rentrée excellente.
5: Oh, débrancher des
7: chiens. On est dans un sac, elles commencent à être.
0: Bon, c'est bon, allez.
7: Avec des petits chats qu'on a étranglés.
0: C'est ça. T'as raison.
6: C'est bon,
0: de manière, apparemment, sur la rentrée, Personne n'a l'air de
6: il appelle une boîte. Pour une fois que tu fais un débat plutôt intéressant.
0: Mais là maintenant, de toute manière, je vais faire deux questions parce qu'il est déjà 2h17 et puis on va vous mettre un disque.
6: Non, t'es payé à l'heure.
1: Tu finis à 4h du matin. Pas de pause tout de suite. Déjà, c'est signal que t'as posé aucune question sur ce débat, donc ça serait pas mal que tu commences un petit peu. Enfin, il y en a eu une, mais bon.
6: Repose-la.
1: On fait un débat, donc.
6: Repose ta question, Gérard.
1: Pose une deuxième question, on fait la rentrée et les disques, on verra tout à l'heure.
0: Bon, alors, on va continuer. Donc, je pense que j'avais dit...
6: Non, mais pense pas.
0: Pensez-vous.
8: Hier soir, j'ai été scandalisé par un extrait de l'émission que je vais vous passer.
9: Rendez-vous, espèce de fainéant. Tu vois pas que les gens t'attendent là. Allez, debout. Viens avec nous.
8: Voilà, et toi la grosse feignasse, tu vois pas qu'on fait la fête, debout, lève-toi. C'est parfaitement scandaleux de parler comme ça de la petite amie de Gérard, quoi. C'est tout.
10: Il est complètement starbé ce mec, hein.
11: Non, mais c'est vrai.
10: Mais alors, mais je m'en fous, moi de manière elle l'a pris en rigolant hier alors.
11: C'était pas pour elle.
10: Non, c'était pas pour elle.
11: Bah alors.
10: Mais alors, mais je sais bien, elle l'a pris au deuxième degré, alors.
11: Ah bah, c'est pas brûlé, j'espère. C'est pas trop brûlé, j'espère.
10: Non, non, après, c'est moi qui ai pris les baffes, c'est pas grave.
11: Ça va, d'accord. Attention. Message suivant encore contre GG.
12: Oui, bonjour, les amis. Voilà, je voudrais que Gérard, il arrête un petit peu ses grossirs.
11: Alors, faut remettre le message, ça, c'est un monsieur qui nous a laissé un message qui doit avoir pour une soixantaine d'années, qui a été complètement scandalisé parce que tes propos d'hier.
12: Oui, bonjour, les amis. Voilà, bon, je voudrais que Gérard, il arrête un petit peu ses grossièretés. C'est une honte qu'un individu comme ça passe sur les antennes de Fun Radio. Marc, tu fais une très belle émission, mais un individu comme ça, qui est mis en eBay, hein, qui est très mal poli avec les auditeurs, je trouve ça scandaleux. Avec ses poèmes qui sont nuls à chier, on fait comme lui, on est aussi mal poli. Ses débats, qui comprend rien du tout, au lieu de se mettre des cotons-tiges dans le troufignon, bientôt il va se mettre des manches à la balai dans le cul. C'est très mal poli, on fait comme lui. Je trouve ça honteux, il se croit le chef de l'antenne Fun Radio. Mais il est rien du tout, c'est une pauvre épave. C'est tout ce qu'il peut être. Salut.
11: Alors voilà, ce monsieur a une soixantaine d'années, il dit donc que mes émissions sont super sympas. Mais toi, tes poèmes sont à chier, tu comprends rien à tes débats. Alors qu'est-ce que tu peux répondre à ce monsieur très poliment? Parce que c'est quand même un monsieur qui a une soixantaine d'années, donc il pourrait être ton père.
10: Dans ce cas-là, si ça lui plaît pas, ce que je fais, ben il change de radio. C'est tout. Il n'y a que ça à dire. Qu'est-ce que je dis d'autre?
11: Non, mais...
10: Il change de radio, il va sur Sky, il verra bien comment que ça parle.
13: Ah ouais.
10: C'est encore plus cru qu'ici.
11: Hein?
13: Ça parle en verlan, c'est ça?
10: C'est encore plus cru qu'à Fun. Donc, nuance. Voilà, c'est tout ce que j'ai à dire.
11: Alors, Gérard, encore un truc qui n'est pas pour toi personnellement, mais je sais que ça va te plaire.

0: Tu connais ? Ça, tu connaissais, d'accord.
1: Mais où le doigt, Gérard ?
0: Bon, alors, et puis voilà, c'est terminé ?
2: Ah, il y en a encore ?
0: Ah, il y en a encore ? Bah non, je suis au bout, là. Nono, machin.
2: Stéphane.
0: Bah, Stéphane, c'était fait, insulte, ouais, machin, taille, bibic, Gérard, de ferme, et puis terminé.
2: Bah, c'est fait.
0: Ah, bah, voilà, c'est tout fait, on a déjà terminé.

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2: Et voilà, bonsoir à tous, bonsoir Fildar. Disons rebonsoir parce qu'on
3: déjà vu que
2: depuis 8h, 19h45 qu'on est là, donc. Donc bonsoir Rigo.
4: Bonsoir. Je voulais juste dire à Nico sur internet que c'est bien moi, ce n'est pas de la couille.
2: Manu, ouais, présent au standard, qui sera là pour épauler. Donc à la place d'Anka, on va avoir, elle va se présenter toute seule.
5: Et bonsoir, je m'appelle Aurélie.
2: Voilà, donc bonsoir à toi. Donc c'est les débats, donc c'est un débat sur les babysitting. Donc on va aborder
3: nourrice, babysitting nourrice.
2: Voilà, pareil, c'est à peu près le même mot. Donc pour ça on accueille Couche Poppers.
6: Oui, tout à fait, bonsoir GG.
2: Bonsoir à toi, donc 28 ans Paris 101.9.
6: Tout à fait, 101.9, bonsoir l'équipe, les anciens et les nouveaux.
2: Salut Jérôme.
7: Bonsoir.
3: Je vais passer un coucou à Anka quand même.
8: Bonsoir.
2: Jérôme, 30 ans, Limoges, 90 FM.
9: Tout à fait, bonsoir, bonsoir à tous, bonsoir Gérard, bonsoir toute l'équipe.
2: Bonsoir.
9: Bonsoir. Bonsoir.
2: Fran Fine. Ouais, donc bonsoir à toi.
10: Bonsoir tout le monde, bonsoir Gérard, bonsoir les nouveaux, les anciens.
2: Donc on écoute Fun Radio sur 102.8.
10: 102.8, exact.
2: Et Nounou, Mashtok Mystère, bonsoir à toi.
11: Bonsoir Gérard.
10: Oh non, pas elle, putain.
2: Toi, tu commences pas à dire putain,
10: non,
2: parce que...
10: Non, il n'y a pas moyen.
2: Eh ben, tu vas voir, tu fais gaffe parce que tu vas peut-être même pas commencer le débat si tu commences comme ça.
4: C'est marrant, sur IRC, on me demandait comment allait ta vache folle, Gérard.
2: La vache folle, c'est plus de la vache folle, c'est du poulet folle.
9: Pour la grillade.
3: Du poulet folle.
2: Nounou Mystère, 28 ans, Paris 101.9, bonsoir.
11: Bonsoir, j'ai déjà dit bonsoir.
9: Hein. Salut le plob.
2: Bon voilà, donc toi là, couche pour perse.
3: Bon, on enchaîne là, c'est non.
2: On se calme.
3: On dirait que tu la kiffes, on enchaîne là.
2: Ouais, on se calme un peu. Bon alors, première question. Qu'est-ce que le babysitting pour vous? Donc on va demander à Fine là.
10: Le babysitting, c'est un mot anglais. Qui vient de baby, bébé, sitting, assis. Donc, c'est tenir le bébé assis. En fait, c'est le surveiller, le garder pendant que les parents sont au ciné ou au resto, blablabla.
2: D'accord. Jérôme?
9: Le babysitting, ouais, c'est un terme anglais. Mais pour moi, c'est plus l'art de faire chier les gamins.
2: C'est-à-dire?
9: C'est-à-dire que c'est, si tu veux, pour moi, j'ai eu quelques expériences avec des babysitters alcooliques. Et j'en suis pas revenu encore à l'heure actuelle, Gérard.
2: Un conseil que je te donne, Jérôme?
9: Oui.
2: T'as intérêt de te calmer tout de suite, parce que sinon je vais te dire au revoir. Hein.
9: Non mais moi j'ai entendu un débat sur les
2: babysitters. Moi je vais te dire une chose, que là ce soir tu vas pas me casser les cacahuètes.
9: Ah non mais c'est pas mon intention.
6: T'as pas
9: c'est
6: précisé clair. Babysitter non alcoolique, hein, t'as pas précisé.
9: Non mais j'ai des anecdotes.
2: Ça, il a pas besoin de le dire, d'accord? Parce que sinon, si on s'amuse déjà à commencer comme ça, le débat, il va vite être bâclé, d'accord? Et j'ai pas envie de bâcler le débat avant la fin de l'année. Et je veux pas qu'il soit bâclé.
9: Non mais c'est ton droit.
2: Parce que je veux qu'on atteigne le plus de personnes possible sur l'IRC. Donc vous pouvez toujours laisser des messages sur l'IRC. Rigo va vous le rappeler.
4: Voilà, je vous le rappelle. Donc vous pouvez me laisser des messages. Et justement, il y a un message de Judge Pampers de Lyon. Il demande si c'est parce que tu as la couche pleine que tu n'arrêtes pas de gueuler.
2: Non, pas du tout.
9: Donc non. Commission dans le filet.
2: Et couche pour personne.
6: Ouais, bah écoute, effectivement, comme l'a dit ma camarade tout à l'heure, c'est des termes anglo-saxons.
2: Mmh.
6: Donc sitting, c'est vrai que ça veut dire assis. En fait, c'est une technique d'éducation qui vient des States et qui consiste en fait à empêcher l'enfant d'apprendre à marcher.
2: Non, je pense pas.
6: Pour qu'il reste assis, d'où le mot sitting.
2: Mmh. Non, mais moi je pense pas. Nous,
10: avant, c'était plus barbare hein, parce qu'on lui cassait les chevilles il y a un an alors.
2: Nounou Mystère.
12: Alors, moi aussi.
11: Alors, le babysitting, c'est une profession qui consiste à s'occuper des gamins, et comme tout le monde disait, et c'est-à-dire qu'on peut s'occuper des enfants, mais ça peut être aussi la journée, aussi bien que la nuit.
2: Et voilà, c'est-à-dire
11: que tu peux garder les enfants quand les parents, ils sortent, et puis qu'ils ont envie d'aller en boîte de nuit, et tout ça, quoi. Mmh. Donc, tu peux les garder la nuit, quoi.
2: Mmh. Justement, je pensais que sur les trois personnes que j'avais interrogées en premier, je pensais qu'il y en avait qui allaient répondre comme même ça aussi.
6: Heureusement que Mashtok est là.
2: Ouais, ben Mashtok répond comme elle doit répondre et c'est tout.
9: Est-ce que c'est possible de poser des questions à Mashtok?
2: Tu peux, si vous voulez poser des questions, n'hésitez pas.
11: À qui?
9: Mashtok. Est-ce que, par exemple, toi tu travailles, t'es dans le domaine infantile, est-ce que tu penses que ton enfant est turbulent? Et est-ce que tu crois que les babysitters c'est obligatoire, quoi?
11: Tu parles
9: que tu penses que
11: faire,
9: c'est pas aux parents de s'occuper de leur gamin?
2: Non mais attends, c'est qui pose la question là?
9: C'est moi, hein.
2: Ouais, tu peux donner ton nom si ça te dérange pas.
9: Tout à fait, c'est tout flic.
2: Un conseil que je te donne, quand je te demande qui c'est, tu donnes ton nom correctement, sinon tu retournes au standard direct.
11: D'accord. C'est Nicolas.
9: C'est Jérôme, mais la question était bien, hein, quand même.
6: Ouais, elle était bien.
2: Non mais ça c'est des questions.
9: Non, mais j'ai posé la question à Bachtok.
2: Ouais mais ça c'est des questions qu'on risque d'aborder durant le thème
11: c'est
2: du débat.
11: Bachtok, c'est Nounou Mystère. Hein.
9: Nounou Mystère, c'est mignon. Ouais.
2: D'accord. Donc qu'est-ce que je peux dire? Bon bah apparemment on a fait le tour de la question. C'est vrai que c'est un mot anglais. Mmh. Hein, donc on peut travailler très bien de jour comme de nuit comme de Fran Fier disait.
11: Non, c'est Nounou Mystère.
2: Ouais, puis toi, Nounou Mystère aussi, donc ça peut être très bien de jour comme de nuit. Hein.
3: C'est légal, ça, GG?
2: Normalement, la nuit, c'est... La nuit, c'est... qui c'est

0: Ouais, mais pour garder qui?
1: Bah, ses enfants.
0: Ah bon, je pensais que c'était pour te garder toi après le débat. Ça,
1: non,
0: ça
1: c'est toi qui me garde.
0: Ouais, ben là tu rêves. 31% des gens pensent que le babysitting n'est pas un vrai métier, mais une perte de temps. Non, ben, une perte de temps pour ceux que ça intéresse peut-être, mais
1: c'est
0: sinon.
1: C'est pas un vrai métier quand même.
0: Bah si, parce que ça y permet d'avoir quelque chose en poche par la suite si retrouver du boulot là-dedans.
1: Oui.
0: 29% des gens pensent qu'il faut avoir le bac pour faire du bon babysitting. Donc en fin de compte, on revient sur la question sur le BAFA. Donc à mon avis, le bac ça a rien à voir. Faut mieux avoir le BAFA. Donc c'est brevet.
1: Si t'as le BAFA et que t'as le bac en plus, t'es encore meilleur babysitting.
0: Non mais c'est le BAFA le plus important. Le bac ça a rien à voir. T'as pas besoin d'avoir un bac pour garder un enfant. Faut mieux avoir le BAFA. C'est le brevet d'aptitude formation animateur. Voilà. Ouais,
2: ça dépend quel bac, genre.
0: Ouais mais il y en a pas 50 des bacs. 17% des gens répondent qu'il faut coucher pour y avoir, pour y arriver dans ce métier. Je pense pas qu'à mon avis, il faut coucher avec le père du gamin pour avoir ce boulot.
1: Faut coucher souvent le bébé. Mmh.
0: Uh-huh. Non, mais, bon. Oui, Manu.
3: Donc, on accueille, j'ai pas réussi à avoir Big Bubble, hein, là.
4: Pas grave.
3: On accueille Titus.
5: Oui, bonsoir.
3: Et Petit Hochet. Et non, on peut pas, Donc juste Titus.
0: Titus, t'appelles où?
5: J'appelle du Paname.
0: Donc 101.9.
5: Voilà.
0: Donc, qu'est-ce que
1: on était peut-être à la 6 là, au niveau du BAFA. On a quelle question là? Parce que je suis un peu
0: là, on est à la 5, donc on va pas.
1: C'est tout?
0: Bah ouais,
1: vas-y, accélérer, hein. Passe la 2.
0: Alors, faut-il avoir des diplômes pour être nourrice et être agréé? Si oui, lesquels? Donc, on a parlé du BAFA, donc je pense qu'on va pas s'éterniser.
1: Ouais, non, en fait, on en a parlé. On vire la 6.
3: Ouais, donc, on passe direct à la 6.
0: Ouais, ouais.
4: Une petite précision quand même, tu dis agréé, donc il faut l'agrégation quand même.
0: Ouais, mais ça, on en a discuté tout à l'heure.
4: Ouais, donc,
3: c'était
4: non,
3: assez
4: BAFA,
3: chiant comme ça.
4: Il y a le BAFA, il y a l'agrégation aussi.
0: Oui, mais ça, ça dépend de la personne si elle veut être agréée ou pas.
5: Mmh. Ouais, c'est logique, il dit agréé, agrégation. Hein.
1: Voilà, mais la grecque comme Sophie Marceau?
0: Non, mais.
4: Ça fait, voilà.
0: Mais la personne qui est agréée là-dedans a plus de problèmes derrière aussi.
4: Oh, pas forcément. Hein.
0: Ah, si, parce qu'il y a plus de responsabilités.
3: Excuse-moi, Gérard.
0: Elle est souvent surveillée.
3: Ça veut dire quoi, a plus de problèmes derrière?
0: Parce que.
3: J'aimerais comprendre.
0: Ils ont une assistance sociale qui sont constamment derrière leur cul pour savoir comment que ça se passe.
4: Et tu parles des furoncles.
0: Toi, tu fermes ta gueule ou sinon je te dis au revoir.
5: Sixième question, Gérard.
1: Assistante sociale, j'ai peut-être Joël.
0: Bah, la sixième, c'est ça.
4: Joël Zarba, c'est bon ça.
0: Tony Mitchell, au revoir.
6: Oh. Pourquoi?
0: Au revoir.
5: Moi, j'ai déjà répondu à celle-là.
4: Bah. Rien dit, le pauvre.
0: Non, mais je t'ai dit au revoir, voilà, c'est...
3: Bah, donc, ouais, mais, donc maintenant, excusez-moi, on peut donc accueillir Petit Hochet. Bonsoir.
5: Oui, bonsoir.
1: Bonsoir, Petit Hochet.
7: Oui, bonsoir, Monsieur Hochet.
5: Mademoiselle.
7: Oh, pardon.
0: T'appelles d'où?
5: Je viens de Toulouse encore.
0: Fréquence. Ah, oh, punaise, vous allez me donner les fréquences ou pas?
5: 117.1.
0: Merci, bonsoir, putain.
5: Non, Petit Hochet.
4: Bonsoir, Petit Hochet.
0: Est-ce que le babysitting est reconnu à la sécurité sociale? Bon, en principe, oui, hein, parce que si t'es déclaré, c'est reconnu automatiquement.
5: Bah, si c'est déclaré, oui, mais si c'est au noir, non, Gérard.
0: Mmh. Bah...
5: C'est tout à fait normal, on peut pas dire oui à cette question, c'est oui et non.
0: Ouais, non, mais
3: ah oui, bah oui.
0: Pour l'instant, j'avais pas demandé encore à quelqu'un de répondre.
5: Ah, pardon.
0: Non.
5: Okay.
0: Bah, on va demander à Petit Hochet. Ça ira plus vite.
5: Bah, je vais dire comme toi, oui.
4: Hochet Michel, noir, petite casse d'élite là, Hochet Michel.
5: Truc au noir, en fait, on trouve pas beaucoup.
0: Mmh. D'accord. Ouais, bah, je pense que. Titus, alors.
5: Oui,
0: maintenant.
5: Alors, si, il y a beaucoup de babysitters au noir, étant donné que déclaré, il faut payer des charges patronales.
0: Mmh.
5: Donc forcément, il y a beaucoup de parents qui embauchent au noir. Hein.
8: Ouais, mais bon, si t'as des enfants, t'as les moyens de payer une babysitter.
5: Ah bah pas tout le monde, parce que si tu travailles, tu gagnes que le SMIC. S'il faudrait que tu payes ta babysitter à ton complet, la déclarée, ton salaire, tu ne vois plus. Hein.
4: Tout de suite, tu fais pas l'enfant dans ces conditions-là, c'est tout.
0: Non, mais là...
5: C'est pas la question. Hein.
0: Non, mais c'est pas... Attendez.
1: Oh, c'est lui le chef.
0: Eh, je pense que là on parle sur ça. Donc Titus, toi tu disais.
5: Oui, donc je disais ça et puis je disais aussi je suis pas d'accord. Il y en a qui sont pas à la sécu parce qu'elles sont noires et d'autres elles y sont parce qu'elles sont déclarées. Donc je suis plutôt ni oui et ni non quoi.
0: Ouais, mais ce qu'il y a c'est que je vais répondre après moi.
5: D'accord.
0: Barba caca là.
4: Ouais, Barba Caca là, bah écoute, moi je pense que je suis pas du tout d'accord avec la jeune fille d'avant.
0: Avec Titus, ouais.
4: Parce que comme je te disais,

0: quand on n'a pas les moyens, on fait pas d'enfants, c'est tout.
1: Ouais, bah oui, mais si c'est un accident, c'est tout,
0: regarde, quand t'as pas les moyens d'avoir d'acheter des croquettes pour ton clébard, t'achètes pas de clébard, et ben un enfant c'est pareil, si t'as pas les moyens de lui torcher les fesses, et ben t'en achètes pas.
1: Pareil. Tu vas le laisser mourir.
2: Non, t'en fais pas dans ces cas-là, t'en achètes pas.
0: T'en fais pas ou t'en achètes pas, ouais.
2: Ouais, non, mais je pense qu'à mon avis, faut mieux pas. Si t'as pas les moyens pour pouvoir assumer.
0: Faut mieux s'abstenir, hein.
2: Si t'as pas les moyens de pouvoir avoir ni un chien ni un môme, déjà un môme, il y a des moyens de protection pour éviter les.
3: Les chiens, GG.
0: Ouais.
2: Pour éviter les cas pour en avoir.
0: Tu vas porter un jour, hein, c'est inévitable.
2: Hein. Ah oui, mais ça. Ça, c'est la personne avec qui on est qui décide si elle en veut un ou pas, hein, c'est tout. Monsieur Mazur, pour conclure.
4: Eh bien, écoutez, moi, personnellement, je dirais, n'est-ce pas, tout dépend de l'argent que vous gagnez en tant que salaire, n'est-ce pas? Car plus l'argent est élevé, et bien entendu, plus vous allez employer cette personne noire, c'est connu.
2: Non, mais on parle de la sécurité sociale, on parle pas du noir.
4: Oui, absolument, monsieur Gérard. Une personne qui travaille au noir n'est pas déclarée, vous êtes d'accord avec moi, donc.
2: Je parle de
4: la sécurité sociale.
2: Oh, putain, mais il est bouché ou quoi ce soir, celui-là?
4: Pardon?
2: Ouais, bon, ben, ça, t'as compris. Je reviens. Non, merde. Je reviens sur la question.
4: Pardon?
2: Bon, monsieur Mazur, au revoir. Hop, terminé, ce coup-là, ça ira plus vite parce que ça m'énerve. Donc, je reviens sur la question que Titus disait, donc oui et non, bon. Personnellement, c'est vrai qu'il y a beaucoup de charges à payer pour une personne qui est déclarée.
1: Il y a des charges patronales, après il y a l'URSSAF.
2: Ah ouais, mais ça, l'URSSAF, il y a tout, il y a la CNAM,
0: il y a le SGEG, il y en a avec tout.
2: Caca, là, tu...
0: Bah, regarde-toi, toi, GG, dans l'hypothèse où t'arriverais encore à faire un enfant, là, à l'heure actuelle, si t'étais pas stérile. Est-ce que tu...
2: Mais qui te dit que je suis stérile, espèce d'andouille?
0: Est-ce que tu paierais une nounou, toi, ou pas?
2: Non, parce que, déjà, payer une nounou...
0: Est-ce que tu utiliserais l'imitation de nounou que t'as à la maison?
2: Bon, alors, au revoir, Barbacaca.
5: Aïe, aïe, aïe, je suis pas prêt.
2: Barbacaca.
0: À titre d'information.
2: Barbacaca. Donc, alors, pour répondre à la question, pour finir, comme ça, on n'a plus que Titus et Petit Hochet, ça tombe bien, c'est deux filles.
1: Deux femmes.
2: Donc, personnellement, c'est vrai qu'il y a beaucoup de trucs à payer quand la personne est déclarée. Bon, c'est vrai que quand la personne ne veut pas être déclarée, de toute manière, ça ne sert à rien.
1: Est-ce que toi, tu es déclaré, Gérard?
2: Ben, bien sûr. Ah, je paye des charges comme tout le monde. Hein.
1: Tu cotises, toi?
2: Ben, bien sûr.
1: D'accord. Donc tu es déclaré.
2: Bah oui, mais
1: dans les yaourts.
2: Je suis pas spécialement dans les yaourts, je suis déclaré, c'est tout.
1: Non, parce que je sais pas exactement ce que tu fais en dehors de la radio.
2: Je l'ai assez dit plusieurs fois sur l'antenne, hein, ce que je faisais comme travail.
1: Ouais, mais j'écoute pas énormément.
2: Bah oui, mais
1: j'écoute si... que tes débats, donc.
2: Ah ouais, mais dans ces cas-là, faut écouter plus la radio que d'écouter que les débats. Hein.
1: Et donc, qu'est-ce que tu fais?
2: Je leur dirai pas, puis c'est tout, parce que je veux pas être emmerdé sur mon lieu de travail. Voilà. Merci.
1: Non, je te demande ta qualification ou pas où tu travailles.
2: J'ai pas de qualification spéciale.
1: Si, t'es assistante et.
2: Ah non, mais là, à la radio, là, à la radio, c'est différent.
1: T'es pas manager de yaourt?
2: Non. Ouais, Rigaud, question hier.
6: Joseph de Lyon, il voulait savoir si une babysitter peut être engagée et avoir un supplément pour s'occuper en plus de l'enfant d'un, par exemple, bébé chiot ou un chaton. Supplément, tu vois, d'avoir un peu plus d'argent et elle s'occupe du chien ou du chat.
2: Ça s'appelle donc une personne qui s'occupe de des animaux.
1: C'est une... Tu t'appelles baby dog ou baby cat.
6: Ou baby facochère aussi.
2: Ouais, mais je pense que y a plusieurs. Bon, de toute manière, c'est vrai qu'avoir deux boulots et puis être déclaré deux fois, c'est quand même assez compliqué parce que.
1: Mais ça dépend.
2: Ça dépend si la personne veut être déclarée, c'est sûr, ça c'est vrai.
1: Ça dépend
2: mais...
1: si elle fait pas 8 heures, si elle fait moitié, c'est bon.
2: Bah oui, mais.
1: Elle peut être déclarée deux fois.
2: Hein. Ouais, mais la babysitter, elle fait pas ses 8 heures automatiquement.
1: Ah, excusez-moi, la nourrice, oui, hein.
6: Excusez-moi de vous interrompre, il y a Coco Bunny qui me signale, je te remercie, que la nounou d'Arnold et Willy s'appelait Mrs. Garrett.
2: Ouais, Mrs. Garrett!
3: Merci à moi. On accueille Big Mammouth Mystère. Bonsoir.
2: Et après?
1: Bonsoir, j'ai un petit problème technique. Nono, Mister est de retour.
2: Quoi ?
1: Oui, bonsoir, c'est ta chérie, tu m'as enculé hier soir, c'est moi.
2: Ta gueule, toi, je te connais pas. Donc, big mamie, Mister.
1: Ouais, c'est quoi la question ?
2: Ta gueule, c'est
1: pas... Ah, faut pas m'insulter quand même.
2: Ouais, tu dégages, toi.
1: Dégage.
2: C'est
1: pas la question.
2: Dégage.
1: Sérieusement.
2: Dégage, c'est pas du tout.
1: Non.
2: Allez, va te faire foutre.
3: Non, excuse-moi, GG, le vire pas, c'est moi, je me suis gouré. Voilà, elle est là. Big Mammouth Mystère, bonsoir.
5: Rebonsoir.
3: Voilà. Excusez-moi.
7: C'est moi, c'est moi. La 20 000.
3: La faute est sur moi.
2: Donc, est-ce que le babysitting. Est-ce que le babysitting est reconnu à la sécu? Donc, c'était pour Big Mammy Mister que je répète la question.
5: Bah oui, c'est reconnu à la sécurité sociale. Puis au moins, tu cotises pour ta retraite.
2: Donc c'est...
5: Là, de ce côté-là, tout dépend de toi si tu veux travailler au noir et puis si tu veux travailler, si tu veux être déclaré.
8: Là, mon pote.
5: Moi, personnellement, je préfère être déclaré.
8: Sérieux?
5: Voilà.
2: Qui est encore là?
8: Non, on fait une petite bidouille au standard, là. On fait des trucs.
6: C'est vrai.
2: Manu.
3: Non mais c'est bizarre parce que mon auditeur, donc j'explique, hein, mon auditeur voilà. Est sur la ligne 5.
8: Bonsoir tout le monde.
3: Là il est en attente.
8: Voilà,
3: hein, il est en attente d'être passé à l'antenne. Et pourtant tu l'entends à l'antenne.
8: Voilà,
3: donc c'est qu'il y a un problème, hein, bien sûr.
8: C'est le miracle de la technique. Hop là.
3: Oh bah il est toujours là. Donc je vais te raccrocher à la gueule et essayer de te rappeler sur une autre ligne. Je suis désolé,
6: Bon, une petite question très sérieuse. Par contre, maintenant, t'aurais pu mettre un autre jingle. Yankee, il voulait savoir très sérieusement que faire quand on embauche une babysitter pédophile.
2: Déjà, pour commencer, une babysitter. Une babysitter pédophile, de toute manière, elle est sûre de rester chez elle parce qu'ils prendront pas des gens comme ça pour travailler.
6: On est d'accord.
2: Donc ouais, voilà. Pensez-vous que l'État aide les parents pour les nourrices? En quelles circonstances? On va demander à Petit Hochet. Petit Hochet.
1: Oui, je crois qu'il y a une aide qui est attribuée aux parents qui demandent une nourrice de l'ordre de 1000 balles par mois, un truc comme ça. Voilà.
2: C'est tout?
1: Bah oui.
2: Mais en quelles circonstances?
1: Bah ça dépend si la personne n'est pas déclarée. Si elle est déclarée, c'est dans les 1000 balles, quoi.
2: Non, mais on parle pas de la personne qui travaille au noir, attention, hein.
1: Oui, tout à fait. Tout à fait, non, je suis d'accord avec toi. Celle qui est déclarée, gna, qui bosse 8 heures et voilà.
2: D'accord.
6: Voilà.
2: Pardon.
6: Ah. Elle va pas calmer.
2: Titus!
9: Oui, donc, excuse-moi, j'ai pas écouté la question.
2: Oh là là!
9: Je suis désolée.
2: Oh là là!
9: Elle fout de ta gueule, là, je crois. Non, pas du tout.
6: Gérard.
2: Pensez-vous que l'État aide les parents pour des nourrices?
9: En quelles circonstances?
2: Alors, te fous pas de ma gueule, t'as très bien compris la question.
9: Non, ça y est, je me souviens. Donc, en fait, effectivement, l'État peut aider les parents.
2: Et en quelles circonstances?
9: Alors, disons qu'ils ils attribuent un petit peu d'argent par rapport aux impôts. C'est-à-dire que quand on déclare une babysitter, on peut bénéficier d'une réduction des impôts. Et ça, c'est véridique.
2: Ouais.
1: Pas sûr, hein, franchement.
9: Ah si, tu peux vérifier.
2: Mais attendez, laissez parler Big Me et Baby.
5: Si, c'est vrai ce qu'elle dit, parce que tu peux avoir des réductions d'impôts. Les parents peuvent avoir des réductions d'impôts. Ouais.
7: Devant ton téléphone, Bibi.
5: Ça, c'est vrai, hein. Et comme elle a dit, c'est l'URSSAF qui paye les cotisations et tout ça. Les parents, ils payent quand même une partie aussi. Hein.
2: Ouais, mais je parle de l'État.
9: Oui, c'est l'État qui va aider.
2: Ah, ok.
9: Donc en quelque sorte, c'est un roulement, ils aident les citoyens français.
5: Mmh. Voilà.
2: On va faire un petit sondage, puis après...
3: On peut accueillir une personne vite fait, juste avant?
2: Ouais.
3: Ouais, on accueille Gréziman, bonsoir.
10: Bonsoir tout le monde.
9: Salut Gréziman, salut.
10: Bonsoir GG, bonsoir l'équipe.
9: Tu grésilles bien.
10: Je sais, ça grésille un peu, ouais.
2: T'appelles d'où?
10: J'appelle de Dijon, 115.3, bonsoir toute l'équipe.
7: Parle pas trop fort.
10: Bonsoir Gérard, bonsoir tout le monde, bonsoir l'équipe.
2: Eh, hey, je viens de te dire, tu pars, on te revient. Bon, allez, Manu, tu me la reprends.
10: Bonsoir.
7: Non, mais je peux pas y.
2: Non, tu me la reprends.
10: C'est la ligne qui est comme ça, je suis désolé.
2: Non, moi je.
10: J'espère que c'est supportable, hein, quand même.
2: Manu.
10: Attends, j'ai galéré quand même pour le standard.
2: Non, j'en ai rien à foutre. Tu repasses voir Manu au standard.
10: Allez, hop.
2: Sondage, et puis après on va s'écouter un disque avant de passer à la... à la prochaine question. Alors, peut-on gagner beaucoup d'argent avec le babysitting? 70% des gens disent non, car avec les 35 heures, le métier est foutu, ça c'est vrai. 33% des gens répondent que ça va dépendre de la future valeur de l'euro à la bourse.
3: Ah oui, c'est vrai.
2: Ouais, mais ça, pour l'instant, c'est pas encore pour maintenant, c'est pour 2002 exactement l'euro qu'on l'aura.
3: Non, c'est 2001. C'est
2: Non, non, non. Et ça commence à être mis en circulation en 2001,
3: ben oui.
2: Mais on pourra l'utiliser qu'à partir de 2002 exactement. Ça a bien été précisé, ça aussi. Et 23% des gens disent que non, car c'est une affaire de famille. Bon, ça, c'est vrai que
3: ah oui.
2: Ça peut être une affaire de famille aussi. 18% me répondent que c'est un métier où l'on prend du poids facilement. Non, c'est faux. Moi, je trouve que tu prends pas de poids en gardant un enfant. Hein.
3: De quoi?
2: Il y a 70.
3: Attends, quand tu gardes un bébé, tu fais rien, donc tu manges en même temps que lui, tu dors en même temps que lui.
2: Ah non, tu peux demander.
11: Tu veux des bonbons aussi.
2: Tu peux demander à Baby, à Big Baby.
3: Ah bah elle a pas pris de poids, c'est sûr.
2: Elle, vu qu'elle travaille le mercredi toute la journée, je vais te dire une chose que les parents, et ça, je pense que Titus et Petit Hocher seront là, pourront réagir là-dessus.
12: Ça dépend.
2: Je vois que pour Baby, Big Baby Mystère, la chose là, ouais. Elle travaille toute la journée le mercredi et c'est pas elle qui paye sa nourriture, ce n'est pas les parents.
12: Ah bon,
3: mais elles volent chez les parents.
2: Non.
11: C'est dégueulasse.
3: Elle est un peu lourde pour voler.
2: Non.
12: C'est pas normal, elle doit être nourrie.
2: Ouais,
12: et logée.
3: Et blanchie.
2: Non.
12: Blanchie de la caverne.
13: Mais par contre, les parents, ils m'ont dit que je pouvais manger le reste du
3: chien.
12: Le reste, mais c'est dégueulasse.
13: Ouais, c'est-à-dire, tu vois, quand il en veut plus et tout ça, qu'il finit pas son.
12: Mais c'est pas normal, hein, Mister.
2: Donc, on va refaire un sondage là. Comme ça, il nous en restera juste un avant de finir le débat. Alors, quels sont les atouts? Non, il reste encore des questions, mais je veux faire la question 4 du sondage et on gardera la 5 pour terminer.
3: Ouais.
2: Quels sont les atouts pour être un bon babysitter? Alors 66% des gens répondent qu'il faut être patient, gentil et puer des aisselles. Alors ça, pas du tout. 45% des gens disent qu'il ne faut surtout pas se taper des moustachus, ouais, bon, bref. 55% des gens pensent que c'est du bon babysitter. Pense qu'un bon babysitter doit être une femme belle et fidèle, ça c'est vrai. Oui. Et 98% des gens disent que les atouts sont le 21, le petit et l'excuse. Mais par contre, il y a un truc qui me chagrine.
3: Ça t'a fait bien rire, ça.
2: Il y a quand même un truc qui me chagrine, là, depuis qu'on est sur qu'on fait le débat. C'est que personne a été capable de me dire, lors de l'entretien d'embauche, si les parents demandaient à la personne qu'ils allaient embaucher, si à fumer ou pas.
3: Et ça,
12: Ah bah oui, c'est très important.
2: Ah
12: oui,
2: et ça, en principe, les parents n'aiment pas trop que la babysitter fume.
12: Mais ça, c'est la drogue, hein. On n'a pas posé la question, hein.
2: Ah bah ouais, mais ça, normalement, c'est les parents qui demandent lors de l'entretien d'embauche.
12: Gérard, par contre, je suis pas d'accord. Pourquoi? Quand tu dis que faut être belle, je suis désolée, tout le monde n'est pas beau, hein, il y a des babysitters, des babysitting, hein.
2: De quoi, tu veux dire, sur
12: dans le sondage, là.
2: 55% pensent qu'un bon babysitter doit être une femme belle et fidèle.
12: Je suis pas d'accord, parce qu'il y a des filles qui sont pas belles, elles font babysitter aussi, hein.
2: Ouais, mais
12: moi, je suis pas très belle et je fais des babysitters, hein.
2: Ouais, mais de manière, c'est pas le physique qui compte.
12: Bah oui, mais c'est faux, ce sondage, là.
2: Ouais, mais d'accord, je suis bien d'accord.
12: Bidon.
2: Ouais, mais je suis d'accord avec toi, mais de manière, c'est pas le physique qui compte, c'est de savoir les capacités que...
12: Les compétences requises pour ce poste.
2: Savoir ce que t'avais déjà fait bien avant.
12: Oui, les compétences, quoi.
13: Heureusement, sinon, il y en a qui trouveraient jamais de boulot.
12: Bah oui, hein.
2: Ah. Donc, la question, quelle tranche de la population est la plus touchée par les nourrices? Et on va s'écouter...
3: Bah, je t'ai donné la feuille.
2: Non, je l'ai pas.
3: Ah merde. Mais si, je te l'ai envoyé il y a 2 minutes.
2: Non, je l'ai pas.
3: Ah merde, excuse-moi mon pote.
2: Je l'ai pas, celui-là, c'est celui de
3: tout à l'heure. Excuse-moi, tiens, je vais le nouveau.
2: Et donc, on va s'écouter Pierre Dance avec... Baby Dance. Et on se retrouve tout de suite après pour la suite et fin du débat. Et en plus, c'est pas le bon, c'est...
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2: Donc, c'était pas Pierre Dance avec Baby Dance. C'était donc la fièvre du samedi soir. Je sais même plus comment que ça s'appelle, mais bref. Je sais plus le titre. Si quelqu'un a le titre parmi les auditeurs.
7: Ah oui, mais je veux l'avoir, moi.
2: Ça doit être
7: la première. C'est Summer Night.
2: Summer Night, voilà.
7: Summer Night.
2: Alors,
7: j'espère que vous avez tous vos smokings, hein, ce soir.
2: On récupère Titus.
11: Oui. Il est plus de batterie dans mon téléphone.
7: Attends.
16: Celui qui sonne coupé, hop, c'est bon. Donc c'était Big Mammouth, hein.
7: Oh merde. Ah,
2: encore.
16: Super.
2: Oh,
16: chier, super.
2: Voilà, c'est le deuxième.
16: Et voilà. Là, c'était Madame Garrett, mais je vais la rappeler, il n'y a pas de souci.
2: Bon, bah, on récupère Petit Hocher alors.
11: Oui.
16: Donc, et Titus.
2: Titus, je viens de lui dire bonsoir.
11: J'ai dit si, j'ai dit oui.
2: Bon, bah, on va commencer là. Donc, quelle tranche de la population est la plus touchée par les nourrices, Titus alors?
11: Ben, je pense que c'est quand même la population qui est assez aisée.
2: Mmh.
11: Parce qu'ils ont quand même du pognon, hein. Donc eux ils prennent des babysitters parce que tout le monde n'a pas les moyens de prendre des babysitters, par exemple certaines personnes.
2: Oh là là,
11: moi je suis malade. N'ont pas les moyens de payer 6000 francs à temps complet une babysitter, hein.
2: Ouais, mais 6000 balles
7: c'est bien déjà.
11: Hein. Déclaré, c'est ça, hein, je vais voir.
2: Ouais, mais donc pour une nourrice agréée, c'est ce que je veux dire.
11: Oui, bah exactement.
2: Ah oui,
11: je suis
2: mais pour une personne,
11: d'accord.
2: Ouais, mais pour une personne qui a mi-temps, c'est pas
11: difficile, hein.
2: C'est je vois malheureusement, on peut pas le dire parce qu'elle est on peut pas la voir
11: si ça mais ça je dis. On gagne beaucoup moins. Hein.
17: Bah, c'est
2: elle,
17: la moitié, non.
2: Elle a fait 2000 oui. Manu,
11: mais il faut pas dire.
16: Je peux donc j'ai retrouvé Madame Garrett, hein,
2: ouais.
16: Voilà, qui est là. Bonsoir.
18: C'est Mousse.
11: Oui,
18: je t'embrasse et je passerai te voir à l'occasion.
16: D'accord.
18: Oui,
16: on passe. Et on a aussi Plescouille. Bonsoir.
19: Bonsoir. C'est Plescouille.
11: Bonsoir Plescouille.
19: Bonsoir. J'ai 30 ans. J'appelle de Toucon-sur-Loire et on écoute Fun sur 113.4.
2: Ouais, bah,
11: très bien.
2: Voilà, et Madame Garrett.
20: Bonsoir Gérard, j'appelle Lévin en ville et je vous écoute sur 102.3.
19: Bonsoir Madame Garrett.
18: Du Red de...
2: Ouais, c'est pas un débat sur les travelots.
20: Je règle mon
16: chemin. Non, mais c'est une vieille dame, Gigi, un peu de respect.
2: C'est,
16: oui,
2: c'est pas un débat sur les travelots.
11: Gérard, c'est une mamie.
19: Je vous entends très mal, monsieur Gérard.
2: Ouais, bah, si vous m'entendez très mal, ça va aller vite, on va vous dire au revoir. Rigo, question IRC avec un petit sondage.
18: Question, je comprends pas. Non, il y a Fesse de Babouin, il dit qu'il voulait te souhaiter un joyeux Noël et pour l'occasion, il t'a emballé ton cadeau Avenue Montaigne.
2: Ah bah, j'en ai rien à foutre de lui.
18: Bah, on verra le cadeau tout à l'heure.
19: On verra le cadeau tout à l'heure dans la rue. Ouais.
11: Okay.
2: Donc, combien qu'on est sur l'IRC?
18: Ah, on a baissé un petit peu.
7: Oh non, oh non, oh non.
18: Désolé. On est 8777.
7: Oh non, faut pousser là, pousser madame, pousser.
19: Pas trop.
18: Mais pousse
7: c'est
18: pas trop,
7: normal.
18: Gérard, s'il te plaît.
19: C'est normal.
2: Madame Garrett.
20: J'avais pas réglé mon sonotone, j'ai pas entendu la question.
7: Vous avez froid, Madame Garrett?
11: Quelle est la tranche de la population qui est atteinte par ce babysitter, ce syndrome?
20: Comment vous pouvez répéter, s'il vous plaît?
2: Quelle est la tranche de population est la plus touchée par les nourrices?
18: Voilà.
20: C'est un petit peu ressenti.
2: Ouais, bah, au revoir!
19: Oui,
16: Alors, c'est qui? J'ai pas suivi, excusez-moi.
7: Madame Garrett.
2: Elle est rapide.
19: Ah,
2: comme ça va plus vite. Plescouille.
19: Bah écoute, quelle tranche, je sais pas, de 7 à 77 ans, c'est comme le Monopoly.
2: D'accord, je vois pas du tout le rapport pour.
19: Bah, pas, c'est une tranche, je te donne une fourchette large.
11: N'importe quoi.
19: En fait.
2: Qui parle là?
11: Elle va se calmer.
21: C'est Jeanne, fais-nous vibrer. Encore et encore.
19: Qu'est-ce qu'elle a dit, la pouf?
11: Non, c'est pas moi. Elle s'est foutue de toi, elle a dit.
2: Je crois que j'ai dit madame.
19: Quand elle appuie, ça va chier.
11: Ouais.
2: Je crois que j'avais dit à madame Garrett, bonne nuit. Hein.
7: Ouais, madame Garrett, elle est partie hein, depuis longtemps.
2: Bon, donc. Alors, dixième. Dixième question.
11: Et moi, j'ai pas répondu.
2: Qui?
11: Petit Hocher.
2: Ah ouais, excuse-moi, ouais, vas-y.
11: Moi, je pensais que c'était plus la tranche 30-40.
2: Mmh.
11: Parce que bon, c'est les gens qui ont les enfants en bas âge et qui sortent.
2: Mmh.
11: Donc voilà, après 50 ans, ils sortent plus. Avant, ils ont pas de gamins, donc voilà quoi.
2: Ouais, d'accord. Ouais, mais je pense pas, hein, à mon avis.
11: Moi, je pense.
2: Mmh. Ouais, peut-être, mais bon. Est-ce que les nourrices françaises sont les meilleures du monde?
11: Non.
2: Qui Ouais, alors vas-y.
11: C'est les Portugaises les meilleures du monde.
2: Ouais, pas bon.
7: Ouais, bah, je suis pas sûr.
11: Si, elles ont l'habitude des enfants dans la campagne. Hein.
2: Ouais, mais ça, c'est... C'est chacun.
4: Ils font que ça hein, de leur vie. Hein.
2: Ouais, mais c'est ça. Ouais, mais c'est chacun voit midi à sa porte. Hein. Non, voit midi à sa porte. Hein. Petit hocher.
4: Bah écoute, je sais pas quoi. Je pense qu'en fait toutes les nourrices sont bonnes. Elles ont des techniques différentes, mais si elles sont nourries, c'est qu'elles sont bonnes.
2: Bah de toute manière, en principe, pour être nourrice, faut
4: être bonne. Faut... Bah, y en a ouais. Des bonnes en Suède. Il y en a surtout des bonnes dans les pays de l'Est. Hein, tu vois, dans Suède, Hongrie, Turkménistan, tout ça quoi.
2: Place-couille.
19: Ouais, c'est vrai que moi j'ai une préférence aussi pour les jeunes filles au pair qui viennent de pays exotiques dans ce genre-là quand même. Hein.
4: Bah, oui.
2: Attends, 5 minutes, Plescouille. Manu.
16: Oui, on accueille Sergio, bonsoir.
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16: Sergio,
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16: Allo. Sergio. J'en ai un autre.
2: Ouais.
16: Vas-y, bon, Rigo.
18: Quant aux nationalités, il y a Starsky l'orphelin. Lui, il dit que les meilleurs babysitters sont celles de Jolo. Parce que quand elle s'occupe des enfants, elle les rentre pas.
2: Non, mais alors ça, je vois pas. Ça a rien à voir. Comme ça, ça va plus vite.
16: J'ai un quatrième auditeur. Ouais. Vite fait. On accueille Mister Cocktail. Bonsoir.
2: Hey, tu le reprends en antenne quand il aura fini de déconner comme ça, il reviendra sur au débat.
22: Ça va mon pote.
2: Ouais, bah au revoir, alors tu restes chez toi. Bonne nuit. Allez hop, tu peux lui dire au revoir. Allez hop, c'est même pas la peine qu'il passe sur au débat. Qu'est-ce qu'il y a Plescouille, t'as répondu?
19: Ouais, on finissait sur les nationalités, donc... je voulais dire aussi, il paraît qu'il y a de très bonnes babysitters chez les manouches.
16: Ah oui.
19: Tout ce qui est romanichel, bohémienne, tzigane et tout ça, il paraît qu'elles sont de très bonnes babysitters.
4: Ouais. C'est pour ça que les enfants sont très sales.
16: Bah, ils sont très famille.
2: Hein. Bah ouais, mais ça
16: ouais. Ils sont très très famille. Hein.
2: Et justement,
19: l'initiation au couteau papillon à 4 ans, tout.
2: Ça va, fil de la rue, je t'emmerde pas.
16: Bon, un peu, des fois, mais bon.
2: C'est pas ton débat, donc.
16: Non, ce soir, t'es sympa, t'es plutôt sympa, ce soir,
2: Jésus. Ça se passe bien, en plus. Non, mais je pense qu'on n'avait pas, quand j'ai jamais demandé l'aide de l'État. Tout à l'heure,
19: tu l'as demandé. L'aide de l'État, mais tu l'as eu, t'as vu.
2: Bah, non, mais pensez-vous que l'État.
16: C'est toi la dette de l'État.
2: Pensez-vous que l'État aide les parents pour des nourrissons et en quelles circonstances? Donc, on avait oublié aussi de préciser quand même qu'ils ont une bourse aussi pour habiller les.
4: Ça, c'est clair qu'ils ont des bourses.
19: Ouais.
2: Pour habiller les enfants et pour les études. Hein.
4: Ouais, non. C'est le père qui a des
19: bourses.
2: Ouais, Brescouille. 5 minutes.
16: 5 minutes, on accueille Pousserello, bonsoir.
23: Salut Pousserello.
24: Bonsoir à tous.
19: Eric Estrada.
24: Bonsoir. Bonsoir Gérard.
23: Salut Beaubrun.
24: Je suis en cabale là, c'est chaud.
19: Salut Philippe.
2: Quand t'auras fini tes conneries, tu me feras signe.
19: Tu m'enlèves tes lunettes tout de suite.
2: Bah alors tu dégages,
24: avec ton regard de tueur.
23: Avec ton moule bite et tes bottes.
19: J'en éponge.
2: Ça y est, terminé pour lui. Pensez-vous que le babysitting se développe par l'internet? On va demander à Plescouille.
19: Bah ouais, on parlait des.
2: Bah justement, on en parlait tout
19: voilà,
2: à l'heure.
19: Donc... Non, mais des pays étrangers, je pense que internet c'est un bon moyen d'atteindre les babysitters qui sont à l'autre bout du monde. Aux antipodes quand même.
16: Oui. Gérard, excuse-moi, Hugo. C'est vrai que si on a du mal à trouver une babysitter en France ou à Paris, parce que toi c'est très recherché, c'est peut-être bien d'en rapatrier d'étrangers, de l'étranger.
2: Non, mais par l'internet, c'est vrai, on en a discuté.
16: Tu passes une annonce, ouais.
2: Ouais, mais on en a discuté tout à l'heure aussi.
19: Ouais, mais regarde, tu parles tout le temps des nourrices, des babysitters, mais est-ce que tu considères que les jeunes filles au pair, ça en fait partie? Parce que là, en fait, ça concerne les jeunes filles au pair. Quand elles viennent de l'étranger, c'est des jeunes filles au pair.
2: Ouais, mais ça dépend ce qu'elles veulent faire. Si elles veulent,
19: comment ça se fait que tu parles pas des jeunes filles au pair?
2: Mais ça a rien à voir dans le débat des babysitting.
19: Ah bon, ça n'a rien à voir. Aussi,
2: hein. Ça n'a rien à voir dans le débat des babysitting.
19: Okay,
2: c'est pas du tout pareil. Petit hocher.
23: Moi, je trouve qu'Internet, c'est l'avenir de tout. Donc, évidemment, c'est l'avenir des nourrices. Mais je crois que ça a oublié de parler de la welcome.
2: Bah, l'internet ou la non l'internet
19: ah, si, on peut ouais, faire là, du babysitting par welcome
18: voilà, hein. justement il y a Rocco Nourisson, il me dit qu'il fait du babysitting à Sydney. En fait, il garde un bébé à Sydney de chez lui par sa webcam.
19: Voilà. Attends, t'avais même des preneurs d'otages qui gardaient leurs otages à Jolo par la welcome.
2: C'est
19: la
2: vrai. Plescouille.
19: Pour surveiller un petit peu comme ça, tu vois ce qui se passe.
2: Plescouille.
19: Ouais.
2: Le thème du débat, c'est les babysitting. Bah
0: ouais. Non, mais on élargit, on est.
2: Non, mais ça n'a rien à voir avec.
16: Il est assez élargi, lui.
2: Titus.
1: Oui, donc Titus. Donc moi, je disais que, bah non, hein, c'est pas possible hein, de faire du babysitter.
2: Bon, qui c'est qu'on récupère alors tout de suite comme ça va être.
16: Ah, d'accord, ok. On accueille Cole Seaver, bonsoir.
1: Bonsoir.
6: Bonsoir à tous.
1: Salut Cole.
6: Single, l'homme qui tombe à pic, c'est Wham.
2: Bon, Titus, il répond quand il aura fini ses conneries, lui, on s'occupera de lui.
1: D'accord, donc je disais que, effectivement, on pourra faire du babysitting par webcam internet en France hein, parce qu'à l'étranger ça me paraît quand même assez loin mais disons que on pourrait être devant son ordinateur et l'enfant devant son ordinateur de l'autre côté de chez lui et ils pourront se surveiller mutuellement, c'est-à-dire que la babysitter elle jouera avec des jeux vidéo puis elle pourra surveiller de loin
2: OK donc est-ce que le babysitting peut vous insister?
18: Mais attends, t'enchaînes les questions.
1: T'as pas répondu, toi? Ouais,
2: non, mais moi, personnellement, par l'internet, c'est faisable parce que maintenant, on a. Par la Welcome. Hein.
0: Ouais, c'est clair. Parce qu'en fait, avant, je sais pas si tu te souviens, t'avais le système avec deux pauvres talkie-walkie, là. Et tu mettais un dans la chambre du bébé et puis un dans le salon.
2: Ouais, non, mais ça, c'est.
16: Ça existe toujours, hein.
2: Mais c'est quand ils viennent de naître.
18: Un talkie.
0: L'ancêtre du babysitting par internet en fait un petit peu.
16: Mais ce qui est bien en plus avec la Welcome, c'est que tu pourrais bientôt choisir physiquement aussi ta babysitter, comme ça tu pourras savoir si tu peux te la taper ou pas par la suite.
18: Par exemple, il y a Judge de Lyon, il me dit qu'il est en train de surveiller une petite de Lyon par webcam et elle se sert d'une rotule comme hochet.
2: Lui il va se faire foutre. Comme ça sera plus vite. Est-ce que le babysitting peut vous insister à ne pas chercher du travail? Si oui, comment? Et on va demander à Plescouille.
0: Ben c'est vrai que ça peut m'insister à pas forcément chercher du travail parce qu'on tombe tout de suite dans la facilité. On tombe dans la facilité parce qu'il y a incitation quand même. C'est du travail facile avec un petit peu d'argent à la clé, c'est plutôt sympathique. On travaille avec des enfants. Moi, je pense qu'il y a grave incitation. Ça pose un problème quand même.
2: Ouais. Petit Hocher.
8: Moi, je crois que le babysitting, c'est juste un truc que tu fais quand. Soit quand t'es étudiant et que t'as besoin d'un peu de sous, soit quand t'es paumé, que t'as aucune formation, que t'es un peu teubé et que tu trouves pas d'autre boulot, quoi.
0: Et que t'as des tresses.
2: Voilà. Je pense qu'on en a assez discuté. On en a assez discuté longuement tout à l'heure hein, de ça.
8: Donc en fait, pour moi, c'est vraiment la voie de garage, soit des étudiants, soit des teubés, quoi.
0: C'est l'incitation au clochardisme.
2: C'est ça, t'as raison, toi. Plescouille, au revoir.
0: Bah attends, c'est pas méchant.
2: Au revoir.
0: Tu te vexes tout le temps.
2: Au revoir.
0: Les potes, quand même, merde.
2: Au revoir.
0: Allez. On est bien tous les deux.
2: Au revoir, je viens de te dire.
0: Ah, qui kiffe, mon cochon, hein.
2: Manu.
0: Hein? Allez, fais pas ta salope.
2: Ah. Bon, ben, le débat va être clos, comme Manu s'endort au stand.
16: Oh, Manu, excusez-moi. Non, c'est vrai, il faut virer qui là?
0: C'est pas ta bille.
2: Plescouille.
0: Personne.
2: Ah. Voilà, alors, Rigo.
18: Avant oui, que juste pour revenir sur les nationalités, il y a Yankee qui me dit que les meilleurs babysitters sont celles de France, car en faisant décoller le bébé de Roissy, il arrive direct à l'hôtel. À
2: non, mais n'importe quoi.
18: Chaud.
2: N'importe quoi. Donc, Titus, pour finir.
1: Oui, donc, effectivement, ça peut inciter à la fainéantise. Par exemple, t'es devant ta webcam et que t'as un babysitter masculin et que tu le regardes toute la nuit où tu fais des jeux, certains jeux assez... Donc ça peut inciter à la fainéantise, oui. Et toi, Gérard?
2: Personnellement, moi, je garde pas de môme, donc je vois pas du tout pour moi ce que ça peut...
1: C'est pas fainéant?
2: Bah,
1: Gérard,
2: non.
1: Si t'avais des enfants, tu les ferais garder par une babysitter ou par une nourrice?
2: Par personne, et puis je m'en occuperais moi-même parce que...
1: Oula, c'est chaud. Oui, mais si tu travailles, comment tu...
2: Non, mais ça, je me démerderais, c'est tout, parce que...
16: Parce que
2: faut se dire une chose, que l'enfant, s'il est éduqué par quelqu'un d'autre, avec ses parents, c'est
1: non,
2: différent.
1: Mais dans quelques cas, il a des chances. Il a des chances de s'en sortir dans la vie aussi.
2: Ouais, d'accord, ça, je veux bien le...
1: Surtout
2: qu'il
1: n'est pas éduqué par toi.
2: Donc, 13e...
16: Juste avant, pour que, comme ça, tu vois, il t'aura pas à la répéter, on accueille Rotule en Clipo, bonsoir.
0: Bonsoir, c'est Rotule en Clipo, j'appelle de Barbizon, c'est 116.7 FM, fun.
1: Salut Rotule en Clipo.
0: Salut. Bonsoir toute l'équipe, bonsoir GG.
2: Bonsoir.
16: Ça va bien?
2: Donc, avant-dernière question. Bonsoir, ça y est.
0: Rotule,
2: ça suffit.
0: Rotule en Clipo.
2: Avant dernière question, avant de faire le dernier sondage du débat, faut-il avoir une voiture pour aller chercher la...
12: Vous cherchez quoi?
2: Non mais quand on file
7: d'or, c'est pas moi.
2: Si, c'est toi.
12: Vas-y, vas-y, laisse.
2: Faut-il avoir une voiture pour aller chercher la nourrice à domicile ou l'inverse?
7: Non. Qui fait tout ça?
2: Merci Fildor de ton bordel.
7: C'est pas moi.
2: Rotule.
24: Tu peux répéter parce que
2: Non.
23: Est-ce qu'il faut que tu ailles la chercher en caisse
7: ou c'est elle qui sera boule.
24: Non.
23: En même temps, toi, t'as l'habitude.
24: Et puis, ça dépend de la caisse. Hein.
18: Ouais, non, voilà. Ouais, on m'en parlait justement.
24: Tout à fait. Non, moi, je pense que. Attends. Quand t'es baby-sitteuse, t'as quand même les moyens de te payer un petit scooter, un petit quelque chose pour.
7: Peter 14.
24: Voilà, pour aller à ton taf.
2: Qui c'est qui est derrière que j'ai pas demandé de parler?
7: C'est Siver.
24: C'est Colt Siver.
2: Eh ben, au revoir. Voilà, alors, Rotule.
24: Donc oui, je te disais un petit scooter là, se paye un petit scooter ou un vélo ou des chaussures selon ses moyens. Et non, je pense qu'elle s'assume. Attends, il y a pas de remboursement des frais de déplacement ni rien, il y a pas de chauffeur, que dalle. C'est elle. Qui...
2: Je pense que.
24: Attends, si je lui demande d'aller chercher les gamins à la sortie de l'école, c'est pas pour moi l'amener elle à la sortie de l'école pour qu'elle aille chercher mes gamins. Sinon, je le fais tout seul, tu vois.
2: Non mais d'accord, mais je pense que.
24: C'est
2: le...
24: logique quand même.
2: Non mais je pense que la carte orange est remboursée. On en a. On aurait pu en parler.
7: Ouais, mais bon, s'il y a plus de deux gamins déjà, tu vas pas aller chercher en métro ou en bus.
2: Ouais, d'accord, mais ça dépend déjà de, si les parents s'ils habitent pas loin de l'école, c'est faisable. Hein.
7: Ouais. Ah bah oui.
12: C'est faisable,
2: oui, Manu.
12: Ouais.
16: Oui, on va accueillir un nouvel auditeur qui s'appelle Frère Duke. Bonsoir.
5: Bonsoir à tous, c'est Frère Duke.
2: Tu l'as ta musique, s'il te plaît.
5: Ouais, j'ai pas ma musique, mais je peux pas, c'est pas possible. C'est pas
2: gérable.
5: Allez hop, c'est bon, j'ai éteint. Hop, j'ai réussi.
2: Ouais, bah moi je te dis au revoir, comme ça c'est.
5: Non, j'ai le blues en moi, Gérard.
2: Non,
5: c'est
2: non,
5: pas possible.
2: Au revoir. Au revoir.
5: Ok, super.
2: Bonne nuit.
5: Gérard, j'ai coupé Coltrane, GG quand même.
18: Ouais, c'est vrai. Et ça remonte sur l'IRC, on est 9423.
2: Ah, bien.
12: Ouais. Bravo.
18: D'ailleurs, il y a une dépêche AFP que m'envoie Dame. Il dit que 50% des babysitters aimeraient se bouffer des tartes à la crème. 30% des babysitters mangent des yaourts. 20% des nourrices kiffent l'IA. Et 5% des nourrices gardent les bébés dans des foyers.
2: Eh ben ça, c'est un sondage de merde et j'en ai rien à foutre de ce qu'il vient de dire. Et petit hochet pour répondre à la question.
23: Je pense que en fait elles peuvent se démerder pour aller jusqu'au domicile de la personne. Il y a des bus, il y a des taxis, enfin il y a quand même pas mal de choses.
24: C'est clair.
2: Non mais par contre le taxi n'est pas remboursé quand même par les parents. Hein, faut pas rêver. Hein. La carte orange à la rigueur, oui mais.
24: Non, tu rêves là. Hein.
12: Si.
2: La carte orange est remboursée par la
12: CRM. À 50%.
2: Voilà.
24: Ouais, c'est une demi-zone. Seulement.
2: Hein. Non, c'est obligatoire.
23: Et quand t'habites pas à Paris, elle est pas remboursée. Hein,
2: Si.
24: Non.
23: D'accord.
24: Pas d'accord.
2: Titus.
12: Oui, bah moi je suis d'accord avec toi. Les remboursés à 50%. Bien évidemment, faut pas prendre les boss pour des cons. Ils vont pas se déplacer chercher la babysitter. Et puis quoi encore? Et puis moi je voulais revenir juste à une petite question. C'est quand il y avait Master qui disait qu'elle mangeait les restes, c'est inadmissible hein, moi je dis.
2: Ouais mais on peut pas la ravoir. Fildar, s'il te plaît, tu arrêtes.
12: Non mais je continue, je disais c'est inadmissible. Je veux dire, on prend pas les gens pour des chiens quoi,
24: des
12: on donne les restes hein,
24: Même si ça y ressemble. Chiens, hein.
2: Non mais même moi je trouve ça assez dégueulasse.
12: C'est aberrant. Hein.
24: Ouais, c'est vrai qu'après tu l'embrasses en plus.
2: Manu, on peut essayer de la voir là pour terminer le débat ou pas?
7: J'essaye, je suis en train d'essayer.
24: Tu rappelles le bah, bidon d'ordure là.
7: J'essaye.
12: Parce que en plus disons que s'il leur dit tu peux manger les restes, c'est un peu de l'exploitation. Moi je dirais il faudrait qu'elle aille voir l'inspection du travail hein.
24: C'est vrai quoi, merde, c'est pas une décharge, merde.
23: Et ouais, après, mais... qu'est-ce qu'elle va faire? Elle va perdre son boulot. Qu'est-ce
12: mais
23: que
12: non, parce que elle va être indemnisée au tribunal. Hein, parce qu'ils n'ont pas le droit d'exploiter des gens comme certaines.
24: Le prud'homme des babysitters.
23: Mais non.
2: Bon, allez.
12: Tu connais rien, toi.
2: Rotul, tu laisses parler ceux qui ont plus d'expérience que toi, d'accord?
24: Ok. Donc, continue à parler si ça te dérange pas.
2: Cinquième et dernier sondage là du débat. D'après vous, est-ce Et ton babysitter de père en fille. Alors 87% des gens disent que ça s'attrape comme une chaude pisse, ça m'étonnerait. 51%
7: elle est chaude ta pisse.
2: Pourcent des gens 51% pensent que c'est pas gagné si on n'a pas d'enfant, bah ça c'est sûr, non. Si t'as pas d'enfant, tu peux pas avoir une babysitter.
7: Ah oui.
2: 37% des gens disent qu'entre jackpot on donne ça à l'ancienne comme au bon vieux temps pour nos potes et ceux qui traîne avec nous, si tu te rappelles du jackpot. Tube de Diego,
7: Jackpot.
2: Diego, jackpot, jackpot gros et c'est, hop.
7: Jackpot grosse.
2: Et 21% des gens estiment que c'est toujours mieux que de se servir des yaourts. Et ça, c'est, je vois pas
7: que
2: du tout.
7: Servir.
16: GG, tu vas être content, excuse-moi, hein, vite fait, j'ai retrouvé Big Babble.
7: Ah, ah ça, voilà, c'est une bonne chose.
3: Un beau dessert.
2: Rebonsoir.
7: Oh là là, c'est quoi cette ligne?
2: Oh,
7: c'est la seule que j'ai hein, pour Big Babble.
2: Non mais c'est pas grave, c'est...
3: Oh là,
2: c'est bizarre, il y a de la friture. Allô? Allô?
24: C'est fond de les filles.
3: Oui. Allô, fond de les filles, à force de manger les restes.
2: Retule, au revoir. Retule, au revoir. Comme ça, celui-là, il finira pas le débat comme ça.
24: T'as pas bouffé des restes.
2: Au revoir, retule.
3: Gérard?
7: Il est parti.
3: J'ai quelque chose à te dire, le chat, il arrête pas de tousser, hein.
7: Qu'est-ce qu'on a
3: Non mais c'est pas grave.
7: Faut la couper, c'est impossible.
2: Ouais,
7: franchement, non, mais regarde le bruit.
2: Ça vient du standard, ça vient pas d'elle.
7: Bah mais c'est pourri quand même.
16: Si on dit que si ton chat il tousse, t'as le câliné.
2: Est-ce que
3: c'est ce que je vais faire alors.
2: Est-ce que la nourrice peut garder ses propres enfants avec les autres?
7: Ce sera la dernière.
2: Et ça sera la dernière question.
3: Avec donc... les autres.
2: Alors Titus.
3: Avec les autres, c'est ça la fin.
2: Oui.
3: Est-ce que le babysitter peut garder des enfants avec les autres?
2: Mais ses propres enfants avec les autres.
3: Ah bah non.
7: C'est qui a coupé? Excuse-moi.
16: Bah devine.
7: Oh là là là là.
3: Oh, qu'est-ce qui a coupé?
2: Bah t'essayes de la rappeler sur une.
16: Bah oui, j'en ai pas. On accueille Denver, bonsoir.
2: Non, tu prends pas de mec, je termine avec Denver. Non, allez, au revoir.
9: C'est moi, le dernier Denver.
2: C'est ça, au revoir.
9: 1, 2, 3, 4.
10: Le premier
9: saut
10: sur le
9: fait. Denver, le dernier Denver. Bonsoir tout le monde.
7: Salut Denver.
2: Tu peux rester chez toi, j'ai pas besoin de toi. Au revoir.
9: Ouais mais je suis chez moi, c'est la fête.
2: Ouais bah bonne nuit.
7: Il est résistant.
9: Attends, je suis encore là parce que je suis le dernier dino.
7: Voilà, c'est bon.
2: Bon
7: alors Titus était en train de répondre à
2: des questions. Est-ce que la nourrice peut garder ses propres enfants avec les autres?
3: Alors normalement oui. Mais je conseille pas du tout parce que souvent la babysitter aura tendance à s'occuper plus de ses propres enfants que les enfants qu'elle garde. Donc on peut oui, mais c'est malsain, moi je dis.
2: Et petit hochet pour finir.
3: Moi je pense pas vraiment. Mais comment ça se passe par exemple si une nourrice a des enfants, est-ce qu'il faut qu'elle prenne une nourrice pour ses enfants?
2: Non parce que là le problème c'est vrai que le problème il se pose c'est si la nourrice peut garder ses propres enfants avec les enfants des autres donc il y a déjà un problème. S'ils sont tous en bas âge c'est pas évident hein.
16: Justement sur l'IRC il y a Starsky l'orphelin, il me demandait si une babysitter va garder les enfants de la voisine, qui va s'occuper des gosses de la babysitter?
2: Bah justement c'est là qu'est le problème.
3: Ou son père.
2: Ouais ou peut-être les parents, on sait pas.
3: Ouais mais s'il y a pas de parents.
2: Bah ouais mais ça. Je pense pas. Et on terminera.
16: On n'a pas terminé encore. Conclusion,
7: j'ai deux auditeurs pour la conclusion. On accueille Poupée Barbite, bonsoir.
3: Bonsoir.
7: Et on accueille aussi Santini, bonsoir.
3: Bonsoir.
13: Santini. Santini, c'est moi. Voilà. Bonsoir à Springfellow. Springfellow, qui est le tableau, qui joue du violoncelle.
2: Quand Santini aura terminé de faire son bordel,
13: C'est bien, un hélicoptère quand même.
2: Conclusion du débat.
13: Bah écoute, moi j'ai trouvé que c'était un très bon débat. Malgré ma participation très rapide. Je pense qu'il faudrait quand même que tu fasses un débat sur le football, ça pourrait être très intéressant.
3: Je suis pas d'accord.
22: Ouais, ça peut être sympa.
2: Ça sera pas le thème du prochain débat. Justement. Santini, pour finir, continuer pour la fin.
13: Ouais, bah écoute, je viens de te faire ma conclusion.
24: T'en fais une.
2: Bon, bah c'est bon. Petit hochet.
23: Bah écoute, moi j'étais très déçue, j'ai trouvé que c'était un débat nul.
2: prochain coup, on te sélectionnera.
23: Non, mais laisse-moi t'expliquer pourquoi, parce que la présence de Sandy, déjà, ça m'a foutu des refoulures, je sais pas, dans l'évier, ça pue chez moi. Et en plus, le standard pourri ce soir, donc plus jamais ça.
2: Eh ben, si ça te plaît pas, et puis que Sandy...
10: C'est clair que moi aussi, j'ai des odeurs qui sont passées par...
2: Tu restes chez toi, puis comme ça, tu sentiras l'odeur de tes chiottes en même temps. Voilà.
23: Et au fait, je t'emmerde.
2: Eh ben, moi, je te chie dans le bec, pétasse.
23: Oui, donc moi, je dirais que le débat a été quand même assez raisonnable. Ce qui est dommage, effectivement, c'est que Sandy n'ait pas pu participer à cause des problèmes de standard, ce qui est un peu embêtant. Et par contre, je te lancerai une petite idée, Gérard, ce qui serait sympathique de temps en temps, c'est peut-être inviter une ou deux auditrices ou auditeurs vraiment au studio pour faire vraiment le débat, mais pas tout le bordel. Hein.
2: Non, mais ça, on en avait...
23: Juste un ou deux, quoi. Ça serait assez sympa de voir face à face et de pouvoir...
2: Non, mais j'avais demandé à Max...
7: Peut-être pour le dernier débat de l'année. Ouais.
23: Présente, effectivement.
10: Moi non plus.
23: Mon nom est Titus. Hein.
2: Non, mais j'avais demandé à Max... toi, tu t'écrases, je te dis au revoir, donc c'est pas la peine d'insister.
7: C'est carré.
2: C'est le 28 décembre.
7: Le 28 décembre, on sera.
2: Bah, on sera la veille de. La
23: veille.
7: Non, mais il y en a qui travailleront pas, donc ils seront.
23: On sera en vacances.
7: On sera en vacances.
10: Thomas.

0: l'occasion, il y aura le gros GG avec François Bibi. C'est Jean Vachon, notre club Dorothée. Yeah, yeah, yeah, yeah, yeah.
1: T'es un ça. C'est Mister Cocktail. Alors que je vous dis,
2: bon, Titus, tu disais ?
3: Oui, donc je disais, effectivement, ce serait sympa. Et puis, surtout que tes débats sont quand même assez très intéressants. Hein,
4: c'est quand
3: parce que...
4: Je crois que c'est le 28, c'est ça le
3: oui,
4: prochain.
3: Oui, c'est ça, c'est le 28, ouais. CD.
4: Bon, sans... C'est les vacances.
3: Et oui, les vacances.
0: Ouais, lui sans pub. Vous allez retrouver Ricky.
4: Non, c'est bon, non, allez.
5: Conclusion.
1: C'est pas fini, moi.
0: Non, non, ça y est, toi, t'as terminé.
1: Ah, non,
0: j'ai dit au revoir, au revoir. Allez, hop, terminé.
1: J'ai rien dit, c'est terminé.
0: C'est terminé pour vous, c'est fini.
4: Putain, poupée voilà. Barbue, elle était là, poupée barbue. Merde.
1: Conclusion quand même.
4: Poupée barbue.
1: Oui.
0: Conclusion. Non, c'est terminé.
4: Devant ton micro, hein.
1: Je tenais à féliciter toute l'équipe quand même.
3: Merci Jolo.
4: Merci.
1: Pour le bon travail qu'elle avait fait. Aurélie et sa quasi inexistence au standard, quand même, bravo, elle nous a pas gêné, pas de problème.
6: Ah oui, non, mais ça sent
1: pas. Non, je te remercie pour ta discrétion.
6: Ah oui, non, mais.
1: Impeccable, bon travail, bon travail. GG, toi, nul à chier, comme d'habitude.
0: Bah, alors, tu vas te faire foutre, tu restes chez toi. Hey,
4: nous,
0: bonne nuit,
4: hey, nous, barbu.
1: Deuxièmement, si je pouvais embaucher la nounou Thénardier, là, si tu pouvais me filer le number de téléphone, là, ça m'intéresse.
0: Bah, t'auras son number dans ton cul,
4: devant ton micro, Gérard.
0: Voilà, bonne nuit. Hop, au revoir, terminé. Donc, conclusion de l'IRC.
5: Alors, conclusion de l'IRC où on a fini à 9742. Quand même,
0: ah, bravo.
5: Ce qui est une belle remontée. Tu peux noter sur le titre du disque qui ira à la poubelle dans quelques instants.
0: Non, ça va pas à la poubelle, je les garde.
5: Formidable. Donc il y a une conclusion de LB69. Il dit que pour faire une bonne babysitteuse, il faut faire un duck babysitting à la fac Paris 10. Qu'est-ce que t'en penses?
0: Je vois pas du tout le rapport avec Paris 10, d'accord.
5: Il y a Yankee, il dit que c'était un débat de merde parce que quand on parle de nourrice, alors qu'on n'arrive pas à assumer ses propres enfants, c'est abusé.
0: Bon, bah lui, il ferme sa gueule aussi. Et donc c'est terminé.
5: Et donc, non, il y a Fesse de Bab, apparemment, il y a une annonce, il dit qu'une R14 immatriculée, je vais pas le dire quand même, a été recouverte d'immondices qui gênent la circulation avenue Montaigne et son propriétaire est prié de la nettoyer. Voilà, c'était un petit message perso à l'antenne.
0: Fesse de Bab, de toute manière, t'es un petit con et t'es un jeune branleur de mes deux. Donc, toi, si je te chope.
5: Ah, il branle tes deux.
0: Si je te chope à Paris 10, t'as intérêt de te planquer parce que tu vas mal te finir l'année, toi.
4: Ouais.
0: Et donc, on va s'écouter.
4: Bah, attends, Max, il fait pas de soirée ce week-end, rien?
0: Non, il y a rien de prévu. Donc, demain, 21h minuit, donc Max, le Star System avec toute l'équipe.
4: Et donc, le prochain débat, ce sera quand?
0: Le prochain débat sera le 28 décembre et ça portera sur les relations amoureuses qu'on avait abordées mercredi soir légèrement.
4: Oui.
0: Donc, pour ça, vous allez retrouver Jean-Pierre Fun avec Groove Dance, Baby Groove Dance dans ta foune, Bibi. Et vous retrouvez donc Ricky pour la nuit.
4: Salut Gérard.
0: Bonne nuit à toi, Ricky. Bonne bourre.
4: Salut Gérard.
0: Ciao, bonne bourre, PD.
5: Tu l'es, va.
4: Oh, soft, les gars.
5: Et puis du cul.
7: Allô?
8: Allô?
7: Allô?
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7: Allô?
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7: Allô?
8: Allô?
0: Allô, Gérard, là, le connard?

0: Par moment, je me demande si je suis pas con.
1: Hey Gérard, t'as juste pris ton cul.
2: Ta gueule, toi.
3: Comment on appelle le nain de jardin qui fait des poèmes dans sa cabine en tongue?
0: Gérard.
1: Bah, il faisait 120 kilos, il avait des grosses traits.

0: Vas-y, c'est bon.
1: Ouais, vas-y. Ouais, il savait pas se rire. Hein, ceci, cela. Hein ? Notre connaisse de Christine, on s'emmerde, elle.
0: Il montait sur moi, c'est tout. Salope Gérard, il me mettait les doigts dans les fesses.
1: Vas-y.
2: Mais là, on n'a pas besoin de séduire sa bête pour la sodomiser. Bouge ton doigt, mets ton doigt dans mon cul, mon pied dans le cul, tu le veux ? J'écarte pareil, vas-y. Non mais attends, le Star System, pour l'instant, le Star System n'est pas là, c'est moi qui commande le jeudi. Fildar, c'est mes débats, donc c'est moi qui commande. C'est moi qui commande !

0: foutent de la merde. J'étais sur le marché parce que Sandy elle m'a offert une paire de chaussures. Et là, ouais.
1: C'est de la remerde, ça.
0: Ouais. Mais je vais te dire une chose.
2: C'est de l'euro, ça.
0: En euros, ça valait 6,95
3: euros. 6,95
0: euros.
1: C'est de la merde.
0: Mais ouais, c'est de la merde. D'abord, tu vas te prendre dans le cul, toi. C'est de la merde, toi, connard. Moi, cette année, j'ai pas envie de me laisser marcher sur les pieds avec un connard comme lui. Parler d'un truc là, mais ça s'est pas fait là, l'histoire de la tondeuse.
2: Non, on n'a pas le temps.
1: Oui, mais on n'a pas le temps, oui.
2: Allez hop,
0: débat. Donc, Manu est toujours à l'arrière.
1: Ouais.
0: Sophie est toujours là pour sa première lors des débats. Je sais pas qu'est-ce qu'elle va en penser de ce que je fais.
4: Bah, j'aime beaucoup.
0: Et toujours Fildar qui est derrière. S'il me donne l'affiche pour que je puisse annoncer les gens, ça sera impeccable. Donc, deuxième débat va porter sur les nains de jardin. Donc, je pose la première question. Possédez-vous un nain de jardin? Si oui, pourquoi? Donc, je sais pas les auditeurs. Donc, on peut s'amuser. Fildar, c'est quand tu veux.
1: Bah, 5 minutes, je suis au téléphone avec ma mère, tu peux attendre.
0: Non, mais attends, moi, j'en ai rien à foutre, moi, je fais du boulot. Moi, je suis pas payé à rien foutre, ok? Comme toi, ok? Merci.
2: Gérard,
0: allez hop.
2: Gérard, si t'as pas encore les auditeurs,
0: si, ça y est, c'est bon. Il y avait peut-être.
2: Non. Bah Manu, il me dit non.
1: Sophie, elle me dit non.
0: Non, mais.
2: Ah, mais ça, c'est parce que Fildar, elle lui a dit dans l'oreille.
0: Ouais. Donc, Rigo, t'avais peut-être une question?
2: Oui, il y a le nain Yankee de jardin qui te demande combien ça coûte un nain de jardin en euros.
0: Ah, bah ça, justement, je voudrais le savoir aussi. Et je voudrais bien qu'il y ait des gens qui peuvent. Me dire combien que ça fera. On va accueillir Yoda. 19 ans Paris, 101.9 FM. Bonsoir à toi, Yoda.
5: Bonne année, mon petit nain préféré.
0: Bonsoir à toi, bonne année à toi. Hachoum.
6: Salut Gérard, salut Sophie.
1: À tes souhaits.
4: Salut.
0: Bonne année.
6: Bonne année.
0: Si ça t'écorche pas.
6: Ouais,
0: ça t'écorche un peu la gueule de souhaiter une bonne année aux gens.
6: Ouais.
0: C'est dommage.
6: Et surtout la santé.
0: Ouais. Gan coucou.
1: Giant coucou.
6: Giant coucou.
0: Attendez, j'ai oublié de préciser. Hachoum, on écoute Open Radio sur à Brest 97.3, c'est bien ça?
6: Tout à fait.
0: Et donc, Gan coucou.
6: Ouais, donc. Giant coucou, ça c'est le petit noir qui fait du porno. Voilà.
0: Je connais.
6: Bonsoir.
0: Je connais.
6: Bonne année à toi. Bonne année à toute l'équipe et spécialement à la maman de Fildar.
0: Ok, bah c'est bien. Bah moi je souhaite une bonne année. Moi je souhaite une bonne et heureuse année aux parents à Max. Et voilà, ça, je m'arrêterai là. Donc on peut écouter Fun Radio sur Lille sur 103.1. C'est bien ça?
6: Tout à fait.
0: Gros barbu.
7: Salut Gérard.
0: 19 ans de Nantes. On peut écouter une Nantes Fun Radio sur 104.1.
7: Ah ouais, salut Rigo.
0: C'est bien ça?
7: Ça doit être ça. Salut Rigo.
0: Ok. Petit gazon de Arles.
8: Salut Gérard.
0: Bonsoir à toi. On peut écouter Fun Radio sur 104.3.
8: Exact.
0: Ok. Alors on y va. On attaque la question. Donc je pense que vous l'avez entendu.
7: Oui. Ouais. Non.
0: Donc possédez-vous un nain de jardin? Si oui, pourquoi? Donc on va demander ça à Petit Gazon.
8: Moi j'en possède 19.
0: Oui.
8: Alors ils sont classés par ordre alphabétique dans mon jardin.
0: Oui.
8: Voilà.
0: D'accord.
8: Je leur ai donné des noms. On s'amuse bien. Je les lave tous les matins.
0: Mmh.
8: Et on s'amuse comme des fous dans mon jardin.
0: Ouais, et tu leur fais des pipes de temps en temps?
8: Non, c'est eux qui me lèchent.
0: Ah, ok. Ok. Gros barbu.
7: Ouais, moi j'en ai un.
0: Oui.
7: Ouais, il s'appelle Bernard.
0: Oui.
7: Ouais, c'est le copain de ma tortue.
0: Ouais, c'est bien. je vois pas le rapport avec la tortue puis les nains de jardin.
7: Bah, si, hein.
0: Bah attends, dans les nains de jardin, il n'y a jamais eu de tortue?
7: Bah si, en céramique, ils se croisent. Hein.
0: Ouais, bon.
7: Si.
0: Jeanne Coucou.
3: Ouais, ben tout à fait. Moi, j'ai une grosse collection de nains de jardin. Ils sont aussi classés par d'alphabétique de.
0: Tiens, c'est bizarre. Tu changes de voix, toi, d'un seul coup.
3: Pas du tout. Ils sont donc classés, je te disais, de A comme anus jusqu'à Z comme zoophilie. Et tout à fait. Moi, j'en ai parce que je trouve qu'en fait, ça structure et ça embellit le jardin. Et je voulais savoir ce que tu pensais de ça.
0: Ah ben, personnellement, oui.
3: Ouais,
0: attendez, il y a.
3: Esquive.
0: Non, attendez, 5 minutes, on récupère un auditeur.
1: Ah non, je voulais te demander si.
0: Ah bah non, bah attends.
1: Aux toilettes.
0: Non, non, mais attends, t'as envie d'aller aux toilettes?
1: Bah oui.
0: Bah tu te démerdes, tu fais ce que tu veux avant que je t'éclate.
3: Ok,
0: alors dégage.
3: Hop. Avec Sophie,
0: bah, c'est Atchoum.
3: Ouais, non, attends, Gégé, tu m'as pas répondu.
0: C'est qui? Jeanne Coucou.
3: Jeanne Coucou, ouais, tu trouves que ça structure et que ça embellit le jardin, toi?
0: Bah personnellement moi j'ai pas de jardin donc je peux pas le savoir hein.
3: Bah tu peux en avoir sur ton balcon.
0: Ouais non mais je pense pas. Rigo. Ouais,
2: oui, il y a Perfouras le nain géant qui te demande est-ce que les nains de jardin repoussent quand on passe la tondeuse?
0: Alors ça déjà tu passes la tondeuse, tu retires tes nains de jardin parce que tu peux pas passer ou sinon tu passes la tondeuse en travers et après tu prends un truc avec des fils de pêche assez gros.
2: Et sinon il y a Yankee le nain magique qui te demande si comme il y a des nains de jardin, est-ce qu'il y a des nains de balcon, des nains d'appartement, des nains de terrasse?
3: Voilà.
0: Ah bah moi j'ai un gros nain à la maison.
2: Ça on sait.
0: Donc, je sais pas si on l'a. Atchoum.
3: Ouais, moi, je veux pas me fouler, donc j'ai un appartement miteux et j'ai pas de nain, j'ai pas de jardin. Ouais, comme ça, c'est clair.
5: En effet, tu te foules pas, hein.
0: Yoga.
5: Bah, moi, j'en ai 7 de nains, mais ils sont dans mon salon parce qu'il paraît que dans son jardin, ça fait kitsch. Et puis, en plus, comme il pleut en ce moment, ils ont pas d'imperméable.
0: Eh ouais. Mais attends, mais t'as déjà... Hey. T'as déjà vu des nains de jardin avec des imperméables, toi?
5: Bah non, justement, mais il pleut, donc j'ai peur qu'ils attrapent la crève.
0: Ah ouais, mais...
2: Bon, Gérard, je reviens, je vais me laver les nains.
0: Ah bon...
3: Ah, vous pouvez pas... Vous avez oublié votre truc, là, avec Sophie, là.
0: Non, non, mais Sophie, elle est au standard,
4: ouais, c'est, Sophie,
0: et c'est tout.
4: On parle des débats, pas de moi.
0: Donc, Yoda?
5: Ouais.
1: Yoga?
0: Yoda, moi, j'ai...
1: Ah bon? Parce que tout à l'heure, t'as dit yoga, alors.
0: Yoda, oh, mais yoga ou...
1: Ah, mais
0: de toute manière. Par contre, j'aurais bien voulu qu'on essaye de voir un auditeur sur les 24 lignes et qui s'appelait Simplet.
3: Pas de problème, je peux changer de nom.
0: Non, non, non, non, non.
1: Bon, ben c'est pas grave, allez, Sophie, elle va gérer ça et.
0: Donc,

0: Comme dit, peut-être qu'elle est inintéressante et qu'elle parle pas et qu'elle fait peut-être office de bibelot dans ton salon, oh, enfin, moi, mais je préfère une femme à des nains de jardin.
1: Quoi c'est qui vient de dire ça?
2: Ouais, allez, corrige-la.
1: Hop, Yoda terminé.
2: Allez, voilà.
1: Yoda terminé.
3: C'est moi, je sais.
1: Yoda, c'est bon pour elle.
4: Mais d'accord, c'est bon.
5: D'accord, on l'a viré. Gérard, par contre, là, j'ai. Sur les 24 lignes, on a.
2: Je vois bien ce mec, là.
5: Ouais, ouais, Sophie, grave. Elle a trouvé un mec. C'est le
1: président. Simplet.
5: Non, c'est le président de l'association des voleurs de nains de jardin.
1: Ah ouais, FNLNC. FNL.
2: Et toi, tu vas te faire prendre une
1: montre. Toi, tu fermes ta gueule.
5: S'il vous plaît.
1: Tu fermes ta gueule derrière si je me trompe. Ok.
5: Voilà, on l'accueille.
1: Merci.
5: Monsieur Ménez.
6: Allô.
1: Voilà, putain, le téléphone pourri.
6: Allô? Non, c'est-à-dire que j'ai voulu rester dans l'anonymat parce que j'ai peur qu'on me reconnaisse.
7: Salut Ménez.
8: Le mot t'as reconnu, Bernard Ménez.
2: Ouais.
1: Là, tu me le laisses parler, tu me le mets en air.
5: Okay.
1: Donc on t'écoute.
6: Je fais partie effectivement du FSNS, c'est-à-dire la défense des nains de jardin.
5: Ouais.
6: Et je trouve qu'il était temps que quelqu'un sur la radio puisse enfin faire un débat là-dessus. Je voulais vous en remercier et j'espère pouvoir répondre à vos questions.
1: Ben justement, donc on peut remplacer sa femme par un nain, donc je vous pose la question à vous en priorité avant les autres.
6: C'est-à-dire que si déjà on est nain à la base, non, on peut très bien mettre sa femme dans un jardin et ça suffit largement. Par contre, le nain de jardin est quelque chose d'essentiel.
1: Mais précisez.
6: Disons que le nain de jardin existe depuis 1932, je ne sais pas si vous avez l'occasion d'en parler.
1: Je vais pas trop m'aider. Non, parce que là, on va pas trop s'éterniser là-dessus. Moi, je peux dire une chose. Que j'ai vu un reportage il y a à peu près 15 jours, je pense que tout le monde l'a vu là dans l'équipe.
5: Non, rien du tout, moi.
1: Non.
5: Non. J'ai vu, moi.
1: Vous avez, toi, le samedi, là, protéger nos nains, ou je sais plus quoi,
6: ça s'appelait.
5: C'est
6: faux.
5: Non, c'était Blanche Fesse et les Sept Mains.
1: Non. Non, mais de toute manière, faudrait que je récupère le truc.
9: N'importe quoi.
1: Ouais, c'est ça. T'as raison, toi. Ok. Maintenant, on va récupérer la tchoum.
2: Est-ce que c'est possible d'avoir une voix déformée? Parce que là, je me galère avec une main devant le combiné.
1: Ouais, c'est ça. Ouais, entendu. Allez, hop. Bonne nuit. Bonne nuit à toi. Comme ça, t'iras voir tes deux mains dans le combiné.
2: On va avec les grands jeux.
1: Ouais.
6: Allô?
1: Gien coucou.
2: Ouais, Gien coucou. Donc, moi, je voulais dire que, parce que bon, comme tu le sais, j'ai fait un petit peu de porno.
1: Ouais.
2: L'avantage, si tu veux, quand j'ai une femme, j'aime bien que quand elle me suce, elle soit à genoux, parce que comme ça, elle est soumise, cette chienne. Et le problème, c'est que le nain de jardin, quand il me suce, il est toujours debout. Et donc, en fait, j'ai pas l'impression de le dominer.
1: Non, mais attends.
2: Donc, un nain de jardin ne peut pas remplacer une femme, quoi.
6: Ah, parce si, que, c'est possible, hein, tout à fait.
2: Ben non, si tu n'as pas l'impression de la dominer, cette salope, ben ça peut pas le faire, quoi.
1: On dit pas salope, alors tu restes poli, s'il te plaît, Gencoucou. Gros barbu, c'est terminé pour toi, Gencoucou.
2: Non, mais c'est dans l'action, quoi.
1: C'est terminé.
2: Quand je lui tire les cheveux, c'est dans l'action, c'est pour ça.
6: Ah, on peut pas tirer les cheveux d'un nain de jardin,
1: On se calme, merci.
2: Tu lui tires le bonnet.
1: On se calme, gros barbu.
8: Allô?
1: Ouais, on t'écoute.
8: Non, j'entendais rien là.
1: T'entends rien là?
8: Ouais, je t'entends là, c'est bon.
1: Oui, Rigo, justement, tu vas attendre.
8: Ok.
10: Du nain de jardin d'Eviwan Hatchoum. Il y a un sondage sur l'IRC. Alors, comment trouvez-vous votre vie de nain de jardin? Sondage effectué auprès des nains de jardin. 12% en ont marre de se faire chier dessus par des chiens. 21% en ont marre de se faire kidnapper par des sales gosses du voisin.
6: On a rien à voir, monsieur.
10: 25% aiment les merguez parties en hiver et 32% s'essuient le cul en courant dans l'herbe.
6: Mais ça n'a rien à voir, monsieur.
10: Ah.
1: Bah oui. ça n'a rien à voir, mais c'est le thème du débat.
10: Attends,
1: gros barbu.
10: Parler, Gérard, il connaît,
6: non, mais ce qui est intéressant dans votre débat, monsieur Gérard, c'est qu'effectivement on parle des nains de jardin et monsieur Vigo en parlait sur l'internet. C'est-à-dire qu'il peut y avoir également les chiens de jardin, les chats de jardin.
1: Non, mais ça c'est une question IRC, hein, nuance.
6: Il peut y avoir effectivement des nains de jardin, mais des chats de jardin, des chiens de jardin, ça existe, hein, comme les maisons de jardin, des...
1: Ouais, d'accord. Gros barbu.
8: Ouais. Bah moi je pense que tant qu'il n'y aura pas de femme de jardin, bah ça vaudra pas le coup.
6: Ah mais ça existe, des femmes de ménage jardin portugaises.
8: Ah ouais.
1: D'accord. Ok. Petit gazon.
11: Oui, excuse-moi, je toussais. Moi j'ai remplacé mon mari par mes nains, ouais.
1: Non, mais peut-on...

0: Ils ont remplacé sa femme par un nain. Donc, c'est-à-dire, toi, à la place d'un nain.
1: Ouais, bah, tu vois, au lieu de Marie, j'ai pris un nain.
2: Tu mets ta femme dans ton jardin.
0: Ouais, tu mets ta femme dans ton... Tu remplaces ta femme par un nain.
1: Mais non, mais je suis une fille, donc en l'occurrence, j'ai pas de femme, mais un mari.
3: On peut pas faire des choses pareilles, monsieur Gérard. C'est comme abandonner son chien pendant l'été. On peut pas remplacer sa femme
0: par un nain. Ouais, mais ça, on parle pas d'abandon de bête, ok. Ok.
4: Gérard, excuse-moi, à la place de Yoda que t'as viré, on a trouvé Simplette. On a pas trouvé un garçon, c'est une fille. Bonsoir.
5: Bonsoir. Excuse-moi Gérard, je suis un petit peu en deuil ce soir parce que ma maman l'a croqué dans une pomme et puis ça s'est mal fini.
0: Ouais. Alors tu peux répondre à... On en a rien à foutre parce que c'est pas le thème du débat, c'est les nains de jardin.
3: C'est intéressant quand même. Hein.
0: Ouais, mais moi je m'en fous. Alors tu te tais, toi.
3: Mais pas les autres.
0: Ouais, mais faut se calmer derrière, d'accord.
4: Et à la place d'Atchoum, on a Atchoum 2.
6: Salut Atchoum 2. Salut Atchoum 2. Vive le théâtre.
0: Je sens que Pildar, tu as encore morflé.
6: Bon, c'est quoi la question là?
0: Ouais, c'est quoi la question?
6: Ouais.
0: Eh ben, t'avais qu'à te déboucher les oreilles.
3: Est-ce qu'on peut répondre à d'autres questions?
6: Ouais, si tu veux croquer ma pomme.
0: Alors, quel genre de nain? Ben moi, je peux vous dire qu'on peut pas remplacer une femme par un nain, c'est faux.
3: Absolument.
5: Et pourquoi?
0: Mais pourquoi? Ben, de toute manière, une femme, c'est fait pour la vie entière. Hein. De toute manière, quand tu passes à... Oh, vous fermez vos gueules quand je parle, merci.
3: Oui, mais là, vous dites n'importe
0: une
3: quoi.
0: Une femme, quand tu passes devant la mairie, tu dis oui, c'est pour la vie.
7: C'est faux ce que tu dis.
0: Ah, bon, ta gueule. Bon, ouais.
8: Gérard,
0: là, ça commence à bien faire.
8: Gérard, calme-toi. Gérard, sur IRC, il y a Oxyde le nain, il trouve que tu parles beaucoup des nains de jardin, mais est-ce que tu connais les nains terphones ou les n'importe quoi, ou les nains, je sais plus, les nains imbéciles?
6: Les nymphomanes.
0: Ouais, ben, les nymphomanes, il y en a beaucoup. Combien qu'on est sur IRC, là, quand même?
3: On fout, ça.
0: Oh, ouais, c'est moi qui commande, d'accord?
3: Oui, vous pensez plus à savoir combien...
0: C'est moi qui commande! C'est moi qui commande, c'est moi qui commande, je dis. Alors pour l'instant, je veux savoir combien qu'on est sur Internet. Et vous taisez.
5: En euros,
0: 100 000. Et vous taisez. Vous taisez.
6: C'est la voix déformée, là, c'est quoi ton nom?
3: Allô?
6: C'est qui le nom du président des jardins, là?
0: C'est ta gueule et tu la fermes pour l'instant. Je veux savoir combien qu'on est sur Internet, s'il vous plaît. Merci. Bon, ouais, Manu. Oui. Hop.
6: Rigo,
0: ah, je les coupe. Hop.
8: Bon, allez, je les coupe. Pour que Gérard se...
7: Bah, qu'est-ce qui se passe?
0: Manu.
8: Attends, je vais allumer mon micro parce qu'il s'est éteint. Donc, on est exactement...
7: 6 000.
0: Ouais. Manu, t'arrêtes, s'il te plaît.
8: J'ai rien fait. 6547 moins 4.
0: 6000.
8: Il y a toujours moins 4 qui traîne.
0: 6547.
7: Ah,
0: ça augmente. Manu. Hein, Manu,
8: ouais.
0: On s'amuse à éteindre le micro de Rego quand je vais y parler.
8: C'est pas marrant, ça.
0: Hein?
6: Bon,
0: GG. Bon, troisième question.
6: Attends,
0: on se tait. Non.
6: Attends, Je voulais savoir, tu demandes si on peut remplacer sa femme par un homme, mais je pense que tu devrais demander si on pouvait remplacer sa femme par un sumotori, parce que je pense que ça te concerne quand même un peu plus.
3: Ah là là.
0: Alors toi, tu dégages. Au revoir.
7: Au revoir.
0: Hop. Bonne nuit. Allez hop.
9: Ça y est, il est parti.
0: Non, terminé pour de bon. Et toi? Putain,
7: J'ai rien fait.
10: Mais si, c'est toi.
7: J'ai rien fait.
0: Et toi, t'arrêtes tes conneries, d'accord?
7: D'accord.
3: Il peut avancer le gogol ou pas?
0: Et là, tu vas te calmer, hein?
7: D'accord.
0: Dans 7 minutes, t'es plus là.
4: Tu peux gueuler un gros Manu, comme ça, je serai dans le remis.
0: Non, bah, tu vas gueuler dehors, ok?
4: Ok.
3: Bon, on avance ou quoi, la merde?
6: Ouais.
0: Alors.
5: Une question.
0: C'est qui?
5: C'est Simplette.
0: Ouais?
5: Mais tu crois pas qu'un nain de jardin, c'est immortel, tandis qu'une femme, c'est. Même pas les nains de jardin.
6: Qu'est-ce que t'attends?
0: Oh là là, putain, vous êtes vraiment des câbles, hein, au standard ce soir.
3: Eh,
0: c'est quoi là, ce bordel là?
3: Gérard,
0: tu
3: vas, t'accélères un peu là.
0: Manu, fais gaffe à toi!
8: Gérard, sur IRC, il y a des V1 qui te demandent si les recherches.
0: Bon, Manu, t'arrêtes s'il te plaît, ok?
8: Si les recherches sur les nains de jardin se font dans des laboratoires.
0: Dans les laboratoires, non. Bon, au standard maintenant, vous avez bossé correctement ou pas? Vous avez l'intention de m'emmerder jusqu'au bout?
4: Bah, je suis en train de former la petite Sophie, hein, c'est du bordel. Donc à la place.
0: Non, non, c'est pas elle, c'est toi qui lui fais faire du
3: problème.
8: Il a raison, de s'énerver, Gérard. Là, le débat, il avance pas. Si ouais, tu pouvais...
2: Gérard, à la place de Jeanne Gougou. Gérard, à la place de Jeanne Gougou, on accueille Passepartout. Il vient de Nice. Il a 20 ans et c'est 93.3 FM la fréquence. Et
6: bonsoir à tous.
0: Bonsoir Passepartout.
6: Bonsoir, bonne année. Bonne année.
0: À la place de...
6: À la place
2: de Jeanne Gougou.
6: Voilà, mais qu'ils aient du porno là, je vous rassure, j'ai les clés. Ouais, j'ai les clés, c'est bon.
8: Ah, Gérard,
6: c'est
8: bien. Gérard, sinon il y a...
3: Est-ce que le gros moustachu pour avancer sur son débat?
0: Un gros moustachu, il t'emmerde à toi, alors bonne nuit à toi, au revoir.
4: Non.
0: Hop, bonne nuit pour lui.
8: Bon Gérard.
0: Non, moi je dis oui, c'est moi qui commande, ok?
4: Il m'a dit si je le vire, il nous faut un contrat sur la table.
0: Je m'en fous. Hop, dehors. Dehors pour lui.
8: Bon Gérard, pour revenir au débat, il y a Davy One, le vrai nain sur l'IRC, qui demande si les nains de jardin, ils roulent en coccinelle.
0: En coccinelle?
6: Ah, pas mal.
8: Bah ouais.
6: Allez, bien, c'est
0: bon. Bah non, bah, je pense pas qu'ils roulent en voiture, les nains de jardin.
6: Ils roulent
0: déjà,
6: en couette, les nains.
0: Déjà, ils ont...
6: D'arrêter les jeux de vos foireux, s'il vous plaît.
0: Ouais. C'est possible que tu fermes ta gueule, toi, derrière?
9: Ils jouaient pas.
0: Bon, alors là, maintenant, on va se mettre un... L'Estrum font folie avec ses potes m'enfume, l'arrêt, et on se retrouve juste après, merci. Et cette terre, tu as... Tu sais, là-bas, il y a un studio...
8: Ah, mais je m'excuse, on démarre.
0: Hein?
8: Ok.
0: Et donc, on accueille qui, alors, maintenant?
4: Alors, il y a Simplette.
0: Ouais.
4: À la place de Yoda, tu peux le noter. Hein,
0: ça ouais, ça y est, je l'ai. Okay.
4: Hachoum 2.
10: Ouais, vive le hip-hop, vive la délinquance, vive Rigo.
0: Ouais, bah alors, toi, si tu parles de la délinquance, tu vas pas rester longtemps.
4: Passepartout.
10: Ouais, je suis là, je voulais dire Express Yourself et big up pour le retour de mon pote Olivier. Ouais.
4: Gros barbu.
0: Gros barbu.
10: Ouais, salut.
4: Alors là, on accueille quelqu'un que j'ai au standard, il a une voix cachée, pareil, c'est Joe le tueur de nains. Bonsoir.
11: Ouais, salut.
10: Salut Joe.
11: Salut, bonsoir Gérard.
10: Est-ce que tu accepterais de prendre un contrat, Joe? Il faut que tu exécutes une petite grosse avec des tresses.
0: Allez hop,
4: on va finir et il y a aussi Petit Gazon qui est là. Hein.
12: Salut Olivier.
0: Salut à toi Petit Gazon.
12: Salut.
0: Alors question, quel genre de nain de jardin existe-t-il actuellement? Et ben là, on va voir les gens qui vont répondre. Alors, ben tiens, on va demander à l'autre là.
8: C'est vachement dur tes questions.
0: À Joe? Ouais.
11: Bah, il existe plusieurs nains de jardin, moi je suis.
0: Non, mais. Eh, ta couche, on va pas. On va.
4: Fais attention, Gérard, il est sensible.
0: Oh, ouais, il est sensible, tu vas voir, moi tout à l'heure, je vais te mettre une sensible quelque part, toi.
10: Il y a la gâchette facile.
11: Alors, il en existe 150.
0: Ouais.
11: Mais moi, il y en a 2-3 que j'aime particulièrement flairer et tuer. Il y a le petit nain, il y a le nain de jardin, le Minotaur. Qui est un nain dans les 30 cm de hauteur et qui pue du cul.
0: Ouais.
11: On a le viscéral, alors ça c'est.
0: Ouais, bon, c'est bon, ça y est, hop, on a compris. Simplette. Simplette. Simplette.
12: Est-ce que je peux te poser une question d'abord, Gérard? Après, je réponds.
0: Non, tu réponds à la question, tu me réponds après. Je répondrai à ta question après.
12: Ok. Bon, en fait, à la télévision, moi j'en ai vu plusieurs fois, donc il y a des petits nains de jardin bleus.
11: Ouais, c'est bon, suivant.
0: Oh!
11: Ah ben, attends, je peux pas répondre.
0: Hé, hey, hop, dors celui-là. Hop.
4: Non, je peux pas.
0: Non, tu peux pas. Tu as morflé, tu vas voir tout à l'heure.
8: Non, mais il est sympa, Gérard, tu peux le laisser répondre.
4: Je peux pas le virer.
10: C'est bizarre, il y a des préférences.
6: Ouais.
12: Chouchou. Moi, Gérard, je peux continuer.
11: On a même pas le temps de répondre, au bout de 2 secondes, on se fait jeter.
10: T'as vu, c'est dur, hein?
6: Ouais.
4: C'est vrai, il a même pas le temps de répondre que tu dis d'arrêter. C'est
0: quand
4: même
0: normal.
8: Tu vois bien qu'il y a des problèmes pour parler en plus.
10: Ouais, encore, te plains pas parce que t'as la voix trafiquée.
6: Ouais, c'est un métier.
0: Ouais, mais toi, Tony, tu fermes ta gueule.
10: C'est un métier, hein.
0: Bon, allez, hop. Hop, vous me virez ça. Vous me virez.
4: Je vais le calmer.
0: Non, y a pas, tu le calmes, tu le vires.
8: Mais non, calme-le.
0: Je veux pas te savoir, non, ça a viré. Ok,
8: Gérard, pour te calmer, il y a un sondage sur l'IRC. Quel moyen de transport utilisent les nains de jardin? 26% utilisent des coccinènes, 28% utilisent des Volkswagen, 24% utilisent des Citroën, mais ils ont pas tous les pneus Michelin.
0: Ouais, mais ça. Ouais. Tu vas où, toi?
8: La pipi.
0: Ouais, ben non.
13: Non,
0: va pas calmer derrière.
13: Hein?
0: Ouais, la double voie là, que tu mets avant de partir.
13: Alors
0: tu restes là. Tu te dépêches.
11: Dépêche.
8: Ça y est.
0: Simplette.
12: Ouais, donc je continue. Donc en fait, il y a plusieurs sortes. Donc il y a les schtroumpfs, déjà, il y a les mini-pousses. Et après, il y a les...
11: Ouais, vraiment... suivant.
12: Il y a vraiment les... Et tu m'as parlé. Après, il y a vraiment les petits nains classiques. C'est ce qu'on appelle les nains de jardin, quoi, avec un petit chapeau rouge et le petit costume habituel.
11: Moi, je les tue, les nains de jardin.
0: Bon, toi, tu fermes ta gueule, parce que j'en ai ras-le-bol.
12: Bon, Gérard, tu peux répondre à ma question maintenant?
0: Alors, pose ta question.
12: Est-ce que tu trouves que c'est qui, tuer les nains de jardin?
4: Chez qui?
0: Chez quoi?
12: Est-ce que c'est kitsch? C'est-à-dire luxueux, beau, has-been?
10: Raisonnable.
11: Non, faut les tuer, ça pue, les nains de jardin.
12: Donc, ça fait chouette, quoi.
10: Tu trouves ça cool?
0: C'est qui s'amuse à la...
10: C'est moi, je suis un flipper.
12: Gérard, tu me réponds?
0: Non, c'est bon. Voilà. Non, mais je resserre mon truc de mon casque. C'est moi qui suis un petit blanc.
8: Ça traîne un peu le débat, je trouve.
0: Ouais, mais bon, allez. Petit gazon. Allez, hop.
12: Ouais, il y en a de toutes les sortes, de toutes les couleurs, de toutes les tailles, et lubrification, etc.
11: Ouais. Il y a même des moustachus.
0: Gros barbu.
10: Ouais. Non, il y a des nains dans toutes les positions. Il y a des nains qui font pipi, des nains à poil, je sais pas, c'est la fête
0: bon.
10: Ce soir.
0: Bon, bah, je pense que, apparemment, vous avez pas. Vous avez l'intention de me faire chier.
10: Non.
0: Vous avez l'intention de me faire chier pour le premier débat de l'année.
10: Non,
0: presque pas.
10: Pas plus que d'habitude.
0: Pas plus que d'habitude.
10: Gérard, c'est bon. J'ai pas répondu, là.
0: Alors, vas-y.
10: Ouais, c'est passe-partout. Donc, je voulais dire que quand l'autre, il aura fini de ronfler.
0: Ouais, ben moi aussi, je voudrais bien que ça se calme.
10: Voilà, on peut pas travailler.
0: Le standard, vous allez vous réveiller vite fait, bien fait.
10: On peut pas travailler.
0: Parce que tout à l'heure, je vais faire une chose, je vais me lever et je vais virer tout le monde.
8: Gérard, si t'as un problème, il y a Turpentine Lapine, elle te dit que tu peux appeler un inspecteur de police.
0: Ah ben, de toute manière, je fais que ça de les appeler. Donc, alors, au standard, où vous faites du boulot correctement.
9: Où ça?
0: Ou bien.
9: Là.
0: Ça se terminera très mal pour vous deux. Alors,
4: je veux pas aller au tribunal.
0: Putain, t'es des merdes.
2: Passe à une autre question, Gérard. Passe à une autre question.
0: Quoi, ta gueule, la tienne, les connards. Ok, alors on devait en entendre ça, il n'y a plus de questions.
8: Ça c'était pour le remix de celui qui m'a demandé les Gérard.
10: Voilà, okay.
0: Pourquoi? Alors maintenant vous me changez tout le monde.
4: Ah Master, là c'est pas possible hein.
0: Quoi, c'est pas possible, vous démerdez.
2: Y'a plus personne.
0: Ça commence à bien faire.
8: Gérard,
0: ça, tu fais de la merde et tu continues.
4: Et je dis rien, je travaille.
0: Non, tu travailles, tu fais rien.
4: Il travaille là.
0: Non, il travaille. Ouais, il travaille. Regarde.
4: Elle aussi alors.
0: Hey, t'as 6900.
4: Combien,
2: Hugo?
4: Combien?
8: Non, pas encore 6900, Gérard. On est à 6722.
0: Après, 6700.
4: C'est bien.
8: Et
4: déjà.
8: Comme il y a des nains, ça fait que. Comme il y a des nains, ça fait que 6400.
0: Eh ben tant pis, moi, vous reprenez d'autres gens et c'est tout. Hop,
4: c'est des faux signes.
0: Tu balances un disque n'importe quoi.
8: J'ai rien de calé.
0: Non,
4: on arrête de mettre des disques.
8: Non.
0: Moi, je reprends pas les mêmes. Je reprends pas les mêmes. Donc, vous vous démerdez.
4: Je vais les calmer, Gérard, un par un.
0: Non. Il n'y a pas d'aller calmer. Allez, hop, tu me le changes et c'est tout. Hop, c'est moi qui commande le jeudi. C'est pas toi. Ok.
8: Ok.
0: Terminé. Hop, t'envoies.
8: On les reprend, calmement.
0: Non, mais moi je veux pas savoir. Bah, dans ce cas-là, on arrête. Non, mais on arrête.
10: Mais j'avais une question, Gérard.
4: Ils ont des questions, les auditeurs, mais
0: Non. Pour l'instant, c'est encore les mêmes, alors il est hors de question.
10: Non, c'est.
0: Allez, hop. Non, allez.
8: Non, Gérard.
0: Allez, hop.
8: Gérard,
0: tu me changes. Tu me changes tout ça, moi j'arrête.
8: Ça fait 5 minutes que t'as repris. On va pas mettre
0: le casque. Non, mais moi je veux pas savoir. Mais ça fait 5 minutes.
8: Mets ton casque.
0: Toi, ça fait 5 minutes que t'es là, c'est pareil, tu me fous de la merde.
8: Non.
0: T'es en train de mettre des doubles sons, alors t'arrêtes tes conneries.
8: Bon,
0: okay.
8: Gérard, pour
0: alors maintenant, au standard, vous me prenez d'autres personnes et c'est terminé.
4: Ok, je reste là maintenant, Max reste là.
10: Voilà.
0: Alors Gérard, maintenant, vous me prenez d'autres personnes et vite fait, bien fait.
8: Gérard, pour revenir au débat, il y a frère de Ice-T, le nain, qui te donne la définition de nain de jardin. Il dit personne de petite taille, le plus souvent portant la barbe et coiffé d'un bonnet rouge, vit dans les jardins, surtout en Europe de l'Ouest, France, Allemagne, Thuringie. Exemple, tiens, Michel Petrucciani a encore perdu son bonnet.
0: Ah, ça, c'est... Mais non, mais ça, justement, je veux t'en parler. Oh, Fildar !
2: Mais non, Gérard,
4: c'est dingue ça.
2: Gérard, je les ai calmés, c'est bon là, ils ont compris.
0: Non, calme-toi. Il est hors de question que je continue un débat comme ça. Hein. Là, c'est le premier débat. Déjà le premier, on n'a pas fait des questions. Je crois que là, il reste moins d'un quart d'heure. Hein. Donc, ou vous vous calmez, ou mais sinon je vous vire tous.
10: On est calme.
0: Ouais.
10: Tranquille.
0: Ouais, on va voir.
10: On va voir.
0: Ok. Où achetez-vous le plus souvent vos nains de jardin?
10: Ouais, je sais, moi.
0: Qui?
10: Au barbu.
4: C'est quoi? Ah, c'est ça. C'est vous qui mettiez. Ah, putain.
0: Atchoum.
10: Ouais, non, pas du tout.
13: Bonsoir,
10: je suis pas dans les magasins de nains de jardin, je suis pas acheteur.
0: Ouais, Tony. Non, Tony, prends ta voix correctement, d'accord?
10: Je suis pas acheteur. Non, tu te trompes, là.
0: Ouais, je me trompe. Ouais, c'est ça. Tu crois que je me trompe sur ta voix? Ouais. Tu crois que je l'ai pas reconnu? Tu crois que j'ai pas reconnu ta voix?
10: Bonsoir, bonne année.
0: Ouais, ben alors au revoir à toi, Tony. Hop, salut.
10: Bonne année, Tony.
13: Gérard.
0: Hop, salut, Tony. Ouais. Atchoum 2, terminé pour lui.
2: Il est parti.
0: Oh, coupe-le.
14: Il y a des soirs comme ça où tout.
0: Tony. Oh, Tony. Oh, oh.
10: Ça met les tours dans sa carrière.
15: Allez.
0: Alors, passe pas.
13: C'est simple, tu peux répondre?
0: Ouais, bah vas-y.
13: Bon, en fait, moi je les achète dans le jardin de mes voisins.
0: Ah ouais, tu les voles carrément, toi?
13: Ah ouais, c'est peut-être ça, ouais.
0: Tu les achètes pas.
13: Ouais, en fait, je les vole.
0: Ouais, d'accord. Je veux dire une chose, que voler, c'est pas beau, hein.
15: C'est faux ce que tu dis.
0: Ta gueule.
13: En fait, je les vole, t'as raison, c'est ça, c'est le terme, en fait, c'est ça, je les vole.
0: Ouais, mais je pense qu'il faut mieux pas voler, hein.
15: C'est faux ce que tu dis.
13: J'ai jamais fait prendre.
0: Oh! Bon, ça.
13: Je me suis jamais fait prendre.
4: Il est où ce bon.
0: L'autre, je vais l'attraper, je vais lui mettre une barbe dans sa gueule. Qu'est-ce que t'as été dire aux auditeurs, toi? Qu'est-ce que t'as été leur dire?
15: Mais
0: quoi? Pour l'instant, tu me fais de la merde!
15: Merde!
0: Alors, c'est terminé, conclusion. Hop, on arrête.
10: Non, Gérard.
4: Mais il a rien fait, il était même pas dans le studio, Gérard Fildar. Il était debout.
0: Non, moi
4: c'est. Alors, c'est Sophie qui va être chef du standard pour la fin du débat, ok? C'est plus Fildar qui décide, maintenant c'est Max qui a décidé comme ça. Vas-y, Gérard, c'est bon.
0: Ouais, mais on va voir. Non, mais là, tu me retires ça.
4: Non, mais je l'ai éteint, regarde.
0: Non, mais ça. Non, mais ça, je m'en fous.
2: Gérard, on a accueilli Atchoum 3.
0: Non. Non, alors là, faut pas reprendre les mecs pour. Faut pas prendre Atchoum 1, 2 et 3. Ça, il est hors de question que Tony y repasse. Lui, Tony, c'est terminé.
8: Gérard, calme-toi. Sur IRC, il y a Rip qui dit les nains, c'est bien, on abusait, ça craint.
15: C'est faux ce que tu dis.
0: Oh, ta gueule! Et toi, t'arrêtes de dire aux auditeurs ce qu'ils doivent dire. Parce que tu les as prévenus.
4: Ouais,
0: tu les as prévenus avant.
8: C'est ça, t'es parti les appeler hors antenne là.
15: Hein? C'est faux ce que tu dis.
0: Tiens, c'est faux ce que tu dis, comme l'autre, il disait, je vous disais pas. Hein? Espèce de connard.
16: Il jouait pas.
0: Ta gueule.
4: Arrêtez.
16: Ah oui.
0: Connard, va. Allez, dégage chez toi, va. Non, moi, on reprendra le débat
4: elle
0: avec...
4: Elle est là, regarde, elle est là maintenant, elle est là.
0: Non, d'autres personnes.
4: Mais c'est bon, elle est en train de gérer.
0: Non. On reprend d'autres personnes.
2: Et fais-moi confiance, Gérard, ça va.
0: On reprend d'autres personnes, je veux pas des mêmes.
2: Attends, je vais les prendre en temps et puis j'ai calme.
0: Non. Atchoum 3, il dégage, c'est terminé
2: mais
0: pour lui.
2: Mais j'ai enlevé, il est pas là, il y a personne.
0: Non, ouais, mais il va revenir sur
4: mais
0: un
4: non,
0: autre nom.
4: Allez, on arrête, il reste 10 minutes, allez.
0: Ouais, ben, 10 minutes, j'espère.
15: Donc, c'est faux ce que tu dis.
0: Ta gueule.
4: Ah, c'est pas moi.
0: Qu'est-ce que tu as balancé aux auditeurs?
4: Rien. C'est bon.
0: Là, je vais te faire avaler ta clope. Hein.
13: Va te faire péter la bûche.
0: Bah, alors, bon, allez hop, terminé.
4: Non, mais c'est bon, dégage. Allez,
0: terminé.
4: On les prend un par un. Non, mais c'est bon, regarde, ça y est.
0: Non,
4: j'ai coupé Gérard, c'est bon, je les ai coupés.
0: Maintenant.
4: Non, mais il est pas arrivé en plus, Rousseau, alors c'est la merde.
0: Non, mais c'est pas grave.
4: Si c'est grave.
0: Non, mais je vais faire un petit sondage. Je vais demander aux gens qui m'appellent au 0803 085000 et 0870 5000, et ça, Fildar et Sophie, vous allez les prendre.
4: Non, mais c'est maintenant, c'est la suite du débat, la fin là.
0: Ouais, ben on repose une question, après je veux que des gens me posent des questions sur. Je répondrai.
4: Oh non, mais on s'en fout, tu veux faire des
0: questions. Alors, doit-on décorer son appartement avec des nains de jardin? Si oui, comment?
4: Ben ils attendent, à qui tu poses la question?
0: Alors, Simplette.
12: Bah ouais, enfin moi il m'est arrivé une histoire incroyable à Folanère parce que j'avais mis mon nain de jardin à côté de ma collection de poupées en porcelaine.
0: Ouais.
12: Tu vois, c'est super chouette comme collection. Et en fait, bah figure-toi que le lendemain matin, quand je me suis réveillée, le nain de jardin avait changé de position.
0: Mmh.
12: Il avait bougé de place.
0: C'est
12: incroyable.
0: Ouais, mais tu l'as retrouvé où?
12: Je l'ai retrouvé assis sur le canapé.
0: Ah, carrément?
12: Carrément, je te jure.
0: Ah ben,
8: il regardait la télé?
12: Ouais.
0: Eh, il regardait Big Bill?
12: Ouais.
0: Et qu'est-ce que t'en penses du Big Bill?
12: Ouais, c'est pas mal.
0: Non, on dirait presque.
12: C'est vrai.
0: Ouais, mais on dirait peut-être un nain de jardin aussi.
12: Ouais,
0: bien.
12: Un petit peu, si ça tombe, c'est ça, hein.
0: Bah, de toute manière.
4: Excuse-moi, j'avais le micro allumé. C'est pas les gars.
8: C'est les nains de jardin, c'est pas l'euro.
4: Non, j'ai pas vu.
0: C'est pas celui qui va rôter le plus fort, hein.
4: Non, je sais.
12: Ça, ah, bah, dis donc, ton chef, Gérard, au chapeau, hein.
0: Ouais, mais c'est pas.
4: Non, mais j'avais pas vu le micro allumé, je croyais qu'il était éteint, j'avais les allumés, j'ai pas fait gaffe.
0: Il l'a pas fait exprès. Petit gazon.
16: Bah moi j'évite de les mettre dans mon appartement parce que j'ai une chatte qui aime beaucoup les nains de jardin. Mmh. Et bah quoi que je fasse, elle va s'exciter dessus, donc je suis obligée de les laisser dehors.
0: Ouais, mais tu penses pas que les nains de jardin?
16: Oui.
0: Au lieu de lâcher ta chatte dehors.
16: Oui.
0: Tu crois pas que c'est plutôt les nains de jardin qu'il faut mettre dehors qu'une bête?
16: C'est ce que je te disais, Gérard, mes nains de jardin sont dehors, ma chatte est à l'intérieur.
0: Ah ok. Ok. Gros barbu.
17: C'est parti, gros barbu.
0: Il est parti?
17: Ouais.
0: Non mais c'est bien, on a qui là? Parce que là pour l'instant t'es au téléphone avec qui toi? Tu vas me dire que t'es au téléphone encore avec ta mère?
17: Non, avec chez toi.
4: Avec essaie de contacter Sandy. Alors tu vois, il fait des efforts.
0: Alors, Passepartout.
4: Heureusement qu'il est là.
10: Moi j'aimerais bien être à l'intérieur de la chatte de Petit Gazon là. Et ce que je voulais dire c'est que bah, les nains de jardin par définition ils sont faits pour être dehors. Donc on va pas les mettre dedans. Je sais pas si t'as déjà vu, quand tu mets un nain de jardin dedans, il est pas du tout acclimaté. Donc il a du mal avec le milieu et bah tout de suite il dépérit parce que pas assez d'humidité, pas assez de lumière quoi.
0: Mmh.
10: Donc à moins de l'arroser à peu près tous les jours et de le rempoter régulièrement, t'arriveras pas à le garder à l'intérieur. Et
15: c'est faux ce que tu dis.
10: Bah non, c'est pas faux, non, je veux dire, si tu t'y connais un peu, c'est dommage qu'on ait plus des voix mystères pour confirmer.
0: Non mais attends, la voix mystère à ton merde, d'accord à toi, Passepartout.
10: Pas celle-là, celle du Front de Libération là.
0: Ouais, bah alors, Passepartout, c'est terminé pour toi.
4: Non, mais il a dit que c'était dommage que ce monsieur ne soit plus là. Il a pas dit qu'il était pour. Voilà, mais écoute, voilà.
0: C'est possible d'avoir une fiche propre?
17: Ça arrive.
2: Ouais,
17: ça,
2: alors...
4: On peut la repasser ou au moins la mettre au lavage, mais un truc propre.
10: Un coup de déo, là.
4: Un truc propre.
0: Rigo, une question internet avant d'accueillir un nouveau auditeur?
8: Oui, il y en a plein sur internet. Il y a Ice Tea Grincheux qui te demande comment on appelle le nain de jardin qui fait des poèmes dans sa cabine en tongue.
0: Gérard. Voilà. Après?
8: Alors, attends, je regarde après, hein. Ne laissez pas traîner les nains dans la culotte, RIP, c'est ça.
0: Moi, la main de ma sœur dans la culotte d'un zouave, ça, tout le monde la connaît.
8: Voilà.
0: Sinon?
8: Et sinon, il y a Perfouras Petrucciani, c'est pas sympa.
4: Ah non, non,
0: non, c'est bon, hop, terminé pour lui. C'est pas la peine. La fiche, elle arrive quand?
8: Il y en a une autre, hein. Gérard, il y a Perfouras pas Petrucciani qui dit que t'es un nain de jardin dans le jardin de la touffe de Sandy quand même.
0: Ah mais ça c'est mon problème. Je fais ce que je veux avec elle.
17: Sandy, c'est mon
0: problème.
2: Alors
0: non. C'est qui là, ce con là, qui s'amuse à traiter Sandy comme ça? Alors on accueille.
2: On accueille Gronin maintenant.
0: Gronin.
2: À la place d'Achoum.
4: Ah.
2: Et il vient de Nice, lui, il a 20 ans.
8: Et Gérard, sur IRC, il y a Ice Tea Grincheux qui te demande si c'est toi le nain qui chantait I-E-I-O, je rentre de la loco.
0: Non, moi je chante, il est vraiment phénoménal.
4: Alors attention, on termine avec le débat, donc.
0: Ouais,
4: Sandy, mais... peut-être elle est là.
0: Non, elle est là, Sandy.
17: Elle veut pas répondre.
0: Oh. Ouais, elle veut pas répondre.
17: Mais non.
10: Quoi, elle veut pas répondre, espèce de feignasse.
0: Réponds, espèce de peignasse, va te renculer, toi, connard!
17: Sandy!
4: Oh,
0: allez hop!
17: Sandy, c'est moi!
0: Tu l'appelles en direct, toi, tu vas voir! Elle va répondre!
10: J'assure bien la chanson!
0: Ta gueule!
17: Toi. Sans trop savoir!
0: Garde-moi les autres!
17: Problème de toi! Tu n'as pas eu le choix!
0: Garde-moi les autres!
17: Et pour gagner ta vie.
0: Allô?
18: Salut, vous êtes chez Sandy, Gérard.
0: Bon, Sandy, tu réponds, c'est Gérard.
17: Sandy, tripote à moi.
0: Ouais, votre gueule!
17: Vas-y avec les doigts.
4: C'est Tony, ça.
17: Ouvre la bouche.
0: Bon, allez, hop.
17: Tu vois, c'est magique.
4: Elle est là, Sandy. Y'a personne d'autre, c'est Sandy, ça.
17: Je sais même pas lire un livre.
0: Elle est où là, Sandy là?
19: Bon, la grosse.
0: Alors, Sandy.
19: Oui.
14: La bite, ah, c'est mon hobby.
8: Alors, à propos de Sandy, il y a Isti Grachot qui te demande si c'est Sandy qui jouait dans Blanche Fesse et Tintin.
0: Non, tu me les vires. Tu me vires tout le monde et moi j'attends, voilà. J'attends que Sandy réponde. Tant qu'elle répondra pas, je continuerai pas.
20: Bon bah on va attendre alors, chance.
0: Donc alors, elle est là.
14: D'arriver.
0: Oh là là. Sandy, tu raccroches le téléphone s'il te plaît, merci.
14: C'est mon ami GG. Sandy, tripote-la-moi.
0: Non, ça arrête là. C'est lui. Quel mec à l'antenne, Tony.
21: Allez, tu me vires ça.
0: Si je le coupe, regarde, là. C'est pareil. Regarde, je l'ai coupé, ça. C'est rien à voir.
21: Non, tu me vires.
0: Bon, allez, hop. Terminé, c'est fini.
8: J'ai plein de questions.
0: Non, le premier débat, c'est de la merde. Les deux débats, vous avez foutu de la merde.
20: Ouais, pour Sophie, c'est pas cool. C'est son premier essai. Ça sera
8: en prigo. On a battu le record. Là, on est 6892, ce qui est énorme. Et il y a énormément de questions.
22: Bravo.
8: Déjà, il y a Père Fouras qui te demande si Sandy, elle a été naine de jardin avant d'être un boudin.
22: C'est faux ce que tu dis.
0: Oh là là.
22: Un boudin quoi,
23: elle. Un boudin infomane.
22: Elle était boudin depuis le début. Hein.
8: Et il y a Davy One, le vrai nain, il demande si les nains jardins, ils jouent à la Nintendo.
22: Oh non.
0: Bon, alors moi, je répondrai aux questions. Quand ça se
24: passe. Ah oui.
22: J'ai piqué 2 euros dans mon sac.
0: Bon, alors on finit le débat ou pas là? Non, mais ça y est, le débat, on fait conclusion, c'est tout.
20: D'accord. Eh ben, conclusion alors.
0: On arrête.
20: Donc, conclusion.
0: Donc, simplette. De toute manière, je pense que je voulais atteindre les 7000, mais on les atteindra pas. C'est dommage.
8: Non, mais on a quand même battu le record, Gérard.
0: Ouais, 6800, ouais. Ouais, ben, il y a Crigo qui a fait du bon boulot parce que.
22: Tribunal.
0: La nouvelle, je peux pas dire parce que Fildar s'amuse avec.
20: Demande-lui, qu'est-ce qu'elle a fait? Elle a fait du bon boulot ou pas?
2: Qu'est-ce que t'en penses, Gérard?
22: Alors?
0: Ben, personnellement, faudrait que. Quand je demande que les gens se calment, faudrait déjà.
22: Ils se calment.
0: Bon, toi, tu fermes ta gueule. Parce que tout à l'heure, moi, je vais te calmer et je vais te raccrocher au nez, ça va être vite fait.
20: Non, j'ai rien, ça marche pas. Regarde, y a rien d'allumé, juré.
0: Donc, moi je peux vous dire une
20: chose. Y a rien qui tourne.
0: C'est un peu con parce que.
22: Sous le pont.
20: Oh là là.
22: Sous le pont.
20: Bon, tu me vires, allez, merde! Qu'est-ce que tu fais?
2: Mais ça y est, j'ai viré tout le monde. Ça y est, là, y'a plus personne.
20: Faut que je cale le disque, alors on va y aller, on va dire au revoir.
0: Y'a rien dedans, regarde, y'a rien.
22: Jouez pas.
20: Voilà, c'est pas moi, j'ai les mains levées. C'est les auditeurs qui s'amusent à faire les cons. Micro.
23: Bon, donc moi je recherche un producteur pour commercialiser.
0: Ouais, ben toi tu fermes ta gueule.
20: Tony, merci.
0: Merci, au revoir. Parce que le prochain coup que tu pineras l'année en me disant que je sors de la DAS, que tu me feras signe, ok? Alors maintenant je veux plus de toi dans les débats. C'est clair et net et précis. C'est bien? C'est bien compris, ok? En de bon entendeur, salut. Pour toi c'est terminé. Et je veux plus t'entendre de l'année 99. Donc maintenant, tu me refais le numéro de la maison et je le sens dit en direct.
22: Oh là là.
20: Quand vous dites la maison, c'est où vous habitez ensemble.
0: Je vais avoir ma bibi.
20: Ah.
0: Mon bibi. Mon petit bibi.
20: T'as même pas fait une conclusion du débat et tout ça?
0: Ouais, mais on va demander à bibi qui m'aide à faire la conclusion.
20: Ah, on y va.
22: Allô?
20: Qu'est-ce que t'as fait?
0: Bon, fais-moi le numéro du portable parce que je sais ce qui se passe.
8: Bon, Gérard, il y a quand même.
0: Alors, moi, je préviens une chose, que tous les gens qui s'amusent à m'emmerder sur chez moi, en train d'en plaire, ça ne sert à rien.
22: Non.
0: Ok. Alors maintenant, vous nous foutez la paix.
22: C'est quoi ton numéro?
0: C'est la menaceur dans la culotte d'un zouave.
20: Ouais.
0: Et encule ta mère. Et
20: oh non, Gérard, t'es vraiment.
8: Gérard, il y a Père Fouras, il dit que ça sert quand même de t'appeler chez toi.
0: Ouais, bah lui, il ferait mieux de se calmer aussi, lui. Parce que lui aussi, on l'a de temps en temps au téléphone.
20: Ah, mais parfois, c'est peut-être pour ça participer à Fort Bayard.
25: Bonjour, bienvenue sur notre serveur vocal, édité par Édition et Publicité.
0: Non.
8: Gérard, comme tu parlais des conclusions, sur IRC, il y a une conclusion de Turpentine qui dit que ton débat, il avait ni queue ni tête comme toi.
0: Bon, bah ça, de toute manière, c'est toutes les semaines que j'entends ça sur l'IRC.
20: Alors, appelle Sandy, là.
0: Appelle Sandy. Sandy, tu raccroches. C'est ça.
20: Attends, c'est bon.
25: L'accès à
0: non.
25: Interdit aux mineurs.
1: Salut, tu es sur la ligne des diables bleus tous les
3: dorides. Lundi, c'est moi.
1: Tu recherches une relation quotidienne
5: avec des vrais cochons
1: ou des rencontres.
5: Fais-la.
1: Alors, installe-toi.
3: Sans trop savoir pourquoi, toujours un problème de poids. Tu n'as pas eu le choix, je sais, et pour gagner ta vie.
20: Vas-y, donne une ligne.
6: Alors, Gérard est en train de composer le numéro de téléphone de lui.
3: Allume le micro, là. Avec les doigts.
20: C'est bon. C'est le numéro de Belgique.
3: Et quand tu sens magique,
20: là, c'est mieux, là.
3: Ouvre la bouche. Tu vois, c'est magnifique, mais tu sais même pas lire un livre.
6: Ah, putain, le mec.
20: Alors,
5: bon, Sandy, tu raccroches.
6: Putain, t'es... Ou quoi?
3: La bite, c'est mon regret.
20: Attends, mais en l'air. Il a raccroché tous les auditeurs, hein, donc...
5: Personne.
6: Bon, alors, conclusion.
5: Tout le monde est viré, donc conclusion. Dommage pour... C'est dommage pour la nouvelle année, mais... Ben, ça, c'est...
20: Année,
5: ça, c'est...
20: Oh, c'était bien.
5: Non, ça s'est mal passé.
20: Connecté.
6: On a battu le record.
8: Ouais, on a battu le record, vu qu'on est monté quand même à 6842.
6: Et c'était 6000 la fois d'avant.
8: Ouais, on a fait 6000 bah ouais. La dernière fois. Non, 6000 pile.
5: Non, 6000
8: tout pile.
5: Tout pile.
20: Grâce
5: tout pile
20: pour 6800 le record ouais. Est battu, bravo.
8: Quand même. Hein.
5: Non mais pour la fin de l'année, on a fait quand même 6000 personnes hein.
8: Ouais, grâce à
20: la 6008 là.
5: Et là
8: 6800.
5: Là, 6800. Donc, ben, je tenais, bon, ben, à vous souhaiter, même que Max, il en a marre que les auditeurs appellent pour ça. Moi, je tenais à souhaiter une bonne année à tous. Donc, si la semaine prochaine, tout se passe bien. Merci, Olivier, tu te marres, mais je sais, je me doute de ce que tu m'as fait là. T'inquiète pas, c'est toi. Ouais, c'est ça. Donc, j'espère que la semaine prochaine, tout se passera mieux.
6: Voilà.
5: Donc, la semaine prochaine, ça sera des débats sur.
6: Les dessins animés.
5: Les dessins animés. Parce qu'il y en a qui.
6: Goldorak, Albator, voilà, Captain ça. Flamme, Sam Kukai, Mickey, Candy.
5: Voilà.
6: Billy Bull et Barjabul.
5: Non, mais il y a plein de dessins animés.
6: Boule et Bill. Bill et Puff.
5: Nounours
6: and Piff.
5: Non, Piff et Hercule.
6: Piff et Gadget.
20: Bibi.
5: Toi, tout à l'heure.
6: Bon, et le deuxième débat, on sait pas encore ou.
5: Non, pour l'instant, je pense que.
6: J'avais pensé à un truc, parce que j'ai entendu parler tout à l'heure, et c'est vrai qu'on a fait penser à Rigaud, vive la délinquance, un débat sur la délinquance.
5: Non, pas dans les nouveaux studios, ça, il est hors de question qu'on fasse un débat là-dessus.
20: On va tout péter là-bas.
8: Gérard, sur IRC, il y a Turpentine qui espère que ton débat la semaine prochaine, il aura pas ni queue ni tête comme toi quand même.
5: Eh ben, dans voilà. Ces cas-là, j'espère que la semaine prochaine, ça sera moins le bordel que cette semaine.
6: Voilà.
5: Fildar.
20: Ouais, je voulais seulement dire qu'il y aura une surprise la semaine prochaine, c'est qu'il y aurait pas Internet.
8: Ah ouais, ouais au fait.
6: Pourquoi?
8: Parce que à RTL, on peut avoir que 50 connectés.
5: Oh, mais merde, qu'est-ce qu'ils nous font là-bas, Bayard?
8: On verra, hein.
5: Oh là là là là.
6: Non, on va s'arranger pour les Gérard. Pour le jeudi, on fera un effort.
5: Ça devrait être réglé d'ici là. Ils ont intérêt. Donc, on s'écoute.
6: Je sais pas, j'ai pas le titre, c'est Fildar qui s'en est occupé, je comprends pas.
5: Oh, t'es en grève, alors ouais. Dégage chez toi, va te faire foutre. Va récupérer tes fonds.
6: Voilà, là. Merci Fildar, merci Manu qui est rentré chez lui parce que bébé Rose était un peu malade, elle a vomi, je sais pas, du cul, donc on appelle ça vulgairement la diarrhée, hein, mais bon. Merci Rigaud d'avoir soutenu 6800 personnes et puis surtout d'être resté à côté de Gérard. Ça pèse.
5: Non, mais c'est bien parce qu'au moins, il y en a qu'un qui fait capable du bon boulot ce soir.
6: Sophie, quand même, qui fait des essais toute la semaine jusqu'à demain inclus et qui a quand même voulu rester pour les débats de Gérard. Merci de me laisser parler, Gérard, pour qu'on comprenne ce que les auditeurs puissent entendre. Et donc on peut la féliciter quand même parce que c'est pas facile, c'est quand même un test énorme.
2: Tu m'as pas déçu Gérard, merci. Hein.
5: Non ben.
6: Et Sophie peut confirmer parce que des gens pensent encore que c'est un comédien, que c'est un vrai de vrai.
2: Ah oui, autant.
6: Et que même dans les studios, pendant les 10, c'est là où c'est souvent même on dirait le plus violent quoi. Contrairement à ce que vous pouvez croire, ça se calme pas pendant les 10. Au contraire, ça a tendance à monter encore crescendo entre Fildar et.
5: Ouais, mais
6: et Manu et Gérard.
5: Ouais, mais surtout qu'on n'est pas tellement copains avec Fildar.
6: Non, mais ça serait tardé.
2: Ah bon?
5: Non, on n'est plus copains.
6: Ça va revenir. Bon, l'année 99, c'est la vôtre, les enfants, à vous deux.
20: Voilà, merci encore Gérard. Et puis, bien sûr, on se retrouve tout à l'heure à partir de 22h. Vous retrouverez Jean Denebert. Sophie sera là encore pour sa dernière, pour ses essais. Rigaud, Manu, Fildar, Gaël, bien sûr, Olivier de la production. Il y aura DJ Smash, mais DJ Phil, on vous prépare deux, trois petites choses. Donc, il faut rester avec nous, bien sûr. Et puis, c'est Rousseau qui va prendre la nuit, hein, ouais, tout, d'ici. Ouais. Voilà, tout tranquille, tout pépère. Et puis, Gérard, on te retrouve. Faudrait pas que tu reviennes à la loco quand même. Il y a le retour de la loco vendredi. Ce serait bien qu'un de ces quatre, tu viennes nous rendre une petite visite.
7: Moi, avant que Rousseau il attaque, j'insiste pour qu'on appelle Sandy. C'est tout.
20: Non, ça on vient de faire encore, il est 3h, l'émission est terminée. Et
7: bon, mais... Sandy, tu laisses sonner. Et tu laisses répondre.
20: Voilà, en gros, tu laisses sonner à l'arrivée. D'accord, ok, très bien, merci. L'autostoppeuse que vous pouvez trouver sur une face B d'un maxi de Bob Sinclair. Et bien, c'est tout de suite, et c'est un extrait de film de cul qu'on vous offre. Attention, assez violent, donc on vous aura prévenu. Interdit au moins de 18 ans. Bonne nuit, à demain 22h.
9: Tiens, une fille qui fait du stop. Pas mal.
11: Mazur.
12: Oui, monsieur Gérard.
11: Alors,
12: c'est monsieur Mazur.
11: Ça y est, alors monsieur Mazur, on l'a dans les débats. Maintenant, il a un petit problème avec
13: une... Bonsoir, monsieur Mazur.
12: Bonsoir, monsieur Sandy.
13: Non, mademoiselle.
11: Ah, mais monsieur Mazur. Monsieur Mazur.
12: Oui, monsieur Gérard.
11: On n'est pas dans
12: le... Je vous dire, je suis tout à fait heureux de vous retrouver pour vos fameux conseils.
11: Oui, mais on n'est pas dans...
12: Je suivais déjà, lorsque vous animiez l'émission du matin avec... comment s'appelle-t-il, monsieur Jean-Louis, c'est ça?
11: Quoi?
12: L'animateur avec qui vous êtes.
11: Mais ça est Max.
12: Ah pardon, oui, c'est cela, oui.
11: Bon, donc alors, vous avez un problème avec ça, nana?
12: Et oui, voilà, c'est cela, oui. Alors, je vous demanderai bien entendu de ne pas rire, car c'est un problème un peu personnel qui me touche de près, n'est-ce pas? Je partage ma vie avec une compagne.
11: Mmh.
12: Et
11: depuis combien de temps, à peu près?
12: Écoutez, environ, je ne peux pas vous dire exactement, mais ça va bien faire 2 ans, quelque chose comme ça.
11: 2 ans, ouais.
12: Donc c'est une relation sérieuse. Mm-hmm. Et alors, ce qui m'amène à vous, c'est que cette personne adore fréquenter les endroits un peu échangistes. Et je ne sais comment la convaincre, du moins la persuader, de ne coucher qu'avec moi lorsque nous allons dans ces endroits-là.
11: C'est-à-dire, dans quel endroit?
12: Les clubs échangistes, monsieur Gérard.
13: C'est une plage, les clubs échangistes?
11: Non, ça se fait dans des voitures, il y en a...
12: C'est-à-dire, ce sont des endroits, alors n'est-ce pas déjà, bon, vous parlez de voitures, moi il faut comprendre, n'est-ce pas, que cette personne ne vit pas à Paris, donc je la fréquente les week-ends, elle vit du côté de Bar-sur-Aube.
11: Mm-hmm. C'est où ça?
12: Bar-sur-Aube.
11: Ah oui.
12: C'est à côté de cette ville extraordinaire qui s'appelle Troyes.
11: Manu. Non, c'est pas Manu qui est droit,
13: c'est
11: l'autre câble là.
24: Ah. Il s'est barré ce con.
11: Ouais, il s'est barré en plus, c'est pas grave.
12: Et alors, donc, j'ai beaucoup de routes à faire pour aller la rejoindre là-bas. Nous passons les week-ends ensemble uniquement.
11: Paris 3, il y a quoi? Il y a 1h30 de route à peu près.
12: Écoutez, 1h30 si vous avez.
11: Attendez, il est là. Il y a combien de temps pour aller d'ici à 3 là, le Troyen là?
13: Avec le TGV, ça va vite. Hein.
24: Si t'es ado de ta grosse, je sais pas.
11: Mais non, abruti, il va l'avoir tous les week-ends. Bon, on va revenir tout de suite. Vous y allez en voiture ou en train?
12: Ah ben en voiture, bien évidemment.
11: Bon, en voiture, il faut en gros une heure et demie. Avec la A5 qu'ils ont fait, c'est complètement direct maintenant.
13: Il faut prévoir beaucoup d'essence.
12: Entendu, je vous crois sur parole, mais moi, pour Paris jusqu'à 3, je mets le double, c'est-à-dire je mets aux alentours de 3 heures.
11: Oh là là là là, 3 heures pour aller jusqu'à là.
12: Oui, c'est-à-dire que j'ai une Lada, alors forcément...
11: Ah ouais, c'est vrai, c'est des vieilles poubelles.
12: Donc, nous nous retrouvons le samedi soir à 3, un endroit échangiste qui s'appelle le Gros...
11: Non, mais c'est bon, c'est pas la peine de citer de nom.
12: Ah pardon. D'accord.
11: Donc,
12: nous y sommes, beaucoup de gens couchent avec beaucoup de gens, et moi je ne supporte pas de voir ma compagne être partagée avec des individus que je ne connais même pas, n'est-ce pas?
11: D'accord.
12: Donc j'aimerais la persuader de ne coucher qu'avec moi.
11: Mm-hmm. Donc alors, vous êtes jaloux, carrément, pour être précisé, donc ça, c'est de la jalousie pure et simple.
12: Jaloux, je n'irai pas jusque-là, elle veut cette pute. Mais
11: attendez... On dit, on reste quand même poli avec les femmes, hein.
12: Mais tout, attendez, mais je suis tout à fait poli, c'est une marque de respect.
11: Ouais, non, mais
13: c'est quoi le conseil qu'il veut exactement?
11: Bah, il a un problème avec sa nana, il veut pas qu'elle aille dans les clubs échangistes.
20: Vous avez fait du club, vous, déjà?
13: Non, jamais.
12: Si, je veux bien qu'elle aille dans les clubs échangistes. D'ailleurs, je l'y accompagne volontiers. Mais ce que j'aimerais, c'est, une fois là-bas, n'est-ce pas, j'aimerais que ma compagne ne couche qu'avec moi et non pas avec d'autres hommes, d'autres femmes.
11: Bah, dans ces cas-là...
13: C'est à elle de voir si... C'est à elle de pas de dire non, hein.
12: Non, oui, bien entendu. Je sais bien que c'est à elle de dire non, mais le problème, si vous voulez, c'est qu'elle dit oui à tout le monde. Et moi, j'aimerais que ça cesse, j'aimerais qu'elle ne couche qu'avec moi.
13: Eh ben, ça déjà, ça veut dire que, bon, si elle fait ça, c'est qu'elle tient pas vraiment à toi, hein.
20: Ah, moi, je pense qu'on dit bon, mais Gérard est largué, hein. Monsieur Mazur, je t'en ai
11: pas. Non, mais même.
20: Comprends que dalle.
13: Mais essaye de l'amener dans des autres endroits, je sais pas, il y a.
12: Quoi, des bosquets, des
13: jeux. Mais non, des boîtes de nuit où tu peux t'amuser, où il y a bien des boîtes de nuit quand même vers chez vous.
12: Oui, enfin,
13: des
12: endroits. Vous savez, à Troyes, il n'y a pratiquement rien. C'est une ville qui est presque rasée de la carte, malheureusement. Il n'y a que cet établissement. Et bon, puisque vous avez dit que l'un des membres de votre équipe était originaire de là-bas, il pourra tout à fait aisément le confirmer, n'est-ce pas?
13: Mais dans ces cas-là, si vous n'aimez pas y aller,
12: si, moi j'adore ça, n'est-ce pas? Parce que, bon, rencontre du monde, nous sommes avec plusieurs personnes de divers milieux, c'est tout à fait enrichissant, simplement, je ne veux pas qu'elle couche avec d'autres personnes.
13: Ah bah ouais, mais les clubs échangistes, c'est fait pour ça, hein?
11: Bah oui.
13: C'est fait pour, justement, pour changer de partenaire et tout ça.
12: Écoutez, j'ai souvent ouï dire, n'est-ce pas, que beaucoup de gens y allaient, ne serait-ce simplement pour aller boire un verre ou bien regarder...
13: Oui, voilà.
11: Bah oui, mais les clubs échangistes, c'est que ça, hein.
12: Ah oui, non, mais bien entendu. Pardon, qui a envie de câlin?
11: Non, personne, c'est bon.
12: Monsieur Gérard, êtes-vous?
11: Non, c'est pas moi.
12: Ah, vous n'avez pas envie de câlin?
11: Non, c'est pas moi qui ai envie de câlin.
12: Si j'ai besoin de comprendre, excusez-moi.
11: Ah non, mais c'est pas moi.
12: Qu'est-ce que je peux lui dire? Qu'est-ce que je peux lui dire?
11: Le conseil qu'on peut vous donner, c'est de d'éviter d'y aller maintenant.
13: Voilà,
11: c'est
13: de
11: tout.
13: Changer d'autres endroits.
11: Il y a d'autres endroits mieux. Il y a d'autres endroits mieux que des clubs échangistes.
13: En plus, il y a tellement d'endroits vraiment très romantiques qui peut.
12: Non, pas du trône. Figurez-vous à Troyes.
11: Non, mais changer de ville, monsieur Mazur. Faites l'avenir sur Paris.
20: Bah ouais, la pute.
13: Sur Paname, il y a pas mal de choses, il y a des bons restaurants et tout ça.
11: Faites l'avenir un week-end sur Paris.
20: Il y a des endroits sympas dans le 15e, non?
13: Oui, même dans le 15e, il n'y a presque rien.
11: On s'en fout du 15e, on s'en bat les couilles.
20: Il y a une boîte à tous sympa.
11: On s'en bat les cacahuètes là de
13: je me rappelle pas d'un.
11: Non, on s'en fout du 15e.
12: Écoutez, je m'en fous, moi. Je connais bien Paris, j'y ai vécu toute ma vie, je peux vous dire qu'à Paris, je n'ai jamais mangé une aussi bonne andouillette que celle de Troyes.
11: Ouais, mais d'accord, mais à Paris, c'est à Paris.
12: Une andouillette bien baveuse.
11: Ouais, bah ça, à Troyes, c'est leur pays. Donc, monsieur Mazur.
13: Je peux te dire qu'il y a des bons restaurants.
11: Ouais. Bon. Bravo, monsieur Mazur.
20: Putain, mais heureusement que t'es là.
11: Monsieur Mazur, ta gueule, toi. Tu me prends des vacances.
12: Monsieur Spirouli est revenu, donc.
11: Oh, il est toujours là, monsieur Spirouli.
12: Spirouli, mes respects.
11: Donc, le conseil qu'on peut vous donner, faites l'avenir sur Paris. Là, en ce moment, il y a quand même pas mal de trucs qui est.
13: Vous pouvez
20: du trône.
11: Il y a la part du trône qui vient d'ouvrir.
20: La fête des pompiers bénévoles aussi.
12: Moins vite, je n'arrive pas à noter.
11: La foire du trône, là, va y avoir
13: la tour Eiffel.
11: La tour Eiffel. C'est la plus grande capitale.
12: Pardon, excusez-moi, la foire du trône, de quoi s'agit-il exactement?
11: Des manèges. Enfin, on va pas s'éterniser.
13: La foire du trône, c'est des manèges, ouais.
12: Attendez, vous souhaitez, si j'ai bien compris, que j'aille partouzer à tourner manège?
13: Non, t'as dit la foire du trône.
11: Foire du trône.
12: La poire du...
11: Voilà, foire du trône.
12: Ah, pardon.
11: Bon, Manu, il va...
13: T'as un endroit qui est plus romantique, c'est le Sacré-Cœur.
11: Bravo. Il y a le jardin des Tuileries.
12: Et donc justement, le Sacré-Cœur, donc c'est un club échangiste, et là, vous me garantissez que si j'emmène ma compagne, elle ne coucherait qu'avec moi.
11: Bah oui.
12: D'accord. Je vous remercie.
20: Le pont de l'Alma, c'est bien romantique. Hein.
11: Ouais, c'est ça.
12: Le pont de l'Alma, pardon.
11: Non, c'est
20: romantique.
11: C'est.
12: Déroulé, est-ce du pipeau?
11: Ouais, c'est. Je peux vous le confirmer. N'écoutez pas ce qu'on vient de vous dire.
12: C'est le roi du pipeau, monsieur Spirou.
11: Ouais, monsieur Mazur.
13: Bonne soirée, monsieur Mazur.
12: Merci de même.
13: J'espère que vous
11: avez.
13: Voilà, j'espère qu'on vous a aidé.
11: D'accord. Pas d'insultes.
4: De Gérard.
11: Donc bienvenue sur. Pardon. Bienvenue sur Fun Radio, 7h37 dans 6. Merci. Si vous voulez continuer de. Si vous voulez réagir sur les débats, vous pouvez appeler le 0870-5000 et on va accueillir Stéphane, 23 ans d'Orléans.
20: Stéphanie peut-être.
11: Stéphanie, 23 ans d'Orléans.
9: Oui, salut GG.
4: Ouais, pour c'est un mec. C'est bien ça.
25: Ouais, mais c'est le prénom que m'ont donné mes parents, j'y peux rien.
4: Ouais, c'est ça. Christiane, 20 ans de Paris.
9: Salut.
4: Salut. Faut te réveiller là, parce que si tu dors, t'as un téléphone sans pile.
9: Oui, oui.
4: Ah ouais, ben, ça commence bien déjà.
20: Allez, mec, oh.
4: Et Alison, 19 ans de plaisir sur Bouze.
9: Bah d'accord, bonjour.
4: Eh, c'est, oh, le portable, ça commence à bien faire.
9: Ah, mais je suis désolée.
4: Ouais, bah, donc, première question, est-ce vous, ah, merde, crevée. Êtes-vous stressé pour passer votre bac, Stéphanie?
25: Non, pas trop. Moi, j'y vais là tout à l'heure, je vais faire la philo, et j'y vais détendu, tranquille. J'ai mes antisèches, donc, je risque pas grand chose.
4: D'accord. On va accueillir Guillaume, de Toulouse, 19 ans. Bonjour, Guillaume.
10: Bonjour tout le monde. Salut, Gérard.
4: Salut. Donc, t'as entendu la question ou pas?
10: Pas du tout.
4: Donc, êtes-vous stressé pour passer le bac?
10: Non, donc, pas du tout, tranquille, là, je pars dans une heure et demie à peu près.
4: D'accord, Christiane?
15: Non, moi je ne suis jamais stressée.
4: Ouais, bah tu travailles parce que tout à l'heure tu allais stresser au standard, toi.
15: Je te dis, je suis jamais stressée.
4: Ok, Alison?
15: Bah non, pourquoi? Parce que ça sert à rien, après on bâcle tout, ça nique tout.
4: Et Guillaume? Bon, qui c'est qui s'amuse avec son téléphone, là? Guillaume?
10: Oui.
4: Bon, tu travailles, s'il te plaît?
10: Bah oui, je suis là, oui. J'ai déjà répondu à la question.
4: Bah, t'as pas répondu encore.
16: Qu'est-ce qu'il dit?
4: Oh là là là là. Oh, qu'est-ce que c'est là, que ce cirque au standard là?
16: C'est rien, Denia.
4: Donc si je vous dis, pensez-vous qu'un examen vous rend triste? On va demander à Guillaume, j'espère que tu as travaillé, parce que si tu travailles pas, tu vas sortir mon pote vite fait.
16: Vous me réveillez ou pas?
10: Ouais.
4: Bon allez Guillaume, bonne nuit.
16: Allez,
4: hop.
16: Il vient de
4: m'élever,
16: Gérard.
20: Bonne journée, tu dis.
4: Bonne journée.
10: Merci.
4: Y'a pas de quoi, c'est gratuit. Ben, Alison.
15: Oui, tu veux savoir si ça nous rend triste, c'est ça?
4: Ouais.
15: Bah, si t'as tout foiré, c'est sûr que ça rend triste, mais sinon, non.
4: D'accord. Christiane.
15: Ouais, alors la philo, c'est triste. Les maths, c'est gay.
4: Ouais.
15: La physique, ça fait rire.
4: Ouais.
15: Ouais, l'histoire, c'est triste aussi. Ça dépend. Comme quoi, il n'y a pas de règle.
4: D'accord. Stéphanie?
25: Bah ouais, je trouve que t'es triste, ouais.
4: Comment ça?
25: Bah c'est triste de voir un gars comme toi à la radio, quand même, non?
4: Attends, hey, je te demande si en passant voir un examen, ça vous rend triste, pas comme moi, espèce d'abruti.
25: Bah je sais pas, si je passe un examen de radio, par exemple dans une école de radio, ça peut me rendre triste, ouais.
4: Attends, t'as déjà eu des examens de radio, toi?
25: Bah ouais.
4: D'accord. Oh, tu sais qui s'amuse, là?
10: Oh, que je suis en train de déjeuner.
25: Bon appétit. Bon appétit.
4: Bon, au stand-là, ça commence à me prendre la tête, celui qui bouffe quand on parle.
25: Ouais, ouais. Ok. La tête, ça va.
4: Si je vous dis, avez-vous fait l'amour pendant les examens?
20: Oh, tu trouves pas qu'elles sont de plus en plus bidons, les questions, Gérard?
10: C'est bon, c'est
16: ah, pardon, hey Benia, j'avais pas vu.
4: Donc, Stéphanie?
25: Bah, tu peux répéter, j'ai pas entendu avec le bordel du standard, là.
4: Donc, avez-vous fait l'amour pendant les examens?
25: Bah, en fait, ouais, si tu veux l'avoir, ton bac, t'es obligé de coucher avec l'examinateur, c'est clair.
4: Ça veut pas spécialement, non?
16: Pourquoi?
4: Bah, vos gueules avec vos pourquoi, vous deux.
16: Dans quel sens?
4: Occupez-vous du standard, d'accord? Faites bien votre boulot, ça vaudra mieux.
25: T'as passé des examens, toi, Juju, ou pas?
4: Spécialement, non.
25: Et le docteur, il t'a laissé partir après les examens?
4: Ils arrêtent pas de faire les cons là, ces deux-là.
20: Oh putain, réveillez-vous au standard.
4: Bon, Christiane,
20: 7h41 quand même.
15: Ouais. Non, moi j'ai jamais fait l'amour pendant un examen, par contre pendant une panne d'ascenseur.
4: D'accord, on est, c'est pas le thème du débat.
20: Thème du débat.
4: Alison.
15: Ouais, bah ouais, c'est pas trop mon camarade, c'est cool, ouais.
4: D'accord. Et si je vous dis, prenez-vous rendez-vous pour passer un examen.
25: Ouais, c'est Stéphanie.
4: Ouais.
25: Ouais, ben je pense que les toubibs, ils auraient pas dû te laisser partir après les examens, c'est clair.
4: Ah, vous avez quand même compris que je parlais de médecine, là, sur celle-là.
16: Ouais, super,
25: super.
4: Donc, pour toi, Stéphanie?
25: Ben, je te dis, les toubibs, ils auraient jamais dû te laisser partir, c'est tout.
4: D'accord. Christiane?
15: Non, en général, t'es convoqué, mais bon.
4: Alison?
15: Je vois pas trop le rapport avec les examens, de bac, ouais, d'ailleurs, pourquoi?
20: Non, mais attendez, les auditeurs, il va vous expliquer, Gérard.
4: Non,
20: vas-y.
4: Mais...
20: Hey, tu travailles ou quoi, Gérard? Tu dors?
4: Là,
20: tu laisses parler tout le monde.
4: La question, c'est simple. Avez-vous pris rendez-vous pour passer un examen? C'est comme si vous alliez chez le docteur.
15: Bah oui,
4: c'est
15: pas
4: un examen. Bah, pourquoi? Bah, que tu prends un rendez-vous pour passer un examen de radio.
15: Bah ouais, mais pourquoi?
4: Ouais, il n'y a pas des pourquoi, alors vous me faites chier avec vos pourquoi.
16: Dans quel sens, surtout?
4: Ouais, dans quel sens? Parce que tout à l'heure, je vais te mettre une droite. Oh, d'accord, tu vas me faire le coup de vendredi. Toi,
14: tu vas bien droite vers la gauche.
4: Ouais. Quand vous me trouverez des gens qui seront réveillés le lundi, vous me pressignez aussi.
14: C'est à chaque fois la même chose aussi. Hein.
4: Non, mais ça dort à moitié.
14: Donia, que je pose une question à Donia. Les auditeurs, ils sont réveillés, c'est pas de ma faute, c'est quand ils arrivent à l'antenne, tu les endors.
4: Ouais, ben.
14: Ouais, c'est ça,
4: donc t'as raison.
17: C'est soporifique, Gérard.
4: C'est ça.
14: Ah, ça va les insultes.
4: C'est ça. Ouais. Vous allez voir lundi, vous allez vous démerder si vous continuez à me parler comme ça. Vous allez voir comment que je vais faire maintenant lundi.
14: Allez, 7h43 quasiment, Gérard, encore la fin, conclusion de ce débat, peut-être, encore
4: ouais. Non, on va faire conclusion. Stéphanie?
25: Bah écoute, moi je pense que à 17 ans, CM2, t'as dû passer plein d'examens.
4: D'accord, ben tu peux mieux te regarder toi.
14: Stéphanie, c'est un mec.
17: Bah ouais, mais alors.
25: Bah oui, tout à fait, mais mes parents m'ont donné ce don-là, j'y peux rien. Hein. Regarde la gueule de Gérard, il peut rien non plus.
4: Mais ma gueule, attends, allez, dégage, bonne nuit. Allez, bonne journée à toi. Comme ça, c'est... Christiane.
18: Ouais, bah moi, conclusion, je passe mon bac dans une heure.
4: Ouais.
18: Tu m'as endormi, tu m'as sapé le moral, j'ai raté ma fille. Eh bah, donc,
4: manière, faut bien dire qu'une fois, un sur deux, vous allez réussir. Hein.
18: Bah, je vais
4: pas être méchant.
14: Allez, va pas de merde. D'accord.
18: Moi, je veux juste te dire à Christiane que ça sert à rien de stresser, quoi. Oh. Franchement. Ah, je stresse pas, c'est Gérard, il est stressé. Ouais, mais ça sert à rien.
4: Bon, bah voilà, donc, bah moi...
14: Oh là là, c'est chelou ton débat.
4: Petite conclusion, c'est quoi...
18: Il y a
4: qui?
17: Il y a Guillaume.
4: Non, Guillaume, il y avait dit bonne journée depuis longtemps.
17: Ah bon, mais pas nous.
4: Non, mais moi, je vous ai dit de le saquer. Non, mais vous faites votre boulot à moitié, hein.
14: Non, mais Denia, il a envie de faire une conclusion, laisse-le.
4: Alors, conclusion.
25: Attends, je me fais couler ma douche.
4: Ouais, bah c'est ça, alors va te faire couler, allez, dégage.
14: On se lave pas le matin, ça serait dans les studios de Gabriel.
4: Donc, conclusion sur ce débat, c'est encore le standard qui a foiré comme tous les lundis.
14: Comme
4: tous les lundis.
14: Non, mais rigolez.
4: Alors lundi prochain, j'annonce pas le thème du débat, comme il y en aura pas, comme ça je vais rester au lit.
17: Oh
4: voilà, vous avez tout gagné.
17: Ouais,
4: voilà.
14: Ça vous fait rire? Non,
4: voilà.
14: Non. Voilà, vous êtes content?
17: Ouais.
14: Bon, bah bravo.
4: Bah, et même pour les petites annonces, qu'on puisse sur moi maintenant. Voilà. Comme ça, on va être tranquille. Voilà. Alors, quand vous ferez bien votre boulot, vous nous pressignez. Et pour mercredi, on sait pas encore ce qu'on fait, hein. Voilà.
14: 7h44 minutes, vous l'avez entendu, Gérard, et son débat, bien entendu, qui portait sur les examens. Si vous allez en direction, bien entendu, du bac, on vous souhaite un bon courage.
4: C'est ça?
19: Pour?
25: Bah, pour, justement, ces coups de gueule le jeudi soir.
4: D'accord. Qui vous... Alors, mais attends, Manu.
25: Oui.
4: J'espère que c'est pas un truc que t'as enregistré en disant que... j'espère que c'est pas un truc en disant que c'est ma voix.
25: J'ai pas de montage. Hein.
4: Bah, j'espère. Bah, parce que le petit guignol de 15 ans qui s'appelle Jean-Philippe de lundi.
25: Je le connais.
4: Ah, connais.
14: C'est son pote.
4: Ah, c'est ton pote. Alors je te préviens, j'espère que c'est pas un petit coup foireux que t'es en train de me faire.
25: Eh mais moi je suis pas de coup foireux, je
4: suis... Non mais tu connais bon. Jean-Philippe.
14: On y va.
4: Ok. Donc on va appeler Françoise.
14: Donc Françoise elle veut faire des coups de gueule le jeudi quoi. Alors, ça
4: merci Françoise.
14: Ça s'en occupait. Donc apparemment elle écoute, elle a les boules. Ah, est-ce que tu accepterais ou pas? C'est toi qui décides.
4: Non moi reste c'est le mardi mais moi il est hors de question que le mardi je descende à la cabine. Voilà.
25: Allez Gérard, t'as les boules.
4: Non mais attends.
14: Eh oh.
4: Eh je suis gentil. Mais quand c'est des coups de gueule sur moi alors que c'est des trucs enregistrés j'aime pas trop.
25: Mais c'est pas sur toi
4: Non c'est pas sur moi, c'est sur qui alors? C'est sur le pape.
25: Mais non mais y'a pas de montage.
4: Non, il n'y a pas de montage. Comme l'autre guignol de 15 ans qui a été faire un montage avec lundi, il s'est dévoué, il a dit « Ouais, c'est moi qui ai fait le montage sur Gérard. »
25: Il a pas fait de montage, il a laissé un message sur un répondeur.
4: Ouais, le message sur un répondeur avec Ricky Martins, comme quoi que je l'ai traité d'enculé.
25: Ah non, ça c'est pas lui. Hein.
4: Ah, c'est qui alors?
25: Non, c'est pas Jean-Philippe, c'est un autre auditeur.
14: Je l'ai bien, voilà, comme ça même, voilà. Voilà, ceux de la radio la voient également. Regardez voilà, comme elle est belle, comme elle est belle, elle brille.
25: Là,
14: elle est belle, hein, Manu, hein.
25: Très belle.
14: Très belle, bah combien ça t'a coûté ça?
4: Ça m'a coûté 10 balles.
14: Ah quand même.
25: C'est dans les
14: quand même.
25: Où tu mets 10 balles.
14: Ah c'est une belle bague à 10 francs.
4: Voilà, c'est tout.
14: Fais voir. Je peux essayer, je peux voir. Ouh, c'est une belle bague à 10 francs, dis-moi. Ah bah garde-la alors, tant pis.
25: Max,
14: je te sucerai le doigt tout à l'heure. Normalement il y a des nanas qui doivent venir ce soir, elles te suceront le doigt pour que tu puisses retirer ta bague.
25: Ouais,
14: ah, c'est une très jolie bague. Ah non mais c'est bon, si tu mets les deux. Bah la casse pas, idiot.
0: Ben voilà.
1: Voilà, non mais elle est très bien, elle est très belle. Fais-moi la remettre. Elle est très très belle. Très très très belle bague de belle valeur, d'une valeur de 10 francs. On va réessayer, c'est parti. Alors on réessaye Françoise.
0: Donc si on a personne pour l'instant avant de d'avoir Françoise.
1: Il n'y a pas de nana ce soir en tout cas, hein, pour l'intelligence. Ce débat, il n'y a que des mecs. Hein.
0: Bon ben alors, c'est pas la peine.
19: Oui, allô.
0: Allô.
19: Oui.
0: Françoise.
19: Oui.
0: Ouais, c'est moi, c'est Gérard.
19: Oui, Gérard.
0: Ouais, c'est quoi cette histoire là?
19: Quoi, je suis en direct?
0: Ouais, ouais, t'es en direct. Alors maintenant, moi, je voudrais savoir c'est quoi cette histoire là de...
19: Attends, je baisse mon poste 5 minutes parce que ça résonne.
0: Ouais, non, mais tu te dépêches parce que j'ai pas que ça à faire. Oh, oh non, mais attends, attends, attends.
19: On va la tête à 5 minutes, hein.
0: Oh attends, directement là, tu vas te calmer parce que déjà mardi tu t'es pris un coup de gueule sur moi et ce soir tu m'as menti.
19: Ah
0: bon, ouais, vas-y, vas-y, vas-y. Dépêche-toi de baisser ton poste parce que les débats ils vont commencer. Allez! Hé hey, Françoise, s'il te plaît. Françoise, s'il te plaît.
19: Je me torche le cul avec, hein.
0: Ouais, bon, alors, c'est quoi cette histoire?
19: Tu sais très bien

0: aurait été capable de nous faire écouter l'enregistrement comme quoi que je t'insultais mardi. Ce soir, tu nous as passé... Attends, attends, s'il te plaît. Ce soir, tu nous as passé un enregistrement. Ce n'était pas moi. Ce n'était pas ma voix.
1: Tu m'amuses.
0: Oui, je t'amuse. Alors, je vais te dire une chose. Que tu vois, Jean-Philippe, comme t'as dit si bien à l'antenne mardi, ben, qu'ils viennent.
1: Mardi,
0: mardi, t'as dit que c'était Jean-Philippe qui voulait venir me casser la figure chez moi.
1: Ah oui.
0: Ah, tu t'en souviens déjà plus?
1: Oui.
0: Tu t'en souviens ou pas?
1: Oui, je m'en souviens très bien.
0: Alors, comment que ça se fait que mardi, t'as été confirmé sur l'antenne, et ça, l'enregistrement a été fait, comment que ça se fait que mardi, t'as été dire que t'avais des enregistrements faits par des personnes que tu connaissais comme quoi que je t'insultais? Alors, est-ce que tu peux nous les fournir ce soir?
2: Ouais.
1: Bah, disons que je demande à ma merde, ils sont partis, le sonar est parti.
0: Non, le sonar est pas parti, pour l'instant t'es en direct avec moi pour l'instant.
1: Non mais le sonar est parti.
0: Quoi?
1: Qu'on cherche le numéro de Manu.
0: Non, c'est pas Manu, c'est Manu, non, c'est pas Manu, c'est pas... Non, non, c'est pas Manu, c'est Jean-Philippe.
1: Il te fait projeter directement la cassette, comme quoi tu m'insultes.
0: Ah bah alors, dans ces cas-là, je vais te dire une chose, Françoise.
1: Oui.
0: Tu vois, pourtant, je t'ai toujours bien estimé.
1: Ouais, ça m'étonnerait, hein.
0: Oui, et bah je vais te dire une chose, que là, tout ce que t'as été dire... Sur moi, c'est faux. Parce que la personne qui t'a dit que je t'insultais, eh ben, je vais te dire une chose, t'es même pas capable de me fournir par A plus B ce soir, à l'heure actuelle, t'es même pas capable de me donner la preuve. Allez où, la preuve? Allez où?
1: Bah,
0: allez
1: où?
0: Allez où? Non, mais allez où? Allez où, la preuve? Allez bah... où, la preuve de mardi? Mardi, tu l'as dit, le premier coup de gueule, c'était sur moi. T'as promis, jeudi, que tu donnais à Max, en direct, l'épreuve comme quoi que je t'insultais. Alors, donne-les.
1: Je vais
0: t'inquiète pas,
1: je vais
0: les donner. Non. Mais moi, tu vois, il est 1h du matin. Moi, maintenant, je vais commencer mes débats. Alors maintenant, à 1h du matin, si t'es pas capable de me fournir les preuves, c'est pas la peine. Alors, ton deuxième truc de ce soir, tu vois, t'inquiète pas.
1: Arrête tes conneries, hein.
0: Quoi, arrête mes conneries si je veux. Maintenant, tu vas m'écouter, tu vois. On est le 3 octobre. Il est 1h du matin et c'est la Saint-Géa.
3: Voilà.

0: gaz.
1: Non, là, faut pas, là.
0: Attends, qu'est-ce que tu viens de dire? J'ai mal entendu. J'ai mal entendu.
2: Ah, tu veux que je répète?
0: Oui.
2: Va te faire enculer.
0: Eh ben, toi-même, ma petite. Eh ben, joue bien avec la bouteille de Bordeaux, ok?
3: Ouais.
0: Alors, en de bon entendeur, je vais dire une chose. Écoute-moi
2: je
0: maintenant.
2: Te signale, entre parenthèses, tu peux t'accrocher plus que moi. Hein,
0: ouais, et ben.
2: Parce que, entre. La bouteille. Tu risques l'accident.
0: Ah, hein, ah ouais. Et ben,
2: et
0: toi, tu.
2: Ton copain Henri. Il est très gentil.
0: Ouais.
2: Ça, je le pratique pas.
0: Ouais, d'accord.
2: Il est très gentil.
0: Ok.
2: Mais, il t'a hébergé et...
0: Attends, il m'a hébergé. Il m'a invité

0: pendant une semaine. Nuance, il n'a pas hébergé. Comment?
1: Bonjour, en veux-tu en voilà.
0: D'accord. Eh, je vais te dire une chose, Françoise. Le prochain coup que tu passes le jeudi et que tu nous fais...
1: Je passe le jeudi, je passe le mardi.
0: Ouais,
1: et
0: mais
1: de
0: pas...
1: Façon, je passe plus le mardi.
0: Eh ben, tu fais ce que tu veux, c'est pas mon problème, moi je m'en fous. Mais je vais dire une chose, que ce soir...
1: Il n'y a plus que... c'est terminé.
0: Eh ben, c'est bien, c'est terminé, c'est directement, tu fais un ultimatum. Ok.
1: On n'entend plus parler de ma gueule.
0: D'accord, on n'entend plus parler de ta gueule. Et là, voilà. tu vois, je te dis ta gueule. Alors maintenant, moi, je vais te dire une chose, Françoise, que ce soir, tu vois, comme par hasard, j'étais en train de regarder un film qui m'intéressait bien.
2: Oh, c'était quoi?
0: Et c'était Le Gendarme se marie avec Louis de Funès.
2: D'accord.
0: Et comme par hasard, j'ai entendu comme quoi que tu avais appelé en disant comme quoi que tu avais une cassette ou que Gérard t'avait insulté. Et malheureusement, Max, il t'a dit, ce n'était pas moi. Et qu'est-ce que t'as à dire là-dessus?
1: Moi, je t'ai appelé.
0: D'un?
1: Moi, je t'ai appelé.
0: Tu m'as appelé quand?
1: J'en sais rien.
0: Ah bah, tu m'as jamais appelé. De toute manière, je t'appellerai jamais parce que j'ai pas ton numéro de téléphone.
1: De toute façon, tu peux l'avoir parce que tout le monde l'a...
0: Non, non, mais attends.
1: La planète, exactement. Tout le monde l'a.
0: Oh, Françoise.
1: J'en ai rien à foutre.
0: Ouais, d'accord. T'en as rien à foutre, donc joue avec ta bouteille de Bordeaux, ça vaudra mieux.
1: Ta gueule, toi.
0: Mais sois poli s'il te plaît avec moi parce que je t'insulte pas, d'accord? Alors tu restes correct avec moi. Tu restes poli, d'accord?
1: D'accord.
0: Ok. Tu restes poli, je ne t'ai pas insulté. Alors viens pas dire que mardi, refais pas
2: d'accord,
0: un
2: on a bien
0: ultimatum
2: compris.
0: Comme quoi que je t'ai insulté. Ok, parce que là, Max est derrière moi.
2: Oui.
0: Il est juste à côté.
1: Oui, mais il a peur, Max.
0: Pourquoi il a peur? Non, il a pas peur.
2: Moi, j'ai pas peur, j'écoute. Simplement, j'essaie de comprendre. Donc moi, j'écoute François, j'écoute Gérard. Et enfin quoi, je m'aperçois que vous êtes tous les deux des gentils garçons et des gentilles filles.
1: Non, pas gentils garçons, ni gentilles filles, ni quoi ce genre.
2: Tu es quoi, alors?
1: J'en ai marre,
3: qu'on fâche.
2: Ouais,
3: vas-y, casse-moi là.
2: Bon, alors, tu veux...
1: Et mon téléphone va pas arrêter de sonner.
2: D'accord.
1: Donc, je vais mettre... Arrête, c'est pas le moment.
0: C'est pas le moment, là.
1: Si tu as téléphoné...
2: D'accord, Françoise. On ne te dérangera plus.
1: Non, pendant une demi-heure, mais après, c'est terminé.
2: D'accord, ok. Donc
1: tu m'oublies complètement.
2: D'accord, ben, y a pas de problème. Donc, on t'appelle plus jamais?
1: Non.
2: D'accord, ok, terminé. Adieu. Adieu.
4: Donc, c'est pour les débats. Donc, alors, on va accueillir... On va accueillir Axel, 18 ans de Poitiers.
5: Bonsoir Gérard.
6: Bonsoir Axel.
7: Bonsoir Axel.
5: Bonsoir Axel.
0: Non.
5: Bonsoir Philippe, bonsoir Gaël.
0: Comment?
5: Bonsoir Gaël.
0: Attends, bonsoir Gaël, Philippe, s'il te plaît. Axel. Non, mais on s'amuse pas à faire comme Marie-Ange Nardi, d'accord? C'est mes débats, je fais ce que je veux.
5: C'est pas Marie-Ange Nardi, c'est Nagui, Gérard.
0: Bon ben,
5: quand même,
0: tu la fermes.
5: Non mais j'ai rien dit. Bon,
0: déjà, tu as pas commencé à l'ouvrir ou sinon tu as dégagé vite fait. Bien fait.
5: Mais putain, mais c'est bon là.
0: Tu as la fermé.
8: Bonsoir okay. Gérard.
0: On va accueillir Gwenaël.
5: Bonsoir Gwenaël.
0: Oh, qu'est-ce que je viens de dire?
8: Bonsoir Gérard, bonsoir Axel, bonsoir Julie, bonsoir.
5: Salut Gwenaël. Bonsoir.
0: Y en a qui sont starbés hein, sur Terre.
6: Bah, attends, mais comment tu veux qu'on dise bonsoir?
0: Bon, point.
6: Comment veux-tu qu'on dise bonsoir?
0: Bon, pour l'instant, c'est moi qui parle, d'accord?
8: Ok.
5: Gérard, faut qu'il arrête le café, quoi.
0: Bon, Axel, tu as déjà commencé par te mettre en veilleuse.
8: Par te calmer.
0: Et déjà, pour
5: Axel,
0: l'instant...
5: il a rien dit, c'est pas moi. Hein.
0: Non, mais attends...
8: On continue, Gérard.
0: Bon, alors, Gwenaël.
8: Bonsoir.
7: Bonsoir
0: Gwenaël. Bonsoir Gwenaël.
8: Bonsoir Axel, bonsoir Julie, bonsoir Gaël.
0: Et bonsoir mon chien.
5: Bonsoir Gwenaël.
8: J'ai dit déjà bonsoir Gérard.
7: Et bonsoir Carole, oh.
0: Bah attends, tu permets, toi, Carole, je suis pas arrivé
7: attends,
0: à toi.
7: Attends, toi, Gérard, j'ai des comptes à régler avec toi, d'accord
0: bah, hey.
7: Alors, tu vas te calmer maintenant, ok?
0: Mais attends,
5: non,
0: mais
5: non, tu la fermes, sinon tu dégages.
0: Bon, attends, déjà, si t'es pas content, toi, tu vas bien arriver de paix, d'accord? Pour l'instant, je suis avec Gwenaël, d'accord?
7: Ah bon, tu parles à qui, là, Gérard?
0: Je parle à Gwenaël, d'accord, j'ai le droit.
7: Tu vas te calmer.
0: J'ai le droit de parler à Gwenaël.
5: Oh!
8: Gwenaël,
0: bon, bonsoir Gérard. Bonsoir Gwenaël, merci pour moi de m'avoir répondu. C'est sympa à toi.
9: Bah, c'est bien français ça. Hein.
5: Ouais, il cause bien la France Gérard.
0: Mais
5: quand
0: attends,
5: même.
0: Tu veux dire quoi? Ouais, non mais attends toi, je vais m'occuper de ton cas après Gwenaël.
7: Pourquoi?
5: Ah bah, il va se sodomiser hors antenne.
7: T'as une voix toute mielleuse Gérard avec Gwenaël, c'est drôle.
0: Mais alors, c'est... qui c'est qui demande ça?
5: Bah, c'est normal Gérard, c'est Winnie l'ourson, il mange du miel.
0: Alors, Gwenaël, qu'est-ce que t'as à répondre là-dessus?
8: Il y a une voix toute mielleuse?
0: Oui.
8: Non,
0: rien du tout, d'accord.
5: Je suis Winnie l'ourson.
0: Bon, ta bouche à toi, Médor. On va connaître Gwenaël.
5: Ouais, c'est moi.
7: Salut,
5: Gwenaël.
7: Bonjour.
0: Ouais, comme par hasard, comme si j'avais pas l'air
5: entendu. Ouais, on a à peine reconnu les voix là.
9: Je suis la première fois que je passe sur l'antenne, Gérard.
0: Ouais, c'est ça.
5: C'est ça, comme par hasard.
0: C'est ça.
5: Comme par hasard qu'il est là. Lui.
9: Comme par hasard, Gwenaël, il est là, bien sûr. Allez.
0: Patchouli.
10: Bonsoir.
5: Bonsoir, Patchouli.
11: Oh, bonjour, monde d'Atenir.
0: Vous enseignez les radios derrière, s'il vous plaît.
5: Oh, tu te calmes. Oh.
10: Bonsoir,
0: attends, Axel.
5: C'est pas moi, mais j'ai rien dit là.
0: Oh déjà, je vais pas commencer.
5: Faut pas prendre des gens pour des canards sauvages non plus.
0: Tu la fermes.
5: La polio sexuelle, va.
0: Bon, bon Manu, là, tu vas te réveiller, je te le dis tout de suite.
12: Ok.
0: Tu vas te manier, tu vas calmer celui qui s'amuse avec la musique.
5: Quand t'as cassé avec ta caméra.
10: On y va, Gérard?
5: Bon, Gérard. Bon, on va peut-être commencer, là, quand même. Hein.
0: Non, mais je vais continuer les présentations, d'accord? C'est moi qui commande.
5: On en a pour trois quarts d'heure, c'est cool.
0: On va accueillir Carole, 22 ans de Paris.
5: Comme
10: bonsoir,
5: par
10: Carole. Hasard. Bonsoir, Carole.
5: Bonsoir, Carole.
10: Bonsoir, Carole.
0: Bonsoir.
5: Bonsoir, Carole.
9: Bonsoir, Carole.
5: Bonsoir, Carole.
0: Bonsoir,
5: Carole.
0: Bonsoir,
5: Carole.
10: Bonsoir, Carole.
5: Arrête, Carole, tu me fais bander, là.
0: Bon, ben, j'en connais tout à l'heure qui vont faire un débat et qui vont dégager, ça va aller vite.
10: Bonsoir, Gérard.
0: Et Ludivine.
10: Bonsoir,
5: Ludivine.
10: Bonsoir, tout le monde.
0: Bon, première question. Alors, je vous préviens, vous avez intérêt de... Vous avez intérêt de vous réveiller.
5: On est réveillé là.
0: Première question.
5: Une.
0: Pour l'instant, c'est pas à vous que je m'adresse.
5: Ok.
0: Non, tu baisses.
5: T'arrêtes, s'il te plaît.
12: Si vous pouviez éviter au début du débat systématiquement de parler à quatre en même temps, c'est inaudible. Donc essayez de respecter Gérard et ses questions. Et petit à petit, on va descendre dans l'enfer.
5: Okay.
0: Déjà une. Déjà, il y en a un qui est avec un portable.
12: Ouais,
0: on l'entend.
5: Avec un portable.
12: C'est Gwenaël.
0: Donc,
12: c'est Gwenaël, un téléphone pourri, Gérard.
5: C'est Gwenaël.
12: Mais évitez de parler en même temps tout le temps, s'il vous plaît. Merci.
0: Donc, je te préviens d'une chose, s'il y en a un, si vous avez pris l'agenda pour rappeler les mêmes, c'est même pas la peine. D'accord ? Donc, Gwenaël,
5: Gwenaël,
0: attendez s'il vous plaît, Gwenaël, est-ce que tu as un téléphone portable ?
10: Non, j'ai pas un téléphone portable.
5: Je vais te dire ouais.
0: D'accord, donc je préviens tout de suite que le premier qui me met du son dans les oreilles et qui a un téléphone pourri.
5: Le son,
10: Gérard, première question, s'il te plaît.
0: Ouais, attends, pour l'instant, c'est moi qui commande et déjà vous allez vous la fermer.
10: Bah alors, première question.
0: Pour contre, attends, je te préviens, Axel.
5: C'est pas moi, j'ai rien dit.
0: Non, mais c'est jamais toi.
10: Bon, pour ou contre quoi, Gérard?
5: C'est pas moi, c'est Ricky Martin qui arrête pas de me dire des conneries.
0: Bon, ouais. Déjà, tu as commencé par me calmer un peu.
5: Okay. Je me calme.
10: Gérard, première question.
0: Alors, pour ou contre la vie en couple? Alors, je vais demander à Ludivine.
10: Oui, Gérard.
13: Alors, quelle est ta question? Parce qu'avec tout ce brouhaha, moi, j'ai rien entendu.
0: Alors, pour ou contre la vie en couple?
13: La vie en couple?
0: En couple, hein?
13: En couple,
14: la couple, je connais pas.
13: Alors, pour ou contre la vie en couple?
0: C'est qui encore ce abruti là qui déconne quand je pose des questions?
14: Ouais, c'est qui ça encore?
13: Gérard, t'es infidèle. Gérard, puis-je répondre à ta question?
14: En caramel, on t'a reconnu.
0: Oh Manu, là.
15: Mais c'est bon, pour ta question.
13: Mais réponds, Ludovic.
0: Pour l'instant, je pose une question à une nana. Pour l'instant, j'ai les mecs qui répondent. Alors, ils vont se taire 5 minutes. Et alors, Ludivine.
13: Alors, oui, Gérard.
0: Pour ou contre la vie en couple?
13: Alors, je suis contre la vie en couple.
14: En couple?
13: En couple. Tu es pour la vie en couple?
0: Le prochain mec que j'entends, ça, il se dégage.
13: T'es contre la vie en couple, c'est ça?
16: En couple, ouais.
13: Et pour la vie en couple? Et voilà. Et pour la vie en couple. C'est bon.
17: Oui.
14: Entrez.
0: Ouais.
13: Qui va là, je te prie. Gérard, j'ai peur.
14: C'est quoi la question?
13: Gérard, il y a quelqu'un.
14: Vous y avoir mis bien profond?
13: Attention.
0: Je te préviens, tu vas te démerder. Non,
13: Gérard, il y a quelqu'un.
0: Tu vas te démerder, Manu, au standard.
13: Bon,
0: ça va pas durer les deux débats comme ça.
13: Alors moi, Carole,
0: c'est pas comme ça avec le bruit et le mec avec la musique derrière.
13: Gérard, tais-toi. Moi, je pense que vivre en couple, c'est tout à fait possible.
0: Qui c'est qui parle?
13: Carole.
0: Attends, Carole.
13: Mais elle a répondu à la question, mon amour.
0: Ouais, d'accord. Alors, Ludivine, t'as répondu.
13: Je vois que le débat n'avance pas.
0: Ouais, bah vas-y.
13: Non, mais elle a raison. Donc, la vie en couple, je suis pour, mais il faut une indépendance. T'es pas d'accord avec moi, Gérard?
0: Non, pour l'instant, j'ai...
13: C'est-à-dire, quand j'aurai envie de sortir seule, je sortirai seule. Quand tu auras envie de sortir seule, il sortira seule. Du moment qu'il y a la confiance, tu penses pas, Gérard?
0: Bah ça, pour l'instant, je vais faire le tour et je répondrai à ta question.
13: Ah, ok, chacune derrière les autres.
0: Patchouli?
18: Oui, Gérard. Ouais, bah moi, c'est pareil que Carole. C'est une certaine indépendance. Mais ouais, la vie de couple, c'est...
14: Que bon, c'est le symbole que t'as avec une personne, mais bon, à la limite, je vais te dire ouais, quoi.
0: Non mais attends, Gonard, de manière, tu crois que j'ai pas reconnu ta voix?
14: Attends, mais non, mais...
0: T'es un habituel, alors tu dégages au standard, je vois pas des habituels sur le premier débat.
13: C'est
0: un habituel, il s'appelle David. Il s'appelle David, c'est un habituel. Je veux pas le savoir.
13: Moi, je voudrais dire que
19: David n'habite pas à Lyon, Gonard est de Lyon, le numéro c'est 0, ça commence
0: par... C'est quoi là, ce bordel?
19: Attends, il y a plusieurs gens qui peuvent faire...
0: Non mais attends, c'est quoi là?
14: Il y a une jouissance partie à côté, là, mais où?
0: Ouais.
14: Oh oui, tu m'étonnes.
0: Ouais. Non, mais c'est bien, jouez au con, standard. Ok. Jouez au con, standard, vous allez voir.
19: Jouez pas au con, standard.
0: Gérard, merde. Voilà, c'est clair.
13: Gwenaël. Oui. Donc, bah, moi, je suis pour la vie de couple. Parce que. Bon, bah.
14: Je suis contre la vie de couple.
13: De toute manière, un homme ne peut pas se passer d'une femme et la femme ne peut pas se passer d'un homme non plus.
16: Mais l'homme ne peut pas se passer de l'homme et la femme.
0: Non, mais attends, pour l'instant. Pour l'instant, je pose la question à Gwenaël. Les autres derrière, vous la fermez, s'il vous plaît. Merci.
13: Donc, je disais que. C'est pour la vie de couple. Et. Parce que, bon, ça solide les liens dans un ménage, quoi.
0: Attends 5 minutes, Gwenaël.
17: Là, Gérard a coupé son micro.
0: Le mec de Lyon, c'est un habituel. D'accord, c'est quelqu'un que vous avez rappelé.
15: Je veux juste te dire qu'un débat, c'est pas chacun son tour. Quand les deux filles, elles veulent parler, tu peux laisser. Ça s'appelle un dialogue. Ouais. C'est pas juste chacun son tour et
14: mais
15: tu
14: attends,
15: réponds
14: mais...
15: à ton question.
0: Ouais, mais dans ce cas-là, c'est pas...
15: Laisse ton truc allumé, c'est pas grave.
0: Non. Mais dans ce cas-là, c'est pas la peine de s'amuser avec le mec de Lyon, alors que je reconnais sa voix.
15: Bon d'accord, mais attends. Mais ceci dit, quand les nanas vont parler entre elles, tu les laisses parler, ça sert à rien de dire chacun votre tour, on dirait un dictateur.
0: Alors. Après, tout le monde veut mes réactions.
17: Mais non,
0: alors, déjà, le gonard de Lyon, j'y répondrai pas à sa question.
15: Tu dis à Manu qui.
0: Alors, le gonard de Lyon dehors.
17: Ok. Hein, le gonard
14: de Lyon. Gérard, c'est la première fois que
15: tu réponds un peu. Tu sais pas juste poser des questions, c'est nul tes débats, c'est vraiment.
13: Bon, Max.
0: Bon, pour l'instant, c'est moi. Donc, je termine avec Gwenaël pour la question et après, je pose à Axel. Et après, je réponds. Celui qui s'amuse à tirer sa crampe en même temps, il va dégager.
13: À tirer sa quoi?
0: Sa crampe.
13: Ça veut dire quoi?
0: À tirer son cou en même temps quand je parle.
13: Ça te dérange?
0: Oui, ça me dérange très sérieusement.
13: Ça devrait
0: être excité,
13: Gérard.
0: Alors celui qui a la radio derrière, il arrête. Le portable, il arrête.
16: Bon, Gérard, on démarre le débat quand tu le sens, quoi. Hein,
0: bon,
16: quand tu le sens, hein.
0: Bon, Gwenaël, pour terminer.
16: Ouais, ben Gwenaël, elle a répondu, donc elle est d'accord pour être en couple. Et que je trouve qu'il n'y a rien de tel pour un homme qui aime une femme et vice-versa de consolider les liens en formant un couple, en formant un seul être.
0: D'accord. Axel, pour terminer, impressionne ma réaction.
20: Ouais, ben moi je suis pour la vie en couple, quoi, parce que tu sais très bien que Gérard, quand on aime quelqu'un, on est forcément deux. Et donc deux est égal forcément à un couple. Donc moi je suis pour la vie en couple, quoi, et vive l'amour, quoi, je voulais dire.
0: Alors je te préviens, Axel, si tu as quelqu'un derrière toi, tu le dis tout de suite.
20: Eh, y a personne derrière moi, mais putain.
16: Mais Gérard, allez.
0: On accueille Jérôme.
16: Salut Jérôme. Bonsoir Jérôme.
21: Salut, j'appelle Bordeaux, je m'appelle Jérôme.
0: Ah ben c'est bon, alors tu réponds.
21: Ben moi je pense que la vie en couple c'est bien. Parce que moi c'est ce que je dis, c'est ce que je pense, c'est que
0: celui qui s'amuse avec la CB. Les CB et les portables, vous arrêtez, d'accord?
16: Vous
0: passez au deuxième. Comme ça, vous n'aurez pas la réponse. Vous n'aurez pas la réponse sur ma première. Ça vous apprendra. Est-il possible de vivre en couple à 3 ou à 4?
16: C'est plus en couple déjà.
22: D'accord.
16: Ça fait un couple de vivre à 3 déjà.
0: Bon, on va demander à Carole.
22: Alors moi, j'aimerais bien vivre avec une femme et un homme en même temps.
0: Pourquoi?
22: Pourquoi? Parce que j'aime les femmes et les hommes, Gérard. Tu le sais très bien. Est-ce que je te plais, Gérard?
0: Non, tu me plais pas du tout.
22: Ah bon?
16: Carole, tu veux vivre avec moi?
22: Ouais, je veux bien.
16: Et mon avec moi?
22: Ouais, j'aime bien. On fera l'amour à trois, alors.
16: Ouais, bah ouais.
0: Je sais
16: pas si on peut inviter Gérard, mais...
0: Oh, pas qui pose des questions.
16: Non, mais attends, Gérard, on est en train de... Je sais pas, on parle de la vie à trois, là. C'est super intéressant.
0: Non, mais pour l'instant,
16: Gérard, il est donc il n'aime pas les filles.
0: Comment?
16: Non, mais c'est vrai, Gérard, t'aimes pas les filles.
0: Eh, je préviens. Une chose. Ouais. Celui qui s'amuse à balancer des conneries... On remix derrière, il va virer.
16: On n'en finira jamais, Gérard, de ton débat. Hein.
0: Non, bah si t'es pas contente, c'est le mépris, tu raccroches.
16: Oh, Gérard,
0: bah,
16: je vous
0: OK.
16: Oh,
21: c'est
16: Gérard,
21: Gonard de Lyon, ça. J'en suis sûr. Hein.
0: D'accord.
21: Gonard de Lyon.
0: Non, Gonard de Lyon, il est plus là, c'est Jérôme qui l'a remplacé, d'accord?
21: Ah bah, oui, je sais, c'est moi.
0: Non, bah attends, si tu te fais passer pour un autre nom, mon pote, c'est pas la peine. Hein.
16: Bon, on n'avance pas, là.
21: Je te dis que c'est Gonard de Lyon qui fout le bordel, là.
0: Bon, toi, tu la fermes déjà, ok?
21: D'accord.
0: Vous avez pas commencé à m'emmerder sur le premier débat.
21: Je t'ai pas, Gérard. C'est bon, d'accord.
0: Gérard, c'est clair et net.
16: Gérard,
0: à la suite. Quelle est la... vous arrêtez, s'il vous plaît. Bon, ouais, au standard. Quoi? Manu, tu me vires tous les mecs, là. Allez,
21: dégage-moi
0: tout ça.
23: Mais pourquoi, Gérard, tous les mecs?
0: Non. Je veux pas te savoir, il y a quelqu'un qui a une musique derrière.
23: Peut-être une fille qui fait ça.
0: C'est
20: ça qui est marrant, quoi. C'est tout le temps les mecs et jamais les filles.
16: Ouais, c'est vrai.
0: Ouais, parce qu'il y a que vous. Il y a apparemment. C'est toujours le même que j'ai.
20: Avec des mecs à l'antenne, bien sûr.
0: D'accord, David et Luigi et Arnette. Vous croyez que je vous ai pas reconnu?
16: Ils sont pas là.
20: Ouais, bien sûr, on t'a reconnu, Fantomas. Enlève ton masque.
0: Arrêtez vos conneries, d'accord?
16: Bon,
0: je vous ai à peine reconnu.
16: Gérard,
0: ah, Axel,
21: il y a un gros coup, t'as pas de vide.
16: Et moi, tu m'as reconnu,
20: vachement de vide, ouais, bien sûr.
0: Hein. Ah.
16: Gérard, tu m'as reconnu, moi.
0: Alors maintenant, c'est simple. Comment?
16: T'es pas poli, Gérard.
0: Non, mais attends, de manière, j'avais précisé, je veux pas les mêmes. Et comme par hasard,
23: c'est pas les mêmes.
0: Presque pas.
23: Mais Manu Gamin.
0: Non.
23: Mais non, c'est pas les
16: mêmes. C'est moi qui est là, Gérard.
23: Moi, je les ai pas reconnus, en tout cas.
0: Non, c'est pas les mêmes. Non, presque pas.
23: Alors, arrête de gueuler, reprends ton débat.
0: Non.
16: Gérard,
0: c'est pas les mêmes.
23: Non, presque pas.
0: Mais non,
20: c'est pas les mêmes.
0: Presque pas.
23: Non,
16: Gérard,
23: c'est pas les mêmes.
0: Tu crois que je les reconnais pas à leur voix?
23: Reprends le débat, Gérard.
16: Gérard, je pensais effectivement qu'un ménage à trois était la meilleure des solutions.
0: Pourquoi pour toi?
16: Parce que je t'ai déjà dit, j'aime les femmes et les hommes. Donc ça serait bien d'être à trois.
0: Mais pourquoi?
16: Bah parce que j'aime lécher les moules, tu comprends pas ou quoi? T'as jamais fait ça ou quoi? Bah ouais, ça.
0: D'accord.
16: C'est insupportable.
0: Donne ton avis. Moi, de manière, je suis contre.
22: Et toi, Gérard?
21: Jérôme, il te répond.
0: Ouais, vas-y, Jérôme.
21: Moi, je pense que c'est bien parce qu'on peut avoir plus de plaisir. Enfin, pour un mec, s'il est avec deux filles ou s'il est pédé, il peut être avec un mec et une fille.
22: Oh, exactement.
21: Voilà, c'est ça, en fait. C'est pour le plaisir, quoi.
22: Et
21: en
22: toi,
21: fait.
22: Gérard?
21: Mais ça peut pas être durable.
22: Gérard, et toi, est-ce que tu aimerais avoir deux femmes?
0: Non.
22: Gérard?
0: Oui.
22: Donc, c'est Gwenaël.
0: Mmh. Oui, Gwenaël.
22: Et donc, bon, bah, moi, je trouve que, oui, bon, c'est possible d'avoir un couple à trois ou un couple à quatre.
0: Mmh.
22: Mais, à ce niveau-là, j'appelle tout ça un couple.
0: Et non, pourquoi? Mais attendez, attendez,
23: attendez.
0: Mais alors maintenant, pourquoi pour toi, pourquoi Gwenaël pour toi?
22: Ouais. Eh ben pourquoi? Parce pourquoi que.
0: tu me les calmes là derrière non. Quand Gwenaël parle, s'il te plaît, quand
23: ça y est,
0: quand
23: ils
0: pose
23: sont,
0: une question.
23: Ils sont calmés, Gérard. Gwenaël peut parler.
22: Un couple, c'est deux personnes et non pas trois ni quatre. Et bon, l'homme se donne entièrement à sa femme et la femme entièrement à l'homme.
0: Ouais.
22: On fait pas l'amour à trois ni à quatre, quoi. Ça c'est pas.
1: Partouze.
22: Mais pourquoi pas?
0: Non, mais attends.
21: C'est un trio et 4 c'est un quatuor et c'est tout.
0: Ouais, non, attends, Arnie. Tony et Arnette, là pour l'instant j'ai reconnu vos voix, d'accord?
22: Mais c'est pas
0: eux,
21: je voudrais passer un bonjour au cochon.
0: Non, non, c'est bon.
21: Gérard,
0: bonjour, tu le dégages.
21: Tu peux répondre, s'il te plaît?
0: Pour l'instant, je vais répondre à Gwenaël.
22: Ouais.
0: Donc, moi, je vais te dire une chose. Je préfère l'amour à deux qu'à plusieurs.
21: Bah, ouais, Jean-Luc répond. Gérard, c'est Axel. Est-ce que je peux répondre?
0: Pour l'instant, je réponds. Je réponds. Je réponds à la question à Gwenaël, je dis, je préfère être à deux que plusieurs, parce qu'à deux, c'est le plus beau, et c'est tout.
22: Avec voilà. Gérard, t'as rien compris à la vie, alors.
23: C'est plus beau comment?
0: Attends, celle qui dit que j'ai pas compris à la vie, je vais dire une chose, que j'irai jamais faire échange avec une personne que j'aime.
21: Gérard.
22: Gérard, est-ce que tu m'aimes, alors?
21: Gérard.
22: Est-ce que tu
0: veux
22: qu'on fasse l'amour?
0: Qui?
22: Maintenant. Carole.
23: Maintenant, là?
22: Pourquoi?
23: Maintenant, téléphone.
0: Non, Carole, je te dis non.
22: Pourquoi?
21: Tu vois, quand
0: ça,
22: parce que la dernière fois, j'étais avec Samir, c'est ça?
0: Non, non, mais de toute manière, t'as. Non, mais t'as pas besoin de donner les noms à l'antenne, hein, d'accord?
23: C'est avec Carole.
0: Carole,
21: je peux répondre.
0: Carole?
22: Oui.
0: Carole, je te préviens.
22: Oui.
0: Tu donnes qu'un. Tu redonnes encore un nom comme ça, de toute manière, tu vas pas rester longtemps. Je te le dis tout de suite.
22: Excuse-moi, maître de l'univers.
0: D'accord? Alors, quel est le. La vie.
23: Non mais Gérard, je crois qu'elle voulait faire l'amour avec toi au téléphone, Carole.
0: Non, ouais. Non.
22: Si. Allez Gérard, mais sois pas jaloux Gérard, je suis 4 ans.
23: Sois pas pressé Gérard.
22: La dernière fois j'avais bu un verre de trop, tu comprends?
0: Non, non, mais attends.
21: Moi j'ai une question Gérard, à quel âge t'as commencé tes premières relations sexuelles?
22: Ouais.
0: Non mais attends,
21: attendez, ça vous intéresse?
0: Pour l'instant c'est pas le jeu de la vérité.
22: Bon non, mais attends.
0: On est dans les débats.
22: Qu'est-ce que tu voulais dire Gérard?
0: Quelle est la différence entre le couplet?
21: Entre ta couille droite et ta couille gauche, c'est ça?
0: Bon, alors, hop.
23: De quoi?
0: Hop. Bon, hop. Tu me les vires. Ça vaudra mieux.
23: Non,
0: non, mais attendez. Pour l'instant, c'est moi qui commande, d'accord? Il y en a qui s'amusent à mettre de la musique alors que je pose des questions.
22: Non, mais non. Mais écoute, Gérard, attends. Gérard, tu sais très bien comment je t'aime. Je suis folle de toi.
0: Qui?
22: Carole.
0: Non mais attends, faut pas prendre des gens pour
22: Gérard,
0: des
22: canards
0: sauvages. Faut pas prendre des gens pour des cons.
22: T'es pas fait la bise, c'est pour ça?
0: Non, non mais attends.
23: Quand je t'appellerai pas de chambre,
22: mais la prochaine fois je te ferai un smack si tu veux.
0: Ouais non non mais attends.
22: Mais pour qui elle se prend, elle?
0: Il y aura pas de prochaine fois, je te le dis tout de suite.
22: C'est vrai, mais qu'est-ce que t'as contre moi? Qu'est-ce que je t'ai fait?
0: Non non mais rien du tout.
22: Bah alors, bah explique-toi.
0: Non non mais de toute manière je m'explique pas en direct, d'accord?
22: Ouais d'accord.
0: Ok. Alors, en de bon entendeur, salut.
22: Mais t'es jaloux simplement, c'est tout.
0: Ben alors, je fais ce que je veux, d'accord? Je règle pas mes comptes en direct.
22: Ok, on verra ça en rantaine, mon amour.
0: Ben, de toute manière, en rantaine, je te reprendrai pas en rantaine.
22: Ouh là là, monsieur, ça pète, hein, depuis qu'il est une star.
1: Ben, ça y est, carrément, hein.
0: Donc, maintenant, vous allez écouter la quatrième. La vie en couple est-elle plus facile et plus amusante? Alors, on va demander à Axel s'il est toujours là.
21: Ouais.
0: Alors, Axel.
21: Ouais, la vie en couple, c'est beaucoup plus amusant qu'à une personne, c'est sûr.
0: Ouais.
21: Quand on veut faire l'amour, vaut mieux être à deux que tout seul.
0: Non, mais la vie de couple est-elle plus facile et amusante? Alors, tu me réponds.
22: Carole,
0: pour l'instant, tu t'es, je sais pas.
22: C'est pas Carole, alors tu vas te calmer maintenant, ok?
0: Bon, c'est qui ça?
21: On peut revenir sur la question, là?
0: C'est qui vient de parler comme ça, là?
20: C'est Axel. On peut revenir sur la question, s'il
0: te plaît? Non, mais la nana qui vient de me parler comme ça, va se calmer.
20: C'est Carole.
2: Ah, c'est pas moi, c'est pas vrai.
20: Bon, enfin, bref.
2: Ouais, c'est pas grave,
0: passons.
20: Enfin,
0: ouais. Bon, alors, dans ce cas-là...
20: Mais c'est quoi, ce bordel, là?
2: Oh!
20: Allez!
2: Gérard, t'es sur un portable, ou quoi?
0: Axel!
20: Oui?
0: Tu réponds, s'il te plaît?
20: Tu peux reposer la question, s'il te plaît?
0: Non, je viens de te la poser.
20: Mais t'as dit... Attends, est-ce que tu crois que la vie de couple est plus...
0: Amusante! Tu travailles, s'il te plaît, ou tu dégages?
20: Et plus quoi?
2: Amusante,
0: merde!
20: À plus amusante que quoi?
0: Oh non, elle dégage.
20: Bah, exprime-toi,
0: tu me sors, Axel.
23: Explique-lui, Gérard.
0: Non.
20: Mais explique la question, tu dis plus amusante, mais plus amusante que quoi?
0: La vie de couple, tu...
20: Je sais pas, moi.
0: Punaise, tu sais pas, t'as envie d'écouter la question.
20: Putain, mais lui, il fait des questions à la mort moelle-neuve, puis après, il se...
0: Bon, Gwenaël.
23: Sur Minitel, il y a Gérard, c'est moi, qui dit Gérard, ton cœur, pense à ton cœur. Et c'est vrai, arrête de crier comme ça, ton cœur.
0: Non, je m'en fous. Gwenaël, je t'écoute.
2: Donc, apparemment, Estelle n'avait pas compris la question. Bah, c'est uniquement, à mon avis, tu veux savoir si, dans un couple, on s'ennuie ou si on s'ennuie pas. Alors moi, je dis que c'est uniquement, déjà d'une, une entente avec son partenaire.
0: Mm-hmm.
2: C'est très important. Et par la même occasion, il ne faut pas tomber dans la routine habituelle.
3: Voilà, je suis d'accord.
2: Moi, je suis
20: d'accord aussi.
2: Il faut changer des habitudes de manière à ce que ce ne soit pas toujours répétitif.
0: Bon.
20: Et tu rappelles aussi.
0: Bon, c'est bon. Alors, je vais poser la quatrième question.
2: Et moi, je ne sais pas, Gérard.
20: Non, mais
2: on est tous d'accord.
20: Ouais,
0: j'en connais tout à l'heure, je vais les prendre en antenne et ça va chier.
2: Ah, j'ai vu,
0: ça va faire mal tout à l'heure.
2: J'aurais
0: peur, moi. De toute manière, Gwenaël, je te prends tout de suite pendant la musique. Les nouveaux phoques avec c'est à toi de faire la vaisselle. C'est à toi de faire la vaisselle, les nouveaux phoques.
23: Bon, Gérard.
0: Les nouveaux phoques avec c'est à toi de faire la vaisselle. Voilà, d'accord. Et on se retrouve. Et la quatrième question.
23: C'est quoi?
0: La quatrième question.
23: Non, Gérard, ton casque.
0: Gérard,
23: vite. Et tu poses la quatrième question.
0: Et la quatrième, c'est... Non, la cinquième. Que pensez-vous des couples célibataires? Voilà.
23: Ok.
0: Du jeudi soir, donc on va récupérer... On récupère Axel.
20: Rebonsoir, Gérard.
0: Rebonsoir, Gwenaël.
2: Rebonsoir, Gérard.
20: Patchouli.
0: Patchouli,
2: rebonsoir, Gérard.
0: Bonsoir, Carole.
3: Bonsoir, mon amour.
0: Bonsoir. Ludivine.
4: Non, c'est Valérie, Gérard.
0: Valérie à la place
4: de Ludivine.
0: C'est Valérie à la place
4: de Ludivine.
0: Oh. Valérie, bonsoir.
2: Salut, Valérie.
3: Bonsoir, Gérard. Bonsoir, Valérie.
2: Bonsoir.
0: Valérie, on se réveille, s'il te plaît.
3: Je suis réveillée, mais si tu m'entends pas, c'est pas ma faute, hein.
0: Voilà, bon.
3: J'ai pas lavé les oreilles.
0: Oh. On se calme.
20: Et poupoune.
0: Bon, Jérôme est toujours là?
20: Ouais, il est toujours là.
0: Ok. Donc, on y va sur la cinquième.
2: Ouais, terrible la cinquième question.
3: Carrément, vas-y, répète.
20: La vie de couple, pour moi, Gérard. Moi, je peux pas répondre.
0: Ouais, pour l'instant, vous allez vous taire.
2: Non, vas-y, les
0: vous allez vous taire et c'est moi qui pose la question, d'accord. Et vous répondez chacun votre tour.
3: T'es en forme,
20: d'accord. Ok, je vais te dire, ouais, d'accord.
0: Celui qui s'amuse à dire ça, il va tourner voir Manu au standard.
20: Encore, ouais.
0: D'accord, merci.
3: Donc moi, je voudrais répondre à la question de Gérard.
0: Alors, que pensez-vous?
3: Les couples célibataires.
0: Voilà.
3: Donc,
0: on va demander à... Valérie, tiens.
3: Oui.
0: Valérie, pour toi.
20: Qu'est-ce que tu penses de l'autonomie, alors?
3: S'il te plaît, il y avait tout le monde qui parlait.
0: Bon, alors, que pensez-vous des couples célibataires?
3: Tu peux me tutoyer, hein.
0: Que penses-tu des couples célibataires?
3: J'ai jamais essayé. Et puis, c'est pas évident, mais ça doit peut-être être bien, pourquoi pas.
0: D'accord.
3: C'est quoi un couple célibataire?
20: Jérôme, tu peux répondre.
3: C'est quoi un couple célibataire?
2: Non, mais
0: de toute manière, un couple célibataire, pour l'instant, c'est qu'ils sont pas mariés, d'accord? Ils vivent, on sait pas s'ils vivent en
2: concubinage.
0: En concubinage ou en tout.
3: Ah, alors, comme toi, Gérard.
0: Non, mais moi, pour l'instant, je suis. C'est pas le jeu de la vérité, d'accord? Donc, si vous voulez mon avis, à l'heure actuelle, je suis divorcé, donc pour l'instant, j'ai personne.
3: T'as combien d'enfants?
20: Plus enfoncé à l'arrière, quand même.
0: Bon, alors, dans ce cas-là, Manu.
4: Ça y est, il est parti.
0: Tu voilà. le chopes celui-là, de manière, ça y apprendra. Il aura compris sa douleur. Et j'en connais un autre tout à l'heure, si ça continue, il va faire le même topo que l'autre. Hein.
20: Qui ça?
0: Ouais, qui ça, tu vas voir tout à l'heure, qui ça?
20: Par exemple.
0: Carole.
22: Ah ouais, d'accord. Alors.
0: À ton tour. Non, mais ouais. tu travailles, Carole.
20: Je vais te dire, ouais.
0: Toi, tu me prends, ouais. Tu me les prends tous quand quelqu'un veut parler, là, parce que c'est le vrai bordel. Hein.
22: Merci, Gérard.
0: Voilà. Donc, Carole, tu réponds, s'il te plaît.
22: Alors, moi, je pense que les couples célibataires, ça n'existe pas, puisque pour moi, un couple célibataire, c'est une seule personne.
23: Mmh. Mais qui forme un couple. Une seule personne qui forme un couple, c'est ça, Gérard?
22: Ah mmh. oui, là, effectivement, bah, ça peut oui. exister.
23: Bah, attends.
22: Comme Gérard.
23: Bah oui.
22: Gérard forme une seule personne.
23: Ça fait longtemps, mmh. ça fait longtemps que t'es avec ton conjoint,
22: Gérard? Gérard, il est plein.
23: Ça fait longtemps que t'es avec ton conjoint?
0: Pour l'instant, je suis avec personne et je commence à en avoir ras-le-bol.
23: Et ton couple va bien?
0: J'ai pas regardé ce matin s'il allait bien, mon couple.
22: C'est vrai?
0: Ça vous apprendra. Donc, Carole, tu continues?
22: Oui, donc j'ai répondu à ta question.
0: Mmh, d'accord. Pas de soulis?
22: Bah écoute, moi ce que je pense, c'est que ça peut être pas mal de point de vue tout ce qui est impôts, etc. Mmh. Mais quand même, se marier, ça veut peut-être dire quelque chose si ça prouve.
0: Ouais, mais attends,
22: chose.
0: Attends, pas de soulis.
22: Oui, oui, Gérard.
0: Bon, moi je vais te dire une chose.
22: Oui.
0: Est-ce que tu crois.
22: Oui.
0: Est-ce que tu crois se marier.
22: Oui.
0: En étant jeune.
22: Oui.
0: Ça. Pour vous, ça vous fait quelque chose. Est-ce que tu préfères pas, avant le mariage, parce que de toute manière, on va en revenir là-dessus. Ah. On va en revenir sur.
6: Gérard. Excuse-moi, oui. 30 secondes, on a Nicolas à la place de Jérôme.
22: Salut Nicolas.
7: Salut Nicolas.
22: Nicolas.
20: Salut
22: Nicolas.
20: Salut Jérôme.
0: Salut.
20: Ça va?
0: Mm-hmm.
20: De Rouen.
0: Oui, d'accord.
22: Gérard.
0: Bon, celui qui s'amuse à mettre la musique derrière, il se calme, s'il vous plaît, merci.
22: Gérard.
0: Donc, je réponds à Patchouli.
22: Oui.
0: C'est Gwenaël qui voulait poser une question.
22: Non, si vous voulez répondre.
0: Attends. Oui, mais attends, Gwenaël.
22: Non, mais c'est parce que j'ai une raison.
0: Oui, mais je vais répondre à Patchouli, s'il te plaît.
22: Ben c'est justement pour aller en rapport avec Patchouli.
0: Bon, ouais. Donc, moi, je vais vous dire une chose, de manière, la meilleure chose à l'heure actuelle, en ce moment et même maintenant, c'est pas le mariage qu'il faut voir tout de suite.
22: Ah, déjà bah, une.
0: C'est, mais attendez. Attendez, pour l'instant, je réponds. Parce que je vais vous dire une chose, si vous vous mariez trop vite, vous savez comment ça se termine.
22: Ouais, un divorce.
0: Un divorce, et après.
22: Comme toi, Gérard.
20: Et après, 12 enfants sur le dos.
22: Donc, je peux intervenir, Gérard?
0: Donc, celui qui s'amuse à mettre ça, il va se calmer tout de suite.
20: Donc,
0: on m'a demandé. Non, il n'y a pas de
22: attends,
0: caramel.
22: Attends, il y avait quelqu'un qui voulait intervenir.
0: On va demander à Gwenaël.
22: Ouais.
20: Mais il en a que pour Gwenaël.
22: Donc, c'est pas possible.
0: Non, mais attendez.
22: Non, mais c'est la grande histoire d'amour.
0: Attendez,
22: hein,
0: attendez. Oh, qui c'est qui est pas content, là? Parce que je donne la parole à Gwenaël.
22: Non mais attends, ne nous dis pas qu'il n'y a rien entre toi et Gwenaël.
0: Pour l'instant, Gwenaël, elle n'a pas encore répondu à la cinquième, mais maintenant elle va répondre. D'accord? Et avec Gwenaël, il n'y a rien entre nous, d'accord?
22: Vas-y Gwenaël,
0: ok. Alors si vous n'êtes pas contente, c'est le même prix les trois nanas que j'ai.
22: Ok,
0: oui,
22: Gérard. Oui, monsieur.
0: Ok?
22: Ok.
0: C'est clair et net?
22: C'est clair.
0: Bon. En de bon entendeur, salut, je veux pas entendre une connerie comme ça.
22: Mais Gérard, on sait très bien que Gwenaël et toi, il y a quelque chose.
7: Il n'y aura jamais rien de toute façon.
22: Non, mais si, c'est obligé.
0: Alors, qui c'est qui. Alors, attendez. Alors, Gwenaël, tu vas attendre. Maintenant, qui c'est qui vient de dire ça?
22: Je sais pas, c'est elle.
20: Je crois bien que c'est Mimi Mati. Hein.
0: Ouais, ouais, non, mais à mon avis, c'est Carole.
22: Ah non,
7: mais
22: pas
7: non,
22: du tout.
7: Mais arrête d'accuser Carole tout le temps.
22: Ouais, c'est vrai, merci.
20: C'est pas Carole.
0: Tu sais qui a été dire qu'il y avait quelque chose entre moi et Gwenaël.
22: Attends, Gérard, t'as vu comment tu lui parles? T'as vu comment tu lui parles?
0: Attendez, vous avez tous répondu, il y a quelqu'un qui n'a pas répondu, d'accord?
22: C'est le meilleur pour la
7: ouais, mais d'accord, mais depuis tout à l'heure, t'as une voix toute mielleuse,
0: pas
22: content. Ben voilà, mais ça prouve
0: que. Et alors, Gwenaël, elle n'a pas encore répondu, d'accord?
22: Oui, ça n'a rien à voir avec le fait qu'elle n'ait pas répondu.
0: Et alors, pour l'instant, j'ai le droit de poser les questions à qui je veux.
22: Mais bien sûr, Gérard, que t'as le droit de répondre à qui je veux.
0: Droit de réponse, vous allez le faire avec Françoise, d'accord?
22: Françoise? Pourquoi tu parles de Françoise?
7: Ah, il est amoureux de Françoise?
0: Non, je suis pas amoureux de Françoise.
20: Il y a un truc avec Françoise.
22: Ça casse pas avec
0: Françoise. Attends,
22: c'est
0: si t'es pas content,
22: hein.
0: Axel ou Nicolas, c'est le même prix.
22: Bon, on peut revenir au débat, s'il te plaît.
0: Bah alors, Gwenaël, tu réponds.
22: Oui, alors, je vais répondre à deux choses. La première, c'est que la personne, donc du sexe féminin, qui dit qu'entre Gérard et moi, il y a quelque chose, bah qu'elle est au moins.
8: la possibilité de d'assumer ses actes et ses paroles en déclinant son identité, ce qui n'est pas le cas, hein. Parce qu'on dit que c'est Carole, et non, c'est pas moi, hein, qu'on arrête de m'accuser. Bah, que la personne qui est en train de dire ces choses ait au moins l'honneur de décliner son identité, ce qui n'est pas le cas.
9: Mais qu'est-ce que ça peut te faire? T'es prout-prout machin, toi, ou quoi?
8: Non, je suis pas prout-prout machin.
9: Mais déjà, ils ont des points communs.
8: Hein. Quand on va, j'ai un
0: oh Manu le malin, au lieu d'être sur le téléphone là, tu me calmes un peu les autres là.
11: J'étais en train justement, Gérard.
0: Tu me les calmes là. Gwenaëlle, elle a quelque chose à dire sur la cinquième saison, je voudrais bien l'écouter. Et les autres avons la fermer un peu.
8: Ok. Oui, tu te calmes un peu, Gérard.
0: Bon, si t'es pas contente, tu raccroches, d'accord?
8: Bah, écoute, tu commences là à nous pomper. Hein.
9: J'aimerais que tu passes sur un autre ton, c'est tout.
0: Ouais, qui c'est qui parle comme ça là?
8: On est gentil avec toi.
0: Qui c'est qui me parle comme ça?
8: C'est toutes les trois, pareil. Excuse-nous, mais là t'es super désagréable ou quoi?
0: Oui, je suis désagréable parce
8: non,
0: que.
8: Non, mais t'en as que pour Gwenaëlle et Gwenaëlle par moi, Gwenaëlle par là, et Gwenaëlle les miens, et Gwenaëlle et Gwenaëlle.
0: Je suis un peu trop loin, d'accord? Gwenaëlle, pas répondu.
8: Elle
0: va répondre maintenant, d'accord?
8: On va juste répondre les filles, hein?
9: Bon, laissez-la répondre, comme ça il se calme.
8: Vas-y,
0: ah, mais qu'est-ce que c'est pas contente,
8: Valérie,
0: ou Satouli, ou Charles, si vous êtes pas contente, vous dégagez.
12: Ok.
0: Bah, vous allez voir tout à l'heure si je suis en chaleur. Vous allez voir le deuxième débat s'il va avoir lieu.
12: Bah, faire une double sodomie, tu vas comprendre.
0: Ouais, bah, si t'es pas content, toi, tu raccroches ton téléphone.
8: Ouais, Gwenaëlle, vas-y, réponds.
0: Alors, Gwenaëlle, tu vas, s'il te plaît.
8: Bon, alors, ça y est, je peux y aller? Ouais, vas-y.
0: Oh ouais.
12: Joli.
0: Oh, Manu, là, tu me les prends, là, où je fais comme l'autre fois, moi.
11: Ça y est, Gérard, repose ta question, Gwenaëlle, elle veut répondre. Tout le monde l'écoute.
8: Non, bah, c'est pas la peine qu'il la pose, la question, je la connais. Donc, je vais donner ma réponse, enfin, si je peux. Donc, je suis pour le mariage. Mais j'estime qu'avant de se marier, il vaut mieux connaître la personne.
9: Bah ouais, je parie pas maintenant.
8: Ça n'a rien à voir avec la question, hein.
0: Bon, pour l'instant. Stop.
23: J'ai un petit message Minitel.
0: Stop.
23: Donc de la part de Christophe, 54 ans, âge 26, hein, donc.
0: Ah ouais, 54 ans, âge 26, c'est bizarre. c'est pas mal, parce que tu viens de sortir au Ligue.
23: C'est
12: pas mal, mon vieux.
23: C'est
12: pas mal.
23: Ce qu'il dit,
0: hein. Non, mais c'est
23: la vie. Enfin,
0: c'est pas mal.
23: Écoute,
0: vas-y,
23: le message.
0: Toi.
23: Quand même, la vie de coup pour Gérard, c'est sauter à la grosse Christine sous le pont de l'Alma, lui faire un enfant et l'abandonner.
12: Oh, méchant, là.
0: Là, tu vois une chose, tu vois?
8: Mais faut rigoler, rigole!
0: Non, mais tu vois ce que j'ai répondu?
12: Attends, Gérard.
0: Non, pour un sens,
12: un camion, c'est des drôles,
0: c'est
12: quand même.
0: Stop! Je réponds à la question, et alors Christophe.
23: Bon, ouais.
0: Oh, Manu, là, tu te réveilles ou quoi, merde?
11: Y'avait plus que les filles à l'antenne, là, j'ai vu.
0: Putain, merde!
11: Ça vient d'où? Hein?
0: Oh, tu prends ça? Bon, alors tu me les reprends au standard.
11: Je les enlève tous.
0: Donc, Christophe, ta question Minitel, je te répondrai pas parce que.
12: Il n'y a rien à répondre
0: et maintenant ça pourra pas venir à la personne, ok. On devrait en entendre ça, le Christophe. Encore une question comme ça sur Minitel, bah, je ne répondrai pas.
23: Il y a Nanou qui te demande de lui rendre son god qui est apprêté pour la locomotive.
0: Ouais, ben c'est ça, elle va se faire foutre.
12: Et puis le string panthère qu'il a oublié à la maison, hein.
8: Insulté, Gérard.
0: Bon, alors, on va poser la sixième question.
8: Oui.
0: Pourquoi associe-t-on toujours le mot de couple avec deux chiffres?
8: Quoi?
12: C'est quoi
8: cette question? Est-ce que tu peux expliquer un petit peu, Gérard?
23: Bah si, c'est pourtant évident.
8: Mais c'est évident, vous comprenez pas ou quoi? Moi, je veux bien répondre à la question.
12: C'est clair.
0: J'en connais tout à l'heure.
23: Ouais.
0: À force de faire les clowns...
23: Ils vont se faire jarter.
0: Ils vont se faire virer, mais leur vie de paix. Pourtant, j'ai pas l'habitude de virer des nanas.
23: Non. Ah non, c'est
0: mais
23: vrai.
0: Mais il y en a qui vont gerber, mais ça va être sec.
8: Tu parles de moi, Gérard?
23: Ah, il y a ton tatou qui sonne.
8: Tu peux répondre,
0: Non,
8: c'est Carole.
0: J'ai pas mon tatou ici.
12: D'accord.
0: Nicolas,
12: il peut répondre.
0: Comme par hasard, tu vois.
23: Vas-y, réponds
8: Carole
23: à la question. Vas-y, Carole.
8: Alors, donc la question 2 plus 2, donc 1 et 1, 2, et oui. 1 et 1, 2.
12: Et 2 et 2, 4.
8: Donc, ça fait 2, Gérard. Ta réponse est...
0: Comment?
5: Elle est vachement claire, sa réponse.
10: Attends, il s'est pas très bien
5: compris. La meuf du 16e va se calmer, là. Gérard.
0: Mais attends, la meuf du 16e, attends. Déjà.
10: La grand-mère à Gérard.
5: Gérard, t'énerve pas,
0: attends,
5: mon cœur.
0: Attends. Attends, non, t'arrêtes, s'il te plaît. Là, tu me chopes celui qui a dit ma grand-mère. De toute manière, c'est un mec. Alors là, tu me chopes Axel.
10: Et c'est pas moi, hein.
0: Non, non, mais attends, Axel. Tu crois que je suis pas reconnu.
5: Mais c'est pas grave, Gérard.
10: Attends, moi qui prends. Attends, mais bon, quoi. Faut pas prendre les gens pour des canards sauvages non plus, hein.
0: Bah si t'es pas content, tu dégages, mon pote.
10: Eh ben attends, c'est tout le temps moi qui se fais accuser, j'ai rien.
0: Attends, vous parlez pas sur la famille, ok?
10: Non, c'est pas moi qui ai dit ça, c'est bon.
5: Gérard, est-ce que tu connais le club 2 plus 2?
0: Non. Qui c'est qui pose ce question?
5: Le 4 plus 4, Carole, et non?
18: Ouais, moi je connais le 4 plus 4.
5: Ouais,
18: au contraire de toi.
0: Ah, c'est

0: Gérard, reprends ton débat.
1: Oh, tu les calmes au standard.
2: Ça y est, Gérard, mais écoute, ça y est. Écoute,
0: il y a des gens qui balancent des trucs. C'est pas bien. Gérard,
1: oh, tu dégages. Bon, oh, Philippe, qu'est-ce que j'ai dit la semaine dernière?
0: Qu'est-ce qu'il a dit la semaine dernière?
1: Philippe!
2: Gérard!
1: Oh, moi j'arrête, hein, ok? Bah non, bah je continue pas. J'ai dit à 50 mètres de moi.
3: Et ça se passe bien, allez,
1: continue. Fais gaffe parce que tout à l'heure, tu vas t'en prendre une dans ta gueule, toi. Que dégage maintenant, ok?
0: Ok, c'est bon, Gérard, il te dérange plus là où il est. Allez, hey, tu reprends ton débat. Bon. Reprends ton débat.
3: À Gwenaëlle de répondre.
0: Vas-y, Gwenaëlle.
3: Oh, pour pas changer.
0: Vas-y, Gwenaëlle. Si, si, c'est à Gwenaëlle.
1: Non, non, c'est pas toi, Gwenaëlle, maintenant.
0: C'est elle qui commande.
1: C'est moi, non.
4: Nicolas, il peut répondre?
1: Vas-y, Nicolas.
4: Moi, je pense que, bon, un mariage, c'est deux personnes, c'est deux bagues, c'est deux mains, c'est deux dans le lit. Enfin, voilà, c'est tout, c'est deux. C'est le chiffre 2 qui s'allie au mariage, voilà.
3: Waouh.
4: C'est beau, non?
3: Non, c'est magnifique, là.
4: Ah, mais je vais remplacer Gérard la semaine prochaine.
3: Gérard, tu devrais l'applaudir, parce que c'est vachement philosophique.
4: Et puis,
1: Valérie.
4: Une petite Ronaldise aussi, hein.
1: Valérie.
3: Oui,
1: Valérie.
3: J'écoute.
1: Pour toi. Pour toi. J'ai oh, c'est quoi, ce cirque?
4: Bah, Mario. Mario.
3: Valérie, oui, j'écoute.
4: Bandard.
3: Bah, réponds. Eh ben, pour moi, c'est pas obligé qu'il y ait plusieurs chiffres, hein. Il peut y en avoir qu'un, et c'est chiffre 2. Exactement. Et puis voilà, donc plusieurs chiffres, ça sert à rien. Un couple, c'est 2, et 2, c'est qu'un seul chiffre.
1: D'accord.
3: Voilà, le débat est clos. Il a pas tout compris. J'ai répondu, mon amour.
1: T'as répondu.
3: Vas-y, Gérard, ce qu'on t'a dit.
1: Pas sur loup. Pas sur loup.
4: Pas sur loup, vas-y, réponds.
3: Pas sur loup. Alors, pas sur loup, tu vois. Ouais, tu vois. Quoi?
1: Patchouli.
3: Oui, Patchouli.
4: Il y a Patchoulou qui veut répondre.
3: Mon petit Patchoulou.
4: Il y a Patchoulou qui veut répondre.
3: Oui. Alors.
0: Vas-y, réponds.
3: Bah écoute, moi je sais pas.
5: Non, mais même pas de la question un peu chère.
3: Hein? Non, mais c'est vrai. Tu peux répéter ta question?
1: Non, mais attends, il faut pas prendre les gens pour.
3: Non, mais écoute, elle est vachement compliquée ta question.
4: Front intellectuel, ta
3: question. On a pas le même QI que toi.
1: Bon,
3: attends, Gérard, répète ta question, je vais y répondre.
1: Ouais, et on.
3: Il a dit pourquoi le couple est toujours avec des.
1: Gérard.
0: Tu reprends un peu le débat, tu te calmes et vas-y, Gwenaëlle.
4: Surtout, t'enlèves tes doigts de ton anus.
0: Oui, arrête.
1: Bon, Jean-Jacques, Axel, tu as dégagé, Nicolas, tu veux vous dégager.
3: Donc, bah, c'est
4: pas très gentil, ça. Dégage.
3: Gérard,
4: tu dégages.
1: Oui, oui.
4: Bon, tu dégages maintenant.
1: Non, bon, ça commence à bien faire là-haut.
0: Ça commence à bien faire.
1: C'est quoi le standard, nom de Dieu?
0: Il faut arrêter.
2: Bon, Gérard, écoute.
3: Donc, Gérard, c'est Gwenaëlle.
1: C'est quoi ça? C'est qui?
2: Il n'y a plus les mecs, là,
1: bon,
2: Gérard.
1: Allez, hop. Non, moi, on met une pause, moi, quand ça... Moi, je continue pas comme ça.
0: Je crois qu'ils sont calmés.
3: Gérard, c'est
0: Gwenaëlle. C'est bon, vas-y, reprends.
3: Gérard. Oui.
6: Allô, là, c'est Max à l'appareil.
3: Oui, Max.
6: Oui, calmez-vous quand même, parce que là, Gérard, arrêtez de mettre de la musique derrière tout le temps. Hein.
3: Ouais, c'est vrai.
6: Parce que là, le pauvre, moi, c'est très bien le démo, j'apprends plein de trucs ce soir.
1: Eh, tu dis à l'autre là qui se casse hein, avec sa caméra, parce que ça commence
6: bon,
1: à bien faire.
6: Tu calmes, Emmanuel Gamin, tu travailles au standard.
1: Ouais, parce que là, ça va pas.
3: Max.
1: J'ai 15 questions, hein.
3: Donc, Gérard.
4: Max,
1: 15
4: questions, Gérard.
1: Va bouge
3: derrière. Gérard, c'est Gwenaëlle.
6: On continue parce qu'il est 2h05.
1: Oui.
3: Donc,
1: Max,
3: je voudrais répondre à la question. Donc, le chiffre 2, parce que donc c'est un chiffre pair. Et pour commencer, toute histoire d'amour, il faut être deux, déjà.
5: Mm-hmm. Non, à mon avis, toi, tu dois être toute seule. Hein.
1: Bon, et c'est bon.
0: Bon, Gérard, on reprend.
3: Ah
0: le débat.
3: Non, pas du tout.
0: Bon, calmez-vous, on reprend. Ah,
4: non, non. Gérard et Christine, ça fait 2,5.
1: Bon, alors, toi, tu dégages.
3: Au moins.
1: Celui-là, il vire, je veux plus le
0: allez,
1: je
0: allez,
1: veux
0: allez,
1: plus l'entendre.
0: Allez, Gérard.
1: C'est même pas la peine qu'il revienne sous un autre nom.
0: D'accord, Gérard.
3: Mais
0: attends,
3: là, t'as répondu ça. Elle, c'est pas tout seul qu'elle doit arriver même pas à supporter.
1: Qui c'est qui vient de répondre ça?
3: C'est moi qui ai répondu ça. Gwenaëlle.
1: Ouais, mais qu'est-ce que ça a répondu?
3: J'ai répondu à la nana qui a cru me casser en me disant que je devais être toute seule,
7: que elle, avec la voix qu'elle a et avec les réponses qu'elle fait, c'est pas toute seule qu'elle doit être, parce qu'elle n'arrive pas à se supporter déjà elle-même.
8: Waouh, bravo Gwenaëlle.
7: C'est extraordinaire, bravo.
8: On t'apprécie tous, hein.
7: Ouais, c'est vrai.
1: De toute manière, si ça vous plaît pas, c'est le même prix. Il y a quelques, pour un sang.
8: Il y a quelques d'apprécis,
7: genre. Non, mais on aime bien.
1: Il y a quelques pour un sang qui donne à peu près des réponses.
8: Bah oui, parce que
1: qui répond correctement aux questions que je pose.
8: Mais c'est la septième question.
0: Calmement, Gérard, pose. Ils vont répondre calmement à ta question, c'est promis. Vas-y.
1: De toute manière,
0: tu poses ta question.
1: Quel point commun entre les couples?
0: Le point commun entre les couples. Voilà, donc la question est posée. Je crois que... Qui veut répondre?
7: Valérie. Le point commun entre les couples, c'est que normalement, ils sont tous deux, hétéro, homo ou bi.
1: Non, mais je vois pas. Attends, je vois pas. Le point commun, je vois pas hétéro ou bi.
7: Non, mais je te dis, les couples, n'importe quel couple, que ce soit un couple d'homo, d'hétéro ou de bi. Un couple, on est forcément deux.
1: Oui.
7: C'est ça, le point commun entre tous les couples. Maintenant, tu peux avoir un couple de perruches si tu veux, mais bon, un peu. Voilà. Le point commun entre les couples, c'est qu'ils sont deux et qu'ils s'aiment passionnément et profondément. Surtout profondément, pour certains.
1: Ok.
4: David, tu peux répondre.
1: Non, mais attends, pour l'instant, on va demander à Carole.
9: Oui, alors moi, je pense effectivement que deux couples, les points en commun, ça peut être la musique, ça peut être le cinéma, ça peut être la lecture, le sport, les loisirs. Les voyages, tout ce que tu veux, Gérard. Ah.
1: Non, mais attends, est-ce que t'as bien compris la question?
9: Oui, j'ai bien compris, au contraire de toi.
4: Rien compris, Carole.
1: Attends.
8: Elle a rien compris, Carole. Je peux répondre?
1: Non, attendez.
9: Tu demandes le point commun. Moi, je te dis, dans un couple...
1: Quel point commun entre les couples?
0: Moi, je pense que la différence, c'est...
1: La différence d'âge. Celui qui vient de dire ça, tu as viré parce que je te reconnais, d'accord?
4: C'est Nicolas.
7: Ok, elle a rien compris du tout, Carole.
0: Carole, patchouli.
7: Moi je comprends jamais rien, moi.
1: C'est bon, patchouli.
8: Ouais, donc moi je dois dire
1: bon,
8: que...
1: Carole, t'inquiète pas, tu répondras, tu me rediras ça tout à l'heure.
8: Merci, mon amour.
1: Vous calmez, s'il vous plaît. Vous allez vous calmer, s'il vous plaît.
7: Ça y est, on est calme.
0: Vas-y donc, il y a Patchouli qui voulait répondre, Gérard.
1: Donc, Patchouli, tu voulais répondre sur la question 7.
7: Ouais.
1: Donc, je t'écoute.
8: Non, mais je voulais dire qu'avoir des points communs, c'est super important dans un couple. Mmh. Qu'avoir des différences, c'est important aussi, parce que sinon, on s'emmerde.
0: Au niveau de l'âge?
8: Au niveau de l'âge, par exemple, ouais.
1: Mais l'âge là-dedans n'a rien à voir.
8: Non, mais l'âge n'a rien à voir.
1: Attends. Non, mais attends, question, hein. Patchouli.
8: Oui.
1: Patchouli.
8: Patchouli.
1: Bon, attendez, moi je vais quand même vous dire une chose, que l'âge n'a rien à voir là-dedans. D'accord. C'est pas l'âge qui fait la différence.
8: Exactement.
1: Parce que, par exemple, moi je prends, admettons que je sorte avec quelqu'un de 19 ans, moi j'en ai 36, d'accord? Vous le savez. Donc, de sortir avec une personne moins âgée que vous, ne veut rien dire. Tant qu'on s'entend bien avec la personne, si la personne veut prendre les mêmes principes que le copain avec qui elle sort, par exemple, s'il est passionné de Formule 1 ou d'autres, parce que moi je suis passionné de Formule 1.
8: Moi aussi.
1: Hein? Donc, si la personne veut continuer à vivre sa vie avec, c'est son problème.
8: Ouais.
1: On est bien d'accord, Patchouli. La question, quel est le point commun des couples? Je vois pas pourquoi que tu mets l'âge.
8: C'est pas grave, on enlève l'âge. Alors moi,
7: mais il faut faire attention parce qu'une femme peut être avec toi, Gérard, pour l'argent.
1: Mais qu'est-ce que vous venez balancer l'argent là-dedans?
8: Mais arrêtez
1: quand vous dites ça. L'âge et l'argent n'ont rien à voir, mais merde, arrêtez vos conneries.
8: Okay,
1: arrêtez quand vous dites ça, vous me faites rire.
8: Mais arrêtez,
1: ça n'a rien à voir.
8: Le mec, s'il a pas d'argent, il n'a pas d'argent.
1: Si on s'aime, on s'aime, et c'est tout.
8: Tu as tout à fait raison, Gérard. Eh bien, Gérard, je vais dire une chose.
1: Ouais, tu me les prends là au standard.
8: Gérard.
1: Tu me laisses.
9: Mais la raison,
0: c'était joli. Bon. C'était beau ce qu'il a dit, Gérard.
9: Gérard,
0: c'était
9: beau, oui, pas de joli.
0: Et sur Minitel, il y a quelque chose de beau aussi. Il y a Franck qui dit département 75, âge 22. T'as vu, cette fois-ci, je me suis pas trompé. Hein. GG, est-ce que tu peux te prendre en photo, ton anus écarté en fleurs et un billet de 100 balles dans la main droite?
1: C'est joli. J'ai dit une chose que je m'amuserai pas à faire des photos pour lui, d'accord? Donc, pas de souli, tu finis de répondre à la question, s'il te plaît.
9: Non, mais ce que je disais, c'est que avoir des points communs, c'est bien, mais il faut avoir des différences. Sinon, on s'emmerde en couple.
7: Bah oui.
9: Non?
7: Oui.
9: Bah d'accord.
1: D'accord.
9: Et
1: d'accord.
9: Attends. Attends. Et Gwenaëlle, elle a pas parlé. C'est vrai. Gwenaëlle, I miss you. Gwenaëlle. Gérard, c'était super beau.
1: Tu te réveilles là avec les deux sons.
9: C'est quoi cette histoire là?
0: Quel deux sons? Moi j'ai pas de sons, moi j'ai une seule voix.
4: T'es Miro.
9: Gwenaëlle.
1: Ouais, bah je suis Miro.
0: Vous avez deux sons vous?
9: Non, Gwenaëlle. On reprend ton débat là. Bon, Gwenaëlle, réponds.
0: Bah reprends ton débat, Gérard.
9: Gwenaëlle.
1: Allez, on
4: reprend le débat.
9: Gérard.
1: Gwenaëlle, elle va répondre à la
6: 7ème.
9: Gwenaëlle.
1: C'est quoi ce bordel?
0: Je sais pas,
4: Gérard. Gérard, ta gueule, hein.
1: Eh, hey, tu te réveilles un peu, toi, à l'arrière.
9: Gwenaëlle.
1: Gwenaëlle.
9: Elle est partie.
7: Non, elle est pas partie, elle est là, mais elle attend que Gérard lui demande de parler.
9: Elle est sale, Gwenaëlle.
1: Oh, c'est quoi, là?
0: Oh, Olive.
1: Oh,
0: la double voix.
9: Mais Gwenaëlle, tu joues plus fou de la clarinette.
4: Bon, Pordard, ta gueule, hein. Puis Aurélien, ça le tape un peu.
0: Ça marche, là, ou pas?
9: Ça marche.
0: Bon, bah, voilà. Alors, vas-y, Gwenaëlle.
7: Oui. Donc, je suis entièrement d'accord avec
9: Gérard.
7: Je sais plus, c'est une fille qui a parlé tout à l'heure, je crois que ça doit être Carole.
1: Non, c'est Patchouli.
7: Non.
1: Patchouli ou Carole ou Valérie?
7: Non, alors c'est Valérie.
9: Oui.
7: Sur le fait qu'un couple, effectivement, quel que soit le sort du couple, de toute manière, il faut qu'il soit deux. Il faut qu'il s'aime, de toute manière. Et puis donc c'est important les points communs dans le couple pour pas tomber donc dans la monotonie du couple.
0: Tout à fait, tout à fait. Alors Gérard, votre avis sur la question?
1: Donc, je sais pas parce qu'il y a quand
0: t'as
1: même
0: pas écouté, deux parce mecs. Que tu n'as pas écouté.
1: Si, j'ai écouté très bien ce qu'elle me disait.
0: Qu'est-ce qu'elle a dit?
9: En tout cas Gérard, ce que t'as dit c'était très beau.
1: Voilà.
4: Moi je suis d'accord.
9: Moi je suis pas d'accord.
1: Allez hop, tu vas mettre, tu peux mettre.
0: On va mettre un disque, hein, peut-être pour les calmer un peu.
1: Ouais.
0: C'est quoi la prochaine question?
4: Gérard, est-ce que t'arrives à toucher ton anus avec tes dents?
1: Bon, toi tu dégages.
0: Non, ça c'est pas bien. Ça c'est pas bien.
1: Ah, pour Manu, il est parti, Gérard.
4: Ça c'est Nicolas.
0: Il y en a un, il va se calmer avec sa radio, hein. Dis-le, Gérard.
1: On se calme. Merci.
9: Vas-y, Gérard, tu peux répondre à la question là sur. Ça te dérange pas?
1: Non, mais je répondrai tout à l'heure après le disque.
9: Tu réponds jamais, Gérard. Tu nous promets que tu réponds?
1: Oui. De toute manière.
9: Traché juré? Non, promets-le nous, parce que après tu vas oublier. Traché juré?
1: De toute manière, il y a trois personnes. Et il me reste 4 nanas normalement.
9: Ouais.
0: Allez, et là, tu poses une question, on envoie à disque et on reprend tout le monde après.
1: Et donc.
0: D'accord, il est perdu.
1: Non, je suis en train de chercher.
4: Comme tous ces neurones survivants.
1: Bon, toi déjà, tu as dégagé, c'est bon. Toi aussi, merci.
4: Bah Nicolas, tu dégages.
0: Bon, vas-y, pose ta question.
1: Dans quel endroit se forment les coupes?
9: Dans quoi?
0: Quoi? C'est quoi?
1: C'est quoi là, ce cercle au standard là?
0: Gérard, repose ta question et annonce le disque.
7: Prends un pull si tu veux.
1: Dans quel endroit se forment les couplets?
0: On répond ensemble,
1: vous allez réfléchir.
0: C'est quoi le disque?
1: Et tu peux mettre du beurre avec ça. Glissera mieux.
0: Tu peux mettre du beurre, ça glissera mieux. Très bien. Tout de suite.
1: On va continuer la suite du débat. Donc, il est 2h07 du matin. On va se réveiller un petit peu si tout le monde est là.
9: On va accueillir. Je suis dans le sud alors.
1: On se calme, s'il vous plaît.
7: Dis-moi, Valérie, tu vas à la loco souvent?
0: T'es à l'antenne,
7: non, moi j'habite dans le sud.

0: Allô, Gérard.
1: Allô.
0: Allô.
2: On n'entend rien, là.
1: Ouais, mais c'est quoi ce cirque, merde.
0: On t'entend, Gérard.
3: T'es là?
1: Allô.
2: Allô. Gérard.
0: Allô.
1: Allô.
4: Allô. Dormez-vous.
0: Allô. Allô.
1: Allô.
0: Allô. Allô. Allô, Valérie. Ouais, tu veux monter à Paris? Hein? Tu veux monter à Paris?
5: Ouais, qu'est-ce qu'il y a? Qu'est-ce qui se passe, là?
1: Allô. Allô. Il y a personne, là. J'entends Gérard. Se cause bordel.
0: Comment? Oui, je suis là. Axel.
5: Attendez, Gérard, attendez, vous m'entendez, les auditeurs?
0: Oui, on t'entend, Max.
5: C'est Max, et vous entendez Gérard? Gérard, t'es là?
1: Allô?
5: Gérard?
0: On
5: n'entend pas Gérard.
2: Carole, t'es là?
0: Ouais, moi je suis là.
2: On n'entend plus Gérard.
0: Moi non plus, j'entends pas.
5: Carole, change de micro, Gérard, change de micro, il y a un problème de micro.
1: Allô?
0: Allô? Oui, j'entends.
6: Ah oui, on t'entend.
5: On remet ton micro, Gérard.
1: Ça y est.
5: Vous l'entendez? C'est Max, c'est l'appareil.
1: Allô?
5: Bah, Gérard est parti, apparemment.
1: Allô?
0: Allô?
1: Mais c'est quoi ce bordel?
2: Gérard, il est retourné au standard, là.
5: Ah, ça y est, on entend Gérard. Gérard, je t'entends.
1: Qu'est-ce que tu as
0: là-bas? Allô?
2: Allô?
5: Gérard, bah là, qu'est-ce que tu fous, Gérard?
2: C'est pas trop tôt, hein.
5: Eh ben, ils t'attendent.
0: On t'attend, Gérard, qu'est-ce que tu fous?
2: Ben, Gérard,
1: bon,
2: on
5: va
2: prendre un café, là.
1: Dans quel endroit pompe-t-on?
5: Allô?
1: Allô?
5: Ouais. On t'entend pas.
1: Allô?
0: Allô, Gérard?
1: Mais non, qu'est-ce que tu fous, les vieilles, là?
0: Merde!
7: Est-ce qu'on m'entend? On m'entend ou pas?
0: Ouais, on
7: m'entend. Bon, bah, moi, on m'entend, Gérard.
5: On l'entend. Allô? Ah, bah, vas-y, pose ta question. Pose ta question.
2: Vas-y.
1: Dans quel endroit?
5: Vas-y, pose ta question.
1: Je ferme les coupes.
5: Pose ta question, vas-y.
1: Ben ça y est, je l'ai déjà posé.
5: Allô, Gérard? On l'entend pas.
7: Ben Gérard, pose ta question.
1: Mais merde, tu fais quoi là?
7: Mais je fais rien.
0: Mais on n'entend rien, allô? C'est qui voulait m'héberger?
1: Oh, Max, tu viens là ou quoi là? C'est le bordel là, maintenant, là-dedans.
5: Vous m'entendez, les auditeurs?
0: Oui. Bah oui.
5: Et Gérard, vas-y, parle, on t'entend pas.
1: Mais personne n'entend.
5: Mais crie pas, on t'entend là.
1: Bon, mais moi j'arrête.
5: Mais c'est bon, on t'entend.
0: C'est bon, Gérard, vas-y.
5: On écoute ta question, Gérard. On écoute ta question après, je te laisse. Vas-y.
1: Dans quel endroit se forment les couples?
5: Vas-y, pose ta question, Gérard.
1: Dans quel endroit se forment les couples?
7: Il parle, j'entends rien, moi.
1: Mais j'entends rien, c'est quoi ce bordel là?
7: Je sais pas.
1: T'as connerie ou quoi là?
7: J'ai rien fait.
5: Olivier, appuie sur le bouton là. Voilà, ça marche. C'est bon, vous l'entendez là?
0: Ouais.
5: Voilà, c'est Olivier.
7: Merde. Ah merde, je suis désolé.
1: C'est pas ouais, c'est toi qui fais des conneries encore.
7: Je suis désolé, je connais pas bien.
0: C'est toi qui voulais m'héberger chez toi?
2: Oui. Olivier, tu te calmes.
0: Ah, c'est toi.
1: Bon, pour l'instant, la question n'est pas là.
0: Vas-y.
2: Bon,
1: on y est téléphoné là, c'est. Ouais, tu te casses celui qui fait du tambour!
7: Il n'y en a pas qui font du tambour, Gérard.
2: On va casser.
1: Dans quel endroit se forme le couple,
0: Gérard,
1: Valérie?
0: Gérard. Alors, je réponds. Attends, Gérard,
7: répondez chacun votre tour. Vas-y, réponds. Valérie.
1: Je veux de la ventilation.
7: Gérard, il y a Valérie qui te répond.
1: Je veux de la ventilation.
7: Il veut de la ventilation, tu lui fais de la ventilation avec ta main. Voilà.
0: Bon, alors, il faut répondre ou pas?
7: Bon.
1: Arrête!
7: Gérard, c'est moi qui commande.
1: Ouais, mais attends. Valérie.
7: Vas-y, Valérie.
0: Alors, j'y vais. Les couples se forment au restaurant, à la bibliothèque pour les intellectuels, en discothèque, par exemple, la loco sur distribution de tracts.
1: D'accord, merci pour la pub.
0: Un peu partout, dans la rue, dans un café, dans le métro, sur le trottoir, enfin, partout, quoi. Et puis, dans des endroits où il y a du monde de préférence.
1: Parce d'accord. Que... Ok.
0: Et dans un zoo pour certains.
1: D'accord.
0: Ouais, Carole. Le zoo, quoi. Dans les clubs d'échangistes, pas mal. Dans les boîtes homo, dans les boîtes de lesbiennes, dans toutes sortes de boîtes qui existent à Paris, Paris by Night.
1: Carole, d'accord. Patchouli. Patchouli.
0: Oui, Patchoulou, oui, mon petit Patchoulou.
1: Bon, tu te réveilles, s'il te plaît.
0: Mais je suis réveillée. Hein.
1: Alors, tu réponds à la question?
0: Oh, bah écoute, je sais pas moi, on peut rencontrer n'importe qui, n'importe où, il n'y a pas d'endroit, hein.
1: Ouais, d'accord.
0: Quoi, bah d'accord, c'est
6: bah, elle a raison, hein.
1: Voyons,
0: Quoi, bah dis donc. Elle a raison, Gérard. Attends, moi j'ai rencontré. Attends, tu peux rencontrer ton mari, mais. Enfin, ton copain ou n'importe qui, mais n'importe où. Non, mais Patchouli.

0: t'as plus de chances de rencontrer un mec en boîte ou dans la rue ou là où il y a du monde plutôt qu'au pôle Nord. Donc c'est pas n'importe où, si tu vas au pôle Nord, tu vas rencontrer quoi? Des huskies et des grizzlies, voilà.
1: Bah attends, mais c'est déjà ça,
2: attends, j'ai vu en quelqu'un.
1: Ah mais Gérard, hein. Le plus simple...
3: Gwenaël.
4: Bah oui, donc je suis d'accord qu'avec Valérie, on peut rencontrer l'homme ou la femme de sa vie, soit en discothèque, soit dans un restaurant, soit un mariage, soit...
1: Surtout un mariage.
3: Pourquoi pas dans un centre de course, tant que tu y es?
5: Bah ouais, pourquoi pas.
3: Oh, monsieur, moi j'en suis tous les matins.
1: Dans une grande surface. Il faut que tu lui tiennes la main dans le champ de course, hein.
5: Ah oui, quand même.
1: Ah oui, sinon ça va pas.
3: Je vois pas le rapport avec la question.
1: Hein. Bah, c'était un poème à toi, hein, si tu t'en souviens pas.
0: Gérard,
3: ouais.
0: Est-ce que t'as déjà tombé amoureux de tes professeurs?
2: Amoureuse, s'il te plaît.
0: Oui, amoureux de tes professeurs. Ah, pourquoi il était à l'école?
3: Non, mais attends, ça, je peux pas te dire parce que j'ai pas essayé.
0: Non, mais là, Gérard a fait ses études.
3: Manu, là. Gérard, quoi? Tu me prends les mecs, là, il y a trop de bordel, là.
6: Non, il y a pas de bordel, ils disent rien, les mecs.
0: Non, ils disent rien, Gérard.
2: On a rien dit, Gérard.
0: Et les mecs, ils parlent pas, ils ont la bouche pleine.
2: Gérard, on n'a rien dit.
5: On n'a rien dit, Gérard.
0: Non, mais Gérard a fait ses études supérieures.
3: Non, mais pas dire ça, te regarde pas.
0: Gérard?
3: Ouais, Gérard, c'est qui?
0: Bah alors, tu peux répondre ou pas?
3: C'est qui
2: pose... Tchouli.
0: C'est pas Tchouli.
3: Non, mais pour l'instant, j'ai pas entendu Gwenaël répondre à la question parce qu'il y en a qui s'amusent à faire des conneries.
0: Mais attends, après, tu pourras pas répondre à ma question.
3: Vas-y, Gwenaël. Réponds.
0: Bah, c'est à toi de répondre.
3: Non, bah, réponds déjà à mes questions, après, je répondrai à la tienne.
0: Non, mais Gérard a fait ses études supérieures jusqu'en CM2.
3: Gwenaël, s'il te plaît, tu réponds.
4: Oui, ben Gwenaël, elle a répondu que j'étais d'accord avec Valérie sur le fait qu'on peut rencontrer l'homme de sa vie ou la femme de sa vie, soit en discothèque, soit dans un restaurant, un mariage, tout événement dans la vie, on peut rencontrer l'homme ou la femme de sa vie.
3: Ta gueule!
0: Gérard? Oh, c'est pas gentil, hein.
5: Oh, c'est méchant.
3: Non, non, mais t'inquiète pas, c'est pas moi qui ai dit ce mot-là, bah, non.
0: C'est
3: je veux dire
0: Gérard,
3: une chose que Manu,
0: Gérard,
3: en standard, tu as te réveillé.
5: Allez, bonne excuse.
3: Parce que là, ça commence à bien faire.
0: Moi, je
2: suis sûr que c'est François.
3: Tu vas te réveiller,
6: Gérard,
3: Manu, s'il te plaît.
6: Ta question, il mène mieux ton débat, peut-être que ça ira mieux.
3: Non, non, mais le mec qui s'amuse, il dit ta gueule.
6: Ils sont tous calmes, là.
3: Non, non, non.
2: C'est François de Belgique, hein.
3: Non mais attends, dans ce cas-là, celui qui s'amuse à dire ça, il va dégager vite fait maintenant. Ça va être clair et net. Ça va être clair et net. Maintenant, je vais répondre à la question. Donc, pour répondre dans quel endroit tu...
0: Gérard,
3: oui.
0: Où est-ce que t'as rencontré ton ex-femme?
3: Laquelle?
0: L'ex-femme.
3: Je sais pas, j'ai pas regardé ce matin.
0: Ouais,
3: non, non, avec ça, s'il vous plaît.
0: Bonne, celle-là. Je la ressortirai, hein. Ah, il faut.
3: Olivier, si c'est toi qui t'amuses à mettre ça, c'est pas la peine.
6: C'est pas moi, ça me fait rire. Ça me fait rire
0: parce que c'est
6: à mon avis, c'est des pirates qu'on entend. Tu sais que Caramel.
3: Ouais, non, non, mais même. Dans ce cas-là, moi, le deuxième débat, ça va aller vite. C'est moi qui va prendre les gens.
6: Et reprends un peu ton débat en main.
3: Ouais, Caramel, c'est pas une chose, bordel.
6: Non, il y a quelqu'un qui est en train de faire caca, c'est pas cool.
5: Arrêtez de tirer à tous les.
3: Non, que je répondrai pas à cette question. Ça vous apprendra.
0: On s'en fout.
2: Et moi, je fais ta gueule, Gérard.
3: Ouais, bah tu fais de la gueule, oui.
2: Gérard, c'est Mathieu, je peux peut-être répondre.
3: Que pensez-vous de la différence d'âge dans les couples?
0: Ouais,
6: les uns après les autres.
0: Ouais. Gérard,
3: Valérie.
4: Valérie, c'est
3: Gwenaël.
4: Valérie.
3: Non, Valérie, pour l'instant, Gwenaël, s'il te plaît, tu te calmes.
0: Alors.
3: Oh. Non, alors. Les mecs, si vous êtes pas
0: attends,
3: tombé. Valérie. Jean-Luc.
0: Bon,
3: là, c'est quelqu'un de la radio qui s'amuse à faire Jean-Luc.
0: Mais non.
3: Voilà, attends, Nicolas, comme t'as une grande gueule, tu vas l'ouvrir, tu vas répondre tout de suite. Jean-Luc.
6: C'est Nicolas.
2: Mais Nicolas,
3: il est parti,
2: c'est Mathieu qui le
3: remplace. Tu travailles au standard ou quoi, toi, Gérard? C'est bon, regarde,
6: hop là, ça y est, y a plus de mec.
0: Bon, j'enlève mes lunettes.
3: Alors, Nicolas.
0: Valérie.
3: Nicolas, tu réponds, s'il te plaît.
6: Tu m'as dit de les enlever, Gérard.
3: Bon, alors, c'est bon. Alors, Valérie, c'est bon, laisse-les où qu'ils sont.
0: Bah alors moi, j'ai la différence d'âge, ça n'a pas d'importance, parce que moi, mon copain, il a 11 ans de plus que moi.
3: Mmh.
0: Et bon, tout se passe très bien. Et je dirais même que ce n'est que mieux, parce que les mecs de mon âge, c'est pas qu'ils ont rien dans la tête, mais presque, quoi. Donc on s'adapte difficilement et on va chercher plus loin.
3: Mmh. D'accord. J'ai dit qu'on parlait pas de la loco. Bon,
0: C'est vrai qu'à la loco, il y a que des vieux, c'est pas mal aussi.
6: Elle parle de la loco.
3: Tu vires, toi, quand je parle au standard, d'accord?
6: Gérard,
3: tu calmes un peu, là. 7h, ça va aller vite, il n'y a pas de... C'est quoi, là?
7: C'est pour moi, c'est ma sœur qui balbarde entre les cuisses d'un catcheur.
3: J'ai un casque qui écoute un petit peu aussi, quoi.
8: J'écoute, mais il n'y a que les filles, là, à l'antenne.
3: Ouais, ouais.
8: Alors, Gerlay.
3: Jean-Luc. Ouais, Jean-Luc.
8: C'est quoi, là? Eh ben, c'est peut-être les filles qui mettent ce bruit.
3: Non,
6: mais c'est pas une fille, ça, c'est un mec qui imite Gérard.
3: Non, c'est un mec. D'accord.
1: Attends,
3: je vais faire un tour dans les studios.
6: On va rigoler.
1: Vas-y, va faire un tour.
6: Non, là, il continue son débat. Vas-y, Gérard, on prend ton débat un peu.
1: Oui, alors là, je n'ai rien à voir.
3: Mmh. Non, tu lui laisses le casque.
1: Merci, Gérard.
6: Tu écoutes ce que Carole. Gérard,
8: je peux pas le brancher au standard.
6: Tu t'assois continue et tu écoutes ce que Carole te dit. Vas-y, Carole.
3: Carole, je t'écoute, vas-y. Non, tu le prends.
1: Oh
3: là
1: là,
8: je le prends pour quoi faire, Gérard?
1: Ah, c'est le bordel.
3: Carole, je t'écoute.
1: Bon, alors là, je n'ai rien à voir parce que moi, il y a 6 ans, j'ai vécu avec un homme de 80 ans. Et je veux dire, c'est pas parce qu'il avait 80 ans qu'il avait rien dans la culotte et dans la tête. Et donc, je pourrais vivre avec toi, Gérard. Et dans le portefeuille.
3: Donc, ça me fait une belle jambe.
1: Dans le portefeuille aussi, Gwenaëlle.
2: Non, Valérie.
1: Il en avait dans le portefeuille? Ouais, beaucoup d'argent.
3: C'est pour ça. Pas de chouli.
1: Non, je l'aimais.
3: Pas de chouli.
1: Oui.
3: Pas de chouli.
1: Oui, je suis là.
3: Tu réponds, s'il te plaît?
1: Oui. Pour moi, la différence d'âge, à un certain âge, il n'y a pas de problème. Mais quand à partir de, je sais pas, par exemple, t'as 40 ans et l'autre a 60 balais, à 40 ans, t'as peut-être envie de faire autre chose qu'à 60 balais. Donc, à bout d'un moment, à mon avis, ça entre en jeu et ça marche pas toujours.
3: Mm-hmm. Voilà. Gwenaëlle.
1: Gwenaëlle. Oui.
3: Gwendel.
1: Gwendoline.
3: Oh, tête de pioche. Hein? Oh, tu réponds, tête de pioche.
1: Ah, pas envie.
3: Tu veux pas répondre?
1: Non.
3: Bon, c'est d'accord.
1: Oh, Gérard, dis donc. Et toi, Gérard?
3: Bah, de manière, si Gwenaëlle veut pas répondre.
1: Gérard,
6: réponds-toi.
3: L'âge, de manière, je l'ai dit tout à l'heure, l'âge n'a pas d'importance.
1: J'avais envie
6: tout à l'heure
1: de répondre.
6: Christine,
1: elle a dit de calmer, alors je me calme. Pourquoi, Gérard?
3: Attends.
1: FBI.
3: Il y en a déjà un tout à l'heure.
1: Mais c'est
3: il
1: pas grave.
3: Il va se prendre un casque dans la tête. Mais oh, c'est fini, ce bordel ou quoi? Bon, Gwenaëlle, s'il te plaît, tu réponds à la question.
1: Gwenaëlle. Réponds-toi, Gwenaëlle. Elle veut pas répondre, laissez-la tranquille.
6: Vas-y, donne-toi, réponds d'abord.
3: Non, mais attends, moi je pose des questions, Gwenaëlle, je voudrais bien qu'elle réponde.
1: Alors j'ai dit que tout à l'heure tu m'as dit de me calmer, alors que j'avais envie de répondre à la question. Maintenant, j'ai pas envie d'y répondre parce que je suis pas calme.
3: Voilà. Alors moi je te demande de répondre à cette question-là, s'il te plaît.
7: Ça devient impossible de travailler comme ça sur un débat, hein.
3: Non mais ça c'est rien, t'inquiète pas.
1: Allô?
3: Gwenaëlle, s'il te plaît.
1: On t'entend pas, Gérard.
9: Allô, Carole?
1: Oui.
3: Gwenaëlle.
1: Bon, j'entends rien, Gérard. Regarde en antenne, bon. Comment? Est-ce que tu entends, Gérard?
9: Moi j'entends plus rien.
1: Moi j'entends plus rien non plus.
2: Allô?
3: T'appuies sur où, toi?
2: Allô?
3: Moi
2: j'entends Gérard, moi.
1: Allô?
3: Mais personne m'entend.
6: Mais moi on m'entend.
2: Je t'entends, Gérard.
3: Allô?
1: Si rien.
6: Nicolas, il t'entend, Nicolas.
2: Nicolas,
6: je t'entends.
2: Axel, moi je t'entends.
6: Voilà. Et Axel, t'entends aussi.
3: Gwenaëlle, est-ce que tu m'entends?
1: Non, je t'entends rien.
3: Non, moi j'arrête, allez hop.
1: Mais ça a coupé, c'est pas possible.
3: Non,
1: Gérard.
3: Max!
1: Allô, Gérard,
3: est-ce
1: que tu es là?
3: Moi, c'est le bordel, moi j'en ai marre. Qu'est-ce qui se passe, Gérard?
1: Allô,
3: j'arrête. Bon, allez, moi j'arrête.
2: Mais on est là, nous. J'arrête tout.
1: Allô,
2: non, je suis un transsexuel, j'arrête tout.
6: Mais y'a les mecs, t'entendent?
3: Mais merde, personne m'entend!
6: Mais si!
2: Axel et Nicolas, ils t'entendent!
6: Axel et Nicolas, t'entendent!
2: Manu, c'est
1: où? Allô?
3: Tu as un bouton, t'as touché un bouton, Manu!
1: Les filles!
3: Manu, le bouton!
2: Manu,
3: t'as appuyé, t'as débranché un truc ou quoi?
7: C'est pas moi, c'est ma sœur qui va le voir entre les cuisses d'un
3: catcheur.
1: C'est le bordel! Les filles, c'est Gwen, vous entendez Gérard?
6: Fais-toi respecter, Gérard!
2: Axel,
6: t'entends,
2: toi? Non, mais je crois qu'il nous
6: enverrait.
3: Axel, merde!
2: Bon, Gérard, on t'entend, nous, tu peux nous poser des questions.
3: Bah, Gérard, c'est Max, qu'est-ce qui se passe?
6: Oh,
3: mais là, j'entends personne, y'a plus personne!
6: C'est Manu qui
3: est venu, c'est le bordel, là!
2: Allô, Axel et Nicolas.
1: Allô?
3: Oh putain, vous me faites chier, hein!
1: Carole? Oui!
3: Non, t'as qu'un casque!
2: Axel et Nicolas, là!
1: Axel et
3: Nicolas,
1: tu t'entends,
3: hein?
1: J'entends
3: pas! Tu
1: peux
3: pas
1: mettre
3: les boutons!
1: Allô?
3: Carole?
1: Oui!
3: C'est Manu!
1: Comment? J'entends rien.
6: C'est un décalage.
1: J'entends rien.
3: Carole. Pas mal, je suis bien là.
9: Oui, Gérard, tu réponds quand tu veux, allô.
10: Ça y est, parce qu'il avait appuyé, remets ton casque. Je t'ai dit de pas enlever ton casque.
9: Oh, y'a pas.
3: Mais merde,
9: oh,
3: Gérard, sur toi,
9: ça y est, Gérard, on t'entend.
10: C'est lui qui a appuyé.
9: Ah, ça y est, on entend Gérard.
10: Ça y est.
9: Ah, Gérard.

0: Là, je vous préviens d'une chose.
1: C'est ça quoi, se termine au tribunal.
0: C'est quoi ça? C'est quoi?
2: C'est quoi ça? Qui c'est qui s'amuse à envoyer des trucs?
0: Ah non, non, non, non! Ok, point final à la ligne. Conclusion. Putain, mais c'est moi qui vais reprendre le son d'avant pour les autres.
3: Bonne fête,
4: Jojo! Bonne fête, Jojo! Bonne fête, Jojo! Bonne fête, Gérard!
0: On va prendre Karine à la place de Manu. Des messieurs, moi j'en suis tous les matins.
4: Jean-Luc,
0: tu me prends tout le monde là, tu me les calmes. Toi, tu dégages de derrière moi.
2: Arrête.
0: Là, tu vires.
2: T'approches pas de son anus comme ça, quoi.
0: Tu vires.
5: Bon, et tu appelles Karine alors.
0: Oui, bonsoir, monsieur. Je m'excuse de vous déranger. Oh, tu les calmes ou quoi, au standard, toi?
6: Y a plus personne, Gérard.
0: Bon, Karine, s'il te plaît, tu viens faire la deuxième ligne du standard, s'il te plaît, merci. Pour le deuxième débat. Donc, on va faire la conclusion du premier débat.
6: Toujours au même problème.
0: Putain, mais qu'est-ce qu'il fait au standard, lui? Merde!
6: Arrête, Gérard. La conclusion, un par un, ils sont calmes. Alors, vas-y, Gérard, maintenant.
0: Alors, Nicolas.
7: Ouais, moi, je pense que l'amour, c'est beau, voilà.
0: D'accord. Valérie.
7: Dans les chiottes de la loco.
0: D'accord. Alors, c'est bien. Wow, tu viens. J'ai pas regardé ce matin.
7: Oh, Gérard.
0: Bon, Nicolas, tu... Dehors.
7: Attends, je veux juste te dire un truc. Tu sais que bon, moi je vais au chiottes de la loco souvent. Non mais bon, hein. Et j'ai un pote qui s'appelle Pandore, il paraît que tu dois croquer une boule. Alors bon, si t'as faim, tu vas t'acheter des pépitos chez eux.
0: Tu
7: dégages. On dégage maintenant avec ta caméra là. Bon, tu dégages.
0: Qu'est-ce que tu fous, Manu? Putain, mais c'est quoi? Arrête. Ok, point final à la ligne. Bon, allez hop. Allez, la conclusion.
2: Mais pourquoi?
8: Qu'est-ce
2: qui se passe?
8: Gérard, t'as
0: conclusion.
8: Oui.
7: On n'entend plus Gérard.
0: Oh, c'est quoi là?
7: Gérard,
8: ta conclusion.
7: Gérard.
0: Allô
8: Gérard.
0: Mais j'ai pas de con, j'ai personne là.
8: Allô,
0: mais
8: Gérard.
2: Mais si, vas-y, allez-y, votre Gérard. Conclusion les uns après les autres.
8: Bon, alors c'était à qui maintenant? Alors moi je pense que ce débat a été
0: Valérie.
8: Très enrichissant.
0: Ah. Valérie.
8: Oui, oui.
2: Vas-y, Valérie, conclusion. À toi.
8: Bah alors moi je vais dire que le couple c'est forcément deux parce que couple ça vient de copuler et puis on peut copuler qu'à deux.
2: D'accord.
8: Et toi et moi c'est quand tu veux.
0: Oh, d'accord. Carole.
2: C'est joli hein. C'est gentil.
8: Bah, moi je vais dire que.
0: Bon bah tu travailles Carole s'il te plaît.
8: Ouais c'était bien puis voilà pour la ligne quoi.
0: Bon d'accord ok. Voilà.
2: Ah d'accord.
0: Pas de folie.
8: Bah moi je voulais dire que en fin de compte ton débat bah, ce soir c'était vachement bien.
0: Tu retournes chez toi et c'est bon.
8: Ah bah c'est sympa.
0: Bon, celui qui s'amuse.
8: Gérard, merci. Au fur et à mesure,
0: tu les vires là.
5: Faut les enlever, les
0: Pas de souli.
8: Oui.
0: Pas de souli, je t'écoute.
8: Oui, bah, je disais que ce soir, t'avais fait un super débat.
0: Ok.
8: Et t'avais bien répondu et que c'était vachement sympa. Pour une fois.
0: Gwenaëlle.
9: Oui, alors, la conclusion, c'est. Le couple, c'est un aboutissement de la vie, de toute manière. Et puis,
0: Oui. Oh, mais merde, qu'est-ce que tu fais, Manu, au standard?
6: Elle a un téléphone pourri, Gérard.
0: Non, elle a pas un téléphone pourri.
6: Bah, elle a un téléphone pourri.
0: Oh non, mais là, c'est bon.
6: Le standard, il est tout neuf, Gérard. Ils l'ont changé il y a deux jours.
0: Non, elle a pas coupé.
5: Non, mais il l'a enlevé, il l'a raccourci.
0: Non. Ah bah, tu la rappelles, je veux pas le savoir.
2: Non, la Manu, on va jamais réussir à faire la conclusion si tu continues à merder comme ça.
0: Merde.
6: Parle-lui,
8: Gérard.
0: Gérard? Gwenaëlle.
9: Oui.
0: Alors, conclusion.
9: Donc, ma conclusion, je
0: vais dire. Bon, toi, dégage de là.
9: Gérard, ouais.
0: Ouais, si je te prends la tête, c'est le même prix.
2: Allez, vas-y.
9: Gérard, donc, ma conclusion, je disais que donc. Le couple, c'est ça pour. Que c'est aboutissement.
6: C'est pas moi. C'est son téléphone, Gérard.
0: Bon, ok. Bon, allez, c'est bon.
2: On n'a pas entendu la conclusion.
0: Non, mais j'ai pas entendu la fin de sa conclusion. Apparemment, il est en train de jouer avec. T'es en train de jouer
6: Gérard.
0: Touche.
2: Regarde, c'est bien.
6: Regarde et parle-lui.
2: Vas-y, Gérard, parle-lui.
6: Parle-lui. Il n'y a plus qu'elle à l'antenne. Il n'y a plus qu'elle.
2: Ouais, Gérard, t'entends.
6: Alors retourne au micro et parle-lui.
0: J'écoute. Oui.
9: Mais je disais que donc ma conclusion, c'était que le couple, c'est l'aboutissement dans la vie. Et donc, c'est fait pour avoir des enfants, c'est aimer et partager les joies de l'être aimé, enfin la totale, quoi.
0: D'accord, ok. Axel ?
3: Dire que le débat de
0: Axel fin...
3: Oui ? Allô ?
6: Tu ne fais rien, Gérard.
3: Allô ? Allô, Gérard ?
0: Allô ?
3: Allô, Gérard ?
2: Qu'est-ce
3: oui, c'est Axel ?
2: Gérard ?
0: C'est quoi ce prochain débat ? Bon, allez.
3: Ouais, oui, Gérard, c'est Axel !
2: Au prochain débat, faut vraiment que tu demandes l'aide de Karine, hein ?
3: Oui, c'est Axel !
0: Vraiment. Bon, Karine !
3: Axel !
2: Là, Karine ! Pas...
3: Axel !
2: N'importe quoi !
3: Axel !
0: Putain, mais c'est quoi ce bordel ?
2: C'est quoi ?
3: Axel ! Axel ! Axel !
2: Qu'est-ce qui se passe, Gérard ?
3: Axel ! Axel !
2: Qu'est-ce qui se passe, Gérard ?
3: Axel !
0: Karine !
3: Gérard !
0: C'est quoi ce cirque, là ?
3: Gérard ! C'est Axel !
6: Le casque !
0: C'est quoi ce bordel, là ?
2: Le casque !
3: Allô, c'est Axel ! La conclusion, Axel !
0: Axel !
3: Oui !
0: Ta conclusion !
3: Ouais, je vais te la faire, ma conclusion, tu m'entends ? Tu m'entends ?
0: Non, je t'entends pas !
3: Ah ouais.
0: Bon, allez, j'arrête, hop.
3: Top délire, mon pote.
10: GG !
3: Non, mais
10: ça vient pas du standard, ça vient de son téléphone.
0: Mais c'est pas possible de faire une conclusion comme ça, personne
3: m'entend !
10: Mets ton casque.
0: Bon, allez, hop, moi j'arrête.
3: Gérard !
0: C'est quoi, là ?
3: Gérard !
6: Regarde, elle est là, Karine, tu vois, ça change rien, ça vient
0: pas. Non, c'est merde, tu viens là ou quoi ?
3: Gérard,
2: t'écoutes et t'arrêtes de crier toutes les deux secondes.
0: Oh non, moi, merde !
2: Arrête de crier. Non, attends, ton micro. Arrête de crier.
0: Mais viens là, merde, c'est quoi ce bordel ?
3: Oh, Gérard, tu réponds ou le merde ?
2: Qu'est-ce qui se passe, Gérard ?
6: Gérard !
2: C'est quoi les problèmes ?
0: C'est quoi, tu me fais, toi, à l'arrière ?
2: Quoi ?
3: Gérard !
0: C'est le bordel !
6: Mais c'est Manu et Olivier, là, arrêtez un peu.
2: Non, mais on fait rien.
3: Gérard !
0: Putain, mais c'est quoi ce cirque là depuis tout à l'heure ?
3: Gérard !
2: Fais ta conclusion. Fais ta conclusion tranquillement.
6: Gérard !
3: Gérard !
2: Gérard !
3: C'est Axel !
0: Alors Axel, conclut !
3: Gérard ! Fais la conclusion ?
0: Ouais.
3: Alors, ouais. Le débat ce soir, c'était excellent.
2: Excellent.
3: Excellent.
2: Excellent.
3: C'était pas trop mal. Je voulais te dire que je t'aime.
0: Ah bah, dégage. Allez, bonne nuit.
3: Que je t'aime.
0: Bonne nuit.
3: Que je voudrais te dire, déclarer ma femme aujourd'hui.
0: Les bananes de rocker et...
3: Car je t'aime beaucoup.
0: Ouais, bah, c'est bon. Moi aussi. On va mettre les bananes de rocker.
3: Non, mais je t'aime, Gérard.
0: Ouais, bah, bonne nuit.
2: Fais ta conclusion, Gérard.
3: Je t'aime, Gérard. Je veux te voir.
2: Gérard, fais ta conclusion aussi.
3: Gérard ?
2: Ok. Non, Gérard, tu fais ta conclusion aussi ?
0: Conclusion, c'est dommage parce
6: du débat. Ils sont tous partis, Gérard.
2: Ils sont tous partis. Il n'y a plus personne.
0: Tu peux me la gueule ou quoi, là ?
2: Non, il y a... Regarde, j'éteins la tranche. Il n'y a plus rien.
0: Donc, conclusion, c'est dommage parce que ça, je pensais que le premier débat allait bien se passer comme les autres.
2: Ben oui.
0: Et apparemment, ça a foiré. Mais comme là, ça continue. Donc, j'espère que le deuxième, il va se passer mieux que ça parce que sinon, je fais 6 questions et à 3 heures, j'arrête. Donc, en de bon entendeur,
2: ça. D'accord,
0: salut.
2: Mais ta conclusion sur le débat. Parce que
0: sur ce premier débat, de manière.
2: Qu'est-ce que t'en penses, toi, alors ?
0: Moi, personnellement, j'ai pas posé toutes mes questions et j'aurais bien voulu que tout le monde réponde.
2: D'accord. Et la vie en couple ?
0: Et la vie en couple, de manière.
2: Toi, à 2, à 3, à 4, t'es d'accord ?
0: Ça se fait à 2 et c'est tout, point final à la ligne. Point voilà, c'est tout ce que j'ai à dire.
6: Tout ce que j'ai à dire.
2: D'accord. Et le disque, c'est quoi ?
0: Les bananes de
6: rocker. Les bananes dures.
2: C'est tout ?
0: Oui, c'est tout.
6: Ouais, c'est tout.
0: Avec je me gratte, trace de frein et c'est tout.
2: D'accord. À tout de suite.
3: Allô.
6: Allô, Gérard. Bon, alors, des petites excuses quand même.
3: Ouais, bah déjà, je tenais à m'excuser pour jeudi dernier parce que j'avoue, j'avais un peu bu.
6: Inadmissible.
3: Bah, j'avais un petit peu picolé. Hein.
6: C'était inadmissible, Gérard, mais tu le sais, on en a discuté, donc là, les gens n'ont pas été très, très, très contents de ton comportement de jeudi soir, et tu le sais. Au même titre que ce que t'as fait mardi avec.
3: Ouais, mais attends. Que j'ai fait mardi, déjà, t'as qu'à te plaindre au dieu cave.
6: Ouais, d'accord, ok, mais t'as pas été très poli non plus envers ta copine Sandy, avec qui t'es censé te marier, quand même, tu l'as envoyé chier, quoi.
3: Ouais, mais ça a rien à voir.
6: Attends, c'est le vrai Gérard, ça, j'ai des doutes.
3: Fais la cabine, parce que, à cause de l'autre abruti, t'as donné le numéro de portable, petit problème, parce que... à cause de toutes les conneries qu'on s'amuse à faire sur mon dos, bah, j'ai fait un petit poème qui s'appelle « Je commence à en avoir ras-le-bol ».
11: Ouais. Mmh. D'accord, bah là on te retrouve bien Gérard. Ouais, ça a l'air d'être le vrai Gérard. J'ai cru que j'avais un petit doute, mais au cas où que le vrai Gérard nous appelle dans le bureau pour qu'on puisse le rhabiller d'une cabine pour vérifier si c'est le vrai ou si c'est pas le vrai. Hein.
3: Okay.
11: Donc voilà, donc faut laisser la porte ouverte, on sait jamais. Alors vas-y, je t'écoute Gérard.
3: Donc, je commence à en avoir ras-le-bol des conneries qu'on fait sur mon dos. Je commence à en avoir ras-le-bol des fesses de babouin constant et pigeot. Je commence à en avoir ras-le-bol des deux travelots du standard. Je commence à en avoir ras-le-bol du comportement de fil d'art. Je commence à en avoir ras-le-bol des tas de merde déposés devant ma porte. Je commence à en avoir ras-le-bol des abrutis qui se foutent de ma gueule quand je me balade en tongs et en short. Je commence à en avoir ras-le-bol des histoires des toilettes de la loco. Je commence à en avoir ras-le-bol qu'Olivier critique Sandy quand elle veut venir dans les studios.
11: Mm-hmm.
3: Je commence à en avoir ras-le-bol de me faire prendre par derrière au bois de Boulogne. Je commence à en avoir ras-le-bol de me faire draguer par les travelots quand je me mets de l'autre Cologne. Je commence à en avoir ras-le-bol qu'on bouche ma serrure avec des mégots. Je commence à en avoir ras-le-bol de l'abruti qui distribue le numéro de portable au standard. Alors les points sur les i et les barres sur les t.
11: Attendez, il y a le téléphone dans le bureau qui est en train de sonner.
3: Est lancé, point final à la ligne.
12: Il y a un truc, on m'a envoyé une cassette justement que Gérard n'arrête pas de me critiquer et en plus mes avocats.
3: Alors attends.
12: Attends, déjà,
3: qui c'est qui a dit chez Connect?
12: J'ai une cassette et on reconnaît bien ta voix.
3: Est-ce que t'as les preuves?
12: Non, oui, j'ai des preuves. Je peux te la balancer.
11: Crie pas, Françoise, que ça... Ouais, vas-y.
12: Je peux te la balancer, la cassette.
11: Vas-y.
12: T'as un avocat qui s'appelle François.
11: Alors, vas-y, fais écouter, Françoise.
3: Le François de Belgique, ça.
11: Fais écouter. Attends, Gérard, on va écouter quel moment? On va écouter la cassette que Françoise en
3: balance.
13: Parce que pour toi, hein, je vais te dire une chose, celle-là, j'en ai ras le bol.
14: Moi aussi.
13: Elle a au moins 4 avocats, un chapeau rouge, Jim, elle a aussi Arlette et un certain Constant.
14: Ouais,
13: alors,
14: ouais.
13: Alors écoute, tu vas noter ces 4 prénoms,
14: ouais.
13: Tu vas le ministre qui dit que maintenant Gérard, il a son avocat, alors tu t'appelles comment que je note ton nom?
14: François.
13: Alors, écoute, tu dis que maintenant t'as ton avocat, t'es mon avocat. Et tu me protèges.
11: Okay. C'est bon, Françoise, c'est bon. C'est vrai, Gérard, c'est le vrai.
14: Ouais, j'appellerai demain, ok.
11: Allô, Françoise?
12: Oui.
11: C'est le vrai Gérard, oui, je reconnais sa voix. Gérard, qu'est-ce que. C'est toi, c'est ta voix?
3: Mais c'est pas moi, ça. C'est encore l'autre
11: coup de menteur. Récapitule bien. Attends, Gérard. Qu'on récapitule bien, qu'on va récapituler bien pour que les gens puissent comprendre de l'autre côté de la radio, parce que moi-même, je n'arrive plus à suivre. Donc, on a Gérard de Suresnes.
12: Ouais.
11: Qui est peut-être un imposteur. En face de nous, on a Françoise qui, elle, a reçu une cassette d'un auditeur sur cette cassette, il y a donc Gérard qui est en train de...
12: parler de mes avocats, donc de Jim, Constant,
11: d'accord.
12: Arnette,
11: alors là,
12: petit chapeau en rouge.
11: Là, il se pose un problème, c'est qu'on a une autre personne qu'on essaie de joindre qui, elle, se revendique être le vrai Gérard et que donc le Gérard qu'on a en ce moment sur l'antenne serait l'imposteur. Alors on va vérifier. Allô?
3: Allô?
11: Oui, allô?
3: Allô? Bon, attends, l'autre,
15: quand je t'appellerai Pochamp, tu sortiras du lit,
3: d'accord? Mais toi, tu fermes ta gueule, d'accord?
11: Attends,
3: tu vas fermer ta gueule.
11: Bon, alors.
3: Toi, tu vas fermer ta gueule, d'accord?
11: Gérard, on avait dit, qu'est-ce qu'on a dit la dernière fois? On avait dit qu'on ne s'énervait plus parce que.
3: Lui déjà, il va fermer sa gueule parce que c'est un faux.
11: Alors, on va vérifier parce que j'arrive plus à savoir. Qui est le vrai, qui est le faux? Je sais plus.
3: Tu sais ce qu'il dit le brut? Il dit des 5 lettres. D'accord?
15: Ouais, ta gueule, toi. Va te faire foutre t'es d'Aix-en-Provence, d'accord?
3: D'Aix-en-Provence.
11: Va te faire foutre, t'as compris?
15: Alors, comme ça, t'es tout de suite servi, maintenant.
11: Allô? Bon, alors, qui le voit, Gérard?
3: Ouais, chez moi.
11: Bon, Gérard, on a en face de toi un imposteur, t'es là?
3: Ouais, j'écoute, là.
11: Ah, c'est l'imposteur?
3: Ah, c'est l'autre cave.
11: Bah attends, mais qui est le vrai? Bon, bref, il y a Françoise qui est également avec nous.
12: Ouais, je suis là.
11: Bon, Françoise, devant ton micro, s'il te plaît.
12: Ouais, je suis là.
11: Alors, comment vérifier qui est le vrai, qui est le faux parmi les deux Gérard, là?
12: Ben, je viens d'en parler je sais pas, en attendant qu'on nous repasse sur l'antenne. J'étais en train de parler avec un certain Gérard, mais lequel, j'en sais rien.
3: Mais pour l'instant, moi, je veux dire une chose, tu vois, Françoise?
12: Oui, je t'écoute, hein.
3: Ouais, bah pour l'instant, t'étais en train de parler avec le faux.
11: Ça, c'est le faux Gérard, ça. Ça, c'est le faux Gérard qu'on vient d'entendre, c'est ça?
3: Non, la voix, attends.
15: Attends,
3: dis-moi les débats que j'ai fait jeudi.
11: Alors?
12: Quel débat que t'as fait jeudi?
3: C'était sur Big Kington.
11: Ouais.
15: et le décalage horaire.
11: Ah, c'est le vrai Gérard. Ah, c'est le vrai Gérard. C'est le vrai Gérard.
15: Mardi, quel est le coup de, quel est le thème des conseils qu'on m'a donné?
11: Ah.
15: Je peux pas te le dire, sinon tu vas, après tu vas dire que... Non, alors vas-y maintenant. Vas-y, parce que tu m'as pas fait sortir de mon lit à n'importe quelle heure, toi, abruti. Ouais, alors toi, abruti, tu fais partie d'Aix-en-Provence. Alors tu m'attends, tu vas dire maintenant le thème des conseils qu'on a fait mardi.
11: Alors je vais te dire, ça m'étonnerait que le mec qui vient... Non mais le mec qui pose des... qui demande à poser des questions, à mon avis, c'est le faux Gérard, parce que le vrai Gérard, je lui ai demandé de se calmer, et le vrai Gérard, il est calmé, et celui qui s'énerve, là, c'est le faux Gérard. Je le sais.
14: Ouais.
11: Parce que j'avais demandé à ce que Gérard se calme, mais apparemment, ça, je peux vous le dire, maintenant je le sais en direct live, le mec qui s'énerve et qui demande quel était le thème du débat, à mon avis, celui-là, c'est le faux, parce qu'il continue à s'énerver, et comme j'avais demandé à Gérard de se calmer, ça, il n'y a que lui qui pouvait le savoir, parce que ça s'est passé, ça s'est passé en privé.
15: Alors vas-y, toi, celui d'Aix-en-Provence.
11: Alors toi, t'es le faux Gérard, là, celui qui vient de parler.
15: C'est non, j'ai Turin, abruti.
11: Ça, c'est le vrai Gérard, ça.
14: Ouais.
11: Parce que lui,
15: alors,
11: vient...
15: Ok, alors salut.
11: Voilà, ah bah alors, vous voyez, c'était le faux Gérard.
16: Donc on va accueillir les gens pour le débat. Donc Guigui.
17: Ouais, salut GG.
16: Salut Guigui.
17: Ça va?
16: Voilà. Judith.
18: Salut GG.
16: Salut. Audrey.
19: Ouais, salut GG.
16: Christophe.
20: Ouais, salut.
16: Gabriel.
21: Ouais.
16: Gabriel, devant ton combiné, s'il te plaît.
22: Ouais.
16: Bon, il y en a déjà un qui a la radio derrière, donc s'il pouvait l'éteindre, ça serait bien, merci. Voilà, ça y est, c'est fait, parfait. Non mais qu'il éteigne la radio, sinon tu le zappes là. Et voilà, c'est bon, ça y est, c'est fait.
23: Et Norbert.
24: Salut.
23: Bon, donc, premier débat, c'était le débat qu'on avait fait sur l'intelligence. Alors...
19: Ouais, ce que t'as pas, quoi.
23: Comment?
19: Ce que t'as pas, quoi, en fait.
24: C'est pas sur toi, quoi.
23: Non, il n'y a pas... C'est pas spécialement...
24: Toi, tu vois intelligent, GG. Hein.
19: Non,
24: tu connais pas, toi.
19: Ce que Gérard est intelligent.
24: Mais il l'est.
20: C'était pas sur
23: le
20: pont
23: de
20: l'Alma,
23: le Gérard. Bon, celui qui commence à parler de pont de l'Alma, je préviens d'une chose, le pont de l'Alma, Christine et la loco.
24: Les chats de la loco, Homo Mac, tout ça.
23: Ah ouais,
19: les
23: cotons-tiges, pareil.
19: Les cotons-tiges, hein.
23: Ouais, mais ça sera toujours pas, ça sera pareil, ils zappera d'entrée.
24: Ouais, c'est un débat sur quoi?
23: C'est un débat sur tout ce qui est... C'est un débat sur ce que c'est.
24: La loco, c'est quoi?
23: Non, allez hop.
19: Il y a quoi?
23: Tu me le chopes, là, celui-là, tu le calmes.
19: Mais Christine, les fonds de l'Alma, les cotons-tiges, la loco, après...
24: Là, c'est des trucs qu'on a le droit de parler.
23: Ouais, c'est ça. Tout à l'heure, tu vas parler de ça, tu vas écouter à la radio chez toi tout à l'heure.
24: Tu vas gérer, mon pote, tu vas gerber.
19: Non, mais je vous en cul quand tu faisais l'amour avec Christine ou quand...
23: Bon, qui c'est qui dit ça, là? Oh, la nana, là.
19: Allô?
23: Qui c'est qui s'amuse à sortir ça?
19: C'est moi. Mais t'as fait l'amour avec Diana, c'est bon maintenant.
23: Qui c'est qui dit ça? Donnez vos noms parce que tout à l'heure, vous allez tout jamais.
24: On va avancer dans le débat de l'intelligence. On peut avancer sur l'intelligence.
16: Il a raison. Alors, première question sur le débat de l'intelligence, répétons la question.
23: Ouais. Alors, d'après Boris Vian, celle-là, on ne l'avait pas posée. Hein. D'après Boris Vian, le malheur avec un homme intelligent, c'est qu'il n'est jamais assez intelligent pour ne pas dire qu'il l'est. Le plus intelligent, êtes-vous du même avis que Boris Vian?
24: Il a pas pu dire ça.
23: Merci d'avoir coupé la parole.
19: Maintenant,
23: bah
19: t'expliques
23: tu
19: ce que tu viens de dire.
23: Non, mais maintenant,
19: Attends, alors, tu peux répéter la question?
23: Non, mais vous n'avez pas commencé.
19: Bah, ok. T'expliques ce que tu viens de dire parce qu'on n'a rien compris.
23: Alors, d'après vous, d'après Boris Vian...
16: Écoutez, soyez attentifs.
23: Le malheur avec un homme intelligent, c'est qu'il n'est pas jamais assez intelligent pour ne pas se dire qu'il est le plus intelligent. Bon, êtes-vous du même avis que lui? Êtes-vous du même avis que lui?
19: Va apprendre à lire.
23: Oh, si t'es pas content de toi, pétasse, tu dégages.
19: Oh.
16: Allez, bonne nuit.
23: Tu cherches, dehors.
19: C'est bon, je
24: peux répondre.
23: Oui.
24: C'est Christophe.
23: Oui.
24: Déjà, je me demande comment Boris Vian a pu... D'abord, on dit pas Boris Vian, on dit Boris et Vian.
23: Non, Boris Vian, s'il te plaît.
24: Tu pourras vérifier, j'ai fait des études littéraires, là, je suis en fac, troisième année littéraire.
23: Ouais, mais on fait pas de pub pour...
24: Boris Vian, et par ailleurs, c'est absolument pas lui qui a dit ça, vu que Boris Vian est mort depuis 25 ans.
23: Ouais, on s'amuse pas à faire de la publicité pour de l'eau, d'accord?
24: Je pense que, Gérard, excuse-moi, mais je pense qu'on est en train de parler d'intelligence, moi-même je suis étudiant, je suis en troisième année littéraire, comme je t'ai dit, et... Boris et Vian n'a absolument jamais dit une telle chose, alors je sais pas si on commence avec des débats erronés, je sais pas où ça va.
25: Non mais si, Boris Vian
23: a dit ça,
25: on a
0: Appuie.
14: Gérard.
0: Ouais.
14: C'est Guigui.
0: Ouais.
14: Boris Vian a dit ça dans le livre, j'irai cracher sur Gérard.
0: D'accord, et ben Guigui, tu retournes chez toi, bonne nuit, ça t'apprendra. Bah, au revoir.
17: Gigi, à la place.
14: C'est Christophe, excusez-moi, je suis en train de...
0: Christophe...
14: Je suis en train de consulter un livre, là, remonte un peu ton débat en main, là.
0: Christophe, c'est bon, Judith.
17: J'ai le standard là. Non, Judith, tu l'as viré, maintenant c'est Mélanie à la place.
0: Alors, Mélanie, bonsoir.
17: Ça commence, j'arrive à pas faire de cadeaux cette année. Hein.
20: Ça va?
0: Bon, ouais.
20: Moi, j'aime bien Boris.
0: Bah, attends, Gabriel, si t'es pas contente, tu vas dégager aussi.
20: Ouais, bah, t'accouches, hein.
0: Alors, tu réponds à la question.
20: Demande-moi, je te réponds, alors t'accouches.
0: Bon, alors, allez hop, dégage, ça t'apprendra. C'est toi qui auras accouché.
14: Bon,
0: allez,
14: attends, mais, comment ça, gros PD?
0: Comment? Allez, tu la vires.
14: Ouais, mais c'est bon.
0: Hop, bonne nuit pour elle.
17: Alors, mais il faut qu'il réponde aux questions, Gérard, c'est un débat.
14: Non, mais commencez pas à insulter Gérard non plus.
0: Norbert.
14: Ça sert à rien.
20: Ouais, parce que bon, il est là.
14: Non, mais calmez-vous.
0: Norbert.
17: Non, mais me parle devant ton micro, Gérard.
0: Norbert, s'il te plaît, tu réponds. Norbert.
14: Olivier.
0: Bon,
14: oui,
0: allez, hop.
14: Oui, Gérard.
0: Oh, tu te réveilles.
14: Gérard, oui, excuse-moi. Je me demandais juste une question pour toi, en fait. Est-ce que tu penses que c'est Boris Vian qui a fait Soirée Disco?
0: Ouais, c'est pas la question que j'ai posée, hein, je te signale.
20: Et toi, Gérard, tu penses quoi?
0: Ben moi, personnellement, pas grand chose, parce que j'ai pas eu l'occasion de lire des bouquins de lui. Et toi, Mélanie?
14: Gérard, on n'a pas compris. Gérard, justement, si t'as jamais lu de ses livres, tu sens vraiment qu'on dit Boris Vian.
0: Bon, allez, c'est bon, allez, toi, tu vas te calmer, s'il te plaît.
14: Écoute, si t'es pas capable d'écouter les gens qui ont une opinion différente de toi, c'est pas la peine de faire un débat sur l'intelligence.
0: Non, mais c'est les débats du Best of 97.
14: Oui, bien sûr, mais puisque c'est l'intelligence, il faut
0: respecter
14: l'opinion des autres.
0: Ouais, mais dans ce cas-là, tu te dépêches de répondre à la question, tu mets pas 3 heures, ok?
14: Mais tout à fait, je suis en train de t'y répondre.
0: Ouais, ben attends.
14: Je suis en train d'y répondre.
20: À la place de Arnold.
17: Attendez, à la place de Gabriel. On a Sarah,
0: ouais.
17: À la place de Gabriel, Sarah, et à la place de Guigui, on a Marcel.
0: Ça va vite ce soir, Gérard. Il gère, hein. Attention, on n'en est qu'à la première question, il est seulement 1h moins 3
14: et 15 millions d'auditeurs.
0: Sarah, bonsoir.
21: Oui, bonsoir, je m'appelle Sarah, j'ai 26 ans, j'habite à Bougainville.
0: Mmh.
21: Et moi je pense...
0: Parle plus fort, Sarah, on ne t'entend pas bien.
21: Moi je pense que Boris Vian, il a raison.
14: Ouais.
0: Ah, on a, j'ai dit qu'on citait pas les marques d'eau, ok?
21: Bah alors Boris Volvic, il a raison.
0: Ouais. Et Sarah, je sens que tout à l'heure, tu as dégagé.
21: Non, Gérard, il a raison.
14: Il y a pas de voix qui avait écrit des trucs comme ça.
0: Bon, allez, hop, deuxième question, allez.
17: Non, mais ça va trop vite, là, c'est n'importe quoi.
0: Bah, attends, mais on a dit Gérard,
14: Pierre, d'abord. Marcel, là.
0: Mélanie,
17: c'est une réponse.
0: Marcel.
21: Boris Sainteur, il va fort, hein.
14: Gérard, c'est Marcel.
0: Ouais, vas-y.
14: Ouais, donc moi je voulais dire que Boris Vian, déjà, c'est pas vrai, il n'a jamais dit ça.
0: Mmh.
14: Et Vian.
17: Laissez parler Marcel un peu.
14: Non mais c'est Badou, pas toi. Et donc je voulais dire que Boris n'avait jamais dit ça, car en ce moment je suis donc à la fac de la loco. Et donc dans le livre Les fourmis rouges, il est vrai qu'il parle un petit peu de l'intelligence, mais il n'a jamais parlé de ça, quoi.
0: Mmh.
14: C'est une chose qui est claire. Est-ce que je peux me permettre de justement...
21: Non.
14: Mais si, parce que je me rappelle plus ton prénom, mais t'as raison, effectivement, il n'en parle que dans la préface. Toi aussi, t'es en fac, donc tu connais le sujet.
0: Ouais. C'est bon, vous avez parlé. Pas de publicité pour les facs.
21: Mélanie. Attendez, vous êtes pas sympa parce que vous êtes en fac, mais Gérard, il est en fac, alors c'est pas bon pour
0: vous. Non, Mélanie, Mélanie.
21: C'est pas moi.
0: Bon, tu réponds à la question.
21: Eh ouais, non, mais moi, je pense que Boris Vian, de toute façon, il a raison, parce que je l'adore et il écrit vachement bien, alors je lui donne raison.
20: Il a une belle écriture.
14: Ouais, pour un gaucher, c'est vrai, il écrivait bien.
0: D'accord,
14: ouais.
0: Et Norbert?
21: Et moi, Gérard?
0: Ben, Sarah! Oh, vous vous réveillez ou quoi, là?
21: Eh ben, moi, ça y est.
14: Vous l'avez réveillé, Gégé, hein.
0: Ah non, ben alors, vous, Norbert?
14: Oui.
0: Bon, tu réponds à la question ou pas?
14: Ben, tu peux la répéter, s'il te plaît.
0: Non, tu te prends de ma gueule, alors, dégage, bonne nuit. Dehors celui-là.
17: Alors, question numéro 2 sur le débat de l'intelligence, Gérard, il y avait une deuxième qu'on avait sélectionnée qui était.
0: Et croyez-vous en une quelconque forme d'intelligence extraterrestre? Alors, Mélanie. Mélanie.
21: Oui, bien sûr, tout ce qui est vivant est intelligent d'une certaine manière.
0: Mmh.
21: C'est
0: bien
21: rare.
0: Comment? Eh, Sarah, t'as envie de rentrer chez toi là?
21: Mais j'ai pas parlé. Sarah, c'est Sophie. C'est con, lui.
0: Et avec un con comme moi, ça vise, avec un con comme toi, on se fait chier.
17: Tu sais quoi, Gérard, c'est dommage avec sa gueule, là, ça fait que gueule.
0: Ouais, ouais, mais...
14: Gérard, c'est Marcel, là.
0: Ouais.
14: Personnellement, moi, je pense que Boris a raison, parce que l'intelligence n'est pas immédiate.
0: Oh, c'est la... C'est croyez-vous une quelconque forme d'intelligence extraterrestre?
21: J'ai pas le droit de répondre, c'est Audrey.
14: C'est Christophe, je voudrais répondre. Jean-Claude Bourré
24: montré justement récemment que ça pouvait être. Alors moi, je dis oui, pourquoi pas.
21: D'accord. Gérard, il s'est fait bourrer par Jean-Claude?
24: Bah, oui, tout à fait.
0: Qui, bon. qui c'est qui vient de dire ça, là, la fille?
21: C'est Sophie.
0: Qu'est-ce qu'elle vient de faire là, la Sophie, là?
21: C'est Marcel.
0: Qu'est-ce qu'elle vient de faire là, la Sophie?
1: C'est pas de Sophie, hein.
24: Comment ça?
21: C'est Marcel, il a dit que tu t'étais fait bourrer par Jean-Claude.
24: Qui a rien dit, c'est moi qui l'ai bourré.
0: Bon, Marcel,
24: non, Jean-Claude, hein.
16: Gère un peu ton débat, genre, c'est n'importe quoi.
0: Bon, Judith, Judith, elle est plus là.
21: J'ai pas répondu, moi.
0: Qui?
21: C'est Audrey.
0: Oh là là. Eh ben, vas-y, Audrey.
1: Ton truc, c'est nul, là.
21: Moi, je voudrais dire qu'il y a toutes sortes d'intelligences dans le monde, et Max est le plus intelligent et Fidar le plus beau.
0: D'accord.
21: Et Manu aussi.
24: Marcel, il peut répondre?
0: Vas-y.
24: Bah, moi, je voulais dire que oui, parce que quand même, toi, tu n'es pas un être humain, tu es une sorte d'extraterrestre, hein, tu es intelligent à ta manière. Nous, on est au-dessus de l'intelligence, toi, tu es quand même en dessous, il faut le dire, mais tu es intelligent à ta manière. Donc oui, nous croyons une forme d'intelligence chez les
4: extraterrestres. Voilà. Et en même temps, c'est ce qui différencie un peu de l'animal au niveau de l'intelligence.
24: Ah, ça, c'est différencié, toi?
21: Bah
24: oui, il a beaucoup plus de poils.
0: Ben, Sarah.
21: Oui, moi, je veux dire que les couples, ben, il faut être deux.
24: Ouais.
0: Non mais attends, c'est pas le thème du débat pour l'instant, celle-là. Hein. Ah. C'est pas la question déjà, du débat.
24: Il faut être intelligent pour être à deux.
0: Ouais ben, c'est pas du tout le débat de...
24: Bah ouais, regarde, t'es tout seul.
0: Et alors, qu'est-ce que ça peut foutre?
24: Ça veut peut-être dire quelque chose.
21: Oui, Mélanie, tout seul, il a son portable.
16: Excuse-moi, j'ai à la place de Norbert, on a Joachim.
24: Bonsoir.
21: Salut. Joachim.
24: Salut.
21: Bonjour.
24: Bonsoir.
0: Non alors.
24: Je peux répondre à la question?
0: Oui.
24: Ben moi je pense que Gérard, toi t'es extra. Je pense que t'es sur Terre. Déjà bon, on a extraterrestre.
0: Ouais.
24: Bon, au niveau d'intelligence, c'est vrai que ça fait pas pour toi. Donc je pense que la question c'est non, il n'existe pas de forme extraterrestre.
21: 06-57-82 m'appeler 80.
0: Non, il y a de bonne nuit pour lui.
1: J'ai coupé.
0: Tant pis, non, mais même c'est pas la peine de le remettre. C'est pas la peine qu'il revienne celui-là.
24: Moi je pense que
0: tu dis au revoir, tu dis au revoir.
24: Gérard, c'est Christophe, c'est ce que je
16: veux. Un peu, Fida.
0: Tu dis au revoir.
24: Ouais. Moi je pense que David Vincent les a vus et qu'il leur reste à convaincre un monde incrédule que le cauchemar a déjà commencé, tu vois. Et à partir de là, effectivement, on peut se poser la question d'abord, déjà d'une part, de l'intelligence de David Vincent, si lui-même est intelligent ou pas, et puis ensuite s'il existe une intelligence extraterrestre de groupe ED.
0: D'accord. Ok.
16: Gérard, toi, est-ce que tu penses, faut que tu répondes aux questions aussi que tu poses.
21: Ah ben oui.
16: Ouais, parce que vous savez, mais il faut lui demander son avis, les filles, parce que là.
21: Alors Gérard,
24: qu'est-ce que t'en penses, toi?
0: Moi personnellement, aux extraterrestres, j'y crois pas. L'intelligence, j'y crois.
16: Ou tu crois pas à l'intelligence des extraterrestres?
24: Intelligent, Gérard.
21: Tu peux toujours y croire à l'intelligence avant que tu l'aies, hein.
0: Bah oui.
21: Voilà, t'en as pas.
24: Est-ce que tu es intelligent, toi, Gérard?
21: Mais pour faire vivre.
0: Ouais, si je serais pas intelligent, je serais pas des débats, hein, Brouty.
24: Ouais, tu vas casser.
0: Ouais.
21: T'arrives pas à les maîtriser, tes débats.
0: Ouais, mais si, j'arrive à vous maîtriser, parce que maintenant, vous allez me laisser poser les questions suivantes.
24: Ouais, je trouve que tu commandes plutôt bien tes débats.
0: Ouais, bah toi, tu as déjà pas recommencé par terre.
24: Non,
16: hein. Et on accueille Jojo à la place de Marcel.
0: Bon, ça va trop vite, là.
16: Ah oui, donc tu l'as dégagé, donc Jojo s'en va, et Marcel arrive. Alors, on y va. On va maintenant aborder un autre débat, je crois.
0: Ouais, c'est des buzz bangs. Ah, attends, Jojo, il veut peut-être répondre aux questions sur l'intelligence, quand même. Sur s'il l'a entendu.
24: Moi, je pense qu'avec tous les films qu'on a vus au cinéma, bah ouais, c'est obligé, quoi. Il y a quelque part, ils sont là et quelque part, ils sont intelligents, quoi. La preuve, t'es là, GG.
0: Ok, d'accord. Donc, le débat qu'on avait fait aussi en 97, c'était sur les boss bangs.
24: Ouais.
16: Alors, les boss bangs.
0: Oh, oh, les nanas.
24: Se retourner, s'embrasser,
0: bon, allez, hop, Jojo, Jojo dehors, Christophe dehors.
24: Non, Jojo, il a rien fait, là.
0: Ouais, bah, vous sentez.
24: Non, mais moi, je chante pas, j'attends la question.
16: Non, c'est les nanas qui chantent, donc tu me vires toutes les nanas, Gérard, Philippe, et tu me gardes que les mecs.
0: Je sens qu'Audrey, Sarah et Mélanie, vous allez sortir.
16: Ça y est, tu les as virés, Philippe.
24: Jojo, là, je peux te parler, je peux te dire un truc.
0: Vas-y.
24: Bah, moi, je voulais dire que si un jour tu décidais de créer un groupe de boys band, moi, j'ai un nom pour toi. Les Jojo Squad dans l'immeuble. Moi j'avais ne bande jamais.
0: D'accord. Bon, c'est pas ton problème, c'est le mien, d'accord. Alors, si tu as
24: les Jojo Squad dans l'immeuble, ça te penche pas.
0: Bon, faut-il être gay
24: pour... aussi.
0: Bon, les dehors.
24: Dehors,
0: Joachim.
24: C'est Christophe.
0: Eh ben, Christophe dehors. Ouais, ça, c'est bien. Allez.
16: Non mais ils sont plus que deux là parce qu'on a viré toutes les nanas.
0: Non mais maintenant tu remets les nanas si elles sont calmées. Si non, tu bah, les as calmées.
16: Ah non, il les a virées.
5: J'ai coupé, j'ai tout viré. Hein.
16: Oh là là.
0: Putain, mais t'es vraiment con toi ce soir. Hein.
5: Bah, et si tu veux, tu me dis virer, moi, qu'est-ce que je fais?
23: Non, mais, t'es vraiment con, là, hein. On te dit de les mettre en attente, on t'a pas dit de leur raccrocher au nez,
5: ça c'est vrai. Donc tu les remets en honneur, ah d'accord.
23: Tu leur mets tout le monde et ils vont se calmer.
16: Oh mais ça Gérard, tu démarres très mal, hein. Les gens sont très déçus sur Minitel, ils pensaient que c'était plus marrant que ça, ils sont très déçus.
23: Ouais mais quand tu vois que lui est pire que Manu, alors c'est pareil. Hein.
16: T'es pas terrible, terrible GG. Alors je crois que je vais m'en aller du studio parce que là je crois que t'y arrives pas quand je suis là. Hein.
23: De quoi? Qui c'est qui veut me parler?
7: Ouais, c'est Audrey.
23: Ouais.
7: Et on n'a même pas le temps de répondre à tes questions, hein.
16: Ouais, c'est un peu nul, hein. Bon, je m'en vais, je te laisse tout seul et je reviendrai mettre les disques, alors.
23: Ouais.
7: Voilà.
5: Alors, sinon, excuse-moi, Gérard, puisque t'as viré plein de mecs, je t'en redonne d'autres. Donc, ta grosse caisse.
7: Salut.
5: Puis pour le moment, je vais rappeler les autres.
7: Ça va?
23: À la place de qui, grosse caisse?
5: À la place de Christophe.
7: Je voulais réagir sur une fois, il y avait eu un truc sur les animaux.
23: Non mais grosse caisse, ouais. Pour l'instant c'est pas le débat, d'accord?
7: Ouais, le débat c'est les boys bomb, alors
8: c'est les ouais, bah ça tombe bien les animaux.
7: Et Gérard, j'ai composé une chanson pour toi.
23: Ouais, bah tu me diras ça tout à l'heure, d'accord? Faut-il...
8: Alors, les boys bomb sont-ils des phoques?
23: Bon alors, toi déjà tu vas commencer par te taire. Faut-il
7: Gérard
23: être... Oui.
7: Ah, tu m'entends?
23: C'est qui?
7: C'est Sarah.
23: Ouais.
7: Bah moi je veux dire que les boys bomb, j'aime pas ça.
23: Non mais attends, pour l'instant j'ai pas encore posé la question.
7: Mais accouche.
23: Non mais accouche, si t'es pas contente, ma petite, tu retournes.
7: Non mais accouche,
23: tu dégages. Alors faut-il être gay pour faire partie d'un boys band?
7: C'est-à-dire gay PD?
23: Heureux,
7: ou
23: non,
7: gay
23: heureux.
7: Joyeux.
23: Heureux.
7: Ah ben moi je dis que c'est tous des gays, c'est tous des PD. Audrey, elle veut répondre. Comme
5: Émile,
7: toi.
5: Émile à la place de Jojo.
8: Mmh.
5: Et déçu à la place de Joachim.
8: Salut Jojo. Attends, mais Gérard.
7: GG, c'est Mélanie.
8: GG. C'est grosse caisse.
23: Ouais, bah attends, bon, grosse caisse.
8: G-Squad.
23: Oh, grosse caisse, pour l'instant, tu te testes, s'il te plaît, Mélanie veut répondre.
8: Ouais, t'as pas répondu à la question, c'est à toi que je demandais.
23: Non, mais moi, pour l'instant, Mélanie, elle veut répondre à la question.
8: Ouais, mais Mélanie, c'est pas un boys.
7: Mélanie, elle trouve que les boys bombes, de toute façon, c'est de la merde.
23: Mmh.
7: Et puis qu'ils sont pas tous gays, heureux, mais ils sont franchement tous homo, et ça se voit trop. Et j'ai rien contre les homos, mais franchement, ils sont...
8: Ça pue un peu du cul.
23: D'accord.
8: Un peu comme GG.
23: Qui c'est qui vient de dire ça?
8: C'est pas moi. C'est Christian.
23: Non, il n'y a pas de Christian pour l'instant.
7: Si Gérard il pue du cul, alors c'est un cul à lui tout seul.
8: Bah ben ça. T'as qu'à demander à son pétu chez lui. Hein. C'est pour ça que tu mets toi un coup de coton-tige. Hein.
23: Alors, grosse caisse, bonne nuit.
5: Bah, attends, c'est pas grosse caisse.
23: C'est qui?
16: C'est une nana qui a dit ça. C'est une nana.
7: Non, c'est pas peur, c'est Sarah, voilà.
8: Tout à fait.
23: Alors, c'est toi, Sarah?
7: Oui, c'est moi, Sarah. C'est princesse Sarah.
5: Allez, bonne nuit.
23: C'est toi qui l'as dit?
7: Bonne nuit. Un cul à toi tout seul, Gérard.
23: Eh ben, bonne nuit. Ça t'apprendra d'être poli.
8: Ouais.
5: Hop.
8: Alors, moi, Gérard, j'ai une question à te poser là.
23: Ouais.
8: Est-ce que tu te passes sûr quand tu regardes les boys band?
23: Non. Tu sais qui pose cette question?
8: Parce que moi je voulais juste ajouter que quand les boys band ils te voient ils se masturbent.
23: Ouais ben pour l'instant tu vas te calmer un petit peu, grosse caisse.
7: Qu'est-ce que t'en penses de ta question là?
8: Ouais,
7: c'est quoi ta
23: question? Non mais attends, Émile.
8: Gérard.
23: Émilie.
5: Non, Émile.
8: Ouais.
23: Tu veux répondre?
8: Ah moi je voulais simplement savoir si tu sais pour un choco.
23: Comment? Attends, j'ai mal compris là ce que tu viens d'ailleurs.
8: Je voulais savoir si tu suçais pour un choco.
23: Alors,
8: oui.
23: Dans ce cas-là, bah, tu vas aller voir Pildar, il va t'expliquer comment que ça se passe en débat.
8: C'est sans froid.
5: Ok.
23: Ok. Bon.
7: Gérard, je voudrais répondre.
23: C'est Audrey, vas-y.
7: Ouais, bah moi je trouve que les boys band c'est tous des PD, c'est tous des pop cons, ils chantent mal et tout, mais moi je t'ai fait une petite chanson, c'est pas très long.
23: Non mais parle un peu plus fort s'il te plaît.
7: Ouais, c'est bon comme ça?
23: Ouais.
7: Alors ça fait je suis raide.
23: Non mais c'est bon, on s'en parle.
8: C'est une grosse caisse, Gérard.
7: Tous les jours j'ai envie de toi.
23: Bon ça y est, c'est bon.
8: Et Gérard, j'ai une question à te poser.
7: GG,
8: question.
23: Pas mal, ouais.
8: Ouais, c'est bon, j'ai une question. Je voulais savoir si tu trouves ça bien quand World Apart, ils reprennent Jean-Jacques Goldman.
23: Et alors? Chacun reprend qui veut, hein. Y en a bien qui reprennent des chansons à Jacques Brel.
8: Peut-être t'aimerais bien te faire reprendre par World Apart, toi.
23: Bon allez hop, grosse caisse, bonne nuit, ça t'apprendra d'être poli.
16: Bonne nuit. Mais non, il parle seulement de tes remixes. Il voudrait savoir si tes remixes vont se plaire de les reprendre par les World Apart.
23: Non.
16: Pourquoi?
23: Manière, pour l'instant, il n'y a rien de sorti, donc...
8: Ouais, mais tout à l'heure, j'ai entendu, là, Max, il a passé les trucs, et c'est pour ça que je demande.
23: Eh ben, de manière, t'inquiète pas, vous avez qu'à écouter ce soir, on vous les repassera. Donc,
8: Mais qui est World Apart?
23: Putain, il a une cloche, celui-là. On parle de...
7: On passe à la deuxième question, Gérard.
8: Ouais. Non, mais Gérard, t'as pas répondu à la question, toi.
16: Bah, réponds, toi, Gégé.
23: Bah, moi, personnellement, avec leur musique, bon bah de toute manière moi ça me dérange pas du tout. Hein.
2: Ouais, t'aimes plutôt bien ça. Donc t'aimerais bien te faire reprendre.
23: Mais non, mais putain, mais grosse caisse, tu t'écrases quand je parle, s'il te plaît, merci.
2: Je te pose une question, c'est tout.
23: Non, mais moi, je réponds à la question que j'ai posée.
20: Moi, je parle de la bisexualité.
23: Voilà.
24: Gérard.
23: Tout un, voilà, c'est tout.
24: Gérard,
23: ouais.
24: Est-ce que tu crois que c'est vrai que certains boys bands voudraient sortir leur boîte de coton-tige personnalisée?
23: Qui c'est qui dit ça?
24: C'est déçu.
23: Eh ben, déçu, tu vas voir la boîte de coton-tige au standard.
24: Ben, pourquoi?
23: Parce que t'as...
6: J'en ai pas, Gérard, au standard des coton-tiges.
23: Non, non, mais tu le reprends, tu lui dis que c'est pas Gérard, le temps des débats.
24: Mais Gérard, c'est pas méchant, je te pose une question.
23: Gérard, oui, mais moi, j'ai dit tout à l'heure lors de...
2: Tu peux répéter la question?
23: Non, je répéterai pas la question, bon. Je passe à la...
24: Gérard, excuse-moi.
6: Bon, déçu, bon, s'excuse et on accueille Clotilde.
2: Gérard, c'est Émile, ouais, bon, c'est bon, il m'a expliqué, on est reparti.
6: Non, allô, Émile et Clotilde à la place de Gabriel. Enfin, non, à la place de Sarah, pardon.
2: Gégé, je peux te poser une question?
23: Ouais.
2: Allô, toi, t'es boys, mais est-ce que tu bandes?
23: Eh, hey, si t'as... Hey, j'ai déjà répondu que je répondrai pas sur des questions bidons.
2: Et moi, j'ai une question sérieuse.
23: Non, mais attends, grosse caisse, tu permets, il y a
2: est-ce
23: une autre
2: question. Est-ce que tu trouves que les Spice Girls, c'est un bon boy band?
23: Bon, grosse caisse, pour l'instant, tu te tais, j'ai pas entendu la celle qui est...
2: Bon,
23: qui...
2: Je répète, est-ce que tu trouves que les Spice Girls...
23: Non, grosse caisse, tu te tais, s'il te plaît.
2: Et Gérard?
23: Bon, oh, c'est bon, vous attendez, s'il vous plaît.
6: Stop, Clotilde.
2: Tu peux répéter la question?
20: Oui, bonsoir, Clotilde.
23: Ouais.
2: Bonsoir.
20: Bonsoir.
23: Donc, tu veux répondre à la question?
20: Oui.
23: Bon, ben, faut-il être gay pour faire partie d'un boss band, donc, pour toi?
20: Oui, moi, pour moi, il faut être gay.
23: Mm-hmm.
20: Et pour toi?
23: Mais pourquoi? Mais pourquoi?
20: Parce que les boys bands, ils sont jeunes, ils sont beaux, ils sont contents. Ils gagnent beaucoup d'argent.
23: Bon, tu me calmes de celui-là, là.
2: GG, Emile, il a pas répondu, là.
23: Emile?
2: Ouais, alors, c'était quoi la question, déjà?
23: Non mais tu te fous de moi Emile ou quoi?
2: Non mais j'ai fini à m'expliquer ce que j'étais à débat, j'ai pas pu écouter.
23: Faut-il être gay pour faire partie d'un boys band? C'est la dernière fois que je répète la question.
2: Bah alors tu m'as dit, il y a la radio, tu fais pas partie d'un boys band hein?
23: Qui?
2: Et bah, toi?
20: Et moi j'ai un scoop.
2: Ouais.
20: T'es pas gay? J'ai le nom de famille à Gérard.
2: Alors,
20: c'est quoi? C'est Manvu, un alcoolique pareil.
23: Qui c'est qui vient de dire ça?
2: Gérard Manvu, c'est Christian.
23: Qui c'est qui vient de dire?
2: C'est Christian.
23: Oh, les nanas, là, qui c'est qui vient de dire ça?
20: Gérard Manvu, c'est un alcoolique pareil.
2: C'est Sarah.
23: Sarah, elle est plus là.
6: Dénoncez-vous, les nanas, c'est pas drôle.
20: C'est Clotilde.
23: Alors, Clotilde, eh ben, tu retournes chez toi, bonne nuit.
20: Je t'emmerde.
23: Eh ben, c'est bien, moi aussi. Oh, moi aussi, je t'emmerde, pétasse. Allez, hop.
6: GG, pas d'insultes. Hein.
23: Dehors, celle-là, comme ça, ça y apprendra d'être poli. C'est bien, parce que ça fait une, deux, trois...
2: Ah, c'est grosse caisse, j'ai une question.
23: C'est bien, ça fait quatre nénas en espace de...
2: Je veux savoir si tu trouves, Gérard, que les Space Girls, c'est un beau boy band.
20: Mais ce sont des girls dans mon
23: pays. Bon, la suite, la musique...
20: C'est rare.
23: Oui.
20: J'ai...
2: T'as pas répondu à ma question.
24: Moi, je pense que la différence d'âge là-dedans, ça n'a rien à voir.
23: Oui.
2: Gérard, c'est quoi la question?
23: Oh, mais merde, grosse tu m'emmerdes, hein.
2: Mais c'est pas moi, j'ai rien dit.
23: Bon,
2: je voulais juste savoir si les Spice Girls, c'est un bon boy band.
23: Bon, allez,
2: allez, Gérard, tu suces pour un chocolat.
23: Bon, allez. Tu viens les mecs là maintenant, ça commence.
2: Allez, le choco, Gérard.
23: Allez hop, allez, hop, hop, hop, hop. On met un disque.
20: Gérard,
23: on met un disque.
6: Vous allez réfléchir à la question d'après. Vous allez réfléchir à la question d'après.
23: Vous commencez à me gonfler.
6: Alors la question d'après, Gérard, ça va être dans un instant.
23: La musique a-t-elle atteint la profondeur en matière de débilité avec les boss bandés? On va s'écouter les fesses gauches, caresse-toi bien, voilà. Vous appelez 0800 08 5000 et 0803 08 5000 et 3615 code fun TV. Rubrique direct et...
6: Voilà. Et il y a même Rome, ce qui est cool, qui dit le 6 janvier, face à François, c'est le maître GG qui va gagner.
23: C'est bien. Donc, vous pouvez toujours aussi continuer d'envoyer les pièces de 5 centimes et tout ça.
6: Ouais,
23: donc,
6: c'est vrai, ouais.
23: Donc là, on continue la suite des meilleurs moments de 97 qu'on avait fait...
6: Lors des débats.
23: Lors des débats. Donc là, on va continuer avec les boss bands. Après, ça sera deux questions sur les slips jaunes et deux questions sur les femmes. Donc, on accueille maintenant Pierre-Alain, bonsoir.
9: Bonsoir les filles, bonsoir les garçons. Ça fait un peu ringard comme intro, mais bon.
23: Voilà, c'est bien. Manuela, bonsoir.
10: Salut.
23: Bonsoir.
10: Salut, Aurélie. Salut, Gégé d'amour.
23: Bien. Pierre, bonsoir. Pierre, s'il te plaît, tu te réveilles?
9: Oui, bonne année, bonne santé, mon ami.
23: Et ok.
9: Surtout la santé.
23: Barbara, bonsoir.
22: Bonsoir, Gérard. Je te souhaite une bonne année. Je te la souhaite longue et place.
9: Bonne année.
23: Ok, c'est bien. Je te remercie, Barbara. Ben, je te renvoie tout ça aussi. Didier, bonsoir.
25: Bonsoir, bonne année.
23: Ok.
22: Bonne année, mon ami.
0: ceux qui ont des radios derrière, je vous préviens de la baisser, sinon vous allez gerber.
22: Eh ben moi c'est Barbara, je te dis tiens gros mal au poli parce que tu as envoyé plein de filles.
0: Ouais mais alors ouais, bon maintenant. Oh là là, merci pour le celui qui a de la musique derrière. La question sur les boss bangs, vous y avez pu réfléchir.
24: Oui.
0: Bon, alors si vous voulez répondre, vous pouvez.
24: D'accord.
0: Donc Pierre-Alain.
24: Est-ce que je viens d'arriver, est-ce que tu pourrais me répéter?
0: Vous êtes quand quand vous appelez, vous pouvez mettre la radio derrière.
24: Non, j'ai pas eu le temps de tout faire.
0: Ah non, tu peux pas.
24: S'il te plaît.
0: Ok, bon alors je répète pour la dernière fois la question, la musique a-t-elle atteint la profondeur en matière de débilité avec les bass bands?
24: Voilà. C'est Pierre qui a rien compris.
0: Pierre,
24: oui, oui,
0: Pierre,
24: oui.
0: Tu vas voir au standard, tu vas comprendre tout de suite le thème du débat.
24: Non, mais ça fait vraiment que tu poses la question, on comprend pas, il n'arrive pas.
16: Non, mais si t'arrives, si tu viens des gens toutes les 5 secondes, le débat, on n'y comprend rien. Tant qu'auditeur de l'autre côté de la radio, on ne comprend rien.
0: Je répète la question pour la unième fois.
24: Énième. Vas-y,
0: Mathieu. La musique a-t-elle atteint la profondeur en matière de débilité avec les... Avec les boys band.
22: Barbara.
24: Oui, Pierre-Alain, répondez un peu chacun votre tour.
0: Bon, alors Manuela.
22: Bah voilà, mais de toute façon, comme les boys band, c'est pas de la musique, la question se pose même pas. Mmh. T'as mal posé ta question.
0: Eh ben, c'est pour moi, à mon avis, leur musique, c'est de la musique, ça, chez moi. C'est pas du tralala, hein.
22: Barbara.
0: Oui, Barbara.
24: C'est le tralala.
22: Alors moi, je veux dire que... On croit toujours que oui.
0: Mmh.
22: Enfin, oui, pour nous, oui. Mais il nous épate parce qu'à chaque fois qu'ils sortent une nouvelle chanson, elle est encore plus débile que la précédente.
0: Non, mais ça, de toute manière, en principe, ce qu'ils sortent, en principe, ça tient presque jamais debout. Hein.
22: Oui, mais ça marche, ils gagnent du pognon, mais c'est totalement débile. C'est pour les filles qui sont
0: maintenant. Mmh. Aurélie, oui.
3: Ouais, moi, je voudrais dire que les boys band, c'est tous des
11: gros. Parle devant ton combiné, Aurélie.
3: Ouais.
11: J'aime ton micro, toi.
3: Mais je voudrais dire que les boys bands, c'est tous des cons, leur musique, ça n'a aucun sens.
0: Mmh.
3: Et de toute manière, ils n'ont pas assez d'intelligence pour... extraterrestres.
0: Mmh. Enfin, non mais...
3: Laisse-moi parler,
24: je suis pas d'accord.
0: Ouais.
3: Pour faire leurs chansons eux-mêmes, ils sont obligés de prendre des chansons de George Goldman.
0: Mmh.
24: C'est bien les boys bands.
3: Et donc je trouve que c'est tous des pauvres cons et vive GG.
0: D'accord. De toute manière, c'est ce qu'elle était. On en a posé tout à l'heure, donc je suis d'accord avec ce que tu viens de dire, Aurélie, parce qu'ils reprennent n'importe quoi sur n'importe quel chanteur.
3: Ouais,
0: bon, si le chanteur ne dit rien,
16: qu'est-ce qui t'a choqué ta chanson, Gérard? Qu'est-ce qui t'a choqué?
0: Prendre Jean-Jacques Gomme, une chanson de Goldman.
16: C'est ce qu'elle dit tout à l'heure.
0: Ouais.
16: Comment il s'appelle?
0: Je sais plus son nom.
22: Voilà.
24: Jacques.
0: Ouais. Pierre. Didier.
24: Francis.
0: Oui. Didier.
24: Oui.
22: Jean-Claude.
24: Oui.
0: Bon, Didier,
24: oui.
0: Tu réponds?
24: Bah, moi je suis pas d'accord parce que je trouve que les voice bands c'est très bien. Moi j'adore tout ce qui est Doc Génico, Mylène Farmer,
0: Vanessa
24: Paradis. Ah, je suis d'accord avec toi.
0: Non, mais attends, Didier.
24: Moi, quelque chose d'intelligent dans ce débat.
0: Didier, pour l'instant c'est moi qui gère, d'accord? On parle des voice bands, on parle.
24: Oui, c'est pour ça que je te parle de Doc Génico.
0: Non. Mais les box bands, c'est quoi pour toi?
24: Bah, c'est quelqu'un qui est tout seul et qui fait de la merde. Exactement.
0: Ah ouais. Et pour moi, c'est ceux qui sont en groupe comme les Ward Zapart, les Doobitry,
16: du Police aussi, hein, dans les années 80.
24: Du Police aussi. Ouais. D'ailleurs, prête.
0: Bon. Pierre.
22: Zone de bloc, c'était le premier boys band.
0: D'accord. Pierre.
24: Oui.
0: Tu réponds?
24: Les boys band, après tout, pourquoi pas?
0: Non mais...
24: J'aime bien Doc Génico, toi.
0: Non mais, Pierre.
24: Oui,
0: Pierre,
24: mais j'étais d'accord avec Didier Pierre qui était enchanté de connaître les boss bands, surtout comme Doc Génico. Mmh. Et ça m'a amené à réfléchir.
0: Mmh.
24: Arrête. Et j'en conclue.
0: Ouais.
24: Que
0: quoi? Ouais, ben, dépêche-toi. Dépose-toi un peu de répondre parce que je vais pas coucher avec toi 3 heures.
24: Laissez-le répondre.
0: Ouais, non, mais tu la couches
24: Il y a du monde derrière, je veux pas répondre, il y a du monde derrière.
0: Bon, alors dans ce cas-là, si tu veux pas répondre, on passe à la suivante et puis c'est bon.
24: D'accord, laisse-le répondre. Non, mais il veut pas.
0: Mais alors, réponds, ça fait au moins un quart d'heure que t'es en train de chercher.
24: Ah non, mais tu me dis oui, non.
22: Mais réponds, moi j'ai rien à foutre.
24: Réponds. Bon, je peux répondre ou pas, Gérard?
0: Bah oui, réponds, dépêche-toi.
16: Réponds, s'il te plaît, on attend.
24: On a les moyens de te faire parler, le triseau.
0: Oh! Pierre Alain, là, tu t'accouches ou quoi?
24: Non, Pierre. Non, c'est Pierre.
0: Non, ouais, Pierre, t'accouches.
24: Pierre Alain.
22: Et pour un rocher,
0: Suchard,
22: tu baisses le
0: Pierre. Oh là!
24: Et pour un bouledi, tu fais la totale.
0: Pierre, tu réponds, s'il te plaît.

0: prends la tête pour l'instant. Pierre-Alain, tu veux répondre quand même à la question?
1: Ah, c'est Pierre. Bah oui, tant qu'à
0: non,
1: faire.
0: Mais il y a Pierre-Alain aussi,
1: oui,
0: derrière.
1: Pierre aussi. Ah, d'accord.
0: Tu as
1: non, moi, les boys band, c'est pas trop mon truc.
0: Oh, mais... tu le calmes, la boutique service numéro 4, là.
1: C'est qui?
0: Bon, Pierre-Alain, tu réponds, s'il te plaît, parce que...
1: Donc, les boys band, c'est pas trop mon truc.
0: Ouais.
1: J'aime bien les artistes mâles en solo.
0: C'est-à-dire
1: comme toi, comme Ricky Martins.
2: Ah ouais.
0: Non mais attends, je vois pas le rapport avec les boys band.
1: Bah ouais, c'est pour ça que je dis que je préfère les artistes en solo.
2: Bah oui, comme Vanessa Paradis.
3: C'est ou... pas qu'il ne sert aucun rapport.
0: Ouais, d'accord.
3: Comme les villages pizzas.
0: Ouais, bon, ok. Bon, allez.
4: Non mais toi, faut que tu répondes toujours.
0: Bah, de toute manière, je vous l'ai dit, moi personnellement, ça me dérange pas du tout. Leur musique, personnellement, je comprends pas pourquoi.
3: Mais
2: est-ce que t'en écoutes, Gérard? T'es pas tout seul, justement.
0: Et ben moi j'en écoute pas parce que j'en ai pas, donc je peux pas en écouter.
3: C'est rare.
2: Hein? Et me dis pas qu'à ton 1er janvier t'as pas écouté des boys band.
0: Non, pas du tout.
2: Ah non, c'était quoi comme musique?
0: J'ai rien écouté du tout, tu vois, pour l'instant.
5: Ah, si, on a mis Claude François et tout là.
0: Ouais, mais.
2: Ah bah Gérard, t'as pas de laser, je suis sûr.
0: Ouais, mais pour l'instant j'ai pas tout eu le temps de tout écouter, donc voilà.
2: T'as pas écouté les To Be Free, on s'est promis.
0: Ah non, tu vois, c'est pas du tout.
2: Toujours, tu vois.
0: Non, non, mais c'est pas une musique que j'aime, tu vois.
3: Mais donc.
2: Hey, Gérard.
0: Oui.
3: Gérard, c'est Audrey.
0: Oui, Audrey.
3: Non, Barbara. Gérard, c'est Aurélie.
2: Bon, les
0: pétasses. Barbara, oh, attends.
2: Laissez parler les filles là.
0: Et celui qui dit les pétasses tout à l'heure, il va gerber, hein.
2: Ouais, laissez parler les putes un peu.
3: De m'insulter, hein.
0: Ouais, Barbara, alors.
3: Moi, je voulais savoir, c'est quoi ton boys band préféré?
2: Mais il t'a dit, il aime pas.
3: C'est les Village People?
2: Non, mais bon,
0: non, je viens de te dire, c'était...
3: Ouais, mais Gérard, c'est Aurélie.
0: Attends, Aurélie, s'il te plaît.
2: Je réponds déjà à la question d'Aurore.
3: Mais qui tu préfères dans les Village People, le gros moustachu en cuir?
0: Ben moi, j'ai pas de disque des Village People.
3: C'est
0: ouais, j'ai pas de CD de Village People.
2: Gérard, on va poser une question.
0: Oui.
2: Alors, c'est Didier. Moi, ok, tu as dit que t'aimais pas les boys band, mais même moi, j'aime pas trop ça. Mais pourtant, il y en a certains que je préfère. Lequel tu préfères, toi, des boys band? Même si t'aimes pas ça, je sais bien que t'aimes pas ça, mais lequel tu préfères quand même?
0: Dans quel groupe, tu veux dire?
2: Dans
6: tout le groupe. Gynéco,
2: Patrick Sacal. Lequel groupe tu préfères?
3: Non, mais
0: ouais, voilà, on te l'a dit, tu vois, il y en a une qui vient de te le dire.
2: Barnet.
0: Ouais, puis le Barnet. Le Barnet. Aurélie, qu'est-ce que tu voulais dire?
3: Il y a Corky, il y a François, non?
0: Aurélie, qu'est-ce
3: que... Il y a le boys band de Diana.
0: Ouais, attends, qui c'est qui vient de parler de Diana, là?
3: C'est Jean-Luc.
2: Pour Malma.
3: C'est Jean-Luc de la rue.
0: Ouais, c'est ça. Aurélie, tu voulais me poser une question?
3: Ouais, je voulais te demander, quand t'écoutes les boys band, tu branles dessus?
0: Non, pas du tout. Comme ça, t'es servi.
2: Ouais, c'est Pierre qui voulait poser une question.
0: Ouais.
2: Ouais, c'est quoi la prochaine question?
0: Et la prochaine question, c'était un débat.
2: Est-ce que t'as une fiat ou nos blanches?
3: Le débat sur les stipendes.
0: Voilà, alors... Quoi?
2: Eh, toi qui es dans le show business, t'as déjà couché avec un To Be Free?
0: N'importe quoi, toi.
3: Et avec Max?
4: Réponds.
0: Non plus.
2: Avec Alligator.
4: Pourquoi t'as
0: non
4: pas
0: plus.
4: Couché avec un To Be Free, alors?
3: Eh, Gérard,
0: oui.
3: T'as rougi quand Max t'a surpris en train d'enculer Fitard?
0: N'importe quoi, toi.
4: C'est pas drôle, ça.
0: J'en connais une.
3: Je vais me coucher avec lui.
0: Qui c'est qui vient de dire ça?
3: Gérard.
2: C'est Christine.
3: Gérard, pour un mon chéri, tu sors ta cerise?
0: Ouais, je sens que Manuela, Aurélie et Barbara, vous allez dégager. Alors vous vous calmez maintenant, c'est le...
2: Il a plus de queue à sa cerise.
0: Mais, tu sais qui vient de dire ça? Non, non, mais... Tu les calmes, là.
4: Je fais quoi, je les calme?
0: Ouais, tu me les calmes un peu là, ceux qui sont un peu vulgaires là.
4: Ok, d'accord.
2: Eh, GG.
0: Quoi?
4: Bah, je les calme, attends. Ouais, vous calmez.
0: Non, non, mais tu prends le téléphone ou sinon c'est moi qui vais m'en occuper tout à l'heure.
4: Bon, vous calmez.
0: Ça va perdre tout drôle.
4: Les auditeurs, vous calmez parce que Gérard, il va pas continuer comme ça.
0: Ouais, non, mais ça va perdre tout drôle tout à l'heure si c'est moi qui les calme. Hein.
4: Donc, vous calmez, ok?
0: Donc, prochain débat, le débat qu'on avait fait, c'était sur les slips jaunes, donc tu me les remets maintenant, s'il te plaît.
4: Je te les remets maintenant?
0: Tu les remets en air.
4: Ok.
0: Et on va continuer en espérant que ça se calme rapide.
2: Tu vous entends ou pas?
0: Oui, je vous entends.
2: Allô, bah, allô, c'est bon. Allô, je suis derrière. Allô, qu'est-ce qui s'est passé?
3: Allô.
2: Mais quand vous avez coupé là, tu m'entends, Didier? On a repris l'antenne ou pas?
0: Oui, vous êtes à l'antenne.
2: Allô, on l'entend.
4: Ils t'entendent pas, Gérard?
0: Attends, mais c'est vrai, je suis.
4: Attends, je vais refaire.
0: Attends, on n'entend pas l'autre con. Alors là, l'autre con, il t'emmerde.
4: Mais non, ils sont trompés. Attends, je vais refaire une manip. Donc normalement, là, vous devez entendre Gérard normalement. Ça doit être bon là.
2: Ouais, attends.
3: Ouais.
0: Non, Manuela.
1: Eh, GG, ils font exprès pour m'énerver.
0: Manuela.
2: Allô.
0: Oh, mais c'est quoi là?
2: Pourquoi on l'entend? D'habitude, on l'entend pas.
3: Manuela.
0: Manuela, tu m'entends?
3: Oui, je t'entends.
2: Il y a la musique là qui me gêne.
3: Oui.
0: T'es là? Barbara.
3: Oui.
0: Pierre.
2: Oui, je suis là.
0: Didier.
2: Oui, oui. Allô.
0: Et Pierre-Alain.
1: Ouais, je suis là.
2: Non, Pierre.

0: GG, il faut exprès pour t'énerver, moi je t'entends.
1: Didier.
2: Oui.
1: Ah. T'es là?
2: Ouais.
1: Réveille-toi parce que tout à l'heure tu as dégagé toi. Hein,
2: c'est le Didier. D'accord, ma gueule. Tu peux m'appeler Didier.
1: Ouais, ben, tu iras te faire foutre.
2: Tu peux m'appeler Didier.
1: Oh, qui c'est qui s'amuse là?
3: Pas d'insultes, pas d'insultes.
1: Qui c'est qui s'amuse à chanter des conneries comme ça là?
2: Tu peux m'appeler
1: Didier,
2: c'est dur. C'est Pierre Alain. Tu peux m'appeler Didier si tu veux.
4: Gérard,
3: je comprends ton tige,
4: on n'entend pas bien quand tu
1: parles.
3: Tu gères un peu, Gérard.
1: Oh, tu me sors celle qui dit ton tige, là, déjà une.
2: GG, c'est Pierre, j'avais une question, moi, avant que ça coupe.
4: Ton fil.
1: Eh, faudrait peut-être...
3: Lance les questions, vas-y.
1: Alors, les slips jaunes se lavent-ils à 90 degrés?
3: La question dure 3 minutes et après, il y a 10 minutes d'intervalle entre les questions.
1: Ouais, mais quand ils nous disent que des conneries...
3: Bah, est-ce que tu les calmes et tu poses la question, parce que sinon, il se passe rien.
2: Est-ce que les slips jaunes se lavent à 90 degrés? Ouais, bah c'est Pierre.
1: Ouais.
2: Bon, est-ce que c'est en machine ou pas?
1: En principe, c'est en machine, hein.
2: Ouais, mais t'as quoi comme genre de machine aussi? Parce
1: non,
2: que...
1: mais ça, je vois pas le rapport avec...
2: Attends, laissez
1: parler. Pierre, s'il te plaît.
2: J'ai une petite machine.
1: Et alors, c'est pareil, ça se lave.
2: Non, mais je peux pas aller jusqu'à 90, ça va jusqu'à 50, 60, pas plus.
1: Ouais,
2: mais
1: c'est ça.
4: Gérard, les tiens,
1: elles
4: sont tellement crades que c'est indétachable.
1: Qui c'est qui dit ça?
4: Même à 90.
1: Qui c'est qui dit ça?
4: Et Aurélie.
1: Ouais, ben Aurélie, c'est encore une connerie comme ça, puis tu vires, d'accord?
4: Ah oui,
2: j'ai
4: de toutes les
2: façons.
4: Il faut de l'eau de Javel, mon amour.
2: Non, mais non, c'est du cadeur qui lui faut. Hé, il y a une question, enfin moi j'ai un Minitel, qui dit, GG, tes slips, on les lave au Kärcher ou pas?
1: Qui c'est qui dit ça?
2: C'est Pierre.
1: Ouais, bah Pierre, ça m'étonnerait que tu puisses faire Fun TV sur ton Minitel, d'accord?
2: Ça doit être un mec de la radio. On peut forcer. Non, mais t'es ouf ou pas? Ça doit être un mec de la radio parce qu'il passe dessus tout le monde, lui.
1: Non.
2: Si, il passe au-dessus de tout
1: Didier.
2: Le monde.
1: Didier!
2: Ouais!
4: Mais Gérard, oui. C'est Barbara.
1: Attends, Barbara.
3: Attendez, Didier. Gérard demande à Didier, donc laissez parler Didier avec Gérard.
2: Merci.
3: Discipline.
2: Merci, Philippe.
1: Oh, Didier, tu te dépêches, s'il te plaît.
2: Oui, alors, Gérard.
4: Plus bon. Tard, je t'aime.
2: Vous me laissez parler un peu. Les messages perso.
1: Oh,
2: mais laissez-moi parler
4: Plus
2: un peu.
4: Ouais,
2: Didier,
1: tu t'écrases, mais Émilie, vous vous écrasez.
2: Didier, c'est quand tu veux, t'as un métro de retard,
1: Bon, Didier, t'accouches.
2: Écrasez-vous un peu, plus parler.
1: Tu me prends Didier dehors.
2: Mais je veux pas parler.
1: Bon, tu parles et tu te tais, ou tu te quoi?
2: Alors, je voulais t'expliquer comment laver les slips. Moi, ce que je fais tout le temps, c'est que sur mes slips, bon, j'attache une grande importance parce que bien sûr, bon, je pense que ça doit t'arriver de te retrouver devant une femme avec ton slip tout jaune. Bon, hein, et alors là, c'est embêtant quand il est jaune de pisse, ça doit souvent t'arriver. Alors, ce que tu fais, c'est que tu le mets dans la machine, hein, tu le laves, hein, bien sûr, 90 degrés. Hein, j'ai demandé, de toute façon, Lady Diana, c'est pareil. Hein.
1: Et, bon, Pierre, et alors, Didier.
2: Tout le bon Allemagne.
1: Bon, allez hop, Didier, bonsoir. Au revoir pour ça t'apprendra. Allez hop, ce coup-là, tu dégages.
2: Mais pourquoi?
1: Dernier, tu dégages. Tu dégages.
2: Pourquoi, connard?
1: Allez hop.
3: Oh, je le vire, là.
1: Allez hop, dehors, ça y apprendra. Allez,
2: Gérard.
3: Non, dégage.
1: Barbara, tu voulais poser une question?
4: Oui, moi je voulais te dire quelque chose, que même avec de l'acide chlorhydrique, tes slips, tu balances de l'acide dessus, le slip y part, mais la tache reste toujours avec toi.
2: Mais ça se lave à la pierre, ces slips, tu frottes la pierre contre le slip. J'aime bien ton accent, la pouf.
1: Tu restes poli, s'il te plaît.
4: Ouais, tu as vu comment il me parle?
1: C'est celui qui vient de dire, j'entends encore un mot comme ça, je vous vire tous les deux mecs qui restent. J'ai dit à Didier de dégager.
3: Mais je l'ai dégagé, Didier.
1: Non, il est encore là.
3: Non, il est pas là, c'est Benjamin à sa place.
4: Gérard,
2: salut Benjamin. Bonsoir.
1: Benjamin.
2: Bonsoir. Salut.
1: C'est le même,
2: on me l'a fait. Gérard, c'est Pierre. Je t'avouerai que j'ai un peu décroché là, on en est où au niveau des questions?
1: On en est toujours à la 8e et pour l'instant Aurélie elle a pas répondu, donc si elle pouvait répondre.
2: Moi non plus. Hein.
3: Bon, les filles répondent maintenant, que
2: d'accord,
3: les filles.
2: D'accord.
1: Aurélie.
2: Bon, les pétasses.
4: C'est bon, tu te calmes, hein.
2: La pétasse, tu réponds.
1: Bon, Pierre, tu te calmes et Pierre-Alain, vous vous calmez tous les deux et Benjamin pareil. Vous laissez parler Aurélie, s'il vous plaît. Sinon, vous gerbez.
4: Moi, je voulais juste savoir, quand t'enlèves tes cotons-tiges, ils sont aussi crades.
1: Bon, Aurélie, bonne nuit.
3: Ah, je la vire.
4: Gérard, c'est Manuela.
1: Bonne nuit.
4: Répondre.
1: Manuela, je t'écoute.
4: Bon, alors, est-ce que tes slips, ils sont crades? Bah voilà, faut les laver à 200
1: degrés. Non, c'est 90 degrés, je suis désolé.
2: Mais je peux pas, j'ai une petite machine.
1: Bon, toi, tu t'écrases, toi, t'as déjà répondu.
2: Mais non, mais tu comprends pas, je te dis que ça va jusqu'à 50, 60 maximum. Et encore,
1: Pierre, tu commences à me les gonfler.
2: Non, mais c'est pour te dire, Gérard, cet hiver, j'ai galéré, j'avais l'eau qui gelait dans la machine.
1: Et alors, c'est ton problème, c'est pas le mien.
2: Ah bah attends, t'es drôle, moi mes slips, c'est tout jaune, tout galère. Moi, j'ai
1: une petite
2: machine. Moi, j'ai une petite machine, mais j'ai un gros machin.
4: Que si tu laves à 90 degrés, ils vont tout rétrécir.
1: Non.
4: Mais bon, c'est c'est pas un problème, vu que tu as un tout petit paquet, ça rentre en...
1: Ah, d'accord. C'est bien. Benjamin, tu veux réagir?
2: Non.
1: Non, bah alors, pourquoi tu t'appelles? Alors, Benjamin, tu le vires.
2: Parce que je suis d'accord avec toi.
1: Benjamin, il veut pas réagir.
3: Mais peut-être pas sur cette question, mais peut-être après.
2: Gérard, c'est parce que je suis d'accord avec toi, donc j'ai rien à dire de plus. Oh, bah si t'es d'accord.
1: Oh, bah d'accord, bon, ok. Pierre-Alain.
4: Et toi, réponds à la question.
1: Pierre-Alain.
2: Oui.
1: Tu veux répondre ou pas à la question?
2: Pierre-Alain,
1: tu la fermes, s'il te plaît.
2: Excuse-moi. Ouais, je vais répondre.
5: Excuse-moi.
2: Je mets pas de slip, je mets des caleçons.
1: Bah c'est pareil, hein. Que ce soit ici ou caleçon, c'est pareil.
2: Ouais, hein, c'est parce qu'en caleçon, t'as de la couleur. Je les lave pas à 90 degrés, je les lave plus
1: tard. Ok. Donc, de manière, en principe, les slips, ça se lave à 90 degrés, hein, chez moi, pas à 60 ou à 50 comme...
2: Et ton gros machin, tu le laves à combien?
1: Mais ta connerie, tu la laves à combien?
4: La main de Christine.
1: Bon, celle que... Ouais, j'en connais une, elle va dégager tout de suite. Qui c'est qui vient de dire ça?
2: C'est une fille.
3: Ouais, c'est une fille.
4: Franchement, elle t'a cassé, là.
2: Je crois que c'était Caro.
1: Qui c'est qui vient de dire ça?
3: C'est Manuela.
1: Entre Barbara et... y a plus Aurélie?
3: Non.
1: Alors, tu prends quelqu'un d'autre, hein?
3: Je rappelle, Laurette, raccroche.
2: Laurette,
3: raccroche.
2: Raccroche, Laurette.
1: Non, tu m'appelles...
3: Elle est pas rentrée. Allez,
2: Gérard, tu continues ton départ.
1: Donc, la dixième, pourquoi que les slips jaunes sont-ils plus chers que les blancs? Ou là, même les caleçons, hein, c'est pareil.
2: C'est
1: hein.
2: Une bonne question, ça.
1: Donc, Benjamin?
2: Alors, moi, tout simplement, je pense qu'ils sont plus chers que les blancs. Tout simplement parce qu'il y a plus de gens qui veulent des slips jaunes que des slips blancs. Alors, en plus, on peut effectivement constater que le colorant utilisé pour le slip jaune, qui est l'extrotro E3, est beaucoup plus cher que le colorant pour le slip blanc, qui est blanc et qui est beaucoup moins cher à trouver que le slip jaune.
4: Je peux répondre, Gérard? C'est Manuela.
1: Manuela, ouais.
2: Qu'est-ce que t'en penses, Gérard?
1: Attends, Benjamin, je te répondrai après.
2: D'accord.
4: Tout le monde choisit les slips jaunes parce que comme ça, quand tu pisses dedans, ça se voit pas. Forcément, ils le mettent plus cher, comme ça, ils gagnent plus d'argent.
1: Ouais, mais pourquoi? Moi, je vous pose la question, pourquoi qu'ils sont plus chers que les blancs? C'est ça, la question, en fin de compte. Oui, Manuel, Barbara.
4: Mais parce que comme ils vont les garder plus longtemps, ils vont en acheter moins souvent. Mm-hmm. Donc, ils sont obligés de les vendre plus cher pour garder plus d'argent.
1: Ok, Pierre, pour toi?
2: Parce que c'est toi qui les as mis à la mode.
1: Oui, et Pierre-Alain?
2: Non, Pierre.
1: Pierre-Alain, Pierre, tu commences à me les gonfler tout à l'heure, tu as saqué, hein.
2: Je pense pas que les slips jaunes soient plus chers que les blancs, je vois pas pourquoi.
1: Bah oui, mais c'est là la question.
2: Ah voilà, alors.
4: C'est de la vie par notre ami Gérard.
2: S'il vous plaît.
1: Ouais.
2: Oui, non, Gérard.
1: Quoi? Qui c'est? Donne ton nom.
2: Pierre-Alain, ça dérange pas?
1: Donne ton nom.
2: Bah c'est Pierre. Vas-y, Pierre. Bon, Pierre-Alain, tu sais ce qu'il aime, Gérard?
3: Non.
2: Bah si, mettre un coton-tige dans son cul.
1: Allez, Pierre, tu dégages pour de bon ce coup-là. Allez,
3: je le vire. Et à la place de... À la place d'Aurélie, on a Sabrina.
6: Bonsoir tout le monde.
1: Salut Sabrina.
6: Bonne année. Hein.
1: Merci, toi aussi.
2: Et surtout la santé,
6: Oh bah, c'est mieux. Hein.
2: Ouais.
1: Donc, Manuela, pour toi. Donc, t'as entendu.
4: Elle a répondu, Gérard. Hein? Gérard,
1: non, attendez, Sabrina, elle a pas répondu.
2: Elle a dit bonne année.
4: Gérard,
1: ouais.
4: Répète ta question, j'ai pas entendu, alors vas-y, dis.
1: Donc, pourquoi que les slips jaunes sont-ils plus chers que les blancs?
2: Avec la différence.
1: Bon!
4: C'est des slips de couleur, Gérard, donc ils sont plus chers.
1: Mmh.
4: Forcément.
1: Ouais, mais alors pourquoi?
2: C'est le colorant.
1: Bon, bah, qui c'est qui jacte là?
4: Eh, Gérard, si on te donne un Mars, tu repars?
1: Attends. Attendez, s'il vous plaît. Hey, j'ai demandé à Pierre qu'il sorte, hein, lui. Je veux pas le re-entendre. Hein.
3: Mais il est dégagé, Pierre. On a à la place Monsieur Mazur, déjà.
2: Oui, bonsoir.
1: Oh, ça y est, lui il va encore me gonfler sans arrêt à me dire des conneries. Alors c'est bien de prendre des mecs comme ça, toi. Hein.
3: Un peu d'intello dans l'émission, ça fait pas de mal.
1: Oh, non, non, mais attends, moi je te demande de trouver des gens qui puissent.
2: Merci de votre accueil, bonne année. Déjà, je suis pour un slip jaune.
1: Qui c'est qui dit ça? Qui c'est qui vient de parler?
2: Excusez-moi.
1: Ouais, Benjamin et Pierre-Alain, vous avez. Qui c'est qui vient de dire ça?
2: C'est Benjamin.
1: Alors non, Benjamin, bonne nuit.
2: C'est Pierre-Alain. Benjamin.
3: Moi je vire les deux, allez, c'est bon.
1: Non, allez hop, tu me dégages les deux, allez hop.
3: Ouais, c'est bon.
1: Pierre Mazur.
2: Oui.
3: Non, monsieur
2: Mazur.
1: Ouais, si je veux.
2: Non, monsieur Mazur.
1: Monsieur, ça va comme ça,
2: je
1: me.
2: Je voulais réagir simplement sur le débat des slips belges.
1: Non, c'est pas des slips belges, c'est des slips jaunes et
2: pourquoi? Si vous voulez.
1: Pourquoi ils sont plus chers?
2: Alors, pourquoi les belges sont.
1: On ne parle pas des belges, ok? Bon, allez, tu me le sacs, allez, hop.
2: Mais attendez.
1: Allez, non.
3: Il vient d'arriver.
1: Attends, pour l'instant, il répond à côté.
3: Mais attends, tu peux quand même lui expliquer, et puis il va t'expliquer des trucs.
1: Ouais, il s'amuse avec le téléphone.
3: Ouais, mais là,
2: Non, écoutez, ce n'est pas moi.
3: Non, c'est une fille qui s'amuse avec le téléphone.
4: Pas moi,
3: là. Non, mais c'est là,
1: putain, merde.
3: Igo.
1: Ouais, réveillez-vous un peu là.
3: Ah mais c'est lui aussi, il fait rien, Ringo.
1: Bon, ok, qui c'est qui joue avec le téléphone là?
6: On pose ta question.
1: Ben ça y est, la question elle est posée.
6: Pose-en une autre.
1: Bon allez hop, on fait sur les femmes.
3: Bon Ringo, réveille-toi aussi.
1: Allez.
5: Y'en a pas de femmes qui appellent.
1: Ben si, j'en ai une, deux.
6: De toi,
1: j'en ai trois au standard. J'en
6: on
1: ai trois
6: ta
1: là.
2: Oui, allô.
1: Ouais.
2: Oui, monsieur Mazur, je voulais juste répondre à votre question, monsieur Gérard, concernant, c'était bien, est-ce que les slips blancs coûtent plus cher que les slips blancs?
1: La question, c'est ah, pourquoi que les slips blancs sont plus chers que les jaunes?
6: Oui.
2: Bon,
1: oh là là, mais qu'est-ce que c'est que ça?
2: En effet, je connais un petit magasin dans le 8e arrondissement de Paris, près du pont de l'Alma, où ils ont... Allô, Gérard. Oui, ils en vendent.
6: Allô, Gérard, c'est Barbara.
1: Ouais.
6: Contre une tranche de jambon, un peu de yaourt, tu fais la totale?
1: Non.
6: Mais non, les twists.
1: Bon, allez hop, on passe à la.
2: Allez,
1: au débat du, au débat suivant.
6: Ah, t'as pas répondu.
2: Oui. Alors.
1: Ah, mais merde. Hey, tu le réveilles ou quoi? Ou il fait exprès celui-là?
6: Gérard, bon,
3: ok, d'accord.
2: En ce qui concerne les boys band, porte-t-il des slips blancs ou des slips bleus?
1: Allez hop dehors.
3: Bon, attends. On va accueillir Gilbert. Bonsoir, Gilbert.
7: Bonsoir les filles, bonsoir Gérard.
1: À la place de...
3: À la place de l'autre là, Pierre-Alain.
7: Ouais, Pierre-Alain. Ouais.
3: Voilà. On a Thierry à la place de,
7: salut,
3: de Didier, celui qui t'a insulté là. La
1: ouais,
3: dernière.
1: Gérard. Ouais.
3: Et on a Monsieur Mazur et trois
2: oui.
3: filles, voilà, nickel.
2: Oui, je suis toujours là, oui.
1: Non mais attends, je te dis de le dégager lui.
7: Ah, Mazur, tu dégages.
3: Ah bon, bah je le
7: au placard. Oh, attendez, je ne vois pas pourquoi j'ai...
1: Je vais vous dégager,
7: je j'essaie d'apporter des éléments afin de faire avancer le débat.
1: Non, non, mais moi, là...
2: Je vous ai parlé d'un petit magasin...
1: Non, non, mais moi, je vous demande pas... Non,
2: des slips blancs moins chers que des slips blancs, c'est à côté des points
1: d'Alma. Allez,
2: n'est-ce pas?
1: Allez, hop.
2: Ça s'appelle chez Diana.
3: Dégage
1: dehors, okay. Mais pour de bon.
6: Gérard, réponds okay. à la question, toi. Est-ce que Diana, elle avait une culotte?
1: Qui c'est qui vient de dire ça? Oh, qui c'est qui vient de dire ça, là, les trois filles, d'ailleurs?
6: C'est pas moi, c'est pas moi, Gérard.
7: Et Sabrina,
2: elle avait une culotte jaune.
7: Sabrina, j'ai reconnu ta voix, tu me rappelles après?
6: Elle avait une culotte ou pas?
1: Eh oh, vous réglerez vos comptes plus tard,
6: mais
1: d'accord?
6: C'est pas ta question, Gérard, de gueuler, là, depuis tout à l'heure.
1: Bon, si t'es pas contente, tu rentres chez toi, toi.
6: Attends, je suis déjà chez moi, là.
1: Alors. Pour le Gilbert et Thierry qui viennent d'arriver, alors pour vous, est-ce qu'ils sont plus chers ou que le... Pourquoi qu'ils sont plus chers que les blancs?
2: Oui, c'est Thierry.
6: Parce que moi,
1: oui, Thierry.
6: Plus blanc
1: Thierry.
6: Que bien.
2: Alors, bah, moi, je pense que les slips jaunes sont plus chers que les blancs.
1: Et pourquoi?
2: Parce qu'ils sont plus chers que les blancs.
1: Mais pourquoi?
6: Parce qu'ils sont jaunes, Gérard.
2: Ils sont jaunes.
1: Ouais, d'accord, bah, on dira.
2: C'est tissu, c'est tout.
1: Ok, ça dépend du tissu.
2: Blancs. Bah oui, parce qu'ils sont pas blancs.
1: Ok. Gilbert. Gilbert.
2: Ouais, je te dis, c'est le tissu, c'est des slips en cachemire, c'est tout, c'est jaune.
1: Non mais attends, je demande à Thierry, lui, il me dit pareil, bon, ok.
2: Bah ouais, bah on est du même avis,
1: d'accord.
2: Ça pose pas de problème.
6: Gérard, tu réponds, toi?
1: Mais moi, je vous ai dit que...
2: Gérard, réponds à toi.
1: Vous savez pas, tu baisses la radio, s'il te plaît, derrière, merci.
6: Gérard, je peux te poser une question?
1: Oui, c'est qui?
6: C'est Sabrina.
1: Ouais.
6: Est-ce que tu portes des strings jaunes, toi?
1: Non, moi, je porte que des slips, hein.
6: De quelle couleur?
1: Des galetons, de différentes couleurs.
6: Rayé ou pas?
1: Oui, en principe. En principe, oui.
6: En soi?
1: Bon, ça y est, je te en coton, d'accord? Ça y est, t'es contente?
6: Ah, en coton,
3: bon, questions, les questions, il y a plein de questions encore, les enfants, là. Hein.
1: Donc, alors, pour ou... Alors, là, c'était un débat sur les femmes qu'on avait attaqué. Donc,
6: tu as attaqué une femme?
1: On avait fait un débat sur les femmes. On avait fait un débat sur les femmes, s'il vous plaît, vous vous calmez quand je parle.
3: Calmez-vous!
1: Oh, Thierry, tu t'écrases! Et Gilbert aussi, merci.
3: Alors la question sur les femmes.
1: Donc la question sur les femmes, c'est pour ou contre les femmes au volant. Donc on va demander l'avis à Gilbert.
7: Je fais les mêmes réponses que, enfin, quand je suis passé dans le débat ou je...
2: Non, tu changes.
7: Je change.
1: Hey, tu vas te réveiller, Gilbert, parce que tout à l'heure, tu vas zerber.
7: D'accord, bah moi je suis pour les femmes au volant.
1: Pourquoi?
7: Parce que j'estime que les femmes ont droit de conduire, parce que c'est des hommes comme les autres, quoi.
1: Non mais attends, je vois pas du tout le rapport, hein.
7: Mais si, non, il n'y a pas de... égalité des sexes.
1: Ouais, d'accord, ok. Manuela.
7: Quand ils auront un clito comme
6: pénis.
2: Attends,
1: Gilbert, s'il te plaît, ça y est, j'ai compris ce que tu voulais dire.
2: Bon, Manuela.
1: Bon, Thierry, tu t'écrases parce que c'est moi qui gère, d'accord?
6: Bah, évidemment
1: d'accord.
6: Qu'elles peuvent conduire.
1: Alors, Manuela, pour toi.
6: Bah, évidemment qu'elles peuvent conduire.
1: Mm-hmm.
6: Bah, et pourquoi elles n'auraient pas le droit de conduire?
1: D'accord.
6: C'est prouvé, hein, les hommes ont beaucoup plus d'accidents en voiture.
1: Et tu crois que...
7: Ouais, c'est à cause des femmes aussi, faut le dire.
1: Non, mais attends, tu crois que les femmes aussi n'ont pas des accidents?
6: Évidemment, mais moins que les hommes.
1: Ah ouais, mais faut dire une chose, que quand... Moi, j'ai eu souvent l'occasion de voir des femmes au volant, hein, et ben fais-moi confiance, quand une nana se traîne à 60 ou 80 sur un périphérique ou sur l'autoroute... Non, je suis désolé. Attends, on se traîne pas sur une autoroute. Attendez, s'il vous plaît, Thierry et Gilbert.
7: D'accord.
1: Hein, je réponds à Camanuela. Quand vous avez une nana qui se traîne à 80 sur une autoroute, hein, sur la deuxième voie, eh ben, je suis désolé. Hein. Donc, la nana reste chez elle.
7: Ouais.
1: Dans ce cas-là, la nana, elle a eu son permis dans une pochette surprise.
7: Si elle se traîne à 80. Vas-y, Gigi, vas-y, hein. Vas-y.
1: Sabrina.
6: Ouais, donc alors moi, je vais te dire, je suis pour les femmes au volant.
1: Oui.
6: Parce que je suis contre les hommes, parce que bon, vu le chauffeur de Diana, il y a un accident.
1: Non, mais ça, on en a rien à foutre de ça.
6: Les hommes, ça se passe pas trop bien conduire, quoi.
1: Ouais, et t'as ton permis, toi?
6: Bah non, je l'ai pas encore.
7: Ah. Ce qu'on oublie de dire, c'est que Diana lui a taillé une pipe.
1: Non, mais attends, Thierry, s'il te plaît,
6: c'est vrai, dis l'enculé aussi.
1: Qui c'est qui vient de dire ça? Eh oh là, les Sabrina ou Manuela?
6: Quoi?
1: Tu sais qui vient de dire ça?
6: Tu viens de dire quoi, enculé?
1: Oui.
6: C'est pas moi.
1: Et Gérard, comme par hasard, c'est une nana, mais c'est jamais vous. Hein.
7: Et Gérard, c'est quoi la différence entre une fourgonnette de police et la Mercedes de Lady Di?
1: Thierry, dégage. Au revoir, Thierry, ça t'apprendra, tu es joué pas... Non, c'est bon, Thierry, ça t'apprendra de dire des conneries comme ça. Donc, Barbara, pour toi?
8: Ben moi, je dis que les femmes, elles ont le droit de conduire parce qu'elles ont le droit de se déplacer aussi.
1: Mmh.
8: Mais les femmes sur la route, c'est pas ce qu'il y a de pire. Hein. Le pire, c'est les vieux avec les casquettes et tout ça.
1: Ah ouais, mais ça de toute manière, c'est ceux qui ont pas l'habitude de sortir la semaine, qui sortent le samedi et le dimanche. Voilà, hein.
8: Les vieux, la casquette, les lunettes et la 305 grise, attendent sur les vélos. Hein.
1: Ben ouais, mais c'est pour ça que t'en as les trois quarts du temps qui prennent leur bagnole pour la première fois le samedi et le dimanche, qui la prennent pas la semaine, et puis qui se baladent à 60 sur une autoroute. Route sur la deuxième voie. Hein.
6: Voilà, exactement.
1: Oui.
6: Daniela, j'ai une blague pour toi.
1: Oui. Non mais attends, pour l'instant...
7: Moi, je peux répondre.
1: C'est qui?
7: Thierry.
1: Non mais attends, je crois que il m'avait semblé t'avoir dit quelque chose, Thierry.
7: Tu m'avais dit que j'étais plutôt cool. Hein.
1: Non mais je crois que tu t'avais dit de dégager.
7: Non, c'était pas moi, tu t'étais trompé, c'est pour ça.
1: Ah bon?
7: Oui.
1: Alors vas-y, réponds.
7: Ben, moi, j'ai eu 15 accidents avec ma petite voiture, hein, en 2 semaines. Et je voulais juste te dire que je suis contre toutes les pétasses qui sont au volant et qui
1: roulent pas. Non, mais attends, tu dis pas pétasses, d'accord?
7: Bon, d'accord, toutes ces grosses, comme Christine, qui roulent pas.
1: Et bah alors Thierry, tu dégages, là, ce coup-là, ça t'apprendra. D'accord. Merci, au revoir.
3: Salut Thierry, on accueille Rambo et José.
6: Gérard, c'est quoi la question?
1: Sony et Mercedes. Eh, c'est qui celui-là, là?
3: C'est Rambo.
9: Ouais, c'est la première fois que je vais en débat.
1: Ouais ben tu te réveilles là, tu réponds à la question, tu t'amuses pas à faire le con.
9: D'accord.
7: Et Rambo, qu'est-ce que tu penses des femmes là qui prennent le volant dans les tanks?
9: Oh mais j'aime bien prendre les femmes. C'est bien.
1: Qui c'est qui après Rambo avec tu m'as rajouté?
3: C'est Ringo.
6: Gérard, c'est quoi la différence entre Sony et Mercedes?
1: Non mais attends, qui c'est qu'on a rajouté avec Rambo?
9: Ouais,
3: c'est José, à la place de Gilbert.
1: Et Rambo à la place de qui?
3: À la place de
9: Gilbert,
3: de Monsieur Mazur. Monsieur Mazur.
1: Mais Thierry, il faut le remplacer. Hein.
3: Ouais, on va trouver quelqu'un. Hein.
1: Bon alors, José, Monsieur Rambo, Rambo, là, tu réponds. Donc, ouais. Pour ou contre les femmes au volant?
9: Quand je suis à côté, c'est vrai que ça se passe bien, ça va?
1: Non, mais attends, c'est pas si c'est à côté d'elle.
9: Non, mais je suis à la place d'une main, ouais, qu'il n'y a pas... Ça va?
1: Non mais je te demande, pas, la question c'est pas d'être à côté à la place du mort comme tu dis si bien, c'est de savoir, les femmes au volant, ouais. Ce que t'en penses?
9: Eh ben, ce que j'en pense.
1: Toi.
9: Attends, moi qui ancien routier comme toi, ça me plaît, tu sais très bien, de la cabine qu'on peut bien mater, donc il y a des avantages femmes au volant.
1: Femmes au tournant, d'accord.
9: Mort au tournant, c'est poignant.
1: Non mais attends, Rambo.
9: Ouais.
1: Non, mais
9: ouais,
1: qu'est-ce que...
9: 5/5.
1: Oh
9: ouais.
1: Réveille-toi, on fait pas de la Sibie, on est derrière un combiné.
9: Tu sais ce que c'est. Moi, j'ai le coude un peu léger, donc j'ai encore abusé sur la bignose, ça.
1: Ouais, d'accord. Bon, José?
9: Ouais. Non, oui.
1: Ouais, mais Rambo, s'il te plaît, tu te calmes maintenant.
9: D'accord,
1: hein.
9: J'attends la prochaine question.
1: Voilà.
9: D'accord.
1: Donc, José?
9: Ouais.
7: Sur les femmes au volant, j'ai...
1: Eh, tu le calmes ou quoi, là? Il est à moitié bourré.
7: Non, c'est Rambo.
9: Salut, c'est Rambo, c'est Rocky.
1: Ouais, bon, José.
7: Oui, bah moi, je pense que les femmes au volant, l'égalité des sexes.
1: Non, mais... Je te demande pas de l'égalité. Je te pose pas la question sur l'égalité des sexes. Je te demande pour toi qu'est-ce que tu penses d'une femme au volant.
2: Moi, Gérard, il a perdu sur l'égalité des sexes.
1: Non mais, José.
2: Non mais c'est vrai que c'est mieux quand elles sont à côté de nous à la place du mort et qu'elles nous taillent une pipe quand on passe la troisième. C'est vrai que c'est mieux.
1: Non mais, putain mais.
10: La quatrième, t'aimes pas?
1: Non, José.
2: Je trouve ça trop hard la quatrième.
1: José.
10: La quatrième, il y a le levier de vitesse.
1: José.
2: Oui.
1: Je te demande, est-ce que t'as ton permis pour commencer?
2: Oui, je l'ai depuis longtemps.
1: Est-ce que t'as déjà croisé des nanas au volant sur si tu sors régulièrement?
2: J'en croise plein sur l'autoroute.
1: Ouais. Est-ce que t'as déjà vu une nana roule à 80 sur une deuxième file sur l'autoroute?
2: Ouais, exact.
1: Hein? Alors je vais te dire une chose, quand tu vois ça sur une autoroute, eh ben fais-moi confiance que après on vient dire qu'on est médisant parce qu'on n'aime pas les nanas au volant. Mais,
2: bravo,
1: d'accord.
2: Médisant, bravo.
1: Moi, je sais que j'ai conduit, et je vais te dire une chose, quand tu vois une nana sur la deuxième file à 80, bah, fais-moi confiance que ça sert à rien, qu'on leur donne leur permis dans une pochette de surprise. Donc là, oui.
10: Moi, je veux dire que...
3: Fais vite, parce qu'il y a plein de questions, les enfants, vous restez pendant une heure et demie sur une question. Et
1: allez, on termine avec cette question.
3: Je vais revenir, parce que...
2: En ce qui concerne ce que vous pensez des enfants de 8 ans au volant.
1: Non. Allez, c'est bon.
3: La question suivante, la dernière question avant de faire une deuxième pause.
11: Oui, et on accueille Olivier à la place de Thierry.
3: Il y aura deux disques d'ailleurs.
1: Et Olivier, bonsoir.
12: Bonsoir GG.
1: Bon alors la question donc pour ou contre les femmes au foyer. Alors.
10: Dans quel foyer? Le foyer de la cheminée?
1: Oh, c'est qui vient de.
3: Réveille-toi, GG.
1: Pour ou contre les femmes au foyer, c'est quoi pour toi? Est-ce que tu prépares? Alors Olivier, pour moi je vais vous poser la question. Olivier, qu'est-ce que t'en penses toi?
12: Moi je préfère les hommes.
1: Non mais attends, tu te réveilles.
2: Merde.
1: Oui. Tu te réveilles?
12: Je me réveille, je te dis que moi mon choix c'est les hommes plutôt que les femmes, vous voyez.
2: Ouais, laisse tomber GG, il est homo, c'est là encore.
1: Je crois que t'as pas tellement bien compris la question que je voulais te dire, hein.
12: J'ai compris, tu me demandes simplement si tu... Si
1: non, mais tu te réveilles ou quoi là?
2: Olivier, c'est Rambo, dis-moi, tu serais pas un peu du bâtiment?
1: Ouais, tu me le réveilles là ou quoi?
2: Tu me réveilles,
1: la moitié dans le cirage.
3: Ok.
1: Et si il dort, tu le vires, hein.
3: Ouais.
1: Barbara.
3: Réveille-toi, Olivier, merde.
10: Moi, je veux dire que je suis pour les femmes au foyer.
2: Ok, je suis réveillé.
1: Ah, ça y est quand même, dis-moi, va t'attendre à ton tour maintenant, je vais poser la question à Barbara.
10: Je suis pour les femmes au foyer, à condition que le foyer, ce soit l'hôtel particulier du père de Dodi Al-Fayed.
2: Ouais, d'accord.
1: Bon, alors, Barbara. Si vous avez
2: des conneries avec nous dans les formules 1 ou sur les modes autoroutes.
1: Barbara.
10: Quoi?
1: Il m'a semblé avoir dit... de ne pas parler des trucs comme ça.
10: Il faut dire ce qu'il y a, c'est un bel hôtel quand même.
1: Ouais, mais peut-être, mais moi peut-être, je te demande au foyer. Pas dans un hôtel.
10: Mais ici, il y en a que c'est des gros bourgeois, ils habitent dans un hôtel, après ils prennent la route et badaboum, voilà.
1: Bon, mais alors, dans ce cas-là, si tu comprends pas le thème de la question, c'est pas de ma faute, ma petite, tu te laves les oreilles.
10: Mais elle avait qu'à rester au foyer, elle sera avec un coton-tige.
2: Les oreilles, c'est comme le cul, ça sera avec un coton-tige.
1: José,
2: les femmes au foyer, je trouve que c'est leur choix. Si elles veulent rester au foyer, qu'elles y restent.
1: Mm-hmm.
2: Si elles veulent travailler, que le père reste au foyer, que la mère fasse du bâtiment, c'est leur choix.
1: Mm, d'accord. Sabrina?
13: Ouais, moi je préfère rester au foyer que mon mari, hein, c'est mieux quand même. Hein.
10: Ouais, puis t'as pas d'argent.
13: Au foyer, personne travaille.
1: Mm-hmm. Sabrina, tu payes. D'accord. Manuela?
14: Bah, je sais pas, il y en avait un qui disait que il y avait un des parents qui était forcément au foyer, je sais pas, on peut être tous les deux en train de travailler.
10: Ouais, puis tu laisses le bébé de 2 mois tout seul.
1: Ouais, non, le bébé tu le donnes à quelqu'un à garder dans ce cas. Ouais. Attendez. Qui c'est qui vient de dire ça?
10: Gérard.
1: Attendez, qui c'est qui vient de dire combien de un bébé à la poubelle?
2: Ouais, mais ça arrive.
1: C'est qui vient de dire ça?
2: C'est qui
1: vient de dire ça?
2: Je sais pas, je crois que c'est l'autre Olivier.
10: Non, c'est Rambo.
2: Ouais.
1: Bon, Rambo, tu...
2: Rambo, il voulait dire sur la question quand même. Oui, tu m'écoutes?
1: Bah ouais, mais même toi.
2: Voilà, comme je suis célibataire, je n'ai jamais connu le foyer. Mais auparavant, lorsque j'étais plus jeune et que je me rappelle encore, dans ma tendre enfance, quand ma mère et mon père étaient ensemble, je les ai peu connus parce que j'étais très petit, j'ai pas trop de souvenirs sur cette enfance que j'ai connue. Qu'est-ce qui se passe?
1: Bon, Rambo.
2: La ligne,
1: ouais.
2: Donc je
1: ouais, d'accord. Ouais, ouais, c'est ça.
2: Donc par rapport à l'autre.
1: Ouais, question. Bon, là, tu me le dégages, allez.
6: Hey, ouais,
1: putain, ça m'énerve d'entendre un mec qui dort comme ça. Putain. L'autre, il te raconte sa vie, là, du... Hey, tu me le vires, hein, je le veux plus. Hein.
6: Gérard, mon amour.
1: Ouais.
6: Gérard.
1: Ouais.
6: Emmanuel,
11: là. Question. Ah, ouais. Non, il n'y a pas de question à poser, là, les enfants, parce qu'on va speeder. Alors, réponds à la question, Gérard, parce qu'il est 2h du matin, il y a encore plein de questions, on va faire une pause. Alors, il est mauvais ce soir, Gérard. Pas très bon. Hein.
1: Moi, je suis tout à fait pour que les femmes restent au foyer, c'est tout. Voilà. Non, là, c'est tout. Donc il y a quand même il y avait trois questions.
2: Oui, t'as raison.
1: Il y avait trois questions sur les femmes. Hein.
11: Ah bon d'accord. Alors la dernière. Alors,
1: donc la dernière, on va mettre.
11: Non, mais on va pas la faire. Finalement, on va passer aux autres débats. Alors il y a deux autres débats qu'on va aborder, deux trois autres débats. Et après il va y avoir donc des nouveaux auditeurs parce que c'est le best of. Donc on varie. Hein, donc vous vous rappelez de nouveau 0800 70 5000 et 0800 3 08 5000. Les prochains débats que nous allons aborder, Gérard, seront
1: les animaux domestiques.
11: Les deux. Hein, et après le prochain, les animaux domestiques
1: et les vacances.
11: Et les vacances. Donc si vous voulez répondre au best of direct, bien entendu. Et juste avant, Gérard de Disque, on va faire une petite pause, tiens, tu les annonces.
1: Hop, vite.
11: Ah, maman. Alors, celui du bas d'abord et celui du haut après.
1: Alors, les travaux à la poêle des flics. Et tout de suite, touche-toi petit, une dernière soif. Ouais, bon, d'accord.
11: Pas 17 tableaux. Oui, voilà, petite erreur de musique tout à l'heure.
1: Donc, à la place de touche-toi petit, vous avez entendu Zas encore une fois. Et voilà, donc on accueille Jean-Luc. Allô ? On se réveille !
15: Allô ?
1: On se réveille !
15: Allô ?
1: On se réveille !
15: Allô ?
11: Oui, on t'entend, Jean-Luc, vas-y.
15: Salut, Gérard, salut tout le monde.
1: Salut, Caroline, bonsoir.
16: Salut.
1: Salut, bon Sophie.
16: Bonjour.
1: Salut.
16: Bonsoir.
1: Sophie, bonsoir.
16: Bonsoir, je t'ai dit.
1: Magali, bonsoir.
17: Bonsoir, bonne année.
1: Merci. Et Axel, bonsoir.
18: Bonsoir, Gérard, bonne année.
1: De même.
11: Et on accueille Gigi et tu sais, les deux jumeaux, là, que j'avais...
1: Bon, alors, je vais mettre les jumeaux. Bonsoir à vous deux.
18: Bonsoir, Gigi. Bonsoir à tous.
1: Bonsoir les jumeaux là, vous vous réveillez s'il vous plaît.
18: Je suis là.
1: Ah ben quand je vous dis bonsoir, vous vous réveillez s'il vous plaît.
18: Tu n'as pas écouté, c'est tout.
1: Ok, ben excuse-moi, alors j'étais en train de marquer les noms, c'est pour ça. Donc on passe sur, donc c'est la suite des best of 90. Moi tu commences à te calmer toi s'il te plaît, merci.
18: Ok.
1: Ok.
18: Quand même.
16: Bonne année mon amour.
1: Ouais, bonne année à tous, ok, voilà.
18: Merci comme mon ça. Amour.
1: Ouais, ben va te faire foutre.
18: Bonne année, bonne santé.
1: Ouais, on est pas allé.
18: Et on se calme, s'il vous plaît.
1: Je pose la question, on se calme. La panthère est-elle un animal domestique, Jean-Luc?
18: Non, pas du tout.
1: C'est Jean-Luc. Ouais, oh, vous vous calmez là, s'il vous plaît, parce que tout à l'heure, vous allez gerber vite fait, moi.
18: Ouais. J'ai pas envie de vomir, moi, ça va. Hein.
1: Ouais, ben, toi, tout à l'heure, tu vas aller vomir au standard, tu vas voir. Oh, alors, tu réponds, s'il te plaît.
18: Hein?
1: Tu
18: Je disais que c'était pas du tout un animal domestique.
1: Mais plus. Pourquoi?
18: Parce que c'est dangereux d'une part.
1: Ouais.
18: Et puis que c'est un petit peu gros pour un appart.
1: D'accord.
18: Voilà. Personne n'a un taille-crayon, pardon.
1: André, qui c'est qui demande un taille-crayon?
18: Non mais laisse-le, c'est un comique. Hein.
16: Mon amour, c'est Caroline.
1: Ouais, bah ça, je te pose la question maintenant.
16: Bah évidemment que non.
1: Ok. Bah pourquoi alors pour toi?
16: Parce que dans un appartement, ça peut jamais tenir.
18: C'est comme rare, quoi.
1: Attends, si t'es pas content, mon pote, c'est le même prix.
18: Ça dépend, si t'as 20 mètres carrés, ça peut tenir.
1: D'accord, c'est ça. Sophie.
16: Bah ouais, moi j'en ai une chez moi.
1: Hein?
16: J'ai une chez moi, tu sais, moi j'ai... j'ai un grand jardin et tout, dans le jardin, dans mon lit et tout.
1: Ouais, non mais attends, t'as quand même une autorisation, j'espère.
16: C'est une peluche, bah, quand même, ouais.
18: C'est pareil, Christine, c'était une tigresse en plus.
1: Tu sais qui dit ça? Bon, hey.
18: Bon, allez hop. Et Caroline, c'était une cochonne?
19: Qu'est-ce que je fais?
1: Tu essayes de savoir qui c'est qui s'amuse à déconner comme ça parce que ça va vite gerber maintenant. Hein.
18: J'ai envie de vomir.
1: Les jumeaux, donc vous voulez participer à ça, donc oui. Pour vous.
18: Alors bonsoir.
1: Bonsoir.
20: Bonjour.
18: Moi je dis que bon, les panthères domestiques, effectivement, ça me paraît peu probable.
1: Mm-hmm.
18: Par contre, j'ai travaillé dans aux eaux de Thoiry, et effectivement, il y a des gens qui achètent des animaux. Effectivement des tigres, des lions, des panthères, ils les ont chez eux et ensuite ils les abandonnent l'été sur la route.
1: Non mais attends.
18: C'est quoi ce bordel?
1: Non, attends.
18: Et ça c'est pas bien, non mais je veux dire que c'est pas bien.
1: Non, là c'est un truc, ouais mais d'accord, mais moi
18: c'est un truc dont je te répondrai pas, de toute façon.
1: Bon,
18: de
1: toute
18: manière, c'est clair et net.
1: Oh, pour l'instant, vous me laissez finir ce qu'il disait.
18: Et effectivement, je pense que c'est une question importante que tu as bien fait d'aborder. Moi je fais partie du GIJPC.
1: Ouais, mais on s'en fout de ce que tu fais partie, tu réponds à la question, c'est tout.
18: Oui.
1: Bon, tu me l'es, tu les prends là, tu lui demandes qu'il se réveille. Hein. Magali.
9: Oh là là là là là là. Ils ont teasé eux. Hein.
1: Magali.
17: Il se taise.
1: Magali.
17: Oui, j'écoute. Oui.
1: Donc, pour toi.
17: Ben pour moi, aux yeux de tout le monde, non, mais pour moi, oui, parce que je suis très féline et j'adore les chats.
1: Mmh.
17: Et les chats.
1: Ouais, d'accord. Ouais, mais je parle de la panthère, je parle pas spécialement des,
17: oui,
1: des chats.
17: Ça fait partie
9: j'aime bien les chats.
17: Et moi, moi, j'aime tout ce qui fait partie.
9: La chatte.
1: Ouais, Axel ou et puis Jean-Luc, là, vous avez commencé par vous calmer.
9: Tu calmes un petit peu.
11: Gérard, le retour des Siamois. Ils sont calmés.
1: Ah bon, alors ils vont maintenant, ils vont attendre leur tour pour la suite.
17: Siamois, c'est un peu dommage.
1: Ouais, bon, alors Axel.
9: C'est dommage ce que j'allais dire. Enfin, moi, je veux dire que, bon, ben, de manière.
1: Axel, tu t'amuses pas à m'imiter parce que tout à l'heure tu vas être cassé.
9: Non, non, tu vas être cassé.
1: Je sens que si tu
9: peux. Tu me laisses répondre, je te prie.
1: Ouais, ben tu. Bon, allez, Axel, tu
9: attends,
1: dégages,
9: mais
1: tu
9: peux pas répondre.
1: Alors, tu te dépêches, la panthère est-elle un animal domestique?
9: Non, la panthère n'est pas un animal domestique parce que moi, bon, j'ai une panthère, mais elle en plus.
1: Non, mais c'est. Je te parle d'une panthère vivante.
9: Est-ce que Gigi peut répondre?
1: Donc, attends, Gigi, t'attends.
9: Moi, j'ai pas de panthère vivante. Non.
17: Est-ce que c'est
9: mais je pense que ça peut pas être un animal domestique, c'est trop féroce.
17: Est-ce que c'est biodégradable?
1: D'accord. Gigi, alors?
9: Alors oui, effectivement. Alors tiens, est-ce que c'est biodégradable? La crotte de panthère est biodégradable. Ce qui n'est pas le cas de la panthère noire. Ou la crotte...
17: C'est
9: du rare. Non, mais...
17: Non, mais tu n'as pas commencé à nous faire un documentaire
9: bon. Non, mais par exemple...
1: Non, mais tu réponds seulement à ce que c'est un animal domestique, oui ou non, tu veux participer au débat, tu réponds à la question, c'est
9: alors,
1: tout.
9: Est-ce que c'est un animal...
1: Je ne te demande pas si leur merde, elle est verte ou jaune ou blanche.
9: Okay. Est-ce que... Il a bien raison. Est-ce que la panthère...
20: Bravo.
9: Est-ce que la panthère est un animal dominique?
1: Domestique, abruti.
9: Est-ce que la panthère est un animal fantastique?
1: Putain, mais il est... Allez, hop, dégage.
17: M-E-S-T-I.
9: Par contre, une panthère, c'est très dangereux parce qu'il faut pas, parce que quand ça grandit, c'est bien joli quand c'est petit, mais quand ça grandit, ça peut être très dangereux. Donc, faut pas les garder comme animal domestique. Je ne pense pas que la panthère doit être un animal domestique.
1: Ah, enfin, t'as quand même compris le thème de ma question.
9: Oui, mais personne n'a répondu correctement.
1: Ah, bah, dis donc.
17: C'est comme le Zizi Gérard.
9: Et toi, Gérard, qu'est-ce que t'en penses, toi?
1: Moi, personnellement, je peux faire les.
17: Le Zizi Gérard,
9: Désolé, n'entends pas le connard.
1: Mec.
9: Allez, grosse connerie, là, Gérard.
1: Qui c'est qui a dit connard? Oh, les mecs, là.
9: C'est pas moi.
1: Ah non, c'est jamais personne, ça, le mec.
9: Non, non, c'est pas moi, je te dis, sincèrement.
17: Tic-tac.
1: Ah ouais,
9: je crois que c'est Sylvie.
1: Ouais,
9: je crois aussi.
1: Ouais,
9: j'ai la main de malheur dans la culotte d'un zoo. Gérard, est-ce que tu penses que la panthère est un animal domestique?
1: Personnellement, moi j'ai pas d'animaux, donc je peux pas te dire, mais je sais que c'est pas préférable.
9: Ouais, la colombe, c'est pas un animal domestique, une colombe.
1: Non mais attends, ça c'est...
9: Gérard, est-ce que c'est vrai que ta colombe... Bah, arrêtez, laissez parler le connard.
17: Non, mais
1: bon, alors Axel, tu dégages.
9: C'est pas moi.
1: Alors Jean-Luc, tu dégages.
9: Gigi, c'est pas moi, c'est pas Jean-Luc.
1: C'est à moi. Alors tu les dégages.
9: Ah non, c'est pas moi.
1: Tu dégages les Siamois. Tu dégages les Siamois. Je veux pas le savoir.
9: C'est pas moi.
1: Tu les dégages.
9: Ce n'est pas moi.
1: Tu les dégages.
9: Ce n'est pas moi.
17: Gérard,
1: tu les vires, tu reprends quelqu'un d'autre.
9: On continue le débat.
17: Gérard, c'est Magali.
1: Oui.
9: Oui.
17: Et t'as pas d'animaux?
1: Non.
17: Et t'en as jamais eu?
1: Si, j'ai eu un chat, mais à chaque fois que je vais téléphoner, il se tire. Et puis il y a rien quand.
17: Mais t'as déjà eu une chienne?
1: Ouais.
9: Gérard,
17: c'est un cadeau. T'as déjà eu Christine, la chienne.
1: Non, mais attends, Magali. Merci.
17: Mais t'as jamais eu de chat chez toi?
1: Ben non.
17: Des chats, t'en as jamais eu?
9: J'ai eu Christine.
1: Oh!
9: J'ai eu des nanas, des fois, les
17: chats. Qu'est-ce qu'il aime bien?
9: Des chats.
17: Moi, c'est Caroline.
1: Je sens.
9: Gérard, tu sais imiter le...
1: Tu donnes ton nom.
9: C'est Gigi. Est-ce que tu peux imiter la panthère?
1: Je t'avais demandé de... Non. Ça y est, t'as fini tes conneries.
9: J'ai rien dit, moi. C'est les autres qui imitent. Est-ce que tu sais imiter la panthère?
1: Je t'ai déjà dit que je m'en foutais, d'accord? Ok.
9: Je te répondrai pas de manière.
1: Non. Alors, ok. Bon, Caroline, tu voulais...
9: Il fait un débat, mais il se fout de tout, lui.
1: Tu t'écroches? J'ai répondu à la question. J'aime pas les panthères dans les appartements, d'accord? C'est tout.
17: Je peux te dire un truc, Gérard?
9: Non, mais ne pas aimer les panthères. Attends, ça n'a aucun rapport avec la question, Gérard, ta réponse. On te demande si la panthère est un animal domestique. On te demande pas s'il faut en avoir dans un appartement ou pas.
1: C'est trop sauvage, donc c'est pas un animal domestique pour aller en appartement. Ça reste dans un zoo, c'est tout.
9: Personne n'a répondu correctement, alors personne n'a un point là.
1: Mais si, tout le monde a répondu, c'est toi qui a pas compris la question, Bouti.
20: crie pas,
21: monsieur Gérard.
1: Oh, merde.
21: Gérard. Ça, il a vraiment une haleine de tortue. Gérard, c'est Axel, j'ai une question.
1: Oui.
21: S'il vous plaît. Oui, moi, je voulais te demander.
1: Non, tu travailles.
21: Non, parce que en fait, si la panthère est interdite en appartement, c'est peut-être parce qu'elle est allergique à la moquette.
1: Mais non, mais je vois pas le rapport avec le.
21: Bah, si, parce que dans les appartements,
20: y a bah, tu peux avoir du parquet, hein.
1: Ouais.
21: Ah ouais.
22: Voilà, exactement.
21: Ouais, ouais. Elle est allergique à la cire.
20: Ou tu peux avoir des trous de taupe comme chez Gérard.
1: Tu sais qui vient de dire ça?
21: Ah bah c'est pas moi. Hein.
1: Mais non mais attendez là, vous commencez à me plaire
20: ouais,
1: là,
20: ouais,
1: mec.
20: Ah bah tant mieux si on te plaît alors. Ah, bah,
1: ça commence à bien faire vos conneries quand allez. Vous dites pas vos noms, d'accord?
20: Question suivante.
1: Oui.
20: Question suivante.
1: Oh, tu t'écrases toi, s'il te plaît, c'est moi qui commande.
20: Question suivante.
1: Oh, vos gueules là, les mecs, c'est moi qui commande, je laisserai pas parler les nanas si j'en ai envie.
20: Ah,
22: Caroline.
1: Ouais.
22: Je t'aime.
1: Oh là là, c'est bien. Bon, suivante.
22: Est-ce que vous Gérard feuilles?
20: Question suivante.
22: Gérard.
1: Quoi?
20: Oh là là.
23: Question suivante.
1: Reste poli toi,
20: ouais,
1: Bouti.
20: Mais bon, vas-y, pose ta question, ton débat, là, vas-y.
1: Mais attends, c'est pas toi qui commande, si elles ont quelque chose à
20: ouais,
1: dire, elles ont
20: le droit. Ta main dans la culotte d'un zouave.
1: Oui, si t'es pas content, tu raccroches, d'accord?
20: Eh, pas content, mais je raccroche une belle personne.
1: Si tu vas dégager, alors tu dégages.
24: Allez, stop la question, Gérard, allez.
22: Moi, je vais le dire, mais bon, ça.
20: Question suivante.
1: Que pensez-vous au sujet des animaux domestiques?
20: Oh là là, c'est la même question que la première.
21: Bah ouais, bonne
20: question abstraite. Moi, j'aimerais bien avoir un Gérard chez moi.
1: Non mais
22: qu'est-ce que ça doit être chiant.
21: Est-ce qu'il existe des élevages de coton-tige?
1: Bon alors dehors toi. Bah lui pour celui-là.
23: C'est qui?
1: Bah attends, tu ne vas pas donner leur nom, tu les prends tous les trois. Hein, tu leur.
20: Ah c'est bien parce que moi Gigi, j'ai rien dit mais je me fais virer, c'est comme par hasard. C'est-à-dire que les nanas restent toujours les mecs qui sont restés.
21: Moi c'est Luc et j'ai rien dit.
20: Bizarre, tu me vires les nanas aussi, hein, parce que toujours les mêmes mecs qui s'en vont.
1: Non, attends, si t'es pas content dans ce cas-là, celui qui dit des conneries comme ça, donne son nom et il dégage tout de suite.
20: Ah ouais mais il veut pas se dénoncer, on y est pour rien, on va pas payer à sa place.
1: Ah bah alors dans ce cas-là, vous allez voir, vous vous emmerdez.
21: Oh aventurier de pite.
20: Gérard, c'est simple, si c'est pas Gigi et si c'est pas Jean-Luc. C'est l'autre.
1: Ouais, comme par hasard, il est plus là, lui, c'est.
24: Bah si.
1: Et il dit rien. Il dit rien parce que
24: c'est
1: ça
24: Axel,
1: doit être lui.
24: Axel, ouais, ouais. Tu n'as jamais parlé, donc
20: voilà. Alors,
24: démerde-toi un
20: donc
24: peu.
20: Donc il dégage.
1: Alors Axel, tu te...
21: j'ai rien dit.
1: Ouais, tu travailles sur la question, maintenant.
20: Alors oui, repose la question.
1: Je l'ai déjà posé. Que pensez-vous au sujet des animaux domestiques?
20: Gigi peut répondre.
1: Vas-y.
21: Non, mais c'est Axel qui répond.
20: Oh là là, Gérard, mène ton débat, c'est à qui de répondre?
1: Axel, vas-y, mais tu travailles.
20: Ben voilà, alors c'était à mon tour, comme par hasard.
1: Non, mais bon, c'est là, tu travailles, Axel.
20: Je suis réveillé, mais...
1: Bon, tu réponds.
21: Alors, en fait, le sujet domestique, c'est un sujet qui peut être abstrait, parce qu'en fait, on peut pas répondre à une question sur un sujet, vu que le sujet est abstrait envers la question. Oh là là.
1: Bon, ouais. Bon, quand alors, tu comprendras... Oui. Quand tu comprendras le style des débats, tu travailleras, mon pote. Hein.
20: Voilà.
1: Magali.
21: C'est des sujets
20: ah bah ouais, alors...
21: domestiques.
1: Magali.
20: À Gigi, peut-être, non ?
1: Magali.
22: Moi, je pense que tout animal est domestique à partir du moment où on a le cœur de l'accueillir chez soi.
20: Voilà, là, prout.
1: Ouais, c'est
20: comment qu'il est tenu en laisse. Hein.
21: Cacaboudia.
1: D'ailleurs, Axel, tu t'écrases parce que tout à l'heure, tu as saqué.
20: Ouais, j'ai rien dit.
23: C'est pas Axel, hein.
1: Alors, c'est qui, mais putain, essaye de reconnaître les voix, toi.
20: Bon,
1: elle broutille là. Bon, tu es même pas capable de t'occuper du standard.
20: Je peux répondre.
1: T'as encore pire que Manu.
20: Ouais.
1: Gérard. Alors.
20: Je peux répondre.
1: Ouais.
20: Ouais. Alors Gigi.
1: Vas-y.
20: Alors est-ce que l'animal domestique, est-ce qu'on doit, pour ou contre l'animal domestique, c'est ça?
1: Que pensez-vous des animaux domestiques?
20: Bon, alors. D'accord.
1: Au sujet des animaux domestiques.
20: Alors moi je pense que c'est utile pour la société déjà, bon bah ça permet déjà d'avoir des pour les personnes âgées d'avoir des gens. Et ce qui est d'autant bien c'est que grâce aux animaux on ne s'en rend pas compte, mais grâce aux excréments on a réussi quand même à créer des travails. J'aimerais parler un petit peu plus en profondeur.
1: On va pas coucher
20: on va pas coucher ça. Grâce aux crottes de chien, on a fait les motocrottes, ce qui a quand même donné du boulot à certaines personnes.
1: Mmh.
20: Oui. Moi, je sais que j'aime bien me balader un petit peu partout.
22: J'aime bien les crottes.
20: Non, j'aime bien me balader et j'aime voir.
21: T'aimes bien la merde.
1: Bonne nuit, Axel.
20: La motocrotte.
1: Ouais, continue sur ça parce qu'après on va demander à Sophie parce que.
20: Sophie, je vais prendre son temps de parole pour moi. Alors, moi la motocrotte, donc ça vous permet de créer du travail, ce qui fait que l'animal domestique est utile. Alors la société se dit oui, mais bon, faut-il ou ne faut-il pas, doit-on garder ces animaux domestiques? La possibilité des gens, c'est que, bien entendu, il y a une chance pour certains. Certaines personnes ne peuvent pas non plus s'acheter. Il faut voir qu'un animal domestique, des fois, ça coûte 10 000 francs. Je sais pas si Gérard, t'es au courant qu'il y a des chiens.
1: Ouais, non, mais c'est bon, ouais, mais
20: non,
1: c'est
20: mais, dire que ça peut
1: non, mais abrège.
20: Ça peut être utile aux gens, mais malheureusement, ça coûte très très cher.
1: D'accord.
20: Autant que les vacances de ski. Parce que, par exemple, moi, j'ai voulu aller à Courchevel cet été.
1: Non, non, mais c'est pas le thème du débat, donc c'est bien. Alors, t'as répondu à un truc. Alors maintenant, Sophie.
20: Ah bah, je sais pas si les auditeurs s'en rendent compte, ça va coûter 15 000 francs.
1: Eh bah, ben ça me fait une belle jambe que ça t'aille coûter 15 000 balles. Maintenant, c'est à Sophie de parler. Maintenant, tu te tais. Tu le coupes là, tu me le calmes. Tu lui dis qui se la ferme maintenant.
0: Qui
1: Gigi là.
0: Gigi
1: Allez hop, Sophie.
20: Oui.
22: Ouais, donc la différence d'âge de.
1: Non, c'est pas. Non. Que pensez-vous des animaux? Que pensez-vous?
20: Quel idiote.
1: Au sujet des animaux domestiques. Oh Sophie, s'il te plaît, tu te réveilles.
20: J'aurais peut-être mieux fait d'aller à Val d'Isère, parce que Courchevel, quand même, ça coûte cher.
1: Bon, toi, je te demandais de te la fermer.
20: Il a raison, Courchevel. Courchevel, c'est cher.
4: Ouais, c'est cher, bon, ça craint.
1: Bon, vous me faites brère, allez hop, on va passer sur les vacances, comme ça va aller plus vite. Mais là, vous allez pas mettre 3 heures à répondre, parce que je vais vous couper vite fait, moi.
20: Non.
1: Gigi, déjà, toi, le premier, tu vas pas mettre 3 heures à répondre.
20: D'accord. Ça, je suis pas là.
1: Qui c'est qu'on est à la place d'Axel?
20: Couscous.
1: D'accord. Donc, c'est pas mal.
20: La question.
1: Ouais, ben, la question, oui, ben, tu vas attendre, s'il te plaît.
20: Ouais, on est pressé.
1: Non, mais peut-être toi, mais pas moi.
20: Ouais, mais nous aussi.
1: Moi, j'ai jusqu'à 4h du matin,
20: tu vois. Moi aussi, mais je reste jusqu'à 4h, mais quand même.
1: Alors, pourquoi les Belges ont-ils plus de vacances que nous?
20: Eh ben, Gigi va répondre.
1: Non, Gigi, tu vas la fermer. Gigi, tu le dégages, et c'est tout.
5: Les autres, c'est couscous, est-ce que je peux répondre?
1: Vas-y.
5: Bon, alors, moi, je dis que les Belges...
20: Gigi, après, hein.
5: Ils ont plus
1: non,
5: de
1: Gigi, tu dégages, je veux plus t'entendre.
5: Allô?
1: Oui, je t'écoute.
5: Oui, bon, les Belges, ils ont plus de vacances que nous, parce qu'ils aiment beaucoup les frites. Et moi, je voulais dire que, moi, c'était dommage qu'ils aient plus de vacances que nous.
1: Mmh.
5: Parce que, de manière, c'est dommage, hein.
1: Ouais. Mais quel est le rapport avec le débat des vacances, les fraises? Tu peux me le dire?
5: Les frites, abrutis, j'ai pas dit les fraises.
1: Mais attends, abrutis toi-même.
5: Les fraises, si ben, ils mangent des frites.
1: Bah voilà. Bon, Magali.
7: Oui.
1: Alors, à toi.
7: Gérard,
20: plus fort, on t'entend pas, Magali, plus fort.
7: Bah si vous vous taisiez un petit peu, vous m'entendrez.
20: On t'entend pas. Oh, allez, accouche la vieille.
7: C'était la question.
1: Alors, pourquoi les Belges ont-ils plus de vacances que nous? Voilà.
7: Parce qu'ils vont à l'école de 6h du matin à 22h.
1: Non mais attends. C'est les vacances, hein, ma petite, alors tu te réveilles.
7: Alors, mais écoute, puisqu'ils vont plus longtemps à l'école, ils ont droit à plus de vacances.
20: Elle est vraiment conne.
1: Non mais attends, t'as fumé le cigare à moustache avant de ton téléphone?
20: Ouais.
1: T'as fumé le cigare à moustache, à mon avis, hein?
7: Ouais, tu me déçois.
1: Ouais, ben, si je te déçois, ben, tu raccroches.
7: Tu me déçois, mais dis-moi, pour une boîte de Whiskas, tu baisses le slip?
1: Non mais attends, toi, pour un cigare à moustache, tu demandes combien?
7: Bon, moi, c'est gratuit.
1: Ah ouais, d'accord. Sophie?
22: Ouais, Gérard, elles font bien en Belgique, les chiottes ou pas?
1: Pourquoi?
22: Bah, je te demande.
8: Je pense que vous avez été à l'écho du lac, alors.
1: Non, attends, l'écho du lac,
5: c'est en Normandie.
22: Oh, réponds-moi, Gérard, elles font bien les chiottes ou
5: Belgique.
22: Pas?
1: Couscous, t'évites de prendre ma voix, s'il te plaît, merci.
5: Pas ta voix, je parle comme ça, j'ai pas ta voix de Gérard, moi.
1: Non, mais tu te calmes, s'il te plaît.
5: Mais non,
20: oh là là, Gigi va intervenir, là.
1: Non, Gigi, tu dégages, je veux plus t'entendre. Non, je ne veux plus t'entendre. Tu le vires. Où? Gigi, tu le vires, je ne veux plus l'entendre.
5: Gigi,
1: fais-moi
5: du couscous.
1: Allez,
0: mais ça y est.
1: Alors Sophie, pour toi.
22: Bon, je t'ai posé une question.
1: Ouais.
22: Comment sont les chiottes en Belgique?
1: Pourquoi?
22: Bah, parce que tu y as été, donc je te le demande.
1: Bah, ils sont comme celles en France, c'est tout.
20: Celles de la loco.
22: Et il y a plus de monde ou pas dedans?
20: Il n'y a pas de chasse d'eau, c'est génial.
1: Eh, qui c'est qui parle là derrière? Non, mais Jean-Luc, ça commence à bien faire, là, s'il te plaît. Hein.
20: Gérard, bordel, c'est pas moi.
1: Non, attends, y a plus que toi et Couscous, donc ça peut être que toi qui dis des conneries, hein.
20: Ça peut être Couscous aussi.
5: Et moi, j'ai rien dit, hein.
25: Bon, l'arrivée de Jojo en fait, le siamois de Gigi.
1: Non.
25: Mais si, parce que Gigi est parti aux toilettes et Jojo est resté.
1: Non, tu, je t'ai dit, tu me les vires. Ça leur apprendra de me traiter de gros con, tu les sacs.
20: C'est
1: tout.
20: Attention,
25: Jojo est plus cool.
20: J'ai pas parlé encore.
5: Bonsoir, Jojo.
20: Bonsoir.
1: Mais... Tout à l'heure, moi, ça allait vite, non, le débat, ça va être fini.
20: Si j'ai pas dit faire caca, c'est Jojo qui prend l'antenne.
1: Bon, tu réponds.
3: Gérard.
1: Et tu fais pas comme l'eau, ton frère.
3: Gérard.
20: Oh ah bah oui, j'attends.
1: Non, bah alors, tu réponds à la question.
20: Alors, oui, mais je viens d'arriver, hein.
1: Non, mais tu l'as entendu très bien.
20: Malheureusement, non, mais vas-y, repose-là, je vais répondre sérieusement, vas-y.
1: Putain, les oreilles, hein, ça
20: non,
1: commence
20: à... Non, mais j'étais pas là, j'étais pas là.
1: Non, non, mais t'étais pas là, t'étais où, alors ?
20: Contaminé.
1: Oh là là là là là. Bon, ouais.
4: Gérard, mais toi !
1: Putain, mais... Hé, toi, quand je te demande de virer quelqu'un, tu les vires. Ok ?
20: Ouais, tu la mets en sourdine, 5 minutes ?
1: Bon, alors, Jojo, vainque-toi, parce que ça commence à être lourd.
20: Je t'écoute.
1: Alors pourquoi les Belges ont plus de vacances? Ont-ils plus de vacances que nous?
20: Parce que sur leur calendrier, en fin de compte, ils ont le droit à plus de vacances que nous. Je veux dire, ta question est con, donc...
1: Bon bah alors, si elle est con, ma question, pourquoi tu réponds, abruti?
20: Parce que c'est normal, tu demandes pourquoi ils ont plus de vacances. Parce qu'effectivement, ils ont plus de vacances scolaires que nous. Ça s'arrête là. Qu'est-ce que tu veux qu'on réponde de plus que ça?
1: Bah attends, que ça soit en Belgique ou en France, à mon avis, ils ont même temps d'école. Hein. Alors, je suis désolé.
20: Ne demande pas pourquoi. Alors, c'est débile de demander pourquoi. Pour qu'après, on dise, de toute façon, c'est pareil. Alors, moi, c'est pareil. Vacances que nous. Bah voilà, bah c'est une question à la con, réponse à la con.
1: Et bah voilà, bah c'est bien toi.
20: Je suis d'accord avec toi,
1: Bon bah alors, c'est tout. Caroline.
20: Bon, moi j'adore ce que tu fais.
1: Caroline.
20: De toute façon, en partant de là, on est d'accord.
1: Bon, Jojo, tu t'écrases maintenant, ça y est, t'as répondu, je demande à Caroline.
3: Caroline, elle a pas vraiment de réponse, parce que c'est vrai que si le roi belge
20: est vacances,
1: et
20: ben.
1: Jojo, tu la fermes, s'il te plaît.
20: Non, mais je suis en train de te dire que je suis d'accord avec toi et avec elle, c'est des questions à la con, donc on peut difficilement y répondre correctement. J'y repasse pour des cons avec des questions à la con.
10: Ouais, voilà.
1: Si t'es pas content, tu. Jojo, si c'est des questions à la con, le plus un coup, tu fais une chose, tu t'écrases. Tu t'écrases. Attends, mais Jojo, tu t'écrases.
20: La question est intéressante.
1: Bah, tu t'écrases.
20: Mais elle est con.
1: Et ben non, dans ce cas-là, tu t'écrases. Et c'est tout.
20: On peut pas répondre à une question comme ça. Tout le monde va dire pareil. On va dire, bah oui, mais ils ont plus de vacances. Tu vas dire, bah non, c'est pareil. Alors donc, c'est pareil. Donc, passons.
1: Bon, tu t'écrases et c'est tout.
20: Question suivante.
10: Je vais pas passer à une autre question, là.
1: Non, pour l'instant, je demande. Il reste encore Caroline et Jean-Luc à répondre.
20: Bah, répondez pareil. Vous dites que c'est pareil.
1: Bon, Jojo, tu dégages. À ce coup-là, je vais plus t'entendre. Allez hop.
3: Je pense.
1: Bonne nuit.
3: Que si ils ont plus de vacances, c'est grâce à la loi et que maintenant, il faudrait que c'est la même chose en France.
1: D'accord. Et Jean-Luc ?
10: Jean-Luc ?
20: Ouais.
1: Toi, tu travailles ?
10: Alors moi, je trouve que c'est parce qu'ils ont plus de vacances sur le calendrier, en fait. Hein. Je pense qu'il avait raison, Jojo.
20: Mais c'est ce que j'ai dit. Hein.
10: Ouais.
1: Moi, mais attends, je t'ai dit de dégager, Jojo ! Max, oh merde, tu viens réveiller plus dedans ou quoi ? Putain, je commence à me rendre mal, votre gueule !
4: C'est bon, je le vire !
1: Putain, mais oh ! Comment ça me fait chier, toi, hein ? Toi, Emmanuel, vous êtes vraiment des standardistes de cons, hein ! C'est pas pourquoi vous faites le standard, hein !
3: T'es vraiment con, Gérard !
1: Putain !
4: Allez, assure le débat, là,
1: bon, Jean-Luc !
20: Toujours, là.
1: Ouais, c'est
4: non. Non, ouais, non,
1: il dégage ou quoi ?
4: Ouais, c'est bon.
3: Alors, on imagine putain. Tout à fait la scène dans le studio, là.
12: Voilà, on commence à passer les questions suivantes.
1: Bon, allez hop.
3: Gérard !
1: Quoi ?
3: C'est quoi la question suivante ?
1: Alors, pensez-vous que la SNCF devrait améliorer ses lignes touristiques là, de manière à permettre aux vacanciers de gagner leur lieu de vacances le plus rapidement et le moins cher que par le passé ?
20: Gérard, je vais te répondre. Oh, les questions, la gomme.
12: Gérard !
1: Bon, Jojo ! Putain !
12: Non ! Gérard !
1: Maxo !
4: Mais je peux rien faire, il passe dessus tout le monde.
1: Tu te démerdes.
4: Il a une ligne spéciale.
1: Non, tu te démerdes.
20: Il a pris l'abonnement spécial Fun Radio.
1: Tu te démerdes.
4: Ok, je vais me démerder, vas-y, continue.
1: Oh, mais merde, il fait exprès depuis tout à l'heure, ce con.
20: Gérard, t'es sur moi, c'est tout.
1: Merde.
4: Mais quoi, Jojo, il a une ligne spéciale.
1: Ouais, mais même.
3: T'es sur moi, c'est tout.
4: Je peux rien faire, Max.
1: Oh non, mais moi, dans ce cas-là, tu vires tout le monde, tu reprends d'autres personnes.
20: Gérard.
1: Ça va aller vite, moi.
20: Je vais répondre à la question.
1: Alors, couscous.
20: C'est Jean-Luc.
1: Ouais.
3: Ah, j'ai craché sur mon téléphone.
20: Ouais, mais c'est un petit peu encore bête ce que tu poses parce que bien sûr que tout le monde aimerait payer ses billets moins chers et aller plus vite.
1: Non, mais est-ce qu'il devrait...
3: Non, mais selon Gérard, comment je prends le train, moi ?
1: Jean-Luc.
20: Moi, toi, t'aimes gâcher de la thune, mais...
1: Mais attends, mais est-ce qu'il devrait améliorer ?
20: Non, mais c'est sûr qu'il devrait améliorer, putain, mais t'es con, quoi !
1: Bon, les dégâts, ça t'apprendra d'être poli.
12: Moi, je vais répondre.
1: Allez hop, Jean-Luc, ça t'apprendra... Hé, tu dégages Jean-Luc, là. Ça t'apprendra d'être poli.
12: Allô,
1: Gérard. Attends, tu restes, si j'en ai envie, si je te dis de dégager, tu vas dégager.
12: Allô, c'est couscous.
1: Ouais, couscous.
12: Donc moi, je dis qu'il devrait améliorer les lignes. Parce que moi, je dis qu'à SNCF, oui, c'est possible.
1: D'accord.
12: Ils peuvent le faire.
1: Ok.
3: Magali.
1: Magali.
22: Moi, je voudrais savoir s'ils ont l'intention de mettre une ligne SNCF à la place du pont de l'Alma.
20: Oh là là.
1: Magali, bonne nuit.
20: Allez, bonne nuit, Magali.
2: Bonne nuit, bonne nuit, bonne nuit.
20: Bonne nuit, Magali.
1: Sophie.
20: Ouais.
22: Moi, je trouve ta question complètement utile.
1: Alors pourquoi t'as appelé pour participer au débat?
20: Bah, on non, pensait pas tomber sur ces questions-là. Hein.
1: Ah bah attends, c'est un best-of, hein, je suis désolé. On a choisi ces questions-là et c'est tout.
20: C'est un best-of de questions débiles alors. Hein.
1: Si t'es pas content, tu raccroches ton téléphone.
20: Je suis très content. Hein.
1: Ok.
20: Je suis très content moi. Hein.
25: Excuse-moi, à la place de Jean-Luc, on accueille Billy. Bonsoir Billy.
6: Salut Billy.
13: Salut tout le monde.
14: Bonsoir Billy.
22: Billy the Kick.
13: Salut Billy, Gérard.
1: Salut Billy.
13: Salut Billy, tu vas bien? Que tu vas passer de bonnes vacances?
1: Ouais bah...
13: Mais c'est Billy Jesse Garonne.
1: Attends, oh, mais qui c'est celui-là là
22: Gérard, c'est
1: qui c'est attends. Qui c'est celui-là qui est en train de checker?
13: C'est
1: Jojo. Non, tu le dégages là.
13: Jojo.
1: Non, tu le vire, Jojo.
25: Ah, il est encore là, Jojo?
1: Ouais, il est encore là, alors là, tu le sacs.
25: Il passe tout seul. Ah merde, excuse-moi.
1: Non, là, tu le sacs carrément, hein.
13: Bah attends, Jojo, il peut parler quand même.
1: Non, moi, c'est demandé de dégager, tu dégages.
13: Bah attends, merde.
1: Tu dégages. Tu dégages.
13: Soyons copains.
1: Tu dégages.
13: Non, mais je dégage après.
1: Non, tu dégages maintenant.
13: Oh, t'es vraiment casse-couille, hein.
1: Eh ben si, dans ce cas-là, tu raccroches, tu dégages.
13: Non, mais dégage pas, je suis très bien là.
1: Eh ben non, tu as dégagé.
13: Mais je n'ai rien dit.
1: Tu dégages, je veux pas le savoir, je t'ai demandé de dégager, tu dégages. Et toi, le standard, tu le dégages.
2: Je dégage, c'est bon, il est parti.
1: Ouais, bah il va revenir comme par hasard.
14: Question suivante.
1: Bon, alors, Billy.
13: Ouais.
1: Donc pour toi, est-ce que la SNCF devrait améliorer leur ligne touristique de manière à permettre aux vacanciers de gagner leur lieu de vacances plus rapidement et moins cher que par le passé? Bon, Jojo, tu fermes ta gueule. Tu fermes ta gueule maintenant. Tu vas fermer ta gueule et tu dégages.
13: Ouais.
22: Un peu, Gérard.
13: Gérard, je voudrais répondre à ta question.
1: Alors Billy.
13: Ouais, alors moi je pense que... alors en fait les gens...
1: Je te jure, attends Billy, je te jure que si elle revient j'arrête. Tu vas te démerder.
13: Okay.
1: Alors Billy, vas-y.
13: Ouais, alors moi je pense que les tarifs devraient être plus chers, les trajets beaucoup plus longs, tu sais, une dizaine d'heures de plus, et puis que ça fasse bien chier tout le monde, comme ça tout le monde serait content.
1: Exact. Ouais, Non mais c'est pas pour faire chier tout le monde que je...
22: Bah ouais, mais là tu fais chier tout le monde là.
1: Non mais attends, qui c'est qui dit ça?
22: C'est Magali.
1: Oui, Magali, tu dégages.
13: Allez, elle dégage. Allez,
1: bonne nuit Magali.
22: Hey, toi. C'est Caroline.
13: Allez, bonne nuit Magali.
1: Bonne nuit. Caroline, ouais, tu disais.
22: Ouais, moi j'ai pris un train il y a deux jours, il avait une heure et demie de retard à Montparnasse. Voilà, il faut qu'ils
1: arrêtent. Celui qui respire comme un cochon là, il dégage.
13: C'est sûr que c'est Jojo.
1: Attends, Jojo il est encore là.
25: Non, il est pas là, Jojo.
15: Il est pas là.
25: Il est parti, Jojo.
1: Donc Caroline.
25: C'est peut-être Gigi, mais.
1: Non, mais tu les vires tous les deux, les jumeaux.
25: Je peux pas, ils sont si à moi, comment tu fasses?
1: Je veux pas savoir, tu les retires de l'antenne. Et tu te magnes. Je continuerai pas les débats.
25: Ok.
13: Mais il va se...
2: Ah ouais, c'est ça.
1: Ouais, bah tu les sacs vite fait, parce que tout à l'heure, moi, c'est moi qui vais les saquer.
25: Ah,
1: donc, Caroline.
25: Attends, j'ai une surprise pour toi, on a que Mimosa, elle est là.
22: Ah, m'écoute.
1: Oui.
22: Donc voilà, donc les trains, ils sont toujours en retard.
1: Oh
13: là.
1: Hey, t'es bouché ou t'es quoi, toi?
14: T'es bouché ou t'es charcutier?
1: Voilà. Alors, qui c'est qu'on accueille à la place de Magali?
25: Mimosa.
1: Le muguet.
13: Bon,
1: ça va. Bon, Caroline, tu disais.
22: Oh,
13: la salope.
1: Qui c'est qui dit ça?
13: Jojo.
1: Alors, Jojo, bonne nuit. Alors, là, ce coup-là.
13: Allez, oh. Tu dégages, Gérard.
22: Attends, moi, j'admets pas que... Bon, allez, Gérard, question suivante.
13: Gay.
22: Et Gérard, moi, j'admets
13: pas. Eh, Jojo, tu veux pas animer le débat, là?
1: Voilà. Voilà, il est parti ce coup-là, ça va plus vite. Donc Caroline, elle les rappelle pas, hein?
2: Mais non.
1: Donc Caroline.
22: Oui. Mais donc, moi je dis qu'il faudrait absolument que ça s'améliore.
1: Mais pourquoi? Dans quelles circonstances?
22: Bah, ils sont toujours en retard et... Non, mais sinon des trains, il y en a assez, quoi.
1: D'accord. Sophie.
22: J'ai bien répondu.
13: Quoi?
1: Ouais, mais... Oh. Celui qui s'amuse entre couscous et Billy, vous vous calmez s'il vous plaît, merci.
13: Ah, c'est pas moi.
22: Ah, calmez maintenant.
13: Je vais faire des câlins.
1: Bon, alors Billy, tu dégages, bonne nuit.
13: Bah, c'est pas moi.
1: Non, c'est qui?
25: Attends, Gérard, j'ai un problème, j'ai le père des Siamois, Juju.
1: Non, je veux pas que ça
25: voudrait parler parce qu'il est pas content.
1: Non, mais j'en ai rien à foutre, Juju.
13: Oui, bonsoir.
6: Alors que j'entends un truc là, c'est pas très sympathique quand vous parlez à mes enfants.
1: Ouais, ben dans ce cas-là, ils ont qu'à être polis avec moi, ils sont plus polis avec eux. Alors dans ce cas-là, quand je dis que c'est terminé pour eux, ils n'insistent pas.
6: Okay.
1: Non, mais c'est bon, alors maintenant ça y est terminé pour vous, ils restent chez vous. Ils vont dormir.
6: Oui, c'est ça, oui.
1: Ils vont dormir.
6: Alors je vois pas Jojo, mais il va se calmer, il va s'excuser d'abord.
1: Non, mais moi je veux pas le savoir, maintenant je pose la... Il y a d'autres personnes
6: là. Je tenais à m'excuser auprès de tous ceux qui nous écoutent.
11: Oui.
6: Pour mon comportement.
11: Voilà, c'est bien.
1: Ouais, ça y est.
11: Jojo.
6: Est-ce que je peux rester, mais je me calme.
1: Bon alors, t'as intérêt, parce que sinon tu vas vite virer.
11: Mais Gérard, c'est
1: le dernier premier et dernier avertissement que t'as. Donc,
11: merci pour mon fils.
1: Eh oh, pour l'instant, je viens de te demander quelque chose, ok?
6: D'accord. Mais c'était mon père, là, qui voulait te remercier.
1: Bon. Alors, Muguet.
15: Oui.
1: Donc, pour toi... Oh! Putain, mais c'est pas vrai! Oh! Oh!

0: commence à gonfler là.
1: Mais j'ai rien dit, Gérard, moi.
2: Bah, il faut mettre de la crème, hein.
0: Ouais, ouais, bah. Tout à l'heure, tu as dégagé pour de bon, toi, ça va te faire tout drôle, hein.
2: Bah, non, tu dis que ça gonfle, alors je te dis de mettre de la crème.
0: Ouais,
2: hein. Donc, moi, je t'apprécie énormément et je voulais te dire quelque chose. Je voulais te savoir si tu voulais bien que je te récite un poème, ça fait un an que je l'ai préparé.
0: Bon, alors, Billy, pour l'instant, tu vas la fermer.
2: Non, non, mais ça me
0: Billy, tu vas la fermer.
2: Bon, tu poses une question, connard.
0: Bon alors Billy, tu dégages.
2: C'est pas moi, Gérard, qui dis ça.
3: Ouais,
2: Billy, pas cool, Billy.
0: C'est
2: Jojo encore.
0: Bah alors Jojo, ce coup-là, tu dégages. Jojo, tu dégages.
2: Je n'ai pas parlé, Jojo.
0: Jojo, tu dégages.
2: Mais je n'ai pas parlé, putain.
0: On dit pas putain.
2: Putain, mais t'es vraiment dans le cul, quand tu mets.
0: Non, dégage. Dégage-moi, Jojo, ce coup-là, c'est terminé pour de bon. Hop, terminé.
4: Mais après, son père, il va m'engueuler.
0: Je ne veux pas ça, là. Je ne veux pas ça, là. C'est qui s'amuse là? C'est qui là?
4: Ah, bah, c'était une nana en plus, alors, tu vois. Eh
2: hey, Gérard!
0: Muguet!
2: Gérard!
0: Oh!
2: Ouais, ouais, c'est Muguet là!
0: Non, c'est pas Muguet, Mimosa!
5: Oui!
0: Bon, répond parce que.
5: Mais moi j'ai dit que j'espérais qu'ils allaient faire les trajets beaucoup plus rapides, comme ça je pourrais venir te voir plus vite.
0: Non, mais attends, du côté de Vitrolles, de toute manière, ça met quoi? Ça met. Bon, celui qui s'amuse avec la gratte tout à l'heure, il va dégager. Ouais, tu me prends Jojo Couscous et Billy de hors antenne parce que je commence à
2: râler
0: le bol. Je commence à
2: râler
0: le bol.
2: Tu commences à nous péter les glaouis, hein.
0: Ouais, bah si t'es pas content, tu rentres.
2: Ouais, j'ai rien dit.
0: Bon, alors Mimosa.
5: Oui.
0: Bon, alors.
5: Du côté de Vitrolles, en TGV, il faut 4 ou 5 heures.
0: Ouais, mais dans ces cas-là, il y a des changements normalement. Parce que maintenant, le TGV, c'est.
2: Non, mais tu prendras tes renseignements de billets d'avion, de train plus tard, GG, la question là.
0: Non, mais attends, pour l'instant, tu permets, je réponds quand même.
2: Ouais, mais enfin là, vous êtes en train de voir vos billets d'avion, de vacances, ça va. Moi aussi, je voudrais savoir s'il y a un train qui m'emmène jusqu'à Montpellier, demi-tarif.
5: Bah, toi, c'est plein tarif, hein, pour les goyots, c'est plein tarif.
2: Je suis goyot, ouais, tu vas voir un peu.
1: GG.
0: Ouais.
1: Je peux toujours pas te réciter mon poème.
0: Non.
5: Mais Gérard, tu me déçois là, t'as fait un poème, tu m'aimes pas.
0: Ouais, qui c'est qui dit ça?
5: C'est Sophie, tu me déçois vraiment.
2: Ouais, Gérard. Bah ouais, tu nous déçois.
1: S'il te plaît, Gérard, laisse-moi.
5: Vraiment, il t'a fait un poème.
2: Allez, vas-y, fais le poème, vas-y.
6: Tu as ce qui t'écoute.
1: Alors, ça s'intitule Toi. Alors, avec toi, je voudrais fonder une famille. Avec toi, je voudrais te faire plein de câlins. Avec toi, je voudrais te faire beaucoup de bisous. Avec toi, je voudrais te faire des caresses. Avec une plume. Avec toi, je voudrais qu'on en fasse du camping.
0: Ça y est, c'est bien, t'as terminé?
1: Non. Avec toi, je voudrais te prendre la main sur
2: le poème de GG, c'est nul.
1: Et avec toi, je voudrais te dire je t'aime sur un anus. Et voilà.
0: C'est un peu con. Donc,
1: il te rappelle rien, ce poème.
0: Ouais, ben, quand tu copieras sur moi, ça ira bien. Ok, bon, ben, dans ces cas-là. Bon, tout le monde a répondu à la question, donc on va passer au débat.
1: Et à la fin du poème, il y avait, je voulais te dire mon numéro de tatou.
4: Non, on va s'en passer.
0: Ouais, ben, là, on va s'en passer parce que tu as dégagé maintenant.
1: Ah, ok, bah,
4: on accueille.
1: Je dis pas.
4: Non, Billy, et on accueille Melkara.
0: À la place?
4: À la place de personne.
0: Melkara?
4: Ouais.
1: Ouais, Melkara, ouais.
0: Tu dirais caramel, ça irait peut-être plus vite, hein.
1: Salut, c'est Melkara!
0: Ouais, d'accord, ok.
7: Va bien, mon amour.
0: Vous commencez...
2: n'a pas répondu, hein, mais bon...
0: De quoi?
2: Jojo n'a pas répondu.
0: À laquelle question?
2: Celle d'avant et celle-là, là.
0: Bah attends, pour l'instant, j'ai pas encore posé. Eh ben alors, tu réponds, tu te dépêches.
2: Vas-y, la question, c'est quoi?
0: Non, mais attends...
2: Attends, j'étais perturbé avec mon père...
0: Non, bah alors, c'est bon... tu l'as écouté, donc...
2: Non, je vais y répondre. Je vais y répondre, les vacances scolaires chez les Belges...
0: Non, c'était l'histoire d'améliorer
5: les transports,
0: hein. Qui sont plus rapides et moins chers.
2: Alors, il faut savoir quand même que pour les transports, déjà pour la Palampe, pour prendre les transports pour la Belgique, c'est maintenant on met 1h20, parce qu'il y a le Thalys.
0: 1h25.
2: Ouais, Gérard l'a pris, je prends plus dernièrement.
1: Ouais, TGV Thalys.
2: Et bon, c'est plus emmerdant parce que quand tu veux faire des trucs dans les chiottes, c'est plus 1h20 au lieu de 2h.
0: Bon, alors Jojo, ce coup-là, tu dégages, ça t'apprendra d'être poli pour demain. Merci Jojo, au revoir.
2: Si tu veux bien, je le dis à mon père.
0: Ah bah tu peux aller pleurer dans les jupons de ta mère.
1: King de Suren, tu m'as pas dit bonsoir, c'est le caramel.
0: Moi je sens, pour l'instant je te dirai bonsoir quand tu te réveilleras aussi toi.
1: D'accord, t'es gentil, tu m'as reconnu mais tu me dis pas bonsoir.
0: Bah alors salut.
1: Ouais c'est ça. Ouais vas-y,
6: pose. Bonsoir caramel.
1: Ouais, salut à tous.
0: Bon alors, bah ouais, merci. Ouais, bon alors, tu vas peut-être répondre à la question.
1: Ouais, moi je veux bien, ouais, je vais répondre à ta question. Ouais, attends, je vais répondre à ta question. J'aime ça, mais...

0: d'accord. Quand tu auras compris le thème de la question, fallait-il améliorer la SNCF et qu'il soit moins cher
1: Non, mais c'est ce que je dis, le dimanche est beaucoup moins cher quand t'as ta tarif jeune.
0: Non, mais attends.
1: Ta tarif jeune est beaucoup moins cher.
0: Mais alors, dans ce cas.
1: Je suis un peu ton actualité, là, dans le 98, d'accord?
0: Non, mais les tarifs jaunes, caramel. Je te signale, les tarifs jaunes, ils existent depuis 97, entre parenthèses. Hein. Donc, il faudrait peut-être que tu te réveilles un petit peu.
1: Hein? Avril ou mai?
0: J'en sais rien, en tous les cas, mais je sais que c'est depuis 97.
1: Ok.
0: Ok.
1: Et quel rapport avec la question?
0: Ouais, bah quel rapport, c'est tout, t'avais qu'à écouter. Donc on va passer sur les phénomènes de mode. C'est bête parce qu'il y en a probablement beaucoup, mais je vais en trouver une autre. Bon, alors il nous reste Couscous, Mimosa, Sophie, Caroline, Billy et Caramel, bien sûr.
2: Non, il y a Caramel là, toujours présent.
3: Ouais, Caramel. Gérard, c'est Caramel, je peux répondre?
0: Billy, Caramel, Couscous dehors. Voilà. Non. C'est vite viré, comme ça tu vois là ce qu'il a à te proposer d'autre comme personne.
4: Mais là on n'a plus personne, j'ai viré tous les caramels.
0: Non mais je veux pas le savoir. Donc sur la mode. Bon tu te fous de ma gueule là.
5: Mais quoi? Il y a plus personne là.
0: Ça y est. Bon Max.
5: Quoi
0: Max?
5: Bon bah je les remets, ok.
0: Non mais sinon c'est moi tout à l'heure qui vais les calmer, tu vas voir, ça va aller vite fait avec moi. Tu vas voir.
3: Gérard, c'est Caramel,
0: ouais, je réponds. Bon, Caroline, tu commences pas à t'amuser à passer à dire des conneries parce que tu as gerbé vite fait.
3: Non, mais j'appelle Caramel, je peux répondre, j'ai pas répondu à la question.
0: Si, t'as répondu, tu m'as dit qu'ils avaient une heure et demie, je t'avais pris un train et qu'il avait une heure et demie de retard.
3: Non, j'ai jamais dit ça.
0: Non, comme par hasard. Tu dis jamais rien et
1: ouais,
0: c'est...
1: Ouais, super,
3: je réponds, c'est Caramel.
1: Moi. Ouais, non, mais là, c'est moi.
6: Hello, c'est Caramel.
0: Ouais. Bah, Couscous.
6: Caramel, est-ce que je peux répondre?
0: Couscous, tu t'écrases. Caramel, tu t'écrases.
6: Oui, bah, attends, Gérard, tu commences pas à me faire des questions.
4: Gérard, tu poses ta question. Bon, alors, et après, tu demandes à chaque auditeur ce qu'ils en pensent. Allez.
0: Allez. Alors, pourquoi les filles se font de plus en plus de piercing? Couscous.
6: Eh ben,
1: pas mais non, t'es pas Caramel, toi, tu réponds.
0: Oh, ta gueule, toi, je t'ai pas appelé pot de chambre.
3: C'est quoi la question, Gérard?
0: Pourquoi les filles... Attends, c'est pas toi qui commandes, d'accord, Billy?
1: Non, pardon.
0: Parce que tout à l'heure, tu as...
6: C'est Caramel à l'appareil,
0: hein. Ben, Caramel, pour l'instant, c'est pas toi qui...
6: Caramel, pas camarade.
0: Billy, si t'es pas content, tout à l'heure, tu as gerbé. Donc, la question pour les filles, c'est-à-dire pour Mimosa, Sophie et Caroline, donc je vous répète la question, pourquoi les filles se font de plus en plus de piercing? Donc, couscous pour toi.
6: Ma passion,
1: il faut pas répondre, t'es Caramel. T'es con.
0: Billy, dors.
6: Billy,
0: couscous.
3: C'est Caramel.
0: Couscous.
6: Gérard, il n'y a pas de couscous ici, c'est Caramel.
3: Gérard, c'est Caramel, je peux répondre.
0: Tu les reprends au standard, tu leur dis qu'ils prennent leur vrai nom. Ou Gérard,
6: c'est Caramel qui va te répondre.
3: Gérard, c'est Caramel.
0: Bon, Caroline, tu dégages.
3: Bon, Gérard, c'est Caramel.
0: Caroline, tu prends ton vrai nom, tu dégages.
6: Gérard, c'est Caramel.
0: Couscous, tu prends ton vrai nom, tu dégages.
6: Alors, en fait, les filles, elles aiment les piercings parce qu'elles aiment se faire percer le cul.
0: D'accord, c'est la connerie, tu me dis.
6: Elles ont plein de percées partout.
0: C'est ça, Mimosa pour toi. Mimosa.
4: Mais il n'y a pas Mimosa.
6: Il n'y a pas de Mimosa, ici, c'est Caramel.
0: Alors,
6: en fait, les filles, elles aiment les percées.
0: Non, allez.
4: Tu veux faire une pause, Gérard?
0: Ouais, tu fais une pause, moi, j'arrête là.
4: Max, c'est pas là, moi, je décide pas. Hein.
0: Tu t'envoies de la musique.
4: Non, mais attends, pose la question, ils vont réfléchir, et puis Max va peut-être arriver. Ah, bah, il est là.
0: Mais attends, il déconne à mort, lui, hein.
1: Pauvre, on le déconne.
0: Bon, tu te tais, toi, pour l'instant, vous allez réfléchir pourquoi les fiches se font de plus en plus de piercing. J'entends encore un mot. Si vous passez pas sous vos vrais noms, vous allez tous dégager.
4: Je les ai mis en attente, là. Ah, donc on se fait une petite pause Et on revient donc avec les questions et tout ça. Hein. Mmh. Ok.
0: Voilà.
4: Qu'est-ce qu'il y a encore comme débat à aborder?
0: Là, on en est sur la mode. Il nous reste les couples, les positions. Et puis là, je vais voir après.
4: D'accord, ok. Bah, vous ne bougez pas. C'est la suite du best-of de Gérard en direct de ses débats de 97. Si vous voulez toujours y intervenir, ça cartonne. Hein. Le standard est bloqué. 0800 70 5000, 0800 3 08 5000. J'ai vu les chiffres. Ce soir, vous êtes plus de 18 millions.
0: Bravo. Bravo, Gérard. Quand on te demande quelque chose, toi, tu vas travailler et parce que ça va mal.
4: 0,16% de nanas de plus.
0: En plus. Oh là là. Mieux en mieux. Bon allez, c'est quoi comme musique?
4: T'as sûr qu'il y a peut-être une nana de 8 ans qui écouterait de plus que d'habitude. Voilà.
0: C'est quoi comme disque?
4: J'ai pas
2: Enculator. Avec les petits proutes.
0: Et d'écouter la salade bleu rose, l'ultime passion atomide. Donc tous ceux qui étaient tout à l'heure avec nous, c'est-à-dire Caroline, Sophie, Couscous et puis Mimosa, ben vous essayez de nous rappeler. Mimosa, vous essayez de rappeler. Sinon Fildar va te rappeler parce que c'est lui qui a gerbé tout le monde. Donc Fildar, c'est.
5: Il faut savoir aussi, Gérard.
0: Je les avais pris, je leur avais dit qu'ils se calment et qu'ils reprennent leur nom normal. Ils m'ont dit oui, toi tu m'as gerbé tout le monde, tu m'as repris d'autres personnes.
7: Oh là là là là.
0: Alors tu vas te débrouiller, tu vas me rappeler Mimosa et elle va venir.
4: Non mais les autres aussi, hein, tu rappelles Couscous, pas que Mimosa apparemment. Hein.
0: Ouais, tu rappelles Couscous.
4: Si t'avais pas voir Mimosa, tant pis, mais au moins Couscous ou tout ça, les mecs quoi.
5: Ok.
0: Bon, donc on accueille Jérôme.
8: Salut Gérard, tiens, ça pue ici.
0: Attends Jérôme, si ça te plaît pas, tu vas gerber déjà.
8: Oh putain, ferme ta bouche, ça pue.
0: Bon alors Jérôme, je te préviens, tu fais encore un mot comme ça et tu dégages, tu répondras même pas à la première question. Ok. Marie, bonsoir.
9: Marine.
0: C'est
9: pas grave.
5: Ah, excuse-moi Gérard, c'est moi qui m'a noté.
0: Bah, d'accord. Marine, bonsoir.
9: Bonsoir Gérard.
0: Bonsoir. Estelle.
10: Bonne fête Gérard.
0: Merci.
10: De rien.
0: Sylvain, bonsoir.
11: Bonsoir Gérard, ça sent bon.
0: Merci. Sylvie.
12: Bonsoir.
0: Bonsoir. Maxime.
13: Bonsoir Gérard.
0: Bonsoir. Donc vous avez entendu la question, non?
13: Non, je répète.
0: Alors pourquoi les filles se font de plus en plus de piercings? Alors Jérôme.
13: Alors moi je pense que tu as raison, elles se font de plus en plus de piercings. Simplement moi j'aimerais savoir c'est pourquoi tu as failli te noyer à la locomotive parce que tu mets la tête dans la cuvette des chiottes pour mieux te faire enculer.
0: Eh ben Jérôme, tu t'en vas, tu dégages, bonsoir.
13: Ben, il commence bien tu hein.
0: Voilà. Ça commence très vite. Marine ?
12: Alors, je sais pas, peut-être parce que leur mec leur demande.
0: Ouais, mais non, mais pourquoi pourquoi il y a de plus en plus de filles
12: que leur mec leur demande de faire un piercing au nombril parce qu'ils trouvent ça vachement excitant. Mm-hmm. Et puis voilà.
0: D'accord. Estelle ?
10: Moi, je voudrais savoir, Gérard, si tu en as un en ce moment en piercing.
0: Non, j'en ai pas.
10: Tu devrais t'en faire un.
12: Dommage.
10: Très bien.
0: Bah ouais mais ça coûte trop cher hein.
10: Non, ça coûte pas cher, ça coûte quoi, 60 balles.
0: Ouais, 60 balles et puis après t'as...
10: Si tu veux, je t'en fais un avec une aiguille, y a pas de problème.
0: Non, merci.
10: Ça fait
13: moi
10: pas
13: j'ai
10: mal,
13: le chalumeau.
0: Hein. Non,
10: ouais,
0: mais...
10: voilà, on t'en fait un dans le nez avec un anneau.
0: Ouais, c'est ça. Sylvain.
11: Ouais, bah les piercings chez les filles, c'est ce que je disais pour tout le monde, l'égalité des sexes, elles veulent se faire des piercings, elles font des piercings.
0: Mais non, mais c'est pas l'égalité des sexes. Ce qu'on fait, c'est pourquoi que les filles se font de plus en plus de piercings. Répond correctement. La question
11: oui,
0: commence pas à répondre n'importe comment.
11: C'est à cause de toute la mode techno, tout ça. Et il y a plus en plus
10: c'est
11: de piercings.
10: C'est à cause de Max, en fait. Hein.
11: Ouais, voilà. Non, c'est grâce à Max. Parce que Max
0: non, c'est pas...
11: On l'aime.
0: Mais peut-être, mais c'est pas pour ça qu'il y a plus de nanas qui se mettent des piercings.
4: Ceci dit, c'est vrai que depuis que je fais de la radio, j'en ai percé pas mal.
11: Exact.
0: N'importe quoi.
4: Maxime, à la place de Jérôme, on accueille Roger. Bonsoir, Roger.
13: Oui, bonsoir, Max. Bonsoir, Gégé.
0: Salut.
10: D'abord bonsoir
13: GG,
10: ensuite bonsoir Max.
13: Oui, bonsoir
0: GG,
13: excuse-moi.
0: Non mais Max, en principe, il est là pour faire l'arrêt. Hein, donc,
10: il n'est pas là pour... C'est pour la jolie, en fait. C'est une voilà. Garde de Noël. Hein.
0: Donc, Sylvie.
14: Moi, je pense que c'est parce que c'est la mode. Et elles ne savent plus quoi faire pour se faire remarquer.
0: D'accord. Et Maxime.
13: Oui, les filles se font de plus en plus de piercing parce que c'est la mode qui les incite. Donc, percez-vous. Moi, je
14: C'est ce que je viens de dire.
13: Il faut se percer. Percez-vous, si vous m'écoutez.
0: Et Roger.
15: Elles se font de plus en plus de piercings par rapport à la position de Vénus par rapport à Jupiter, ça c'est quelque chose d'acquis, hein.
0: Non mais attends, Roger.
13: Moi l'astrologie, hein.
0: Roger.
15: Oui, je suis voyant, c'est pour ça.
0: Oh, non, non, mais alors là, ça pas un tome sur la voyance, hein, je te le dis tout de suite.
7: Et Roger, tu t'appellerais pas Rabbit par hasard?
0: Non, non, mais c'est bon, Sylvain ou Maxime, là, vous vous calmez, hein. Donc, moi, je vais vous répondre, bah, de toute manière, maintenant, c'est vrai que ça devient à la mode. Et ça, il y a de plus en plus de nanas
7: ça,
0: qui
7: c'est
0: sont...
7: Ça, vient de dire.
0: Bah, ouais, mais moi, je... Non, non.
16: Mais laissez-le répondre.
0: Je peux quand même répondre à la question, quand même. Parce que sinon, moi, je passe à l'autre question du débat. Et puis comme ça, à 4h... Moi, à 3h30, on arrête, hein.
17: Vas-y, réponds.
0: Donc, moi, je trouve qu'en ce moment, c'est vrai, c'est venu à la mode, mais c'est sûr que ça coûte assez cher. Bon, maintenant, si c'est comme Marine disait, ou Estelle, ou Sylvie, je sais plus qui c'est, laquelle des trois qu'elle disait, que c'est leur mec qui leur demande. Bon, moi, personnellement, si je connais une nana, je lui demanderais pas de se faire percer.
16: Moi, j'ai eu un mec qui m'a demandé, hein.
0: Ouais, et t'as accepté?
16: Non.
0: Ah ben, tu vois.
16: J'avais pas que ça fasse mal.
0: Mmh. Et toi, Estelle?
16: Gérard?
0: Oui.
16: Tu dirais quoi si à ta colombe elle faisait un piercing?
0: Moi, de toute manière, pour l'instant, je n'ai pas demandé. Et même si elle me disait je veux me faire persiner, ben, hein, si c'est pour me faire plaisir.
7: Maxime, si elle fait un piercing sur la langue.
0: Non, non, ça, c'est un truc que je vois. Hein. Je connais. Ah, j'en connais...
7: Ça te gênerait?
0: Ah oui. Parce que je connais quelqu'un qui en a un sur la langue, fais-moi confiance que ça ne doit pas être agréable. Ouais,
17: c'est qui? C'est
16: Gérard, je sais qui c'est.
0: C'est la grande Sophie.
17: La moche, là?
0: La grande, pas Sophie, Stéphanie.
7: La grande Zaza.
0: Tu sais, qui vient souvent à la loco, là, qui est toujours juste devant toi, là, en train de s'éclater sur toi. Un anin sur la langue. C'est pas la petite Sophie, là, celle qui en a un sur le ventre, là.
7: C'est la meuf, là,
15: il faut pas confondre piercing et cheveux sur la langue, aussi.
0: Non, je l'ai bien vu, c'est bien un piercing qu'elle a. Hein.
7: Elle s'appellerait pas Sophie Favier, par hasard?
0: Non, pas du tout. Qui c'est qui voulait me poser une question? J'avais entendu une voix de fille, là, tout à l'heure.
7: C'est Sylvie.
16: Gérard, tu connais pas de mecs qui ont des piercings dans la langue?
0: À ma connaissance, j'en ai pas entendu parler encore.
7: Il paraît que pour la fellation, c'est bien.
0: Non, non, non.
15: Gérard, est-ce que pour toi un coton-tige dans le cul c'est un piercing?
0: Qui c'est qui vient de dire ça? Qui c'est qui vient de dire ça?
7: C'est décoratif.
0: Qui c'est qui vient de dire ça?
7: C'est design,
0: Qui c'est qui vient de dire ça?
7: C'est de l'art plutôt braque, Vasarely.
0: Qui c'est qui vient de dire cette connerie?
7: Jean-Paul Gaultier.
0: Non, mais répondez là.
7: Plutôt braque, Vasarely.
0: Entre Roger, Sylvain et Maxime, vous répondez s'il vous plaît.
16: Non mais écoute, ils ont raison.
0: Attends, qui c'est qui dit ça?
7: C'était pas moi.
0: Qui moi?
16: C'est moi.
0: Qui moi?
7: Point d'interrogation, il s'appelle.
17: Allez, GG.
0: Je sens qu'il y en a qui vont... Ça va virer vite fait, hein.
7: Ça va gerber, que
16: vous allez dire.
7: Ça va gerber,
0: ouais.
7: Gerber.
0: Voilà. Pourquoi que les pantalons pas de téléphone ne sont-ils plus à la mode aujourd'hui?
16: T'en as un, Gérard.
7: Maxime, c'est Roger... Ils sont toujours à la mode.
16: Ouais, non. Gérard en porte un.
0: Non, pas aujourd'hui, tu vois.
7: On peut sortir le dimanche, hein.
0: Maxime, toi, pourquoi?
7: Bah, ils sont toujours à la mode, hein.
0: On en voit de moins en moins. Sylvie?
18: Parce que
0: quoi?
18: Parce que je m'en fous.
0: Bon alors Sylvie, tu dégages, comme ça va t'apprendre. Si tu t'en fous, tu te réveilleras le prochain coup.
18: Ta gueule.
0: Ah ben alors là. Hé hey Oh, Fildar, s'il te plaît. Fildar.
18: Ta gueule, Gérard.
0: Oh
18: Gérard, ta gueule.
17: Oh, Fildar, hein.
7: Oh, méchant, là.
17: Mais quoi?
0: Hé, hey, tu viens, Sylvie, là, allez hop.
7: Allez hop.
0: Oh!
7: Tu dégages.
15: Non, Fildar. Sur les cheveux, leur fallait les pantalons.
0: Tu me la vires là.
15: Les pantalons à pas de téléphone, je voulais dire que c'était
0: tu
15: pas
0: Tu vires Sylvie.
15: Allô.
16: Vas-y, je t'écoute.
7: Que Gérard, t'as un piercing sur la queue.
15: Que c'était pas à la mode.
16: Ouais, c'est pas beau, hein.
15: Non, c'était pas à la mode, parce que moi, je suis allé en boîte avec une côte de maille, on s'est bien foutu de ma gueule. De chevalier, alors c'est bien foutu de ma gueule toute la soirée. Moi, je préfère les pantalons à pattes de babouin.
0: Bon. Estelle.
16: Ouais, donc moi je voudrais savoir si tu portes des slips à fleurs.
0: Non mais attends, je te parle des pantalons, alors Estelle...
16: Je te parle des slips, moi.
0: Oui, là, je te parle des pantalons.
15: Tous les soirs.
16: Des slips style Antoine.
0: Mais Estelle, tu travailles ou tu vas dégager?
16: Est-ce que tu portes des slips kangourous, Gérard?
0: Je sens que tu vas dégager, Estelle.
16: Gérard,
0: les pantalons... Pas de pompes sont-ils plus à la mode aujourd'hui? Pourquoi?
16: Oui, mais plus à la mode dans les années 60-70.
0: Ouais, mais pourquoi?
16: Parce qu'ils ont plus trop de la mode.
0: Attends, non, mais aujourd'hui, maintenant, à l'heure actuelle.
15: Mais c'est évident, Gérard.
0: Non, mais attends, et ça, elle répond à côté de la question, elle.
15: Ben, Gérard, répondre à la question,
16: Gérard.
15: Okay.
16: Gérard.
0: Oui.
15: Parce que
0: Marine.
16: Parce que Greenpeace, ils sont mis à travers, ils ont tué trop de...
19: C'est pas Marine, ça. Ils ont pris des éléphants
20: pour faire les pantalons, et puis Gérard, il a pris toutes les queues.
19: Non, tu sais, Gérard, des pattes d'éléphant, tu sais, c'est large, donc tu ramasses les merdes. Alors,
0: Marine, s'il te plaît, tu réponds à la question.
20: Je te réponds que c'était à la mode dans les années 70, et que si t'emmènes, c'est pas génial.
0: D'accord. Et Roger?
19: Ben moi, tu sais ce que j'aimerais faire ensuite avec toi? J'aimerais faire ça, regarde.
0: Eh ben Roger, tu vois ce que tu as fait?
19: Dans la cuvette des chiottes.
0: Roger, tu sais ce que tu as fait? Tu as dégagé.
19: C'est pas moi là, Gérard.
0: Non, c'est toi qui viens de le faire. Bon, je suis désolé, tu dégages, ça t'apprendra. Bonne nuit.
19: Gérard, c'était Stéphanie.
0: Non.
19: Gérard, c'était Stéphanie.
0: Je te dis bonne nuit.
19: Stéphanie, pourquoi tu le dis pas?
0: Non, il n'y a pas de Stéphanie sur ma liste.
19: Bon, Gérard, je dis une chose, c'est moi qui commande ici. Alors tu fermes ta gueule.
0: Eh ben alors tu dégages. Eh ben tu dégages.
20: Au standard, allez.
0: Tu dégages, tu me diras. Voilà.
19: Gérard, tu sais si je me casse.
0: Tu dégages, ça y est.
19: Je vais t'abandonner comme ta femme et ton enfant, tu sais.
0: Allez, quand même, viens là. Oh.
19: Ça, c'est super méchant pour l'enfant de la dame.
0: Putain, tu travailles ou quoi, toi?
20: Ah, il
0: montait
20: sur moi, c'est tout.
21: Viens là,
20: oh,
21: viens là, c'est bon, c'est fait.
20: Tu sais qu'est-ce qu'il aime bien?
22: Pas drôle.
19: Eh, hey, cousin, t'as pas une garée de scie?
0: Bon allez, moi je... Max, tu continues, j'arrête
20: là,
0: pas.
20: C'est plus simple, hein.
4: Non mais là j'écoute les enfants et on n'allait pas trop loin à répondre aux questions, moi. C'est dommage que
19: moi,
4: les questions
19: moi, Maxime,
4: sont...
19: Maxime, je voudrais répondre à la question.
0: Bah vas-y.
19: Donc la question c'était pourquoi ils sont de plus en plus à la mode, c'est ça?
0: Pourquoi que les pantalons en pattes d'éléphant ne sont-ils plus à la mode aujourd'hui? Voilà la question.
19: En fait, c'est parce que c'est un peu dépassé. Mmh. Parce qu'en fait, c'était plus à la mode du temps des années 60-70. Hein.
0: Mmh.
19: Genre, s'il y a du samedi soir, John Travolta, quoi.
0: Ouais.
19: Voilà.
0: D'accord.
19: Voilà.
0: Donc, tu reviens à peu près sur la question. Voilà. Je crois, la réponse, c'est celle qui l'avait donnée, je crois. Ou ouais. Marine, je sais plus.
19: J'ai capté du coup le terme du débat.
0: Bon, donc, on va passer à un autre débat, maintenant.
4: Ouais, et on accueille Jo à la place de Roger, ce salaud, là.
19: Bonsoir, Gérard. C'est Jo.
0: Salut, Jo.
23: Hey, Jo, quand est-ce qu'on mange?
0: Tu bon alors donc t'as pas répondu, t'as entendu la question non?
19: Oui alors moi je sais pourquoi, bon c'est parce que bon moi je fais du VTT et puis quand t'as les, tu sais, les pattes d'éléphant ça se prend dans les rayons quoi.
0: Ouais mais pourquoi qu'ils sont plus à la mode
19: aujourd'hui?
0: Ouais.
19: À cause des VTT.
0: Non mais...
19: VTT Rock Rider.
0: D'accord.
19: VTT ça veut dire vagin tout trempé.
0: Non ça veut pas dire ça, ça veut dire je sais plus quoi,
4: vite à vie ça veut dire.
19: Voilà. Et motobillette ça veut dire quoi?
0: J'en sais rien donc. Maintenant, on va passer sur le débat des couples.
19: Ah, j'adore ça.
0: Alors, mais vous allez répondre assez rapidement.
19: Assez rapidement. Super, super ravi.
0: Mais non, même pas assez rapidement, parce qu'après, il nous en reste plus qu'un, donc on va essayer de...
19: Je vais essayer
0: de voir si je retrouve pas une autre question. Donc, que pensez-vous?
19: Grouille-toi, j'ai des feux d'embrouille après, vas-y.
0: Les feux d'embrouille, c'est pas sûr si ça va pas,
19: c'est pas
0: tu vas ailleurs. Donc, depuis... que pensez-vous des couples célibataires? Donc, Jo.
20: Bien sûr.
19: Jo. Alors,
0: Jo.
19: Oui. Moi, je pense que les couples célibataires, c'est vraiment, c'est pas super, quoi.
0: C'est-à-dire, pourquoi?
19: Bah, parce que on se fait chier, quoi, je crois.
0: Mmh.
20: Ça, c'est vrai. Hein.
0: D'accord, Marine.
20: Bah, j'ai pas vraiment d'avis parce que je passe une question un peu conne.
0: Non, mais c'est des questions qu'on a posées en 97, je refais un best-of dessus, donc...
20: J'ai pas dû écouter le jour, là.
0: Ah bah ouais, bah si t'écoutes... Ah, bah,
20: t'aurais perdu, hein.
0: Non, mais attends, mais, dans ce cas-là, si t'écoutes pas les trucs en 97, c'est pas la peine que tu t'appelles.
20: Oh, il va se calmer, la bête.
0: Ouais ben moi je te dis si t'écoutes pas, si t'as pas écouté régulièrement en 97, je sais pas pourquoi que tu t'amuses à appeler à l'heure actuelle.
20: Parce
0: que tout à l'heure moi.
20: Je sens que tu es solitaire.
0: Eh ben.
19: Gérard, est-ce que tu peux te rapprocher du micro? Je suis en train de me branler, j'ai envie de te spermer sur la gueule.
0: C'est qui dit ça?
19: C'est le best-of ça aussi.
0: C'est qui dit ça?
19: Ben,
0: je sens que tout à l'heure...
19: Ça va gerber, mais grave.
0: Ouais. Je vais faire comme ce que Pildar a fait. Ça va aller vite, je vais virer tout le monde.
19: Allez, hop.
0: Ça va essayer encore plus vite. Donc, est-ce seul pour toi?
20: Ben, moi, je suis célibataire, mais alors, par contre, toi, avec la gueule que t'as, je pense que tu resteras toute ta vie. Hein.
0: Eh ben,
20: c'est pas la peine de chercher. Hein.
0: Ouais, ben, dans ce cas-là, toi non plus. Hein.
20: Dans ces cas-là...
0: Toi non plus.
19: C'est bon.
0: Toi non plus, SL, si je suis con, bah toi t'es conne alors.
20: Non, je suis pas voilà. Conne, moi.
19: Est-ce qu'on est vraiment célibataire avec un coton tige dans le cul?
0: Bah alors Jo, tu dégages, bonne nuit.
19: C'est pas moi, hein.
0: Non, c'est qui?
20: C'est Jo.
19: C'est pas moi, c'est Jo. C'est un mec de la radio qui s'amuse.
0: Ouais, c'est ça. Un mec de la radio.
19: C'est Jo.
0: Ah ouais.
19: C'est Jo qui... C'est pas moi qui se raconte.
0: Mais alors, qui c'est qui s'amuse à dire
1: Abrel,
0: ça?
1: Non, Sylvain. Abrel, le frère radio.
0: Sylvain. Sylvain.
1: Ouais.
0: Tu réponds?
1: Je sais pas, qu'est-ce que j'avais répondu à l'époque.
0: Bon, ouais, Sylvain, si tu dors, bonne nuit. Hein.
1: Ah ouais, Sylvain.
0: Ok. Et alors, tu réponds à la question ou pas?
1: Oui, le couple célibataire, mais non, mais c'est débile, franchement, c'est débile.
0: J'imagine, mais pourquoi?
1: J'ai passé des nuits blanches à t'écouter, mais c'est maintenant que je me rends compte que c'est débile. Mais compte pas sur moi pour 98, hein, je te le dis tout de suite.
0: Eh ben, dans ce cas-là, si t'es pas content, bah tu dégages, au revoir. Bonne nuit.
1: Non, mais je suis content.
0: Non, mais bonne nuit, ça t'apprendra, comme ça, si on comptera pas sur toi pour 98 pour participer au débat. Voilà, bonne nuit à toi.
1: De toute façon, tu m'aimes pas, alors.
0: Eh ben non, mais alors, bonne nuit.
3: Qui, bonne nuit?
0: Qui? Sylvain.
3: Alors, moi,
0: Sylvain, dehors.
3: Bonne nuit, Sylvain.
1: Moi j'aimerais savoir est-ce qu'on est célibataire avec une baleine ou pas.
0: Maxime.
1: Oui.
6: Et avec un cygne.
1: Donc ouais, les couples célibataires, c'est pas une bonne idée quoi.
0: Mais pourquoi?
1: Bah parce que vaut mieux être pas célibataire que célibataire.
6: Moi je voudrais savoir si c'est célibataire hétéro ou homo.
0: Qui?
1: Ouais, ça c'est une bonne question.
6: Gérard, c'est Sylvie, je veux savoir si c'est des célibataires hétérosexuels ou homosexuels.
0: Attends, mais...
6: Ou bisexuels peut-être.
0: Attends, elle me traite de connard et de tous les noms et elle est encore là que je t'avais dit de la saquer.
6: Gérard, t'es chiant mais dans ta gueule.
0: Alors là, tu la dégages.
6: Mais
0: moi, c'est merde, pétasse. Et hop, tu la vires, celle-là.
1: Oh là là, grave dans les insultes, là.
0: Dans ce cas-là, on inquiète poli avec moi aussi. Je serai poli avec les gens.
22: Gérard a entièrement raison. Répondez aux questions un petit peu, les enfants, là.
0: Oh, Maxime.
22: Dommage.
1: J'ai déjà répondu, Gérard.
0: Ça y est, donc tout le monde...
1: C'est pas une bonne idée.
0: Ok.
1: Il fallait être des couples mariés.
0: Ok, alors, je vais prendre une question comme ça au hasard sur les couples. Dans quel endroit se forment les couples?
6: Dans les chiens de la loco.
0: Attends, qui c'est qui vient de dire ça? Estelle ou Marine?
6: Non, c'est pas moi, c'est Estelle.
0: Alors Estelle, bonne nuit.
6: Bonne nuit,
22: Estelle, on accueille Mimosa, je l'ai rappelé pour te faire plaisir.
0: Alors Mimosa, que t'appelles Couscous aussi, s'il te plaît.
6: Gérard?
0: Oui.
6: J'aimerais bien que tu leur dises qu'ils s'arrêtent de me raccrocher comme ça constamment.
0: Non, mais t'inquiète pas, je croyais que c'était une... C'était une fausse manœuvre de la part de Filda. Tu rappelles Couscous, s'il te plaît,
1: ouais,
0: Filda, quand même.
1: Comme
0: on a... Non,
1: Couscous, là, parce qu'il est sympa, lui.
0: Oh
1: hey,
0: Tu
1: rappelles Arissa aussi, hein.
0: Non, mais...
1: Toi...
6: Et puis tu rappelles Manuela aussi.
22: Bon, alors... bon, bah j'ai rappelé Couscous à la place de Maxime.
0: Ok. Non, c'est pas Maxime qu'on a viré.
22: Non mais c'est bon.
24: Bonsoir Gérard, c'est Couscous.
1: Ouais. C'est Cutie qu'on a viré.
24: J'ai encore là, il avait fait une fausse manipulation.
0: Ouais, c'est pas grave. Donc alors, je répète la question, je pense que vous l'avez entendu, donc Mimosa.
6: Oui.
0: Donc pour toi.
6: Un peu partout, dans la rue.
0: Non, attends, parce que là, c'est une autre question que j'avais prise. Sur que pensez-vous des couples célibataires, c'est pour ça?
6: Les couples célibataires, je trouve que c'est pas bien parce qu'ils doivent être drôlement malheureux.
0: Mm-hmm.
6: Et donc, il vaut mieux qu'ils soient unis plutôt que d'être célibataires.
0: Ah, enfin, il y en a qui comprennent parce qu'il y en a d'autres qui disent qu'ils comprennent pas.
24: Couscous, tu peux répondre, ouais. Il vient d'arriver.
0: Ouais, Couscous.
24: Donc, les couples célibataires, oui, mais avec des merguez et des pois chiches.
0: Oh, le mot pour rire, lui, c'est bien pour commencer l'année 98, c'est bien.
1: C'est cool, hein.
0: Ça, c'est pas mal, Couscous, ça, là, ta réponse. Donc, Marine, t'as répondu?
6: Oui, ça y est.
0: Jo?
1: Ouais, moi, je suis d'accord avec toi, là, hein. J'ai compris la question, je suis d'accord.
6: Okay. Alors, la prochaine question, c'est où est-ce qu'on peut rencontrer...
0: Dans quel endroit se forment les couples, pardon?
6: À qui de répondre?
0: Alors, Jo.
1: Moi je trouve que les couples se forment bien dans les lavomatiques. Tu vois, le lavomatique.
6: Ah, très très bon, le lavomatique. Ouais. Très bien.
1: Que c'est bien, là.
6: Ah, ouais. Dans les boîtes d'échangisme aussi, comme dirait Max.
0: Marine?
6: J'ai dit dans les boîtes d'échangisme tout à l'heure, j'en ai parlé.
0: J'étais là quand j'étais en haut quand ils en ont parlé, ouais.
6: Voilà.
22: Excuse-moi Gérard, on accueille Monchou à la place de Sylvain. Et j'aimerais que Capucine raccroche son téléphone. Merci Capucine.
0: Capus, on raccroche s'il te plaît. Alors Monchou.
1: Ouais, j'aime bien quand tu m'appelles comme
6: Monchou.
1: Ça.
6: Bonsoir.
0: Voilà.
24: Oui, grande fan.
0: Mmh. Allez. J'étais avec Marine là encore, pardon. Marine?
6: Ouais.
0: Donc toi t'as répondu, c'était sur dans les clubs échangistes comme le truc que Max avait passé tout à l'heure.
6: Voilà, exactement.
0: Ah d'accord. Donc pour toi Mimosa?
6: Moi partout, dans la rue, dans le métro, sur cette radio, partout.
1: Ah la salope.
0: Attends, qui c'est qui commence à dire ça?
24: Allez, chaud aux dents.
0: Attendez, je préviens d'une chose. J'entends encore un mot salope comme ça, je vais pas chercher qui c'est, je vais virer Joe et mon chou.
13: Mais non, tu arrêtes, moi j'ai rien dit.
0: Ok.
13: Et puis Joe, j'ai rien dit.
2: Oui, ma biche.
0: Alors attention.